0: Moi,
1: eh ben c'est ce qu'il m'a dit, en tout cas. La dernière fois que je l'ai vu, c'est lui qui m'a parlé.
2: Est-ce que vous connaissez Thomas Pesquet, vous?
1: Qui je connais pas, moi.
2: C'est vrai, mais quand même, où est-ce que vous l'auriez rencontré?
1: Eh ben, je l'ai rencontré en Corse.
2: Ah, oui. Vous confondez pas avec Thomas Dutronc, des fois?
1: Oh, mon Thomas Dutronc. Je t'aime tellement.
2: Vous l'aimez
1: mes
2: bien.
1: Petits yeux bleus. Ah, ah. Oh là là, je l'aime tellement.
3: Vous avez fait des concerts cet été, des effets beaufs? Oh. Des effets beufs? Non, mais c'est involontaire en plus. Mais non, mais c'est involontaire. Mais donc, sur la scène, il y a 3-4 ans, tu avais fait un truc extraordinaire avec lui. Et d'ailleurs, on t'avait accueilli à l'arrivée et tout. Et si, en 2019, c'était la fin de ma première année. Laurent, vous aviez organisé un repas de fin d'année en juin. Et il y avait, on était allé te voir.
1: Sur mon bateau foufou.
3: Ouais,
1: oui.
3: Sur ta péniche. Et il y avait Thomas
1: Dutronc. C'est pas une péniche, c'est un yacht de collection.
2: C'est une fusée.
3: Qu'est-ce qu'on rigole aujourd'hui?
2: Vous, peut-être.
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2: C'est la première fois que vous rencontrez Adil Rami.
3: Oh là là. Ah non, ça fait quelque chose de le voir en vrai.
4: Et attends, hein.
3: Surtout que ça fait 6 mois que vous me le promettez, et à chaque fois j'ai droit à Yohan Ryu. Alors... Il est beau.
2: Ah, vous trouvez?
3: Quand je pense qu'il est plus avec Pamela, je me dis que j'ai mes chances.
2: Vous connaissiez Ziz Dupanier, monsieur Rami?
5: Non, mais je crois qu'on s'est croisés déjà au Manco, on a fait une sortie tous ensemble avec
4: Xavier. Oui, oui, avec Benzema, oui, oui.
2: Non, je crois que vous confondez avec Zaya.
3: Oui, c'est ça.
5: Mais non, mais c'était il y a 20 ans, Zaya, elle avait 15 ans.
3: Eh ben c'est voilà. Ça, regarde.
2: Et Sylvie Tellier, vous la connaissiez?
5: Eh oui, je la connais, entre footballeur et Miss, il y a une connexion.
2: Ah oui, c'est ce que je disais.
6: J'ai marié beaucoup de Miss, vous avez raison.
4: Oui, t'es un peu la Madame Claude des footballeurs.
2: Combien,
6: exactement.
2: Combien de Miss vous avez marié à des footballeurs?
6: Non, non, combien de Miss on a marié
5: Oh,
6: à
5: Dieu,
6: tu sais, quoi.
3: Eh ben, il y a combien de Miss? Il suffit de compter les Miss.
7: Nous, voilà, ça y est. Voilà, regarde, j'ai porté l'écharpe, j'ai tout porté de l'époque. Regarde.
2: Il faut expliquer à nos auditeurs que Ziz Dupanier vient de mettre son écharpe Miss quoi ?
6: Miss Pointe Rouge.
3: Miss Pointe Rouge à Marseille, la plus belle plage. Regardez, j'ai été élu.
4: Plage naturelle.
3: 74, j'ai pas changé, tout pareil. Regardez.
2: En 74 ?
3: Oui,
2: vous étiez déjà femme en 74 ?
3: Ah ben oui, j'avais 17 ans quand j'ai été élu. Il y avait Geneviève de Fontenier à l'époque.
6: Mais quand on a fait Miss France à Marseille, vous aviez postulé, mais vous avez été refoulé.
3: Ben moi, je voulais venir à Marseille quand il y avait eu l'élection de Miss France. Et Jean-Pierre, qui à l'époque était fou de moi en 74.
2: Jean-Pierre Foucault.
3: Oui, tu peux le dire, maintenant il y a prescription, il est décédé. Et alors. ou presque. Et alors. Il m'avait dit oui, tu viens. Et puis Sylvie m'a envoyé un message très gentil que j'ai toujours gardé. J'ai fait encadrer à la maison d'ailleurs. C'est vrai. Hein,
4: ouais, dans les chiottes.
3: Que j'étais en contact avec Miss France. Mais en tout cas, elle avait été très gentille et très humaine. Parce que quand tu la vois comme ça, on dirait qu'elle est assise sur une punaise et tout. Mais. En vérité. Elle est très gentille, tu vois.
2: En tout cas, je vous ai entouré de belles femmes, monsieur Rami.
5: Ouais, ouais, je suis bien, je suis bien.
2: Mais il reste assis quand même.
3: Il y a Ariel en face. Quand
2: sans
3: même.
2: Compter Ariel face ouais. À vous, vous voyez.
5: Non, non.
2: Trois blondes pour le prix d'une.
4: Ouais, trois blondes dont une femme.
2: Allez, une première citation quand même. Il est temps de passer aux choses sérieuses, si j'ose dire, puisque la première citation est plutôt amusante pour Cécilia Brasil, qui habite dans la Loire, qui a dit « Je n'ai jamais compris pourquoi les kamikazes portaient des casques. »
4: Ça, ça détruit.
6: Non, ça, c'est anglo-saxon.
2: C'est américain, effectivement.
3: Ah, Roosevelt.
2: Non, je n'ai jamais compris pourquoi les kamikazes portaient des casques.
6: Eh ben Woody Allen.
3: Groucho Marx.
2: Woody Allen.
4: C'est quelqu'un qui était dans les tours du 11 septembre ?
2: Non.
4: Non, mais ça
2: non, c'est un animateur de Late Show aux
4: États-Unis.
3: Jimmy Fallon.
2: Pas Jimmy Fallon.
3: Johnny Carson.
2: Je crois qu'il est à la retraite maintenant.
6: Bill Crosby.
2: Ah non, il a animé...
3: David Letterman.
2: Non,
4: Philippe Bevard. Comment... Philippe Bevard.
2: C'est pas Philippe Bevard. It is not Teddy Hardison non plus.
4: It's not Teddy Hardison, non.
6: Ah non, c'est Letterman.
2: Ah, Letterman, non.
3: Michael Drucker.
2: Son show portait son nom. Hein.
3: Ah ben David Letterman.
2: Il a d'abord animé The Tonight Show, puis après il y a eu un show qui portait The... Hein.
4: C'est en haut.
3: Jay Leno.
2: Jay Leno, bonne réponse de Bruno Solo. Pour Sabrina Pascal, qui habite Danemarie dans les Yvelines, qui a dit « Il faut jamais prendre les gens pour des cons, il faut pas oublier qu'ils le sont. »
6: Ça, c'est Pierre Coluche.
2: Non, c'est... Alors, écoutez...
3: Un contemporain.
2: C'est assez rare, parce que je peux vous dire que c'est collectif, en quelque sorte.
4: Ah, c'est le gouvernement ?
2: Donc, déjà, ça limite quand même le nombre de réponses possibles.
6: Alors, les grosses têtes.
2: Alors, pas les grosses têtes.
6: L'équipe du Splendid.
2: C'est un trio qui a beaucoup fait rire.
6: Les Inconnus.
2: Oh, wow. Bonne réponse. Ariel Dombasle.
3: Là, c'est Ariel Dombasle.
2: Elle est une citation pour Charles Duchâtel. Ah bon, non, je vais pas la faire, ça personne saura aujourd'hui.
3: Oh, vas-y, tente quand même.
5: Eh, je peux surprendre, hein.
3: Ouais, moi aussi, je peux te surprendre.
2: Bon, alors, d'accord. Vous êtes prêts à donner 300 euros pour une citation?

0: Peut-être. C'est quelqu'un qu'on cite de temps en temps, mais comme vous êtes tous un peu nouveaux, à part Toed, mais qui retient rien, je serais surpris que vous trouviez la réponse. Mais j'y vais quand même. Alors très bien. Pour Charles Duchâtel, qui habite Taupon, dans le Morbihan, qui a dit « On sait qu'on est vieux, le jour où, à notre anniversaire, nos amis se rapprochent du gâteau pour se réchauffer. »
1: C'est
2: ça
1: mignon.
2: Avait le coup de la dire, quand même.
3: C'est français, c'est français?
0: Non, c'est américain. Et c'est quelqu'un qui s'y connaît parce qu'il a eu 100 ans, il a été centenaire. Comédien de vaudeville, il a fait sa carrière au cinéma, à la radio et à la télévision américaine.
1: C'est pas Groucho Marx.
0: Il est mort dans les années 90 à Beverly Hills.
4: Évidemment.
0: Il était né à New York.
3: Frank Sinatra? Franck Dubosc?
0: Un centenaire, il n'a pas...
3: Franck Dubosc?
4: Non, ah, il n'y en a pas beaucoup.
5: Franck Ribéry?
0: Vous voulez les films? Ça ne va rien vous
3: Allez,
0: donner,
3: si,
0: les
3: si,
0: films.
3: Si, si, si, si, si.
4: Ouais, ça va m'aider.
0: Ah, ça va vous aider, vous?
3: Il est dans du cobu ou pas? Gerard Junior?
0: Il a joué dans Radioland Murders, Century of Cinema, dans Oh God You Devil, dans Going in Style, dans...
6: Il a des enfants comédiens?
0: Dans Sgt. Pepper's Lonely Hearts Club Band.
1: Beatles!
0: Avec les Beatles.
3: Le film du la chanson?
0: Ah ouais, ouais.
6: C'est étonnant parce que je savais même pas qu'il y avait eu un film.
0: Une Cadillac en or massif, Honolulu, Une demoiselle en détresse, L'appel de la folie. Oh, il a joué dans des films muets aussi parce que je vois que ça remonte à 1929, ça. Oh. Sa filmographie, alors, vous voyez.
3: Attendez. Il était beau?
0: Je sais pas s'il était beau, mais en tout cas...
6: À 100 ans, il était comment?
0: Il était drôle. On a souvent ici, effectivement, donné...
3: Attendez, beau et drôle, Boudère?
0: Non, non, non. C'est lui aussi qui a dit « C'est quand même dommage que tous les gens qui savent comment il faut faire pour diriger un pays soient occupés à conduire les taxis ou à couper les cheveux.
1: » Moi, la seule personne qui parlait d'anniversaire et de gâteau, mais c'est pas qu'elle était spécialement drôle. Geneviève disait ça. Elle disait « Quand tu vieillis, en plus fête, tu sais que tu deviens vieille quand il y a plus de bougies que de gâteaux à ton
0: Alors oui, ça, c'est un grand classique. C'est pour ça, d'ailleurs, que j'ai trouvé que la citation de Burns était plus originale plus drôle, parce qu'on ne l'avait jamais entendue.
6: Ah, c'est pas Burns, c'est pas Burns.
0: J'ai dit quoi?
3: Edouard Burns. Edouard Burns.
1: Burns.
3: Bravo Sylvie.
1: Burns.
3: Là, mais t'es trop fort. Au traître. Bravo. Hein.
1: Non, j'ai péché blanc.
4: Ah, il doit être content, l'auditeur. Il dit, tiens, j'ai 300 euros dans ma fouille et trahi par un traître.
5: Ça, c'est les traîtres, ça.
0: On distribue 300 euros à Charles Duchâtel qui habite Taupon dans le Morbihan.
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0: Une question pour Cédric Colasanti, qui habite Falampin, c'est dans le Nord.
3: Oh, c'est vilain là-bas.
0: Je sais pas si vous vous souvenez, mais l'autre jour, Franck Ferrand nous a expliqué qu'on devrait appeler la Seine, non pas la Seine, mais Lyon.
8: Exact.
0: Parce que Lyon serait en fait un affluent plus gros et avec un plus haut débit que la Seine. D'ailleurs, on devrait faire la même chose, paraît-il, pour le Mississippi, qu'on devrait appeler le Missouri. Mais il y a un autre cas. Quel est le fleuve qu'on devrait appeler la Kama?
8: Le Tigre, où ça, en France?
0: En Europe, en tout cas.
3: Le Danube?
0: La Kama, le Danube, non.
8: La Vodka?
5: La Volga.
8: La Volga.
1: La Vodka.
0: Il en rate pas une.
5: Allez, bon.
0: Et c'est effectivement la Volga et pas la Vodka. Bonne réponse de Stevie.
1: La Vodka.
0: Aïe.
8: Oh là là, on vous aide pas.
0: Ah non, on part de loin, croyez-moi. Oh le plus grand fleuve d'Europe, la Volga, qu'on devrait appeler, paraît-il, la Kama. Parce que, effectivement, la Kama aurait un débit. En fait, la Kama existait avant la Volga. Et le débit de la Kama, comme pour la Seine et Lyon, en fait. Voilà. Hein, je vais pas rentrer dans les détails géographiques. Mais il y a comme ça des fleuves qui portent injustement leur nom, voyez-vous.
1: D'accord. Injustement.
0: Une question pour Tatiana Druyère, qui habite Reims. Dans la Marne. Pouvez-vous me dire comment on dit pain et vin en breton?
8: Pain et vin en breton?
1: Brège.
8: Ah, mais c'est pas le groupe de l'Eurovision?
0: Mais ah oui. Non, pas du tout.
8: Petchevetch. Petchevetch.
0: Non, non, non.
3: Pambagna.
0: Non, non, non.
8: Tipiak.
0: Non, non.
1: Pirate.
3: Non, ça, c'est du pakistanais, ça.
1: Pirate. Pourquoi vous voulez le savoir?
0: Parce qu'il y a un moyen mémotechnique, et c'est quelque chose que vous allez apprendre, pour savoir comment on dit pain et vin en breton.
8: Pour ça.
0: Boursin, non, non, non. Ça date de la guerre de 1870, hein, car les soldats bretons, pendant la guerre de 1870, réclamaient du pain et du vin, parce qu'ils étaient affamés et assoiffés. Et comme ils parlaient en breton, on ne les comprenait pas. Et donc, évidemment, de là, évidemment...
3: Ah, c'est pas une histoire d'armes ?
0: D'armes, non.
2: Ils avaient des baïonnettes, déjà, comme armes.
0: Et alors ?
2: Bah non, mais je précisais ça. L'arme la plus utilisée était la baïonnette.
3: Mais c'était des prénoms bretons. Du coup, c'est des prénoms bretons.
0: Non, pas du tout.
8: Est-ce que c'est qu'on l'utilise pour autre chose, nous ? On le connaît
0: Oui, puisque je viens de vous dire, je rappelle l'histoire,
8: oui, oui.
0: Que pendant la guerre de 1870, les soldats bretons, quand ils réclamaient du pain et du vin, on ne les comprenait pas.
6: Ils disaient crêpe et cidre, non ?
3: Ça aurait pu passer, ça aurait pu passer.
6: Ben oui.
0: Mais j'ai une équipe de branquignoles ici.
2: Genre un truc comme Alès-Braise.
0: Pardon.
2: Alès-Braise.
0: Pas du tout. Vous devriez plutôt vous attarder sur le fait que je vous précise, que
1: mais
0: je
1: oui,
0: souligne.
1: 1870.
0: Et voire même que. Non, pas ça du tout. Sur le fait que je surligne
6: oui.
0: qu'on ne les comprenait pas quand ils réclamaient du pain et du vin.
2: Ah, ok. Un mot bizarre, genre
1: alors,
2: un broglio.
1: Alors, quand on n'arrive pas à comprendre quelqu'un, on par mime. Exemple en baragouine ou.
0: Et alors
2: Gouin.
1: Et bah Bara
6: Bavin.
1: Bara Gouin.
0: Alors
1: le pain c'est Bara et le vin c'est Gouin.
0: Excellente réponse de Christine Bravo.
1: Oh la vache, t'es tordu hein.
0: Le verbe baragouiner vient en fait des deux mots bretons.
1: Je suis génial.
0: Bara qui veut dire pain. Et Gouin qui veut dire vin, parce que pendant la guerre...
1: Gouin, ça veut dire vin.
0: Mais oui.
9: Ah bah, je bois pas d'alcool, moi.
0: Pendant la guerre de 1870, les soldats bretons, effectivement, revendiquaient de pouvoir manger et de boire. Ils voulaient du vin et du pain. Ils faisaient bara, Gouin, bara, Gouin. Et on a dit qu'ils baragouinaient.
3: D'accord.
1: Et alors, quand
9: c'est dingue.
1: Je veux des Gouin, je veux des Gouin.
3: Et comment on appelle un baragouin, alors ?
0: Oh non, écoutez.
9: Eh bah, ben, la foufoune électrique.
3: Voilà.
0: Non mais c'est quand même pas mal d'apprendre ça.
6: Non mais c'est génial.
2: Merci beaucoup.
3: Mais
2: Laura.
3: Du coup, alors attends, c'est les Français qui leur disaient vous baragouiner.
0: Vous voyez, avec ce genre de petites infos, Monsieur Esteban, oui. Vous pourrez aller en emmerder d'autres dans d'autres émissions.
2: Alors je vais vous en sortir une autre bouquin. Eh bien, le saviez-vous, ça vient de bourg. Bourg qui voulait dire peuplier.
0: Alors voyez, c'est moins intéressant par exemple.
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0: À une question culturelle pour Anthony Guérin qui habite l'île Jourdain dans le Gers. On est dans la mythologie grecque, je sais que ça. Paul Elkarat maîtrise.
3: Je ne maîtrise pas.
0: Alors, par exemple, la déesse Athéna a inventé l'holos. Mais qu'est-ce que l'holos ?
4: L'holos ?
3: Oui, c'est le reflet, puisque c'est ce qui a donné le mot hologramme. J'imagine.
4: C'est l'eau pour les chiens, il y a le nonos et l'holos.
3: Et holos, H-O-L-O-S ?
0: Non, L'apostrophe A-U-L-O-S. La déesse Athéna a inventé l'holos. On faisait même des concours d'holos. Mais qu'est-ce que l'holos ?
4: Est-ce que c'est une note spéciale avec, avec des bagarres ?
0: Des bagarres, non.
4: Un instrument de musique ?
0: Un instrument de musique, oui.
4: Oui. Wow. Donc des concours de chant ?
0: Alors, c'était pas des concours.
4: Des concours de...
2: Ah, c'est pour les sirènes, pour les sirènes.
4: Des concerts, quoi.
0: L'holos, c'est un instrument de musique.
3: C'est une harpe !
0: Alors, pas une harpe.
4: Une lyre.
0: Pas une lyre.
4: Une flûte.
1: Un violon.
0: Une flûte. Ah ouais. C'est une flûte, l'holos.
3: Et la flûte à l'holos.
4: Ils organisaient des concours de l'holos ?
0: Oui, et d'ailleurs, dans la mythologie, on raconte qu'il y a eu un concours qui a opposé Apollon à quelqu'un qui s'appelait Marcias.
12: Marcias, ouais.
0: Et Marcias
12: à... Enrico Marcias.
13: Et c'était la Grèce à un incroyable talent.
12: C'est un satyre qui a perdu le concours.
14: Alors vraiment, je suis très content d'être dans l'Iliade. Ça me fait tellement plaisir. Qu'on parle de moi déjà à cette époque, vraiment. C'est un grand honneur, Laurent Ruquier.
0: D'être dans l'Iliade et Walt Disney.
14: Ouais, l'Iliade. Vraiment, merci.
0: Marcias. Qu'est-ce qu'il fait, Marcias?
12: C'est un satyre.
0: Alors, il ramasse l'holos qu'a jeté Athéna, la flûte, si vous préférez. Il ramasse la flûte et il commence à en jouer avec une telle grâce que tout le monde est captivé, et on déclare qu'il a plus de talent à la flûte qu'Apollon lui-même.
12: Ouais,
0: si bien qu'on

0: faire un concours et on va finir par déclarer Apollon vainqueur, sauf une personne. Quelqu'un qui avait tranché en faveur de Marsyas.
1: Je sais. Et on va lui faire pousser des oreilles d'âne.
0: Et c'est qui?
1: Ah oui. Midas.
0: Le roi Midas. Oh, bonne réponse. Ah ouais. De Paul Elkarat.
1: Il faut savoir que Marsyas, à la fin, pour son impertinence, sera écorché vif par Apollon.
0: Exactement.
2: Bah, c'est mérité.
0: Les muses ont déclaré Apollon vainqueur, même si c'est Marsyas qui jouait mieux.
3: Parce
0: que c'était le patron. Donc, on va punir Marsyas.
2: Ça vous dit beaucoup sur quand vous nous demandez est-ce que je chante bien? Et ouais. Quand vous dites oui.
3: Oui, et quand vous demandez est-ce que j'ai un bon accent anglais?
2: Ah oh, ouais. Oui, merveilleux, patron.
0: Je suis assez lucide là-dessus, voyez-vous.
2: C'est vrai.
0: J'ai pas vraiment besoin de vous demander votre avis là-dessus. Franchement, on rencontre tout ça.
1: Après, si Laurent s'éloigne, je le remets, il n'y a pas de problème.
0: Quoi donc?
1: Par exemple, vous vous mentez à vous-même, moi je sais vous dire que c'est pas vrai.
0: Ah, ça c'est vrai.
1: Parce que je suis très honnête.
0: Si vous êtes le plus honnête ici,
1: voilà, ouais, exactement.
0: Parce que vous ne pouvez pas faire autrement en même temps.
1: Voilà,
4: c'est ce qui est très énervant au passage. Hein,
1: parce que
0: le petit, c'est normal, le petit n'a pas de filtre. Donc
1: ouais,
0: on est sûr qu'il vous dit la vérité, lui. C'est ça
1: c'est
0: qui
1: pour
0: est
1: ça que je me suis fait écorcher tout à l'heure.
0: C'est pour ça que je le garde, parce que tous les autres sont des gros menteurs.
3: Oh non.
0: Il serait capable de vous faire croire qu'on est le 2 janvier.
2: Ah, ils sont assez ignobles pour ça.
0: Alors donc, je raconte. J'en reviens à Marsyas, donc. Hein.
5: Oui, alors, pas de problème. Oh. Parlez de moi, vraiment, ça me fait trop plaisir.
0: Effectivement, on déclare vainqueur Apollon pour faire plaisir à Apollon, alors que c'est Marsyas qui joue mieux de la flûte, de l'olas. Et Apollon va donc faire écorcher vif Marsyas, clouer sa peau à un pin, l'arbre de la déesse. Et il y a effectivement des représentations où on voit Marsyas, les mains en l'air, attaché, c'est terrible. Oui. Tout nu, d'ailleurs, il y a un petit kiki. Oh.
1: Oui, mais il y a une sculpture qui montre ça.
0: Oui, au Louvre, on peut l'avoir au Louvre. Marsyas.
2: Il y a le sexe d'Enrico Marsyas au Louvre.
1: Marsyas écorché. Marsyas écorché.
2: La pique a écouté que d'une oreille.
0: Et alors, et oui, ils ont mis un audiophone dans longtemps. Ah, que sont jolies les filles de mon pays. La la la la la la la la la.
4: Allez, Paul, dis-lui qu'il chante mal.
1: Oui, d'accord. Ok.
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0: C'est le moment dans l'émission, le moment des questions littéraires.
2: Merci.
0: Mais tout le monde peut participer. Christine Bravo est plutôt douée, elle aussi. Ah, et oui. Je vais vous demander le nom d'un écrivain. Ce sera pour Coralie Gelsomio, qui habite Limay dans
1: surtout
0: les
1: surtout quand
0: Yvelines.
1: Il picole et que c'est Bukowski.
0: Ah ben, c'était quelqu'un qui picolait, justement, cet écrivain.
1: Ah ben, tu... pour Christine.
0: Et c'est l'auteur.
2: Oh, écoute, arrête. Occupe-toi de toi.
7: Je sais pas quel auteur disait « On a le droit d'écrire bourré, mais il faut se relire à jeun.
0: Ah ben là, c'était un écrivain, en tout cas, qui était plutôt connu pour avoir aimé la bonne bouteille.
1: Ah, Verlaine.
0: Et c'est à lui qu'on doit... Ah non, quand même moins connu que Verlaine. Ah. C'est à cet écrivain français, mort assez jeune, d'ailleurs, il est mort à 55 ans. Et c'est lui qui avait écrit Le Triporteur.
8: Ah, c'est Nicole, oui.
1: Non, le tri... Hein?
8: J'allais dire autre chose.
1: Pardon.
8: Avec Darry Cole, un film.
0: Ah bah oui, mais c'était un roman avant d'être un film.
7: C'est un spécialiste du vélo. C'est un spécialiste du vélo.
0: Du vélo, alors je crois qu'il aimait bien le vélo aussi, c'est vrai.
1: C'est le 20e.
0: Ah oui, on est au 20e siècle.
7: Chroniqueur sportif.
0: Gérard Jugnot a raison, c'est vrai que c'est un écrivain spécialiste de la bicyclette et du vélo. Oui. Ah, et d'ailleurs, il a écrit Le Vélo. Aussi.
1: Yves Montand.
0: Ah non, pas Yves Montand.
8: André Pousse.
0: Ah non.
7: Blondin, c'est
0: il a même suivi le Tour de France. Non, c'est pas Blondin. Et d'ailleurs, il y a un autre de ses livres qui a été un énorme succès au point d'être devenu un film culte au cinéma aussi.
1: Ah mais c'est pas Georges Perec?
0: Ah non, Georges Perec,
7: c'est
0: non.
7: Lucien,
0: non.
8: Baudard.
0: Il était
8: Baudard,
0: né à Villeneuve-Saint-Georges en 1927 et il est mort en 1983.
7: Ah oui, c'est
8: René Fallet, c'est voilà. René Fallet.
0: Excellente réponse. Le deuxième film, c'est La Soupe aux Choux, évidemment. René Fallet. Ah. Excellente réponse de Christine, bravo. On lui doit Le Triporteur, La Soupe aux Choux et Paris au mois d'août sont les plus grands romans signés René Fallet. Pour Élise Bouquet, une autre question littéraire, elle habite Férolles à Tilly en Seine-et-Marne. Là, il s'agit de retrouver l'écrivain dont le vrai nom était Alexis Pechkov.
1: Oula. Maxime Gorky.
0: Excellente réponse.
1: Oh là là.
0: Ah, bah oui. C'est bien Maxime Gorki. J'allais parler de son autobiographie. Mais on va passer à une troisième question littéraire.
7: On va lui laisser les clés, il fermera.
9: on sent peu de choses. Hein.
0: Muriel Douteau, qui habite Val-Ravillon, c'est dans l'Yonne. Là, je ne vous donne ni l'auteur,
8: ni la date.
0: Non, ni la date, ni
7: la question.
1: En fait, je vous donne rien du tout et vous démerdez.
0: Je vous donne le nom du personnage principal du roman en question. Il a 35 ans, il s'appelle Antoine Roquentin.
1: C'est les mots de Sartre.
0: Non, c'est pas.
1: C'est Sartre, c'est huis clos.
0: Non.
1: C'est les mains sales.
0: Non.
8: Non, non.
1: Putain, mais c'est pas possible. c'est Sartre.
7: Détends-toi.
0: Pensez à un lendemain de cuite.
1: La nausée
0: de Sartre. Je voudrais que vous retrouviez maintenant le nom d'un romancier américain. Et le premier roman de ce romancier américain s'appelait Rupture de contrat ou Deal Breaker.
7: Faulkner,
0: non.
8: Non, non, non.
7: Hemingway.
8: Non.
1: Et il faut tout dire.
7: Steinbeck. T.S. Eliot. Los Passos.
0: Non, et le héros de ce premier roman est Myron Bolitar.
5: Henry Miller.
0: Non plus.
10: Truman Capote.
0: Myron Bolitar, c'est un agent sportif, un joueur de foot américain.
7: Il est mort?
8: Comment il s'appelle?
0: Il s'appelle Myron Bolitar.
1: Le Dahlia noir.
0: Et sa petite amie, Cathy Culver, a disparu 18 mois auparavant dans des circonstances troublantes.
7: Arlen Coben.
0: Pardon?
5: Arlen Coben.
0: Arlen Coben. Ouais. Excellente réponse. Excellente réponse de François-Xavier de Maison, qui devient une vraie grosse tête. Ouais.
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0: Il s'agit de retrouver le nom de quelqu'un qui a fait évidemment un gros succès en littérature et qui est décédé sous un taxi puisque...
8: C'est Raymond Barthes. Roland Barthes.
0: Ce n'est pas Roland Barthes. Car c'est en 1949 que ça s'est passé. Percuté en traversant une rue, percuté par Hugh Gravitt, un chauffeur de taxi.
8: Hugh Gravitt.
0: Hugh Gravitt.
8: Et c'était à Paris, ça?
0: C'était pas à Paris.
7: Ah oui, d'accord.
8: À New York.
0: Et il était en excès de vitesse, en plus en état d'ébriété.
1: Ah, c'est Marguerite Mitchell.
0: Et c'est Marguerite Mitchell.
8: Ah oui.
0: L'auteur de Autant en emporte le vent.
8: Oh, Margarete.
0: Effectivement.
8: Et c'est à Atlanta.
0: Margaret Mitchell, l'auteur du célèbre roman Autant en emporte le vent, a été percutée et tuée. Elle n'est pas morte sur le coup, elle a été dans le coma pendant 5 jours et elle est morte effectivement 5 jours plus tard là-bas à Atlanta. Moi j'avais oublié qu'elle était morte comme ça.
1: Autant en emporte l'avant du taxi.
0: Oh, très bien. Oh là là. Monsieur a des talents de conteur. Alors.
5: Oh mon Dieu.
0: Margaret Mitchell, c'est pas la femme de Eddie Mitchell, hein, ça n'a rien
7: non,
0: à voir.
7: Bah,
5: Rio Grande.
1: Sur la route, elle s'appellerait Margaret Moine.
7: Sur la route d'Atlanta, j'écoutais le disque jockey dans la voiture qui m'emmène. Merde, qu'est-ce qui s'est passé?
0: Bah oui, voilà pour Margaret Mitchell. Il y a quelqu'un d'autre.
7: Allez, boogie boogie avant de faire vos prières du soir.
0: Qui lui a été victime d'un accident de la circulation à Paris.
7: Ne faites pas de boogie woogie avant de faire vos prières du soir.
0: Parce que si je vous parle de Margaret Mitchell.
7: Maintenant l'amour est devenu péché mortel.
0: C'est parce qu'elle était née le 8 novembre.
7: Ne provoquez pas notre Père éternel.
0: Le 8 novembre, Margaret Mitchell.
7: Ah bon? Pas de boogie woogie avant de faire vos prières du soir.
0: Le 8 novembre 1900. Pardon. Elle est morte 4 ans après avoir publié Autant en emporte le vent. Elle est née le 8 novembre 1900. Elle est morte à l'âge de 49 ans. Et justement, le hasard fait qu'il y a quelqu'un d'autre qui, lui, est mort le 8 novembre. Elle était née, elle, le 8 novembre. Et lui, il est mort le 8 novembre 1890. Et lui aussi a été victime d'un accident de la circulation.
8: Mais c'est pas un taxi, à Paris.
0: C'est
1: quoi, lui?
0: Il se rendait chez un ami pianiste et son fiacre a été heurté.
1: Vous avez un musicien?
0: Non pas par un taxi, mais par un omnibus.
2: Oh, c'est terrible.
0: Il a été blessé au côté droit.
1: Et le cheval.
0: Et c'est là, effectivement, qu'il a perdu ses facultés intellectuelles.
8: 1800 combien?
7: D'abord, tu prends un bus dans la gueule, c'est difficile après.
1: À son prénom, c'était.
7: Quand tu prends un bus dans la gueule, c'est difficile après d'avoir les neurones.
0: étonnamment, ça affaiblit un peu.
8: Non, mais qu'est-ce que ça?
1: Est-ce que son prénom, c'était César?
0: Oui, monsieur.
8: Ah.
10: Je sais pas son nom.
11: Non, c'est César Franck.
0: César Franck. Bonne réponse. Le musicien César Franck. Oh, yeah.
12: Mais ce matin, vous êtes tombé sur un bouquin, les accidents de la route.
0: Non, il se trouve que j'ai regardé les décès et les naissances du 8 novembre. Ah, oui. Et le hasard fait que...
3: 24 heures d'avion.
0: Que par les naissances et... Qu'est-ce qu'elle dit, elle?
13: 24 heures d'avion. Elle dit,
14: il fallait bien s'occuper dans le vol San Francisco Paris. Donc on va avoir plein de questions à la con aujourd'hui.
3: Il avait lu Universaliste.
0: C'est 11 heures d'avion. C'est 11 heures d'avion. J'ai pas préparé les questions. J'ai regardé des films dans l'avion.
13: Vous avez regardé quoi?
0: Je peux vous conseiller un très beau film.
3: Allez-y.
0: Je ne connaissais pas ce film. Si vous le trouvez sur les plateformes en location ou quoi que ce soit, vraiment regardez ce film. Je ne suis même pas certain qu'il soit sorti en France, d'ailleurs.
3: Alors,
0: ce film. C'est un film qui s'appelle A Young Woman on the Sea. Une référence évidemment au vieil homme et la mer. Sauf que là, c'est la jeune femme et la mer.
3: Oui.
0: Et c'est l'histoire de la première femme à avoir traversé la Manche à la nage en 1926.
3: Donc c'est
12: avant Croizon.
0: Oui.
12: Mais elle avait des bras ou pas?
0: Oui, elle avait des bras.
12: C'est plus facile.
0: Sauf qu'à l'époque, la natation était interdite aux femmes.
13: Vous avez qui comme comédien là-dedans?
0: Alors, c'est pas des gens très connus. Non.
3: Mais en 24 heures, vous avez pas vu qu'un film?
13: Non, mais il a pas bien compris, il l'a regardé 4 fois.
0: J'ai vu 4 films, oui, mais enfin les
3: autres. Et c'est quoi les autres 4 films? Les autres 3 films?
13: Ouais. Est-ce que les stewards étaient jolis?
3: Non, excuse-moi.
0: Alors, ne parlez pas des stewards.
13: Ah, pourquoi ça s'est pas bien passé?
0: Ah, ben ça, j'en peux plus des stewards. À chaque fois, je crois avoir arrivé Jean-Phil. Mais il devait être pénible, Jean-Phil.
3: Ils ont un petit ruquier, vous voulez un jus de tomate?
0: Allez,
3: petit ruquier, poisson, viens au poisson.
0: Je vais vous dire, c'est même la raison pour laquelle je regarde autant de films, parce que je fais l'air de rue, je regarde mon écran que personne m'emmerde.
3: C'est sûr.
0: Parce qu'autrement, c'est. Et alors, il veut pas un peu de sel? Et alors, il veut pas un Coca-Cola? Et alors, il va vouloir de la glace? Oh non, mais j'en peux plus.
3: Il veut avoir de gâteau.
0: Vous revenez en avion, vous, de Corse ou en bateau, Christine?
13: Elle va vomir, ça y est.
3: En avion.
12: En avion.
13: Comment tu reviens sur le
0: bateau? Non, mais il y a des bateaux, je vous signale. Il y a des ferries entre.
13: Mais enfin, c'est long.
0: Entre
13: c'est
0: Marseille et la Corse.
13: Oui, mais ils arrivent presque à Paris.
3: Je suis pas comme vous, je fais pas 24 heures de voyage pour un week-end. C'est très long.
0: Elle est jalouse. C'est pas un week-end, je suis resté là-bas 5 jours, 4 nuits, pour des raisons professionnelles.
3: Oui.
0: Et je vous emmerde avec mon indice carbone. Voilà.
13: Laurent, on part ensemble à Sydney, puisque vous ne connaissez pas.
0: Ah non, on part pas ensemble.
13: Vous ne connaissez pas Sydney, l'Australie, les kangourous et tout.
0: Pour vous, ce sera pas Sydney, ce sera Poitiers.
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0: Une question historique pour Sébastien Canu, qui habite Bourges dans le Cher.
13: Canu?
0: Quel chef de gouvernement fut moqué par Victor Hugo au point qu'il le traita de participe passé?
13: Oui, c'est Jules-Louis Trochu.
0: Expliquez.
13: Parce qu'il disait Trochu a du verbe trochoir.
0: Excellente réponse de Paul Aycarat. Effectivement, Louis-Jules Trochu, le général Trochu.
13: Général et membre du gouvernement provisoire juste avant la Commune.
3: Oui,
0: il était même président du gouvernement de défense nationale.
13: De défense nationale après provisoire.
11: Oui, je vais rentrer. Oui. Non, je vais démarrer là. Non, c'est ma mère qui veut que je rentre parce que je me tape la honte.
0: On est en 1871, monsieur. Exactement. Guillaume, quand effectivement le général Trochu va finir par démissionner.
13: Au profit de tiers.
0: Et c'est vrai que Victor Hugo a écrit à son propos « Trochu, participe passé du verbe trochoir ».
11: C'est beau quand même.
0: C'est joli quand même.
3: Ah oui.
0: Il n'était pas très sympa avec lui, hein, Victor Hugo. Il a écrit même, mais encore une fois...
14: C'est le même qui a écrit « Les Misérables
0: » Non, vous confondez avec Luc Plamondon.
14: Ah, c'est ça, voilà, je savais, voilà.
0: Mais encore une fois, qui donc à ce pauvre homme a livré ce Paris qui contient Sparte et Rome? Où donc a-t-on été chercher ce guide-là? Qui donc à nos destins terribles le mêla? On prend pour meneur et pour auxiliaire, on ne sait quel pauvre être obscurément conduit, lent et fidèle, ayant derrière lui la nuit, dont le suprême instinct serait d'être immobile, sans tactique, sans but, sans colère, sans art, Humble petit marcheur, morne et poussif, rêveur comme la taupe, utile comme un âne.
10: Et après, on me dit que je dis du mal de Macron, mais Victor Hugo a commencé.
16: Oui, mais il écrivait bien.
10: Oui, mieux que moi. Oui, c'est pas faux. C'est
0: plus classe. Parce que moi, je me compare à Prévert, mais vous, vous comparez à Victor Hugo.
10: Humble petit marcheur, il aurait pu dire de Macron.
0: Ah, exactement. Mais en tout cas, c'est une excellente
5: c'était
0: réponse.
5: C'était un peu le Booba de l'époque, quoi, Victor Hugo.
10: Non, mais c'est vrai. Il clashait.
0: Monsieur Paul Aïcarat a retrouvé le nom de Louis-Jules Trochu, le général Trochu, qui était né à Belle-Île-en-Mer.
10: Marie Galante.
0: Dans le Morbihan.
10: Saint-Vincent, loin Saint-Gall.
0: Il connaît même les chansons de Woolsey, il est énervant. Bravo Paul Aïcarat, en tout cas. Encore une question historique.
5: C'est bien les questions historiques.
0: Catherine Dehaye est morte.
10: La voisin.
0: Et comment est-elle morte?
10: Elle est morte brûlée pour sorcellerie en 1680.
0: Quelle date exactement?
10: Oh, j'ai pas l'annexe. J'ai pas la date.
17: On dit la date.
10: Mais c'est la elle fait partie de ce qu'on a appelé la fameuse affaire des poisons. Donc ces nombreuses femmes qui auraient

0: Zin. Ah, oui. Alors, il paraît qu'elle a aidé la Montespan, hein,
1: oui, entre autres.
0: À être, on va dire, mieux en cours encore. Elle a été jugée avec 36 complices, la voisin, et effectivement fut brûlée vive en place de grève le 22 février 1680. Il y a quelqu'un qui a décrit d'ailleurs la façon dont elle a été brûlée. Peut-être vous allez savoir qui a pu écrire ceci. Elle but beaucoup de vin. Elle chanta 20 chansons à boire, ce qui quand même est étonnant avant de mourir.
2: Ah, oui.
0: À 5 heures, on la lia. Et avec une torche à la main, elle parut dans le tombereau habillée de blanc. C'est une sorte d'habit pour être brûlée. Elle était fort rouge, bah forcément, si elle a pu. Et on voyait qu'elle repoussait le confesseur et le crucifix avec violence. Mmh. À Notre-Dame, elle ne voulut jamais prononcer l'amende honorable, et devant l'hôtel de ville, elle se défendit autant qu'elle put pour sortir du tombereau. On l'en tira de force, on l'a mis sur le bûcher assise et liée avec du fer, on la couvrit de paille, elle jura beaucoup, elle repoussa la paille 5 ou 6 fois, mais enfin le feu augmenta, et on l'a perdue de vue, et ses cendres sont en l'air actuellement. Voilà la mort de Madame Voisin, célèbre par ses crimes et son impiété.
3: Et la dernière chanson qu'elle a faite était super sur le
0: qui, rouge. Qui a écrit ça, à votre avis, ce que je viens de vous lire?
4: C'est pas Madame de Sévigné?
0: Oui, c'est Madame de Sévigné. Bonne réponse de Paul Elkarat. Moi, je savais pas que Madame de Sévigné, elle allait voir les femmes se faire brûler.
4: Elle a assisté à l'exécution de la Brinvilliers, je crois, d'ailleurs.
0: Et
4: elle en a parlé. Elle a parlé des nombreuses femmes accusées de sorcellerie qui ont été brûlées. Donc, c'était une témoin de l'époque. Elle a aussi été témoin et elle a parlé de la disgrâce de Nicolas Fouquet aussi.
0: Alors, c'était une avorteuse, hein, aussi, il faut le dire, la voisin.
4: Oui.
2: Peine de mort, elle était difficile, hein. Ça devait être un sacré truc, hein, quand
0: même. Qu'une bonne chaise électrique.
2: Une chaise électrique, c'est rien, c'est reste humain.
0: En 1680, c'est plus difficile à trouver.
5: Mais non, mais une petite guillotine.
4: La première chaise électrique, c'est en 1690, le premier exécution.
2: Oui, c'est guillotin.
4: 1890.
0: Ah oui,
2: oui. Ah, oui. Ah, oui.
0: Vous m'avez surpris. Ah, ouais. Je me suis dit,
3: j'étais là, génial, il est con.
2: On y a
4: je voulais dire 1800, j'ai dit 1600.
0: Ah bah oui, parce que alors, commandez pas une bière avec Valérie, vous allez boire n'importe quoi.
2: Mais la torture, elle est horrible. Il la met sur la chaise, il lui met de l'acier, il la met dans la paille.
0: La paille, ça amortit le feu.
3: Oui.
2: Ça heureusement qu'elle boit, ouais. Heureusement ils sont gentils, la font boire un peu avant.
0: Bon, faut dire qu'attention à ce qu'elle avait fait à tous les enfants, c'était pas terrible non plus. Il paraît qu'on a retrouvé les corps de plus de 2500 enfants.
5: Ah, c'est beaucoup. C'est
2: oui, après dingue. On a tous nos vices. C'est une autre époque. Qui on est pour juger?
4: Démoniaque.
0: C'est vrai qu'il faut pas, il faut distinguer la femme de l'artiste.
2: De l'artiste.
0: Mais en tout cas, c'est une bonne réponse encore de Paul Elkarat.
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0: Ah, je vois que vous avez des amis, hein, monsieur Toen, dans le public.
7: Mais c'est normal, il y a des gens qui ont du goût dans ce pays.
8: J'arrive pas à comprendre. On sait pas trop ce que vous faites. Vous êtes, j'ai l'impression que vous êtes un emploi fictif chez le Bolloré, quoi. Il y a un problème, c'est.
7: Mais même ici, un emploi fictif. Pourquoi ailleurs? J'accompagne Ariel, tu sais. Je l'amène en fiacre.
5: Exactement.
7: C'est moi qui l'amène jusqu'au studio.
8: Mais je crois qu'Ariel a eu un petit problème avec une mini-jupe, peut-être ces derniers jours. Non, tu n'as pas eu un petit problème avec une mini-jupe?
9: C'est vrai qu'on ne m'a pas laissé entrer dans une église hier, à la messe, à 18h. À côté de la mutualité, l'église...
8: Saint-Nicolas du Chardonnay.
9: Exactement.
7: Qui est pourtant un endroit très très open.
0: Qu'est-ce que vous alliez
7: fallait
0: faire
7: avec le cardinal Barbarin, t'es con aussi.
0: Qu'est-ce que vous alliez faire à l'église
9: Mais je suis catholique.
0: Oui, ça d'accord. Oui,
9: et puis j'entre toujours dans les églises, c'est un endroit où je me sens chez moi.
0: Et
9: j'aime ça. Et donc là, c'était étrange.
0: Ils ne vont pas après... laisser rentrer parce que vous aviez la jupe trop courte.
9: Oui, oui, incroyable.
7: Mais qui t'a empêché? C'est qui à l'entrée? Il y a un videur?
9: Il y avait 3 personnes.
0: Mais pourquoi vous n'avez pas emprunté une robe? Madame Pierre.
9: Mais finalement, j'y suis quand même entrée. J'ai mis ma grande houppelande, mon grand manteau. Et voilà. Il y a quelqu'un qui m'a approché comme ça, étrange. Peut-être un communiste facho. Et qui m'a dit...
7: Oula. Attendez, c'est qui ça? Communiste facho?
0: Il y a vraiment toutes sortes d'unions aujourd'hui.
9: Il m'a dit, vous savez qui je suis. Et il est parti, hein, très bizarre. Enfin, oh, tout
7: Jean-Luc
9: ça, voilà.
7: Mélenchon, c'était Jean-Luc Mélenchon.
9: C'était le diable. Cette histoire n'a aucun intérêt, mais j'ai eu...
7: Mais
9: voilà.
7: Comment vous êtes au courant de ça? Comment tu lui parles de ça?
8: C'était lui, c'était lui le type pour la photo.
7: Ah, vous êtes parlé, c'est pas sorti dans la presse.
8: Moi, j'ai jamais de problème avec les vêtements, c'est

0: Bizarre, j'aimerais bien essayer un jour une robe, d'essayer de changer un petit peu, de mettre une jupe et tout, avec des talons aiguilles, avec des faux seins.
1: Non mais Johan, il y a déjà une boule à facettes.
2: Il y a une soirée chez Emmaüs, là, viens.
3: Emmaüs. Pourquoi des faux seins? Les tiens sont très bien.
4: J'ai peur. Pourquoi vous voulez être habillée en femme?
0: Parce que c'est. J'ai envie de savoir c'est
4: mais
0: quoi.
4: Mais qu'est-ce
0: le...
4: que va dire votre fiancé? D'ailleurs, est-ce que vous êtes toujours fiancé?
0: C'est plus fort que jamais, c'est un truc de dingue.
4: Avec Nathalie,
0: oui,
4: toujours.
0: On s'est envoyé 16 textos l'un l'autre hier.
2: Mais quel pas genre beaucoup, de texto?
0: Bah, comment ça va? Tu sais.
2: C'est vrai.
0: Tu révises ton match.
2: Tu révises ton bac? Tu révises ton bac?
0: Ouais. Ça avance de fou.
4: Quel âge elle a d'ailleurs? Vous nous avez pas dit ça.
0: Elle est entre la trentaine et la quarantaine. Elle est à cheval entre deux os.
5: Tu n'as pas peur d'avoir un enfant?
0: Ah, je rêve d'avoir un enfant, c'est le rêve de
4: ça,
0: la
4: vie. Ça, je comprends en tout cas qu'après avoir fait l'amour avec vous, elle soit en quarantaine. Allez, je crois qu'il est temps de passer à une première citation. Et ce sera une citation, bah, ça tombe bien d'ailleurs, pour Madame Audra, qui habite la Primaube dans l'Aveyron, qui a dit « Si l'amour est aveugle, pourquoi la lingerie fine est-elle si populaire ?»
3: Jean-Yann.
6: Alors Woody Allen.
4: Non, mais c'est vrai que c'est américain.
3: Groucho Marx.
2: Ah, non. L'abbé Peter.
3: Mark Twain.
0: Seinfeld.
4: L'abbé Peter. Non.
3: Mark Twain.
4: Mark Twain, non.
2: Sébastien Twain.
4: C'est plus récent.
6: Groucho Marx.
3: Non. Jerry Seinfeld.
4: Il vit encore.
5: Donald Trump.
4: Il est acteur, il a fait du
3: Adam
4: cinéma.
3: Sandler
4: Non.
2: Ah, Peter Niney.
4: Il a été découvert dans les années 80 dans l'émission Saturday Night Live.
2: Ah, Peter Mundy.
4: Non.
6: Peut-être Will Smith.
4: Non, mais on n'est pas loin, on n'est pas loin.
3: Eddie Murphy.
4: Eddie Murphy, bonne réponse de Paul Elkarat. Une autre citation, et cette fois ce sera plus littéraire, pour Jocelyn Bétard, qui habite Var-sur-Rosay, en Corrèze.
2: Bétard.
4: Qui a dit « La création fut le premier acte de sabotage. »
6: Ça c'est du Pierre Desproges.
4: Non.
0: Et Lamartine ?
4: Non. Ah tiens, il y a longtemps qu'on n'a pas joué au jeu des dates avec Paul. Ah, on parle de quelqu'un qui est né en 1911 et mort en 1995.
2: Sioran.
4: Et c'est Émile Sioran. Bonne réponse.
7: Bravo Paul.
4: De Paul Elkarat. Plus difficile. Qui a inventé le couteau sans lame auquel manque le manche?
6: Ah, ça c'est un surréaliste.
4: Ah, et c'est vrai que c'est assez surréaliste, oui. Le couteau sans lame auquel manque le manche.
3: C'est un humoriste ou c'est un écrivain?
4: Ce n'est pas un humoriste.
3: C'est un écrivain?
4: C'est un philosophe, écrivain et physicien.
2: Ah, Kenji Girac?
3: C'est...
0: Alfred Jarry?
4: Alfred Jarry, non.
3: Bachelard, Gaston Bachelard.
4: On est au 18e siècle.
2: Oui. Kenji Girac.
6: Un Anglais.
4: Non, ce n'est pas un Anglais.
2: Est-ce que c'est un Portugais?
4: Il est mort à Göttingen en 1799.
2: C'est un Portugais ou c'est pas un Portugais?
3: C'est pas Goethe.
4: Goethe, non.
0: C'est un ami à Goethe.
4: Ah oui, c'est vrai que c'est un ami.
6: C'est un romantique allemand.
2: C'est Schopenhauer.
0: C'est Georg von Lichtenberg.
4: Bonne réponse de Paul Elkarat.
7: Incroyable.
4: Et là, c'est plus difficile. Il s'agit de retrouver un peintre, sculpteur, poète, à qui on doit cette jolie citation. La puce porte son pied droit derrière son oreille gauche, sa main gauche dans sa main droite, et saute sur son pied gauche par-dessus son oreille droite. Là, on est évidemment dans le surréalisme à donf. Hein,
3: c'est pas Jean Cocteau qui a
6: alors,
3: dit.
6: Non.
4: Un des fondateurs du mouvement
5: André
4: Dada.
5: André Breton.
0: Tristan Tzara.
4: Tristan Tzara, non.
6: Benjamin Perret.
4: Non plus.
2: Ah, c'est pas Michou? Non. Michou, c'est le mouvement
0: Paul
2: Tata.
0: Delvaux.
2: Pardon.
0: Paul Delvaux.
4: Là, je vous parle du mouvement Dada, effectivement.
2: Oui, voilà.
4: Co-fondateur du mouvement Dada à Zurich.
0: Oui, c'est... Attends, Max Born.
4: Non.
2: Max Klein.
4: Il est d'ailleurs mort à Bâle en 1966.
3: C'est un Français?
4: Il est né à Strasbourg et il est mort à Bâle.
2: Pas de chance.
0: Est-ce que c'est Victor Bronner?
4: C'est un Français.
3: Mais il était allemand quand Strasbourg était...
4: Exactement. Il a réintégré la nationalité française en 1918, mais il est né allemand en Alsace occupée.
0: Voilà, Max Beckmann?
4: Non.
2: C'est un Von quelque chose?
6: Ah non, ça peut être Apollinaire.
4: Ah bon, non.
2: Apollinaire,
4: non.
6: Ah bah oui.
4: Ah bah non.
2: Ouais, Gérard Holtz aussi. Hein.
0: Je sais qui c'est.
2: C'est Gérard Holtz.
0: C'est Jean Harpe.
4: C'est Jean Harpe. Bonne réponse de Paul Elkarat. Non, il est né à Strasbourg. Et effectivement, Strasbourg était allemand à l'époque, et puis après, c'est passé français, mais c'est bien à Zurich qu'il a lancé le mouvement Dada, il est mort.
0: Ou Jan Harp.
4: En Suisse, oui, on dit Jan
0: ou Jean.
4: Hans-Peter Wilhelm Harp dit Jean ou Jan Harp. C'est en tout cas une bonne réponse de Paul Elkarat.
2: Bravo.
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4: Monsieur Baffy avait un peu raison, il faut qu'on réveille notre Olivier Bellamy, et il a besoin pour ça...
11: Non, je fais du rodogging.
4: Il a besoin de questions musicales, mélomane qu'il est, spécialiste de la musique classique. Il va forcément déjà, et ce sera une première question pour Laurent Ortier d'Arpajon, identifier cette symphonie, le nom du compositeur et peut-être même le numéro de la symphonie. Ça commence mal. C'est beau, hein? Ça a été créé un 12 septembre. On est le 12 septembre aujourd'hui. Le 12 septembre 1910.
12: C'est pas Rachmaninov?
4: Non, non, c'est pas Haydn, non.
13: C'est russe?
4: C'est pas russe, non, non.
12: Non, c'est français.
4: C'est pas français, non.
13: C'est italien?
4: Non, non, non, non.
12: C'est allemand?
4: Autrichien.
12: Comme la plupart du temps.
4: Autrichien, on va dire autrichien.
14: Voilà, bah oui.
4: Ah, vous me décevez, monsieur.
13: Je cherche, hein.
12: Haydn.
4: Haydn, non,
12: non, non, non, non, non, non,
11: non, non, non, non.
4: Écoutez, c'est un compositeur qui
11: c'est
4: n'arrive...
11: C'est Gustav Mahler.
4: Voilà, j'allais vous dire, un compositeur qui n'arrive jamais seul.
11: C'est la symphonie des mille, numéro 8.
4: La symphonie numéro 8 de Gustav Mahler. Bonne réponse d'Olivier Bellamy.
13: Moi, je connaissais la numéro 5 de Chanel, mais...
4: Pour Liliane Gauthier, un morceau suivant. Et là, c'est aussi une symphonie. Vous allez me donner le numéro et le compositeur.
14: Beethoven.
4: Ah non, non, non. Là, c'est un compositeur français.
14: Mais la Bartok?
11: Non. Non, non, français, chérie.
4: Le fouf. On croirait ça, Pritch.
14: Oh, dis donc. Oui. Attends, mais ça va pas bien de me parler
4: vous
14: comme
4: laisse.
14: Ça.
4: Je peux vous dire qu'il a écrit quelques opéras, comme par exemple Yolande, Guerqueur.
14: Ah oui, ah oui.
11: Magnard, Albéric Magnard.
4: Albéric Magnard. Alors là, bravo.
14: Ah oui.
4: Qui connaît Albéric Magnard?
14: Bah que lui.
13: Albert. J'ai dîné avec lui il y a deux jours.
4: Il est mort en 1914.
13: Ah, hein. je confonds.
4: Alors, il y a quelqu'un qui a 97 ans et qui sort son autobiographie, un célèbre pianiste et compositeur. Il nous raconte un siècle de vie, hein, quasiment 97 ans. Et c'est quelqu'un qui a été, évidemment, un musicien reconnu à l'international. Il a débuté sa carrière dans les années 1950. Et il avait même écrit la musique du film À bout de souffle.
12: Claude Bolling?
4: Ah non.
11: Cosma.
4: Mais
11: oui, Cosma. Oui, Vladimir Cosma.
4: Mais non, non, là,
12: c'est
4: on parle.
12: C'est pour ça que je pensais.
4: On parle d'un pianiste et compositeur. Pianiste de jazz, écoutez.
11: Vivant?
4: Vivant.
14: Ben oui, 97 ans.
13: Il est dans la chanson de jazz.
4: Comment vous dites?
11: Martial Solal.
4: Martial Solal. C'est encore une bonne réponse d'Olivier Bellamy. Pianiste Martial Solal.
11: Oui, en jazz.
14: Ah ouais,
11: oui.
14: Bah il y a lui et Chopin. Hein.
13: Ah oui, oui, tout ça.
4: Pianiste de jazz, compositeur, arrangeur, chef d'orchestre français. Il a accompagné les plus grands musiciens américains, Stan Getz, Sonny Rollins, Dizzy Gillespie.
11: Ah, ce qui est extraordinaire, moi, c'est le jazz que j'aime bien parce que c'est le jazz qui rend heureux.
4: Ah oui,
11: c'est
4: ouais.
11: Ça.
4: Oui, chérie, oui. Mais ça se voit, vous avez l'air heureux.
11: Oui, absolument.
4: Ah oui,
11: absolument.
4: Oui, oui.
11: Parce qu'il y a du jazz un peu qui fait un peu pantalon de velours, la fumée.
14: Oui, c'est vrai.
11: Les caves, oui. Tout ça. Oui. Là, c'est
13: comme si vous le compreniez, là, Laurent, on va gagner du temps.
11: Alors que lui, c'est un pianiste du bonheur.
14: Mais tu as raison, chérie, tu as raison, chérie.
15: Voilà. Mais c'est tellement beau ce qu'il dit.
11: Non, allez, c'est vrai.
4: Une dernière pianiste question musicale. Oui. Après, ouais. Comme ça,
14: là, moi, je vais laisser Olivier répondre parce que je ne vais pas lui piquer la vedette.
4: Ah non, mais avouez que là, parce qu'il y en a certains
14: là,
4: ici qui viennent.
14: Il est pointu.
4: Il y en a certains ici qui viennent avec soi-disant une spécialité, puis rien.
14: Ah bah oui.
12: Ici, il n'y en a pas de spécialité.
14: Moi, ça fait 20 ans que je cherche.
13: C'est quoi des non-spécialistes?
15: Aussi, moi,
4: je
15: ne
4: veux pas faire injure. Paix à l'âme des frères Bogdanov, mais enfin, on se souvient quand même des questions.
14: Ouais, bah, ça les a tués, d'ailleurs.
12: L'humiliation.
4: On se souvient des questions scientifiques.
12: Ah oui.
4: On n'avait jamais de réponse.
12: Ah oui, même en laissant ses parents, il n'y avait pas de réponse.
4: On les embrasse, on les adore. Moi, j'adorais les frères Bogdanov.
16: Moi, je dois dire un truc, c'est que là, quand je suis entré aux grosses têtes, au bout de la troisième émission, vous organisiez un dîner où vous aviez privatisé un restaurant, une pizzeria, pour que toutes les grosses têtes se retrouvent. Et moi, je suis arrivé là-dedans, j'étais invité, mais très impressionné parce que je connaissais encore personne. C'est ma troisième émission. Et je me retrouve à table avec, en face de moi, j'avais Claude Sarotte, j'étais Benichou, et j'étais entre deux frères Bogdanov. J'avais l'impression d'être entouré par deux sphinx comme ça faisait de profil, il faisait peur quand même, je te jure. Et je sais pas, sûrement parce qu'on m'a mis là.
4: Il y a double menton avant l'heure.
16: Sûrement qu'on m'a mis là parce que j'avais fait des trucs sur ma gueule aussi, sûrement.
11: Moi, j'étais à un salon du livre avec les deux. Eh ben, je peux vous dire que j'en ai pas signé un, parce qu'ils avaient une foule devant. À chaque fois, je disais, pardon, s'il vous plaît, laissez-moi mon petit carré pour avoir, les deux mémés, là, qui viennent me voir. Eh ben, c'était impossible. C'est intéressant ce que je raconte.
12: Quelle belle histoire. Quelle belle histoire.
4: Je préfère quand vous répondez aux questions. Non, je vais vous demander qui a mis en musique la célèbre comptine pour enfants. Une comptine pour enfants, d'ailleurs, je dois dire que je ne connaissais pas très très bien moi-même. Ah, vous dirais-je, maman.
11: Wolfgang Amadeus Mozart.
4: Bonne réponse d'Olivier Bellamy.
13: Alors, autant je connaissais les autres, mais celui-là me dit rien du tout.
4: Mais c'est quoi ça, « Ah, vous dirais-je maman ?»
11: Alors, « Ah, vous dirais-je maman », c'est une vieille chanson française. « Ah, vous dirais-je maman ?» Et Mozart a écrit des variations.
4: Ça, c'est « Ah, vous dirais-je maman ?»
11: Voilà. Ça, c'est l'original, c'est la vieille chanson française. Il l'a repris tout bêtement. Hein.
12: Mais plus vieille que lui.
11: Si Mozart peut être bête, mais enfin. Voilà. Et ensuite, il y a des variations.
4: Parce que ça, un enfant le ferait.
12: Mais non,
11: c'est pas si facile à jouer.
15: Il y a des petits triolets là.
4: Il y a quoi?
16: Oui, des triolets.
13: Mais oui, Elsa.
11: Non, c'est pas si facile.
4: Ah
11: non.
4: Ce qu'on entend là, c'est pas facile.
11: Non, c'est pas si facile.
15: Non.
4: Caroline Diamant, elle joue du piano, elle vous dit que si.
12: Ça, c'est facile à faire.
11: Et ça.
15: Non.
12: Mais là, c'est plus Mozart.
15: Il
12: suffit d'avoir une petite dextérité.
15: Si je joue du piano,
11: c'est la première variation.
4: Ah, c'est joli là.
16: C'est beau l'accordéon.
12: C'est pas là que j'ai dit que c'était facile.
16: C'est beau l'accordéon.
4: Vous jouez du piano, un jour on fera un concours de piano entre Caroline et Isabelle.
12: Ah ouais, mais moi faut que je me coupe les ongles, j'ai plus envie.
16: C'est surtout tes doigts boudinés qu'accroche.
4: Ils vont s'accrocher dans votre gueule dans 2 minutes.
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4: Si vous voulez trouver une chérie molle, qu'est-ce que vous devez faire?
18: Une chérie molle, on dit une kérie molle.
4: Pardon?
18: On dit une kérie molle.
4: Oui, mais c'est moins drôle.
18: Une chérie molle, c'est... Et une kérie molle, c'est une anone, c'est un fruit vert qui ressemble un peu au corossol.
12: Le chorossol.
18: Très sucré et très bon en glace. Et on trouve ça aux Antilles, en Amérique du Sud.
4: Ah ben voilà pourquoi vous savez le prononcer.
15: Bah oui,
4: parce qu'effectivement, vous êtes un ancien foyalais.
18: Exactement. Ouais. Le corossol et la kérimole sont des fruits jumeaux qui se ressemblent énormément.
2: Mais attends, rendez-vous en terrain connu depuis tout à l'heure.
18: Moi, la chérie molle,
2: je pense... Il y a sa maîtresse qui va arriver, il y a son ancien prof.
18: Je pensais que c'était quand on avait un rendez-vous avec Dari Boudboul, ça.
4: Pardon, j'ignorais qu'on devait dire kérimole et non pas chérimole. Mais en tout cas, c'est une excellente réponse.
2: Bravo.
4: De Paul Elkarat. Car en effet, l'arbre s'appelle donc le kérimolier.
18: C'est les anonacées, c'est la famille des anones.
4: J'avais effectivement cette famille que je connaissais pas bien. Ils sont rarement venus à la maison.
18: Oui, mais faut aller les chercher.
12: Les chérimoles, ils viennent jamais.
4: Les anonacées sont jamais venus à la maison.
18: Non.
4: Mais c'est quoi alors des anonacées?
18: Eh ben, c'est justement une famille d'arbres fruitiers dont il y a le kérimol, le coron.
4: La kérimol.
18: La kérimol.
12: Il est nul. Il est nul. La kérimol.
13: Et moi, j'ai joué dans une série molle.
2: Et moi, en ce moment, j'ai une demi-molle.
13: Arrête de me regarder, s'il te plaît.
18: Monsieur la rosière.
12: Est-ce qu'une chérie molle peut rendre un chéri dur?
4: Une kérie molle. En tout cas, bravo. Franchement, c'est bien.
18: Non, mais j'adore ces fruits, c'est pour ça.
4: Alors maintenant, je vais vous demander à quelle célèbre bataille, et c'est une question pour Florence Corse.
18: Oh, si ça fait comme hier.
4: À quelle célèbre bataille ont participé le réalisateur Jean-Paul Jean-Pierre Melville, l'athlète français Alain Mimoun ou l'écrivain documentariste réalisateur Frédéric Rossi.
19: C'est une vraie bataille qu'on cherche.
4: Une vraie bataille.
19: C'est pas une bataille de fiction.
4: Ah, ce n'est. Alors c'est ça qui est formidable. Non. C'est que c'est une vraie bataille qui n'est pas une bataille de fiction.
19: Ils étaient soldats.
18: Dien Bien Phu.
19: Ils étaient soldats.
4: Dien Bien Phu. Non.
18: C'est l'Argentine.
4: L'Argentine. Non.
18: La guerre du foot.
20: La guerre de 40.
4: Alors oui, mais quelle bataille?
20: La bataille de la merde.
18: La bataille de Koursk.
4: Non.
18: Et c'est où?
20: La bataille de Stalingrad.
4: Non.
18: Est-ce que c'est une ville en France?
20: La bataille des Ardennes.
4: Alors, ce n'est pas en France.
19: Non. Ah merde.
18: La bataille d'El Alamein?
4: Non.
6: En Italie?
4: C'est en Italie.
6: Ah bah voilà.
18: La bataille du Monte Cassino.
20: Monte Cassino.
4: Monte Cassino. Bonne réponse de monsieur Duléry et de monsieur Paul Alcarat. Effectivement, bravo. La bataille du Monte Cassino. Cassino, on dit aussi.
18: Et ils ont dû fumer quelques joints là-bas.
4: Et Jean-Pierre Melville, Alain Mimoun, c'est curieux hein, d'ailleurs.
20: Ah oui, Mimoun.
4: Mimoun, Melville et plein d'autres, hein, mais j'ai pris les trois plus connus. Frédéric Rossif était effectivement soldat pour la France dans cette bataille.
18: Vous avez la vingtaine.
4: La bataille du Monte Cassino. C'est une excellente réponse. Bravo. À deux. Mais c'est déjà pas mal.
18: Pourquoi je dis ça? Parce que c'est Alphonse Juin qui était à la tête de l'expédition. Du
2: on posera l'autre question après, t'inquiète pas.
18: Alphonse Juin.
19: Non, parce qu'il a fait une vanne sur les joints.
4: Ah oui, on avait oublié déjà. C'est bien, faites-vous vos blagues à vous.
18: Ah, je me fais rire.
2: Ouais, fais-en un livre ou un blog, mais laisse-nous tranquille.
19: Laisse-nous tranquille.
4: Ah bah tiens, une question pour Mme Boutboul qui habite... Mme Boutboul.
18: Madame Boutboul.
4: Oh là, non, c'est une question destinée à Dari Boutboul, mais pour Mme Truand, qui pareil, remarquez, qui habite Paris 2e. Il y avait dans Le Figaro, il y a quelques jours, tout un article sur la drogue du cheval. Ah.
19: La kétamine.
4: La kétamine, ouais. Bonne réponse.
2: Ah bah tiens.
4: De Christophe
2: Beaugrand. Comme Baudrand. Par hasard, les gens des médias, ils s'en mettent plein le nez.
19: Mais c'est connu.
18: C'est ce qu'on donne à, par exemple, des gens qui ont des gros soucis mentaux. Pour les calmer, parce que ça marche pas sur des gens.
19: Faudra simplement prévenir Antoine.
2: Mais c'est passé Antoine.
19: Non, mais qu'il a le sourire du plombier. Voilà. Le pantalon est un peu bas. On a tout vu Antoine. Voilà. Antoine est parti aux toilettes. On a vu son derrière.
6: On a vu le début des fesses d'Antoine.
2: Mais c'est chiant. Et c'est pas drôle la prostate. C'est pas drôle la prostate. Non, mais là, monsieur. Et vous rigolez là.
4: Et s'il court comme ça, c'est parce qu'on a failli en voir plus.
6: Il est là.
19: En tout cas, là, il est prêt. Hein. Il est prêt à réagir. Tiens, ça va être assez rapide de baisser la culotte parce que la moitié était déjà faite.
2: Il a lâché une goutte sur le chien de Dari.
19: C'est curieux ce qui se passe dans cette émission quand même.
6: Non, il pensait qu'il allait tenir et
2: ne pisse pas dans mon casque.
19: Non mais Laurent, essaye de présenter l'émission. Il envoie un cul de star qui passe derrière vous.
4: Oh, un cul de star. N'exagérons rien non plus. Juste le sourire du plombier d'une star.
6: Oui, mais quand même.
4: En tout cas, Mme Boutboul ne semble pas connaître
6: mais
4: la drogue.
6: Mais non, c'est quoi
18: j'ai connu la quitte.
4: La drogue du cheval. C'est en Angleterre, hélas, hein, que les jeunes, surtout, paraît-il, utilisent.
18: Ils sont défoncés, les Anglais, ils sont défoncés.
4: C'est euphorisant, et effectivement, c'est très grave, hein, parce que on la vend à un faible prix, c'est à accès facile, et ça fait de terribles dommages en matière de santé.
6: Antidouleur ou excitant?
4: C'est pas compliqué. On en a donné deux à Duléry avant l'émission.
19: C'est pas facile à digérer, visiblement.
2: Par exemple, tu rates toutes tes imitations.
18: Par exemple,
6: pendant un moment, circulait dans les chevaux.
4: Le voilà.
19: J'espère qu'il a réussi à remonter sa culotte.
2: Antoine, ta braguette.
19: Oh. Ah non, là, ça va mieux qu'à l'aller. Franchement, ça se passe mieux à l'aller qu'au retour, Laurent.
4: Mais j'ai l'impression d'animer un cirque. J'ai l'impression d'être, je sais pas, Marcel Faure et Jacqueline Monsigny. C'est pour les
19: plus anciens. Eh bien, oui.
4: C'est pour les plus
2: anciens. Antoine, le PQ, Antoine.
18: Monsieur Ricky, je t'en prie.
4: Antoine, vous avez du PQ qui reste coincé derrière.
2: Et même pas une feuille. Mais c'est pas une feuille, c'est le rouleau carrément.
19: J'ai juste fait un gros pipi, pas un petit caca.
2: D'accord. Ah.
19: Très bien. On saura tout. Hein.
18: On saura tout.
2: Alors, pipi, caca, c'est quoi cette émission? Mais la kétamine, non, ça fait des ravages parce qu'ils en prennent tous et ils font les overdoses, c'est ça, patron?
6: Non, mais pendant un moment, circulait dans les chevaux de course, il y a très longtemps, ce qu'on appelait le jus d'éléphant. C'était un produit que donnaient les éléphants dans les cirques pour calmer les éléphants et à d'autres doses.
4: C'était plus drôle du lait. Eric allait aux toilettes.
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4: pardon à monsieur Bellamy d'avoir parlé
11: non,
4: de
11: non,
4: vous
11: non,
4: féminin.
11: Non, non, non, non, non, non,
16: je prends.
4: Je sais très très bien.
11: J'assume ma part de féminité. Ah oui, hein.
1: Il est même assis dessus.
4: On est en tout cas heureux de retrouver le professeur Rolla, qui j'en suis sûr lui-même est heureux de retrouver son ami Laurent Baffy.
21: Et très heureux de vous retrouver tous.
4: Ah. Oh, ah, même moi avec mes questions à la con, monsieur Rolla.
21: Surtout vous, surtout
22: mais,
21: vous.
22: Mais plus moi, François.
21: Non, non, non, le temps passant, je m'aperçois que Ruquier prend de la valeur, tandis que toi, tu t'émousses un petit peu.
4: Bah écoutez, on
22: ça
4: va vérifier.
22: Fin de carrière.
4: Bienvenue au club.
23: On va bienvenue au club, oui, tous.
4: Hein. Ah ben non, Jean-Philippe, il démarre, regardez-vous.
23: Oh,
4: ah
23: oui, oui,
22: j'ai une carrière.
4: Donc. Enfin, franchement, regardez.
16: Un jeune poulain qui vient de se lancer dans le monde du showbiz.
23: Le jeune poulain.
4: Il fait pas toutes ces... Oui. Il fait pas toute cette chirurgie esthétique pour rien.
16: Oh, bah non, non, j'exige un retour sur investissement.
4: Là, je dois dire que vous brillez, mon petit Jean-Philippe.
16: Alors, rassurez-vous, je n'ai rien fait.
4: Ah bon?
16: J'ai juste un petit peu d'être un coulon, un petit peu de blush, tout ça pour faire.
22: Ça y fait rien, Laurent. On va partir là une semaine ensemble. Vous savez qu'il m'a demandé de lui acheter ses slips. Parce que monsieur n'a pas le temps, vrai ou faux?
16: Oui, oh,
6: moi je suis juste à...
4: C'est vrai, Jean-Philippe.
6: N'a pas le temps d'aller, moi je suis juste à côté de lui. Je trouve que c'est tout, tout bien, tout bouge. Quand il parle, ça bouge. Il fait pas tirer, vous savez, genre, je peux pas.
4: Je suis en train de me rendre compte un truc en écoutant Darry Boudboud. C'est la seule, et c'est pas de bol, c'est la seule qui sait vraiment parler dans son micro.
6: Ah oui.
22: Et pourtant, ça n'a aucun intérêt. C'est bizarre, Nadine.
4: Les autres, ils sont toujours là par quatre.
21: Oui, on a un peu de pudeur, évidemment.
4: À parler à côté, je suis obligé de leur faire des signes pour qu'ils parlent bien dans la boule. Elle a rien d'intéressant à dire, mais elle parle dans le micro.
22: Vous avez fait ça toute votre vie,
6: Laurent. Passionnant. Je trouvais qu'il est tout beau, tout. Il fait pas tirer.
4: Une première citation pour Chantal Lambert.
6: Tu devrais mettre juste un peu de.
4: Madame Lambert habite Malakoff, dans les Hauts-de-Seine. Et la question. Ah, je vous demande vraiment de me laisser aller au bout de la liste, car je crois que vous aurez assez facilement la réponse à cette citation. Mais j'aime la liste en entier, donc j'aimerais que les auditeurs puissent en profiter jusqu'au bout. Donc pour Madame Lambert de Malakoff, qui a dit « Voilà quelques inventions auxquelles il faudrait penser. La casserole carrée pour empêcher le lait de tourner. Les plantes grimpantes pour monter le courrier dans les étages. L'aquarium en verre dépoli pour poissons timides. Et le coton noir pour les oreilles des personnes en deuil. »
16: Pierre Dac.
6: Cadac.
4: Non.
16: Alphonse Allais.
4: Alphonse Allais. Bonne réponse de Jean-Philippe Janssen. Ah, il a progressé, hein, Jean-Philippe. Ah, quand incroyable. Il est arrivé ici, il y a combien de saisons, monsieur Janssen?
16: Ben, ça fait ma 9e année, figurez-vous.
4: Non, c'est pas vrai.
16: Oui.
4: 9 ans que je vous supporte.
16: Non, le 16 octobre 2016.
4: Ah, ben, quand vous êtes arrivé il y a 9 ans, vous saviez même pas qui c'était Alphonse Allais.
16: Mais ben, du tout. Même vous, je savais même pas que vous étiez, vous. Ben... Avec les années, on retient les citations, les phrases. Après, c'est comme des petits tiroirs qui se mettent en place et au fur et à mesure, je les ressors intelligemment.
4: En 9 ans, en revanche, je ne comprends toujours pas ce qu'il dit, vous voyez.
6: Mais c'est bien parce que si tu les mets dans des tiroirs, moi je les mets en vrac.
4: Par exemple, Alexis aussi.
6: Le Quénon, je l'ai mis dans ma tête, le Quénon.
4: Et ben, Alexis Bossé qui habite l'enchère dans la Somme, qui a dit pour bien mentir, il faut beaucoup de sincérité.
22: Est-ce que c'est mort?
4: Alors c'est mort, c'est un écrivain célèbre.
6: C'est archi-mort.
4: Cinéaste aussi. Oui, il est mort en 1970.
6: Ah, pas vraiment mort.
22: Marcel Pagnol.
4: Membre de l'Académie Goncourt, pas loin de Pagnol.
22: Bagnol.
11: Jean du tout.
4: Non, je veux dire dans le sud.
22: Jean Giono.
4: Jean Giono.
11: Ah, Jean Giono.
4: Bonne réponse de Laurent Baffy, ça c'est de la culture. Ah, une citation pour Steve Launay, qui habite Bellefontaine, qui a dit « Les femmes ont 4 lèvres, 2 pour mentir, 2 pour se faire pardonner. Oh. »
6: Patrick Sébastien.
4: Patrick Sébastien, non.
21: Non, c'est très élégant.
22: Doc Gynéco. Oui.
4: Doc Gynéco, non.
16: C'est vieux.
23: Ça peut pas être Guitry, hein. Oh non.
22: Si, c'est Guitry.
23: Oh, alors moi, je l'aime plus. Allez-y, je ne dirai plus jamais Sacha Guitry.
4: Eh bien, c'est Sacha Guitry. Oh. Vous êtes déçu par votre Guitry,
23: ah,
4: alors.
23: Je ne veux même plus que vous m'en parliez. C'est terminé.
22: Pour toi, il est mort.
4: Une autre citation encore pour Claudine Bott, qui habite Bidart, dans les Pyrénées-Atlantiques, qui a dit « Les privilèges de l'élite, c'est de voir les catastrophes depuis une terrasse. »
23: C'est un Bossuet, un Montesquieu, un Boileau, un truc comme ça.
0: Rousseau. Non, non, c'est un...
6: C'est français?
0: Un écrivain...
6: Français?
0: Diplomate français.
6: Ah, Claudel. Gary,
0: non, mais un diplomate, c'est vrai. Écrivain, brillant étudiant et soldat décoré pendant la Première Guerre mondiale. Auteur de nombreuses pièces de théâtre. Et d'ailleurs, un jour, peut-être, Isabelle Mergaux jouera une de ses... Peut-être même monsieur... Tiens, je vois plus monsieur Janssen jouer peut-être...
3: Jean Giraudoux.
0: Jean Giraudoux. Bonne réponse d'Olivier Bellamy, Jean Giraudoux. Et vous savez dans quelle pièce, évidemment, je vois Jean-Philippe Janssen.
3: Absolument.
22: Le soulier de satin.
0: Non, le soulier de satin, c'est Claudel.
22: Oui, mais ça lui irait tellement bien.
23: La colombe Bellac, c'est de qui?
0: Mais non, dans
3: la guerre de Troie n'aura pas lieu.
0: Mais qu'est-ce qu'il foutrait dans la guerre de Troie?
3: Je ne sais pas.
22: La bite de cheval.
0: La guerre de Troie n'aura pas lieu et Brad Pitt n'est pas venu, alors on a pris Jean-Philippe.
3: Voilà.
0: Mais non, dans la folle de Chaillot, bien sûr.
14: Ah oui, je comprends mieux.
3: Bien sûr. Moi, j'avais pensé à Ondine, sinon.
0: Mais oui, c'est vrai qu'il a aussi écrit Ondine,
3: en soupe,
0: La folle de Chaillot, Électre et Amphitryon 38, ainsi que, vous l'avez dit, monsieur Bellamy, la guerre de Troie n'aura pas lieu, bravo. Vous êtes quand même, il faut le dire, monsieur Olivier Bellamy, une vraie grosse tête. Ouais.
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0: Qu'est-ce qu'on appelle Marine One dans la presse aujourd'hui?
14: Marine One?
6: Ah, c'est comme Air Force One?
14: Marine Le Pen?
0: Ah non, c'est pas Mme Le Pen.
6: C'est comme Air Force One, Laurent?
0: Oui.
19: Un porte-avions.
6: C'est Bardella?
0: Marine One, ce serait le surnom de Bardella.
19: Un bâtiment de guerre?
0: Un bâtiment de guerre, pas forcément de guerre, mais c'est...
14: Un voilier? C'est un bateau.
0: C'est pas un bateau, Marine One.
19: Un sous-marin?
0: Non, non plus.
6: C'est une arme?
0: D'abord, il appartient à qui, Marine One?
6: À Trump.
0: Bravo, Michel, à Trump. Alors, c'est quoi?
18: Marine One, c'est pas le robot en forme de chien?
0: Ah non, non plus.
6: Les nouvelles tâches?
3: Un club de golf.
0: Je sais pas ce qu'il a fumé aujourd'hui, le petit.
18: Mais non. Mais il met des robots en forme de chien qui parcourent la Maison Blanche.
19: Un objet volant?
14: Un golf?
0: Un golf, non.
19: Un objet volant?
0: Ah oui, ça vole, ça, pour voler.
18: C'est un drone?
14: Un satellite? L'hélicoptère qui part de la Maison Blanche et qui emmène le président.
0: Excellente réponse de Bernard Mabie. C'est l'hélicoptère présidentiel, Marine One.
14: Il n'avait pas de nom avant?
0: Bah non, mais je l'ai découvert ce week-end. Marine One, c'est le nom de l'hélicoptère présidentiel qui conduit effectivement Donald Trump en week-end, chaque week-end, pour Palm Beach. C'est bien Palm Beach?
19: Ouais, Palm Beach.
0: Vous êtes allé voir Palm Beach?
19: Oui.
0: C'est où Palm Beach?
19: Palm Beach, c'est pas du tout dans ce coin-là, c'est plutôt du côté de, à côté de Miami.
0: Pourquoi vous dites c'est pas dans ce coin-là? On n'a pas parlé d'un coin précisément.
19: Mais c'est de la Maison Blanche. Bah, je pensais que c'était à côté de la Maison Blanche. L'hélicoptère, c'est quand même un long trajet. L'hélicoptère, ça n'a pas une très grande capacité.
14: Ah, c'est celui-là, si. Il est énorme.
19: Oui, mais enfin, l'hélicoptère, généralement, on prend pas l'hélicoptère pour... On prend le jet, il prend un avion pour
14: toi, par exemple.
19: Voilà, c'est pas possible. Moi, je suis pour la France.
0: Dites-nous si vous avez un jet. Écoutez, on n'a pas toujours des très riches ici, à part moi.
6: Non, il y a. Mais attends, pourquoi? Parce qu'il est peut-être thune, lui.
19: Pas du tout.
6: Non, mais il a un jet 27, il est
19: voilà,
6: bien.
19: Voilà, exactement.
0: Ben, vous avez un jet ou pas un jet, Richard?
19: Non, j'en ai plus.
0: Ah, bon.
18: J'en ai
0: plus. Mais il y a une justice.
14: C'est pas grave. Et t'as plus de jet, donc c'est par rapport à l'écologie ou par rapport à l'argent?
19: C'est par rapport à l'écologie, bien évidemment.
14: Ah ouais.
19: C'est le bilan carbone.
0: Vous avez eu un jet, vous, Bernard, dans vos belles années?
18: Non, ben, il s'envole pas.
14: J'ai eu un ULM.
19: Ultra léger motorisé.
18: Non, ultra lourd motorisé.
14: Moi, j'ai déjà monté dans des jets.
0: Ah bah, on vous demande pas si vous êtes déjà monté dans un jet. On vous demande si vous en avez un, Titoff.
14: Bah non.
18: Il en a bu.
0: Dans quel jet vous êtes déjà monté?
14: C'était pour les Miss France. C'était le retour. J'étais avec Michel Sardou.
0: Ah oui.
14: Ah ouais. Valérie Zetoun, c'était très rigolo.
19: Mais aujourd'hui, beaucoup de gens louent des jets. Ils sont pas propriétaires parce que ça revient très très très cher et c'est voilà. Donc même les gens qui ont beaucoup d'argent, ils les louent, ils les partagent.
14: C'est comme les
7: les bateaux.
9: Comme les bateaux. Après, Bernard a dit un truc intéressant. C'est vrai qu'il y a des très gros hélicoptères avec comme des Sikorsky et tout ça, des moteurs très puissants, effectivement, qui peuvent faire beaucoup plus. Oui, mais bon, qui reviennent.
10: Genre super frelon et tout ça, non, c'est ça.
13: Et surtout qu'il a à côté, il y a deux avions
15: qui le suivent.
13: Le suivent en plus.
15: Ben oui.
7: Si son truc tombe en panne, il peut passer dans l'avion de chasse.
9: Parce qu'il se balade avec les codes nucléaires tout le temps.
13: Ah ouais, bah bon, après, ah bon, ça va. Ouais, on est rassurés avec Trump.
9: Tu peux rien faire, tu peux pas. Même en France, hein, le président aussi, il a toujours quelqu'un qui le suit, avec les codes nucléaires derrière, où il va. Il peut pas faire un pas sans cette espèce d'attaché avec le code
15: nucléaire. L'aide de camp, ça s'appelle.
9: L'aide de camp, voilà.
13: Et Hollande, il faisait comment quand il partait en scooter?
9: Bah justement, le problème d'Hollande, justement, il y a eu un très grave.
7: Il avait cette place.
9: Il a semé justement cette aide de camp, ce qui était une faute très grave. C'est pour ça que ça a causé beaucoup de problèmes. C'est la première fois qu'un président se sépare de cette aide de camp, lui dit pas où il va. Normalement, il doit être tout le temps informé à la seconde près d'où est le président, et lui, il lui a fait un petit coup de...
4: Parfois, il y a des gardes du corps qui s'égarent. Suffit qu'il y ait Tchakalov dans le coin.
9: Et vous les retrouvez. Pas pour les mêmes raisons.
4: Vous les retrouvez dans les toilettes.
13: avec les codes nucléaires.
4: Le pauvre Henri. Alors.
15: Oh, mais arrêtez.
9: On l'aime bien, Henri, ici, en fait.
15: Mais oui.
4: Une autre question, ce sera pour monsieur Gontier, qui habite Marseille. Ah. C'est du côté de chez vous, monsieur Titoff. Peut-être vous avez suivi le Tour des Flandres. Mmh. Et dans tous les comptes rendus aujourd'hui à propos du Tour des Flandres, on nous parle de MVDP, mais que désignent ces quatre lettres?
18: Mathieu Van Der Poel.
4: Mathieu Van Der Poel, bonne réponse de Paul Alcarat. Il a perdu, hein, d'ailleurs, puisque c'est le Slovène Pogacar qui a gagné le Tour de Flandre. Mathieu Van Der Poel, c'est bien
18: le petit-fils de Poulidor.
4: Le petit-fils de Poulidor, qui donc finit deuxième, toujours comme deuxième. Son grand-père. Chez les femmes, c'est Lotte qui a gagné.
18: Lotte qui
13: C'est
18: Lotte.
4: Lotte.
9: C'est Lotte.
18: C'est une Allemande.
4: C'est une Allemande, elle peut avoir un prénom de poisson quand même.
18: Mais ça se prononce pas comme ça.
7: Lotte.
4: Lotte.
15: Lotte.
4: Lotte.
7: Lotte. La mille turbo.
4: L'autocopé.
18: On est dans la pisciculture.
7: C'est effrayant.
4: Ah oui, c'était ça pour être effrayant, c'est effrayant.
18: C'est vraiment au ras du sol.
4: Et c'est une Belge, l'autocopé, qui elle a gagné l'auto, elle, du côté des femmes. Le même tour, le Tour de Flandre. En attendant, vous le savez évidemment, le Paris-Roubaix qui va venir bientôt. Et Pogacar s'est inscrit, c'est une grande première pour le vainqueur du Tour de France. Il s'est inscrit pour le Paris-Roubaix, donc évidemment...
7: Formidable.
4: Ce sera peut-être. Qu'est-ce que vous dites?
7: Il est formidable, il gagne tout.
4: Pourquoi vous l'aimez bien, Pogacar, Bernard?
7: Parce qu'il est jeune, il est sympa et il gagne tout.
4: On a une Française d'ailleurs qui a pas mal terminé dans le Tour de Flandre, qui avait une médaille olympique, elle a changé de discipline. Enfin, elle faisait déjà du vélo, mais elle faisait du VTT.
7: Ah oui.
4: Quoi?
7: C'est quand même, c'est vrai que parce que t'arrives là, par exemple, tu fais l'haltérophilie, ou au lanceur de javelot, et puis t'arrives, tu fais.
4: Non, mais elle faisait du VTT, voyez.
7: Ah, ça n'a rien à voir, c'est pas du tout la même discipline.
4: Ah, voilà, Pauline Ferrand-Prévot, elle a eu une médaille aux Jeux Olympiques en faisant du VTT, et là, paf, elle a changé de discipline, elle s'est mise au cyclisme sur route, et elle a terminé deuxième. Pauline Ferrand-Prévot, retenez son nom, parce que vous faites du vélo d'appartement, c'est comme si, vous, d'un seul coup,
7: Bernard,
4: vous en faisiez dehors, vous voyez, Bernard. Vous faites toujours du vélo d'appartement.
7: Je fais du vélo d'appartement, et j'ai acheté un tapis de course.
4: C'est pas vrai.
7: Oui, mais je suis pas vanté dessus encore.
4: Quand vous dites, j'ai acheté un tapis...
7: J'ai tellement peur de me casser la gueule.
4: Quand vous dites j'ai acheté un tapis de course, c'est le tapis qu'on trouve au supermarché sur lequel on met ses courses.
7: Oh non.
9: Pour courir.
4: Pour courir.
7: Oui.
4: Ça alors.
7: Mais j'ai peur de tomber, donc je suis pas monté dessus.
4: Bah ouais, franchement, essayez pas ça. Et votre vélo d'appartement alors?
7: Ah bah là, je suis monté dessus, mais il est un peu. Il a les roues ovales.
4: Ah, comme ça, vous faites du rugby en même temps. Non mais faut reprendre le sport là, Bernard, si vous voulez avoir le body summer pour cet été.
7: Oui, oui.
4: Pas pour cet été, pour l'été du siècle prochain.
7: Super. Attention avec le tapis. Vous êtes fier de vous.
4: Hein. On dit pas Bother Summit d'ailleurs, on dit comment on dit
9: Summer Body.
4: Summer Body. Faites-le Summer Body, vous, Gal Chakalov.
15: Non.
4: C'est le moment, là. Hein.
15: Non, mais là, c'est le moment. Je vais partir chez moi, je vais nager pendant trois semaines, ça va aller très
7: bien. C'est où chez toi, hein?
4: Ah, bah, c'est son château, là-bas, dans la mer.
15: C'est dans le sud, sur une île qui s'appelle Porquerolles.
7: Ah oui, d'accord.
4: Il a un château, on n'a jamais été.
7: Nous sommes pas du même monde.
4: On n'a jamais été invité dans son château.
15: Henri ne nous invite pas.
23: invitera
9: Henri
23: pas.
9: Henri nous invitera pas.
4: Ah, c'est là-bas s'il est Henri ou pas?
15: Ah, non. Oui, Henri, il me rejoint de temps en temps là-bas. Mais
13: de temps en temps, quand elle y est pas. Mais c'est super, c'est magnifique, Porco.
4: Vous y êtes allé, vous?
13: Moi, j'ai passé ma vie à Porco.
4: Non, mais vous êtes allé dans son château?
13: Non, jamais, jamais.
15: Il m'a appelé plusieurs fois pour qu'on se voit,
13: mais on
15: s'est
13: pas. Il y avait Henri, donc j'ai pas osé. Mais c'est magnifique.
4: Il y a combien de chambres?
15: Dans mon hôtel ou dans l'hôtel de mon père ou dans le château?
4: Oh là là!
1: Oula. Bah, tu as toute l'île pour toi.
13: Mais il n'y a rien sur cette île. Il hein. y a un petit port, il n'y a rien.
15: Il y a 21 chambres dans l'hôtel.
4: Combien?
15: Dans l'hôtel, c'est un tout petit hôtel de 21 chambres, il n'y en a qu'un. Oui. Et puis, vous le connaissez peut-être?
9: Non.
15: Et voilà, et dans le château, non, il n'y a pas beaucoup de chambres. Dans le fort, on partage avec ma sœur. En fait, il y a 5 chambres de chaque côté, c'est tout.
4: 5 chambres?
9: C'est ridicule.
23: Ah, c'est vraiment.
9: C'est ridicule, ça valait même pas la peine d'en parler. Il n'y a que 5 chambres de chaque côté.
1: Ouais, je peux vous inviter à la Courneuve chez moi, mais.
13: C'est pas évident.
4: On aimerait bien y aller avec toutes les grosses têtes.
15: Mais je vous dis toujours, venez.
4: Ouais, enfin, venez, on connaît le truc.
9: Oui, venez. Venez.
4: Faut fixer une date. Alors là, moi, Pierre Perret, ça fait 40 ans qu'il me dit viens manger à la maison. C'est ça. J'ai jamais vu l'odeur d'un cassoulet. Hein.
15: On va trouver une date.
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2: Marc-Antoine est au téléphone, il a 21 ans, Marc-Antoine, il a envie de rigoler, de parier sur une grosse tête, celle qui va faire le plus rire avec sa blague. Bonjour Marc-Antoine.
3: Bonjour Laurent, bonjour les grosses têtes, bonjour vous, les auditeurs.
4: Qu'est-ce qu'il gagne?
2: Qu'est-ce qu'il gagne? Vous savez ce qu'il va gagner?
4: Je pense que ça l'intéresserait, Marc-Antoine.
2: Un voyage sur l'île de la Lagune, c'est pas rien. Eh oui, le fameux relais de 5 étoiles de Saint-Cyprien, c'est sur l'hôtel Spa Thalasso, relais château, Pyrénées-Orientales. Je vous le fais sans chichi.
4: Ouais, puis ils nous invitent quand ils veulent.
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4: Son dulcinée.
2: Il fait ce qu'il veut.
3: Ou bien je l'offrirai à mes parents.
2: Eh ben, c'est encore mieux.
4: C'est mieux.
2: Voilà.
4: Oh, c'est trop mignon.
2: Pour ses vieux, très bien.
4: Oh, à 21 ans, ses parents doivent pas être très vieux.
5: Ils ont mon âge.
2: Ils ont mon âge, sûrement, ses parents.
3: 63 comme vous, je crois.
2: Eh ben, voilà. Marc-Antoine, vous voulez que je sonde mes camarades grosses têtes pour savoir quel genre de blague ils ont, si vous pouvez vous donner une petite idée sur qui miser?
3: Oui, on peut tâter le terrain.
2: Eh ben oui, tâtons le terrain. Caroline, la vôtre est bien?
4: Alors déjà, on ne traite pas de terrain. Primo.
2: Elle veut bien être tâtée, mais pas sur le terrain.
4: Alors la mienne est courte, et souvent courte, c'est efficace.
2: Eh ben oui, c'est vrai. Titoff, la vôtre.
7: Je ne dirais pas la même chose, mais la mienne est très efficace. Je pense que je vais gagner ce...
2: Johan Rioux, vous?
5: Très honnêtement, j'ai hurlé de rire tout à l'heure quand j'ai révisé, parce que la chute est extraordinaire. C'est nul les 8 premières lignes, c'est nul à chier, mais la conclusion, elle est tout le monde va pouffer de rire.
2: Jean-Benguigui, vous?
8: Ah, j'espère faire rire un petit peu avec ça.
2: Et vous, Dari Boudboul?
9: Moi, je la trouve pas hilarante.
2: Ah bah...
8: Elle a même fait le 16 vendre, hein.
2: Ah bah là, au moins, écoutez, Marc-Antoine, ça vous donne une petite idée.
3: Je pensais à Titoff, mais Johan l'a bien vendu, donc je vais prendre Johan.
5: Allez, j'espère pour vous ce voyage. Allez.
2: Alors, Johan Rioux est celui sur qui vous pariez. On va pas commencer par lui, on va laisser un peu de suspense. Caroline Diamant, d'abord.
8: C'est Yann Moix, c'est Stevie. Bah, il dit papote, il discute, tout ça. Puis Yann demande à Stevie, dis donc, si c'est la fin du monde dans 15 minutes, qu'est-ce que tu ferais, toi? Notre Stevie répond, bah, je baiserais tout ce qui bouge, et toi? Eh ben moi, je bougerai pas.
2: Elle est bien?
4: Elle est belle. Elle est pas mal.
10: Elle est très bonne.
2: Elle l'a bien raconté. Elle est efficace. Titoff, c'est à vous, Titoff.
7: Alors, c'est deux Anglais très chics, ils jouent au golf. Et puis, l'un d'eux, au moment de faire un putt vraiment très, très, très important, d'un coup, voit au loin passer un enterrement. Il se redresse tout d'un coup, comme ça, il enlève son chapeau. Il prend la pose, comme ça. Très grave. Et puis, il y a son ami à côté, il fait, bon, c'est bon, là, ça va. Allez, on joue, quoi, non? Il fait, oh, boy, excuse-moi, mais bon, c'était tout de même ma femme.
2: Ah oui, oui, elle est en deux temps, mais elle est bien. Madame Dari Boudboul est demandée au parloir.
9: Alors moi, c'est un malade qui va voir son médecin, il a fait des analyses, etc. Il arrive chez le médecin. Le médecin lui dit, écoutez, voilà, j'ai une mauvaise nouvelle, mais j'ai aussi une très mauvaise nouvelle. Bon, ben, commencez par la mauvaise. Vous avez un cancer. Oh là là, c'est affreux. Et alors, la très mauvaise. Écoutez, la très mauvaise, c'est que vous avez aussi la maladie d'Alzheimer. Oh, ouf, docteur! J'avais tellement peur d'avoir le cancer.
4: Elle est jolie.
2: Elle est pas si mal.
5: Elle est jolie.
2: Elle est pas si mal. Yann Moix.
4: Elle raconte bien, hein.
2: Yann. Ouais, ouais. Yann.
11: C'est Titoff qui est à Marseille dans un très grand hôtel. Et il drague une fille à fond les turbines. Il a une coupe de champagne à la main. Et il voit, il y a un canon total. Et la fille est totalement tétanisée par Titoff, donc elle s'approche de lui et dit, Titoff, je t'ai reconnu, j'adore les grosses têtes, mais il paraît que t'as toujours plein de gadgets sur toi. Titoff, il dit, ah, des gadgets, j'en ai, sur moi. Il dit, tu pourrais m'en montrer un? Et regarde ma montre, là, elle peut dire si la fille avec qui je discute porte une culotte ou pas. Et la fille, et là, Titoff, je porte une culotte? Il dit, non, tu n'as pas de culotte. Il dit, c'est raté, j'en ai une. Et Titoff répond, en regardant sa montre, oh merde, elle avance d'une heure.
2: Ah si, elle est bien.
7: Elle est bien racontée.
2: Monsieur Pendigui.
6: Alors, c'est un prêtre catholique qui rencontre son ami rabbin, juif. Et lui dit, tu sais, j'ai trouvé un très bon plan pour manger à l'œil. Ah bon, dit le rabbin, comment il fait? Il dit, c'est ça, je vais au restaurant vers 21h, je commande une entrée, un plat, un fromage, un dessert, un café, un cognac, un cigare, je prends tout mon temps pour digérer, que lorsque le serveur arrive, il retourne les chaises sur les tables et il me demande de régler l'addition, je lui dis que j'ai déjà réglé à son collègue qui est déjà parti. Ouais, c'est super, on y va demain. Avec plaisir. Le lendemain, le curé et le rabbin se retrouvent au restaurant et comment? Entrée, plat, dessert, fromage, café, cognac, cigare, ils prennent tout leur temps. Et lorsque le serveur leur demanderait l'addition, comme prévu, le prêtre lui répond « Mais monsieur, mon frère, mon ami, nous avons déjà réglé ça à votre collègue qui vient de partir. »« Oh, excusez-moi, monsieur, je l'ignorais. Bonne fin de soirée, monsieur, répond le serveur. » Et le rabbin ajoute « Ne partez pas comme ça, on attend toujours la monnaie.
2: » C'est un scandale.
5: J'ai l'impression, tout le monde a rigolé à toutes les blagues.
2: On termine par Yoann Rioux.
5: Allez, on y croit. C'est un homme qui pue des pieds et une femme qui pue du bec qui se sont inscrits dans une agence matrimoniale. Malheureusement, personne ne veut d'eux, mais un jour, l'agence décide de les faire se rencontrer. Ils se retrouvent donc pour un premier rendez-vous, et là, c'est le miracle, ça se passe tellement bien qu'ils se retrouvent au lit. Ils se rapprochent, se font des petits papous, s'embrassent, quand tout à coup, la femme dit « Mon amour, il faut que je t'avoue quelque chose. Oui, je sais, tu as bouffé mes chaussettes. » Ouais, j'ai gagné.
10: Ah non, c'est pas gagné.
7: Ah oui, il crie quand même tout, chaque fois, à la fin.
5: Vous avez compris? Non. Ah, c'est pas mal quand même.
2: Il l'a très mal raconté.
10: Non, c'est pas possible.
2: Il l'a mal raconté.
10: J'aimerais beaucoup que Marc-Antoine gagne. Mais
2: Marc-Antoine,
3: oui.
2: On peut pas dire que vous ayez gagné, alors vous pouvez vous rattraper et gagner quand même votre séjour si vous nous racontez, vous, une histoire drôle.
3: D'accord, alors j'ai une blagounette pour mes copains sans et hors, côté d'Arras. Alors, ouais. Comment reconnaît-on un supporter du Racing Club de Lens? Son nez rouge et ses dents jaunes.
7: Son nez rouge et ses dents jaunes. Eh ben, c'est encore perdu, hein.
10: Il a perdu. C'est dommage. Il avait l'air bien, cet hôtel.
2: Eh ben, je crois que vous partez à Paimpol avec Yoann Rioux.
10: Invite-le dans ta ferme.
5: Je suis désolé.
2: Bon, Marc-Antoine.
7: Moi, j'en ai une très vieille, je crois.
2: Allez-y.
7: C'est des aventuriers qui partent comme ça dans la Pampa, et puis ils se font capturer par une tribu, mais vraiment sanguinaire et sans pitié. Et bon, il y a un Américain, un Français et un Corse. Ils sont attrapés, puis il y a le chef de la tribu qui arrive, il s'attache, d'un coup il referme « Maintenant, là, vous avez le choix, goulou goulou ou la mort !» Premier, c'est américain. L'américain, il se dit « Bon, goulou goulou, je sais pas ce que c'est, la mort, je sais ce que c'est, bon, goulou goulou. » Là, il y a le fils du chef de tribu qui arrive, qui est 2m10, un sexe, de la taille de Yoann Rioux, enfin, le corps entier, hein. Il le prend et il retourne l'américain, bon, bon, bon, golo, golo, golo, il y a toute la tribu qui dit golo, golo, bon, l'américain, il se fait, bon, ben voilà, il se fait défoncer, il me dit, bon, moi, j'ai évité la mort. Là, le français arrive, c'est Stevie Boulet. Donc, il dit, bon, vous avez pas un fils cadet? Bon, le français arrive, lui aussi, il est là, il se dit, bon, putain, la mort quand même, putain, j'ai vu ce qui s'est passé avec l'américain, mais bon, tant pis, golo golo, golo golo, golo golo, alors il le retourne, bam bam bam. Le français, bon, voilà, golo golo, golo golo. Et là arrive le corse. Alors, le grand chef lui dit, alors, golo golo ou la mort? Et là, le corse, très fier, il fait, la mort. Le chef, il dit, d'accord, mais d'abord, golo golo.
2: Quelle mignonne. Marc-Antoine.
3: Oui.
2: Comme on a oublié qui a fait, franchement, là, avec toutes les histoires, c'est quoi? On dit rien à personne, vous partez à l'île de la Lagune.
5: Ouais, c'est
2: sympa. Bravo. Allez, hop.
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2: 117 milliards, voilà un nombre important.
13: Arrêtez avec votre salaire.
10: C'est indécent.
2: Voilà un nombre important qu'on trouve dans la presse ces jours-ci, mais pour quelle raison et à quoi correspond ce nombre 117 milliards?
13: Un chiffre d'affaires?
14: La dette publique.
10: Elle a dit le déficit de la France.
2: Non, monsieur le maire nous a laissé une belle ardoise, mais pas celle-là tout de même.
13: Est-ce que c'est le salaire de quelqu'un? La fortune

0: victime de quelqu'un.
1: Ah, rendez-vous compte, 117 milliards.
2: C'est... Il faut payer pour marcher sur la Lune.
1: Ah non, non, non, non.
3: Est-ce que ça a un rapport avec Elon Musk ou avec des milliardaires du monde?
2: Jeff Bezos.
4: Est-ce que c'est quelque chose que quelqu'un a ou c'est quelque chose qui coûte ça?
3: Ah!
5: Ni l'un ni l'autre.
3: J'ai compris, Laurent, j'ai compris. C'est pas de l'argent.
6: C'est pas de l'argent.
1: C'est pas de l'argent.
4: Pas du tout, ce sont des animaux.
6: Ce sont des animaux. Qu'il y a eu sur Terre depuis la création de l'homme.
4: Oui, c'est ça.
1: Expliquez.
6: Depuis l'arrivée de l'homme, on estime qu'il y a eu 117 milliards d'êtres humains sur Terre. Ouais.
1: Excellente réponse de Laurent Baffie. Ouais. Eh oui, j'ai pris ma pascaline, j'ai calculé combien d'êtres humains on pouvait être sur Terre depuis le début, c'est pas moi qui l'ai fait, je vous rassure. Et effectivement, si on fait ce petit calcul pour estimer le nombre de personnes qui sont nées dans le monde depuis le début de notre histoire...
6: C'était un mardi, le premier.
1: Eh bien,
3: alors, c'est quoi le début de notre histoire?
1: Nous aurions été 117 milliards d'humains depuis l'apparition des Homo sapiens, on va dire vers 190 000 ans avant Jésus-Christ, vous voyez.
3: Et okay, c'était pour situer à quand vous parliez.
1: Ah ben voilà, je pars avant Jésus-Christ, toujours.
5: J'ai une blague sur ça, d'ailleurs.
1: Allez-y.
5: C'est un petit garçon qui vient voir son papa, il dit « Papa, d'où on vient, en fait ?» Et le père lui dit « Écoute, nous, les êtres humains, on vient d'Adam et Ève. » Voilà, Adam et Ève ont eu des enfants, et puis après, il y a eu plein d'autres êtres humains. Et le petit garçon, il court, il va voir sa mère, il dit « Maman, d'où on vient ?» Sa mère, elle dit « Bah, on descend des singes. On était des singes avant et puis maintenant on est devenus des êtres humains. » Et le petit garçon, il va voir son père. Il dit « Mais papa, pourquoi tu m'as dit qu'on vient de Adam et Ève alors que maman, elle dit qu'on vient des singes ?» Et lui, il a dit « Je t'ai parlé de ma famille, pas de la famille de ta mère. »
1: Elle est jolie.
4: Mais ça me paraît pas énorme comme chiffre.
2: Non. Ouais.
4: On est combien de milliards là sur Terre?
1: 8 milliards. On est 8 milliards. On est
4: 117 milliards.
1: On était 6 milliards en l'an 2000.
4: C'est pas énorme.
1: On était 2 milliards pendant les deux guerres mondiales. 1 milliard seulement en 1900, vous voyez. Et il faut additionner.
3: En 1900?
1: Oui, 1 milliard.
5: Est-ce qu'il compte les sans-papiers avec ça?
1: Et alors, ce qui est intéressant, c'est combien de pourcentages de personnes sont vivantes
4: depuis 117 milliards d'années?
1: Oui, exactement. Et ben, on n'est que 6,8% de vivants par rapport à toutes les personnes qui sont nées.
6: Et puis, l'homme a, l'espèce humaine a failli s'éteindre parce qu'à un moment donné, il n'y avait plus qu'une poignée d'hommes.
1: Oui.
6: On estime peut-être entre, je sais pas, 20 et 30 000 et ça a failli mal finir.
5: Comment tu sais tout ça, Laurent Baffie? Moi, je suis étonné de cette culture.
1: Et encore, je n'ai pas, pour l'instant, atteint les questions zoologiques qui ne vont pas tarder, car j'en ai préparé des tas pour faire plaisir à Monsieur Baffie.
5: Les zoologiques, c'est ceux qui font des trucs avec les animaux?
1: Non,
2: zoophilique.
5: Ah, pardon.
1: Mais je vous emmène d'abord à la grande exposition internationale de Paris en 1937. En effet, cette année-là, à l'exposition universelle, une marque célèbre est récompensée. Quelle marque célèbre fut récompensée? Une marque qu'on doit à Monsieur Étienne Valton. Une marque qui a été inventée par Monsieur Valton en 1918 et qui fut récompensée, c'est assez fou, à l'exposition internationale de Paris en 1937.
2: Est-ce une voiture?
7: Une voiture, oui, j'allais dire.
1: Une voiture, non.
2: C'est de l'électroménager?
1: Du tout.
6: C'est un vêtement?
1: Un vêtement, oui.
3: Ah. Est-il français, Monsieur Valton?
1: Monsieur Valton est français.
4: Est-ce que c'est des chaussures?
1: Des chaussures, non.
4: Est-ce que c'est l'anorak, le
2: caouet?
4: Vous savez, le caouet qu'on met.
1: Le caouet, il est arrivé après, le caouet.
5: Caroline, quand tu prends ces terres-là, est-ce qu'il est France? Ça fait... J'ai peur de retourner dans mon pays d'origine. Tu fais peur quand tu fais ça. Qui est tellement belle.
4: Le blue jean?
1: Le quoi?
2: Le jean, c'est américain.
3: L'anime.
6: Est-ce que c'est plutôt un manteau?
1: Un manteau, non, mais non, c'est vestimentaire, c'est vrai. Mais généralement, c'est une marque qu'on ne voit pas comme ça du premier coup d'œil.
4: Ah oui, c'est le slip vêtement. Kangourou.
1: Alors,
4: kangourou.
2: Ah non, c'est le
4: slip pour homme ou
2: non? C'est le caleçon.
1: Le caleçon, non.
4: Je suis proche du slip ou pas?
1: Vous êtes dans la culotte.
3: T'as toujours été proche du slip.
2: Ah, c'est la culotte. Et c'est Playtex.
1: Ah non, pas Playtex.
4: C'est pour les hommes.
2: C'est une marque.
4: C'est pour les hommes.
1: Alors, je crois qu'aujourd'hui, c'est plus les femmes et les enfants qui utilisent cette marque.
3: Petit bateau.
1: La réponse.
6: Ben oui, petit bateau, les femmes et les enfants d'abord.
1: Oui, exactement.
5: Oui. Mais ça coûtait cher, ça, petit bateau.
1: Ah, mais ça existe toujours.
5: On était petits. Un jour, j'avais une culotte petit bateau, je l'ai gardée. Tellement ça coûtait cher, je l'ai gardée très longtemps.
1: Mais et vous, après, pouvez vous habiller enfant en plus, Boudère?
5: Et en plus, vous savez, quand j'ai habillé enfant, j'aime bien m'habiller enfant, parce que je rentre et je dis, donnez-moi la plus grande taille.
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1: Une question à destination de monsieur Patrick Latour qui habite la Ferté-Saint-Aubin.
8: Non, dans on peut pas répondre, Laurent, aux questions. Moi, je peux pas réfléchir.
1: Pourquoi?
8: Parce que il y a Adil Rami qui est à moitié nu devant moi.
9: Il est pas à moitié nu.
8: Il a des bras.
1: À moitié nu, il est. Comme moi, il est manches courtes.
8: Non, ça n'a rien à voir.
1: Comment ça, ça n'a rien à voir?
8: Bah non, mais vous me déconcentrez pas. Mais là, les bras d'Adil. Bah, c'est impressionnant.
1: Il est sexy. Ça, il faut reconnaître.
8: Ah, mais vous avez vu les bras?
3: C'est vrai.
10: Non, mais ça va.
11: Bon, c'est bon, on a fini.
3: C'est bon, là.
11: Ça va aller, là.
3: On appelle un bel homme, ça se dit, oui, oui.
1: Dis-moi, écoutez, Liane Folly est déjà sur le coup.
12: Moi, j'ai rien dit et j'ai rien fait. Alors, comment je sais pas?
9: Tu vas dire et tu vas faire, hein. Ouais,
12: ouais. Non, mais c'est pas moi qui ai commencé, hein. Non, après, il s'est passé.
3: Tu rends le ballon, Liane.
13: Moi, j'ai jamais dit que j'étais ni pauvre ni con. On va réfléchir. Hein, bon. On va jouer d'abord. Genre...
1: Il a dit qu'il aimait bien quand vous chantiez, que ça l'excitait. Peut-être qu'il pourriez lui chanter un petit Liane, truc.
9: Regardez,
8: Moi, je vais apprendre à chanter.
9: Comment c'était avant que j'arrive dans les grosses têtes? Il n'y avait que des bonnes réponses.
3: On s'ennuyait.
9: J'ai l'impression que maintenant, c'est...
1: Il y avait Bernard Mabille. Enfin, c'est pas...
3: Il y avait rien de beau à garder.
1: Liane, qu'est-ce que... Si vous deviez séduire encore plus ce garçon, parce que je crois que la moitié du chemin est déjà fait.
12: Ah ben moi,
1: qu'est-ce que vous pourriez lui chanter?
13: Hey.

0: issu.
1: En attendant ton retour, comme dans une vieille chanson d'amour.
2: Ouais. Bravo.
3: Bravo.
0: C'était magnifique.
4: Bon, j'avais une question là. Qu'est-ce qui s'est armé dans ma culotte?
3: Non, non, pas du tout, au contraire.
5: Je signerai la tribune.
4: Pour Patrick Latour, qui habite la Ferté-Saint-Aubin dans le Loiret.
6: C'est pas loin de chez moi.
4: Oh, mais
3: super, on s'en fout.
2: Ah, quelle belle histoire.
3: Est-ce que je peux poser une question à Dari?
4: Oui.
3: Je voudrais juste savoir où elle en est avec Johan. Mais non, parce que tu m'as dit que tu me tiendrais au courant et tu m'as rien dit.
5: J'ai des images en tête.
3: Mais oui, parce que c'est un
6: peu. Non, mais attends, alors, je peux pas passer d'Adi là-dedans.
4: Pour l'instant, elle vient juste de le ferrer.
6: Non, mais t'as des questions, toi aussi.
3: Bah, je sais pas, je te demande.
4: Moi, j'ai des questions, mais on me les laisse pas poser.
3: Voilà.
4: Pour monsieur Latour, qui habite la Ferté-Saint-Aubin dans le.
2: Oh, c'est à côté de Tidari Boudboul.
6: Oh non, non.
4: Roselyne, aidez-moi, faites quelque chose.
6: Oui, Google les mouettes, là. C'est pour ma question, là.
4: Vous, au moins, vous n'êtes pas perturbé par le grand garçon là-bas.
6: Oh,
5: comme par hasard. Quelle originalité. Roselyne aussi trouve beau. Et allez.
6: Oh, mais dis-moi un truc, Adine.
0: Oui.
6: T'aimes bien les vieilles?
2: Allez, on pose la question, non, parce que non, monsieur Latour peut gagner 300 euros.
4: Qu'est-ce que vous dites?
0: Juste la maturité, c'est bien.
4: Ah oui, voilà.
0: Oui. Il peut avoir une femme de 28 ans, bien mature, c'est bien.
3: Et voilà.
6: Ah oui, donc 28 ans, il n'aime pas vraiment les vieilles.
2: Bah pour lui, c'est une vieille.
5: Alors, attends, question. Jean-Philippe Janssen fait son spectacle de la maturité. Du coup, est-ce que ça veut dire que tu peux y aller?
2: Il n'est pas homosexuel, ce monsieur, laissez-le tranquille.
5: Bon, c'est
0: non,
5: pas.
0: Non, mais je viens quand même venir au spectacle, tu m'as invité.
7: Alors, la question, bien, oui. C'est pour monsieur Latour.
2: Ouais, alors, qu'est-ce qu'il veut, monsieur Latour, à la Ferté Saint-Aubin?
3: La question,
7: tout près de chez Dari Boudboul.
4: C'est vraiment près de chez vous, la Ferté-Saint-Aubin?
6: Non, mais non, mais j'y vais souvent parce que j'ai un...
7: On s'en fout.
4: C'est dans le Loiret. La question concerne le docteur Calico. De qui le docteur Calico est-il l'ennemi?
3: Oula.
5: C'est un personnage de fiction.
6: Oulala.
4: Oui, absolument.
7: De bande dessinée.
4: De dessin animé, en tout cas.
2: C'est une... dessin animé.
4: C'est une question pour faire plaisir à Adil Rami.
0: Ah ouais? De Lucky Luke?
4: Lucky Luke.
3: Non, c'est Walt Disney.
4: Alors, c'est un film de Walt Disney, exact.
6: Oui,
0: c'est le nom encore?
4: Le docteur Calico.
3: Calico.
2: C'est dans Aladdin.
4: Pourquoi
3: non.
4: Aladdin?
2: Non. Bah, je sais pas pourquoi.
3: Non, c'est un vieux. Calico. Un vieux.
4: Parce qu'il
3: Disney.
4: Connaît tous les dessins animés de Disney.
3: Oui, mais c'est.
2: Ah ben, je disais tout à la maison DVD.
5: Est-ce que.
3: Et est-ce que tu as vu la princesse et la grenouille?
0: Exactement.
3: Tu connais?
0: Oui.
3: Bon, et Mama Audi, la sorcière, tu la connais?
0: Oui.
3: Eh bien, c'est moi qui fais la voix.
2: Ah, ben, alors là, il bande.
6: Oh là là là là.

0: Ennemi 2, ok.
1: Est-ce que ça serait pas dans les Aristochats?
2: Non, qu'elle est effectivement l'ennemi du diabolique docteur Calico.
3: Est-ce que le personnage est un animal?
2: C'est un Disney plutôt récent, on va dire.
4: C'est pas celui au Mexique, là?
2: Un Disney du 21e siècle, c'est sorti en 2008.
1: Oula, est-ce que ça serait pas...
0: Il y a un docteur, donc il y a...
2: N'hésitez pas à lever la main si vous avez la réponse.
4: Les poissons, là?
2: Ça y est, il y a pas la réponse, vous êtes fait pour aller choper le public, vous.
3: Wally, non.
5: Bonjour. Bonjour, dites votre prénom, déclinez votre identité tout seul.
6: Je m'appelle Damien et je viens de Saint-Nazaire.
3: Flash.
6: Et est-ce que ce ne serait pas Chicken Little?
2: Non, ce n'est pas c'est pas ça.
0: Ouais, mais c'est pas mal.
2: La question est toujours en cours, le docteur Calico.
3: Est-ce que le personnage est un animal?
2: Oui, le personnage est un animal. L'ennemi du docteur Calico.
7: C'est un lion?
2: Un lion, non.
3: Il y a
2: c'est un chien.
3: Quelqu'un qui sait avec
4: Bonjour, je suis avec une autre candidate. Comment s'appelle le schmiblick d'après vous?
8: Bonjour, je m'appelle Ondine, et est-ce que c'est Bernard et Bianca?
2: Non plus, oh non, c'est pas Bernard et Bianca.
7: 2008.
4: Ah bah t'as vu, le public aussi, ils sont cons.
2: Là. Jean-Philippe, je peux même vous dire que le docteur Calico, c'est Malcolm McDowell qui faisait la voix dans la version
3: dans la version française.
2: Et c'est John Travolta qui fait la voix du personnage qu'on cherche.
4: Ah, mais c'est pas moins moche et méchant, là, Grizzly, je sais pas quoi, là.
2: Et en voix française, c'est Richard Anconina qui faisait la voix. Et
3: le personnage principal était joué par...
2: C'est le personnage principal qu'on cherche.
3: Ah, parce que c'est aussi le nom du film.
7: Ah là, il y a à nouveau le monsieur.
2: C'est le nom du film.
3: Est-ce que c'est un chien, le héros?
2: Oui.
3: Oui, oui, attendez. Est-ce que c'est un chien qui va très vite?
9: Volt est malgré lui.
2: Pardon?
0: Bravo.
9: Volt, héros malgré lui.
2: C'est Volt, bravo.
7: Regardez. Il est contrarié.
2: Volt.
3: Le chien qui va vite avec le petit hamster qui est dans le rond. J'allais le trouver à une seconde. Toi avec le nœud pape, je te hais.
0: Bravo.
2: Volt, star malgré lui.
7: Alors il a gagné 300 euros.
2: Il a gagné 300 euros, ce monsieur. Et effectivement, c'est Richard Anconina qui faisait la voix de Volt dans la version française. C'est John Travolta dans la version originale. Volt, star malgré lui. C'est l'histoire de Penny et son chien Volt qui sont les personnages principaux et qui passent leur temps à échapper au plan du diabolique docteur Calico. Bref. Mais puisqu'on est dans les Disney, j'avais une deuxième question pour monsieur Vignali qui habite Argenteuil. Pareil, dans quel film trouve-t-on la méchante sorcière nommée Mère Gothel?
7: Oula,
3: c'est pas dans le... Et c'est réponse.
2: Et c'est une bonne réponse.
3: Quand même.
2: De Romane Deluc.
3: Alors, il dit rien le pape là.
1: C'est la princesse.
0: Elle a la même coupe que toi, c'est pour ça que t'as trouvé.
2: Réponse là. Moi j'ai jamais vu ces séries là.
7: Mais non,
4: Réponse, c'est pas celle qui a les cheveux longs là.
1: Oui, elle a des cheveux très très longs.
2: Exactement, c'est une vieille et méchante sorcière qui s'appelle Mère Gothel.
4: Il y en a, elle fait le meilleur pâtissier cette sorcière là.
2: Ah non, pas Mercotte, Mère Gothel. Elle a trouvé une fleur au pétale d'or qui inverse le temps et elle va vouloir couper les cheveux de réponse car elle croit que les cheveux auront le même pouvoir que les pétales de la fleur magique. Viens là que je te raconte l'histoire. À peine elle a coupé une mèche que celle-ci devient brune et terne.
4: Ah, c'est vrai.
2: Déterminée, la méchante sorcière Mère Gothel s'empare de toute la chevelure de réponse. Ça y est, il s'est endormi. C'est Isabelle Adjani qui fait le rôle de la sorcière dans la voix française. Et effectivement, vous avez raison, Romain Duris qui fait la voix, j'imagine, du prince, c'est ça?
3: Oui, il fait la voix du prince qui vient aider Réponse à se barrer de sa tour et à vivre des aventures. Il y a des super chansons, il y a un super film d'animation.
4: C'est merveilleux.
2: C'est j'ai une question plus culturelle cette fois, même si c'est aussi de la culture Disney.
0: Oui.
3: Ça va, il n'y a pas de sous-culture non plus.
2: Pardon, qu'est-ce que vous dites?
3: Non, je dis, il n'y a pas de sous-culture. Disney, c'est de la culture aussi, voilà.
2: Enfin, en tout cas, maintenant que Mme Dati est au ministère, c'est de la culture. Et ma question est toute bête parce que c'est le 200e bicentenaire, on pourrait dire. 200e anniversaire de la naissance de Marie Duplessis. Quels sont les trois autres noms avec lesquels on pourrait appeler Marie Duplessis?
7: Marguerite Gauthier, la Dame aux Camélias. Déjà, ça en fait deux.
2: Et la troisième, vous pouvez pas le louper, la troisième.
7: La Traviata.
2: Eh ben voilà, bravo, c'est Roselyne Bachelot. Eh oui. Ah bah, il n'aurait plus manqué que vous manquiez l'opéra, Roselyne. Effectivement, Marie Duplessis était une courtisane française, née le 15 janvier 1823.

0: 1844. Il y a bien donc 200 ans pile aujourd'hui. Elle est morte très très jeune, à 23 ans. Elle est morte, j'imagine, en toussant beaucoup, puisque c'est le principe évidemment du roman qu'a écrit
1: Alexandre Dumas. Elle aimait les raisins glacés parce qu'ils n'ont pas de saveur, les camélias parce qu'ils n'ont pas d'odeur et les hommes riches parce qu'ils n'ont pas de cœur.
0: Et voilà, il s'est inspiré effectivement du personnage, enfin de la vraie personne qui était Marie Duplessis, pour le personnage de son roman La Dame aux Camélias, qui s'appelait Marguerite Gautier. C'était deux des réponses que je vous demandais. Et après, Verdi en a fait un opéra, La Traviata. Tout ça, ce sont d'excellentes réponses de Madame Bachelot.
2: J'avoue, ça a plus de gueule que Disney.
3: À suivre.
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0: Qu'est-ce que vous disiez, monsieur Junior, Valérie Mérès?
6: Non, j'ai eu peur quand vous avez dit « i » que...
0: Que je dise quoi?
6: Idiote.
7: Non.
8: Ingénue. Alors ça, c'est vraiment lamentable. Comme non, première réflexion.
0: On est toujours trahi par ses vieux amis, hein, vous savez, Valérie.
6: Ah bah oui, non, mais non, c'est pas ça, j'ai eu peur. Vous ne l'avez pas dit, vous avez eu cette...
0: Ingénue. Jamais je ne dirais que...
8: Laurent pense pas que je suis idiote, hein, sinon je serais pas là.
9: Non, elle aurait pu croire hystérique, en revanche.
8: Oui, oh bah non, c'est un
9: as. Ah, ça progresse.
6: Ou elle aurait pu comprendre aussi à genoux.
0: Pas à genoux. Ah, vous l'avez connue à genoux, vous?
6: Je sais pas.
9: Non, elle peut plus maintenant.
8: Ça, elle a jamais été à genoux, hein. Oui.
9: Et elle parle d'elle à la troisième personne maintenant.
10: C'est pour ça qu'elle a pas fait carrière. En tout cas, Gérard, je suis content parce que, excuse-moi Valérie, j'ai eu très très peur cet été. Tous les étés, je vous raconte ou pas?
11: Oui.
10: J'entends rien, je vous raconte ou pas?
11: Oui.
10: Ça va, calmez-vous. Je dois voir Gérard tous les étés parce que dans le Var, moi j'ai une maison que j'ai achetée avec votre argent et l'argent de Vincent Bolland.
9: Et les droits du livre.
12: Impressionnant.
10: Un château et Gérard aussi a un petit truc, un mobilhome, je sais pas, près d'un camping naturiste. Et cet été, on s'est pas vu et je l'appelais, il répondait pas. Alors j'ai flippé, j'ai appelé les EHPAD, j'ai appelé les cliniques vétérinaires, j'ai vu la nécro de Var matin. Heureusement, tu n'y étais pas. J'ai eu peur, t'étais où Gérard cet été?
8: Eh ben, il travaillait, lui.
10: Oui.
0: Elle vous défend bien, l'idiote. Pourriez dire un mot gentil à mademoiselle Angoun, que alors, vous croisez, je crois, pour la première fois.
10: Alors oui, mais c'est marrant parce qu'elle ressemble à ma nounou qui est philippine.
9: Oh merde.
10: Si, sauf qu'elle, Angoun, elle a des papiers depuis le temps, t'as dû gratter, j'imagine. Eh ben, bienvenue à toi, en tout cas.
0: Elle a la nationalité française.
12: On ne m'a jamais fait ça.
9: Non, mais c'est
12: toujours
9: normal.
12: La première fois.
10: Non, mais il faut de la diversité, c'est normal. C'est comme dans l'émission, il faut des hétéros, parfois.
0: Tiens, à propos d'hétéro, monsieur
9: Beaugrand. Oui, je
0: Beaugrand.
9: Suis là, oui, bien sûr. Je vois pas pourquoi vous riez.
0: Monsieur Beaugrand, je sais que vous connaissez par cœur le tube de l'été.
9: Ah, mais j'ai passé l'été avec Ariel Dombal.
0: Mais oui, parce qu'elle
9: a sorti le tube olympique absolument extraordinaire.
0: Et vous connaissez par cœur la chanson déjà.
8: Paris.

0: j'adore.
1: Ah oui, ah oui. Ah, mais c'est fabuleux.
2: Ça pourrait être un duo.
1: Attends, c'est pas...
3: Cette chanson est extraordinaire.
0: Mais alors, explique-moi, Ariel, quand tu chantes ça, oui, c'est une idée de toi ou c'est Paris qui te le demande?
3: Ah, non, bah, personne n'a demandé
4: non,
3: ça.
4: Non, c'est à Paris, mais personne ne lui demande.
2: Voilà, c'est un grand Paris.
1: Et pour les Paralympiques, ils t'ont rien demandé?
4: Elle était drôlement en avance.
1: Ouais, c'est ça. Ouais. J'aurais pu mettre les deux, la même chanson, ça marche aussi. Ah.

0: Vous marrez pas, c'est avec nos impôts quand même. Vous marrez pas trop, non, parce moi, que le coup gratuit. Ça, c'est avec nos impôts.
1: Moi,
0: même.
1: Je donne tout gratuitement.
2: Mais ça rentre dans la tête, n'empêche.
1: Entre autres.
0: Ah ouais, comme toutes les chansons de merde.
1: Mais non, mais ah, c'est formidable. Et alors, vous l'auriez vu dans son tuyau de douche, déguisé, quand elle a fait le concert à Paris, elle avait une espèce de tunique qui ressemblait un peu à un tuyau inflexible.
3: Mais c'était les cercles olympiques.
1: Ah, j'avais pas reconnu.
0: Les loups, non, mais c'était sublime.
1: Alors, elle avait.

0: houppe.
1: Oui. C'est vrai qu'Ariel avait un peu de mal à se translater de gauche à droite, ah bah, mais c'était formidable.
2: Ariel a fait du hula houppe avec son alliance. Allez, une première citation pour monsieur Da Silva qui habite.
3: Oh ça, c'est un copain, ça. Ah, qu'est-ce que faire, la plombée ou la maçon?
2: Je crois qu'on est la dernière émission avec des blagues éculées. Comme...
3: Ouais, c'est vrai que c'est honteux. Hein.
2: Enfin, franchement.
3: Ah, mais ça, c'est pour ça qu'on est là.
2: C'est aussi à cause de vous, monsieur Toen. Alors,
3: comment bon, il s'appelle?
2: Da Silva.
3: Oh là là là là là là.
1: Ça va finir à l'Arcom.
3: Ça doit être un boule d'or.
2: C'est une femme, Claudia Da Silva.
3: Oh là, bah là, ça fouille alors. Il faut faire un douvi là, parce que c'est là le trou qui fouille.
2: Non, écoutez, nos amis portugais ont été tranquilles pendant.
3: Vous avez des amis portugais, sérieux, vous?
2: Oui, oui.
3: Bah
2: oui.
3: Ouais,
4: moi, oui. Moi, oui.
2: J'adore le Portugal et ils le savent, mes amis portugais.
3: Alors pourquoi ils viennent tous ici alors? Parce que c'est tellement génial. Pourquoi ils sont 25 millions dans le Val-de-Marne? Non, mais je suis fatigué aujourd'hui et je compte bien me taire.
2: Alors pour madame Da Silva qui habite.
3: Soit une fête. Qu'est-ce qu'elle fasse, Da Silva?
2: Vous n'imaginiez pas avant de venir ici en grosse tête.
4: Absolument pas. Absolument
2: la difficulté que j'avais à animer cette émission.
4: Oui, je vous comprends mieux maintenant.
2: Ah, vous voyez un peu quand vous me croisez.
1: C'est un asile, en fait.
4: Vous avez toute ma sympathie.
2: Ah, merci. Et réciproquement.
3: Non, mais attends, là, on se marre pas trop, mais après, on va passer tes chansons. T'inquiète pas.
5: Christophe,
3: t'inquiète pas, on va se marrer.
5: Tu peux pas faire un mix, chanter ça en portugais.
1: Ah, c'est dur, ça.
2: Que Paris soit une fête.
1: C'est compliqué.
3: Et ici les moulinons, il faut faire un petit douvi, sinon il n'y aura pas de crépi. Oh là là là. Bon, comment elle s'appelle cette dame qui va gagner 300 euros?
1: Claudia Da Silva.
2: Pour même Da Silva.
3: Oh là là là.
1: Elle habite où?
3: Elle doit habiter Saint-Mandé, elle.
2: Montataire.
3: Montataire?
2: Oui, dans l'Oise.
3: D'accord.
2: Qui a dit partir, c'est mourir un peu, mais mourir, c'est partir beaucoup.
1: Ça, c'est rigolo.
4: Claudia.
1: Des proches.
2: Alors, c'est un des plus grands humoristes du début du siècle.
3: Ah, Nordel-Hollandais.
2: Et même.
1: Francis Blanche.
2: Enfin, du début du siècle précédent, d'ailleurs.
5: Alphonse Allais.
2: Et c'est Alphonse Allais. Bonne réponse. Bravo. Excellente réponse de Gérard Jugnot.
1: Bravo.
2: Pour Léa Baudouin, maintenant, Léa Baudouin habite Bertry, dans le Nord, qui a dit « Quand on a l'intention de se suicider en se jetant du haut d'un immeuble, on a intérêt à choisir le plus élevé possible, de façon à avoir le temps de changer d'avis.
6: » Alors, oui, ça pourrait être des proches.
2: Alors,
1: ça
2: non.
1: Pourrait
2: non,
1: pas
6: c'est
1: être français,
6: français, c'est
1: ça.
6: Pas Woody Allen.
2: Non, c'est quelqu'un que vous avez connu, d'ailleurs, Valérie Mérès. Parce que
3: René Coty.
2: Non, pas mais regardez comme ça fait rire Gérard.
1: Parce qu'il l'a connu aussi.
5: Et personne connaît René Coty.
3: Mais moi non plus.
5: Moi, je l'ai connu un peu parce que mon oncle s'appelait Coty.
2: Oui, alors, ah bon. Non, là, c'est quelqu'un avec qui elle n'a pas travaillé directement.
3: Mais
2: Valérie,
3: c'est Mike Brandt.
2: Mais elle le croisait dans l'émission de Michel Pollack. Droit de réponse, vous voyez.
1: Cavana.
4: Ah, bah Cavana.
2: François Cavana. Ah, ouais. Bonne réponse de Christophe Beaugrand. Pour Thibault Leroy, une dernière citation. Monsieur Leroy habite la chapelle de Guinchet, en Saône-et-Loire, qui a dit « Le seul endroit où il n'y a aucun problème entre les Juifs et les Arabes, c'est l'hôpital américain de Neuilly.
3: » C'est vrai, cela dit, c'est vrai.
2: Ça doit être un territoire à part.
1: Moi, je vois bien Tim Seed dire ça.
2: Non, et écoutez, je vais vous dire, je l'ai écrite à la main, cette citation, parce que je l'ai entendue hier soir, ça m'a tellement fait rire. Oui. J'étais devant mon téléviseur quand j'ai...
1: Donc, c'est quelqu'un qui a fait cette blague-là, la télé.
5: C'est actuel.
2: C'est quelqu'un qui vit encore très bien, d'ailleurs.
3: Rachida Dati.
2: Pas Rachida Dati. Alors, quelqu'un qui est très, très drôle.
1: Boujna.
4: Un humoriste, donc.
2: Humoriste, oui.
4: Qui a travaillé avec vous.
2: Qui a travaillé avec moi, en plus, c'est vrai. J'en suis très fier.
4: Jérémy Michalak.
2: Hier soir, son spectacle était retransmis sur TMC.
1: Ah, mais j'ai pas vu, merde.
4: Ah, bah, Florence Foresti.
2: Florence Foresti.
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2: Pour Anne Miou, qui habite Vernouillet dans les Yvelines, pouvez-vous me dire sous quel autre titre on connaît mieux le roman 120 minutes pour sauver le monde?
6: Ah, je sais.
4: 120 battements...
1: 120 battements par minute.
2: Ah, pas du tout. 120 minutes pour sauver le monde, c'était le titre d'un roman.
4: Il a été... Français?
2: Non, pas français. Un roman américain qui a été adapté ensuite au cinéma sous un autre titre.
3: En quelle année?
8: 24 heures chrono.
2: D'ailleurs, j'ai dit américain, pardon, anglais, britannique.
3: Est-ce que vous pouvez... Quatre mariages, un enterrement.
2: Ah non, pas du tout.
1: Je sais pas vous, mais moi j'en

0: Je peux plus des maths.
1: Non, c'est Jean-Phi. C'est Jean-Phi qui peut avoir la réponse.
2: Ah, c'est un roman d'aventure ou un film
0: d'aventure. Trois questions sur les maths, là, je suis à bout. Là. Je suis...
1: Alors, 120 minutes, ça fait 2 heures. Ok. Ah,
3: c'est 2 heures moins le cœur avant Jésus-Christ.
0: Pas du tout.
4: Est-ce que le film, de quelle année
1: il dure 2 heures, le film, ou pas?
0: C'est un rapport avec Poutine ou pas?
2: Non, le genre
0: parce
2: du
0: que,
2: film.
0: Parce que, est-ce que Macron a eu 2 heures Poutine au téléphone? Ça fait 120 minutes.
5: 120 minutes.
0: Est-ce que c'est un rapport avec l'actualité?
1: Est-ce qu'il y a une version longue?
6: D'accord, avec l'actualité, c'est évidemment à cause de ce qui se passe dans le monde actuellement que j'ai eu l'idée de vous poser cette question.
2: Le cuirassé Potemkin.
6: Ah non, parce que c'est effectivement un film qu'il faut revoir. D'ailleurs, un film qui n'a pas vieilli, bien qu'il soit quand même...
7: Opération Rouge.
4: Non, la Stanley Kubrick.
6: Exact.
4: La guerre, c'est la, sur la guerre des tranchées de 1914.
6: Ah non, non, non.
4: Le sentier de la gloire.
6: Ah non, ça c'est avec Kirk Douglas.
7: Apocalypse Now.
2: Eyes Wide Shut.
6: Comment vous dites?
2: Eyes Wide Shut.
0: C'est le truc des échanges. Je m'étonne, je te connais.
7: Mais c'est Tom Cruise et tout.
6: Mais quel rapport?
2: Je me dis aucun rapport, je le dis.
4: Je l'ai.
2: Non, il a droit et Stéphanie, je l'ai. C'est pas moi.
0: La meuf, elle a jamais lu un livre de sa vie, quoi.
6: Et quel rapport il y a entre des partouzes avec Nicole Kidman et Tom Cruise et 120 minutes pour sauver le monde.
2: J'en sais rien, mais l'autre, il s'est fermé tout, Esteban.
1: Et je m'en pointe du doigt, Gaëlle.
6: Mais l'autre, il se permet tout. L'autre, on le fait venir ici parce qu'il est débile.
1: Qui applaudit? Ah oui, le public, super, super, la discrimination, super.
6: Vous
1: on m'applaudit.
6: Vous, parce que je suis une minorité. Vous, vous faites venir parce que vous êtes écrivain. Vous comparez pas à ce génie qu'est Esteban.
1: Merci,
2: Orange Mécanique.
1: Laurent.
4: Non, Barry Lyndon.
2: Ah oui.
7: Non.
6: Non.
0: Est-ce que c'est un film de Kubrick?
1: Pardon.
6: C'est un film de Kubrick.
7: Alors, sur le Vietnam.
4: Alors.
2: Ah oui, Good Morning machin.
6: Ah, Good Morning Vietnam, non. 120 minutes pour sauver le monde. Tout est dans le titre.
2: Il faut sauver le soldat Ryan.
0: C'est Prick, c'est pas Prick.
4: Il a fait 9 ou 10 films. Si on les fait tous, on va tomber dessus.
0: Orange Mécanique.
4: On l'a dit. Il a fait Barry Lyndon. Il a
0: Orange
4: fait
0: Mécanique.
1: Ouais, bah ouais.
4: Il a fait l'Odyssée de l'espace. Il a fait Eyes Wide Shut. Il a fait 2001 l'Odyssée de l'espace. Et après, il reste 4 autres films.
7: Mandarine électrique. 120 millions. Est-ce que c'est en un mot? Est-ce que c'est en un mot?
6: En France, c'est en 2 mots.
0: Ah, mais en anglais, non.
2: À l'intérieur, il y a Save the World, il y a un truc comme ça.
7: Est-ce qu'il y a la définition de durée, de temps?
6: Non.
4: Y a-t-il un nom propre dans le titre anglais?
6: Non, dans le titre français, en revanche.
4: Ah oui?
1: Monsieur
6: Et dans le titre anglais, enfin américain, parce que c'est un film américain, un peu aussi, oui, un titre, il y a un nom.
7: Sauver Willy? Non, pardon.
0: De Kubrick.
6: L'autre, il pense à son autobiographie.
4: Oh putain, merde. Donc c'est dans sa période quand il était aux États-Unis qu'il a tourné le film.
6: Ah ben le film date de 1964. Si ma mémoire est bonne, c'est un film en noir et blanc très réussi. Je l'ai revu. Je l'ai revu il y a pas longtemps avec quelqu'un qui joue plusieurs rôles dans le film.
7: Donc il y a un nom propre à l'intérieur de ce titre.
4: Ah, c'est Eddie Murphy.
6: Pardon.
4: C'est Eddie Murphy.
0: Ah ouais, madame.
6: Eddie Murphy dans un film de Stanley Kubrick. Écoutez.
0: Alors,
4: est-ce que vous pouvez donner le nom de l'acteur ou ça va nous aider?
6: Ah non, ce serait trop facile.
0: Full Metal Jacket.
6: Non.
0: Ah oui.
2: Il est où le nom propre là? Je comprends pas.
6: Jacket. Pour lui, c'est Jack S.
0: Non, on m'appelle Jacket.
4: Ah, ça va m'énerver si je trouve pas.
0: Il est de la Jacket.
4: Et Stanley Kubrick.
6: Ah oui, c'est pourtant un de ses meilleurs.
0: Blanc.
6: Et effectivement, un des plus anciens.
2: Ça, attendez, je vais me donner une chance.
6: Laurent.
2: C'est adapté donc d'un livre.
6: Oui, adapté d'un livre.
2: Et donc le livre a été écrit par un Américain. Un Anglais.
6: Un Anglais. Peter George, si ça peut vous aider.
0: Ah oui, Peter George.
1: Laurent, est-ce que les cascades ont été faites par Rémi Julien? J'ai besoin de cette info pour restituer la
4: film. Les stars aux États-Unis en 64, c'est Charlton Heston.
6: C'est un film qui fait peur quand on le revoit.
0: Shining.
6: Non, qui fait rire et qui fait peur et que je vous conseille de revoir en ce moment parce que ça n'a évidemment ça a toujours un peu vieilli un film.
7: Docteur Folamour.
6: Bonne réponse de Johan Rioux.
4: Bravo.
6: Docteur Folamour avec Peter Sellers qui joue plusieurs rôles, évidemment. Peter Sellers qui est génial, évidemment, dans ce film. On croit parfois que c'est un film de Peter Sellers ou de Black Edwards, puisque souvent ils ont joué ensemble, mais c'est un film évidemment de Stanley Kubrick, Docteur Folamour, que je vous conseille de revoir en ce moment. Bravo Johan Rioux, vous nous avez sauvés en moins de 120 minutes.
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6: Mais pourquoi vous dites que Van Gogh c'est moins bien que Cézanne, par
0: exemple ? C'est très simple. C'est parce que Van Gogh, c'est graphique. Cézanne, c'est pictural. Pourquoi est-ce que je dis ces deux mots-là ? Parce que graphique, ça veut dire que, en gros, il y a des grosses couleurs qui fait que quand vous le voyez en reproduction, ça pète. C'est très moche un Cézanne en reproduction. Ce qui est beau dans un Cézanne, c'est que vous rentrez dedans et vous voyez encore des petits traits qui font chanter les couleurs. Alors que c'est la couleur d'une seule chose, d'une même couleur. Par exemple, vous avez, je sais pas, une falaise. Elle est grise, elle est en couleur calcaire. Eh ben, il y a du rouge, il y a du bleu, il y a du jaune, tout ça. Chez Van Gogh, le pauvre Van Gogh, il fait que la silhouette du truc en noir. Et puis c'est tout. Sauf que ça, ça a de la pop. Ce qui veut dire que c'est bon en reproduction. Autrement dit, Van Gogh, c'est bon pour un mug.
6: Dans une cuisine!
0: Alors que Cézanne, sur un meuble, c'est pas beau, c'est laid, c'est moche. Et donc, chacun sa grandeur. Et dans le chose, et à la fin, je vous assure, il y a des gens, parce qu'ils le prennent mal. Ils disent, non, vous avez parlé de Van Gogh, c'est mon peintre. Et je dis, c'est pas vous, Van Gogh, on s'en fout, non? Eh ben, si, ils le prennent pour eux. Mais non, c'est pas de vous, donc je parlais de Van Gogh. Les gens, c'est fou, hein. Ils s'identifient à la personne qu'ils aiment. Je leur dis, non, c'est moi qu'il faut aimer.
7: Mais vous engueulez le public.
6: On peut quand même conseiller.
0: C'est un final que j'ai fait pour Isabelle. Pourquoi elle se moque de moi, là?
6: Est-ce qu'on peut quand même conseiller à nos auditeurs d'aller au musée d'Orsay? C'est jusqu'au 4 février pour voir les dernières toiles de Van Gogh.
0: Oui, mais enfin bon, mon spectacle, ça faut quand même le conseiller. C'est toute l'histoire de la peinture en moins de 2 heures, tous les lundis soirs. Et ça, on n'a pas dit depuis le début. Je suis quand même pas là pour faire la publicité d'Orsay. C'est quand même dingue. Toute l'histoire de la peinture en moins de 2 heures. Mais c'est quand même dingue. On se fatigue. Je vais dans une émission qui ne fait pas progresser d'un chouillard mes ventes. J'ai fait ça vraiment pour aider le jeune public à rire de bon cœur. Je me prostitue. Non, mais enfin, et ça n'apporte rien. Bah,
6: si, ça vous apporte déjà de savoir que le docteur Gachet,
2: voilà,
6: comme nous le rappelait monsieur Philippe Lançon dans Libération aujourd'hui,
2: peignait pas si mal.
0: C'est de l'info, ça.
6: Il peignait. Alors, le docteur Gachet, médecin comme son nom l'indique, hein, peignait et dessinait lui-même, entre parenthèses, pas si mal, sous le nom de Van Ryssel, voilà, avec son fils, donc...
2: Ah, Van Ryssel. Moyen mnémotechnique.
7: Il peignait des points rouges.
6: Je suis surpris que vous ne sachiez pas ça, quand même.
2: Moi, je suis tellement déçu. Mais déçu.
0: Alors, je vais vous dire, moi aussi, je suis surpris, d'accord. Et vraiment, vraiment, et ça m'a intéressé parce que j'aurais jamais pensé que je puisse être surpris de pas savoir la question qu'on m'a posée. Je sais plus, j'avais un truc à dire, j'ai oublié.
2: Là, c'est oublié.
6: Non mais moi, j'ai
2: il va prendre la confiance et on va plus pouvoir parler que pour lui.
8: Moi, je voudrais remercier en tout cas notre invité. Notre grosse lettre.
6: Pourquoi?
8: Mais parce que du coup, Ryu, il se tait.
6: C'est pas faux. C'est pas faux.
7: Il est tellement extraordinaire. Mais vraiment, t'étais un génie.
6: Alors, qu'est-ce qui. Le docteur Gachet, là, j'ai la toile devant les yeux. C'est elle qui va être à l'entrée de l'exposition, la toile du docteur Gachet.
0: Il y a deux versions.
6: Ah, allez-y.
0: Il y a deux versions.
6: Expliquez.
0: Eh ben, qui se ressemblent. Et puis les spécialistes, enfin, les amateurs disent je préfère celle-là, d'autres je préfère celle-là. Moi, je pense que les deux aussi mauvaises.
6: Bon, écoutez. En tout cas, il y a quelqu'un qui a écrit à propos.
0: C'est vrai ou pas qu'il y a deux versions?
6: Ça, je sais pas.
2: C'était quoi votre question? J'ai pas répondu. J'ai compris la réponse, j'ai rien compris.
8: Il n'y avait pas de question.
6: Je ne l'ai pas posée. Le docteur Gachet, il est à l'entrée de l'expo. Il est à l'entrée de l'expo, le docteur Gachet.
2: Okay, okay. Mais c'est lui qui déchire les billets.
6: Non. Elle est drôle, là.
0: C'est la deuxième bonne.
6: Le docteur Gachet est à l'entrée. La toile est à l'entrée du musée. Il y a quelqu'un qui a écrit à propos de ce portrait du docteur Gachet. Ainsi, le portrait du docteur Gachet vous montre un visage couleur d'une brique surchauffée et hâlée de soleil, avec la chevelure rousse, une casquette blanche, dans un entourage de paysages, fond de collines bleues. Son vêtement est bleu d'outre-mer, cela fait ressortir le visage et le pâlit, malgré qu'il soit couleur brique.
8: Il a écrit malgré qu'il Ah bah c'est pas français.
6: Pardon.
8: Il a dit malgré qu'il.
2: Tais-toi, c'est déjà assez long comme ça.
6: Malgré qu'il.
2: Il va tout reprendre depuis le début.
6: Malgré qu'il.
8: Malgré le fait qu'il.
6: Oui, oui, malgré le fait qu'il, si vous voulez.
8: S'il y a un journaliste qui sait pas écrire le français, d'accord.
2: C'est une question de gâchette, là, j'en peux plus.
9: On n'en peut plus.
6: Les mains d'accoucheurs sont plus pâles, et ça se termine ainsi. Les mains d'accoucheurs sont plus pâles que le visage. Qui a écrit ça à propos.
2: Le visage de quoi, du bébé?
6: Non! Le docteur.
10: Est-ce qu'il est vivant?
6: Oui. Non. Qui a écrit ça à propos de cette toile?
0: Paul Valéry.
6: Paul Valéry, non.
10: C'est un autre peintre?
6: Un autre peintre? Comment ça, un autre peintre?
10: Oui, c'est quelqu'un.
6: Un autre peintre par rapport à qui?
8: Bah, Van Gogh.
6: Non.
10: Un autre, un écrivain.
0: Monsieur voulait dire, c'est pas Van Gogh qui a écrit ça. C'est ça qu'il voulait dire, monsieur.
10: Parce que souvent, Van Gogh écrit sur lui-même.
6: Pardon?
10: C'est pas Van Gogh lui-même qui a décrit ça.
6: Bonne réponse de Stevie Boulet.
8: Ah bon?
10: Le pape,
6: c'est Van Gogh.
0: Enfin, c'est un petit peu moi qui ai donné la réponse.
10: Oui.
0: Ben, j'ai aidé monsieur en précisant.
6: Mais parce que
10: ben,
0: je crois qu'il avait dit, c'est ce qu'il
6: veut, qu'il avait
0: ce
6: même pas monsieur. Compris sa question.
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6: Mais pourquoi vous dites que Van Gogh, c'est moins bien que Cézanne, par exemple ?
0: C'est très simple. C'est parce que Van Gogh, c'est graphique. Cézanne, c'est pictural. Pourquoi est-ce que je dis ces deux mots-là ? Parce que graphique, ça veut dire que, en gros, il y a des grosses couleurs qui fait que quand vous le voyez en reproduction, ça pète. Mm-hmm. C'est très moche, un Cézanne en reproduction. Ce qui est beau dans un Cézanne, c'est que vous rentrez dedans et vous voyez encore des petits traits qui font chanter les couleurs. Alors que c'est la couleur d'une seule chose, d'une même couleur. Par exemple, vous avez, je sais pas, une falaise, elle est grise, elle est en couleur calcaire. Eh ben, il y a du rouge, il y a du bleu, il y a du jaune, tout ça. Chez Van Gogh, le pauvre Van Gogh, il fait que la silhouette du truc en noir. Et puis c'est tout, sauf que ça a de la pop. Ce qui veut dire que c'est bon en reproduction. Autrement dit, Van Gogh, c'est bon pour un mug.
6: Dans une cuisine.
0: Alors que Cézanne, sur un mug, c'est pas beau, c'est laid, c'est moche. Et donc, chacun sa grandeur. Et dans le chose, et à la fin, je vous assure, il y a des gens, parce qu'ils le prennent mal. Ils disent, non, vous avez parlé de Van Gogh, c'est mon peintre. Et je dis, c'est pas vous, Van Gogh, on s'en fout, non? Eh ben, si, ils le prennent pour eux. Mais non, c'est pas de vous dont je parlais de Van Gogh. Et du coup, les gens, c'est fou, hein. Ils s'identifient à la personne qu'ils aiment. Je leur dis, non, c'est moi qu'il faut aimer.
10: Mais vous engueulez le public.
6: On peut quand même conseiller.
0: C'est un final que j'ai fait pour Isabelle, pour qu'elle se moque de moi, là.
6: Est-ce qu'on peut quand même conseiller à nos auditeurs d'aller au musée d'Orsay? C'est jusqu'au 4 février pour voir les dernières toiles de Van Gogh.
0: Oui, mais enfin bon, mon spectacle, ça faut quand même le conseiller. C'est toute l'histoire de la peinture en moins de 2 heures, tous les lundis soirs. Et ça, on l'a pas dit depuis le début. Je suis quand même pas là pour faire la publicité d'Orsay. C'est quand même dingue. Toute l'histoire de la peinture en moins de 2 heures. Mais c'est quand même dingue. On se fatigue. Je vais dans une émission qui ne fait pas progresser de chouïa mes ventes. J'ai fait ça vraiment pour aider le jeune public à rire de bon cœur. Je me prostitue.
6: Non, mais
0: ça n'apporte rien. Et bah,
6: si, ça vous apporte déjà de savoir que le docteur Gachet,
8: voilà,
6: comme nous le rappelait monsieur Philippe Lanson dans Libération aujourd'hui,
8: peignait pas si mal.
0: C'est de l'info, ça.
6: Il peignait. Alors, le docteur Gachet, médecin comme son nom l'indique, hein, peignait et dessinait lui-même, entre parenthèses, pas si mal, sous le nom de Van Rysel, voilà, avec son fils, donc...
2: Ah, Van Rysel, hein. Moyen mnémotechnique.
10: Il peignait des points rouges.
6: Je suis surpris que vous ne sachiez pas ça, ah, quand même.
2: Moi, je suis tellement déçu. Mais déçu. Tellement.
0: Je vais vous dire, moi aussi, je suis surpris, d'accord. Et vraiment, vraiment, et ça m'a intéressé, parce que j'aurais jamais pensé que je puisse être surpris de pas savoir la question qu'on m'a posée. Je sais plus, j'avais un truc à dire, j'ai oublié.
2: Non, c'est oublié.
6: Non, mais moi, j'ai...
2: Il va prendre la confiance et on va plus pouvoir parler que pour lui.
8: Moi, je voudrais remercier, en tout cas, notre invité. notre grosse tête.
6: Pourquoi?
8: Mais parce que du coup, Ryu, il se tait.
6: C'est pas faux. C'est pas faux.
9: Il est tellement extraordinaire. Mais vraiment, t'étais un génie.
6: Alors, qu'est-ce qui. Le docteur Gachet, là, j'ai la toile devant les yeux. C'est elle qui va être à l'entrée de l'exposition, la toile du docteur Gachet.
0: Il y a deux versions.
6: Ah, allez-y.
0: Il y a deux versions.
6: Expliquez.

0: meubles qui se ressemblent, et puis les spécialistes, enfin, les amateurs disent, je préfère celle-là, d'autres je préfère celle-là. Moi, je pense que les deux aussi m'obèsent.
1: Bon, écoutez. En tout cas, il y a quelqu'un qui a écrit à propos.
0: C'est vrai ou pas qu'il y a deux versions?
1: Ça, je sais pas.
2: C'était quoi votre question? J'ai pas répondu. J'ai compris la réponse, j'ai rien compris. C'était quoi
3: la question?
1: Je ne l'ai pas posée. Le docteur Gaché, il est à l'entrée de l'expo. Il est à l'entrée de l'expo, le docteur Gaché.
2: Okay, okay. Et c'est lui qui déchire les billets, tout ça.
1: Non. Elle est drôle, là.
0: C'est la drôle. Non, c'est la deuxième bonne.
1: Le docteur Gaché est à l'entrée. La toile est à l'entrée du musée. Il y a quelqu'un qui a écrit à propos de ce portrait du docteur Gaché. Ainsi, le portrait du docteur Gaché vous montre un visage couleur d'une brique surchauffée et hâlée de soleil, avec la chevelure rousse, une casquette blanche, dans un entourage de paysages, fond de collines bleues. Son vêtement est bleu d'outre-mer, cela fait ressortir le visage et le pâlit, malgré qu'il soit couleur brique.
3: Il a écrit malgré qu'il ? Ah bah c'est pas français.
1: Pardon.
3: Il a dit malgré qu'il ?
2: Tais-toi, c'est déjà assez long comme ça.
1: Malgré qu'il.
2: Il va tout reprendre depuis le début.
1: Malgré qu'il.
3: Malgré le fait qu'il.
1: Oui, oui, malgré le fait qu'il, si vous voulez.
3: S'il y a un journaliste qui sait pas écrire le français, d'accord.
2: On n'en
4: peut plus.
1: Les mains d'accoucheurs sont plus pâles, et ça se termine ainsi, les mains d'accoucheurs sont plus pâles que le visage. Qui a écrit ça à propos.
2: Le visage de quoi, du bébé ?
1: Non ! Du docteur.
5: Est-ce qu'il est vivant ?
1: Oui. Non. Qui a écrit ça à propos de cette toile ?
0: Paul Valéry,
1: non.
5: C'est un autre peintre ?
1: Un autre peintre ? Comment ça, un autre peintre ?
5: Oui, c'est quelqu'un.
1: Un autre peintre par rapport à qui ?
5: Van Gogh.
1: Non.
0: Monsieur voulait dire, c'est pas Van Gogh qui a écrit ça. C'est ça qu'il voulait dire, monsieur.
5: Parce que souvent, Van Gogh écrit sur lui-même.
1: Pardon ? Non.
5: C'est pas Van Gogh lui-même qui a décrit
1: Paul. La réponse de Stevie Boulet.
3: Ah bon ?
5: Le peintre ?
1: C'est Van Gogh.
0: Enfin, c'est un petit peu moi qui ai donné la réponse.
5: Oui.
0: Là, j'ai aidé monsieur en précisant.
1: Oui, parce que
5: c'est la
0: chose qu'il m'avait dit. C'est ce qu'il
1: voulait. Je crois qu'il n'avait même pas
0: monsieur.
1: Compris sa question.
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8: Éric Coquerel, l'un des responsables de la France Insoumise, a annoncé le dépôt d'une proposition de loi pour abroger la réforme des retraites et revenir à 62 ans. On sait que le RN veut faire la même chose. Dans le monde entier, les réformes des retraites se multiplient. C'est toute l'Europe qui se prépare au vieillissement avec des réformes. Toute l'Europe, sauf le petit village gaulois.
3: Bon, va falloir qu'on y pense en tout cas. C'est le sous-texte de votre chronique. Merci beaucoup, François.
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1: Puisque vous aimez ce genre de thème,

0: Puisque vous aimez ce genre de théorie, Isabelle, vous avez sûrement vu sur les réseaux sociaux ce truc incroyable. Vous prenez, calculez bien, hein, Isabelle.
1: Ah,
0: vous prenez votre année de naissance.
2: Ah, ouais.
3: Ah oui.
0: Vous y ajoutez votre âge et vous allez voir, tous, ça fait 2024.
1: Bah oui, mais c'est évident.
4: Bah oui, c'est normal.
1: Bah oui, c'est normal.
3: Normal, hein.
0: Bah non. Je pensais que vous alliez vous faire avoir.
1: Ah bah non, bah attendez.
5: Bah non, pourquoi c'est normal? C'est incroyable.
6: Mais non, c'est pas incroyable.
5: Depuis que ça tombe sur chaque personne, bah quel que normal. Soit son âge, c'est oui, incroyable.
6: Mais qui sépare ta date de naissance ah oui, d'aujourd'hui.
0: Ah oui, j'ai compris. Ah, il y en a un qui s'est fait avoir.
5: Ah bah oui.
0: J'adore ce genre de piège.
4: Bah c'est bien pour repérer les cons, merci.
0: Effectivement, c'est sur un site internet qui s'appelle Complot Facile. Il y a toujours des complotistes hein, sur les réseaux oui. sociaux. Il y a quelqu'un... Mais vous rigolez, pardon à mon petit Max, parce que moi aussi, ça m'a pris quand même 5 secondes.
5: Merci.
0: J'ai fait le calcul. Je dis, bah oui, tiens, c'est vrai que ça tombe sur 2024.
5: Bah oui, c'est incroyable.
0: Et alors d'ailleurs, pour tout vous dire, ça tombe pas toujours sur 2024,
5: ah bon
0: puisque ça dépend
1: de la date.
0: Quel mois de l'année vous êtes né. Parce que si vous n'avez pas encore, si c'est la fin de la année, ça marche pas, par
5: c'est
0: exemple.
5: C'est un petit peu trop compliqué pour moi. Là, j'ai lâché.
0: Ah oui. Alors, bah, je suis sûr que sur nous 7, il y a quelqu'un pour qui ça fait pas 2024. Ça dépend de quel mois. Enfin, si c'est le début.
5: Ah bah oui,
0: ou
5: parce que
0: fin...
5: là, on est au milieu de l'année. Hein,
0: voilà.
6: Il faut être né après le 15 novembre. Ceux oui, qui sont nés après le 15 novembre, après aujourd'hui,
0: voilà.
6: Ils font 2023.
0: Est-ce que quelqu'un est né après le 15 novembre?
3: Bah, Liane.
0: Bah oui, moi. Et bah alors vous, ça fait pas 2024.
6: Ça fait 2023.
3: 16 décembre.
0: Oui,
5: oui, mais c'est pas ça qu'on
0: c'est
5: te
0: pas
5: demande.
0: Ça qu'on vous demande.
5: Le
0: pas
5: monsieur quoi, te demande.
3: Mais pas agressif.
0: Est-ce que vous avez fait le calcul?
3: D'octobre,
0: prenez
3: quoi
0: votre année de naissance.
3: Eh bien, 1962.
0: Bon,
5: la vraie.
0: Enlevez votre âge. Enlevez votre âge.
6: Ajoutez votre âge.
0: Ajoutez votre âge.
3: Eh bien, ça fait 2024.
0: Bah non.
5: Mais non, parce que t'es né en décembre.
3: Ah,
5: parce qu'elle
3: bah là,
5: sera
3: 2023, jeunie. Parce que j'ai 61 pour l'instant.
0: Eh ben voilà, voilà. C'est ça qu'on dit. Non. On dit ça marche pas à tous les coups.
5: Voilà.
0: Parce qu'effectivement, ça fait pas toujours 2024 si vous êtes né après la date du jour, vous voyez.
5: Voilà.
0: Est-ce que c'est clair?
3: Oui,
0: c'est
3: clair. Oui, ça y est, on a compris.
7: Ben, la sœur de Maya est de 2015, elle a 10 ans. Ça fait 2025.
5: Mais elle est née,
1: elle
5: quand
1: est née quand
7: en octobre.
1: Bah,
6: et pour décembre. Les abeilles, il faut pas multiplier par 7. Si elle est née en 2015, elle a fêté ses 9 ans là en octobre.
1: Bah ouais.
6: Elle a fêté ses 10
5: oui.
6: ans.
5: Oui, tu non, sais
1: mais
5: pas.
1: Si
5: là.
1: Tu ne sais,
5: ah
1: pas, l'âge de
5: tu sais pas l'âge de
6: 2024,
5: ta fille.
6: 2024, ça fait 9 ans.
5: Oui.
7: Elle a ah 9 oui, elle est 2004.
6: Ah bah elle est 2004 ans, ça fait donc
5: peut-être
6: elle a 10
5: que
6: ans, ça fait 2024.
5: Peut-être qu'il faut lui enlever la garde.
0: Non, mais c'est normal, c'est parce que ils se cherchent.
1: Ah oui.
0: Elle se cherche, elle se
1: trouve les bougies.
0: Ça fait 100 ans qu'elle se trouve pas.
6: En fait, la guerre de 100 ans a duré moins l'année de naissance d'Isabelle, plus l'âge qu'elle a. Donc voilà.
0: Alors, il y a souvent des choses drôles comme ça sur les réseaux sociaux. Par exemple, il y a cette annonce aussi que j'ai vu passer sur Twitter. Quelqu'un qui dit « Encore une joggeuse qui a été enlevée. Ça me fait peur pour ma belle-mère qui court tous les mardis et vendredis de 20h à 21h au stade municipal de Saint-Mandé. »
5: Ça, c'est drôle. Ça, je comprends.
1: Très, très drôle.
0: Il y a quelqu'un aussi qui a posté ça. « Je déteste quand la caissière vérifie si mon billet est vrai. » Si je pouvais fabriquer des faux, je viendrais pas chez Lidl, connasse.
1: Ah oui.
5: Ça, c'est bien.
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0: Ah voilà une question qui va vous amuser sûrement. C'est dans le magazine Elle. Moi, je lis tout, hein, vous savez. Hein. Et dans le Elle qui vient de sortir, Florence Trédez nous dit que c'est un phénomène, une nouvelle mode, tendance. Peut-être le mot mode est encore un peu trop précoce, mais on va dire tendance. Un phénomène du moment. D'ailleurs, l'acteur Timothée Chalamet, vous connaissez,
1: oui, oui,
0: l'acteur
1: oui.
0: américain, mais qui a des origines françaises, d'ailleurs. Oui, oui. Benjamin Biolay, Zac Efron, ça aussi, c'est un acteur.
1: Oui.
0: Ou Harry Styles, c'est le chanteur de One ouais. Direction.
7: Ouais,
0: vous
7: voyez. Oui,
0: eh bien, tous ces garçons, des beaux gosses, vous l'avez dit. Benjamin Biolay aussi. Ouais. Bon, voilà. Eh bien, ils ont été les premiers à sacrifier à cette tendance, ce phénomène dont il est question sur une page dans le magazine Elle, aujourd'hui. Un phénomène nouveau chez ces messieurs.
10: On ne porte plus de slip.
0: Alors ça, c'est un phénomène que je ne connais pas, monsieur Mabie. Mais...
10: Vous pouvez me suivre.
0: Thierry Ardisson ne porte pas de culotte, par exemple.
1: Ah bon?
0: Ah non, ni slip, ni chaussettes.
1: Ah bon?
0: Vous devriez le savoir, vous.
1: Eh ben, je serai plus attentif le prochain coup.
10: C'est capillaire.
0: Ce n'est pas capillaire.
11: C'est une démarche écologique?
0: Ah non, pas du tout, non.
11: Pas du tout.
0: C'est une nouvelle tendance physique. Bah, c'est

0: au physique, en tout cas.
1: Les tatouages.
0: Pardon.
1: Les tatouages.
0: Ah non, ça, les tatouages, c'est pas nouveau comme phénomène.
2: C'est un accessoire.
0: Alors, pas vraiment, non. Non, non.
3: Se voit à l'œil nu.
0: Oui, alors oui, ça se voit à l'œil nu. Et c'est pour ça, évidemment, que cette tendance est suivie. Alors, je vous ai donné des noms, il y en a d'autres. Il paraît que Jared Leto, Brad Pitt.
4: C'est masculin, en tout cas.
0: Keanu Reeves. Voilà, Benjamin Biolay en France.
4: Ça ne concerne que les hommes.
0: Alors non, justement, d'habitude, ça concerne plutôt les dames.
4: Ils vont dans des instituts de beauté.
3: Alors, on s'épile.
0: Ça, c'est pas nouveau, les hommes. C'est pas nouveau, les hommes qui s'épilent. Monsieur de Kersauzon, pendant les longues traversées, vous avez...
5: Fais que ça, tu te fais... Pour que tu t'emmerdes, tu te tires un poil.
0: Non, mais vous savez, par exemple, c'est là où je vois que vous n'êtes pas tendance, monsieur.
5: Non, on n'est pas tendance du tout.
0: Monsieur Boulet, je m'adresse plutôt à Jean-Philippe Janssen et à Stevie, parce que c'est plutôt eux que j'aurais bien vu.
2: Ah, c'est un truc de PD.
3: Voilà un truc qu'on peut pas dire, voilà. Nous, tu vois.
5: Les autres, ils sont hétéros.
4: C'est cosmétique.
0: Ces garçons-là sont peut-être métrosexuels, mais en tout cas, sont des hommes qui sont hétérosexuels.
1: Ah, ils font des implants.
0: Timothée Chalamet, Benjamin Biolay, Harry Styles.
2: Des implants.
5: C'est de la chirurgie esthétique.
0: Non.
4: C'est cosmétique.
0: On n'avait pas vu les hommes faire ça jusqu'à présent.
1: Maquiller.
0: Maquiller, non.
4: Se mettre de la crème.
1: Le maquillage permanent, c'est le maquillage permanent.
0: Non.
4: À mettre des faux cils ?
0: Pas des faux cils.
1: Les sourcils.
0: Non, ce n'est pas aux yeux.
4: Ah ouais. La bouche, ils font le tour.
1: Ils mettent des fausses dents ?
4: Non. Une boucle d'oreille.
0: Ce n'est pas au niveau du visage.
2: C'est dans la culotte.
1: Ils se font couper le mamelon.
3: C'est un piercing.
5: Ils se font enluminer le trou du cul.
1: Ils font des blanchiments d'anus. Attends, ça existe.
0: Quoi ça, le blanchiment d'anus?
2: Ils ont l'anus noir alors.
1: Moi, je ne connaissais pas non plus. Un jour, je vais faire mon sport et je vois moins 30%
0: autour de la Bibliothèque nationale.
1: Et je vois moins 30% sur les blanchiments d'anus. Mais qu'est-ce que c'est que
0: ça? Parce que ça coûte la peau du cul.
4: C'est une manucure ou une pédicure.
0: C'est-à-dire?
4: C'est-à-dire, ils se font faire les ongles.
1: En fait, ils mettent du vernis à ongles.
0: Bonne réponse de Jonathan. Eh oui, il paraît que de plus en plus, on voit des hommes.
1: Oui, c'est vraiment, ça me choque.
2: Bah, moi, tu me mets ça fait tapette tout de suite.
1: Sur nous, ça fait trop.
2: Moi, on dirait, je mets des clips, ça, on dirait Madonna.
0: Sur vous, non, je vous conseille pas. Mais par exemple, Olivier.
1: Et moi, avec le jardinage, c'est impossible.
4: Avec la guitare, c'est impossible.
3: C'est pas du vernis pour empêcher de se ronger les
2: ongles. Ça, c'est du durcisseur, c'est pas pareil.
0: Non, mais moi, j'avais pas vu ça encore. Vous aviez vu ce phénomène?
2: Ils mettent du vernis.
0: C'est une page dans elle.
2: Noir ou du vernis vert. Ça fait pas très joli, puis ça fait pas très. Non. Ou qu'on est un homme reste un homme. Désolé.
0: C'est le pont. J'en aurais entendu ici.
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8: Qui, hélas, n'a pas été défendu par sa vieille Betsy entre février et mars 1836 et en est même mort.
9: Ah. Qui n'a pas
10: sa vieille Betsy, c'était un animal. Hein.
8: La vieille Betsy n'était pas un animal.
11: Est-ce que c'est une personne humaine vivante ou
8: qui
11: pas
8: est mort, je vais poser la question différemment si vous voulez, qui est mort malgré sa vieille Betsy en février-mars 1836.
11: Est-ce que c'est le nom de son fusil, par exemple,
8: sa Betsy? Exact.
12: Ah là, c'est malin.
8: Bravo, monsieur Beaugrand.
10: C'est sa femme, moi.
13: C'est quelle date?
10: Mais c'est un vrai personnage ou c'est un personnage de film ou de dessin animé?
8: C'est un vrai personnage, madame.
11: Américain.
8: Puisque je viens de vous donner les dates. Alors, vous savez comment c'était à cette époque-là, on n'a pas les dates.
14: Ouais. Ah, mais attendez,
12: c'est un cow-boy.
14: Non, c'est pas, il n'a pas eu un problème avec Fort Alamo.
8: Oui.
14: Davy Crockett.
8: Et c'est Davy Crockett. Bonne réponse.
14: Elle s'est enrayée parce qu'il n'a pas pu tirer, il s'est fait tuer en retour.
12: Moi, je ne savais pas que c'était un vrai personnage, Davy Crockett.
10: Bah oui, moi non plus, c'est pour ça que je posais la question, parce que je savais bien que Davy Crockett, il y avait eu ce problème-là.
15: Davy Crockett, l'homme qui n'a peur.
12: Voilà, c'est ça.
10: J'étais sûre qu'il n'avait pas existé, moi, Davy Crockett. J'ai le déguisement, j'ai tout, moi.
8: Comment ça va, le déguisement?
12: Ah, tu gardes tes soirées pour toi, Dari.
13: Moi aussi, j'avais la panoplie.
10: Oui, avec la queue
13: de Renard.
10: Bah oui, on avait tous les deux la queue.
8: Bah oui, Davy Crockett a existé.
12: Ah, bien sûr.
10: Gérard l'a toujours. Hein.
12: il l'a pas derrière la tête, en principe.
10: les
12: enfants. On essaie d'élever un peu l'émission, s'il
8: justement,
12: vous plaît.
8: Justement,
10: une panoplie.
6: La tête de qui?
8: En tout cas, Davy Crockett s'est vu confier la garde de la palissade sud du fort à
14: J'ai cru que vous alliez dire autre chose.
8: Et la légende a retenu qu'il il serait mort en effectuant une sortie. Il a été fait prisonnier par le général mexicain Manuel Fernandez Castrillon, qui l'a exécuté avec une douzaine d'hommes. Bon, d'autres disent tout simplement qu'il a fait partie des morts lors de l'assaut final et que son fusil, la vieille Betsy, n'a pas servi ce jour-là. Il l'avait appelé Betsy en hommage à sa sœur, Davy Crockett.
12: Qui était vieille.
8: Comment ça?
12: Non, sa sœur, pour la vieille Betsy, je ne sais pas.
14: Ah oui, c'est drôle, ça, dimanche.
11: La vieille sœur.
14: Peut-être tu devrais faire humoriste. Hein.
12: Parfois, je me fais charrier par Paul Elkarat.
11: Mais qu'il est méchant.
12: C'est le bout du monde.
8: En tout cas, on a tous aimé regarder Davy Crockett.
10: Ah oui.
13: C'est un feuilleton télé, Davy Crockett.
11: Oui.
14: Écoute, Gérard,
12: quand tu le chantes, ça donne envie de regarder.
13: J'avais même la corne où on soufflait.
11: Oh là là là là.
10: Moi, je pensais que c'était comme Zorro qui n'avait pas existé.
11: Mais Zorro a existé.
14: Et Zorro n'a pas existé. C'est issu d'un roman de Johnston McCulley.
11: On m'a dit qu'Albator n'avait pas existé.
13: Quoi?
14: Oh, vous me saoulez.
11: Et Goldorak non plus.
13: Et Tintin?
14: Ah, Tintin est issu d'une personnalité connue qui s'appelait Pal Ulde.
11: Je pense que la dame va nous rappeler en disant qu'il dit n'importe quoi.
14: Non, je t'assure que c'est vrai.
8: Pour Gauthier Chandron, qui habite Perrières dans le Calvados, la question suivante concerne justement des héros de bande dessinée. On les avait appelés les héros les plus cons de la BD. Et ils s'appelaient Grabadu et Gabalyuchou. Mais qui est l'auteur de cette bande dessinée?
14: Tiffé Tondu?
8: Mais non,
14: je viens
8: de vous donner leur nom, monsieur Elkarat. Soyez pas aussi con que Boublil.
14: C'est pas être aussi con. Ça aurait pu être leur vrai prénom.
12: C'est une balle perdue.
8: Grabadu et Gabalyuchou sont les noms des deux personnages de bande dessinée qu'on a appelés à l'époque les héros les plus cons de la BD.
14: C'est Feyo.
8: Ça sortait dans Vaillant dans les années 60. Et je vous demande le nom.
13: C'est belge.
8: Le nom du dessinateur créateur de Grabadu et Gabalyuchou.
11: Bon, il est connu pour une autre bande dessinée plus célèbre.
10: C'est pas Hergé. C'est à quelle époque?
8: Ce n'est pas Hergé.
11: Uderzo.
13: Fortin.
8: Fortin.
11: Franquin.
8: Uderzo non plus.
10: Chef, celui qui a écrit Bécassine.
8: Non plus.
10: Celui qui a écrit Pim Pam Poum.
8: Non plus.
11: Est-ce que si jamais on donne le nom du personnage, l'autre personnage célèbre qu'il a créé, tout de suite son nom à lui va apparaître?
8: Il y a des chances, oui.
10: Ah, celui qui a les trois pieds nickelés, là?
8: Ah, les trois pieds nickelés.
14: Non, c'est Fortin, justement.
8: Riboulis.

0: dingue, Philochard, et non.
1: Est-ce que c'est une bande dessinée qui a encore du succès aujourd'hui?
0: Il y en a fait plusieurs qui ont eu du succès.
2: Il n'y avait pas Zig et Puce?
0: Ah oui, mais c'est pas lui.
1: Il n'y a pas les tuniques bleues?
0: Non plus.
3: Il a été dessiné dans Fluide Glacial?
0: Non, c'était...
4: Il est mort?
0: Alors écoutez, il est mort en 2011.
1: Ah oui, et il continue à faire des bandes dessinées?
0: Bah non.
1: Non mais...
2: Bah non, c'est mort.
1: Dans les années 2000, il continue à faire des bandes dessinées?
0: Ah bah oui, bien sûr, c'est quand on dessine, c'est jusqu'à la
2: plutôt
0: fin.
2: Plutôt pour enfants ou des bandes dessinées adultes?
5: Bon, ça c'est...
1: Est-ce qu'il faisait Natacha, hôtesse de l'air?
0: Non plus.
3: Oh, c'était bien ça.
1: Est-ce qu'il a le personnage célèbre qu'il a créé, c'est un héros ou c'est plusieurs?
0: Ah, il y a tous les genres. Hein,
3: Raon, c'est lui qui faisait Raon.
0: Ah non, il faisait pas Raon.
4: C'est pas lui qui
0: non.
4: a fait Bob Flappy.
0: Ah, je peux vous
4: Bob
0: aider.
4: Bob Flappy. C'est quoi cette BD d'avant du Moyen Âge? C'est pas que lui, Bob Flappy.
0: Bob Flappy.
4: C'est incomplet.
5: Bob Flappy.
4: J'adore Bob Flappy. Ouais, c'est comme
0: la jeunesse de Gérard Jugnot. J'imagine le petit Gérard en train de dire Bob Flappy.
4: Mais c'était dans les années 60.
5: Ah oui.
0: Alors c'est lui aussi qui a créé et dessiné Totoche, si ça peut vous aider.
5: Ah, Totoche.
3: Pif, non?
0: Pif, non, Totoche. Non.
5: Totoche.
0: Mais il y a deux héros.
5: Parce que moi, une Totoche, c'est autre chose. Donc c'est quoi Totoche?
3: C'est quoi pour toi une Totoche?
5: Bah, une Totoche, c'est là où les garçons ils s'amusent.
4: Une Tocha?
0: Oui, oh, ouais. Merde. Ça n'a rien à voir avec tout ça. Il faut faire très attention à ce que je dis. Pardon.
6: C'est Edika.
0: Pardon Isabelle Mergo. Il est né à Stockholm, puisqu'une fois qu'on est né à Stockholm, on y est né éternellement. Mais comme il est mort, bon bah voilà, je me permets de dire qu'il était né à Stockholm, mais il est mort à Pont-l'Abbé d'Arnoux.
1: Est-ce qu'il avait un nom qui sonnait suédois?
0: Non, mais c'est un nom de dessinateur connu, parce qu'on lui doit deux grands, et particulièrement un grand héros de
1: Ricochet
0: de bande dessinée.
5: Gaston Lagaffe.
0: D'ailleurs, qui perdure aujourd'hui encore.
2: Qui a été adapté en dessin animé ou pas?
0: Et même en film, oui.
4: Il n'a pas été assassiné avec...
0: Ah non, il n'a pas été assassiné.
2: C'est plus pour les petites filles ou pour les petits garçons?
0: Oh, il a travaillé pour Pif Gadget, pour Vaillant.
1: Ah, voilà. Pif Gadget.
4: Était communiste.
1: C'est pas lui qui a fait Raon,
0: non? Non, mais par exemple, Corinne et Jeannot, ça vous dit quelque chose?
5: Oui. Corinne et Jeannot, c'est mes voisins du quatrième.
0: Bah, c'est lui aussi qui a dessiné Corinne et Jeannot, vous voyez. Oh, okay. Mais c'est pas ce qu'il a fait de plus connu encore. Les héros les plus cons de la BD, Grabadu et Gabaliouchtou, on est parti de là, vous voyez. Oh. Mais le plus connu, évidemment, c'est une série qui a été adaptée en bande dessinée.
3: La famille Fenouillard.
0: En dessin animé, en film.
5: Bécassine.
0: Peut-être même d'ailleurs Boublil, ce couillon, il a dû jouer dans le film, tiens.
1: Ah, c'est récent alors.
5: Mais il est tellement con, il s'en souvient même plus.
1: C'est pas le petit Nicolas ou genre de truc.
0: Je pense que c'est peut-être le seul qui jouait pas dedans, mais enfin bon, il y avait à peu près.
4: Astérix.
0: Non, il y avait à peu près tout le gratin humoristique français là-dedans.
1: Is no good et c'est Tabary.
0: Ah. Jean Tabary, oh, ouais. Is no good. Bonne réponse de Christophe Beaugrand. On y est arrivé.
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0: Tiens, une question cinéma contemporain, puisque vous avez sûrement lu l'interview de Françoise Fabian, grande actrice.
1: Oui.
0: Françoise Fabian qui assume ses 88 ans, d'autant plus dans le film.
5: Elle est sublime.
0: Le film qui sort demain, qui s'appelle Rose,
5: oui.
0: Où elle joue une grand-mère aimée dans une grande famille juive tunisienne qui va voir son mari décédé, mais qui va quand même réussir à retomber amoureuse.
9: Eh oui. Eh oui, la preuve, il n'y a pas d'âge.
0: N'allez pas voir le film, ça donne parfois de faux espoirs, le cinéma, vous savez. Mais évidemment, à l'occasion de la sortie de ce film, je me suis intéressé à la carrière de Françoise Fabian. Et dans sa filmographie, on trouve un rôle qu'elle a joué en 1977, le rôle de Fernande Grudet. Mais de qui s'agit-il?
9: La nuit chez Maud.
0: Ah bah non, La nuit chez Maud, c'est Maud.
4: La bonne année?
0: La bonne année, non.
5: La nuit chez Fernande, du coup.
0: Ah non.
6: C'est pas la...
4: Je pense à Fernande.
0: Non.
6: C'est pas la dernière...
0: Mais on se rapproche.
6: C'est pas la dernière épouse de Picasso?
0: Non, elle joue...
4: Ah oui, c'est pas le western avec Johnny Hallyday?
0: Non plus. Non, c'est un personnage qui a existé, elle interprète à l'écran, quelqu'un qui a réellement existé et qui s'appelait Fernande Grudet.
6: Kiki de Montparnasse.
0: Ah non.
4: Elle était chaude de la pince?
5: C'était pas un lien avec l'avortement, non?
0: L'avortement, non.
9: Comment ça, la pince?
6: Elle a vécu quand, Fernande Grudet?
0: Qu'est-ce que vous appelez chaude de la pince?
4: Légère de la cuisse.
0: Alors, elle, on peut pas dire spécialement, sûrement aussi au départ.
5: Madame Claude.
0: Bonne réponse de Gérard Jugnot et François-Xavier de Maison. Vous auriez aimé travailler pour Mme Claude, Daniel?
9: Bah, elle me l'a pas proposé. Oui, oui, tout le monde aurait aimé.
7: C'était trié sur le volet.
0: Comment ça, tout le monde aurait aimé?
9: Elle voulait des femmes cultivées, belles.
10: Oui, moi.
9: Elle n'a pas voulu. Moi, elle n'a pas voulu de moi.
7: Il y avait des clients.
9: Tout le monde. Non, mais attends, il y a des riches, les meufs.
10: Ouais. Bah,

0: La lessive.
1: Elle a fait des infos.
2: Oh là là.
3: C'est un monde à part.
1: Commercial.
4: Ah, j'ai pensé un truc cette nuit. Je me suis dit, et si par hasard on ne mourait pas, et que l'esprit donc s'échappe et se mette dans quelqu'un.
0: Ça s'appelle la
4: et j'ai pensé que toi, non, l'esprit se mette dans quelqu'un. Mais toi, je pense que il y avait déjà quelqu'un là où tu t'es mis. Et du coup, et c'est le bordel.
3: C'est une coloc, il y a une coloc.
5: Mais c'est vrai que j'ai beaucoup de choses en même temps dans le cerveau, mais ça ne sort que par un petit trou, ma bouche.
1: Ah oui.
4: C'est un gros trou. Oui,
3: parce que ailleurs, c'est autre chose, hein.
6: Ah bah une question chanson qui va vous plaire, puisque c'est une chanson d'Anne Sylvestre.
4: Votre ami.
6: C'est pas mon ami, pourquoi vous dites ça?
4: Ah, je pensais que vous aviez une dévotion pour Anne Sylvestre.
6: Mais pas du tout, justement.
4: En pleurant quand vous entendez Neuneu et que vous buvez, il y a toujours un fond sonore d'Anne Sylvestre.
1: Oh là là là là, la vie de Laurent Ruquier.
6: Je ne voudrais pas un jour passer devant un tribunal parce que les témoignages des gens qui vous entourent, c'est terrible.
3: Qui va faire le biopic?
6: J'ai jamais eu un disque d'Anne Sylvestre chez moi.
4: Vous l'avez beaucoup chanté.
6: Non plus. Je crois même que j'ai dû connaître Anne Sylvestre une fois que je suis arrivé à Paris. Parce
4: quand on vivait ensemble, vous chantiez du Anne Sylvestre.
1: Vous avez vécu ensemble?
6: Mais non.
1: Oh là là, mais on ne nous dit rien.
4: Bon, Laurent, enchaînez. Anne Sylvestre.
1: Alors.
6: Dites que c'est pas moi qui m'interromps. Alors, Anne Sylvestre.
3: Anne Sylvestre.
6: En 1973.
3: L'année de ma naissance. Donc.
6: A sorti une chanson qui devrait vous plaire, monsieur François-Xavier de Maison.
0: J'aime le pinard.
6: Quel est le titre de cette chanson qu'elle avait écrite dans un espoir bien précis?
1: Jolie bouteille, c'était...
6: Ah, ça, c'est Jolie bouteille, c'est Green or White.
1: C'est pour ça que c'était elle qui l'avait écrite.
6: Non.
5: Boire un petit coup, c'est agréable.
3: Qu'est-ce qu'elle a?
5: Boire un petit coup.
1: Oula, non. Daniel, arrête ça tout de suite, ma chérie.
5: C'est ça un coup.
1: Oui, non, mais on va arrêter là.
4: Oh, t'es dégueulasse.
3: Moi, Anne Sylvestre, je me souviens la chanson du petit veau. C'est un petit veau qui voulait faire du bateau. Mais le bateau, ça n'est pas fait pour les veaux. Il a fallu que la vache se fâche. Non, mon veau, mon petit veau, tu ne feras pas de bateau.
6: Ah, ça, c'est bien.
1: Incroyable.
4: Et en plus, c'est le rythme.
6: Vous voyez, c'est lui qui écoutait Anne Sylvestre.
1: Bah oui.
3: Ah bah oui, moi j'écoutais Anne Sylvestre.
4: Tu avais le rythme.
6: Mais il faut le dire, sûrement dans son répertoire.
4: J'ai une maison pleine de fenêtres.
6: Non.
4: Ça aurait pu être lui.
6: Alors je vais vous aider, elle était bourguignonne, Anne Sylvestre.
0: Ah. Donc c'est sur le pinard.
6: Eh oui, c'est sur le pinard.
1: Bah j'ai dit jolie bouteille.
0: Les copains m'appellent...
6: Alors, quelle chanson?
1: Mes copains m'appellent
6: Cirrose. Ça, c'est Annie Cordy, non?
0: Non. C'est
6: la vigne.
0: C'est très bien écrit, ça.
4: Oh, Thor Boyau.
6: Ça, c'est Pierre Perret.
1: Ça s'appelle Brune.
0: J'aime la vigne.
6: J'aime la vigne, non.
5: Car le bon vin de Saint-Émilion, ça vous donne un cœur de lion. À condition d'en mettre dans les biberons.
6: Ah ben, vous avez dû en avoir.
5: Est-ce que c'est une chanson qui aurait été écrite par Pierre Perret?
6: Non, puisqu'elle a été écrite par Anne Sylvestre.
4: Elle était auteur-compositeur.
0: C'est une chanson sans musique?
6: Allez, on va l'écouter un peu.
1: Attends, il faut d'abord la réponse.
6: C'est un nom de vin, je peux pas vous aider plus.
0: Saint-Amour.
6: Saint-Estèphe.
0: C'est dans quelle région de Pinard?
1: Gamay.
6: Je vous ai dit qu'elle était bourguignonne, Anne Sylvestre.
0: Chablis. Volnay.
6: Non.
4: Non. Mercurey.
0: Sauterne.
3: Chambertin.
6: Non.
0: Meursault.
6: Et elle avait écrit cette chanson dans l'espoir d'obtenir une bouteille de ce vin.
0: Ah oui,
4: je vais Chambertin.

0: Desconti.
1: Romain Desconti, ah, bonne réponse de François-Xavier de Maison.
2: Un vrai spécialiste. Hein.
1: Qui décidément est divin.
2: Ouais, ouais.
1: Et oh, oui, la Romanée Conti.

0: célèbre chanson voilà. pour enfants, comme dirait alors, Christine ouais. Bravo.
1: Vous, c'est Cruella, moi, c'est la Roma des Conti, je suis bouleversé.
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0: Franchement, si vous étiez à la rue, Bernard, je vous vois dans la rue, je vous donne une petite pièce, vraiment.
4: Laurent, il m'a vu dans la rue, il m'a donné une petite pièce. Ça s'appelait la Joconde parlant.
5: Moi, il m'a jamais rien écrit, Laurent. J'aurais tellement aimé jouer une pièce.
0: C'est pas vrai.
5: C'est vrai, je vous jure.
6: Mais il est pas trop tard.
5: Et je l'aurais bien porté parce que je suis un grand comédien.
0: Oh, mais je vais faire une pièce sur un.
5: Ah non, attends. Sur quoi?
0: Un centenaire, un truc, vous voyez.
4: Sur Churchill, moi je trouverais bien.
7: J'ai fait une lecture avec lui, il est excellentissime.
0: C'est vrai, Bernard?
7: Mais je vous jure que oui.
0: Ah oui?
7: Mais très très bon.
0: Ah bah je vais vous trouver un rôle, Bernard. Ah,
5: j'aimerais bien, oui.
0: Ah oui, oui.
7: Avec moi.
5: Ah bah oui. Non, mais j'aimerais.
0: Ah bah vous venez de jouer avec votre camarade Philippe Chevalier.
5: Ouais, bah on termine là, le cake aux olives.
0: Le cake aux olives. Voilà, je sais pas si j'arriverai à faire mieux.
4: Non, c'est vrai que le titre est très bon. Quoi.
7: Mais c'est quoi le cake aux olives?
0: C'est la pièce de Bernard.
7: Non, mais ça veut dire quoi?
5: C'est pas moi qui l'ai écrite.
7: Mais ça veut dire quoi?
5: C'est la pièce.
0: Voilà.
7: Oui.
0: Oh, merde. Vous comprenez?
7: Vous comprenez la question? Non! Ça veut dire quoi le titre?
1: Le symbole.
5: Bah, c'est un cake aux olives. Tu connais pas un cake aux olives?
7: Non, mais j'entends le cake aux olives. Moi, je croyais que c'était un cake.
6: Comme le quai des brumes.
7: Bah, un quai de gare aux olives. Et je croyais qu'il y avait un jeu de mots.
6: Le cake aux olives.
7: Bah, oui, mais si t'articules pas, alors moi, je joue pas.
8: C'est vrai qu'elle est plus souvent sur le trottoir que dans la cuisine, on peut la comprendre.
5: C'est vrai que c'est connu, la gare des olives. C'est très, très connu.
7: Mais tu
5: articules. C'est très olives, d'ailleurs.
7: Mais tu n'articules pas. Alors moi, je joue pas avec lui. Il articule très.
5: Ça sera bien, il y a un mec qui bafouille, une qui parle bien, ça va être super.
4: Non mais je ne savais pas, Isabelle, que tu entends comme tu parles, en fait.
5: Je préférerais jouer avec la Joconde.
0: Qu'est-ce qu'on vient de retrouver qui avait été volé au Père Lachaise?
5: Ah, le buste de Morrison.
4: Oui.
0: De Jim, vous donnez jamais les prénoms.
5: Bah, Jim Morrison.
0: Et ben voilà, Jim Morrison. Bonne réponse de Bernard Mabille.
5: Je sais pas par qui. Hein.

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2: Je n'en reviens pas de votre popularité, monsieur Rioux. Vous êtes arrivé, les gens vous acclamaient, vous leur avez donné un petit billet avant de venir.
3: Mais non, mais les gens savent que j'ai une vie un peu compliquée, que je suis fragile. Mais si, et donc les gens adorent le côté je suis un peu couillon, que j'ai du mal dans ma vie, et donc ça les gens apprécient.
2: En plus, qu'ils savent que vous êtes un enfant de divorcé. J'ai appris ça, j'étais triste cette semaine.
4: Mais oui.
2: Ses parents se sont séparés.
5: C'est vrai, ça
3: oui,
5: se voit.
3: Oui, mais après 30 ans d'amour. Il y a quelques années.
2: Qui a quitté qui?
3: C'est la vie, vous savez.
2: Non, mais qui a quitté qui?
3: Mais je peux... C'est compliqué.
4: Mais c'est quoi cette loi? Le problème, c'est... Marrakech. Aucun des deux voulait la garde.
3: Laurent, vous me mettez dans mes 22 mètres, là. C'est l'histoire de la vie, mais c'est... L'important, c'est qu'ils se sont aimés 30 ans.
2: Mais vous préférez votre papa ou votre maman?
3: Ah non, on demande pas ça. Et Christine, elle me regarde,
2: mais... Mais vous ressemblez physiquement à votre maman ou à votre papa?
5: J'espère à son papa. Hein.
3: Le problème, c'est ni l'un ni l'autre.
2: Ah, parce qu'en plus...
6: La barbe, c'est maman. C'est...
3: Non, mais c'est vrai. Et en plus, j'ai deux parents qui sont très calmes.
2: Ah oui.
3: Et donc, je suis le seul qui est complètement fadin dans l'histoire.
7: Et ta sœur jumelle, elle est pareille?
3: Non, elle est très différente, elle parle pas beaucoup, elle est très calme, elle ne dit rien, enfin elle est très pudique. Et donc en fait on se complète merveilleusement bien.
4: Non mais dis-moi, qu'est-ce que t'as fait avec ta voix?
3: C'est quand je suis stressé et que Laurent me pose des questions intimes que je prends une voix un peu bizarre.
2: Oh, des questions intimes, c'est juste sur...
6: Quand il est sur la sellette, il prend une voix de crécelle. Voilà. C'est tout.
2: Il a raison, bel ami. Moi... Ma voix préférée, ça reste celle d'Olivier Bellamy. C'est une voix chic, vous voyez.
4: Il parle
2: un peu comme ça, il a un côté, non, hein, vous êtes d'accord?
5: Après minuit, il change de voix, on l'a vu après minuit. Hein.
3: Oh, on l'a vu, tais-toi.
5: Après minuit, c'est plus cette voix.
2: Ah oui, c'est vrai.
3: C'est lui,
2: c'est le loup-garou.
5: C'est plus Beethoven, c'est Booba après minuit.
2: C'est vrai. Vous n'étiez pas là, vous, Christine et Jean, mais on a fait un voyage à Londres. Et il faut reconnaître que Monsieur Bellamy nous a...
7: Fait un striptease.
2: Nous a surpris.
6: Oh
2: parce que
6: non, quand même pas.
7: Bah t'appelles ça comment quand on enlève ses vêtements?
6: Ah oui, c'est ça.
2: C'est tout l'inverse de ce qu'on peut imaginer.
4: Oui.
2: Cet homme-là, cet homme chic qui vous parle de Chopin, de Ravel, de la troisième. De la... Bon, eh ben, passé minuit.
6: On était en dehors de l'Europe. On était hors d'Europe. Et ben voilà.
5: Mais hors d'Europe, on n'a pas le droit d'enlever ses habits après 2h du matin.
3: Et c'était le roi du match de foot aussi, ça qui est encore plus surprenant. Même sur le terrain de foot,
4: j'ai l'impression d'être au zoo.
3: C'est pas faux.
2: Remarquez-moi aussi, hein, quand je vous vois, j'ai l'impression d'un gros poussin qui est passé chez l'opticien.
4: Attention.
2: C'est quoi cette... Non, attendez. Maintenant, vous êtes monochrome, alors.
4: Vous êtes de la police?
2: Ah non, mais vous êtes tout en jaune, des pieds à la tête.
6: Elle a un petit peu de
2: tout est jaune, même le slip.
6: Même les dents sont jaunes, je l'ai vu.
3: Mais tu ressembles de plus en plus à Jean-Pierre Coff. Non, et c'est un compliment, Jean.
4: C'est lui qui dit ça.
3: Les lunettes rondes et tout, c'est génial. Ah, ouais.
2: Le mieux, c'est peut-être que je commence par une citation, car je sens les auditeurs impatient qu'on passe aux choses sérieuses. Tiens, justement, puisque vous avez du caractère, on aime dire ça de vous, chère Christine. Voici une citation pour Madame Arc, qui habite Suippes dans la Marne, qui a dit « Quand on a du caractère, il est toujours mauvais. »
4: Oh. C'est joli.
2: Ah. Avouez, c'est joli.
5: C'est vrai.
4: C'est un français.
5: C'est un humoriste.
4: C'est un moraliste.
2: Non, ce n'est pas un humoriste, ni un moraliste.
7: Un écrivain.
2: Un homme politique, oui, madame.
5: Mitterrand.
2: Non.
5: Jacques Chirac, non.
3: Bon. De Gaulle.
4: Fort.
2: C'est plus ancien que tout
6: Edgar
2: ça.
6: Edgar Faure.
2: Plus ancien que Faure.
4: Daladier.
2: Raymond Poincaré.
4: Clémenceau.
2: Georges Clémenceau. Ah, oui. Bonne réponse de Jean Benguigui. Merci Jean. Une citation plus récente pour Lydia Combe, qui habite à Brest, qui a dit « Je me demande parfois si Dieu n'a pas Alzheimer et s'il ne nous a pas complètement oubliés. »
6: Ah, Woody Allen.
4: Contemporain.
2: Alors, ce n'est pas Woody Allen, mais ça aurait pu.
4: C'est un juif américain. C'est vieux.
2: Alors, c'est un Américain, effectivement. Un Américain qui vit encore, qui a une cinquantaine d'années.
7: Ah, c'est jeune.
5: Spielberg.
2: Non.
4: Il est écrivain.
2: Il n'est pas écrivain, il est acteur, il est humoriste, il est scénariste.
4: Ah, c'est un de votre bande.
5: Jimmy Fallon.
2: Pas de Jimmy Fallon.

0: Jerry Seinfeld?
1: Non, un spécialiste de l'humour noir, proche de Richard Pryor.
0: Dave Chappelle?
1: Dave Chappelle, bonne réponse de Az.
2: Qu'est-ce qu'il y a? Je sais pas qui c'est.
1: Ben, dites-lui Az qui
0: c'est.
1: Je
0: c'est sais un, pas qui un c'est. Humoriste noir.
2: Oui, ben ça, merci.
1: Pour Nicolas Robinson, qui habite la Madeleine, une dernière citation avant qu'on passe aux choses sérieuses, qui a dit, attention, c'est très difficile, très ancien, qui a dit, c'est en enseignant que les hommes s'instruisent.
0: Charlemagne.
1: Non.
3: Confucius,
1: non,
3: c'est plutôt
4: Confucius, philosophe grec.
1: Alors effectivement, c'est très ancien.
2: Et... Pline ou c'est
5: Sophocle.
1: Alors
6: Platon,
0: Socrate. Ah bah...
6: Pourquoi vous rigolez, Laurent ?
1: Parce que je viens de voir qu'il est... c'est quelqu'un qui était né dans le sud de l'Espagne à Cordoue et j'aurais jamais imaginé ça. Mais pourquoi c'est plus romain que grec pour vous aider.
0: Et vous rigolez souvent à ça ?
1: Quand je me surprends, oui.
6: Est-ce que c'est vraiment un personnage hyper important de l'histoire ?
1: Vous avez raison, c'est très con.
2: Il a un nom espagnol ?
1: Je sais que je vous aime pas, mais vous avez raison.
2: Est-ce qu'il a un nom espagnol ?
1: Ah non, pas du tout. Non, justement, voilà. D'où ma surprise. D'où mon émoi.
5: Pline !
6: Cicéron !
1: Pas Cicéron, pas Pline, mais un philosophe, un dramaturge, un homme d'État, romain, tout ça. Là.
0: Clovis,
1: Platon,
0: Clovis.
1: Platon. Platon, non.
6: Clovis. Titus.
1: Titus,
2: Clovis,
1: non.
2: Clovis, l'autre.
5: C'est en us
0: ah, Clovis, c'est un homme d'État, Clovis, non?
2: C'est une marque de faux, pourquoi là?
0: Clovis, il aurait, pourquoi il peut pas dire ça, Clovis?
2: Tu connais Clovis?
1: Ah,
2: Clovis,
1: bien sûr, vous avez trop regardé les émissions historiques de Christine Bravo.
2: Ah oh, non. Alors, Clovis, franchement.
5: C'est un nom en us?
1: Non, c'est pas un nom en us. On l'appelait d'ailleurs.
3: Romain. C'est le fondateur de la démocratie athénienne.
1: Et lui, on l'appelait.
0: Tolstoï.
1: Mais non, pas Tolstoï.
2: Sauf.
0: Du stoïque. J'ai entendu stoïque, j'ai tenté un truc.
6: Non. Ouais, mais ton inculture devient géniale, je trouve. Et gênante.
1: Non, moi, ça m'arrange, on le prend pour ça, le petit.
0: C'est pour... J'ai trouvé Dave Chappelle quand même.
1: Ah oui, ah, bah, oui ah, bravo. Voilà. Ah, bravo. Ah. Non, mais là, c'est un homme d'État, philosophe, romain. D'ailleurs, on le surnommait, comme il était dramaturge aussi, hein, le tragique, parce que son père, ou le jeune, parce que son père était déjà connu.
0: Alexandre.
1: Non.
5: Mais ils sont tous comme ça, il y a Pline le Vieux, Pline le Jeune, ils sont tous
1: voilà,
5: en famille.
1: Voilà, exactement.
3: C'est un historien, plutôt.
1: Non, c'est un philosophe, un dramaturge.
0: Quelle année?
1: Ça va vous aider, vous, l'année.
0: Oui. Ne doutez pas de mes performances, allez voir, dites-moi l'année.
1: Alors, il est né entre l'an 4 avant Jésus-Christ et l'an 1 après Jésus-Christ, parce qu'à 5 ans près, on ne sait pas à cette époque-là.
3: Ah, voilà. C'est comme les actrices.
1: Les registres étaient très mal tenus. Mais il est mort, en revanche, on a la date exacte de sa mort, le 12 avril 65 après Jésus-Christ.
6: Sénèque,
1: bonne réponse. Heureusement qu'on a un homme cultivé.
5: Heureusement que t'es là.
1: Bonne réponse d'Olivier Bellamy, c'est Sénèque.
7: À suivre.
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1: Une question zoologique parce que Monsieur Baffy s'impatiente, oui. Évidemment. Ah bah oui. Quel animal souffre de priapisme? C'est une question pour Anthony Gorgi qui habite Levallois.
5: L'être humain.
1: Ah non. Il faut rappeler évidemment ce qu'est le priapisme.
9: Il
10: y a une érection permanente.
5: Permanente.
1: Une érection
6: c'est
1: permanente.
6: Le lion,
1: non.
6: Le protèle.
1: Non plus.
9: Le gorille.
6: La hyène.
9: Le gorille,
1: non.
5: C'est des mammifères obligatoires.
1: Ce ne sont pas des mammifères.
5: Ils vivent dans la mer.
6: Est-ce que c'est un poisson?
1: Ils vivent pas dans la mer.
6: Un oiseau,
1: non.
5: C'est les moustiques. La mouche.
1: On se rapproche, monsieur.
6: Un reptile.
1: Alors, on
6: se rapproche. Une salamandre,
1: non.
6: Une grenouille, un crapaud. Ah,
1: bah, plus gros.
9: Un lézard.
1: Plus gros.
5: Une iguane.
1: Plus gros.
5: Un crocodile.
1: Et oui,
5: un alligator.
1: Un alligator. Bonne réponse de Karina Marimont. Qui enfin a trouvé sa spécialité.
5: Ah voilà, c'est ça. L'érection permanente.
1: Non, parce qu'il faut savoir que tout à l'heure, pendant les pubs, Mademoiselle Marimont nous dit, moi je suis emmerdée, je n'ai pas de spécialité. Lui là, c'est la musique, l'autre c'est les conneries, là-bas c'est la peinture. Mergo, c'est Sacha Guitry, Marcella Yacoub, c'est, on n'a pas encore trouvé, mais on trouvera. La littérature, on va dire.
9: Ma fille, c'est l'érection.
1: Et vous, Karina Marimont, vous avez trouvé enfin, c'est le priapisme, l'érection permanente.
6: Cochonne.
1: Vous ne saviez pas
6: non,
1: que l'alligator avait une érection permanente? Eh ben oui, l'alligator a une érection
5: Il en fait quoi?
1: Il fait ce qu'il peut avec. C'est pas marrant, vous savez, moi j'en sais quelque chose.

0: Mais ça s'adopte, un alligator, ça m'intéresse, moi.
1: Non, mais c'est vrai que c'est pas marrant.
2: Ah.
1: Les gens font toujours la remarque, en croyant se moquer des grands dieux grecs qu'on voit dans les sculptures. Ils disent, tiens, pourquoi il a une petite bite? Alors que c'est un type super beau. Enfin, vous voyez, tous les dieux grecs qu'on voit dans les sculptures, dans les musées, tout ça, ils ont tous une petite bite. Pourquoi? Parce que c'est plus viril. Pourquoi c'est plus viril? Parce que la bite t'empêche de maîtriser ton propre corps. Tu es soumis à ta bite. Alors que quand elle est toute petite, ça veut dire que ton corps et ton esprit dominent le monde.
3: Et t'as bien dans la main.
2: Vous dites ça parce que ça vous arrange bien.
0: Oui, c'est ça. Ça veut dire c'est le genre d'excuse.
2: En tout cas, les alligators ont effectivement constamment leur pénis en érection.
4: Mais en fait, ils ne peuvent pas pénétrer une alligator féminine.
2: Non, mais en fait, ce qui se passe, c'est que le pénis est toujours en érection. Il jaillit de l'intérieur du corps quand il en a besoin.
4: Il ne s'accouple pas avec
5: les femelles. Non, il envoie sa bite en chronopause, ça lui renvoie.
4: Non, il ne fait comme pas un
2: œuf. Il voit une femelle. Qu'est-ce qu'il fait l'alligator? D'abord, il l'accoste. Après... Après, il dit, quel est votre prénom? Elle dit Odile. Ah, il crocodile, et boum. Pour Gabriela Lopez, qui habite dans l'Aude, pouvez-vous me dire quel animal piaule? Du verbe piauler, bien sûr.
6: La poule? Non, la souris.
5: C'est un oiseau?
2: Alors, ce n'est pas un oiseau qui piaule.
5: C'est un mammifère?
2: Un mammifère, oui, oui.
5: Il y en a en France?
2: Ah, en France, je suis pas certain.
6: Alors, le kangourou?
5: La famille des singes?
2: Des singes, non, pas du tout.
0: C'est l'autruche?
2: L'autruche, non.
5: C'est pas un zèbre?
2: Un zèbre, non.
5: Ça se mange?
2: Ça ne se mange? Oh, bah, tout se mange, mais non, on m'a jamais
6: présenté. La girafe?
2: La girafe, non.
5: Et on a en Afrique?
2: En Afrique, oui, bien sûr.
5: L'hippopotame.
2: L'hippopotame, non.
6: C'est
5: plus gros qu'un chien.
2: Il y en a en Afrique, il y en a aussi en Inde, il y en a, on va dire, dans le sud de l'Europe.
4: Et les tigres.
2: Il y en a des dorés, il y en a un flanc rayé, il y en a des striés, il y en a...
1: Un pan.
2: Pardon.
1: Pan.
2: Un pan, non.
5: Un mammifère, non. Un chacal.
2: Un chacal. Bonne réponse. De Laurent Baffi. Le chacal piaule. Une question pour Marilyn Quintin qui habite dans le Val d'Oise. Peut-être connaissez-vous l'échelle de Mohs. Et j'aimerais d'ailleurs que vous me disiez à quoi correspond le 1. Je vais vous aider parce que c'est une échelle de minéralogiste. Mohs, Friedrich Mohs, était un minéralogiste et il a établi une échelle. On appelle ça l'échelle de Mohs, les 10 minéraux. Alors, j'aimerais que vous me donniez... Le numéro 1 de l'échelle.
5: Le diamant.
2: Et le 10e échelon. Alors non, c'est dans l'autre sens, mais bravo. Le plus dur, c'est le diamant. C'est la moitié de la réponse.
5: Et l'or?
2: Non. Mais
6: le tout premier, c'est le gravier.
2: Alors, pas le gravier.
5: Le plus mou, vous voulez dire.
1: Le fer blanc.
2: Effectivement, vous avez le diamant, c'est très dur. Vous avez le
1: cuivre.
2: Entre-temps, vous avez le topaz.
5: Le calcaire.
2: Le quartz. Le calcaire. Là, c'est
1: le silex.
2: Non, c'est encore plus, mais encore plus friable que ça.
1: La pierre de lave.
2: Non.
5: La pierre ponce.
2: Et d'ailleurs, on regrette tous cette époque.
1: L'éponge.
4: Les chewing-gum.
2: On a tous aimé ça, évidemment.
6: Ah, on a tous aimé ça.
2: Ah oui, oui, oui.
1: Le malabar.
2: C'est le 1 sur l'échelle de Mohs. Ce minéral est
6: l'éponge.
2: En dureté, hein. C'est la dureté qu'on mesure, hein.
6: Oui.
2: Donc c'est le plus mou, si vous voulez.
6: L'éponge.
2: Le plus friable. Dit... Oui, vous m'avez dit l'éponge.
1: Mais j'ai dit l'éponge.
2: Mais oui, il a dit l'éponge.
6: Ah,
5: c'est pas
6: bon,
5: un minéral.
6: Ah,
5: deux fois
6: bon.
5: Un animal.
4: La boue.
2: La boue, non. La boue, non.
5: La boue. Et nous, on a aimé ça.
2: Ah, on
4: c'est,
2: a...
4: c'est encore plus mou que la moue.
2: On est tous passés par là.
5: On est tous passés par là.
2: Le coton. Non, le coton n'est pas un minéral.
6: Non, je sais. Bah oui, mais j'aimais ça, moi, quand j'étais petit. Voilà. Ah, je cherche ce que j'aimais.
2: Mais vous n'êtes pas loin. Pensez à votre maman qui est là.
4: Le placenta.
2: Le placenta, non, quand même pas.
5: La pierre ponce.
2: La pierre ponce. Oh, bah oui, c'est mou, la pierre ponce.
5: Mais non.
4: Le talc.
2: Comment?
4: Le talc.
2: Le talc. Excellente réponse de Carina Marimont.
1: Alors là.
5: Ah oui,
1: le talc, c'est un minéral.
2: Oui. Le talc, c'est un minéral, c'est le premier des minéraux dans l'échelle de Mohs. Vous avez le talc, ensuite le gypse, ensuite le calcite.
1: La poudre de talc, peut-être.
2: Oui, friable, sous l'ongle, le talc.
5: Pierre,
2: Et après, vous avez le quartz, le topaz, le corindon, et ça se termine par le diamant. Voici de 1 à 10 les minéraux de l'échelle de Mohs. Et on a tous aimé être talqués, vous voyez.
1: Bien sûr.
4: Mais on aime encore.
1: Bien sûr.
6: On se rappelle pas, moi, tu me rappelles pas.
2: Si, moi, je me rappelle.
5: Oui, mais vous, c'était il y a 2 jours.
2: Vraiment, vous êtes bon du talc au talc.
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2: Tout était des bêtises, même si ça partait à chaque fois de vraies informations. Il y avait forcément plus de monde à l'Assemblée nationale qu'à l'enterrement de Jean-Marie Le Pen qui s'est fait, vous le savez, en toute intimité. Mais le dry January, bah, ça dure. Il y a des gens quand même qui continuent à résister, à ne pas toucher une goutte d'alcool jusqu'à la fin du mois. Mais c'est pas François Bayrou forcément qui va les faire reboire. L'histoire du faux Brad Pitt, ça existe aussi.
8: Oui.
2: Mais je suis pas sûr que la dame ait confondu François Bayrou avec Richard Gere quand même. Mais la dame va mal. Ils ont retiré TF1, même retiré.
8: Retiré, ouais.
9: Mais comment il est sympa avec elle? Il la présente comme une gourdasse.
2: C'était difficile.
8: Non.
2: C'était difficile de la présenter autrement.
10: Non, parce que moi j'ai étudié la situation.
11: Ouais.
2: Oui.
11: Des femmes entrées là.
8: Ça sent le vécu.
10: Déjà, ça m'a touché parce qu'elle s'appelle Anne.
2: Oui, bien sûr.
10: C'est une belle femme. Et sur Légende, c'est une chaîne YouTube. Ils ont creusé. Et en fait, ça a duré super longtemps l'arnaque. Elle est pas idiote en fait.
9: Elle est juste un peu faible.
10: Non, elle connaissait pas du tout les réseaux sociaux. Elle les a découverts. Elle a commencé à parler avec la mère de Brad Pitt.
11: Mais la vraie?
10: Oui, mais non.
11: Attends, elle habite au Bénin, la mère de Brad Pitt.
10: Non,
11: c'est une vraie info.
10: Non, mais je veux dire que ça a été hyper bien fait. Ça a été progressif. Elle a parlé avec l'agent de Brad Pitt. C'était super bien organisé. Ils ont fait des vidéos en intelligence artificielle où on montrait une chaîne américaine.
9: Ça, c'était mal fait.
2: Ça, c'est sûr que l'intelligence était artificielle.
11: Mais Anne, j'en vois pas 800 000 euros, même à part quelqu'un de ta famille.
10: Mais ça, c'était progressivement au début. Elle a donné 600 000
11: C'est pas possible.
9: Et Anne, elle a les moyens quand même, parce que tout le monde peut pas donner 800 000
10: euros. Parce qu'elle venait de divorcer, elle avait une prestation compensatoire.
2: Moi, pour Brad Pitt, je donne bien 800 000.
8: Oui, pour le vrai,
2: le vrai,
8: pas le faux.
12: Moi, j'ai vu le vrai, il est magnifique.
2: Ah, ça y est.
9: Moi aussi.
2: Lui aussi, il s'est fait baiser.
12: Il a donné le départ des 24 heures du Mans. Il a donné le départ des 24 heures
2: et
12: du Mans.
2: Vous avez cru que c'était le vrai, vous.
12: Ah bah c'était le vrai.
2: Vous avez cru que le Mans, la ville du Mans, avait fait venir le vrai faux.
11: Il m'avait bien maquillé.
12: Tout le monde a sa photo avec Brad Pitt, sauf moi.
2: Qu'est-ce que vous dites?
11: Il m'avait bien maquillé, grimé sur le. C'était pas le Rottenberg, en fait. Moi, j'ai une plainte de Brad Pitt. Moi, il a porté plainte contre moi, Brad Pitt.
2: Ah bon, pourquoi?
11: Parce qu'on a fait une caméra cachée avec Action Discrète sur Canal+, 25 euros par mois. Non, c'est vrai, il y a 10 ans, et on s'est accroché dans sa maison, là, en Provence, au château de Miraval, en se faisant passer pour bref. Et comme il y avait une violation de propriété privée qu'on l'a diffusée, il a porté plainte. Moi, j'avais une plainte de Brad Pitt. Enfin, ou d'un béninois.
2: Enfin,
11: on ne saura jamais, mais.
2: Je comprends, en tout cas.
10: En tout cas, ils ont retrouvé le mec, et actuellement, il se fait passer pour Keanu Reeves.
2: Avec un meilleur accent, j'espère.
10: C'est un spécialiste.
9: Ça s'appelle du phishing.
10: Mais c'est très.
11: Non, mais c'est bien fait maintenant. Moi-même, j'ai failli être piégé. J'ai failli coucher avec le prince d'Arabie Saoudite. Alors, tu vois.
10: Ah, mais oui, c'est vrai.
12: Ta princesse, elle.
10: Mais oui.
11: Ah, moi, je vous voyais déjà chez Rabat.
12: Tu devais acheter la tenue pour le père pour son anniversaire.
2: Racontez-nous comment ça s'est terminé.
11: Eh ben, ce mec, comment ça s'est terminé? J'ai demandé, quand il m'a demandé de l'argent, j'ai bien vu que c'était pas pour ma beauté.
10: Il a demandé combien?
11: Des petites sommes au début.
9: Mais comment tu peux dire que t'as failli coucher alors que tu l'as jamais rencontré?
11: Parce qu'il m'a envoyé sa photo et j'ai dit, je doute, j'aimerais qu'on fasse une visio. On a fait une visio, j'ai fait une visio avec quelqu'un, mais déjà sûrement que je me suis fait avoir par l'intelligence artificielle, c'était sa tête. J'ai dit, si, je suis en train de parler avec le prince d'Arabie Saoudite.
2: C'est vrai?
11: Et après, je me suis tonné, pourquoi qu'il s'intéresse à moi, le prince d'Arabie Saoudite? Et après, j'ai dit, c'est vrai.
8: C'est normal qu'il s'intéresse à toi.
11: Pour lui, je suis français, je suis blond, je suis 4 de 9 pour lui, tu vois.
10: Catherine Deneuve maintenant.
11: Mais attends, le prince d'Arabie Saoudite.
2: Ah oui.
11: Du coup, t'étais triste ou pas en sortant? Il s'appelait Fass. T'étais triste ou pas?
2: C'est peut-être ça, Sarkozy, c'était un faux Kadhafi.
11: Bah, oui.
9: Donc tu t'es vue princesse, quoi.
11: Oui, donc je peux comprendre cette mécanique.
2: La solidarité des connes.
11: T'inquiète pas, Jean-Fi, on ira à Beauval, on enculera un chameau.
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2: Je vous demande le nom de l'auteur du pont de la rivière Kouaï.
14: Oh, trop facile.
2: Ah, il est mort il y a...

0: 30 ans hein, déjà.
1: C'était un livre avant d'être un film, donc.
0: Ah oui, ça c'était un livre avant d'être un film.
2: Jack London.
0: Et il est mort le 31 janvier. Demain, on célébrera les 30 ans de sa disparition, puisqu'il est mort le 31 janvier 1994.
2: Vous avez dit Jack London.
0: Jack London, non.
1: Dites donc, Laurent, il devait être très âgé.
0: Ah bah, il est mort, il avait 81 ans. Il l'a écrit en 1966, bah le voilà. Pont de la rivière.
3: Est-ce qu'il était britannique?
0: Non, il est français, c'est un
4: français. C'est Pierre Boulle.
0: Pardon.
4: Pierre Boulle.
0: Bonne réponse de Florian Gazan. Heureusement que Florian est là.
5: Ouais, c'est vrai.
0: Eh oui, Pierre Boulle. Voilà, je comprends pourquoi finalement Madame Mergaud vous admire. C'est pour votre culture, votre savoir, Florian.
2: Je peux faire ma dombale?
0: Oui.
1: Le pont de la rivière Kouai, il est en Thaïlande.
0: Oui, mais le pont de la rivière Kouai, c'est bien un livre au départ, écrit par Pierre Boulle, l'auteur aussi, vous avez raison, de La planète des singes. On oublie. On retient plus souvent d'ailleurs La planète des singes et on oublie que c'est aussi un auteur français, effectivement, Pierre Boulle, qui a écrit Le pont de la rivière Kouai.
1: Ça s'écrit Boulle comme Boulle?
4: Avec deux L.
0: Avec deux L.
1: D'accord.
0: On parle beaucoup de la perche dans les journaux aujourd'hui. Pour quelle raison? C'est une question pour Michel Rodin qui habite Morestel.
5: La perche de rivière?
0: La perche de poisson, non.
1: Alors la perche, c'est pas la rivière qui coule dans le perche.
0: Non.
5: Pas du tout.
0: Le saut à la perche, non.
1: Est-ce que c'est une perche de film qui dépassait dans un plan?
0: On parle beaucoup de la perche dans les journaux. Pour quelle raison?
5: Est-ce que c'est géographique?
0: En un seul mot, la perche.
5: Est-ce que c'est géographique?
4: Alors, c'est une ville,
2: un nom de famille.
1: C'est une maladie.
0: C'est un nom de famille.
2: Et c'était pas un joueur, c'est sportif?
0: Et c'est sportif, mais c'est pas un joueur.
1: Ben oui, c'est le gardien de but de l'équipe.
5: L'entraîneur de l'équipe de handball.
0: Pas du tout.
6: Mais il n'y a pas de gardien de but dans le handball.
4: Ben si.
5: Bah si, quand même.
2: Si, quand même.
4: Non.
2: C'est open bar, les gens y passent. Ils
4: La cage, elle est vide.
2: La journée porte ouverte.
1: En tout cas, les mecs qui couchent avec toi, ils n'aiment pas les femmes intelligentes.
0: Ben bien sûr qu'il y a même deux gardiens de but par match. Oui.
6: C'est le truc où on met dans le panier?
5: Non,
4: ça c'est le basketball. Est-ce que le gardien de but au basket, il faut être...
0: De toute façon, c'est pas du hand.
1: Alors, est-ce que ça nous aiderait de trouver le nom, le prénom de Monsieur Laperche?
0: Oh, je peux vous le donner, c'est Tom. Tom Laperche.
1: Est-ce que alors, ça, c'est plus précis.
2: Un sport collectif.
0: Un sport collectif, non.
6: Du ski, c'est du ski.
0: Ça peut arriver.
1: Oui,
6: mais du ski.
0: En l'occurrence, là, non.
1: C'est du ski. Et bien, c'est évident que Tom Laperche est un joueur de tennis.
0: Oui.
2: Ah, c'est pas lui au Kerfest qui donne la perche?
0: Non, pas du tout.
6: Et non, il fait du ski?
0: Il fait du ski? Non, pas du tout.
6: Il fait de la voiture?
0: Non, il fait pas de la voiture, monsieur Laperche.
5: Est-ce qu'il pratique un sport avec une balle?
0: Non.
5: Est-ce qu'il est sur Terre?
0: Non, il n'est pas sur Terre.
1: Il vient d'être...
6: Il n'est pas sur Terre.
0: Enfin, là, maintenant, il est sur Terre.
5: Ouais.
2: Est-ce que c'est de...
5: sur l'eau?
1: Mais qu'on est idiot. Mais oui. Il a gagné la route du Rhum.
0: Alors, on se rapproche.
1: Mais oui, forcément.
5: S'il
1: n'est pas sur Terre, c'est qu'il est sur mer.
5: Et s'il est
1: sur mer, il est navigateur. Donc, il participe à une course.
0: Oui.
1: Et voilà.
2: Alors, qu'est-ce qu'il y a comme
1: la Transat Jacques Vabre?
0: C'est pas la Transat Jacques Vabre.
1: Alors, c'est le tour du monde dans le sens inverse des vents contraires.
0: Non, ça c'est Maud Fontenoy.
2: Ouais.
6: Le Vendée Globe?
0: Non, mais écoutez, je vais vous accorder la bonne réponse.
1: Merci.
0: Qu'est-ce qui lui est arrivé à monsieur Laperche?
1: Eh ben, il a dématé.
0: C'est le premier à renoncer, évidemment.
5: Oh.
0: C'est le nouveau Tour du Monde.
5: Eh ben voilà, toujours passé pour des coups.
0: Toujours dominé par Charles Caudrelier. C'est le leader actuellement. Il y a Thomas Coville, il y en a d'autres. Il y a le Armel Lecléache qui sont dans cette course. Et le premier à avoir abandonné, on l'a appris dans les journaux ce matin, mais c'est hier que l'information est tombée. Il faisait escale à Cape Town, donc en Afrique du Sud, et à cause d'une avarie, il ne repartira pas. Il a décidé de renoncer avec son trimaran, renoncer au Tour du Monde, et c'était bien Tom Laperche, ce navigateur qui a renoncé. Je pensais quand même que vous suiviez cette course au Tour du Monde. On va quand même dire bonne réponse collective. Puisque vous avez parlé handball, tiens, comme ça, on va en finir avec le sport aujourd'hui. Une question pour Patrick Ramdel. Et là, j'espère quand même que Florian Gazan va répondre illico presto, parce qu'il mérite tout de même qu'on retienne son nom. Alors, je ne vous parle pas du gardien de but. Hein.
1: Ah bah non.
6: Oui, parce qu'il y en a pas.
1: Attention, il y en a. Dans les matchs d'Isabelle, il n'y a pas de gardien.
4: Non, et il n'y a pas de ballon non plus.
6: C'est, non, je confondais avec le baseball.
0: On a eu...
2: Il y a un gardien de baseball.
4: Oh, le bazar.
1: Oh là là.
2: C'est vrai qu'il n'y a pas de gardien de but.
6: Non, avec le panier là, qui a pas de truc, qui a pas de fond là.
0: Le panier qui a pas de fond, c'est le vôtre.
6: Ouais, c'est sûr. Ouais.
4: Oh la vache.
0: Non, sachez qu'il y a eu un grand gardien en plus en hand qui s'appelait Thierry Omeyer, qui a...
1: Oui.

0: un des joueurs les plus récompensés avec l'équipe de hand, juste derrière d'ailleurs Nicolas Karabatic, qui lui vient de battre justement le record du nombre de trophées gagnés avec une équipe de handball, un palmarès insensé, puisqu'effectivement il a 11 titres en bleu, Karabatic, 3 titres olympiques, 4 titres mondiaux et désormais 4 titres européen. Il est juste devant deux autres Français, Michaël Guigou et Thierry Omeyer. Et donc ma question, parce que quand même on parle des joueurs, on parle des gardiens grâce à Isabelle, et j'aimerais quand même qu'on ait retenu dans tout ça le nom du sélectionneur de l'équipe de handball.
1: Ah, Guillaume Gilles.
0: Guillaume Gilles, bonne réponse de Florian Gazan.
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0: Vous avez gardé vos lettres d'amour, vous, Caroline
4: oui,
0: Diamant?
4: Oui, absolument.
0: Ah, c'est
4: avec
0: vrai
4: un fiancé, et un jour, je les ai retrouvées quand ma fille était petite, sous son lit.
0: Ah oui?
4: Elle les avait piquées. Heureusement, c'était en anglais, et comme elle comprenait pas encore l'anglais, elle a pas pu comprendre.
0: Ah oui, la plus de ma tante. Sous le plumard de ma mère. Et non. Vous, monsieur Barbier, vous avez vos lettres d'amour encore?
5: Ah, je dois en avoir quelques-unes, mais j'en ai reçu beaucoup moins que Caroline Diamant quand j'étais petit.
6: Moi, ce que j'aimais bien quand on s'envoyait des lettres ados comme ça, c'était, on mettait toujours derrière l'enveloppe, allez court, petit facteur, car l'amour n'attend pas.
7: Et moi, j'étais toujours jaloux, mais j'embrassais l'enveloppe.
8: Je mettais pas ça.
9: Moi, j'ai jamais mis ça de ma vie, hein.
0: Ah non, moi,
7: vite, petit facteur.
6: Non, mais tu faisais pas ça.
7: Vite, petit facteur, et puis je mettais mon parfum dessus, et je mettais du gloss, et j'embrassais l'enveloppe.
6: Voilà, moi aussi. Moi aussi, je faisais ça.
0: Olivier a fait ça beaucoup aussi.
9: Avec des pigeons voyageurs.
6: Lui, il envoyait des mouettes.
9: Avec des pigeons voyageurs. Non, des pigeons voyageurs.
8: Il jetait des bouteilles à la mer, on les reçoit encore maintenant, celles d'Olivier.
0: Vous avez dû écrire. Moi, je suis sûr. Parce que, vu le talent que vous avez pour improviser, et on connaît évidemment le succès de vos livres, vous avez dû écrire de très belles lettres d'amour, Olivier.
7: Ah oui.
10: Non, je l'ai fait, mais je n'ai pas écrit.
4: Mais non, regardez ce bleu de ses yeux.
10: Je voulais gagner du temps. Moi, j'ai jamais. Non, non, j'ai eu des émotions fortes, mais la pudeur m'a empêché de les transmettre. Vous devez bien comprendre que l'adolescent que j'étais était quelque chose de fragile, de délicat.
0: Oui. Par exemple, aujourd'hui, si vous deviez envoyer une jolie lettre d'amour à Caroline Diamant assise à vos côtés...
10: Ne serait pas elle que je l'enverrais.
4: C'est un exercice.
10: Ouais, c'est bon.
6: Je sais
10: que vous... Caroline, le temps passe près de toi souvent. J'essaie d'attraper ton regard, de te parler un peu. Tu ne me regardes même pas. Et moi, tout seul, dans ma façon discrète, je souffre. Le décor de RTL nous apporte du rouge, le bruit de la lumière. Et moi, c'est mon cœur qui s'en va seul, tranquille, sur un chemin douloureux puisqu'il s'éloigne de toi. Partir en mer, c'est aussi te regretter ces moments que j'ai passés à tes côtés sans jamais oser toucher ta main ni s'approcher de toi pour ce corps merveilleux qui m'attire et que j'aimerais bien envie de bousculer, ma grosse salope.
4: Quel poète!
0: Ne la lisez pas jusqu'au bout quand vous la recevez.
10: Ben si, je ressors de la salle de bain. Voilà.
0: Et vous, monsieur Janssen, vous avez gardé vos courriers alors?
7: Ah oui, mais j'avais un amoureux italien que j'avais rencontré. C'était steward à l'italien, c'était rencontré à Caracas, à l'hôtel, à la piscine. Il y avait un bel italien qui était là, moi j'étais là. Et à l'hôtel à Caracas, nos clés, c'était. Bon, on avait la clé de chambre, mais le porte-clé était gros comme ça avec le numéro de la chambre. Donc j'avais repéré le numéro de la chambre et puis il m'avait rejoint dans l'ascenseur, il avait bloqué la porte. Et puis a commencé une histoire d'amour qui a duré 3 ans. Il m'a envoyé des lettres.
0: 3 ans?
6: Oui. Ah, mais vous êtes allé jusqu'à quel étage?
8: 3 ans dans l'ascenseur.
4: Ils sont montés, descendus, pardon.
7: Ah oui, c'était bien.
0: 3 ans avec un Italien?
7: Ouais, Morgane. Ouais.
0: Morgane? C'est pas très italien, ça.
4: Ça vous dit ta gueule.
7: Il avait à Milan, donc pendant 3 ans...
0: Encore un breton qui vous a menti.
7: Donnez un Palombi, ça s'appelait. Et on se partageait entre Paris et Milan. Je passais beaucoup de temps à Milan. C'est moi qui lançais la Fashion Week en Europe.
4: Mais t'habites à Milan?
0: Vous pouvez vous retrouver, appeler Fontaine et Bataille, on sait jamais.
7: Non, on s'est retrouvés il y a pas longtemps, parce que maintenant, la notoriété fait que beaucoup de gens se rappellent à mon souvenir. Et il m'a rappelé. J'étais content quand j'ai eu un message de lui. Je dis, oh là là, peut-être que la chose va reprendre tout ça. Et puis,
4: il a pas aussi bien vieilli que moi, c'est sûr.
0: Ah ben, ça c'est sûr. Ils n'ont pas les mêmes chirurgiens en Italie.
4: Ah ouais,
7: ils en ont des lieux normalement.
0: Ah ben, ça me fait plaisir. Et vous, monsieur Orlinski, je demande à tout le monde pour le courrier.
9: Sinon, j'ai écrit beaucoup de lettres aussi. Ben, à l'époque, il n'y avait pas le téléphone portable, donc c'est vrai que c'était quand même beaucoup plus fort, beaucoup plus romantique. On attendait avec impatience.
0: Vous, c'est un truc facile parce qu'en tant que sculpteur, il suffit que vous disiez par exemple à la fille: tiens, j'aimerais bien te sculpter. Est-ce que tu veux pas t'osculpter?
6: Oui, parce qu'elle croyait que c'était un docteur.
9: Mais les deux.
0: Mais est-ce que tu veux pas venir à la maison? Vas-y, déshabille-toi.
9: Oui, oui, c'est... non, est-ce que tout ça.
0: Et là, elle pose et vous faites un ours.
9: Non, moi, je voulais simplement, je lui dis, est-ce que tu voudrais être ma muse? Et on pourrait, comme ça, on pouvait effectivement beaucoup s'amuser. Et
10: c'était pour lui proposer de lui sculpter la moule. Oh, il fait des animaux.
0: C'était chouette les années 80.
9: Hein. On en a sculpté.
4: La,
9: hein.
4: La plage.
6: Et vous, Laurent?
0: Pardon.
6: Vous avez gardé vos lettres d'amour?
0: Ah bah oui, je les ai gardées. Et surtout les réponses, parce que c'est idiot de dire on garde les lettres. On garde les lettres.
4: Oui, c'est vrai,
0: on garde celles qu'on reçoit, pas celles qu'on envoie.
6: Autrement, on les envoie pas.
0: Mais j'ai tout le courrier d'Olivier. Là. Mon cher Laurent.
4: C'est que des lettres d'avocat, non?
0: Pour un petit billet en plus.
10: C'est vraiment un enfant.
0: Promis, je reviens la semaine prochaine.
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0: Vous, vous frisez surtout le ridicule de temps en temps, Romain.
9: Pourquoi vous dites ça?
4: La balle.
9: D'ailleurs, je comprends pas pourquoi est-ce qu'on m'a mis avec les intellos du côté des gens qui ont des bonnes réponses.
1: Parce que t'as progressé.
9: J'ai progressé.
1: Mais oui,
9: je pense que t'as pas écouté les dernières émissions. Hein, parce que là, c'est...
0: Alors, ce que je ne comprends pas, monsieur Dodwick, c'est que vous êtes censé être le Benjamin de l'émission, le plus jeune, le genou, le gamin des grosses têtes.
9: C'est un petit peu exagéré, mais oui.
0: Et vous arrivez avec un sweatshirt Joe Dassin.
9: C'est pas la classe, ça? Bim! Mais je vais vous dire.
0: C'est quoi ce sweatshirt Joe Dassin? C'est louche.
9: Mais non, mais c'est juste que j'ai de la nostalgie, vous voyez. Moi, je suis né en 1998. Moi, j'ai une vraie nostalgie de toute la période de Joe Dassin, Serge
1: Gainsbourg. Parce que tu l'as pas connu.
9: Mais moi, je suis jaloux de vous, parce que vous avez connu les années 80. Et vous avez connu la belle époque, je sais pas, celle où on pouvait fumer à la télé, celle où on pouvait fumer dans
1: les avions.
9: Dans les avions. Absolument. Nous, on n'a plus le droit de fumer dehors.
6: Vous pouvez baiser dans les avions. Oui.
9: T'as baisé dans les
4: ça
9: avions?
4: Ça sent le vécu.
1: Mais on peut encore, hein, c'est juste que tu arrives plus. Hein.
9: Mais quelle belle époque, les années 80.
1: L'amour libre.
0: Mme Bachelot, attention, je vais vous gronder. Hein. Si à peine 2 minutes après que l'émission ait commencé, vous êtes déjà sur votre téléphone portable...
4: Je le range. Je commandais mon taxi.
0: Ah, parce qu'elle a un rendez-vous important. On peut pas dire avec qui.
4: Ah, si, avec qui, Roselyne? Avec
9: Adil Rami.
4: Avec un ex.
6: Bon. T'es samedi avec le président Nicolas Sarkozy. Il est vieille, c'est connu.
9: C'est dans les vieux pots qu'on fait les meilleures soupes.
0: Mais pourquoi vous voyez encore le président alors?
4: Je l'ai même vu hier soir.
0: Ah, mais oh là là,
6: alors, comment il va? J'espère faire un truc.
4: Bah, on a des amis communs.
1: Mais voilà. Lequel Chirac?
0: C'est à l'Élysée que vous allez alors, Roselyne?
4: Non.
0: Ah, vous avez rendez-vous avec le président ailleurs qu'à l'Élysée?
4: Mais oui.
0: Mais où ça?
9: Dans son boudoir.
4: Mais au Collège de France.
0: Au Collège de France? Ah bah oui, c'est normal, il retourne au collège. Hein.
4: Oui, c'est ça.
0: Qu'est-ce que vous allez faire au Collège de France?
4: Mais je vous en dirai que j'ai l'habitude de suivre les leçons du Collège de France. C'est pour ça que je trouve quelques réponses aux grosses têtes.
0: Bah, j'ai en tout cas choisi la première citation pour vous, Roselyne.
4: Mon Dieu.
0: À destination de monsieur Isaac Charby, qui habite Saverne, qui a dit: les femmes mûres font mieux l'amour.
4: Salaud. Ah oui, c'est pour ça que c'est pour Roselyne.
0: Les femmes mûres font mieux l'amour parce qu'elles pensent toujours qu'elles le font pour la dernière fois.
4: C'est chouette.
9: Emmanuel Macron.
4: Mais il y a cette...
9: Merci.
4: Il y a cette phrase dans James Bond, d'ailleurs.
0: Et alors, donc?
4: C'est
9: Yann Fleming.
0: Yann Fleming, bonne réponse. La deuxième citation est aussi pour Roselyne, d'ailleurs, à destination d'Inès Idrich, qui habite Mâcon, qui a dit « L'amour, c'est comme l'opéra, on s'y ennuie, mais on y retourne. »
12: Oh.
1: C'est mignon.
12: C'est une femme.
0: Non,

0: C'est un grand écrivain qui a dit ça.
1: Victor Hugo.
0: Non. Un des écrivains préférés de Philippe Bouvard, d'ailleurs.
2: Balzac.
0: Non. Qui, d'ailleurs, a utilisé le nom de mon prédécesseur dans une de ses œuvres les plus célèbres.
2: Ah bon. Bouvard et Pécuchet.
3: Flaubert.
0: Gustave Flaubert. Bonne réponse de Philippe Claudel. Je vous ai donné un gros indice, faut dire, hein, avec,
2: oui, très gros,
0: avec
2: très gros,
0: Bouvard, oui, et Pécuchet. Pour Virginie Réniger, qui habite Beaumont-Hague. Enfin, j'ai donné un gros indice, on va dire, à quelques-uns d'entre vous, parce que...
4: Oh. C'est vrai que ça n'a pas beaucoup aidé Az.
1: J'étais pas loin, j'étais à deux lycées près de le trouver.
0: Alors là, tout le monde le connaît, et c'est pour Virginie Réniger, qui habite dans la Manche, qui a dit « On a souvent besoin d'un plus petit que soi pour lui casser la gueule. »
2: Ah, j'aime bien. Carla Bruni.
0: Non. C'est bien. Il est en forme, Dominique.
2: Ouais, il est bien. C'est l'esprit de Joe Dassin qui est avec moi.
3: Alors, c'est mort ?
0: Ah non, c'est quelqu'un qui vit encore.
3: C'est français ?
0: Qui d'ailleurs est devenu octogénaire en juillet dernier.
4: Patrick Bruel.
0: Qu'est-ce que je dis ? Octogénaire, nonagénaire.
1: Nonagénaire, 55 ans ?
5: Pierre Richard ?
0: Non, il est de... C'est vrai, donc j'avais pas fait le calcul. Il a eu 90 ans en juillet dernier. Jusque-là, je disais qu'il avait 80 ans et plus, qu'il était octogénaire, mais ça fait 10 ans que je fais l'émission, donc voilà. C'est logique.
1: C'est un Américain ?
0: On voit pas le temps passer. Non, c'est un Français.
3: Un Français nonagénaire.
0: Mais en 1934, donc, puisque vous avez fait le calcul.
2: Un comédien ?
3: Acteur? Et c'est un comics?
0: Acteur, non, il a joué une fois ou deux au cinéma, mais enfin, c'était pas un acteur.
2: Chanteur.
0: Chanteur, oui.
5: Michel Sardou.
2: N'est pas mort.
0: Michel Sardou est en exclusivité sur CNews.
2: Je sais. Joe Dassin.
0: Mais non.
1: Léo Ferré.
0: Mais non.
2: Nino Polnareff.
4: Polnareff.
0: C'est quelqu'un qu'on cite souvent en plus aux grosses têtes.
2: Michel Polnareff.
0: Il a publié plein de bouquins d'ailleurs.
1: Ah, il a écrit.
5: Antoine.
0: Il a même fait une chanson sur Bernard Pivot, pour tout vous dire.
2: Pierre Perret.
0: Ah. Bonne réponse de Philippe Claudel. C'est Pierre Perret.
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0: Ah, une question pour Pascal Morin qui habite Angers, question d'actualité. Alors là, portez tout le monde. Ziz, vraiment, vous pouvez trouver.
7: C'est vrai, même moi.
0: Et oui, ça concerne la petite fille de Johnny, Emma Smet.
7: Oui. Ah oui.
0: Pour quelle raison les Parisiens mettent beaucoup d'espérance en Emma Smet ?
8: Elle va se marier avec Mbappé.
0: Excellente réponse.
7: Exactement.
0: De Paul Alcaraz. Kylian Mbappé est avec Emma Smet d'après la presse People. Et évidemment, les supporters parisiens sont heureux parce qu'ils se disent, si sa fiancée est à Paris, il va pas s'en aller.
3: Il ira pas à Madrid.
0: À Madrid, voilà. Oui. C'est quand même un beau couple, vous imaginez
3: c'est
0: un
3: sublime,
0: peu.
3: C'est sublime.
0: Kylian Mbappé.
3: C'est un peu les nouveaux Omar et Fred.
0: La petite fille de Johnny, le champion du monde.
7: Eh oui.
0: C'est chouette. Vous saviez pas, Ziz Dupanier ?
7: Pas du tout, mais je trouve quand même que les gens sont... ils pensent vraiment qu'il va rester à Paris, alors qu'en vérité, ce qui va le motiver pour aller à Madrid, c'est que le pognon, quoi.
0: Non, s'il est amoureux, si
7: non,
0: ça...
7: Non, vous voyez.
3: Et alors, il serait super à Madrid.
0: Si sa fiancée... Mais non, elle pourra pas le suivre parce qu'elle joue au théâtre.
7: Ah.
3: Mais elle est pas mannequin, elle.
0: Elle joue dans...
7: Mais Valérie aussi, elle va quand même à La Rochelle.
0: Elle joue dans le jeu de la vérité avec, comment il s'appelle, le fils de votre ami Lelouch.
3: Ah, l'ami des stars, Philippe Lelouch.
7: Philippe Lelouch.
0: Et voilà, mais c'est pas Philippe Lelouch qui joue, c'est son...
5: Ah, c'est les fils, c'est les enfants.
0: C'est les
5: qui
0: enfants
5: jouent
0: qui jouent.
3: Claude Lelouch.
7: Oh là là, on s'en sort plus avec les dynasties, là.
0: Ah oui.
7: Il est temps que la Starac revienne et qu'il y ait de la nouveauté.
3: Ça, c'est dingue. Hein. C'est comme dans le BTP, c'est piston et compagnie dans ce métier. Hein.
0: C'est-à-dire. Pourquoi dans le BTP
3: hein, et entre eux, ils se refilent les boîtes.
7: Oh,
3: et Louis Dacosta, il a filé sa boîte à Georges Dacosta. Et ben là, au théâtre, c'est Lelouch, il file la pièce à son fils.
7: Tu es bien placé pour le savoir dans ce métier. Avant, pour passer à la télé, il fallait coucher avec Ardisson. Maintenant, il faut mourir. Alors.
9: Ça, c'est vrai.
0: Elle a, elle, 24 ans. Il a 23 ans. Ils sont jeunes et beaux.
3: Ils vont se marier.
0: Ah bah, je sais pas s'ils vont se marier. Paul Elkarat a l'air au courant. Il nous dit qu'ils vont se marier, mais...
10: Non, mais j'ai dit marier, mais...
0: Oui,
10: mais
0: pour vous, c'est pareil, coucher, marier, un plein d'œil.
10: J'ai jamais dit ça.
0: Vous en êtes où dans vos amours, vous, Paul?
10: Non, alors Mbappé... Non, je sais pas.
3: Alors, cette infirmière, elle en pense quoi?
0: Avec Alessandra Sublet, vous en êtes où?
10: Non, ça, c'est pas moi, c'est Tokur, hein, ça. Faut arrêter, hein.
3: C'est vrai, il y a moyen qu'elle ait Sublet?
10: Mais laisse-moi...
3: T'as, elle m'excite, son côté un peu pharmacienne lubrique, là.

0: Elle était très bien, je trouvais qu'elle jouait bien la comédie Alessandra Sublet en plus.
1: C'est vrai?
0: Pourriez faire ça, tiens,
2: pour... Oh là là, non, je veux plus rien foutre.
0: Vous voulez plus que je vous parle, vous, alors?
2: Si, vous pouvez me parler.
0: Ah.
2: Je suis pas obligé de vous répondre.
3: Mais elle est en sevrage, elle était là pour tout.
0: Ça, c'est drôle, je dois dire. Mais... Oui, vous êtes drôle sans votre téléphone.
2: Non, mais j'ai pas besoin de
3: votre téléphone
2: pour être drôle, et j'ai pas besoin de vous pour être drôle, et j'ai besoin de personne.
0: Ça, c'est une chanson.
1: On l'a aimé, Christine.
4: Je n'ai besoin de personne en Harley Davidson. Dun, dun, dun,
0: dun. Ah, je pensais pas à celle-là.
5: Pardon?
0: Je pensais pas à celle-là.
4: Besoin de personne pour faire rigoler.
1: Oh, elle fait
4: bravo.
1: Elle fait encore Juliette Armanet, arrête.
0: Kylian Mbappé, oui. Masmet, ils officialisent enfin. Enfin, attention, ils n'ont pas officialisé, c'est parce qu'ils sont allés au parc Astérix ensemble. Ouais. Quand même, et quand il la sort, il la sort. Quel parc vous préférez, Paul?
3: Ben, ça fait longtemps que j'y suis pas allé, parce que comme j'ai vécu la moitié de mon temps en Outre-mer, je vais pas aller au parc.
1: Ah bon, Louvre, t'aimes pas le Louvre?
0: On va vous emmener au parc. Hein,
1: oui, le Louvre.
0: Vous voulez pas l'emmener au parc?
1: Mais ah oui, bien sûr.
3: Ouais.
1: Vous connaissez le 2 plus 2?
3: Oui. Ouais, on ira faire ça, ouais.
0: C'est quoi le 2 plus 2, monsieur?
1: C'est un super club échangiste.
3: C'est un club échangiste.
1: Montparnasse.
0: Vous connaissez ça, vous, Lien de Folie?
2: Mais ben, je connais, oui.
1: Oh. Le 2 plus 2, c'est historique, c'est un club.
0: Vous êtes déjà allé, vous, Christine, dans un club échangiste?
2: Ouais.
1: Elle y a été avec Yannick Noah, il paraît.
3: Ah, c'est ambiance tous les soirs.
0: Je sens que je vous ai fâché, Christine.
2: Non, vous m'avez pas fâché.
0: Je vous ai cassé votre cou auprès de votre mec, c'est ça, en fait.
2: Oh non.
0: Non, parce qu'il y a faux.
2: Je vais vous dire que lui, il a pas besoin de vous pour m'aimer ou moi m'aimer.
0: Pour m'aimer, qu'est-ce que vous voulez dire?
2: Pour m'aimer. Mec, pour m'aimer.
3: Tu t'appelles m'aimer? Tu t'appelles m'aimer?
1: C'est sublime, mais c'est horrible en même temps. Parce que... Non, mais c'est horrible.
0: Non, parce qu'hier, vous nous disiez...
2: C'est un vrai homme, lui.
0: Ouais, mais vous nous disiez, votre vrai homme, là, comme vous dites, qu'il était évidemment très excité quand il entendait que vous répondiez aux questions littéraires. Donc, vous voulez que je vous dise, par rapport à la dernière fois,
2: ouais,
0: je vous pardonne. Vous savez pourquoi...
2: Vous savez pourquoi quoi?
0: Je vous pardonne, parce que là, je sais pourquoi vous trichez. C'est pour... impressionner votre amoureux.
2: Incroyable. Vous avez dit... il a pas besoin de ça.
0: Vous nous avez dit hier que dès qu'il vous entendait répondre à une question littéraire, il était encore plus excité qu'avant.
2: Je n'ai pas dit ça.
0: Donc je comprends qu'aujourd'hui vous m'en vouliez, parce que ayant évidemment, il faut le dire, découvert la supercherie, d'un seul coup ce soir vous n'allez pas y avoir le droit, quoi.
3: Mais tu verras, on s'habitue, Christine.
1: Non, mais ce qui est dégueulasse, c'est qu'on croit qu'on traite les personnes âgées très mal que dans les EHPAD, et ben c'est pas vrai.
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0: Question qui concerne une nouvelle lettre, la lettre M, qui va être ajoutée derrière trois autres lettres. Lesquelles?
7: SNCF, le train.
5: Alors, Le TGV.
0: TGV M. Eh oui, TGV M, la bonne réponse est de Marcela Yacoub, aidée par Richard Orlinski.
5: J'avais pas besoin d'aide. Et
7: d'ailleurs,
5: hein.
7: ils ont.
0: Qu'est-ce que vous dites, Marcel?
5: J'avais pas besoin d'aide. J'avais lu les Parisiens ce matin.
0: TGVM, et c'est vrai que lui, bêtement, il a dit SNCF.
7: Oui, bah parce que je suis pas très intelligent. Donc moi, j'ai à côté d'un puits de science comme
8: Patrick Dupuis. Marcela est brillante.
7: Elle est très, oui, elle brille. Lui.
1: Ah ouais.
0: Il devient drôle, Orlinski, hein, quand même.
7: Mais par contre, c'est intéressant. Vous avez vu que ce qui va, les trains, comment ils vont être, ça va être un truc incroyable.
0: Incroyable.
7: Et c'est super luxueux. Par contre, pour ceux qui vont en seconde classe, ils ont réduit extraordinairement les.
1: Ah, c'est bizarre, tiens.
7: Ouais, y a plus du tout de place.
5: Alors, c'est-à-dire qu'il y a une différence des classes plus marquée, plus radicalisée.
8: Oui, c'est vraiment... bien ça, pour les riches. Vraiment, les riches se sentiront vraiment bien d'être riches. Il ne suffit pas que ce soit confortable, il faut que ce soit vraiment moins confortable pour les pauvres.
0: Il y a quelque chose que vous allez regretter, Christophe Beaugrand.
7: Le bar.
0: Ah ben oui, parce que.
7: Le bar cathédrale.
8: Ah, il n'y a plus le barman.
7: Non, mais
8: le barista.
0: Il n'y a plus de barista.
8: Ah, c'est scandaleux. Oui, non, c'est tous des trucs automatiques.
0: C'est-à-dire qu'il y a encore du travail en moins pour les gays.
8: Non, mais en revanche,
0: ah,
8: je sais pas
0: non,
8: si...
0: Ah bah si, écoutez...
1: Je suis les baristas, c'est comme les curés, ils en sont tous.
0: Non, bah, je sais pas si vous avez remarqué, à bord de tout, les TGV, oui. C'est comme ça.
1: Ou c'est des gays, ou ils ont la tête de marcher, là.
0: Non, mais écoutez...
5: Quoi
0: vous entendez le barista qui vous fait... Alors, si vous avez envie de venir voir le beau barista...
7: Moi, la voix au parleur, elle est incroyable.
0: Non, incroyable.
7: Incroyable, le parleur, c'est
1: et quand il propose le chocolat, il y a un chocolat, il y a pas de café.
8: Non, la voix, c'est comme ça.
7: Et nous restons à votre disposition.
2: Bonjour.

0: je suis Kevin, votre barista. Sachez qu'il reste des tartines que je vous beurrerai moi-même. Rendez-vous au Wagon Bar, n'hésitez pas.
1: Alors le Wagon Bar, maintenant, il fera deux étages.
2: Deux étages.
1: Mais il y aura pas. Je comprends pas. Il fait deux étages, mais il y a plus de barista.
2: Ouais,
1: il y a
2: c'est deux cathédrales.
3: Deux étages, mais en revanche, il y a quand même quelqu'un qui surveillera.
1: Ah.
3: Pour aider les clients à appuyer correctement sur les boutons, visiblement, pour avoir des sandwichs distribués dans une machine. Moi, je trouve ça très triste.
4: Franchement, c'est dommage.
5: Moi aussi,
4: c'est dommage.
5: Je trouve ça très triste.
2: Moi, non,
4: ça sert à rien.
2: Bien, parce que très souvent, il n'y a personne. Parce que souvent, il y a grève ou il y a des choses.
4: Mais non,
3: mais non, c'est pas
0: terrible. Non, non, c'est parce que Kevin a trouvé un voyageur pour s'amuser dans les toilettes du wagon 12.
1: Ah, bah, puisque vous parlez des toilettes, il y aura une ambiance bleu nuit dans les toilettes.
5: Alors, jusque-là. Ça va encourager. À sauter dans le.
1: Alors train. Alors que.
3: Ah, c'est vrai, t'as fait ça déjà?
1: Non, franchement, bleu merde, ça aurait été mieux, parce que bleu nuit.
3: Ça sentira toujours le pipi.
4: Mais,
3: hein.
4: Je vais vous dire, patron, ce qui est grave, c'est que la SNCF a une très mauvaise image depuis un moment. Parce qu'il n'y a plus de grève, mais c'est trop cher. Le TGV, c'est génial. Ouais, c'est la meilleure invention française. Avec la perche à selfie et Marcela Yacoub. Mais une chose est sûre, c'est que c'est très cher. Et là, c'est sûr que, vu ce que nous dites, la première classe, elle va être plus classe. Tout ça, ça va devenir encore plus cher, le train. Donc là, ils vont pas se réconcilier avec les Français.
1: Non, non, mais la seconde classe, il y aura plus de place pour les jambes, mais c'est vrai que les fauteuils...
4: C'est pas pour les corps, par contre. Pas pour le reste du corps.
1: Les fauteuils... Ah,
5: j'espère que je vais pas
2: les
5: grossir.
2: Les fauteuils sont réduits.
4: Par contre, on saura pas où mettre nos têtes, mais il y aura pas de place pour les jambes.
3: On peut être grand, mais pas gros.
1: Ah, alors, attendez, que je vous explique. Il y aura plus de place non plus au-dessus de vos têtes pour mettre la valise.
5: Ah, ça, il y a longtemps que c'est...
1: Ah, ça, c'est fini.
3: On met le blouson.
1: Mais en revanche, vous pourrez mettre la valise sous votre siège. Ça, il y aura de la place pour la mettre sous le siège.
5: Avec les jambes en même temps.
1: Alors, vos jambes par-dessus la valise.
3: Et ça va être très confortable.
1: En revanche, le fauteuil sera plus étroit, vous voyez.
2: Ouais, beaucoup plus étroit.
3: Ça veut dire qu'on va voir les coudes du voisin.
1: En fait, il y aura des rangées de 4
3: de chaque côté.
1: Non, pas de chaque côté.
3: Ça fait beaucoup.
1: Mais parfois, il y en a.
5: Sardines, comme les sardines.
1: Non, mais dans les TGV, vous avez généralement 2 d'un côté et 1 de l'autre.
5: Ouais. Oui.
1: Tandis que là, il y aura 2 de chaque côté.
2: 2, 2, 4.
1: Voilà. Donc, il faut
4: réduire. On va être plus serré, quoi.
1: Il faut réduire la largeur. Mais ce sera un petit bijou technologique.
4: Est-ce que ça ira plus vite?
1: Ah bah non, mais le TGV, il va vite déjà.
2: Non, ça dépend des voies, ça dépend pas des trains.
1: Mais en libre service, vous aurez 2 machines à café, un frigo avec boissons et plats.
4: Il y aura un pressing?
1: 2 caisses automatiques et chacun scannera ses articles.
3: Voilà, comme
4: c'est un super
3: monoprix.
4: Le barista, c'est pas.
2: Et il y aura du vol, du coup.
4: C'était génial, le barista.
3: Mais oui,
4: un vrai petit resto, en fait. Ils sont gentils.
1: Qu'est-ce qui va devenir, Kevin?
3: Il était content.
0: Eh bien, Kevin va être bien dans la merde. Merci, la SNCF.
2: Il est au chômage.
4: Il va rester dans la cabine du conducteur. Et puis
1: encore des futurs humoristes qui vont venir.
3: Ah oui, ils vont être obligés de faire des comédies club maintenant.
4: Mais franchement, et c'est pas avec ça qu'ils perdaient de l'argent, c'est parce qu'il y avait un mec au bar ou une nana.
3: Non, mais alors le fait de mettre un étage quand même, il va falloir se baisser quand même, parce que c'est pas forcément...
1: Comment ça?
3: C'est sur 2 niveaux.
1: Oui.
3: Il va falloir arriver en rampant.
2: Mais non, comme dans tous les TGV, c'est 2 niveaux. Ça
4: c'est
2: 2 niveaux.
4: Non, mais ce qui est terrible, c'est que s'il n'y a plus de barista, comment tu fais pour les plats chauds?
2: Parce qu'avant,
3: tu
2: peux
3: avoir un micro-ondes.
4: Non, mais c'est dégueulasse, un micro-ondes. Non, c'est pas bien, ça va être dégueulasse.
2: Il y a toujours des micro-ondes.
4: Ah, il faut chier, les SNCF.
2: Je crois que les sandwichs, ils étaient réchauffés avec quoi?
4: Oui,
2: mais
4: oui, il y avait un
2: but à gaz.
4: Bah, tu le commandais,
3: il faut se mobiliser pour sauver Kevin.
2: Sauvons Kevin.
1: Ça, c'est vrai. L'intérieur du TGV du futur, en tout cas, a été dévoilé par la SNCF. Il faudra attendre le début de l'année prochaine pour voir ces nouvelles rames. Sans Kevin, c'est comme ça.
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1: Une question pour Damien Lenné, qui habite Courbevoie. Et ce matin, dans le journal Le Parisien, on nous dit que, à propos de cette reprise de l'école, les parents doivent faire un choix cornélien, un choix impossible qui, quelle que soit l'option choisie, aura des conséquences négatives. C'est la définition d'un choix dit cornélien, évidemment, on nous rappelle l'origine de ce choix cornélien. Évidemment, on donne comme exemple le fameux Cid de Corneille. Et alors, justement, ce choix cornélien dans le Cid de Corneille, il implique 4 personnages du Cid.
5: Chimène, son père.
1: Pouvez-vous me rappeler les 4 noms de ces personnages du Cid de Corneille?
8: Alors, Rodrigue.
5: Chimène, la fiancée.
8: Chimène, voilà. Rodrigue.
1: Voilà. Chimène, Rodrigue.
8: Don Diego et le comte. Et le comte qui s'appelle...
1: Et voilà, le père de Chimène.
8: Et voilà, qui s'appelle le comte...
5: Rodrigo, Rodrigue...
8: D'Organe.
1: Alors, vous avez Don Rodrigue, effectivement.

0: Don Rodrigue,
1: Chimène.
2: Don Diegue, Chimène.
0: Et le comte.
2: Et le père de Chimène.
3: D'Orgas.
4: Don Diegue, c'était dans
3: bon
4: Zorro.
3: Bon appétit,
4: alors.
3: Messieurs.
4: Qu'est-ce que vous dites? Don Diegue, c'était dans Zorro.
0: Orgas.
2: Pardon.
3: Bon appétit, messieurs, aux ministres.
2: Oui, alors ça, c'est dans Louis Blas. C'est pas du tout dans le site, ça.
0: Dans le site, c'est ça. Sous moi, donc, cette troupe s'avance et porte sur le front une mâle assurance. Nous partîmes 500, mais par un prompt renfort. Je l'ai joué 800. 300 fois.
3: Non,
0: pas le Cid. J'ai joué dans le Cid, interprété par Francis Huster, avec Jean Marais dans Don Diegue et Jean-Louis Barrault.
3: Et vous ne vous souvenez pas du nom d'un des héros?
0: Si, le comte qui s'appelle Orgas.
3: Eh ben non.
5: Kérabia, qu'est malheur, pourquoi que c'est qu'on vient vieux? Mieux qu'on m'aurait levé d'un coup la vue des yeux. Mais non, pour voir un falampeau frapper. Oh bon, bah c'est le Cid, c'est la parodie du Cid de Edmond Brua en pied noir. Mais je connaissais le début.
2: Rodriguez au pays des merguez.
5: Oui, excellent film.
2: Je connais.
5: Excellent film.
2: C'est votre papa qui a fait ce film.
5: Ouais, ouais, ouais. Je crois que c'est un de mes préfs, d'ailleurs.
6: Qu'est-ce qu'il fait votre père?
5: Kérabia, Kemal. Bah, il faisait ça.
2: Rodriguez au pays des merguez.
5: Il faisait des films. Il faisait des films.
3: Le frère, non?
5: Oui.
0: Bon, bah, on a tout trouvé, là, Laurent, non?
3: Non, on cherche le nom du comte. Alors, Chimène Badi.
2: Vous m'avez trouvé Don Rodrigue.
0: Oui.
2: Vous m'avez trouvé Chimène.
0: Oui.
2: Vous m'avez trouvé Don Diegue.
3: Oui. Ah, Don Carlos.
2: Pardon?
3: Don Carlos.
2: Don Carlos.
3: Ça, c'est Carmen.
0: On a dit Orgas.
3: C'est pas Orgas. J'ai dit Orgas parce que le comte.
2: Vous avez dit quoi?
6: Orgas.
0: Orgas.
3: Comte d'Orgas de Tolède.
6: Ah oui, c'est lui.
0: Pas Orgas, moi.
2: Mais pas loin.
3: Mais voilà, je te dis. Jouy.
0: Non, le comte, il est très connu, le comte.
3: Le comte de Jouy.
5: Don Gormat.
0: Gormas.
5: Don Gormas.
0: Gormas. Don Gormas.
5: Don Gongor. Ah,
0: non, c'est dur à dire. C'est Don Gormas.
5: Oui, Gongormas.
2: Alors, le comte de Gormas, Don Gomes, je vais vous l'accorder. Bonne réponse d'Antoine Duléry.
0: Ah, voilà, et
2: d'Esteban, Don Rodrigue, Don Diegue, Chimène et Don Gomes. Voilà les quatre personnages, évidemment, principaux du choix cornélien qui doit... Ça vous est déjà arrivé d'avoir un choix cornélien à faire, Christine Bravo?
3: Tous les jours.
2: C'est-à-dire?
3: Entre fromage ou dessert? Entre... Vin rouge, vin blanc. Voilà. C'est ça, voilà. Tous les jours.
2: J'ai une question qui nous emmène en Italie maintenant pour Denise Aidogan qui habite Flavigny sur Moselle. Si je vous dis que c'est Nicolas Salvi qui l'a commencé en 1732 et c'est un certain Panini qui l'a terminé en 1762, de quoi s'agit-il?
6: 1732?
3: C'est un sandwich.
2: Un sandwich, non.
6: Un bal,
2: non.
5: Une église,
2: non.
6: 1732, vous dites?
2: Oui, Nicolas Salvi l'a commencé en 1732 et Panini l'a terminé en 1762.
3: Est-ce que c'est une recette de cuisine?
2: Pas du tout.
6: C'est la construction de quelque chose.
2: Une recette de cuisine qui dure sur 30 ans. On voit que vous ne faites pas souvent la cuisine.
6: La construction de quelque chose.
2: Pardon?
3: Pise!
2: La tour de Pise, non?
3: Oui, bien sûr.
5: Des images à collectionner. Enfin, ça n'a aucun rapport avec Panini, les petits trucs
2: aucun
5: à collectionner.
2: Aucun rapport avec d'accord. Les vignettes Panini.
6: Donc, c'est un monument qu'on peut visiter?
2: Alors, un monument, oui, visiter, on va le voir.
6: Un pont, non.
0: La Fenice?
2: La Fenice, non, c'est
3: Est-ce
2: pas.
3: Est-ce que ce ne serait pas la tour de Pise?
2: Non.
3: Est-ce que c'est
6: C'est une peinture?
2: Ah non, c'est en Italie, évidemment.
6: C'est une peinture?
2: Une peinture, non.
6: Une sculpture?
2: Une sculpture, oui.
3: Une place?
2: C'est une sculpture.
6: Une fontaine.
2: Et c'est sur une place, une fontaine, oui. La fontaine de Trevi. Bonne réponse de Christine Bravo. Pour Dominique Bouzier, qui habite Solgne, on est en Moselle.
3: J'adore les Bouziers.
2: Je sais pas si vous aimez les confitures. Pourquoi vous vous marrez?
3: Parce que le bousier, c'est tellement mignon. C'est un scarabée qui pousse sa boule de bouse toute sa vie.
6: Mais quoi,
3: c'est le mythe de
6: Bouzier, toi?
0: Parce que c'est Dominique Bouzier.
2: C'est le nom de l'auditeur ou de l'auditrice, qui s'appelle Dominique Bouzier, qui espère un chèque RTL. Si vous ne trouvez pas à qui on doit le traité des confitures, voilà pourquoi je vous demandais si vous aimiez les confitures.
3: Ah. Oh, je sais.
6: Le traité des confitures?
3: Ouais, ça, c'est dans le. Ça, c'est au siècle de Lumière.
6: Est-ce que ce serait par hasard Bria Savarin?
2: Non, ça date de 1555.
3: Voilà. C'est ça.
5: C'est très bon fromage, le Bria Savarin.
6: 1555.
3: Oui, mais
5: pardon. Non, j'ai dit très bon fromage, le Bria Savarin, que Ariel Dombey.
2: À manger, pourquoi pas, avec des confitures.
3: Quel roi, Laurent? 1500, c'est Henri IV?
2: Alors, on est.
3: Avant Henri IV.
2: On est après François Ier, donc en 1555. Je sais pas quel roi c'est à ce
3: Charles
2: moment-là.
3: IX.
2: Ouais, sûrement, mais peu importe. C'est pas le roi que je vous demande. Je vous demande le nom de celui à qui on doit le traité des confitures.
3: Est-ce que c'est un cuisinier, Laurent, ou un médecin?

0: Alors, cuisinier, non, mais il s'y connaissait en confiture, évidemment. Médecin, j'ai envie de vous dire, oui, un peu plus.
1: Apothicaire,
0: un alchimiste.
2: Nicolas Flamand.
0: Nicolas Flamand, non.
3: C'est un homme.
0: Un homme, oui.
3: Il faisait un petit peu de médecine.
0: Oui, à petit cœur, on vient de dire.
3: Oui, mais attendez, je précise. Uh-huh. Est-ce qu'il faisait aussi, il découpait des morts?
0: Il a été expulsé de la faculté de médecine, hein, pour tout vous dire.
3: Parce qu'il découpait, il voulait faire des,
1: des expériences.
0: Ah oui, avec
2: un mec bizarre.
0: Pour faire un gigot avec des flageolets le dimanche.
3: Non, pour savoir comment. Non, bon, d'accord.
2: Il voulait faire des sashimi. Alors,
3: est-ce que c'est... Et pourquoi on le connaîtrait?
0: Ah bah parce qu'il est très connu.
3: Il est très connu. Andros.
0: Andros. Oh. Parce que si vous voulez.
3: C'est Mazarin.
0: C'est pas ça, mais une fois qu'on a dit apothicaire et qu'on a dit 1555, on n'en connaît pas 10 000.
3: C'est Mazarin, Mazarin.
0: Mazarin, non.
3: Apothicaire en 15. Oui, c'est Nostradamus.
0: Nostradamus, excellente réponse de Christine Bravo. C'est Nostradamus.
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0: C'est un autre footballeur dont je vais vous demander de retrouver le nom. Un footballeur qui a joué Jacques la Crevette.
6: Quoi?
0: Dans le monde de Nemo, et j'imagine que vous avez tous vu évidemment ce Disney. Vous êtes fan de dessins animés, vous m'avez dit.
6: Il y a Nemo, il y a Dory.
0: Et oui, alors Dory, c'est la suite. Hein.
6: C'est
0: le poisson chirurgien, Dory, hein, on est d'accord.
6: C'est le poisson bleu.
0: Oui, c'est ça, voilà. D'accord. Bon, alors. Il faisait la voix française de Jacques Lacrevette, le footballeur.
3: Lama.
0: Cantona, non. Lama, non.
3: Crevette, Lama.
6: Ginola?
0: Pardon?
6: David Ginola.
0: David Ginola, c'est une bonne réponse! Dadil Rami. Vous n'avez pas reconnu sa voix quand vous avez regardé Nemo? Vous l'avez regardé peut-être en VO, non? Non?
6: Non.
0: Non.
6: Version originale, j'ai capté, mais non.
0: Non, vous l'avez regardé en français.
6: Version française. Mais sur le moment, Ginola, c'est pas non plus une voix qu'on repère. Cantona, oui. C'est une voix charismatique.
0: Vous aussi, on pourrait vous donner.
6: Ah ouais, carrément. Le problème, c'est que je sais pas lire. On fait comment?
0: Bon, vous faites pas plus idiot que vous n'avez.
6: Bien sûr, je rigole, je joue.
0: Vous êtes très très bien. Et franchement, vous avez une voix. Alors, franchement, pour les dessins animés, vous seriez formidable.
6: Le premier que j'aimerais bien faire, c'est Gros Minet. C'est plus facile pour moi.
3: Moi, je suis Titi.
7: Je vous vois bien vous courir après l'un l'autre.
0: Allez-y, dites, j'ai cru voir un Gros Minet.
3: J'ai cru voir un Gros Minet.
0: Et vous voulez faire Sylvestre alors?
6: Il me ressemble. Après, j'ai une voix peut-être trop grave.
3: T'as le petit cheveu.
6: J'ai un petit cheveu sur la langue.
3: Dis, j'ai vu un Titi.
6: Dis, j'ai vu un Titi. J'ai vu un Titi. Enfin, mais ça sert à rien, il n'y a pas de S dans mon Titi.
0: Il a raison. Dites, j'ai vu un oui,
7: Titi. Par contre, est-ce qu'il y a un Z?
6: Non.
7: Ça y est, c'est en train de monter.
6: J'ai cherché le Z dans Titi, j'ai pas trouvé. Je sais pas ce que tu me racontes, là.
7: Je te dirai après, chérie, quand on sera à la maison.
0: Une question littéraire, maintenant, pour Roland Salier, qui habite Comines, dans le Nord. Quel célèbre écrivain, membre de l'Académie Goncourt, a écrit « Les oiseaux s'envolent et les fleurs tombent ».
6: Ah oui, et pas le contraire.
0: Oui. « Les oiseaux s'envolent et les fleurs tombent ». C'est joli comme titre.
7: Hein. Oui, c'est très très beau. C'est un peu triste.
8: Est-ce que c'est pas le même auteur qui avait écrit « Crépuscule des dieux », c'est un des premiers académiciens, c'est ancien ça, non?
0: Ah oui, il a écrit Le Crépuscule des dieux.
8: Alors c'est Elémir Bourges.
0: Elémir Bourges. Ah. Bonne réponse, Philippe Claudel. Bon. Alors il faut
8: un peu oublié aujourd'hui.
0: Oui, sauf quand on vous envoie un texto par erreur.
8: Ah oui, ça peut servir, ça a raconté, Laurent.
0: Parce que ce matin, qu'est-ce qui se passe?
3: Oui.
0: À l'Académie Goncourt, il y a combien de jurés? Vous êtes 10, hein, c'est
8: 10,
0: ça?
8: 10, oui, oui.
0: À 10 membres de l'Académie Goncourt. Bon, et quand Monsieur Claudel est là, j'aime bien essayer de le piéger avec des questions, c'est normal, sur l'Académie Goncourt. Et contrairement à l'Académie française où les académiciens qui sont 40 sont numérotés par fauteuil de 1 à 40, à l'Académie Goncourt, les 10 académiciens Goncourt, au moins on apprend ça en même temps que j'en parle, ce sont des couverts, des assiettes si vous préférez. Hein.
8: Des couverts.
0: Alors on dit couvert numéro 1, couvert numéro 2, jusqu'au couvert numéro 10. Et vous avez quel couvert d'ailleurs, monsieur?
8: Le neuvième.
0: Et ce matin, je me suis dit, tiens, je vais chercher quels ont été les académiciens Goncourt qui ont eu le 9e couvert avant Philippe.

0: supprimé pour tous.
1: Oui, c'est vrai pour tous.
2: Mais là, il ne regrettait pas, je crois.
3: En tout cas, celui qui ne regrette pas, c'est Philippe Claudel, à qui ça a offert une bonne réponse.
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3: Ah, une question médicale pour Monsieur Legendre qui habite Lyon. Comment appelle-t-on une lésion dermatologique caractérisée par une rougeur congestive de la peau, mais qui s'efface à la vitropression, c'est-à-dire en appuyant dessus, vous voyez, notamment avec un verre de montre, généralement, paf, vous avez une rougeur, vous appuyez bien dessus et elle disparaît.
7: Un bubon.
3: Un bubon, non.
7: Mais si on appuie avec son doigt, ça s'efface aussi.
3: Oui, bien sûr, mais...
0: Oui, mais une fois qu'on relâche son doigt, ça revient.
8: C'est-à-dire que c'est pas un hématome, quoi. C'est une chose plus légère.
3: Ah non, c'est pas
8: légère.
3: Un hématome.
8: Un zona.
3: C'est un mot qu'on connaît tous, hein, mais effectivement...
8: Un érythème.
3: Un érythème, bonne réponse.
0: Érythème fessier.
3: Bonne réponse,
2: oui,
3: monsieur Baffi.
2: En général, c'est fessier,
0: aux fesses, en général, aux fesses.
3: Eh ben voilà, bien, je viendrai vous appuyer du verre sur vos fesses.
0: Ah ben, faut que je me colle.
9: Oui, c'est une irritation,
2: c'est toujours un érythème.
7: Ce n'est pas du tout en général aux fesses, sinon on ne dirait pas érythème fessier pour préciser que celui-là est aux fesses.
3: Merci, professeur.
0: Merci, professeur. Cette précision,
2: oui,
0: professeur, franchement,
2: il n'était pas temps, hein, ce professeur.
3: Pour Christelle Labani, qui habite à Lille, dans le Schnorr, monsieur Janssen. On va parler du débarquement de Normandie et évidemment cette année au mois de juin, on a célébré le 6 juin 1944 et le 6 juin 1944, parmi ceux qui débarquaient, ceux qui sont venus aider notre pays, il y avait des Numunus ou des Padoucas, autrement dit des...
7: Des Zoulous.
3: Non, ils étaient 13 à participer.
7: Des Pygmées.
3: Des Pygmées, non. 13 à participer au débarquement de Normandie. Et d'ailleurs, c'était plutôt compliqué pour les Allemands parce qu'ils avaient leur propre, on va dire, vocabulaire, propre code qui fait qu'on ne comprenait pas forcément les messages qu'ils s'envoyaient. C'est intéressant à savoir que parmi les Américains qui ont débarqué en Normandie, vous voyez, il y avait...
2: Des Indiens ou des Esquimaux.
3: Alors, des Indiens, oui, mais lesquels?
0: Des Sioux.
7: Des Guarani.
3: Non.
8: Les Apaches.
3: Les Apaches.
2: Bah, les Indiens, c'est des Indiens.
3: Non, il y a différents territoires indiens.
7: Des pieds noirs.
3: Non.
7: Des pieds noirs. Des Sioux.
3: Non, ils viennent essentiellement d'ailleurs ces Indiens-là d'Oklahoma, vous voyez. Bon, il y en a un peu au Texas, mais c'est surtout en Oklahoma qu'il en reste. Ils viennent des grandes plaines américaines et ils étaient
0: Appalaches.
3: 14 Indiens, vous dites.
0: Les Appalaches.
3: Appalaches, non.
7: Apaches. Donc, Apaches.
3: Apaches non plus. Non, mais vous m'avez dit Sioux, vous m'avez dit Apaches, vous m'avez dit tous les
2: Cherokee.
3: Comment vous dites
2: Cherokee.
3: Non, tous les Indiens sauf ceux-là, sauf les bons. Vous voyez.
0: Bah oui, bah. Mimicicu.
3: Mais comment?
0: Mimicicu.
3: Ça, c'est un Indien dans la ville.
0: Oui.
3: Là, je vous parle d'un Indien à la plage, vous voyez.
0: C'est un nom connu d'Indien.
3: Un nom connu d'Indien, oui.
2: Et ils ont toujours une tribu dont on parle.
3: Et en plus, ils ont échafaudé la communication du plan Overlord, vous voyez.
0: Ah oui, alors ça, c'est sûr.
8: Des signaux de fumée.
3: Alors qu'il y avait d'autres Indiens, d'ailleurs, que vous ne m'avez pas cité non plus, qui, eux, sont intervenus dans le Pacifique dès 1941, c'était les Navajos. Bon, alors, les Navajos, eux, ils étaient dans le
8: Pacifique.
3: Oui,
8: ils avaient Isabelle Action Pieds Noirs, les Navajos.
3: Ils ont toujours fait des séries à nains sur TF1.
7: Des Iroquois, non, c'est pas...
3: Non, les Iroquois, mais c'est pas bête, les Iroquois.
8: C'est pas bête, les Iroquois.
3: Non, vous voyez qu'il en reste des Indiens.
0: Oui, il y en a plein.
3: Vous êtes sur votre réserve, alors forcément.
2: Les Indiens Tipi.
0: Mais non, ça c'est leur maison. Mais qu'est-ce qu'elle est con.
8: Les Squaws.
3: Mais les Squaws, c'est la femme de l'Indien.
2: Mademoiselle Indienne.
8: Je sais, mais j'essayais d'être drôle. Oh là là.
0: Ah bah c'est réussi.
3: Eh ben vous voulez que je vous dise, on est mort de rire. C'est l'air amusant, pardon de vous le dire comme ça, quand même donner un tout petit indice supplémentaire.
0: Les Iroquois.
3: C'est amusant qu'ils aient débarqué en Normandie.
2: Ah
0: non,
2: oh là là.
0: Alors les pommes, les pompotes.
3: J'ai envie de dire comme leur nom l'indique.
8: Les camemberts.

0: Mais non.
1: Les calvados. Les calvados.
0: Mais non, voyons. Oh là là,
2: les vaches.
0: Comment vous dites?
2: Les vaches.
0: Les vaches.
2: Bah, je sais pas, j'essaye de...
0: Ah, c'est vrai, c'est l'ironie du destin, c'est l'ironie du vocabulaire.
3: Les alcooliques.
0: Les... Mais non, pas les... Bon, je vous remercie, dites donc.
4: Les Stone et Chardin.
2: Non.
1: Qui débarquent en Normandie.
0: Ils débarquent.
5: Les Calvaco.
0: C'est... Mais non. C'est le plan Overlord.
1: Les Cacos. Vous
0: voyez. Ils se sont préparés pendant 3 ans sur la base américaine de Fort Benning en Géorgie. Et là,
1: ils sont Turgoules.
0: Mais non, ils sont 13, 14. Vous voyez, c'est un peuple autochtone des plaines du centre des États-Unis. Vous voyez. Et ils sont là et paf, où ils arrivent? Où ils débarquent?
2: Au Havre.
0: Je te le donne en mille, mais non, pas au Havre. En Normandie, vous voyez. Déjà, ils avaient du goût, ils allaient en Basse-Normandie.
3: Alors, c'est quelque chose qui se mange en
0: Normandie. Bon, on va donner 300 euros, voilà. Ah bah voilà, ah bah voilà, c'est bien. Et regardez, regardez.
2: Ah oui.
0: Regardez les mains qui se lèvent.
1: Je suis dans le public, permettez que j'interroge le public.
0: Mais bien sûr.
1: Bonjour monsieur, comment vous appelez-vous?
6: Je m'appelle Stéphane.
1: Et selon vous, quelle est la bonne réponse, Stéphane?
6: Les Comanches.
0: Les Comanches, évidemment. Mais oui.
2: La manche.
5: Ah, c'est marrant ça qu'on n'ait pas eu.
4: Eh oui, nous c'est des cons comme un manche.
0: C'est une autre tribu et c'est moi le chef.
5: Ah oui.
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0: Une question pour madame Michèle Demange qui habite en Haute-Garonne.
5: Ah, très bien.
0: En 1890, qu'est-ce que Frédéric Delerre a été le premier à numéroter?
8: Ah bon?
0: C'est une question très difficile, autant vous dire. Et qui a quand même un lien avec l'actualité, si vous avez bien lu.
1: Ah oui, sinon elle n'aurait pas lieu d'être, cette question.
9: Est-ce qu'il numérote les électeurs?
0: Il pose parfois des questions d'ordre culturel qui n'ont pas de lien avec l'actualité.
9: Il numérote les parrainages?
0: Mais ouais. Les parrainages, non.
4: C'est lié au plaisir?
0: Qu'est-ce que vous appelez plaisir, monsieur?
4: Je sais pas, celui qui a inventé le match compteur à la sortie des putes ou un truc comme ça.
0: Alors non, si c'est le sexe, non, mais c'est du plaisir.
4: C'est la bouffe.
0: Alors oui, la bouffe, oui.
9: Il a numéroté les saveurs.
0: Alors c'est lié à des animaux, oui.
1: Il numérotait les morceaux de viande, non, c'est ça?
0: Alors
9: les abattis.
0: Alors c'est vrai que ça concerne de la viande.
9: Il numérote. Il faut numéroter les abattis.
10: Il numérote les parties du
9: mais
10: corps.
9: Mais oui, c'est le tableau chez le boucher.
1: Oui, que la vache.
2: Ah oui,
1: la vache.
2: Il y a une grosse vache.
0: Ouais.
10: Pas des drumsticks.
9: Pas le miroir. Valérie, pas le miroir. Chez le boucher.
2: Il y a plein de chiffres.
0: Rien à voir.
9: Les vitamines.
0: Rien à voir avec la viande de bœuf.
1: Le poulet, alors.
9: Ça concerne les volailles?
0: Les volailles, oui.
9: C'est pas sur les oies?
1: C'est sur la dinde.
0: Les dindes, non.
1: Le foie gras.
0: Non.
5: Les oies,
0: non.
1: Mais qu'est-ce qui a fait numéroter quoi sur ces poulets?
2: Ah, les canards.
0: Les canards, oui, mais comment, pourquoi?
2: Ah ben, parce que ceux qui étaient sur les lacs dans le bois de Boulogne.
1: Ah, les canards putes. Ils ont un col vert et tout.
5: Ouais. C'est les seuls que tu peux parce tirer dans les coins.
2: Alors, est-ce que ça a un rapport avec des canards vivants ou des canards morts?
0: Ah bah non, le canard est mort quand il le numérote.
2: Ah, c'est
0: le
2: canard blessé.
0: Non.
9: Avec les foie gras de canard?
0: Non, oui. Non, bah... Pourtant, je sais que vous, monsieur Junio, vous avez dû voir ces canards numérotés.
9: C'est la fête foire d'argent.
0: À la tour d'argent. Bonne réponse de Gérard Junio. Expliquez, Gérard.
9: J'ai jamais mangé parce que je trouve ça effrayant. C'était le canard au sang. On prenait un canard, on l'écrasait pour sortir le sang. C'était horrible.
0: Effectivement.
9: Ils avaient pas numéroté, je crois.
0: La tour d'argent va fermer provisoirement. Là, vous pouvez y aller jusqu'au 30 avril. Mais après, il faudra attendre le 1er février 2023. C'est un restaurant qui est une véritable institution à Paris où les plus grands de ce monde sont allés. 15 quai de la Tournelle avec vue sur Notre-Dame de Paris.
1: Et la péniche de Christine Bravo, ça cache la vue, je te dis.
0: Ou sur l'incendie, ça dépend des jours. Mais en tout cas, c'est évidemment une institution parisienne qui existe depuis très longtemps. Et Frédéric Delerre, c'est le premier maître d'hôtel, propriétaire en 1890, qui a servi en salle le fameux canard au sang, tel qu'on le connaît encore aujourd'hui. C'est évidemment ce qui fait la renommée du lieu, entre autres, hein, parce qu'il y a la vue quand même aussi, mais c'est le célèbre canard de la Tour d'Argent qui est découpé devant vous à bout de fourchette, sans toucher le plat, paraît-il, il faut faire ça comme ça, vous voyez. Et le canard au sang est découpé et numéroté depuis le numéro 1.
9: Il est écrabouillé dans un truc, je crois, surtout.
0: Et voilà, qui a été découpé en...
9: Est-ce qu'il est sélectionné? Est-ce que j'aurais numéroté parce qu'il est un peu prestigieux?
0: Non, il est numéroté parce que c'est...
10: Comme une œuvre d'art.
0: Comme une œuvre d'art, parce que c'est comme ça, on numérote tous les canards au sang découpés à la Tour d'Argent depuis 1890. Je serais intéressé de savoir à quel numéro...
1: Le numéro là. Ah, oui. Je ne comprends pas ce que ça veut dire numéroter un canard au sang.
0: Joyce, dites-lui.
10: Mais c'est comme une œuvre d'art, une pièce unique. Mais moi, je me dis que les associations doivent être folles.
1: Mais quand tu l'as mangé, c'est plus une pièce unique. À ce moment-là, on se l'est caché.
10: Mais c'est pas numéro... ça, c'est contre...
3: On le découpe. Il y a une association des amis des canards numérotés.
10: Non, mais c'est...
3: Ce monde va très bien.
10: C'est un peu, barbare.
3: Très, très bien.
10: C'est un peu barbare d'arriver avec ton canard comme ça que tu découpes à table.
3: Mais c'est un resto.
0: Bah, oui, c'est un restaurant qui a eu 3 étoiles. Je ne sais pas s'ils les ont encore.
9: Ah, il a tout perdu.
0: Mais à une époque, ils ont eu 3.
9: C'est le cadre qui est joli aussi. C'est la vue là sur.
0: Alors la moquette est affreuse en revanche.
1: Oui, c'est. Oui.
0: Alors moi j'y suis allé.
9: Mais c'est pas pour partouzer, c'est pour manger. Forcément, Laurent, bah oui, il arrive le menu, il a rien à foutre. Hein. Mais les gens s'assoient et mangent, Laurent, excusez-nous. Voilà. Ils sont pas à quatre pattes en train de faire l'hélicoptère avec Stevie. Voilà. Excusez-nous d'avoir les vies normales, nous.
0: Olivier, vous avez dû y aller, vous, à la Tour d'Argent.
5: Oui, oui.
0: Eh ben oui, c'était bien, alors, le canard au sang.
5: Vous voyez longtemps, j'ai oublié.
0: Ah ben, oh.
5: Il y a un numéro dans les toilettes, quand vous tirez la chasse d'eau. Moi, j'étais le 121 832. Il numérote les canards et il donne des dossards aux crottes. Voilà. C'est la folie du numéro dans cette institution.
9: Bah, c'est le même numéro que ce que t'as mangé.
0: Oui, c'est la chasse aux canards.
1: Ah oui. Voilà.
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0: Oh, voilà une question amusante pour Monsieur Tavernier qui habite Montbrison. Quel est le premier personnage Disney à péter?
3: Mickey.
2: Pan.
0: Non, parce que évidemment Disney.
2: Bah, si.
0: Évidemment,
2: Peter Pan.
0: Non, Peter Pan. Péter Pan, non. C'est pas Péter Pan. Ah,
3: bah, Pinocchio avec son nez.
0: Pinocchio, oh, toi, bah, je comprends comment vous embrassez.
2: Ah bon, bonjour l'anatomie.
0: Mais non, effectivement, pensez bien que ce genre de choses, c'est quand même assez rare.
3: Oh,
0: allez-y.
1: Shrek,
0: non, c'est pas
5: Shrek. Un nain, peut-être, un des 7 nains.
0: Ah, un nain, c'est pas bête. Un nain aurait pu prouter dans Blanche-Neige et les 7 nains.
1: Oui.
0: Mais non, c'est trop tôt. C'est Blanche-Neige, les 7 nains, c'est avant les années 1950. Il y avait quand même des codes au cinéma et encore plus chez Disney pour pas choquer quand même les spectateurs. Donc,
1: c'est pas La Belle au Bois Dormant.
0: Il y avait personne qui rotait ou qui pétait.
1: Ah. Le Prince Charmant dans La Belle au Bois Dormant.
2: Oh, bah, non.
3: Moi, je dirais une fois.
0: Non, alors écoutez, franchement, vous imaginez La Belle au Bois Dormant qui ronfle.
2: C'est plus
0: il arrive, il pète, il la réveille.
2: Dans le Roi Lion. Le Roi Lion. Alors, le faco de chair. Le faco de chair.
0: Qui s'appelle?
2: Ah bah, je sais.
3: Simba.
0: Comment?
2: Non.
3: Simba.
2: Non.
0: Non.
2: Non, mais il s'appelle le faco de chair, mais c'est lui, hein.
0: C'est lui. Vous avez quasi la réponse, mais au moins donnez-moi le nom du personnage.
2: Zumba.
0: Comment?
3: Zumba.
0: Pumba. Pumba. Bonne réponse d'Isabelle Mergaux et Caroline Diamant. Eh oui. Il a fallu attendre le Roi Lion pour voir un personnage.
1: C'est pas grave. Hein.
3: Moi, j'ai entendu très tranquillement, j'étais pas inquiète.
0: Non, mais c'est assez
3: simple. Non, mais je regardais pas ma honte en me disant, ah, vivement, ah, qu'il y a un personnage qui pète dans un Disney.
0: Qu'est-ce que vous faites, vous qui êtes quand même la reine de l'élégance, Christina? Si ça, vous êtes à une soirée, c'est très chic, c'est très mondain, et vous êtes là en beauté comme aujourd'hui, je vous ai jamais vu aussi belle,
2: ah
0: chère
2: bon
0: Christina.
2: Ah bah merci,
0: mais c'est pas de chance. Il y avait des flageolets à midi à la cantine. Et là, paf, au dîner, vous lâchez, mais vraiment, mais un petit truc discret, là. Qu'est-ce que vous faites, alors? Qu'est-ce qu'on doit faire dans ces cas-là?
8: Bah, chérie, il vaut mieux pas lâcher, je sais pas, va aux toilettes. Dès que t'as mal au ventre, tu vas aux toilettes, tu fais tes besoins aux toilettes, tu te mouches aux toilettes,
11: oui,
8: tu vas aux toilettes.
11: Mais tu as tort, Christina, parce que j'ai lu une enquête très sérieuse, et aujourd'hui, vous pouvez retrouver dans la presse, quand
2: faut
11: un
2: couple... Faut pas se retenir.
11: Non, ouais, quand un couple vraiment s'aime vraiment.
0: Oh, bah,
11: quand
0: il attend encore, ouais,
11: je vous assure, je peux vous retrouver sur Google.
8: Quand un couple s'aime vraiment quoi?
11: Oui, il y a des études, et bien, quand on accepte de péter face à côté de l'autre, et bien, je t'assure que ça, c'est le signe de très bonne santé du couple.
2: Tu pètes dans quel sens? Dans le sens des aiguilles du
8: nez? C'est quoi?
11: C'est un meilleur.
0: Et le pire, c'est qu'il veut nous inviter à son mariage. Je me vois bien dans l'église, le prêtre en train de dire, je vous demande, Nathalie et Pumba, d'avancer. Non, franchement.
11: Mais
0: non, mais
8: Christi... ça casse le glam, excuse-moi.
1: Ah ouais. Bah oui, ça casse,
8: ça casse
1: le glam.
8: L'amour, ça casse tout. Si. Moi, je suis pour l'amour mystérieux.
0: Là, je vous parlais pas en amour, chère Christina. Je parlais, vous êtes en société, vous êtes coincé à table, vous pouvez pas sortir de table. Et vous sentez bien.
2: Eh ben moi, je sais ce que je fais. Je me retourne
8: dans le
2: voisin.
8: J'ai fait des semblants que c'était pas moi, hein, je sais pas.
0: Ah, ben voilà, Olivia. Voyez.
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0: Une question pour Alexandre Mogi, qui habite Bordeaux. Je vais vous faire écouter maintenant un extrait de la... Je vais parler comme sur France Musique. Un extrait de la symphonie numéro 4 en si bémol de Beethoven. Oui.
13: C'est fini? C'est-à-dire c'est court.
0: Ceci est un extrait de la symphonie numéro 4 en si bémol de Beethoven. Pour quelle raison? Voici la question pour mes grosses têtes. Vous écoutez bien France Culture.
13: Vous imitez quel animateur, là?
0: Pour quelle raison ce morceau de Beethoven, extrait de la symphonie numéro 4 en si bémol, pour quelle raison cet extrait va être, plutôt ce morceau va être joué 19 fois à Besançon, ces jours prochains.
13: Ah. Pour célébrer Victor Hugo?
0: Non.
13: Est-ce que
0: on va jouer, est-ce vous l'aurez compris, on va jouer 19 fois ce morceau de Beethoven à Besançon.
13: Pour le rugby?
0: Non.
13: Est-ce que c'est en rapport avec le nombre d'enfants qu'avait Beethoven?
0: Non.
2: Besançon.
13: Est-ce que c'est la journée des sourds?
0: Non.
2: Bon.
13: Est-ce que c'est la journée des pom-pom-pom? Est-ce que c'est en l'honneur de 19 personnes différentes?
0: Alors, en l'honneur, non, mais oui, c'est à
2: c'est
0: cause...
2: Pour célébrer, c'est un hommage de c'est la c'est mémoire. Une célébration.
13: 19 non. personnes qui sont
0: un mariage.
13: Décédées.
0: C'est à cause de 19 personnes différentes, ah. Oui.
13: Qui se connaissent. Des hommages, hein, des hommages.
0: Non,
13: des
0: pas d'hommages.
13: Que... Elles se connaissent, ces personnes?
0: Elles se connaissent. Là, en tout cas, elles vont se rencontrer à Besançon,
13: ah, elles sont
0: mais
13: vivantes, ouais,
0: elles ne se connaissent
13: elles
0: pas
13: auraient
0: forcément.
13: Elles pu se rencontrer à Pau, par exemple.
2: Oui, ça serait oui. pas des...
13: Pourquoi Besançon?
0: Parce que ça se passe à Besançon.
13: Oui, bah...
0: dans le Doubs.
13: Ce sont des personnes particulièrement méritantes.
2: Oui.
0: Alors ça, on le saura après, mais en tout cas, on va...
13: C'est une épreuve sportive. C'est une épreuve sportive.
0: Ce n'est pas une épreuve sportive.
13: C'est un échec, un tournoi.
0: Un concours. Un concours, oui.
13: De pâtisserie.
0: Pâtisserie.
13: De mathématiques.
2: Non. Gastronomie. La cuisine.
0: Non.
2: La musique.
13: Un oui. concours d'exécution
2: de
13: musicale.
2: La musique.
13: Ah, oui, de violoniste. De mélomane.
0: De piano.
13: Concours de piano. De concertiste.
0: De
13: pianiste.
14: De chef d'orchestre.
0: Concours de chef d'orchestre.
13: Bien sûr.
0: Eh oui.
2: Bah oui.
0: Réfléchissez un peu.
2: Ah oui, bah
0: 19 candidats pour un concours de chef d'orchestre.
2: Oui. En plus, il m'en a parlé.
0: Pendant une semaine, venus du monde entier, ils vont manier la baguette à Besançon.
13: Sauf le candidat japonais qui viendra avec une fourchette.
0: Ben, croyez pas
2: non,
0: ça.
2: Non, mais Rachel, elle connaissait la réponse. Hein.
0: Les Japonais sont plus nombreux que les Français. Il n'y a que deux Français dans le concours. Une majorité de Japonais qui se sont inscrits. L'Asie est très représentée. 9 artistes sur 20. Je ne sais pas pourquoi j'ai dit 19, d'ailleurs.
13: Les nazis sont mélomanes.
0: Il y en a déjà un qui a joué, en fait, voilà. Et c'est ça qui est intéressant, c'est qu'ils jouent tous le même morceau.
13: Ça doit être fait pour le public. Désavantage les quelques derniers, parce que le jury va en avoir ras le cul de ce morceau à la fin du concours. Ils vont dire, c'était pas bon, c'était très mauvais.
15: Mais c'est long en plus, non?
0: Ça dure. Ce qui est étonnant, c'est une spectatrice qui dit ça, c'est que, voilà, elle s'appelle Nathalie, elle est interrogée par Philippe Sauter, correspondant du Parisien à Besançon. Eh bien, qu'est-ce qu'elle dit, cette dame? Elle dit, ce qui est étonnant, étonnant, c'est que même moi, qui n'y connais pas grand-chose, je parviens à entendre des différences évidente selon le chef qui dirige le même morceau.
15: Mais bien sûr, évidemment.
16: Est-ce que dans les deux chefs français, il y a une personne qui a partie intimement liée avec quelqu'un dans cette émission ?
15: Oui, bien sûr.
16: Non ?
15: Non, pas du tout. Bah, pourquoi ? Il n'y a pas de favoritisme. Non, après, moi, j'ai une question. L'orchestre, ça sera toujours le même ?
16: Non, c'est une fois de l'accordéon.
15: Non,
16: une fois un orchestre.
15: Non, elle demande si la composition est de donner des mêmes
0: musiciens. Si on veut que ce soit juste, évidemment, ce sont les mêmes musiciens.
17: Il y a des sensibilités différentes. Et le chef qui a Parkinson, c'est pas du tout le même résultat.
15: C'est la différence de la conduction des musiciens, en fait.
17: Mais ils peuvent pas changer le rythme, la mélodie, etc.
0: Vous voulez dire la conduite des musiciens, non ? On dit conduction.
17: Oui, quand ils brûlent, c'est conduction.
16: On le dit, on va le dire maintenant.
15: Je vais vous dire, j'ai eu un doute.
0: Jean Le Poulain n'aurait jamais dit ça.
16: Moi, j'aurais dit le conductage, mais bon.
15: Non.
17: Plus de conducteurs dans les orchestres maintenant.
15: Est-ce qu'on peut vérifier ?
16: Moi, je pense que c'est la direction. J'ai le Robert.
15: Mais qu'est-ce que ça veut dire, conduction ? Tu n'as pas tort.
16: Transmission de la chaleur, voilà. De l'électricité.
17: C'est pour faire les œufs, mais c'est pas
15: est-ce qu'il y a un autre sens ?
0: Non, on dit direction.
15: Voilà.
16: Direction.
15: Je suis vraiment désolé. Aujourd'hui,
17: tu sais que tu cherchais quelqu'un à la RATP pour pas conduire les bus.
15: Oui. Non, c'est vrai, t'as raison.
0: La conduction est thermique. C'est un mode de transfert thermique provoqué par une différence de température entre deux régions d'un même milieu ou entre deux milieux en contact.
15: Ah. En tout cas, on dit pas conduite.
0: Claude François, qui était un très bon
17: conducteur.
16: Ah bah oui, la conduction, ça va regarde très, très, très bien.
0: Meilleur conducteur que Sacha Distel, en tout cas.
16: Il a eu le prix Nobel, lui. Bah d'ailleurs, son fils, Yann François, dont on a parlé, est conducteur de bus.
0: Au Kursaal de Besançon, dans le Doubs, en tout cas, on va pouvoir assister effectivement à ce concours incroyable entre différents maestros.
17: Mais c'est quoi le titre ? Il gagne quoi ? J'ai pas compris.
0: Meilleur chef d'orchestre.
17: De quoi ? De Besançon ?
0: Non, pas de Besançon !
17: Ça du monde, d'Europe, de quoi ?
0: C'est le concours international de jeunes chefs d'orchestre. C'est la 58e édition de ce concours qui a été créé en 1951. C'est organisé tous les deux ans et donc voilà pourquoi ils vont se succéder, les 19 ou 20 chefs d'orchestre, et jouer tous le même morceau pour qu'on puisse comparer leur conduction.
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0: Une question d'actualité pour Sabine Gontier qui habite Aix-en-Provence. Qu'est-ce qu'on devrait normalement bientôt tous appeler Barat ?
17: Marat ?
0: Barat.
16: Ah, Barat, c'est le truc dans lequel on fait le beurre.
8: C'est le beurre.
0: Non.
19: La Barat.
16: Et vous l'écrivez avec deux T, Barat ?
0: Ça c'est clair. Ah, vous voulez vraiment
16: l'orthographe ? Parce que la Barat, qui est l'instrument qui sert effectivement à faire le beurre, à transformer le lait en beurre, c'est une Barat.
0: B-A-R-A-T-E.
17: C'est un objet ?
0: Mais là, pas du tout. Là, mon Barat à moi s'écrit B-H-A-R-A-T.
17: Est-ce que c'est le nom d'un club de foot ?
0: Pas du tout.
10: C'est une personne ?
0: Non, ce n'est pas une personne.
10: C'est une chose qui arrive à la mode.
0: C'est très sérieux et très important ce que je vous dis là.
17: Est-ce que c'est un village ou une ville qui aurait changé de nom ?
0: Oh, c'est mieux que ça, monsieur. C'est
19: un pays.
0: Un pays, oui.
17: C'est un pays qui change de nom.
8: C'est l'Inde.
0: C'est l'Inde. Bonne réponse de Christine, bravo.
8: Eh ben, ça va s'appeler l'Inde.
0: Non, ça va
8: s'appeler Barat.
0: Voilà, exactement.
8: Comme la Birmanie s'est appelée le Myanmar. Maintenant,
10: on va changer de nom en Inde.
8: On va aller à Barat.
0: Les autorités indiennes, en tout cas, c'est le Premier ministre indien, Monsieur Modi, Narendra Modi, c'est le nom du Premier ministre indien, envisagent d'abandonner l'utilisation officielle du nom anglais de leur pays.
16: India.
0: Parce que India, ça vient d'Angleterre, évidemment. Et quand même, depuis leur indépendance, ils se disent, ce serait peut-être bien qu'on reprenne notre nom, il serait temps. Et effectivement, ils envisagent de changer India pour Bharat, un mot qui remonte aux anciens textes hindous qui datent d'avant la colonisation britannique.
10: Donc on va les appeler les Bharatiens.
17: Du coup, si on veut aller en Inde, il faut se dépêcher.
0: Oui.
17: Ah oui.
20: Non, mais il y a...
0: Mais vous avez vu quand même que d'accord. La communauté indienne partout dans le monde prend une importance bien... sont vraiment ce qu'on appelle des pays émergents qui sont en train de prendre la place de tous les pays. Le premier ministre...
20: Narendra Modi.
0: Britannique
21: indien.
0: Indien. Ah non, mais ils sont le maire de Londres est indien. Mais... Chez les républicains aux États-Unis, parmi les candidats, le candidat républicain, mais... Trump n'était pas là au fameux débat des primaires, il y a déjà eu un débat, mais le candidat qui s'est fait le plus remarquer aux États-Unis parmi les républicains, donc pourtant conservateur, c'est aussi un Indien. Ouais. Qui est, enfin, un Indien pas...
21: Oui, pas un Indien d'Amérique.
17: C'est le redoutable.
0: Barat. C'est justement
17: mais
0: ça.
17: Mais ils vont s'appeler Baratin maintenant.
20: Oui.
17: Mais non, mais c'est quoi leur nouveau nom?
0: En politique, ils ont encore plus de chances de réussir.
17: Ils vont s'appeler des Baratins.
0: Mais en tout cas, c'est vrai.
21: En plus, ils sont beaux.
0: Ah oui, moi aussi je trouve.
21: Ah ouais. Ah,
17: oui. Tous.
21: Ah
17: bah oui, parce qu'ils sont beaucoup, hein.
21: Pas tous. Non, pas tous, mais moi j'aime bien.
20: Mais oui, lui, Laurent, il était tombé amoureux d'un Indien.
0: Ah bon?
22: Moi je

0: J'ai croisé une petite période avec un Indien. Laurent.
1: Ah oui, c'est vrai.
0: Il était tellement bon, même moi j'avais envie de me le faire. Alors, j'étais prêt à passer le cap. Ils ont une beauté.
2: Ah oui, il était
0: plus beau que n'importe quelle femme sur la planète. Une beauté, des cheveux longs. Il courait comme ça, putain.
3: C'est vrai, mais il était bête.
2: Et qu'est-ce qu'il est
0: Ah non, mais une beauté, le mec. Karine Marchand, c'est un boudin à côté. Voilà. Je peux pas vous dire mieux.
4: Mais alors, pour compléter la vie, c'est vrai que chez les, comment on les appelle, les baratins, enfin,
3: les
4: en Inde,
3: les baratins.
4: Il y a de très belles, les hommes, je sais pas, mais chez les filles, il y a des filles sublimes.
0: Ah oui.
4: Mais quand elles sont moches, elles sont vraiment.
2: Oh, mais c'est con. Ce
3: alors que chez nous, les Françaises, pas du tout.
5: T'as jamais regardé l'émission de Karine, hein.
4: C'est un peu partout pareil.
1: C'est cliché sur les pays, mais alors, c'est d'une débilité. Il y a des gens beaux.
3: Ah oui,
1: moche
3: partout.
1: Dans tous les pays.
0: Sauf en Belgique.
1: C'est vrai que j'ai jamais vu un beau Belge.
0: Non, non, c'est pas vrai. Non, je vais me faire insulter. C'est vraiment pour la vanne. Hein.
2: J'ai jamais vu un beau Belge. N'importe quoi.
0: En plus, ce qui est bien avec les Belges, c'est que tu peux coucher avec eux une fois.
1: On s'est éloigné de l'Inde, là. Vraiment.
3: Ouais, c'est vrai.
1: Vraiment, moi, je suis en train de vous annoncer un truc.
4: Tu te rends compte, moi, je me fais insulter parce que je dis qu'en Inde, il y a des filles, il y a des belles et des moches.
0: On peut plus dire ça.
4: On insulte mon peuple entier.
0: Mais c'est parce que tu l'as bien cherché.
1: Non mais écoutez, je suis en train de vous donner...
3: Plastique Bertrand, il était beau.
1: Je suis en train de vous donner une info essentielle.
4: Il est très siliconé.
1: C'est-à-dire que l'Inde va peut-être s'appeler désormais Bharat, parce que le gouvernement indien a décidé pour toujours d'oublier la colonisation britannique. C'est pas une petite info quand même, vous voyez. Donc retenez-la quand même, plutôt que de me raconter vos histoires.
2: Bah, retenez-la.
5: Mais ça veut dire que tous les globes qu'on a chez nous, qu'on a achetés là, les globes en plastique, il n'y en a plus un de valable.
0: Ah, merde.
5: Va falloir tout refaire.
1: En tout cas, l'Inde, désormais, dans beaucoup dans beaucoup de documents officiels, s'appelle déjà Bharat.
3: Ah ouais.
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1: C'est aussi l'anniversaire aujourd'hui. Il a 70 ans de celui qui a inspiré, paraît-il, le fameux feuilleton Le Baron Noir.
4: Ah, Julien Drey.
1: Julien Drey a 70 ans aujourd'hui.
5: Vous allez le mettre en colère avec l'histoire des montres.
1: Hein. Ah, on n'a plus le droit de parler de ça.
5: Oh là là, il en a voulu terriblement à l'Express parce qu'on avait beaucoup écrit sur cette histoire de montres.
1: Ah, c'est vous qui aviez sorti ça.
5: Ben oui, il nous en a voulu à mort. Il m'en veut encore, d'ailleurs, je crois, Julien Drey. Alors que j'aime beaucoup, moi, Drey. Il nous a inventé Mélenchon formidable, on peut le remercier.
0: Ben oui.
1: Regardez le diable.
0: Oh, il est incroyable. Il t'en voulait à ce point, à toi aussi.
5: Son affaire, c'était d'avoir acheté et revendu des montres avec de l'argent liquide, donc la justice y était
0: intéressée. Mais non, c'est un politique et j'ai jamais
5: rien. On avait raconté tout ça, et puis il a fini par être blanchi par la justice qui a dit bon, y a rien de bien grave, on laisse passer. Et puis évidemment, la presse ne relate jamais avec autant de retentissement les fins heureuses des affaires plutôt que les affaires elles-mêmes. Donc,
0: mais il veut être dans le game, on le sent encore. Hein. Il fait tous les plateaux, on sait pas, il a l'impression qu'il dit tout et son contraire.
5: C'est un adepte de CNews, lui.
1: Et surtout sur CNews. Ouais.
0: Une très belle chaîne. Qui aime son pays. Ah, ça vous fait chier, hein, vous, les socialistes de Neuilly.
1: Oh, les socialistes de Neuilly.
0: Qui vont chez Atli acheter des montres Cartier. Ça vous fait bien chier, tout ça. Hein.
5: Christophe, t'as pas envie de devenir politique? T'as jamais été contacté
4: jamais,
5: par une
4: non,
5: formation?
4: Jamais,
5: non
4: jamais.
5: T'as pas
4: envie? Mais non, moi, je ne franchis pas ce Rubicon-là.
5: Ah, oui. On ne sait pas ton parti, non.
4: Beaucoup de respect pour les hommes et les femmes politiques. C'est un métier très dur.
0: Ça sent le contrôle fiscal à plein de fois. Le mec, il a contrôle fiscal, maintenant il se rattrape. Excuse-moi Christophe, là tu me déçois.
4: Il faut être intransigeant avec ceux qui fautent, mais c'est un métier de vocation, de dévouement.
0: C'est l'ancien. C'est l'enfer.
1: Vous avez fini votre interview, Rio. Alors je peux passer à la question suivante pour Édouard Doucot, qui habite Crépy en Valois.
10: Ah, Crépy. Ça, c'est un matériau que j'aime bien parce que c'est un matériau très noble. Alors, Stomy,
1: vous qui êtes costaud, vous ne pouvez pas lui en foutre une.
10: Estomy, du Cabo Verde. Cabo Verde, c'est Portugal un peu.
11: Voilà, on est
8: cousin. Attention, fais attention.
1: Et ben, vous voyez, il parle pas comme ça, ce Tommy.
10: Bah, assez, faut juste insister un bout. Vas-y, dis Pirou. Bah, on va au bureau. On dit Pirou. Voilà, la dit Pirou aussi.
1: Pour Edouard Doucot, qui habite Crépy-en-Valois, donc.
10: Bah, l'Andouille, j'aime pas. Parce que l'Andouille, sous les fondations, t'appuie. Alors que le Crépy, ça reste.
1: Sur quelle tombe a-t-on placé un temps cet épitaphe provisoire?
10: Daniel Dacosta? Non. Parce qu'il aimait beaucoup le crépi, alors que Dacunial était pour son douille. Mais sur... t'avais la même société.
1: Sur quelle tombe?
10: C'était à Saint-Moulou.
1: Oh merde. Sur quelle tombe a-t-on placé cet épitaphe provisoire? Passant, ne pleure pas ma mort, si je vivais, tu serais mort.
11: Oh. Oh, est-ce que c'est un homme qui est mort? C'est quelqu'un qui est mort?
1: Ah bah oui.
12: C'était un... C'est provisoire, parce qu'on l'a changé après.
1: Oui.
12: Donc c'est une épitaphe qui était tournée contre lui.
1: Évidemment.
12: Et c'était quoi, un bourreau?
3: Hitler.
1: On a dit évidemment qu'il a fait partie des bourreaux d'une...
11: Himmler.
1: D'une
11: Himmler.
1: Période...
12: Ah, c'est Staline.
1: Pas Staline.
10: C'est un milicien.
1: C'est bien avant.
10: Collabo.
8: Le roi Léopold.
11: Néron.
1: Passant, ne pleure pas ma mort, si je vivais, tu serais
12: c'est
1: mort.
12: C'est quelqu'un qui a fait beaucoup de morts, donc c'est un militaire,
1: évidemment.
12: Un dictateur.
11: Ah, Pol Pot.
1: Pol Pot, non.
12: C'est 19e siècle.
1: Ah, on est au 18e, effectivement.
10: Napoléon.
1: Non.
11: Il a joué un rôle important dans l'histoire, c'est-à-dire qu'il
1: Ah bah oui, bien
3: Danton.
1: Sûr. Comment vous dites?
3: Danton.
1: Pas Danton.
12: Robespierre.
1: Ah. Robespierre, ah. Bonne réponse.
3: Merci, Sylvie.
1: Ouais. Et oui, c'est sur la tombe de Robespierre qu'on avait inscrit provisoirement, évidemment ouais. Ça a été enlevé ensuite, cette épitaphe « Passant, ne pleure pas ma mort, si je vivais, tu serais mort ». Vous pouvez expliquer pourquoi?
5: Robespierre avait pris la tête de la terreur entre 92 et 94, il a envoyé à l'échafaud des tas de gens, il a fini par se faire renverser en août 94 par le mouvement de Thermidor, qui a mis fin à la terreur. Il a essayé de se défendre, on lui a mis une balle dans la mâchoire, on lui a ligoté la mâchoire pour aller à l'échafaud, c'était une mort absolument atroce, la mort de Robespierre.
10: Mais il avait fait quoi? Il avait fait quoi avant?
1: Ah bah il avait fait un duo avec Jean-Marc Thibault.
10: Ah d'accord.
5: Maximilien de Robespierre.
1: Robespierre et Jean-Marc Thibault, ça...
11: Laurent, elle est...
10: Mais dès que je vais la comprendre, je vais
11: c'est pas votre meilleur, Laurent, soyons
12: honnêtes. Moi, je l'aime bien.
10: Voilà, mais si vous le patron, on va rire, non, on fait semblant. Hein.
1: Vous verrez ce qu'on mettra sur votre tombe, à vous.
10: Tant pis. Actuel. Tant pis, dommage, à la prochaine.
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1: Et Madame Dupanier, alors.
15: Oh, moi, je suis contente de voir Madame Bouteboule parce que, franchement.
1: Bouteboule.
15: À Marseille, on prononce tout, on est pas radin. Non, parce que quand j'étais petite, moi, je voulais être jockey. C'est vrai.
1: C'est pas vrai.
15: Ah, c'était un rêve, je vous jure.
1: Et maintenant,
15: à 16 ans, je faisais déjà 80 kilos. Alors.
11: Mais du coup, t'en as mangé beaucoup.
15: Je l'ai laissé tomber, mais je l'ai suivi tout le temps.
1: C'est vrai, c'est vrai.
15: Ah oui, je l'adore.
1: Elle vous faisait rêver quand elle était à cheval.
15: Quand elle a eu sa cravache d'or, là, hein. Hoche de. Première femme à avoir gagné le tiercé.
1: Oui, ça, oui.
15: Ça applaudit, ouais. Ça, hein.
1: On finit par le savoir. Non, mais c'est vrai que moi aussi, je suis très impressionné depuis que Gary Woodbull est revenu. J'ai l'impression que j'ai 16 ans, que j'écoute la radio et que je suis... Ah bon, vous taisez-vous.
16: Bah, c'est pas bien, ça veut dire que moi, j'en ai 80.
15: Pardon. Ah non, mais on aime les gens âgés, c'est vrai.
16: Si vous en avez 15, moi j'en ai 80.
1: Mais non, mais c'est comme Valérie Mérès qui a démarré, elle avait 20 ans, tout comme vous, dans cette émission, vous voyez, donc vous êtes très jeune encore.
16: Ah bah oui, sûrement.
1: Gary, bah, bon, ouais.
16: Bon, pas du tout, je suis dans les crèmes de beauté, âge mature.
1: Avec des morceaux à l'intérieur.
11: Maintenant, le jockey, elle se le tartine sur le visage. Et puis, vous êtes une femme des années 80. J'ai beaucoup enquêté sur vous la nuit dernière. Parce que
1: chose.
11: Non, mais Gary Woodbull, c'est énorme quand même.
16: Oh, non, mais vous avez rien d'autre à faire la nuit?
11: Alors, je sais.
1: Ça, je vais vous répondre non.
11: Non. Ça, c'est officiel. En fait, le 1er avril 1984, il y a la mort comme de Marvin Gaye, assassiné par son papa. Et vous gagnez le tiercé.
15: Oh, lui dis pas qu'il y a des gays qui meurent, le pauvre.
11: Il dit ça. Et là, il y a Bernard Rapp, c'est quand même le 20h de Antenne 2 à l'époque. C'est énorme, quand même, 84. Et là, vous faites l'ouverture. Et c'est énormissime parce que vous avez fait gagner, quand même. Quelqu'un qui avait parié 5 francs sur vous avait gagné à l'époque 7556 francs 50, ce qui fait 2242,24 €. C'est énorme. Et si vous aviez eu l'ordre différent, c'était 802,50 francs, ce qui est 238,13 €. Et ce qui est génial, c'est l'histoire de ce cheval à Donski. Parce qu'à Donski, en fait, vous l'avez acheté 250 000 francs.
10: Mais messieurs, bonjour.
11: 55 000 euros,
10: mon cher Laurent.
11: Et quand vous gagnez ce jour-là, vous êtes à la lutte avec Siegfried, avec Maxime Sfer, avec Balois, avec Valoir.
16: Non, mais attends, Laurent, il a été démoulé trop chaud.
1: Je vous confirme.
11: Et c'est génial. Et là, vous étiez allé faire un stage dans la plus grande galerie marchande à New York.
1: Vous aurez remarqué, c'est le spécial.

0: Liste est-tiercé, est-quarté, mais surtout est-quinté.
1: Dari Boudboul, non mais Dari Boudboul, non mais c'est quand même les années 80, c'est quoi? C'est l'affaire du petit Grégory et c'est Dari Boudboul, c'est énorme. La quête de star des années 80. Non mais 80.
2: Oh la comparaison.
3: Oui mais le truc en fait, c'est comme il a pas de, apparemment la nuit, il a rien à faire. Il faut bien que l'énergie elle parte ailleurs.
0: Sans transition, une première citation, comme on dit, pour Pierre Decauze qui habite Igny en Haute-Garonne, qui a dit Van Gogh était peut-être très pauvre, n'empêche qu'il possédait plusieurs Van Gogh chez lui.
2: Coluche,
0: non.
4: Jacques Martin.
0: Mais on n'est pas très loin, c'est un Français.
2: Jean-Yann.
0: Non, pardon, un francophone.
2: Gueluc.
0: Philippe Gueluc. Bonne réponse de Paul Alcarat. Ça commence. Pour Karl Tressani, qui habite Saverne dans le Bas-Rhin, qui a dit « Pour être sûr, je doute de tout ».
2: Johan Rioux?
0: Non.
2: C'est pour ça qu'il ouvre sa bouche.
4: De rien, lui.
0: Avouez que c'est joli, quand même.
2: Joli. Français mort.
0: Alors, c'est français, c'est mort depuis un moment. Tiens, on va impressionner Dari Boudboul, si vous voulez bien.
2: Non, juste quand il est mort.
0: Vous voulez juste la date de la mort? D'accord. Alors, il est mort le 3 avril 1596.
4: Boileau.
0: Ah non, pardon. Ça, c'est son baptême. Il est mort.
2: Bah, c'est Descartes, alors.
0: Oh. Il a même les dates de baptême.
2: Si vous lui donnez la bar mitzvah de Woody Allen, il trouve. Hein.
4: Il travaille sur les dates de circoncision.
2: Bah oui, bah oui, c'est moi qui enterre les prépuces, couillon.
0: Mais effectivement, il a été baptisé le 3 avril 1596.
2: À La Haye.
0: Il était né, oui, exact, à La Haye, en Touraine.
2: En Touraine.
0: Et il est né le 31 mars 1596, la même année quand même, parce que les baptêmes, c'est souvent peu de temps, pas toujours, mais
2: oui,
0: souvent,
2: oui, quand même.
0: Souvent peu de temps après la naissance. Et il est mort. Vous savez où il est mort, Descartes ?
2: Stockholm.
0: À Stockholm, exactement. En 1650. Et c'est bien une phrase de Descartes, quelle belle phrase. Pour être sûr, je doute de tout.
2: Ça aurait pu être Socrate.
0: Ça aurait pu, mais c'est pas.
3: Ah ouais.
0: Mais c'est qui se fout de ma gueule en plus?
2: Ouais, je crois, ouais.
5: Qu'est-ce ouais. qui t'arrive ouais,
4: j'ai une vraie question dans mon spectacle, c'est peut-on lire Socrate en faisant sa crotte? Eh bien,
0: pour Christophe de Pierrepont qui habite Bonzé dans la Meuse, qui a dit les gens attendent-ils de tousser pour aller au spectacle ou est-ce que c'est les spectacles qui font tousser?
2: Guitry?
0: Non.
2: Jean-Claude Carrière?
3: C'est plus récent?
0: C'est pas tout récent, mais.
2: C'est décédé quand même.
0: Mais c'est quand même quelqu'un qui est du 20e siècle.
2: Il est mort.
0: Et qui est même mort au 21e en 2005.
2: Un comédien,
0: non.
2: Une grosse tête, une ancienne grosse tête?
0: Ah non, non. Ah, il aurait pu être grosse tête. Je me demande d'ailleurs.
2: Ah, c'est peut-être Claude Simon?
0: Non, ce n'est pas impossible que M. Bouvard l'ait invité une fois ou deux.
4: Chazot?
0: Chazot, non.
2: Pierre Daninos,
0: excellente réponse. Une autre citation pour Jean Abélard, qui habite Mont-Saint-Aignan, qui a dit « Vous avez dit tel soir des paroles si belles que sans doute les fleurs qui se penchaient vers vous soudain nous ont aimés et que l'une d'entre elles, pour nous toucher tous deux, tomba sur nos genoux. »
4: Oh, Ronsard.
2: On dirait du Ronsard.
0: C'est pas du Ronsard.
2: Rabelais.
3: Pauline de Beaumont.
0: Ah non, c'est qui ça, Pauline de Beaumont?
4: C'était un cheval qui allait jouer dans la croisière.
2: C'est la créatrice
0: de... Elle est montée dessus dans une course.
2: Non, n'importe quoi. Dany, pas brillant pour le moment.
0: C'est pas Dany, c'est Dari, connard.
4: Oh là là. Autant il est drôle à Fort Boyard, il est nul ici. Hein.
2: À la rigueur, Dari Colin.
0: J'ai un boulot ici, alors. Moi, alors.
4: Non, t'as un boulet.
0: Faut que je rectifie tout le monde. Je redonne ce poème, très joli quand même. Vous avez dit tel soir des paroles si belles que sans doute les fleurs qui se penchaient vers vous soudain nous ont aimé que l'une d'entre elles, pour nous toucher tous deux, tomba sur nos genoux.
2: Alfred de Musset? Joachim de Bellay?
0: Non.
3: 19e?
0: Alors
2: le siècle juste.
0: On est plutôt la deuxième moitié du 19e siècle et il s'agit d'un Belge.
2: Émile Verhaeren,
0: bonne réponse de Paul Alcarat. Alors là, bravo.
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0: Une question pour Marc Villiers, qui habite Alenia dans les Pyrénées-Orientales. Dans la presse, aujourd'hui, on reparle d'un film, de Robert Hossein, qui était sorti en 1967, et qui s'appelait, oui, parce que Robert Hossein n'a pas été que comédien, il fut très peu, mais tout de même, il le fut réalisateur pour le cinéma, il a surtout été metteur en scène pour le théâtre, bien sûr. D'ailleurs, il s'était adjoint...
1: Et très bel homme.
0: Pardon.
1: Et très bel homme.
2: Ah, ouais, je crois de Perrac. Oh,
3: ouais, mais une toute petite bite, c'est dommage. Qui sommes-nous pour juger? Ça fait marrer, Rio, toi? Bah, c'est ton nombril, t'as dit.
0: Alors, écoutez, monsieur...
4: Oui, mais il s'en servait bien.
0: Monsieur Toen, j'ai connu Robert Hossein.
3: Oula, attention. Moi, j'ai dit une connerie, c'était pour rigoler. C'était une connerie, moi.
0: Oui, mais le pauvre n'est plus de ce monde. Je pense à Candice Patou, sa veuve qui nous écoute peut-être. Et franchement, elle ne m'avait jamais dit qu'il avait eu.
3: Tout le monde a un petit défaut.
0: Comment vous pouvez dire des choses pareilles sur un monsieur qui n'est plus
3: mais
0: là?
3: Mais c'est une rumeur, j'en sais rien.
0: Et qui, effectivement, a fait rêver toutes ces femmes.
3: Mais je ne sais même pas qui c'est.
0: D'Angélique, marquise des Anges, n'est-ce pas?
3: Ah oui, Susu impératrice aussi.
0: Pardon?
3: Susu impératrice.
0: J'ai vu d'ailleurs qu'Angélique, comment elle s'appelle, Michel Mercier, avait été décorée ce week-end.
3: Ouais, comme un sapin.
0: Mais pas décoré comme un sapin, même
5: c'est
0: si...
5: C'est qui, Michel Mercier?
0: Même si ça commence...
6: Celle qui a joué Angélique Marquise des Anges, c'est l'actrice,
0: non? Oui, mais je vous jure qu'elle vit encore, Michel Mercier.
3: Mais pourquoi ça vous étonne? C'est fou, ça.
0: C'est pas...
5: Elle est vieille.
0: Mais moi, ça m'étonne pas, puisque je le sais, c'est vous que ça étonne.
3: Délève-nous, elle est vivante, alors tout est possible.
4: Et elle a été décorée...
0: Vous voulez que je vous dise, c'est moins sûr que Michel Mercier.
3: C'est vrai.
4: Elle a été décorée de quoi?
0: Nice Matin, voilà. David Lisnard honore le parcours artistique de Michel Mercier. Vendredi 1er mars, David Lisnard, maire de Cannes, a honoré le parcours artistique de Michel Mercier.
4: Mais il l'a honoré comment?
0: Et lui a remis les insignes d'officier des ordres des arts et des lettres à l'hôtel de ville de Cannes. Par ailleurs, la comédienne a reçu les insignes de chevalier dans l'ordre de la Légion d'honneur, la plus haute distinction française.
4: Bah c'est super.
1: Moi aussi, j'étais honorée ce week-end par un mec.
6: En plus, tu vois.
7: C'est vrai.
1: Je ne l'ai pas fait, c'est pas dans Nice Matin.
0: Oui, je l'avais vue, alors. Vous voyez qu'elle va bien.
3: Elle est sublime. On dirait Caroline Diamant qui a avalé Bernard Mabir. Mais on finira tous comme ça, autant rire, c'est pas grave. Elle a une super carrière, elle est sublime, on en parle aux grosses têtes.
0: Et donc, elle est toujours vivante. Pardon,
3: ben voilà.
0: Michel.
3: Attendez, appelez-la quand même. Quelle heure il est là?
2: Mais pourquoi on la voit plus? Ça, je comprends pas. Pourquoi les grands acteurs et les grandes actrices, on ne les voit plus?
6: Parce qu'ils sont très moches.
4: Mais parce qu'ils supportent plus la couleur. On les a vus en noir et blanc. C'est comme le muet et le parlant. Mais oui.
0: D'ailleurs, vous, pourquoi vous tournez encore depuis que c'est parlant?
4: Mais j'ai jamais dit que j'étais une grande actrice. Moi, j'étais.
0: Alors, écoutez, je sais tourner.
4: J'ai beaucoup tourné à poil. Mais c'est tout. Ah non, au théâtre, ça va. J'ai peur de personne. Mais au cinéma, j'aime pas ça. Preuve en est, c'est que je joue pas dans mes propres films.
3: T'es incroyable. T'as une carrière formidable. Dans Interville, t'étais dingue. Quand tu faisais la vachette, là.
2: Non, là, je rigole pas parce que c'est une vraie actrice.
4: Mais écoutez, moi, je vous souhaite d'avoir mon âge et ma carrière.
6: Ah oui, bien sûr.
3: Alors, peut-être ta carrière, oui, ton âge, moins. Mais
0: l'un est sûr d'arriver, l'autre moins.
4: Ouais. Oh, attends. Là.
0: Je vous parlais donc de Robert Hossein.
3: Mais qu'est-ce qu'il a? Il est mort.
2: Laurent, est-ce que vous pouvez poser la question parce que j'ai la réponse? Mais ça fait 10 minutes que j'attends.
5: Comment ça se fait qu'il réponse en avant?
4: Mais comment tu sais la réponse? Comment tu sais qu'il a pas posé?
2: Mais parce qu'il parle, il va parler d'un film où il y a un personnage rigolo.
0: Allez, alors je vais vous faire plaisir.
2: Il est content, Robert. Je suis content de ma crotte.
5: Je suis content de ma crotte.
2: Parce que je me suis levé quand même à 7h pour avoir la bonne réponse. Allez-y, Laurent.
0: Vous avez dit quoi, vous?
2: Je me suis levé à 7h pour avoir la
0: bonne réponse. Il a dit je suis content de ma crotte. Mais ça veut dire quoi, cette expression?
2: En Bretagne, quand on est heureux d'un petit truc, on dit je suis content de ma crotte.
0: Ah bon?
2: Vous avez jamais entendu ça?
3: C'est vrai.
2: Mais vraiment,
3: je suis content. Quand tu sors des chiottes, tu dis quoi, là? C'est ça qui est problématique.
2: J'adore être chiotte.
0: Ça arrive, remarquez qu'on soit au sens premier du terme.
2: Très heureux.
0: Content de sa crotte.
3: Comme disait Talleyrand, il faut regarder. Talleyrand le disait, il faut regarder son excrément. Ça en dit beaucoup sur quelqu'un.
2: Marcella en Argentine, on dit pas ça. Sur nos contents.
6: Qui n'empêche que c'est toute ton expression très poétique. Ah. J'aime bien.
3: Mais c'est normal que tu fais des selfies avec des crottes.
0: Elle fait des selfies.
6: Non, parce que.
4: Non,

0: Elle fait des selfies.
1: C'est
0: fait...
1: un goût, cette émission, c'est d'un goût.
2: Il y en a qui font fi de leur sel alors qu'elle fait des selfies.
0: Non, mais lui, il fait des selfions.
3: Vous savez, Laurent, je crois que je vais partir, moi. Là, j'étais en
4: Laurent, dépêchez-vous de la poser, cette question, bon sang.
0: Allez.
2: La question concerne donc ce film de Robert Hossein, sorti en 1967, dont on reparle dans la presse aujourd'hui, un film qui s'appelait « J'ai tué Raspoutine ». Pourquoi on en parle dans la presse aujourd'hui ? Parce que dans ce film, Patrick Balkany...
4: Ah, vous m'avez volé la réponse. Il a fait exprès de changer la question en cours de route. Mais je vous ai vu. Vous avez attendu 2 minutes pour essayer de trouver. Et vous m'avez
2: pas
4: eu.
2: Pas du tout, parce c'est que honteux, Patrick Balkany...
4: Ouais, mais j'ai lu le papier en entier, donc je saurais la réponse. Il était marié dans le film avec Ina von Fürstenberg et qui est mort récemment.
2: Patrick Balkany jouait le grand-duc Dimitri. Voici donc ma question à laquelle vous semblez avoir la réponse.
4: Vous êtes vraiment méchant avec moi.
2: Non, il y avait une actrice internationale dans ce film, à part Robert Hossein, à part Patrick Balkany, à part...
1: Isabelle Mergot.
2: Sacha Briquet, Katia Tchenko. Il y avait aussi... celle qui porte un nom célèbre à l'international. De qui s'agit-il ?
4: Vous êtes méchant, je vous aime plus. Je viendrai plus. Bon, c'est terminé, je viens plus. Je vais pas l'autre.
2: En Normandie, il y a un proverbe qui dit « Faut jamais être fier de sa crotte trop tôt.
5: Est-ce que c'est Sophia Loren ?
2: Sophia Loren, non.
0: Mais je sais pas ce qu'on
4: cherche. C'est pas une américaine, une américaine.
2: Une actrice au nom.
3: Ouais, américaine.
2: Internationale.
5: Une italienne.
4: Miller.
2: Je crois même d'ailleurs qu'elle a fait les grosses têtes, cette actrice, à une époque.
0: Ah,
2: Philippe Bouvard l'aimait beaucoup.
5: Elle est
2: morte.
5: Elle est française, elle.
2: Elle est née, non, elle est née en Californie.
3: Dalida.
4: Wilson.
2: Non.
5: Ah oui.
2: Elle a 79 ans, là, aujourd'hui.
1: Corinne Tuesday.
5: Ah non. Oui.
1: Mais tu veux être internationale.
5: C'était l'une des épouses de Roger Vadim.
2: Mais elle a fait l'essentiel de sa carrière chez nous en France. Ah, elle est surtout la fille d'un acteur et réalisateur.
4: Ah, j'ai trouvé Chaplin. Géraldine Chaplin.
2: Oui. Bonne réponse de Yoann Rioux.
4: Je vous ai eu. Na.
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7: Bonjour la France et bonjour la Belgique. J'ai reçu énormément de messages de gens qui m'ont dit « Vous avez vu, le grand Jojo est parti ».
2: Mais oui, parce que la semaine d'avant, vous chantiez devant 1000 personnes au Cirque Royal les grands succès du grand Jojo.
7: Un succès phénoménal.
2: Et 3 jours plus tard, le pauvre homme mourait.
7: Vous croyez qu'il y a un rapport de cause à effet ?
8: Ah là, c'était porte l'œil.
7: Jules César, on l'appelait Jules César, il mettait pas de falzard pour qu'on voit ses belles jambes, ses jolies jambes, ses jambes de superstar.
0: Ah, voilà.
7: Et il est mort.
2: Hommage au grand Jojo.
7: Hommage à sa famille.
0: César, le grand César, il mettait pas de falzard.
7: Ouais, c'est pas mal.
1: Et
7: alors,
1: bravo Ariel.
7: Moi j'aimerais entendre Ariel sur chef, une petite bière, on a soif.

0: délire.
1: Je vois pas pourquoi il n'aurait pas le droit de picoler à l'opéra aussi.
0: Je suis trop fier de ça.
1: Allez, une première citation pour Fabrice Prébande, qui habite Saint-Mexant de Beugne dans les Deux-Sèvres, qui a dit: la morale, c'est bien beau dans les livres, mais pas dans le business.
2: Oh,
3: Gérald Darmanin?
1: Non.
2: Non, Pierre Dac.
1: Non. Pierre Dac, non.
4: C'est Jean-Yann.
1: C'est Jean-Yann. Ah, bonne réponse de Madame Diamant. Pour Jésus Mionayalpa, qui habite Dunkerque.
5: Ah oui.
1: Ah oui. Il est redescendu, mais il s'est paumé.
4: Je vais le laisser gagner pour me faire
1: qui
4: pardonner.
1: Qui a dit: le malchanceux, c'est celui qui prépare tranquillement un nœud coulant dans un bois pour se pendre et qui se fait arrêter par le garde champêtre pour pose illicite de coller.
3: Pierre Desproges.
1: Non.
2: Pierre Dac.
1: Pas loin.
3: François Grossouvre?
1: Non.
4: Attends, c'est de bon goût, ça.
1: Ah, oui. Pour ceux qui ne savent pas, ce monsieur s'était pendu, oui. C'est agréable.
0: À l'Élysée, en l'occurrence.
1: À l'Élysée, ah, bah, il connaît tous les pendus de l'Élysée.
0: Oui, mais parce qu'il bande, alors elle est contente.
1: Le malchanceux, c'est celui qui prépare tranquillement un nœud coulant dans un bois pour se pendre et qui se fait arrêter par le garde champêtre pour pose illicite de coller.
0: Pierre Doris.
1: Non, vous m'avez dit Pierre Dac.
0: Francis Blanche.
1: Francis Blanche, ah, pas.

0: Bonne réponse de Christophe Beaugrand. Alors là, plus compliqué, parce que c'est quelqu'un qu'on a rarement cité aux grosses têtes, mais ceux qui aiment le théâtre sauront retrouver son nom, et on a quand même quelques comédiens ici.
1: Ben oui, il y en a un et demi, quoi.
2: Un et demi, ouais.
0: Enfin, je crois. La citation, la voici, qui a dit « La télévision, c'est pas fait pour être regardée, c'est fait pour passer dedans. »
3: Étienne Moujotte.
0: Non.
1: C'est un monsieur qui a fait de la télévision ?
0: Alors écoutez, j'imagine que quelques-unes de ses pièces ont été captées et diffusées à la télévision.
1: Il est mort depuis longtemps, ce monsieur ?
0: Il est mort en 73.
2: Oh, Jean Barbier ?
0: Qui ça ?
2: Jean Barbier.
0: Ah, Jean Barbier, vous avez joué dans une pièce de Jean Barbier.
2: Oui, oui, oh là là.
1: Il connaît les grands dramaturges. Ionesco ?
0: Pourquoi pas Laurent Ruquier, tant que vous venez.
2: Si, ça allait venir.
0: Merci, ah bah, ça va, c'est long à venir.
1: C'est bien la première fois.
4: Cette phrase pourrait être de toi, Stevie.
2: Mais c'est vrai, Max.
4: C'est un, tu vois.
0: La télévision n'est pas faite pour être regardée, mais pour passer à l'intérieur.
1: C'est pas Eugène Ionesco.
0: Non, non, c'est un dramaturge britannique.
2: Ah, britannique. Oscar Wilde.
0: Oscar Wilde. Ah, non,
1: il est mort donc.
4: Alan Ayckbourn.
5: On est d'accord, Laurent, qu'il est loin d'être aussi célèbre qu'Oscar Wilde.
0: Il est loin d'être aussi célèbre qu'Oscar Wilde, mais
5: donc on le connaît pas.
1: Il écrivait des nouvelles aussi.
0: Mais
1: des
0: quand
1: pièces.
0: Même, si, si, ses pièces ont été souvent montées à Paris. Et...
1: Ray Cooney.
2: Ah, le petit Shakespeare.
1: Ray Cooney.
0: Pas Ray Cooney, mais on n'est pas loin.
4: Alan Ayckbourn.
0: Non, Alan Ayckbourn, non.
3: Noël Coward.
0: Noël Coward, bonne réponse. Excellente réponse.
5: Je connais bien Ray Cooney.
0: Pour Christelle Coutant, une dernière citation avant qu'on passe aux choses sérieuses. Mademoiselle Coutant habite la Ciotat, dans les Bouches-du-Rhône, qui a dit « L'enfance sont des souvenirs de volcan, avec la certitude que c'est Haroun Taziev qui a inventé la purée.
3: Oh. » Françoise Dolto.
2: C'est une femme ?
0: Non, c'est pas une femme. C'est joli quand même.
4: Michel Fugain.
3: Ben ça finit
5: alors,
3: mal.
5: Haroun Taziev, je vois.
1: Et la purée.
0: Comment ça, ça finit mal?
3: Bah, c'est très
0: vous
3: grossier.
0: Vous n'aimez pas la purée.
3: Mais c'est très grossier.
1: Mais non, c'est la purée de la. Quand je fais la purée mousseline, tu fais une petite purée, tu fais un petit volcan avec ta purée dans ton assiette.
4: Mais elle n'a jamais eu d'enfance normale.
1: Elle n'a jamais mangé de purée.
4: Elle
1: n'a
4: jamais mangé de purée.
0: Ah, c'était lâcher la purée, rien.
3: Mais je pensais ça.
0: Mais c'est la première fois que vous pensez un truc cochon alors que
3: mais
0: je ne comprends pas.
3: Mais vous voulez dire qu'il n'y a rien de cochon à
0: l'intérieur? Non,
1: quand on est petit, on crée un petit volcan avec la purée, on met le jus de.
0: Expliquez-lui.
4: Les enfants de pauvres font des manges de la purée. Tu sais, on mange pas que des œufs de poisson quand on est enfant. Et ils font...
2: et tu sais, trop drôle.
4: Tu sais, quand il n'y a pas de domestique pour nous faire le petit, et bah, ils font un petit volcan comme avec de la pâte à modeler.
3: Bon, écoutez, j'adore la purée comme tout le monde, mais
5: la purée, j'adore la purée.
0: Tu y voles cette phrase.
5: Oui. Moi aussi, je l'avais bien pour mon répondeur.
0: L'enfance, ce sont des souvenirs de volcan, avec la certitude que c'est Haroun Taziev qui a inventé la purée.
5: Bon, donc c'est quelqu'un qui connaît Haroun Taziev.
3: Oui,
2: c'est quelqu'un de décédé.
0: Non, mais non, il est vivant.
1: Mais il est pas tout jeune.
4: C'est Lévy.
0: Il est né en 53.
1: Il est rigolo.
0: Ah, rigolo, oui, t'es amusant, oui.
1: Mais c'est pas,
3: mais c'est
1: son,
3: pas
1: métier.
3: Son métier.
0: Ah, si, si, si.
5: Ah, oui.
1: Mais il vous fait moyen rien.
3: Ah, ouais, donc c'est un humoriste raté, quoi.
0: Pas du tout, il a beaucoup fait rire les Français, moi aussi. Ça
1: Bigard.
0: Non.
5: On parle d'un mec qui a 68 ans.
3: Pierre Palmade, non.
5: Moi, je connais pas.
4: Ça pourrait être Robin, Muriel Robin.
1: Oui, non, c'est pas un mec de 68 ans, Muriel Robin.
0: Mais non, il est même venu ici une ou deux fois, on l'aime bien. Même.
5: Thierry Ardisson.
0: Mais non.
2: Duléry.
1: Grand humoriste, Thierry Ardisson.
2: Duléry.
0: Mais non, chanteur. Animateur.
2: Patrick Sébastien.
0: Ah. Bonne réponse collective.
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8: C'est vrai qu'il est rouge, François. Qu'est-ce que t'as fait des juvets, c'est quoi?
0: Mais c'est vrai que vous êtes un peu rouge.
9: On dirait le cul d'un babouin.
10: Eh bien voilà, j'étais au zoo.
0: Non mais vous avez pris le soleil, François.
10: J'ai pris le soleil au Jardin du Luxembourg.
3: Alors,
10: j'ai
3: lu un livre
10: pendant une heure et demie.
8: Ah ouais, ça bosse les comédiens.
0: Hein, bah bon. Oui, quand on lit au soleil, au bronze, bien ça sûr. C'est vrai.
10: Je travaille le soir et donc l'après-midi, je fais ce que je veux.
0: Ça, c'est la vie d'artiste. Ouais, c'est, que beau, c'est beau. Hein.
8: Tout ça avec notre fric.
10: Ce soir, je suis à Carcassonne.
0: Avec Sophie Marceau, là, cette
10: avec
0: fois.
10: Avec Sophie Marceau.
0: Voilà.
8: Alors, elle est sympa, en fait, ou pas?
10: Elle est très sympa.
0: Au cinéma, c'est avec Isabelle Nanty, dans Le garçon de Zabou Breitman.
10: Absolument.
0: Et au théâtre, c'est avec Sophie Marceau. Laquelle des deux femmes vous préférez?
7: Ah. Ça dépend pourquoi faire.
0: La tuche ou la boum?
10: Non, j'aime les deux.
0: Voilà.
10: Bien raison.
8: Quelle prise de risque.
0: Et votre troisième sur le podium, c'est évidemment Madame Bachelot.
7: Bah, bien sûr.
0: Le canari chantant.
7: Oui. Et il est pas beau, mon tailleur.
8: Il t'a fait un beau cadeau, Kadhafi.
7: Vous n'avez aucun.
8: Et t'as une jolie broche, on dirait un pince. C'est une broche.
7: Mais non, c'est une méduse.
8: Ah, une méduse, ça pique.
3: T'as des broches à dents aussi?
10: Super.
2: Elle a mis son collier de perles. Hein.
3: Non, mais c'est la mode.
7: Il faut emballer la vieille viande dans du beau papier.
0: Dites, monsieur Petit.
10: C'est bien dit, ça.
0: Pardon de vous regarder comme ça, mais vous n'auriez pas de nouveau tatouage, là, en plus, sur le bras?
10: Non, mais non, j'en fais un bientôt, là.
2: Il s'est mis les éphémérides du jour.
10: Mais tu sais que j'ai arrêté avec les éphémérides.
0: Ah, vous avez arrêté?
10: Non, j'ai arrêté.
0: Vous ne révisez plus?
10: Non.
3: Ah, ça sert à rien, il interroge toujours sur ce qu'on n'a pas révisé, alors.
10: Non, mais je sens aujourd'hui, je la sens bien aujourd'hui, je sais pas pourquoi.
0: Là, aujourd'hui, vous allez faire des bonnes réponses. Bah, peut-être avec...
10: Je vais en avoir au moins une.
0: Peut-être avec
2: quelle ambition.
0: Peut-être avec la première citation de monsieur André Caldas, qui a dit: si vous parlez à Dieu, vous êtes croyant, s'il vous répond, vous êtes schizophrène.
2: Woody Allen?
0: Non, c'est français. Pas Pierre Dac.
3: Non, mais
0: pas
3: Pierre Desproges.
2: Jean-Yann.
3: Pierre Desproges.
0: Pierre Desproges, bonne réponse d'Isabelle Mercier. Pour Carla Abraham, qui habite Épinac, qui a dit: la bigamie, c'est avoir un mari en trop. La monogamie, c'est pareil.
10: C'est une femme?
0: C'est une femme qu'on cite rarement, mais de temps en temps quand
8: même. Une actrice?
0: Qu'on aime bien. On a travaillé à une époque avec elle, mais.
8: C'est une info?
0: Il y a longtemps qu'on n'a pas entendu de ses nouvelles. En une info, je crois qu'elle aimait bien le sexe.
8: Ah, Michel Larocque.
3: Elle faisait des one-man shows.
0: Elle faisait du one-woman show. C'est une pionnière dans le monde du
2: rock. Marianne Sergent?
0: Bonne réponse de monsieur Gazan. Pour Sophie Cruz, qui habite La Riche, qui a dit: si le monde explose, la dernière voix audible sera celle d'un expert disant que la chose est impossible.
7: C'est un journaliste?
0: Alors il était non pas journaliste, mais il s'intéressait beaucoup à la vie politique, comédien, metteur en scène, scénariste, producteur de cinéma, écrivain, parlant plusieurs langues, et c'est son anniversaire aujourd'hui, attention, il est mort, mais anniversaire de sa disparition.
8: Il était français?
0: Ah non, il n'était pas. Il parlait français, mais il n'était pas français.
2: Peter Ustinov.
0: Bonne réponse de monsieur Berléand et de monsieur Gazan. Pour Virginie Burel, qui habite Reims, qui a dit à propos d'une femme: son sommeil était de beaucoup ce qu'elle avait de plus profond.
3: Sacha
0: Guitry. Pour Pascal
8: Moi j'aurais dit Bertrand Cantat. Mais bon.
0: Pour monsieur Dugé. Pour monsieur Dugé, qui habite Trékerga dans le Finistère, qui a dit: si seulement j'étais un tout petit peu plus modeste, je serais parfait.
8: Laurent Ruquier.
0: Non.
2: Jean-Luc Reichmann.
0: Et j'aurais bien aimé la trouver.
8: Bah oui,
0: et c'est quelqu'un que j'aime beaucoup qui disait ça.
3: Il est mort?
0: Et oui.
3: Jean-Yann?
0: Non.
3: Martin?
0: Non.
3: Il faisait les grossettes?
0: Oui.
2: Pierre Bénichoux.
0: Pierre Bénichoux, bonne réponse de Florian Gazan. Un peu plus difficile la citation suivante, mais ces citations, je les garde quand Florian Gazan est là, parce que je sais qu'il a une mémoire phénoménale. Pour Christine Domiti, qui habite à Chier-le-Grand. Dans le Pas-de-Calais, à Chier-le-Grand. Ça s'écrit Chier-le-Grand. Qu'est-ce que vous voulez que je vous dise?
8: Mais elle est comment la ville? Elle est vraiment à Chier-le-Grand?
0: C'est une ville à
3: Chier-le-Grand. Vaut mieux pas être trop grand dans cette ville, hein, à Chier-le-Grand.
0: À Chier-le-Grand, voilà, c'est dans le Pas-de-Calais. Voilà. Qui a dit: au début, notre mariage fut très heureux. Mais dès l'instant que nous sommes sortis de l'église...
7: C'est mort?
0: Alors, c'est quelqu'un qui est mort.
8: C'est pas Johnny Hallyday?
0: Non.
7: Il s'est pas marié à l'église.
8: Mais il s'est marié où, alors?
7: À la mairie?
8: Ah, avec Nicolas Sarkozy.
0: Qui s'est marié à l'église déjà ici, Rosie, vous êtes
9: oui,
0: mariée à l'église.
9: Oui, moi je me suis mariée à l'église.
0: Ah, là, dites donc.
9: Je l'ai regretté pendant 40 ans.
0: Et vous, monsieur Bloch, vous avez déjà été marié, vous, monsieur?
11: Pas encore.
0: Ah, bah voilà.
11: Mais je, ouais, j'aimerais bien.
8: Il n'y a l'église. Pas un mec qui veut?
0: Ah, bah oui, moi je veux bien. Bah, je veux bien.
11: À l'église, ils font ça, maintenant.
0: Si vous me dites oui, Stomy, on va à l'église.

0: Comment tous les deux peignaient-ils leurs œuvres?
1: Attendez, laissez-nous un peu d'avance.
2: Alors, Bruegel.
0: Ah non, Bruegel, non. Le père s'appelle Paul, le fils s'appelle Louis. Le père, particulièrement, est très très connu. Plus que le fils.
3: Utrio ou un...
0: Utrio, non.
3: Pissarro.
0: Et d'ailleurs, ils avaient pris comme pseudonyme pour peindre, on va dire un pseudonyme qui faisait référence à leurs origines.
2: Ah, Balthus.
0: Origine flamande, pour vous dire.
4: Balthazar, là, tout ça, non.
0: Balthazar, non. Oh, si je colle Hector au bac. Ouais.
2: Et on est en quelle période, alors?
0: Ah, alors là, on est, on va dire, plutôt... début 20e, fin 19e, voilà. Mais d'ailleurs, curieusement, hein, pour tout vous dire, leur vrai nom est plus connu que leur pseudonyme de peintre.
2: Ah, parce que c'est une marque aussi?
0: Ah non.
3: Qu'est-ce que vous venez nous embêter à chercher le pseudo, alors? On a qu'à chercher le vrai,
4: on va s'apercevoir que c'est un surnom inconnu avec un nom inconnu.
3: Oh, Laurent, je parle.
4: De trois mecs inconnus.
3: Non, parce que l'autre, il a qu'à partout, là. On a qu'à chercher le vrai, on va trouver le pseudo après, peut-être, non?
1: Ah oui.
0: Eh bien, chercher le vrai, c'est
3: voilà, cherchons le vrai.
2: Ripollin?
0: Non. Oh.
2: Écoutez, on tente.
1: C'est en combien de... c'est un 2 quelque chose?
0: C'est, c'est surtout chez Ripollin, c'est la fille Valentine qui est connue.
2: C'est pas Merckx.
0: Ça, c'est un cycliste, Merckx.
2: Alors moi, j'ai pas compris pourquoi vous avez dit que son nom, son vrai nom était plus connu. Il est plus connu pour autre chose.
0: Parce que moi-même, je vais vous dire, jusqu'à ce matin, mais c'est dans la presse que j'ai appris ça aujourd'hui.
2: D'accord.
0: Jusqu'à ce matin, j'ignorais qu'il était peintre et que son fils fut peintre aussi.
2: D'accord. Il est connu pour donc autre chose.
0: Exactement.
4: Ah bah d'accord.
2: C'est un politicien à la base?
0: Un politicien, non.
1: Un auteur?
0: Un auteur, non.
2: Il est mêlé dans la
1: presse? Chanteur?
2: Un réalisateur?
0: Réalisateur, non.
1: Chanteur,
0: non.
2: Aviateur?
1: Comédien?
0: Non.
2: Un soldat?
3: De Vinci, un parking, un truc comme ça.
1: Tu connais le nom des soldats?
2: Ou un général ou un
5: enfant? Oh là, bah dis, non, c'est pas possible.
0: Et d'ailleurs, allez-y.
5: Non mais, c'est un roi ou une reine?
0: Ah non, pas du tout.
5: Parce que la reine du Danemark, vous avez vu sur Netflix? Mais j'ai halluciné!
1: Qu'est-ce qui s'est passé?
5: Mais la reine du Danemark!
0: Qu'est-ce qu'elle fait, la reine du Danemark?
5: Elle est oufissime!
1: Ah bon?
5: Mais c'est elle qui a fait le décor d'un film.
0: Ça vous change, hein, de France Inter, hein?
2: On apprend des trucs!
5: Oui, bah justement, ici, on apprend. Alors que là. Et bah, la reine du Danemark, c'est elle qui a fait toute la scénographie d'un film qui s'appelle En Regard, je crois. Et elle est dans son palais et elle passe des heures à découper des magazines et à recréer des décors sur des grandes planches.
0: La reine du Danemark!
5: Oui! Et en plus, elle a la clope au bec! Elle est comme ça en train de fumer sa clope.
3: Où tu vas?
5: Elle est en train de coller, mais allez voir. Moi j'étais, mais.
3: L'expression.
5: Vous saviez, tentatisé, quoi.
0: Vous saviez pas ça, hein, monsieur Obalk, hein.
1: Il me semble que nous éloignons la question. Il me semble que nous nous éloignons de cette question. C'est toujours pas qui sont ce Paul et ce Louis, qui ne sont donc pas que peintres.
0: Non, mais d'ailleurs, il disait aujourd'hui dans Libération, puisque c'est Philippe Lançon qui nous raconte ça dans Libé, qu'il peignait pas si mal, hein, le père.
1: Non, mais d'accord.
0: Entre parenthèses, c'est écrit pas si mal.
1: Ah. Non, mais il faut qu'on trouve le métier de ces gens-là,
3: oui,
1: excusez-moi.
2: Ça,
1: est-ce qu'ils ont un métier intellectuel?
0: Alors, écoutez, est-ce qu'ils ont 300 euros?
1: Non, non, non, ça va pas.
2: C'est cette connerie-là.
1: Attendez, mais, Laurent.
2: Sauvez-nous notre grand désarroi.
4: Mais ça n'a rien à voir avec la peinture, tout ça. Mais rien.
1: Est-ce que c'est un métier intellectuel?
0: Non, enfin oui, non.
3: Est-ce que c'est une marque de voiture?
0: Non, non.
2: Si vous les connaissez vraiment très très bien.
0: Je suis surpris, hein, monsieur.
3: Et déçu, tellement déçu. Moi, je l'avais mis sur un piédestal. Il était là-haut, mais il vient de descendre, d'une façon vertigineuse.
0: Ah, ouais, parce que moi, j'étais persuadé que vous connaissiez au moins le père, Paul. Mais vous ignoriez peut-être qu'il peignait lui aussi, et que son fils Louis était également peintre, et qu'il signait leurs toiles d'un pseudonyme collectif choisi en fonction de leurs origines flamandes.
4: Alors c'est quoi le...
0: Ah ben, je vais vous le dire, mais...
1: Il y a peut-être dans la salle.
0: Peut-être qu'on a dans la salle des réponses.
2: Ah non, il n'y a aucune main.
1: Personne.
0: La question était très difficile, je dois le reconnaître.
4: Un pseudonyme collectif de
0: Paul et Louis.
4: Van Dongen.
0: Non, Paul et Louis s'appellent Paul Gaché et Louis Gaché.
1: Et alors?
0: Le docteur Gaché est le docteur de Van Gogh, peint par Van Gogh, et le docteur Gaché peignait lui-même, et son fils aussi.
2: Oh, ouais.
0: Et ils ont peint tous les deux sous un pseudonyme collectif qui était Van Riesel.
4: Ah oui?
0: Qu'est-ce qu'il y a, monsieur?
4: C'est dingue. Voilà.
5: Moi, j'aime pas Van Gogh.
1: Il nous prenait juste la température et leur.
4: Bah, autant parler. Ouais, c'est ça. Hein,
2: on a une analyse.
4: C'est comme si moi, je vous disais que mon cousin, il connaît quelqu'un qui est musicien. Et ce musicien, d'ailleurs,

0: avait un pseudonyme.
1: Alors là,
0: et son fils aussi. Et d'ailleurs, c'est vachement intéressant parce qu'ils se sont mis ensemble pour avoir un troisième pseudonyme qui est l'addition des deux premiers. Non, mais c'est dingue, vos questions. C'est ça que vous avez cherché à faire. C'est un ami d'Isabelle qui a fait la question.
1: Mais j'étais persuadé que vous connaissiez le docteur Gachet.
0: Le docteur Gachet, il est très connu parce que je crois que les Américains ont acheté $1 million ou $3 million ou $100 million.
1: Elle ouvre l'expo, d'ailleurs. Le portrait du docteur Gachet ouvre l'expo là-bas au musée d'Orsay. Puis il y a une expo Van Gogh avec les toiles, 52 toiles, les dernières qu'il a peintes là-bas avant de se suicider à Auvers-sur-Oise. Et parmi les toiles, il y a celle du docteur Gachet, Paul Gachet. Ouais. Et je suis désolé de vous apprendre, monsieur Hector Obal.
0: Ça, c'est vrai.
1: Mais c'est comme ça aux grosses têtes.
2: Mais on apprend à tout âge, c'est
0: mais oui, tout à fait.
1: Je suis désolé de vous apprendre que Libération, et c'est Philippe Lanson, c'est pas moi, Philippe Lanson dans Libé, qui nous rappelle que le docteur Gachet
0: peignait pas si mal.
1: Voilà.
0: Ça, c'est de l'info. Mais je comprends.
1: Et oui,
0: mais de toute façon, je vais vous dire un truc. Van Gogh, c'est pas un si grand artiste que ça.
1: Oh, ah bon?
2: Ah, mais je le déteste. Ah, ça, ça, j'aime pas.
3: Et pourquoi?
1: Pourquoi?
0: Je le prouve dans mon spectacle. Il y a un moment où j'ai fait 7 minutes, et c'est toujours pareil, pour dire du bien d'un peintre, je suis obligé de prendre un peintre moyen, voire médiocre, pour comparer. Et donc, je compare Cézanne avec Van Gogh. Or, 95% de mon public, Van Gogh, c'est pas qu'il l'aime, c'est que c'est leur peintre préféré.
4: Ah ouais?
0: Ce qui prouve que je suis pas un démagogue. Et je leur dis, ben, vous allez voir, dans 7 minutes, vous allez changer d'avis.
1: Vous allez nous raconter ça après la pub, alors.
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1: Vous êtes heureuse de vous retrouver à côté de Jean-Philippe Janssen.
6: Et je suis alors étonnée par Ryu qui a perdu des kilos et je trouve que ça te donne un air l'œil intelligent. C'est vrai, avant il avait une bouille toute ronde.
7: On voyait pas l'œil.
6: Et maintenant il a de l'expression. Mais je te jure,
8: c'est vrai, voir sa lèvre, il a des bouches maintenant. Il a des bouches,
6: hein, mais il a.
1: Alors je me tourne évidemment vers celle qui est la spécialiste.
6: Ah oui,
1: parmi
6: moi. Bah, moi aussi.
1: Vous
6: attends.
1: Aussi. Mais Christina, quand même, c'est son boulot.
6: Oh, elle est arrivée en pyjama, ça va.
7: Elle est très élégante.
1: Elle est magnifique. Écoutez, il y a quelques mois que je n'avais pas vu Christina, j'ai l'impression qu'elle a rajeuni de semaine en semaine.
8: Merci, chérie. Quelques mois, on a fait les calculs là, dans les backstage, ça fait au moins 3 ans que je ne vais pas en grossette.
1: Ah oui, mais je vous ai vu entre-temps.
8: Ah oui, on s'est vu entre-temps,
7: société. Dans la vie privée, oui. Ah, oui.
3: Et vous n'avez aucune ride, c'est extraordinaire, vous n'avez aucune ride. Non, mais c'est la
8: alors, chérie, raconte-nous pourquoi tu as perdu autant. Des kilos.
3: Mais comment on peut
8: poser cette question?
7: Mais on le trouve très beau.
3: Mais regardez, il faut que je change de tenue. Je vais vous expliquer pourquoi. Parce que là, on est à l'antenne, donc je peux vous montrer. Regardez, j'ai un gros problème. Regardez. Je vais vous montrer. Normal. Mais là, regardez, j'ai pas eu le temps d'aller. Et regardez, ça va, ça fait pyjama maintenant. Regardez, ça fait pyjama, Laurent. Non. J'ai pas eu le temps de changer.
7: Il est avec la robe à sa mère.
8: C'est SOS relooking.
1: Non, mais Christina, il n'y a rien qui va.
8: C'est pas possible.
3: Parce qu'avant, j'avais le bide. Donc, c'était comme ça. En fait, tu vois, j'avais du bide.
1: Oui, oui,
3: ça remontait jusque-là, quoi.
1: Non, montrez pas.
8: Ah non, mais c'est.
6: Il a dit qu'il va maigrir encore 3 kilos et après, il va aller chez Zara. C'est son.
3: Oui, j'ai une après-midi chez Zara.
1: Ah, chez Zara, le luxe, tout de suite.
9: Pourquoi pas chez qui?
7: Pour l'instant, il peut aller chez Zoro. Hein.
1: Parce que c'est vraiment toujours très moche ce que vous portez.
6: Mais
7: quel est l'avantage d'un rideau de douche, c'est que c'est taille unique.
1: Et alors, y compris, je dois dire, parce que par malheur, et vraiment, Dieu sait que j'en ai vu des horreurs dans ma vie, mais alors, par malheur, j'ai aperçu votre caleçon, là, qu'on avait voulu montrer votre chemise.
2: C'est vrai.
1: Enfin, porter des caleçons. Mais qu'est-ce, elle vous dit rien, Nathalie, votre fiancée? Elle porte pas des caleçons avec des petits Mickey.
3: Non, mais elle est heureuse parce que franchement, elle m'aimait pas trop un petit peu gros, donc maintenant, elle est très heureuse. Mais on se voit moins parce que j'ai pas le temps.
8: Ah bah, tu vois, donc t'as maigri grâce à ta chérie.
3: Non, c'est un acte individuel.
7: Attends, un acte individuel.
1: Si elle n'a pas de même pour physique. Le sexe, ça n'est que des actes individuels.
2: C'est pas faux.
7: Si elle n'aimait pas ton physique, elle aimait quoi? Ton
3: enfant. Elle était touchée par mon histoire.
1: Votre histoire. L'histoire qu'on va y raconter tout à l'heure.
3: Je l'adore. Non, elle a été touchée par mon côté un peu.
7: Débile.
3: Un peu.
9: Non, Jean-Philippe, s'il te plaît.
3: Non, mais elle a été touchée par mon.
8: C'est marrant, mais t'as les bras moins courts depuis tes mères.
1: Et c'est vrai en plus.
8: C'est vrai.
1: Il a le bras long maintenant, faut se méfier.

0: Nathalie,
1: mais moi j'encourage, je trouve ça très tellement courageux de perdre du poids, c'est tellement compliqué.
2: C'est vrai.
1: Donc bravo, bravo pour ça, bravo.
0: 22 kilos.
1: D'amour respect.
3: En 3 mois, et elle m'accompagne dans cette mission commando.
4: Tu
3: elle m'accompagne.
4: Pourquoi tu ris?
5: Bah oui, bah, le compte en banque était bien, maintenant elle veut que le corps te suive. C'est une génie, cette fille.
1: Non, elle fait quoi dans la vie? Elle travaille aux petites sœurs des pauvres.
3: Je vous ai dit, elle est ingénieuse. Elle est ingénieure dans le milieu.
1: Ingénieuse.
3: Elle est ingénieure dans le monde sous-marin.
1: Et est-ce qu'elle est dans le monde sous-marin?
0: Elle s'occupe des baleines.
5: Ne me dis pas qu'elle étudie les mammifères marins.
3: Et je suis allé dans son laboratoire et tout, c'est absolument
1: extraordinaire. Elle s'appelle Jeff,
4: vous allez faire sortir.
3: Non mais elle est ingénieure et tout, c'est une scientifique.
1: Et est-ce qu'elle est même est en surcharge pondérale?
3: Non, pas du tout, elle est très belle.
1: Elle fait des recherches.
3: Laurent, on va bien
0: venir. Vous avez conclu ou pas? Parce que moi je l'ai sauté des épisodes.
3: Ça veut dire quoi, conclu?
1: Ah bah attends, ça veut dire quoi?
5: Tu peux pas poser cette question.
6: Ça veut dire, c'est quand on dit tu me plais, toi aussi tu me plais. Voilà, c'est conclu.
3: C'est Laurent, ça vous intéresse?
5: Oh, il a de la buée, il a de la buée.
3: J'ai de la buée, regardez. C'est grave, ce début d'émission.
1: Ah oui, c'est toi qui es grave.
0: T'as conclu ou t'as pas conclu?
3: J'ai pas conclu.
1: On sent que ce moment t'es frité.
7: C'est pas facile avec une poupée gonflable, faut trouver l'entrée. Allez, une première citation pour Madame Chivre, qui habite Saint-Pantaléon de l'Arche, c'est en Corrèze, qui a dit « Deux personnes mariées peuvent fort bien s'aimer, à condition de ne pas être mariées ensemble. »
0: Sacha Guitry ?
7: Oui !
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7: Ah, le téléphone du jour va nous permettre d'avoir Maïwenn d'Anjou, une Bretonne, mais elle aurait peut-être su, elle d'ailleurs, qui était le nom du gardien de l'équipe de Brest, qui a pris 7 buts hier contre le Paris Saint-Germain. Quand je pense que vous êtes supporter du PSG, vous n'avez pas regardé le match hier
11: soir?
7: Non,
11: je n'ai pas regardé le match.
7: Monsieur Berléand.
11: J'avais un dîner.
7: Bon, bah, rattrapez-vous avec la présidente de l'association dont on va parler maintenant. Canine Braise Hop, c'est le nom de l'association. Et je prends le risque, je vous donne carrément le nom de l'association. Mais à quoi sert cette association et qu'est-ce que le Canine Hop?
12: Il y a l'histoire d'un chien, c'est une histoire de chien.
7: Non, il ne s'agit pas de chien.
12: De dents alors?
7: De dents non plus.
11: Mais de breton.
12: Mais canine.
7: Alors, canine, Braise. Ça s'écrit K-A-N-I-N.
12: Ah d'accord.
5: Hop, U-P.
7: Alors, le Canine Hop, c'est un sport. Mais... quel genre de sport?
12: Est-ce qu'on saute?
7: Alors, on saute au caninop, oui.
12: Hop, ça veut dire qu'on...
5: On fait sauter les crêpes.
7: Alors, ah, ça, c'est pas bête.
12: C'est marrant.
5: Oui, parce que...
7: En Bretagne.
5: Bah, c'est Braise, c'est la Bretagne.
12: On fait sauter les Bretons.
7: Mais on ne fait pas sauter ni les Bretonnes, ni les crêpes.
0: Est-ce que c'est on joue à saute-mouton?
7: Alors, saute-mouton, non, mais on se rapproche.
12: Est-ce que c'est une activité qu'on fait tout seul?
11: À saute-porc.
12: Tout seul?
7: Saute-porc.
12: On saute au-dessus d'un cochon?
11: Saute-mouton.
12: Alors, il a faim, il a envie de manger un sauté de porc.
11: Il y a beaucoup de porc en Bretagne.
7: Alors, ce n'est pas des porcs qui sautent.
5: Mais des bouchons de bouteilles.
7: Non.
12: Est-ce que ce sont des êtres humains qui sautent?
7: Êtres humains, non.
12: Ah, on fait sauter des
11: animaux.
12: Des puces sauteuses.
0: Des kangourous?
7: Non.
12: On fait sauter des animaux.
11: Le kangourou breton, le fameux.
12: On fait sauter des animaux.
5: Des phoques?
7: Non. Et effectivement, c'est un sport qui vient de Suède.
12: Ah bon?
7: Et la présidente de l'association.
12: Ah, des rennes?
7: Canine Braise Hop.
12: Des pingouins.
7: A décidé de populariser ce sport. Du saut d'obstacle, mais du saut d'obstacle pour
5: des ânes, des oiseaux,
11: des homards,
7: des oiseaux, non.
11: Pour tourteaux.
7: Pour tourteaux.
12: Est-ce que c'est un animal qu'on chevauche? Est-ce qu'on est dessus?
3: Est-ce que ce sont des mammifères?
7: Alors, mammifères, oui, qu'on chevauche, non.
12: On n'est pas dessus. Ils sont tout seuls.
5: Des ânes.
7: Ils sautent tout seuls, on n'est pas dessus.
12: Il y a des haies pour les faire sauter?
7: Ah, bah oui, puisqu'il y a des obstacles.
12: D'accord.
7: Là.
4: Des couches? Ah oui,
5: des poules et des coqs.
12: Mais on a dit des mammifères, putain.
0: Est-ce que ce sont des félins?
7: Non, ne battez pas Liane Folly, monsieur.
5: Mais parce que j'ai pas entendu.
7: Elle pense que les poules sont des mammifères.
11: Il y a des poules mammifères.
12: Ah oui.
11: Il y a des poules.

0: Des otaries.
1: On en connaît dans l'équipe.
2: Est-ce que ce sont des félins?
3: Laissez mammifères.
2: Ah non, ce sont des mulots, des rats ou des souris?
3: Non plus.
1: Est-ce que c'est un petit animal, animal de tout petit?
3: Vous avez,
1: tout petit.
3: Vous avez dit quoi, Valérie?
2: Est-ce que ce sont des félins?
3: Des félins, non.
1: Est-ce que ce sont des animaux de petite taille?
0: Est-ce que ce sont des canidés?
1: Attends,
4: est-ce que ce sont des poissons?
3: Des poissons, non.
0: Des tortues?
3: Des tortues. Ah, on se rapproche.
2: Et
3: on
2: a
3: des lapins. Des lapins. La réponse de Valérie Mérès.
4: Ah, bravo.
3: Bonjour Mme d'Anjou, Maïwenn d'Anjou.
5: Bonjour.
3: Vous faites sauter des lapins avec de la moutarde.
5: Non, sans moutarde.
4: Des lapins bretons?
3: Mais alors des lapins bretons, des lapins partout. Mais c'est en Suède que vous avez appris qu'existait ce sport, le saut d'obstacle pour lapins, le canine. Oh, parce que canine, ça veut dire lapin en suédois, c'est ça?
5: C'est ça.
3: On aura au moins appris ça.
4: Oui.
3: Et le lapin n'a pas tout à fait la même image en Suède que chez nous, expliquez.
5: Eh ben, le lapin, il a le même statut que le chien en Suède. Chez nous, souvent, le lapin, on le voit enfermé dans une cage, alors que là-bas, ils sont les trois quarts du temps en liberté, ou bien dans des très grands parcs.
0: Conditionnés.
1: Ah, ils doivent être très choqués de savoir qu'on mange du lapin, nous, alors.
5: Je pourrais pas vous dire.
3: Qu'on comprenne quand même comment ça se passe, le canine hop. Parce que un lapin, c'est vrai que ça saute facilement, un lapin, oui. Mais on lui apprend à sauter des obstacles sur un parcours précis, c'est ça?
5: Oui, c'est bien ça. Bah, comme l'agilité avec les chiens ou bien l'équitation avec les chevaux.
3: Mais alors, parce qu'ils sont pas attachés, les lapins, ils s'enfuient pas de l'autre côté. Enfin, une fois qu'ils ont sauté l'obstacle, qu'est-ce qui les empêche d'aller plus loin?
5: Bah, rien pour eux, c'est un gros jeu où le but, ça va être de parcourir l'obstacle. Après, ils savent que nous, en soi, on est contents. Et eux, c'est comme un plaisir de sauter par-dessus un obstacle.
1: Donc, on apprivoise les lapins. On apprivoise aussi facilement qu'un autre animal.
3: Avec des carottes,
5: oui,
3: j'imagine.
5: Avec carottes ou même sans friandises, ils le font naturellement parce que c'est un jeu. Ils prennent plaisir à le faire.
3: Vous êtes combien à pratiquer ce sport, le saut de lapin?
1: Deux.
5: Dans l'association, on est 25 adhérents fixes. Mais après, on a des... entre guillemets, bénévoles un petit peu partout.
6: C'est une expression,
4: comme un lapin,
6: d'ailleurs, on dit sauter comme des lapins.
4: Oui, c'est ça.
1: C'est le pervers qui s'est réveillé.
3: Il a pris ses cachets tout à l'heure, donc il a très envie de niquer. Je suis désolé,
4: et
3: madame.
4: On dit aussi un sauter de lapin aussi.
3: Alors, entre le sauter de lapin et le baiser comme un lapin, faites votre choix, madame. Combien font les obstacles?
5: Ça dépend des obstacles, c'est selon la taille, ça peut être de 10 cm à facilement 70 cm.
1: Ah, c'est un saut de haut quand même.
3: Ah oui, donc,
4: ah oui, mais plus. Et on peut miser de l'argent ou pas?
5: On n'a pas fait ça encore.
0: L'autre, il veut manger.
3: Il y a Dari Boudboul sur le troisième lapin.
0: Ouais.
3: Il veut cuisiner. J'ai hâte de voir ça. Il y a des images sur YouTube, on peut voir ça?
5: Oui, il y a plein de vidéos de plein de personnes qui en font également en France, mais il n'y avait pas encore d'association, donc on a décidé de créer notre association. Oh
3: bah, vous avez bien fait, puis comme ça on en parle aux grosses têtes, parce que nous on est toujours sur le fait de l'actualité, vous comprenez?
1: Et vous avez un champion, il s'appelle comment votre lapin? Coco.
5: Moi j'en ai 5 en tout, mais le champion ça va être Joy, c'est un petit lapin de Garenne que j'ai recueilli quand il était tout petit.
3: Ah, il est bon, il saute bien. Et les 4 autres lapins s'appellent comment?
5: Jonathan. Il y a Molly, Tash, Maddy, Roberta et Tessa.
1: Ah, mais Coco Berta, mais c'est mon préféré.
3: Je connais des gens qui ont des lapins à la maison. En fait, c'est vrai que le lapin, c'est un animal domestique. Il y a des gros lapins, mais souvent, ils sont un peu feignants, les gros lapins. Je les vois pas sauter.
5: Ça dépend, mais souvent, oui, c'est un petit peu plus feignant.
1: Mais ça fait des petites crottes un peu partout, un lapin.
2: Mais oui, mais c'est pas sale, c'est sec. C'était dans c'était une réplique d'une pièce de théâtre que j'ai jouée.
1: Non, mais parce que ça fait pas dans une...
3: Attendez, ça m'intéresse, c'est pas sale.
5: Oui, les lapins, c'est très propre. C'est dans un bac à litière comme un chat et comme un chat.
2: C'est pas sale, c'est sec. C'était dans Bunis Bar avec Josiane Balasco.
3: Ah oui.
2: Elle m'expliquait, parce qu'elle avait un lapin, que je lui disais, quand même, il fait des crottes. Et elle disait, mais c'est pas sale, c'est sec.
3: Voilà une grande réplique de théâtre.
0: Oui.
6: Le plus gros.
3: On a beau dire.
1: Oh, j'ai hâte de ton hommage, à ton décès.
6: Il y a être ou ne pas être, et puis il y a ça.
3: C'est pas sale, c'est sec. Bon, écoutez, mon lapin va falloir raccrocher maintenant. Non.
0: Le plus gros lapin.
3: On vous embrasse, Maïwenn, et vive le caninop, le saut d'obstacle pour lapin.
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3: Je vais vous parler d'un mathématicien allemand qui s'appelait David Hilbert, qui lui a toute une théorie sur les hôtels. Et évidemment, ma question vaut surtout pour le professeur Buccella, car j'aimerais qu'il m'explique ce qu'est l'hôtel d'Hilbert.
8: Ah, ça c'est un concept assez fumeux. Hein. J'espère que vous êtes assis, hein, Laurent. Donc l'idée, c'est
3: oui,
8: que vous avez...
3: Bah, il suffit de le regarder.
8: Il suffit de le regarder. Hein.
1: Là, on voit. Hein.
3: Si je suis debout, c'est Gérard Holmes.
1: Ou Philippe Bouvard.
8: Alors, vous avez un hôtel infini, avec une infinité de chambres, et qui sont toutes occupées par un occupant.
3: Comment c'est un
8: occupant.
3: Hôtel infini? Ça n'existe
8: oui,
3: pas.
8: Non, ça n'existe pas.
1: C'est une idée.
8: C'est un concept, si vous voulez. Hein. C'est une manière d'essayer de d'approcher les infinis. Donc imaginez un hôtel avec oui. une infinité de chambres et que chaque chambre est occupée par une personne. Exactement.
3: D'accord.
8: Et vous avez ici une ou deux personnes qui arrivent à la réception de l'hôtel et qui disent « Madame, monsieur, je souhaiterais avoir une chambre ». Si l'hôtel était un hôtel normal, quand toutes les chambres sont occupées, vous dites « allez voir en face, mais moi je suis plein, je ne vais pas mettre quelqu'un dehors ». Mais vu que c'est un hôtel infini, vous avez une astuce pour pouvoir caser l'arrivant supplémentaire.
9: Et c'est à vous de trouver l'astuce.
10: Mais il y a toujours par exemple. C'est infini, il y a toujours une chambre en plus.
11: Infini plus un.
8: Ouais, mais infini plus un, il faut aller loin.
10: Aller moins loin.
8: Oui, il faut aller moins loin. Il faut trouver un système pour le mettre.
9: J'ai une idée. C'est qu'en général, quand quelque chose est infini, on a envie d'aller jusqu'au bout, voir où est l'infini. Alors du coup, si on s'arrête au début, on trouvera de la place.
8: Oui. Et comment est-ce qu'on trouve la place?
9: En ouvrant la porte.
8: Alors, vous ouvrez la porte, vous dites à la personne, écoutez, cher monsieur, cher madame, allez dans la chambre à côté.
11: Voilà.
8: Et moi, je récupère cette chambre dans laquelle vous mettez le nouvel arrivant. Et la personne de la chambre à côté va dans la chambre à côté.
11: Suite, ouais,
8: et ainsi de suite, et ainsi de suite. Par une itération infinie, on va décaler tout le monde d'une chambre en commençant effectivement exactement comme vous l'avez dit par le début. Et vous avez récupéré une chambre.
1: Mais s'il y en a un qui veut pas.
3: Alors là, il y a quand même un truc que je comprends pas dans votre histoire. Pardon, alors vraiment, je suis pas fait pour les mathématiques. Moi, je finis par comprendre pourquoi j'étais nul en maths. C'est idiot, votre histoire. Ça prend quand même moins de temps d'aller chercher la dernière chambre de l'infini.
9: Mais il n'y en a pas derrière.
10: C'est l'infini, Laurent. C'est infini, c'est un joueur plus loin.
1: Tu ne peux pas la trouver, la dernière chambre, puisque c'est infini.
10: Bah oui.
2: Tu marches éternellement. C'est une escroquerie.
8: Mais
10: c'est imaginaire,
8: on appelle le paradoxe de l'hôtel Hilbert et vous ne l'avez pas dit. Ça va pas.
3: Valérie, vous avez compris, Valérie.
2: Mais le problème, c'est que les physiciens, il te balance tout le temps, c'est un paradoxe, mais ils disent des choses qui sont absolument pas logiques et ils te font croire qu'ils sont intelligents.
8: Mais ce
2: qu'on
8: pas eux-mêmes,
2: c'est facile.
10: Qui est faux,
9: j'ai compris.
2: Rien que là, ça me met en colère, alors après, mon cerveau ne réagit plus bien.
11: Heureusement, professeur, que vous n'êtes pas à côté de Valérie, vous auriez pris une baffe là. Hein.
1: Mais pardon, j'aimerais juste savoir à quoi ça sert.
2: Je suis pas violente, mais c'est.
11: Ça sert à couper les spaghettis dans les chambres.
8: Non, mais ça sert à quoi?
2: On te prend pour un con, on te fait croire que t'es con alors que c'est pas toi qui es con.
8: Non, c'est eux qui ont bien compris.
3: Franchement, il y a un type qui vient. Je dirige l'hôtel à l'infini. Admettons. J'ai compris maintenant votre histoire. Hein. Évidemment, on peut pas aller chercher la chambre à l'infini puisqu'elle est à l'infini et que tout est occupé jusqu'à l'infini. Ça, j'avais pas compris. Je viens de comprendre. Mais plutôt que de déranger tout le monde, parce que là, ça veut dire que vous allez déranger toutes les chambres une après les autres. Moi, je dis au gars, écoutez, il y a une partouze au troisième. Franchement, non, parce que là, c'est quand même, votre histoire est improbable, voyez-vous, professeur.
8: Oui, non, c'est une histoire improbable, mais qui avait été proposée par David Hilbert pour essayer de montrer que le concept d'infini, il est un peu vaseux, entre guillemets.
2: On y arrive, enfin. C'est vaseux, votre truc.
10: Ça tient pas la route.
9: Pourquoi ça t'énerve? C'est ça qui me fascine.
2: Parce que il y a toujours une fascination pour les physiciens, les mathématiciens, les magiciens.
9: Mais moi, je trouve qu'il y a beaucoup trop de fascination pour les acteurs, les actrices qui ne font qu'apprendre des textes et les répéter devant une caméra. Je trouve ça beaucoup plus intéressant.
2: Mais au moins, ils mettent des vraies étoiles dans les yeux des spectateurs,
9: des étoiles.
2: Alors que les physiciens, ils font croire qu'il y a de l'infini dans les étoiles.
3: Dans les hôtels.
2: Dans les hôtels.
9: Mais non, mais c'est pas du tout, je trouve ça...
3: Caroline est fascinée par le professeur, j'ai l'impression.
9: Moi, j'ai adoré prendre des cours de physique. Ce qui m'a rebuté, c'était la chimie. Mais honnêtement, apprendre que un groupe de militaires qui marche au pas sur un pont, s'ils sont en résonance avec le pont, ça peut faire effondrer le pont, c'était quelque chose qui m'a fasciné.
8: Oui, c'était le fameux pont d'Atacama.
3: Parce que vous étiez prévoyante.
8: Là, j'ai rien dit, hein. Quand on était étudiant en physique, on prenait le bus articulé qui rejoint

0: Il y a les différents campus de l'université, à 4-5, on se mettait à sauter ensemble dans le bus, et à un moment donné, le bus entre en résonance, et il fait des bonds de 2 mètres, tout le monde était paniqué, le chauffeur arrête le bus, nous fout dehors tout de suite, on appelait ça résonance, mais c'était le gag des étudiants de physique, en tout cas de corps.
1: Oh, qu'est-ce qu'on rigolait à l'époque, on rigolait bien,
2: mais c'est intéressant,
1: on riait.
3: Alors que moi, je préfère un gars qui va me fabriquer un pont en forme d'hamac.
4: Ça, c'est vrai, mais en Belgique, moi, je connais aussi l'expérience qu'il y a un Belge, 2 Belges, 3 Belges, 4 Belges, 5 Belges, je vois jusqu'à 10 Belges, on pourrait aller jusqu'à l'infini, n'est-ce pas? Mais ces Belges, ils montent sur un mur. Et là, ils sautent sur le mur, comme ça, pour étudier la résonance. Et pourquoi ils sont contents à la fin, professeur? Parce que le mur s'effrite.
1: Oh non.
0: Elle est mythique.
1: Bon, je la valide. Hein.
4: Je suis désolé, professeur.
0: Elle est mythique.
4: Ça m'a échappé.
0: Elle est vraiment mythique.
4: Mais je connais pas votre histoire de résonance. Là.
0: Mais donc, l'histoire de résonance, c'est qu'une petite vibration, si elle est reproduite d'une manière périodique, eh bien, peut s'amplifier. C'est un peu le concept de la balançoire, en vérité. Hein.
5: Ou quand du sextoy.
0: Vous donnez un petit coup sur la balançoire, à la fin, vous amplifiez le mouvement, quand bien même vous donnez chaque fois une petite impulsion, mais il faut la donner au bon moment.
3: Bah, c'est enfin, comme ça. Si on savait pas que quand tu pousses sur une balançoire,
1: mais
3: ça balance.
1: Mais pourquoi ça t'énerve, Valérie, à ce point-là? Tu t'énerves jamais.
3: Mais ça m'énerve parce que c'est... Mais je sais même pas l'expliquer, vous savez, moi je suis quelqu'un de plutôt animal, quoi.
1: Ah, t'as envie de le taper, alors?
3: Mais j'ai pas envie de vous taper, je suis trop... Non, je ne suis pas du tout violente.
5: Non,
3: tout mais quand même. Puis vous avez l'air gentil. Mais c'est les gens qui représentent votre...
5: La science.
1: Elle est géniale.
3: C'est ça, la science. Alors si t'es pas scientifique à l'école, on te méprise, on te regarde comme une merde. Alors que t'as compris plein de choses de la vie. Mais non, bon, mais là, t'as manqué la science. Mais toi, Caro, quand
6: mais
3: même,
6: t'as un syndrome de post-traumatique là. C'est pas
3: possible. Ah bah sûrement. Hein, j'ai eu des problèmes en physique et en maths. On m'avait traité comme une merde. Non, mais franchement, en vieillissant, je me suis rendu compte à quel point j'étais intelligente quand j'étais gamine et que c'était des gens qui se la pétaient comme les scientifiques. Ils m'avaient détruite.
5: Les scientifiques.
0: Je suis d'accord avec vous. Pour moi, il n'y a jamais de mauvais élèves. C'est souvent des passeurs de savoir qui n'arrivent pas à leur communiquer.
7: Il essaye quand même de la draguer un petit peu. Hein, on ne sait jamais.
6: Non, moi, j'aime bien. Il a un nom de glace italienne.
4: Ouais. Ah, bah dites donc, de professeur, elle veut vous sucer les deux boules.
6: Mais vous êtes malade. Mais vous êtes des gros malades.
4: En plus, on le surnomme le professeur Tournesol, il a un cornet dans l'oreille.
6: Mais non, mais vous êtes. Mais ça va pas. Non, mais plus... Buccella, ça pourrait être Stracciatella. Oui, ça ressemble à
3: Buschetta aussi.
6: Philippe Claudel, défendez-moi.
5: Oui, mais.
7: Il n'y a pas si difficile.
5: Mais je suis de tout cœur avec vous, Caroline.
6: Merci.
5: De tout cœur. C'est vrai qu'il a un nom de glace. Il faudrait inventer le parfum quand même.
0: Oui, mais vous savez qu'il y a une anecdote entre Philippe Claudel et moi.
4: Expliquez-nous.
0: Eh bien, il est lors d'une émission
5: même coupe
0: belge.
5: De cheveux, c'est ça?
0: Non, vous êtes venu dans mon salon lors d'une émission belge quand vous êtes venu à Bruxelles.
5: Ah, c'est vrai que vous faites salon ouvert. Ouais.
0: On faisait une émission littéraire et je tremblais comme une feuille. Vous étiez venu dans mon salon raconter.
5: Parce qu'on est si mal payé comme physicien en Belgique que vous louez votre salon pour les émissions.
0: Oui, c'est arrivé une fois. C'était pour le fun.
5: Ouais, je me souviens très bien.
4: Ouais. Mais comment ça, votre salon? J'ai pas compris.
0: Si vous voulez le studio. Studio d'enregistrement de l'émission littéraire se déplaçait chez les lecteurs et donc à chaque fois c'était un lecteur différent et donc moi j'avais la chance d'accueillir monsieur Claudel
4: chez vous à domicile.
0: Chez moi à domicile.
4: Mais c'est comment chez le professeur?
5: C'est très bien, c'est très bien.
7: J'avais quand même fait le ménage pour l'occasion.
5: Il y a beaucoup de règles. Le lit est souple et les canapés sont moelleux.
3: Ça manque pas d'une petite touche féminine.
1: Est-ce que vous êtes marié, professeur?
3: Mais non,
4: il nous l'a dit déjà.
0: Vous suivez pas. Hein.
4: C'est un chercheur, mais c'est pas un trouveur.
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4: Et effectivement, on sent bien qu'on est en plein conclave, puisque Madame Bachelot est habillée de rouge et qu'elle espère être élue papesse.
12: Oui, je me suis dit sur un malentendu, à deux jours de l'ouverture du conclave, le 7 mai, je me suis dit là, je mets la tenue qui va bien.
13: Attention, hein. Parce qu'il palpe, hein.
12: Mais oui, figure-toi que pour vérifier que c'est bien un homme, il tâte les testicules.
6: Mais vous avez vraiment une religion bizarre, pardon.
4: Oh, nous, on n'en coupe pas le bout.
1: Roselyne, c'est les cardinaux qui touchent les...
4: Les cardinaux, les cardinaux.
14: Bon, allez, allez, arrêtez de parler, c'est bon pour aujourd'hui, merci, c'était tout pour moi.
5: Le niveau a baissé.
12: C'est le doyen. C'est le doyen.
4: Un cheval, une écurie. Ça vous évitera de faire des fautes.
3: Un cobaye, des cobayes.
13: Dommage, il était jovial.
14: Bah oui, j'étais jovial, c'est con.
5: Est-ce que Roselyne, vous êtes très catholique, Roselyne?
12: Oh, pas du tout.
5: C'est vrai, vous êtes athée?
4: Oh là là, mon Dieu. Une mécréante.
12: Non, je suis agnostique.
4: Ah, moi, je suis un peu comme vous, à la différence d'athée.
5: C'est quoi la différence, justement?
12: Athée, c'est dire que Dieu n'existe pas. Agnostique, c'est dire qu'on sait pas trop.
4: Voilà.
13: Mais Roselyne, je l'ai vu à un concert sataniste, elle était à fond. Hein.
4: En tout cas, Max Boublil est agnostique, il sait pas trop. Non, mais ce qui est vrai, c'est quoi? C'est ça, c'est exactement ça. Parce que moi, je suis catholique, j'ai fait baptême, communion et tout, mais je suis pas sûr que je crois un peu. Plus je vieillis, plus je crois, au cas où.
12: Ah. Oui, parce que bah finalement, oui. Faut se garer. Mais c'est, Laurent, j'ai c'est le pari de Pascal. Hein. Bah oui, oui.
13: Mais Laurent, j'ai une question, vous croyez quoi?
3: Mais vous dites, j'ai fait baptême et tout, on vous a fait baptême.
4: Ah ça c'est vrai, que ce sont les parents qui choisissent à votre place. Bah
13: ouais. Et le curé était sympa.
4: Et c'est pour ça que ça a été une vraie surprise de la part de Rachida et Mohamed.
5: Donc vous cherchez Laurent encore, vous cherchez encore.
3: Attends, tu vas interviewer toute la journée.
4: Je me cherche, mais pas vous, je vous cherche pas vous. Vous, on vous trouve sans vous chercher, c'est bien le problème.
12: Mais alors ta chemise, elle sent la transpiration?
5: Non,
12: alors.
5: Parce que oui, c'est mon petit secret, je mets toujours la même chemise, parce que c'est...
12: J'ai essayé ça comme une chemise.
4: Mais quel rapport avec ce qu'on vient de
5: non,
4: dire?
5: Non, parce que c'est Roselyne qui m'a lancé sur un autre
4: mais
5: sujet.
4: Mais Roselyne n'a encore pas compris les moments où on est hors antenne et où on est à l'antenne.
13: Et ça a été ministre de la culture.
12: Elle croit
4: même
12: qu'elle
4: Rachida Dati est moins con qu'elle.
5: Vous vous connaissez avec Rachida ou pas? Vous êtes un peu bataillé déjà ou...
12: Non, j'ai été sa collègue au gouvernement, du moins elle a été la mienne.
6: C'est quoi la différence?
12: Elle était ministre de la Justice et moi ministre de la Santé.
4: Et moi je connais le surnom que Madame Bachelot donnait à Rachida.
13: Alors, quoi
4: elle l'appelait Rachida Darty ouverte 24 heures sur 24.
12: C'est un mensonge.
13: Roselyne.
12: C'est un mensonge.
13: C'est dégueulasse, Roselyne.
12: J'ai eu une collègue au gouvernement, ce n'était pas elle.
4: Ah, qui était...
12: Non. Et on disait quelle est la différence entre elle et une armoire Ikea, c'est qu'elle était plus facile à monter.
4: Ah, c'est comment elle s'appelle Marlène Schiappa.
12: Non, ne cherchez pas.
4: Elisabeth Borne. Non.
13: Ah, là, ça serait étonnant.
5: Michel Alliomari.
4: Bertrand Delanoé.
13: Oui, en tout cas, Dati, c'est une bosseuse. Quand elle accouche, 5 jours après, elle est au Conseil des ministres. Roselyne, on ne l'a pas eue pendant 20 ans quand elle est son gosse.
3: Roselyne, elle n'a pas accouché encore.
12: Non. Salope.
4: Ah, il y a une bonne ambiance ici pour démarrer. Une première citation qui a dit, et ce sera pour Carlos Rocha, faire des concessions. Ah. Oui, c'est un point de vue. Un point de vue dans un cimetière.
3: Sacha Guitry.
4: Oui. Pour David Munch, qui habite Plumeur, c'est dans le Morbihan, ah oui. Qui a dit « En cas de morsure de vipère, sucez-vous le genou, ça fera marrer les écureuils.
12: » C'est vivant.
4: Alors, c'est français.
3: Canadien.
6: C'est un scout.
4: Ah, c'est mort.
3: C'est absurde.
4: Desproges. Et c'est Pierre Desproges. Bonne réponse de Laurent Baffie. Oh, celle-ci est un peu connue, mais on oublie souvent qui en est l'auteur, pour Stéphane Théière, qui habite Marseille, qui a dit « Quand un diabétique meurt carbonisé, ne vous étonnez

0: Et pas si ça sent le caramel.
1: Pierre Doris.
0: Oh. Bravo Isabelle Vergeaux.
2: Elle est en forme.
0: Ah, ça va plaire à Roselyne Bachelot, qui est habituée au discours et au sermon. Et c'est pour monsieur Fadi, Hicham Fadi, qui habite dans la Somme, qui a dit, la recette d'un discours réussi, c'est d'avoir un bon début, une bonne fin, et de les rapprocher le plus possible.
3: C'est vrai.
4: Churchill français?
0: C'est pas français.
5: Non, Churchill,
1: c'est américain.
0: Ce n'est pas politique, anglais.
3: C'est américain.
0: Je peux aider Caroline Diamant en disant que c'est quelqu'un qui est mort à 100 ans.
4: George Burns,
0: bonne réponse de Caroline Diamant. Ah, celle-là, je l'aime bien aussi pour Didier Aguado, qui habite Perpignan, qui a dit « Quand j'entends discourir des cons au restaurant, je suis affligé, mais je me console en songeant qu'ils pourraient être à ma table. »
3: Ah, pas mal.
4: Français.
0: Pareil pour moi à la cantine de RTL.
3: C'est français, patron.
6: Vous n'allez jamais à la cantine à RTL.
0: Pardon ?
6: Vous n'allez jamais à la cantine à RTL.
0: J'aurais pas voulu vous connaître pendant la guerre.
1: Ah non, mais attends. C'est dramatique.
0: C'est vrai que je vais jamais aller. Est-ce que j'ai une gueule à aller à la cantine de RTL?
7: En tout cas, vous prenez les tickets resto, salaud.
0: Vous m'emmèneriez à la cantine de RTL? J'aimerais bien aller à la cantine de RTL.
4: Tous les deux, tout seul.
0: Ah non.
6: Bon, mais Lorient, vous pourriez montrer les
0: cordes. Pas Lorient, c'est Laurent. On n'a pas encore été racheté par le Qatar.
4: Oui, mais
0: alors, c'est quoi? Ça va trop vite, hein, Isabelle.
3: C'est vrai que ça va vite.
1: Achat Guitry.
0: Non, mais c'est rare, mais là, je vous vois perdu.
1: C'est que j'essayais de casser quelque chose et j'attendais que tout le monde se taise.
0: Ah bah allez-y alors.
1: J'ai oublié.
3: Mais c'est ça. Mais moi c'est comme toi. Moi aussi j'ai une bonne idée, j'ai envie de dire un truc et je suis là.
0: Voilà. Oui mais vous c'est pas plus mal.
4: Rappelez-nous la citation Laurent s'il vous plaît.
0: Alors, on a trouvé, c'était George Burns.
4: Mais il n'y en a pas une autre après.
1: Oui il y en a une autre.
0: La recette d'un discours réussi. Ah bah oui la table bien sûr.
4: Il sait plus où il en est.
0: Quand j'entends discourir des cons au restaurant je suis affligé. Mais je me console en songeant que Ryu pourrait être à ma table.
3: De qui que c'est?
1: Jean-Yann.
7: Guy Bedos.
0: Elle est mieux comme ça en fait.
3: Bah oui.
1: C'est français ou belge?
0: C'est français. Franco-suisse, puisqu'il est mort en Suisse.
1: Frédéric Dard.
0: Bonne réponse de Caroline Diamant. C'est bien parti. À tout de suite.
8: À suivre.
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0: Une question pour Mélanie Millement, qui habite Gap. On est là, alors autant vous dire, en 1802, quand cette femme, échappant à la guillotine, peut enfin partir pour l'Angleterre. Quand je dis échappant à la guillotine, c'est que pendant la Révolution, elle a été emprisonnée, paraît-il, dans la même prison d'ailleurs que Joséphine de Beauharnais. Sa tête fut rasée à cette femme pour son exécution. Et puis elle aurait été libérée grâce à l'intervention du peintre David. Et puis cette femme, que vous connaissez bien, ensuite est partie à Londres. Mais de qui s'agit-il ?
6: Charlotte Corday.
0: Charlotte Corday, non.
10: Madame Tudor.
11: Pourquoi a-t-elle été décapitée ?
6: Madame Tussaud.
1: Elle ne l'a pas été.
0: Bonne réponse de Christophe Beaugrand, aidé par Bernard Mabie qui a dit Madame Tudor.
1: Oui.
10: Bah, j'ai visité le musée Grève.
0: Et oui, Marie.
6: Et donc, qui a créé le fameux statut de cire.
0: Et oui, oui. Marie Grossholtz, de son nom de jeune fille.
4: Oh, comme Gerhard Holtz.
0: même Grossholtz.
4: Ah, son Gerhard.
0: Elle vient de Strasbourg au départ. Vous savez, quand même, faut le savoir, le musée Tussaud, chez nous. C'est ça qui est assez curieux d'ailleurs.
6: C'est Grévin, oui.
0: Chez nous, c'est le musée Grévin, mais quand vous allez à Londres, quand vous allez à New York, c'est le musée Tussaud. C'est international, Tussaud.
6: Et c'est français, donc.
0: Et
6: à la base.
0: C'est français, même. Tussaud était française.
6: C'est alsacien, plus précis.
0: Exactement, strasbourgeoise, mais elle est morte à Londres à l'âge de 80. Oubla, un petit rototo. Elle est.
6: Il n'y a pas de problème. Vous aussi, vous avez du mal à digérer les diarrhées verbales de Ryu, je comprends.
10: Non, mais les Anglais.
0: Qui me gavent, là.
6: Ouais, c'est normal.
12: Le problème, c'est que ça va lui faire une heure maintenant.
10: Les Anglais sont contre l'euro, hein.
1: Non, mais en fait, le seul français qui est dans les trois musées,
0: oui.
13: C'est Jean-Paul Gaultier.
0: C'est pas vrai.
13: Non, mais c'est joli, parce que moi, je suis allée visiter les trois. Grévin, Tussaud, New York, Tussaud, Londres. Et voilà, et c'est quand même merveilleux qu'un Français...
0: Vous voulez pas aller chez Johan Rioux visiter le musée Puceau?
13: Ah non, ça...
12: Non, ça, non.
14: L'entrée est gratuite.
10: Il paraît que c'est un musée de miniatures.
12: La sortie est payante.
0: Une autre question pour Inès Rimi, qui habite à Montpellier. Édouard Clunet était avocat et il défendait celle qui était attaquée par Pierre Bouchardon. C'est même, d'ailleurs, il faut le dire, ce monsieur Bouchardon qui a arrêté celle dont je vous parle. Et j'aimerais que vous retrouviez son nom. Pierre Bouchardon, le capitaine Bouchardon, qui d'ailleurs a arrêté cette femme sur signalement de Louis-Ferdinand Céline.
10: Il y a trop de
0: qui
10: monde.
0: Travaillait au service des passeports.
10: Ah, oui.
13: Ah.
0: De qui s'agit-il?
10: Matahari.
0: Matahari. Excellente réponse de Bernard Mabir. Eh oui. Je savais pas que c'était Céline qui avait dénoncé Matahari.
12: Il a dénoncé beaucoup de monde. Hein.
0: Oui, c'est vrai, effectivement. Ouais. Matahari, célèbre espionne, oui. Évidemment, qui a travaillé pour les Allemands, même si, au fond, elle aimait beaucoup notre pays et la France. Elle a été arrêtée par ce fameux capitaine Bouchardon. Et c'est son amant avocat, l'amant de Matahari, qui l'a défendu contre Pierre Bouchardon.
12: Donc Édouard Clunet, c'est ça.
0: Et voilà, exactement, Édouard Clunet, elle va Doudou. Finir... Bah, il n'a pas gagné, hein, il l'a mal défendu, parce que quand même, elle va finir fusillée, il faut le rappeler.
10: C'est celui qui fait de la pub pour le café, Clunet.
6: Georges.
10: Ah, c'est Georges Clunet.
6: C'est Georges Clunet.
12: Oh, c'est dommage, t'avais une bonne réponse, tu gâches tout.
0: C'est un peu vous, la Matahari d'aujourd'hui, Gaël Chakalov.
11: Alors non, c'est pas moi du tout. En revanche, il y en a une dans mon précédent livre. Ça continue, les Matahari. Il y en a quand même une par président.
0: Ah bah oui, vous avez eu des soucis avec celle-là.
11: Et oui, avec celle qui était dans mon livre, j'ai eu des soucis.
0: C'est des métiers dangereux, hein. C'est pour ça que vous venez ici. C'est pour que
11: une couverture.
0: C'est pour qu'il vous arrive rien, en fait. Parce que si vous disparaissiez, on s'en rendrait compte.
6: Ah bah oui.
0: Pas au moment de la question littéraire.
11: Oh, mais ça, je pourrais plus écrire un bouquin avec votre histoire.
12: Est-ce que vous auriez voulu être une espionne, Gaëlle? Vous auriez
11: pu... J'aurais adoré, bien sûr.
0: C'est vrai.
11: Comme tout le monde aurait adoré.
6: Non.
11: Ah oui, il n'y a rien de plus romanesque.
10: Bah oui.
12: Et pourquoi vous ne l'avez pas été, alors?
10: Elle ne couche pas.
6: Non. Elle couche, mais elle ne se rappelle plus.
11: N'importe quoi.
6: Faut prendre des notes.
10: Elle n'a pas d'ordinateur.
6: Oui, ça, parce qu'elle n'a pas d'ordinateur, c'est tout.
0: Castex, vous le connaissez, Castex? Qu'est-ce qu'il va redevenir après? Il va redevenir garde-barrière ou pas?
6: Il va faire comme Sherazade, il va disparaître.
12: Il adore les grosses têtes, il serait grosse tête. En plus, il adore les grosses têtes.
11: Oui, il adore les grosses têtes.
12: Oui. C'est vrai.
6: Il écoute ça tous les après-midi. Il vraiment que ça,
12: il adore.
6: Que ça à foutre.
11: Oui. Toute la Macronie adore les grosses têtes. Tous les conseillers de l'Élysée écoutent les grosses têtes.
0: C'est pas vrai.
11: Ah oui, mais je sais, parce que dès que je dis un mot de travers, on m'appelle tout de suite en sortant de l'émission pour me dire.
10: C'est pour ça que le pays va bien.
6: On donne des conseils.
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0: Question musicale que j'avais réservée pour Olivier Bellamy, il n'est pas là aujourd'hui.
10: Mais je peux l'imiter.
0: Ça aurait été. Ah, mais vous faites Jean-Phi pareil que Bellamy.
6: Ah, non, Bellamy, c'est.
11: Qu'est-ce que tu m'as fait en accent?
10: C'est pas bien en imitation. Oui.
12: Mais c'est... On dirait qu'il tremble un peu quand
0: c'est
12: il parle.
0: Très, très mauvais, Boubli.
6: Attendez, j'essaie de. Mais il faut que je relavoie de. Oh.
11: On dirait Balladur.
12: Un mix entre Balladur et Giscard.
6: Ouais, je suis très mauvais.
0: Mais c'est pathétique.
6: Oh bon.
11: On dirait Roselyne Bachelot.
6: C'est vrai.
0: En tout cas, il est évident qu'Olivier Bellamy aurait répondu tout de suite à cette question. Voilà pourquoi je préfère la poser en son absence. Comment appelle-t-on un point placé au-dessus d'une note de musique?
15: Quand on a un point sur une note, si mes souvenirs de leçons de piano sont exacts, ça veut dire qu'on doit rester plus longtemps appuyé sur la note.
0: Oui, il y a de ça, effectivement. Et comment on appelle ça?
12: Un demi-ton.
0: Non. C'est pas tout à fait ce que vous avez dit, hein, Caroline.
6: Alors, ça veut dire quoi? Ça veut dire quoi?
0: Ça veut dire qu'en fait, il y aura des suspensions entre les différentes notes.
11: Oui!
0: Staccato! Pardon. Staccato! Staccato!
6: Oui!
0: Bonne réponse de Caroline Diamant.
6: Bravo.
0: Ça, c'est bien. Il faut dire que Caroline a été pianiste, il faut le rappeler quand même.
14: Pianiste, danseuse étoile, enfin presque.
15: Non mais j'ai eu la chance de prendre des cours de piano, des cours de danse classique. Oui, j'ai été gâtée enfant par mes parents.
16: Elle a été ragondin à l'Opéra de Paris.
0: Un staccato, c'est effectivement le petit point qu'on voit au-dessus d'un autre. Vous aussi, vous jouez du piano, Isabelle, vous auriez pu répondre à un staccato.
14: Ça ne me revenait pas. Je pensais que le point, il était en dessous.
6: Oh là.
14: De la note, le staccato, oh, pas au-dessus.
6: T'as déjà fait du piano?
14: Oui, et bien, le violon aussi.
6: Oui, mais ça n'a rien à voir.
14: C'est pas le même. Non, si, les notes.
17: Laurent, vivement le bouillon.
6: Est-ce que quelqu'un aurait une marmite dans le public?
15: Une grosse. Nous organisons une aquamation. Nous faisons une levée de fonds.
17: Je paye pour l'ossobuco, moi.
6: Est-ce qu'on a le droit de faire une aquamation contre l'avis de la principale intéressée?
0: Il faut rappeler à nos auditeurs qui nous rejoindraient que Dari Boudboul, tout à l'heure, a dit qu'elle ne voulait pas être enterrée. Elle ne voulait pas une crémation, elle voulait une aquamation.
14: Aquamation, ça existe.
0: Pas une acclamation.
17: Ah,
0: hein.
17: Non.
0: Une aquamation, c'est-à-dire qu'on va pas la brûler.
6: On va la bouillir.
0: On va la bouillir dans de l'eau parce que c'est plus écolo. Hein, c'est bien ça.
6: Non, c'est pas ça. Ça nourrit 12 personnes.
14: Et la chaleur viendra de l'eau bouillante.
6: Oui, bah donc on va te bouillir.
0: On pourra mettre un bouillon cube pour l'odeur.
17: C'est une soupe faux, quoi.
0: Mais non, mais c'est... Est-ce qu'on pourra aller dedans péter pour faire un jacuzzi?
15: Ah oui.
17: Moi, je suis Prams.
15: C'est dommage de gâcher une aussi belle réponse par d'aussi grosses bêtises.
14: Oui, alors...
0: Elle a raison, Caroline. Restons dans la musique, ou plutôt dans la chanson. Pour Evelyne Thébault, qui habite Fécamp, on va rendre hommage à un chanteur, acteur français, qui s'appelait Jean Stout. Il est mort il y a 13 ans, on va me dire, il est peu connu.
6: Jean Stout?
0: Jean Stout.
6: Il va être connu sous un autre nom, quand même.
0: Ben, écoutez, non.
15: Ah, bon
6: ah, c'est son nom de star, allez. C'est Jean Stout?
0: Oui, parce qu'il sort.
6: Il y a des gens qui ont des posters de Jean Stout chez eux. Il avait un fan club.
0: Ben, écoutez, quand vous aurez la carrière de Jean Stout...
6: Ah, ben non, mais je me moque pas.
0: Vous reviendrez.
6: Je me moque.
17: Exactement.
6: Pas.
17: Et il est mort.
0: Ouais. Ah, il est mort il y a 13 ans, Jean Stout.
6: Ah oui, il était jeune.
17: On en a très peu parlé. Hein.
0: Je l'ai trouvé dans. Ben, on a eu tort.
6: Ah, oui.
0: Je l'ai trouvé. Moi, c'est comme ça, je suis un homme curieux.
6: C'est
0: et
6: vrai.
0: Dans l'éphéméride du jour, j'ai vu.
6: Jean Stout.
0: Mort le 10 avril 2012, il y a donc 13 ans, de Jean Stout. Je me suis dit, tiens, c'est qui Jean Stout?
6: Ben oui.
15: Et bonne question.
0: Et de, ben, je peux vous dire, de son vrai nom, il s'appelait André Jean Destoué. Et.
6: Oh, il aurait dû garder, hein.
17: Franchement, c'est puis, pas pire en tout cas.
0: Et puis il a préféré Jean Stout, il est mort à 78 ans.
6: Ah oui.
0: Il a eu une très belle vie.
17: Exactement, et lui il a peut-être pas présenté Secret Story, voilà.
0: Et je peux même vous dire qu'il a interprété en français une chanson que tout le monde connaît. On va l'écouter évidemment quand vous aurez retrouvé, non pas son nom je vous l'ai donné.
6: Jean
0: mais,
6: Stout.
0: Mais la chanson.
6: La danse des canards.
0: La chanson qu'on connaît tous, interprétée par Jean Stout.
15: Vous dites il l'a chanté en français, ce qui veut dire qu'il n'était pas français au départ.
0: Ah, lui est français, absolument.
6: La chanson était américaine.
0: La chanson, en revanche, n'était pas en version française au départ. Lui, il a chanté la version française.
6: Et ça a été un tube.
0: Ah, c'est plus qu'un tube.
6: Ah
0: c'est
6: bon
0: une chanson que tout le
17: un
0: monde
17: gold
0: connaît.
6: Est-ce que c'est quelque chose qui date des années 60?
0: C'est en 1968.
6: Et la version française aussi?
0: Ah, bah oui, bien sûr.
6: Ça s'est fait dans la foulée.
0: À peu près en même temps.
15: D'accord.
0: Oui.
15: Quand j'entends siffler le train.
6: Ah, avec l'accent allemand? Ça, oui. Alors, ouais. Les trains et l'accent allemand, ça rappelle des souvenirs quand même. T'as beaucoup d'humour.
17: C'est d'un goût.
15: Ah, quand j'entends siffler les trains, ah,
17: je verrai plus mes cousins.
0: Quelle horreur! C'est quelle horreur!
15: Mais ça, c'est horrible! Mais je ne sais pas!
0: Oh, qu'est-ce qui vous a pris, Caroline?
15: Je ne sais pas! Quelqu'un s'est emparé de moi!
0: Ah! Enfin! Jean Stout, en tout cas!
6: Ah, Jean Stout!
14: C'est une chanson, une vraie chanson, ou est-ce que c'est une chanson rengaine ou une chanson de film?
0: Ah, c'est une chanson de film, oui, ça c'est vrai!
17: Le soleil brille?
0: Le soleil brille, non!
17: Est-ce que c'était une comédie?
0: Oh, c'était une comédie, oui. C'était
6: pour les enfants.
0: Un film joyeux pour les parents et les enfants.
6: Pour la famille.
17: C'est pas... hein, c'est ça?
14: Mary Poppins.
15: Oui. Je crois que je l'ai.
0: Allez-y.
15: Do you Saint-Tropez?
0: Ah non, non.
17: C'était
0: non.
17: Chanté par une femme.
0: Ça, c'était en français, hein, du ouais. Saint-Tropez.
15: Mais c'était peut-être une traduction de Do you Saint-Tropez.
0: Mais ils sont fous.
6: Alors Laurent, est-ce que c'était un dessin animé?
0: Oui.
17: C'était un Walt Disney.
0: Est-ce que c'est un Walt Disney?
17: Mary Poppins.
0: Oui. Mary Poppins.
15: Un jour mon prince viendra.
17: Les Aristochats.
0: Non.
15: Non.
14: On Mary Clochard.
15: Ouais.
17: Le livre de la jungle.
15: Il peut être trop beau pour être heureux.
6: Mais non.
17: Ah ouais.
6: Il va nous.
17: Il en faut
0: plus. Bonne réponse de Caroline Diamant.
12: Alors c'est pas il fait promo, c'est il en faut peu.
15: Oui. Mais je sais pas ce que j'ai.
12: Et pourquoi tu fais ça avec l'accent antillais?
14: Ça, c'est à l'âge de Max.
17: Non, c'était limite raciste.
12: Il en faut pour être heureux. Vraiment trop peu pour être heureux. Il faut se satisfaire.
0: Vous permettez qu'on entende Jean Stout.
12: Oh oui.
18: 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Vraiment très peu pour être heureux. Chassez de votre esprit tous vos soucis. Prenez la vie du bon côté. 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
0: Bah pour être heureux, revenez après 17h, les grosses têtes sont avec vous jusqu'à 18h.
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0: Grâce à des tests ADN, on sait depuis 2010 que cette incroyable personnalité est née de parents qui étaient frères et sœurs. De qui s'agit-il ?
14: Oh, un inceste !
0: Oui, absolument.
14: Shakespeare, un vrai personnage ?
0: Non. Ah oui, ça, c'est un vrai personnage.
14: Napoléon.
0: Et il y a même toute une exposition là sur lui qui va démarrer le 3 février aux Galeries Montparnasse. Et donc, croyez-moi, c'est un vrai personnage. Et son père et sa mère étaient frères et sœurs.
14: Ah. Oh là là, il était un peu... Il était équilibré.
0: Alors, je ne l'ai pas bien connu, pour tout vous dire.
14: Il était du Nord ?
0: Alors, du Nord d'un pays, mais pas du Nord de la France. Non.
13: Est-ce que ce n'est pas Toulouse-Lautrec ?
0: Ah non, non, non.
14: Alors,
0: non.
14: Il était de la Norvège, de la Suède ?
0: Non, non, non. Grâce à des tests ADN réalisés en 2010, eh bien, on sait...
19: Est-ce que c'est Richard III ?
0: Richard III, non.
19: C'est un Anglais ?
0: Qu'est-ce que vous dites, Bernard ?
20: Yves Montand. On a fait des tests ADN.
0: Yves Montand, non.
14: Attendez, quelqu'un qui était artiste ?
0: Ah non, oh non,
14: un homme politique.
0: Alors politique, oui, ça, oui.
14: Genre Napoléon.
0: C'est compliqué de vous dire, mais
14: oui,
0: c'est...
14: parce qu'il y en a qu'un Napoléon.
0: Voilà.
14: Non, voilà. Mais est-ce que c'est quelqu'un à l'époque de Napoléon ?
0: Ah non, c'est bien avant là.
14: C'est quel siècle ? On parle de
0: bien avant. On est dans les années 1300.
14: C'est un roi. Un roi.
20: Charlemagne.
0: Mieux qu'un roi.
20: Un pape.
0: Attention, j'essaie de vous piéger quand je dis 1300.
14: 1300 quoi ?
0: Bah non, vous me demandez quelle époque.
19: 1300 avant Jésus-Christ.
0: 1300 avant Jésus-Christ.
14: Celui qui éclairait là avec les corps là.
19: Diogène.
14: Mais non, pas Diogène, non. Celui qui éclairait avec les corps là, il mettait le feu, il les mettait comme ça et puis il faisait des torches.
0: Jean-Michel Jarre.
14: Mais non.
20: Pline l'Ancien.
13: Un ancien genre Héraclite, Parménide.
20: Cicéron.
13: Deux siècles avant Jésus-Christ.
14: Oh, mais tu connais que lui.
19: C'est un pharaon. C'est Toutankhamon.
0: Et c'est Toutankhamon. Bonne réponse, Christophe Barbier. Eh oui.
13: Un peu Isis et Osiris sont frères et sœurs.
0: Alors, pardon.
13: Isis et Osiris sont frères et sœurs.
0: Mais c'est pas les parents. Mais c'est pas les parents de Toutankhamon.
13: Isis et Osiris. Vous dites que c'est pas les parents.
0: Bah, je vous le dis. qui vous le dit ? Bah, moi, je vous le dis. Non, mais je suis entouré de dingues aujourd'hui.
14: Toutankhamon, il a vraiment existé, alors qu'Isis et Osiris, c'était des déesses.
13: Mais Toutankhamon, ça se voyait qu'il était pas normal. Il marchait toujours de profil. Ce n'était pas, il avait un problème.
0: Et c'est en 1922 que Howard Carter a retrouvé, évidemment, la momie, le corps de Toutankhamon. Dans les années 2010, on a fait effectivement des tests ADN à nouveau sur la momie, parce que les progrès de la science ont fait qu'on pouvait en savoir un peu plus, et on en a conclu que les deux parents de Toutankhamon étaient bien frères et sœurs.
14: C'était qui les parents ?
0: Alors, je vais vous dire.
14: Isis et Osiris.
0: Ah non ! Le père serait Akhenaton, voilà.
14: Ah oui, mais il serait.
0: Ah bah oui, on n'est jamais sûr à
14: 100%. Ah oui, alors c'est pour ça que c'est frère et sœur, mais on n'est pas sûr que alors la femme d'Akhenaton, c'est qui la mère ?
0: Eh bah, ce serait sa sœur.
17: C'est Martine Akhenaton.
0: Sa sœur Nebeta.
14: Nebeta. Alors si ça se trouve, mais si
0: c'est
14: ça
0: votre
14: se trouve,
0: nom de jeune fille. Isabelle Mergo Nebeta.
14: Mais si ça.
1: Ça le fait rire. Mais si ça se trouve, c'était pas les parents.
0: Oh bah si ça se trouve.
2: En fait, l'ADN de Toutankhamon est composé de deux ADN identiques, donc forcément de frères et sœurs.
1: Oh monsieur 36K,
2: mais oui.
1: Lui,
2: 36-15, c'est fini depuis 30 ans. Hein.
21: Vous commencez à nous agacer, Barbier.
0: Oh, la reine du Minitel. RTL est partenaire de l'exposition. C'est une expérience immersive pharaonique qu'on vous propose aux Galeries Montparnasse. C'est rue du Départ dans le 15e arrondissement de Paris. Et à partir là du 3 février, c'est-à-dire là, le 3 février,
1: C'est demain.
0: C'est la semaine prochaine.
1: Oui, mais c'est aux Galeries. Mais c'est les Galeries Lafayette.
20: Il est arrivé.
0: Mais non, c'est pas les Galeries Lafayette.
1: Mais c'est parce que j'ai
2: un ancien centre commercial qui est vidé de ses commerces parce que la mairie de Paris va tout refaire et ça devient un espace immersif.
20: Pourquoi, mais c'est pas vrai. Tout. Ah bah oui.
1: Quand je te fais ça, ça veut dire tais-toi, d'accord.
0: Plongé dans la plus grande exploration archéologique de l'histoire, au cœur de la vallée des rois. Non, mais il va y avoir plein de monde, hein, parce que ça, c'est passionnant, les gens adorent ça.
20: Ah bah oui.
0: Puis l'Égypte, c'est pas que c'est enfin, ouais, c'est loin.
1: Ça passionne tout le monde.
0: Oui, puis là, on est sûr de pas rentrer avec une, comment dirais-je.
20: Une quoi?
0: Parce qu'on a fait, nous, la vallée des rois avec les copains des grosses têtes à une époque.
1: Ah bah pourquoi je t'étais pas invité, moi?
0: Parce qu'on avait peur qu'ils vous gardent.
20: On est deux billets, oui.
1: Parce que Nébeta, c'est ça?
0: Non, mais à l'époque, il y avait Pierre Bénichou, Jean Benguigui, Perry Cochin. Voilà, on s'est bien. On était une vingtaine, et on a fait là. On est descendu sur. Vous y étiez, Valérie, vous?
22: Non, j'étais pas.
0: Mais non, mais d'ailleurs, c'est pendant que vous jouiez au théâtre à l'époque. Je me souviens très bien, vous étiez au théâtre dans la précédente.
20: Il avait choisi sa date.
2: Sa date en Égypte, ça tombe bien.
0: Et on a fait. On est parti sur le bateau à roues, vous savez, sur le Nil.
1: Ah, ça s'appelle une voiture.
22: Un félou. Ben non, c'était la descente du Nil.
1: Un felouk.
0: Le bateau de mort sur le Nil. Mais non, pas un felouk. On est allé jusqu'au fameux hôtel Old Cataract.
20: Ah oui,
0: voilà.
20: Oui.
0: On a fait Luxor. Sauf que, voilà, et j'en viens là, sauf qu'on est tous revenus, sauf les trois copains d'origine un peu, on va dire, nord-africaine, c'est-à-dire Pierre Bénichou, Jean Benguigui, et Perry Cochin, tous les autres, on a tous été malades pendant tout le trajet. L'Égypte, c'est chouette.
20: Ah, c'est sympa.
0: Mais
1: vous avez été malade.
0: Mais la dysenterie est.
1: Piquée par les moustiques.
0: Mais non, mais il faut bien dire les choses.
1: Oui, oui.
0: Tandis que là, rue du départ à Montparnasse. Oui.
22: Tu risques rien.
0: Tu y vas, tu reviens pas malade.
1: Mais pourquoi vous avez eu la dysenterie?
0: Mais parce que c'est comme ça, on vous dit toujours, ah, faut bien nettoyer les fruits et tout. Tu le fais pendant deux jours, puis le troisième jour, tu bouffes le fruit.
20: Et paf.
1: Mais alors vous êtes revenu tout maigre, hein?
20: Ah bah ils sont revenus tout en camion.
0: Non mais c'est vrai, faut bon voilà, mais c'est magnifique en revanche.
20: Ah oui. Vu tes toilettes, c'est super.
0: Alors, la réalité, c'est que sur 20 personnes, on était 17
1: à aller aux toilettes.
0: Ah oui.
1: Et alors donc, l'exposition, c'est à partir de quand? Je m'emmenais
22: du 3 février.
0: Voilà.
22: Oui. Aux galeries qui étaient avant les galeries Lafayette. Maintenant, c'est une galerie.
0: Mais pas du tout.
22: Non.
20: Au bout de la rue de la Gaîté.
0: Les galeries Lafayette, les galeries Lafayette.
22: Avant, il y avait une galerie Lafayette.
0: Mais les galeries Lafayette, c'est rive droite, c'est pas rive gauche.
2: Il y avait des galaleries.
0: Là, c'est en immersion. Vous serez carrément devant
2: l'eau. On est sous l'eau.
0: Voilà.
20: Avec tout le temps.
0: Le trésor le plus célèbre des pharaons, vous voyez.
1: Ah ben on a intérêt à retenir nos places maintenant.
0: Ah oui, il est prudent de louer.
20: Oh, il ne va pas partir. Hein.
0: Et selon une étude de l'ADN.
1: Il est poulet de louer.
0: Selon une étude de l'ADN des momies royales, je vous explique quand même les parents, parce que vous m'interrogiez sur les deux parents de Toutankhamon. Bon.
22: Il y aura les deux autres momies alors?
0: Pardon.
22: Il y aura Akhenaton.
0: J'ai pas dit les grands-parents, j'ai dit les parents.
22: Non, il y aura Nébété et Akhenaton.
1: Non, Nébeta.
20: Nébeté.
1: Il y a la momie Nova et Nébeta.
0: Le père de Toutankhamon, Marcel.
20: Il s'appelait Marcel.
0: Marcel Amon, oui, bien sûr. Le père de Toutankhamon est identifié comme étant la momie trouvée dans la tombe KV-55, dont certains égyptologues pensent qu'il s'agit d'Akhenaton. La momie de sa mère, elle, a été trouvée dans la tombe KV-35. 35. Elle a été surnommée The Younger Lady, la dame la plus jeune.
20: À Brigitte.
0: Car elle n'est pas formellement identifiée. Les seules sœurs connues d'Akhenaton sont Satamon, Iset, Enoutaneb et Nebeta. Les trois premières ayant épousé leur père, Amenhotep III.
22: Ah oui, à l'époque.
0: C'était la famille tuyau de poil. Hein. Donc les trois sœurs, les trois premières sœurs ayant épousé leur propre père, Nebeta. Ah oui, oui. Nebeta, elle serait la seule des quatre sœurs
13: à pas avoir épousé son père.
0: Et voilà, mais à avoir épousé son frère.
13: Bah oui, elle était plus jeune.
0: C'est la moins conne des quatre.
13: Bah oui.
22: Elle était
13: prêche. En tout cas, Akhenaton, c'est celui qui a ce maxillaire très très long. Et les frères Bogdanov voulaient lui ressembler.
0: Non, là, vous confondez ça.

0: en bandelette et en.
1: Ben oui.
2: Ah oui.
0: On va le voir pour de vrai.
2: Ah oui.
1: On te dit, on te dit immersion. Tu seras ben ouais. dans la momie.
3: Si oh ben merci pas... hein.
4: Si. Et c'est non mais.
5: Si t'as pas de place.
4: Allez-y dès maintenant. Je vois les auditeurs déjà rouler à tombeau ouvert.
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4: Ah, ça c'est intéressant, ah. Parce qu'on va profiter de la présence de monsieur Bellamy, célèbre pianiste qui avait épousé la fille de Franz Liszt.
10: Ah oui.
4: Et qui en plus s'est vu trompé, cocufié par Wagner.
10: Oui. Histoire terrible.
4: Oh, Cosima Liszt est reparti avec Wagner, qui était son meilleur ami.
10: Voilà. C'était Hans von Bülow,
4: oui.
10: qui a deux titres de gloire. Il a créé la sonate de Franz Liszt. Il était élève de Franz Liszt. Et il a créé Tristan et Isolde. Il était à la fois pianiste et chef d'orchestre, donc il a dirigé...
4: Faites plus court, parce que la prochaine fois, d'accord. je laisse parler Ferrand. Bon.
10: Et alors, finalement... oui, alors, la question, c'était quoi?
11: Oui, c'est une histoire terrible.
4: Là, vous y avez répondu.
10: Oui, c'est oui, bien. Oui. Hans. Ah non. Très, c'est... très important. Il a été cocufié par
4: c'est
10: Wagner.
4: C'est ce que j'ai dit, oui, voilà, j'ai raconté.
1: Oui, oui, ouais.
4: Si c'est pour répéter la question...
10: Ben oui, mais si vous me posez des questions...
1: On va vous ramener au clayeul, monsieur Bellamy. Hein.
11: Ouais, mais il est tellement passionné, c'est normal.
1: Mais oui,
11: quand on est passionné, on étale.
0: Non, mais il est sourd, pas passionné.
4: Franck Ferrand a failli le dire. Vous connaissez Monsieur Bülow
12: Bah oui, bah je le connais surtout par sa mésaventure conjugale.
10: Wagner était un immense compositeur, mais c'était un sale type. Voilà. Il fallait que cette chose soit dite un jour.
1: Oui, mais l'amour, ça contrôle pas des fois. Bah, on fait cocu, c'est la conséquence, mais l'amour, quand ça tombe dessus...
0: Mais c'est pas un sale type parce qu'il a pris la femme de quelqu'un, en fait.
1: Bah oui, il a pas choisi.
10: En fait, si, quand même.
11: On sort pas quand même avec le... Imagine, Olivier, on devient hyper amis. On devient hyper amis.
4: C'est une supposition.
1: Olivier va pas partir avec Nathalie.
10: Jusque là je te suis.
11: Et bien, imagine pendant 2-3-4 ans on se fréquente, on va au restaurant ensemble, on va en vacances ensemble. Jamais je sortirai avec ta femme.
10: À ce moment là
11: jamais,
10: je te fuis.
11: Non mais jamais on
1: mais non mais vous coucherez ensemble.
11: Mais non mais on couche pas avec le compagnon ou la compagne d'un ami quand même.
4: Bien sûr, ça c'est jamais fait.
0: Mais qu'est-ce que t'es naïf toi.
11: Non mais franchement,
1: oh
11: c'est
1: là là.
11: T'imagines, on t'offre le logis, il y a des week-ends ensemble, il y a des vacances ensemble, il y a une confiance.
0: Mais les cœurs on ne les contrôle pas.
11: Bah oui, ça pique, on peut la contrôler quand même. Franchement, il y a un cerveau qui
1: est au.
11: Pour moi, le cerveau est supérieur à l'engin sexuel. Attendez.
4: Qu'est-ce que vous dites?
11: Pour moi, le cerveau est beaucoup plus important
0: que
11: le.
4: Mais de peu alors.
10: Non, mais si vous voulez, ce qui est dégueulasse, c'est qu'en fait, Hans von Bülow a servi la musique de Richard Wagner, et pendant ce temps-là, l'autre, il lui pique sa femme.
0: Ah bah oui, mais alors après,
10: c'est un gros malotru.
0: Non, mais c'est quand même incroyable, ces reproches, enfin.
1: Mais c'est fou.
0: Moi, je comprends pas qu'il y ait reproches. Je suis d'accord avec toi.
11: Mais après, donc, en fait, donc, il a été malheureux toute sa vie, alors qu'ensuite, il a été malheureux toute sa vie, il est devenu fou, alors qu'il a justement, il était extraordinaire avec Solitz. Il était extraordinaire avec Cosima. Non, mais franchement, je comprends pas ça.
1: Moi,
11: je
1: vais pas voir. C'était pas avec Wagner, tu vois.
10: Cosima, c'était une grosse salope aussi. Pourquoi? Elle a laissé crever son père.
4: Ah bon?
10: Ah oui,
4: mais Liszt?
10: Liszt, oui.
4: Il était austère, Liszt.
10: Bayreuth.
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4: Croyez-moi, j'en ai fait des soirées. Mais la soirée la plus mémorable de toutes les vacances que j'ai pu faire, c'est une soirée où Monsieur Gazan, d'ailleurs, il m'a même offert un micro karaoké.
13: Avec un peu d'écho pour faire l'animateur de karaoké, bien sûr, évidemment. L'animateur, c'est très important. Ce soir, le karaoké avec les meilleurs tubes, les plus grands tubes, Céline Dion, Herbert Léonard, Jean-Jacques Goldman, ils seront tous là pour les interpréter. Les paroles s'affichent sur votre écran, c'est parti.

0: c'est avec celui qu'on appelle la diva du Havre, Laurent Ruquier, pour vous ce soir.
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0: Bravo Laurent Ruquier. Formidable. Tout de suite, pour votre plus grand plaisir, imaginez, on a cloné Marilyn Monroe et Jean-Claude Godin, Ziz du panier.
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0: Bravo Ziz du panier, formidable, on l'encourage, on l'applaudit. À ses côtés, tout de suite, la spécialiste du cheval, Bilto, tire ses magazines, elle est là, elle n'est pas montée comme un âne, mais elle a monté les chevaux d'Harry Potter.
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0: Formidable, merci Larry. Extraordinaire. Avec celui qui aurait pu l'être à la bourboule, vu sa forme, mais il est d'un guingamp. Yo, allez, il entend le loup, le rat à la branlette.
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4: Chante encore la même mélodie. La lumière du phare.
0: Allez, avec moi.
4: D'aller.
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4: Oh putain, je suis dans ta vie, je suis dans tes draps. Oh, Barry. Alexandra. Alexandra, tout commence et tout finit, Lolo, ma fille. 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
0: raccouda.
4: Je te mangerai cru si tu ne reviens pas.
0: Est-ce qu'on pourrait débrancher Yann Riou, s'il vous plaît, débrancher son micro, merci beaucoup.
5: Bravo à Florian Gazan, en tout cas.
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9: Dans les 20 derniers mois, le cours de l'or a pris 50%. Si ça monte, par définition, c'est que les achats se multiplient. Achats qui viennent bien sûr des particuliers, mais il n'y a pas que ça. Depuis plusieurs années, ce sont les banques centrales qui achètent massivement. Et c'est le point clé, elles se débarrassent du dollar américain. C'est le symptôme du déclin des États-Unis et de la montée en puissance de ce qu'on appelait naguère le tiers-monde.
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5: Les mystères de Paris. Je vous ferai pas l'injure de vous demander le nom de l'auteur.
10: Eugène Sue.
5: Eugène Sue, parfait. Alors, je vais plutôt vous demander le nom des concierges dans les mystères.
11: Bah, et à Madame Dacosta.
12: Et de la Souza.
11: À Madame Dos Santos.
12: De la Souza.
11: Et je crois qu'à Madame Dos Vaconcelos.
5: Non, monsieur et
11: bah,
5: madame.
11: Si.
5: Non,
11: monsieur. Bah, en bas de chez moi, il y a ça.
5: Monsieur et madame. Alors, les personnages.
10: Rodolphe.
5: Évidemment, principaux, outre le héros, sont. Le héros, c'est Rodolphe. Le chourineur et la goualeuse. Vous avez lu les mystères de Paris, monsieur Barbier?
10: Il y a très longtemps, des extraits, mais jamais en entier.
5: Eh bien, vous pouvez retrouver, j'en suis sûr, même si vous ne l'avez pas lu, le nom des concierges dans les mystères de Paris.
10: Et du...
5: Monsieur et madame...
10: C'est devenu un nom commun?
5: Oui, c'est devenu un nom qu'on utilise aujourd'hui. Et j'ai déjà posé la question...
11: Oui, monsieur Lamsom?
5: Non, j'ai déjà posé la question il y a très longtemps aux Grosses Têtes, mais puisque les mystères de Paris se jouent à nouveau au Théâtre de la Huchette et jusqu'au 24 mai prochain, j'en profite parce que... C'est vrai que c'est amusant de savoir qu'un nom de personnage est devenu un nom commun.
10: C'est un nom commun pour désigner les concierges?
5: Alors, pas spécialement les concierges, mais c'est vrai qu'on dit que souvent, les concierges ont...
10: Sycophante?
5: Si ce n'est cette qualité, appelons ça un défaut.
10: Madame Pipelette?
5: Pardon?
10: Madame Pipelette?
5: Monsieur, madame Pipelette. Excellente réponse!
11: Ça, c'est mon Christophe.
5: Ben oui, il est fort quand même, ce et Barbier. Fort. Effectivement, je ne sais pas d'ailleurs si on disait Pipelette ou Piplé, mais toujours est-il Pipelette. Que monsieur et madame Piplé ont donné Pipelette. Et c'est bien de là que vient... Alors, Pipelette, oui, c'est plutôt un défaut.
10: Oui, c'est gentil.
5: Encore
10: c'est...
5: que pour une concierge ou un concierge, ça peut être une qualité.
10: Oui, ça ne veut pas dire qu'on dit du mal des gens.
5: Non.
3: Non, ça veut dire qu'on bavale.
11: On piaille.
5: Monsieur Toen est un peu une pipelette.
10: Ah, ça oui.
11: Du tout. Ouais, c'est vrai, on aime bien parler, quoi. Bah, sinon, si on ne parle pas, il ne se passe rien en même temps.
3: Est-ce une pipelette, que tu fais des pipelettes dans une voiture?
5: Vous parlez comme ça tout le temps à la maison aussi, Toen. Votre femme, par exemple, est-ce que de temps en temps, elle vous dit pas tais-toi, tais-toi?
11: Non, non, mais elle conduit.
5: Non, je vous parle à la maison.
13: À la maison, je suis sûr qu'il...
11: Ah là, bah, ça, je te parie qu'elle va dire... Alors, on va pas entendre. Elle va dire, tu parles à la maison, toi, elle est sûre que tu fermes ta gueule. Bah, vas-y.
13: Bah oui, je suis sûr que...
5: Tu fermes ta gueule, voilà.
12: Ferme ta gueule.
11: Eh ben, c'est pas moi qui ai l'argent, donc je ferme ma gueule, forcément.
5: Ah oui, elle gagne plus que vous, votre épouse.
11: Ouais, on a hérité, là, on a hérité, là. Elle a hérité, là.
5: Elle a hérité de qui?
11: Les Rochers Suchard. Et comme c'est Pâques, là, bah, ça va tomber, là.
5: Alors,
11: là.
5: Vous vivez où, les Toen? Vous vivez où?
11: Oh, ça dépend, les dénomades. Une fois dans une camionnette, une fois dans sur un pédalo.
5: Non, mais elle a une petite maison dans le sud.
11: Bah, comme tout le monde, oui, bien sûr. Ça sert à quoi de faire
13: ça? On sait rien de lui. Hein.
5: Mais c'est ça.
13: C'est marrant, hein. Ouais. Il parle énormément et on sait rien.
11: Mais qu'est-ce que tu veux savoir? J'ai rien à raconter. Moi, j'ai pas une vie incroyable comme L4. Il est où d'ailleurs? Ça va, Paul?
5: Ça va. Bon, alors, vous avez une épouse, un enfant.
11: C'est bon, un amant, ok, oui. Non, mais j'ai, comme tout le monde, moi, j'ai un petit appart en location parce que les loyers sont hors de prix à Paris. J'en ai acheté. Ouais. J'ai une maison dans le sud. J'ai des chemises à col roulé. J'ai des chaussettes à ma taille. Qu'est-ce que j'ai?
5: Et fait quoi votre épouse en dehors d'avoir hérité alors?
11: Eh ben, ça dépend. Ah. Elle est flic.
5: Ah oui, elle est flic. Je sais que votre papa est gendarme, on l'a vu une fois.
11: Était gendarme.
5: Oui, était gendarme.
11: Parce que, pardon. Il est parti en Syrie, on n'a plus de nouvelles.
5: Mais c'est pas vrai, on l'a vu au Dôme de Paris.
11: Mais oui,
5: je les ai vus, monsieur M. Toen.
11: Ils nous ont adoré, ils vous ont dit, qu'est-ce qu'il est sympa, ce Laurent Wauquiez. Bah, tu sais, c'est les vieux, ils se trompent de nom, c'est Wauquiez, Wauquiez.
5: Je ne les ai pas trouvés parce que je me suis dit, tiens, il va me présenter ses parents. On m'avait dit à mes parents. Alors, voilà. Quand je les ai vus arriver, je ne les ai pas trouvés marqués, vous voyez.
11: Ça fait 30 ans que j'ai quitté la maison, ils s'en sont remis.
5: Ah oui, donc c'est votre femme maintenant qui est marquée.
11: Voilà, qui est morte.
13: On l'a jamais vue, ta femme, tu la caches?
11: Mais regarde sous la table. Et pourtant, je ne conduis pas. Hein. Ça ne va pas de parler de moi, ça n'a aucun intérêt.
5: Ah bah si, parce que ça...
11: Alexis, je suis dans 77 aussi.
5: Et alors?
11: Voilà, quand on parle de moi. Et je faisais 3,2 kg à la naissance.
12: Le 3 janvier.
11: Et je suis Capricorne ascendant balance.
5: L'autre, il connaît même la date. Le 3 janvier. Je suis entouré de fous.
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5: Qu'est-ce qu'une palingénésie?
13: Une maladie?
5: Non.
14: C'est toutes les causes qui amènent à la naissance de quelque chose?
5: C'est-à-dire?
12: Bah, vulgariser.
14: C'est chiant, bah, ça.
11: Par exemple,
14: c'est un terme scientifique.
11: Bah, c'est le coït.
14: Génésie, c'est la naissance.
5: Oui.
13: Ouais. Et poli, c'est plusieurs.
5: Non, c'est palin.
14: Palin
5: poli.
14: C'est palin, la naissance de quelque chose.
13: Palin.
5: Alors, c'est lié à la naissance, mais la palingénésie...
14: C'est tous les caractères que tu as à la naissance.
5: Non, non plus.
11: Oh, mais genre, c'est pas là qu'il faut aller pour faire un bébé?
5: C'est d'ailleurs à propos du livre d'Amélie Nothomb que j'ai pu trouver ce mot dans la presse.
14: Ah, psychopompe?
5: Oui, exactement, à propos de son livre Psychopompe. Et on parle, effectivement, à propos de ce livre, de palingénésie.
13: C'est un rapport avec les oiseaux?
5: Ah bah, c'est drôle que vous disiez ça, parce que, oui, ça a un rapport avec les oiseaux, mais...
13: C'est le fait de parler plusieurs langues...
5: Mais ça a un rapport avec les oiseaux, uniquement dans son livre, autrement, ça n'a aucun rapport.
12: Avec les âmes?
5: Avec les âmes, avec la vie, ça, c'est sûr.
14: C'est l'arbre généalogique?
5: Non.
15: C'est quelque chose de psychologique, comme un trouble psychologique héréditaire?
5: Non, mais psychologique...
11: C'est les gènes?
5: Non, effectivement, on peut considérer que ce soit psychologique, oui.
14: La naissance d'une maladie
13: psychique? C'est une façon de se souvenir depuis le fœtus,
11: de sa naissance,
12: se remémorer.
16: C'est un retour à la vie.
5: Un retour à la vie, c'est l'excellente réponse de Guillaume.
12: Bravo.
5: Écoutez, vous m'avez donné la définition exacte.
16: Ah
5: car
16: bon,
5: si vous allez dans le dictionnaire et que vous voyez palingénésie, substantif féminin, retour à la vie, renaissance, qui est en même temps une régénération. Voilà ce que c'est qu'une palingénésie. C'est quand on revit à nouveau.
16: C'est
5: quand,
16: fou, hein, ça.
5: Quand on a une forme de renaissance.
11: Mais ça veut dire quoi? Spirituel? Alors genre on a un accident, on est déclaré mort et on revit?
5: Non, ça peut être spirituel aussi. Simplement, on est totalement déprimé, on n'y croit plus.
11: Ah,
5: c'est
11: comme
5: fini.
11: Moi, comme, par exemple, quand j'arrive aux grosses têtes.
5: Voilà, et ben là, d'un seul coup, vous arrivez ici, il y a une palingénésie qui se crée chez vous.
11: C'est un joli mot.
16: Et c'est fou comme plus Paul devient con, plus je suis intelligent. Il y a un transfert de données.
5: C'est totalement par hasard, monsieur Guillaume, que vous avez trouvé cette réponse.
16: Ah oui, oui, pourquoi?
5: Non.
16: Vous vous êtes persuadé que je ne suis pas capable de trouver une bonne réponse comme
5: ça?
16: Je
5: n'ai pas dit ça, mais...
16: Bah si, c'est ce que vous avez dit, Laurent.
5: J'étais sûr.
17: Tu vois bien qu'on t'a amené comme un animal tropical. D'un pays improbable. D'une contrée impossible. Donc quand tu réponds bien, on hallucine.
16: Je ne sais pas, c'était axé sur la naissance. À un moment où je me suis dit, tiens, est-ce que c'est un retour à la vie? Voilà, excusez-moi d'avoir parfois des moments de génie.
14: Des fulgurances.
17: Mais fais ça sur scène, plutôt.
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5: Si vous avez lu le Figaro, vous saurez...
17: Normal.
5: Qu'est-ce que vous dites?
17: Évidemment qu'on l'a lu.
21: Ah oui, on se lève à 6h du matin tous les jours. Après ça.
17: Moi, je m'endors avec Valeurs Actuelles et je me réveille avec le Figaro. Moi. Et parfois, il y a un petit Coran au milieu pour rigoler. Ça va, les Français?
5: Alors, la question...
17: On tort, donc, on tort, c'est pas possible.
5: Que j'ai retrouvé dans le Figaro, je vais vous donner des pays et des chiffres. À vous de me dire à quoi ça correspond. 5 en Suisse, 6 en Allemagne, 12 en Irlande, au Portugal ou en Italie, et 8 chez nous en France.
22: Ok, des jours de congé?
5: Précisément.
22: Ah bah je sais pas.
17: Des jours fériés, non,
22: des fériés.
5: C'est pas des jours justement.
22: Ah c'est pas des jours. Ah,
17: des congés.
22: Heures.
17: Des semaines.
5: Des semaines. Mais alors quoi?
17: Congé paternité. Ah.
5: Mais non, non.
17: Maternité.
5: Non plus.
17: Yel.
5: Non. Vous êtes tout prêts.
22: Des vacances scolaires.
5: Alors lesquelles?
22: Des
14: grandes vacances.
22: Bah des vacances
23: d'hiver.
17: D'été.
22: Attends.
17: D'été.
22: Ah, je suis en panique.
17: Ah quand t'as pas de texte, c'est dans la merde l'autre.
22: Ah oui, bah oui.
17: Quand y a pas un souffleur et un grand remetteur en scène comme Laurent Ruquier dans la merde.
21: Oh, elle est con la choconde, hein.
5: Mais vous l'avez dit,
22: les congés scolaires.
5: Non.
17: Oh. Les vacances d'été.
5: Les vacances d'été.
17: Oh,
5: de Sébastien Thoen.
22: Non, bonne réponse de Sébastien Thoen. Je vais tout donner.
17: Voilà, c'est tout.
5: Non, mais il faut être précis, chère Karina, pardon.
22: Oh, ouais.
5: Mais effectivement.
22: Oui. Oh, c'est quand même elle, c'est la Joconde qui a trouvé.
5: Oui,
22: quand même.
17: Oh, enlève cette bite sur ton épaule.
21: La sororité.
17: Et tu répondras bien.
5: Oui, il s'agit des vacances d'été, puisqu'Elisabeth Borne, effectivement, a mis ce sujet sur la table. Elle trouve que les vacances d'été sont trop longues. C'est 8 semaines chez nous en France.
22: Ça fait 2 mois.
5: Oui, à peu près, oui.
17: Bonne réponse, Chantal Latsou.
5: On peut rien vous cacher, Chantal. Hein.
14: Non mais c'est énorme, c'est énorme pour ceux qui ont des enfants, 8 semaines, s'en occuper en 8 semaines, c'est, moi bon, je le sais, j'en ai 4,
5: ah oui.
14: C'est un enfer absolu, alors on a trouvé un rythme, quand on est en vacances avec eux, on les lève à 11h et on les couche à 4h. Et entre temps ils font une sieste, tu vois, comme ça on a...
22: Non mais pour les parents divorcés c'est bien 8 semaines, faut
5: ah oui,
22: pas
5: pourquoi
22: enlever ça, bah, parce que ça fait un mois chacun.
5: Ah oui, chacun un mois, mais on n'est pas les
17: fonctionnaires, ils ont plus encore.
5: Vous l'avez noté, on n'est pas les plus grandes vacances d'été d'Europe,
21: oui, oui,
5: puisque...
21: Oui, oui.
5: Ils ont 12 semaines au Portugal, en Italie.
21: Oh, c'est normal,
5: en...
21: Mais ça se voit. Ouais,
24: quand on lance un chantier, tout fait en douille. Mais il y a toujours les problèmes parce que ça fouille. Alors, tu mets un peu de crépi, un peu d'enduit, ça met une semaine à fondre.
5: Après,
24: tu fais un trou.
5: En revanche,
24: après, c'est 3 semaines. Les résultats, t'es en septembre, t'as lancé la véranda en juin.
5: En revanche, les petits Suisses n'ont que 5 semaines.
17: Mais c'est normal, avec toute la thune qu'ils ont.
5: Et 6 pour les Allemands. Mais attention, là, on parle que des grandes vacances d'été. Nous, c'est vrai qu'on est recordman de vacances parce qu'il faut dire qu'on a beaucoup de vacances tout le reste de l'année aussi par rapport aux autres.
17: Et les autres, ils ont combien, genre hiver, ils ont combien? Est-ce qu'on en a 15 jours l'hiver, 15 jours à Pâques?
5: Au total, finalement, c'est vrai qu'on est un des pays champions d'Europe en termes de vacances, mais pas sur les grandes vacances d'été, sur l'ensemble des vacances sur l'année. Voilà ce qu'il faut savoir.
17: On bosse tellement aussi.
5: Un article du Figaro de Caroline Beyer aujourd'hui. Madame Borne, évidemment, met en colère les professeurs.
21: Elle met en colère
1: lire tout le monde. Hein.
5: Ah oui, vous trouvez
1: tout le temps, bah oui.
17: Oh non, c'est pas vrai.
1: Ah bah depuis qu'elle était dans l'ancien gouvernement avec ses 49-3, elle agace. Moi,
17: elle est
1: la voix, elle m'agace.
17: Elle est sympa.
1: Peu importe ce qu'elle dit, mais elle m'agace.
15: On va lui dire.
1: Je suis pas concerné par les vacances scolaires, je m'en fous. Mais rien qu'elle l'ait dit, elle est
17: chouette. Mais arrête, elle est super dans Gazon Maudit, tu l'as vu?
15: Ça va tout changer.
17: Ah non, c'est Balasco, je la confonds moi à chaque fois.
15: Ça va tout changer pour elle.
5: Mais pourquoi, pourquoi vous vous énervez contre Madame Borne?
1: Ah, je ne sais pas, c'est devenu physique, elle me fait. J'ai le poil qui s'hérisse quand je la vois.
17: Pourtant, elle devrait te plaire, alors on ressemble à un mec.
1: Non, mais elle plaît beaucoup à ma sœur.
15: Elle est mignonne.
17: Non, mais elle est super. Elle est... Moi, j'ai fait une émission avec elle, l'émission de votre ex, là, Léa Salamé.
5: Oui, oui. Et alors?
17: Mais Elisabeth Borne, ouais,
5: vous étiez moins téméraire face à elle. Hein. Ici, on en dit des conneries face sur Mme Borne, mais face à elle dans l'émission, que dalle. Hein,
17: je pense à mon avenir. Ouais. Je pense à mon avenir.
5: Ouais.
1: Petite bite.
5: Et... On la ramène. Ah, on la ramène moins.
17: Oh, si, j'étais là. Après, ouais, j'étais présent.
5: Vous lui avez pas dit des horreurs comme vous venez de les dire, vous voyez.
17: Ah bon, mais si, en coulisses.
5: Ah oui, tu parles. Vous lui avez pas dit dans l'émission, Léa Salamé. Vous lui avez pas dit à Mme Borne, alors tu ressembles à un mec.
17: J'ai mis la main sur le genou.
5: Alors t'as joué dans Gazon Maudit. Alors et ceci et cela.
17: Hein? Mais parce que c'est ici qu'on s'amuse, en fait. Voilà, les autres émissions, on se fait chier.
5: Courageux, mais pas téméraire, hein, toi.
2: En plus, elle a une vraie vie sexuelle. Je l'ai croisée, déjà.
17: Bon, attention, la petite carabosse, qu'est-ce qu'elle a?
2: Main dans la main avec un garçon.
5: Ah oui.
2: À Saint-Tropez, sur la place des Lys, où j'avais organisé une pétanque tous les étés. Et...
5: Qu'est-ce que vous faites à Saint-Tropez?
2: Parce que c'est mon endroit préféré.
5: Ah oui, et vous organisez une pétanque à Saint-Tropez?
2: Oui, je suis toujours la présidente de la pétanque de Saint-Tropez.
17: Ah, tu m'inviteras?
1: On avait déjà fait.
2: Oui, tu
1: avec plaisir. Hein,
2: t'es venu,
1: c'est quand? On a fait une pétanque.
2: Et elle était spectatrice, et voilà, elle était avec un garçon, main dans la main.
1: Et on l'a pris pour le cochonner.
5: Mais attendez, expliquez-moi. Alors, vous invitez des people chaque année?
2: Ah, mais j'avais pas invité Elisabeth.
15: Non,
2: Borne.
15: Ils sont là.
2: Spontanément derrière la barrière, si vous voulez.
5: Ah, oui.
2: On n'a pas eu le droit de rentrer.
5: et vous jouez alors?
2: Oui, cette année, j'ai très très bien joué.
5: Ah, oui, vous êtes...
2: Je ne savais pas jouer, mais on m'a mis deux trapéziens très forts.
5: Oui.
2: Qui m'ont fait gagner, si vous voulez.
5: Mais alors, attendez, vous tirez, vous pointez, qu'est-ce que vous faites quand
2: je
5: vous.
2: Je tire, je pointe, je casse les jeux au moment, et puis je mets ma boule. Il faut mettre sa boule le plus près du cochonnet.
5: Oui, ça c'est le principe, oui.
15: Ah, on ne savait pas.
5: C'est déjà un progrès, elle a compris le jeu, dis donc.
2: Mais je ne sais pas les points, je ne sais pas compter les points, si vous voulez. On compte pour moi.
5: Ah oui.
2: Mais là, j'étais très appuyé.
17: Déjà, au bowling,
2: en fait, tu arrives en deuxième.
5: Mais comment vous êtes retrouvée présidente du concours de pétanque de Saint-Tropez?
2: Parce que je suis très people, moi, qu'est-ce que vous voulez que je vous dise? Je suis extrêmement connue, moi, tout le monde m'arrête.
5: Ah oui.
15: Dans une véranda. Forcément, bien sûr.
2: Et puis c'est pour toutes les associations, vous voyez.
17: Genre, quelle association? Pour les enfants. Les amis de Kadhafi, truc comme ça?
2: Non. C'était Soleil d'enfance.
1: Oui,
2: voilà.
1: C'est ça.
5: Pour Soleil d'enfance.
2: Voilà.
17: D'accord.
2: Soleil d'enfance qui offre des minibus pour les handicapés. Donc c'était Artus et moi qui offrions le minibus.
17: Ah oui, j'ai vu, il y en avait une, Émile Louis.
2: Oui, tais-toi.
5: Ah oui, vous faites de belles choses l'été.
2: Et Artus joue très bien aussi à la pétanque.
5: Ben, vous allez nous faire
2: la liste. On s'en fout complètement, j'ai gagné pour gagner.
5: Merci en tout cas pour toutes ces précisions,
2: voilà.
5: Cher Chantal.
2: Ça, c'est ma vie privée, c'est pas la peine d'en parler. Vous pouvez couper si vous voulez.
17: Non. C'est passionnant.
15: C'est intéressant.
5: Déjà, j'imaginais même pas que vous alliez à Saint-Tropez. Je sais pas, c'est pas votre genre, vous voyez.
2: Si, mais ça fait depuis l'âge de 12 ans que je vais à Saint-Tropez.
5: Depuis l'âge de 12 ans?
2: Mais oui.
5: Ah, mais vous avez connu Saint-Tropez avant même que la ville existe.
2: Exactement. J'adore Saint-Tropez.
15: Avant Brigitte Bardot.
2: Eh bien sûr.
17: Ah, c'est génial. Et t'as fait Christina, raconte-nous tes vacances au Cap d'Agde. Bien
5: sûr. En fait, il y a Brigitte Bardot et Chantal Latsou à Saint-Tropez.
2: Voilà.
5: Ah oui, les gens viennent voir les deux pour voir. Voilà. Plus ça va, plus d'ailleurs les deux se ressemblent.
2: Bah, j'aimerais bien, parce qu'elle est encore très belle.
5: Bah, je suis d'accord.
17: Elle est sublime. Elle est avec sa fausse barbe, là, ça lui va bien. Non. C'est pour te faire plaisir, Chantal.
2: Non, chacun a des lieux de préférence.
1: Mais oui,
2: c'est pas... C'est la Bretagne ou alors c'est quoi? C'est pas la...
5: Moi, c'est bien simple. Mes lieux de préférence, c'est je me renseigne où vont les grosses têtes en vacances et je vais ailleurs.
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5: s'agit des questions littéraires et évidemment on compte sur notre journaliste écrivain ici présent.
0: Je suis là.
5: Gaël Chakalov qui va certainement pouvoir me dire quel écrivain célèbre est intimement lié au domaine de Malagar, puisque c'était la demeure familiale.
1: Ah, je l'ai su. Donc.
5: Demeure familiale d'ailleurs qui a donné son titre aussi. Un roman autobiographique écrit par celle qui a servi dans ce domaine, la famille de l'écrivain. Elle a écrit un roman qui s'appelait Mon Malagar, Lucienne Saint-Zel, alias Nénette. C'était son surnom, Nénette.
1: C'est Malagar, pas Malaga en Espagne.
5: Malagar, avec un R à la fin. Mon Malagar.
0: Oui, ce domaine est où?
1: Malaga, c'est en Espagne.
24: Oui, c'est bon, c'est pas.
1: C'est au sud, c'est près de Marbella.
6: Il y a Marbella.
1: Il y a un bon climat, c'est
5: là, c'est en Gironde, Malagar.
1: Ah oui.
6: Ça n'a rien à voir. Est-ce que l'écrivain a eu le prix Goncourt?
5: Alors l'écrivain n'a pas eu le Goncourt, non.
24: Est-ce que cet écrivain est mort au 19e siècle?
5: Alors il est mort, je vais vous donner la date très exactement, non, ouais. Il est mort au 20e. Il n'a pas eu le Goncourt, mais il a eu en revanche, et c'est quand même pas mal, le prix Nobel de littérature en 1952.
1: Ah quand même.
5: Et c'est son fils qui a commencé à raconter un peu le domaine de Malagar, et voyant ça, celle qui pendant des années a servi dans un deux pièces, sans électricité, sans eau, sans chauffage, au château de Malagar, au service de la famille, a raconté elle aussi tout ça dans un livre qui a beaucoup fait parler à l'époque, évidemment. Ah oui. Lucienne Saint-Zel, fille d'un ouvrier agricole qui a passé son enfance à Malagar dans le domaine de l'écrivain, enfin plutôt du père.
0: Après, il a déménagé après, hein, Céline. Voilà.
5: Ah, c'est Céline,
0: pas Céline.
5: Non,
0: oui.
5: non.
0: Trieux-la-Rochelle.
5: Ah, non.
24: Est-ce qu'il apportait une particule?
5: Ah non, il n'y a pas de particule là-dedans. Ah, oui. Non, en revanche, il écrivait régulièrement. Je vais vous aider un peu parce que je vois.
1: Dans le monde.
24: Ah, ça patine.
5: Oui, ça poutine même, on peut dire. Et non, il écrivait régulièrement dans un hebdomadaire célèbre.
6: Raymond Aron,
5: non.
24: Lorsqu'il est mort, est-ce qu'il était âgé?
1: C'est vrai que dit comme ça.
6: Non, lorsqu'il est mort, est-ce qu'il était vivant juste avant?
24: Excusez-moi, on peut mourir à 30 ans, on peut mourir
1: effectivement,
24: à.
1: Effectivement, vous avez raison, madame. C'est vrai, mais ça sonnait bizarre.
24: C'est une indication.
5: Comme il a déjà eu le prix Nobel de littérature en 1959, comme je vous le rappelle, on a rarement le prix Nobel de littérature à 20 ans, voyez-vous.
24: Et à François Sagan?
5: Elle n'a jamais eu le prix Nobel de littérature.
24: Non. Ah non, le prix Nobel, non, je croyais le prix, effectivement, le prix Goncourt.
5: J'ai du boulot ici, j'ai du boulot. En tout cas, il était né, faites le calcul, en 1885.
24: Il était très vieux.
5: À Bordeaux, il était né, vous voyez.
0: Alors, il a écrit sur la bourgeoisie?
5: Ah oui, il a écrit sur la bourgeoisie, sur sa famille, des romans adaptés au cinéma français.
1: Ah bon?
6: Il a un rapport avec Chabon Delmas?
0: Descartes? Aucun, oui.
24: Hervé Bazin?
5: Non.
24: S'il avait eu un prix Nobel.
1: Est-ce qu'il a un lien avec Chabandelmas?
5: Chabandelmas, non.
24: Alors Bordeaux, est-ce que c'est de la famille de Christophe Beaugrand?
5: Il avait aussi, je vous aide, je cherche des détails, il avait aussi des penchants, on va dire, homosexuels.
24: Alors
1: si
24: vous pensez que ça réduit le champ des possibles.
1: Ah ouais.
24: Ils sont partout,
0: vous n'êtes pas du tout.
1: Ah oui, non.
24: Vous êtes bien.
1: Attends, pour toi, hein, moi ça m'aide pas trop, là. Non, une autre question, Laurent, qui va bien nous aider, qui est un peu plus ras des pâquerettes. Ouais, est-ce que le nom... c'est un mot commun, un objet, vous voyez, comme genre, non, par exemple, non. Jean Montagne.
24: Non,
1: ou,
24: je crois que je l'ai, Romain. Il n'a pas écrit Madame Rosa?
5: Ah, Madame Rosa, pas du tout.
1: Non.
5: En tout cas, Monsieur Titoff, il a une rue à Marseille.
1: Ah,
24: c'est Maurice Canebière.
5: Marcel Vélodrome.
24: Vous savez que je ne suis allé qu'une ou deux fois à Marseille.
1: Elle était très à l'aise à Marseille. Elle rasait les murs.
0: Est-ce
1: elle
0: croyait, que c'est...
1: À tous les coins de rue, elle croyait qu'on allait se faire tirer dessus.
0: Est-ce que c'est Marcel Jouandeau?
5: Augustin Vieux-Port. Ouais.
1: Jean, moi j'ai une autre question. Est-ce que Gaël Chakalov a déjà lu un livre?
0: Oh, arrête.
6: C'est pas Henri quelque chose, Henri?
1: Henri Troyat.
24: Henri de Fursac.
5: Non. Eh ben écoutez, voilà, 300 euros qui s'en vont. Hein,
24: et c'est... peut-être 100 euros de plus.
5: Ah ben peut-être, on va voir, ça on va vérifier, mais enfin c'est pas gagné. Ah. Il faut demander à quelqu'un dans la salle. Ah, regardez, les mains, on se lève.
1: Énormément.
24: Il y a une dame devant, au premier
1: perso,
24: rang.
1: Perso, j'ai jamais vu autant de mains levées, quoi. On dirait une boîte de nuit.
6: Bonjour madame, comment vous vous appelez?
9: Monsieur.
6: Ah pardon. Je suis désolé. Non mais, monsieur a un masque, je suis désolé.
24: Ouais, t'es sûr.
6: Mais non mais, je vous touche pour vérifier, mais excusez-moi. Oh merde, j'ai fait la boulette de ma vie. Monsieur, c'est pas grave, il n'y a plus de joueurs aujourd'hui. Et c'est votre femme qui est avec vous en plus. Non, c'est pas non, votre femme. Mais vous touchez.
24: C'est son frère. C'est son frère.
6: Comment vous appelez?
5: Ah, c'est deux jumeaux.
6: Monsieur, comment vous appelez?
3: Samuel.
6: Ah, et vous, madame, vous appelez comment?
8: Nathalie.
6: Alors, vous êtes quoi, frère Robert. Et sœur? Vous êtes quoi? Amant? Ami, d'accord. Ah, ça existe l'amitié entre hommes et femmes. Alors, c'est quoi la réponse, monsieur?
3: François Mauriac.
6: François Mauriac. Ah, oui,
5: évidemment, oh, François oh, Mauriac. Oh,
6: bravo, monsieur. Excusez-moi.
5: Bravo, monsieur.
24: La honte, la honte.
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2: Question pour Monsieur Gauthier Fresne de Cosne-Cours-sur-Loire dans la Nièvre. On nous dit dans les pages économiques du Figaro que l'or blond va faire du mal aux acériculteurs car en effet, il y a un problème avec l'or blond actuellement et les 8000 acériculteurs sont inquiets. Mais de quoi s'agit-il ?
3: La bière ?
2: Non.
4: Le vinaigre ? Le blé ?
2: Le vinaigre ? Non.
5: L'or blond ?
2: L'or blond.
6: C'est de l'or.
4: Surtout acériculteur, c'est quoi ?
2: C'est les deux, il faut connaître les deux.
4: Ah, l'huile.
5: L'or blond, c'est pas le blé ?
2: Le blé, non.
6: Et si c'était que de l'or ?
5: Il est brillant.
6: Peut-être que je suis brillant, ouais.
5: Attendez, on passe que... Non, parce qu'il y a de l'or rose.
2: Il vient de mourir de l'or, alors.
4: Il y a de l'or blanc.
2: On peut lui rendre hommage, mais non, rien à voir avec du vrai or.
3: Ça se mange ?
2: Oui, ça se mange.
5: Ah. C'est des céréales ?
2: Ce ne sont pas des céréales.
4: Du maïs ?
2: 8000 acériculteurs sont inquiets de voir l'effondrement de la production
5: c'est
2: de
5: le miel.
2: L'or blond, ce n'est pas le miel, mais on se rapproche.
4: Ah, c'est la vitamine C.
2: Pardon,
5: le sucre
4: c'est
5: brun.
4: La vitamine C.
2: La vitamine C.
4: Ouais, parce que
5: d'ailleurs,
4: ça
5: fait pousser dans les arbres.
4: Elle s'appelle acérola.
2: Ah oui.
4: Machin, là, ça se rapproche.
2: Oui. Ouais.
4: Donc, j'en déduis que
7: pour
4: c'est
7: ta carrière,
4: de...
7: tais-toi.
3: La gelée royale.
2: La gelée royale.
4: On est proche du miel, vous dites.
2: Je vous aurais accepté le miel pour la gelée royale.
5: Le sucre brun, Laurent.
2: Le sucre brun, on se rapproche.
4: La pétrave.
6: Est-ce que c'est pas du sirop d'érable ?
2: Le sirop d'érable,
3: non.
2: Bonne réponse de Max Boublil.
5: Ah, ils sont inquiets.
2: Et oui, ils sont inquiets, les Québécois, et particulièrement les 8000 acériculteurs, ça veut dire les producteurs de sirop d'érable.
6: C'est très bon le sirop d'érable, c'est plein de qualités nutritives.
4: Pas tous les sirops d'érable. La vitamine C, tu vois.
6: Oui, il y a plein de vitamine C.
2: Non, mais les acériculteurs sont très inquiets parce qu'effectivement, ils ont de plus en plus de mal à produire ce nectar doré, on l'appelle l'or blanc là-bas, l'or blond, pardon, au Québec.
6: Alors c'est plutôt brun, en vrai.
2: Ah oui.
6: Bah oui, quand ça coule, c'est plutôt marron, hein, marronasse. Hein.
4: Il y a plusieurs formes. Il y en a qui sont assez blonds.
3: C'est assez dégueulasse.
2: Ah bon.
4: Ah non, c'est bon.
6: Bah là, tu le vends bien.
5: Non, c'est bon le sirop d'érable.
6: C'est bon sur les pancakes.
8: Sur les crêpes bretonnes, ah ouais. Bernard.
2: Les experts évoquent l'impact du changement climatique sur le sirop d'érable. D'autres mettent en avant les prix trop élevé du sirop, ça coûte trop cher le sirop d'érable. Et puis en plus, il y a ceux qui font du régime, évidemment, et qui ne veulent plus en prendre. Sans compter un marketing un peu vieillot, il paraît qu'il y a le cliché d'un cheval.
5: Ah bon, c'est pas un élan ?
2: Non, un cheval dans une érablière enneigée sur les flacons les plus célèbres du sirop d'érable qu'on trouve au Québec. Il paraît que c'est un écureuil qui un jour a mordu une branche d'érable et qui s'est mis à en boire l'eau. Et là, il y a un Indien qui a vu l'écureuil faire et il s'est dit « Ah, bah tiens, on va l'imiter ».
4: Je comprends pas pourquoi il y a un problème.
2: Parce que c'est Marine Le Pen qui l'a dit. Elle dit « Il y a trop d'érable en France ». Non mais
3: alors l'écureuil.
2: Alors l'écureuil, un jour il mord une branche d'érable, il se met à en boire l'eau et voyant l'animal, il y a un Indien qui va imiter l'écureuil, vous voyez.
6: Il va mordre.
3: Et il va mordre l'érable.
2: Et voilà. Et sachez
5: que on est sûr de ça.
2: Il y a rien de meilleur que le sirop d'érable sur une queue de castor. Il faut
5: le
2: savoir.
5: Les écureuils, ils ont vu les Indiens chasser le bison, ils sont pas mis.
3: Queue de castor.
6: C'est quoi ça ?
2: Quoi ?
4: Comment ça sur une queue de castor ?
5: Comment la queue du castor est arrivée là ?
2: Il y a rien de meilleur que le sirop d'érable sur une queue de castor. La queue de castor, c'est comme un beignet, une crêpe.
6: C'est pas une vraie queue de castor.
4: Bah non.
2: Je crois qu'on a bien fait le tour du sirop d'érable. Et en tout cas, sachez, si vous voulez...
5: On n'avait vraiment rien à dire.
2: Maple syrup, hein, en anglais.
5: Ah
2: évidemment.
5: Oui, on sait vraiment plus quoi dire.
6: Marple.
5: Et en espagnol.
4: Érable.
6: Sirop d'érable.
2: C'est important de connaître les langues.
6: Bien sûr.
7: Et des origines.
2: Oui, mais je vais vous dire pourquoi, parce que je vous ai préparé une petite question en allemand, dites donc.
6: Ah, c'est une langue que j'adore, que j'affectionne tout particulièrement.
2: Oui, il s'agit de retrouver... Vous parlez allemand, vous, Christophe Barbier ?
5: Pas du tout.
2: Non, parce que j'ai préparé une petite question en allemand. Oui. C'est un proverbe qui existe aussi bien chez nous en France qu'en Allemagne, sauf qu'évidemment, en allemand, on dit « Wie man sich betet, so schläft man ». Mais qu'est-ce que cela veut dire ?
6: L'avenir appartient à ceux qui se lèvent tôt.
2: Pas du tout.
5: L'homme est meilleur quand il dort.
4: La nuit, les chats sont gris.
5: La nuit porte conseil.
2: Non. Wie man sich betet, so schläft man.
6: Mieux vaut un que deux, tu l'auras.
2: Non plus.
4: Mais il faut avoir fait de l'allemand. Parce que
5: un homme averti en vaut deux.
9: Ah, mais attendez, on va peut-être poser des questions parce qu'il y en a beaucoup des expressions. Hein, si on y va au pif.
4: Alors, est-ce qu'il y a, oui. Est-ce qu'il y a un animal là-dedans ?
6: Ça n'a rien à voir avec la queue du castor.
9: Non. Est-ce que c'est une morale qui pourrait servir à l'un d'entre nous ?
2: Ah oui, c'est oui oui c'est vrai oui et c'est d'ailleurs ça sert à tout le monde, c'est une vraie morale.
4: Vous pouvez répéter fin, Laurent. C'est Wiman.
3: La fin ne décide pas les moyens.
4: Un homme.
2: Pardon.
4: Wiman, la fin du proverbe. C'est homme.
2: Alors, wie man sich betet, so schläft man.
5: C'est comme on fait son lit, on se couche.
2: Excellente réponse de Christophe Barbier.
3: Bon, et il nous dit qu'il parle pas allemand, alors là...
4: Et pourquoi ça parlera à tout le monde, ça, comment on fait son
6: nom ? Ce qui est dingue, c'est que je la connais même pas en français.
2: Ah, vous connaissez pas ce proverbe ?
6: Non.
2: Comment on fait son lit ?
4: Moi, je l'ai jamais vraiment compris.
2: Eh ben, ça veut dire un peu qui sème le vent récolte la tempête.
4: Non, non.
2: Si. On ne récolte que ce que l'on sème. C'est à peu près ça.
5: Oui, non. Et puis surtout la manière dont on se comporte dans la vie fait de vous l'homme que vous êtes.
2: Voilà.
4: Ça veut juste dire si tu fais pas ton lit, tu dors mal.
9: Si tu veux connaître ton avenir, regarde ton présent.
2: Ce proverbe signifie que si on ne prépare pas bien son propre lit avant de se coucher,
3: on dort mal.
2: On court le risque de passer une mauvaise nuit dans un lit mal fait.
4: Eh ben oui.
2: C'est donc une manière figurative de dire qu'il faut assumer les conséquences de ses actes. Et voilà pourquoi je vous dis que ça ressemble un peu à « on ne récolte que ce que l'on sème ».
4: Oui, sauf que ça marche plus, parce que maintenant, il y a des couettes.
2: Comme on fait son lit, on se couche, qui se dit en allemand « Wie man sich betet, so schläft man ».
9: C'est allemand à la base ? C'est pour ça qu'on l'a dit en allemand ? Ou c'est juste que vous avez pris une expression et vous avez traduit ?
2: Non, c'est un proverbe qui existe en Allemagne, et d'ailleurs en Espagne aussi. « Quien mala camasse, en el asayase ».
6: Là, j'aurais compris.
2: Ou en italien, « comme uno si fra il letto, così dormi ».
9: Donc, oui, mais du coup, ça existe partout dans le monde. Si juste vous prenez l'expression et que vous
2: En Lituanie, capas azita jiplosi. Voyez.
9: On aimerait bien savoir dans quel journal vous avez trouvé cette information.
2: C'est Nelson Montfort qui m'a transmis la question.
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2: Et Rémi est à Kik. Bonjour Rémi.
12: Bonjour Laurent, bonjour à tous.
4: Bonjour Rémi.
2: Il s'appelle Rémi Kek. D'ailleurs, il n'est pas Kik, il est à Kuk.
13: Il s'appelle Rémi Kek.
2: C'est monsieur Kek de Kuk, c'est bien ça?
12: C'est ça. Alors en fait, j'habite à Trépied, mais c'est le même code postal. C'est
2: non.
12: On dit Rémi Kek à Kuk que Rémi Kek à Trépied.
2: Monsieur Kek de Kuk a 39 ans. Faites quoi dans la vie, monsieur Kek de Kuk?
12: Je travaille dans la fabrication de prises dentaires.
2: Ah, très bien. 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
2: Voilà, monsieur Cake de Cuc, si vous voulez. Sur le peignoir, c'est joli, monsieur Cake de Cuc.
12: C'est super, c'est la classe.
2: Mais pour ça, monsieur Cake de Cuc, Rémi, je vais vous appeler Rémi, c'est un si joli prénom. Rémi, vous allez pouvoir choisir, parmi mes grosses têtes, celle dont vous pensez que ce sera le meilleur ou la meilleure raconteuse d'histoire pour aujourd'hui. Qui choisissez-vous?
12: Allez Rémi. Entre Max Boublil et Christophe Beaugrand, je pense que je vais prendre Christophe Beaugrand.
13: Alors, vous êtes antisémite, donc, hein, c'est ça.
2: On commence par Christophe.
13: Attention, c'est parti. Au bar d'une discothèque, un Belge remarque deux superbes nanas. Alors il s'approche du barman, « Dis donc, tu connais les deux filles assises là-bas ?» Là, le barman lui dit « Ah non, mais ça c'est sûr, c'est pas pour toi, hein, c'est de lesbienne. » « Des quoi ?» « Bah des lesbiennes. »« Mais qu'est-ce que c'est? Je ne sais pas ce que c'est, alors je ne saurais dire de quoi il s'agit. »
6: C'est bien parce que c'est joué tout en subtilité, vraiment. On voit l'acteur derrière la blague.
13: Hein. Eh ben, espèce de chaud, va leur demander ce que c'est une lesbienne.
14: Alors du coup, le type belge...
6: C'est pas demain que t'auras ton César.
14: C'était pas prévu.
2: Surtout en se foutant de la gueule de Besnéard, ça n'a rien à crier.
14: Alors le type rejoint les filles qui sont au bar, de très jolies filles, et il s'incruste à leur table.
15: Bonjour les filles, on m'a dit que vous étiez lesbiennes. Bon alors je ne sais pas ce que ça veut dire, je ne saurais dire, dites-moi de quoi il s'agit.
14: Alors là il y a une des filles qui lui répond:
16: eh bien ça veut dire qu'on aime s'embrasser.
14: Qu'est-ce qu'elle est longue.
2: Non mais elle est pas obligée de faire la voix de Jeanne Moreau.
17: Ma pauvre Jeanne.
14: Alors frère, elle dure 2 ans, elle est pas finie.
4: Non, non, mais c'est effrayant.
14: Frère, j'ai vieilli depuis le début de cette histoire.
16: Ça veut dire qu'on s'aime s'embrasser, se caresser la poitrine.
4: Il est fou.
16: Se caresser la poitrine l'une l'autre.
14: Et du coup le belge se retourne vers le bar et il crie au barman: hey, 3 whisky pour nous les lesbiennes. Oh mon Dieu, j'ai tout donné.
16: Arrêtez de vous moquer.
6: Alors moi, c'est une histoire juive, évidemment, puisque je suis circoncis. Alors, c'est 3 mères qui se vantent de la réussite de leur fils. Et la première, elle dit: mon fils, il est tellement riche qu'il pourrait acheter tout Paris. La deuxième, elle dit: bah moi, mon fils, il est tellement riche qu'il pourrait acheter tout Paris et tout New York. Et la troisième, elle dit calmement: mais qui vous dit que mon fils, il a envie de vendre?
14: Elle est bien. Elle est très drôle.
2: Elle est bien.
6: Elle est jolie. Elle est jolie.
2: Elle est TV.
18: Ah! Roselyne Bachelot entre dans son bureau et découvre que quelqu'un a écrit sur le paperboard.
14: Non, paperboard.
6: C'est là où tu... Non, mais il sait pas ce que c'est. C'est là où tu notes.
4: Paperboard.
2: Il a jamais vu un tableau.
14: C'est paperboard.
6: Là, il a vu un diplôme.
18: Paperboard.
4: Paperboard.
18: Sur le tableau. J'ai y mettre sur le tableau parce que j'ai pas.
16: Je vais y mettre.
2: Mais il y a pas de tableau dans le bureau du ministre. C'est un paperboard.
18: Alors, Roselyne Bachelot entre dans son bureau et découvre que quelqu'un a écrit sur le paperboard.
6: Ah non, mais tu sais, c'est le truc là.
18: Je sais, mais il y a des mots que j'arrive pas
4: paper,
18: à dire.
14: Non, mais
18: paperboard.
14: Passe à la suite.
4: Voilà. Oui, c'est ça, paperboard.
18: On reprend. Roselyne Bachelot entre dans son bureau et découvre que quelqu'un a écrit sur le paperboard: Griveaux a une grosse bite. Furieuse et reconnaissant l'écriture du farceur, elle crie: Griveaux, tu resteras avec moi à la fin de la réunion. Griveaux se retourne alors vers un copain en lui clignant de l'œil et lui dit: tu vois, ça marche la pub.
2: Je crois que le plus drôle, c'est la façon de dire paperboard.
18: Ouais. C'est déjà pas mal.
2: Caroline Diamant.
19: Oui. Bonjour. Alors, c'est une blonde qui arrive dans une station de sport d'hiver. Alors, elle est dans le hall de l'hôtel et il y a un tableau avec...
2: Paperboard.
19: où sont affichés l'enneigement des stations, n'est-ce pas? Alors, il y a écrit Megève, 15 cm molle. Il y a écrit l'Alpe d'Huez, 20 cm souple. Et ensuite, Méribel, 30 cm dur. Alors, la blonde s'approche du réceptionniste et lui demande: s'il vous plaît, vous pourriez m'indiquer le numéro de la chambre de Monsieur Méribel?
2: Elle est pas mal.
14: Elle est pas mal.
20: Elle est mignonne.
2: Ariel.
20: Alors, c'est une femme qui entre dans une pharmacie et demande de l'arsenic. Mais enfin, madame, que comptez-vous en faire? Lui demande le pharmacien. C'est pour tuer mon mari. Quoi? Mais vous plaisantez, madame, je ne peux pas vous vendre de quoi commettre un crime. Alors la femme ouvre doucement son sac à main et en sort une photo de son mari en train de coucher avec la femme du pharmacien. Alors le pharmacien lui dit: ah ben évidemment, si vous avez une ordonnance, c'est différent.
2: Elle est bien racontée en plus.
14: C'est vrai, elle a tout donné.
2: Oui. Quel Chekhalov.
21: Une blonde se rend dans un bureau de tabac et demande langoureusement: puis-je avoir 10 paquets de Marlboro, s'il vous plaît? Le buraliste la regarde au fond des yeux et répond: voulez-vous que je vous mette une cartouche? Oh non, juste 10 paquets de Marlboro pour commencer.
6: Bravo.
18: Elle est bien celle-là.
2: Bon alors Rémi, on est obligé de se tourner vers Monsieur Renucci, Henri Romètre. Qui a gagné? Moi j'ai oublié, ça fait... J'ai l'impression que ça fait une demi-heure.
19: C'est ça. C'était l'un peu long. C'est la séquence la plus longue de l'histoire de la radio.
2: Mais on me signale que c'est Max Boublil qui est le gagnant, grand gagnant.
19: Eh ouais.
14: Désolé, j'ai tout donné.
2: Sauf que Rémi a perdu, évidemment.
14: Je suis désolé, Rémi.
2: Rémi, ce sera une montre RTL, c'est déjà pas mal. Et puis vous êtes bien amusé, non ?
12: Ouais, c'est déjà pas mal.
2: Eh ben voilà, merci Rémi. On se retrouve après les infos de 16h.
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2: Il y a une demi-page dans le Figaro aujourd'hui sur un Artipop. Moi, je connaissais pas cette marque Artipop. Qu'est-ce que c'est qu'un Artipop qu'on s'arrache, paraît-il? Il y en a des moins chers que d'autres, mais ça peut aller jusqu'à 4000 euros l'Artipop. Mais de quoi s'agit-il?
1: C'est des vêtements?
22: Un vibromasseur.
2: Un vibromasseur? Non.
1: C'est des vêtements?
2: Des vêtements, non.
22: Des baskets?
2: Des baskets, non.
1: Des lunettes de soleil?
2: Elle n'est pas lu le Figaro aujourd'hui.
22: Non.
2: Et c'est un papier de Marie-Gabrielle Graffin qui, effectivement, consacre tout un article, une demi-page à l'Artipop.
1: C'est quelque chose, c'est une porte.
2: Alors, ça a été créé en 2012, cette marque. C'est une marque de luxe. Puisque,
1: c'est décoratif?
2: Alors, comporte, vous dites, c'est ça?
1: Comporte?
2: Oui, comporte, oui. Comporte. C'est,
1: comme des lunettes, un chapeau?
2: Pas tout à fait comme des lunettes ou un chapeau.
1: C'est des dentiers?
2: À des dentiers Artipop.
1: Ouais, des dentiers Artipop.
22: C'est un sac?
2: Alors, un sac, le mot serait impropre, parce que, évidemment, vu ce qu'on met dedans, ce serait quand même un peu compliqué.
1: Ah, c'est un truc pour porter les bébés?
2: Bonne réponse de Jérémy Ferrari. Effectivement, on appelle ça le Birkin des mamans, parce que Jane Birkin a été la première à utiliser cette marque, l'Artipop. Enfin, la première, je suis pas sûr, parce qu'en 2012, à mon avis, à un petit moment qu'elle avait accouché déjà, mais si elle portait encore Charlotte dans un Artipop, c'est qu'il y a un problème.
22: C'est gênant.
2: Mais en tout cas, c'est une marque née aux Pays-Bas. Il y a une demi-page sur, effectivement, ces sacs, vous voyez, qui permettent de porter le bébé sur le ventre. J'imagine que... Maintenant, qui est papa parmi vous, les garçons, là?
1: Je l'ai fait. Le porte-bébé, oui, mais ça fait très mal au dos, ça. C'est génial.
2: Ah ouais, au dos du bébé ou à votre dos?
1: Non, ça fait mal au dos parce qu'on a une position pas naturelle, donc il faut.
2: C'est vraiment les hommes. Et l'avoir 9 mois dans le ventre, ça fait pas mal au dos, Baptiste?
1: Non, mais ça, c'est un truc qui me manquait beaucoup. J'adorais avoir le porte-bébé, avoir mes filles devant, c'est trop bien.
2: Et donc, vous n'aviez pas un Artipop, alors?
1: Non, j'avais un porte-bébé classique.
2: Et vous, monsieur de sa mère?
23: Je me souviens plus. C'était, vous savez, moi, je suis vieux. J'ai plus de souvenirs de ça. Mais en revanche, j'ai vu une vidéo récemment avec un Artipop, très rigolote. Et c'est un père de famille qui a son bébé dans un Artipop, sur le dos, et il cherche son gamin, il y a la poussette devant lui. Et le gars fait une crise de panique parce qu'il a paumé son gamin.
1: Il a oublié que le bébé
23: cherche
1: dans le
23: partout,
1: dos.
23: Il se retourne et tout, il y a le gamin qui est, il y a le gamin qui est dans son dos.
1: Et il tombe dans les pommes et le bébé est mort.
23: La vidéo est... hilarant, vraiment. Une vidéo d'Artipop, donc en lien donc avec ce que vous disiez, Laurent. Donc mon intervention va être gardée au montage.
2: Et vous alors, Carina, vous avez été maman, vous alors?
24: Bah, je suis toujours, hein.
2: Elle n'est plus en âge que vous la portiez, ça que je veux dire.
24: Oh non, ce serait l'inverse.
1: Elle
24: a 21 ans, ma fille. Je la portais dans un porte-bébé, ouais, bien
2: Comment
24: sûr.
2: Comment peut-on imaginer que cette jeune femme ici présente est une jeune fille de 21 ans? Vous rendez compte un peu?
24: J'ai 53 ans.
2: Mais ça ne se voit tellement pas.
24: Vous êtes mignon. J'ai
1: 52, hein.
2: Et surtout, alors, depuis qu'elle a retrouvé l'amour, alors elle est rayonnante.
1: En ce moment, malheureusement, je peux pas trop venir vous voir, mais j'écoute en podcast, et donc j'ai entendu cette fameuse émission où il y a une espèce de psychopathe là qui a voulu qui t'a dragué en direct, et finalement il t'a pécho alors.
24: Ouais.
1: C'est vrai. T'as pécho un auditeur?
24: Ouais.
1: Oh,
2: mais non.
1: C'est légal ça encore aujourd'hui?
24: Bah, je crois, il est majeur.
1: Mais c'est le majeur, ça va.
2: Pour les femmes, c'est légal.
1: Ah oui, voilà, c'est ça. Non, c'est un auditeur qui a appelé, qui t'a demandé des places pour venir voir ton spectacle.
24: Non, il a appelé.
1: C'était en province.
24: Il a pas appelé pour demander des places, il a appelé pour dire qu'il me trouvait charmante.
1: Ah oui,
2: à la radio.
24: Et comme j'étais vraiment morte de faim, j'ai craqué.
1: Mais c'était en province, je me rappelle, c'était sur une date en province.
24: Non, lui, il habite à Nantes, mais il est venu me voir jouer à Paris.
1: Ah oui, il a pas vraiment faim aussi, d'accord.
2: Il a habite à Nantes. Ligonesse, il s'appelle.
3: Ah ouais.
5: Il fait des terrasses.
24: Non, il a une très belle terrasse.
5: C'est génial.
2: Il y a une Madame Boxo, parce qu'on connaît.
3: Oui, il y en a une.
2: Moi, j'aime bien savoir un petit peu quand même.
24: Oui, il est marié.
2: La vie de mes grosses têtes. Et maintenant, vous êtes une grosse tête à part entière, Monsieur Boxo.
3: Il y a une savoir quoi.
2: Il y a une Madame Boxo.
3: Oui, il y a une Madame Boxo depuis.
2: Qui fait le même métier que vous, souvent.
3: Ah non, elle est orthophoniste.
2: Ah oui.
24: Elle est vivante.
3: Elle apprend aux gens.
5: J'ai une question qui va plaire à Laurent. Et est-ce qu'il y a un box-office?
2: Oh, génial.
7: Oh, bravo.
3: Ça fait plaisir. J'ai jamais vu rire autant Laurent.
24: Non mais moi je sais pourquoi Philippe s'est marié en revanche.
2: Ah pourquoi?
24: Parce que pendant le Covid, vous êtes rendu compte que vous supportiez.
3: Je connais bien. Ouais, c'est vrai.
2: Et vous Constance, vous espérez aussi trouver l'amour ici à RTL?
24: Pourquoi un?
2: Ah, vous voulez plusieurs...
3: Oh là, le nombre d'appels que vous allez recevoir.
24: Et vous m'avez pas demandé si j'avais des enfants?
2: Non, je vous ai pas demandé parce que je crois que vous n'en avez pas.
24: Non, je n'ai pas d'enfants, heureusement pour ma chatte.
5: Allez. C'est top. Et on enchaîne tout de suite sur le point trafic.
2: Elle parle de son petit animal de compagnie.
3: Bien sûr.
24: Non, de ma chatte.
2: Pour Stéphanie Rioche, j'enchaîne avec une question.
3: Oui.
2: Pour Mme Rioche qui habite Metz en Moselle. Quel point commun ont les acteurs Jude Law, Anthony Quinn, Rex Harrison et Anthony Hopkins?
5: Ils ont des jumeaux?
3: Ils ont tous joué un pape.
2: Ils ont tous joué un pape. Bonne réponse. J'aime bien Arnaud de Chavert qui trouve pas de réponse mais qui hoche la tête.
5: Je hoche de la tête parce que ça ne m'étonne pas du tout que Baptiste ait trouvé la réponse. Il a une culture cinématographique incroyable.
2: Et ben on va vérifier.
5: J'en discutais avec lui il y a pas longtemps. Il est vraiment passionné par les histoires de cinéma.
2: On va vérifier parce que justement j'ai fait exprès là. J'aurais pu mettre Michel Piccoli dans la liste aussi mais ça aurait été un peu trop facile. Jude Law c'est dans une série récemment qu'il a joué un pape.
3: C'est Young Pop non?
2: Anthony Quinn c'est un peu plus loin évidemment. Rex Harrison. Je crois que c'est dans un film entre Michel-Ange et le pape de l'époque, Jules et quelques.
3: C'est de Jules II.
2: Voilà, et Anthony Hopkins aussi a joué un pape. Mais justement, dans cette liste, j'ai enlevé quelqu'un qui a joué le pape Pie IX dans un film qui s'appelait Listomania, un film britannique. Mais qui a joué le pape Pie IX au cinéma? Michel Galabru, non.
3: Il avait le tour de taille.
2: Comment vous dites?
24: Rowan Atkinson.
2: Ah, Mr Bean, c'est pas bête, mais non, puisque c'est un film britannique.
3: Sean Connery,
2: non.
3: Donc c'est un Anglais?
2: Un Anglais, oui.
24: Il est vivant,
2: il a 84 ans aujourd'hui.
3: Oula. Ah. C'est pas un membre des Monty Python?
2: Ah, c'est intéressant ce que vous dites là. Ah. Un membre des Monty Python. Mais la réponse est non.
3: Alors pourquoi c'est intéressant ce qu'il a dit là?
2: Réfléchissez.
3: Ah, c'est un rapport avec le Python, le serpent?
2: Non.
3: Il s'appelle Snake?
2: Non, mais c'est un membre.
24: C'est un humoriste?
3: C'est David Snake?
5: Non. Un membre?
2: C'est un membre.
24: C'est un membre des Blues Brothers?
2: Un membre des Blues Brothers? Non.
5: C'est pas un nom de membre en anglais, c'est pas leg ou finger?
3: Non, il fait pas des jeux de mots non plus à chaque phrase.
5: Je fais des jeux de mots en anglais, pardon.
2: Un membre? Non, c'est intéressant. Vous dites les Monty Python, c'est un groupe britannique célèbre.
5: Ah, mais les Beatles alors?
2: Alors?
5: Eh ben, Lennon, non?
2: Lennon,
5: ou McCartney?
2: Non plus.
5: Ok.
3: Ah, bah c'est dommage.
24: Harrison?
2: Non.
24: Ah, bah l'autre.
3: Le dernier que personne connaît.
5: Mais non, on a cité les quatre.
2: Vous n'avez pas cité les quatre.
24: On cherche quoi?
2: Vous avez cité John Lennon, Paul McCartney, George Harrison.
5: Et Ringo Starr.
2: Bonne réponse.
3: Il avait dit italien, Ringo Starr.
2: Bonne réponse d'Arnaud de sa mère. Ringo Starr a joué un pape au cinéma.
3: Ah bon?
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2: Cette fois, je vous demande l'auteur d'un livre, un essai, paru en 1896, dans lequel l'auteur exprime sa préoccupation au sujet du détachement de l'âme de la sensibilité. Ce livre s'appelle « La soirée avec Monsieur Test ».
5: Paul Valéry,
2: oh, oui. Excellente réponse. Vous l'avez lu, celui-là?
5: Oui, celui-là, je l'ai lu.
2: Et c'est bien « La soirée avec Monsieur Test ».
5: Ça vaut pas la comtesse de Ségur.
24: Ça vaut pas Gribouille.
2: Non, mais sérieusement, vous conseilleriez à nos auditeurs?
5: Je conseille de lire tout Paul Valéry, parce que ça se lit de manière... C'est des cahiers, souvent des aphorismes.
25: Regarde sur le monde actuel.
5: Et donc, ça peut se lire...
9: vraiment au débeauté.
2: En tout cas, monsieur Moix a brillé avec cette question et vous nous conseillez. Il paraît que c'est un des chefs-d'œuvre de la prose française moderne, ce
9: Paul Valéry est peut-être le plus grand écrivain français de tous les temps.
10: Laurent, vous avez cette question parce qu'on fête en ce moment les 127 ans de la sortie du livre de Paul Valéry.
2: même pas, mais puisque vous voulez une question pour vous, monsieur Gueluc, j'en ai une. Puisqu'il s'agit d'un héros que vous connaissez sûrement, qui est apparu pour la première fois dans Fluide glacial en 1972.
9: Super Dupont.
2: Super Dupont, bonne réponse de Yann Moix. Et vous devinez pourquoi j'ai choisi cette question, évidemment.
24: À cause du joueur de rugby qui est blessé.
2: Eh oui, à cause de notre Super Dupont, rugbyman, dont on espère évidemment qu'il va revenir de blessure.
11: Peut-être pour les quarts de finale.
2: Ah bah oui,
24: très, très dangereux.
2: Ah oui, il a pris un sacré coup quand même.
11: Et s'il met un masque même anti-Covid?
2: Je suis pas sûr que ça le protégera beaucoup.
11: Non, mais des fois, ils mettent des masques un peu.
2: Mais alors, ce qui est drôle, c'est que Super Dupont, dessiné par Gottlieb.
9: Et
2: créé par Jacques Loeb au départ et repris par d'autres scénaristes et dessinateurs. Il y a le Fred Touron aussi qui a travaillé sur Super Dupont. C'était un personnage un peu. Il y a un franchouillard. Mais c'est bien quand même Super Dupont de Gottlieb.
9: Il prenait ses super pouvoirs quand il lançait la Marseillaise.
2: Expliquez.
9: Alors, il était déguisé en pyjama. Il avait un béret basque, une petite moustache, une baguette de pain toujours comme un bâton laser.
11: Un Marcel?
9: Il avait des charentaises et à chaque fois qu'il entendait la Marseillaise, ça lui donnait des super pouvoirs.
13: C'est génial.
9: C'était le français moyen comme super héros. C'était ça.
10: Ah non, mais il faut relire tout Gottlieb comme on doit relire Paul Valéry. Gottlieb était un génie.
2: Il y avait d'ailleurs un dessin de Rançon dans Le Parisien il y a quelques jours, très très drôle à propos du rugbyman Dupont, et ça me fait penser à un autre dessinateur, le vôtre, monsieur Gueluc, Hergé, dessinateur belge, qui a créé Dupont et Dupont, et on voyait les héros, effectivement, Dupont et Dupont, qui disaient, ils sont cons, c'est français, nous au moins on en a deux.
15: Moi j'ai mis très longtemps à voir la différence entre les deux Dupont.
2: Oui, Duponté et Duponté.
15: La moustache qui rebique.
10: Eh oui.
11: Dupont-Aignan et Dupont-Moretti, c'est pas évident.
2: Alors Dupont peut en cacher un autre.
10: Absolument. Non, mais c'est ça, Gérard a souligné. Il y a un des deux a une moustache qui légèrement rebique vers l'extérieur et l'autre, elle est arrondie. Cela dit, est-ce que c'est celui avec T ou D? Je sais pas. On sait pas.
9: Celui avec D, c'est celui qui a la moustache en cloche parce que ça ressemble à un D.
2: Ah oui, vraiment?
9: Oui.
2: Vous êtes sûr de ça, monsieur Moix? Une question pour Dominique Blanc qui habite Bénesse-Marem dans les Landes. Non, pas la comédienne. Je pense pas que ce soit la comédienne. Pourquoi pas? Peut-être après tout qu'elle écoute les grosses têtes. Je voudrais vous demander ce qu'est la grande halose qu'on voit de moins en moins.
15: C'est une chanteuse qui est...
2: Non.
10: C'est une étoile, c'est une galaxie qui est à cause de la pollution.
2: Non.
24: Est-ce que c'est un monument?
2: Ah non, ce n'est pas un monument. La grande halose.
9: C'est dans un opéra.
2: La grande halose est devenue même très rare, pour tout vous dire.
15: C'est un champignon.
2: Ce n'est pas un champignon.
11: C'est un poisson, on me dit dans le public.
2: Pardon.
11: C'est un poisson, on me dit au premier rang. La dame à droite, avec le petit corsage gris. Ben,
2: elle est pas maligne, cette dame.
11: Parce qu'elle est complètement con, elle serait pas là. Si elle était maligne, elle serait pas là. C'est un truc normal dans la vie. Elle irait pas aux grosses têtes.
2: Elle aurait pu gagner 100 balles si elle vous avait pas soufflé.
11: Et ben, je vais lui donner, moi. Je vais gagner, je vais lui filer. Je vais
2: te oui, c'est un poisson, la grande halose.
24: Bravo, la grande.
2: Alors, c'est un poisson migrateur qui autrefois venait évidemment de la mer et remontait les fleuves, comme les saumons d'ailleurs. Il y avait un papier ce matin dans Le Parisien très intéressant sur ces poissons migrateurs qui sont désormais flashés.
11: Suivons trop vite.
24: Il y a un flash.
10: Photographié.
2: Oui, parce qu'on veut évidemment tenter de savoir s'ils continuent à remonter les rivières, parce qu'à cause des barrages, certains poissons à une époque étaient barrés, c'est le cas de le dire. Et pouvait plus passer et remonter jusqu'au...
15: Oui, mais maintenant, il y a des trucs sur le côté. Pour
2: exactement. Bravo Gérard Jugnot. Maintenant, on fait des passages. On appelle ça des passes à saumon, si vous voulez, ou des passes à halose. À l'époque où il y avait
11: une flèche, si ça vous allait.
2: Des grandes halose. Alors, les saumons, quand ils remontent les rivières, ils ont tendance à suivre le bord. Voilà ce qu'on nous dit. Donc, on a mis les passages sur chaque côté des barrages. Et ça permet aux poissons de continuer à remonter les rivières.
15: Pour aller pondre où ils sont nés.
2: Voilà, pour aller pondre où ils sont nés, sauf qu'hélas, certains ont disparu depuis, comme la grande halose, qui est effectivement un poisson retrouvé par M. Toen et sa femme.
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13: Wow. Qui viendra à mon enterrement, s'il vous plaît? Est-ce que c'est pas ça, tu viendras à mon enterrement,
16: frère? Mais...
17: Oh bah non.
13: Tu nous invites
17: bah, ça dépend, c'est quand? Si j'ai une raclette, non, mais sinon avec plaisir.
13: Et Sébastien, merci pour l'invitation à ton anniversaire. On est tous conviés à l'anniversaire de Sébastien.
20: Pas moi.
13: Si,
20: moi non plus.
17: Ah oui, pas dessus.
20: Moi non plus.
17: C'est pas sur le WhatsApp des grosses têtes.
16: Ah, vous êtes
17: pas
16: sur le groupe. Ah bah ça, c'est on a fait
13: l'exclusivité. Vous nous invitez le 1er février, je crois.
16: Ah bah moi, je suis pas invité.
17: Moi non plus, en tout cas. Patron.
13: Alors ça fait quoi de pas être invité, Laurent?
16: Je viendrai à l'enterrement.
13: Alors Laurent, ça fait quoi de pas être invité? Là, vous voyez la situation quand on n'est pas invité. Alors,
17: il se vole à travers moi, le salaud. C'est juste que moi, je sais pas, je savais pas que Laurent n'était pas dans le WhatsApp.
16: Vous n'avez pas été invité à quoi, par exemple?
17: Bah, bon,
13: à votre premier de l'an,
16: à votre premier le 31 décembre, vous êtes en Bretagne.

0: C'est vous dire l'espace qu'il y avait entre les deux.
1: Ah ouais, là, t'étais vraiment... Waouh.
2: Voilà, bah c'est...
0: Et alors
2: là, je constate que j'étais pas convié encore une fois.
3: Bah, tu fais régime, du coup.
0: On n'est pas... Non, mais écoutez, je suis quand même pas obligé de trimballer tout le monde à chaque fois, quand même.
3: Non, mais...
0: Je vais dîner avec Monsieur Orlinski en tête-à-tête prochainement.
2: Bah, je sais même l'endroit, je sais quand.
0: J'ai vu Karina la semaine dernière, j'ai vu Jean-Phi il y a 3 jours.
2: Et nous, alors, Laurent, quand on brise la glace?
0: Jean-Phi qui m'a menti, d'ailleurs. C'est bien à peine que je fasse des dîners avec des gens, parce que Monsieur Jean-Phi Janssen m'a menti, on dira pas sur quoi, mais il m'a menti.
1: C'est vrai, vous a menti?
0: Ah, je sais, les yeux dans les yeux, il m'a menti.
3: C'était pour
1: mais il est incapable
3: bien.
1: De faire
3: c'était
1: ça,
3: pour votre
1: Jean-Phi.
0: Les yeux dans les yeux,
3: c'était pour votre
1: mais même
3: bien.
1: Pour une pipe, il ment pas. Non. Qu'est-ce que t'as dit, Jean-Phi, alors?
3: Moi, la vérité dans ma bouche.
0: Quant à vous, je sais pas quand est-ce qu'on a dû dîner la dernière fois ensemble, mais il y a
4: ça
0: un moment
4: très longtemps.
0: Et c'est pas plus mal. Hein.
1: Vous, ça fait longtemps, pas trop, mais depuis que vous êtes au courant que je vous succède, j'ai l'impression que vous l'avez mal pris.
0: À vous aussi, dedans, vous êtes nombreux sur le coup. Hein. Ça me fait plaisir de savoir qu'il faut que vous soyez 3 pour me remplacer.
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0: Une question pour Monsieur Laurent Canton, qui habite Val-Roy-le-Bois en Haute-Saône. Pour quelle raison reparle-t-on dans la presse aujourd'hui du roi René?
7: Ah, je sais, c'est la maison clone, c'est le bordel où...
2: L'affaire Boulin.
7: Exactement.
4: L'affaire Boulin, oui.
0: Expliquez alors, Sylvie.
7: Eh bien, l'affaire Boulin, en fait, revient dans l'actualité parce que un témoin, en fait, qui était sous silence et qui aurait déclaré, je crois, l'année dernière, avoir entendu une conversation au roi René, là, voilà, qui était un petit club libertin, très prisé.
0: Vous semblez bien connaître.
7: Ah ben, je me renseigne maintenant sur les maisons cloches et
8: c'est là où elle a été sélectionnée par Geneviève.
7: Et donc, c'est aujourd'hui, je crois, dans le Figaro. Où
8: dans, le Parisien.
0: Dans le Parisien, puisqu'en effet, ce témoin qui se réveille bien des années plus tard est allé voir la police et a expliqué qu'il avait entendu chez le roi René, ce club libertin, une conversation de membres du SAC, le SAC à l'époque.
8: Service d'action civique, voilà, créé par Pasqua.
0: Dirigé par Pasqua. Et en fait, ce qui est surprenant, c'est qu'a priori, il n'avait pas l'intention de tuer Robert Boulin, mais ça s'est mal terminé. Voilà. Patron nous avait dit de ne pas le tuer, seulement de lui filer une trempe. C'est ce qu'a dit le plus âgé des deux hommes qui a entendu ce témoin. On ne l'a pas tué, on lui a mis une trempe, mais il est mort dans nos bras. Il a fait un arrêt cardiaque. Dans la panique, on l'a balancé dans un étang de Montfort-Lamaury. Voilà le témoignage incroyable.
9: Et là, cette fois, c'est définitif et c'est dommage que le président Giscard d'Estaing ne soit plus de ce monde. J'avais raconté l'histoire de Robert Boulin. J'avais dit qu'il avait été évidemment assassiné. Et l'après-midi, mon assistante me dit, vous avez le président Giscard d'Estaing au téléphone.
10: Vous parlez à Franck Ferrand. Ouais. Monsieur Ferrand, ce n'est pas bien.
9: La prochaine fois, à la place de raconter n'importe quoi, téléphonez-moi, ça vous évitera de dire des bêtises, me dit-il. Et il me dit, parce que moi, j'ai une lettre qui prouve que Robert Boulin avait bien l'intention de se suicider. Je lui dis, écoutez, monsieur le président, à l'époque, je connaissais bien le dossier, donc je lui raconte tout. Je lui dis, je vois pas comment il se serait suicidé. Vous voyez bien qu'il a été tué. Il me dit, alors attendez, je vais vous dire. Je pense qu'il était parti se suicider et qu'en route, il a fait une mauvaise rencontre.
0: Ah oui. Comme il n'était pas en retard, il est arrivé dans les temps. Oui. Non mais c'est quand même fou cette histoire. Parce que quand même, pendant des années, la famille a tenté de prouver que ça n'était pas
8: 45 ans.
0: Un suicide. Ouais. Et puis voilà, il y a un témoin.
7: Surtout pourquoi il parle maintenant.
0: Un témoin qui débarque. Parce qu'il
8: a des regrets, ouais.
0: Il est malade, il dit voilà, je vais bientôt m'en aller, j'ai jamais osé raconter ce que j'avais entendu dans cette boîte de nuit. Alors moi, je connaissais pas l'existence de ce club libertin, le roi
4: vous
0: René.
4: Vous les connaissez pas tous.
0: Non. Mais il est fermé, hein, le roi René, autant vous le dire. Le roi René, il a existé, le vrai roi René.
9: Ah, ben oui, c'était le roi René d'Anjou. C'était René d'Anjou qui est devenu.
0: Comme par hasard
4: la statue est à côté du château d'Angers.
0: Bah, en tout cas, c'était pas en Anjou, hein, le club libertin.
9: Duc de Bar et de Provence.
2: Mais est-ce que dans un club

0: libertin, en fait, il faut forcément aller à deux avec sa...
1: Écoutez, là, il y a toute l'explication sur l'histoire du roi René, club libertin qui a fermé en 2012. Donc, il y a déjà plus de 10 ans que ce club est fermé. C'était devant une station-service à Ville-d'Avray.
2: Moi, je faisais pomper, c'est normal.
1: Je vous donne tous les détails.
0: Laurent, vous n'y êtes jamais allé?
1: Ben, le roi René, non, je connais pas roi René. Non, non, vraiment, je vous rassure.
3: On n'a pas besoin d'être rassuré, hein.
0: Est-ce que vous avez déjà fréquenté des endroits un peu comme ça, interlope?
1: Pardon?
0: Est-ce que Laurent, vous avez déjà fréquenté des endroits
1: un petit peu? Non, c'est pas mon genre. C'est plutôt Monsieur Ardisson qui voulait nous emmener toujours dans ce genre d'endroit.
4: Je le dis dans mon spectacle parce que pendant 30 ans, il m'a saoulé avec faut que tu connaisses. Et au bout de 30 ans, j'ai cédé, j'y suis allé. Voilà, une fois. Et comme ce jour-là, ma femme n'a pas voulu m'accompagner, du coup, j'y suis allé avec ma fille. Coup de cul, on est tombé sur son prof d'anglais et son prof de français. Et ben, elle qui était nulle à l'écrit, elle s'est bien rattrapée à l'oral.
1: Quelle horreur!
4: Elle a eu son bac. Les doigts, elle a eu son bac.
1: Alors, il paraît qu'à l'intérieur de ce club libertin, le roi René, il y avait une porte dérobée qui donnait accès au club 421, qui était une pièce
4: réservée. Oui, avec Dédé.
1: une pièce réservée aux gens de la haute société. Alors là, c'était encore plus discret que le reste de la boîte.
5: Oui. Mais il paraît que ça existe encore beaucoup aujourd'hui dans les établissements où il y a des portes secrètes.
1: Ah oui,
0: Tu connais quelque
4: chose? Il paraît très pratique, hein.
1: Ah oui, il paraît, ça serait... J'ai un copain qui...
4: Ça. Je connais très bien des gens qui...
0: Est-ce que quelqu'un ici a connu déjà une expérience? Parce que franchement, on a envie de... Parce que c'est tellement fantasmagorique.
4: Tu veux pas te branler chez toi, en fait.
0: Mais on sait pas ce que c'est. C'est-à-dire qu'on en parle de Club Libertin, mais
5: on est en train... Johan, on a l'impression que vous découvrez la sexualité depuis quoi? 6 mois? tout vous excite.
0: Non, mais à Club Libertin, quand même, franchement, tout le monde n'y va pas. C'est quand même un truc, il faut briser un tabou pour y aller.
4: Je vous dis les chiffres. En France, 4% des hommes avouent avoir déjà fréquenté un club échangiste contre 2% des femmes. Mais ils échangent quoi, les mecs qui viennent seuls? Des vignettes Panini, des cartes Pokémon, des timbres rares?
1: Alors, il faut savoir que c'est fermé parce qu'il y a eu des problèmes dans ce club libertin. Il y a eu plusieurs enquêtes. Dans les années 60, déjà, ça avait fermé 3 mois. Il y a un barman du club qui s'était fait tuer par une cliente à coups de talon aiguille. Il y a un client...
4: Oui, Almodovar a fait un film.
1: Il y a un client qui a tué par balle un autre client en sortant...
4: Non, par trop de balles, lisez vos fiches.
1: En sortant du club. Bref, c'était pas toujours non plus...
4: Ça restait bon enfant.
1: calme, ce genre d'affaire. Julie, jamais vous êtes allée dans ce...
6: Ah bah non.
4: Si, elle disait l'heure. Il est 2h10, au roi René.
1: On enlève l'eau.
4: Il vient de se faire pénétrer.
1: Dans 5 minutes, on enlève l'eau. Non, mais c'est bon, c'est jamais. Quoi. Et vous, Sylvie Tellier?
5: Non, jamais.
1: Jamais.
5: Je pense que c'est un fantasme. Ça pourrait être un fantasme de mon mari, mais moi, jamais.
1: Ça alors.
5: Je pense que c'est un truc très masculin, ça, non?
4: On l'appelle ou pas?
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0: Et là, j'ai l'impression d'être en famille parce que j'ai l'impression d'avoir mon papa à droite, Sébastien, ma maman à gauche, Isabelle, Gérard le papy.
9: Oh putain, si j'ai un fils, si j'ai un fils comme lui, il me met une balle dans le pied, moi.
0: Caroline la tata.
10: Et Guillaume le cousin attardé.
0: Guillaume le cousin appelle.
1: J'ai déjà échappé à la tata, c'est pas mal.
0: Et Laurent, vous êtes,
1: Bah oui, attention à ce que vous dites, vous.
0: Le tonton. Mon grand-oncle.
1: Votre grand-oncle.
10: La gueule de la famille, ça donne envie, hein. Vivement Noël.
0: Maman, est-ce que je peux regarder le match de foot
9: moi
0: ce soir?
9: Moi, je suis ma mère, alors là, moi, je m'en remets pas. Hein.
1: D'ailleurs, pardon de vous dire Isabelle Mergaux, parce que pour une fois, c'est moi qui vais me plaindre. D'habitude, c'est vous qui vous plaignez auprès de moi, parce que à chaque fois qu'on parle ou d'un voyage, ou d'une visite, ou d'une invitation, vous dites « Ah, mais j'ai pas été invité !» alors que je vous invite et vous venez pas. Et je m'aperçois quand même, d'un seul coup, ça me tilte là, que la seule fois où vous êtes allé quelque part, c'est quand Yohann Riou vous a invité chez lui.
9: Pas du tout, je suis allé chez vous, dans votre maison aussi.
1: Oh. Oui, enfin, il y a très longtemps.
11: Mais attends, là, elle change de sujet.
9: Il y a très longtemps, vous m'avez pas réinvité.
11: Attends, quand t'arrives chez Yohann Riou,
6: tu sonnes.
1: Il y a un truc que je comprends pas.
6: Tu sonnes.
1: Pardon, je vous interromps, monsieur Toen, parce qu'il y a Olivia, notre charmante hôtesse, oui, à qui j'ai réclamé en début d'émission, et le public ici présent l'a vu, pour avoir un peu plus de forme, des vitamines, des bananes et des clémentines. Elle m'a apporté des bananes et des clémentines, puis là, je sais pas pourquoi.
0: Oui, c'est vrai, c'est
1: elle vient de revenir, puis elle est repartie avec. Pourquoi enlever mes clémentines et mes bananes?
6: C'est un coup de Gérard, c'est un coup de Gérard. Ça.
10: Laurent, il y a deux options. Soit elle a considéré que vous les méritiez pas. Soit elle s'est dit, Laurent est en pleine émission, je vais lui découper, lui prédécouper les fruits voilà, et lui rapporter sur un plateau.
0: C'est possible.
9: C'est possible. Elle va te l'éplucher.
0: C'est ça.
1: Elle va me l'éplucher.
9: On a dû lui dire, mais enfin, putain, pas, qu'est-ce qu'il va faire de ses purs, etc.
6: Elle avait fait un truc très grosse tête, elle a mis deux clémentines et la banane au milieu.
1: Je suis quand même capable d'éplucher une banane
9: oui,
1: et des clémentines.
9: Vous allez en faire des épluchures. C'est ça qu'ils se sont dit, ça allait faire brouillon sur votre bureau. Et donc là, elle est partie
1: vous l'éplucher. Qu'est-ce que je vais faire des épluchures, moi, contrairement à vous, je les recrache.
0: Olivia arrive. Oh.
1: Elle revient avec les fruits épluchés. Oh. Celle-là, de deux fruits. Je le lis.
6: Tu plais à Gérard.
1: Finalement, je suis très en forme. Enlevez-moi tous ces fruits à la con.
10: Olivia, je peux avoir une sole au filet, s'il te plaît.
1: Une première citation pour Sabrina Perrault, qui habite Danemarie dans les Yvelines, qui a dit « Chaque fois que je m'apprête à coucher avec un homme, je vois le nom de mon père sur son caleçon. »
6: Carla Bruni.
1: Non.
9: Ah, la fille de Calvin Klein.
1: La fille de Calvin Klein. Ah, bonne réponse de Caroline Diamant. Bravo, Caroline.
10: C'est vrai, en fait.
6: Il y a aussi...
1: Mais j'avais jamais pensé à ça, mais c'est vrai que
6: a,
1: ça doit être...
6: Il y a Christine Petit Bateau aussi.
11: Non, les caleçons Petit Bateau sont moins fréquents, quand même.
1: C'est ce que vous portez, Caroline. Petit Bateau.
9: Non, gros paquebot.
10: Mais Laurent, pour l'anecdote, moi j'ai fait une seule fois dans ma vie du banc solaire et
1: un quoi
10: un banc, comment
6: alors c'est
10: un solarium,
6: des UV
10: solarium,
6: en France
10: des UV,
6: non, non, des UV
10: et j'avais laissé
1: vous
10: mon
1: des... attendez je vais... avant même que solaire. Vous continuiez si vous vous faites des UV moi je suis curé
10: non juste...
6: non il les a pas
1: j'ai
6: fait
1: jamais vu un mec aussi blanc comme un linge que
9: il a dit qu'il l'avait fait une fois
6: il ressemble à mon dermatologue
11: il l'a pas fait qu'une fois il est belge donc quand il raconte il dit je l'ai fait une
10: non
11: fois.
10: Mais là j'en sors hein, donc je suis un peu déçu et bref j'ai
1: mais là vous sortez de séance d'UV là
10: non, mais non
6: ah
10: mais...
6: c'est pour ça la capote sur la tête
10: et j'ai laissé mon slip et j'avais une ceinture sur la peau du coup de Calvin Klein. J'ai été tatoué Calvin Klein comme ça de toute la...
1: Pourquoi vous avez... Ah, vous dire que vous avez gardé votre slip pendant la séance du V.
10: Oui, oui, et donc j'ai eu mon tatouage Calvin Klein. Pendant
9: non, bah, c'est impossible.
10: Ah ben, bah,
9: si, parce que Calvin Klein, c'est pas... Il faudrait que les rayons passent, filtrent, pour... voilà. Et c'est collé dessus. Écoutez, tu as la marque de
1: si
9: ton
1: c'est
9: slip,
1: marqué.
9: Mais il n'y a pas marqué Calvin
1: non,
9: Klein.
1: Non, il n'y avait pas le prénom, il n'y avait que Klein et ça allait très bien avec sa bistouquette, ça veut dire petit.
6: Mais c'est dommage, là, t'as la raie toute blanche, alors.
10: Note à moi-même, ne plus raconter mes anecdotes personnelles.
0: Mais est-ce que c'est la classe de porter du Calvin Klein? Moi, j'ai jamais porté
9: non, non,
0: ça.
9: Oui, attends, oui, moi, ça ne m'étonne pas. Là, ils n'ont pas du 52. Hein,
1: ils pas la... Quel genre de sous-vêtements vous portez, monsieur Rio?
11: À mon avis, du bon slip kangourou, les enfants. Hein.
9: Non, il est dans le short, lui. Non,
1: alors, il a des slips kangourou, mais qui sautent jamais.
0: Et la nuit, tout nu, toujours. Toujours, tout nu.
6: La petite affaire est dans le
11: oh là là, tu dis ça pour nous exciter.
9: Ouais, il croit qu'il nous fait rêver.
0: Caroline, est-ce que tu portes des nuisettes? Est-ce que tu portes des nuisettes, Caroline?
9: Moi, non, honnêtement,
1: mais... Non, mais si on le fait d'abord avec moi, il va porter un nuisible. Et Nathalie, elle dort comment, Nathalie?
0: J'ai pas vu encore.
6: Et toi, tu accouches quand?
11: C'est marrant, il a le même rire que Nordal Lelandais.
6: Ça sent bon pour Nathalie. Ça sent bon pour Nathalie.
0: Laurent, dépêchez-vous.
1: Une citation pour Madame Lamy, qui habite Lunel dans l'Hérault, qui a dit « J'adore parler de rien, c'est le seul domaine où j'ai quelques vagues connaissances. »
0: Français?
9: Guitry.
1: Non,
11: non, c'est un Américain qui a dit ça.
1: Pas un Américain.
0: Un Anglais.
11: Un Anglais. Un Anglais.
1: Très célèbre.
11: Churchill.
1: C'est Winston Churchill. Bonne réponse de Caroline Diamant. Une citation pour Claire Garnier, qui habite Arbois, dans le Jura, qui a dit « Un confrère est un personnage sans aucun talent qui exerce inexplicablement le même métier que vous. »
6: Ah, Philippe Bénichou, Bouvard, Bénichou. Philippe Bouvard.
1: Non, c'est drôle. C'est très drôle. Ouais, très drôle. Bon. C'est littéraire, un peu, autant
12: c'est
1: vous
12: dire. C'est français ?
1: Alors, c'est français, mais c'est quelqu'un qui s'est énormément intéressé à l'Angleterre.
6: Stéphane Bern.
0: Rousseau.
6: Daninos.
0: Rousseau.
1: Et ça, c'est Pierre un bon Daninos. Indice qui aide toujours une vraie grosse tête. Effectivement, c'est l'auteur des carnets du Major Thompson, Pierre Daninos. Bonne réponse de Gérard Jugnot.
9: Que tous ceux qui aiment Danino se lèvent.
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1: Qu'est-ce que vous faites, Isabelle Mergo? Vous lisez Playboy maintenant?
9: Eh ben, il y a Orlinski en couverture, qui a un petit lapin pour
6: quelqu'un. Non, c'était
9: son sexe, mais lapin. Minuscule le lapin.
1: Ben, c'est vrai qu'il fait la une de Playboy, notre camarade Richard Orlinski.
9: Ouais, pas mal. Hein.
1: Avec une jolie blonde qui est la jolie blonde.
4: Je la connais pas.
9: T'as pas été opéré de l'appendicite?
4: Non, pourquoi?
9: Non, ben, ça se voit. T'as pas cicatrisé.
6: Pourquoi toi en couverture? Bernard Mabie pouvait pas.
1: Bah non, mais il porte un pantalon Balenciaga et on
9: ah
1: voit.
9: Ah non, il est à poil. Hein.
1: Et on voit la jeune femme qui s'appelle Margot, je vous informe.
4: Margot, exactement.
1: Elle s'appelle Margot, qui porte des cuissardes et un ensemble en cuir Versace. C'est très sadomaso tout
9: oui.
1: ça.
9: Oui, c'est
4: non, pas du tout. C'était l'idée, c'était vraiment de d'inverser. Normalement, c'est l'homme qui domine la femme et en réalité, là, c'était faire un numéro que fait par des femmes et c'était en réalité la femme qui devient dominatrice, qui domine l'homme. C'était pour changer un petit peu les
9: choses. L'homme devient obligé. Oui. Et ils t'ont choisi pour être l'homme dominé.
4: Voilà, l'homme dominé.
9: Oh, oui, je le crois qu'il vient dominer.
1: Ah bah là, monsieur Rami peut le faire mieux que vous, ça.
13: Non, je pense qu'on peut pas l'abattre.
1: Allez, faisons un concours de cheveux sur la langue.
13: Alors, allez, on dit quoi? C'est quoi que je dois dire?
9: Toi, tu dis sorbet citron, moi, charlotte au chocolat, vas-y.
13: Est-ce que je dois dire comme toi ou pas?
9: Non, dis-le comme toi.
13: Sorbet citron, sorbet citron.
9: Non, non, non.
1: Comme dirait Orlinski à la une de Playboy, tous à poil. Allez, une première citation. Et ce sera une citation pour Madame Massé, Marianne Massé, qui habite Limoges, en Haute-Vienne, qui a dit « Quand je sors du bistrot, je marche de travers, faut que j'arrête les chips au crabe. »
6: Saint Vitry.
4: Coluche.
1: Non, c'est quelqu'un d'ailleurs qui sera notre invité, là.
6: Ah bah Renaud.
1: D'ici la fin de semaine. Jeudi, viens nous voir jeudi.
6: Ah, Patrick Sébastien.
1: Patrick Sébastien, bonne réponse de Sébastien Thoen. Pour Lionel Apollin, qui habite Thouars, dans les Deux-Sèvres, qui a dit, tiens, justement, la télévision est un instrument pédagogique et culturel. En effet, chaque fois qu'elle est allumée, je vais dans la pièce d'à côté pour lire un livre.
6: C'est pas des proches?
1: Non, non.
9: C'est un intello?
1: C'est plus ancien que ça, mais la télé existait déjà à son époque.
9: Faut croire. genre, c'est Montaigne.
4: Montesquieu.
1: Justement, si je vous dis ça, chère Isabelle...
9: C'est que c'était le début de la télévision.
1: C'est parce que vous pourriez croire que lui est assez ancien pour pas qu'il ait vu la télévision,
9: bah
1: voyez-vous.
9: Bah non, puisqu'il y a télé dans votre phrase.
1: Oui, mais c'est...
4: Oh, oh, oh.
6: C'était la dernière émission d'Isabelle, on peut l'applaudir.
9: Oh, bah, ça ne gênerait pas.
1: Oh, pourquoi?
6: Ah ouais, tu ferais quoi?
9: Il faut savoir se retirer.
1: Ah non, mais nous, alors écoute.
6: C'est ce que disait Adil avec Zaya.
9: T'es un artiste?
1: Ah ben oui, c'est un artiste qu'on cite souvent.
9: Oh, ça fait semblant d'avoir compris, toi. Charles Trenet?
1: Mais non, d'abord, il n'est pas français, merde, du tout vous dire.
6: Churchill.
9: Charlie Chaplin?
1: Pas Charlie Chaplin, après Chaplin.
6: Buster Keaton?
1: Quand même.
4: Les Marx, quand même.
9: Mais il a
6: Groucho
4: Marx. Groucho
1: Marx, bonne réponse de Sébastien Thoen, c'est Groucho Marx.
4: Non, c'est moi là.
6: Orlinski, il a dit Karl Marx.
9: Il a dit Karl Marx.
4: Non, j'ai dit les frères Marx.
1: Il a dit les frères Marx et c'est bien Groucho Marx. C'est une bonne réponse du duo, on va dire un duo Orlinski-Thoen.
6: Un très beau duo.
1: Qu'est-ce que vous dites?
9: Je savais qu'il avait connu la télé puisqu'il est passé à la télé.
6: Oh, elle est chiante, Gloria Lasso.
9: Elle est chiante quand elle a un.
1: Non, Gloria Lasso.
9: Gloria Lasso, tu m'as dit?
6: Ouais, t'as un truc de Gloria Lasso.
9: Ah, d'accord. Ouais. Je te jure, c'est
1: on va en parler
9: fois.
1: Tout à l'heure de Gloria Lasso.
6: Je sais tout, patron.
1: Pour Claire Chinazi, qui habite Arbois dans le Jura, qui a dit Les femmes préfèrent être belles plutôt qu'intelligentes parce que chez les hommes, il y a plus d'idiots que d'aveugles.
9: Sacha Guitry !
1: Eh bien, non.
12: Ah, c'est la guerre, là, c'est la guerre.
1: Non, mais on n'est pas loin.
9: Ah, c'est un Sacha Distel ?
1: Non, non.
9: Ah, sa femme ?
1: Mais oui, alors.
9: Ah bah oui.
1: Yvonne Printemps. Bonne réponse de Valérie Mérès.
9: Mais vous faites très mal l'accent Yvonne Printemps, hein, pardon.
1: C'est normal, c'est l'automne. Et c'est bien Yvonne Printemps qui a dit « Les femmes préfèrent être belles plutôt qu'intelligentes parce que chez les hommes, il y a plus d'idiots que d'aveugles. » C'était une belle réponse.
12: Vous rendez compte si un homme avait dit ça?
1: Oui, mais c'est une belle réponse à toutes les phrases misogynes de « Sacha Guitry !»
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14: Éric Coquerel, l'un des responsables de la France Insoumise, a annoncé le dépôt d'une proposition de loi pour abroger la réforme des retraites et revenir à 62 ans. On sait que le RN veut faire la même chose. Dans le monde entier, les réformes des retraites se multiplient. C'est toute l'Europe qui se prépare au vieillissement avec des réformes. Toute l'Europe, sauf le petit village gaulois.
5: Bon, va falloir qu'on y pense en tout cas. C'est le sous-texte de votre chronique. Merci beaucoup, François.
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0: Est-ce que Richard est resté simple au contact de ces grandes stars?
12: Oh, la question, oui.
0: Sharon, sans Sharon Stone, tu n'existerais pas.
12: Ah non, non, il restait tout
0: c'est
12: simple.
0: C'est Sharon Stone qui t'a un petit peu mis.
15: Non, j'étais très pote avec Sharon Stone, mais c'est pas elle qui m'a mis.
12: Ah bon, je savais pas ça, moi.
0: Il a couché avec. Ça a été une de ses premières clientes.
12: Mais comment vous savez tout ça?
0: J'ai regardé le Wikipédia à 5h53.
1: Qu'est-ce que vous avez fait avec Sharon Stone?
12: D'après vous.
1: Mais pourquoi vous nous racontez pas ces trucs-là?
15: Vous me posez pas de questions.
1: Eh ben, moi, je vous en parle.
15: Il y en a pour les autres.
1: Alors, pardon, qu'est-ce que vous avez fait avec Sharon Stone?
15: Sharon Stone, elle m'a repéré à la base parce que on a fait le festival de Cannes ensemble.
1: Ouais.
15: Je la connaissais pas. J'avais mis donc mes premières sculptures sur des tables, voilà, qui étaient là sur un dîner.
12: Oui, au Courtepaille.
15: Et ensuite, voilà, exactement. Et ensuite, elle était très. Voilà, elle était très séduite par mon charme. Elle a aimé mes sculptures. D'accord. Et donc voilà, et donc elle en a acheté, on a fait la promotion, puis on est resté potes pendant des années.
12: Ça t'a coûté $1 million?
15: Non, ça m'a coûté $3 million, pas $1 million.
1: Vous lui avez fait un pic à glace en résine?
15: Basic Instinct.
0: Qu'est-ce que vous lui avez offert, Richard? Ou qu'est-ce qu'elle a payé pour vous avoir?
15: Qu'est-ce qu'elle a payé pour m'avoir?
12: C'est pas une pute.
15: Elle a payé très cher pour m'avoir.
0: Vous imaginez passer de Sharon Stone à Johan Ryu. La décadence totale.
12: Mais il t'a rien offert. Hein.
0: Ta vie est un échec. C'est bien, tu évolues bien. C'est franchement.
1: Je ne voulais pas dire, monsieur Rolaski, mais j'ai l'impression que Johan Ryu se fout de votre gueule.
15: Oui, absolument.
0: Non, pas du tout. Non, parce que je sais que vous êtes un immense artiste. Apparemment, c'est un matin, vous êtes levé et vous avez changé de vie, non? Vous n'étiez pas dans le management avant.
12: Non,
0: qu'est-ce qui vous a amené à l'art?
12: Mais non, mais
1: j'en ai entendu des interviews depuis Jacques Chancel. Mais dès comme ça.
12: Mais c'est pas ça. Il était gardien de zoo.
0: Non mais Richard, sérieux.
12: Et il voyait des singes, il s'est dit, tiens, j'ai peigné en rose.
0: Je crois que vous étiez dans le management, c'est ça, non?
15: Et oui, absolument. Oui. J'ai fait une espèce de burn-out et un jour, j'ai voulu me revenir à ce que je voulais faire vraiment.
0: Vous avez souffert.
15: Oui, j'ai un peu souffert, effectivement. Et après.
1: De toute façon, dans ce métier, il n'y a pas de promo, il n'y a pas d'interview si on n'a pas souffert. Si tous les dimanches soirs, moi, je regarde 7 à 8, si t'as pas souffert, t'as pas de promo.
12: Frédéric Lopez, c'est pas ça, lui?
1: C'est vrai, faut avoir souffert.
12: Mais oui, quand vous avez fait le dimanche
1: soir. Carina, vous n'avez pas assez souffert.
5: Non, j'ai pas assez souffert.
12: Pourtant, quand tu en fais ta gueule, hein.
5: Allez!
12: Johan, tu regardes les notices biographiques avant de venir à l'émission?
0: En fait, ça m'intéresse énormément. Et Richard, c'est la première fois que nous faisons quelque chose ensemble. Et franchement, j'ai
15: une idée. Nous faisons quelque chose ensemble.
0: Non, franchement, je t'écoute régulièrement en grosse tête et je vous trouve très très bon. Vraiment, je vous trouve très très bon parce que vous avez su faire votre place. Mais il faudrait que vous pouviez encore progresser sur un domaine.
12: Oui, c'est que vous. La sculpture!
15: Oui,
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1: Par exemple, si vous allez dimanche au pavillon Baltard, oui. vous pouvez applaudir quelqu'un de 79 ans.
6: Ah, Yvette Horner.
0: Enrico, dans un cercueil.
1: Quelqu'un de 79 ans qui est né à Saïgon.
16: C'est un homme ou une femme?
1: Une femme.
16: Une femme.
1: Au pavillon Baltard dimanche.
16: C'est de la variété.
6: Dany, Dany.
1: Dany, non.
16: Est-ce que c'est de la variété?
1: De la variété, on peut dire.
16: C'est pas du rock,
1: ouais. Ah, oh, c'est pas du rock.
0: Elle a été une grande chanteuse. Elle a été une grande chanteuse.
1: Elle a jamais été une grande chanteuse.
16: Isabelle
6: Aubray. Petite chanteuse.
1: Elle a été une chanteuse.
0: Régine, Régine.
1: Que vous connaissez bien, Bernard.
6: Dalida.
1: Non.
16: Il y a des tubes.
6: Ah, je ne connais que Dalida.
16: Est-ce qu'il y a des gros tubes?
1: Oh, bah, vous pouvez chanter. Chanter au moins 10 tubes, vous, Bob.
16: 10 tubes?
6: Ah, ah, Chantal Goya.
1: Eh oui, c'est Chantal Goya.
6: Évidemment. Eh oui, bien sûr.
1: Un lapin.
16: Ah bah oui, je peux vous entendre. Vous voulez lequel?
0: Le lapin, le lapin.
1: Elle a 79 ans, Chantal. Bah oui.
0: Je pensais qu'elle faisait beaucoup plus.
16: Et non, voyez, non.
0: Bah non, elle, non, mais elle est là depuis tellement longtemps.
16: Oui, elle est bien pour son âge.
1: Non, mais ce qui est fou, c'est que t'as le mec de Genesis qui est assis.
0: Oui, elle est debout. Elle est Jean-Jacques debout.
1: C'est même Madame debout. Oui.
16: Mais Jean-Jacques est assis.
0: Est-ce que vous voulez que je vous lise le texto que je vous ai envoyé il y a deux jours?
1: Monsieur Rioux, si jamais vous continuez, je dis ce que vous allez faire bientôt sur

0: déteste.
1: Oh, le salaud.
2: Vas-y, balance, balance.
1: Mais non, je vais faire la roue de la fortune. Mais oui.
3: La roue de la fortune pas...
1: Mais vite, tiens, je vais tourner la roue. Je vais remplacer Philippe Risoli, ça va être énorme et tout.
4: Le million, le million.
0: Non, mais c'est pas la, mais c'est pas la même émission, ça, c'est le millionnaire. Tu dis n'importe quoi.
5: Il va être vachette dans Interville.
0: Je sais pas dans quoi il pourra rentrer, mais c'est pas gagné.
1: Ah, Guilux. Ah, Simone. Allez, Simone, qui est en tête, Vic faisant sac ou Nîmes. Allez, maintenant, Léon Citron. Je ne vois rien, mes lunettes Citron. Sont cassées. Mes lunettes sont cassées. La vachette Marguerite m'a perturbé. Et Yann Moix maintenant qui essaye de faire. Vous savez, quand il y a le truc à la fin, il fallait qu'il monte là.
0: C'est toi.
1: Et là, Yann Moix qui monte. Yann Moix qui monte encore. Allez,
2: arrête. Faut être un degré de désespoir pour en arriver là.
1: Vous allez bien, le public, on s'amuse énormément.
6: Mais le pire, Yann, vous voulez que je vous confie un truc? Le pire, c'est que les gens l'aiment bien. Autrement, je le garderai pas qui est avec moi.
1: Il paraît dans le public aujourd'hui. En fait, j'ai fait un truc énorme avant l'émission. Ouais. J'ai piqué le listing des invités. Et il paraît, il y a une gentille demoiselle qui est adorable et qui s'appelle Romane Bouquet et qui est au dernier rang apparemment. Romane, est-ce que vous pouvez lever la main?
0: Mais tu veux draguer?
1: Ah, elle a levé la main.
5: Que regardez cela.
6: Romane, enfin, alors, regardez mais... les noms des gens dans le public.
0: Mais parce qu'il a très envie de baiser. En fait. C'est pour ça.
1: Et Romane est avec son copain. C'est vous le copain, monsieur?
6: Ah, c'est. Ah, il va faire le copain.
0: Alors, pardon, mais Romain et son fiancé, est-ce que vous pourriez vous dévouer tous les deux pour le calmer d'une manière ou d'une autre?
6: Le public vient ici anonymement.
0: Oui, enfin, elle a rien demandé, madame.
1: Il y a Simone
0: Bouquet.
1: Aussi au troisième rang. Il y a Simone Grenier. Allez, Simone.
0: Mais arrête, enfin.
1: Il y a Anaïs aussi. Il y a une Anaïs. Mais qui est Anaïs?
2: Il est steward ou quoi?
1: Allez, Anaïs, levez la main, celle qui s'appelle Anaïs. Ouais,
6: mais il a les noms des gens.
0: Mais laisse-la tranquille.
1: Attendez, je vais interviewer Anaïs.
0: Mais non.
1: Bonjour Anaïs, comment vous allez?
7: Bonjour Yoann, très bien.
1: C'est votre première fois au Grosse Tête?
7: Non, troisième fois.
1: Vous venez d'où, madame?
7: À côté de Dunkerque.
1: Ah, c'est super, bah, je vais vous alerter vite. C'est votre copain à côté? Oh, comment vous vous appelez, monsieur?
8: Je m'appelle François.
1: Ah, François, c'est super, vous êtes heureux. Vous allez vous marier, vous allez faire des enfants.
0: Mais laisse.
1: Non, ils vont pas se marier.
8: Les enfants, c'est déjà fait.
1: Oh, c'est génial, bah, il vous reste le mariage, alors c'est beau. Bon, allez, je retourne à mon place, je suis quand même payé pour faire une émission. Allez, à tout à l'heure. Bonjour madame, comment vous appelez?
9: Catherine.
1: Catherine, c'est super, monsieur.
5: Philippe, c'est terrible d'être né avant terme.
1: C'est vrai, en plus. Laurent, qu'est-ce qu'il
6: se passe? Je me souviens plus, vous l'avez croisé, vous, Pierre Benichou, ou pas?
1: Et, alors, c'est la vérité, c'est la vérité. En fait, je devais faire une émission avec lui, et je crois que vous l'avez annulé la veille, en disant, il y a le Covid, il vaut mieux que vous restiez à la maison. Et je devais faire une émission juste avant qu'il décède.
2: En tout cas, quoi, il est mort.
5: Il est mort heureux.
1: Mais j'avais préparé l'émission et tout, j'avais préparé des choses.
6: Il a préféré pas voir ça, Pierre.
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6: Toute la presse parle de la perle rare que cherche Monsieur Macron. Il y a quelques semaines même, on avait évoqué une autre expression, c'était le mouton à cinq pattes. En fait, on cherche quelqu'un qui n'existe pas quelque part, cette perle rare, ce mouton à cinq pattes. Il y a d'ailleurs une autre expression synonyme qui elle aussi est animalière. Laquelle? Quelle est l'expression synonyme du mouton à cinq pattes, de la perle rare?
11: Le dahu.
6: Le dahu, ça, je suis pas sûr que Monsieur Macron cherche le dahu.
9: La poule qui a des dents?
6: Les poules qui ont des dents.
9: Non.
6: Ça, c'est plutôt quand les poules auront des dents.
9: Ouais, je sais.
12: Est-ce que ça a un rapport avec...
9: au moment où je le disais.
12: Est-ce que ça a un rapport avec la mer, Laurent?
6: La mer, non, c'est un animal.
12: Il y a
2: l'oiseau rare. Mais
6: alors, l'oiseau rare, c'est aussi une expression.
0: Ah, je sais, c'est quoi.
12: Mais c'est phénix.
6: Mais c'est plus précis. Et c'est justement, vous avez raison.
2: C'est un oiseau.
12: Un oiseau.
6: Un oiseau rare.
9: Un pélican.
6: Un pélican, non.
0: L'astrogoute.
6: C'est quoi ça, l'astrogoute?
2: C'est une salle de
9: conférence. Il doit faire. C'est un mélange entre un astronome.
2: C'est la dernière boîte. C'est bon,
0: Laurent, tu peux pas dire non, c'est pas ça, juste pro, tu
11: vas chèvre,
9: parce
11: gauche.
9: Que c'est ce qu'on trouve au Cap Vert.
2: C'est le merle blanc.
6: Le merle blanc.
11: Ah, le merle blanc.
6: Bonne réponse. Voilà. De Christophe Barbier, c'est le merle blanc. Ouais, oui. Et donc, le merle blanc, c'est peut-être monsieur Thierry Baudet, dont on parle depuis hier, qu'on connaissait pas avant-hier, hein, il faut bien
11: encore
6: dire.
11: Encore un animal.
2: Pas du tout, encore un animal, d'ailleurs.
6: Il n'y a pas de chance, monsieur Baudet, d'ailleurs, parce que je pense que depuis l'école, il n'a pas entendu un jeu de mots, une connerie sur
12: Adada
6: son nom.
12: Sur mon Baudet.
6: Ouais. Il était tranquille, et là, alors, ça y est, ça va partir.
12: Ah ouais.
6: On va le traiter de bourriquet, de bourricot, de...
2: Ah bah, c'est surtout depuis hier, haro sur le Baudet, parce qu'est-ce qu'il en prend,
12: hein. Ah oui, ça c'est
6: et
12: vrai.
6: Voilà.
2: On va estimer les mules, voilà.
6: Voilà, on va avoir le droit à, vraiment à toutes les conneries du genre. Le pauvre était peinard avec son nom de famille, tranquille, au C... Comment ça s'appelle, le CESE?
8: Le CESE. Le Conseil économique, social et environnemental.
6: Ça sert à quelque chose, ça, le CESE?
8: Ça sert à débattre. Il y a 175 membres, 52 syndicalistes, 52 patrons, et puis les cultes, les associations, la société
11: c'était
8: civile.
11: C'est très drôle ce qu'il y a.
8: Et on parle. Mais c'est eux qui ont fait les conventions. Vous vous souvenez de la convention
11: citoyenne? Non, non, c'est bon, merci.
6: Qu'est-ce qui était très drôle?
11: Il parlait de CESE, alors il dit c'est pour s'asseoir. Voilà. C'est pas moi. Hein.
13: J'ai été soutenu par Isabelle.
6: Une CESE pour s'asseoir.
11: Ouais. Ouais, c'est, bon, bah c'est drôle, ça me fait rire. Voilà.
14: Il y a quelque chose qui me turlupine.
6: Allez-y.
11: Turlupine, il y a
8: ça m'intéresse.
14: Depuis 30 secondes, je suis à l'ouest à cause des bracelets de Crêteville.
11: Ouais,
14: explique-nous ce concept, c'est quoi?
13: J'ai rangé ce matin avant de partir.
11: C'est ta fille.
13: Elle a laissé traîner ça, donc je l'ai mis autour de mon poignet.
14: Ah, c'est trop mignon. Depuis tout à l'heure, je suis comme pourquoi il a ça autour. Voilà.
11: Bah, si, ça, c'est des. On reconnaît les hommes qui ont des enfants, ils ont toujours des trucs pourris comme ça. C'est vrai.
6: C'est comme c'est vrai que c'est un bracelet de Smarties qu'elle a dû vous offrir.
13: Oui, c'est ça. Oui.
6: Pour la fête des pères, j'imagine.
13: Ah non, non, il traînait par terre.
12: Non, il l'a ramassé, il l'a mis sur lui.
11: Il s'est dit, ça va me porter
12: pour amener sa petite fille avec lui.
6: Oh, c'est mignon.
12: Parce qu'il avait peur, il avait super peur.
8: Ah, le porte-bonheur.
12: Trois ans et demi.
11: Trois ans et demi.
13: J'en ai deux, j'ai un grand modèle aussi, j'ai 6 ans.
12: Ah oui, quand même. Un grand modèle. Waouh.
6: Vous avez beaucoup donné alors.
13: Deux filles, ouais, ouais.
11: Oh, deux fois.
13: Ça va. Bah attends, 6 ans, dans le Nord-Pas-de-Calais, elle peut être déjà maman.
6: Et je vous propose Isabelle, vous risquez plus rien.
11: Que d'élégance.
6: Enfin, pardon Isabelle, pardon. Ça m'a échappé. Oh, ça m'a échappé.
11: Je vous emmerde.
6: Oh,
11: ça m'a échappé.
6: Je suis désolé, ma.
11: Oui, oui, oui.
12: Ah bah c'est sûr que c'est pas lui qui risque de se mettre en ça.
6: Non, mais ah, bah ça, détrompez-vous, on sait jamais.
11: Ah bon?
6: Ah, oui. Ah bah tiens,
12: ça marche. Oh, mais alors ça, c'est le scoop de la journée. Alors, depuis le temps que j'attends mon tour, avec le patron, waouh!
11: Wow. À la queue, comme tout le monde.
12: Ah bah. Ça, y a pas de problème.
6: C'est d'ailleurs dégueulasse parce que c'est effectivement un triste avantage qu'ont les hommes par rapport aux femmes.
12: C'est-à-dire?
6: Bah, on peut même très tardivement donner effectivement naissance.
12: Ça, j'ai pas dit ça pour ça.
6: Naissance à un enfant, oui, mais ça n'empêche pas, justement, je peux quand même encore le faire, voyez-vous. C'est le triste privilège qu'ont les hommes par rapport aux femmes.
8: Mais c'est oui, mais c'est la rançon pour les femmes d'avoir l'immense privilège de porter des enfants.
11: Oh, alors, donc il faut payer pour ça?
8: Non.
11: Je m'insurge. Non, je ne laisserai pas passer ça.
12: En plus,
11: c'est parce que on peut créer... Allez, vous êtes bien niqués, après vous ne pouvez plus baiser.
12: Voilà.
11: Vous ne pouvez plus créer, plutôt.
12: Oui.
11: Mais c'est monstrueux comme pensée. Et je me demandais pourquoi vous étiez autant critiqué, monsieur Barbier. Et je commence à comprendre. Oh, mais genre, mais vous rendez compte de ce que... Non, mais d'abord...
6: Monsieur Barbier, c'est honteux ce que vous avez dit.
11: Mais alors,
13: honteux, parce
11: qu'on a le privilège de donner la vie, puis alors sans aucune souffrance, hein, parce que vous avez tellement souffert pour mettre une goutte de sperme. Enfin bon, allez.
4: Excuse-moi, mais parfois,
11: on
4: oui.
11: On hurle de douleur, les jambes écartées. On a plus de chatte, elle est plus reconnaissable. Après, le mec, il veut plus baiser avec nous. Et allez, c'est pour ça qu'ils ont des maîtresses tout de suite après. Et alors donc, voilà, ça nous apprend
13: c'est
11: bien
13: fait pour
11: vous.
13: C'est une expérience personnelle
11: ou... Franchement, c'est odieux ce que vous venez de dire.
8: Ah ben j'ai bien fait de venir.
6: Oui, mais venez pas trop vite. Allez, une autre question. En tout cas, tout ça est parti de Monsieur Baudet, dont on aura la confirmation aujourd'hui. On n'a plus l'air d'y croire, hein, monsieur.
8: Bah, sa cote a baissé depuis hier.
12: Christophe, il verrait qui alors?
6: Ah oui, vous verriez qui vous?
11: Cazeneuve.
6: Ah oui, ça c'est une bonne question. Bah, ça, vous verriez qui vous?
8: Qui êtes-vous candidat? Oh. Ah. Imaginez un gouvernement de grosses têtes.
12: Ah, ça serait génial.
8: Ça serait une bonne solution.
12: Ah oui, ça serait
8: essayé.
12: Ah,
8: ouais.
13: Voilà, Belgique a vécu 2 ans sans voilà.
8: On voit le résultat.
13: Non, mais sans gouvernement.
12: C'est marrant parce que et François Hollande, il a des chances. Hein.
11: Bon, il a pas du tout.
8: François Hollande, premier ministre de Macron,
11: qu'il soit premier ministre.
8: Qu'est-ce qu'on rigolerait?
11: Pourquoi? Non, bah non, réfléchis, attends, la tête, c'est pas que pour porter les cheveux, réfléchis un peu.
6: Bon, bah, je crois que là, on a bien fait le tour.
4: Ouais. On est vraiment sur de la bonne analyse politique. Oh, mais moi, resserre-moi un picon quand même.
12: Et sur des belles énergies.
6: Chacun, on a pris pour son
11: grain. Oui.
6: On se retrouve après la pub.
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6: Oh yeah! Florent est au téléphone depuis Lannemezan. Bonjour Florent!
17: Oui, bonjour Laurent, bonjour les grosses têtes.
12: Bonjour Florent!
6: Ah, petit accent des Pyrénées que j'entends, c'est ça Florent?
17: Ah oui, tout à fait, oui.
6: Que faites-vous dans la vie?
17: Écoutez, je suis sans emploi actuellement, mais je m'occupe de, également de location d'appartements sur Bagnères de Bigorre. Est-ce que je peux donner mon site pour la location d'appartements?
6: Bien sûr, allez-y, oui.
17: Bah écoutez, mon site c'est séjourbigourdan.fr.
6: Ah bah voilà. Très bien, bah voilà, ça y est, je l'ai noté. Florent, il faut maintenant écouter les grosses têtes pour savoir laquelle de mes 6 grosses têtes vous dit la vérité. 5 vont vous mentir. Commençons par monsieur Jean-Jacques Perroni.
16: Alors, conseil du ministère de l'Agriculture, si vous voulez trouver un bon melon, c'est facile, il dirige l'Institut Hospitalo-Universitaire de Marseille.
6: Bernard Mabille.
5: Alors, Pierre-Jean Chalençon, viré de France 2 parce qu'il avait fait une photo avec Dieudonné, eh bien, il s'est fait bien avoir. C'est Lynn Renault qui s'était déguisée.
6: Ah non ! Philippe Manœuvre.
18: Alors, Florent, voici la vérité vraie. Drame. Un patient atteint du coronavirus est décédé parce que ses proches, venus le voir à l'hôpital, ont débranché son respirateur pour mettre la clim.
6: Valérie Mérès.
19: Hier, une Anglaise a mis au monde un bébé de plus de 5 kilos. Oh. La maman a décidé de l'appeler Bonard Mabey.
5: Oh non, oh non, oh non, oh non, foutez-moi. Alors, je m'en vais, là je m'en vais, non. Vous pouvez vous foutre de ma gueule tant que vous voulez, mais pas dans les questions et tout. Alors,
6: non, pas à l'international.
5: Bonard Mabey.
19: Mais justement, tu te rends compte.
20: C'est hyper classe.
6: Michel Bernier.
20: Alors, nouveaux locaux du PS. Au vu de leurs résultats aux dernières élections, Olivier Faure a décidé de louer plus petit. C'est Stéphane Plaza qui leur a trouvé une studette de 25 mètres carrés.
6: Franz-Olivier Gisbert, pour terminer.
21: Le Louvre sera l'un des derniers musées à ouvrir, normalement le 6 juillet. La direction attendait que la Vénus de Milo puisse se laver les mains.
5: C'est vachement
17: alors,
5: dur.
17: Bon, écoutez, je pense que je vais éliminer Jean-Jacques Perroni.
6: Ouais, le melon de Marseille.
17: Ouais. Bernard Mabille également.
6: Vous éliminez Pierre-Jean Chalençon.
5: Ouais.
17: Je vais éliminer Armel.
6: Il n'y a pas Armel aujourd'hui.
20: Non, il y a Michel.
17: Ah, pardon.
19: C'est soit Michel, soit Valérie que vous avez pris pour Armel. Oui.
17: Ah, excusez-moi, c'est Valérie.
6: À moins que ce soit Bernard.
5: Ah non, c'est pas.
17: Oh. J'ai pas bien entendu Valérie du coup, mais.
5: Bon, c'était nul.
17: C'est pour ça alors.
6: Vous voulez réentendre Valérie? On peut.
19: Je peux faire une deuxième fois, je fais une deuxième prise. Alors, hier, une Anglaise a mis au monde un bébé de plus de 5 kilos. La maman a décidé de l'appeler Bernard Mabille.
6: Elle le fait bien, en plus.
20: Très bon accent.
17: Donc, je confirme que je l'élimine.
19: D'accord. Ah bon?
17: Il doit me rester Gisbert, je pense.
6: Gilbert, elle est la même Gilbert.
17: François-Olivier, bon, je vais plutôt garder la bonne. Je pense que c'est Philippe Manœuvre avec le patient qui meurt parce que ses proches ont débranché
6: la cuisine. Eh ben si, c'est la vérité.
18: C'est ancien.
6: Ça se passe en Inde.
19: C'est pas chez nous quand même.
6: Ça aurait pu se passer chez nous. Je vois pas pourquoi les Indiens seraient plus cons que nous. Les proches d'un homme hospitalisé à cause du coronavirus ont débranché son respirateur pour mettre la climatisation.
5: Non.
6: Il avait, si je vous jure que c'est vrai, il avait 40 ans. Il a été admis le 13 juin dernier dans l'hôpital Marubi. Je vous donne tous les détails. Dans le nord de l'Inde.
5: Voilà.
6: Donc les proches du patient ont emmené un climatisateur à l'hôpital parce qu'il faisait plus de 41 degrés. Et comme ils savaient pas où le brancher, qu'est-ce qu'ils ont fait? Ils ont débranché le respirateur. Ils trouvaient pas de prise. Faut les comprendre.
20: En même temps, ils sont gonflés dans les hôpitaux de pas mettre plusieurs prises.
5: Ça c'est vrai.
20: Ah oui, branchés sur le portable. Bon,
5: ils vont être poursuivis pour ce New Delhi.
18: Quelle star.
6: Vous pouvez du torse. Hey, vous pouvez du torse bombé. Et Bernard, quel cutin.
3: Ah, ah, c'est quand même notre vache sacrée.
6: Bon bah écoutez, en tout cas pour vous Florence, ce sera Aix-les-Bains. On vous applaudit et on vous embrasse.
7: Bravo, bravo.
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6: Ah, une question d'actualité à la portée de tout le monde. Là,
23: pour
6: le
23: grâce coup. À Dieu.
6: Qui a sorti son journal intime en 2017
23: Louana
6: et dans l'actualité aujourd'hui, écrit même la polémique.
24: Écrit même la polémique, c'est quoi? C'est le nom de son dernier ouvrage.
23: Non, elle crée la polémique.
6: Elle crée. Qui crée la polémique à son corps défendant, bien sûr, actuellement, et a sorti son journal intime en 2017.
23: Une femme?
6: Une femme, oui.
23: Française?
6: Ouais. Française. Alors, française, oui.
25: C'est pas du tout lié au sport?
6: Alors, lié au sport.
25: Un petit peu.
6: Indirectement, j'ai envie de dire.
23: Actrice.
24: Ah, c'est non. Pas Zaya?
6: Zaya, non.
25: Ah oui, c'est une sportive?
6: Non, pas du tout.
23: Mais c'est une dame qui est très âgée maintenant, qui parle sa jeunesse.
6: Oh non, elle est née en 95, donc vous voyez.
23: Oui, c'est pas Anne Frank, quoi.
6: Non, c'est pas Anne Frank.
25: Donc c'est pas une, c'est une artiste, alors. Une
6: Pardon.
25: Une artiste.
6: Une artiste, oui.
24: Alizée.
6: Alizée, non.
23: Une chanteuse.
6: Une chanteuse, oui.
25: Est-ce que son livre a eu un énorme succès, ce journal intime?
6: Qui a parlé de livre?
23: Ah, c'est un journal intime.
25: Ah oui, c'est Virgile Despentes. Non, non.
6: Non.
23: C'est la, c'est un journal intime, mais un journal dit, pas écrit.
26: Audio.
6: Non plus.
25: Donc c'est un film. C'est un film,
26: pas un livre. On peut pas l'acheter à la Fnac?
6: Si.
23: Alors c'est un livre.
25: Non, c'est un film.
24: C'est un disque.
6: C'est un disque.
24: Bah voilà.
23: Ah, bah alors c'est audio.
26: Bah, c'est sur le nom de son album, Journal Intime. C'est Ophélie Winter.
6: C'était son premier album qui s'appelait Journal Intime.
25: Olivia Ruiz,
6: non.
26: Elle vient d'un télécrochet?
6: Ah non.
25: Et,
6: ah,
25: là, et là, Laurent, elle est en plein cœur d'une polémique.
6: Ah oui,
25: elle...
6: ça commence.
24: Ah, Miss Tinguette?
6: Non. Ça commence.
24: Arletty?
6: Ça commence à prendre la polémique.
23: Parce qu'elle parle avec quelqu'un.
6: Ah non, elle parle avec personne.
23: Non, c'est le titre de son album, quoi, Journal Intime.
6: C'était le titre de son premier album.
23: Mais ça crée la polémique à cause de son contenu, à cause de ce qu'elle raconte.
6: Ah, ce n'est pas son premier album qui crée la polémique.
23: C'est le deuxième.
6: Non plus.
26: Je sais qui c'est.
6: Allez-y.
26: C'est Aya Nakamura.
6: Bonne réponse de Mella Bedia.
26: C'est ton premier album. T'étais pas très connu.
25: Je crois que Macron veut qu'elle chante du Édith Piaf aux Jeux Olympiques, c'est ça, non?
6: Exactement.
24: Enfin, l'inverse est impossible, maintenant.
25: Et elle a répondu, c'est qui?
6: Faut voir.
24: Ah oui.
6: Est-ce qu'on est capable? Tiens, on va écouter le tube d'Aya Nakamura juste un peu. On voit si on peut la chanter face à.

0: président de la République sait qu'Aya Nakamura est une star internationale aujourd'hui, il faut quand même dire les choses. Et effectivement, certains pensent que ce n'est pas un bon choix que de choisir Aya Nakamura pour ouvrir...
1: Moi, j'aurais mis Sylvie Vartan. Qui chante du Aya Nakamura.
0: Alors, et en tout cas, le premier album d'Aya Nakamura s'appelait D'où mon piège, s'appelait effectivement Journal intime. Ah ouais. Elle en a sorti d'autres depuis. Moi, je ne sais pas si c'est bien ou pas bien.
1: Le pourquoi choix... ça serait pas bien
2: et pourquoi ce serait pas bien, ouais. Ouais.
3: Mais pourquoi il doit décider qui doit chanter quoi, lui? Enfin.
4: Oui, bah, c'est parce qu'il est président de la République. Oh.
0: Elle a raison. Elle a raison.
4: Enfin, dis ça. Enfin. Dis ça, je dis rien.
0: Tu penses à moi, mais je alors... pense à faire de l'argent. Je suis pas ta daronne. Je suis pas ta tata. Genre en Katchana, baby. Oh, Jaja. Je suis pas ta tata. Vous voyez que piaf. Piaf peut chanter.
1: Eh ben ça y est, franchement, on peut dire adieu à Marc-Antoine Lebret.
0: Je ne suis pas ta daronne, je te ferai pas la morale. Tu parles sur moi, hier, crache encore hier. Tu voulais m'avoir. Tu savais pas comment faire.
1: Tais-toi, c'est l'idiot.
0: Il y a du piaf là-dedans. Il y a du piaf.
1: Donc, mais elle va le faire ou pas, alors, où ça craint?
0: Ah bon, c'est pareil, vous savez ce que c'est, les polémiques, les machins.
1: Ah, elle veut pas, elle s'est exprimée ou pas?
0: Certains disent qu'Emmanuel Macron fait n'importe quoi, que c'est pas une bonne idée. Oui. Monsieur Barbier, on veut votre avis.
5: D'abord, en effet, pourquoi c'est au président de la République de choisir la chanteuse?
3: Oh, mais tu
5: laissons le comité d'organisation des Jeux faire ça, il a pas à s'en mêler. Ensuite, soit on fait du la France éternelle et on fait venir un chanteur un peu comme on l'a fait pour la Coupe du Monde de rugby, etc. Coup, et on s'endort. Soit on veut faire vraiment la jeunesse et on prend la vedette populaire du moment, même si elle sera oubliée dans quelques années. Le mélange des deux, avoir du Piaf et du Aya Nakamura,
1: voilà, ça semble
3: un peu cliché, tu vois, comme lui, comme Emmanuel Macron.

0: Macron, la Tour Eiffel et tout ça. Tu vois, la France, c'est quelque chose comme ça pour touristes.
1: Voilà,
0: il y a un peu de touristes.
2: Ou alors, on reforme pas les forbans, mais les trois cafés gourmands.
3: On met les trois cafés gourmands. Je suis pas ta
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3: Tu as failli arriver en retard.
0: Vous étiez arrivé en retard.
8: Je suis arrivé en retard et désolé.
3: Et vous étiez en colère, hein, Karine.
0: Ah, ça ne se fait pas. Alors,
3: elle sait les mater, les footballeurs, croyez-moi.
0: Quand j'ai eu une vie avec un footballeur, il y a très longtemps, eh bien, quand il arrivait en retard aux entraînements, on leur prenait 10 000 euros. Par jour.
9: Mais combien il gagnait alors?
0: Bah beaucoup.
8: Mais moi je pensais qu'on commençait plus tard.
0: Mais non, depuis quand?
3: C'est toujours 15h30. 15h30 tous les jours.
8: Ouais.
3: Hein?
8: Mais attends, mais là je crois que je suis en avance. Hein.
3: C'est pas faux.
10: Moi j'ai la haine contre Adil Rami.
3: Pourquoi?
10: Parce qu'il s'apprête à faire la nouvelle saison de Danse avec les Stars. C'est terrible parce que je me fais remplacer par Adil Rami. Ça fait un peu la haine.
8: Si je fais pas mieux que toi, je suis dans la merde.
10: Ouais, j'avoue.
8: Ah non, mais t'as fait un beau parcours, toi.
10: Moi j'ai fait un beau parcours, ouais. Je suis allé jusqu'en demi-finale. Si tu vas pas jusqu'en finale, c'est la honte.
3: C'est chouette les dialogues d'intellectuels. Ouais, ouais.
10: Non, mais c'est terrible, Laurent, vous rendez compte, me faire remplacer par un arabe comme ça. Oh. C'est ça que vous avez ressenti quand Léa Salamé vous a remplacé.
3: Ah, il est en forme, le petit. Le petit est en forme. Bon, en tout cas, vous êtes contente de retrouver un footballeur, Karine.
0: Je suis surtout contente de retrouver Adil.
8: Ah. On se connaît, hein.
0: Bah oui. Ah oui,
8: vous... Mais moi, je suis pas un footballeur. Hein. Moi, je suis un artiste.
3: Ah,
8: moi, je sais tout faire.
3: Mais vous vous connaissez depuis longtemps, je veux dire.
0: Depuis les grosses têtes.
3: Ah oui,
8: vous.
3: D'accord, oui, mais
0: ah
3: enfin,
0: oui, c'est tout. Ah oui, non.
3: Il s'est rien passé de plus.
0: Non, c'est pas vu en dehors de l'île.
8: Je m'en souviens plus.
0: Bah, c'est donc il s'est rien passé.
10: Ils avaient un rendez-vous, mais il est arrivé en retard.
0: Crois-moi, tu t'en souviendrais. Comme on dit, je n'ai pas la langue dans ma poche.
3: Je n'ai pas, cher Aria.
10: Elle est où, du coup, ta langue, Karine?
3: Karine, tu arrêtes.
8: Enchantée, en tout cas, Ariane.
0: Enchantée.
3: Vous ne connaissiez pas Ariane Massenet?
0: Non.
3: Je vous la présente alors.
8: Ouais. Allez-y, j'attends que ça.
3: Alors Ariane, comment je pourrais vous présenter Ariane? Animatrice, présentatrice, journaliste, auteure.
0: Voilà.
3: Elle fait un peu de théâtre aussi de temps en temps.
0: Absolument, voilà. Un peu tout ça.
3: Un peu tout ça,
0: et
3: voilà.
0: Ça y est, ça vous revient pas. Non.
8: Qu'est-ce qui doit me revenir?
11: C'est une artiste comme toi.
0: Parce qu'elle a fait longtemps de la télévision.
8: En tant que présentatrice?
0: Oui.
3: On ne peut pas plaire à tout le monde, ça vous dit quelque chose peut-être ça. On ne peut pas plaire à tout le monde.
0: Avec Marc-Olivier Pogiel.
9: Il est peut-être trop jeune. Quel âge vous avez, mon cher?
8: 39.
9: Ah oui, alors là, quand même, il faut... Oui.
10: Moi, quand j'étais petit, je regardais Ariane dans le Grand Journal. Et un truc qui était bizarre, c'est vu que j'étais assez jeune, c'est pas pour vous donner un coup de vieux, mais c'est
9: oui,
10: vrai
9: ta
10: que...
9: gueule, ta gueule.
10: Non, mais c'est vrai que j'avais 7-8 ans quand je regardais le Grand Journal, et dans ma tête, pour moi, Ariane, c'était... J'avais entendu Marianne. Et pour moi, c'était la Marianne dont on me parlait à l'école. Et je ne comprenais pas pourquoi vous étiez habillée dans le Grand Journal et à poil dans le hall de ma mairie.
3: C'est mieux que l'inverse.
0: Quoique.
3: Une première citation, tiens, pour Alain Nivois, qui habite Savoyeux, en Haute-Saône, qui a dit « Qu'est-ce qui rentre sec et dur et qui ressort mou et mouillé ?» Le chewing-gum, faut pas toujours avoir l'esprit mal placé.
0: Donc, qui est-ce qui a dit ça?
11: Ah, qui a dit ça?
10: Un humoriste.
8: J'ai cru qu'il fallait dire chewing-gum.
11: Oh, bah, c'est Coluche.
3: Eh ben oui, c'est Coluche. Bonne réponse de Valérie Mérès.
10: Oui, tu l'as connue, toi.
3: Ah bah oui, elle l'a connue.
10: Bah,
3: elle a tourné avec Coluche dans Banzai.
10: Mais oui, bien sûr.
8: Bon, elle a couché avec lui.
10: Elle a couché avec Coluche ou pas?
11: Mais non, je n'ai pas couché avec lui.
8: Si, t'as couché avec lui.
11: Mais non, toi, tu fantasmes. Tu crois que t'as couché avec moi? Tu crois que j'ai couché avec Coluche? Je t'ai dit que je ne me faisais que des beaux gosses.
3: Vous auriez aimé à l'époque avoir une petite aventure avec Valérie, François, c'est
12: J'en ai eu une, mais elle ne s'en souvient pas. On était à l'école ensemble.
11: Mais oui ou non alors?
9: Mais non!
11: Il aurait bien aimé, mais non! Je m'étais tapé, il s'arrête trop, par contre!
3: Ah bah celui-là, je l'avais pas dans votre collection, dites donc! Hein.
11: Ah bah, entre 18

0: été 28, j'ai fait beaucoup dans l'acteur.
1: Et le chanteur aussi.
0: Et hein. Enfin voilà, j'ai mélangé.
2: Attends, mais attends.
0: Je faisais dans les artistes.
3: T'as couché avec Nils Herstub, ça y est, je connais enfin mon père.
1: Jean-Jacques Goldman aussi.
0: Oh non, non, non, non, mais ça, non. Non.
3: Mais puisque
4: oui ou non,
3: Valérie
4: alors,
3: est bonne. Bonne, bonne, bonne.
0: Non.
1: C'est à l'époque où vous faisiez le resto du cul, c'est ça?
0: J'ai jamais, je l'ai pas fait.
4: Mais je comprends.
1: Quoi, qu'est-ce qu'il y a?
4: Ben moi je comprends, il est irrésistible, Jacques Goldman.
1: Ah bon, on est d'accord, bien sûr. Et Valérie est irrésistible aussi.
0: Oh là là, ce week-end.
1: À l'époque.
3: Oh là.
0: Parce que grâce à une copine qui n'est pas du tout dans ce métier et tout, j'ai regardé les secrets professionnels du docteur Afflegloock.
1: Oui, de Thierry Lhermitte.
4: Un vieux film, ouais.
0: Moi-même, je me suis fait rire, tellement j'étais drôle et belle.
1: Mais je confirme.
0: Ah non, mais c'était hallucinant parce que j'ai jamais pensé ça et là.
4: Mais du coup, alors qu'est-ce qui s'est passé?
0: Ben rien, je.
1: Elle a ri.
0: Enfin, je sais que j'étais bonne et belle.
1: Si vous aviez su, vous en auriez profité encore plus.
0: Beaucoup plus.
1: Pour François Mauger, qui habite Compiègne, qui a dit. Qui s'endort avec le cul qui lui démange, se réveille avec le doigt qui pue.
4: C'est Coluche aussi, non?
1: Non, c'est plus vieux que ça.
0: Rabelais!
1: Bonne réponse! De Valérie Mérès.
5: C'est Rabelais qui a dit ça.
1: Vous voyez?
0: Ah oui, parce que. Rabelais...
1: Et en plus, elle n'est pas trop con quand même.
3: Attendez, c'est Rabelais qui a dit ça?
1: Ben oui, François Rabelais, oui, ben c'est son style.
0: Oui.
3: Non mais attendez, après maintenant, il y a des lycées qui portent son nom, ça veut dire que j'ai toutes mes chances.
1: Oui, mais c'est vrai que Rabelais, on sait, c'était quand même quelque chose plutôt argotique, avec une verve.
4: Oui.
1: Voilà.
4: C'est donc... le bien manger, le bien vivre.
1: Voilà, enfin, voilà.
0: Bien manger, je ne sais pas
6: si. Si, si, je connais très bien. J'ai mangé avec lui un jour.
1: Qu'est-ce que vous dites?
6: Elle m'a demandé si je le connaissais. Je dis oui, je l'ai déjà rencontré.
1: Rabelais.
6: Oui.
0: T'es un peu endormi aujourd'hui, toi.
6: Non, je suis arrivé en retard, là. Vous êtes parti vite dans le cul, en plus.
3: Et tu oui. La connais, celle-là? Homme qui pète plus haut que son cul, un peu de merde derrière les oreilles.
4: Oh.
3: Ça, c'est Rimbaud, ça.
1: Ah, je connaissais pas, non. Ah bah tiens, puisqu'on parlait d'âge, chère Valérie, voici une jolie citation pour Mireille Goumard, qui habite Épinac, qui a dit « Le drame de notre époque, c'est que la plupart des gens ne respectent l'âge que lorsqu'il est en bouteille. »
4: C'était un poivreau notoire?
1: Ah oui, oui, oui.
4: Un comédien?
1: Alors, pas comédien.
4: Chanteur?
1: Non, écrivain. On lui doit, entre autres, Le Singe en hiver.
0: Blondin,
1: Antoine Blondin. Encore une bonne réponse de Valérie Mérès.
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1: Alors, il y a une chose que j'ignore d'Hélène et de Paris, c'est si elle est cultivée, si elle peut répondre
9: sans
1: aux questions.
9: Doute.
1: Oh. Pourquoi vous dites ça, Bernard?
9: Non, parce que j'ai connu beaucoup de mondains. Et
10: ah, non, mais, ah non, mais il a la grosse tête, c'est tout.
9: Ah oui.
1: Mais je sens que Bernard Mabie vous plaît bien quand même, il vous fait rire.
10: Ah, moi je l'aime bien, moi j'aime bien tout le monde.
9: Mais moi aussi.
10: Vous êtes tous adorables.
11: Non, attends, non, tu dis ça parce que ça fait seulement 5 minutes que t'es là, tu verras au bout de 3 ans.
9: L'autre qui sent qu'il tient pas le coup.
11: Il se projette en 3 ans déjà.
1: Alors, vous ne tutoyez pas Madame Hélène
11: de
1: Paris.
11: C'est vrai, madame.
1: Faites attention, Monsieur Rioux. Il y a des manières à voir avec les dames.
11: Hein? C'est vrai.
1: Et Stevie peut vous montrer comment on fait, hein, Stevie?
12: Tout à fait, mon cher. Je te donnerai des cours après.
11: Oh. Pas sale Paul, la pépère.
9: C'est dommage que Kersauzon soit pas là, parce qu'il aurait su trousser le compliment.
12: Mais alors, d'où tombe le fruit de madame?
1: Ouf! Enfin, comment vous voyez que son fruit tombe d'ici?
12: Mais non, je veux dire, vous arrivez d'où? Vous êtes né où?
10: Oh, je suis née au Maroc.
9: Voilà.
10: J'ai grandi à Paris.
9: Voilà.
10: À Neuilly. Et après, j'ai fait mes études à Dauphine. J'ai déménagé à Los Angeles. J'ai épousé un American.
9: Ah.
10: Et après, à Beverly Hills.
1: Vous l'avez tué?
10: Non, non, c'est lui qui m'a tué, mais je me suis enfuie. J'ai eu deux magnifiques enfants. J'ai déménagé à New York. J'ai vécu 10 ans à New York et 15 ans à Londres. Et à chaque fois, c'était une nouvelle vie.
9: Moi, j'ai fait 20 ans à Aubervilliers. Mais... C'est pas passionnant, quoi.
11: Et surtout, vous êtes chanteuse maintenant, c'est ça?
10: Ah, je suis chanteuse depuis le Covid.
11: Et avec des...
12: Ah oui.
11: Comme... Ça fait tousser, d'autres que ça fait chanter.
1: Comme quoi, il y a des effets secondaires.
10: Non, c'est que au début, tout le monde était paniqué, déprimé, tout le monde pensait que c'était la fin du monde. Je me suis dit, bon, on va les amuser, on va les égayer, on va leur donner la bonne humeur. Et donc, je me suis mise à poster

0: des choses un peu rigolotes sur Instagram et je me suis mise à chantonner sur des chansons existantes. Et les gens ont adoré. C'est comme ça que j'ai commencé.
1: Et elle prend des cours tous les jours pendant 2 heures, t'imagines un peu?
2: Mais comment vous savez ça, vous?
3: Parce que je sais.
0: Ah ouais, ouais, il a travaillé.
4: Non, mais moi, je me demande s'il n'est pas agent secret. Pour Poutine.
2: Ah, la gueule de James Bond.
5: Ah, putain.
6: Yon, c'est un peu James Bond, puisque c'est 00 sexe.
7: Oh, Bernard.
1: Johan, j'ai une question qui me turlupine. C'est quoi un demi-puceau? Je visualise pas bien.
3: Je me suis arrêté à l'entrée.
1: Je croyais qu'il y avait un côté qui n'avait pas été fait, mais
3: il y a un casting de fou aujourd'hui. Et je devais pas venir aujourd'hui. En plus, hier, j'ai envoyé un texte à votre collaborateur pour annuler parce que j'étais un peu pris. Et puis,
2: il est un peu pris. Ça, c'est vrai.
6: Qui peut le prendre?
2: Il y a 6 mois encore, il était à genoux. Il nous priait tous les jours pour qu'on le reprenne. Là, maintenant, on l'appelle. Il dit, mais je suis un peu pris.
3: Et je regrette. Enfin, je suis tellement.
2: Vous êtes fait engueuler par Anthony.
3: Ouais, il m'a engueulé. Il m'a envoyé un texto. Alors, en pleine séance de sport, mais là, je suis heureux d'être là. On a
2: en pleine séance de sport.
3: Mais tu me fais croire.
2: Il n'y a rien de crédible.
4: Rien, non mais rien.
3: Ça va Hélène, vous allez bien?
0: J'adore. En plus, à côté de vous, tout va bien.
6: Vous ne risquez rien.
2: De l'autre côté non plus.
5: C'est vrai. Oui. Vous n'êtes pas obligé de me outer comme ça. Vis-à-vis d'Hélène, il me out.
2: Ouais, tu parles d'outing. Si vous voulez son pognon, faut bien qu'elle sache que vous soyez gay.
1: Et tu peux servir de meuble si t'es gay, ridon.
0: Oh. Ah, c'est pas mal.
2: Oh là là. Alors, on est en 1755.
4: Ah, déjà?
2: En 1755 à Bordeaux, et une certaine Marie se promène sur les quais bordelais et elle va rencontrer, il faut le dire, un esclave qui brûle de fièvre et qui erre sur le port bordelais. Et elle va le soigner, le secourir et pour témoigner de sa reconnaissance, eh bien, ce garçon va lui donner une liqueur qu'elle va utiliser et qui va devenir très célèbre. Comment s'appelle cette fameuse Marie?
6: Marie Brizard.
2: Marie Brizard.
4: Mais tu vas trop vite.
0: Ah, mais trop rapide.
4: Ah non, mais dès que ça parle d'alcool. Hein.
1: Vous avez dit Brizard.
6: Oui, comme c'est Brizard.
1: Comme c'est Brizard.
2: C'est Marie Brizard. Ah, ouais. Bravo Bernard. Vous connaissiez l'histoire?
6: Oui, bien sûr, Laurent.
4: Mais il connaît son alcool par cœur. Hein.
2: C'est bon, c'est Marie Brizard.
6: Ah, oui, c'est bon.
2: Moi,
6: oui.
2: Je connais pas.
6: C'est très sucré, mais c'est bon.
1: Anisé.
0: C'est anisé. Mais non, ça fait comme une anisette.
6: Oui, c'est bon. C'est bon.
2: Ah, vous buvez, vous, madame In Paris?
0: Non, je ne bois pas.
2: Comment ça se fait, ça?
0: Jamais.
2: C'est parce que vos maris buvaient peut-être.
0: Oui, un peu trop.
2: Ah,
0: non,
2: voilà.
0: J'en avais pas des maris, un mari.
2: Oh. Oui, mais un par un, je veux dire.
0: Un seul, ça suffit.
3: C'était quand votre dernier copain? C'était quand votre dernier petit copain?
0: Petit copain, il n'y a pas tellement longtemps.
3: Ah. Il s'appelait comment?
6: Ray Charles.
2: Oh. Ray Charles. Ray Charles.
5: C'est ma fille. Oh, le saligo.
2: C'est pas bien, Bernard. Parce que moi, je trouvais l'aide très jolie, très élégante.
3: Ah, ouais, si. Elle est super
6: mais
3: canon.
6: Moi aussi, je trouve très jolie, très simple en plus. Très abordable.
0: Vous connaissez l'expression je tarte ta gueule à la récré.
2: Monsieur Boulet, c'est tout à fait le genre de dame que vous aimez, vous. Hein.
8: Ah, moi, je suis fan.
2: Ah, voilà, mais oui.
8: Mais oui, mais elle est trop belle.
2: C'était pour vous faire plaisir.
8: Ah, bah, c'est très gentil, merci, j'apprécie.
6: Elle ressemble à madame?
8: Non, madame, elle était quand même un peu plus âgée. Elle est quand même plus jolie.
0: Merci.
8: Enfin, madame était très belle aussi, cela dit, mais c'est pas le même âge non plus.
2: Bah, d'abord, elle est morte, là, maintenant.
8: Ah, bah oui. Elle était...
0: Martin?
8: Oui. Ouais. Ah, bah oui, c'est vrai, vous la connaissez très bien, vous.
2: J'ai l'impression de regarder un Monopoly dans lequel je joue pas.
8: Ah oui, là-bas c'est les cases bleues et nous c'est les cases bleues foncées. Hein.
6: Et vous c'est les cases couilles.
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0: Oui, changez-vous.
1: Même pas une main au cul, rien. Au moins, quand même.
2: Non, mais attendez, on va en savoir plus. Ça veut dire que vous entendez mieux qu'avant.
3: Bah, bien sûr, il y a un moment où le temps passe.
2: Oh, bah, c'est chouette, je trouve. Alors, travail, ça fait plaisir. Et même, il vous a proposé une petite.
3: Une petite quoi, Laurent?
2: Non, parce que je ne sais pas si vous avez lu, et on le saura à la fin de l'émission.
3: La turlute.
2: Le livre. Non, le livre de Patrick Sébastien.
3: C'est comme ça qu'il appelle François Hollande.
2: Ah oui, et ben, est-ce que vous avez vraiment tout lu du livre?
3: Oui.
2: Parce que quand Patrick Sébastien, qui sera notre invité en dernière demi-heure, raconte que quand il est venu à Fort-Brégançon avec son épouse de l'époque et que vous étiez la première dame auprès de François Hollande, quand il est reparti, Nana, la femme de Patrick Sébastien, lui a confié une fois avoir quitté Fort-Brégançon, on demandera à Patrick confirmation, que François Hollande avait mis sa main sur le genou de Fanfan pendant que vous n'aviez rien vu.
3: Oui, mais il dit aussi que lui m'a passé la main dans le dos. Alors regardez, si je fais ça, Adil, est-ce que t'as envie d'un café?
4: Plus qu'un café, oui.
3: je lui ai mis la main sur la cuisse. Est-ce qu'il l'interprète? Bon, lui, oui, d'accord.
1: La main, d'accord, mais elle était où, sa bite? C'était ça la question.
2: Non,
1: en fait.
2: Quand même, c'est un show, quand même.
3: Mais non, c'est un tactile. Alors, c'est un show.
2: Bah, c'est maintenant, il le défend. Maintenant, alors, c'est pas qu'il l'a trompé, c'est qu'il est tactile. Non, bah, enfin, vous exagérez, vous, quand
3: mais
2: même.
3: Mais je vous dis, tout ça est derrière.
2: Ah, bah, derrière, devant, de tous les côtés.
5: C'est ce qu'on m'a dit hier soir.
1: J'ai passé une mauvaise nuit, patron. Je suis content de vous voir. Ça va, le public? Oh, j'étais chez des amis d'enfance, les Le Pen. Et ça va pas du tout.
2: Ah bah, ils sont mis en examen de père en fille.
1: Exactement. Ah bah, Jean-Marie, l'examen, ça sent pas bon. Marine, la mise en examen, ça sent pas bon. Elle va aller en prison avec toute la gestapette, là. Oh. Heureusement, il y a des raisons de se réjouir parce qu'il y a des gens qui font briller la France, qu'on veut pas tuer. Je pense à Laurent Ruquier.
2: Merci, monsieur.
1: Je pense à Pierre Ninet.
2: Merci, monsieur Thorel.
1: Je pense à Jordan Deluxe. Je pense à Michel Fourniret. Bah, je pense à tous ces gens qui sont des phares, me disait Pierre Palmade. Bref, ça va, le public?
2: T'avais oublié.
1: Hey, on est premiers à la radio.
6: Ouais.
1: Et tout ça, c'est grâce à moi.
2: Une première citation pour Claude Cheneux, qui habite en Pilly-les-Bordes, qui a dit « Le crétin prétentieux est celui qui se croit plus intelligent que ceux qui sont aussi bêtes que lui. »
3: Pierre Dac.
2: Pierre Dac, bonne réponse de Sylvie Tellier. Qui a dit « Un invité est beau de dos quand il s'en va. »
1: C'est un animateur télé?
2: Il a fait de la télé à une époque, mais de la radio, du cinéma.
6: Coluche?
2: Pas Coluche.
1: Il est vivant?
2: Et c'était évidemment une des plus grandes grosses têtes que les grosses têtes aient pu connaître.
1: Mais c'est Jean-Yann, enfin!
2: Bonne réponse!
1: Mais demandez-moi à moi!
2: De Sébastien Thoen.
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2: Monsieur Michel Faux adore les vieilles chanteuses, les vieilles actrices. Alors, je prépare toujours, quand Monsieur Faux vient nous voir, des questions. Il s'agit d'identifier effectivement quelqu'un que parfois, hélas, on a oublié. Et là, il s'agit
6: d'une... Il doit être heureux d'être assis à côté de Christine.
2: Là, il s'agit d'une chanteuse française décédée en 1968, Monsieur Faux. Oh. Donc, vous voyez, il y a un petit moment quand même déjà. C'est Jean Cocteau qui l'avait découverte dans la rue. Elle dessinait sur un trottoir et il avait écrit à son propos « Jolie fille pleine de musique » qui ressemblait parfois à un joli garçon. Et il l'avait abordée, il l'avait ensuite amenée au Bœuf sur le Toit, qui était un endroit où les chanteurs, les artistes pouvaient se produire. Et elle s'était lancée dans la chanson et elle a fait Bobino en première partie de François de Gelt. Et puis, elle a mis fin à ses jours, il faut le dire.
3: Pourquoi? Elle n'était pas connue, alors.
2: Oh, j'imagine parce que ça marchait pas comme il fallait. En 68, le 18 janvier 68,
6: Dalida.
2: Elle est morte d'un excès de barbiturique et d'alcool à son domicile dans le 12e arrondissement de Paris.
9: Mais du coup, si elle s'est suicidée parce que ça marchait pas comme il fallait, elle est pas connue non plus, du coup.
3: C'est ça.
2: Justement, ma question...
9: Donc elle est oubliée, morte et pas connue.
2: Elle a quand même chanté « Mourir de joie »,« Mourir demain ».
9: Il y avait des signes.
10: Elle était gay.
9: Elle avait envoyé quelques messages.
6: Il paraît que la veille de son suicide, elle chantait encore « Mourir demain ».
9: Elle a fait du cinéma?
2: Elle a fait du cinéma, non.
3: Mais il ne peut pas savoir si elle n'était pas...
2: Non, en revanche, une chansonnière actrice qui s'appelait Marie-Thérèse Aurin a créé un spectacle.

0: spectacle en son hommage.
1: Ah, ouais.
2: Ah oui,
1: honneur, ça a dû marcher, honneur,
0: un spectacle
1: honneur.
0: Qui s'appelait Je vais, et un livre, Je vais mourir demain, vous voyez.
3: Mais vous savez, mais ça c'est historique. Annie Cordy a chanté jusqu'au bout et la veille de son décès, elle chantait encore Ça ira mieux demain.
0: Elle avait un nom seulement, c'est-à-dire que son pseudonyme c'était juste un nom, alors que
4: c'était un prénom.
0: Alors que son vrai nom c'était Marie-France Guettet.
4: Mais c'était un prénom.
5: Je te crois pas.
0: Oui, je vous jure.
6: Ouais, ouais, le portier,
5: Guettet, hein, c'est suicidé.
4: C'est un prénom. C'est
0: elle
4: un
0: avait 26 ans quand elle
3: s'est fait dire.
0: C'est jeune quand même, avouez. Ouais, alors ça, on peut rigoler parce que c'était en 68.
4: Surtout qu'on la connaissait pas.
0: Il y a très longtemps, mais
3: oui,
0: quand même.
3: Pensons à ses petits enfants qui nous.
2: Mais Jean Cocteau, Jean Cocteau l'a repérée en tant que chanteuse parce qu'elle dessinait sur un trottoir. C'est bizarre déjà le début.
0: Oui, oui, elle vivait de dessin.
2: Moi, quand je vois Philippe Luc dessiner, j'ai pas envie de lui organiser une première partie de chant à l'Olympia, quoi.
0: Mais non, mais elle dessinait à la craie.
4: Elle dessinait en chantant.
0: Le trottoir, elle avait 16 ans quand elle a commencé à se produire très jeune à Lyon, ça a commencé à Lyon. Jean Cocteau l'a croisée. Et...
5: On peut pas trouver un nom, on peut pas trouver un nom, d'accord.
6: Oui,
5: donc
6: oui.
5: Soit le nom est un peu faire office de lieu commun.
6: Dire qu'elle a été journaliste.
3: Christine, est-ce que tu as essayé un jour de mettre les mots dans l'ordre, pardon.
0: Vous n'avez pas des barbituriques.
5: Non mais il nous demande un nom d'une meuf.
0: Moi je suis pour l'euthanasie.
4: C'est pourquoi je cherche, ma chère chérie. Je cherche. Est-ce que nous cherchons un prénom ou un nom?
0: Par exemple, la mouette. Cherche un pseudonyme, un surnom, qui est d'ailleurs aussi un surnom de personnage de dessin, de bande dessinée.
5: Voilà.
2: Comme le chat. Ou...
0: Voilà.
6: Ça a commencé. Est-ce qu'il y avait, mettons, le ou la?
0: Non.
6: Ah bon,
0: non,
6: le pseudo, c'est, juste, c'est le pseudo directement.
2: Astérix.
0: Astérix, non.
3: Cendrillon.
0: C'est un dessin animé qui... Ah, je vais vous aider un peu. Ah. Un dessin animé qui faisait des dessins, voilà.
5: Un dessin qui faisait des dessins.
2: Animé.
0: C'est un personnage de dessin animé qui faisait des dessins.
2: C'est un dessin animé sur un personnage qui dessinait.
0: Oui, c'est un personnage qui faisait des dessins, d'où son nom d'ailleurs.
5: Je comprends
0: rien. Car le nom est issu d'un verbe.
4: Ça passe à la télé. Pardon,
6: crayonné, un truc comme ça, c'est ça.
3: Crobar.
0: Pas crobar.
3: Croquis.
0: Crobar pour chanteuse, c'est pas vraiment un nom de chanteuse.
3: C'est vrai que crevard.
0: Vous voulez que je vous la fasse écouter d'ailleurs cette
3: chanson? Oui.
5: Le brin.

0: va, hein.
1: C'était bien.
0: Ouais. Daz,
2: 26 ans.
3: C'est pas moderne, mais c'est bien.
4: Elle est morte à 26 ans.
5: 26 ans.
2: Ah bah, si tu chantes ça à 26 ans, oui.
4: Ouais, mais c'est du Edith Piaf en moins bien.
2: Ouais.
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3: Oh là là là là.
0: Ah bah, elle est monomaniaque, hein.
3: Ouais.

0: nous faire perdre 300 euros, monsieur Faux. Hein.
1: Oh, le pauvre.
2: Bah, oui, oui, c'est dommage, que... elle s'est suicidée parce qu'on parlait pas d'elle. Vous auriez fait les grossettes à cette époque, vous l'auriez sauvée.
0: Bah, oui, oui, mais moi, j'aime bien rendre hommage aux artistes comme ça.
3: Mais d'où ça vous sort, ça, ce truc?
0: Quoi donc?
3: Cette meuf-là, d'où elle vous vient ce matin?
4: C'est d'actualité, c'est d'actualité.
3: Elle est dans l'actualité?
0: Non, non,
5: Laurent,
0: non, mais...
5: ce personnage...
0: Vous avez raison, je sais pas comment je suis tombé.
5: Laurent, ce personnage... Ce personnage dessiné, c'est dessiné par qui?
0: Alors, c'est ça qui est amusant. Et c'est pour ça, j'imagine.
4: C'est Gribouille.
0: Et c'est Gribouille. Ouais. Bah, la réponse de Michel Faux. Eh oui.
4: Bien sûr, bien sûr.
0: Eh voilà. Oui. Eh oui. C'est parce qu'elle dessinait à la craie sur les trottoirs quand, évidemment, Jean Cocteau l'a rencontrée. J'imagine qu'elle a pris ce pseudonyme Gribouille.
3: Génial.
0: Voilà, ouais. Comme un personnage un peu plus tard de bande dessinée qui s'est appelé Gribouille aussi. On a une autre chanson de Gribouille pour lui rendre définitivement hommage.
6: 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Aux portes de la vie.
1: Oh mon Dieu.
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3: Nous, on va se suicider ensemble.
6: Ce sera facile.
0: Et vous avez raison, je m'interroge, comment je...
3: Mais oui.
0: Comment je suis tombé sur
3: mais oui. Bah,
2: de toute façon, déjà, c'est un jour où ça n'allait pas.
3: Mais Laurent, dites-le.
0: Je pense que c'est dans un livre. J'ai dû trouver son nom dans un livre et je me suis dit, tiens, c'était qui ça, Gribouille? Et puis voilà. Et...
2: Parce qu'il n'y a pas de rue Gribouille.
0: Non.
3: Faut suivre le gars. À 6h du matin, il se lève, il va bosser.
2: Ou peut-être sur Jean
3: Cocteau. Dans une émission drôle.
0: Oui.
3: Et Gribouille tombe dessus et...
2: Pourquoi t'écris pas tes phrases avant et après tu... Non, mais après, comme ça, tu les lis.
0: Elle gribouille, mais à l'oral.

0: Joli.
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3: Vous vous souvenez qu'il y a plusieurs semaines, Emmanuel Macron a réuni les différents chefs de parti en huis clos en Seine-Saint-Denis. Certains ont hésité à venir. Bon, finalement, ils sont venus. Et à un moment donné, d'ailleurs, le président de la République, puisqu'il y avait une suspicion sur ce qu'il attendait, évidemment, de cette réunion, certains pensaient que ça pouvait être une forme de piège, évidemment. Et le président de la République a cité un auteur dont je vais vous demander d'identifier, évidemment, la personnalité à travers cette phrase. C'est une phrase que le président de la République a prononcé lui-même, la confiance, c'est le problème de l'autre. Avouez que c'est une jolie phrase. La confiance, c'est le problème de l'autre.
4: Est-ce un auteur français, Laurent ?
3: Alors, c'est un auteur, non, qui est mort en France, qui est mort d'ailleurs un 25 décembre, un jour de Noël à Clichy, mais il n'était pas d'origine française.
5: C'est Kundera, Kundera.
4: Anglaise ?
3: Milan Kundera, non. Anglais, non.
4: En quelle année est-il mort ?
3: Alors, il est mort en 95, il avait 90 ans puisqu'il était né.
0: C'est Funès, Louis Borges. Louis Borges.
3: Non, non, non, non.
4: Il était né en 1905.
3: Oui, il était né en 1905.
0: Russe.
3: Il était né, exactement, il était russe d'origine, enfin en tout cas...
0: Solzhenitsyn.
3: Non, non, non, aujourd'hui c'est la Lituanie, mais à l'époque c'était l'Empire russe. Il était né à Kaunas, vous devez connaître.
4: Est-ce que c'est pas Henri Troya ?
3: C'est pas ma faute, ça s'écrit K-A-U-N-A-S, Kaunas.
4: C'est pas Henri Troya ?
3: Henri Troya, non.
0: Mais non, il a un nom très russe.
3: Quand on le sait, oui, mais c'est pas si évident que ça, non.
5: Non.
0: Est-ce que vous l'avez lu, Laurent ?
3: Non, je ne l'ai jamais lu.
0: Et nous, est-ce que nous on l'a lu ?
3: Ah, monsieur Moix, j'imagine, monsieur de Kersauzon aussi.
4: Il est prix Nobel.
3: Tous les autres, non.
4: est-ce qu'il est prix Nobel de littérature ?
3: Non, il n'est pas prix Nobel. Non,
4: est-ce
3: non,
4: qu'il
3: non,
4: a été
3: non.
4: incarcéré dans un goulag ?
3: Non. Non, il a reçu une éducation juive traditionnelle, axée sur la Torah. Et
4: quand je sais qui c'est.
3: Allez-y.
4: Emmanuel Lévinas.
3: C'est Emmanuel Lévinas. Excellente réponse de Yann Moix. Un philosophe, évidemment, c'était la précision supplémentaire que j'aurais dû donner, mais ça aurait été trop facile.
5: Ah oui.
3: C'est à Emmanuel Lévinas qu'on doit cette phrase. La confiance, c'est le problème de l'autre. C'est fort juste.
0: Pourquoi vous regardez ? Enfin,
5: c'est vrai.
3: Parce que je vous fais pas confiance et pour moi, c'est pas un problème.
0: Voilà. Mais je suis d'accord avec cette phrase.
3: Ah, vous êtes d'accord ?
0: Ben, totalement.
3: Restons dans la littérature un moment, avant les infos de 17h, pour Marie Martin, qui habite Versailles. Une question intéressante, puisque la France, la Bibliothèque nationale de France, en 2010, ce n'est pas si vieux, hein, il y a donc 13 ans seulement, la Bibliothèque nationale de France a réussi à acquérir, grâce au mécénat, ce manuscrit original qu'elle a payé 7 millions d'euros.
5: Oh.
3: Un manuscrit original en français. Quel manuscrit original en français a coûté 7 millions d'euros à la Bibliothèque nationale de France quand elle a voulu l'acheter.
0: Est-ce qu'elle a acheté un manuscrit écrit en français ?
3: C'était dans la question, madame Bravo.
4: Ce manuscrit se présente-t-il sous la forme d'un rouleau ?
3: Alors là, vous me posez des questions.
6: C'est du PQ.
4: Non, parce que c'est... c'est pas Sade.
3: C'est, ce n'est pas le Marquis de Sade, mais on n'est pas loin.
0: Barbet d'Aurevilly.
3: Ah non, non.
5: Montaigne. C'est cette période.
4: Les Essais de Montaigne.
3: Le manuscrit a été écrit en français.
5: Du 18e siècle.
3: En 1789.
5: Ah, les droits de l'homme.
3: Entre 1789 et 1790.
5: Donc c'est la déclaration des droits de l'homme.
3: Non,
0: c'est l'époque de Sade qui était effectivement.
3: Donc on va dire
4: c'est un philosophe.
3: Il a mis 10 ans pour écrire ça, et ça n'appartenait pas à la France. C'est parti en Allemagne. Ça a été acheté d'abord par un éditeur allemand en 1822, et il y a seulement 13 ans que la France a pu racheter ce manuscrit.
0: C'est un mec embastillé ?
3: Alors, embastillé, non.
4: Danton. C'est pas Jean-Jacques Rousseau. Hein.
3: Jean-Jacques Rousseau, non.
0: C'est un enfant ?
3: Comment c'est un enfant ?
0: C'est pas le fils de Louis XVI ?
3: Ah non.
4: C'est un homme politique ?
3: Alors, un homme politique, il l'a été aussi, enfin on va dire diplomate, mais pas tout à fait homme politique. Diplomate, on va dire.
4: Parce que Chateaubriand était...
3: Chateaubriand, non. Il vous manque une donnée, une question importante qui fait que pour l'instant, vous êtes très très loin de la réponse.
6: Il est mort exécuté ?
3: Non, il n'est pas mort exécuté.
4: C'est peut-être un scientifique aussi.
3: Non.
4: Et c'est peut-être pas un roman ni une œuvre de fiction.
3: Non,
4: c'est
3: une femme. Ce n'est pas un roman.
0: C'est illustré.
3: Non, ce n'est pas illustré. Ce n'est pas une fiction.
4: C'est peut-être une constitution, un traité politique.
3: Non, ce sont des mémoires.
4: Des mémoires.
0: C'est pas du roi. C'est
3: du roi, non.
4: Le cardinal de Ré.
3: Cardinal de Ré, non.
0: Est-ce que c'est un curé ?
3: Un curé, non.
5: C'est quoi la question ?

0: Ça se passe en dehors d'Europe.
1: Ça se passe. Non, ça se passe en Europe.
0: Tout le temps.
1: Oui, tout le temps.
2: Et c'est une femme. Une question. Est-ce que c'est écrit en français intégralement, mais est-ce que l'auteur est français?
1: L'auteur n'est pas français.
2: Il est peut-être allemand, l'auteur.
1: Il n'est pas allemand non plus.
2: Il est suisse.
1: Il n'est pas suisse.
3: Non, 1789, autrichien.
1: Autrichien, non.
2: Américain.
1: Américain, non.
2: Anglais.
1: Anglais non plus.
4: Espagnol. Italien.
5: Italien.
4: Il est belge.
5: Italiano.
1: Qui a dit italien?
5: C'est moi. Ouais.
2: C'est les mémoires de Casanova.
1: Et c'est Casanova. Oh. Bonne réponse de Yann Moix. Eh oui. Giacomo Casanova, oui. Ses mémoires ont été rachetées il y a seulement 13 ans par la Bibliothèque nationale de France parce que c'est écrit en français. Le premier manuscrit des mémoires de Casanova sont écrits en français. Hein. Bravo Yann Moix, c'était bien Giacomo Casanova.
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1: Quelle chanson a été inspirée par la 6e des Rhapsodies hongroises de Franz Liszt?
9: On peut écouter la
10: chanson française.
11: Une chanson de Gainsbourg.
9: Chanson française.
1: Chanson française, oui.
11: Gainsbourg.
1: Gainsbourg, non. C'est vrai que Gainsbourg a beaucoup pompé. Enfin,
11: oui. Ah oui. Il s'est beaucoup inspiré de la musique classique.
9: On l'appelait le Shadok. Ouais.
1: Mais là, c'est pas Gainsbourg.
11: Ah bon?
9: Un homme.
12: Il est vivant.
1: Ça vous dit quelque chose, ça, la 6e des Rhapsodies?
9: Ah ben oui. Ah la la la la tira li la li la la ta ti ta ti ta ti ta ta ta ti ta ti ta ti ta ta ta ti ta ti ta ti. Enfin, il y a plusieurs thèmes.
1: C'est du Morse.
3: Dans la vie, faut pas s'en faire.
1: Non.
11: T'as bien fait.
3: Ça ressemblait à ça.
9: C'est un fantaisiste.
1: Pas du tout.
12: Il est vivant.
1: Non, il est mort.
3: Est-ce que c'est une femme qui l'a chanté ou
1: un homme?
9: Luis Mariano.
1: Plein d'autres l'ont chanté après. Mais le créateur, c'est un grand classique de la chanson.
9: Jacques Brel.
3: Ne me quitte pas.
1: Jacques Brel, oui. Ne me quitte pas.
9: Ah ouais.
1: Écoutez la 6e rhapsodie hongroise de Liszt. Ça ressemble pas tant que ça, quand non. même.
3: Mais si, c'est... je t'offrirai des perles de pluie venues d'un pays où il ne pleut pas.
1: Ah bah là, maintenant, ça ressemble.
3: Je creuserai la terre jusqu'après ma mort. C'est ça? C'est exactement ça.
1: Avec les paroles, ça ressemble plus.
12: De lui.
1: Tout de suite.
3: Bien sûr.
13: Non, le début, il y avait Ne me quitte
9: pas.
13: Dès le début, il y avait les notes.
3: Non, il n'y a pas Ne me quitte pas. Ça commence au couplet.
11: En tout cas, moi, j'aimais pas cette chanson quand j'étais petite parce que je trouvais que devenir l'ombre de ton chien, je trouvais ça, mais. Ouais. Je me disais, oh là là, mais s'il y a un mec qui me dit je deviendrai l'ombre de ton chien, je dirais, va te faire foutre.
9: Hein. Ça dépend de la taille du chien.
11: Il y a des trucs.
1: Pourtant, vous en avez croisé des brels.
11: Justement, presque trop. Ouais, vraiment.
14: Et c'est ce que disait Juliette Gréco, qu'elle n'aimait pas cette chanson non plus parce qu'elle trouvait que on peut pas tomber amoureux d'un homme qui se met plus bactère.
11: Voilà,
14: ça.
11: Exactement.
14: Et ça, c'est une réaction de femme. Alors que nous, les hommes, enfin, si
13: tu veux dire les machos virils comme toi? Ouais, vas-y. Les gros baiseurs.
14: Nous, les bombasses à testostérone. Non, mais c'est vrai, nous, ça nous apparaît très émouvant.
3: Ouais, c'est vrai.
9: Ah oui.
14: Mais bon, c'est une question de sensibilité.
9: Tu vas pas pleurer, non?
11: Non.
9: Tu veux un mouchoir?
13: Toi, t'es plutôt quel genre?
11: Moi, dans ma tête, c'est t'avais qu'à assurer avant, gros con, plutôt que de vouloir devenir l'ombre de mon chien. En plus, j'en ai pas.
14: Ce qui est très amusant aussi, je crois que c'est Jacques Brel, c'est le contraire qui lui est arrivé. C'est-à-dire qu'avant de chanter cette chanson-là, il a laissé tomber quelqu'un.
1: Oh, c'est qui c'est? C'est Suzanne Gabriel.
14: Voilà.
1: Il a écrit cette chanson.
0: Ça, on peut le comprendre.
1: Pour Suzanne Gabriel. Pourquoi?
0: Oh, il était un peu casse-cou. Ah bon?
1: Mais il n'y a que vous, Bernard. Oui, c'est ça. Il n'y a que vous qui avez connu Suzanne Gabriel.
0: C'est qui? Non, je ne l'ai pas connue, mais on m'en a parlé.
1: Oh, bah, oui, bah, enfin.
3: Ah oui, mais bon.
1: Moi, je ne l'ai pas connue, mais enfin, je sais qui c'est parce que quand j'étais enfant, elle animait parfois pendant les vacances scolaires des émissions pour les enfants l'après-midi.
0: Oui, bien sûr. C'est ça, elle m'a traumatisé.
3: Ah oui, avec les clowns.
1: Parce que quand j'étais enfant, vous en étiez déjà votre troisième femme, Bernard.
13: Elles sont où les femmes de Bernard? Tu les as mangées ou quoi?
3: Enfin.
1: Moi, je trouve qu'on devrait faire une autopsie du vivant de Bernard.
13: On retrouverait beaucoup de choses dans l'estomac.
3: Oh, Bernard.
0: Arrêtez, elle ne savait pas.
1: Peut-être même vous avez connu le père de Suzanne Gabriel.
0: Non, je ne l'ai pas connu.
1: Qui s'appelait Gabriello.
0: Gabriello, qui était très drôle, visiblement.
1: Puisqu'en fait, il y avait plusieurs femmes qui étaient sur scène et qui avaient fait une sorte de trio. Il y avait Gabriello qui a eu une fille, René Dorin qui a eu une fille qui s'appelait Françoise Dorin. Et la troisième, c'était Souplex.
0: Ah oui, Perrette Souplex.
1: Voilà, qui était la
3: femme de Raymond.
1: La fille.
3: Ah, la fille.
1: La fille, hein, c'est ça. Hein.
0: Oui. Ouais. Et alors, Gabriello, elle a eu Ne me quitte pas de Brel et après Johnny Hallyday. Gabriello.
1: Ah, vous êtes revenu de tourner pour ça.
0: Absolument.
14: Ah, j'avais oublié cet humour.
1: Ah, on est gâté, hein.
14: De Carabin.
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1: Où trouve-t-on une furgette, un fuscois, une esguillette?
13: Dans mon slip. Dans mon slip.
1: Non, ou une fourgeoire.
2: Dans une armure.
1: Non.
2: On dirait des outils, non?
1: Ah, non.
13: Vous pouvez répéter. On cherche quoi exactement?
2: Est-ce que ce sont des animaux?
1: Alors, plus précisément, car j'ai commis une petite erreur dans la question. Mais enfin, en même temps, la question reste valable, mais pour être un peu plus précis et vous aider, je dirais qu'on peut trouver une escurette, une furgette et un fuscois dans une fourgeoire. Mais qu'est-ce qu'une fourgeoire?
13: C'est pas autour d'un végétal.
2: C'est du vieux François.
1: Ah oui.
2: Est-ce que ça se mange?
1: C'est du 14e siècle.
2: Ça ne se mange pas.
3: Je l'ai senti tout de suite.
2: C'est un appareil?
1: Comment ça, un
2: appareil? Genre une horloge ou un truc comme ça?
1: Oh, il n'y avait pas beaucoup d'appareils à cette époque.
2: Est-ce que ça se mange, Laurent?
1: Non, ça ne se mange
2: pas. C'est une pièce d'habillement.
1: Non,
13: c'est pas dans le premier iPhone?
1: Alors, ma question donc.
3: Où est-ce qu'on trouve une escourgette? Est-ce que c'était un légume?
14: Mais non, pas une escourgette.
13: C'est dans un fursoir.
2: Une escourgette.
13: C'est dans un fursoir.
1: Une escurette. Ah. Une furgette.
3: Oh, ça va, c'est pas loin.
4: Ce sont des instruments de dentiste, des ustensiles de dentiste.
1: Un fusquois, non. On les trouve dans une fourgeoire.
13: C'est pas une architecture, là.
1: Mais qu'est-ce qu'une fourgeoire?
3: Laurent, est-ce que ça existe toujours sous un autre nom?
1: Ah oui, bien sûr.
13: Mais pardon, mais est-ce qu'une fourgeoire, c'est là où on range une escourgette et une furgette?
3: C'est une fougère. Eh bien, ce sont des plantes.
1: Non.
13: Mais non, j'ai demandé déjà.
1: Dans la fourgeoire, vous y glissez vos escurettes.
13: Est-ce que ce sont des clés?
1: Votre furgette et votre fusquois.
3: C'est un sac.
1: Pas un sac.
3: Est-ce que là, c'est une besace?
2: Une bourse.
3: C'est là qu'on met les arcs.
2: Est-ce que le fourgeoire est très loin du guet-oiseau?
1: La fourgeoire.
2: Est-ce que c'est une arme?
1: Non plus.
13: Est-ce qu'on a aujourd'hui des fourgeoires qu'on appelle autrement? Mais est-ce que vous croyez que nous, autour de la table, on a des fourgeoires?
1: Ah oui, moi j'ai plusieurs fourgeoires et vous aussi.
3: Ah bon, c'est pas lié au cheval? C'est des passoires.
2: Des salaires.
3: Moi, c'est pour égoutter les pâtes.
1: J'en ai deux, trois. C'est un truc qu'on offre souvent aussi aux gens.
3: Des bougies?
1: Non.
13: On en a dans sa cuisine?
1: Ah non, c'est pas fait pour aller dans la cuisine.
2: Ça va dans le salon?
1: Pas non plus.
2: Des bougies aux toilettes.
3: Mais non, mais au 14e siècle, il n'y avait pas de toilettes.
0: Bah, bien sûr que si.
4: Dans la maison. C'est destiné à la maison.
1: Alors, c'est destiné à la maison. Dans les toilettes, ça dépend où se trouvent les toilettes.
13: Est-ce que c'est joli?
3: Bah, les toilettes, ça se trouve.
13: Souvent. Ça se trouve dans une pièce de la maison qui s'appelle les toilettes.
1: Mais c'est pas loin, en tout cas.
4: Dans la salle de bain.
1: Est-ce que c'est un... J'ai même envie de dire, comme son nom l'indique.
2: Le coiffure-joueur.
13: Ah, c'est la petite pour quand il y a des traces de pneus?
1: Non.
2: C'est la brosse?
3: La balayette.
2: La balayette. C'est la brosse à toilette?
13: Non, mais attendez.
2: C'est pas ça?
13: Je comprends pas ce que vous avez dit juste
2: avant. Est-ce que c'est une partie architecturale d'un endroit comme une des chauguettes?
1: Mais pas du tout.
2: Pas du tout.
3: Oui, c'est les WC.
13: Est-ce qu'on en a au bureau des fourgeoires?
1: Ah non.
2: C'est pas loin des toilettes.
13: Est-ce qu'on a ça dans sa salle de bain?
1: Oui.
5: Ah, ah voilà.
10: Alors, c'est l'arté. Alors, une brosse à dents,
5: C'est pas une brosse à dents. Non. Est-ce que c'est fait pour se faire la barbe,
1: Non.
12: C'est une trousse de toilette.
1: C'est une trousse de toilette. Bonne réponse d'Éric Legérias.
4: Une fourgeoire.
5: Alors, pardon, on avait des trousses de toilette au 14e siècle.
1: Oui. Oui, une fourgeoire. C'est l'endroit. C'est une sorte de trousse de toilette dans lequel on y mettait son escurette. Alors, ça, c'était pour
12: les oreilles.
1: Pour s'escurer les oreilles. Une furgette. Ça, c'est pour les ongles, la furgette.
12: Ouais.
1: Et un fusquois, c'est un cure-dent. Et on y mettait aussi l'esguillette qui faisait office.

0: de fil dentaire et tout, voilà, tous ces petits.
1: D'accord.
2: Et du coup, on vous offre régulièrement
1: des fils dentaires.
0: Souvent, c'est qu'on reçoit une trousse de toilette en cadeau.
3: Ah oui, oui.
0: Dans l'avion, 50, on vous donne une trousse de toilette.
4: Pas en économique, monsieur Ruquier.
0: En business, vous avez le droit à une trousse de toilette, pardon de vous dire. Bah oui. Ou même, parfois, certains sponsors vous envoient.
3: Enfin, ah oui, oui.
0: Qui n'a pas une trousse de toilette aujourd'hui?
3: Moi, j'en ai 30.
0: Alors, voyez que j'avais raison, Caroline.
5: Ah, moi, j'adore ça.
0: J'en ai même une avec la photo de mon chien pour quand je pars en voyage. Ah comme ouais ça, je vois mon chien dans la salle de bain de l'hôtel.
1: Mignon.
2: Il voyage pas dans la soute comme ça, il voyage au-dessus de la tête, c'est ça.
4: C'est mignon.
2: Et de votre chien actuel ou du précédent?
0: Bah du chien actuel. Ah
5: ouais. Moi j'ai mis la photo de Jean-Philippe Janssen, moi, sur ma trousse de lettres.
2: Bah, la tête sur, de Jean-Philippe. Sur ta fourgeoire.
0: J'en peux plus.
5: Il est toujours avec moi comme ça.
4: Il y a une trousse de toilette au Moyen-Âge.
6: Ouais, c'est alors quoi, je suis très étonné.
0: C'est quoi l'autre nom de la trousse de toilette d'ailleurs?
6: Bah, la fourgeoire.
5: C'est le Vanity.
4: Le Vanity Case éventuellement.
1: Le Baisonville,
0: Le Vanity, c'est qu'un coffret.
1: C'est
0: une boîte. Ça se dit même plus, un Vanity Case.
1: Non, ça n'existe plus.
6: Ça n'existe plus puisqu'on n'a plus le droit de prendre.
0: Et le Baisonville, c'est plutôt pour les papiers, pour les messieurs.
6: Le Baisonville, c'est des fringues. C'est un sac un peu plus imposant qu'un sac à main qu'on appelle Baisonville. Parce que
2: on a les rechanges,
6: un sac à
2: on a les rechanges, exactement.
5: Voilà. Bah oui, tout le monde baise en ville.
6: J'imagine. Hein,
2: non mais c'est sûr, c'est ça un baise en ville.
0: Non, un baise en ville, on y met ses papiers, ses clés.
4: C'est pas la sacoche en bandoulière là.
0: C'est la banane et la banane est l'enfant du baise en ville.
2: Ah, vous avez vu ça, la banane revient à la mode, c'est un enfer.
5: Le kiwi aussi.
2: C'est un enfer.
4: La banane, bah oui.
2: J'adore faire le.
4: Quand j'avais le kawé en boule en banane, c'était génial.
2: Et alors, quelle était votre question, Laurent?
0: Sur vous, ça va, Florian?
2: Oui.
4: Tout ce qui est moche me va.
2: Ça fait ton sur ton.
4: Oui.
6: Il n'est pas gentil.
0: C'est vrai que vous n'êtes pas le roi de la mode. Hein.
4: Non, ça j'avoue. Ça j'avoue que.
5: Mais c'est pas mal ce string en mohair.
4: Mais mes parents.
2: Couleur zinzola est intéressante.
5: Ah ouais, zinzola en plus.
2: Non, mais c'est vrai que tu joues pas sur cet atout-là.
4: Ma mère m'a demandé si j'étais non-voyant la semaine dernière. Elle commence à avoir des doutes.
5: Mais t'en fous, tu fais pas un métier d'image, t'en fous.
4: Pas du tout. Moi je commande des caisses à savon. Ah ouais.
5: Tu sais, au Mutuel du Mans, personne regarde tes fringues.
4: Ah, non, foutre.
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0: Vous pourriez encore participer à une épreuve d'athlétisme, Rachel?
11: Oui, mais pas au triple saut.
0: Ah, pas au triple saut.
11: Parce que c'est
4: quand même.
11: Non. Non, parce que c'est quand même...
0: Le triple saut, il est en face de vous.
11: Voilà. Alors, en parlant de saut, vous m'avez gâtée, hein, parce que je suis à côté pour la première fois d'Adil Rami. Je suis très honorée. Merci beaucoup.
12: C'est mieux d'être en face, peut-être.
0: Ah oui, j'ai décidé de lui présenter toutes les grosses têtes féminines, les unes après les autres.
12: Et il va choisir après.
13: Mais moi, je suis jaloux, je commence à être jaloux parce que j'ai joué au foot aussi. Je suis très bon au foot. Mais oui.
14: T'as pas joué au foot, on t'a tapé dedans sur le ballon.
12: Et dis donc, ça te fait quoi d'être comme ça parmi que des femmes?
14: Comment?
12: Ça te fait quoi d'être parmi des femmes seulement?
14: Bah c'est bien.
11: Ouais,
0: c'est... Elle est comme vous. Elle est comme vous après un match, elle a des problèmes d'articulation.
12: T'es joueur de foot, non? T'es joueur de foot?
11: Oui.
14: Ouais, putain de temps, je l'ai été.
13: Ah bon. Champion du monde, Rachel, il a été champion du monde.
11: Merci, bah on a rien à voir.
12: Je croyais qu'elle était journaliste, excuse-moi, je te connais pas.
0: Pardon? Mais
12: je croyais qu'elle était journaliste.
0: Qui?
12: La jeune femme là-bas?
13: Elle est journaliste.
11: Non, enfin, on parle pas de Rachel, on parle d'Adil.
12: Je parle des deux en même temps, de gros. Parce que c'est la première fois que je fais une émission avec eux deux. Au moins, ils sont beaux, eux.
11: Calme-toi, maman.
12: Avec des boudins.
0: Qu'est-ce que vous dites?
12: Ils sont beaux, eux. C'est agréable à regarder. C'est pour ça que je me suis mis de ce côté.
0: C'est vrai qu'on a là un joli couple. Mais pardon, monsieur Rami était déjà en couple avec Liane Folly. Parce qu'il préfère les dames, pardon, Liane, mais les dames un peu plus âgées, a-t-il dit.
11: Ah, c'est vrai?
4: Ouais, c'est ça.
12: Alors dis donc, si un jour on est ensemble, tu me prêteras ton pull?

0: Mais pourquoi son pull?
1: Il a un beau pull.
0: Oui, mais enfin, écoutez.
2: Mais non, mais j'aimais bien les plus âgés quand j'avais 18 ans. J'en ai 38. Voilà. C'est compliqué maintenant.
1: Non, mais c'est bien, j'ai ça, l'expérience, la conversation.
2: Faut de la conversation parce que j'en ai pas beaucoup, moi.
3: En même temps, c'est parce qu'on demande le plus.
4: Mais si vous aimez pas.
0: Alors, je vous présente quand même Adil, effectivement, ouais. Rachel Kahn.
2: Enchantée.
5: Très honorée.
0: Qui a été athlète, c'est vrai, mais aussi conseillère à la culture pour la région Île-de-France, qui a failli devenir à nouveau au ministre. Enfin, je dis à nouveau. Elle a raté une fois, elle vient de rater une deuxième fois.
5: Une troisième fois.
0: Mais elle a encore ses chances, parce qu'on ne sait pas combien de temps Mme Dati restera à la culture. On ne sait pas combien de temps Mme Oudéa Castéra restera au sport. Donc elle se tient prête, Rachel.
5: Dans les starts.
0: Ah, vous êtes toujours postulable.
5: Ah bah oui, après il faut demander au président de la République.
0: Et vous, Chantal, vous êtes toujours pustulable.
1: Oui.
0: Monsieur Rioux, la dernière fois qu'on a fait l'émission ensemble, c'était au Lido et vous étiez habillé en femme.
5: Ah oui.
0: Talon aiguille, barésie. Qu'est-ce qu'a dit votre nouvelle fiancée, Nathalie, alors?
4: Elle est très, très, très, très fière de moi. Et tout. Oh. C'est vrai. Elle écoute tout. Elle écoute
0: tout. Elle est lesbienne aussi, alors. Oh.
1: J'ai vu la vidéo.
6: Moi, j'ai raté un épisode. Il a une nouvelle fiancée.
5: Bah oui, moi aussi, je savais pas.
6: Bah oui,
5: t'as une fiancée.
4: Ouais, mais on a eu une réunion de crise samedi matin parce qu'elle avait écouté le podcast. Et maintenant, il faut plus parler de nous deux. Et donc.
6: Ah bah, tu parles, on va se gêner.
4: Je vous assure, je suis arrivé en retard à un reportage parce que on a eu une petite réunion de crise samedi matin.
5: Une réunion de crise.
4: Une
5: réunion de crise au lit. J'étais au lit ou pas?
0: Une réunion de crise. En face à face ou
4: non, par téléphone.
6: Oh, elle était joliment guide, Nathalie.
0: Mais elle est toujours par téléphone, comment ça se fait? Pourquoi vous la voyez jamais
6: parce
0: en vrai?
6: Parce qu'elle est virtuelle, elle existe pas.
4: Bah non, mais parce qu'elle habite dans le sud-ouest et donc on est un peu loin.
5: C'est compliqué maintenant d'aller dans le sud-ouest.
6: Qu'est-ce qu'elle fait dans la vie, Nathalie?
4: Vous avez vraiment créé une situation de crise.
6: Qu'est-ce qu'elle fait dans la vie, Yohann?
4: J'ai failli divorcer avant même de me marier.
5: Ah ouais. Oh. Avant même de la connaître.
6: Et qu'est-ce qu'elle fait dans la vie, Nathalie?
4: Mais je ne peux pas dévoiler. Laurent, vous promettez de ne plus me parler de ça.
0: Elle est où dans le sud-ouest?
6: À Carcassonne.
5: On va l'appeler.
4: Vous savez bien, Laurent, je peux tout faire pour vous, mais là, il faut que je préserve ma vie privée. Oh.
0: Alors écoutez, je vais enchaîner avec une première citation, comme ça on va oublier Nathalie. Une citation pour Mme Doré, Amandine Doré, qui habite dans la Marne, qui a dit « Oh Seigneur, accordez-moi la patience !» Et tout de suite. Jean-Yann qui a dit ça. Eh bien c'est une bonne réponse que Chantal là-dessous, c'est Jean-Yann. Une citation pour Timothée Mio, qui habite Belleville-sur-Vie, en Vendée, qui a dit « La meilleure façon de prendre un autobus en marche, c'est d'attendre qu'il s'arrête.
1: » Francis Blanche.
0: Non, mais...
6: Pierre Dac.
0: Bonne réponse de Liane Follier et de Michel Bernier. Pour Michel Guizelin, qui habite Morestel, dans l'Isère, qui a dit « Arriver dans la surface et ne pas pouvoir tirer au but, c'est comme danser avec sa sœur. »
4: Ah oui, c'est pas Maradona.
0: C'est Diego Maradona. Bonne réponse de Johan Rioux. Une citation plus intellectuelle pour Charles Miraki, qui habite Ouasserie, en Seine-et-Marne. Écoutez bien, qui a dit « Beaucoup prétendent que je suis un menteur, mais eux aussi affabulent. Les plus grands mensonges me concernant, c'est de la bouche des autres que je les ai entendus. Je pourrais les démentir, mais comme je suis menteur, personne ne me croirait. » C'est joli.
4: Français.
0: Ce n'est pas français.
1: Woody Allen.
0: Ça a été traduit. Woody Allen, non. Mais c'est quelqu'un qui faisait le même métier que Woody Allen.
1: Donc un réalisateur.
0: Hitchcock. Non.
6: Spielberg.
5: Toujours vivant.
0: Orson Welles, non. Vivant, non. Il est mort il y a 30 ans, en 93.
6: Ah oui, il est américain. Bon, alors,
0: est-ce qu'il n'est pas américain.
6: Il est italien.
4: Visconti.
6: Dino
1: Rizzi.
0: Non.
1: Fellini.
0: Fellini, vous dites
6: Federico.
0: Alors, c'est pas Federico. C'est
6: Federico.
0: Il n'y a pas de R.
6: Federico
0: Fellini. Bravo, Chantal. Federico Fellini.
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0: Gauthier est au téléphone.

0: Et il va, Gauthier, tenter de savoir qui dit vrai parmi mes grosses têtes à propos du parcours de chacun. Vous avez étudié le CV de mes grosses têtes, Gauthier ?
1: Oui, un petit peu.
2: Bonjour. Comment ça va, Gauthier ?
0: Il a 25 ans.
1: Bonjour Laurent, bonjour les grosses têtes.
0: 25 ans, un jeune auditeur des grosses têtes. Ch'ti aussi ou de passage à Lille ?
1: Non, je suis originaire de Valenciennes et j'habite à Lille. Maintenant.
0: Faites vos études à Lille alors ?
1: Non, je travaille, je suis ingénieur dans l'automobile.
0: Ingénieur dans l'automobile, Gauthier, qui peut-être... Vous trouvez qu'il se la pète ?
3: Ouais, un petit peu, il y avait un petit peu de nom, je suis ingénieur, vie, je t'emmerde.
0: J'ai 25 ans, je suis déjà ingénieur.
3: Non, je suis à Lille et je t'emmerde. Je danse un chalençon.
1: Je ne me permettrai pas.
2: Mais non, tu sais, 50 études avec quelqu'un ?
1: Tout à fait.
4: C'est une femme ou un homme ?
1: À une femme.
4: Ouais, ça arrive.
0: Gauthier, attention, à vous de bien écouter mes camarades pour peut-être partir à Trouville. Ah. 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Un 5 étoiles, hein, j'en parle depuis.
3: Il part à 15 minutes de chez lui.
0: Ah oh bah non, Lille, alors, si vous confondez le Nord et la Normandie, ça n'a rien à voir, monsieur.
3: Pas un gros niveau de géo.
0: Vous mettrez jamais une heure et demie ou alors vous roulez à 250 km/h.
5: À l'époque, on le faisait. Avant les limitations de vitesse, c'est vrai qu'on
3: le faisait. Non, mais Paris-Deauville, on connaît.
6: Mais en tout cas, près de Lille, il y a une belle plage.
3: Vous savez qu'ils ont créé une voie juste pour les smarts entre Paris et Deauville.
6: Gauthier qui habite Lille, il va sûrement souvent sur la plage de Maubeuge.
3: Oh, je sais que de quoi
1: la plage de Maubeuge.
5: Qu'est-ce qu'elle raconte?
0: Bien sûr. La plage des Calanques.
6: Elle s'appelle comment, celle qui est près de Lille?
0: Mais il n'y a pas, il y a Maubeuge, c'est pas là.
7: Ah, Berck.
1: Il y a Dunkerque, pas très loin.
4: Il y a Dunkerque, ouais.
6: Ah, voilà, Dunkerque.
4: Ça n'a rien à voir.
0: On s'en fiche, c'est Trouville. Gauthier, maintenant, il va falloir bien écouter mes grosses têtes qui racontent n'importe quoi. 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Alors, attention, on commence, écoutez bien. On commence par Gaël Chakalov.
8: Pendant que j'écrivais mon livre sur le couple Macron, j'avais le droit de dormir à l'Élysée. J'avais un panier à côté de celui de Nemo.
0: Alors, c'est peut-être vrai. Ariel, poursuivre.
6: Alors, Gauthier, j'ai tenu le premier rôle dans l'opérette « Ivre mort pour la patrie », écrite par le professeur Choron.
0: Caroline Diamant, derrière.
5: Je suis la marraine d'une nouvelle application qui mélange musique et paris en ligne. Alors, il s'agit de parier sur les chanteurs qui ne survivront pas à la tournée à Ch'tendre.
3: Quel horreur. Ah, ça serait drôle.
0: Max Boublil.
3: Hervé Christiani a écrit la chanson « Il est libre, Max » à ma sortie de prison. Moi, je n'ai pas compris, je ne sais pas qui est Hervé Christiani.
4: C'est un chanteur.
0: Enfin,
4: il est libre, Max. Il y en a même qui l'ont vu voler.
0: Oh, merde. Il est libre, Max.
3: Ah oui, je connais que cette chanson.
0: Christophe Beaugrand.
9: J'ai refusé d'animer une version gay de Koh-Lanta que TF1 m'avait proposée, qui s'appelait Koh-Lantata.
5: Oh. On attend
3: le boulot.
9: Et qu'on aurait pu tourner à Trouville, d'ailleurs.
0: Et Stevie, pour terminer.
10: Le soir du 24 décembre, c'est moi qui vais faire le petit Jésus dans la crèche vivante du Mans avec bourriquet à mes côtés.
9: Ce serait tellement mignon.
5: Non, mais alors, dans Koh-Lantata, on va voir l'épreuve des poteaux.
0: Il y a plein de choses possibles, hein, dans tout.
6: Et
0: ça,
6: oui.
0: Gauthier. Ça peut être si simple.
1: C'est pas facile, mais je pense que c'est Ariel Dombasle qui a donné la bonne réponse.
0: Ariel, est-ce que vous avez joué dans une opérette écrite par le professeur Choron ?
6: Cher Gauthier, vous avez gagné, vous partez à Trouville !
1: Super !
6: Bravo !
0: C'était quoi ça, alors Ariel ? C'était quoi cette opérette ?
6: Ben, c'était une opérette ivre mort pour la patrie avec justement...
9: Elle s'en souvient plus très bien.
5: Elle a perdu le fil.
6: Non, c'était...
0: Il y avait Eric Morena, Louis Rego.
9: Ah, il y avait Eric Morena, j'adore.
6: Oui.
0: Dick Rivers.
6: Oui.
9: Oh là.
5: Ah oui, que
6: oui.
5: Du lourd.
0: Alain Chabat, Jacques Berroyer.
9: Oui. Evelyne Leclerc.
0: Evelyne Leclerc.
9: C'est la ferme célébrité, c'est génial.
0: Plastic Bertrand.
5: Ah oui. C'était un creux de
0: Michel Bernier, évidemment.
6: Mais oui.
0: Et oui, qui est la fille du professeur.
6: Voilà.
0: Autant d'invités, de VIP. C'est quand même Bertrand Burgala qui avait fait la musique.
5: C'était branché.
0: C'était pour Canal+, cette comédie musicale qui s'appelait Ivre mort pour la patrie.
6: Oui.
0: Elle a tout fait, notre amie Ariel. Vous avez bien fait de miser sur elle.
6: Oui.
0: Elle vous a dit la vérité. Gauthier,
6: bravo,
0: vous partez de Lille. Merci. Pour aller jusqu'à

0: Saint-Gilles-sur-Mer.
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0: Ah, quelle belle équipe quand même. Vous connaissez pas Monsieur Boxo
2: Si, je me suis tombé sur ses interviews sur le média Légende, j'ai adoré.
0: Ah oui.
2: En plus, moi, je suis hypochondriaque, donc dès que je croise un médecin, je prends son numéro, il est mort. Mais toutes les questions qui sont possibles et inimaginables.
0: D'ailleurs, c'est drôle parce qu'hier, il y a eu Amanda Lear dans une interview. Amanda Lear qui a dit le prochain mec qui me verra à poil, ce sera mon médecin légiste.
3: Mais je suis là. Il y a une ouverture.
0: Donc vous nous direz.
3: C'est une ouverture.
0: Vous nous direz le mystère.
3: Je vous raconterai, je vous raconterai. Il y a des mystères, effectivement.
0: Parce que c'est vous qui voyez ces choses-là, au fond.
3: Ah, oui, oui, tout à fait.
0: Ah, oui, oui.
3: Pas que ça, on voit plein de choses. Hein. En médecine légale, c'est très, très étonnant.
0: Mais à Amanda Lear, par exemple.
3: Ah, je serais curieux d'aller vérifier certaines choses dont vous parliez tout à l'heure. voilà.
0: Et vous êtes un peu jalouse, hein, même Bachelot, du succès de monsieur.
4: Oh, très jalouse, mais.
2: Elle m'a dit pareil qu'Amanda Lear, Rosine.
3: Arrête, j'ai lu votre livre.
4: Je me suis fait gronder la semaine dernière par Laurent, parce que je parlais pas assez près du micro, et il m'a donné un conseil juste avant de rentrer. Il m'a dit: vous n'avez qu'à vous imaginer que c'est une bite.
5: Oh non.
0: La preuve que ça marche, hein.
4: Bah oui.
0: Là, d'un seul coup, on vous entend beaucoup mieux.
4: Hein.
0: On reconnaît la professionnelle. Vous êtes choqué, monsieur Dedienne, par madame Bachelot.
3: Je suis épouvanté par ce que j'entends.
0: Vous connaissez monsieur Boxo ou pas?
3: Non, monsieur, j'ai plein de questions à vous poser.
0: Ah oui, ah oui.
3: Ben là, j'en ai pas comme ça qui me viennent, maintenant. Mais...
0: Non, mais là, nous, on est en bonne santé, il n'y a rien à
3: tout. En tout cas, vous n'avez pas l'air d'être mort, vous avez l'air d'être bien.
0: Mais j'ai préparé quelques questions pour vous, et même la première citation, d'ailleurs, pour Sandrine Monnier, qui habite Saint-Aulde, qui a dit: la preuve que nous ne comprenons rien à la mort, c'est que nous mettons un oreiller dans les cercueils.
6: Jean-Yann.
0: Non.
6: Coluche.
0: Et Coluche, non.
4: C'est vivant?
0: C'est vivant.
2: C'est dommage que c'est pas mort. C'est français.
0: C'est pas français.
2: C'est Seinfeld.
0: Et c'est Jerry Seinfeld.
4: Oh, bon,
0: de monsieur Haas.
3: Il y a des gens qui achètent leur cercueil et qui l'essaient avant. J'en connais qui ont acheté leur cercueil.
0: Alors, comment ça qu'ils essaient? Vous voulez dire qu'ils vont dedans?
3: Oui, ils vont dedans. Je connais même un qui dort dedans à peu près tous les jours. Il a déjà dû changer plusieurs fois le coussin dont on parlait parce qu'il commençait à s'écraser.
0: Voilà. François Bayrou est en train de dormir dans son
3: cercueil. Oui, le problème, c'est qu'il ne le sait pas.
0: Pour monsieur Boussma, qui habite Boulogne-Billancourt, qui a dit: si on est dans l'obligation de tuer un mime, faut-il fixer un silencieux sur son revolver?
4: C'est français?
0: C'est francophone.
7: C'est belge, donc.
0: Ce n'est pas belge.
4: C'est Légaré?
3: C'est pas Légaré.
0: C'est Pierre Légaré. Bonne réponse de Roselyne Bachelot. Ah, j'aime bien cette citation aussi pour Cyril Zouy. Alors, plus rien à voir avec la mort, mais quand même, on peut revenir sur le silencieux. Ça, vous avez déjà été confronté à ça, mais ça, vous pouvez pas savoir.
3: Ils sont tous silencieux, moi, quand je les vois. Hein.
0: Non, je vous parle du revolver.
3: Ah, le revolver, oui, tout à fait, oui.
0: Ah bah non, il paraît que les morts sont pas si silencieux que ça.
3: C'est vrai qu'il y a parfois des dégagements de gaz qui sont non seulement malodorants, mais en plus qui font du bruit. Mais voilà, le bruit ne me gêne pas.
0: Ça pète un mort.
3: Ah oui.
8: C'est con, parce que moi, je viens vraiment pas souvent et je tombe sur la bonne émission, là, ça.
0: Bon, il y en a qui le font de leur vivant, hein, notez bien.
3: Oui, 14 fois par jour en moyenne, c'est ce qu'on a calculé.
0: Ah bon? Mais comment vous savez ça?
3: Ah, c'est une statistique que j'ai vue sur un réseau français. Les Français, les Belges aussi, à mon avis, hein, pètent jusqu'à 14 fois par jour.
0: Non, les Belges pètent une fois. Alors voici l'autre citation qui n'a rien à voir avec tout ça. Pour Cyril Zouy, qui habite Chantonnay, qui a dit: plutôt que d'acheter un marque-page à 1 $, pourquoi ne pas utiliser le billet directement comme marque-page?
4: Ah, c'est pas idiot.
2: C'est pas con. C'est français?
0: Ce n'est pas français.
4: Américain?
8: Ah non, il y a un indice, hein, dans la question.
2: Ah oui, d'accord.
0: C'est pas bien de souligner qu'il est un peu con.
3: Bah, quand c'est américain, c'est souvent Woody Allen.
0: Ah oui, mais là, c'est pas
4: Robin Williams.
0: C'est quelqu'un qu'on cite rarement.
2: C'est un humoriste?
0: Non, pas un humoriste.
7: Un politique?
0: Mais un américain très très célèbre.
2: Donald Trump?
0: Non.
4: C'est un homme politique américain?
0: Pas du tout homme politique.
8: C'est un écrivain?
0: Un écrivain, il est auteur, mais pas écrivain.
2: Il est auteur de films?
0: De films, oui.
2: Ah. Spielberg?
3: C'est Spielberg.
0: C'est Steven Spielberg.
4: Oh là là.
0: Bonne réponse.
4: Oh là là.
2: Deux bonnes réponses pour l'imbécile. Oh,
6: c'est suspect là.
0: Pour Dimitri Horry, qui habite Chaligny, en Meurthe-et-Moselle, qui, alors qu'il avait reçu une lettre de Jules Renard, lui répondit avec 3 mois de retard: Excuse-moi d'avoir tant tardé à te répondre, mais lorsque la lettre est arrivée, j'étais au fond du jardin.
4: Tristan Bernard ?
0: Non, c'est surréaliste. Moi, j'aime beaucoup ce genre de réponse.
4: Tristan Zara ?
0: Non, non, mais on est évidemment dans cette lignée. Jules Renard, ça fait penser aussi à...
2: Bah, ça fait penser à plein de gens, Jules Renard.
0: Ah oui, oui.
2: Moi, ça me fait penser à un monde fou, Jules Renard.
4: Alphonse Allais.
0: Alphonse Allais, bonne réponse de Roselyne Bachelot. Pour Madame Portalier, qui habite en Vendée, qui a dit « La modestie, c'est espérer que les autres découvrent combien vous êtes formidable. »
5: Oscar Wilde.
4: Ah ouais, oui, moi
6: Vincent Lindon.
0: Oscar Wilde. Oh, j'ai envie de vous accorder la bonne réponse. Non, c'est quelqu'un qui a, pendant des années, été grosse tête ici. C'était la caution culturelle, évidemment.
7: À
4: Jean Dutour.
0: Pardon.
4: Jean Dutour.
0: Jean Dutour. Oh, bonne réponse de Roselyne Bachelot.
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0: Une question pour Stéphanie Fargier, qui habite Metz en Moselle. Comment s'appelait la tribu dirigée par Pyrrhus Ier, tribu grecque, qui était la troisième tribu la plus connue avec les Chaoniens et les Thesprotes?
7: Ah, parce que ça aussi, ils étaient connus, ceux-là?
5: Les Chaoniens et les Thesprotes.
7: Non, je veux dire, est-ce que vous pouvez répéter de notoriété?
11: C'est un nom grec.
0: Hein. Alors, c'est un nom qui vient du grec, évidemment. C'est une tribu, évidemment, de l'Antiquité, qui était dirigée par Pyrrhus Ier, et le plus célèbre grec appartenant à cette tribu était Alexandre le Grand, car sa mère était une princesse de cette tribu.
11: Les Thraces.
5: Est-ce que c'est un
0: les
5: nom?
0: Les Thraces, non.
5: C'est un nom.
4: Les Macédoniens.
0: Les Macédoniens. Non.
11: Les Spartiates.
0: Les Spartiates. Non. Les Perses.
4: Les
0: non.
4: Est-ce que c'est un nom qui est maintenant utilisé pour désigner autre chose?
0: Qu'est-ce que vous avez dit?
7: Qui est les Spartiates? Et l'autre, il répond.
11: Les Tongues.
5: Les Tongues. Les Tropéziennes.
0: Madame Bachelot était en train de poser une question intéressante.
4: Est-ce que ce nom est utilisé maintenant pour désigner autre chose que cette tribu?
0: Absolument. Et d'ailleurs, ce n'est pas sans lien avec notre interlocutrice précédente.
5: C'est un rapport avec les chiens. Ah, Animalis.
0: Ça, un rapport avec les chiens.
5: Chez Truffaut.
4: Ah oui, les cyniques.
0: Les cyniques, non.
7: Les gamelles.
5: Non. Attends, c'est
7: les croquettes.
0: Non, cette tribu était réputée pour leurs chiens de combat que les bergers utilisaient pour garder leurs troupeaux. Et le plus célèbre...
2: Vas-y, les Rottweilers. Les Doberman.
11: Pitbull.
0: Et le
2: Pitbull. Et t'as vu mon pit.
0: Et le plus célèbre de ces chiens était celui d'Alexandre le Grand, qui s'appelait Peritas.
5: Les bulldogs.
0: Les bulldogs.
7: Peritas.
0: C'est pas une race de chiens.
6: Pas une race de chiens.
0: Autant vous dire.
4: Ça désigne des chiens.
0: Oui, absolument.
5: Les canidés.
0: Les canidés, non.
7: Ça désigne
6: c'est pas une race, mais ça désigne des chiens.
0: Oui, absolument.
11: Les molosses.
0: Bonne réponse de Bernard Mabille.
5: Eh oui, les molosses.
6: Respect.
5: Bravo, respect. Bravo.
0: Effectivement,
5: bravo.
0: Les molosses, c'est
4: pas étonnant que ce soit lui qui ait trouvé quand même cette réponse.
5: C'est vrai que c'était.
0: Comment tu vas? On n'a pas dit les bolosses, on a dit les molosses, Roselyne. Et oui, les molosses. Tout le monde connaît ce mot, évidemment, qui désigne les chiens imposants dans le langage courant. Et les molosses, c'était une tribu grecque à laquelle appartenait Alexandre le Grand. C'est une très bonne réponse. Bravo.
5: Quel talent, ce Bernard.
0: Une autre question liée à l'actualité, ce sera cette fois pour Amandine Pigeot, qui habite...
5: Elle roule en quoi comme voiture?
11: En Rhino.
5: Tu roules en Pigeot, Amandine?
0: Amandine Pigeot habite dans...
5: Ou en Rhino.
0: Dans la Marne. Et moi, je vous emmène tout simplement sur le site de Beauvoir, dans l'Allier. C'est là-bas qu'on peut trouver, ou qu'on trouvera sûrement, si on arrive à l'extraire, de l'or blanc. Mais qu'est-ce que l'or blanc?
4: Le lithium.
0: Le lithium. Ah oui. Bonne réponse de Madame Bachelot. Bravo.
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0: Pour Patrick Duval, qui habite Mer-sur-Indre, dans l'Indre, une question culinaire. On profite de la présence trop rare de Juan Arbolez. Oui. Et je vais vous demander ce qu'on appelle les huîtres de prairie. Qu'est-ce que sont les huîtres des prairies?
7: Alors, c'est peut-être des huîtres d'eau douce.
0: Non,
5: parce que ce sont des huîtres quand même.
0: Non, justement.
6: Ah, justement. Ah. Pas des huîtres.
4: Ce sont des oreilles.
7: Est-ce que ce sont des fleurs?
6: Peut-être c'est...
12: C'est une feuille qui a un goût d'huître, ça s'appelle la estive.
0: Non,
5: une
0: non,
5: feuille qui a un goût d'huître.
7: Est-ce que c'est une fève?
12: C'est pas ça.
0: Une fève.
4: C'est une herbe, une herbe?
0: Non plus.
5: Est-ce que c'est un insecte?
0: Non plus. Les huîtres.
7: C'est une plante.
0: Non.
4: C'est un gâteau, c'est un gâteau.
12: C'est un animal.
0: Ce n'est pas un gâteau. Ça vient de l'animal, les huîtres de prairie, oui.
7: Ah, ça
5: c'est
7: vient.
5: Un morceau d'animal.
0: C'est un morceau d'animal.
12: Donc c'est de l'agneau présalé?
0: Ce n'est pas de l'agneau présalé.
5: Est-ce que c'est un animal qui a des poils?
0: Oui, oui.
4: Ah, c'est pas des poils des selles de sanglier?
0: On appelle ça aussi huître des rocheuses ou huître.
5: C'est de la morve d'un animal.
0: Ou huître des montagnes.
5: C'est de la morve d'ours.
0: Non, non, non, non, non.
7: Ah, c'est du miel.
0: Du miel, non. Si vous voyez à la carte ou au menu d'un.
7: Ah, ça y est, je sais ce que c'est. C'est les clams.
0: Non, non. Non.
5: Est-ce que ce sont les couilles d'un animal?
7: Non, attends.
5: Ce sont les couilles d'un animal.
4: Oui, bien sûr.
0: Les testicules de taureau. Bonne réponse du spécialiste.
7: Bah oui,
5: c'est moi qui trouve ça.
12: Là, tu parlais culinaire, mais il fallait parler à Beaugrand, là, pour le coup.
0: Huître de prairie. Mais non, mais parce que dans la plupart. Par des restaurants, effectivement, on utilise des euphémismes ou des synonymes ou des allusions, mais on n'ose pas évidemment écrire sur la carte.
4: Bah, comme si comme le présente, comme... imaginez s'il le présente. Bonjour, couilles de taureau sur son lit de fenouil.
5: Mais non, mais comment on dit les oreilles et
12: ça,
5: la queue.
12: Tu peux pas. Oui, mais ça ressemble quand même plus à des œufs que à des huîtres.
0: On appelle ça des animels aussi.
12: Oui.
0: Animels ou effectivement huîtres des rocheuses ou huîtres des montagnes ou encore huîtres des prairies. Et si vous voyez ça, eh bien sachez-le, ce ne sont pas des huîtres, ce sont bien des testicules.
5: Est-ce que c'est bon?
7: Oui, moi j'ai goûté déjà.
5: Ah, oui, c'est
4: du rocher. C'est du rocher.
5: Tu l'as cherché. Tu l'as cherché.
4: Elle a le bonjour d'Alder. Elle a vraiment le bonjour d'Alder.
7: J'en ai embêté à Nîmes.
4: Et c'est bon?
7: Ah bah oui, c'est très bon, c'est délicieux.
0: C'est, alors, on les fait frits.
7: C'est fin.
0: On les fait frits, évidemment, les testicules, après avoir été dépouillés, enrobés de farine, de poivre, de sel, parfois pilés à plat. C'est servi en entrée, généralement.
12: Ouais.
0: Vous en faites déjà.
12: Bah après, c'est un produit qui est très bon et en général, ça a un goût de ce qu'on y rajoute. Donc, en vrai.
7: Comme les cuisses de grenouille, un peu.
12: Ouais, c'est un peu dans ce. La texture est un peu différente.
4: C'est-à-dire qu'elles n'ont pas un goût de couille.
7: Non, mais non, si tu veux, il faut que tu les...
4: C'est dommage parce que c'est vraiment agréable.
12: Ouais.
0: C'est ce qu'on appelle le cinquième quartier. Vous saviez ça qu'on appelait ça le cinquième quartier?
12: Non, je visite pas ces quartiers-là.
0: Non, mais c'est comme ça qu'on appelle les abats, effectivement, le cinquième quartier.
7: Ouais. Ah ben j'ai dit abats, moi.
0: C'est-à-dire les parties comestibles secondaires des animaux, effectivement, animaux de boucherie. Tiens d'ailleurs, comment appelle-t-on la moelle épinière? Parce que c'est pareil, on met pas moelle épinière, c'est pas joli, vous voyez. Les intestins, on appelle ça la fraise, par exemple.
12: Ouais.
0: Le poumon, on appelle ça le mou, voyez-vous.
5: Ah, oui.
0: Les reins, on appelle ça les rognons, mais pas les reins.
5: C'est vrai.
0: Les testicules, voilà, je viens de vous le dire, animal, le cœur.
12: Et la glande salivale, on appelle le riz.
0: Et
5: les rideaux.
0: Exactement. Le cœur, la rate, le foie, les poumons, on appelle ça fraissure.
4: Ouais,
0: aussi.
4: D'accord. Et la
0: tête.
4: Parce que tant qu'on y est, allez-y. C'est d'un coup, c'est l'émission.
0: Et alors, je vous demande comment on appelle la moelle épinière.
7: Est-ce que ça après l'or, quelque chose comme ça.
0: Non, non, non. C'est aussi une chanson, d'ailleurs.
7: Ah.
0: Tiens.
4: Ah bon?
0: Ah. La moelle épinière.
4: La bamba?
7: La moelle épinière. Non. La lambada?
0: Ça se mange, la moelle épinière.
12: Ouais, ça se mange. Bah oui.
5: Alors, mais c'est dans un ossamoil.
7: Eh ben oui,
12: on l'a dans toutes les cartes, mais on l'appelle ossamoil pour le coup.
0: Ah non, non.
12: Nous, on appelle une bitume
4: dite, ça
12: s'appelle l'ossamoil.
0: Non, non, il y a un nom pour ça, je vous jure.
7: L'ossamoil.
5: On va trouver.
0: Dans la terminologie tripière, on appelle effectivement
7: les méninges.
0: La moelle épinière, des animaux d'élevage uniquement, hein, c'est-à-dire le bœuf, le cochon,
5: pas
0: le mouton.
5: Sauvage.
7: Le cortex?
0: Non, non, non, on appelle ça
4: et c'est une chanson.
0: Oui, c'est aussi une chanson.
5: Et dans la chanson, on sait que ça désigne un truc qui se mange?
0: Ah non, non, non.
5: Ah
0: non,
5: bon,
0: non,
5: d'accord.
0: Non, non,
5: c'est une expression.
0: C'est un peu ce qui est arrivé d'ailleurs entre Liane Folly et le prince Albert.
5: Une histoire de cul! Une histoire de cul!
7: Oh la vache, une idée. Il monte à ce moment-là dans la voiture, il met RTL, et genre, il entend ça.
0: Il écoute RMC.
7: Non! Il va m'appeler tout de suite!
0: Il écoute Radio Monte Carlo,
5: des aventurières,
12: sur la fidélité,
0: une aventure,
4: une amourette,
5: une épopée,
0: une amourette. Bonne réponse de Sébastien Thoen, une amourette.
12: Je l'ai jamais vu pour le coup. J'adore l'os à moelle et c'est quelque chose que je prends, mais systématiquement dans un restaurant. J'ai jamais vu ce nom, les amourettes. Et je vais le faire dans mes cartes.
0: C'est joli, amourette.
12: Grâce à cette info incroyable.
0: Amourette, c'est la moelle épinière et c'est une chanson évidemment pour une amourette de Lenny Escudero.
12: Si on vous propose une amourette à l'ail, méfiez-vous. On ne sait jamais ce que c'est.
13: J'ai perdu la tête et puis me voilà pour une amourette qui se pose.
0: Comme ça, vous saurez, une amourette, c'est la moelle épinière, une animelle, ce sont les, enfin, les animaux, ce sont les testicules.
14: Mais, maintenant, les fameuses huîtres des prairies.
0: Occupez-vous de vos rognons.
14: Non, mais
5: elle est restée là-dessus.
14: Non, oui, parce que ça se boit.
5: Oui.
14: C'est de la taurine, c'est dans tous
5: non,
14: les.
5: Non, tu confonds là.
14: Ah bah la taurine, c'est oui, ça. C'est dans le Red Bull. On mais prend, il y a de la taurine.
5: Oui, c'est de la taurine. Mais la taurine, ouais. C'est pas ce qu'il y a dans les coucougnades des taureaux.
14: Je crois que oui.
5: Ah bon?
14: Oui. Non. C'est pour ça que ça s'appelle Red Bull.
0: Bravo Christine. Elle s'y met aussi. Elle est pas possible aujourd'hui.
10: À suivre.
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0: Ah, c'est facile à retenir, ça. Bah,
17: 5 septembre, 4 décembre.
0: C'est un record.
18: Même une Miss France, ça reste plus longtemps.
0: Hein. Ah bah,
18: c'est vrai. Hein.
0: Il n'avait pas vraiment un côté Miss France, hein, Michel Barnier, pour tout
18: non,
0: vous dire.
18: Non, mais on dit que les Miss France, c'est pas très utile, mais d'un côté.
0: Oui, on dit donc, alors, la dernière, là, on l'a à peine vue. Ils ne l'ont pas sortie de l'année.
18: On l'a moins vue.
0: Je crois
18: peut-être.
0: Que depuis qu'elle a été élue, ils l'ont rangée. Ils la ressortent là pour l'élection à la fin du mois de décembre. Ah bah, non, franchement. moi, je me souviens qu'à votre époque, quand même, où à l'époque de Mme de Fontenay, on nous les sortait, on nous les baladait, on nous les montrait. Là, maintenant, c'est fini, on les range une fois qu'elles sont élues.
18: Moi, j'avais appris ça de Geneviève, on aimait venir vous voir avec les Miss France.
0: Ah, voilà.
18: Donc,
19: pourquoi on la voit pas, l'autre? Elle est moche?
18: Non, elle est jolie, mais...
17: On l'appelle Miss France.
20: Mais j'ai l'impression qu'elles sont moins charismatiques que dans les années 90.
19: Mais non.
18: Non, c'est que t'as vieilli. C'est que t'as vieilli.
19: Non, tu as
20: ouais, je vois des bébés, en fin de compte.
19: Hé, Stomy, oh, la lâche un peu, la Miss France, m'écoute.
20: Vas-y,
19: je t'écoute. Non, c'est le contraire. C'est parce que, justement, on les voit moins. Qu'est-ce qu'il n'y a pas de charisme. Une Miss France qu'on ne voit pas, elle n'a pas de charisme, puisqu'on ne la voit pas. Mais si on la sort partout...
17: Oui, mais il y a le mystère. Qu'est-ce que tu fais du mystère?
19: Non, c'est Miss France, pas mystère.
18: Oui, mais il faut savoir, parce qu'à une époque, vous nous en vouliez. À chaque fois, on nous reprochait. Ah là là, vous sortez toujours la Miss.
19: Non.
18: Avec la Miss, c'était... Monsieur Ruquier, un petit peu.
19: Oui, pour blaguer.
21: Il y avait quand même eu quelques séquences bien ridicules, quand même.
18: Non, mais ce qu'on aime, faut être honnête, ce qu'on aime chez les Miss, c'est les scandales. On aime parler des Miss, on aime... Je me souviens, chez vous,
0: Elles sont Ruquier, trop sages, maintenant.
18: Avec Laurie Tillman, qui était tombée de sa chaise.
0: Ah ben
18: vous
0: oui.
18: Venez.
19: Voilà, le scandale.
18: Bah ouais, c'était le scandale. Elle était en jupe et tout, on avait vu sa culotte.
0: Et celle qui n'avait pas mis de culotte, je me souviens.
18: Qui ça?
0: Mme de Fontenay. Oh. Elle oubliait sur la fin.
21: Toi, t'es présentable, t'es bonne.
18: Ça va?
21: Ouais. Ouais.
18: J'ai passé le casting.
21: T'as le cerveau qui marche à peu près. Mais c'est ce qu'ils m'ont dit à Tahiti quand t'es passé. Ils m'ont parlé de toi. Ils m'ont dit. Mais non, bon,
18: non, mais je suis contente de vous retrouver, amiral, parce que je sais qu'aujourd'hui, on va bien rire. Ah oui.
21: Oh,
18: ah bah si. Ah bah, je sais pas, un amiral, ça se vous voit.
21: Ah bon?
18: Ah, c'est comme Geneviève de Fontenay, j'ai jamais côtoyé. Ouais.
19: Et moi, comme tu te vois.
21: Je te remercie de me mettre dans la catégorie de la vieille pute. comment elle me parle.
0: Ça, c'est vrai.
20: Un jour, moi, j'étais avec une Miss. J'étais avec une Miss un soir.
0: Votre cote baisse?
20: Non.
0: Moi, je vous ai vu avec trois parfois.
20: Avec une Miss un soir à minuit. À minuit 30, Madame de Fontenay appelle sur le portable de la Miss. Qu'est-ce que tu fais avec Stomy Pugsy à Lyon? Quitte-le tout de suite!
18: Ah ben,
20: elle avait des indiques.
0: Et elle venait remplacer la Miss. Votre femme, elle a été Miss, non? Elle n'a pas été Miss, votre femme, en Polynésie?
21: Non, ma femme.
18: Elle aurait pu, hein.
21: Ouais, mais
0: elle est jolie, elle est très
18: elle est jolie.
0: Elle
21: manquait plus qu'elle soit moche et tout. Rigole, tu vois.
0: Et vous, monsieur Bellamy, vous avez connu des Miss?
17: Non, parce que moi, je suis comme Marcel Proust. Enfin, bon, pas...
21: ok, on voit le genre.
17: Qui disait... Laissons les belles femmes aux hommes sans imagination.
0: C'est Oscar Wilde qui disait ça.
17: Non, c'est non, Marcel Proust.
19: Il nous fait une Ariel Dombasle.
0: Alors là, vous voulez qu'on vérifie ?
17: Je veux bien qu'on vérifie.
0: Moi, je dis c'est Oscar Wilde.
17: Et moi, je dis c'est Marcel Proust. On parie combien, patron ?
0: C'est la guerre des Miss. On parie la première citation pour Serge Delfos, qui habite Saint-Privat-la-Montagne, en Moselle, qui a dit « Si la conversation de quelqu'un vous ennuie, mangez une biscotte, vous n'entendrez plus rien.
17: Bah, » Donnez-moi une
19: Pierre
17: biscotte.
19: Dac.
0: Pierre Dac, non.
19: Francis Blanche.
0: Francis Blanche.
17: Jean-Yann.
0: Non, une grosse tête, mais pas Jean-Yann.
19: Anne DeVos.
17: Jacques Martin.
0: Pas Jacques Martin.
17: Sim.
0: Qui a dit Sim?
17: Sim, moi.

0: Invisibilité m'a dit non, non, non, il faut qu'il soit là, parce que autrement personne ne pourra trouver qui a dit. Et donc j'y vais pour Fleur Sorlo qui a dit « La vie n'a pas besoin d'être simple du moment qu'elle n'est pas vide ». Et c'est une brillante physicienne considérée comme la plus grande oubliée des prix Nobel.
1: Lise Meitner.
0: Excellente réponse de Paul Elkarat.
2: Bravo.
0: Et sans les dates.
3: Bravo. Hein. Bravo Paul.
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0: Une question littéraire, profitons de la présence de Philippe Claudel, c'est à destination de Madame Lehenaf, qui habite Gap, Juliette Lehenaf. Baudelaire a dédicacé ses Fleurs du Mal à un poète impeccable, je cite Baudelaire lui-même, c'est la dédicace hein, au début des Fleurs du Mal, au poète impeccable, à mon très cher et très vénéré maître et ami, je dédie ses fleurs maladives.
6: Théophile Gautier.
0: À Théophile Gautier, bonne réponse. De monsieur Claudel, ça c'est de la culture, voyez ça. Alors là, il y a rien
7: c'est
0: à dire. C'est la classe. C'est pas bout de boule qui dit que Nadal a une carrière en dents de scie.
8: Elle a raison quelque part. Il a prouvé quoi dans le tennis, Nadal?
0: Pour Agnès Cellier qui habite Tourdrin dans l'Aisne, quelle œuvre célèbre se termine par ces mots? Il me reste à m'asseoir au bord de ma fosse, après quoi je descendrai hardiment le crucifix à la main dans l'éternité.
8: Martine à la plage?
0: Non.
9: Cézbron?
0: Non, non, pas une œuvre de Cézbron.
6: C'est de Maupassant?
0: De Maupassant, non, non, non, non.
6: C'est du 20e siècle?
0: Ah non, c'est du 19e.
6: Baudelaire. Ah non, mais je tente des choses comme
9: ça. Victor Hugo. La Martine.
6: Chateaubriand.
0: Pardon.
6: Les Mémoires d'Outre-Tombe.
0: Les Mémoires d'Outre-Tombe de Chateaubriand. Bonne réponse de Philippe Claudel. Je l'ai jamais lu, moi.
9: Ça vaut le coup. Il faut arriver au bout.
0: Alors, ça vaut le coup vraiment de lire les Mémoires d'Outre-Tombe.
10: Très honnêtement, moi, j'en ai lu des larges extraits, mais je ne l'ai encore pas lu en entier.
0: C'est pas vrai. Bon, si vous l'avez pas lu, alors je vais pas commencer tout de suite. Alors, vous l'avez lu, vous, Dodwick? C'est marrant, les rires d'adolescents.
11: C'est comme les Mémoires de Saint-Simon, on les lit jamais.
0: Oh, toi. Pour Amir Sicardini, qui habite Montfort-sur-Meu, en Ille-et-Vilaine.
6: Arrête, on va avoir des problèmes.
0: Non, écoutez, j'ai pas engagé un bruiteur ici, monsieur Beaubrand.
12: J'adore les vaches.
0: Oui, j'ai bien. Oui, mais elles vous le rendent pas. Voilà. Vous connaissez évidemment l'actrice Cécile de France.
12: Qui est belge d'ailleurs. C'est vrai.
9: C'est reparti.
12: C'est une grande belge, dis donc.
0: Eh ben, elle va jouer Marie Boursin bientôt. Plutôt Maria Boursin.
12: Boursin?
0: Oui.
12: Comme le fromage?
0: Oui, comme le fromage. Elle va jouer Maria Boursin à l'écran, là, tout prochainement. Mais qui est Maria Boursin?
12: Eh ben, la créatrice du fromage?
0: Pas du tout.
8: Une résistante?
0: Ah, une résistante, non.
8: Est-ce que c'est artiste?
0: Une artiste, oui.
12: Elle a fait quelque chose de formidable.
11: Une peintre?
0: Une peintre, oui.
11: Ah, bah voilà, je
9: l'épouse d'un autre de Bonnard. Peintre.
0: Pardon.
6: La femme de Bonnard.
0: Et c'est la femme de Bonnard, Marthe Bonnard. Bonne réponse de Philippe Claudel.
12: Ça va faire bizarre, la femme de Bonnard avec l'accent belge, quand même.
0: Bah oui, mais Cécile de France n'a pas l'accent.
12: Je sais.
0: Et le film s'appelle Bonnard, Pierre et Marthe. Ça sort la semaine prochaine, le 10 janvier. Et c'est vrai que Marthe Bonnard, son nom de jeune fille, c'était Maria Boursin.
8: Bonnard disait du pain, du vin et du boursin. C'est Bonnard.
6: Et personne me demande si je connais Bonnard ou pas.
0: Ah, est-ce que vous connaissez Bonnard?
9: Ça, c'est plus grave.
0: Quand même, expliquez qui était le peintre Bonnard au petit Madame Ockrent.
9: C'était un peintre...
6: Ça, je l'avais compris.
9: Dans la lignée, qui a précédé les impressionnistes ou qui les a accompagnés et qui était un
12: Elle
9: ami.
12: Elle galère quand même un petit peu.
9: Qui était un ami.
8: De ma voisine, laisse tomber, c'est moi.
9: Un ami de tous ceux qui sont. opposés au conformisme de la peinture à son époque.
6: À l'huile. Pas précédé, Christine, pardon, qui a succédé aux impressionnistes.
8: On a tous vu qu'elle avait dit une connerie, mais on l'a pas vu.
9: Accompagné, non?
6: Après, c'est un peu après.
8: Voilà. On le refait, Christine, qui était Bonnard?
12: Bon, alors est-ce que quelqu'un autour de la table peut dire qui était Bonnard?
0: Oui, c'était le mari de Maria Boursin. Une autre question pour Gauthier Pousse. Monsieur Pousse habite Albi. Je voudrais vous parler d'un livre qui sort chez Albin Michel qui s'appelle « Tout le monde en regarde, ou presque ». C'est une sexologue qui s'appelle Thérèse Argaud.
12: Ah, je la connais.
0: Qui s'en prend à la pornographie trop présente sur les réseaux sociaux, sur Internet. Et c'est vrai qu'il y a du porno partout. Et évidemment, ça donne aux jeunes une idée du sexe et de l'amour qui n'est pas fidèle à la réalité. Parce que
12: ça dépend des films.
0: Comment ça dépend des films?
12: Ça dépend des films. Tous les films porno ne sont

0: pas violents, vous voyez, dans le rapport.
1: Ceux dans lesquels tu joues.
0: Sexuel.
2: Non, mais enfin, c'est rarement dans la vie comme dans un film porno, monsieur Beaugrand.
3: Ah, bah, quand vous parlez pour vous, Laurent.
0: Évidemment. C'est rarement quand il y a un livreur qui sonne à la porte qu'il va trousser la dame comme ça sur la machine à laver. Mais
2: voilà.
0: Ça peut arriver.
2: C'est ce qu'elle dit, madame Argot, Thérèse Argot.
0: Oui, mais c'est le fantasme.
2: Et en plus, elle dit que la pornographie est une drogue dure qui ne dit pas son nom.
0: Ah oui.
2: Et d'ailleurs, le titre de son livre est assez explicite. Hein. Tout le monde en regarde ou presque.
4: Pas moi.
5: Oh. Non, toi, t'en tournes.
0: Et moi, je suis pas sûr que Christine O'Krent regarde du porno, tu vois.
2: Non, mais écoutez,
0: je pense pas.
4: Et ben voilà, nous, on est des gens normaux.
6: Non, je sais qui est Bonnard.
3: Et le porno, c'est Bonnard.
2: Là, Christine va passer son tour sur la question qui vient parce que je vais vous demander le nom d'une célèbre actrice porno, assez célèbre tout de même, parce qu'on la voit d'ailleurs souvent invitée pour parler de ce problème de la pornographie chez les jeunes, des conséquences que cela a. On l'a même vu il n'y a pas si longtemps dans un talk show animé par Léa Salamé le samedi soir. Vous voyez quelle époque. Mais alors, ce qui est plus étonnant, c'est qu'on l'a vu à la fois dans le clip de la chanteuse belge Angèle,
0: oui.
2: Balance ton quoi. Vous voyez, et là, il y avait quand même un côté évidemment féministe. Et faites attention, un oui, c'est un oui, un non, c'est un non. Et en même temps, on l'a vu aussi faire du scooter avec Gérard Depardieu dans l'émission Paris Dernière. Quel est le nom de cette actrice porno?
0: Alors, j'ai un trou. Pardon.
3: Non,
0: parce que je vois qui c'est. Elle est brune, elle est très jolie.
2: Elle est brune, elle est très jolie.
0: Oui, oui, je ne sais plus comment elle s'appelle. Elle se bat
6: uniquement
0: contre...
6: un prénom, non?
2: Non, non, non. Elle a un alors, elle a un prénom cinématographique. Enfin, elle a un prénom et un nom qui sont tous les deux des références cinématographiques.
5: Mais est-ce qu'il y a un jeu de mots?
2: Pas un jeu de mots, mais elle a choisi un prénom et un nom qui sont les deux des références au cinéma.
5: Lady Chat.
2: Non.
0: Et elle se bat contre
1: Marlène ou Greta.
2: Non, des, non, non.
1: Un Linda. Prénom connu comme
2: Linda.
1: Actrice.
2: Non, non, non, non. Non, non, un titre de film.
5: Fiona Dutroux.
2: Non.
0: Un titre comment vous dites? Pardon.
2: Un prénom de qui est un titre de film. Un titre
0: Emmanuel.
2: Non.
4: Si si.
2: Non, non,
0: si,
2: non.
0: Si.
2: Ah, si si.
4: Ah, bah.
2: Ah non, mais alors là on aura tout entendu.
4: Bah pourquoi?
2: Nadal a une carrière en dancy. Et
0: en dancy. Un
2: porno qui s'appelle Si si. Alors là, écoutez.
0: Pourquoi pas?
4: Mais pourquoi pas?
2: Non, écoutez. Alors, elle a joué dans Madame et sa soubrette.
0: Ah oui.
3: Son nom est un titre de film?
2: Dans Les Françaises kiffent les blagues.
0: Les Françaises kiffent les blagues?
2: Oui, dans...
7: Blanche fesse et les sept mains.
2: Non, dans Pascal le grand frère Pineur 3.
1: Ça, c'est très bien.
0: Pascal moi, le grand frère Pineur.
3: J'ai vu le 2 c'est et génial. Le 3 est mieux.
0: C'est génial, Pascal le grand frère Pineur.
2: Ah bah oui, c'est le titre.
0: Ça, j'adore.
2: Bonne et cochonne aussi.
0: Ah oui, bah ça.
2: Bon, voilà, bien. Je vous donne un peu de la filmographie.
0: Oui, oui.
2: Mais c'est une actrice engagée. Vous voyez.
3: Ah bah oui, moins elle, que le mec, mais quand même.
0: Elle se bat notamment
3: et Laurent,
0: contre
3: vous dites
0: l'accessibilité
3: son...
0: sur Internet pour les plus jeunes.
2: Voilà.
0: Je l'ai interviewé pour ça.
3: Son nom
2: ah, vous l'avez interviewé?
0: Mais oui, oui, oui.
7: Katsuni. Bah,
2: pardon?
7: Katsuni.
2: Non.
0: Non, non, mais je n'arrive plus à...
2: Elle a le prénom d'un titre de film célèbre.
4: À Katsudoro.
3: Mash?
2: Non.
7: Son prénom, c'était un titre d'une Français, Laurent?
2: Son prénom est un
3: ouais,
2: prénom...
3: Ouais, pas les dents de la mer, connard.
2: Son prénom est un prénom...
7: Je t'aime, Laurent.
2: Non, écoutez,
0: alors, aidez-nous sur le prénom.
2: Son nom de famille est oui. Le nom d'une autre grande actrice qui, elle, ne fait pas du porno. Bon.
0: Catherine Deneuve?
2: Non. Et son prénom, c'est le prénom d'un film de Besson. Écoutez, là, franchement...
3: Oh, ah, Nikita.
2: Alors, Nikita
0: Bellucci. Nikita Bellucci, oui.
2: Nikita Bellucci, voyez que vous la connaissez.
0: Ah, oui, Nikita Bellucci.
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2: Il avait 62 ans quand il a fait le 1. Il en a 86 quand il fait le 2. De qui s'agit-il?
9: Ah, c'est Fabien Antonietti.
10: J'ai trouvé, j'ai
9: camping.
10: Sais.
2: Allez-y.
10: C'est Gladiator?
2: Oui.
9: Ridley Scott.
10: Oh, machine. Oui. Bah, après, je sais pas.
6: Ouais. C'est bon, oui, c'est Ridley Scott.
2: Eh ben, réalisateur. Vous avez fait la dernière passe, la passe directe. Comment on appelle ça la dernière
3: passe? La passe décisive.
2: La passe décisive à Sébastien Thoen, car en effet, c'est Ridley Scott. Bravo.
10: J'ai été à l'avant-première.
2: Ah, c'est pour ça que vous le savez. C'est bien alors le Gladiator 2?
10: Ah, magnifique. Franchement,
2: ah oui,
10: magnifique. Quand on me demande si je préfère le 1 ou le 2, je trouve que c'est une question bête parce que sans le 1, elle a pas le 2. Et pour moi, c'est un film coupé
2: non,
10: en deux.
2: Sans le 2, il n'y a pas le 1.
10: Sans le 2, il n'y a pas le 1. Il fallait juste tourner sa tête un petit peu, c'est pas grave.
3: C'est beau.
10: Et non, très beau film. Et,

0: y a juste à un moment donné, je vais pas spoiler, mais
1: ah, ils s'enculent.
0: Ils sont partis un peu trop loin dans le show.
2: Ah oui.
0: Un
2: oui.
0: Tout petit peu.
3: Ils sont bien habillés, les gladiateurs, si je me
0: souviens. Stylé, stylé.
2: Jean-Phi, vous aimez les gladiateurs?
0: Ah oui, magnifique. Le script est extraordinaire, franchement.
2: Ah bah, voilà. Il a 86 ans, Ridley Scott. Vous vous rendez compte?
3: C'est un génie.
2: Quand même.
3: Un génie.
4: Et il fait le gladiateur?
2: Non.
1: Non, il fait le tigre. Il fait le tigre.
2: Il a réalisé, évidemment, le film à 24 ans d'intervalle, puisqu'effectivement, il n'avait que 62 ans quand il a réalisé le 1. Gladiator 1 date de 2000, il y a 24 ans déjà. Vous vous rendez compte?
4: Ça donne de l'espoir.
2: 24 ans entre les deux films. Gladiator sort cette semaine, conseillé par Adil Rami.
0: Magnifique, avec Maximus dans le 1 qui est l'acteur principal, un vrai soldat, un guerrier. Et le deuxième, ben, je sais pas, je vous pose la question, pour une fois que je sais une réponse. Comment s'appelle le nouveau Gladiator dans Gladiator 2?
5: Son prénom ou le nom de l'acteur?
0: Le prénom dans le film.
2: On n'a pas vu le film.
0: Ah ben c'est comme ça. Moi aussi j'ai pas lu le livre, je me démerde tous les jours.
5: Optimus Prime.
2: Oui mais ça n'a rien à voir monsieur.
0: Ah non, vous n'avez pas vu le film, j'ai pas lu aucun livre. J'ai pas lu aucun livre, ok, c'est pas français, mais on s'en fout.
2: Oui mais c'est, je veux dire, c'est un prénom qu'on connaît, c'est ça que vous voulez dire?
0: Je sais pas.
2: Ah bah...
0: Anno.
2: Oui, mais donc ça n'a rien à voir.
0: Je sais pas, j'ai envie de me sentir comme Laurent Ruquier, voilà.
2: Mais vous êtes mieux que moi.
4: Physiquement, non.
2: Ah si. moi, j'aurais rêvé être Adil Rami. Alors, je vous le dis d'avance, être un grand footballeur, avoir le physique d'Adil. Si vous me demandez de changer, moi, je change tout de suite. Hein.
3: Ah oui, on a Adil Rami. Oui.
2: Ah bah oui, franchement.
1: Et toi, Adil, tu changes
6: tout le monde.
1: Parce que c'est surtout vous, patron, on l'imagine, on comprend, mais toi, Adil, t'es changé ou
2: pas?
0: Non, mais là, je suis bien, je vais profiter de ma jeunesse, pardon.
2: Mais vous avez raison, mais moi, j'en profite encore de votre jeunesse. Restons dans le cinéma, si vous voulez bien, parce que Cerise, elle aussi, va reprendre du travail.
1: Du Groupama?
2: Alors, non, c'est pas Cerise du Groupama.
0: C'est Cerise sur le gâteau?
2: Non plus, c'est une question pour Marcel Dessert, justement, qui habite Cannes. Cerise, elle a fait le 1 et elle fait le 2 aussi. Mais qu'est-ce qu'elle fait, Cerise? C'est un film, le 2 sortira le 27 novembre prochain, dans toutes les bonnes salles de cinéma.
0: Vaiana, 2.
2: Bonne réponse!
0: Et là, je crois qu'il faut clipper, regarder, m'envoyer ça, faut l'envoyer à ma mère. Alors, c'est une trop bonne réponse.
2: Là, c'est votre jour. Hein.
1: Alors qu'il a arrêté les cours,
2: j'ai l'impression que je vous chouchoute un peu quand même.
0: Mais vous savez ce qu'on est en train de vivre là, le remake de Slumdog Millionnaire. Les réponses, je les connais pas. C'est juste que je vis ça cette semaine. J'ai été à l'avant-première de Gladiator, donc j'ai su. J'ai un ami qui vit à Azerbaïdjan et qui m'a invité à Bakou, donc j'ai dit ok, Bakou.
5: Azerbaïdjan.
0: Et là, j'ai reçu un message que vous savez tous, que vous connaissez, qui s'appelle Olivier, qui travaille chez Disney, et qui m'a invité à l'avant-première le 23 de Vaiana 2.
2: Effectivement. Et Cerise Calixte est le nom de l'actrice qui fait la voix française de Vaiana. Le 1 avait très bien marché, le 2 sort le 27 novembre prochain.
1: C'est sur les tongs?
2: Chez nous en France.
1: c'est sur les claquettes, là, Vaiana.
0: Mais non.
2: C'est sur la Polynésie. C'est Anthony Cavana qui fait la voix
0: magnifique
2: française.
0: Magnifique de Maui.
2: Voilà. Mareva Galanter qui fait aussi la voix de Sina.
1: Et Michel Houellebecq qui fait.
2: Et une actrice qu'on aime bien qui s'appelle Christine Delaroche qui fait la voix de la grand-mère aussi.
4: Oh, moi, je rêve.
0: Et la grand-mère, elle est morte.
2: Ah bah non, elle est là encore dans
0: Parce que la grand-mère, elle se réincarne en Ré.
5: En Ré mental.
3: T'es sûr que c'est la grand-mère?
0: En Ré mental, ouais.
1: T'es sûr que c'est la grand-mère?
0: Mais attends,
1: c'est
0: bizarre, vie. Elle revient en vie, elle. Ok.
3: Ah bah oui, oui.
2: C'est quand même une grand-mère qui revient en Ré.
1: Moi, je veux le voir, du coup. Je voulais pas aller le voir, mais là, j'ai envie de le voir.
0: Elle fait la voix d'une fête.
5: C'est bon teasing.
2: Vaiana sortira fin novembre. C'est le Disney des fêtes de fin d'année, bien sûr.
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2: Qu'est-ce que vous allez faire à la fête à Neneu alors?
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2: Une question pour Sarah Franier, qui habite le syndicat, c'est dans les Vosges, le syndicat, ça doit être le nom d'un village, c'est bizarre hein, d'ailleurs.

0: comme nom de village, le syndicat. Mais Mme Franier espère un chèque RTL. À propos de cette question, il y a 75 ans, mourait le peintre renommé Bernard Boutel de Montvel. Mais dans quelles circonstances ce peintre est-il décédé?
1: Il est mort
2: en France.
0: Alors, il n'est pas mort en France et il ne s'est pas suicidé.
3: Il a fait une chute.
0: Ah, ça oui.
4: Ah oui.
5: Il est tombé de 5 mètres au-dessus du cinéma.
6: Ah non, c'est l'avion où s'est tué aussi Marcel Cerdan et Ginette Neveu.
0: Excellente réponse de Christophe Barbier. Ah oui. Le vol Air France 009.
3: Oh mon Dieu!
0: Oui, monsieur Janssen.
3: Oh non!
0: Imaginez, vous auriez pu être steward sur ce vol.
3: Ah oui, et j'aurais eu 50 ans aujourd'hui.
6: Mais non, c'était il y a 75 ans.
0: Le Constellation, hein, c'était le nom de cet avion. Ginette Neveu était une célèbre violoniste de 30 ans. Son frère était à bord aussi, Jean Neveu, qui était pianiste. Il y avait ainsi quand même 37 passagers.
4: Et oui, on transporte beaucoup
0: parmi
4: d'artistes.
0: Parmi lesquels, effectivement, Marcel Cerdan. Et c'est après, évidemment, qu'on connaît la fameuse histoire, puisqu'elle l'attendait là-bas à New York. Oui. La môme Piaf, qu'elle a repris la fameuse chanson de Céline Dion. L'hymne à l'amour.
3: Oui.
0: Ah, je suis sûr que vous connaissez cette chanson quand même, monsieur Rami.
5: Si vous me la chantez.
0: Valérie va vous la chanter.
1: Ah, attendez alors, l'hymne à l'amour, ça commence par quoi?
3: Le ciel bleu.
1: Ah oui, le ciel bleu peut bien s'écrouler et la terre peut bien
3: s'écrouler.
0: Et l'avion aussi.
1: Si tu m'aimes, je me
0: sucré
1: fous
0: ou salé
1: du monde entier.
0: Mais effectivement, Marcel Cerdan était à bord de cet avion, le boxeur Marcel Cerdan.
5: Ah oui, je connais parce que je m'entraîne là-bas, à Levallois.
0: Ah ouais, fiancé d'Edith Piaf, vous voyez. Elle
5: ah bon, ça je savais pas.
0: Ah bah oui, elle l'attendait à New York, il allait la rejoindre, vous voyez. Il a failli pas prendre l'avion au dernier moment. À votre avis, il mettait combien à cette époque-là pour faire Paris-New York?
3: Oh, il mettait des heures.
5: Non, il mettait, je dirais...
0: Aujourd'hui, c'est combien? Aujourd'hui, Paris-New York.
3: 6 à 7 heures. Mais vous voulez savoir quoi? Je dirais qu'il mettait 11 heures à l'époque.
0: Il mettait 17 heures.
3: Ouf. Un rendez-vous.
2: Avec des arrêts.
6: Avec des escales, oui, pour faire la
0: Le vol durait 17 heures.
3: Ah, il devait être chiant, les hôtesses. 17 heures avec les passagers sur le dos, moi j'aurais fait tapon.
0: Vous avez jamais fait de vol aussi long?
3: Si, le vol le plus long, c'est Santiago du Chili, c'est 17 heures.
0: Ah bah, vous voyez?
3: Eh bah, c'est très très long. Hein.
0: Ah oui?
3: Ah oui.
0: Alors, admettons, là, parce que moi j'aime bien. On fait les derniers moments du Constellation. Hein. Adil, il joue Marcel Cerdan. Hein, parce que
3: Ah oui, et moi je le sais.
2: Et moi je jouais du Piaf.
0: Ah, vous jouez.
1: Oui, mais elle n'est pas dans l'avion alors.
2: Mais moi je l'attends.
0: Elle l'attend, elle piaffe. Elle piaffe à New York. Quand est-ce qu'il va arriver ce putain d'avion? D'où, voilà. D'où? C'est comme ça qu'est né le verbe. Elle piaffe. Putain, il n'arrivera jamais cet avion.
1: Jean-Phi fait le steward et moi je fais l'hôtesse de l'air.
3: Oui, voilà. C'est...
0: Alors voilà, parfait, comme dans Banzai. Vous voyez, parce que Coluche aurait eu 80 ans aujourd'hui.
3: Ah oui,
0: Alors, Angoune, vous faites Ginette Neveu, la violoniste.
5: Et moi, je peux changer de personnage ou pas?
0: Pourquoi? Vous voulez faire quoi?
5: Je pense que c'est plus facile pour moi de faire l'avion.
3: Oh bah, c'est obligé de rentrer dedans.
0: Pourquoi vous voulez faire l'avion?
5: Ah, il y a quand même bruitage à faire.
0: Ok, alors vous faites l'avion. Monsieur Barbier, qui est viril quand il veut.
3: Ah oui.
1: Il va faire Cerdan.
0: Et justement, comme ça, Valérie va pouvoir chanter Allez, venez, Milour. Puisque c'est un boxeur, ça me paraît logique. Alors, allons-y. Alors, moi, je suis le narrateur.
3: Hein. Oui.
0: Donc, nous sommes le 28 octobre, puisque c'est un anniversaire aujourd'hui. Voilà pourquoi j'ai choisi cette question. 28 octobre 1949, il y a 75 ans. Les passagers montent à bord. Les passagers montent.
5: C'est un ancien avion, hein.
3: Ça n'est pas dans une tourneuse, hein.
5: Bah, je sais pas, ouais.
0: Et quand les passagers montent à bord, l'avion, il fait pas de bruit.
3: Non.
5: Ah, mais à l'époque, c'était pas là. Je peux pas savoir.
6: Ah, il chauffe les moteurs quand même,
5: Oui, mais c'est ça, c'est. En même temps, il a craché l'avion.
1: Il tourne l'hélice.
5: Ben oui.
1: Il tourne l'hélice.
5: Ben s'il a craché, c'est qu'il était pas en forme, le truc.
3: S'il a craché, c'est ce qu'on...
0: Alors, vous êtes le steward, dites bonjour à Ginette, bonjour à Marcel.
3: Bonjour, soyez les bienvenus à bord. C'est un honneur que de vous recevoir à bord de notre...
0: Vous en faites beaucoup auprès de Monsieur Cerdan, parce que...
3: Ah, Monsieur Cerdan, mais je suis de ceux qui ont vu tous vos combats, sachez-le, j'admire votre carrière incroyable. Et puis, être aussi beau en étant bad boy, c'est terrible. Vous avez retrouvé Madame Piaf?
6: Oui, je vais à New York me battre et retrouver Madame Piaf. Ah.
2: Marcel,
6: une place
2: Marcel, à quelle heure tu arrives?
6: Éteins ton chien, la communication passe mal, dit. Mademoiselle, j'ai réservé une place en première. Où est-ce que je peux m'asseoir?
0: Ben voilà, on y est. Ça, c'est du vécu.
4: Mais monsieur.
3: Oui, qu'est-ce
4: que moi, j'ai mon violon. Il faut absolument que je change les strings de mon violon.
3: Mais alors...
6: Les cordes.
3: Oui, les cordes, mais...
0: Il veut changer son string.
3: Pas de problème, je vous passe le mien.
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0: C'est vrai qu'on est content de vous voir à nouveau réunis parce qu'Isabelle Mergault était partie en tournée.
9: Elle s'était enfuie. Elle a dîné chez lui et elle n'est plus jamais revenue.
10: Tu m'as beaucoup manqué, Isabelle. Ça fait quoi, 2-3 mois quand même, hein? Dix fois j'ai failli t'écrire. J'étais comme ça avec mon portable. J'ai dit j'y vais pas.
9: T'as bien fait de pas y aller.
11: Isabelle, est-ce que tu as pensé à lui quand même pendant ces 3 mois?
9: Pas tous les jours.
12: Mais la nuit.
10: Mais tu oses pas t'écrire, c'est marrant.
9: Des cauchemars, oui.
11: Moi, je suis sûr que son petit corps rond t'a manqué.
0: Oh non, c'était les corps ronds.
10: Moi, j'ai un cœur rond.
11: Tout est rond.
9: Mais t'as pas un peu maigri?
10: Oui, j'ai beaucoup perdu. Ah, c'est super, t'as bien la vue.
9: Pas beaucoup.
10: J'ai perdu 6 kilos. J'ai plein d'aventures en 2022 que je peux pas te dire encore. Et donc j'ai plein d'aventures extraordinaires.
9: Attends, plein d'aventures.
3: On est le 13 janvier pour l'instant.
9: Je vais faire plein de choses.
0: Il me l'a dit avant l'émission, mais il m'a dit que j'avais pas le droit de le dire.
9: Comme si ça vous gênait de.
0: Un secret, c'est un secret.
10: Est-ce qu'Isabelle, tu parles, imagine, je fais du stop, est-ce que tu me prendrais en stop?
11: Mais non.
12: Moi non.
11: Bien sûr que non.
0: Enfin, écoutez, elle est même venue chez vous, alors elle va pas vous dire non.
9: Mais c'est maintenant que je prendrai plus en stop, c'est sûr.
3: Non, dis-moi. Il a quand même pas essayé d'abuser de toi.
10: Non, j'étais super sobre. Je l'ai ramené en bas de chez moi.
9: Il a changé les draps 48 heures avant quand même.
0: Et oui, 48 heures après.
9: Oui, parce qu'il était tout seul.
11: Il a rêvé si fort que les draps s'en souviennent.
10: Ah, c'est vrai. Isabelle, en plus, aujourd'hui, est magnifique. Elle a des bottes qui montent jusqu'à ses cuisses.
9: Des cuisses, ça
10: s'appelle. Elle a des cuisses.
0: Même jusqu'au ça.
9: Non, oui. Ça va, j'ai pas les seins qui tombent encore.
10: Hein. Mais Isabelle, t'es vraiment rayonnante aujourd'hui, sache-le.
9: Ouais, c'est parce que
3: il a envie de baiser en 2022. Hein.
10: Oui, c'est vrai.
0: C'est que vous n'avez pas bien regardé Valérie Trierweiler, car
11: notre
0: ex-première dame est arrivée aujourd'hui avec une nouvelle coupe de cheveux.
9: Une nouvelle coiffure.
11: Et une robe.
0: Je la trouve très sexy.
9: Oui, on dirait une héroïne de Hitchcock, c'est ce qu'on se disait.
3: T'as qu'à répéter ce que je dis dans les coulisses.
9: Mais tu m'as pas laissé finir ma phrase. C'est ce qu'on se disait tout à l'heure.
12: Ça finit toujours mal avec les héroïnes.
9: Une héroïne d'Hitchcock, tu sais, quand elles ont des lunettes.
0: Oui, quand ils font très peur.
9: Non.
3: Les héroïnes d'Hitchcock sont très dangereuses.
11: Mais oui, on dirait une femme froide et glaciale qui tue son mari.
3: Voilà.
9: Oui, mais qui est un peu salope aussi, tu sais.
12: Mais c'est exactement le
10: bon. Ton collant noir est magnifique, ton collant, ta petite jupe.
11: Ça y est, il va jouir. Attention.
12: Et tu n'as pas vu les dessous.
10: Oh. Est-ce que t'as une guêpière?
11: Oh là là.
3: Mais bien sûr, quand elle sait qu'elle vient de voir, elle met une guêpière.
11: Ah, aux grosses têtes, elle met toujours sa guêpière.
0: Ah bah, comme pour aller voir un type qui s'habille chez Emmaüs, tu t'habilles chez la guêpière. Bon, allez, une première citation à destination de Fabien Molino, qui habite la queue en brie, monsieur...
3: C'est très douloureux. T'as déjà eu la queue en brie. C'est très douloureux.
11: Bah, ça sent le fromage.
9: Et puis ça sent pas bon, hein.
3: Non.
10: Et je fais des trous.
0: Faut enlever la croûte.
11: C'est un peu ton sur ton.
3: Remarquez la queue en brie.
11: Non, c'est dégoûtant.
13: Mais ne, n'applaudissez pas ça, messieurs, dames.
0: Qui a dit « J'ai fréquenté une stripteaseuse, le temps qu'elle se déshabille, je dormais. »
13: Jean-Yann.
0: Non.
14: Sim.
0: Non.
13: Jacques Martin.
0: Non.
14: Des Français.
15: Mais
0: pas,
15: non, mais
0: pas Pierre Desproges.
14: Pierre Dac.
0: Pierre Dac.
15: Pierre Doris. Doris.
10: Jean-Yann.
0: Pierre Doris. Oui. Bonne réponse d'Isabelle Mergaux.
14: Alors là, Isabelle, je suis sur le cul.
13: Elle est belle et intelligente.
14: Je réponds à une question où la réponse n'est pas Sacha Guitry, 2022.

0: Eux s'annoncent extraordinaires.
1: Tu sais que ça t'a rendu de très mauvaise humeur d'arrêter de fumer. Franchement, toutes
2: attends,
1: mes félicitations.
2: Et si avec ça
0: et tu m'as pas vu le premier mois. Hein.
1: C'est vrai.
2: Pour Denis Culot, qui habite Saint-Marcel, Monsieur Culot espère un chèque RTL, qui a dit « Une fois, j'ai niqué une Iranienne et on m'a dit « Fais gaffe, t'as percé police. »
3: Pierre Bénichoux.
1: Sacha Guitry.
3: Francis
2: Pierre Bénichoux. Pierre Bénichoux, bonne réponse de Christophe Beaumont.
3: Ah, notre Pierrot.
2: Ah, vous souvenez bien des bons mots de Pierre.
3: Ah bah, dès qu'il y a niqué, il y a Pierre, généralement.
2: C'est vrai.
3: C'est vrai.
2: C'est vrai, mais il nous manque Pierre Bénichoux.
0: Oui, j'ai pensé à lui pendant les fêtes.
2: Ah, c'est vrai.
0: Oui, je ne sais plus pourquoi, mais
3: parce qu'il faisait, parce qu'il faisait non, très bien le Père Noël.
0: Non, parce qu'il y a eu des best-of, et donc, du coup, on le réentend dans les best-of.
2: Ah oui, alors d'ailleurs, je tiens à signaler à une dame qui, effectivement, vous faites bien de me rappeler ça. Parce que je sais qu'on a des messages parfois vraiment improbables sur Instagram ou ailleurs.
0: Elle vous a dit de l'embrasser bien fort.
2: Non, il y a une dame qui a dit « Ah là là, il y a Pierre Bénichoux dans les best-of, qu'est-ce que c'est que ça de passer des best-of le week-end ? Vous êtes vraiment une feignasse, monsieur Ruki. » Écoutez, on m'a rarement traité de feignasse et de paresseux, et ça fait plaisir de temps en temps d'avoir des insultes nouvelles. Donc merci madame. Pour Patrick Lilliot qui habite Mers-sur-Indre, qui a dit « La femme veut toujours changer l'homme, l'homme veut toujours changer de femme. » Pas du tout.
3: Ah, c'est un Français.
0: Tristan Bernard.
2: Non.
3: Français.
2: Alors, c'est quelqu'un de français. Oui.
1: Courteline.
2: Non.
0: C'est une femme.
2: C'est une femme.
0: Françoise Dorin. Ah oui, parce que vous êtes tous nuls, mais pas moi.
2: Et oui, quand je dis c'est quelqu'un, parce que je ne peux pas répondre à vos questions qui sont masculines à chaque fois.
4: Mais donc sinon, dit-il.
2: Pardon.
4: Dit-il.
2: Ah ben, je pourrais dire Yel.
3: Ah non.
0: Yel, c'est pas pareil.
2: La femme veut toujours changer l'homme. L'homme veut toujours changer de femme.
3: Amanda Lear.
2: Non.
0: Céline Renaud.
3: Est-ce que c'est une humoriste?
2: Oui, une humoriste.
4: Muriel Robin.
1: Anne Roumanoff.
2: Anne Roumanoff, encore une bonne réponse. Isabelle Mergo.
3: Elle est déchaînée. Okay,
0: maintenant, on est sûr que c'est pas elle qui est là.
1: Je propose que vous vous adressiez à moi maintenant directement.
2: Ah ben, très bien, parce qu'il s'agit de retrouver un célèbre dramaturge à l'attention de Bénédicte Lestie, qui habite la Chapelle-Guinchée, c'est en Saône-et-Loire. Dans quel, chez quel auteur peut-on lire cette fameuse phrase « Tel qui rit vendredi, dimanche pleurera ».
1: Beaumarchais.
2: Ni Beaumarchais, ni Molière.
3: Ah, les plaideurs, Racine.
0: Excusez-moi.
2: Racine, excellente réponse de Jean Benguigui. Voyez quand vous écoutez.
3: Magnifique.
2: Pour Charlie Chomy qui habite Rennes, qui a dit « Aimez-moi les uns les autres ».
3: Oh oui.
0: Ah, c'est beau ça.
1: Aimez-moi les
2: alors,
1: uns les autres.
3: C'est mort.
0: Mike Brandt.
2: C'est quelqu'un qui est mort. Non, pas Mike Brandt.
4: Est-ce
2: non.
4: que c'est un écrivain?
3: Jules Renard.
2: Un écrivain, oui, effectivement.
3: Humoriste, alors, pas non uniquement écrivain.
2: Ah non, non, écrivain. J'ai envie de dire diariste même.
4: Gide.
3: Pascal Sevran.
2: Non.
1: Il écrivait dans un journal?
2: Non, il écrivait son journal.
1: Il écrivait son...
0: Est-ce que son journal a été publié?
2: Ah oui, bien sûr.
3: Paul Léoto.
2: Et c'est Paul Léoto. Excellente réponse de Jean Benguigui.
3: Quel talent.
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2: Quelle fut la première vedette à se produire sur la scène de l'Olympia?
7: Oh, Maurice Chevalier?
2: Non. Pas Maurice Chevalier.
7: Est-ce que c'est un c'est chanteur, femme, un acteur ou quelque chose d'autre?
2: C'est une femme.
7: Joséphine Baker?
2: Joséphine Baker, non.
7: La Goulue?
2: La Goulue, bonne réponse de Laurent Baffy. Eh oui.
8: C'est pas qu'elle avait un spectacle, la Goulue.
2: Ah ben, c'était une danseuse de French Cancan.
7: Elle était tout le premier rang.
2: Elle avait quitté le Moulin Rouge et elle dansait effectivement à l'Olympia quand l'Olympia a été inauguré le 11 avril 1893, puisque c'est le même patron du Moulin Rouge qui a créé l'Olympia. Vous vous rendez compte, à la fin du 19e siècle, oui. 1893.
7: Et Toulouse Lautrec dans la salle.
2: Sûrement. Et la Goulue, en tout cas, dansait le Cancan. C'était la vedette du programme. La Goulue à l'Olympia. Vous avez fait l'Olympia, Chantal?
8: Oui,
2: combien de fois
8: l'Olympia, plusieurs fois. C'est très beau comme ça, c'est magnifique.
7: Et la Goulue était sympa ou pas?
8: Oui, elle était dans les coulisses, elle regardait mon spectacle.
7: Moi aussi, je l'ai fait l'Olympia, Laurent, si vous avez des
2: questions. C'est pas vrai.
7: Oui, avec
3: moi aussi, je l'ai fait.
8: T'as pas demandé à toi?
7: Mais je sais pas, j'essaie d'agrémenter un peu.
8: C'est à moi qu'on pose la question.
4: Mais c'est toi, c'est quoi?
8: J'ai adoré faire l'Olympia.
7: Moi, ma spécialité, c'est la cuisine au beurre.
4: Non, mais pourquoi tu as fait. C'est quoi que tu as fait?
7: Je faisais des one-man shows avec des chansons dedans.
2: Il chantait à l'Olympia.
7: Oui, des one man.
2: Il a fait chanteur, Max Boublil.
8: Mais je me souviens pas ce que tu chantais.
7: Oh, ce soir, tu vas prendre. Oui, tu vas prendre. Comme si je sortais de prison après 10 ans de réclusion. Oh, tu vas prendre. Oui.

0: à prendre. J'espère que t'es véhiculé parce que tu pourras plus marcher. Oh, tu vas apprendre. Ça, c'était pour toi, Marcella, uniquement
1: non, mais
0: pour
1: là,
0: toi.
1: Écoute,
2: je sens que ça lui plaît. Hein.
1: Ça oui. me plaît, mais tu chantes faux.
0: Non, pas du tout. Alors, je chante pas faux non, du tout. Amenez-moi une guitare, on va voir si je chante faux.
1: Parce que les paroles sont magnifiques.
3: Elle
0: est agaçante,
3: non? C'est un programme.
0: Mais qu'est-ce que je vais lui faire à Marcella?
1: C'est magnifique, c'est hyper, hyper romantique, en fait.
2: Pour Maryse Latester, qui habite en Gironde, si vous allez à Haute-Rive, ce sera pour voir quoi?
4: Une statue.
5: Le palais idéal du facteur cheval.
2: Pour voir le palais du facteur cheval, bonne réponse de Franck Ferrand. Vous l'avez déjà vu en vrai? Je parle oui. pas du facteur, hein, je parle du palais, évidemment.
5: Non, le facteur, je risque pas de le voir, mais le palais, soyons très honnêtes, c'est un petit peu décevant.
2: Ah oui,
5: c'est,
2: ah oui.
5: Mais c'est quand même...
2: Conseillez pas d'aller jusqu'à Haute-Rive, alors.
5: Bon,
2: pas pour ça, en tout cas.
5: C'est une curiosité, puis le paysage autour est somptueux.
1: Mais pourquoi s'appelle le palais cheval?
2: Parce qu'il s'appelait comme ça, c'était son nom, Monsieur Cheval, le facteur cheval. Il était facteur, et il avait...
1: Il s'est construit un palais?
4: Il est tombé sur une pierre.
5: Voilà, c'est ça.
2: Et racontez, Monsieur Ferrand.
1: C'est un palais des cartes?
5: C'est ce que dit Laurent, il a trébuché sur une pierre qu'il a trouvé très belle, et après sa tournée le soir, il est venu chercher cette pierre et s'est dit qu'est-ce que je pourrais en faire. Et il s'est mis, à mesure qu'il faisait des tournées, tous les matins, il ramassait des pierres étonnantes, des racines, des choses étranges, et il s'est mis à faire cette espèce de construction un peu bizarre, totalement fantaisiste.
4: Des bouts d'assiettes.
6: Un peu la maison de Dame Tartine.
5: Mais c'est vrai que ça a un petit peu mal vieilli, parce que ça n'a pas été conçu par un...
2: Voilà. Je voudrais juste m'arrêter sur la précision de Madame Latsou, parce que déjà qu'on ne sait pas, vraiment, pour ceux qui ne connaissent pas le palais du facteur cheval, on ne sait pas bien. Moi, je connais, parce que j'ai déjà vu, il y a même eu un film formidable avec Jacques Gamblin dans le rôle du facteur cheval. Donc moi, je le vois, le palais. Mais pour ceux qui ne connaîtraient pas le palais, je ne suis pas certain, cher Chantal, que votre petite précision ait donné grand chose. Parce que, est-ce que vous croyez qu'on connaît mieux la maison de Dame Tartine que le palais du facteur cheval?
3: Mais quand Franck a dit ça a mal vieilli, il parlait de Chantal.
6: La maison de Dame Tartine, c'est une maison qui est faite de briques et de broc avec des gâteaux.
2: Mais c'est quoi la maison de Dame Tartine?
6: Je ne sais pas. Quoi? Ça, c'est un truc qui m'habite depuis ma jeunesse, Dame Tartine, mais je ne la connais pas personnellement. Voilà.
2: Donc vous dites un truc sans savoir ce que c'est.
6: Oui, mais ça, je trouve ça intéressant. Les gens vont aller voir, vous savez, c'est ça aussi la radio.
2: Parce qu'en plus, vous n'allez pas prendre ce que c'est que la radio.
6: Les gens vont,
2: vous n'allez pas aller voir le type qui dit que je dis 2 euros, vous.
6: Les gens vont se documenter sur Dame Tartine. Et toi, tu m'as dit que tu connaissais...
5: Dame Tartine? Oh, bah, par cœur.
6: Ben voilà, tu vois.
2: Non, mais moi, je connais Dame Tartine.
5: Ah.
2: Parce que j'ai vu la bande dessinée quand j'étais gamin. J'avais Dame Tartine, elle, c'est une sorcière qui se balade sur un balai dans le ciel. C'est ça. Dame Tartine.
6: Elle a une maison bizarre.
2: Mais je me souviens pas de la maison de Dame Tartine.
6: Vous n'avez pas tilté sur la maison.
2: Mais c'est pas ça, c'est que vous me surprenez en voulant aider nos auditeurs à identifier le facteur du palais cheval en disant oh, ça ressemble à la maison de Dame Tartine.
5: Que personne ne connaît.
6: Moi, pour me suivre, si vous voulez.
2: Oui.
6: Rien n'est jamais fini.
2: Ah non, ça.
5: Ça, on a vu. Hein.
3: C'est quoi le but, Laurent?
2: Enfin, Chantal, merci pour.
6: J'aime bien donner des précisions aux gens parce qu'après, ils sont perdus. Non, mais ce garçon qui est tombé sur une pierre, moi je comprends très bien.
5: Ouais.
6: Je suis tombé place de la République jeudi soir.
2: C'est pas vrai.
5: Non.
6: Si, parce que figurez-vous qu'il n'y a plus de station
2: c'était
6: de taxi.
2: C'était pas mardi soir plutôt.
6: C'était jeudi soir.
2: Très bien.
6: Je connais ma vie.
2: D'accord.
6: Pourquoi vous voulez vous immiscer dans ma vie?
5: Mais voilà. C'était une manif pour quoi que tu faisais?
6: Je faisais pas de manif.
5: Contre
6: la
5: mort.
6: Je sortais de l'Alhambra. Je sortais de l'Alhambra et j'avais un dîner d'anniversaire après. On m'attendait pour souffler les bougies. Je suis extrêmement attendu dans les dîners. Bon. Et donc, avec Michel, on s'est retrouvé place de la République. Pas
2: non.
6: de station de taxi.
2: Sans rire. Non.
6: Rire, ouais, vraiment sans rire. Et j'en trouve un, mais très loin devant le De Jazé.
2: Oui.
6: Je cours, parce que j'aime bien courir.
2: Oui.
6: Je cours.
3: Et que tu cours bien.
6: Et il y a deux marches pour aller sur la chaussée.
2: Oui.
6: J'attends, je traverse. Donc
2: j'espère qu'il y a une chute.
5: Bah non, bah oui.
6: Je glisse sur une canette de bière écrasée sur la deuxième marche. Je glisse et je fais un vol plané comme ça. On m'a vu, Michel va me partir
5: mais
6: comme
5: non.
6: ça.
3: Par-dessus le déjeuner.
6: Je suis tombé sur le
3: taxi.
6: Non, presque, mais sur le chaussée.
5: Sur quoi? Sur le chaussée.
2: Manifestement, il y a encore des dents sur place.
6: Sur la chaussée.
3: Elle se tenait, on aurait dit Dame Tartine.
2: La suite après la pub.
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2: Ah, vous connaissez évidemment le problème Édith Piaf, Jean Cocteau ou encore Jean d'Ormesson.
6: Oui, mort le même né jour. Le même,
2: Jean d'Ormesson de Johnny Hallyday aussi.
5: Ouais, ouais, ouais, ouais,
2: c'est,
5: ouais.
2: Il faut jamais mourir à peu près en même temps qu'une autre personne
5: et célèbre. Et Prokofiev avec Staline aussi.
2: Ah, Prokofiev
6: oui.
2: Avec
6: moi,
2: Staline.
6: Je me souviens, oui, ça m'a marqué. Exemple, ça m'a plus marqué. Ça,
3: oui, moi j'en ai un autre.
5: Et Hitler et Saddam Hussein aussi.
3: Et Michael Jackson et Farah Fawcett.
2: Ah, c'est vrai.
6: Ah, Farah Fawcett et
2: Grace Dallas. Ah, ben alors moi j'ai un autre exemple et évidemment j'ai vous demander qui, justement, a vu sa disparition occultée par la mort d'Elvis Presley, puisque lui... Ah. Je vous parle de celui qu'on cherche. Hein,
8: il est, il est mort en 76.
2: Ouais, est mort à 58 ans, non, 77, vous voyez.
8: Ah, pourtant, c'était ma première boum.
2: Ah oui, non, c'est 77, on va vérifier.
3: C'est l'époque de la mort de Charlie Chaplin aussi.
2: Alors, peut-être, mais en tout cas, en 77, ce grand humoriste apprécié des Français, alors évidemment des Français de cette génération, attention, mort en 77 d'une crise cardiaque, et sa mort à l'âge de 58 ans passe pratiquement inaperçue, parce qu'elle a lieu d'abord en plein été, et que c'est le lendemain, en plus, de la mort d'Elvis Presley. Ouais. Quelqu'un qui est enterré à Ozoir, à la Ferrière, et quelqu'un qui a eu un énorme succès.
3: C'était un chansonnier?
2: Un chansonnier.
3: Robert Rocca, non?
2: Robert Rocca, non.
8: Pas des proches. Non, parce que sinon, il aurait...
2: Pas des proches. Non, non, des proches, il meurt dans les années 80.
8: 80.
5: Là, Tino Rossi.
2: Ah non, non, non, non, pas un chanteur.
8: Ah ouais, on a dit humoriste.
2: Et c'est quelqu'un qui, d'ailleurs...
5: Oui, non, mais en fait, là, je raconte parce que c'est vrai... Non,
2: allez-y,
5: bon,
2: allez-y.
5: Oui, c'est une anecdote qui est un peu naze encore, mais
2: ah
5: bon,
2: non,
5: excusez-moi.
2: Je peux pas croire.
5: C'est que mon père, il faisait des, il était humoriste et il vendait parce que c'était interdit par De Gaulle ses sketchs dans les pochettes de disques de Tino Rossi.
8: Non.
5: Mais en fait, ça n'a rien à voir avec ce dont on parlait.
2: Non.
5: Mais je trouvais ça assez intéressant.
8: Oui,
5: genre,
8: oui.
5: Tino Rossi, il était pote avec lui, il dit, OK, je veux bien, je les cache dans mes disques.
8: Absolument.
5: Mais j'y ai jamais vraiment trop cru à cette histoire, mais je crois que c'est un peu vrai.
2: Faut jamais croire ce que vous disiez,
5: c'est
2: papa,
5: ça,
2: vous
5: savez.
8: Oui. Oui, oui. Mais c'est mignon.
5: Parce qu'il a déjà vu une table volée avec Enrico Macias en plein les Champs-Élysées. C'est ce qu'il m'a dit.
2: Qu'est-ce que c'est que cette histoire?
5: Ben oui, il m'a dit, ouais, un jour on était avec Enrico, il l'appelle comme ça, et on était sur les champs, et là il y a un gars qui vient et qui nous dit, ouais, je sais faire voler les tables, et puis là, mon père vraiment m'affirme qu'il a vu la table voler, et en fait il m'a dit, bah, tu demanderas à Enrico, et un jour on est allé à une projo où il y avait Enrico Macias, et je lui ai dit, non, mais est-ce que c'est vrai l'histoire des tables? Et il fait, oui, c'est vrai, et en plus j'ai même rencontré le fils d'Enrico Macias, parce qu'il s'occupait d'une maison de disques. Et bon, bref, il voulait nous signer et on s'est re-raconté l'histoire. Il m'a dit, moi aussi, j'ai grandi avec un père qui m'a dit qu'il avait vu des tables voler.
3: Oula, je vais t'acheter de la ponctuation. Hein.
5: Alors ça, c'est ma spécialité, c'est les phrases, elles se finissent pas, mais au moins, je viens à bout de mon idée et personne ne m'interrompt jusque-là.
8: À la fin de chacune de ces anecdotes, j'oublie totalement la question que vous avez posée, surtout. Ouais.
2: Alors, on cherche le nom d'un humoriste
5: Jacques Baudouin
2: français, dont le père était chef de gare, je ne sais pas si ça peut vous aider. Non, ce qui est intéressant, c'est qu'il a été agent de l'intelligence service. Et il aurait dû être fusillé, ça c'est intéressant, écoutez bien, le 23 janvier 1943, mais l'officier chargé de conduire le peloton d'exécution avait été soudoyé et il a chargé les fusils de balles à blanc. Et évidemment, le garçon en question a quand même été étourdi par le choc pendant plusieurs heures, mais il s'est relevé, il a gardé une bonne humeur légendaire toute sa vie, puisqu'il pensait, il pensait qu'il allait mourir ce jour-là. En tout cas, c'est ce qu'il a raconté à ses enfants pendant longtemps.
8: Est-ce qu'il était connu?
5: Je suis pas la seule victime.
6: Moi, j'ai un papa.
8: Il a des sketchs cultes.
2: Ah bah, il était connu justement pour baratiner les gens. On le surnommait même Baratin. Il commençait d'ailleurs toujours ses histoires par écoute. Et mon père, d'ailleurs, je peux vous dire, parce que chacun parle de son papa aujourd'hui, mon père adorait ce personnage, il dit toujours « Écoute !»
5: Est-ce que son nom de famille est un nom commun?
3: C'est un pseudo, d'ailleurs.
2: Non, il a deux prénoms, en fait.
8: Noël.
2: Pas Noël.
8: Miu.
3: Michel.
2: Bah, ça aurait été Noël, je vous aurais dit, il a qu'un prénom. Voyez.
3: Jean-Jean.
6: Pas Jean-Jean.
8: Ah, d'accord.
3: Oui. Émile Louis. Grand comique.
6: Philippe Maurice.
3: Ah oui, c'est des cigarettes.
6: Je pense à deux prénoms.
2: Non, mais vous voyez qu'il a joué dans quelques films, évidemment. Il a joué dans une pièce avec Pierre Doris qui s'appelait Sol les tilleuls mentent. Bon.
6: Aïe. C'est sûr, c'est comique.
2: Hein. Ça pourrait être un film de votre père, ça.
5: Ça va maintenant. Merci, Laurent.
3: Double prénom.
0: Baratin.
2: Bah non, mais c'est vrai que les titres de votre papa ont longtemps servi d'exemple.
9: Il y a juste Rodriguez de Pédemerguez qui est bizarre.
8: Pourquoi c'est qui son papa?
2: Philippe Claire.
8: Non.
3: Mais si.
9: Oh, ça va. Parfois, je...
8: Non, mais attends, moi, je suis la meilleure amie de la fille de Christian Gion, donc...
9: Ah ouais, qui était notre voisin, Christian Gion.
3: Et moi, ma mère, c'est Max Péka, c'est pour te dire.
2: Ah non, mais Philippe Claire, il a fait de très bons films.
9: Ouais, déjà, bah, ça n'a rien à voir avec Max Péka. Il m'a toujours dit, ouais, c'est un connard, il m'a tout piqué, Max Péka. Et Christian Gion aussi, il m'a dit, ouais.
2: Par où t'es rentré, on t'a pas vu sortir, c'est votre papa, ça?
9: Eh oui, c'est vrai, ouais.
2: Il y en a quand même un deuxième.
9: Et quand même avec Jerry Lewis.
3: Ouais, c'est vrai.
9: Avec Jerry Lewis. Savait, qui s'est payé Jerry Lewis?
2: Donc vous l'avez rencontré, alors, vous, Jerry Lewis?
9: Bah oui, il me donnait des sandwichs au camembert et des caramels mous. Mais il fallait pas trop que je reste près de lui.
2: Pourquoi?
9: Non, parce qu'il m'embêtait tout le temps.
3: Ah, il t'embête. Ah,
2: j'ai cru qu'il était pédophile.
9: Oui, vous avez les idées mal placées.
8: Ah oui, je comprends. Ici, faut être précis dans ces anecdotes.
9: Mais je laissais un peu à l'interprétation.
2: Bon, dites, bon humoriste.
3: Il a double prénom.
2: Il avait un chapeau. Écoute.
6: Ah, mais c'est pas allemand comme tutu.
8: Fernand Reynaud.
2: Comment vous dites?
6: Tutu.
2: Tutu.
3: Tutu.
6: Oui, c'est proche de ça, non?
2: Ah oui, tutu, il y a bien deux prénoms dans tutu.
8: Tutu. Titi. Ouais, voilà. Fernand Reynaud.
2: Tutu et gros menu.
3: Et gros menu. Il jouait dans un feuilleton radiophonique?
2: Non, il a joué dans Ma tante Donfleur, dans Le roi du blabla, dans Jamais 203, dans Je cherche un petit appartement, Je te serai fidèle, Quand allons-nous nous marier, Moustique fait ses mal, vous voyez.
3: Ouais.
9: Moustique fait ses mal. Des œuvres inoubliables.
2: Et au théâtre, Mon petit pote, À toi de jouer musique, En avant toute.
8: Moi, je préfère que vous me donniez le nom.
2: Bah, écoutez, je vais vous le donner dans un instant. Et on le surnommait Baratin et il est mort. Effectivement. Et les journaux ont hésité entre sa disparition et celle d'Elvis Presley.
3: Oui, je me doute bien, ouais.
8: On va attendre que vous nous donniez le nom pour vérifier cette
6: information. Non, les derniers mots d'Elvis Presley. Goodbye, precious. Oh, ça me donne envie de pleurer.
2: Ah oui, ça c'est loin de écoute de Roger Nicolas.
0: Ah oui.
2: Roger Nicolas.
8: Alors, jamais entendu parler.
2: Ah bah oui, mais à cause de la mort d'Elvis Presley.
3: Et ça continue. Ah oui.
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2: Pour Sandrine Drujon, qui habite Clermont-Ferrand, pouvez-vous me dire qui sont en Angleterre Boogeyman, en Allemagne Der Schneider, en Belgique Spétain ou l'homme au crochet, en Espagne El Coco, en Bourgogne la Vouivre, en Franche-Comté le Picolaton, dans le Nord-Pas-de-Calais Marie Grouette, en Normandie le Père Lapouque ou en Nouvelle-Aquitaine Michel L'Égorgeur.
8: Oula.
11: Oh, sympa.
6: C'est la mort. C'est une manière d'épargner de la mort.
8: C'est pas le Père Fouettard.
2: Ah ben non, le Père Fouettard, justement, c'est ainsi qu'on l'appelle le Père Fouettard dans d'autres régions. Vous avez raison. Ça peut être aussi le Père Fouettard. Mais tous ces gens-là, comment les appelle-t-on?
12: La Saint-Nicolas?
2: La Saint-Nicolas? Non.
11: On les appelle des monstres, des...
2: Ah, des monstres, oui, mais il y a un nom.
12: Des ogres.
2: Non, non plus.
12: Des yétis?
2: Non.
8: Pour faire peur aux enfants. C'est les messieurs pour faire peur aux enfants.
2: Oui, mais il y a un mot.
12: Des épouvantails.
2: Des épouvantails, non, il y a un mot pour ça, monsieur.
12: Des vampires.
8: Des épouvantaires.
2: Je vous demande le mot qui correspond effectivement à tous ces personnages. Qu'on appelle aussi, je peux vous dire, par exemple, Babo dans certains coins.
12: Des monstres,
2: oui, mais il y a un mot plus précis que monstre. Des Marie et Grouette dans le Nord-Pas-de-Calais. Vous connaissez Marie Grouette, monsieur?
8: Oui, qui vous voulez Marie Grouette?
12: La Dame Blanche.
2: Ou un snook. Vous connaissez un snook?
8: Snook.
2: Oui, un snook.
6: Des revenants.
2: En Normandie, par exemple, le Père Lapouque, c'est vrai, moi, je sais que chez moi, c'est mes parents me disaient, il y a le Père Lapouque qui va passer.
11: Ah bon? C'est le contraire du Père Noël.
8: Pour faire peur aux enfants,
11: quoi.
8: Pour leur faire quelque chose.
2: Oui, c'est le contraire de Père Noël, vous avez raison, mais pas tout à fait.
12: C'est un mot comme monstre, par exemple.
11: Comme un troll?
2: Non, c'est un nom particulier, c'est ce que je vous demande.
8: Ah bon? Il y a un nom particulier pour les monstres qui font peur aux enfants.
2: Un personnage maléfique présenté aux enfants pour leur faire peur et les rendre obéissants, c'est un.
6: Un salaud.
11: Un mec qui paye pas sa pension.
8: Un pédophile.
2: Mais non.
12: Mais quoi? Mais il y a des parents qui disent attention, il y a Marie Engro Crux qui arrive.
2: Oui.
11: Tu vas voir, Az, le Père Fouettard, il va venir.
12: Ah ouais, bah moi, on me disait juste ton père arrive. Hein. Ça suffisait largement.
2: En fonction des régions, ça a des noms différents. Oui. Effectivement, en Bourgogne, c'est la Vouivre ou la Merengueule. En Bretagne,
13: c'est la Menesse.
2: En Bretagne, vous avez le Barbaou. Dans le Val-de-Loire, vous avez la mer Tirebras, vous voyez.
13: La mer Tirebras.
2: Ah oui, la mer Tirebras.
11: Mais c'est un adjectif.
2: À Nantes, on parle de, Marie la Tueuse.
12: En un mot.
2: À Marseille, on parle de Chapacogne.
11: Ah, un poison.
2: Non, non, non. Et tous ces noms-là, ce sont
13: des démons.
2: Mais non.
12: C'est en un mot.
2: C'est un mot bien précis.
11: Des méchants.
2: Et j'ai trouvé d'ailleurs ce mot, c'est marrant parce que, vous voyez, je ne connaissais pas la définition exacte de ce mot, tout en sachant ce que cela voulait dire, bien sûr, mais je n'avais pas la définition exacte. Et là, aujourd'hui,
12: on l'a. Des traqueurs ?
2: Non, grâce à François-Olivier Gisbert, parce que c'est lui qui utilise ce mot dans son édito cette semaine dans Le Point. Il en parle à propos de Donald Trump, qui est devenu une sorte de...
12: C'est en un mot ?
2: C'est en avec un trait d'union, en deux mots avec un trait d'union.
14: Un croque-mort.
2: Un croque-mort, non.
13: Un croque-mitaine.
2: Un croque-mitaine. Ah ouais. Bonne réponse de Jean-Philippe Janssen.
11: Est-ce que toi, tu pensais à croque-monsieur?
2: Les croque-mitaines, tous ces personnages, ce sont des croque-mitaines qui font peur aux enfants. Alors, au départ, un croque-mitaine, ça vit au bord d'un cours d'eau ou d'un étang et ça va noyer les enfants. En fait, les croque-mitaines, on les appelle comme ça parce qu'ils menaçaient les enfants de manger les doigts de l'enfant. Les parties du corps les plus exposées aux gelures, les doigts ou le nez de l'enfant, voilà ce que devait faire un croque-mitaine. Et en fonction des régions, eh bien, effectivement, les croque-mitaines ont différents noms. Vous auriez pu le trouver, ça aussi, professeur Rollin, quand même. Hein.
13: Ah oui, depuis Jules Renard.
11: Il est loin, il est pas bien.
12: Je suis rentré à la maison. Une grosse demi-heure.
11: Il vient de se teindre en roue pour, pour oublier.
2: Non, franchement, là, monsieur le professeur... Je vous rappelle votre titre dans cette émission, professeur Rollin, vous voyez.
15: C'est un concept assez, assez glissant et assez dangereux. Hein. Je pense que beaucoup d'enfants ont été traumatisés, plus qu'il n'était nécessaire.
14: C'est pour ça que tu l'avais oublié.
15: Probablement.
2: Non, mais moi, le père Lapouque, je peux vous dire, mon père, mais attention, le père Lapouque.
15: Vous aviez peur.
2: Ah ben, j'avais peur.
15: Voilà.
2: Une pouque, c'est comme un grand sac, vous voyez. Et donc, dès que je voyais un monsieur avec un grand sac, je me disais, oh là là, c'est le père Lapouque qui va m'emmener, vous voyez.
14: Et là, en espagnol aussi, on dit El cuco.
2: El cuco.
11: Moi, j'ai connu El cuco.
15: Ça a été cité dans la liste tout à l'heure. Donc.
14: Non, coco.
15: Il l'a cité dans la liste tout à l'heure.
12: Moi, je faisais toujours le même rêve quand j'étais petit. Je rêvais qu'il y avait un monstre qui arrivait, qui me prenait par les pieds, qui me jetait par la fenêtre.
2: C'est pas vrai.
12: Ouais.
11: Oh, my God. Ah,
12: c'est une anecdote que j'ai toujours rêvé raconter.
13: J'étais toujours ma sœur près de la porte de la chambre aussi.
2: Pardon ?
13: Moi, quand j'étais gamin, on avait des lits superposés avec ma sœur et je dormais en haut parce que comme ça, s'il y a un monstre qui venait dans la chambre, il attaquerait ma sœur en premier.
11: Ah, c'est sympa.
2: Il faut dire que c'était elle la plus costaud des deux.
12: Mais c'est fou qu'on rêve de moi.
15: Avec mes quatre premiers enfants, j'avais inventé un croque-mitaine que j'appelais Monsieur Dredd et je ne me le pardonne toujours pas parce que je leur ai fait très peur.
12: Ah oui, c'est trop
14: marrant. Après, il y a 20 ans de psychanalyse.
11: Maintenant, ils ont tous des dreadlocks.
12: Non, mais il ne faut pas le faire, c'est traumatisant.
2: Mais à RTL aussi, souvent dire oh, attention, il y a Taverneau qui va arriver. Maintenant, on sait ce que c'est exactement qu'un croque-mitaine. Ah oui. Ça peut s'écrire attaché, hein, mais généralement, c'est croque avec un trait d'union et mitaine plus loin, mais on peut éventuellement, si on a envie, l'écrire d'un seul mot. Croque-mitaine, c'était la bonne réponse. Bravo Jean-Philippe.
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2: À l'échelle de Tanner, là aussi c'est quelque chose...
13: De ta mère ?
2: Non, pas de ta mère.
13: Tanner.
2: Non,
13: pardon.
2: De Tanner, T-A-2-N-E-R. C'est une échelle connu pour mesurer quoi, l'échelle de Tanner?
19: C'est pas en économie, le talent.
2: Non.
1: Le tremblement de terre?
2: Ah non, ça c'est Richter.
19: Est-ce que c'est pas lié à l'alimentation, un produit qui serait...
2: Non.
19: C'est scientifique?
2: C'est scientifique, tout est lié aux sciences, vous savez. Mais oui, on peut considérer que ça
20: concerne
2: fait
20: la nourriture?
2: La nourriture, non, non.
19: Est-ce que c'est quelque chose qui concerne la vie quotidienne, cette échelle de Tanner?
2: Non, elle permet... la vie quotidienne, plus maintenant pour vous, mais à une époque, oui, on a utilisé l'échelle de Tanner.
19: C'était pas à l'école? Donc, pour la vue, par exemple?
2: Alors, pour la vue, non, mais à l'école, c'est vrai que l'échelle de Tanner...
19: Louis. Le poids, pour... les poids...
2: Non,
1: c'est
2: non.
1: Pour la pluie?
2: Pas pour la pluie.
21: Donc, c'est un rapport à l'enfance.
2: Ouais. Alors, à l'enfance, une partie de l'enfance.
20: Bon, la croissance?
19: Ah, c'était pas pour les poignets. J'ai eu ça quand j'étais petit, savoir si on va grandir ou pas. À 12-13 ans...
21: Détends-toi.
19: Ouais, c'est quand on fait une radio des poignets. C'est pas ça, non, ça n'a rien à voir.
2: On vous a fait la radio des poignets.
19: J'étais très petit quand j'étais petit.
20: Des poignets d'amour?
19: Je voulais savoir si j'allais devenir grand, je suis pas devenu grand. Et je vous assure, aujourd'hui, on fait une radio des poignets. On sait s'il y a un petit
1: parce
19: jeune...
1: que tu étais déjà dans un état de malformation.
19: Non mais c'est vrai, ça n'a rien à voir avec ça, Laurent.
2: Alors j'imagine qu'il y a un lien, oui.
20: Ça a un rapport avec la croissance.
2: Alors ça a un rapport avec la croissance.
19: Est-ce que c'est la courbe de croissance pour les enfants à l'école?
2: Non, plus précisément, c'est pas seulement la croissance.
19: Ah, c'est la différence entre le poids et la taille.
2: Qu'est-ce que ça mesure? Qu'est-ce que ça classifie cette échelle de
1: Tanner? La taille des os?
2: Pardon.
1: La taille des os?
2: La taille des os? Non.
1: C'est pas le rapport entre les poids et la taille.
2: Le poids et la taille? Non.
21: La
20: masse graisseuse.
2: Alors ça, je vais vous aider.
19: C'est lié à la croissance en tout cas.
2: La classification de Tanner, oui, c'est vrai que c'est lié à la croissance, mais plus précisément, ça mesure
19: les quoi? Les gens, quand les bourses descendent.
2: Ah, on se rapproche.
19: La taille du sexe?
2: Non. Mais alors c'est vrai pour les garçons comme pour les filles. Donc il y a pas que les bourses. Mais qu'est-ce que ça?
20: La puberté.
2: Ça mesure la puberté. Bonne réponse de Gérard Jugnot.
19: Ce qui veut dire, Laurent, alors?
2: L'échelle de Tanner permet de mesurer l'avancement physiologique au cours de la puberté. Par exemple, le stade de développement des poils pubiens. Donc ça s'appelle PP, poils pubiens. Le développement mammaire chez les filles, évidemment, ça aussi. Et le développement des organes génitaux chez les garçons. Voilà pourquoi, quand vous avez dit testicules, je vous ai dit que vous vous rapprochiez.
21: Je dis souvent testicules.
2: Le volume testiculaire.
19: Mais vous avez déjà eu ça? Moi, j'ai jamais eu ça comme test.
2: On m'a jamais... Oui, vous en faites. Ils vous ont fait les poignets parce qu'ils n'ont pas osé aller plus bas. Oui, on
21: rien n'est apparu chez toi encore, Johan.
19: Mais non, mais il n'y a pas de calcul, j'imagine. Non, je sais qu'à l'école, généralement, le médecin scolaire vérifie si les bourses descendent. Oui, j'ai eu ça aux 3 jours.
1: Mais ça, les pédophiles.
19: Aux 3 jours, a priori, c'était descendu.
20: Mais j'ai eu une vérification.
21: Mais c'était remonté pour lui.
1: Mais comment tu fais? C'est que les pédophiles qui font ça.
2: Non, moi j'ai eu le droit.
19: C'est à l'école, les médecins scolaires.
2: À la visite médicale avec médicale,
21: c'était palpé chaque année.
2: Voilà, on vous palpe les...
19: On y retournait pour ça, d'ailleurs.
2: Non, mais c'est vrai que la puberté, c'est important quand même.
19: Ah, c'est pas le moment où on est le plus sexy, généralement.
2: Ah oui.
19: Ah, ça grandit n'importe comment.
2: Ouais. Ouais.
19: Moi, j'ai pas eu d'acné. Vous avez eu de l'acné, vous, ou pas?
2: Pardon?
19: Moi, j'ai pas eu d'acné.
2: Oh, ça suffisait comme ça. Vous n'aviez pas besoin de ça en plus. Vous êtes tombé dans le clérasi quand vous étiez tout petit.
19: Gérard, qu'est-ce qui a marqué ta puberté?
20: Ta gueule.
2: Ça existe toujours, cette marque, d'ailleurs. Moi, j'achetais ça, du Clérasil.
19: Ah oui, je pense.
2: Ça existe toujours, ça, Clérasil.
21: Et du roi cutane. On vous en offrira un tube, cher Laurent.
19: Je crois que ça marche toujours. Il y a toujours le même problème.
2: Je crois que j'ai bien atteint l'échelle de Tanner, rassurez-vous. Oui. Le haut de l'échelle.
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2: Une question pour Mehdi Benatia. J'en profite pendant que...
19: Ah, c'est le même nom de famille que Nabila.
2: Oui, peut-être.
19: Bah, je vous confirme.
2: Mehdi Benatia habite Reims.
19: Vous êtes fan de Nabila, vous.
2: Dans la Marne. Je m'en fous de Nabila. Je vais vous parler de Anne Boutiot. C'était son nom de jeune fille, Anne Boutiot. Oui, Anne Boutiot. Et puis, évidemment, pas de chance pour son nom de jeune fille. Elle a épousé un Victor, Totor, si vous préférez, dont le nom, évidemment, va devenir le sien. Et c'est sous le nom de son mari que désormais tout le monde la connaît. Encore aujourd'hui, c'est une vraie vedette.
19: Anne Roumanoff.
2: Non. Anne Boutiot, qui est-elle?
19: Elle s'appelle toujours Anne, on est d'accord.
4: Hidalgo.
2: Ah, Hidalgo, non. Non,
4: elle
2: non.
4: est morte.
5: Vedette, ça, on peut pas lui enlever.
19: Une grande vedette.
2: Ah, ça pourrait être morte. Elle est morte. Elle est morte en 1931.
4: On la connaît sous le nom de Madame Machin ou on connaît Anne quelque chose?
2: Alors non, justement. Elle s'appelait, c'était son nom de jeune
19: Anne
2: fille.
19: Anne Boutiot, oui.
2: Anne Boutiot. Son nom de jeune fille, Boutiot, évidemment, n'est pas resté à la postérité puisqu'elle a pris le nom de son mari. Et pas de chance, son prénom non plus.
19: Ah, bon, d'accord.
4: Ah, c'est ça. Donc c'est Madame Ducon.
2: Exactement.
19: Ducon.
7: Okay. Alors ça nous aide pas du tout de connaître son prénom et son nom de jeune fille.
4: Pourquoi
7: en fait.
4: Tu crois qu'il nous le donne? Tu commences à le comprendre ou pas?
19: Il est vista. Mais pardon, est-ce que c'est une artiste, cette dame?
2: Alors, artiste, dans ces cas-là, j'aime bien dire à sa façon, vous voyez.
19: Elle était écrivain?
2: Écrivain, non.
4: Elle était engagée.
2: En tout cas, elle est morte à 80 ans, en 1931.
19: Ouais.
4: Qui est pas banal.
7: En 1851.
2: Pardon.
7: Elle était née en 1851, du
2: exactement.
7: Coup. Mais oui.
2: À Nevers, pour tout vous dire.
7: Nevers, Anne de Nevers, Bretagne. Nevers,
4: elle s'appelle La Botte.
7: La Botte de Nevers. On va y aller, nous, peut-être. C'est pas fait, on va la laisser.
4: Je pense qu'on va passer de mer. Je pense qu'on va aller direct à l'apéro.
23: C'est une femme politique?
2: Une femme politique, non, Madame Boutboul.
19: Est-ce qu'elle a fait quelque chose d'admirable? Et c'est pour ça qu'on s'en rappelle aujourd'hui.
2: Un peu d'admirable, je ne sais pas, mais en tout
4: de
2: cas.
4: De remarquable.
2: C'est vrai que c'est quelque chose qu'aujourd'hui encore, là, en 2022, les gens parlent, font même un détour pour elle.
23: Elle a inventé quelque chose?
4: Oui.
19: C'est la mère Poulard.
4: C'est la mère Poulard.
2: La mère Poulard. Bonne réponse d'Éric Legérias et de Caroline Diamant. Elle est d'ailleurs morte. Elle est d'ailleurs morte au Mont-Saint-Michel, hein, la mère Poulard.
19: Et la mère Boutiot.
4: Ah, dis donc, ça maintient en vie, dis donc, de battre des œufs.
2: Oui, 80 ans, la mère Poulard. Elle est morte effectivement âgée du nom de son mari, Victor Poulard. Et d'ailleurs, ils avaient d'abord comme première enseigne à la renommée de l'omelette soufflée. Et puis très vite, évidemment, la renommée de la mère Poulard a fait des envieux. Et c'était parce que faut savoir que ses enfants, Victor et Alphonse, parce que ils ont pris le même prénom pour un de leurs enfants, Victor l'aîné et Alphonse le jeune Poulard ont lancé leurs propres hôtels avec leur propre omelette pour faire
19: concurrence à la vieille.
2: À leur mère.
19: C'est pas
7: bien, moche.
2: Ah, c'est pas beau ça.
7: C'est très moche.
19: Ah, c'est Dallas.
2: C'était Dallas. C'était Poulard, mais Dallas.
19: Ouais. C'est Poulard, ton univers impitoyable.
23: Alors, c'est plus dans la famille.
5: Non. Moi, je tiens à dire que ma
23: c'est
5: cousine.
23: C'est chinois maintenant, non?
5: Ma cousine.
19: Ça va être bien, je pense.
5: C'est la mannequin qui a servi pour représenter la mère Poulard sur les galettes Saint-Michel.
2: C'est la mère Poulard sur les galettes Saint-Michel.
5: Oui, c'est vrai.
2: Vous êtes sûr de ça?
5: Non. Bah, je vérifierai.
19: Dites-lui oui.
2: Alors, il paraît que c'était une bonne mère de famille, mais que les enfants n'ont pas été très, très gentils avec elle.
4: Bah, elle travaillait tout le temps.
2: Et le curé du Mont-Saint-Michel, qui s'appelait Émile Couillard. Ah.
7: Le père Couillard.
19: Heureusement
7: le
19: qu'elle s'est pas
7: père Couillard.
19: Heureusement qu'elle ne s'est pas mariée avec lui, parce que la mère Couillard, ça aurait peut-être moins bien marché.
4: Ouais, l'omelette de la mère Couillard.
19: Ouais. Ouais, regarde, je vais battre mes œufs.
7: Ah, bien dit, bas les plus près. Oh, t'as fait un bien fou.
19: Ça se trouve, le père Couillard, il bat les œufs aussi. Hein.
2: Bon, oubliez le curé Couillard.
7: Bon.
2: Et revenons à l'omelette de la mère Poulard, pour laquelle tous les grands noms de ce monde se sont précipités jusqu'au Mont-Saint-Michel.
19: C'est vrai, il y a des photos quand tu vas dans le restaurant, des photos noir et blanc.
2: Le roi des Belges, Léopold II.
19: Il y a Ronald Reagan.
2: Le roi des Belges, Léopold II, s'est installé à la terrasse pour déjeuner et au départ, il s'est vu refuser de se faire servir. Comme tout le monde, il a dû prendre son repas dans la salle à manger parce que la mère Poulard ne servait pas son omelette en terrasse.
19: Oh, c'est pas très gentil, tout de même, hein, parce que Léopold aurait mérité.
24: Non, je ne sers pas en terrasse parce que ça les dégonfle, il fait trop froid.
2: En tout cas, à l'heure de la retraite, les époux Poulard ont fait construire une très belle maison sur les hauteurs du Mont-Saint-Michel et ils ont fêté leur noces d'or. C'est quand même.
4: C'est, beau,
23: c'est
4: ça, 50 ans,
23: c'est très romantique.
19: Anne et Victor, donc.
23: On est bouleversés.
2: Ah, bah oui, c'est joli à avouer quand même.
23: C'est une belle histoire.
2: Et Annette Poulard, parce qu'il l'appelait Annette.
19: C'est mignon. Anne.
7: Le père Couillard,
23: fleur bleue. Hein,
2: le père Couillard.
19: Non, Couillard, c'était l'amant de Anne.
4: Mais non, c'était le curé.
19: Eh ben, ça n'empêche pas.
7: Ah, bah ça n'a jamais rien empêché, c'est sûr.
2: Voilà pour la mère Poulard, je crois.
7: Ah, bah oui.
2: On sait tout sur elle.
19: Oui, c'est dégueulasse, de toute façon.
2: Comment ça, c'est dégueulasse?
19: Vous y êtes allé?
2: Ah, bah oui.
19: C'est
2: oui.
19: Pas bon. Hein.
2: Dites pas ça, écoutez, elle nous écoute peut-être.
19: Mais non, elle est morte en 1920. Non,
2: enfin, je veux dire, ceux qui.
4: Bah oui,
2: ceux qui ont pris la succession de la mère Poulard.
23: Mais c'est des Chinois?
2: Ils ont pas.
19: C'est des Chinois? C'est pas possible.
7: Demandez la baguette.
2: Quand on arrive au Mont-Saint-Michel,
5: ça fait bizarre.
2: Et qu'on est accueilli par.
7: J'ai senti direction Mont-Saint-Michel.
2: C'est une omelette uniquement avec les blancs, hein, pas les jaunes.
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3: Je sais pas si vous avez mangé des crêpes pour la Chandeleur, Ariel, hier.
4: Non, mais aujourd'hui, 3 février, c'est la fête de la carotte. Alors,
3: vous êtes sûr de ça?
4: Oui, c'est la fête de la carotte.
3: Pourtant, Dieu sait que j'ai étudié le 3 février pour préparer cette émission. Nulle part.
5: Mais vous l'avez pas mise.
3: Justement, j'ai l'œil exacerbé.

0: messieurs.
1: Il faut un petit chalumeau, des petits chalumeaux de cuisine.
2: La crêpe bretonne de Jean-Marie Bigard.
0: Ah oui, bien sûr, on la connaît, la crêpe bretonne, allez-y.
2: Bah, c'est un type, il dit hier, je suis allé en Bretagne, je reviens de Bretagne, j'ai trouvé une fille, elle faisait des pipes bretonnes exceptionnelles. Il dit, c'est quoi? Il dit, ben, il y a trois prix. Il y a 100 euros, 150 et 500 euros. Il dit, mais tu fais quoi pour 100 euros? Bah, te prends le sexe, elle te l'enveloppe dans une crêpe. C'est magnifique. Et 150 euros.
3: Alors, dans le Chandler, c'est cool.
2: Ça. 150 euros. Elle rajoute du Nutella. Et là, elle fait les contours, elle prend son temps, elle kiffe le Nutella et tout. Et il dit, mais elle fait quoi pour 500 euros? Il dit, je sais pas. Quand je l'ai vu arriver avec le Grand Marnier et le briquet, je me suis barré.
0: Ah ben voilà, là on est dans le ton, vous voyez.
4: J'en ai une, moi, une bretonne.
0: Allez-y.
4: Vous savez comment on dit un 69 en breton?
0: Non.
4: Un fest-nose.
0: Assez joli aussi. Mme Bonelli habite en Gironde, qui a dit « Pour être certain que personne n'imite ma signature, j'en change à chaque fois que je signe. »
2: Groschomart.
0: Non, c'est pas Groschomart. Quelqu'un qui vit encore, cherchez pas dans les morts.
2: Une grosse tête.
0: Une grosse tête que vous aimez bien.
5: Philippe Gueluc.
0: C'est Cohen. Philippe Gueluc. Bonne réponse de Florian Gazan. Pour Christiane Robineau, Mme Robineau habite Marseille, qui a dit « Le stationnement est devenu mission impossible à Paris. Le mieux, c'est encore d'acheter une voiture déjà garée. »
4: C'est pas Anne Hidalgo. Il n'y a pas élimination, c'est pas Anne Hidalgo.
0: Non, c'est pas Anne Hidalgo.
2: Francis Blanche.
0: C'est pas Francis Blanche, c'est quelqu'un qui souvent...
1: C'est très récent.
0: ...a été ici aux grosses têtes.
2: Oh, c'est Jacques Martin.
0: Pas Jacques Martin, mais l'autre.
5: Jean-Yann.
0: Bonne réponse. Une citation pour Sarah Aude, qui habite Saint-Romain-la-Motte, qui a dit...
2: Oula.
0: Ah oui.
3: M'aurait étonné que tu réagisses pas là.
0: Qui a dit, Zeus se faisait appeler Jupiter quand ses affaires l'appelaient à voyager en Italie.
2: Macron.
0: Avouez que c'est joli quand même.
1: Ah oui. Ouais.
0: Là, c'est très fin, attention.
1: Très fin.
0: C'est pas drôle, c'est fin.
4: Beaumarchais.
0: Beaumarchais, non.
4: C'est un Français. Est-ce que c'est de cette époque-là?
0: Alors, un Français d'origine italienne. Il est né à Paris, mais...
1: Casanova.
0: Comment vous dites?
1: Casanova.
0: Casanova, non.
4: Goldoni.
1: Mais non. Il est né en quelle année?
5: Pizzapino?
0: Non. Il est né en 1923 et il est mort en 2014.
1: Ah, jeune! Un écrivain?
0: Écrivain, dessinateur, journaliste.
5: François Cavanna.
0: François Cavanna, bonne réponse. Le Florian Gazan. L'auteur des Rital. Ah, quelqu'un qu'on aime bien citer de temps en temps aux grosses têtes, mais il y a longtemps qu'on l'a pas fait, c'est pour Roland Dubois, qui habite Changé, en Mayenne, qui a dit « J'adore depuis plus de 20 ans pêcher la truite. Peut-être que du jour où j'en aurai attrapé une, ça me semblera moins amusant. »
5: Schubert?
0: Schubert, non.
3: Excellent.
0: Sim, non, mais un copain de Sim.
4: Pierre Doris.
0: Ils ont beaucoup joué ensemble dans des navets, au théâtre.
4: Robert Lamoureux.
5: Robert Castel?
0: Non.
1: Michel Galabru.
0: Et de temps en temps, il est venu aux grosses têtes, mais très rarement.
4: Mais Canaillou,
0: Daricole, bonne réponse de Florian Gazan. La citation suivante est un peu plus littéraire pour Laura Petris, qui habite Séris en Seine-et-Marne, qui a dit « Le duc de Guise fut assassiné à 5h du matin. Vraiment, c'est pas la peine de se lever aussitôt.
2: » Et c'est mort?
4: Alors, contemporain du duc de Guise?
0: Non, quand même plus contemporain de nous, et on va dire quelqu'un du XXe siècle.
1: Un historien?
0: Historien, non. D'ailleurs, qui était né au Havre, et ça peut vous être une indication, on n'est pas 10 000.
1: Laurent Ruquier.
6: Mais il est né en quelle année?
0: Alors, il est né au Havre en 1903 et il est mort en 1976.
1: Ah, donc c'est pas Alphonse Allais?
0: Ce n'est pas Alphonse
5: Allais. Un écrivain.
0: Alphonse Allais, c'était plutôt du côté de Honfleur.
1: Bon, enfin, ça se touche.
0: Ah oui, c'est de l'autre côté de l'eau, comme on dit.
4: Queneau.
0: Raymond Queneau. Bonne réponse de Bruno Solo. Ça, c'est excellent.
1: Zazie.
2: Qui a écrit toutes les paroles de Zazie.
1: Zazie, oui.
0: Raymond Queneau.
4: De littérature potentielle.
0: C'est l'auteur, effectivement, de Zazie dans le métro, mais aussi, on ne le répétera jamais assez, de ce formidable exercice qu'on fait parfois dans les écoles de théâtre.
7: La guerre des boutons.
0: Pas du tout.
5: Exercice de style.
2: Elle a une excuse, elle sort de chez le dermatologue.
5: Pas une dedans.
0: Et pourquoi la guerre des boutons?
7: Mais je ne sais pas, Zazie, tout ça, ça me semble la même époque.
0: Exercice de style. Oui, voilà l'exercice qu'on fait faire aux élèves parfois et qui est signé Raymond Queneau. Il faut jouer exactement la même scène avec à chaque fois des indications différentes. C'est Raymond Queneau qui en est l'auteur.
7: Qui a dit le style, c'est l'homme?
0: Mais dites, c'est moi Flaubert. Qui pose les questions ici.
5: Monsieur de Fursac. Alors,
1: non, moi, j'ai une Flaubert. Question à vous poser quand même.
0: Oui, Mme Boutboul.
1: Est-ce que c'est pas lui qui avait
0: pourquoi
1: écrit?
0: Réunis trois folles en même temps.
6: Non, mais là, je ne suis pas concernée.
4: Non, il n'est pas sorti de sa cellule encore.
5: Marcella paraît normal ce soir, c'est pour dire.
1: Sérieusement, c'est pas lui qui avait écrit un poème où en lamelles sur le livre et on pouvait tourner toutes les

0: C'était l'ouvreur de littérature potentielle, c'était Quenon et.
1: Eh ben voilà, merci Bruno. Heureusement que t'es là.
0: Tout à l'heure en même temps.
1: Hein. Bah, il écoute même pas ce que je dis, Laurent.
2: Ah non, bah, je suis pas payé pour écouter ce que vous dites.
1: Non, mais c'était lui, le poème, où on tourne toutes les feuilles.
3: Elle est moins conne à cheval, c'est marrant. Ouais.
4: À suivre.
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2: J'ai une autre question pour Alexandre Legendre qui habite Civray dans la Vienne. Hier, trois comédiens ont joué un extrait de Tartuffe de Molière les uns après les autres. Mais dans quelles circonstances?
6: Ils ont fait ça en France, j'imagine.
2: En France, c'était en France.
6: À Paris, scène.
2: À Paris, oui, c'était à Paris.
6: Au Palais de Tokyo.
7: Un concours?
2: Un concours, non, pas du tout.
6: C'était dans un théâtre?
2: Mais d'ailleurs, on les a interrompus, hein. On leur a dit de ne pas continuer.
6: Parce que c'était pas bien?
2: Trois comédiens ont défilé pour réciter chacun leur tour un extrait de Tartuffe de Molière.
6: Ils ont perturbé un événement politique.
2: Ils n'ont pas perturbé un événement politique, non.
8: C'est pour de l'humanitaire?
2: De l'humanitaire, non.
9: Pour faire chier.
2: Pardon.
9: Non, pardon.
2: Écoutez, j'ai dit pardon, mais en fait, j'ai très bien entendu. Vous avez dit pour faire chier. Oui, la réponse
6: ça,
2: est oui.
6: Oui,
2: oui. Ah,
6: oui, bah, c'est pour ça qu'on les a interrompus.
8: Sous les fenêtres de Sarkozy?
2: Non, pas sous les fenêtres de Sarkozy.
8: Pour faire chier un homme politique.
2: Alors, un homme politique. Il y a un lien avec un homme politique, en tout cas.
8: Avec Mélenchon.
2: Mais là, pour le coup, il n'était pas présent.
6: Mais c'est pour gâcher une manifestation, un événement, ou plutôt
2: pas
6: vraiment.
2: Pas pour gâcher une manifestation, mais.
7: Pour illustrer?
2: Oui, pour illustrer. C'était une sorte de performance artistique, on va dire.
8: Pour un anniversaire?
2: Pour soutenir un autre artiste. Vous voyez, je vous aide un peu.
8: Ah, soutenir un autre
6: artiste. Quelqu'un qui a été censuré, quelqu'un qui a été.
2: Alors, censuré, c'est pas le mot, mais ça se passe.
8: Ah, pour Piotr, l'artiste russe, Piotr, je prononce
7: pas. Ah oui, Piotr.
8: Celui qui était accusé d'avoir balancé la bite à Griveaux.
2: C'était effectivement le procès de celui qu'on qualifie d'artiste, hein, c'est ainsi qu'il se présente. Voilà. Piotr Pawlenski, c'est son nom, qui avait diffusé la vidéo de monsieur Griveaux. Griveaux.
6: C'était du bricolage, c'était des travaux manuels.
2: Oui, c'est vrai. Et en tout cas, hier au tribunal, comme c'est un artiste et qu'il aime les performances artistiques, oui. Il avait appelé à la barre pour témoigner en sa faveur des copains comédiens qui ont récité Tartuffe de Molière, et à plusieurs reprises, le juge du tribunal leur a dit « Il ne s'agit pas d'un spectacle, mais d'un procès ». Bonne réponse de Vincent de Dienne. Et il a d'ailleurs été condamné au bracelet électronique à 6 mois de prison.
7: Il le met où?
6: Ça c'est Griveaux qui le met quelque part.
2: Tout le monde l'a vu cette vidéo.
7: Écoutez, moi je l'ai vu, mais je peux vous dire qui me l'a montré.
2: Ah, qui?
7: Griveaux. Ben vous.
6: Mais je l'ai pas vu, moi. Moi, Laurent, je ne l'ai pas vu. Je l'ai cherché.
2: Pour une fois qu'on pouvait dire d'un politique que d'habitude on dit qu'il brûle rien, là, au moins.
6: Non, mais il y a eu beaucoup de commentaires sur la taille et tout.
2: Oui.
6: J'ai cherché, mais j'ai pas trouvé, moi.
2: C'était plutôt à son avantage, n'est-ce pas, Christine?
7: Absolument, parce que grâce à vous, moi aussi, je l'ai vu.
6: Mais Laurent, en
7: mais
6: fait,
7: oui, c'est lui qui nous l'a montré.
6: C'est Piotr ou c'est vous qui avez diffusé les vidéos, en fait?
2: Tout le monde se montrait ça à cette époque.
8: Pas moi, dans les milieux autorisés. Moi, je faisais pas partie du groupe WhatsApp à qui vous l'avez envoyé.
6: En tout cas, sur cette personne, c'est vous. Mais...
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2: Une question pour Guillaume Calque, qui habite Paris 17e. Vous savez qu'en ce moment, Mathilde et Emmanuel Seigné jouent sur scène Simone Signoret et Marilyn Monroe dans un spectacle écrit par Eric Emmanuel Schmitt. Ça s'appelle Bungalow 21, si ma mémoire est bonne, puisque dans le Bungalow 20, séjournait dans cet hôtel hollywoodien Yves Montand et
7: qui
2: Simone...
7: Qui est le Beverly Hills.
2: Oui, j'allais le dire, Ariel. Séjournait dans le Bungalow 21, Simone Signoret Signoret et Yves Montand, et dans le bungalow 20, c'était, à moins que ce soit l'inverse, en tout cas, les deux bungalows étaient voisins, et c'est comme ça qu'Yves Montand est passé discrètement d'un bungalow à l'autre pour tromper Simone avec Marilyn. C'est toute l'histoire de la pièce.
10: En montant.
2: Pardon.
10: C'était l'étage au-dessus, en fait.
2: Mais ma question porte sur l'hôtel, dont le nom vient de vous être dévoilé par Ariel Dombasle, mais pas de chance pour Ariel. Ça n'était pas ça la question. Effectivement, cet hôtel, c'est le Beverly Hills Hotel, où il y a le bungalow 20, le 21, où il y avait toutes les stars de Hollywood à l'époque qui séjournaient. Mais cet hôtel a été encore plus célèbre en 1976. Pour quelle raison ?
10: Il y a eu un meurtre dedans.
2: Non. Pour quelle raison ?
7: Est-ce que c'est quelqu'un qui s'y est caché, genre Al Capone ?
2: Non plus.
11: Il y a eu un événement.
2: Un événement, c'est pas le mot.
12: Une enquête judiciaire.
2: Non plus. L'hôtel a été encore plus célèbre en 1976 à travers le monde entier.
11: C'est pas la chanson des Eagles, là ?
13: Hôtel California.
2: Bonne réponse de Jean-Philippe Janssen.
12: Bravo, Jean-Philippe.
2: Mais oui. Comment vous avez trouvé ça?
11: Welcome to the Hotel California. Parce que je fais de la culture.
12: Magnifique chanson.
11: Oui, belle chanson. Les nuits entières, j'ai ramassé là-dessus, moi.
2: Effectivement, l'hôtel qu'on voit sur la pochette des Eagles, Hotel California, c'est le même hôtel dans lequel Marilyn Monroe, Yves Montand et Simone Signoret, on va dire, ont joué à un fédo ou à la biche.
10: Je pensais que c'était un ibis sur la pochette.
2: Ah non, c'est pas un ibis. Vous la connaissez tous,

0: speak English.
1: Ils ont chanté et enregistré la chanson, puis après, il fallait trouver un hôtel pour mettre sur la pochette. Et là, ils ont cherché un hôtel à Hollywood, puis ils ont trouvé celui-là. C'est quelqu'un qui a dit aux Eagles, ben, on en a un, la carrière pas mal, on peut faire la photo, Sunset Boulevard. Et alors, ils ont carrément, enfin, le photographe a carrément pris une, comment ça s'appelle, une nacelle un peu bancale, d'ailleurs, de 18 mètres de haut en face de l'hôtel pour le prendre vu du dessus, vous voyez.
2: Oui, il n'y avait pas de drone à l'époque. Voilà.
1: Pardon.
2: Il n'y avait pas de drone à l'époque.
1: Il n'y avait pas de drone.
3: Ah, c'est vrai, il n'y avait pas de drone.
4: Non, mais
3: il y avait des punaises, mais il n'y avait pas de drone.
4: Mais...
2: Ah, je vous souhaite pas d'en avoir, les punaises.
4: Non, mais la signature de l'hôtel, c'est qu'il est vert et rose.
1: Ah, vous y êtes allé, vous, forcément.
2: Oh, bah oui.
4: Ah, bah oui. Oui. Non, mais je
1: quel bungalow vous étiez, alors?
4: Non, j'étais pas dans un bungalow, j'étais dans une suite.
1: Oh, ouais, parfait.
0: Avec, non, Robert, non. Avec Robert De Niro, j'imagine.
4: Non, non, mais je tournais un film en voilà.
1: C'est quand vous avez tourné
4: The Lace? Non.
1: De flic à Miami?
4: Ah non, Miami, ce n'est pas en Californie.
1: Oui, ça, je le sais, merci, quand même.
4: Non,
1: en Floride, c'est pas écrit du con, ici.
4: Non, c'est quand j'ai tourné un film qui s'appelait The Boss's Wife, avec Christopher Plummer.
1: Ah oui, et voilà. Bien.
4: Alors, on était...
1: Ah
4: oui,
0: j'adore ton accent.
1: Ah bah, forcément, well, si elle avait dit...
0: Brian is in the chicken.
1: Alors que moi,
0: j'apprends l'anglais à mes enfants.
1: Alors que moi, j'aurais dit, j'ai été dans un hôtel avec Christopher Plummer. Ça aurait pas fait pareil.
2: Ouais.
1: Mais alors, je suis un peu déçu parce que moi j'étais persuadé que cette histoire donc qui se joue actuellement, je crois que c'est au théâtre de la Madeleine, hein, Bungalow 21 avec les sorceigniers qui jouent effectivement Simone Signoret et Marilyn Monroe. J'étais persuadé que ces histoires de bungalow c'était dans un hôtel à Los Angeles, à Hollywood, parce que Hollywood c'est Los Angeles, dans un hôtel qui s'appelait le Château Marmont.
4: Ah non.
1: Je pensais que c'était ça l'hôtel le plus chic de Los Angeles.
4: Le Château Marmont, c'est le plus décadent et c'est le plus rock'n'roll.
1: Ah bon?
4: Voilà.
2: Ah oui, décadent.
4: Mais c'est un côté vieux château gothique, voilà, avec...
0: Avec un donjon, les gens attachés et tout.
1: Et des alligators dans les douves.
4: Des canapés poussiéreux, une très vieille moquette.
1: Des punaises, mais des punaises!
4: Mais...
1: Donc, alors, attendez, que je comprenne, parce que j'ai envie d'y retourner un jour, j'y suis allé il y a à peu près maintenant 6 mois, là, c'était... Au fête de fin d'année dernière à Los Angeles, et j'étais ni dans l'un ni dans l'autre, ni dans au Château Marmont, ni au Beverly. Comment vous dites
4: The Beverly Hills.
1: Beverly Hills.
4: Il faut que Beverly soit très contracté.
1: Et lequel des deux était le mieux alors?
4: Non, c'est tout de même le Beverly Hills. Il y a une piscine incroyable.
2: Ah, oui.
4: Et puis il y a les fameux bungalows. Et puis autour de la piscine, les bungalows.
2: Bungalows.
1: Parce que tu repars à cheval, c'est un bungalow.
4: Les fameux bungalows. Et puis, bon, la piscine est géniale. Et il y a des petites tentes tout au...
1: Ah, ça m'intéresse.
2: Ah bah oui, j'y étais, c'est vrai.
0: Et le soir, t'en prends une ou deux.
4: Voilà, non, mais les gens aiment beaucoup les petites tentes autour de la piscine. Parce que c'est...
1: Ça, c'est au Beverly.

0: Ça, c'est au Beverly Hills.
1: Parce que moi, j'étais à Malibu, vous voyez.
0: Malibu. À Malibu, oui. Non, ah, ça ne se fait pas.
1: Ah, bah, c'est quand même pas mal, on est sur la plage. Ah,
0: oui, oui, mais c'est une plage impraticable.
1: Ah, bah, voilà autre chose.
0: Bah, non, la mer est méchante, mauvaise.
2: C'est
0: comme
2: pas le meilleur côté.
1: Ah, ma mère a toujours été méchante, alors je suis habitué.
3: C'est la belle-mère qui est méchante, c'est pas la mer, normalement.
0: Non, mais on peut pas nager, donc ça n'a pas beaucoup
1: d'intérêt.
0: Comment
1: ça, on peut pas nager?
0: Mais non, vous ne pas.
1: Parce qu'il fait froid, d'accord. Mais
4: vous avez bien vu la série avec les sauveteurs, à chaque fois qu'il y en a un qui se baigne après.
1: Mais j'étais là.
4: Alerte à Malibu.
1: Pile là, j'étais.
4: Voilà.
1: Et je cherchais, mais il y avait.
3: Arlette à Malibu. Arlette.
1: Ah non, c'était chouette quand même. Donc faut plus que j'aille là. Alors.
0: Non.
1: Ah voilà.
0: Et il y a des vagues méchantes.
1: Ah oui, ah oui. Méchantes.
0: Oui.
1: Oui, mais pour le surf, puisque je suis surfeur. Ah ben.
3: Sur la PlayStation.
1: Oui, c'est une plage qui est dans la chambre.
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1: Il s'agit maintenant de retrouver le nom d'un homme d'État et homme de lettres français. Comte d'Empire, Napoléon disait de lui, il joint le travail du bœuf au courage du lion.
2: Ah, le maréchal Ferrand.
1: Non.
8: Bon, ça, c'est une question pour Franck Ferrand.
4: Il joint le travail du quoi? Du bœuf?
1: Il joint le travail du bœuf au courage du lion.
4: C'est pas le père Foras, ça?
1: C'est Napoléon Ier qui a dit ça, alors qu'il était à Sainte-Hélène, ah oui, quand il a fait l'éloge.
9: C'est un éloge, ça?
1: De ce comte d'Empire.
9: Ah bah oui, un lion et un bœuf, la force du bœuf.
8: C'était pas Daru?
9: Les jolis cheveux.
1: Comment
9: du
1: vous
9: lion.
1: Dites
8: Daru.
1: Pierre Daru. Bonne réponse de Franck Ferrand.
9: Je sais où est la rue.
8: La rue Daru.
9: C'est où? Elle est près de chez toi.
1: C'est effectivement Daru. Qui était Pierre Daru, monsieur Ferrand?
10: Il a joué un rôle très important dans toutes les commandes de l'Empire. Il était le grand organisateur de la maison impériale.
9: Il avait une force de lion.
0: Le lion
9: de
0: il avait une force de bœuf avec un cœur de lion.
9: Un cœur de lion.
1: Hélène Labbé, Mme Labbé habite Douai dans le Nord. Il s'agit de retrouver maintenant.
0: Ah non,
1: le...
0: Douai dans le nez.
2: C'est bien. Voire pire.
8: Tu vois que tu peux briller, Isabelle.
1: Mme Labbé de Douai. En tout cas, espère 300 euros et je vais vous demander sous quel nom connaît-on mieux ce célèbre colonel qui au départ s'appelait Rémy Ranguin quand il est né à Saint-Mandé. Mais de quel célèbre colonel s'agit-il?
4: Colonel Réel. Colonel Réel.
1: Bonne réponse de Monsieur Haas.
4: Ça, c'est de la culture et de l'histoire de France.
2: Ouais, bravo.
1: Expliquez qui est le colonel Réel.
4: Un chanteur qui est totalement disparu aujourd'hui.
8: Un artiste majuscule.
4: Mais qui est vivant. Il chantait « Toutes les nuits, je pense à toi. 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Si près de moi, je nous vois tous les deux. »
2: Oh, c'est beau.
1: Vous voyez, je fais des questions pour vous, monsieur Haas.
4: En fait, non, je vous dis la vérité, j'allais le sortir en blague pour colonel par rapport au colonel, parce que je pensais que c'était un vrai truc d'histoire, et en fait, c'était vraiment le gars. C'est pas bravo.
9: Ah oui, moi, je croyais que tu faisais une vanne.
4: Moi je voulais faire une vanne, mais en fait c'est vraiment le gars.
8: Continue à faire des vannes, ça peut marcher de temps en temps.
1: Et oui, c'est le vrai colonel Réel qui a chanté toi et moi aussi. Toi et moi. Toi.

0: 13.
1: Okay. C'était Émilie son plus grand succès.
2: Ouais.
3: Pour Karine Thor, la question suivante, elle a porté tout le monde aussi. Hein. Madame Thor habite à Hardricourt, dans les Yvelines.
4: Qu'est-ce qu'on... Michel.
2: Ouais, on connaît que Michel, nous.
3: Qu'est-ce qu'on fait
0: Emmène-moi danser ce soir.
2: Elle m'a cherché.
4: Ah oui.
3: Qu'est-ce qu'on fait 15 fois par jour?
4: L'amour.
3: En moyenne.
2: Ah, on pète.
3: Bonne réponse de Christophe Beaudoin.
2: C'est pour nous, ça.
4: Tu te rends compte que c'est ta première bonne réponse?
2: Non, c'est pas vrai.
3: Merci. Effectivement, les êtres humains pètent à peu près 15 fois par jour.
5: Ce qui est en comptant les nuits.
0: Oui, parce qu'on se rend pas compte, la nuit, il paraît qu'on pète beaucoup.
2: Merci, Laurent, de faire des questions
1: pour
2: moi.
1: C'est par jour, pas par nuit.
0: Non, mais par jour, c'est-à-dire pour les 24
1: heures. Par jour ou par nuit?

0: Les 24 heures. Bah,
1: parce que par nuit, ça peut monter à 45, attention. Hein.
0: Ça dépend ce que tu as mangé.
2: N'ayez pas honte de péter, en tout cas. Sachez que chacun le fait en moyenne une quinzaine de fois par jour.
0: Pendant l'émission?
2: Homme comme femme, ce qui représente un volume de 0,25 litres de gaz à 2 litres de gaz au quotidien, à peu près.
0: Ah, quand même. 2 litres?
2: Et oui, oui.
3: Ah, vous croyez que les écolos veulent nous interdire?
1: Vive le métro aux heures de pointe.
2: On le sait que, on sait que les pets de vaches sont évidemment
3: Pourquoi vous me regardez? Je suis encore comptabilisé dans les humains. Hein.
4: Les pets de Caroline sont-ils très dangereux pour la planète?
2: Vous posez une question, je vous réponds, moi. Oh, et merde.
4: Alors, bah, c'est le cas de le dire.
2: Il faut éviter de manger des chewing-gums. Ça fait péter.
4: Oh, les choux aussi.
2: Il faut éviter de parler en mangeant, car ça fait entrer des gaz discrètement dans le ventre qui finissent par causer des ballonnements. Vous voyez, c'est pas conseillé de parler en mangeant.
5: Il y a les dîners où on parle pas. Alors,
4: oui, mais on pète pas.
5: Hein.
1: Alors, est-ce que je peux poser une question? Parce que j'ai appris quelque chose. Je vais demander à Franck Ferrand, parce qu'il connaît l'histoire de France. Est-ce que c'est vrai que dans la bienséance, c'est moins grave de péter à table que de roter à table? Péter à table, c'est accepter, roter, c'est vraiment mal vu.
4: Et voici la réponse de Franck Ferrand.
6: Alors la réponse, je la confie au père de Sacha Guitry, c'est pour faire plaisir à Isabelle, à Lucien Guitry. On disait qu'il avait fait beaucoup de voyages en voiture. Alors à l'époque, c'était des diligences, hein, avec Réjeanne, la grande comédienne. Et il dit, elle avait une haleine atroce.
4: Non, Régine,
6: en plus, elle rotait, c'était atroce. Et les gens disent, mais vous avez ouvert la fenêtre? Non, j'ai pété pour changer l'air.
4: On ne s'attendait pas à ça comme chute.
1: Wow. Bonne réponse.
4: On n'attendait pas cette chute.
3: C'est vrai. Bravo. T'as bien fait de demander.
1: Elle est bonne la chute. Alors là. Je suis désolé, j'ai compris.
4: Mais il paraît qu'il ne faut pas se retenir.
2: Il y a eu la fameuse histoire entre Jacques Chirac et la reine d'Angleterre.
3: Ah bon?
2: Ah bah oui, à un moment donné, Jacques Chirac lâche un P et il dit à la reine d'Angleterre, je préférerais que ça reste entre nous. Et elle lui répond, moi je préférerais que ça se dissipe.
4: Vous croyez que c'est vraiment vrai passé?
1: Mais,
4: ça
1: vrai,
2: mais non, enfin voyons.
5: moi je suis crédule.
0: Mais quelqu'un a déjà pété pendant l'émission ou pas?
2: Bah oui.
4: Ah bon?
2: Chantal Yatsou est notre spécialiste.
0: Elle pète pendant l'émission?
2: Ah bah bien sûr, c'est bien connu.
4: C'est vrai?
2: Bah oui, enfin voyons.
5: Eh oui, je me suis lâché.
2: Non, mais ce que j'adore, parce qu'elle se penche un petit peu à droite, un petit peu à gauche.
4: C'est vrai?
3: Mais moi, je croyais qu'elle bougeait.
4: Elle bouge encore.
2: C'était pour ça. Il n'y a que pour ça. 15, en tout cas, c'est...
4: Oui, c'est une belle moyenne.
2: Le mieux, c'est de compter la prochaine fois, comme ça. À partir de demain matin, vous comptez.
1: Pourquoi, mais Caroline?
2: Par exemple, là, moi, je viens de faire un rototo. Bah, c'est le premier du jour. Et bien, comptez, et puis comme ça, on se donne rendez-vous demain et on compare.
3: Si vous voulez. Oui. Moi, je vais vous dire, j'ai réussi à être marié pendant 20 ans, plus de 20 ans. Je n'ai jamais entendu mon mari péter.
4: Non.
3: Jamais je n'ai pété devant lui.
4: Non, c'est pas possible.
3: Mais si,
2: non, mais c'est le mariage qui a pété.
3: Ben, je peux le faire.
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2: Une question pour monsieur Maximilien Brouchou, qui habite l'homme dans
4: le... C'est un surnom, c'est pas possible, c'est un pseudo.
2: Pourquoi?
4: Non, Brouchou. Maximilien Brouchou, on dirait un nom de magicien au 18e siècle.
6: Brouchou.
4: Ou un ventriloque.
2: Brouchou, il s'appelle.
4: Mouchou.
2: Brouchou.
4: Brouchou. Brouchou Maximilien.
2: Oui, Brouchou. Ses parents lui ont donné un joli prénom, au moins, vous voyez.
4: Ouais, ça doit être des scientologues ou des témoins de Jéhovah.
0: Et il a dit
2: c'est
0: l'homme.
2: De remarquez, Max Brouchou, c'est moins bien, déjà, parce que j'imagine que tout le monde l'appelle Max, Maximilien.
4: Ou alors Emilien, on l'appelle.
2: Monsieur Brouchou, en tout cas, espère un chèque RTL. Et ma question porte sur 0,75 centimes d'euros de différence. Mais de quoi s'agit-il?
4: Est-ce que c'est le carburant?
0: Est-ce qu'il est question de pouvoir d'achat?
2: Non.
8: Est-ce que c'est la même chose, mais dans une différente matière?
2: C'est vrai, il est question de comparer deux choses.
8: D'accord.
0: Est-ce que c'est un objet?
2: Et la différence entre les deux, c'est 0,75 centimes.
8: Est-ce que ce sont deux versions différentes de la même chose?
2: Alors, deux versions différentes de la même chose, on peut quasi dire ça, oui.
1: Est-ce que c'est genre bio, un légume bio, un légume pas bio?
2: Un légume bio, non.
5: Ce sont les sacs avec une l'électricité.
2: L'électricité, non.
4: C'est le même usage, en tout cas, ces deux objets.
2: Le même usage, oui. 0,75 centimes de différence
4: entre les
2: deux.
4: Est-ce que c'est quelque chose qu'on achète?
2: Et vous m'avez demandé si, au fond, les deux avaient le même usage.
4: Oui, le même usage.
2: Je vous ai répondu oui. Et peut-être que quand je vous donnerai la réponse, vous me direz, ah non, Je connais Madame Leclerc.
0: Elle est chiante un peu.
2: Son esprit tatillon ou Monsieur Moix, peut-être. Ouais. Ils vont me dire, ah mais non, c'est pas le même usage.
3: Ah, c'est un concombre.
2: Un concombre.
8: Des capotes. Des capotes,
9: une application sur iPhone.
2: Non.
0: Est-ce que c'est quelque chose qu'on a, à votre avis, qu'on a déjà acheté autour de cette
2: table? Alors attention, pour obtenir 0,75 centimes de différence, il a fallu que je fasse des divisions, hein, parce que le prix des deux choses que j'ai comparées, évidemment, est bien plus élevé que 0,75.
0: C'est au poids, alors, que vous l'avez fait?
2: Pas au poids.
8: Au nombre?
2: Au nombre, au nombre de
3: quoi? C'est pas le prix du miles?
8: Bah, je sais pas, un paquet de pâtes? Un paquet de nouilles?
0: Non. Ou un paquet
3: de
0: cigarettes?
3: C'est pas un truc qui est un peu imagé, c'est pas genre le prix du miles quand on prend l'avion?
2: Le prix du miles, non.
8: Et là, vous avez divisé par beaucoup?
2: Ah, j'ai divisé, je vais vous dire. Ah, bah, j'ai divisé pour l'un par 2044 et pour l'autre par 2836.
3: Ah, c'est l'indemnité de Castex?
2: Non.
0: Mais alors, c'est quelque chose qu'on achète en grande quantité quand on en achète, alors?
2: Ah non, non, non.
8: Ah, c'est un nombre de jours, ça?
2: De jours, non. Et alors, ce qui est fou, en plus, c'est que j'ai vu Monsieur Moix lire l'article tout à alors,
3: mais non.
2: Et je me suis dit, il va pouvoir répondre facilement.
8: Ah oui.
2: Sauf que moi, j'ai fait le calcul, pas lui.
0: Est-ce que c'est le nombre de plumes dans un coussin ou un oreiller,
2: pas
0: par
2: du
0: exemple
2: tout.
8: Le nombre de pages dans un dictionnaire?
0: J'ai lu juste un
2: Pardon,
0: truc sur le
8: nombre
0: Larousse.
8: De pages dans un dictionnaire entre le Larousse et le Robert.
2: Excellente réponse de Florian Gazan.
0: Ah oui.
2: Eh oui.
0: Ramenez à la page, vous êtes vicieux, hein.
2: Et le petit Larousse et donc le Florian petit Robert qui sortent en même temps, comme chaque année, évidemment. Ouais. Le millésime 2023 du petit Larousse et du petit Robert.
0: Y a-t-il même le même nombre de mots à l'intérieur?
2: Alors, de mots, je ne sais pas, mais en tout cas, de pages.
0: Ça peut être écrit plus petit.
2: Il y en a 2044 dans le petit Larousse illustré. Plus de pages dans le petit Robert, mais pas tant que ça, au fond, hein. 2836.
0: Oh bah quand même.
2: Quand même près de 800 pages en plus. Et le petit Robert coûte plus cher, 66,90 € pour le petit Robert, 32,95 € pour le petit Larousse. J'ai donc fait un calcul pour savoir par page dictionnaire coûtait le plus cher. Eh bien, écoutez, sachez qu'il y en a un qui coûte 1,60 centimes par page, et ça, c'est le petit Larousse, et l'autre qui coûte 2,35 centimes par page, c'est le petit Robert.
0: Alors, le Robert est beaucoup plus cher. Hein.
10: Donc, le Robert, c'est plus cher.
2: Ah oui, le Robert est plus cher, d'où la différence de 0,75 centimes entre les
0: mais
2: deux.
0: Mais est-ce qu'il est bien? Est-ce qu'il est mieux, le Robert?
2: Alors, justement, à vous de me répondre maintenant, est-ce que c'est le même usage, le petit Larousse ou le petit Robert?
11: Est-ce qu'il y a les noms propres dans les deux?
3: Ouais, c'est ça.
2: Ah bah, dans le petit Larousse illustré, il y a les noms propres.
11: Oui, et pas dans le Robert?
2: Et dans le petit Robert, non, parce que je crois qu'il faut acheter le Robert des noms propres pour avoir le...
3: C'est marrant, moi j'ai vu sur les petits Robert de Christina depuis tout à l'heure.
2: C'est un hommage à vos petits Robert, qui sont magnifiques, qui n'ont pas été refaits en plus.
3: Contrairement à... ça va, Julie?
2: Non, Julie...
3: Elle a peur qu'elle était à la radio en plus.
2: Pardon,
3: c'est con, t'es à la radio,
2: Julie, c'est pas les petits Robert, Julie Larousse, évidemment.
11: Oui, bravo.
0: Non, Julie, elle les a pas fait refaire.
8: Non, ça peut
0: être... Aucun chirurgien fait ça, ça n'existe pas.
11: Allez, parlez vite d'autre chose.
8: Non, mais c'est incroyable.
3: Là, par contre, sa perruque, c'est elle.
2: Ils ont appelé les mecs du chantier de Notre-Dame pour essayer.
8: Ils vont lui installer une flèche d'ailleurs.
3: Oh non,
2: c'est la première cathédrale où les saints seront à l'extérieur.
3: Oh. Vous rigolez, vous serez comment à son âge? 93 ans, elle a la vieille. Je vous souhaite être comme elle à 93 ans.
0: T'as quel âge en vrai? On peut te le demander ou pas?
11: Je ne vous dis pas mon âge, je vous donne ma date de naissance et vous ferez le calcul.
8: 1946.
0: Non, avant.
8: 1800.
11: Le 11 juillet 1945.
0: Ah quand même.
8: Respect.
0: Ah. Bravo.
11: Restez assis.
0: Ouais. Donc tu vas bientôt avoir...
3: Oh là là.
2: Moi je le sais parce que le jour où elle m'a appelé, je peux raconter l'histoire, Julie.
11: Quoi?
2: Le jour où elle m'a appelé il y a quelques années donc pour me dire est-ce que tu viens pour mes 70 ans, je lui ai dit mais pourquoi tu me préviens aussi longtemps à l'avance?
0: Oh c'est beau.
11: Ah. Mignon.
0: Mais parce que tu aurais pu dire mais pourquoi tu m'as pas prévenu, c'était il y a 2 ans. Mais alors Christina, comment tu peux l'habiller alors?
12: Ah là là, là. Magnifique, ma chérie.
3: Un fichu, un caddie, non? À cet âge-là, elles font quoi les
12: femmes? Tu as encore le corps en B. Corps en B, il faut faire un plan bas et serrer en haut le B. C'est important, la bouteille Perrier Orangina.
2: Ça veut dire que le 11 juillet prochain, vous aurez vos 77 ans.
11: Ouais.
2: Et de 7 à 77 ans.
11: J'irai mon dernier Tintin.
2: Ben voilà, c'est ça. Ou c'est plutôt pour votre mari que ça va être Tintin après.
0: Il a quel âge lui alors?
11: Il est incroyable, il a 6 ans de moins que moi, il m'aime toujours, c'est quand même.
2: Ah là là, en plus elle est cougar!
8: Ah ouais!
2: C'est... Espèce d'Annie Ernaux!
8: Voilà, exactement!
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2: Alors, pour Monsieur de Gabriel, qui espère 300 euros, comment appelle-t-on un puissant tourbillon qui se forme dans une étendue d'eau, qui peut être créée d'ailleurs par un courant de marée ou par un courant de fleuve?
3: Alors, Malmström.
2: Comment?
3: Malmström.
2: Réponse des duettistes.
3: Oh là là.
2: Diamant et Ferrand. Bravo! Ouais. Un maelstrom.
15: Ah, ouais. C'est pour ça d'ailleurs Laurent l'expression.
12: Moi j'aurais dit Peter et Sloan.
2: ça aurait rimé avec maelstrom.
12: Voilà.
2: Comment vous l'écrivez d'ailleurs?
3: M-A-E-L-S-T-R-O-M.
16: Tréma.
2: Non, il n'y a pas de tréma.
12: Ah, il n'y a pas de tréma.
2: Non, il n'y a pas de tréma.
16: Si, attendez, on est sur le haut.
2: Les deux s'écrivent.
15: Attendez, on est en grosse tête ou j'ai motus? Combien de lettres?
16: Si on ne met pas le tréma, on va dire maelstrom alors que c'est un maelstrom.
2: Oui,
12: ah. Oui, mais ça dépend.
2: Les deux se disent.
16: Sinon, on est obligé de mettre un E derrière le haut.
2: Non.
15: Oh
2: non,
15: là,
2: non,
15: il est chiant, le bac plus 2, là.
2: Moi, j'ai les deux. J'ai les deux acceptations. On dit comme ça, acceptation.
16: Bah,
2: acception.
16: Oui,
2: acception, il me semblait bien.
15: Comme il vous reprend, patron, la honte.
2: Non, justement, non, parce que...
15: Oh, le stagiaire qui reprend le patron. C'est quoi, cette boîte?
2: Justement pas, parce que j'ai
16: posé la question.
2: J'étais
16: Laurent.
2: À peu près certain qu'on ne disait pas acceptation, que c'est une erreur qu'on connaît
12: bah oui, on dit pas
2: régulièrement et qu'on doit dire acception.
12: C'est
2: merci,
12: vrai
2: monsieur Ferrand.
12: Ah, je vous l'aurais dit, moi.
2: Pardon.
12: Moi aussi, je vous l'aurais dit.
2: Non, vous dites...
12: L'acception.
2: Vous n'êtes pas accepté.
12: On dit c'est l'acception qui confirme la règle.
2: Pour Thomas Panot, la question suivante. Monsieur Panot habite ici, les Moulineaux. Dans quel cas utilise-t-on une tête de loup?
12: Ah bah c'est pour les araignées au plafond. C'est un balai pour retirer les toiles d'araignées au plafond dans la grande maison.
2: Eh ben tout le monde sait ça.
1: Bonne
2: réponse collective.
1: J'ai jamais entendu ça, Laurent. Jamais. Moi, je prends mon balai.
12: Non.
1: Je prends mon balai, je tends le bras.
12: C'est pas pareil. Non, Johan, toi, t'as une araignée au plafond, mais elle est cachée.
16: Alors, tu vois, ce qui est bien, c'est qu'il y a un ustensile exprès qui a été inventé, qui s'appelle la tête de loup. C'est quand même mieux que de se dresser. Sur
1: donc, si je suis à Bricorama cet après-midi, je vais trouver. Alors,
15: non, mais c'est une... Mais demande une tête de con, aussi. On sait jamais, ils peuvent te faire un bruit. Hein.
12: Oh, le salaud.
1: Non, mais je suis content, donc je vais aller... Alors, je vous raconterai la prochaine fois, je vais aller acheter, ouais. C'est cher, un petit
12: non,
1: peu.
12: Non, non, alors achète. Tu veux, mais nous raconte pas.
2: Ça doit être bas de plancher chez vous, ou plutôt haut de plancher. Ou...
12: Bas de plancher.
2: Bas de plafond. C'est pareil. Et... Parce que franchement, si vous arrivez à toucher le plafond avec vos petits bras, comment vous faites?
1: Et puis mon appartement, là, en ce moment, je vous assure, il est tellement en bordel.
2: Parce que j'ai remarqué, vous avez des petits bras. Hein.
1: Ouais, mais
12: Oui, mais il a un grand escabeau.
1: Mais est-ce que vous faites de ménage? Moi, j'ai un problème. Parfois, je peux rester 3 mois sans faire de ménage. Et soudainement, pendant 3-4 heures, en revanche, là, je suis déchaîné, la nuit, c'est pareil pour vous.
12: Non, non, non, non,
1: vous faites un petit peu tous les jours.
12: Non,
15: moi j'ai 200 papiers qui font le ménage. Comme tout le monde.
2: Bah vous le ménage est fait tous les jours parce que vous êtes con comme un balai. Oh
15: bien envoyé.
2: Pour Johan, ah bah tiens, voilà, de la famille à vous. Pour Johan Bourrin qui habite...
15: C'est son vrai nom, mais c'est lui en fait. C'est son vrai nom.
2: Qui habite Camaret-sur-Mer, dans le Finistère. C'est par chez vous.
1: C'est pas chez moi.
2: Alors là, c'est pas compliqué, hein, parce que vous allez vite répondre à cette question, évidemment. Il y a très peu de noms masculins qui se terminent par être E, de T, E. Pouvez-vous me donner les 5 noms masculins qui se terminent par être E, de T, E?
15: Un pipette.
2: Non.
1: Est-ce que c'est un domaine, il y en a un au moins par rapport au sport?
2: On va dire que si j'en ai 3 sur 5, je vous accorde la bonne réponse.
12: Un kékette.
2: Vous voyez, hein, c'est pas si ça.
12: Non, non, c'est ça.
2: Et pourtant, c'est des mots très connus.
15: Il y a un légume, non?
2: Non, il n'y a pas de légume.
15: Il y a un fruit
12: très connu. Est-ce qu'il y a des ustensiles de cuisine?
2: Non, il n'y a pas d'ustensiles de cuisine. Ah, oui.
12: Est-ce que ça peut être un animal, Laurent?
2: Il n'y a pas d'animaux là-dedans.
15: Il y a un végétal?
2: Non plus.
12: Oui, quelque chose de. C'est dans l'espace, non?
2: Dans l'espace.
1: Est-ce que c'est plutôt au domaine médical?
12: Nous sommes d'accord.
1: Au domaine médical, peut-être?
2: Éventuellement, il y a un mot qui peut toucher au domaine médical. Éventuellement.
12: C'est vague, hein? Oh là là.
15: C'est vague, on galère, là.
1: Est-ce qu'on utilise ces mots à tous les jours?
12: Est-ce que c'est sur le corps?
2: Ah, il y en a un, oui, ça c'est sûr.
15: Ah, bah voyons,
12: un ninette.
16: L'homoplète.
15: Un pépette.
16: L'homoplète.
2: Non.
15: Un pépette.
12: Bah, un omelette.
2: Mais non, réfléchissez, enfin.
16: Un luette.
15: Un piment d'Espelette. C'est masculin, la raison.
2: Non, mais c'est le piment qui est masculin, c'est pas l'Espelette, vous voyez.
15: Ah bon? Et on dit une Espelette?
2: Oui, on dit une Espelette.
15: Ah là là, vraiment.
2: Il a dans l'oreille une carotte pour bien répondre, là. Une oreillette?
15: Non,
16: une luette, c'est
15: sur le corps.
2: On va donner 300 euros. Rares sont les mots masculins qui se terminent par E-T-E. Il y en a 5. Je vous en demandais 3 sur 5. Pour l'instant, je n'en ai aucun.
15: Oui, bah.
10: Par exemple, Laurent, l'expression, est-ce que ça peut compter l'expression compter fleurette, qui n'a pas vraiment.
2: Non, c'est une fleurette et pas un fleurette.
15: Il est journaliste en plus.
12: Mais sur le corps, ça veut dire que c'est sur la peau.
2: C'est pas dit sur le corps, lié au corps.
12: Ah, lié au corps. Alors c'est à l'intérieur.
15: C'est pas. Plutôt. C'est dans l'organe. C'est dedans.
2: On peut pas faire plus, même qu'à l'intérieur.
12: Ah ouais.
2: Les vis.
15: La colonnette.
12: Le nombrilette.
2: Mais ils sont cons, hein.
15: Plus que dedans, ben bah oui.
12: Un squelette.
2: Bah oui, quand même. Ça en fait un.
12: Alléluia. Il en manque plus que deux. C'est dans le même genre.
2: Un squelette, c'est quand même facile à trouver.
15: Pas chez moi, pas chez moi.
2: C'est vrai qu'il faut, il faut des explorateurs chez vous.
15: Il faut des rayons X.
2: Alors, le squelette. Alors, un squelette, ça en fait
16: un. Neuf meurette.
2: Non. C'est l'œuf qui est du masculin, mais pas meurette.
15: Il est en meurette.
2: Oui. On va donner 300 euros.
15: L'autre, c'est météorologique. Non, il n'y a pas un météorologique.
2: Non, il n'y a rien de météorologique là-dedans. Non.
12: Esperluette. Ah non, il n'y a pas de thé.
2: Voilà.
15: Escarpolette.
2: Non plus. 300 euros pour Monsieur Bourrin. Est-ce que quelqu'un a d'autres réponses dans la salle? Non. Alors je vais vous donner.
15: Qu'est-ce qu'ils sont bêtes?
2: Je vais vous donner les mots en hête. E-T-E.
16: On va faire O.
2: Un squelette.
15: Ouais.
2: Un magnétocassette.
15: C'est la cassette.
12: Hein. C'est un tiré.
15: Alors moi je m'insure.
16: Moi aussi.
15: C'est une phrase pour des cons.
2: Moi je quitte l'émission. Un quartet.
15: Oui.
12: Ah mais il y a pas E de quartet.
2: C'est E de T E un quartet.
12: Ah ouais.
2: Et un quintet aussi. Un quintet c'est T E de T E.
16: C'est un mot étranger.
2: Quoi?
16: C'est un mot étranger.
2: Oh bah,
15: ouais. Là, vous avez essayé de nous
2: rire. Ah oui, le quartet, on le voit toujours sur les pochettes de disques. Et le cinquième était plus compliqué. Let, c'est un laiton, en fait.
15: Ouais, mais.
2: Un let, L-E-T-E.
16: C'était pas si simple que ça.
12: Moi, je suis étonné sur le quintet. Je pensais que ça se terminait en E-T.
2: Eh bien, non. C'est E-T-E, vous confirmez, Franck Ferrand.
16: Oui, c'est vrai.
2: Ah bah, oui.
12: C'est agréable.
2: Un quintet.
15: Il confirme quoi? Il savait pas.
2: Un quintet et un squelette, ces trois-là, au moins, vous auriez pu les trouvé.
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2: Monsieur Boublil, si dans un de vos prochains films vous avez besoin d'un traducteur pour les versions étrangères de vos films, n'hésitez pas.
19: Ah oui.
2: Par exemple, si vous fredonniez, comment c'était le plus grand tube de une de vos chansons, Max Boublil? C'était Tu vas prendre?
19: C'était, ouais, ce soir tu vas prendre, ouais.
2: Comment c'était le refrain?
19: Ce soir tu vas prendre, oh oui, tu vas prendre, oh, comme si je sortais de prison après 20 ans de réclusion.
2: Alors, voici la version russe pour vous. C'est pas le même air, hein. La version japonaise, alors. Je crois qu'on a fait un très mauvais test, Max Boublil. Dites-moi quelle est votre chanson préférée, mais pas à vous, voyez. Une chanson que tout le monde connaît.
19: Place des grands hommes, Patrick Bruel.
2: Ah bah voilà. Ouais. On s'était dit rendez-vous dans 10 ans. Éric Zemmour me réclame la version arabe.
20: Bravo.
4: Non mais c'est vrai, quand je te vois chanter et tout, je me dis qu'est-ce qu'il faut pas faire pour rester aux grosses têtes. Ah, ça, les places sont chères, hein,
10: que ça dure.
2: Et encore, il vient tous les deux mois.
4: Qu'est-ce qu'il va falloir que je fasse? Que je me mette un poil? Ouais. Je commence à jongler avec des bêtes de
20: ski? Je comprends rien. Il vient de commencer, le professeur de ski là, le moniteur de ski. Ah ouais.
4: C'est comme ça qu'elle drague, je crois.
2: Vous connaissiez pas Max Boublil?
20: Ah, j'en ai jamais entendu parler.
4: Enfin, Gaëlle Chacalope.
21: Mais elle est d'une grossièreté.
10: Faut dire qu'elle vit à l'étranger depuis 15 ans.
21: Dans ton mode de grosse bourgeoise, on connaît pas Max Boublil.
2: Elle essaie d'imiter Christine Bravo en propre.
20: Mais qu'il est vilain, celui-là.
2: Gaëlle Chacalope, vous n'allez jamais au cinéma? Il a fait je sais pas combien de films, Max
20: Boublil. Non, mais sa tête me disait quelque chose, mais le nom.
21: C'est
20: non,
21: mais tu te rends compte de la grossièreté que tu as là comme.
20: Bah attends, excuse-moi, il m'a dit qu'il me connaissait pas non plus.
21: Mais toi, t'es pas connu. Toi, t'es pas connu. C'est normal.
4: J'ai jamais lu le bouquin.
2: Elle, à partir du moment où le président et Brigitte la connaissent, elle pense que tout le monde la connaît.
4: Elle est très proche du pouvoir, c'est ça?
2: Elle peut vous faire. Moi, elle m'a fait rentrer à l'Élysée une fois.
21: Non.
2: Elle m'a fait sortir aussi. Hein, mais elle peut vous faire rentrer à l'Élysée comme vous voulez.
21: Elle peut détruire ta carrière.
20: Non, elle était...
4: Je vois qu'il n'y a pas que Éric Le Gérias qui fait les accents.
20: Oui, mais lui, c'est pas volontaire.
21: Lui, comme ça.
2: C'est vraiment le sien, Jean-Pierre.
4: Ah merde.
21: Oui, c'est une voix de tête.
4: Oui, je connais, je fais ça.
2: Aïe, aïe, aïe. Une première citation. Allez. En revenons au bon principe de nos grosses têtes pour Alison Belliard, qui habite Saint-Pierre-des-Landes en Mayenne, qui a dit « Il ne faut pas désespérer des imbéciles. Avec un peu d'entraînement, on peut arriver à en faire des militaires.
21: » Jean-Yann.
2: Jean-Yann, non.
20: Philippe de Villiers.
2: Non.
21: Jacques Martin. Mais c'est français.
2: C'est français, très français, madame.
21: C'est Pierre Dac. Pierre Desproges.
2: Pierre Desproges. Bonne réponse de Caroline Diamant. Une citation pour Jason Rigaud, qui habite à Loigne, dans le Pas-de-Calais, qui a dit « Les préservatifs ne protègent pas à 100%. Un de mes amis en portait un et il s'est fait renverser par un bus.
21: Ça » Ça peut être Coluche. Pierre Légaré.
2: Non.
21: Alors Raymond DeVos.
2: Non, ce n'est pas français, je vous aide un peu.
21: C'est américain.
2: Oui.
21: Seinfeld.
20: Klaus Nomi.
21: Bob Hope.
2: Non.
20: Ricky Gervais.
2: Ah, bah, à l'entracte, vous l'aurez.
20: Oh,
21: Stephen Wright.
2: Bonne réponse, bravo, Caroline Diamant.
4: C'est agréable.
2: Quelqu'un qu'on a rarement cité. Mais qui est très très connu. Hein,
4: joueur. Ah là, oui, vraiment, ça va mieux.
21: Donc c'est pas Tchakaloff.
2: C'est une citation, une citation contemporaine pour Cécile Kemmeret, qui habite Osny, c'est dans le Val d'Oise, qui a dit « Si un animal vous dit qu'il peut parler, il ment probablement. »
10: J'ai pas compris. C'est fin.
2: Un animal, ça ne parle pas. Donc s'il vous dit qu'il parle, c'est qu'il ment. Vous voyez.
21: Des perroquets, c'est quoi?
2: Qu'est-ce qu'il y a, vous, là-bas?
21: Les perroquets, les ménades, tout ça, ça parle. S'il y a un ménade qui me parle en face, là, et qui dit « Bonjour, Jean-Phi !»
20: Je vais
21: pas dire « Il ment !»
4: Moi, je comprends pas ce qu'il a dit.
21: La tête de Max Boublil.
20: Non, mais attends, moi, j'ai trouvé.
2: Je crois que les perroquets ne parlaient pas avant de rencontrer Jean-Phi.
20: Non, mais... Attends, moi, j'ai trouvé.
2: Tout vient de Jean-Phi. En fait, Jean-Phi, c'est un perroquet du Nord.
4: C'est une métaphore.
20: Ah, mais il est content.
2: En fait, c'est Jean-Phi qui double tous les perroquets. Jean-Phi, c'est le panacloque des perroquets.
20: Ah bah Jean-Phi, bonjour Jean-Phi.
21: Voilà. Alors, c'est qui vous ment probablement?
2: C'est un acteur qui connaît très bien l'Afrique, pour tout vous dire.
20: Oui, Bernard Giraudot.
2: Ah, pas loin, il a tourné.
21: Richard
2: Boranger. Bonne réponse de Caroline Diamant.
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2: Vous vouliez dire quoi à propos des arêtes de poisson, Caroline?
21: Alors, il y a un poisson que j'adore, qui est le maquereau fumé.
10: Non, ça, c'est ton...
2: Ah non,
10: ça, c'est ton boulot.
2: Un ancien patron.
10: Oui, pour une morue, c'est...
21: C'est mon poisson préféré.
2: Le maquereau fumé.
21: Le maquereau fumé.
20: Il y a la planche chez Johan.
10: Parce qu'il est pas cher.
21: On n'en trouve pas souvent, mais j'adore ça.
2: Et
21: sauf qu'il y a des millions d'arêtes.
2: Ah oui.
21: Donc, les rares fois que j'en trouve et que j'en achète, je mange toujours avec une tranche de pain de mie.
2: Ah oui.
3: Au cas où j'aurais oublié d'enlever une arête, parce que forcément, elles ont la même couleur que
2: la terre. Ah oui, alors ça, c'est une légende aussi. Moi, si ma mère, elle me disait ça, tiens, avale du pain, parce que le pain va faire passer l'arête.
3: Eh ben, le pain peut permettre que l'arête vienne se planter dedans.
5: Oui, mais ta fille deviendrait peintre. Alors, tu pourrais mourir hein, pour que ta fille devienne peintre quand même. Ah,
6: c'est
5: égoïste.
6: Riz, c'est le riz.
2: Qu'est-ce que vous dites, vous ?
6: C'est le riz.
2: Ah, le riz.
6: Le riz, ça marche.
3: Ah oui, mais faut le faire cuire.
5: Mais j'attends de mourir, hein, 10 minutes à attendre que l'iris s'écrit.
3: Ouais, faut
20: comment
3: faire bouillir l'eau.
20: Comment on peut s'étouffer avec une arête ?
5: Ah bah,
3: attends,
5: ça se met de travers.
3: C'est dramatique.
20: Mais ça laisse passer l'air.
3: Ma sœur, ma jeune sœur, elle a eu un date avec un homme.
20: Un macro ?
3: Non, avec un homme. Et figure-toi que...
2: Et il a commencé, elle lui a dit, arrête.
3: Il a cuisiné. Il a cuisiné divinement, le pauvre. Et il s'est étouffé sur son arête. Et elle m'a appelé. Bon, paix à son âme, entre-temps, il est mort.
2: Pendant la conversation téléphonique.
3: Non, mais elle m'a appelé, elle me dit, on est aux urgences. Et elle me dit, parce qu'il n'arrivait pas à enlever l'arête. Et puis, tu sais... un rendez-vous galant, t'as envie d'être bien, et le pauvre chou, il est obligé de se foutre pratiquement la main dans la bouche à faire des...
5: Parce qu'ils ont fini ensemble. Ils ont fini
3: atroce.
5: On en rit, mais c'est horrible.
3: On en rit, mais c'est horrible. Mais elle m'a dit, il faut que je me défoule, pardon, parce que j'ai eu très peur. Et forcément, elle a eu peur. Elle l'a accompagnée aux urgences. Et donc, elle
2: m'a appelé. Premier date.
3: Premier date.
5: Et ils sont restés ensemble après?
3: Non.
2: Non, ça a fini en plus. Je vous emmène au golf pour Stéphane Doué. Ah, vous aimez bien le golf?
10: Ah bah, j'ai vécu 4 jours extraordinaires parce qu'il y a eu l'un des plus grands exploits de l'histoire, même non pas du golf, mais du sport, avec ce Nord-Irlandais Rory McIlroy, qui a été le 6e ce week-end, qui est devenu le 6e golfeur de l'histoire à remporter les 4 principaux tournois qu'il y a chaque année. Ça faisait 10 ans qu'il attendait de gagner ce 4e tournoi.
3: Respire.
10: Il y a eu des émotions incroyables. Au début, il était en difficulté. Après, il est revenu. Ça a été une de mes plus. J'ai pleuré.
3: Mais oui, mais respire quand même. Du coup, j'ai le cœur. Accélère,
10: j'ai envie de mettre au golf.
5: Tu veux pas qu'on t'achète de la ponctuation?
3: Mais c'est vrai que je parle toujours très vite, c'est vrai.
10: Caroline, j'ai envie de jouer au golf désormais. Vraiment, ce
20: gars-là. C'est pas du tout un sport pour toi, ce Nord-Irlandais.
2: Peut-être que vous pourriez commencer par le mini-golf.
3: J'étais très bonne au
20: mini-golf. Non, mais le golf, le problème, c'est que moi, j'ai essayé de suivre des amis qui jouaient. Tu peux pas parler.
2: On y va tout de suite.
10: Mais c'est tellement dur.
20: Non mais c'est dingue.
2: Je me demandais où vous en venez un jour.
20: Non mais on peut même
2: j'hésitais
20: pas
2: entre... quelqu'un. J'hésitais entre le golf et la bibliothèque municipale.
10: Il y a un truc qui est très dur au golf, c'est le putt. Quand t'es vraiment à 3-4 mètres,
20: Là tu respires même pas. Tu parles pas, mais en
10: temps. Et McIlroy, il peut faire des trucs de 350 mètres et parfois à 1 ou 2 mètres du.
2: Alors coup. Vous connaissez le Master d'Augusta?
10: C'était vendredi. Samedi, c'était dimanche. Ça, ouais. Voilà, et je sais tout sur ce truc.
2: Alors, si vous savez tout, vous allez pouvoir répondre à la question pour monsieur Doué de Frontignan.
10: Allez-y, Laurent.
2: Parce que c'était la première fois que cela arrivait dans un tournoi, et surtout dans ce tournoi-là, depuis la création du tournoi en 1934. C'est la première fois qu'il participait à un
3: Philippe Croizon.
10: Vous pouvez répéter, Laurent, j'ai pas
6: compris. C'est quoi, d'abord, il n'a pas compris la question.
2: Vous non plus, j'ai la plus.
10: C'est la première fois.
6: La vraie question était pour lui.
3: La mauvaise foi de Stomy. Il n'a pas compris la question.
6: La question était pour lui.
10: Oui, mais je suis trop excité. C'est-à-dire que c'est la première fois qu'il s'est passé quelque chose.
2: La question, elle est pour tout le monde, voyez-vous.
6: D'accord.
2: Et c'était la première fois depuis la création de ce tournoi, depuis 1934, donc. Qu'un 1-1, il participait. Un 1-1, quoi?
5: Un transgenre?
2: Un transgenre, non.
3: Ah, peut-être un représentant d'un pays qui n'avait jamais eu accès au golf.
2: Non, je peux même vous donner sa nationalité.
20: Un Kudjat?
6: Un OQTF.
2: Ça va peut-être aider monsieur Rio. Alors, ni un Kudjat, ni un OQTF. Il est argentin, celui dont on parle.
5: Un footballeur.
10: Ah oui, évidemment, c'est le caddie. Bonne réponse de Johan Rioux, c'est celui qui est le champion. Le caddie, c'est celui qui est à côté. Imaginez.
3: Non, c'est le caddie.
10: Le caddie, c'est celui qui porte deux sacs, c'est celui qui porte la petite. Oui.
2: Ce serait la première fois qu'il y aurait eu un caddie cette année, qu'est-ce que vous
10: voulez? Non, mais ça pourrait être la première fois qu'il y a un caddie argentin, que le caddie.
3: Ah bah oui,
2: non,
3: c'est
2: non,
3: un caddie.
2: Non,
3: non, non. Et ça, il poser une question.
5: Il est caddie ou il nous a mis.
6: Tu m'as déçu, là.
10: Il y avait un trou argentin, je sais pas, il y avait. Alors attendez.
2: C'est un joueur, un golfeur. sport argenté.
20: Ah, c'est la première fois qu'on joue à cheval.
2: Non.
0: Ça s'appelle du polo, ça.
10: Ah, quelqu'un, et c'est vraiment pas une blague, mais quelqu'un, peut-être un golfeur qui avait qu'un seul bras.
2: Non, non, ah, non, non, non, non, non.
21: Un golfeur avec une chaise roulante.
2: Non plus.
10: Un golfeur amateur.
21: Est-ce que ça se
5: une
21: voit
5: une tête couronnée.
2: Une tête couronnée. Non, il
21: a... Est-ce que ça se voit quand on voit la personne?
2: Non, ça, c'est parce que c'est...
21: On le sait.
2: On le sait, il avait été absent pendant...
20: Aveugle.
2: Il avait été absent pendant quelques années.
21: Avec un peacemaker.
2: Non, il a... Vous appelez ça un peacemaker?
21: Un pacemaker, ok.
2: Oui, non. Lui, il est argentin, et il a 53 ans aujourd'hui, on l'est pas revu depuis quelques années, et pour cause.
21: Ah!
2: Allez-y.
21: C'est la première fois qu'un champion d'un autre sport remporte.
2: Ah non. Lui, il a rien remporté.
10: Est-ce qu'il est très fort,
5: Laurent? Bien essayé, Caroline.
10: Est-ce que c'est un bon golfeur ou c'est plutôt un inconnu?
2: Ah, il était plutôt un
21: aveugle. C'est la première fois qu'un aveugle gagne.
5: On l'a déjà dit.
21: On l'a déjà dit quand même.
2: C'est le labrador qui pousse la balle.
0: Et il a.
10: Quelqu'un qui.
0: Il a été greffé?
2: Non.
10: Est-ce que c'est rigolo ou c'est plutôt dramatique?
2: C'est
5: un clown.
2: Non.
10: Bonjour, les petits golfeurs. Donc, c'est un vrai golfeur. Il est argentin.
20: Ça a rapport avec la raison pour laquelle il s'est arrêté pendant 3 ans.
2: Ouais. Oui, il s'est arrêté pendant plus de 3 ans.
10: Ah bah pour apprendre le golf?
2: Non.
10: C'est quelqu'un
2: qui... Il est absent depuis 2019. El Pato l'appelle, le canard, nommé ainsi pour sa démarche palmée.
0: Est-ce qu'il pouvait jouer au golf pendant ces 3 ans ou pas?
2: Non.
21: Est-ce qu'il est parti parce qu'il est allé en tôle?
2: Oui.
10: Il s'appelle Angel Cabrera et c'est quelqu'un qui a été qui est en procès, je crois. Il est accusé donc de violence conjugale.
2: Et c'est donc la première fois.
10: Hein. Ah oui, qu'un repris de justice
2: participe à un tournoi de golf. Mais oui,
10: j'ai vu un papier en plus.
0: Ah oui, c'est un fils de pute.
2: Au Masters d'Augusta, c'était dans le Figaro. Vous aviez lu l'article.
10: Voilà, c'est ça.
2: Et ben alors, pourquoi vous répondez pas plus tôt,
10: Laurent? Je suis trop heureux. Là, je suis dans l'ambiance, dans le move et tout, et donc je pense pas à la connaissance.
2: Vous êtes dans le move.
10: Dans le groove quand même.
2: Dans le groove.
10: Est-ce que j'ai quelque chose de groove ou pas en moi?
21: T'es groovy.
10: Ah putain, c'est énorme. J'avais dit ça que j'étais groovy. Je vais dire ça à Nathalie. Tu sors avec un groovy. Est-ce que j'ai le rythme, Stomy?
21: Alors c'est marrant parce que groovy, je pense que c'est pas ce qu'elle pense.
0: T'as le rythme dans le sang, mais t'as une mauvaise circulation.
2: Tu l'as dit bouffi, oui, mais groovy. Non. En tout cas, effectivement, c'est la première fois qu'un repris de justice. Pourquoi je vous pose cette question? C'est parce que ça m'a interrogé. Je me suis demandé si Tiger Woods, il n'avait pas été condamné, Tiger Woods.
10: Bah, il était un peu bourré, il avait été pris avec sa voiture, il avait été arrêté.
2: Et peut-être qu'il n'avait pas été en prison alors.
10: Non, ouais, mais ça a été. Mais bon, et Tiger Woods, qui est un des plus grands joueurs de l'histoire,
2: c'est pas ça ma question.
10: Ah oui, c'est vrai.
21: On sait qui est Tiger Woods.
2: Alors lui, il est comme les politiques. Il ne connaît pas la réponse, alors il dit autre chose, vous voyez. Ma question, c'est est-ce que, effectivement, puisqu'on nous dit que c'est la première fois qu'un repris de justice participe à ce tournoi, est-ce que ma question est...
21: Il a gagné le tournoi ou pas?
2: Non, il n'a pas gagné, mais est-ce que c'est pas une erreur ce qu'on nous raconte? Parce qu'il me semblait que Tiger Woods...
10: Oui, mais il y a condamnation.
0: Il n'a pas fait de prison.
10: Il n'a pas fait de prison. Et c'est quelqu'un, en plus, quand même, qui a eu des... Il est addict au sexe. Il a eu plein de femmes. Il a eu plein de maîtresses et tout.
2: Oui, quel rapport?
0: Okay. Ah, il a eu plus de...
20: Non, mais il n'a jamais été condamné.
2: Est-ce que vous jouez au golf, vous, Stomy?
21: Non, pas encore, mais je vais m'y mettre.
2: Ah, c'est un truc de vieux, ça, en fait. Hein.
21: Non, c'est
10: un sport extraordinaire.
2: Après 40 ou 50 ans, là, quand un peu d'argent, ceux qui en font me disent toujours: ah non, mais faut pas croire,
5: c'est démocratisé.
10: Non, mais c'est une balade de 4-5 heures, comme dans des endroits absolument extraordinaires, pour reprendre la respiration, pour prendre du recul sur la vie.
5: Bah, justement, puis, on respire.
10: Et ça apprend la patience, parce qu'en fait, au golf, tu perds tout le temps. Et même McIlroy, qui est un héros absolu, qui a gagné ce week-end.
2: Un héros.
10: Il a perdu.
2: Au long bec, en manchant d'un long coup.
10: Il a passé son temps à perdre, en fait, ces dernières années. Et c'est un sport vraiment où tu deviens fou, où tu perds les pédales, tu peux réussir les plus grands coups et réussir et rater un putt à un centimètre. Et vraiment, ça apprend la vie, en fait.
0: Donc, mais
10: vraiment,
0: ça reste quand même un sport de vieux. Pour mes 40 ans, on m'a offert un sac, il est toujours à la cave, ça fait 10 ans qu'il y est, 15 ans.
10: Mais tu serais formidable, toi, en plus.
0: Certainement pas. Plutôt mourir que de jouer au golf.
10: Mais attends, mais tu rencontres un tout petit trou et le balancer à 400 mètres, c'est pas évident. Hein.
21: Tu rencontres balances pas le petit trou à 400 mètres.
2: Déjà, vous, à 30 centimètres, vous arrivez pas. Pardon pour Nathalie qui doit nous écouter, je suis désolé.
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2: J'aimerais maintenant pour Tatiana Druyère, qui habite Reims, vous parler des Solène marginatus, Solène obliquus Sprengler, Solène rostriformis, Solène sicarius ou encore Solène viridis.
7: Alors ce sont des plantes, ça.
2: Et là, je vous ai donné les différentes...
15: Des MST, ce sont des coquilles Saint-Jacques.
2: Les différentes espèces. Vous avez dit...
15: Des coquilles Saint-Jacques.
2: Non, mais on n'est pas loin.
15: Des moules.
2: Des moules.
8: Ce sont des crevettes.
2: Non.
9: Des huîtres.
8: Ça vit dans l'eau.
7: C'est dans l'eau, oui.
15: C'est alors, fruits de mer.
2: Alors, ça vit dans l'eau.
15: Ah, des migrants.
2: Non. Alors, ça
7: non,
2: vit...
7: tu vas trop loin.
8: C'est des algues.
15: Vous inquiétez pas, je suis là pour l'humour.
2: Ça vit dans
15: pour l'humour de bon goût. Hein.
2: Ça vit dans ce qu'on appelle.
7: C'est dégoûtant.
2: Ça vit dans ce qu'on appelle l'estran. Je ne sais pas si vous savez ce que c'est que l'estran.
7: Ah oui, c'est au niveau de la de l'embouchure d'un fleuve.
2: C'est la zone comprise entre les marées les plus hautes et les plus basses.
7: Est-ce que ça se mange?
2: Les zones de sable à gros grains, vous voyez.
8: C'est un animal ou une plante?
2: Ça se mange et je vais vous dire, j'adore.
15: Des
2: ça.
15: Amandes?
2: Non,
7: des bulots.
2: J'adore ça, des bulots.
9: Des couteaux.
2: Bonne réponse
7: de
2: Valérie Mérès.
15: Bien sûr.
7: C'est très bon.

0: Oui, et c'est très rigolo à ramasser.
1: Et oui, alors moi je sais pas comment on les ramasse.
2: On met du sel.
3: On met du sel.
2: Et si ça pisse, c'est.
1: Je sais comment on les mange. En tout cas, croyez-moi, c'est tellement bon.
2: On les mange avec des cuillères.
1: Non, même pas d'ailleurs.
4: Même moi, j'aurais pas osé ça.
1: Mais attention, alors il faut avoir, il faut être méfiant hein, quand on ramasse les couteaux, paraît-il.
2: On peut pas se faire mal.
1: Faut toujours avoir le soleil face à soi.
5: Ah bon,
2: pourquoi?
1: C'est ce que, bah, je vous lis ce qui est écrit. Hein.
2: Non, tu prends une clé
1: et ne pas créer d'ombre sur le trou.
4: Laurent, on est bien d'accord que le couteau, c'est ce crustacé qui ressemble à une espèce de, oui, de truc longitudinal.
1: C'est pas ça ressemble à un couteau.
4: Oui, mais on en trouve qui ont plusieurs branches.
1: Ah oui.
4: C'est le couteau suisse. On trouve.
1: Ah oui, la mer
4: dans
1: en
4: le
1: Suisse.
4: Lac Léman.
6: Oui. Mais attendez, ils ont des coques. Parce que quand on nous laissait au restaurant, il y a la coque autour.
1: Oui, bien,
6: là,
1: bien, bien, bien sûr. C'est, la,
2: c'est deux.
1: Ce sont des mollusques bivalves, les couteaux.
6: Ah, d'accord.
1: Et
6: peu comme Faustine Bollard.
3: En même temps, ce qui est bon dans le couteau, c'est l'ail et le persil.
1: Ça, c'est pas faux. En même temps, vous avez raison, il faut que ce soit effectivement bien assaisonné.
2: C'est un peu caoutchouteux.
1: Alors, c'est facilement caoutchouteux, ça c'est vrai. Ouais. Télérama, sous la plume d'Esterel Payani, cette semaine, nous fait un petit article sur le mollusque chic, parce que c'est un mollusque chic.
0: C'est-à-dire
1: et c'est, bah,
2: c'est branché.
1: C'est branché, le couteau. Et avec l'automne et les grandes marées, eh bien, c'est le temps des couteaux en ce moment.
0: C'est le temps des couteaux.
1: C'est un très bel article qu'elle écrit. Droit et nacré comme le manche d'un couteau, d'où son nom. Voilà.
4: Ah oui.
1: C'est nacré comme le manche d'un couteau.
0: Ouais.
1: Ce bivalve fruste, peu onéreux. Ça serait que c'est pas cher en plus, mais consommé dans le sud de l'Europe et en Asie, est devenu le plus chic des mollusques. Ah
6: ouais. C'est tellement bon en sorbet, par exemple.
1: Les amateurs de pêche à pied le débusquent en salant légèrement le trou en forme de 8 qu'ils creusent dans le sable.
0: Et ça sort.
1: Si vous voyez un 8 dans le sable, hop, il y a un couteau. Alors, vous pouvez évidemment le faire en tartare de couteau.
0: Ah bon ?
1: Vous pouvez le faire en aller-retour dans une poêle chaude. Je vous dis ce que dit Télérama.
0: Oui, bien sûr.
1: Le plonger 10 secondes dans l'eau bouillante suffit à le voir s'ouvrir.
4: Ouais.
1: Suffit à le voir s'ouvrir. Sa chair ferme à la saveur plutôt intense n'a peur de rien.
0: Ça veut rien dire, ça. Qu'est-ce que vous voulez dire?
1: Ça veut dire qu'on peut,
0: on
1: par
0: peut
1: exemple, on peut par exemple l'accommoder avec une persillade, avec un vin blanc.
0: Ah,
1: avec
0: c'est vrai, elle a peur de rien, cette serre ferme. Vraiment, elle a peur de rien.
2: Ça veut dire qu'en fait, ça n'a aucun goût.
4: Oui.
1: Avec une sauce marinière.
6: Mais faut faire attention avec le sel, hein, parce que moi, j'ai mis du sel là, sur une plage au Cap d'Agde, et c'est pas un couteau qui est sorti, c'est une vieille moule. Hein.
0: Et elle a giclé ou pas?
6: Non, mais sérieux, hein. Parce qu'il y a, le faites pas partout, le sel dans le sable, le faites pas partout.
1: Monsieur Swain, moi, j'adore les. Vous voulez me faire plaisir?
6: Oui.
1: Vous me commandez des couteaux.
6: C'est prévu.
4: Allez,
6: patron.
4: On y va. Mais
2: on va à la gueule.
4: Et vous savez, vous devez garder les coquilles.
1: Ah oui.
4: Pas que vous avez mangé la bête.
1: Pour faire quoi?
4: Mais pour faire des jeux de Mikado pour les enfants pauvres.
1: Non.
6: C'est vrai? Ou pour faire des faux ongles aussi?
4: Ouais.
0: Ah, les influenceuses, elles ont ça.
1: C'est affreux.
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9: Mon chéri d'amour que j'aime.
1: À qui vous parlez là?
10: À moi.
4: Non, je crois que c'était à moi.
9: Oui, Franck, oui. Mais...
1: Vous préférez Jérémy Ferrari?
9: Il y a pas, c'est pas une préférence. J'adore cet homme.
1: Ah oui.
9: Oui, et j'adore.
10: Mais alors que ça n'est pas du tout réciproque, c'est fou.
9: Mais oui, c'est en plus, c'est ça. Non, mais j'aime tout ce qu'il est.
1: Ah
9: j'aime
1: oui,
9: son
1: non.
9: intelligence, j'aime son humour, j'aime
1: son physique. Son physique.
9: Mais ça pourrait être mon fils.
10: Oui, oui.
1: Petit-fils même.
10: Il y a beaucoup de différences avec ma mère, mais oui.
9: Ta mère est plus jeune que moi.
10: Ma mère est un peu plus jeune que toi, je crois. T'as quel âge?
9: Je vais avoir 61.
10: Ah oui, elle est beaucoup plus jeune que toi. Ah oui, ma mère, elle a 58 ans. Ah oui, non, c'est pas...
9: Beaucoup
10: c'est,
9: plus
10: non,
9: jeune.
10: Oui. Non, elle a dit... Oui, mais ressenti
9: je
10: beaucoup plus jeune.
9: Je retire tout ce que je viens de dire, je l'aime pas du tout.
10: Le ressenti est beaucoup plus jeune.
1: Il suffit d'être parlé. Non mais tout le monde est content d'être ici. Dari Boudboul a l'air en forme. Mais où est notre coco, votre
9: ben,
1: chien?
9: Oui, notre coco n'est pas là.
1: J'ai piqué la réplique de Jérémy Ferrari.
10: Parce que je lui ai demandé avant l'émission. Elle m'a dit redis-le pendant l'émission.
9: Il n'y a pas de noix de coco parce que
1: noix de coco, précisons-le pour les auditeurs.
10: Oui, sa fille.
2: Parce que c'est pas clair.
10: Oui, c'est son jardinier.
9: C'est ma fille,
11: chien,
9: coco.
11: Son chien.
9: Noix de coco, elle est dans la voiture, dans le parking, avec sa maman et sa petite nièce.
10: Ah ben ça valait le coup de la poser pendant l'émission, la question. C'est intéressant comme réponse.
9: Mais parce que ils ont pas les chiens peuvent rentrer que par le parking. Il faut les rentrer en cachette.
1: Oui, oui.
9: Et comme je suis ressortie, pour, vous allez tout savoir, pour aller boire un verre avec mon fils, je et Isabelle.
11: Ah ouais,
9: et
11: ouais.
9: Du coup, ah, tu n'es pas obligé de faire hein.
11: Non, mais attends, si.
9: Enfin, Isabelle, elle boit un Carvitel, donc évidemment, c'est tristounet.
10: Ah oui, à boire un.

0: attends, tu la rejoins pas.
1: Tu passes par le garage. tu passes par le garage pour ne.
2: Mais c'est ça la prochaine fois. Faites monter les chiens et restez-vous dans le garage.
3: Chiche, la prochaine fois, je viens avec les trois.
4: Mais non, non.
2: La première citation est pour vous, ça tombe bien, d'Harry Boudboul, et pour Véronique Gontier, qui habite Chenny-Ménil dans les Vosges, qui a dit « Si vous avez perdu au tiercé, vengez-vous, mangez du cheval. »
4: Pierre Dac.
1: Pierre Doris.
2: Pierre Dac, bonne réponse de Jean Benguigui. C'est Pierre Dac.
3: Personne mange de cheval, hein, d'ailleurs.
2: Pour Pierre Marpinard, qui habite, elle va commenter tout ce qu'on dit.
5: Personne mange de cheval. Hein. Les boucheries chevalines, oh merde.
2: Les gens n'arrivaient pas à prononcer.
6: C'est plus facile de manger du poney que du cheval, disons.
2: Pour Monsieur Marpinard, qui habite Clairoy dans l'Oise, qui a dit, cette femme vient de fêter le 10e anniversaire de ses 39 ans. Oui. Voilà. Je me la suis mis dans la poche.
0: Qu'est-ce qu'elle est alerte ?
2: Je suis tranquille pour 2h30. Ensuite, une question pour Mohamed Boisa, qui habite Marseille, qui a dit « L'agréable dans les cadeaux, quand on donne de l'argent qu'on reçoit pour Noël, c'est qu'au moins l'argent, c'est facile à changer. »
1: Ah, c'est français ?
2: Français, non, c'est américain.
5: C'est assez nouveau, parce que le de changer les cadeaux, là, c'est un phénomène relativement nouveau, avec eBay.
2: C'est vrai.
0: Donc... Alors, c'est Steven Wright ?
2: Non.
4: C'est Jimmy Kim Kardashian. Kimmel.
2: Non, c'est pas Kim Kardashian.
5: Mais
2: c'est une femme.
0: Ok, je sais. Le nom ne revient pas complètement.
4: Ah, génial.
0: Mais...
1: Oprah Winfrey
0: je pensais à elle.
4: Ouais, mais c'est trop tard.
0: On n'a qu'un seul cerveau pour deux.
1: Non, c'est sûr que non.
2: Oui, mais il est par là.
5: Marie Higgins Clark.
0: Elle est morte.
4: C'est Michelle Obama.
2: Sharon
5: Stone.
2: Dans ces cas-là, je l'ai vue sur scène dans une comédie musicale à Broadway. J'ai eu cette chance.
5: Bette Davis.
2: Non, pas
3: Bette. Bette Midler.
2: Bette Midler. Bonne réponse. De Caroline Diamant, qui n'a pas de cerveau, mais a au moins une mémoire. Alors.
0: Oui, parce que Franck Ferrand, excuse-moi, mais Bette Davis n'est pas très
4: jeune. J'ai confondu.
6: Il n'a pas pu voir Bette Davis, il n'est pas assez vieux.
2: Une citation pour Thibaut Roux, qui habite Puisserguier dans l'Hérault, qui a dit un jour, avec des amis, il se trouvait par hasard dans une toute petite gare, la gare SNCF de Dozul-Puteaux, qui a dit. Au chef de gare de cette toute petite gare, je tiens à vous féliciter. Vous avez là une ravissante petite gare. Vous auriez ça, rue Saint-Lazare à Paris, vous auriez un monde fou.
6: Alphonse Allais.
2: Avouez que c'est drôle.
6: Alphonse Allais.
2: Bonne réponse de Jean Benguigui. Pour Marina Flamand, qui habite Bayeux, dans le Calvados, évidemment, Bayeux, qui a dit « C'est merveilleux, la vieillesse, dommage que ça finisse si mal. »
0: C'est pas français, ça.
2: Ah si, ça c'est très
0: français.
2: Quand je dis très français, ça veut dire académicien français.
5: Ah, du tour.
2: Et même prix Nobel de littérature.
6: François Mauriac.
2: Bonne réponse de Jean Benguigui. Qu'est-ce que j'ai d'autre en magasin? J'aime bien celle-ci.
3: Non, je sais que ça s'écrit pas.
2: Ah, qu'est-ce qu'il y a? Qu'est-ce qu'elle a?
4: Elle note des trucs sur un petit carnet.
3: Je vais noter Bette Midler.
4: Mais pourquoi faire?
3: Parce que je fais des fiches, moi, comme Paul.
0: Note que Bette.
3: Mais je suis.
0: Non,
3: je crois que je l'ai mal écrit,
5: parce que Bette, ça te reviendra.
2: Une citation pour Céline Charconat, qui habite Saumur, dans le Maine-et-Loire, qui a dit l'homme, la femme, le sexe, qu'est-ce que c'est? Un bouchon et une bouteille.
6: Quelle horreur!
1: L'homme, le sexe, quoi ?
2: L'homme, la femme, le sexe entre eux, qu'est-ce que c'est ? Un bouchon et une bouteille.
5: Attendez, c'est quoi le bouchon ? C'est quoi la bouteille ?
0: T'expliquer ?
4: Oh bah quand même, vraiment... ça fait vraiment longtemps alors. Oui.
2: Ben oui, il y a un bouchon d'ailleurs.
5: Non, il y a bouchon parce qu'il y a embouteillage.
4: Ah, enfin, oh là là, ben oui.
2: il va falloir le trouver, le cochon, tire-bouchon.
5: C'est quoi, c'est du Bigard, ça?
2: Ah non, pas du tout.
5: C'est pas très malin, moi.
2: C'est un romancier.
4: C'est pas très élégant.
2: C'est pas très élégant, c'est traduit, pour tout vous dire.
6: L'américain.
0: Non, c'est traduit de Oscar Wilde.
2: Pas du tout, mais c'est effectivement.
4: Churchill?
2: C'est amusant parce que. Enfin, amusant, je pense.
3: C'est anglais.
2: Mais c'est quelqu'un qui, en tout cas, est né à Dublin et qui est mort à Zurich.
4: Ah, c'est Joyce.
6: James Joyce.
2: James Joyce, bonne réponse. De Franck Ferrand et de Jean Benguigui.
5: Mais franchement, attendez, je ne vois pas je vois pas l'image.
4: Oh ben enfin.
5: J'ai pas l'image.
3: Alors moi j'ai l'image.
5: La bouteille, t'as vu ce que c'est? Ah, c'est une bouteille de quoi? C'est un Geronimo, c'est quoi comme bouteille?

0: Geronimo.
1: Oh la vache.
0: Geronimo, c'est un indien.
2: Ah, excusez-moi, mais c'est rare que sur les trois femmes, ce soit moi la plus intelligente.
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0: Je vous emmène sur une tombe sur laquelle il est écrit « Je prie les chers enfants qui peuvent tout faire de se joindre à moi pour construire la paix dans les hommes et dans le monde. »
10: Oh ! L'abbé Pierre ?
0: Non.
10: C'est un philosophe ?
0: Sur quelle tombe peut-on lire ?
11: Mandela ?
10: Sœur Emmanuel ?
0: Non.
12: Peut-être celle d'Abraham Lincoln ?
0: Non, bah arrêtez-vous avec Abraham Lincoln.
12: Mais le 12 février, c'est son anniversaire.
11: Il n'y a pas de question, Ariel.
10: Baden Powell ?
0: Non, non.
11: Michel non. Drucker ?
10: C'est un Français ?
0: Michel est bien vivant et il va être demain décoré de commandeur de la Légion d'honneur.
10: Mais il reste encore de la place ?
0: Par le président Macron. Alors, voyez-vous un peu. Non, là, je parle de quelqu'un qui est mort d'une hémorragie cérébrale à l'âge de 81 ans, avant un voyage qui était prévu
11: Mère Teresa ?
0: En Afrique. Non. Comment vous dites ?
11: Mère Teresa ?
0: Non, mais c'est une femme, en tout cas, sur laquelle, de tombe, on peut lire « Je prie les chers enfants qui peuvent tout faire de se joindre à moi pour construire la paix dans les hommes et dans le monde. »
11: Mais elle était ecclésiastique ?
0: Non, elle n'était pas ecclésiastique.
10: Elle était scientifique ?
12: Est-ce qu'elle était prix Nobel ?
0: Prix Nobel, non.
10: Chantal Goya ?
0: Non.
10: Artiste ?
0: Artiste, non.
12: Écrivain ?
0: Écrivain, alors, elle a publié des livres, mais elle n'était pas écrivain.
12: Politique.
11: Ah, Françoise
10: Dolto.
11: Dolto. Ah non, c'est moi qui l'ai dit.
10: Est-ce qu'elle était médecin ?
0: Alors, qui l'a dit en premier ?
11: Moi, j'ai dit Françoise.
0: C'est pas elle. Ouais. Oh.
10: Est-ce que c'était une
0: scientifique ? C'est un vieux coup qui, au bout de 10 ans, marche encore.
11: Même 20 ans. Hein.
10: Est-ce que c'était une médecin ?
0: Pardon ?
10: Est-ce que c'était une médecin ?
0: Absolument.
11: Ah, Dr Quinn ?
0: Ben non.
11: Ah bah oui, bien sûr.
0: Vous n'étiez pas loin avec Françoise Dolto.
11: Ah, c'est une Françoise.
0: Non.
12: Ah, Françoise Chadernagor.
0: Ah non. C'est pas le prénom qui comptait, c'était évidemment le métier. Je prie les chers enfants qui peuvent tout faire de se joindre à moi pour construire la paix dans les hommes et dans le monde.
10: C'est une Française ?
13: Madame Montessori ?
0: Ce n'est pas une Française.
13: Madame Montessori ?
0: Maria Montessori. Bonne réponse de Florian Gazan.
11: Et un rapport avec le parc ?
0: Pardon ?
11: Et un rapport avec le parc Montsouris ?
0: Surtout avec la
11: les
0: pédagogie.
11: Écoles.
13: C'est Montsouris, le parc.
0: Le parc, c'est pas...
11: Je sais pas, il n'y a pas un parc Montsouris à Paris ?
0: Ben oui, si, mais là, c'est Montessori.
11: Pardon,
0: On voit bien que vous n'êtes pas allé à l'école Montessori. Hein. Montessori sont des écoles, on va dire, où la méthode pédagogique est une méthode pleine de bienveillance pour les enfants, c'est ça, monsieur Gazan ?
13: Ouais. Bon, en gros, c'est faites ce que vous voulez, nous, pendant ce temps-là, on lit un bouquin.
14: C'est l'éducation positive, en fait.
0: Voilà.
14: C'est-à-dire qu'on remplace, par exemple, on ne dit pas à un enfant « Tu n'as pas rangé ta chambre », on lui dit « Je vois qu'il y a encore des jouets sur le tapis ». On est quand même très loin de la torgnole.
0: Voilà, c'est ça. Alors justement, il y a une vague. On a pu lire ça dans Le Parisien hier. Une tendance qui est une tendance anti-Montessori. On appelle ça la ghetto-sori, d'ailleurs. C'est un néologisme où les parents disent « Maintenant, nous, on en a marre. On a envie... » C'est un peu dur, hein, d'ailleurs, de ce qu'on... Enfin, je sais pas si vous avez lu cet article.
15: Oui, tout à fait. On a envie de se révolter contre les adolescents, de les engueuler, voire de leur donner des gifles.
0: Enfin, là, ça va un peu loin, quand même. Il y a une maman qui dit « Moi, je donne des chips à mon fils pour bouffer. Il se démerde.
14: » C'est ma femme qui a écrit ça. c'est sur ma recommandation. Non, mais moi, je suis d'accord avec...
0: On en a marre d'être gentil. Ça nous donne vraiment l'impression d'être un légume. On peut pas lever la voix. Franchement, à nous de nous reprendre, disent certains parents. Halte à la méthode Montessori. Montessori.
14: Oui, je suis entièrement d'accord avec ça, moi. Je pense qu'on est allé trop loin. L'éducation positive, c'est bien, mais il y a un moment donné, il faut dire stop, voilà.
4: Donc, non, mais il y a un juste milieu entre faire bouffer des chips et mettre des torgnoles et.
12: Moi, je dois dire que j'adore les chips.
14: Ariel, viens chez moi.
13: Là, ça clôt le débat. Qu'est-ce qu'on peut dire derrière ça?
0: Vivez en coloc avec Titoff, vous allez être très heureuse.
4: C'est un argument massue, effectivement.
0: Ce serait pas l'anniversaire de Lincoln aujourd'hui.
4: Je mangerais bien Paris-Brest.
0: En tout cas, voilà, la ghetto-sori, c'est la dernière tendance. C'est l'inverse de la méthode Maria Montessori, cette italienne qui d'ailleurs est morte aux Pays-Bas. Elle était née dans les marches. Alors, née dans les marches, cher Stevie, c'est pas dans l'escalier.
11: Ah, ok, j'ai eu peur.
0: C'est une région italienne.
11: C'est vrai que c'était la petite fille dans le landau, là, en Ukraine.
13: Le Kuras et Potemkin.
11: Voilà. Oh là là.
13: Il y a un bordel dans ta tête.
4: Ah oui.
13: C'est pas Montessori au niveau du rangement. Hein.
11: Bah, c'est une Italienne, mais qu'est-ce qu'elle fout aux Pays-Bas?
0: Écoutez, on peut voyager dans la vie. Elle était médecin, pédagogue, et effectivement, elle est morte à Noordwijk-Zwanzee, aux Pays-Bas, mais elle était née dans les Marches, en Italie, la région des Marches, ouais. Et c'est bien sur sa tombe qu'on peut lire quand même cette très jolie phrase. Je prie les chers enfants qui peuvent tout faire de se joindre à moi pour construire la paix dans les hommes et dans le monde. Je suis pas sûr pour l'instant qu'elle ait été beaucoup écoutée.
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0: Pour quelle raison a-t-on vu un flamand entrer dans un commissariat?
2: Un flamand, alors l'animal,
13: c'est
2: un flamand.
13: Celui qui s'est dénoncé pour avoir jeté un bidon sur la tête du vainqueur du Paris-Roubaix.
14: Van der Poel.
0: Il sait tout. Oh. Bonne réponse de Christophe Barbier.
12: Ça m'a échappé. Il a lancé quoi? Un bidon?
13: Oui, ça lui a échappé aussi. Il avait un bidon, vous savez, ces petits bidons en plastique qui servent de gourde pour les vélos. Pour les
12: ah oui, donc
0: il n'a pas un petit bidon, BHL?
12: Ah non,
0: une
12: pas
0: gourde, oui, mais un petit bidon.
12: Mais l'important, c'est qu'il adore sa gourde.
0: Pardon, Ariel, parce que vraiment, je ne le pensais pas. C'était juste pour faire un bon matin. Je m'en veux même de vous avoir fait ça.
12: Non, mais ça m'a flatté.
0: Ah ben voilà. Alors ça me fait plaisir.
11: On va l'appeler comme ça pendant 10 ans. Là. Et la gourde.
0: Non, mais c'est vrai que BHL n'a pas un petit bidon et vous n'êtes pas une gourde.
12: Et voilà.
0: Voilà pourquoi vous ne pouviez pas comprendre qu'un Belge, flamand donc, quelqu'un qui n'avait pas envie qu'un Néerlandais gagne, parce que les Belges, en fait, n'aiment pas que les Hollandais soient meilleurs qu'eux en cyclisme. Et c'est bien ça.
13: Mathieu Van Der Poel n'est pas un Néerlandais, c'est un Français puisqu'il est le petit-fils de Poulidor. C'est un Français d'adoption.
0: Oui, mais enfin, il est quand même Néerlandais.
13: Ah, c'est sûr, il est Néerlandais de passeport. Ça,
12: oui. Mais
13: et il n'aimait pas ça, le flamand.
12: C'est peut-être qu'il a lancé la gourde comme avec une bonne intention. L'autre n'en pouvait plus de pédaler et il avait envie d'un petit
2: Est-ce
12: coup
2: Est-ce que
12: avoir.
2: Vous êtes sûr que c'est lié à un truc, effectivement, ouais, enfin, c'était pour l'embêter?
0: Ariel, quand BHL a faim, vous lui envoyez pas la cocotte minute à la gueule. Vous voyez?
12: Alors, je vais vous dire que je n'ai pas de cocotte minute.
14: Ça nous étonne.
2: Enfin, non, tu ne le sais pas. Peut-être qu'il y en a une, mais tu ne sais pas.
12: Et je ne sais pas.
0: Vous n'entendez jamais siffler dans la cuisine?
2: Non. Ouais, alors c'est pas
12: Et il y a une sorte de robinet, non, au-dessus de la cocotte.
0: Non, pas un robinet. Un petit truc qui laisse passer le... Vous voyez?
14: Une soupape.
12: Eh ben voilà, c'est quelque chose qui m'échappe.
2: Qu'est-ce que vous mangez? Vous mangez quoi?
12: Des radis.
2: Oh. Tous les soirs.
0: Ah, c'est beau, hein, quand même.
2: Ah, un gros radis dans une cocotte minute. Là, on a envie.
4: C'est un repas de gourde. Hein.
0: Ah non, mais c'est vrai que manger des radis tous les soirs, je comprends mieux. Effectivement.
4: La ligne.
0: Votre taille et votre ligne.
2: Et la couleur de la robe.
13: Il est en radis, d'ailleurs, aujourd'hui.
2: Ouais.
13: Avec du rose et du rouge.
0: C'est
13: un
0: pas
13: radis
0: faux.
13: À croquer, d'ailleurs.
12: À croquer, voilà qui est gentil.
2: Eh ben, ça va baiser ce soir.
4: Allez, encore un enfant.
2: Encore un enfant. Allez, c'est la maternité, les grosses têtes.
0: Une question maintenant à propos de la disparition de l'académicien français qui n'était pas tout à fait français d'ailleurs, puisqu'il était péruvien.
14: Il n'était pas du tout.
0: Voilà. Alors d'ailleurs, ça vous gêne, vous, qu'un français soit un écrivain pas français entre à l'académie française?
14: Je n'oserais pas commenter les choix de mes confrères et consoeurs de l'académie française. Il a été élu à une majorité et il a siégé.
0: Alors justement, parlons des académiciens français. Ce sera ça ma question et j'espère espérait que ce jour-là, vous seriez là, monsieur Claudel, et vous aussi, monsieur Barbier. Les autres peuvent faire autre chose pendant ce temps. Puisque, effectivement, à l'Académie française.
4: Moi, je suis aux grosses têtes, là. T'es au paradis.
0: À l'Académie française, on a aussi un Italien.
9: Oui, Maurizio Serra.
0: Maurizio Serra, excellente réponse de Philippe Claudel.
9: C'est un homme charmant, mais qui écrit en français, Maurizio.
0: Ah bon, très bien, parce que justement, j'ai fait la liste des écrivains d'origine étrangère qui sont à l'Académie française. Vous avez Dany Laferrière.
9: Oui, Dany, qui est haïtien, canadien.
0: Il est haïtien. Andrei Makine, qui lui est russe.
9: Gao Xignan.
0: On l'a dit, Maurizio Serra, qui est lui italien. Et puis, on a aussi Monsieur Cheng, qui est chinois.
2: Cheng, c'est chinois?
0: Est-ce qu'il écrit en français, Monsieur Cheng?
9: Oui, oui, absolument.
0: Ah bah, très bien, parfait. Et Michael Edwards, aussi un Anglais. Vous les connaissez tous?
9: Je les connais un petit peu, oui.
0: Et on a aussi Amin Malouf qui est
9: Libanais.
0: Libanais, ben voilà. On a fait le tour des écrivains académiciens d'origine étrangère. Oui. Mais alors, il y a quelque chose de plus compliqué, et là on va s'amuser.
12: Attendez, je voulais rajouter quelque chose.
0: Mais je vous en prie,
12: Ariel,
0: qui a à voir avec ce qu'on dit ou pas?
12: Oui.
0: Oh, formidable alors.
12: Il faut tout de même saluer Cioran et Kundera, qui sont tous les deux étrangers, mais qui ont écrit leur œuvre en français.
0: Oui, mais qui ne sont pas académiciens français, vous voyez.
12: Oui, mais peu importe.
0: Donc je savais bien que ça n'avait pas de rapport.
2: Oh, très
0: bien.
2: Même... Qu'est-ce qu'elle est gourde.
9: Ma chère Ariel, Kundera n'a pas écrit son œuvre en français, il a écrit quelques livres en français. Mais la majorité de son œuvre a été écrite en tchèque.
2: Et Cioran, c'était en roumain ou c'était en français?
9: Non, c'était en français.
12: En français.
0: C'est l'insoutenable légèreté d'Ariel.
9: Oh, bravo, patron. Culture.
12: Ça, c'est joli.
16: Tout ça dans une cocotte minute.
0: Pour monsieur Chauvel, qui habite Saint-Germain, on va s'intéresser à la vie privée de monsieur Vargas Llosa, effectivement, dont on a beaucoup parlé depuis hier. Hier même, on en parlait aux grosses têtes, puisqu'on a appris sa disparition hier matin. Et monsieur Étienne Jernel, dans la matinale, on a fait tout un portrait hier. Et depuis, c'est vrai que c'était dans tous les JT. J'étais surpris que ça ait autant d'importance, même aux 20h.
9: Ah non, c'est normal, parce que Vargas Llosa est un très très grand écrivain, c'est peut-être le dernier des géants sud-américains de la génération, enfin il était plus jeune que García Márquez, mais c'est quelqu'un
12: Gabriel
9: qui a énormément...
12: García Márquez.
9: Oui.
2: Si.
9: J'ai mon Google Translate à côté de moi, et c'est vraiment quelqu'un qui a beaucoup compté dans les lettres internationales.
2: Bah oui, il faut bien qu'on parle de quelque chose.
9: Monsieur Toen, s'il vous plaît, précisons quand même que Vargas Llosa a été aussi prix Nobel.
0: De littérature.
9: Ah oui, 2010.
0: Et moi, le hasard...
2: Chantal Nobel.
0: Le hasard.
9: Et avait été candidat à l'élection présidentielle au Pérou,
17: oui. Battu par Fujimori.
0: Et d'ailleurs, le hasard veut qu'effectivement, et je ne veux pas reparler de mon voyage au Pérou.
2: Ah si,
9: mais si, allez-y,
2: vous étiez combien de jours?
0: Mais je l'ai raconté hier, on m'avait offert un livre de cet écrivain pour partir au Pérou, que j'ai lu en étant sur place.
2: El Guido del Rutaldo.
0: Okay, comment vous dites?
2: El Guido del Rutaldo.
0: Mais non, mais con alors.
2: Mais non, mais c'est bien pour se repérer, c'est quand même mieux d'avoir la salle.
9: C'était quoi, Laurent? Conversation dans la cathédrale?
0: Temps sauvage.
4: Ah, tempo sauvage.
0: Voilà, comment vous dites?
12: El tiempo salvaje.
0: Non, tiempos recios.
12: Ah,
2: voilà. Olé.
12: Tiempos recios.
0: Temps sauvage. T'as raconté l'histoire d'un type qui avait réussi dans la banane et qui.
9: Ça vous plaît,
4: c'est sympa, ça.
2: C'est la biographie de Stevie, non?
9: Qui vous avait offert ça?
0: Eh bien, c'était Voyageur du Monde.
9: Vous avez bien ciblé. Hein.
12: Est-ce que vous avez goûté les bananes du Pérou?
17: C'est des questions personnelles et privées qui n'ont rien à faire ici.
2: Vraiment, là.
9: Non, c'est
2: en plus, la police est sur l'enquête.
0: Puisque justement, on est dans la vie privée, la dernière compagne de monsieur...
12: Vargas Llosa.
0: Voilà, comme vous dites, puisque vous dites mieux que moi. La dernière compagne a un fils célèbre qu'elle n'a pas eu avec monsieur Vargas Llosa.
12: Ah.
0: Mais qui est le fils de la dernière compagne de monsieur Vargas Llosa?
2: C'est pas le Pepito, là, le gâteau?
9: Elle est espagnole, sa dernière
0: elle
9: compagne.
17: C'est pas le fils de l'ex-femme de Julio Iglesias? Donc c'est
2: Enrique
0: Iglesias. Enrique Iglesias, bonne réponse. Comment vous savez ça, vous?
13: J'ai lu la biographie. Il a épousé d'abord sa tante par alliance, qui venait divorcer de son oncle.
0: Ah oui.
13: Et quand il a quitté sa tante, il a épousé la nièce de sa tante, c'est-à-dire sa cousine.
2: Il aime la famille.
13: Avec laquelle il est resté pendant 50 ans.
2: Mais il est péruvien ou
13: il a rendu hommage d'ailleurs lors du Nobel. Et ensuite, c'était à la une de tous les journaux People à l'époque. Il a refait sa vie avec Madame Iglesias.
0: Le premier qui dit qu'il pourrait épouser une tante, il a une baffe.
11: Mais c'était un grand séducteur.
13: Grand séducteur. Vous dire, il avait une classe incroyable.
2: Ah ouais. Il le bite. Le bite.
17: Grand séducteur. Il aurait pu aller chercher ailleurs que chez sa cousine.
0: Après, il a cherché ailleurs que chez sa cousine puisqu'il était allé chercher la maman des trois enfants de Rulio. Oui, savoir qu'un académicien français quand même est sorti ses écrivains.
2: Ils sont pas l'air comme ça.
0: Ils sont pas là. Mais dès qu'il y a une mise qui traîne, et paf.
11: Pour pécho, c'est.
2: Ou une nana sur un cheval.
11: Il y a toujours un avenir sexuel pour un écrivain.
0: Ah oui, vous emballez.
11: L'écrivain fascine.
17: Mais c'est vrai.
11: L'écrivain fascine. Ah même vieux, même moche, mais l'écrivain fascine. C'est
2: mais
11: incroyable.
2: Non, parle pas de toi, parle pas de
11: pourquoi
2: toi.
11: Pourquoi on écrit des livres, Laurent? Hein, franchement. Pourquoi on écrit des livres?
0: Vous emballez beaucoup,
11: mais. Oh là là.
0: Je connais votre épouse.
11: Du jambon, du beefsteak, tout ce que vous voulez.

0: Et vous, monsieur Barbier, vous emballez?
1: J'écris pas assez de livres, je pense.
2: Ah, c'est malin, ça, Christophe.
0: En tout cas, voilà, c'était quand même l'info, la petite info anecdotique et croustillante. Mmh. Effectivement, ce grand académicien, grand écrivain, prix Nobel de littérature, mine de rien, quand même, avait été le compagnon de l'ex-femme de Julio Iglesias, maman d'Enrique. Voilà.
3: À suivre.
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0: Quand un Napoléon peut atteindre 7000 euros, de quoi s'agit-il?
6: Une pièce.
0: Une oui. pièce, c'est-à-dire.
6: Bah oui. Pièce d'or?
0: Une pièce d'or? Non, non, non, non.
1: Ah non, c'est un timbre.
0: Un timbre non plus.
6: Quand un cognac.
0: Un cognac, non.
7: Non, c'est une bouteille, c'est un format de bouteille.
0: Ah, j'ai même le prix exact, hein, 6 999 €. Ils n'ont pas voulu le mettre à 7000, mais c'est le
8: Napoléon. Un vieil Armagnac?
0: Non, c'est le Napoléon le plus cher.
1: Ça s'est vendu aux enchères comme ça ou ça se vend régulièrement?
0: Ah non, vous pouvez le commander. J'en ai un à 4 699 € si vous avez un peu moins d'argent.
6: Oui. Un chapeau.
0: J'en ai un Napoléon à 3 599 €.
8: C'est décoratif.
0: J'en ai un à 999 €.
1: Ah oui, rien du tout.
0: J'en ai un à 899. Oh,
8: oh, oh. Mais il a abîmé celui-là.
0: Si vraiment votre famille s'est cotisée et n'avait pas...
1: C'est un objet de collection.
0: De nombreux moyens. Là, j'en ai un à 649 €.
8: C'est
6: un meuble.
8: Moi,
6: un chapelet.
0: Et, puis alors, si vous voulez vraiment l'avoir un peu moins cher, là, j'en ai un à 299 €. Bon, enfin, le plus cher, c'est 7000 balles.
6: Hein. C'est un meuble.
0: Un meuble, pas tout à fait.
1: C'est un objet de collection.
0: Mais c'est vrai qu'on peut y bouger. Mais ce n'est pas un objet de collection du tout.
1: C'est une horloge. Est-ce que c'est pas un masque funéraire de Napoléon?
0: Alors, du tout.
6: Non. Horloge.
0: Non, non.
1: Est-ce que c'est un rapport direct avec l'empereur quand même?
0: Pas du tout.
1: Ah, bah voilà.
8: Est-ce que c'est décoratif?
0: Ah, bah ça sert à quoi? C'est à vous de me le dire. C'est un peu ça la question.
6: C'est un pot de chambre.
0: Un pot de chambre. Ah, vous avez un pot de chambre encore, Bernard?
6: Oui, bien sûr, avec un petit canard.
8: Et tu l'as appelé Napoléon?
9: Ça vient de... C'est de quelle année?
0: Alors, c'est en 1976 que cette marque Napoléon a débuté dans un monde un peu particulier que certains pratiquent, aiment.
8: Ah, le monde échangiste.
7: C'est un fromage.
0: Et c'est, la marque a été déposée en 76.
9: C'est du sport.
0: Et c'est en 1981 que, vraiment, on a pu commencer à en acheter. Du sport, non.
6: Libertin.
0: Libertin,
1: mais si on a appelé ça Napoléon, c'est qu'il y a quand même un lien soit avec Napoléon
8: non. Premier, alors,
1: soit
8: il a
1: avec
8: dit Napoléon. Non.
0: Alors, écoutez, vous essayerez de me le trouver parce que moi, je ne le vois pas.
1: Ah oui, donc c'est purement publicitaire, en
0: absolument.
1: Fait.
9: Est-ce que quelqu'un en a chez lui?
0: Ah oui, parce que... Ici. Écoutez, moi, je ne connaissais pas cette marque. Il se trouve que ce matin, au bureau, quand j'ai dit ça, elle m'a dit « Ah ben oui, le mien, c'est un Napoléon. » Ah bon, tiens, je l'ignorais.
1: C'est un des toilettes.
0: Non, non, non. Je crois que c'est québécois, d'ailleurs.
1: Parce que ça existe dans d'autres marques.
0: Absolument.
8: Ah, un vélo.
0: Fauteuil. Un fauteuil, non.
8: Est-ce que c'est uniquement décoratif?
0: Ah non, pas du tout. C'est utile pour ceux qui s'en servent.
6: Est-ce que ça bouge?
0: Est-ce que ça bouge si vous le bougez?
1: Ça se trouve dans une maison.
8: Vous en avez un, Laurent?
0: Généralement, quand on le met à un endroit, on le laisse à cet endroit-là, mais on peut le bouger.
7: C'est des toilettes de chiottes.
9: Des toilettes de chiottes.
7: Des cuvettes de chiottes.
0: Ah, vous allez chier sur Napoléon, vous.
9: C'est lourd ou pas?
0: Ah, c'est assez lourd.
8: Est-ce que vous en avez un?
0: Alors, moi, je déteste ça, autant vous dire. M'invitez pas à ce genre de truc, là, je déteste ça.
1: Ah, c'est pour un jeu?
0: Un jeu, non.
1: Est-ce que c'est dans la maison?
0: Ah non, c'est plutôt à l'extérieur, même si on en fait pour l'intérieur aussi.
9: Une niche, non. Un barbecue.
1: Barbecue.
0: Les barbecues, Napoléon, pourquoi ils n'ont pas pris Jeanne d'Arc?
1: Mais oui, c'est bête.
0: Bonne réponse d'Éric Logérias.
1: Je vois que c'est des trucs énormes.
0: Eh oui.
1: C'est comme un coffre, ça s'ouvre.
9: Pourquoi vous aimez pas les barbecues?
0: Parce que j'aime pas ça, le barbecue.
8: Ah oui, moi non plus.
0: Je trouve ça emmerdant, c'est chiant, il y a tout le monde qui
8: ça sent mauvais.
0: On n'arrive pas à faire les saucisses, enfin des trucs. Il y avait une page entière, il y a quelques semaines dans le Figaro, c'est Pascal Grand Maison, mais j'avais mis la page de côté, j'attendais l'avenue de monsieur Ferrand qui sera peut-être.
1: Qui est grand spécialiste des barbecues.
7: Non, mais Sandrine Rousseau, elle aime pas les barbecues.
0: Ça c'est vrai, mais peut-être monsieur Ferrand, vous allez nous trouver le lien entre Napoléon et le barbecue.
1: Ah non, là, franchement.
0: Non, vraiment.
1: Je pense
0: pas.
1: Que c'est vraiment publicitaire.
0: Ah oui.
8: Non, puis le barbecue, on met les saucisses, on parle et c'est tout brûlé.
0: Pardon?
8: Les saucisses, on les met sur le barbecue, ensuite on papote avec

0: Les copains.
1: Ah bah vous,
2: c'est mode.
0: Ah, ça, non, c'est brûlé.
1: Ça, non. C'est sûr qu'avec vous, la saucisse, elle peut être brûlée.
3: Elle est calcinée.
4: À mon avis, on la sort même pas.
1: Mais en effet, c'est l'époque où on ressort les barbecues. Alors, on nous dit qu'il y a trois modes de cuisson, charbon, gaz et électrique. Mais alors, effectivement, tout le monde précise dans ce genre d'article que c'est au charbon qu'on sent le meilleur goût.
0: Alors, cep de vigne.
1: Mais alors, auquel cas, si c'est ça, pourquoi on achète des barbecues gaz ou électricité, autant cuire ça sur son four à la maison? Non, je comprends
4: oui,
1: pas trop.
4: Mais parce qu'on le met à l'extérieur, oui. Et puis comme ça, on n'a pas à le nettoyer.
0: Mais tu peux faire des chamallows au barbecue.
1: Ah bon?
0: C'est bon.
5: Ça, oh là là là là, non mais faut l'arrêter là.
0: Parce que
5: les chamallows au barbecue.
4: Des légumes.
0: Non, les chamallows au barbecue.
1: Oui, oui, oui, oui, oh, dites-le, oui, oui, oui, oui, oui, oui, oui, oui, oui, oui, oui. Ah, ça c'est sûr. J'ai payé un Napoléon 7000 balles pour faire des chamallows. Non, mais enfin, franchement.
2: Non, celui de 200 balles, il n'y a rien, il n'y a que la grille.
5: Oh non, Bernard.
2: Il y a quoi, 200 balles?
5: Pas toi.
1: Ne croyez pas ça même, Bachelot, il y a des gens passionnés. Et c'est l'époque qui arrive, là, ça y est, on ressort son barbecue. Vous êtes comme moi, vous n'aimez pas ça, mais n'en dégoûtez pas les autres.
4: Quand c'est pas, quand c'est pas la plancha.
1: Ah oui.
4: Ah oui. Moi, j'ai été jury avec Jean-Pierre Foucault de cette même maison au concours international de plancha qui avait lieu pendant le salon d'agriculture.
1: Alors, il y a la plancha Jésus-Christ, alors parfait. Oui.
5: Non,
4: la plancha, c'est, il y a une passion plancha.
1: Mais je comprends pas que vous n'aimiez pas ça, vous, le barbecue, parce que généralement, dans les ministères, on fait ça dès que les.
5: Oh bah non, on fait pas de barbecue dans les ministères, bah, qu'est-ce que vous allez dans.
1: Dans le jardin du ministère.
5: Non, bah, non, mais non, on travaille, non. Nous, monsieur, dans les ministères.
1: Enfin, vous faites des parties quand même de temps en temps, vous voyez.
6: Je pense pas qu'ils se tapent des sandwichs merguez à l'Assemblée.
4: Hein. Non. Franchement, vous voyez Roselyne dans la cour des colonnes de Buren en train de faire chauffer ses merguez. Non, mais.
6: Vous voyez Roselyne, mets-moi à gérer une barbecue, s'il te plaît.
1: Vous, je suis sûr que vous aimez ça.
6: Moi, j'adore.
1: Ah, voilà.
6: Moi, j'aime bien l'ambiance, j'aime bien la cuisson, j'aime bien, je trouve ça simple. Mais moi, je suis un mec simple. Après, ici, vous arrivez pas à comprendre.
1: On va se cotiser tous aux grosses têtes et on va vous offrir un barbecue Napoléon.
6: Ah, ça, ouais, moi, je comprends pas.
5: Celui à 200 euros. Pas celui à 7000.
2: La grille.
1: Non, mais c'est joli quand même, un beau barbecue.
2: Oh là, oui.
1: Mais qui marche pas, vous voyez.
7: Ouais,
1: parce
7: c'est
1: que
7: ça.
1: Moi, franchement, je comprends pas. Ou ça fait une odeur puante, ou alors c'est au gaz et à l'électricité. Alors là, je comprends pas l'intérêt.
2: Mais parce qu'il y a soupçon de cancer sur le charbon de bois.
1: Oui, et alors.
2: Donc les gens préfèrent avoir électrique ou gaz.
1: Oui, mais
5: c'est
4: pas le goût de fumée.
5: Seul avantage, c'est que c'est les mecs qui s'y mettent le dimanche sur le barbecue.
1: Ah.
5: Et pendant ce temps-là, on peut buller à l'apéro.
4: Mais c'est pour ça que Sandrine Rousseau n'aimait pas ça, parce que. Mais trouvez ça masculiniste.
5: Voilà.
4: Voilà.
2: Bah, une femme sur un barbecue, c'est une moule frite. Hein.
0: Ouh.
1: J'ai l'impression de réécouter Bouvard en 77.
2: C'était pas si mal que ça.
4: Moi, c'est un Weber. Alors,
0: ah oui,
4: voilà.
0: Moi aussi.
1: Ah oui.
4: Simone. Moi, c'est le Simone. C'est le modèle Simone.
1: Ah oui, avec la tronçonneuse. Et vous, monsieur Ferrand, vous faites du barbecue?
8: Ah non.
1: Nous sommes faits pour nous entendre. Hein.
8: Tout à fait.
6: Ah non, je fais des trucs classe. Lui, l'enfant est à l'aéroport quand on est parti à Nice. Je lui ai proposé un onigiri, c'est du riz avec du thon dedans que vous aviez pris, vous, Laurent.
1: Oui, effectivement.
6: Et il m'a regardé.
1: Un sandwich japonais.
6: Un sandwich japonais. Bon, il m'a regardé, il m'a dit ah, non, je ne mange pas ce genre de choses. Je lui ai dit mais Napoléon, il mangeait le même, il l'a bouffé direct après.
8: Ah, ça avait pas l'air très ragoûtant ton truc là d'ailleurs.
6: Non, c'était pas mal, mais
8: c'était gentiment offert. C'est,
6: voilà,
8: vrai.
6: Ouais. C'est vrai.
1: C'est vrai qu'il est pas épais notre Ferrand. Il faudrait un peu le.
6: Non, mais il mange des trucs des années du 17. Il mange que des trucs du 17e siècle, c'est pour ça.
8: Je suis un faux maigre.
1: Ah, vous êtes un faux maigre.
0: T'as des petits bourrelets?
5: Folschlang, comme on dit en allemand.
8: Voilà. Ah, c'était beau ce passage barbecue. Que...
1: Et vous, Bernard, vous en faites du barbecue?
6: Oui. Ah, j'ai cru que vous allez lui demander s'il était un faux maigre aussi. Vous êtes un faux maigre aussi, vous, Bernard, non?
1: J'empile. Malgré la fumée du barbecue, je vois encore.
2: J'empile des briques et je mets la grille dessus et ça fait un barbecue formidable.
1: Votre barbecue à la main.
2: Écolo.
1: Le barbecue m'habille.
2: Absolument.
1: Fait maison. Et alors, qu'est-ce que vous préférez faire au barbecue? Des saucisses, des chamallows? Comme l'autre folle de l'autre côté.
2: Ah, le chamallow, c'est à la broche. Hein.
0: Sur une petite pique.
6: Ouais, c'est bon, tu vas pas nous faire un tuto pour cuire des chamallows. Non. Ouais, y a pas, tu les mets dans le feu et puis c'est tout. Quoi.
1: Et le poisson, si vous faites le, le poisson au barbecue.
2: Ah oui, ça arrive.
1: Ça doit être compliqué.
4: Samedi, j'ai fait des macros. Et ben, c'était excellent.
1: C'est pas vrai.
4: Je suis le seul à les avoir bouffés à la maison, mais c'était très très bon.
2: Vous mettez un film d'alu sur la grille et vous posez votre poisson.
8: On est parti sur le barbecue.
0: Faire des asperges.
4: C'est le retour du barbecue.
6: La papillote est très bonne en barbecue.
4: Mais oui.
6: Vous mettez le poisson dedans, vous la refermez quand vous l'ouvrez.

0: il a gardé tout son goût et il a pas été en contact avec le charbon.
1: Oui, et il a cuit dans son jus.
2: Vous voyez, Mme Bachelot, petit à petit, ils font leur coming out de barbecue.
3: C'est ça, ouais, je vois ça.
2: Ah, jusque-là, personne n'osait moufter. Et puis, d'un seul coup, on s'aperçoit que tout le monde en fait.
3: Bah, oui. Ah non, pas Franck Ferrand. Hein. Il a dit, ah non, espèce de cri rauque.
1: Ça lui rappelle Jeanne d'Arc.
4: Non, il n'a pas un cri rauque.
1: Pas de boulot pendant les loisirs.
2: En tout cas, belle et bonne réponse de monsieur Longérias. Les barbecues Napoléon, c'est une marque à la mode, paraît-il.
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2: Ah, une question de mode maintenant pour Grégoire Ilch, qui habite Noirmoutier en Ile. C'est en Vendée. Alors là, c'est vraiment à la portée de tout le monde. Vous connaissez peut-être les acteurs Liam Neeson, Pierce Brosnan.
6: Ah oui. Ça vous dit quelque chose?
7: Oui, j'ai vu Pierce Brosnan à New York. Il est magnifique.
2: Eh bien, il y a aussi Adam Sandler, Justin Bieber, Kylie Jenner. Eh bien, tous ces gens ont été vus avec quelque chose de nouveau dans la mode, quelque chose qui ne se faisait pas avant et qui est quand même très, très étonnant. C'est une marque qui fait ça. Qu'est-ce qu'on les a vus porter, tous ces gens-là?
7: Des jupes?
2: Des jupes, non.
1: C'est vers le bas ou vers le haut?
8: Un sac à dos.
1: C'est vers le bas ou vers le haut?
2: Alors, on va dire que c'est dans la partie inférieure du corps.
1: D'accord.
3: Un bikini?
9: Qui se met au pied?
2: Ah non, c'est pas au pied, non.
10: C'est un pantalon?
2: Alors, c'est une forme de... Enfin, c'est pantalon,
3: un pantalon. Pantalon-jupe, un pantalon-jupe.
2: Un pantalon-jupe, non.
1: Un pantalon où le sarouel est tout bas.
9: C'est le truc indien, là.
2: Non, non.
10: C'est un pantalon avec une seule jambe.
2: Non. Je peux même vous dire, c'est des jeans, en fait. Hein.
1: C'est lié à peut-être le fond de la culotte qui est très, très bas.
2: Non, plus.
7: C'est étonnant parce que ce sont des hommes.
2: Ça, c'est des choses qu'on connaît, depuis un petit moment. Les jeans taille basse qui laissent passer le sourire du plombier, on connaît ça.
3: Attendez, ce sont des jeans Superman, non? Avec le slip au-dessus.
1: C'est devant ou derrière? C'est plutôt lié...
2: C'est plutôt devant. Plutôt devant.
1: Laurent, est-ce que
7: c'est quelque chose...
2: On se rapproche.
9: C'est en jogging? Jeans en forme de jogging?
7: C'est le double boutonnage comme les pantalons de marin ou les trucs de bébé?
2: Braguette à l'arrière?
7: Non, genre...
11: comme une liée.
3: Oui. À la place de la fermeture éclair.
2: Qu'est-ce qui est un lacet?
3: Un lacet.
7: Ah oui, moi je portais quand j'étais jeune les pantalons Philippe Salvet avec des lacets. Très sexy.
3: Oui. Et t'en restes?
11: Bah, il n'y a pas de braguette.
7: Oui, je peux le mettre.
1: Est-ce que ça m'irait bien, par exemple? Est-ce que ça m'irait bien? Je serais à la mode avec.
2: Ah non, bah alors. Vous, pour tout vous dire, j'ai l'impression que vous les avez portés avant les autres.
3: Oh, c'est pas vrai, qu'est-ce que c'est?
7: Ah, le ventre au-dessus du pantalon!
1: C'est la chemise qui n'arrive pas à tenir dans le pantalon.
2: Non!
1: Ah, je sais!
3: Est-ce que c'est un rapport avec.
1: Je vais vous dire ce que ça m'est arrivé ici mon premier jour. C'est. En fait, quand je suis stressé, parfois, il y a toujours une petite goutte qui reste. Oh. Et donc. C'est ça! Et donc, comme dans la goutte, on la voit plus.
7: Mais c'est dégoûtant, putain!
1: En fait, quand je suis stressé, quand je vais faire pipi, en fait, je suis tellement stressé, Laurent.
7: Mais on veut pas te voir!
1: Et il y a.
2: C'est une bonne réponse de Johan Rioux. Les nouveaux jeans.
1: Il n'y a pas de taches.
9: Ils sont absorbants.
2: Ils ont des fausses taches.
10: Ah non.
2: À l'entrejambe. Comme si vous étiez fait pipi.
1: Tu peux venir voir, Laurent?
2: Ah, vous pouvez regarder. Comme si vous étiez fait pipi dessus.
9: Tu peux faire passer. Ben,
10: c'est
3: mon nom. Ma vie.
2: Ce sont des jeans faussement mouillés à l'entrejambe.
7: Non mais
2: montrez, faites passer Ryu, faites passer
9: Amabi. Moi aussi je veux bien voir parce que
2: ce sont des jeans faussement mouillés à l'entrejambe, comme si on s'était oublié.
3: Est-ce qu'ils sont marrons derrière?
2: Ça pourrait. Oh. C'est un effet mouillé au niveau des parties intimes.
7: Oh. Ah non mais c'est un effet trempé même.
2: Qui donne l'illusion que celui qui le porte a eu quelques petits problèmes techniques.
3: Quelle horreur.
10: En fait, moi j'ai mon oncle, il en a un depuis 2 ans. Hein.
2: C'est commercialisé une 60aine d'euros. Alors c'est sur le site, vous pouvez les acheter, on devrait s'en.
10: C'est horrible. Pourquoi dépenser des sous, on a qu'à se pisser dessus.
1: Mais attends, mon premier jour en grosse tête, il y a Valérie, il y a Ariel Dombal qui me dit, mais il y a une goutte sur ton jean, mon premier jour, t'imagines un peu? La honte, ça commençait mal. Hein.
2: White Pants Denim, voilà le site internet sur lequel vous pouvez acheter votre jean mouillé à l'entrejambe. Wet comme humide, mouillé, hein, c'est facile. WET, wet pants, comme pantalon, denim, comme les jeans. Wet pants, je sais pas pourquoi je fais la pub pour ça, je touche pas à pourcentage.
9: Non, mais franchement.
1: En toute humidité,
7: c'est dégoûtant.
3: Laissez pisser.
2: Non, mais attendez, je vous ai pas.
1: Attends, Caroline, me dis pas pourquoi.
2: Je vous ai pas montré cela, c'est encore pire. Tenez, vous pouvez faire passer, regardez, Yona.
7: C'est dégoûtant, mais c'est incroyable. C'est écœurant de dégueulasserie.
10: Qui a eu l'idée?
7: Mais c'est vrai, il a raison. Alors, dans

0: ces cas-là, on va lancer avec une tache marron derrière. Ah, oui. Il y a des cons qui vont porter ça.
1: Ou du vomi.
0: Oui. Ouais, ouais, mais parfois, t-shirt avec du vomi.
2: À la chemise, avec le jour vomi.
3: Mais oui, mais je trouve que c'est bien parce que parfois c'est involontaire et on le sait pas qu'on l'a.
0: Non,
3: et...
0: mais que tu t'oublies avec une petite goutte. Déjà, c'est dégoûtant. Mais là, ce sont des photos de mecs qui sont complètement faits dans le pantalon.
2: Tu le vois faire juste une petite goutte, lui?
0: Je le vois pas.
4: On a quand même pas le voir. Caleçon,
3: Laurent, quoi, merci pour la question. Hein.
5: Pourquoi?
3: Parce que c'est un truc génial, je trouve.
6: Ah oui, oui.
7: Enfin,
6: oui,
7: il y a le soir. Hein.
6: Ah, mais c'est très à la mode. Dans tous les orpéages, j'en ai vu, moi.
1: Dans cette émission, tu dis tout, en fait.
3: Oui, c'est vrai,
7: attends, attends, il n'y a pas de émission. C'est tout le temps.
8: Et Pierre, et encore aujourd'hui, il est un peu sur la retenue.
6: Son rêve, c'est d'être moi.
3: Je vous respecte infiniment. Vous avez changé ma vie.
6: Ah.
3: Mais oui.
6: Oui, mais à changer de couche, quoi. En tout cas, voilà. Wet Pants, comme son nom l'indique, c'est une marque de jeans faussement mouillée à l'entrejambe. Ça vous coûtera entre 65 et 75 dollars. Ou pas un rond si vous faites ça vous-même à la maison.
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6: Restons dans la vie politique, puisque de nombreux ministres ont reçu une trouspinette. Mais qu'est-ce que c'est la trouspinette?
10: C'est un cadeau de la part de M. Retailleau, qui a offert cette bouteille d'alcool vendéen. Exactement.
6: Ah ben voilà, regardez la mise qui fait toutes les régions.
7: Bah ouais, bah il faut rester dans sa catégorie, hein, les régions.
6: Elle en a picolé de la trouspinette.
10: Ouais. Entre autres.
7: Et ça débouche, hein.
6: Ah oui.
7: Ça débouche. Vous avez
10: quoi,
7: déjà goûté? Ah bah tout.
6: Elle a dit,
10: croyez-moi, ça débouche bien un coup de trouspinette.
6: Effectivement, le Conseil des ministres a démarré place Beauvau. Hein, c'est qu'ils ont fait le chemin à pied depuis le ministère de l'Intérieur.
10: Oh là là, ils arrivent à faire des trucs incroyables.
6: Jusqu'à l'Élysée. C'est une tradition. Et donc, comme ils étaient au ministère de l'Intérieur et que le ministre de l'Intérieur, c'est le Vendéen, M. Retailleau, il leur a offert à tous, effectivement, de la trouspinette.
10: Donc, ils étaient tous bourrés après pour aller faire le chemin.
6: J'imagine, bah, voilà.
0: À mon avis, ils sont bourrés depuis 2 ans.
7: Non,
0: là.
7: c'était pour les réveiller un peu.
6: C'est un vin d'épines, hein, la trouspinette.
7: Bah, en Normandie, vous donnez du trou normand, bah, en Vendée, on donne de la trouspinette.
6: On donne pas de trou normand en Normandie.
10: Non.
7: Ah bon?
6: Non, d'abord on l'offre, on est normand. Ah. Enfin, on l'offre, on le fait payer plutôt.
10: Oui. On le propose.
6: Ah voilà. Mais c'est un vermouth en fait, hein, on peut dire ça comme ça.
10: En un seul mot?
6: Oui, en un seul mot.
7: Le trou, c'est un vermouth. Non, le trou normand, Ariel, le trou normand. Bah oui, un trou normand.
11: Ah, s'il vous plaît, est-ce qu'on peut m'isoler cette phrase? Je la voudrais pour mon répondeur téléphonique. Merci.
0: Le trou, c'est un vermouth.
11: Bonjour, vous appelez sur le répondeur de Karine Diamant.
12: Vous nous apprenez la trouspinette de Vendée. Et vous dites, en Normandie, on a le trou.
6: C'est pas moi, c'est l'autre là-bas qui a dit
7: mais
6: ça.
7: Mais non, mais c'est que j'ai fait un parallèle entre la trouspinette et le trou normand.
12: Voilà, mais le trou normand, Laurent rajoute, c'est un vermouth.
6: Non.
7: Non, la trouspinette, il compare la trouspinette au vermouth.
6: C'est un alcool, bien sûr. Ça, c'est du vin, du fruit macéré, de l'eau de vie en quelque sorte. La trouspinette,
10: ça secoue, hein.
7: Un débouchiotte.
6: Un petit canard, comme on dit parfois.
0: Ah bah pour moi, un canard, c'est un sucre qu'on trempe dans un café.
6: Vous avez raison, c'est
7: avec de l'alcool.
6: Ah oui, mais
7: non, le canard, tu mets.
13: Pour moi, c'est un oiseau.
7: Mais bon.
10: Pour moi, c'est un truc.
13: J'ai jamais entendu parler de ça.
10: C'est un truc pour nettoyer les toilettes.
13: Ah ouais, c'est ça. Ouais.
6: Oui, bah, une trouspinette peut vous servir aussi à nettoyer
10: les toilettes.
6: Les toilettes.
0: Merci Bruno Retailleau.
10: Oh, c'est un beau cadeau. Hein.
6: Ah, il a la cote, hein, monsieur Retailleau. Hein.
10: Ah, oui, visiblement, il est apprécié. Qu'est-ce que vous voulez ?
6: Philippe de Villiers a même eu besoin de se réconcilier avec lui.
7: Au Vendée Globe.
6: Ils étaient fâchés. Hein.
12: C'est vrai, on était fâchés avec Bruno Retailleau. Parce qu'on pouvait pas lui faire confiance, il a essayé de prendre le créneau. Le créneau de ceux qui aiment pas les immigrés.
6: Retailleau.
12: Et puis on s'est réconciliés, on a été obligés. Voilà. Vive la France et vive Maastricht.
6: Ce qui est bien avec ce nouveau gouvernement, c'est que vous pouvez ressortir toutes vos vieilles imitations.
10: Ah oui, je regrette que Raymond Barre ne soit pas encore franc.
0: et Pasqua. Et Jean-Claude Godet.
10: Jean-Claude.
13: Jean-Claude Marchand.
10: Ah non, c'est vrai, Jean-Claude Godet. C'est dommage, on pense à lui. Il a disparu l'année dernière, on l'aimait bien.
6: Monsieur Beaugrand, il y en a une quand même qui doit faire la gueule depuis que Manuel Valls est ministre. C'est Ségolène Royal. Ils sont allés rechercher Manuel Valls, c'est même pas la pauvre Ségolène.
5: C'est pas faute d'avoir envoyé des coups de fil, des messages. J'ai fait toutes les télés possibles. MCI, BFM, Gulli. Ils ont pas voulu de moi.
14: Hein? Gris, c'est un scandale.
13: Ah, il nous manque, lui, hein.
14: Gris, c'est un scandale.
6: Une autre question à propos de M. Bayrou. Restons dans la politique.
14: Oui, M. Ruquier.
6: Il avait eu cette phrase, le Premier ministre, à propos, évidemment, des difficultés qui étaient devant lui. Je n'ignore rien de l'Himalaya qui se dresse devant nous, des difficultés de toute nature. C'est M. Bayrou lui-même qui a parlé d'Himalaya. Et le Parisien ajoute d'ailleurs qu'en entrant à Matignon, hein, c'est sous la plume de Marcello Vesfred dans le Parisien que j'ai lu ça, en entrant à Matignon, M. Bayrou n'avait sans doute pas anticipé autant d'Everest. Mais justement, ça nous permet de faire la différence entre les deux. Quelle est la différence ?
7: L'Himalaya est plus haut que l'Everest.
6: Non,
14: il y en a un qui est le massif et un qui est un des sommets du massif.
6: Bonne réponse du professeur Rollin. Eh oui.
7: Oui.
6: L'Himalaya, mais... c'est la chaîne montagneuse.
10: Ah oui, c'est comme les Alpes et le Mont Blanc.
7: Mais qui est le plus haut? C'est ça qui est intéressant.
10: Bah non, mais
7: c'est
10: pas...
7: Il est dedans. Non, c'est pas ça.
10: Il est dedans.
13: Il fait partie de l'Himalaya.
6: Bah, les deux, le plus haut, c'est les deux, puisque l'Everest fait partie de l'Himalaya, mais oui. L'Himalaya,
7: c'est
6: pas
7: la chaîne.
6: Ce n'est pas seulement l'Everest. C'est comme le Mont Blanc et les Alpes, voilà, si vous préférez, cher Ariel.
7: Ah, ben j'ai compris.
6: Les Alpes, les Alpes, c'est l'Himalaya, le Mont Blanc, c'est l'Everest. Voilà. Pour l'Inde, enfin pour le Népal et la Chine, puisque c'est là-bas, effectivement, que se trouve le...
0: Bérou.
13: Bérou, ouais.
6: Non, l'Everest.
0: Et
7: Maurice Herzog, qui est le premier à avoir monté l'Everest dans l'Himalaya, a perdu les doigts. Ça a gelé.
0: Ouais.
10: C'est dommage.
6: Je crois que vous faites un à peu près à nouveau, cher Ariel.
0: Oh, c'est pas son genre. Ça va l'insulter.
13: L'habitude, elle est très précise.
0: Oui.
6: Maurice Herzog est certes un grand alpiniste. Il a effectivement franchi des grands sommets.
7: Oui.
6: Il a perdu ses doigts.
7: Oui.
6: Mais je suis pas certain que ce soit dans l'Everest.
7: Ah, il me semble.
6: On va vérifier ça. D'accord.
10: Vous savez que les neiges de l'Himalaya, c'est également le nom d'un tube de Dorothée.
6: Allez-y.
10: Les neiges de l'Himalaya et les montagnes du Guatemala. Tout cela ne m'empêchera pas d'arriver jusqu'à toi.
7: Oh,
0: c'est dingue, celle-là, on la connaît pas.
10: Si, elle est connue. Et il y a au moins 2-3 personnes dans le public qui connaissent.
6: Pendant que Beaugrand nous rabâchait ses vieux souvenirs, on a vérifié, M. Herzog a perdu ses doigts dans l'Annapurna, cher Ariel.
7: Ah, dans l'Annapurna.
10: Ah, l'Annapurna.
6: Alors, l'Annapurna, qui est quand même l'Annapurna dans l'Himalaya.
7: Oui. Ah.
6: Mais qui est un
0: c'est comme des poupées russes, alors.
6: Un sommet différent de l'Everest.
10: Alors, il est moins haut, quand même.
6: Ah bah, moins haut, effectivement, que l'Everest, l'Annapurna, mais qui fait partie de la chaîne l'Himalaya.
7: Oui.
6: Là, je crois qu'on a tous très bien compris.
0: Ah. Je pense...
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6: Une question pour Laura Marsal, qui habite dans les Bouches-du-Rhône, à Marseille même, précisément. Qui avait reçu, alors qu'il était scout à la fin de la Seconde Guerre mondiale, le totem de fourmi bout en train, avant de partir explorer la France à vélo?
16: Manuel Valls.
6: Non.
16: Ça lui va si
17: bien. Moi, je trouve que ça irait très bien. Jean-Claude Gaudin, fourmi bout en train.
6: Non, fourmi bout en train.
0: C'est un homme politique.
6: Non, pas du tout.
7: C'était un cycliste de renom?
6: Ah non, il n'était pas cycliste. Il a exploré la France à vélo en 1946, c'est pas Michel Drucker.
14: Léon Citron.
6: Après, il est parti pour New York en 1956.
7: En vélo ?
14: Yves Montand.
6: Non, Yves Montand, non.
17: Steven Seagal.
6: Steven Seagal, non.
7: Quand vous nous parlez de date comme ça, il est toujours en vélo ?
6: Hein, il est mort maintenant, il n'y a pas si longtemps d'ailleurs. Et il s'est installé ensuite en Irlande, pour tout vous dire.
7: Et quand vous parlez de date comme ça, c'est
0: Michel Déon ?
6: Michel Déon, non.
16: Pierre Perret, non, il est
6: Pierre Perret, non, non, non. Non, c'est quelqu'un qui est mort en février 2019, donc vous voyez, c'est pas si vieux.
0: C'est un écrivain.
6: Alors, écrivain, on va dire non.
16: Non. Scientifique.
6: On regarde et on garde surtout certaines de ses phrases. Il a été auteur, mais écrivain, c'est pas tout à fait le mot.
16: Journaliste.
6: Journaliste à sa façon.
17: Poète.
6: Poète aussi, oui.
17: Oui.
16: Acteur. Ah mais oui, Graham Allwright.
6: Graham Allwright, non.
17: Acteur.
6: Et d'ailleurs, il y a une exposition dont vous pouvez chanteur. Profiter parce que, évidemment, c'était fermé pendant le confinement, mais elle vient de rouvrir cette exposition. Il faut en profiter parce que ça s'arrête le 28 juin.
16: Est-ce qu'il était dessinateur ?
6: Oui.
16: Tommy Ungerer.
6: Tommy Ungerer, ah, bonne bravo. Réponse.
18: Et moi qui cherchais.
6: Ah, mais là. Ah, vous connaissez pas Tommy Ungerer ?
18: Non, pas du tout.
6: Ah, mais je suis sûr que vous connaissez.
18: Lui non plus ne me connaît pas.

0: Mais je suis sûr que vous connaissez ses dessins, hein, Philippe Gueluc.
1: Ah oui, c'est un des plus grands dessinateurs humoristes, affichistes, illustrateurs français, Alsace d'origine, mais il a travaillé, il a fait une carrière mondiale. Il est notamment l'auteur de plusieurs livres pour enfants.
0: Les Trois Brigands. Et Jean de la Lune.
1: Jean de la Lune, ah. Le géant de Zeralda.
2: Et un gros naze, quoi.
1: Et il a fait des affiches contre la guerre du Vietnam, contre le racisme, etc., qui sont légendaires.
0: Et il y a une exposition au Musée du Temps de Besançon, dans le Doubs, qui dure jusqu'au 28 juin, puisqu'on parlait d'horloger. Justement, le Musée du Temps de Besançon est rempli de pendules, de montres à gousset, de coucous. Et il se trouve que, je crois, le papa de monsieur Ungerer
1: était
0: horloger.
1: Absolument. Il existe un musée Tommy Ungerer à Strasbourg qui est absolument magnifique.
0: Et bien, Tommy Ungerer, en tout cas, s'appelait effectivement, quand il était scout, Fourmi Bout en train. Vous avez été scout vous-même, monsieur Gueluc?
1: Non, jamais.
0: Et vous avez été scout, vous, monsieur Titoff?
3: Non,
0: éclaireur
3: jamais.
0: De France?
3: Non.
0: Non plus?
3: Non.
0: Monsieur Gazan,
3: non.
0: Peut-être?
4: J'étais louveteau.
0: Ah,
4: moi.
0: Vous voyez, on en tient.
4: Loup tacheté.
5: Ah, moi aussi, j'ai été scout.
0: Ah oui, ah oui, votre totem à vous, Roselyne.
5: Vison soyeux.
0: Comment?
5: Vison soyeux.
3: Ah, bon, déjà.
1: Ah. Eh ben, dites donc.
0: Et vous, brume perpétuelle?
6: Ah oui, c'est ça, brume.
4: Joli crachin.
3: Petit Lamarck.
6: En fait, ça s'appelle des Jeannettes, les scouts, non?
5: Non, c'est les Jeannettes, c'est comme les louveteaux, et ensuite, c'est les guides.
0: Et vous, Pierre, non? Vous n'avez pas été chez les scouts?
7: J'ai souvenir d'un camp de vélo à 14 ans. Ah. Un camp de vélo où il n'y avait que des garçons, à 14 ans. Et je chantais déjà qu'à 14 ans, j'étais un peu attiré par les garçons. C'était trouble, c'était un secret que je voulais garder pour moi. Et mon parrain m'offre un vélo rose.
1: Et
7: je pleurais tout seul, je me dis, je vais me faire griller. Tout le monde va tout comprendre. Et personne. Tout le monde a trouvé que mon vélo était rose. Et puis voilà.
0: Mais quand même, il n'y a pas de hasard. C'est fou, hein, la vie quand même. Hein. Oh. Ben oui, c'est vrai, ça rend triste, ce genre de choses. Et ça vous marque. C'est comme moi avec mon petit manteau rouge, c'est pareil. Et mes petites bordures
6: en velours.
3: Ça vous a marqué.
0: Il y avait
3: le grand méchant loup.
0: En fourrure. Je voulais pas mettre ce manteau que ma maman m'avait acheté parce que je trouvais que ça faisait fille, vous voyez. Et j'étais là avec mon petit manteau rouge en sky rouge.
3: Moi, c'est moi avec le string léopard que ma tante m'avait acheté.
4: Et moi, mon soutien-gorge à baleine.
0: Ah, j'ai une question qui va pas faire plaisir à Isabelle Mergault parce qu'elle n'aime pas ce sujet. Et pourtant, quand Étienne Lacroix a épousé Guillaumette Claire à Toulouse en 1848, il ne savait pas que sa société existerait encore aujourd'hui. Elle va sûrement, d'ailleurs, comme tous les étés, très très bien fonctionner. Le groupe Étienne Lacroix continue à très bien marcher.
6: Les nudistes.
0: Pardon?
6: Les nudistes encore.
0: Ah, vous n'aimez pas le nudisme?
6: Non, au bois de Vincennes, pas vraiment. Quand je tombe
0: ça n'a rien à voir avec le nudisme.
6: D'accord.
4: Des parasols?
0: Des parasols, non.
5: Les postillons?
0: Les postillons, non.
3: Les chamallows,
0: non.
4: Ça a rapport avec la plage?
0: La plage, alors c'est vrai que ça a parfois rapport avec la plage, mais pas forcément.
1: D'accord. C'est pas l'eau de Javel, c'est l'eau pas Javel, Javel Lacroix.
0: Non.
5: Ça fabrique donc des
3: glaces?
0: Des glaces,
1: non. Un réventilateur?
5: Quelque chose qui se mange?
0: Quelque chose que, parce que j'ai très bonne mémoire, quelque chose qu'Isabelle Mergault n'aime pas du tout.
1: Mais vous voulez dire manger ou consommer?
0: Ah,
1: ou...
0: ça ne se mange pas.
6: Les tongs,
0: non.
5: C'est un habit?
0: Ce n'est pas un habit.
6: Les regroupements à plusieurs?
0: Les fêtes
6: entre voisins et tout?
0: Non, c'est vrai qu'on est plutôt obligé de se regrouper, mais pas forcément.
1: Oui, c'est un jeu.
7: Un truc qui sent les pieds, quoi.
4: C'est un jeu?
0: Ça sent pas. Ça sent pas les pieds.
1: C'est pas les gens. Vous dites un truc qu'elle n'aime pas.
0: Ça, c'est très drôle. Les gens, non, elle adore les gens, Isabelle.
1: Ça date d'avant 1848, les gens.
7: C'est les gens qui ont un problème avec elle.
4: Est-ce que vous seriez très content, Laurent, si on vous l'offrait après une boule
0: alors
4: de bowling?
0: Alors moi, j'adore ça. Contrairement à Isabelle, c'est quelque chose qui m'émeut et j'aime beaucoup ça.
5: Les cartes postales.
0: Les cartes postales, non.
4: C'est un loisir? Non, pas du tout.
0: Un loisir, oui, on peut considérer que ce soit un loisir.
4: Après le bowling, on va quand même pas découvrir votre passion pour le mini-golf.
1: Ou pour le boomerang.
6: Est-ce qu'il y a des animaux?
0: Non, mais on peut faire les deux dans la même soirée.
6: Il y a des animaux?
0: Il n'y a pas d'animaux.
5: Le jokari,
0: non.
1: Ça se pratique le soir, plutôt.
0: Ah oui, alors ça, c'est souvent, c'est mieux que ce soit le soir.
1: Bah, il faut qu'il fasse sombre.
0: Oui, exact.
4: Les feux d'artifice.
0: Bonne réponse de Florian Gazan, feux d'artifice.
6: Non, mais c'est pas ça, c'est que c'est fatigant, quoi. C'est toujours la même chose. D'abord, faut se tenir la nuque en l'air, comme ça.
0: T'allonges.
6: Mais qu'est-ce que c'est? À chaque fois, c'est, oh!
5: Voilà, belle bleue.
6: Non, tu vois, tu vois.
5: Mais je croyais que c'était Ruggieri qui avait inventé ça.
0: Ah non, mais c'est le groupe Lacroix Ruggieri a fusionné.
5: Ah, c'est Lacroix Ruggieri.
0: Mais
5: voilà.
0: C'est le groupe Étienne Lacroix qui est le spécialiste des feux d'artifice en France.
1: Ils l'ont pas inventé, mais.
0: Et je ne comprends pas pourquoi Isabelle n'aime pas ça.
1: Et ben moi je comprends.
6: C'est chiant, c'est pas.
0: Mais non, c'est pas chiant.
6: C'est pas ça la beauté pour moi. Moi, un ciel étoilé beaucoup plus
7: je
6: beau.
7: Je pense que tu t'es fait larguer un 14 juillet.
1: Alors moi, je comprends totalement Isabelle.
0: Ouais, ou alors, il y a longtemps qu'elle n'en a pas pris dans le pétard.
4: Ouais. Ou qu'on l'a pas tiré.
6: Dans le pétard, jamais.
5: C'est un feu d'artifice.
0: Oh, oh
6: hey,
0: ah, vous êtes vierge de ce côté-ci.
6: Oh, bah, moi, je laisse ça aux amateurs.
0: C'est étonnant, ça.
6: Bon,
0: viens, attendez, on tient quelque chose.
4: On t'a jamais tiré un 14 juillet.
1: J'espère que vous appréciez ma prudence sur le sujet.
3: Non, mais ouais, elle allait dire quelque chose.
0: Oui, et bien Isabelle, ça nous fait un point commun.
5: On ne sait jamais ce que la vie vous réserve. Voilà.
6: Et bien moi, jamais. Et pourtant, on m'a supplié. Ben non.
0: Ah ouais. Alors, qui vous a supplié?
6: Bah, ceux qui le voulaient.
1: Donnez des noms. Puisqu'on en est là.
3: Tu les connaissais quand même.
6: Non.
1: Mais non. Elle ne les avait pas vu venir.
7: Est-ce qu'on peut nous poser la question qu'est Isabelle Mergo?
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6: Dimanche, 6h du matin, l'homme se lève sans faire de bruit pour ne pas réveiller son épouse. Il met son VTT dans la voiture et s'en va. Arrivé sur le parcours, il se met à tomber des trombes d'eau. Sa matinée est fichue, il décide de rentrer chez lui. Il se déshabille sans faire de bruit, se recouche doucement tout près de son épouse et lui chuchote à l'oreille. Il pleut comme vache qui pisse. Et elle répond, « Oh, quand je pense que l'autre idiot est en train de pédaler. »
0: Elle est pas mal.
3: Elle est bien.
0: Elle est pas mal.
3: Ah ouais.
0: Franck Ferrand.
9: Alors c'est deux amis qui sont en train de dîner et puis bon c'est le moment du dessert. Alors on apporte un gâteau qui est pas très gros le gâteau et il y en a un des deux qui commence à le couper et alors il fait deux parts mais complètement inégales quoi, c'est un cheval une alouette. Alors l'autre est un peu sidéré quand même, il dit mais pourquoi il coupe ce gâteau comme ça? Et celui qui vient de couper se serre, il se prend lui la grosse part et il donne la petite part à l'autre. Alors, là, l'autre est soufflé quand même, il dit bah, « c'est vraiment impoli ce que tu viens de faire ». « Pourquoi? Qu'est-ce que t'aurais fait toi à ma place ?»« Bah, j'aurais pris la plus petite ». « Ah, t'aurais pris la plus petite ? Bah, de quoi tu te plains? Tu l'as déjà la plus petite
0: !» Bah, elle est mignonne.
3: Elle est mignonne.
0: Il la raconte bien.
4: Oui. Ce qui est mal poli, c'est de regarder Caroline en disant la grosse part.
5: Je suis un peu d'accord.
0: C'est à vous,
5: d'accord.
0: Caroline, justement.
6: Alors, moi, c'est une blonde. Elle est avec son copain. Ils sont dans une voiture. Ils sont à l'abri des regards indiscrets. Ils s'embrassent tendrement, langoureusement. Voilà, ils se roulent des pelles. Et puis, bah, le copain lui propose « Tu veux pas aller sur la banquette arrière ?» Oh, la blonde fait la moue, elle refuse l'invitation. Bon, bah, le garçon, il est courtois, il veut pas brusquer les choses, ok. Bon, il recommence à s'embrasser, il s'embrasse. Vraiment, c'est langoureux, c'est érotique. Donc, il dit, je vais retenter. Tu veux pas aller sur la banquette arrière? Et oui, non, la blonde, elle est pas d'accord. Alors, il est un peu dubitatif quand même, il se dit, c'est bizarre, tout se passe bien, les baisers sont bons, il comprend pas pourquoi elle dit non. Alors, il dit, mais, bah, il se dit, je vais lui poser la question directement, il dit, mais pourquoi tu veux pas aller sur la banquette arrière? Ah ben, elle lui répond, bah, parce que je veux rester là avec toi.
0: Jean Benguigui.
10: Alors, c'est un vieux monsieur et son ami, son copain qui discutent sur un banc public et le vieux monsieur dit, tu sais, moi, j'ai encore une érection chaque matin. Ah bon? Pas moi. En fait, j'ai un petit secret, c'est parce que je mange du pain aux céréales. Et c'est ça qui te permet de dormir encore? Affirmatif. T'as qu'à essayer? Très bien. Je vais tout de suite en acheter à la boulangerie. Alors le vieux se rend aussitôt à la boulangerie et demande, bonjour madame, je voudrais 6 pains aux céréales, s'il vous plaît, 6. Ça fait beaucoup de pain, répond la boulangère. Vous recevez du monde? Ah ben non, c'est tout pour moi. Ah, et vous n'avez pas peur qu'il soit tout dur avant que vous ne l'ayez terminé? Eh ben merde alors, tout le monde était au courant? Tout le monde était au courant, sauf moi?

0: Monsieur Ferrari, sous les applaudissements du public.
1: Alors c'est un mec qui rentre chez lui, va voir sa femme dans la cuisine, il dit, écoute, c'est incroyable, j'étais sur un marché, ils m'ont vendu un perroquet qui détecte les mensonges. Je te dis, c'est incroyable, il est où? Alors ils arrivent tous les deux dans le salon, il y a le perroquet qui est là, et puis il dit à sa femme elle s'appelle Catherine, il dit vas-y essaye. Il dit je m'appelle Clotilde, menteuse. Elle dit, mais c'est incroyable, mais comment il fait ça? Alors ils sont tous les deux incroyables, ils testent le perroquet sur plein de trucs, à chaque fois ça marche. Dès qu'ils disent un mensonge, le perroquet fait menteur, menteuse, incroyable. Il y a le fils qui rentre et il rentre 2-3 heures après l'heure normale de l'école. Alors il dit, oh, attends il est, je sais pas où il était notre fils, on va tester sur lui. À tous les coups ça a marché. Alors il s'appelle le gamin, il dit, t'étais où? Alors le gamin il dit, ah bah je suis resté un petit peu plus à l'école pour préparer mon devoir de demain. Menteur, c'est incroyable, enfin c'est fou. Alors, du coup le père il continue, il dit, non mais là t'as menti, tu vois le perroquet, il a deviné que t'as menti, dis-nous la vérité, t'étais où? Il dit, oh, ok, j'étais chez un ami, on a regardé un film, on a regardé les 10 commandements. Menteur. Le père il s'énerve, il dit, arrête de dire des conneries, tu vois bien que le perroquet il sait quand tu mens, dis-nous la vérité, qu'est-ce que t'as fait? Bon bah j'ai regardé un porno. Alors là, le perroquet dit vérité. La mère elle dit, c'est incroyable hein, il ment autant que toi hein, c'est bien ton fils. Menteuse.
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0: Une question pour Monsieur Blanc, qui habite Ondreville-sur-Essonne, dans le Loiret. Un sommet aura lieu mercredi prochain, auquel participera Monsieur Monténégro. Mais quel sera son homologue pendant ce sommet?
5: Monténégro, c'est les Français?
0: Alors non, ce n'est pas un Français, Monsieur Monténégro. Pourquoi vous faites
6: Marcella, je kiffe. Depuis tout à l'heure, je suis en train de la mater, je kiffe son accent. Je kiffe sa vibes.
7: Donc là, il y a la dédicace.
5: Écoute, tu peux m'écrire une chanson un peu vulgaire.
6: Tout ce qu'elle dit, je suis sous son charme. Mais t'es chercheuse, Marcella, c'est ça?
5: Oui.
0: Oui, elle trouve, croyez-moi.
5: Okay. Non mais toi, tu sais, tu es très sexy. Je sais pas comment te dire. Moi, je te dis pas. Tu mériterais beaucoup plus des compliments que moi, hein, Soumis.
6: Non, pas du tout. Pas du tout. J'ai pas de voix aujourd'hui.
0: Soumis, pas Samy.
8: Pas Soumis, ni Samy.
0: Mais il peut vous montrer son Scoofy.
8: Soumis Bugsy, c'est joli aussi. Soumis Bugsy.
9: Soumis Bugsy. Tiens, prends ça.
0: Soumis, il vous plaît beaucoup, Soumis, alors.
5: Ah non, mais il est super. Il est super sexy, hein.
6: Moi, je connaissais pas Marcella, mais je la découvre, franchement.
5: Mais toi, c'est la première fois que tu es là, non?
6: Non, là, je suis en tournée, donc je suis pas venu pendant un mois que je suis pas venu là.
0: J'avais jamais osé vous réunir parce que j'avais peur que ça fasse des étincelles, que ce soit un peu trop chaud. Je me doutais qu'il y aurait un coup de foudre entre vous, vous voyez.
9: C'est pour ça qu'il a mis Doduic et Babi pour calmer un peu le jeu.
0: Parce qu'elle est rappeuse aussi, hein, au niveau de la langue.
5: Moi j'adore les rap, désolé. Hein.
9: Oui.
0: Vous aimez le rap?
5: J'adore la poésie comme ça, cette poésie. Oh. Quoi? Mais le problème c'est que moi j'aimais bien quand les rap étaient plus transgressifs dans les mots, quand on pouvait dire crève salope ou tout ça.
6: Bah là, aujourd'hui on ne peut plus dire. En tournée avec Mister Amer, c'est totalement ça. Donc venez nous voir.
7: Crève salope.
6: Non, un peu plus.
7: C'est ce que je dis à mes carottes quand je les rappe. Crève salope. C'est extraordinaire.
0: Dans quelle ville vous passez là bientôt, Stomy?
6: Là, on passe Toulouse, Bordeaux et Perpignan.
0: Regardez, elle prend son cahier pour noter.
5: Ah non, je prends la Nicorette.
0: On est loin de Monsieur Monténégro.
8: Alors, est-ce que c'est un sommet politique?
6: Ah oui.
0: Un sommet politique, oui.
7: Le G20?
0: Le G20, non.
7: Le
0: non,
7: G7?
8: C'est la COP. C'est la COP.
0: Non, il n'y a que deux pays lors de ce sommet qui aura lieu mercredi prochain. J'ignorais d'ailleurs que ce genre de sommet existait de temps en temps. Et alors, je vous donne un des deux représentant politique, il y en a un, c'est Monsieur Monténégro, et je vous demande quel est son homologue.
8: Est-ce qu'il représente son pays, le Monténégro?
0: Non, pas du tout.
8: C'est pas du tout, il est pas du tout ce pays-là.
0: Il s'appelle Monsieur Monténégro. Non, enfin écoutez.
8: Bien sûr, non, mais ça aurait pu être un hasard, quoi, voilà. Un peu comme si Monsieur Hollande avait été président des Pays-Bas.
5: Non, mais Monténégro, il représente l'Italie, par exemple.
0: Par exemple, mais oui, Albert Londres n'était pas anglais, monsieur.
8: Non, bien sûr, monsieur.

0: dites, Bernard?
1: Le Liechtenstein et...
2: Luxembourg.
1: L'Andorre ou...
0: Enfin, c'est un tout petit pays. Mais...
3: Portugal, Espagne.
0: Si le Liechtenstein et l'Andorre se touchent, Bernard...
4: Il y a un grand écart là.
1: C'est presque vite, oui.
5: Est-ce que c'est sans marin?
0: Non.
2: Espagne et Portugal.
1: Combien d'habitants?
0: Comment vous dites?
3: J'ai dit ça.
0: L'Espagne non, et le dit. Portugal.
3: Non, ça suffit, Laurent.
0: Qu'est-ce qu'il y a, monsieur Boxy?
3: Non. Je donne très peu de bonnes réponses.
0: Oui.
3: Quand je donne des bonnes réponses, je veux qu'on me les attribue.
0: Oui.
3: Je l'ai dit il y a 30 secondes.
0: Ah, si vous l'avez dit il y a 30 minutes, c'était une autre question.
3: Non, il y a 30 secondes, je l'ai dit.
2: J'ai pas entendu, mon chat. Attends, je vais te le dire avec l'accent, ce sera plus facile pour toi. J'étais pas entendu, cariño. Désolé.
3: J'ai dit Espagne et Portugal, c'est bon?
0: Vous avez dit ça dans un dîner hier soir, mais...
3: Mais Laurent Ruquier, vous savez, les gens, ils m'arrêtent dans la rue.
0: Oui.
3: Ils me parlent beaucoup des grosses têtes.
0: Ah, ça me
2: fait. Ils me demandent mes papiers.
3: Et ils me disent, Tommy, exactement, tu l'as dit ça, mais on t'a pas entendu.
0: Ah, voilà.
3: En plus, j'ai la voix pétée à cause de la tournée.
0: Et oui,
3: donne beaucoup. Mais je l'ai dit, donc il faut m'attribuer cette réponse.
0: Alors attendez, parce qu'en
3: régie, on peut.
2: Mais c'est pas
3: régie.
2: La réponse, Tommy.
3: Ah, c'est pas la réponse.
2: Maintenant, faut trouver l'homologue.
3: Ok, d'accord.
2: Donc faut trouver le nom, le blaze de l'autre gars.
0: Exactement. Okay. Parce que monsieur d'accord. Monténégro, c'est qui à votre
6: avis? Espagnol.
0: C'est le premier ministre du portugais.
4: Et Sanchez, d'autres.
0: Pardon.
4: C'est Pedro Sanchez.
0: Pedro Sanchez, c'est l'autre. Bonne réponse. De Christophe Barbier.
7: Mais Stomy l'avait dit la semaine dernière. Enfin, Laurent. Oui, il a marmonné dans sa barbe, mais il l'a dit quand même.
0: J'en ai connu des escrocs ici, vous savez. Des gars qui me disent je l'ai dit. Ça, monsieur Boxy. Méfiez-vous à Marcella, parce que vous semblez séduite par ce garçon, mais c'est un gangster.
6: Ben ça, c'est pour ça qu'il me plaît, hein, parce qu'il ment.
7: Et c'est pas lui le gangster, c'était son père.
0: Ah oui, c'est vrai, son papa est un gangster.
6: Ah, son père est un gangster.
2: Alors là, on peut plus. Hein.
3: Mais tout ce qu'il a dit, c'est magnifique. Ça fait drink, papa, c'est les flics, cache-toi. Depuis que je suis tout petit, c'est ce que je répète à chaque fois. Les huissiers, les impôts, le fisc au cul. Il leur met dans le cul, prend leur femme et les fait devenir cocu. Leur corne pousse. Wanted, alors il se barre au bled en douce. Quand il repart, il a trop de gosses et il les connaît même pas tous.
6: Ah, oh, gloire.
0: On veut le refrain. On veut le refrain.
3: Papa à moi est un gangster. Mon papa à moi est un gangster. Il fait partie du ministère. Amer.
6: Oh mon Dieu.
3: Mais d'habitude, j'ai pas cette voix-là.
7: Allez, on enchaîne. On enchaîne à mon tour. Balibalo dans son cercueil, bandé encore comme un chevreuil.
0: Attendez. Je pense que Marcella peut danser si on envoie la musique avec.

0: Vous voyez, il fait des clins d'œil aux mamans accompagnant leurs enfants. Vous avez vos chances, Marcella. Tel père, tel fils, comme disait La Fontaine. Ah non, c'est, si c'est nuit, c'est pas son frère.
1: Mais c'est ton Mibuxi, c'est la,
0: oh non,
1: c'est
0: la
1: pleure français. C'est la magie.
0: Mais qui vous a dit que vous saviez parler, enfin, imiter Lucchini?
2: Ah ben personne.
3: Ah ouais, c'est ça.
0: Alors arrêtez, enfin.
4: Parce que c'était Lucchini.
2: Oui.
4: Ah, j'ai pas compris.
3: Et moi, je pense que Lucchini, on a assez avec lui pour qu'on l'imite un plus, hein.
0: Parce qu'elle le trouve...
3: Ah non, mais je peux pas. Je...
0: Comment vous
3: pour
0: trouvez
3: moi, vulgaire.
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0: Une question historique pour Monsieur Ferrand à destination de Lydia Torres qui habite Saint-Grégoire en Ille-et-Vilaine. C'est une bataille qu'il va falloir retrouver, une bataille qui date du 29 juin 1440. Je sais pas, ça vous dit quelque chose ça déjà Monsieur Ferrand?
6: Ça pourrait être oui, donc c'est pendant la toute fin de la guerre de Cent Ans.
3: Azincourt.
2: Azincourt.
6: Ah, non, c'est 1415 Azincourt.
0: Alors
2: oui, pardon. Sorry.
0: Oui, excusez-moi. Je vais quand même vous donner les belligérants.
6: Voilà.
0: Si ça peut vous aider.
3: Belligérant.
0: Eh ben c'était une bataille italienne puisque c'est entre la République de Florence et le duché de Milan. Quel est le nom célèbre de cette bataille?

0: bataille.
1: Ah, la bataille des poltrons et sofas. Et voilà.
2: Authentica qualità.
3: Et si, et voilà.
0: Et oui, les Florentins d'un côté, les Milanais de l'autre, et c'est une célèbre bataille.
4: Ah. Elle est célèbre pourquoi ?
0: Ah, bah c'est
4: parce
0: toute la question.
4: Parce qu'il y a une expression qui en est tirée, non ?
0: Non, pas une expression.
5: C'est le nom d'une ville, en tout cas, ça c'est sûr.
0: Ah bah donc, effectivement, c'est lié à l'endroit où ça s'est passé.
3: Rimini ?
0: C'est une ville toscane, vous voyez.
3: Rivoli ?
0: Rivoli, non.
3: Sienne ?
0: Sienne, non. Non, elle est connue.
3: Pise.
0: Alors, c'est une victoire des Florentins, hein, si vous voulez quand même quelques précisions.
2: Est-ce que c'est un 3-1 ?
1: C'est un 3-1.
4: Elle est connue parce qu'il s'y est passé quelque chose de particulier. On
0: dit non, elle est connue pour une autre raison.
4: C'est devenu une œuvre ?
0: Ah, voilà.
1: Hernani.
0: Hernani, non.
2: Guernica. C'est le nom d'une toile, donc.
0: Guernica, ah, ça c'est Picasso, oui. Monsieur.
2: C'est l'Espagne. Ah, d'abord. Est-ce que c'est le nom d'une toile ?
1: Guernica ? Ah,
0: c'est le nom d'une toile.
3: Ah, d'accord. Ah.
2: Et la toile, c'est simplement le nom de la ville ou c'est la bataille de...
0: Non, c'est la bataille de...
2: Ah, d'accord.
3: Rizzotto.
4: Tout le mot italien. C'est la bataille, ça y est, ça me revient. Oui.
2: Bah, ça a pas l'air, là.
0: Allez,
2: ouvre tes chakras.
6: Allez, Ferrand. Allez, Ferrand. Allez, Ferrand. Allez, Ferrand. Allez.
0: Allez, Ferrand.
6: Allez, Ferrand.
4: C'est la bataille peinte par Léonard de Vinci dans la salle d'honneur du Palazzo Vecchio.
2: On veut pas savoir où il est.
4: Et ça s'appelle. Mais ça va me revenir.
6: Ferrand, Ferrand, on t'attend. Ferrand, Ferrand, on t'attend. Ferrand, Ferrand, on t'attend.
0: Qui ne sente pas n'est pas historien. Qui ne sente pas n'est pas historien.
2: Rien. Qui ne sente pas n'est pas historien.
3: Rien. Oh, chat Ferrand.
2: Non, il va
4: je
2: trouver.
4: Je suis sûr que ça va me revenir.
2: Faut l'encourager. Est-ce que ça va revenir avant 18h?
0: Mais effectivement, c'est
2: ça la question.
7: Ah, mais c'est pas une pas par Léonard du Vinci dans la salle des machins, là.
6: Allez, Jean-Phi. Allez, Jean-Phi. Allez.
0: C'est une toile, d'ailleurs, qui n'existe plus.
4: Mais non,
0: plus.
4: Parce qu'elle est cachée par une autre qui a été faite
1: par-dessus.
0: Et oui, elle a disparu, cette toile. Si vous avez regardé, d'ailleurs, l'excellente série, il est encore temps de la regarder en replay. Je le dis pas parce que c'est France Télé qui l'a faite, parce que je l'ai pas vu au moment où elle a été diffusée. Mais le week-end dernier, on a eu quelques jours de vacances, donc j'ai regardé cette série qui s'appelle Leonardo. Et c'est comme ça, d'ailleurs,
3: que
0: j'ai
3: eu l'idée de la question. Bien, ouais.
0: Très réussie, où on voit toute l'histoire de Léonard de Vinci, et à un moment donné, il est là avec, face à lui, Michel-Ange, ils ont chacun
4: c'est
0: un
4: ça,
0: mur.
4: C'est un concours, en fait.
0: Voilà, c'est un concours entre les deux. Léonard de Vinci est plus vieux que Michel-Ange, qui le nargue, et l'un et l'autre, finalement, ne termineront pas leur toile. Léonard de Vinci, parce qu'il s'est aperçu qu'il a fait une connerie, et que ça commence à gouliner un peu de partout.
4: Oui, assez frité. Oui.
0: Assez frité, et finalement, par respect, Michel-Ange ne terminera pas la sienne non plus, mais comment
4: c'est
0: s'appelle...
4: pas la bataille d'Anz... Ça me revient petit à petit, mais...
2: Il y a la première syllabe.
1: Il y a
0: Hans.
2: Il y a un Z derrière.
0: Non, il n'y a pas de Z. Mais il a le bon début.
1: Dancy.
7: Danduze.
3: On te demande le nom de la bataille.
4: Oui, mais elle va revenir, elle va revenir.
1: Mais quand?
2: Non, mais attendez, là où vous êtes marrant, il y a des
1: auditeurs. Elle va revenir, moi aussi j'ai dit ça pour ma femme, mais
4: deux gros chevaux.
2: Non, il y en a même une autre qui s'est barrée entre temps, d'ailleurs.
7: Oui, elle était cachée en dessous.
0: Et hélas, 300 euros qu'on va devoir distribuer.
4: Je ne connais que ça, mais j'ai eu
2: pas Mytho.
4: J'ai fait des conférences sur ce tableau.
3: D'accord. Remboursé.
0: Ah tout ça pour nous dire qu'il faut qu'on le paye.
7: Stéphane Bern, il le sait.
4: J'ai un trou. Ce qu'on appelle un trou.
1: Mais même Laurent Deutsch. Laurent Deutsch vient de m'envoyer un SMS avec la réponse. Quelle honte.
8: J'ai toujours dit que quand on grattait bien en dessous de moi, il y a un Franck Ferrand, mais il est moins bon.
3: C'est peut-être, les chéris, c'est
0: peut-être qu'on va avoir la réponse dans la salle.
7: On
0: est-ce que quelqu'un connaît l'histoire de Leonardo?
8: Ah, il y a monsieur au fond.
0: Une main au fond, monsieur Beaugrand.
2: Alors, quel est votre prénom?
9: Bonjour, Serge.
2: Bonjour, Serge, d'où venez-vous?
9: Marseille.
2: Oh, un Marseillais! Bien.
0: Ça y est.
2: Vous avez vu le match hier soir
3: ou pas? Non, bon.
2: Alors, est-ce que vous avez une idée de la réponse?
9: Écoutez, je ne connais pas vraiment la réponse, mais si ça commence par « en », je vais risquer « en côme ».
0: Ah non, non, pas du tout.
1: Et vous monsieur, avez bien, c'est bien marseillais.
0: Et monsieur Ferrand...
2: c'était bien d'avoir tenté.
0: Monsieur Ferrand vient de me donner la réponse par écrit.
4: Ça y est, il m'a fallu le temps.
0: Mais c'est arrivé trop tard, on perd quand même 300 euros. C'était bien la bataille d'Anghiari.
4: C'est ça.
0: La bataille d'Anghiari, peinte par Léonard de Vinci.
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0: Une autre question culturelle, mais pas de peinture cette fois. Là, Isabelle, vous allez être contente. On va parler de Manon des Sources, une future comédie musicale tirée de l'œuvre de Marcel Pagnol. Dans Le Parisien, aujourd'hui, on nous présentait la jeune fille de 23 ans, Maëling Nguyen, qui va être la nouvelle Manon. Après, on s'en souvient, évidemment, Emmanuel Béard, mais il y en a eu d'autres avant, parce que Pagnol lui-même avait, on le sait, tourné Manon des Sources et Jean de Florette, mais justement, au départ, Manon des Sources et Jean de Florette n'étaient pas des livres en soi. C'était deux parties d'un seul et même roman. Comment s'appelle le roman dans lequel on trouvait les deux parties intitulées Jean de Florette et Manon des Sources?
3: Ah, c'est pas le château de ma mère, évidemment.
0: Ah, non.
3: Ni le livre de mon père.
0: Ah, non.
11: Non. Un livre qui réunissait les deux.
0: Oui, c'est la question. Oui, c'est la question.
3: C'était pas
12: un roman très connu alors de Pagnol.
0: Pardon.
12: C'est un roman très connu de Pagnol.
0: Oui.
3: Oui.
13: Bah, évidemment.
3: Oui.
0: Quand on sait pas que le docteur Gachet peignait, on ne donne pas de leçon à monsieur Rioux, Hector.
12: À la gloire de mon père, peut-être?
3: Non.
13: Non.
3: Le temps des secrets.
0: Pardon.
3: Le temps des secrets.
0: Non, non, non.
3: Ah, si.
0: Non, mais.
3: moi, je vais faire comme Hector. Si, c'est ça. Si. Bon, allez, question suivante.
12: Est-ce qu'il y a une adaptation?
3: N'applaudissez pas, c'est mon métier.
0: C'est Jacqueline, la femme de Marcel Pagnol, qui a été la première à jouer Manon des Sources.
3: Ah, ouais, elle était mauvaise. Putain. Heureusement qu'elle était. Non, c'est vrai.
12: Il n'y avait pas de Depardieu.
0: En 1952. Non, mais je vous parle de la première version.
3: Oui, Marcel... Je l'ai vue, elle n'était pas bonne.
0: Jacqueline Pagnol.
3: Ah, non.
0: Ah, ouais.
3: Ça se voit qu'elle a couché avec l'auteur. Hein, parce que franchement.
0: C'était du covoiturage.
12: En Pagnol.
3: Est-ce que c'était pas un truc référence à son pays?
0: Non, mais
3: c'est... Oh, mon pays.
0: Non, mais franchement, si on connaît l'histoire de Jean de Florette et de Manon des Sources.
3: C'est l'eau, c'est l'eau.
0: Ah oui,
3: l'eau. Oui, c'est l'eau.
0: L'eau.
3: L'eau vive.
0: Non, ça commence par l'eau. L'eau vive, ça c'est.
3: On peut donc considérer que j'ai la moitié d'une bonne réponse déjà.
0: L'eau vive, c'est le père d'Emmanuel Béard, l'eau vive.
3: Donc l'eau.
12: C'est un adjectif après l'eau?
3: L'eau retrouvée.
0: Non, pas l'eau retrouvée.
12: L'eau perdue.
3: L'eau de source.
0: C'est pas l'eau de source.
3: L'eau des,
0: oui. Ouais,
3: mais
12: l'eau des.
3: L'eau
12: des montagnes.
0: Des montagnes, l'eau. Non, mais on se rapproche.
12: L'eau des collines.
0: L'eau des collines. Bonne réponse de Johan Rioux.
13: C'est plutôt Madame Marchand qui a presque tout trouvé, hein, parce qu'après c'est facile.
3: Merci.
13: Donc il dit montagne, colline. Il est super aidé, alors que Madame Marchand, personne ne l'aide. Hein. Elle c'est toute seule,
3: elle est obligée de trouver.
13: Mais c'est ça, c'est ça.
3: Mais on ne nous a jamais aidés.
13: Mais vous savez, on n'était même pas aperçus.
0: Je suis d'accord.
13: Je vais aux toilettes.
0: Monsieur Oval, vous n'êtes pas obligé d'annoncer. Remarquez, moi, je fais toujours ça aussi.
3: Oui, moi aussi.
0: Au cas où il m'arriverait quelque chose dans les toilettes, j'annonce toujours.
3: J'y vais.
0: Ça les a surpris à BFM au départ. Je dis toujours, tiens, je vais pisser. Bah, merci pour l'information. Bah, oui, bah, j'aime le dire.
3: Ouais. Pendant l'émission?
0: Non.
12: Non.
0: Bah, monsieur, bonsoir, je vais pisser. Non.
3: Ce serait tellement drôle.
12: Au milieu des attentats.
0: Non, justement, avant 20h, vous voyez, je prends mes précautions.
12: C'est vrai.
0: Et donc, avant 20h, qu'est-ce que je fais? Bah, je dis à tout le monde, bon, bah, je vais au cas où, je sais pas.
3: Ah oui, on cherche.
0: Parfois, les portes se bloquent aussi.
3: Ah oui, oui.
0: Vous voyez, et vous êtes enfermé à l'intérieur et personne vous cherche.
3: Excusez-moi, pourquoi vous ne prenez pas votre portable? Parce que parfois, ça passe pas dans les toilettes.
12: Ah bon? RTL, ça passe pas.
0: Alors, le portable, c'est pas propre dans les toilettes parce que ça ramasse tous les.
3: Ça dépend ce que vous en faites, vous nettoyez pas la.
12: Mais c'est où?
3: Non, mais vous pensez à des trucs. Vous nettoyez pas la cuvette.
12: Il y a pas des particules de caca en suspension dans les toilettes non plus.
3: Ah oui, on va peut-être à BFM. Non, mais enfin, n'importe quoi.
12: Mais est-ce que par contre, Laurent, est-ce qu'une fois ça vous est arrivé pendant une émission en direct d'avoir une envie pressante?
3: Oh, c'est.
0: Jamais, jamais. Et pas en vous regardant, en tout cas.
3: Il y a raison.
12: Vous êtes de retour.
0: Vous aurez que déjà de retour.
12: Non, c'est pas moi, c'est au bas. Vous avez un petit pipi.
13: Franchement, je suis allé dans les toilettes, j'ai entendu ce que vous disiez. C'est dégueulasse.
12: Rien de mal sur
13: vous. Et vous avez profité du fait que je suis pas là pour faire baisser le niveau.
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3: Pardon pour cette voix un peu voilée.
4: Ça fait très sexy. On dirait un crooner qui a chanté toute la nuit, qui a un passé un peu comme ça, de nocturne, et c'est très sexy.
5: Oui. Ça y est, la voix, c'est parti, elle l'allume.
3: Non, mais jalouse, Karine, ça me fait plaisir que vous soyez jalouse.
5: Mais elle est jalouse de quoi ? C'est son jeu est un petit peu trop voyant.
3: Ah oui.
5: Elle est habillée comme une.
4: Alors, je vais te dire, le marchand, je suis habillée comme toi d'habitude.
3: Ça, c'est pas faux.
4: Parce que c'est vrai que t'arrives toujours avec une jupe au ras du bonheur, enfin du bonheur. Avant, c'était le bonheur. Au ras du bonheur. Et quand je me suis vue dans la glace, je me suis dit, tiens, j'espère que le marchand est pas là, on va être habillés pareil, on va faire la comparaison. Et quand même, t'es tellement bien gaulé que j'avais pas envie. Non, et là, c'est pour une fois,
5: t'es en jean. Bah oui. Bah oui, mais chérie, t'as vu le temps qu'il fait dehors, tu vas prendre froid.
3: Regardez-moi, je suis sorti en culotte. Et voyez le résultat.
4: Bah, je vais prendre froid pour une fois, je prends un truc. Hein,
3: mais c'est vrai que vous êtes très très jolie.
4: Je n'avais plus de jogging de garde. Parce que, j'explique, ma machine à laver est tombée en rade. Ce qui fait que tous mes joggings se sont accumulés. Je m'habille contre jogging. Et j'avais plus rien à me mettre. Je me dis, oh bah tiens, je vais faire ça.
3: C'est vrai, Karine, que vous êtes toute en bonne sœur, en religieuse aujourd'hui.
6: Ah oui, mais depuis qu'elle est politique.
5: Alors, j'ai un petit pull un petit peu ajouré. Oui. Un jean près du corps. Oui. Non, moi je me trouve l'hiver, quoi.
7: Tu te rachètes une vertu depuis que tu fréquentes les politiques. Ah, parce qu'avant, j'étais habillé comme une Rastaquer. Non. Maintenant, elle met des petits trucs col Claudine.
8: Ouais, mais attention,
3: ce elle sait que les politiques sont dangereux.
7: Oui.
3: Je l'ai vu embrasser Darmanin, donc.
5: Oui, mais
3: elle a intérêt à mettre des jupes longues.
8: Attention quand même, au pantalon slim, on voit tes couilles.
3: Je crois qu'il est temps de démarrer par une première citation après cette première jolie remarque de Monsieur Toen. Pour Cynthia Zied, qui habite Villebret dans l'Allier, c'est que c'était quand même la journée de la femme ce week-end.
4: Non, la journée des droits des femmes. Oh là là.
7: Ouais, mais on était la femme.
8: Du coup, j'ai fait la vaisselle samedi soir.
4: Faire des roses pour la journée de la femme, ça m'énerve. Ça.
3: Ah oui, oui, oui.
4: Pourquoi pas un aspirateur?
3: Ah bah écoutez, justement.
8: On n'a pas la journée de la vieille, la journée de la femme.
3: Justement, trouver qui a dit, et voilà une première citation. Je crois que la femme est l'avenir de l'homme, mais en attendant, on a encore de beaux jours devant nous.
8: PPDA ?
6: Non. C'est un homme.
3: C'était un homme.
4: C'est pas français. Martin ou
6: Jean-Yann.
3: On va dire dans la bonne lignée.
4: Sim.
3: Non,
8: Francis Blanche.
4: Carlos.
3: Non, quelqu'un qu'on a bien connu ici aux Grosses Têtes.
5: Pierre Bénichoux,
3: bien sûr. C'est bien Pierre Bénichoux qui avait dit, ici même d'ailleurs, je crois que la femme est l'avenir de l'homme, mais en attendant, on a encore de beaux jours devant nous. Pour Isabelle Delattre, qui habite dans l'Aude, qui a dit, pour savoir qu'un verre de vin est de trop, encore faut-il l'avoir bu.
6: Renaud ?
3: Non.
8: Hemingway.
3: C'est aussi un de nos habitués d'ailleurs. Il va revenir dès la semaine prochaine.
8: Un alcoolique, François Berléand ?
3: Non.
6: Olivier de Kersauzon ?
3: Olivier de Kersauzon, bonne réponse de Florian Gazan. Ah, j'aime bien la suivante pour Corentin Miller, qui habite Saint-Florentin dans l'Yonne, qui a dit « En amour, être français, c'est la moitié du chemin. »
4: Sacha Guitry !
3: Eh ben non.
6: Voilà. C'est un auteur du 19e ?
3: Un auteur du 20e, à cheval, il est essentiellement 20e, mais je vous connais, vous êtes tatillon, comme il est né en 1888, vous allez me dire, ah ben non, il est aussi un peu du 19e, enfin, il a vécu 12 ans au 19e.
6: Donc il a écrit pendant le 20e.
8: C'est romantique ce qu'il dit.
3: On va dire que ce qu'il a écrit est du 20e, en tout cas.
4: C'est un philosophe?
6: Un poète?
3: Alors, philosophe, je sais pas si on ira.
4: Ou alors un essayiste.
5: Est-ce qu'il est français?
3: Écrivain, diplomate, académicien français.
8: Roland Dumas?
4: Gary?
6: Claudel?
3: Non, pas Paul Claudel.
6: Anatole France?
3: Et Monsieur Barbier.
6: Alexis, un léger.
3: Monsieur Barbier. Voilà,
8: Asia Takiedine.
3: Et Monsieur Barbier l'a interprété au théâtre.
6: Paul Morand.
3: Bonne réponse.
4: Oh, bah ouais, mais alors là. Ça va être comme ça tout le temps.
6: D'accord. C'est un romancier.
5: D'accord avec ma copine.
3: Pour Thomas Simon.
5: Bah oui, c'est triché.
3: Oui, c'est vrai que c'est trop facile. Vous avez raison. C'est trop facile. Alors, pour Thomas Simon, voici une autre citation. Je suis contre les

0: Madame.
1: Tout contre.
0: Le plus contre possible.
1: Sacha Guitry.
0: Ah là, ça vous va, par contre. Pour Julien Rivera, qui habite Gisors dans l'Eure, qui a dit « Personne n'accepte de conseils, mais tout le monde accepte de l'argent. Donc l'argent, ça vaut mieux que les conseils. »
2: Nicolas Sarkozy.
0: Non. Oh.
3: De Chavannes.
0: De Chavannes, non.
3: Mais c'est français.
2: C'est français.
0: Alors non. Non, c'est irlandais.
1: Il est mort, évidemment.
0: Ah oui, il est mort.
3: Non, non, il est là, il est devant toi.
0: Il est mort au XVIIIe siècle.
3: Oh, là, c'est un...
4: Ah, oui, c'est un...
0: Et on lui doit un très grand roman.
1: Ah, le portrait de Dorian Gray ou pas?
0: Ah, pas du tout.
2: Walter Scott?
0: Là, vous parlez d'Oscar Wilde.
1: Ouais, ouais,
2: Walter Scott?
0: Walter Scott non plus.
3: Un Irlandais.
0: C'est Ivanhoé, c'est ça, Walter Scott.
3: Il était roux?
0: Oh, je pense qu'il était roux. J'ai
1: comme
0: un portrait
1: si
0: de lui, là.
3: Bah, les Irlandais, ils sont roux.
1: Oui, mais et alors, si on te dit oui, vas-y, alors c'est qui?
3: Ah, bah, c'est simple. C'est Jonathan Dunham. Ah
0: bah. Vous avez le début.
2: Jonathan Swift.
0: Ah, oui. La réponse.
2: Sébastien.
0: De Christophe Barbier.
2: L'univers.
3: J'ai laissé à Barbier, j'avais le prénom, j'ai laissé la victoire.
2: Fais une bonne équipe, Sébastien.
3: Dans le cul, le marchand.
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0: Une question pour Marie Arissard qui habite Rouvillers, c'est dans l'Oise, et c'est une question contemporaine d'actualité parce que monsieur Boublil me dit il y a des questions trop anciennes.
7: Ah ouais, ben là vous m'avez dit il y a que de l'actu, il y a Torricelli, il y a pas, c'est pas non
0: plus.
7: Ah
0: ben là vous allez être content parce que je vais vous parler d'un journaliste qui s'appelle Adul Grelio, rédacteur en chef au New York Herald. Ah. Mais pour quelle raison les Français peuvent-ils être fiers d'Adul Grelio, rédacteur en chef au New York Herald?
3: Ses parents sont français.
0: Non.
3: Ah, c'est lui qui écrit les sketchs de Boublil, les... les gars d'Elmalet et toute la clique.
7: Qu'est-ce qu'il est méchant.
0: Adul Grelio, rédacteur en chef au New York Herald.
7: Ah, parce que c'est lui qui a la crise des sous-marins.
0: Non.
8: C'est lui qui a fait la version vendue en France du New York Herald Tribune.
0: Non plus. Pour quelle raison peut-on être fier?
7: C'est lui qui a interviewé quand il était le président américain chez Yann Barthès.
1: Non. C'est lui. C'est héroïque.
0: Non
1: plus. C'est lui qui...
3: Il a épousé une Française.
0: Non,
3: c'est lui qui a convaincu Anne Hidalgo de ne pas lâcher.
0: Non.
3: Faut pas lâcher, Anne. Anne, faut pas que tu lâches, sérieux. Lâche pas, Anne.
0: Moi, je crois qu'il faut qu'elle persévère parce qu'elle peut arriver à 1%.
7: On l'a vu, la vidéo,
0: dans
7: le taxi.
0: À chaque fois qu'elle parle, elle perd 0,5.
1: Ah,
7: vous l'avez vu, la vidéo, Laurent, dans le taxi?
0: Génial.
7: Elle est incroyable. Mais comment on peut être déconnecté?
0: Je découvre Paris en taxi.
7: Mais comment on peut... Et elle dit à tous les gens, bah maintenant, il faudra laisser tomber sa voiture, il faudra prendre le taxi. Ouais. Mais comment on peut être déconnecté de la réalité comme ça? C'est fou, non?
1: Bon, alors attendez.
7: Juste à m'énerver sur un grillon.
3: Ah, c'est toi la carte qui n'est pas de gauche.
7: Non, non.
3: Pas d'une certaine gauche. Ah, pareil.
7: Si, moi j'aime aussi la gauche.
3: Oui, oui, oui, bien sûr, j'aime la gauche, j'aime les impôts, j'aime les Arabes, on la connaît.
7: On la connaît.
1: Non, mais derrière,
7: moi je trouve que.
1: Boublil, il aime tout le monde, il aime tout le monde, tout le monde.
3: Il a raison, ça, il fait pas de film.
8: Bon, alors c'était en quelle année votre Adul Grelio là?
0: C'est dans quel théâtre que vous allez jouer en février?
7: Ah oui, tiens, c'est bien, je fais un peu de promo. Au Théâtre des Nouveautés avec Gérard Darmon, Clotilde Courau.
0: Ah bah voilà, voilà.
7: Et Élodie Navarre.
0: Ça, c'est des acteurs qu'on aime bien.
7: Là, c'est super, t'as une petite saloperie à dire sur Gérard Darmon parce qu'il est méchant, il peut t'en coller une.
3: Darmon?
7: Ouais.
3: Vous savez même pas. Ah bon, il fait encore des pièces?
7: On lui passera le message.
3: Ah, mais c'est cool, il était super bon, dans le grand.
0: On peut revenir à Adul Grelio, rédacteur en chef au New York Herald.
1: Alors,
3: c'est quoi
0: la France peut être fière.
1: Alors, parce que c'est grâce à lui que dans un film de Jean-Luc Godard.
0: Quel rapport?
1: Eh ben ça... oui, c'est le Herald Tribune qu'elle porte.
0: Bon, attendez. Là, c'est le New York Herald.
1: Je répète ma question parce que, comme vous m'écoutez pas, il a fait quelque chose d'héroïque ou pas?
0: Non, du tout.
1: Voilà.
0: Non, il faut chercher à savoir qui est Adul Grelio. Et l'acteur en chef au New York Herald.
3: Ah, c'est un héros de quelque chose.
0: Un héros, non.
8: Ah bon. Ça n'a aucun rapport avec la Statue de la Liberté qui est faite par Bartholdi.
0: Du tout.
3: Il est dans un film.
0: Alors, c'est dans un film qu'on voit Adul Grelio.
7: Dans Spider-Man.
0: Spider-Man, non.
1: Un film français?
0: Un film français, non.
3: Un film qui vient de sortir qui va sortir?
0: Un film qui est sorti.
8: Américain? Un film américain?
0: Un film américain.
3: C'est Ghostbusters?
1: Qui fait le rôle d'un Français?
0: Mais pour quelle raison?
7: Attends, ça me dit quelque chose.
3: C'est Bill Murray.
4: dans le film French Platch ou un truc comme ça de Anderson.
3: De Wes Anderson. Et The French Dispatch.
4: Et voilà.
3: Pour le journal dans le village.
4: J'ai adoré ce film.
0: Et pour quelle raison génial. Les Français pourraient être fiers?
4: Bah parce qu'il a été tourné en France.
0: Pas du tout.
7: Ah non, je sais, si, c'est dans Don't Look Up, c'est le film avec Leonardo DiCaprio sur Netflix.
1: Mais non.
7: Et c'est lui qui fait le et c'est le rôle de Thomas Sisley.
0: Excellente oh, réponse. Excellente réponse. De Max Boublil.
7: Exactement.
0: En effet.
3: Mais comment ça, fier et Thomas Sisley, je comprends pas.
0: Bon, on est fier qu'un Français soit bien générique
7: bien
0: d'un film
7: américain.
0: Américain comme Don't Look Up. Mm-hmm. Je sais pas si vous avez vu. Moi, je l'ai vu.
7: Bah, il est très drôle. Très
0: il
7: drôle.
0: Est extraordinaire ce
1: qui
0: film.
1: Qui ça, Thomas Sisley?
0: Et Thomas Sisley. Très bien. Bon.
3: Non, mais il a pas un peu genre trois phrases pour Omar Sy dans Jurassic Park là. Omar Sy a trois phrases dans Jurassic Park. Ils veulent lui filer un Oscar les autres. Et les trois phrases en dinosaure en plus il parle. Hein. Il parle pas en anglais. Hein, il parle en dinosaure. Le mec, alors respect, mais et Thomas Sisley, il joue vraiment dans Netflix, non?
6: En fait, il est trop dangereux.
8: Non, mais c'est quoi le titre du film? Le titre
0: Don't Look Up, oui. C'est le titre de ce film sorti il y a maintenant quelques jours, déjà une semaine oui, à peu près.
3: Mais sur... tout le monde est très partagé, Laurent. Il y a ceux qui aiment et ceux qui n'aiment pas
7: moi,
3: du tout.
7: Moi, j'ai trouvé ça très,
0: c'est
7: très
0: formidable. C'est sur Netflix. Oui. Il y a quand même une distribution incroyable avec Leonardo DiCaprio, Jennifer Lawrence, Meryl Streep.
3: Non, il n'y a pas Pierre Niney?
0: Kate Blanchett. Alors, elle est génial, Kate Blanchett dans l'animatrice d'un talk show qui veut absolument pas voir la comète tomber sur la planète.
7: DiCaprio qui est moche dedans, c'est la première fois que je vois, il s'est enlaidi pour faire
0: Ariana
7: un chercheur.
0: Ariana Grande, Timothée ouais. Chalamet et effectivement Thomas Sisley dans le rôle. Oui, c'est un petit rôle, oui, mais quand même.
7: On est fiers.
0: Un Français qui joue aux côtés de Leonardo DiCaprio.
4: Mais il est bon.
0: Oui, il est très bon. Il a toujours été très bon.
4: Ça a été tourné à Lourdes.
0: Très bon au cinéma, Sisley.
4: Oui.
0: Ariana Grande.
3: C'est le scénario.
0: Non, mais vous n'avez pas vu ce film, alors ne dites pas de mal.
3: Non, mais vous parlez au cinéma.
0: C'est très réussi, puisque ça raconte effectivement l'histoire d'un scientifique joué par Leonardo DiCaprio et de son assistante.
7: Et celle qui joue dans Hunger Games.
0: Jennifer Lawrence, et tous les deux vont apercevoir effectivement une comète qui va percuter la Terre dans 6 mois et 14 jours.
7: Et tout le monde s'en fout.
0: Et tout le monde s'en fout.
7: Ils vont sur tous les plateaux, ils font des vannes.
0: Ils essaient de faire croire que c'est. Enfin, pas de faire croire, ils essaient d'expliquer que c'est vrai. Personne ne les croit. Là, franchement, si vous n'avez pas vu Don't Look
7: non,
0: Up.
7: Non, c'est fou que vous ne l'ayez pas vu. Et merci Laurent, j'ai senti que c'était pour moi que vous avez posé cette question.
0: Bah oui, une question un peu moderne. Voilà. Oui, pas toujours Sacha Guitry.
7: Voilà.
0: Pas
7: Pierre
0: toujours,
7: Dac.
0: Pas toujours Proust. Pas toujours.
7: Bah, on essaie de baisser un peu le niveau. Hein. Maintenant, il y a Kev Adams et Max Boublil. On baisse le niveau des grosses têtes.
3: Hein. Et le casting, il n'y a pas Ingrid Chauvin?
0: Ah non, mais je vous jure, franchement.
1: Mais il paraît que c'est une métaphore de
7: oui,
1: la...
7: du réchauffement climatique.
1: Voilà.
3: Tu mets un DiCaprio qui se balade constamment en trottinette, même quand il fait le tour du monde.
4: En Fiat 500.
0: Et celle qui joue la présidente des États-Unis, car c'est une femme présidente, c'est Meryl Streep, qui est extraordinaire dans ce rôle, qui effectivement, dans un premier temps, on n'a rien à foutre de ce que les scientifiques ont découvert. Puis quand elle s'aperçoit que ça peut être intéressant pour sa campagne électorale, d'un seul coup, évidemment, elle va changer de stratégie. On vous conseille Don't Look
7: On peut donner un deuxième petit conseil plateforme.
0: Allez-y.
7: Par exemple, mon spectacle qui est sur Amazon Prime Video. Non, parce que...
0: Avec Thomas Sisley.
7: Ouais, avec Thomas Sisley.
8: Et Pierre Niney.
0: Monsieur Toen, à force de dire
3: qu'il a, qu'est-ce qu'il y a encore? Laisse-moi tranquille.
7: C'est dommage. Si t'étais pas si méchant, tu pourrais.
3: Méchant quoi? Du quoi?
0: À force de dire des horreurs sur tout le monde, mais plus jamais.
3: Il y a pas d'horreur. Ce que je dis, c'est des rumeurs. J'espère qu'elles sont fausses. Moi, je pense rien. Je m'en fous. Les gens sont contents.
0: À part venir au gros stade, vous allez plus jamais pouvoir tourner au cinéma.
3: Mais quel cinéma? Moi, je m'en fous. Moi, je vois qu'il y a un film sur moi. Tout le monde fait des films. Ça n'a plus aucun sens. Par contre, tu auras mon biopic. Et pas que c'est. Alors, pas que c'est la Gaumont et moi.
7: Qui va jouer?
3: C'est lancé. Et alors, ça sera. Alors, Pierre Niney jouera mon rôle de 0 à 5 ans. Après, c'est Louane de 5 à 10 ans. Après, c'est Mélanie Laurent. Et de 20 à 30 ans, ils veulent mettre Mimi Mathy. J'ai pas compris.
0: Mais qui est con?
3: Ah, j'ai pas compris.
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1: Éric Coquerel, l'un des responsables de la France Insoumise, a annoncé le dépôt d'une proposition de loi pour abroger la réforme des retraites et revenir à 62 ans. On sait que le RN veut faire la même chose. Dans le monde entier, les réformes des retraites se multiplient. C'est toute l'Europe qui se prépare au vieillissement avec des réformes. Toute l'Europe, sauf le petit village gaulois.
2: Bon, va falloir qu'on y pense en tout cas. C'est le sous-texte de votre chronique. Merci beaucoup, François.
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3: Une question sur Alain Delon. Dans quel film Alain Delon jouait-il des jumeaux Guillaume et Julien de Saint-Preux? C'est une question pour Mme Durac qui habite Saint-Cyr-l'École.
4: Le guépard?
3: Le guépard, non.
5: Non, c'est un film de Cap et d'Épée.
3: Absolument.
5: C'est Tulipe Noire.
3: Pardon?
5: La Tulipe Noire.
3: La Tulipe Noire. Excellente réponse.
6: Oui.
3: De Christophe Barbier. Alors, Ariel, il ne s'agit pas de dire oui quand quelqu'un a donné la bonne réponse.
6: Mais non, mais j'ai vu ce film et j'ai vu à quel point il sait se dédoubler comme l'immense acteur qu'il est.
3: La Tulipe Noire.
5: Il y en avait un balafré et l'autre pas, si je me souviens
3: bien. Exactement. Oui. C'est à la veille de la Révolution française. Le chef de la police du Roussillon, qui s'appelle Lamouche, traque la Tulipe Noire, un justicier masqué. C'est un peu Zorro avant Zorro. Hein. Ouais. Et il ne parvient pas à l'arrêter. Comme il soupçonne Guillaume de Saint-Preux, il le balafre. Et là, qu'est-ce que fait la Tulipe Noire? Il se fait remplacer par Julien, son frère jumeau.
4: Ah oui, c'est Zorro. Ouais.
3: Et évidemment, Alain Delon joue les deux. Ça va, ils n'ont pas trouvé...
4: jumeau.
5: Il y en a un des deux qui est mort aujourd'hui et l'autre est toujours vivant.
6: Et bien vivant.
3: Lequel?
5: Son cher.
3: En tout cas, La Tulipe Noire était un film de Christian Jacques avec Alain Delon et Virna Lisi. Et décidément, bravo Monsieur Barbier, vous êtes la vraie grosse tête du jour. Ah, j'ai une question subsidiaire, on va donner une deuxième chance peut-être à Mme Durac de Saint-Cyr-l'École. Quels sont les trois derniers films joués par Alain Delon dans lesquels Alain Delon ne joue pas Alain Delon? Parce qu'il y a eu effectivement quelques films où il joue son propre rôle à la fin de sa carrière.
5: Mais dont le film alors, avec Ariel.
3: Alors, quels sont...
6: L'ours... Non, là c'est Astérix.
3: Alors, Astérix, il voilà, jouait Jules César. C'est d'ailleurs le dernier film dans lequel voilà. Il ne joue pas Alain Delon, puisqu'il joue Jules César.
6: Mais comment ça, il ne joue pas Alain Delon? Le guépard, c'est pas Alain Delon.
5: Non, mais
4: les derniers films, on dit.
7: On parle des derniers.
3: Elle comprend rien.
6: Mais il a joué Alain Delon, lui?
3: Oui, ouais, oui, autrement, je veux.
6: Bah, c'était des documentaires.
4: Faut peut-être lui expliquer qui est Alain Delon, d'abord.
7: Mais
8: le film de Lecomte, il joue Alain Delon, une chance sur deux?
3: Alors, non, voilà, bravo.
4: Avec Belmondo.
3: Ça fait un deuxième film, une chance sur deux.
6: Il joue Alain Delon?
4: Non.
6: Mais c'est quoi là? Alors donnez-moi les films où il joue Alain Delon.
3: Je vais vous les donner. Par exemple, dans Toute ressemblance, le film de Michel Denisot avec Franck Dubosc. C'est le dernier film qu'il a tourné, Alain Delon. Et il joue Alain Delon dans ce film.
8: Et puis dans les acteurs de Blier aussi jouent Alain Delon.
3: Dans le film de Bertrand Blier, les acteurs. Il joue aussi son propre rôle, Alain Delon.
6: Oui.
3: Dans Bonne année, les mamans, qui est l'avant-dernier film dans lequel il a tourné, il joue lui-même aussi. Donc en fait, à la fin de sa carrière, il a essentiellement joué lui-même. Voilà pourquoi, chère Isabelle. Je vous demande les trois derniers films dans lesquels il ne jouait pas Alain Delon.
8: Il n'y a pas Casanova?
3: Casanova, c'est avant.
4: Le bâton,
3: vous avez raison. Si je vous avais demandé les quatre derniers, il y aurait eu Casanova.
6: Le rigolo.
3: Non,
5: pas le film de BHL avec Ariel Dombal.
3: Oui. Excellente réponse de Christophe Barbier.
4: On l'a dit tout à l'heure.
6: Mais...
4: Ah oui.
6: Mais oui, mais c'est comment ça, il joue pas Alain Delon, non, mais il en a fait beaucoup, beaucoup, il ne joue pas Alain Delon.
5: Oui, mais celui-là, c'est
7: les trois derniers. On parle des derniers.
4: Elle nous fait une mergo, alors.
3: Ma question, c'était les trois derniers.
6: Ah bon,
3: c'est ça. Ariel, film Le jour et la nuit, le film de BHL, dans lequel vous étiez avec Carl Zéro, si ma mémoire est bonne. Oui. Ce film qui s'appelle Le jour et la nuit, le film de Bernard-Henri Lévy, fait partie des trois derniers films dans lesquels Alain Delon ne joue pas Alain Delon.
5: Qui joue Alain Delon à sa place?
3: Ah bah écoutez, aujourd'hui peut-être par exemple, on pourrait citer on a comparé, et j'adore cet acteur d'ailleurs, Raphaël Personnage au nouveau Alain Delon, vous voyez. Qu'est-ce que vous faites là Isabelle sur votre téléphone portable?
6: Je regarde Raphaël Personnage. Ah bah je viens de le découvrir alors et je trouve que il ressemble pas
4: du tout. Tu cherches Alain Delonge?
6: Eh ben il est
4: Raphaël Personnage.
6: Eh ben il est loin de la beauté de Delon, voilà.
3: Mais oui. Enfin il est quand même pas mal, dites donc.
6: Il serait dans mon lit, je dirais pas.
5: Ou sur l'escabeau.
3: Dans
5: l'escabeau.
3: Dans

0: Et sur l'escabeau.
1: Dans votre livre, on avait eu des personnes nazes.
2: Alors, vous ne croyez pas si bien dire. Le nombre de taxis que j'ai dû appeler. Mais alors,
1: comment vous faisiez pour vous débarrasser d'un homme dont vraiment vous n'avez pas envie qu'il reste pour le petit déjeuner, Isabelle?
2: Eh ben, j'appelle un taxi.
1: Ah oui.
2: Oui.
1: Ah oui. Il faut quand même le dire à l'autre. Dis donc, il serait temps que tu partes. Comment vous faisiez comprendre?
2: Eh ben, vous savez, quand moi je commence à me démaquiller, à me mettre en pilou-pilou, le mec, il a compris. Et j'ai dit, attends, je t'appelle.
3: Bah là, il a peur, il se barre. C'est lui qui appelle le taxi.
2: Non, mais le mieux, c'est quand même d'aller chez l'autre. Comme ça, bah oui.
1: Ah, vous avez raison.
2: Parce que comme ça, vous partez quand vous voulez, quoi. Moi, je rends service. Je me déplace.
1: Et vous êtes la pizza 30 du sexe.
2: Absolument. Sans les champignons, merci.
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1: Tiens, on se demande, quelle sera la meilleure histoire? Alors. Christophe, surtout, se pose la question. Bonjour, Christophe.
6: Bonjour, Laurent.
1: Ben oui, c'est Laurent, moi c'est Laurent.
2: Bonjour.
1: Vous êtes dans le Nord, Christophe.
2: Oui, d'où, Christophe?
6: Valenciennes.
2: Pas
6: voir Titi.
2: Ben viens, je vais à Lille, tu veux pas venir me voir?
6: Ah bah si tu m'offres des places, je vais bien y aller.
2: Je t'offre des places et puis la nuit d'hôtel avec moi derrière.
6: Oh
7: bah. Et quand il dit derrière,
6: ma femme, elle va pas être contente. Hein.
1: Il a une femme, Christophe. Comment elle s'appelle, votre petite femme, Christophe?
6: Liliane.
2: Ouais, bah, pas la chenille avec Liliane. Ouais,
8: non. Non, mais Christophe, moi, je suis très discrète comme maîtresse. Je m'appelle Gaëlle. Je suis hyper discrète.
2: Oui, tu l'as jamais vu.
1: Il est très content avec son épouse Liliane.
6: Oui.
1: Elle est jolie, elle est gentille, elle est jeune. Elle a
8: 20... Il ne peut pas parler, elle est à côté. On le sent.
1: Ça, c'est pas faux, peut-être. Mais...
6: Non, absolument pas.
1: Alors, qu'est-ce que vous faites dans la vie, Christophe?
6: Alors, je suis brigadier de police.
1: Oula!
2: Oh là là! Oh là là là, la
9: série!
2: Oh là là! J'adore!
9: Moi, j'adore la police.
2: Moi, j'ai un bon rapport avec la police. Hein.
8: Christophe, tu pourras me mettre des menottes?
2: J'ai de la drogue, pas mes culottes, j'existe à toucher rectal.
1: Oh non!
2: J'exige!
1: J'ai honte alors! Alors, sur qui pariez-vous, Christophe?
6: Solidarité du Nord, hein. Jean-Phi, bien sûr.
1: C'est quoi? On va terminer par Jean-Phi et on va commencer par Monsieur Logérias.
7: Alors, Rémi a décidé de cuisiner pour ses enfants et il a cuisiné du lapin. Mais le problème, c'est qu'il sait que ses enfants, Jessica, 7 ans, et Arthur, 4 ans, adorent les lapins. Ils ont un grand amour pour ce petit animal. Alors, il n'ose pas leur dire qu'il a cuisiné du lapin. Papa, mange quoi, papa? C'est de la viande. C'est du poulet, papa, c'est du poulet. Non, c'est pas du poulet, c'est de la vache, papa, c'est de la vache morte. Non, c'est pas de la vache morte, comment vous dire, vous allez deviner. Alors voilà, vous allez deviner. Alors, c'est un petit nom que maman donne souvent à papa. Alors là, Jessica se retrouve vers son frère et fait, non, mange pas, non, mange pas, c'est du trou du cul.
1: Bravo. Ah oui.
2: Quelle horreur.
1: Ah oui, elle est bien. Peut-être que Madame Diamant en a une meilleure.
7: La barre est très haut.
2: La mienne est beaucoup plus élégante et beaucoup plus
7: drôle. Mais la mienne est longue.
2: C'est un père qui achète un robot détecteur de mensonges qui gifle les gens quand ils mentent. Alors il décide de le tester au dîner. Alors il demande à son fils, « Fils, où étais-tu aujourd'hui ?» Alors le fils répond, « À l'école, papa !» Schlac, le robot gifle le fils. « Ok, j'ai regardé Toy Story avec un pote. » Le robot regifle le fils. « Ok, c'était un porno. » Alors le père dit, « Quoi ? Mais moi, à ton âge, je savais même pas ce que c'était. » Alors le robot gifle le père. Et décidément, la mère dit, « C'est bien ton fils. » Et là, le robot gifle la mère.
9: Elle est jolie.
1: Elle est pas mal.
2: Elle est bien, ouais.
1: Un peu de science-fiction et tout. Monsieur Boublil.
10: Je me suis réveillé ce jour et j'avais 50 ans. Je me sentais pas très bien, mais j'espérais que ma femme me souhaiterait un joyeux anniversaire. À ma déception, elle ne m'a même pas dit bonjour. Au petit déjeuner, mes enfants ne m'ont pas parlé. Arrivé au bureau, ma secrétaire m'a dit joyeux anniversaire. J'étais heureux car au moins, elle s'était rappelée de moi. Mais à ma grande tristesse, mes collègues ne s'étaient pas rappelés. À midi, ma secrétaire m'a dit « Pourquoi ne pas manger ensemble ?» J'ai dit que c'était la plus belle chose qu'on m'avait proposée ce jour. Nous sommes partis prendre des verres et manger ensemble. Sur le chemin du bureau, elle m'a dit

0: pourquoi retourner au boulot si tôt un tel jour? Et elle me proposa de passer chez elle. Arrivée chez elle, elle m'a offert un verre et elle m'a dit « ça te dérange pas que je te mette à l'aise ?» J'ai répondu « quelle question ?» Dans ma tête, je me disais que ça serait peut-être la dernière fois que j'aurais l'occasion de coucher avec une jeunette. Elle rentra dans la chambre et sortit un énorme gâteau. Et derrière elle, il y avait ma femme, mes enfants, mon patron et mes collègues. Et moi, j'étais comme un con à poil dans le salon.
1: Vous n'êtes pas très bien raconté. Pas génial, hein. Hein, vous l'avez foiré. Oui. Gaël Chacalon.
2: Si elle vous fait rire, je mange un rat.
3: Commande-le, commande-le,
4: c'est pas mon métier.
2: Est-ce que ça compte que l'Aïzéry, monsieur
1: Non.
5: Hier, je suis rentrée chez moi et j'ai dit à mon amoureux qui était un peu entreprenant, il m'embrassait dans le cou comme ça, il mettait ses mains sur la poitrine.
3: Oh.
5: J'ai dit, ça te tente de jouer au docteur? Alors là, il était hyper excité, il a commencé à se déshabiller, à jeter ses vêtements partout. Et il a dit, bah oui. Du coup, je me suis enfermée dans la chambre, je me suis déshabillée, je me suis allongée sur mon lit, j'ai commencé à me caresser. Il a tapé à la porte, il a dit, ben, on joue pas au docteur. Je dis, ben, si, je te fais attendre une heure dans le salon, et puis je te donne rendez-vous pour dans 6 mois ou dans 8 mois. Aïe. Voilà, c'était la chute.
3: Aïe,
2: c'est pas mal.
3: Aïe,
2: c'est pas mal.
3: Préparez le rat.
2: Moi, je dis pas que c'est bien. Parce que je vais pas manger le rat tout de suite. Oh.
1: Bien raconté, tout va être bien.
2: Ah ouais.
1: Oh. Non, mais foiré aussi.
6: Attends. Elle a le médecin de l'Élysée, elle le voit quand elle veut. Elle.
3: Vrai.
1: Jean Benguigui.
3: Vous savez que moi, j'étais, avant d'être acteur, il y a très longtemps, en Algérie, j'étais professeur.
1: Oui.
3: Professeur dans une école. Et je faisais l'instruction religieuse.
1: C'était il y a longtemps.
3: C'était il y a très longtemps. Et il y avait à mes élèves, je pose une question parce qu'on travaillait sur la Bible, je dis, et Moïse, qui c'était? Ah, il y a un type, un peu con comme ça, il me dit, Moïse, c'était un con. Comment tu dis que c'est un con? T'as pas honte de parler comme ça de Moïse, notre ancêtre, le fondateur, t'as pas honte? Il dit, mais non, c'était un con. Pourquoi c'est un con? Parce que c'est un abruti. Parce qu'après avoir traversé la mer Rouge, il a tourné à gauche. S'il avait tourné à droite, c'est nous qui aurions eu le pétrole.
1: Elle est pas mal. Elle est mignonne. Ouais. Monsieur Jean-Philippe Janssen, je vous rappelle que Christophe a misé sur vous.
7: Ah, il a misé sur moi, oui.
3: T'as peur.
7: C'est une institutrice. Elle décide de donner un cours de bonne manière à ses élèves. Alors elle les interroge, elle fait, mon petit Jean, si tu courtisais une fille lors d'un dîner et que t'avais besoin d'aller aux toilettes, qu'est-ce que tu lui dirais? Petit Jean, il fait, attends, je vais pisser. Ah, non, c'est grossier. Non. Et toi, Eric, tu serais capable de montrer les bonnes manières? Oh oui, madame. Moi, je dirais, ma chère, pardonnez-moi de m'absenter. Je m'en vais de ce pas tendre la main à un ami que j'espère vous présenter après le dîner.
1: C'est mignon. Mais... je me tourne vers notre juge arbitre, monsieur Renucci. Notre riromètre indique que le gagnant ou la gagnante, c'est Eric Logérias, le grand gagnant. Je suis désolé, Christophe.
8: Ah, c'est pas grave, je rejouerai encore la prochaine fois.
1: Ah oui, fallait pas miser. Fallait pas miser sur Jean-Philippe. Bah, mais c'est ce qu'on va faire. On va vous offrir des places.
3: Ah oui, deux places pour Lille le 15 décembre.
1: Des places pour aller applaudir Jean-Philippe à Lille et puis une montre RTL. On vous embrasse.
8: Voilà.
1: Avec Liliane, Christophe.
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1: Alors voilà des questions pour mélomanes, pour ceux qui aiment la musique. Non, pas pétomanes. Et là, je vais vous demander le nom et Madame Bachelot et Monsieur Bellamy seront forcément avantagés. Encore que, si vous connaissez la politique, vous pouvez répondre aussi parce que c'est quelqu'un qui fut à la fois Premier ministre et ministre des Affaires étrangères. Je vais même vous le faire écouter en train de jouer du piano. Mais de qui s'agit-il? Qui joue?
11: Je l'ai.
1: Allez-y.
11: Paderewski.
1: Prénom?
11: Ah, le prénom...
1: Pavel. Non.
12: Sigmund.
1: C'est bien Ignace Paderewski.
11: Ouais, Ignace, voilà.
1: C'est quand même une très belle réponse.
3: Bon, oui, bravo.
1: Très belle réponse d'Olivier Bellamy. Bravo.
11: J'ai une petite anecdote.
1: Vous l'avez reconnu à quoi? Au toucher de piano?
11: Au toucher, naturellement.
2: Mais enfin, il a reconnu au fait que vous ayez dit qu'il était à la fois ministre et qu'il cherchait un ministre.
11: Tu n'es pas obligé de me dévaloriser tout le temps.
6: Mais pardon, c'est de quel pays?
11: Non, c'est parce qu'il joue du Chopin. Et c'était un Polonais et un très grand interprète de Frédéric Chopin. Certains disent qu'il prenait un peu trop de liberté. Je laisse à chacun le soin.
2: Mais t'avais une anecdote alors?
11: Même. Alors j'avais une petite anecdote, c'est Paderewski qui est devenu

0: Après la Première Guerre mondiale, je crois, il est devenu président même de Pologne, je crois.
1: Premier ministre, président
0: Premier
1: du Conseil,
0: ministre, voilà.
1: En 1919.
0: Et donc Clémenceau lui a dit, alors, monsieur Paderewski, vous étiez pianiste et vous êtes devenu homme politique, quelle dégringolade! C'est pas beau,
2: c'est
0: ça.
2: Ah, ça, c'est une belle anecdote.
3: Ah ouais.
0: J'étais sûr que j'aurais dû me taire.
1: C'est pas souvent, effectivement, qu'un grand pianiste, compositeur, devienne homme d'État.
0: Voilà.
1: Et effectivement, c'est une belle réponse. Vous connaissiez, vous, Ignace Paderewski?
4: Oui, oui. Il y avait un grand accordéoniste qui est devenu président de la République.
1: Oh, jusqu'à...
5: Très content Valérie. Que vous rappeliez de moi. J'ai Roselyne, je me la suis fait.
1: C'est vrai? On reste dans l'opéra, enfin plutôt dans la musique. Là, c'est de l'opéra dont je vais vous parler. Et j'aimerais que vous retrouviez le nom de cet opéra et le nom de son compositeur, d'ailleurs, c'est son œuvre la plus célèbre. Et on trouve dans cet opéra une jeune paysanne qui s'appelle Santuzza, un jeune paysan.
0: Oui, je l'ai.
4: Cavalleria Rusticana. Voilà.
1: Et le compositeur
0: Mascagni.
4: Mascagni, oui.
1: Pietro Mascagni, chevalerie campagnarde, Cavalleria Rusticana, bravo. Notre duo de mélomanes.
0: Ah, c'est magnifique.
1: Bellamy Bachelot, je vous fais écouter un extrait de cet opéra.
4: L'intermezzo est magnifique.
0: Ah ouais. Qu'on entend dans Le Parrain.
1: Exact, ouais. Dans Le Parrain 3 de Francis Ford Coppola.
4: On entend. C'est à Palerme. Et où il joue Cavalleria Rusticana.
1: Oui, il y a un des personnages du Parrain qui joue en fait dans l'opéra. Ouais. Bravo Roselyne. On a dit la musique classique au cinéma. Bravo, bravo, bravo. Chevalerie campagnarde. J'avoue que je connaissais pas cet opéra.
4: C'est qui ça? Mais c'est toujours joué avec quelque chose d'autre. C'est un opéra très court. Hein.
1: Ah oui.
0: Ouais. Avec Payas.
1: C'est
0: toujours joué avec Payas de Léon Cavallo. Et après il y a Cavalleria Rusticana.
4: Ah là là.
2: Mais il chante jamais?
4: Ah si si.
2: Ah bon, parce que c'est censé être un opéra.
0: Si, mais c'est un intermezzo.
6: On peut
0: dire
6: pas mettre le refrain.
2: Moi je reconnais pas là.
0: C'est beau ça, non? Tu trouves pas?
2: C'est pas une pub pour les souliers Big aussi?
0: Oh.
4: Mais ça sort dans des publicités.
1: Pietro Mascagni, en tout
0: Mascagni,
1: cas. Eh bien, l'auteur de cet opéra en un acte, Cavalleria Rusticana, chevalerie campagnarde. Allez, une dernière question musicale, parce qu'après les autres vont s'ennuyer.
2: Ouais, parce qu'on existe. 36
3: ouais, on n'existe pas, nous.
4: T'as encore un Minitel?
2: C'est vrai qu'elle est moderne. 36
0: Giscard.
1: Elle a commencé comme ça. 3615 Hula, c'était elle. Et en tant qu'Hula, elle.
0: Oulala.
1: Elle a gardé le Minitel. Alors. Un opéra dont on peut dire que une des héroïnes de cet opéra s'habille en garçon, se fait appeler Zdenko au lieu de Zdenka, et l'opéra porte le nom de sa sœur. De quel opéra s'agit-il? Où on trouve Zdenko, habillée en garçon, alors que c'est une fille, elle s'appelle Zdenka en vrai. Elle écrit des lettres d'amour à Matteo, qu'elle signe du nom de sa sœur. Et sa sœur, c'est le titre de l'opéra en question.
4: Ça ne dit rien du
0: alors,
4: tout,
0: c'est hein. Pas la fiancée vendue?
1: Non, ce n'est pas la fiancée vendue.
0: C'est tchèque, hein?
1: Ah non, c'est pas tchèque du tout.
3: Ah bon, c'est italien.
2: En fait,
3: italien.
2: Mais en une dans le but, quand même. C'est pas tchèque. C'est...
0: Qu'est-ce que t'as mangé,
1: c'est le dernier opéra d'un grand compositeur. Et effectivement.
2: Allemand?
1: Alors, allemand, oui. Alors, pareil, attention. Ah, ouh là là.
2: Ouh là là.
1: Ouh là là.
2: Oui, parce que si c'est la Poznanie, il y a une époque où c'était polonais.
1: Non, mais là, c'est à Munich, donc c'est bien allemand.
0: Richard Strauss. Capriccio.
1: Non, mais non. C'est bien de Richard Strauss.
0: Zdenka.
2: Alors.
0: Si. Arabella.
1: Arabella. Bonne réponse.
2: Bravo.
1: Excellente réponse d'Olivier Bellamy.
2: Bravo.
0: Mais c'est pas le dernier opéra.
2: Il connaît son métier, quoi.
0: Ce n'est pas le dernier opéra. C'est un des premiers, même. Hein. Parce que le dernier, c'est Capriccio.
1: C'est la dernière collaboration entre Strauss et Hofmannsthal.
4: Ah oui, mais il a fait des choses après.
1: Oui. Voilà.
2: C'est là, là, là.
1: Mais pas l'autre. L'autre est mort.
4: Ah bon, rien dit.
1: D'une attaque d'apoplexie, chère chère Roselyne.
4: On m'a parlé de Gatel, mais voilà.
1: Richard Strauss, Arabella, en trois actes. Écoutez cette comédie lyrique. Oh, regardez, Bellamy est content, hein.
2: Oui, rouge.
0: Ah, je bois du petit lait.
2: ça te change.
3: Ouais, du gros rouge. La seule chose que beau grand.
1: Il vaut mieux un petit lait qu'un grand moche. En tout cas, bravo monsieur Bellamy. Vous êtes une vraie grosse tête mélomane.
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1: On nous rappelle dans ce papier du Figaro signé Mohamed Aissaoui, et ça, enfin quand je dis on nous rappelle, moi je l'ignorais, que ce poste était important d'être voilà, le secrétaire perpétuel de l'Académie française, car c'est, écoutez bien, le 24e rang de l'État et de représentants dans le monde.
7: C'est comment ça?
1: Alors moi, je me suis dit, tiens, mais il y a un classement, est-ce pas, des représentants de la France dans le monde. Je savais effectivement que le président de la République était le premier représentant de notre pays.
3: Ah
1: en,
3: bon
1: en deux, c'est le
7: Sénat.
1: Non,
7: le
1: en deux, c'est le Premier ministre.
8: Ah oui.
1: En trois, c'est le président du Sénat, en trois. En quatre, c'est le président de l'Assemblée nationale. Mais je n'imaginais pas qu'il y avait un classement qui allait, écoutez bien, je l'ai là, ça va jusqu'à 60. À peu près.
8: Je suis combien, moi?
1: Ben, je sais pas dans quelle catégorie je peux vous mettre, mais c'est hallucinant.
7: Ah bon,
1: il y a un vrai classement par ordre d'importance des fonctions dans notre pays pour représenter la France à l'étranger. Et c'est en un président de la République, en deux premiers ministres, en trois président du Sénat. Alors, effectivement, chancelier de l'Institut de France, secrétaire perpétuel de l'Académie française, j'ai bien vérifié, c'est bien 24e derrière le président du Conseil régional d'Île-de-France, 23e.
7: Ah bon?
1: Donc Valérie Pécresse, par exemple, elle est 23e représentante de
9: l'État. Donc c'est-à-dire, Laurent, si les 23 meurent, par exemple, c'est elle qui va devenir la représentante de la France.
1: En quelque sorte. Voilà. Le maire de Paris, Anne Hidalgo, elle est avant Valérie Pécresse.
2: Oh non.
1: Elle est 22e.
2: Oh non.
1: 22e. Mais avant elle, vous avez le préfet de police de Paris. Avant, vous avez encore... Alors, finalement, les rangs, ça ne veut rien dire, parce qu'en 12 et 13e, vous avez... tous les députés en 12.
7: Ah ouais?
1: Et en 13, tous les sénateurs.
8: Ah, ça fait
1: alors, comme ils sont 577 rien qu'au Parlement, ça veut dire que de toute façon...
7: Est-ce qu'ils sont en même temps? Comment on le départage par ordre alphabétique?
1: Je ne sais pas. Mais alors, ce qui est intéressant, vous m'avez compris et vous me voyez venir, je vous ai donné les quatre premiers.
7: Pour le cinquième.
1: Je vous ai dit un président de la République, deux premiers ministres, trois présidents du Sénat, quatre présidents de l'Assemblée nationale... Qui trouve-t-on à la cinquième place dans le top 5 donc des plus hauts représentants de l'État?
3: Un joueur du PSG.
7: Le président du Conseil d'État.
1: Non, avouez que vous n'aviez jamais entendu parler de ce classement à ce point-là, franchement.
3: Jamais.
7: Est-ce que c'est militaire?
1: Je suis tombé des nues ce matin.
7: Un militaire.
3: Moi aussi, je tombe.
7: Un militaire.
1: Pardon.
7: Un militaire.
1: Non, pas un
9: politique. Un politique.
1: Politique, oui.
8: Le président du Conseil constitutionnel.
1: Non, non.
8: Président de l'Assemblée.
1: Le président du Conseil constitutionnel, il arrive en 8e. Position.
9: Ah, c'est pas si un ancien président de la République qui serait vivant, qui serait encore vivant.
1: Ancien président de la République. Bonne réponse.
3: Alors, il y en a deux.
9: Donc ce serait...
1: Bravo, Johan Rioux. François Hollande et Nicolas Sarkozy sont actuellement les cinquièmes représentants de l'État à l'étranger.
8: C'est lequel,
3: alors qu'on les a foutus dehors. Ah, c'est incroyable, non mais c'est incroyable ce pays quand même.
8: On va pas se retaper Hollande.
7: Et Hollande, il est tous les dimanches dans mon quartier.
1: Ah bon, qu'est-ce qu'il fait?
7: Il est là à signer pour que quelqu'un la regarde.
3: Ah, il fait les pare-brise.
7: Monnaie. C'est comme il est
1: au feu rouge.
7: Il est un petit truc avec un...
3: Il est déguisé en roumain.
9: Vous êtes sûr que c'est lui, Marcella?
7: Ah oui, il faut avec un sourire des pingouins, quand même, tout ça.
3: Le mardi, il est dans le deuxième arrondissement, le jeudi, troisième.
1: Bon, en tout cas, voilà, vous avez l'ordre, on appelle ça l'ordre de préséance, vous voyez.
9: Vous serez pour qui? Alors, imaginons, on ferait un secrétaire perpétuel des grosses têtes.
1: Oui.
9: Ce serait qui, selon vous, qui mériterait ce poste?
3: Oh, écoute-le, l'autre, allons.
9: Ah, il est déjà en train de auprès des autorités, auprès
1: du public. Ça sera pas vous, parce que quand on voit votre académie...
9: T'imagines s'il y a un vote et tout vote au sommet? On se réunirait entre nous, on voterait, il faudrait avoir des alliés. Est-ce que Asti voterait pour moi?
8: Non.
9: Mais moi, j'adorerais faire un discours, essayer de, comme pour être...
7: Vas-y.
1: Az, par exemple, je le vois très bien secrétaire perpétuel des grosses têtes, parce que autant en prendre un jeune, parce que c'est jusqu'à la mort.
8: Voilà. Ce serait votre Gabriel Attal.
1: Non mais c'est vrai, autant en prendre un jeune, parce que si vous
9: je suis jeune, j'ai 45 ans seulement.
1: Ah oui.
10: Bah, mais toi, c'est pas une question d'âge.
7: Lui, il a beaucoup moins. Il a un temps de moins que toi.
1: Quel âge vous

0: Vous avez, monsieur Haas?
1: 28.
0: 28 ans, vous voyez?
2: En plus, quand on les voit, on a envie qu'ils soient perpétuels. Hein.
3: Ah. Oh, oh c'est beau! La donc... première gentillesse au bout de 45 minutes!
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0: Voici une question maintenant sur l'actualité, puisque c'est le retour de France Gall. Enfin, je parle du rugby.
5: Ah bon
0: oui, du rugby.
5: Ah bon, d'accord, oui, pardon.
0: Puisque...
6: Résiste, prouve que tu existes.
0: Ça y est,
7: qu'est-ce qu'elle devient?
0: Le tournoi à destination reprend. C'est ce week-end et ça débute vendredi par France Gall. C'est pas ma faute, c'est le match. L'équipe de France va affronter...
6: Jouer du piano debout.
0: L'équipe galloise.
7: Mais comment t'arrives à trouver tout ça? On dit France Gall et tu chantes France Gall. C'est fou, hein. Tu vas faire de la scène.
0: Et ma question concerne le 15 du poireau, puisque c'est le surnom du Pays de Galles.
7: Ah bon?
0: Ben oui, les Français, c'est le coq.
7: C'est
0: les
7: pas le surnom de Rocco Siffredi, ça.
0: Les Anglais, c'est le 15 de la rose. Les Écossais, c'est le 15 du chardon. L'Irlande, c'est le 15 du trèfle. Le Pays de Galles, c'est le poireau. Ah. Or, ils n'ont pas un poireau sur leur maillot.
5: Ah bon?
0: Non.
7: Ils ont un furoncle.
0: On pourrait croire que c'est un poireau, et ce n'est pas un poireau.
5: C'est autre chose.
7: Une asperge.
0: Ce n'est pas une asperge.
5: C'est un légume.
7: C'est un fruit.
0: Ce n'est pas un légume.
7: C'est long et fin.
0: Et effectivement,
5: une saucisse.
0: J'ai le maillot, je vois le maillot des Gallois que nous allons donc affronter vendredi pour le début du tournoi à destination.
5: Oui.
0: Et effectivement, c'est pas un poireau qui porte sur leur
8: c'est
0: maillot.
8: C'est un phallus.
5: Ça y est, l'autre cochonne qui se réveille.
1: Ah là là. Marcella.
0: Elle dit pas grand chose, mais quand elle le dit.
7: Mais surtout qu'elle le pense en plus.
6: Est-ce que c'est un phallus qu'ils ont sur le maillot?
7: Non, non, non. C'est un objet?
0: C'est pas un objet.
8: C'est un animal.
6: Est-ce que ça se mange?
0: C'est lié à un animal.
7: Ah, c'est un nain?
6: C'est la queue d'un animal.
0: Pas la queue.
6: La tête.
7: Les oreilles.
8: Les oreilles.
0: Pas la les oreilles.
7: Les yeux.
0: Alors, c'est pour ça qu'on pourrait croire que c'est un poireau.
6: Mais c'est la partie d'un animal qui ressemble à un poireau?
0: Oui.
6: Ah bah c'est bizarre quand même.
7: La nue?
0: Pardon?
7: C'est la nue?
0: Quoi, la nue?
6: L'anus.
0: Ah, l'anus.
7: Ça va pas, Gérard?
8: Un poireau, s'il est pris les oreilles.
0: Les oreilles d'un poireau?
6: Alors, non, mais est-ce qu'il y a que
7: la barbe du
6: est-ce qu'il y a que le blanc du poireau?
0: La barbe.
6: Il y a les feuilles aussi.
0: Alors, c'est pas des feuilles, c'est quoi? Parce que c'est un animal.
6: Des poils.
7: Des poils.
0: Pas des poils.
6: Des plumes.
0: Alors, des plumes.
6: C'est une queue d'oiseau.
0: Des plumes de quoi, alors?
6: Des plumes de paon.
0: Pas de paon.
7: Des cygnes.
1: De canards.
8: Des canards.
6: De boules.
7: De matantes.
0: Non.
7: Mais c'est pas un animal mythique? C'est un vrai animal?
0: Oui, un vrai animal.
6: Est-ce que c'est un bel animal? C'est un bel oiseau?
0: C'est gros. Un bel oiseau. Oui.
7: C'est gros?
8: Une autruche!
0: Des plumes d'autruche! Bonne réponse de Valérie Mérès. Les Gallois ont effectivement des plumes d'autruche comme emblème, bien qu'on les appelle le 15 du poireau, et on croit que c'est un poireau qu'ils ont sur le maillot, et pas du tout, ce sont des plumes d'autruche. En fait, ils ont deux emblèmes, deux symboles, le duvet de l'autruche et le symbole des dragons, qu'on peut effectivement aussi appeler le 15 du poireau.
7: Et le symbole de l'équipe du Portugal, c'est quoi alors?
0: Voilà pour le pays de Galles. Je suis pas sûr qu'ils aient une grande équipe de rugby.
7: Il n'y a pas des poils, les Portugais.
0: Je vérifie, mais non, ils seraient non. Les Portugais, je suis pas sûr.
6: Ça doit être un artichaut.
0: Les Italiens sont dans le tournoi des...
7: Ah, ils sont bons d'ailleurs.
0: Ah, oui,
1: eux, c'est pas un duvet, c'est une moustache.
0: Destination, mais ils n'ont pas d'emblème. Les Italiens, on les appelle les gladiateurs de Rome.
7: Ils sont humbles.
0: Les Italiens,
8: bon,
0: voyez-vous.
8: En tout cas, les meilleurs, c'est ceux de La Rochelle. Hein.
0: Ah, il y a des rugbymen à La Rochelle.
8: Ah, bah oui, bah, bien
6: ils ont,
8: sûr.
6: Ils ont été champions de France.
8: Le Stade Rochelet, c'est un des meilleurs
0: Mais là, on parle d'équipe nationale,
7: mais
0: on parle pas de club.
7: Il y a deux trucs à La Rochelle.
8: Oui, il y a plein de Rochelais qui font partie du truc national.
7: Il y a deux trucs à La Rochelle. Il y a des rugbymen et les socialistes.
8: Et moi.
7: Et Valérie Mérès.
0: Alors, il y a les Écossais aussi. Évidemment, avec leur kilt, ils seront nombreux à venir encourager, puisque je vous l'ai dit, l'Écosse, c'est le 15 du chardon, à encourager le 15 du chardon.
8: Pourvu qu'il n'y ait pas de vent.
0: Alors, c'est bien que vous disiez ça, Valérie, parce que ça me permet de poser la
7: D'ailleurs,
0: question.
7: D'ailleurs, quand il pète, ça se lève ou pas?
0: Non, mais justement,
1: vous pétez fort.
0: Si vous demandez à un Écossais ce qu'il porte sous leur kilt, qu'est-ce qu'ils vous répondent traditionnellement?
8: Le 5 de Chanel?
0: Non.
6: Est-ce que c'est une expression qui veut dire le sexe, qui désigne le sexe?
0: Ah non, non, non, non.
7: C'est pas la Tour Eiffel?
0: Non.
7: Une couche?
6: Parce qu'ils sont, en principe, ils
0: et
6: sont
0: j'ai vérifié cette question qui avait déjà été posée à l'époque de Philippe Bouvard aux Grosses Têtes.
6: Ah, oui.
0: Et je me suis dit, mais est-ce que c'est vrai? Et effectivement, il y a même, d'ailleurs, un extrait d'émission où on voit un Écossais en kilt.
6: Ouais.
0: Et c'est Bernard Tapie dans une émission de Christine Bravo. Je crois que c'était Froufrou à l'époque.
6: Ouais.
0: Ou peut-être pas d'ailleurs, c'était
6: ou
0: peut-être Union Libre.
6: Ouais.
0: Et on voit Christine Bravo et Bernard Tapie qui sont là. Il y a
6: un Écossais
1: leur jupe
0: en kilt. Et Bernard Tapie demande à l'Écossais, il y a quoi sous votre kilt? Et l'Écossais répond, car c'est la phrase traditionnelle que répondent les Écossais.
6: Ça ne nous le garde pas, gros cochon.
0: Non.
8: My socks, mes non. chaussettes.
7: La couronne d'Angleterre.
0: Pire que ça.
9: My dick.
0: J'ai la traduction, évidemment.
6: Mais est-ce que c'est un gros mot?
0: Non, pas un gros mot, mais c'est pas gentil ce qu'il
6: répond. C'est un truc agressif, genre.
7: Ça te regarde pas?
6: Genre, va te faire foutre.
0: Non, mais pas loin.
10: Ah, j'ai.
7: Ma sœur.
10: Ta mère, ouais.
0: Non, mais c'est effectivement lié à la mère.
7: Ta mère en maillot de bain?
0: Non.
6: C'est par rapport à la mère de la personne qui pose la question.
8: Les couilles de ta mère.
6: Ah, ça y est, elle est réveillée.

0: Ah, c'est rigolo.
1: Le rouge à lèvres de ta mère.
2: Quelle belle culture.
0: C'est pas, non, c'est pas très chic. Mais
2: quelle belle tradition.
3: Ah, moi, je mets jamais de rouge à lèvres, alors j'y ai pas pensé.
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1: Et ma question concerne Zeus, justement.
2: Ça va aller bien tout de suite.
1: Ah bah oui, parce que Zeus, il a eu évidemment de nombreuses femmes et de nombreux enfants.
6: Hein. Oui, oui, oui.
1: Alors d'abord, il a eu comme femme légitime Zeus Métis, avec qui ils ont eu Athéna. Ensuite, il a eu Thémis, avec qui il a
6: Roussos,
1: eu...
6: Thémis Roussos.
1: Non, trois enfants, parmi lesquels Astrée. Et puis il a eu Héra. Alors là, encore plus d'enfants avec Héra, parmi lesquels... Héphaïstos, par exemple.
6: Non.
1: Ensuite, il a eu Leto, et ils ont eu Apollon et Artemis ensemble.
6: Mais il n'arrêtait pas de baiser, le mec.
1: Ah, oui, oui.
2: C'est vraiment le DSK des dieux, ce mec. Hein.
1: Ah bah, c'est Zeus, c'est Jupiter. Lui, il n'en a eu qu'une, c'est Brigitte. Mais...
2: Mais, non, mais Zeus... attendez, Zeus, c'est pas le mec aussi, des fois, il se transformait en vache pour aller niquer je sais pas qui, là?
8: Non,
6: pas enfin, ah, non, non, non, non, non, non, non.
1: Là, vous confondez avec l'abbé Pierre.
2: Ah oui, ça doit être ça.
6: Il est mort quand Zeus.
1: Pour les Grecs, c'est Zeus, pour les Romains, c'est Jupiter.
2: Voilà.
1: Mais c'est le même.
6: Et pour nous, c'est Macron.
1: Alors, j'en suis à la cinquième femme, je crois, à peu près.
6: Oui,
1: la cinquième, c'est Maïa.
2: Hermès. Avec dites-vous, on n'a toujours pas la question. Hein.
1: Avec qui ils ont eu Hermès. Non, mais je fais toute la famille.
9: Oui, parce que c'est intéressant, un peu de culture, n'ennuie pas quand même.
1: Oui.
9: Non,
1: la sixième, vous connaissez la sixième, monsieur, c'est Alcmène.
8: Ah bah, ils ont eu Héraclès.
1: Et ils ont eu Héraclès, parfait. Après, il a eu Sémélé.
8: Sémélé et Dionysos.
1: Ils ont eu Dionysos, très bien. Après, la huitième, il a eu Danaé.
8: Danaé, c'est Persée.
1: Oh, mais c'est tous les enfants.
8: Sous la forme d'une pluie d'or en prison.
9: Toutes ses pensions alimentaires.
6: T'imagines.
8: Sous la forme d'une pluie d'or.
1: Neuvième femme.
10: On dirait la nécro de Eddie Barclay.
1: Neuvième femme. Mnémosyne.
8: Mnémosyne, ils ont eu les neuf muses.
10: Oh, bravo. Il y a un médicament.
1: Dixième femme, Déméter.
8: Déméter, ils ont eu Perséphone.
1: Bravo.
6: Ah, ouais, c'est pas un truc de ramasse-poubelle.
8: Et Déméter qui est aussi sa sœur. Hein, par...
1: Sans rire.
6: Hein, bah, c'est sa sœur et son frère.
1: C'est la famille tuyau de poil.
6: Il se tape sa sœur.
8: Héra aussi, c'est sa sœur d'ailleurs, mais il se marie avec sa sœur.
1: La onzième femme, c'est Léda.
8: Léda, ils ont ils ont eu Hélène.
1: Et Pollux.
8: Et Pollux.
1: Bravo.
10: Ah, j'aimais bien, moi, ce dessin animé.
1: Douzième. Douzième femme, Perséphone.
8: Perséphone.
1: Qui était donc sa fille, j'imagine.
6: Il était du Nord, Zeus.
1: Après, il a eu comme maîtresse Sélénée.
6: Parce que ça lui suffisait
8: Sélénée,
6: pas.
8: Sélénée, déesse de la Lune.
1: Après, il a eu Callisto.
8: Arcas, Callisto.
1: Alors, Europe, voilà. Avec Callisto, ils ont eu Arcas, c'est vrai. Avec Europe, il a eu...
8: Minos.
1: Minos, bravo. Minos,
8: roi de Crète.
1: Radamante et Sarpédon.
8: Oui.
10: Ah, c'est des beaux prénoms.
8: Et dont Radamante et Minos seront les juges des enfers.
1: Mais bien sûr.
8: Ah, sauf oui, père.
1: 16e femme.
2: Ah, mais non, mais vous vous rendez compte de Noël?
6: Ah, non, mais il était
2: le
6: sur les genoux,
2: ça
6: le
2: devait être.
1: 16e femme, Eurynomée, avec qui il a eu Charite. 17e.
8: Non, les Carites, elles sont trois.
6: Ah oui, ah, c'est quand
8: trois.
6: Ils ont mal
8: les
6: au dos.
8: Les Carites, c'est trois divinités. Ah,
6: moi, j'ai deux
8: trois
6: Carites.
8: Filles, trois filles.
1: Les Carites dentaires. Alors, oui.
6: Et là, là, il se fait livrer du Viagra et il remet ça.
1: La 17e s'appelle Lolo, avec qui il a eu.
6: Lolo.
1: Lolo, il a eu Epaphos avec
2: le fleuve.
8: Ouais. Ah oui, Epaphos, oui, je vois.
1: 10e mais... femme, Pluto, il s'est même fait le chien, vous voyez. Et avec Pluto, c'est qui l'a eu avec Pluto?
10: Dago.
1: Avec Pluto, ils ont eu Tantale.
10: Ah, ah Tantale. Tantale là-dessus.
8: Ben oui, Tantale, exact.
1: C'est le même supplice, quand t'as bien. Et enfin, ça y est.
10: Ah, mais non.
1: On y arrive. Voilà ma question.
8: Ah, ouais. Qui va peut-être durer une seconde.
2: Ça fait 17 minutes.
9: Ça fait combien, l'enfant?
1: La 19e femme, la 19e maîtresse, c'est Electra.
6: Ouais, donc.
1: Pouvez-vous
6: ouais.
1: me citer un des enfants que Zeus

0: salue avec sa dernière maîtresse, Electre.
1: Cette question était tellement longue, j'ai eu l'impression d'attendre un premier ministre.
2: Leur fils, il fut roi de quoi ?
0: Alors, leur fils, je ne les connais pas bien, les enfants. Hein, je vais pas...
2: Mais le plus connu.
0: Mais alors, je vais vous dire que la plus connue, c'est un peu le symbole de notre émission, voyez-vous.
2: Harmonie ?
0: Harmonie ! Ah. Bonne réponse de Paul Alcarat. Avec Electre, ils ont eu Dardanos et Matelon, Lazion et Harmonie.
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0: Une question pour Marie. C'est Alic qui habite Carvin dans le Pas-de-Calais, qui sur son peloton d'exécution, plutôt en face de son peloton d'exécution, plutôt sur son poteau attaché, quoi qu'il était peut-être pas attaché un poteau, mais face aux soldats.
4: Oh, c'est compliqué,
5: plus vous précisez, moins c'est précis.
4: Vous connaissez votre question ou pas ?
0: Si, mais j'essaie d'être précis parce que je vous connais. Après, vous allez évidemment me corriger, me reprendre.
4: Non, jamais. Ferrand va peut-être vous reprendre. Nous, un peloton d'exécution, on va vous écouter calmement.
0: Qui face aux soldats de son peloton d'exécution a crié « Soldat visé au cœur ».
6: Monsieur de Charette.
0: Non, c'est pas Monsieur de Charette.
4: Maréchal Ney.
0: Le maréchal Ney. Bonne réponse de Jean Bendigui. Eh oui, le maréchal Ney, maréchal d'Empire, qui fut exécuté. On est attaché à un poteau dans ces cas-là ou pas ?
7: Alors, il n'était pas attaché. Et dans son cas, on ne sait même pas s'il a été exécuté. Ah. Parce que vous savez qu'il y a des gens qui prétendent que le maréchal Ney a été... exfiltré et qu'on a fait un semblant d'exécution.
4: Oui, il paraît qu'ils vivent très heureux avec Dupont de Ligonnès.
6: Oui, mais ça, tu
0: il
6: sais.
0: Il paraît, c'est... en tout cas, il a refusé qu'on lui bande les yeux. Oui. Il aurait dit, ignorez-vous que depuis 25 ans, j'ai l'habitude de regarder en face les boulets et les balles, parce qu'évidemment, il a été un grand maréchal d'Empire. Puis après, il s'est adressé aux soldats encore en disant, camarades, tirez sur moi et visez juste. Et la phrase qu'on lui prête, c'est, soldats, visez droit au cœur. Bon, ça semble plus romanesque que véridique.
7: En tout cas, c'est un mot historique, c'est vrai, oui.
8: Tu dis qu'il n'a pas été fusillé ?
4: Léon dit, je peux plus.
0: Ah oui, oui.
4: On dit que...
8: Ah oui, mais pourquoi pas ?
7: Non, mais alors, là, je ne vais pas me lancer dans un grand débat, mais j'avais fait une émission entière, il y a des arguments,
4: si,
7: évidemment.
4: Ariel,
7: c'est pas simplement une idée en l'air, bien sûr.
4: Ah, mais il aurait fait quoi ?
9: Il est sur le boulevard, il y a un boulevard à Paris.
4: Remarquez, ça peut être rigolo l'histoire racontée par Dari Boudboul.
0: Pourquoi on surnommait le Rougeau, paraît-il le...
4: À mon avis, il avait une bonne
7: Il était bourré. Hein. Il avait promis à Louis XVIII qu'il allait ramener l'usurpateur, donc Napoléon, dans une cage de fer. Moyennant quoi, quand il l'a croisé en chemin, il s'est immédiatement rangé sous ses ordres.
0: Ah mais non, mais il était rouquin, je viens de me rendre compte. Oui. Voilà pourquoi on l'appelait le Rougeau. Le lion rouge, le Rougeau, le rouquin, crâne de tomate.
4: C'est joli aussi.
0: On l'a appelé.
7: Il était très respecté.
0: À l'époque, il n'y avait pas de problème de harcèlement.
4: Ah non, mais t'imagines aujourd'hui ça, il serait en procès, c'est tout. Tant qu'il n'a pas été fusillé pour cette raison, c'est pas grave.
0: Crâne de tomate, en tout cas, a eu bien du courage face aux soldats. Ouais. Si c'était vraiment lui, allez savoir. Bon, enfin, il n'y a pas 36 000 rouquins. Vous pensez que c'était un roux de secours qui a été mis.
5: C'est bien celle-là, Laurent. C'est bien aussi celle-là. Je trouve que le rire n'a pas été à la hauteur de la
0: raison. Parce que pour le coup. Non, mais c'était pas bien parce que le jeu de mots est raté. Voilà. Parce qu'il n'avait pas trouvé de roue de secours. Ça aurait été mieux. Voilà. Mais un roue de secours, ça marche pas. C'est voilà. Une roue. Vous voyez, c'est tout un art.
5: Ah oui, non, mais vous êtes vraiment à un level de. Oui, on est tous battus.
7: Non, c'est un cours, en fait.
0: Il n'y avait pas de roue de secours.
8: Non,
0: là, ça aurait
8: marché. Mais à l'époque, ce qui était dégueulasse, vous ne pouvez pas porter de chapeau parce qu'on marchait sur les chapeaux de roue.
5: Non, mais là, vous ne pouvez pas rire à ça. Là, c'était pas bien.
4: Si. Elle l'a réussi.
5: Oh elle non, elle l'a née.
4: Si, laisse-lui ça.
5: 15 minutes d'introduction.
8: Elle n'en met pas une 15 minutes d'introduction, si, c'est bien.
0: Vous savez comment il était rouquin, parce qu'on a...
4: Roulement de tambour.
5: Attendez.
4: Envoie le tambour.
5: Attendez, il s'élance.
4: Le rouquin, le petit quinquin, le petit roux.
0: Vous savez comment on est sûr que c'était lui, monsieur...
8: Ah non.
0: On a pris le dentier de sa maman. Non, mais c'est vrai, on a fait des tests...
8: ADN.
0: ADN.
4: Oh mon Dieu.
5: Celui-là, il vient de loin.
8: Roulement de tambour.
5: Celui-là, il vient de loin.
8: Tambour.
5: À mon avis, ça va finir sur roupette.
0: Non, pas du tout. Non.
4: Alors, c'est un poil roux, à mon
0: avis. C'est grâce aux dents de la mer qu'on voit les attaques de rouquins.
4: Ah oui. Vous levez, là. Ah, bravo. On l'avait pas vu. On peut arrêter.
8: Les attaques de rouquins. Oula.
4: Mais que... on va avoir l'association des roux.

0: Pour Sophie Babel, qui habite Juvinas.
1: Elle parle
2: toutes les
1: roues, le Babel.
2: Elle
1: est formidable.
0: Alors,
1: ah non, c'est le Babybel.
2: Non, oui. C'est le petit Babel, le Babybel.
0: Oui, oui, bien sûr.
1: Ah oui.
3: Elle espère, quelle émission.
0: Elle espère un chèque RTL là-bas dans sa tour. Et,
1: Ah oui.
0: Et on va tout faire aujourd'hui. Aujourd'hui, on se lâche.
3: À chaque fois que moi je tente, je prends un bide.
4: On fera le prix après.
0: Comment appelle-t-on la petite spatule? Là, c'est pour les médecins ou ceux qui ont un médecin dans leur famille.
1: Ferrari.
0: Spatulette. Ils sauront répondre à cette question. Comment appelle-t-on la petite spatule avec laquelle on appuie sur la langue pour examiner la bouche et la gorge?
3: Un bateau d'esquimaux.
5: Un spéculum.
3: Alors, si tu mets ton spéculum, si ton gynécologue...
1: Je ne mets pas dans la bouche.
5: Tu sais
1: pas
5: où est ta bouche.
3: Si ton médecin te met un spéculum dans la bouche,
0: un spéculum, d'accord, mais avec un sucre.
2: Ça se termine par « et ».
0: Non, ça se termine pas par « et ».
1: Parce que moi, j'ai beaucoup de médecins dans la famille.
0: Et comment ils appellent ça, alors?
1: Mais il y en a un qui est cardiologue, donc il ne fait pas beaucoup
5: ouvrir
1: la bouche.
5: Ils n'appellent rien, ils disent « ouvrez la bouche
0: oui. ».
5: Tirez la langue, ils disent «
0: ouvrez
5: la langue ».
1: Ils ne disent pas « j'arrive, je vais utiliser ma... ». On voit bien qu'il a un truc en bois dans la main.
0: Alors en bois ou en métal, parfois, d'ailleurs.
5: Mais même ça va tomber avec une cuillère.
3: Est-ce qu'il y a un lien avec le mot « langue » ?
0: Oui, il y a un lien avec le mot « langue ».
3: C'est
0: Non.
6: Ma langue est plus ça, les médecins, parce que quand tu ouvres la bouche, quand tu tires la langue et que tu fais
0: comment vous dites
3: un tire-langue,
0: c'est tout bête car vous êtes pas loin de la bonne réponse.
1: Un abaisse-langue.
0: Un abaisse-langue. Bonne réponse.
6: Un abaisse-langue.
1: Ben oui, oui.
0: C'était une question piège, parce qu'il n'y a pas de mots précis, en fait.
1: Ben oui, parce que 12 ans d'études de médecine pour appeler une petite spatule un abaisse-langue.
3: Mais comment tu veux l'appeler?
0: Oui, mais parfois, c'est vrai qu'on aurait pu trouver un mot de vocabulaire.
6: Mais ils le font plus, ça.
0: Qu'est-ce qu'on commence à
6: Mais non, ils vous disent ouvrir la bouche, tirer la langue et faites
5: non.
6: Mais non. Parce que sinon, vous tirez au cœur.
3: Mais qu'est-ce qu'elle raconte, là? De quoi?
0: Ce qui me fait plaisir, si vous voulez, je vous dis, c'est que, bon, nous, elle ne nous est pas indispensable, mais elle a l'air tellement de s'amuser ici.
1: Ouais, elle est joyeuse, mais elle est joyeuse.
0: Je peux pas la priver de ça.
5: C'est vrai.
6: Mais non, mais c'est bien. Vous amusez pas en écoutant.
5: C'est la ravie de la crèche.
6: Drôle.
0: Moi, je suis content de vous voir heureuse.
6: Mais moi, j'adore venir.
0: On peut
6: ici.
0: Vous en mettre plein la gueule. On peut. Enfin,
6: je m'amuse.
0: Voilà, elle est là, elle rigole.
6: Mais elle comprend pas.
1: Non, mais elle est mazo, elle est mazo.
6: Elle dit ça, lui.
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0: Vous parlez de la méthode S plus 7. J'en ai d'ailleurs déjà parlé ici de la méthode S plus 7. C'est une méthode inventée par les écrivains amusants qui participaient à l'Oulipo, parmi lesquels Raymond Queneau, c'est toute une mode. Il s'amusait, il s'imposait des contraintes, il faisait des exercices littéraires. Et la méthode S plus 7, c'était de réécrire quelque chose en prenant le septième substantif dans le dictionnaire qui suivait le mot d'origine. Vous comprenez ce que je veux dire? Vous prenez un texte et vous remplacez chaque mot par le septième mot qui suit ce mot dans le dictionnaire.
1: Ouais. Oh là là, vous allez nous donner une phrase et vous allez nous demander de trouver la phrase originale.
9: Il me faut un dictionnaire.
0: Alors, ils ont repris à l'Oulipo, grâce à cette méthode S plus 7, ils ont repris la cigale et la fourmi.
1: Oh mon Dieu.
2: Oh, génial.
0: Et qu'est-ce que c'est devenu? Je vous demande que le titre, bien sûr.
1: Ah. Ah bah oui. Non mais, on n'est pas là pour 3 heures avec une
9: Le septième mot dans le dictionnaire après cigale. Donc ça veut dire...
0: Et pareil pour fourmi, évidemment.
9: La cochonne et là,
3: non.
9: Tu vois, c'est
0: Ah, c'est pas mal la cochonne.
3: Oui, pas mal la
9: cochonne. Et
10: la cochonne et la tchakalop. La tchakalop et la tchakalop.
9: Et la framboise.
0: La cochonne et la framboise. Pas du tout.
1: Ah mais en tout cas, on n'est pas passé au F.
0: Mais vous avez compris le raisonnement parce que effectivement, c'est exactement ça. Il faut trouver un mot qui commence par C, un mot qui commence par F et qui arrive derrière cigale et derrière fourmi. C'est ça le principe. C'est le jeu du S plus 7. Et ce sont les écrivains de l'Oulipo qui, évidemment, ont inventé ce jeu. Et ça donne la cigale et la fourmi.
10: La cigarette. La cigarette.
3: La cochonne, c'est trop loin. À mon avis, ça doit être la claire.
10: Je suis pas loin. La cigarette, je suis pas loin.
0: La cigarette, non.
10: Ah.
1: La clarinette.
0: Non, vous allez trop loin aussi.
10: Le cigare.
0: Alors, ça reste là et là, voyez.
3: La syphilis.
1: Avec un T.
0: Et ça s'écrit avec un S. Et un Y en plus.
1: Oh. La cigogne.
0: Non, la cigogne.
3: Oui, pas mal.
0: Monsieur Obalk, normalement, devrait être favorisé, au moins pour le mot qui remplace la cigale, voyez-vous.
9: Ah. Putain. La quarelle.
0: Ah, pas du tout.
10: Oh, la cigogne.
9: C'est
10: la
9: cigogne. Vous connaissez pas.
3: On l'a dit.
0: La cigogne, non. Non, oubliez le G. Hein. On est
6: la,
0: pas...
6: Non, on est au L.
5: La cimaise.
6: On est C-I-L.
5: La cimaise.
9: La cimaise, pas mal.
0: La cimaise, ça, c'est la première partie. Bravo.
10: Mais c'est quoi Pardon, mais c'est quoi une cigaise?
0: Merguez.
10: Ah, merguez. Parce que je connais les merguez, grâce à Dieu.
0: C'est la différence entre une saucisse et une merguez.
9: Une cimaise, c'est deux, une cimaise, en gros, c'est deux choses. Soit c'est la paroi sur laquelle vous accrochez les tableaux.
10: D'accord.
9: Soit c'est la tringle elle-même.
10: Ah, ah, c'est chiant.
0: Mais la fourmi, alors?
5: La fournaise.
0: Non.
1: Non, la fournaise, c'est trop haut. C'est deux R.
0: Ah, non.
1: C'est pas deux R, F-O-U.
3: Mais
1: deux
3: la fourrière, R. La fourrière.
0: Non.
10: Cigale et la fourrière.
5: La fourniture.
0: Non, mais oubliez le haut, hein, on va plus loin. Hein.
3: Ah, ah mais attendez. Et la frange, et la frange.
0: La frange, non, c'est avant frange, mais on se rapproche.
1: La fragrance.
0: Non plus.
3: Mais non, c'est
1: fragrance. Mais excuse-moi.
10: La fraternité. La
0: on est avant la fragrance encore.
1: Ben voilà.
10: Eh ben la fraternité, ça marche.
0: Non, ça c'est après.
1: Mais oui.
0: Vous
1: mais
0: connaissez
1: mais
0: même pas votre alphabet.
9: La fraîche. La fraîche.
0: Pardon.
9: La fraîche.
0: La fraîche avec un i, on est encore avant le i.
10: Parce que le
3: la fracture, la fracture,
1: la fraction,
3: la fracture,
1: la fraction,
0: la cimaise et la fraction. Voilà la traduction pour l'oulipo de la cigale et la fourmi.
10: Bravo.
3: Oh là là, tout ça pour ça.
0: Et puisqu'on parle de cimaise, monsieur Obal, qu'est-ce que vous pouvez m'expliquer pourquoi les tableaux sont encadrés toujours dans les musées?
9: Oui, pourquoi ils sont encadrés les tableaux dans les musées?
0: C'est moi qui vous pose la question.
9: pour pouvoir est-ce que vous avez une idée? Parce que moi je connais la réponse quand même.
0: Ah bah,
9: pourquoi il y a des cadres? Pourquoi il y a des encadrements aux tableaux?
10: Pour pas qu'on les touche.
9: Ah, pour pas qu'on les touche, je vois pas le rapport. On peut très
5: bien les mettre en valeur.
9: Tu vas dans un musée où il y a de l'art abstrait, où il y a de l'art cubiste, où il y a de l'art ce que vous voulez, il n'y a pas de cadre autour des tableaux.
10: C'est vrai.
9: Est-ce que vous voyez qu'il y a une grande différence entre les musées d'art moderne et les musées d'art ancien? Il y en a une qui est évidente, en dehors des cadres, et qui sera la solution.
1: Oui.
9: C'est quoi?
1: Il y a des murs.
9: Bravo.
10: Ah bon?
9: Non mais ça suffit pas, Coco. C'est que les murs sont blancs dans les musées d'art moderne.
10: Oui.
9: Et que les murs sont tapissés dans les musées d'art ancien. Et alors du coup, il faut des cadres. Pourquoi il faut des cadres? Parce que c'est chiant quand il y a un mur tapissé avec des traits bleus et rouges et tout ça.
0: Surtout si c'est tapissé sur le mur.
9: Le tableau, eh ben il faut bien qu'il ait son espace
10: de sinon séparation. Sinon on le voit pas.
9: Sinon on le voit pas.
10: Ouais.
9: Et ça, personne n'a fait le rapport entre le fait que les murs sont blancs.
10: Parce que c'est tous des cons. N'existent pas.
9: Et qui c'est qui l'a fait? J'ai lu plein de livres là-dessus. Il y a personne qui dit ça, sauf moi.
10: Mais oui.
9: Je glisse comme ça à mes quelques collègues des petites choses qu'ils ne savent pas et je leur dis écoute-moi aux grosses têtes demain, tu verras la réponse.
0: Quand même, j'ai un doute sur ce que vous nous racontez. Le fait que, effectivement, dans les musées d'art moderne, les murs soient blancs, ça, je suis d'accord avec vous. Mais enfin, dans les vieux musées, c'est pas de la tapisserie sur les murs.
3: Mais non, c'est les gens.
9: Regardez, tous les grands musées du monde, le Prado, le Kunsthistorisches Museum.
0: Au Louvre aussi.
9: Le Louvre, les salles rouges du Louvre, par exemple.
10: Eh oui.
9: Les fonds rouges, c'est pas pour rien. Donc, ça sent bien une couleur. Et on peut pas mettre un tableau rouge sur un fond rouge. Donc, pour faire une séparation, on fait un cadre. Et pourquoi?
1: Ah, bah, tu t'es mal expliqué, alors.
9: J'ai très bien expliqué.
3: Non, mais.
9: J'ai très, très bien expliqué.
3: Moi, je redirais une chose, c'est que avant, les tableaux étaient chez les gens. Et les gens souvent avaient des murs.
9: Ah bah oui.
10: C'est intéressant.
9: Mais est-ce que vous avez remarqué que avant l'histoire de la peinture commence, qu'on fait commencer avec les tableaux qu'on appelle peinture
1: rupestre?
9: Non.
10: Équestre.
9: Non, les fonds or. C'est-à-dire qu'on savait pas peindre, il y avait des fonds or, d'accord? Bon, tous les tableaux qui font un peu Moyen-Âge, ça fait fonds or, vous êtes d'accord?
10: Ouais.
9: Et pourtant, il y avait de la peinture au temps préhistorique, il y avait de la peinture à l'époque
1: romaine.
10: Bah oui, les groupes.
9: Pourquoi alors? Eh ben, c'est que justement, c'est que la peinture, elle existait peut-être de tous les temps, si ça vous amuse, sauf que le tableau, lui, il existe que depuis la Renaissance.
10: Ah oui, parce qu'avant, il peignait dans les grottes.
3: Oui.
9: Non, il peignait sur les murs, ça veut dire que...
1: Mais c'est ça, la
9: Oui. Et je veux dire par là que la peinture, c'était juste un truc de plus décoratif de l'architecture.
10: Bien sûr.
9: Et c'était inséparable. Tu vas pas à Lascaux en disant, ouais, ce graffiti, je le mettrais mieux là que là. Non,
10: c'est vrai.
9: Il est là ou là, il bouge plus.
10: C'est vrai.
9: Alors que là,
10: moi, je vais pas à
9: Lascaux. Ce qui est magique avec la peinture, c'est qu'on a créé un espace fictif, un espace virtuel, qui fait que vous pouvez le mettre. Tout d'un coup, c'est une vue de la mer, vous pouvez la mettre dans la salle à manger, comme vous pouvez la mettre dans le salon. Et c'est ça qui fait la grandeur. D'où le fait qu'il y a un cadre. Et c'est pour ça qu'il y a un cadre, parce qu'il y a un espace, si je puis dire.
0: Alors ici, il y a un cadre et il est en train de se terminer. Mais bravo quand même!
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2: Comment vous avez mangé avec Robbie Williams?
3: Non, je suis arrivé dans une pièce.
2: Ouais.
3: J'ai dû me laver les mains, enfin en mode bim bam boum, genre dans comme à la banque. Première pièce, on m'enferme derrière. Deuxième pièce, pour la sécurité, l'hygiène, je sais pas pourquoi. Et quand je suis rentré dans cette pièce, il y avait que 20 personnes. Et dans ces 20 personnes, plus ou moins, en face de moi, bien évidemment, il y avait Pamela.
2: Ouais.
3: Il y avait Kate Moss, son copain. Il y avait Maria Carré, son copain, parce qu'elle est avec un jeune danseur. Elle était avec un jeune danseur. Ensuite, il y avait Wesley Snipes. Enfin, d'autres acteurs, j'ai pas retenu tout le monde, hein. Et après est venu Robbie Williams. Et il est fan de
2: Friends. C'est peut-être là que vous avez vu François Berléand.
3: Ouais, c'était là. Mais vous étiez pas là?
4: Moi, j'étais avec Jason Statham.
3: Et donc, du coup, il est venu après parce qu'il faisait un concert privé en bas, une sorte de. Et il est venu et il est fan de foot, complètement fan de foot.
2: Ah, bah oui, c'est un supporter de football.
3: Et on devait jouer ensemble, et depuis, plus de nouvelles.
2: J'ai une autre question culturelle cette fois.
4: Culturelle.
2: Mais Walt Disney, c'est aussi la culture, la culture populaire.
4: Genré, hein, genré quand même.
2: Pardon.
4: Elle est genrée, la culture de Walt Disney.
2: Si vous voulez.
4: Oui, oui, mais c'est compliqué.
2: Là, je vais vous demander l'œuvre célèbre dans laquelle on peut entendre « Adieu, notre petite table
5: ».
2: Dans quelle œuvre célèbre peut-on entendre « Adieu, notre petite
6: table » ? Le catalogue IKEA ?
2: Non.
5: Alice au pays des merveilles ?
2: Non, c'est une question
5: c'est
2: pour...
5: C'est un film ?
2: Une question pour Brahim Khaled.
4: C'est de l'opéra ?
2: C'est de l'opéra.
4: Ah. D'accord, donc c'est un opéra français.
5: C'est français.
2: Un opéra français. Ah bah, adieu notre petite table.
4: Oui, mais ça pourrait être traduit.
2: Ce n'est pas traduit.
5: Voilà. Carmen.
2: C'est du français. C'est pas Carmen.
5: C'est du Mozart.
2: Ce n'est pas du Mozart.
4: Non, du Mozart en français, ça n'existe
5: pas.
2: Pardon.
5: Du Massenet.
2: C'est du Massenet.
5: Eh ben voilà.
4: Ah bah voilà. C'est toi.
5: C'est toi. T'as écrit des opéras. J'ai écrit des opéras.
6: Alors,
5: effectivement.
6: Sur du mobilier du coup.
2: Et effectivement, c'est Papy Jules.
5: C'est Papy Jules, Tonton Jules, Werther.
2: Werther, non.
5: Je l'ai dit déjà.
2: Mais c'est effectivement l'opéra le plus célèbre de Jules.
5: Manon.
2: Bonne réponse de l'arrière. Vous êtes quoi déjà?
5: Arrière-arrière-nièce.
3: Ah ouais, t'es pistolet. Ariane, bravo, vous êtes très intelligente.
5: Merci beaucoup.
3: Très cultivée. Hein.
5: Merci, Adi. Bah,
3: malheureusement, je suis pas sapiosexuel, mais bravo.
5: Ah, ça veut dire que t'aimes bien taper des gourdes.
2: Manon, c'est un opéra comique en 5 actes de votre arrière-arrière-arrière-oncle, donc, si j'ai bien compris. Jules Massenet, effectivement. C'est d'après, d'ailleurs, un roman de l'abbé Prévost, l'histoire du chevalier des Grieux et de Manon Lescaut. Ces deux œuvres en ont fait une seule, un opéra qui s'appelle Manon, et c'est là qu'on entend Adieu, notre petite table. Ça change de... Ça change des Aristochats.
5: Il se moque de Tonton Jules.
2: Quoi?
5: Il se moque, il fait...
6: Non mais je suis désolé, qu'est-ce que c'est que ce truc-là?
5: C'est beau.
6: On dirait une meuf qui va faire une brocante, quoi.
2: Adieu, entre-temps, j'ai aussi notre...
5: Mon frère, il est complètement abruti, ce jeu. Non, moi, je suis d'accord avec lui, c'est un peu chiant.
7: Non,
5: oui. Bon, c'est pas non plus... Oui,
3: c'est pas Golden Gate.
2: C'est vrai qu'on a l'impression qu'il n'y a pas les quatre pieds à la table.
5: Oui, c'est pas faux, c'est pas.
6: Il a réussi à faire un opéra sur une table.
2: C'était la chanson préférée et l'opéra préféré de Désiré Landru. Oui. Cette chanson, La Petite Table.
5: Ah ouais.
2: Oui. Il aimait écouter cet opéra.
5: Mais c'est plutôt Adieu ta petite tête.
2: Oui, mais voilà, il montrait qu'il avait beaucoup de culture pour draguer les femmes. Puis après, il les brûlait. Mais au départ, effectivement.
5: Mais oui.
2: Quoi,
3: Landru? Je sais pas, c'est bizarre ce que vous dites.
5: Landru.
3: Pour quelqu'un qui connaît pas, ça veut dire
5: mais
3: qu'il
5: Landru,
3: faisait quoi?
5: Tu connais pas Landru?
3: Non, il charmait, après il est brûlé.
2: Oui, il passait des petites annonces, il cherche femme au foyer.
5: Ah oui, puis il les découpait sur la table.
7: Il les découpait, oui, sur la table. Il découpait la table pour brûler.
5: Et c'est qui qui a acheté le poil de Landru?
3: On dit pas c'est qui, on dit qui est-ce qui. Mais...
7: On est fiers. Et à ton avis, quel est la personne
6: Il se prend vraiment pour un demi-dieu, ce footballeur.

0: Que penserais-tu d'une personne qui aurait racheté le poil de Landru dans lequel il brûlait des personnes?
1: Oh, bah c'est Damer.
2: C'est pas, bon. Non, c'est moi en fait.
0: Parce que
2: si,
0: non,
2: un jour, si un jour vous
0: c'est
2: venez à la maison,
1: on va te découper.
3: Je vais débarquer bientôt à la maison avec Laurent grand plaisir. Il y a une poêle avec des poils dessus.
2: Il y a le poêle de Landru chez moi.
0: Ouais,
2: voilà.
0: Quoi, c'est vrai.
4: Mais c'est pas la poêle pour faire sauter les crêpes. Non, la cuisine est un poêle.
0: Il adore l'histoire de Landru.
2: C'est pas que j'adore l'histoire de Landru.
0: Vous avez une fascination pour Landru.
2: J'ai pas du tout une fascination pour Landru.
5: Vous avez acheté le poêle de Landru.
4: Oui, mais oui, parce qu'il a écrit une pièce de théâtre sur Landru.
2: Voilà.
4: Quand il est plongé dans une pièce, il achète les trucs là.
2: C'est pas que j'achète les trucs, j'ai écrit une pièce sur Landru. Voilà. À l'époque, c'est Robert Hossein qui effectivement a accepté de faire jouer cette pièce au théâtre Marigny. C'est Régis Laspalès qui jouait Landru. Et il se trouve qu'au même moment où la pièce a commencé à se jouer, une amie m'a appelé en disant, dis donc, je suis dans une brocante. Ils sont en train de vendre le poil de Landru. Qu'est-ce que vous auriez fait à ma place?
4: Eh ben, vous l'avez acheté.
2: Ben voilà.
3: Mais dis donc, pourquoi vous achetez pas le tableau de la Joconde, dis donc?
6: Parce qu'il n'est pas à vendre.
2: Parce qu'il est un peu plus cher.
7: À suivre.
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2: Mais pourquoi vous n'aimez pas les chanteuses, monsieur de Kersauzon? Faudrait percer.
3: Il n'aime pas les chanteuses. C'est la musique qu'il n'aime pas. Il aime bien les chanteuses.
5: Il dit pourquoi vous n'aimez pas le diesel? Parce que ça pue, bah pareil.
0: Ah, mais il y en a qui adorent l'odeur de l'essence. Hein.
5: Non, j'aime pas. La musique me gave. Je n'ai pas accès.
2: Faudrait aller chez un psy pour savoir pourquoi ça vous gave la musique.
1: Parce qu'il n'aime pas ce qu'il rapporte du sentiment.
6: Tu n'écoutes jamais de musique, Olivier.
5: Non, je suis allergique. C'est, ça me gêne.
4: Parce que sa maman lui chantait des trucs mais non, pour l'endormir, non,
0: des ça, berceuses.
2: Ça, ça fait, ah oui, il a été traumatisé par bateau sur l'eau.
4: Ah oui.
5: Non, j'aime pas. Attends, c'est un regret. C'est pas une. C'est tout. J'aime pas.
6: Mais même les réveillons que tu passes avec Palmade ou danser sur la compagnie créole en slip, là.
5: Non, ça, la musique me gêne, mais il n'y a pas que ça qui me gêne. Non, mais j'ai tout.
2: Vous êtes courageux, toi.
5: J'ai le droit de ne pas aimer ça. J'ai pas...
6: Que ça fait oui, mais d'habitude, tu peux ne pas aimer quelques groupes, mais tu peux. Tout le monde aime la musique en général. La musique,
5: non, mais bah non, mais tout monde, moi, j'aime pas. C'est tout.
6: Pas lui.
5: Il y a pas mal de choses qui ne m'intéressent pas. Tu en fais partie, d'ailleurs. Mais c'est tout. Je suis intéressé. Il y a des domaines où j'ai du talent et je suis intéressé par, et des choses où j'ai pas accès, c'est tout. C'est plus une infirmité, une souffrance.
6: Ouais.
5: Tu peux pas te rendre compte à quel point c'est difficile pour moi de pas pouvoir profiter du talent de cette charmante jeune femme.
6: Je vois un gosse qui
5: et de quand même entendre les trucs niaiseux que tu dis et même pas drôle. Tu crois que c'est jamais
6: agréable? Je vais m'occuper de toi, je vais faire de toi une reine.
5: Ça va, ta gueule.
1: T'es là pour embellir la vie, c'est tout.
2: C'est vrai que quand même, je vous sens un petit coup de cœur pour notre ami.
5: Non, mais les charmante, que je te dise, mais...
0: Et t'as jamais joué d'un instrument? T'as
5: non,
0: jamais
5: non,
0: mis tes mains sur le piano?
6: C'est pas référent, il aime pas la musique.
3: Mais il est allergique, il a déjà un début de tête de cuite.
6: Bah oui.
1: Et il gonfle.
6: Tu parles pas philosophie avec Stéphane Plaza, c'est pareil.
1: Même sur le bateau, t'écoutes jamais de musique.
6: Même rien.
1: Classique.
5: Mais les oreilles en mer, c'est les yeux. C'est comme les yeux, les oreilles, ça sert à écouter. Avec le son, tu sais ce qui se passe.
6: Et tu entends les sirènes?
5: Bon, ouais, ça me fait... Écoutez, déjà, c'est déjà pas toujours drôle d'être avec des gens comme vous, donc soyez un petit peu agréable, occupez-vous de votre entre-vous que vous adorez, parce que vous passez votre temps à vous féliciter, à vous
1: congratuler, aux poissons,
5: à faire des films les uns sur les autres et des chansons merveilleuses. Occupez-vous de vous, moi je bois un coup tranquille, foutez-moi la paix.
6: Bravo!
2: Monsieur de Kersauzon, je vous présente des gens charmants, vous retrouvez des vieux amis comme Monsieur Junior que j'ai éloigné.
5: Non, il est plus vieux qu'ami. Hein.
2: Valérie Mérès, que vous avez connue à ses débuts aussi, vous devriez être content.
5: Non, mais je les aime bien, mais c'est pas non plus une vraie passion, je rassure-toi. Hein.
2: Enfin, quand même, et Jean-Philippe Janssen, avec qui vous avez sympathisé, vous parlez le même dialecte aujourd'hui.
1: Ah oui, mais je me mettais visiter son île et tout.
2: Comment
5: oui,
2: ça?
5: Oui, mais c'est vieux.
1: J'ai joué à Tahiti, moi.
2: Et c'est pas vrai, vous avez vu Olivier à Tahiti?
1: On s'est vu là-bas, on a gâché, il m'a fait faire le tour de l'île. Ouais.
2: C'est pas vrai.
1: Oui, oui, dans sa voiture. Et il m'a dit, je vais te faire faire un tour que tous les touristes ils font pas, donc il me dit on va pas faire les plages tout ça, et il m'a emmené dans l'île parce que c'est, et ben j'ai cru qu'il voulait me perdre dans la jungle là, parce qu'à un moment il dit descends de la voiture, revoir là-bas, et je suis descendu, il me suis retourné, il n'y avait plus de voiture, il a essayé de me perdre dans la jungle à Tahiti.
6: Et il t'a montré son bigorneau.
2: Il a été bien accueilli et tout.
1: Oui, bien, on a bien mangé, bien accueilli, on a fait, oui, il s'est bien occupé de moi, j'étais
6: qu'il est sympa dans la vraie vie.
1: Il est très sympa. Oui. Et puis il m'a appris plein de trucs, il m'a tout expliqué, l'île, comment que ça marchait.
2: Par exemple.
5: Mais je ne me souviens plus de rien, mais tu aurais bien plus...

0: Ah bon, j'ai traversé l'île avec lui, il m'a emmené partout, et il m'a abandonné, il a eu peur avec les sauvages. Hein.
1: Mais non, mais j'étais à sa maison, une jolie maison.
0: Ah, c'est allé chez
1: oui,
0: lui.
1: Oui, il fait celui qui est pas tant si machin. Mais c'est joli, c'est harmonieux, c'est pas un gros bourru qui vit dans un garage. Hein.
2: Non.
1: C'est une belle maison, il y a du volume.
0: Il y a un toit.
1: Ah oui, ça sortira les couleurs. Tu sens que j'ai souci du détail, il n'a pas rien à foutre, hein, non.
3: La déco, c'est quoi? Il y a quoi comme déco?
1: Ta compagne est charmante, adorable en plus.
3: Jean-Louis? Elle est charmante, Jean-Louis. Moi, je suis son Instagram, elle est charmante.
1: J'ai passé des moments
3: de chance, Olivier.
0: Ah bah non, mais on y va tous. Maintenant qu'il nous dit qu'au fond, 20 heures d'avion, c'est pas long.
1: Mais c'est pas long.
0: Moi, je propose qu'on
3: aille... C'est pas long, mais c'est cher.
0: On y va tous, on va faire les grosses têtes en Polynésie. On va venir là-bas vous emmerder. Ouais.
4: T'es le bienvenu.
0: On restera pas plus de 3-4 jours, hein.
3: Ouais.
0: On fait
3: oui,
0: ça.
3: Avec plaisir.
4: T'es pas obligé d'amener ton cirque, mais tu peux venir.
0: J'ai une autre question quand même, parce que c'est vrai qu'on va lâcher un peu notre ami Olivier de Kersauzon.
4: C'est une bonne idée.
0: Ben oui, parce que je sais bien qu'il a besoin de repos de temps en temps.
4: Non, j'ai un coup de téléphone à faire.
5: À faire.
3: Pour la valise ?
0: Mais pourquoi vous téléphonez pendant l'émission, monsieur de Kersauzon ?
4: Ah, parce que je voudrais pas te faire de peine, mais même quand tu bavardes, le monde continue à exister, tu vois. Et qu'il y a des trucs où des mecs, ils attendent de moi une réponse pour un truc ou je sais pas quoi.
0: Vous avez toujours du business, alors, monsieur de
4: Kersauzon. Non, c'est pas du business, c'est des affaires générales et maritimes, ça te dépasse un peu, mais...
1: Là, il attend de déclencher le
4: continue à parler avec tes idiots, ferme ta gueule et tout ira bien. Allez, hop.
0: Bon, bah alors, une question pour mes idiots.
3: Comment ça se passe ton business de bois tropical où tu mets de la coke dedans?
0: Pour Pascal Rion, qui habite Neuf-le-Château, pouvez-vous me dire qu'est-ce qu'on appelait joyeuse au moment du sacre de Napoléon en 1804?
2: Les couilles.
0: Non, Valérie, non, c'est joliment dit, mais non.
3: C'est une personne qu'on surnommait comme ça?
0: Non, pas une personne. Mais il faut dire que
1: pratique.
0: Ce qui s'appelait joyeuse depuis très longtemps.
2: Pour c'est les prostituées?
0: Non, non.
1: Les veuves?
0: Non, non, non.
3: C'est des personnes?
0: Non, non, c'est pas une personne.
4: C'est militaire?
0: Alors, militaire, le mot est un peu fort, mais...
3: Ah, c'est les cloches?
2: Les gardes?
0: Non, non, non, non.
3: Les coups de canon?
0: Non, non, non, non.
3: C'est une arme?
0: Ça date, pour tout vous dire, quand même, depuis... oulala,
2: c'est des gens vivants?
0: Comment ça, des gens
2: vivants?
0: Des
2: gens. Je veux dire, c'est pas des cloches, justement. C'est des
6: objets ou des humains?
2: Voilà, merci.
0: Alors, c'est un objet qu'on appelait joyeuse.
2: Ah.
3: Qui sert à la cérémonie?
0: Alors, qui servait à la cérémonie?
3: C'est religieux.
0: Et qui, en plus, existait depuis, on va dire, les années 800, depuis le 9e siècle.
2: C'est des cloches?
3: C'est religieux?
0: Le religieux... Alors, là, au moment du sacre de Napoléon, c'était effectivement plus ou moins religieux, mais ça ne l'était pas au départ.
3: Ah, c'est pas le vêtement?
0: Non, non, non.
3: C'est une couronne.
6: C'est donc pour célébrer un moment?
0: Oui, alors, c'est le sacre de Napoléon. Qu'est-ce qu'on voit à un sacre de Napoléon?
2: Ah, une couronne!
3: Il y a un sacre.
0: Alors, il y a un sacre. Il y a une couronne.
6: Une épée.
0: Joyeuse, c'est l'épée. Mais l'épée de qui?
2: À celui Durandal, qui la met sur
0: Durandal.
2: La tête.
0: Alors Durandal, on
3: non de Roland.
0: Alors
6: Damoclès.
0: On se rapproche.
3: L'épée de Christine Bravo.
0: On est à la bonne époque.
3: De Charlemagne.
0: L'épée de Charlemagne. Ouais, ouais. Bonne réponse de Gérard Jugnot. Et oui, c'est l'épée de Charlemagne qui a servi au sacre de Napoléon. Cette épée qu'on appelait joyeuse, allez savoir pourquoi.
3: Tu te prends un coup de joyeuse, ça fait mal. Hein.
0: Ben oui, mais en tout cas, cette épée a servi au sacre des rois pendant tout le 12 et 13e siècle. Et c'est une épée qu'on a ressortie au moment du sacre de Napoléon. Et voilà, et elle s'appelait joyeuse.
2: Moi, je pense savoir pourquoi on l'appelait joyeuse. C'est parce que Charlemagne, il se battait beaucoup, donc il faisait comme ça. Oui. Donc c'était joyeux.
1: Il faisait ouh.
2: Voilà.
1: Je suis joyeux, sur l'épée.
2: C'était joyeux.
3: Quelle déduction. Tous ces morts, c'était joyeux.
0: Oh, la version de l'histoire par Valérie Mérès et Jean-Philippe Janssen.
1: Oui, bah, tout a une signification, sinon pourquoi ça s'appellerait joyeuse? Réfléchissez, monsieur Ruquier.
0: C'est d'ailleurs dans la chanson de Roland, effectivement, qu'on découvre le nom de cette épée qui a appartenu à Charlemagne et qui a servi, qu'on peut voir encore d'ailleurs cette épée. Hein.
4: Oui, oui.
0: Elle est au Louvre, l'épée de Charlemagne. Si
4: c'est bien vrai, ça.
2: Mais elle bouge plus.
3: Il l'a pas volé, Lupin?
0: Pardon, monsieur de Kersauzon, c'est à moi ou c'est elle au téléphone que vous répondez?
4: Non. Non, mais joyeuse est au Louvre, on peut la voir. Tu vois, je suis tout en même temps quand même.
0: Et à qui vous répondez alors? Parce que vous textotez, je vous vois textoter.
4: Non, je n'exagère pas non plus. Je lis les textos, oui.
0: Ah oui?
4: Mais je t'entends en même temps, je suis dans le coup. Attends, Charlemagne, l'épée de ça, continue, merde. Sois pas de mauvaise foi, tête. Non, je suis obligé de faire ça, parce que j'ai du travail.
7: Sur le petit téléphone, il y a...
0: Joyce, Jonathan, est-ce que vous pouvez lui confisquer son téléphone portable?
1: Mais attention, mais pas ta main.
4: De là, toi, là. Mais l'araignée t'as... chantante, elle rêve de ton côté.
6: Mais t'as ne franchis pas un téléphone.
4: Ne franchis pas la glace.
6: C'est un genre de tam-tam.
3: Il y a un téléphone à...
7: Attends,
3: je fais une photo, il y a un MeToo, il y a une agression de Joyce Jonathan sur Olivier de Castonzon, je tweete tout de suite.
4: Ah oui, appelle MeToo.
1: Ah oui.
4: J'ai une belle tête de victime, continue.
1: Sortir en cuir aiguë, ça t'est-tu ?
0: L'araignée chantante, il l'appelait.
7: Mais tu reçois des textos sur ce téléphone de 1983 ?
0: J'en reviens pas.
6: C'est un joyeux.
0: Mais en plus, le téléphone est presque plus petit que son pouce.
1: Bah oui, mais tout est plus petit que son pouce.
4: Non, mais je vous dérange pas.
7: Vas-y,
4: non, mais personne, j'écoute même ce que tu dis.
7: Mais non, mais tu reçois des SMS de Mergo pour aller dans les buissons, raconte, vas-y, lis.
4: Non, mais là, c'est des trucs...
1: C'est professionnel, oui. C'est des contrats qui sont en jeu, hein, ça, c'est sûr. Hein.
3: Cher Chantal, je ne suis plus avec Christine.
4: Mais non, je réponds pas. Bon, ça va, quoi. Vous allez faire chier combien de temps?
0: Vous avez vu comme elle est gentille.
4: Moi, je vous dérange pas, je vous laisse faire votre émission.
1: Elle est attentionnée.
0: Vous avez vu comme elle est gentille, oui. Vous voulez, et puis elle le voit, elle dit, vous voulez que je vous aide à textoter?
3: Oh.
0: C'est mignon.
4: Avec mes petits doigts.
3: Ils vont nous faire un duo, ça va être fou, quoi.
0: Oh oui, comme à l'époque, Pierre Bachelet, Florence Artus.
3: Exactement.
6: Mais j'ai peut-être un concert prévu en Polynésie, donc évidemment, Olivier, je vous mets sur la liste.
1: Ah bah tu vas voir, il va te faire visiter ton île, attention qu'il t'abandonne pas en voiture.
3: Tu veux voir la première partie?
6: Non, il y a Jean-Louis qui est là, de toute façon.
3: Il fait la première partie, Olivier, un petit one-man show, là, un petit stand-up.
4: Écoute, je suis pris, fous-moi la paix, continue ton truc, là.
3: Quel talent il a. Quel
4: père. Profite de mon absence pour être drôle à cette émission.
6: Ah, c'est ça toute l'histoire. C'est parce qu'il y a un volage de vedettes.
1: Il y a de la jalousie.
0: Il y a de la jalousie, il y a de la
1: rivalité. Tu sais.
3: Vous dites... Heureusement, il y a Boublil qui vient, on est peinard comme ça. Ouais.
4: J'ai fini, tu peux reprendre.
0: Ah. Après la pub, alors.
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0: Pour Anne Turpin, une question à la portée de tous. Madame Turpin habite Villecresne, dans le Val-de-Marne, et on va parler des acronymes, mais des acronymes américains, évidemment. Alors, le POTUS, ça, vous savez qui c'est?
7: Oui, President of the United States.
0: La FLOTUS, c'est
7: la First Lady.
10: First Lady of the United States.
0: La MILF.
10: C'est Mother I'd Like to Fuck.
0: LOL.
10: Loud of Laughs.
0: Vous voyez, vous connaissez tous les acronymes américains. ASAP.
10: As soon as possible.
0: Dès que possible. Ouais, voilà. Laser.
11: Light amplification and stimulation of radiation.
0: Excellente réponse.
12: Encore plus dur. L'Azerbaïdjan.
0: Laser, c'est exactement light amplification by stimulated emission of radiation. GOAT, tout le monde connaît ça.
10: GOAT. Oui, great of all time.
12: C'est comme ça qu'on m'appelle.
0: Greatest of
12: encore
0: all
12: plus
0: time.
12: Dur. RATP.
0: Le meilleur de tous les temps. Non, mais ce sont des acronymes uniquement américains. Bien c'est sûr. Pour pas être perdu aux États-Unis quand vous tombez évidemment sur ces trois lettres ou quatre lettres. Dit I et Y, DIY.
10: Do it yourself,
0: fais-le toi-même. Et enfin, YOLO.
10: You only live once,
0: ce qui veut dire...
10: On ne vit qu'une fois.
0: On ne vit ça qu'une fois. Bravo, là, vous m'avez fait le tour. Hein. Il y en avait d'autres, mais les autres, vous les connaissez. OMG.
12: Oh my God.
10: Oh my God.
0: Voilà.
12: C'est ce que disent les femmes, généralement. Enfin, bref. Je vais pas rentrer dans les détails, c'est pas l'heure.
13: Prétentieux.
0: Mais non, il a même pas compris.
11: Non, c'est quand elles voient leur sextoy.
0: Mais voilà, voyons. Mais oui. Il est couillon, lui, là.
12: Il est bébête. Hein.
14: Elle a Roselyne, t'as toujours le tien qui marche au fioul?
11: Non, avec des pédales.
12: Elle vient de la comprendre.
13: Vous n'arriverez pas à la poser. Oui, elle a des sextoys, évidemment, comme toutes les femmes, quasiment.
0: Nathalie?
13: Oui, dans une armoire, j'en ai vu. Qu'est-ce que j'adore fouiller, vous savez, je suis curieux.
12: Il y avait un grand black dans son armoire.
13: Pendant qu'elle était au boulot, j'ai refait
10: mais la. Mais c'est honteux de fouiller ça. Non, mais t'as pas le droit.
13: C'était au milieu des chaussettes.
0: J'espère que vous allez chanter la chanson de Gilbert Bécaud. Elle avait un joli nom, Nathalie, mon god. Enfin, vous n'aviez pas fouillé dans son placard.
10: Non, hein. Ça, je suis outré.
13: Ah, mais ouais, c'est peut-être une métaphore. Le placard, c'est peut-être autre chose. Mais je ne fouille pas son portable, en revanche, pas encore.
10: Mais attends,
13: parce que j'ai pas son code. Je lui ai dit, mon amour, je pourrais avoir ton
10: code. Mais ça va pas.
13: Pas tout de suite, pas tout de suite. Maintenant, c'est moi, je veux le partage total et j'aimerais bien. Et elle, elle a mes codes et tout. Hein.
10: Attends, excuse-moi.
12: Oui, mais elle a rien à craindre.
10: Donc elle tombe sur quoi, un texto à ta mère?
13: C'est ta meilleure blague. Moi, je suis vraiment en couple parce que je découvre le couple, vous savez, à 37 ans. À 47 ans, pardon.
2: Ah, mais t'es en couple? Mais
13: oui.
2: Mais j'ai pas suivi.
13: Mais oui.
14: Ça doit se marier. Ça doit te reposer la main, non?
2: Ah, ça y est,
13: vous. Non, je suis très.
2: Vous êtes ensemble, ça y est?
0: Elle est ensemble, elle, lui et les sextoys.
2: Je voudrais savoir, tu as dit, c'est la première fois que je suis en couple. Vous êtes en couple, vous vivez ensemble? Bah,
13: nos travails.
14: Les gens, c'est lui qui paye les piles.
13: Est-ce que vous pensez que je suis bon au lit?
2: Non.
0: Par je vous dire.
13: Non, mais c'est vrai que je suis nul.
2: Est-ce que tu plies?
13: Parce que j'ai pas confiance en moi et puis j'ai pas la.
10: Non, c'est pas une question de confiance.
2: Non,
10: et si j'ai une question d'envie, ouais. C'est une question de savourer.
13: Ouais.
10: Tu vois, quand tu manges un truc qui te plaît,
13: ouais.
10: Et ben. T'as du plaisir. Mmh. Eh ben c'est pareil. Là,
13: ouais, mais j'ai pas le sentiment de possession. J'aime pas avoir la possession.
2: Mais on sent.
10: Mais attends,
12: on va peut-être arrêter ce déballage intime là. Mais peut-être t'as pas trouvé la bonne espèce.
13: Laurent, tu peux.
14: Et est-ce que tu dis des gros mots pendant l'acte?
13: Ah non, jamais, j'ose pas.
0: Changer de zoo.
13: Oh, j'ai honte ce que je dis.
2: Dis-moi des trucs sales. Poubelle.
14: La cuisine, la salle de bain.
2: Poubelle pleine.
13: Une fois. Non, j'arrête là.
10: Si.
0: Alors, allez-y, vous avez commencé.
10: Nous, on s'en fout, on est là jusqu'à 18 ans.
0: Ouais. Une fois quoi, une fois. Une fois quoi.
13: Une fois, j'ai osé, vous savez, la petite fessée, mais c'est du lâcher en fait.
2: Oh là là.
13: Tu fais. Oh, j'ai pas osé, j'ai dit. Bon, je le fais, mais parce que tu me donnes.
12: Non, là. Mais arrête-toi là, mais on en peut plus là.
0: Non, mais vous voyez comment il fait avec ses petites mains comme
2: ça. Une fois, j'ai essayé la petite fessée.
0: Mais oui. Elle, vous faisant une fessée ou vous lui faisant?
13: Moi,
12: je suis effondré. Là,
0: vous voulez pas lui donner, Roselyne, des petits cours parce que vous êtes
10: lui quoi... donner la fessée?
0: Non,
10: oh bah non, non.
12: Ah oui, Roselyne.
14: Non, Roselyne, si tu le branles, on gagne 20 minutes.
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0: Une question pour Raymond Salmon, qui habite Gonsoren, en Belgique. Rataxès est roi depuis les années 1930. Mais quel roi s'agit-il?
13: C'est un roi que protège la République française?
0: Oh, pas spécialement.
2: Mais dans Tintin, c'est dans Tintin?
0: Dans Tintin, non.
2: Rataxès.
13: C'est dans la vraie vie?
0: Mais on se rapproche.
2: Dans une BD.
13: C'est un personnage.
0: On sent que Valérie a lu de la bande dessinée dans le train.
13: Les aventures de Jean-Pierre Papin?
0: Non. Rataxès, c'est le roi de quoi?
2: Ah, c'est Babar, c'est dans Babar. C'est pas un hippopotame, c'est
13: un rhinocéros.
2: Un pas-cochère.
0: C'est le roi des rhinocéros. Oh, Excellente réponse de Valérie Mérès.
2: Vous voyez,
13: bravo.
14: Bah attends, elle a acheté Babar Magazine.
13: Bah attends, c'est de la culture de connaître Babar.
2: J'en suis Babar, je te jure. Bah oui, parce que Babar, je le lisais à mes enfants.
10: Elle est mauvaise.
2: Mais tes enfants, ils ont 28 ans. Alors depuis, t'as quand même lu autre chose.
13: Ils sont peut-être retardés.
2: Bah non, mon fils, il a que 25 ans d'abord. Et tu continues à lui lire Babar. Bah non. Je vais appeler la SPA, je sais pas, la DAS. C'est pas normal d'avoir un fils de 25 ans non. Sur les genoux en lui lisant Babar.
13: Et on lui caresse dans la trompe.
2: Ça me... oui. C'est dans ma mémoire que c'est resté Rataxès, connasse.
13: Oh là là.
14: Oh la violence.
0: Ah, je crois que le comptoir s'est prolongé jusqu'à Valérie Mérès. Elle est au wagon-bar. Rataxès, c'est le roi des rhinocéros. Pourquoi je vous parle de ça? Vous allez me dire, mais parce que François Sureau parle aussi de Babar dans son livre L'Ordre du Temps.
13: Ah, oui.
0: Et donc j'avais cette question subsidiaire aussi sur les sujets dont parle François Sureau, l'avocat. Vous voyez, il parle pas que de grands écrivains, il parle aussi de Babar, du roi Babar et du roi des rhinocéros. Rataxès, c'est l'ennemi.
2: C'est l'ennemi de Babar.
0: Moi je savais pas que Babar avait un ennemi.
2: Babar est pas gentil. Alors raconte-nous. Il y a la vieille dame qui est très gentille. qui connaît très bien Babar, et Céleste, la femme de Babar. Arthur, c'est son fils ou son neveu, je sais plus.
0: Comment elle s'appelle, la vieille dame?
2: La vieille dame.
0: Non, elle s'appelle Céleste. Christelle.
2: Ah bon?
17: Ah, oui. T'es sûr qu'elle n'est pas morte depuis le temps, là, la vieille dame?
0: Céleste, c'est la femme, c'est Madame
2: Babar. Oui, c'est là, c'est Madame Babar.
17: C'est Madame Babar.
0: C'est Madame Babar, Céleste. Voilà. Les quatre enfants de Babar, parce qu'ils ont quand même eu quatre enfants, Babar et Céleste.
2: Ah, je croyais qu'ils en avaient deux.
13: Des lapins.
0: Ah, non.
13: Et il ne l'a jamais trompé.
0: Non, non, ils ont comme enfants, ils ont Pomme, Flore, Alexandre et Isabelle.
13: Oui.
2: Ah, Isabelle, je la connais pas.
0: Alexandre et Isabelle.
2: Ah, tu vois, j'ai pas lu jusqu'au bout, Christine.
13: Ouais, mais c'est
17: pas elle, logique. Elle était... Ils ont quel âge, les enfants de Babar?
13: Elle a été mise au monde par Christine, il manquait des bouts.
2: Mais je crois
17: ils ont quel âge, les enfants?
2: Ben, je crois que Babar, il a notre âge, à peu près.
17: Une femme éléphant, elle a serré un gna-gna tous les 3 ans. Donc, oui, c'est comme ça, elle est en chaleur tous les 3 ans. Et le.
0: Seulement tous les 3 ans?
17: Ouais, et Babar doit attendre 3 ans.
7: Il se met la trompe sous le bras.
17: Ben oui. Il est obligé et surtout il doit.
0: Ça doit pas être écrit dans. Ça, franchement.
2: Ça, je l'ai pas lu.
0: Je regarde les titres des albums, il y a pas les Ragnagna de Babar.
2: C'est pour... Céleste.
7: Il la fumera plus tard.
17: Non, mais c'est pour ça.
0: Il y a des enfants qui nous écoutent.
7: Tout c'est bien pour ça, ça lui fait rigoler.
13: Dans mon souvenir, Babar, c'était un petit éléphanteau, moi.
2: Au départ, oui.
17: Toi aussi, au départ, t'étais un petit Stevie.
0: Et la trompe a grandi.
13: Oui. Alors. Non, mais attendez, ça veut dire que depuis les années 80.
0: Et quand on voit vos couilles, on voit bien que vous venez d'Afrique.
13: Oh,
17: Benoît Coco.
0: Ah, bah, il y a quand même pas mal d'albums, hein. Il y a Babar, le coup de foudre à Célesteville. Célesteville, c'est là où ils habitent, j'imagine.
2: Eh ben oui, il a appelé sa ville Célesteville.
0: Ah oui, vous avez Babar sur la planète molle. Tiens, c'est curieux.
17: Ah, je la connais bien, celle-là.
7: Ah, ça va, on peut y arriver quand même.
0: Babar et ce coquin d'Arthur.
13: Ah, coquin d'Arthur.
0: Pique-nique chez Babar. Babar dans l'île aux oiseaux. Le château de Babar. Je parle anglais avec Babar. Ça doit être ça qu'on m'a offert, moi.
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0: Pour Florence Schiappetta, comment dit-on habillé, paré avec mauvais goût?
20: Fagoté. C'est un truc comme ça.
0: Je suis pas sûr que fagoté ce soit.
13: Mal fagoté. Il faut rajouter mal fagoté.
20: Mal fagoté.
13: Alors, fagoté, c'est juste habillé.
0: Et voilà. Tandis que là, le côté péjoratif et on va dire de mauvais goût
20: est
0: dans le verbe déjà.
13: Mais non, saper, ça peut être bien.
0: Saper, non.
20: Comment c'est, redites la définition.
0: Un verbe qui signifie s'habiller ou parer avec mauvais goût ou habiller.
20: Ah, Kersos aîné.
0: Non, enfin, habiller quelqu'un avec mauvais goût.
13: Satiffer.
0: Atiffer ou satiffer. Bonne réponse de Paul Alcaraz.
13: Atiffer comment?
7: Oui, c'est vrai. Comment es-tu atiffé?
13: Malgré le fait que ça soit négatif, généralement les gens quand ils me disent, par exemple moi, ça peut arriver, ils me disent atiffé comme un pied. Ils rajoutent comme un pied alors qu'atiffé c'est déjà négatif.
0: Exactement. Ou t'es mal atiffé. Ma mère me disait toujours
13: mal.
0: Regarde comment il est atiffé celui-là.
13: Comment t'es atiffé ce matin?
0: Une question mathématique maintenant pour Joël Givray. Écoutez bien, parce que ça va vous rappeler l'école. Madame Givray habite à Bandol. Comment appelle une droite telle que la distance d'un point de cette courbe à cette droite tend vers zéro quand le point s'éloigne à l'infini?
20: Je sais, la Marisa.
13: C'est une. C'est une
7: isocèle.
0: Oh, non,
13: ça.
0: Non.
20: Vous
13: connaissez une.
0: ça vous rappelle vos mathématiques.
20: Oui, hein. Oh, c'était déjà chiant à l'époque.
21: Ça, alors, là.
7: Ouais. On angoisse.
20: Refaites la définition.
0: Une droite telle que la distance d'un point de cette courbe à cette droite tend vers zéro quand le point s'éloigne à l'infini.
20: C'est
22: l'inverse d'exponentielle.
0: C'est ça, oui, sûrement, oui.
13: Oui, alors là...
20: Tête à Toto.
22: Il y a exponentielle, ça monte, et c'est l'inverse.
13: Il y a peut-être un prof de maths dans le public.
0: On dit que par rapport à une courbe...
13: Je sais.
0: Allez-y.
13: C'est une droite asyndète.
0: Non.
20: Asynète.
13: Asyndote.
0: Comment vous dites?
13: Asyndote.
0: Non plus.
13: Oh, c'est un truc comme ça. Mais c'est pour ça que c'est un truc compliqué, là.
7: Asyndote.
13: Non.
22: C'est une courbe.
13: Est-ce que ça commence par asyn?
0: Oui, ça oui.
13: Asyndète.
0: Non.
13: Asyndote.
7: Asyndouille.
13: Asymptote.
0: Asymptote. Bonne réponse de Paul Alcaraz. Il y a des jeunes qui s'en souvenaient dans le public. Ah,
5: j'ai pas entendu. Hein.
0: Ah, oui. On a appris ça en mathématiques, les droites asymptotes.
13: Oui, alors il y a longtemps.
0: Une autre question de vocabulaire pour Martine Canès qui habite Hombourg en Moselle. Bah, c'est encore un verbe, tiens.
5: Ah, j'adore les verbes.
0: Un verbe qu'il faut identifier, un verbe qui signifie heurter un obstacle avec son pied avant de trébucher.
22: Ah, oh, buter.
0: Non.
22: C'est pas buter.
5: Crapahuter, non.
0: Non.
13: Ah, il y a beaucoup de syllabes.
5: Chahuter.
0: Chahuter, non.
13: Il y a beaucoup de syllabes dans ce mot-là.
0: Heurter un obstacle avec son pied avant de trébucher. Ah,
13: culbuter.
5: Culbuter.
20: Pied botté.
0: Non, non.
13: C'est pas culbuter.
5: Tituber.
0: Non, non, non.
22: Et alors, attendez.
20: Ah, la tête, ça, j'ai envie de taper.
22: Buter, ça voudrait dire quoi, buter, alors?
0: Buter, ça, c'est ce que je pense en ce moment.
13: Tu vas mal finir.
22: C'est bien ça, buter.
5: Buter avec son pied.
13: Là, c'est forcément avec le pied, ce mot-là.
0: Buter, forcément avec son pied, c'est juste le moment avant de trébucher. Vous voyez, c'est le moment où on heurte.
20: Le vol plané, quoi.
0: Non. Non.
22: Donc on n'est pas tombé encore.
5: Non. Non, mais bravo. Oui, c'est ça. C'est
0: alors évidemment, ça, c'est le sens propre. Et c'est un verbe que vous connaissez pour son sens figuré.
13: Ah, sens figuré, c'est quand on envoie balader quelque chose?
0: Pas vraiment.
20: Arraché.
22: Planté?
0: Oui, il y a de
22: un
0: ça.
22: Un truc comme ça?
0: Il y a de ça.
22: Ouais.
0: Planté. Il y a échoué.
20: Cloué.
22: Non, non, non, non. C'est.
5: Se rétamer?
0: Non, non plus. Non.
20: Se niquer ça.
22: Envoyer bouler. Bouler, bouler.
5: Je me suis.
22: C'est un verbe transitif?
0: Alors, c'est un verbe.
5: Est-ce que c'est un verbe pronominal?
0: Alors, intransitif, qu'on peut utiliser aussi de façon pronominale, mais c'est plus rare.
5: Je me suis laminé.
0: Ah non, non, non.
5: Je me suis fait... Non, c'est je...
22: Tu te rien du tout, puisqu'il n'est pas pronominal.
0: C'est pas je me suis, c'est j'ai ou nous avons.
22: Ah.
13: Ce qui nous aidera à trouver, c'est plutôt le synonyme d'échouer.
0: Oui, c'est absolument.
13: C'est plus ça.
0: Effectivement, vous avez raison, monsieur Beaugrand, c'est le même verbe qui signifie au sens propre heurter un obstacle avec son pied et finir par trébucher. Et évidemment, au sens figuré, on l'emploie un peu plus ainsi. Okay. Cela veut dire échouer.
13: Et là, on dit j'ai...
0: Ou faillir.
5: Ah, mais blackbouler.
13: Blackbouler, non. J'ai merdé, par exemple.
0: Merdé, par exemple.
22: Ou niqué, j'ai niqué.
13: Raté. Ah,
0: tant mieux, c'est une bonne nouvelle.
13: C'est pas si souvent.
22: Je vous le confirme.
5: Faillir.
0: Comment?
5: Faillir.
0: Non, faillir, c'est un synonyme, effectivement. Ah, faillir, échouer.
12: Raté, je sais pas.
0: Raté, non, non, non. Et vous connaissez ce verbe, mais sans savoir quel est son sens original.
22: Ah, d'accord.
13: Est-ce qu'il y a beaucoup de syllabes?
0: Quand même trois.
13: Ah oui.
22: C'est un verbe de quel groupe?
0: Premier groupe.
20: Capoté.
0: Capoté.
13: J'ai capoté.
5: Truman capoté.
22: Crotouillé.
0: Crotouillé, oui, oui.
22: C'est joli d'ailleurs, crotouillé.
13: Qui dit j'ai crotouillé?
22: C'est mignon, crotouillé.
5: J'ai chiaillé.
20: Vous voulez pas qu'on chante plutôt?
22: Moi je dis.
13: La la la la la la la la la la la la la la la la la la la la la. J'ai marisé.
0: Alors, heurté avec son pied, heurté un obstacle, trébucher, faire un faux pas, évidemment.
5: C'est une console.
0: Et on va donner 300 euros.
5: Oh là là.
20: Macroné?
0: Ah non, c'est 300 euros qui vont s'en
5: c'est
0: aller.
5: Brouillé.
0: C'est brouillé, non, non.
5: Mais
0: non.
5: C'est une consonne ou une voyelle?
0: Ah non, mais je ne vous le dirai pas. Je laisse une chance à nos auditeurs. Ah. Et surtout à notre auditeur qui touche un chèque RTL.
20: Aïe, aïe, aïe, j'aime pas.
0: Plus peut-être 100 euros dans la salle. Est-ce que quelqu'un a le verbe dans la salle?
13: Eh bien, il n'y a
20: Fabrice
0: personne. Et c'était à choper.
22: Oh, alors là, on aurait pu
0: choper. À choper.
20: À choper, à choper, l'émission.
13: À choper,
0: à choper. À choper, A-C-H-O-P-E-R. Et on dit, voilà, on a achoppé sur...
20: Mais qui dit ça?
0: Ah bah si, ça se dit.
20: Mais non,
0: si,
20: qui dit ça?
0: Achoppé.
22: Oui, oui. Achoppé sur...
5: Moi, personne au monde, depuis que je suis né, me l'a sorti ce verbe.
22: Si, pas on une peut achoppé quand
5: mais
22: on parle.
5: Je le connais, mais personne me l'a
0: sorti. Ah bah moi, je l'ai
20: moi, déjà... achoppé en boîte.
13: Oui, non, non, moi, j'ai déjà entendu ça, du genre les négociations achoppé.
0: Absolument.
13: Genre, voilà. Pas, j'ai achoppé moi-même.
20: Le faillot,
22: voilà. Tu peux achoppé sur un mot que tu as
20: prononcé. C'est dingue, le faillot.
0: C'est exactement ça.
20: Les deux faillots, là. Allez, allez, allez.
0: Les négociations achoppé, ça veut dire elles ont échoué. On a failli, c'est un échec, c'est un mot qu'on utilise dans le journalisme.
20: Mais non,
0: achoppé.
20: Mais non, c'est n'importe
22: quoi. Et Laurent, ça peut se dire aussi si on bute sur un mot compliqué à dire, on a achoppé sur un mot.
13: Ta gueule.
0: Achoppé nous coûte 300 euros.
13: Ouais, bravo.
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0: petit Larousse illustré, le nouveau, là, qui vient de sortir, celui de 2026. Déjà, hein, je viens de le recevoir, on me l'a envoyé aujourd'hui. Merci d'ailleurs aux éditions Larousse de m'avoir envoyé le nouveau petit Larousse illustré avec des nouveaux mots à l'intérieur. C'est par marrant. Exemple, comment ça c'est marrant?
13: C'est marrant qu'il vous envoie, pourquoi il vous envoie à vous?
0: Bah pour que j'en parle. Bah,
13: voyez-vous. Moi, s'il me l'envoie, j'en parle aussi.
0: Ils se disent que moi, je vais l'ouvrir.

0: Ah, comment il t'a bouché ?
1: Je ne fais pas que des jeux de mots.
2: D'ailleurs, ça, c'est assez mignon sur la tournée, parce que quand Jérémy veut poster des trucs, pour être sûr, il fait relire les messages à Arnaud. Ah, car oui. Arnaud, il met ses lunettes, il corrige. Oui, très bien.
3: C'est vraiment le grand-père et son petit-fils. Ouais.
1: Alors, dans le nouveau Petit Larousse illustré, il y a un mot qui nous vient de Belgique. D'ailleurs, monsieur Boxo va peut-être pouvoir répondre plus rapidement que les autres à cette question. C'est le mot « sastruquer ». Qu'est-ce que sastruquer en Belgique ?
4: Ah bah j'en sais rien du tout.
1: Ça, alors,
0: c'est
1: alors,
0: ah belge, ça ?
3: C'est ah oui, sastruquer. Ah oui. C'est se masturber ?
5: Se masturber, ouais.
1: Ah non, ce n'est pas se masturber, sastruquer.
2: C'est un verbe, hein ?
1: C'est S'apostrophe. Ouais. Et plus loin, bah, astruquer.
3: Il devrait le prendre pour se masturber, parce que je trouve que ça marche bien.
1: Non.
5: Bah, il y a déjà sastiquer, hein.
3: Oui, mais sastiquer. Arrête de t'astruquer. Arrête un peu de t'astruquer toute la journée,
5: c'est
3: enfin.
5: Très, très bon en accent.
2: Ouais. Ouais. Jérémy, où il a dû beaucoup travailler pour le spectacle du trio, c'est sur l'accent du Sud.
3: Ah oui, pourquoi ? Je suis pas bon en accent. J'ai jamais été bon en accent.
2: En accent. C'était très mignon aussi, cet homme qui remplit des salles partout en France, qui a fait deux versites, il fait « Boubou, je suis nul en accent, tu peux m'entraîner s'il te plaît ?» Et on s'entraînait à faire l'accent du
1: l'accent
2: Sud.
1: Faites l'accent du Midi.
2: Non, il le fait mieux là.
3: Ah, je le fais mieux, mais c'est pas ouf quand même.
0: Mais c'est pas mal.
1: On croirait Titoff qui essaie de perdre le sien.
2: Ouais. Non, si il le tient bien, il le tient bien.
1: Bon, dites-la mon astrucage.
5: Ouais, c'est quoi alors?
2: Sastruquer.
1: Quand un Belge sastruque, et c'est dans le dictionnaire français désormais. Hein.
3: C'est un verbe du coup.
1: Le verbe sastruquer.
3: Je m'astruque.
1: D'abord, on ne choisit pas de sastruquer.
3: Est-ce que c'est agréable de sastruquer?
1: C'est quelque chose qui vous arrive de sastruquer.
0: C'est quand on se trompe?
1: Quand on se trompe, non.
3: C'est quand on tombe.
1: Ah oui, et d'ailleurs, peut-être qu'après, vous êtes astruqué, monsieur Boxo arrivera, débarquera.
3: Ah,
1: ouais.
3: Ah oui,
1: vous.
3: Donc c'est ça. Donc on meurt quand on
5: s'astruque. C'est tomber et se cogner la tête sur un truc et du coup on meurt.
2: C'est se faire mal.
1: S'astruquer.
3: C'est une hydrocution ?
1: Non, non, non. Alors on n'est pas obligé de mourir, hein. On meurt pas forcément.
2: C'est se faire mal, se blesser.
1: Mais quand même, on peut en mourir. Voilà.
3: S'étouffer,
1: avaler de travers, c'est s'astruquer en Belgique. J'en ai d'autres, des nouveaux mots dans le Petit Larousse illustré. Par exemple, pour Madame Beer de Choret, le glamping vient de...
3: Le glamping. Attendez, le glamping.
1: Non, le clamping, pardon.
2: C'est, oui, le glamping.
3: Ah oui, parce que le glamping, je sais ce que c'est un camping. C'est un camping où il y a plein d'amis qui viennent.
5: C'est une catégorie.
3: Il y a des tentes et des glands.
5: C'est hyper sympa.
3: Alors, c'est Jean-Phi qui m'a fait découvrir le glamping.
1: Mais non, c'est bien glamping.
3: Ah, c'est le glamping. Ah,
1: bon. J'avais un doute, mais c'est bien la lettre G. Ils font mal leur G chez Larousse.
3: Ils vont être contents de vous avoir envoyé le dictionnaire.
1: Le glamping avec un G.
2: Voilà. Ça viendrait du verbe to glander, to glamp.
1: Alors, c'est un mot valise, hein, le glamping.
2: Glamp.
5: Et G-L-A-M.
1: Oui, G-L-A-M, P-I-N-G. Okay. Le glamping, ça vient de rentrer dans le Petit Larousse illustré.
5: C'est planter des glands pour qu'il y ait des chaînes qui poussent.
1: Non.
5: C'est un rapport avec la beauté.
1: Non.
4: C'est un rapport avec le fait de glander?
1: Non plus, non.
2: C'est un verbe irrégulier.
1: Comment vous dites?
2: Non, je réfléchis, je pense que c'est un verbe irrégulier, c'est du to glamp.
3: Glamping, hein. C'est pas de l'anglais.
1: C'est pas de l'anglais, non.
2: Ah, c'est pas de l'anglais! Ok.
5: C'est quand on oublie un tampon.
3: Quel enfer.
5: Oui, ça peut arriver. Ah,
3: mais qu'on l'oublie, mon enfin.
1: Vous étiez tout près au départ, en fait. Hein.
2: Ah, avec le camping.
1: Bien sûr.
2: Ah, alors,
5: ok, c'est un loisir.
3: Ah, c'est du camping dans les arbres.
1: Alors, du camping dans les arbres, non.
3: Sur l'eau.
1: Mais c'est du camping, oui.
5: C'est du camping dans les gens.
1: Non.
2: c'est du camping à l'hôtel.
1: Alors, pas à l'hôtel, mais vous vous rapprochez.
3: Sur le parking d'un hôtel.
1: Non, vous vous rapprochez.
2: Ah, c'est de planter sa tente, c'est faire du glamping, c'est faire du camping dans la maison, dans le salon, non, c'est pas ça?
1: Non, mais c'est quoi le glamping?
5: Ah, c'est faire du camping sans tente.
1: Ah non.
3: C'est marcher dans la rue, quoi.
1: Non. La première syllabe, puisque c'est un mot valise, à votre avis, ça, elle vient d'où? Le
2: glaner.
1: Alors, mais non, le glamping.
3: Glamping. Oui, mais vous le prononcez comme si c'était anglais aussi.
1: C'est du camping.
3: Le glam.
2: Glamour.
1: C'est le camping glamour. Wow. Exactement. Ah.
3: C'est quoi du camping glamour?
5: C'est pour ça que je vous demandais si ça avait rapport avec la beauté.
3: Mais c'est quoi du camping glamour?
1: C'est quoi du camping glamour? Bah, si vous aviez ouvert le Petit Larousse illustré, vous le sauriez.
3: Non, mais qu'est-ce que c'est un camping glamour?
1: Le camping glamour rentre dans le dictionnaire. Le glamping, c'est du camping haut de gamme, alliant confort, originalité et respect de l'environnement.
3: Oh, bah, c'est plus
5: une
3: camping,
5: chambre d'hôtel,
3: alors.
5: En fait.
1: Des yourtes, par exemple, vous voyez, des roulottes. À vos souhaits.
0: À tes souhaits, Bobo.
5: C'est vrai que c'est un vieux, maintenant.

0: fait le Petit Larousse. Le glamping vient de rentrer effectivement dans le Petit Larousse, comme l'urbex d'ailleurs. Mais l'urbex, c'est dangereux. C'est une question pour Madame Barbera, pardon, Monsieur Barbera, Antoine, qui habite à Brive-la-Gaillarde, du côté de chez Patrick Sébastien.
1: C'est génial.
0: Et qu'est-ce que l'urbex, puisque je vous dis que c'est dangereux et que ça vient de rentrer.
2: C'est quelque chose qui se passe en ville. Non, mais c'est d'escalade d'immeuble, non?
0: Alors?
2: C'est quelque chose qui se passe en ville.
0: Oui.
2: Style escalade d'immeuble.
3: C'est sauter de
4: d'immeuble.
3: Non, non, c'est aller découvrir des trucs abandonnés. Ce sont des trucs urbains abandonnés et c'est dangereux parce que ça, c'est dangereux de visiter des choses qui tombent en ruine, etc.
0: Excellente réponse d'Arnaud de Samer. L'urbex est une activité qui consiste à s'introduire dans des lieux abandonnés. C'est ce qu'a fait...
5: C'est
0: ce qu'a fait Maxence.
5: J'allais le dire. C'est tellement drôle.
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0: Une question pour Pascal Fauchère, qui habite Belleville-sur-Vie en Vendée. C'était le Grand Prix d'Amérique ce week-end. Ah oui. C'est Nicolas Bazir, le fils de Jean-Michel Bazir, qui était déjà un grand nom dans le domaine des courses de l'hippisme. Et cette 101e édition du Prix d'Amérique a vu donc le petit-fils Bazir, parce qu'il y avait le grand-père déjà avant, gagner sur un cheval. Alors, vous voulez que je vous donne le nom du cheval?
5: Ah oui, j'aime bien les noms de chevaux.
0: Datvisson Dupont, il s'appelle.
5: Ah, j'aime bien.
1: Comment ils font pour
0: Datvisson Dupont. Bon, non,
3: c'est
0: pas
3: combien chez les Bazir. C'est pas la bande à Bazir.
0: C'est la famille Bazir, pas la bande
1: grosse
0: à Bazir.
1: Grosse famille, hein, grosse famille Bazir.
0: Ah oui, ah oui, grosse famille.
1: Ah oui, business, finance et tout.
0: Mais alors, on va voir si vous suivez bien les chevaux, puisque ma question est toute bête. Êtes-vous capable de me donner trois autres chevaux ayant gagné le Grand Prix d'Amérique depuis l'existence du Grand Prix d'Amérique?
1: Une de mai deux,
0: c'est pas à Vincennes, vous voyez.
5: Ah, il faut que ce soit à Vincennes en plus.
0: Ah bah le Grand Prix d'Amérique, c'est à Vincennes.
1: C'est pas le Grand Prix du Qatar dans l'Arc de Triomphe.
0: Ah non, c'est pas, non.
1: As du Toucan.
0: Comment vous dites?
1: As du Toucan,
0: non.
7: Belle de jour.
0: Belle de jour, non.
1: Belle de nuit?
0: Non plus, non.
1: Belle de dos?
0: Non.
1: Ah non. Ça, c'est Mergo.
0: Non, mais vous pouvez...
7: Mais on est dans le style, à peu près, c'est ça.
0: Vous pouvez m'en citer, je vous jure. Hein. Moi, j'aurais pu en... peut-être...
1: J'ai Linotte,
0: non.
5: Japlou,
0: non plus, pas de chance. Japlou, c'est pas non plus dans le Grand Prix d'Amérique. Qui a dit Gélinotte?
1: Moi.
0: Gélinotte, bravo. Elle a gagné deux fois, Gélinotte. Bravo, monsieur Junio. Ça fait un cheval.
7: Tornado, Laurent.
0: Tornado, c'est bien, mais non.
1: Mon petit poney, non.
0: Non, alors les derniers, vous voyez, sont moins connus, ça c'est vrai. Il y a Passport, il y a Pro Patria, il y a...
7: Ah oui, ah, donc on peut citer des trucs comme ça.
0: Azolton.
7: Carnet de voyage.
0: Il y a Dasota, Muscleton.
1: Ah, c'est pas beau.
0: Alors, après, on arrive à Gélinotte, vous voyez.
7: Boîte à outils.
0: Non.
7: Priapisme.
0: Et puis, alors, dans les années 60, 70, 80, Gélinotte, c'est une des plus anciennes, hein, monsieur Junio. Gélinotte, c'est dans les années 50 qu'elle gagnait.
7: Isabelle Gélinotte. Apoplexie.
0: Non, mais il y a des plus récents, vous voyez. Le quintuple vainqueur, c'est dans les années 90. C'est pas si vieux, vous voyez.
8: Alors, Bella du Gazon.
0: Non.
7: Ah oui.
8: Et le général du Speed.
0: Pouf.
8: Non.
0: Au moins, elle essaye, Ariel.
1: Triple galop pontage.
7: Feu rouge.
5: Général de Normandie.
7: Poteau rose.
0: Quand je vais vous donner les noms, peut-être quand le public vous en donnera.
5: Est-ce qu'il y a des noms de...
1: Jean-Pierre Foucault.
0: Ah non.
5: Est-ce que, par exemple, il y a des...
0: Bellino aussi, par exemple. Et Bellino 2.
1: Bellino 2,
0: il a gagné trois fois, Bellino 2.
7: Ouais, un truc avec Belle, je suis sûr, il y en a plusieurs.
0: Mais il y a plus facile encore que Bellino 2.
7: Bella.
0: Non.
5: Est-ce que ça, il y a des noms de propriétaires dedans?
0: Non, c'est des noms de chevaux, je vous jure. Vous avez entendu que pendant des années, hein.
1: Mais non.
7: La Boulette.
0: Oh, mais non, pas la Boulette, non. Dans 30 secondes, on va encore perdre un chèque RTL.
8: Galon.
0: Comment vous dites?
8: Galop du Gazon.
0: Galop du Gazon, non.
7: Roule ma poule.
0: Non, roule ma poule.
5: Bernardo.
1: Trottinette.
0: Trottinette, non.
7: Trotte ma crotte.
5: Fraise Tagada.
1: L'avoine.
7: Excellent.
0: Non plus.
5: Arrume des foins.
7: L'avoine à vapeur.
0: Non plus, non. Bah écoutez.
1: C'est parti, mon kiki.
0: 300 euros et regardez les mains.
8: Ah non, il y a des gens.
1: Oh là là.
0: C'est là qu'on voit vraiment.
1: Il y a des parieurs.

0: Ah oui, oui.
1: C'est là que les grosses têtes, vraiment, là, vous avez failli.
2: Ah non, on joue pas au PMU, nous.
3: C'est que des fans de Marc Sharif.
1: Alors, allez-y, monsieur Toen.
4: La dame, là, allez. Oh non, finalement, je vais à la gauche.
5: Non.
4: Comment ça va? Présentez-vous votre réponse.
5: Monique.
4: Bonjour, Monique. Alors, vous savez que pour rentrer en boîte, il faut dire que je viens de la part de Monique. Ça marche à chaque fois.
2: De qui la tienne?
0: Ça marche à chaque fois.
4: Alors, Monique, on vous écoute.
1: Vous venez d'où, Monique?
5: De Paris. Elle.
1: De Paris. Voilà. Alors, vous savez qu'il me faut deux noms de chevaux, hein, pas
5: oui,
1: un seul.
5: Oui.
1: Alors, allez-y.
5: Idéal du Gazo
1: oui.
5: Et Ourasi.
1: Excellent. Ah,
2: et Ourasi, on l'a dit, Ourasi.
1: Non. Non. Vous gagnez 100 euros.
6: Idéal du Gazo.
0: Idéal.
3: Ah, c'est le mari de Monique, il a dû en faire de l'argent.
0: C'est du gazo, mais pas le...
1: Idéal du gazo.
2: Est-ce que c'est la première fois que vous gagnez au PMU?
1: Ourasi, il a gagné 5 fois
2: au
1: Ourasi.
2: Ourasi.
1: Ah bah oui, je vous l'ai dit qu'il était hyper connu.
4: Non, Ourasi était très connu, ça va.
1: Et puis, il y avait Général du Pommeau aussi.
0: Ah,
3: moins connu.
1: Rock Épine, vous auriez pu trouver aussi.
0: Oui,
1: Rock Épine, voilà quand même des noms de gagnants du Grand Prix d'Amérique qui étaient trouvables ou retrouvables. On vient de perdre 400 euros.
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1: Henri est au téléphone, il a laissé un message sur notre adresse mail, lesgrossetêtes@rtl.fr. J'aime la répéter de façon à ce que vous laissiez vous aussi vos doléances, réprimandes, critiques, quelques compliments de temps en temps font du bien aussi, mais ce n'est pas l'essentiel.
10: C'est moins marrant.
1: C'est moins marrant, ça dépend qui est concerné, c'est toujours pareil. Bonjour Henri.
11: Bonjour, bonjour Laurent, bonjour les grosses têtes et bonjour le public, évidemment.
10: Quel paillot.
1: Et Henri a noté une petite erreur que je reconnais avoir pu commettre récemment parce que je suis allé vite en sortant cette phrase. Je me souviens exactement dans quelles circonstances c'était, mais allez-y, je vous écoute Henri.
11: Oui, c'était la question. Qui a dit, qu'il vaut mieux être le premier mari d'une veuve que le deuxième?
1: Oui.
11: Et donc, je me suis dit, ou bien Laurent s'est mélangé un tout petit peu les pédales, ou bien l'auteur de cette citation n'était pas très futé, parce que le premier mari d'une veuve étant carrément mort, évidemment, sa place n'est pas enviable.
1: Non, voilà, effectivement, voilà. La citation, c'est il vaut mieux être le deuxième mari d'une veuve que le premier.
11: Voilà. Il me semblait bien aussi.
1: Et c'est de Sacha Guitry. En fait, je sais exactement pourquoi je me suis planté quand j'ai donné cette citation que je connais par cœur depuis des années. C'est que c'est un jour où Isabelle Mergault se plaignait dans l'émission de ne pas avoir eu de citation de Sacha Guitry.
11: Ah. Et oui, donc, je m'en souviens.
1: Voilà. Et au dernier moment, j'ai sorti de mémoire la citation. Et comme je l'ai sorti de mémoire très rapidement, j'ai inversé les deux propositions. Mais vous avez absolument raison. Et évidemment, ça n'est drôle que si on ne se trompe pas dans l'ordre. Il vaut mieux être le deuxième mari d'une veuve que le premier. C'est bien de Sacha Guitry. Bravo d'avoir rectifié et de bien suivre. C'est aussi pour vérifier si les auditeurs sont attentifs.
10: Laurent,
11: je vous suis depuis tellement longtemps que forcément.
10: Vous avez quand même appelé les grosses têtes pour dire que Laurent s'était trompé en disant qu'il s'était mélangé les pédales, qui est une expression qui n'existe pas du tout puisqu'on se mélange les pinceaux.
4: Oui, parce que moi j'étais pas là en plus.
11: Effectivement.
4: C'est perdre les pédales.
1: Oui, parce que je ne mélange aucune pédale. Sachez-le, je sais qui est qui. On vous remercie, Henri. Maggie, maintenant, est au téléphone. Ah, Maggie, rend la vie. Je ne sais plus comment c'était la chanson.
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1: En visant.
12: C'est un poème.
10: J'adore Rosiva.
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10: Avec elle, c'est un bouge.
13: Avec elle, c'est un bouge. Maggie, la.
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1: On les découvre, les ex-intellos de France Inter. Ah, bravo, Vizorek.
10: Ah, j'adore Rosiva.
1: Il nous a fait croire pendant 10 ans qu'il regardait 7 sur 7 d'Anne Sinclair. Alors qu'en fait, il
10: était devant
1: Maggie, il regardait Maggie parce que c'était la même heure, je vous préviens.
10: C'est pas faux.
1: Et oui.
10: C'est pas faux.
1: Alors bonjour Maggie en tout cas.
13: Bonjour Laurent, bonjour les grosses têtes, bonjour à tous.
1: Bonjour.
13: Je suis

0: très très heureuse de vous avoir.
1: Ah, c'est gentil. Alors, et particulièrement, voilà. Vous aimez nos ch'tis, je crois.
0: Ah, bah, j'appelle du Nord, bien évidemment. Oh. Donc, un gros bisou à Jean-Philippe.
2: Un bisou, tchotte.
0: Un petit gros bisou, mon tio. Ouais,
3: oh, mon tio.
0: Ouais, Bilout, gros bisou aussi à qui. Hein. Mais ceci dit, je n'oublie pas Alex, parce que je suis sa compatriote.
4: C'est pas vrai.
5: Belge du Nord, mais... c'est pléonasme, hein.
2: Non.
0: Pléonasme, mais bon, je suis belge comme Alex, mais je trouve qu'Alex, il a perdu son accent.
5: Alors, j'ai travaillé. Ouais. J'ai travaillé. Je voulais que je vous explique pourquoi.
1: À France Inter, oui. Ils sont obligés.
5: Non, c'est quand je suis arrivé au cours Florent, on m'a dit qu'avoir un accent dans sa langue, ça n'allait pas. C'est-à-dire que si j'avais un accent allemand, un accent italien, j'aurais pu jouer le Cid. Mais jouer le Cid avec un accent belge ou un accent québécois, c'est mort. Et donc, effectivement, j'ai travaillé. Donc, je ne dis plus 8, je ne dis plus mon radiateur à fouille.
2: Ah oui.
5: Je ne dis plus je prends le wagon.
1: 90.
5: Je ne dis plus 90.
3: Et c'est difficile d'enlever son accent?
2: Non, moi, j'ai pas eu de mal à le perdre.
5: Tu sais, Maggie, je peux le reprendre très facilement, hein, si tu veux.
2: Le Cid, nous partîmes ça ensemble. Bah, voilà.
0: Écoutez, moi, je fais du théâtre et de temps en temps, je dois prendre l'accent belge.
5: Mais dans quelle pièce tu as un rôle de belge?
0: On avait fait la chambre mandarine et alors, au lieu d'avoir un accent méridional, moi, j'ai pris un accent belge.
2: Il y a la comédie musicale aussi de La Frite Enchantée.
0: Oui.
1: Et c'est pour ça, parce que vous aimez le théâtre, j'imagine, que vous avez appelé votre chien Roméo.
0: Oui, bah, ça me plaisait bien. C'est un petit rescapé qui vient d'un chenil. Voilà.
1: Je pensais que c'était pour Shakespeare, moi, vous voyez.
0: Pour Shakespeare aussi, puisqu'on me demande partout où est sa Juliette. Voilà.
1: Et il a déjà connu une Juliette Roméo ou pas?
0: Il en a connu certainement une.
1: Ah oui, mais avant vous, vous voulez dire.
0: Oui, avant moi.
5: Oh, Laurent, non.
6: Avant qu'il se fasse opérer.
1: Entendons-nous avant vous, avant qu'il soit. Oh, et merde. On peut rien dire ici. On vous embrasse, Maggie. Daniel, pour terminer. Bonjour, Daniel.
7: Oui, bonjour, Laurent. Bonjour à tous.
3: Bonjour.
1: Alors, Daniel, qu'est-ce qu'il me dit, Daniel? J'écoute les grosses têtes depuis le début. Je regrette la disparition des vraies grosses têtes.
3: Ah.
1: Jean Dutour, Jacques Martin et Jean-Yves.
2: Nous aussi.
3: Qu'est-ce qu'on peut faire?
5: Est-ce que vous voulez l'explication de pourquoi ils viennent moins souvent?
7: Vous avez une espèce de poule qui glousse et qui coupe la parole de tous les autres.
1: Ouais.
7: C'est assez insupportable.
3: C'est qui?
2: Dis-moi la poule.
1: Uniquement avec...
7: Heureusement, elle relève le niveau. C'est une petite grosse, quoi.
3: Johan Riou. Une petite grosse.
5: Mais on est plus sur un dindon, hein.
7: Alors, en fait, tout ça, ce n'était qu'un jeu. Le but de la manœuvre, vous l'avez bien compris, c'est d'avoir une montre.
1: Vous savez quoi? On va vous envoyer deux montres RTL. Je vais vous dire pourquoi. Je vais vous envoyer une nouvelle et une ancienne pour que vous puissiez les comparer.
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1: Pour Laetitia Olivier, qui habite Saint-Étienne-de-Fontbellon dans l'Ardèche, je vous emmène à l'Olympia le 9 octobre prochain, c'est-à-dire lundi prochain, dans une semaine pile. Qui pourrez-vous applaudir à l'Olympia?
10: Est-ce que ça serait pas Max Boubil?
11: Non, c'est à la Cigale.
10: T'as vu comment je t'ai lancé ta
11: merci
3: chanteur.
11: Beaucoup.
3: Chanteur.
10: On en a parlé juste avant l'émission.
1: Et puis franchement, il n'est pas sûr d'être applaudi.
11: Ah donc ça y est, maintenant je viens pour me faire
10: mais on va l'applaudir.
11: J'ai été le chouchou, j'ai été aimé.
10: Moi j'ai donné plein de conseils à Max avant sur sa carrière, on a parlé de sa carrière, je lui ai donné plein de conseils, je lui ai dit arrête. Et il sera à la Cigale en mars.
11: Exactement.
1: On a le temps au mois de mars. Là, je vous parle de lundi.
11: Mais c'est déjà complet.
3: C'est possible de la chanson?
1: Lundi prochain à l'Olympia.
5: Un humoriste?
3: Chanson?
1: Humoriste, non. Chanson, non.
5: Un étranger?
1: Un étranger, non. Un français, monsieur.
5: C'est un pianiste, peut-être?
1: Pardon.
5: Un pianiste?
1: Un pianiste, non. Qui pourra-t-on applaudir à l'Olympia lundi prochain?
11: Est-ce que c'est un homme politique, Laurent Ruquier?
1: Oui, c'est un homme politique.
11: Ah, c'est pas Debré? C'est pas Debré?
1: Non. C'est pour une nuit.
11: Ah, je sais.
5: C'est la nuit du
11: roi. C'est le stand-up de Jean-Marie Le Pen. Moi, je l'attends avec impatience.
1: Ce serait un miracle.
5: Très drôle.
11: Bardella.
5: C'est pas pour l'anniversaire de la Constitution.
1: Non, c'est pour une nuit spéciale.
3: C'est la nuit de la déprime.

0: Lettre rose.
1: C'est la nuit.
0: La nuit à Séraphel Mezrahi.
1: C'est pas la nuit de la déprime, c'est la nuit de la.
2: Est-ce que ce serait pas la nuit de la philosophie?
1: C'est la nuit de la philo, oui.
3: Alors qui ça pourrait...
4: C'est qui est philo?
3: Est-ce que ce serait ministre de la culture, Emma Abdulmalak?
1: Vous connaissez le nom de la ministre de la culture?
3: J'ai des sociétés, il me faut des aides, Laurent. Hein. Si je connais pas le nom des gens, à un moment donné, je peux pas les demander. Hein.
5: Ah mais attendez, c'est pas ah non, il est pas en exercice, j'allais dire Luc Ferry, les philosophes.
1: Non, ce n'est pas Luc Ferry.
4: Luc Ferry, il a inventé l'école,
0: ça n'a rien à voir. C'est un homme.
1: Un homme, oui.
6: Ah ben bah c'est Bellamy, François-Xavier Bellamy, il est philosophe.
1: Eh ben oui, François-Xavier Bellamy, bonne réponse de Christophe Barbier. La nuit de la philo à l'Olympia lundi prochain.
0: Mais ils vont faire.
1: Il va fêter les 10 ans de ces soirées qui ont été lancées par François-Xavier Bellamy, qui est député européen, qui était tête de liste lors des dernières
6: pour les Républicains, oui.
1: Mais là, c'est pas sûr qu'il le soit encore.
6: Ah, il est concurrencé par plusieurs. Certains parlent de Michel Barnier, de Lisnard, d'autres de Jean Brun, le maire de Lille.
1: Et même de Charles Consigny.
6: Et même de Charles Consigny, oui. Bon,
2: qui... Mais qu'est-ce qu'il se raconte ils lisent des livres qu'est-ce qui se passe à cette nuit-là?
1: Alors écoutez, c'est la nuit de la philo. Alors, je sais pas, il y a BHL qui passe.
4: Bah
1: y a...
4: oui, oui.
6: Ouais, je pense qu'ils font défiler comme ça.
1: Ils font pas défiler, ils font des philos.
4: Mais ils font ça à l'Olympia.
3: C'est étrange de faire ça à l'Olympia.
1: Pardon?
3: C'est bizarre de faire ça à l'Olympia.
6: Bah, il fait ses conférences à le Gavo d'habitude.
3: Oui, c'est ça.
6: Et là, je pense que pour faire plus grand, pour faire plus chic, c'est l'Olympia. Et puis, Olympia, c'est Olympe, c'est la Grèce, c'est la philo.
1: Waouh!
4: Ah ouais. Oui.
1: Ah, ça, c'est bien.
3: Ok.
1: Quoi, ok?
3: Non, c'est bien, c'est chiant, mais c'est bien.
4: C'est chiant. Heureusement qu'on n'est pas au lycée, hein, parce que Christophe Barbier et Paul Elkarat, les deux, ils auraient fini dans la poubelle.
1: Comment ça?
4: Ah bah, vous vous souvenez pas au lycée quand on mettait les élèves qui étaient chiants dans la poubelle?
1: Ah non,
4: qu'est-ce vous n'avez pas vécu dans les mêmes lycées que moi, apparemment. C'était même plus au collège, ouais.
1: Comment ça?
4: Ah ouais, moi j'allais souvent dans la poubelle. Quand t'étais un peu bizuté, on te mettait dans la poubelle.
1: Vous étiez harceleur ou harcelé?
4: Oh, j'ai fait les deux. J'ai fait les deux, mais j'étais beaucoup dans la poubelle aussi.
2: Mais ouais, comment ça, être dans la poubelle?
4: Bah oui, parce que t'avais.
2: Elle est grande, la poubelle?
4: Ouais, c'était les années 90 quand j'étais au collège et on mettait les élèves dans la poubelle, ceux qu'on voulait emmerder.
2: Vert.
4: Ouais, ouais, et je me souviens que les profs ils disaient rien à l'époque, ça leur semblait normal. Ils disaient, oh, il faut que les jeunes s'amusent. C'est vrai. Le harcèlement, ça existait, mais c'était pas un concept, quoi.
6: Mais Max a complètement raison, ouais.
2: C'est vrai. Et alors, vous avez été dans la poubelle?
6: Une fois, oui.
4: Bah, tu vois? Tu vois?
3: Oui, mais c'était jeudi dernier.
4: J'étais acheter dans cette écharpe. Vous croyez qu'il a trouvé son écharpe rouge?
6: Mais j'étais dans un lycée sport-études. Moi, c'était les études, les autres, c'était le sport.
3: Ça, c'est la meilleure vanne de l'émission. C'est pas étonnant que t'es figure d'une poubelle, hein.
6: Et j'avais deux copains hockeyeurs.
1: Ah oui.
6: Et donc je les ai recrutés.
3: Attends, t'étais sport-études de quoi, du coup, toi?
6: Ah ouais. Moi j'étais études, j'étais pas sport.
1: Ouais. On avait compris.
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1: Voilà une question pour Monsieur Charles Cator, qui habite Villevorde, en Belgique, qui a dit « Avec tous les maillots de Messi et Ronaldo que j'ai, je peux m'acheter une villa à Los Angeles. La première fois, je vais voir Ronaldo, il accepte facilement, on rejoue, je lui redemande, il me redonne un maillot. Il est super respectueux, il récupère le mien à chaque fois. »
6: Bah, c'est pas Adil Rami?
1: Oui, c'est Adil Rami.
2: Bravo.
10: Mais moi, je comprends pas ce que tu as voulu dire.
4: Ben, est-ce que tu comprends le français,
10: c'est
4: déjà?
10: C'est trop compliqué.
1: Il aurait eu le maillot des... Non, mais vous avez combien de maillots, alors, de Messi et de Ronaldo?
4: Je dois avoir, je crois, 3 ou 4 maillots de Messi. Et peut-être pareil.
1: Les joueurs, il faut qu'on vous explique, chère Marcella. À la fin d'un match, les joueurs s'échangent leurs maillots. On pourrait faire ça, d'ailleurs, à la fin des grosses têtes, nous aussi.
4: On échange des slips. Est-ce que vous savez que nous, on s'entraîne avec des slips? Et que chaque slip est numéroté?
1: Comment ça?
4: Ah bon? Ben bien sûr. Par exemple, on arrive le matin dans le vestiaire et puis il y a des gros tas de slips en plein milieu. Et puis tous les joueurs arrivent.
1: Jésus et ses 10 slips.

0: et on cherche et que t'as soit en équipe de France ou à Marseille ou ailleurs, eh ben on arrive et on cherche notre numéro sur le slip parce qu'il y en a qui piquent des slips.
1: C'est pas vrai.
0: Il y a un énorme
2: tas. Et alors, quelle est l'importance si quelqu'un vole un slip si tu dis qu'il y a 5 ans?
0: Moi, par exemple, c'est mes slips. Je veux garder mes slips, tu vois.
1: Ah oui, un slip, c'est personnel.
0: Hein. Ah oui. Enfin bref, voilà.
3: En tout cas, Marseille, ils ont pris une déculottée. Hein.
1: Et pourtant, le Paris Saint-Germain jouait sans Lionel mes slips. Difficile, celle-ci, qui a dit, je profite de la présence de Monsieur Barbier, qui a dit, la télévision n'est pas faite pour être regardée, mais pour qu'on y passe.
4: C'est quelqu'un qui aimait bien qu'on le regarde.
1: C'est un politique.
4: C'est un, politique.
1: C'est un Anglais, effectivement, très, très, très raffiné, célèbre pour son esprit, mais qu'on a rarement cité ici aux Grosses Têtes.
5: C'est un humoriste anglais?
1: Non, pas un humoriste, un dramaturge. Voilà pourquoi je compte sur vous, Monsieur Barbier.
6: Ah, bah, c'est Shakespeare.
1: Ah, oh bah oui, Shakespeare.
4: Ah, oui.
1: Qui voulait passer à la télévision.
5: Est-ce qu'il est vivant?
1: Alors, non, il est mort quand même. Il est mort en 73. Il est mort à la Jamaïque, voilà. D'ailleurs.
5: Jamaïque. C'est pas Harold Pinter qui meurt.
1: C'est pas Pinter. Non, alors il faisait plus du boulevard, voyez-vous. Genre Sérénade à Troyes.
4: C'est pas Coward?
1: Noël Coward. Elle n'en revient pas elle-même.
0: Mais c'est qui Shakespeare?
2: Non, c'est pas vrai.
6: C'est le frère de Britney Spears.
4: Oh,
2: non, mais les gars.
0: Non, mais Shakespeare, je connais, mais Shakespeare.
1: Il a raison. Qui a mal prononcé Shakespeare?
6: C'est moi.
1: Oui, forcément.
2: Mais écoute, pour quelqu'un qui ne lit jamais aucun livre, tu peux pas faire les précieux non plus, Radhi, hein.
1: Radhi.
0: Non mais je connais Shakespeare parce qu'ils ont fait un Disney sur Shakespeare, donc ça va, je connais. Ça s'appelle Gnoméo et Juliette.
1: La dernière pour aujourd'hui, qui a dit la principale cause de mortalité chez les mannequins est la chute à travers les grilles d'aération sur les trottoirs.
5: Est-ce que c'est un mannequin?
1: Non, c'est un Américain qui a dit ça.
7: Un photographe?
4: Woody Allen?
1: Pas Woody Allen, pas photographe.
6: Ricky Gervais.
1: C'est Ricky Gervais. Bonne réponse de Jean-Philippe Janssen.
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9: Vous avez une autre question?
1: Je vous emmène au Louvre maintenant.
9: C'est ça, par où? Et après, pas l'émission d'abord, c'est l'émission culturelle.
1: Et après, on dira que les Grosses Têtes ne sont pas une émission culturelle.
9: C'est vrai, c'est ce qui se dit. Hein. Je voulais te le dire.
1: Pourtant, là, au Louvre, vous pouvez voir une célèbre raie. Quelle célèbre raie?
9: Une raie?
0: La raie duc.
9: Pardon.
6: Alors, je ne peux pas faire ça.
10: De proposition.
9: Vous parlez d'un animal ou vous parlez d'une raie humaine?
4: On parle du poisson.
9: Une raie manta.
1: Je vous parle de la raie.
4: La raie,
1: c'est la plus célèbre raie du Louvre.
9: C'est une raie dans le coiffure, peut-être?
1: Non, le poisson.
9: Ah, le poisson.
10: Mais le poisson, bande de cons, c'est évident.
9: Bah, peut-être, ça aurait pu. Bah, avec Laurent.
10: Il va pas vous poser une question sur une raie du cul.
9: Mais non, pas raie du cul.
10: Mais pourquoi il y en a plein?
9: La raie sur le côté aussi.
0: Ah oui, par raie charme.
10: Alors, elle est sur le radeau de la Méduse.
1: Ah, pas du tout.
9: Elle est sous le radeau de la Méduse.
1: C'est un des tableaux les plus célèbres de ce peintre. Et en fait,
10: il n'y a qu'une raie dessus.
1: Oui, il n'y a pas qu'une raie, mais comme poisson, oui, il n'y a qu'une raie.
10: Et des personnages.
9: Alors, est-ce que c'est une raie cuite dans une assiette ou c'est une raie qui nage?
1: Ah non, elle est accrochée au mur, la raie.
10: Parce qu'elle est très connue.
9: C'est pas terrible comme déco, hein. Excusez-moi, mais
0: c'est pas la raie du 58.
9: Moi, j'ai aucune raie accrochée au mur, hein, perso. Hein.
1: Il y a un chat qui
9: est accroché au mur aussi.
1: Non, qui est à côté de la raie, il y a un chat.
10: C'est un peintre de quelle époque?
1: Ah bah, c'est un des peintres français les plus célèbres du 18e siècle.
0: Ah, 18e siècle.
10: Chardin.
1: Et c'est Chardin.
4: Courbet.
1: Excellente réponse. Excellente réponse de Jean Benigni.
0: Non mais vraiment? Comment t'as dit?
4: Chardin?
0: Mais Jean et Chardin, tu connais Chomacachine?
4: Jean du Chardin.
0: Tu connais Jean du Chardin?
9: Monsieur Singh, comme il est d'origine alsacienne, il dit Jean du Chardin.
1: C'est Jean-Siméon Chardin, si vous préférez.
0: Oh là là.
1: Spécialiste des natures mortes, des animaux. Il peignait des animaux vivants, mais c'était assez surprenant parce qu'il mettait beaucoup de temps à peindre un animal vivant.
9: Mais la raie était morte. morte, donc il la peint plus vite.
1: Oui, l'arrêt, une fois qu'elle est plus dans l'eau, c'est vrai qu'elle est souvent.
9: Ah oui,
4: elle était à l'arrêt.
9: Accrochée au mur, elle est pas.
1: Mais en tout cas, Chardin est célèbre pour sa raie et pour son buffet.
9: Pardon, mais il n'y avait qu'une raie et un chat sur ce tableau ?
1: Non ! Qu'est-ce qu'il y a, Caroline ?
10: Caroline est en pleine descente de je ne sais quoi.
0: Mais à mon avis, elle a bu le filtre d'amour, elle va pas tarder à nous draguer là.
1: Mais qu'est-ce qu'il y a, Caroline ?
10: Elle se pisse de rire, ma fille.
4: Parce qu'il est célèbre pour sa raie.
10: Votre phrase, c'est Jean-Éric Chardin est célèbre pour sa raie.
1: Ils sont...
10: Je vous jure. Alors que... moi, après, je veux bien qu'on dise que j'ai des facilités à rire, que j'ai la déconne au bord de la bouche, oui.
1: Mais excusez-moi, mais Chardin, sa raie, c'est... Enfin, l'arrêt de Chardin.
10: L'arrêt de Chardin.
0: Tu habites en raie de Chardin.
10: Il y a des appartements.
0: Il y a des appartements en raie de Chardin.
10: Moi, j'ai un appartement que...
0: Chardin, c'est très bien.
10: C'est beau, parce que la décoration en même temps. Ouais.
1: C'est moins cher en Red Chardin.
0: Oui, c'est vrai, généralement.
1: Ouais, c'est un des tableaux les plus...
9: Mais pardon, il y a quoi d'autre que, qu'une raie et un chat?
1: Ah ben, il y a une toile, il y a une nappe, il y a...
10: C'est une nature morte.
1: Voilà, c'est une nature...
10: Ok, à part Jean Benguigui dans Les Grosses Têtes, avec humilité et honnêteté, qui connaissait la raie de Chardin?
9: Non.
10: Moi, je te dis, j'y habite.
4: Quel est le titre du tableau?
10: Mais les autres Grosses Têtes, soyez honnêtes.
4: Quel est le titre du tableau?
10: Vous avez entendu parler de la raie? La raie de Chardin!
1: La raie, je vous dis
9: ça. Ah, ça s'appelle la raie.
1: Ça s'appelle la raie.
4: Ah!
1: La raie de Chardin.
9: Oui, oui.
1: Comme la Joconde de Léonard de Vinci.
9: Le radeau de la Méduse.
1: Non, de Géricault. Non.
10: Oh, pas là, comme là, là, c'est là, la là. Trompette de Géricault.
9: La Vénus de Milo.
10: Voilà. Moi, je suis désolé, j'aimerais bien briller en société après, mais je peux pas arriver en disant ce que vous connaissez la raie.
9: Mais si, c'est classe.
10: Mais non, mais il faut que ça vienne dans la conversation.
9: Oui, c'est pas
4: on
9: évident.
4: Va pas prendre en sérieux.
1: Aux États-Unis, c'est le lobby. La raie de Chardin, vous pouvez aller la voir au Louvre.
9: Elle y est tout le temps ou elle bouge des fois?
10: Non.
9: Elle est tout le temps là.
10: Non, elle est.
4: Imagine, arrivé à dîner.
1: C'est le tableau le plus célèbre de Chardin. Qu'est-ce que vous voulez que je vous dise?
9: D'accord.
1: Et d'ailleurs, la preuve.
9: Mais Chardin n'est pas très célèbre.
1: Monsieur, ben si, la
10: Chardin,
1: preuve.
10: J'avais jamais entendu parler de Chardin.
1: Monsieur Benguigui, en tout cas.
9: Oh, mais ça, il est spécialiste
1: en raie. Une vraie grosse tête. Oui. Bravo, Jean. Grâce à vous, on a retrouvé Chardin.
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1: À vous de raconter une petite histoire.
15: Parce que moi, elle m'a fait rire. Elle, forcément, je vais faire un beat parce que vous allez m'arrêter.
1: Non.
0: C'est son jour de montée.
15: Je l'ai trouvée drôle. Mais me dites pas que vous la connaissez. Même si vous la connaissez, vous dites rien.
10: Hein. Mais t'as pas commencé encore.
15: Donc, c'est un homme qui va chez son médecin parce qu'il n'arrive pas à s'endormir le soir. Alors le médecin lui dit, écoutez, je ne vais pas vous donner des somnifères, mais j'ai un bon truc.
1: Est-ce que vous ne pourriez pas dire Gabriel Attal? Déjà, ça va être beaucoup plus drôle, parce qu'on sait que M. Attal, paraît-il, dort très peu.
15: Donc,
1: alors allez-y, recommencez avec le Premier ministre.
15: Le Premier ministre arrive chez son médecin. Docteur, je n'arrive pas à
1: m'endormir. Comment il s'appelle, le docteur? On peut savoir.
15: Le docteur Bachelot.
1: Très bien. Alors, c'est Gabriel Attal qui va voir Roselyne Bachelot. Déjà, tout de suite, c'est mieux.
15: C'est tout de suite mieux, vous avez raison.
1: Ah non.
15: Alors, maintenant, vous vous taisez, hein.
1: D'accord.
15: Attention, parce que je viens de pâcher. Chaque soir, au lieu de prendre des somnifères, vous allez prendre...
1: Non, mais là, il faut reprendre depuis le début, on a...
9: c'est un sketch à vous deux.
15: Bon, je recommence, on se tait.
9: Oui.
1: Mais bien sûr.
15: Gabriel Attal a beaucoup de mal à s'endormir. Il va consulter... Docteur Roselyne Bachelot.
1: Vous voyez, c'est beaucoup mieux, vous êtes d'accord.
10: Et
15: il demande à Docteur Roselyne Bachelot, donnez-moi des somnifères, je ne peux pas m'endormir. Docteur Roselyne Bachelot, qui est extrêmement proche de la nature, lui disait, très mauvais pour vous, les somnifères. Je vais donc vous prescrire autre chose. On va essayer les médecines naturelles. Tous les soirs, vous prenez un verre de lait et un bain bien chaud. Et vous revenez me voir dans une semaine. Une semaine s'écoule. Notre petit Gabriel revient chez le médecin. Docteur, ça va pas du tout. Écoutez, c'est pas possible, dit Roselyne. Est-ce que vous avez bien fait exactement ce que je vous ai dit? Ah bah oui, docteur, pour le verre de lait. Il n'y a pas de problème. Mais alors le bain, j'arrive pas à tout boire. Oui. Oh si, elle est drôle. Si, elle est drôle.
16: Elle est un peu absurde. Oh non.
15: Si.
17: C'est-à-dire que il a fallu attendre tout ce temps-là, quoi.
15: Mais non, moi, je m'en fous pour ça, rire.
16: Quoi. Je ne la sens pas, ton histoire.
15: Eh ben moi, elle
1: À non. part vous alliez voir Anatomie d'une chute.
15: Ouais, c'est ça, ouais.
16: Tous.
15: Alors, je voulais que je vous l'explique.
1: Non. Pour monsieur Lalois, qui habite Buzet-sur-Tarn, en Haute-Garonne, une question qui concerne le festival de BD d'Angoulême. J'imagine que vous êtes allé là-bas quelques fois en tant que ministre de la Culture, Mme Bachelot. Donc, vous saurez répondre. C'est une question que je ressors à peu près tous les 2-3 ans à propos de la bande dessinée du festival. Comment on appelle la bulle ou le ballon dans lesquels sont inscrits les dialogues du
16: phylactère.
1: Les phylactères. Bonne réponse. Restons dans la BD avec une autre question pour monsieur Langlais qui habite Coudekerque. Comment on dit Coudekerque-Branche.
16: Ouais, parce que Coudekerque,
1: c'est où ça, Coudekerque-Branche?
18: C'est dans près de Dunkerque, tout ça, là.
1: Ah ben, vous l'avez très bien dit, c'est vous le Nord, dites, bah, c'est oui, pas c'est moi. Ça, c'est ah ben, alors répondez-moi.
16: Je croyais que vous parliez de Roger.
17: C'est là-haut.
15: Et le Belge, il connaît pas non plus?
16: La ville,
1: Coudekerque-Branche, c'est dans le Nord, et ma question concerne un héros de bande dessinée et ensuite de dessin animé d'ailleurs, dont le meilleur ami s'appelle Toshiro, et je vais même vous donner le nom du papa si vous voulez, le papa de, alors pas papa dessinateur, hein, le papa dans la BD, parce que il y a évidemment un créateur à ce dessinateur, mais le papa de ce héros s'appelle Grete Harlock. Le meilleur ami Toshiro, de qui s'agit-il?
18: Grete Harlock?
1: Oui, Grete Harlock. Ça, c'est le père. Vous avez dit?
18: Albator.
1: Et c'est Albator! Ouais. Réponse de Roselyne Bachelot. Alors là, je suis surpris. Vous connaissez Albator, Roselyne?
15: Ministre!
18: Bah
15: ministre.
18: Oui, elle est fantastique. Bah,
16: d'abord,
18: Albator.
16: C'est non seulement une.
17: C'était quoi la chanson?
16: Une BD, bah, mais c'est aussi un film.
1: Pardon.
16: C'est aussi un film d'animation.
1: Ah ben bien sûr, ça a été un film d'animation. Et d'ailleurs, il y a tout un article cette semaine sur Rintaro, qui est celui qui a porté à l'écran ce personnage Albator. Rintaro, qui a signé des films comme Le Roi Léo. Et Le Roi Léo, c'était en 1968. Bien avant Le Roi Lion. On dit que Le Roi Lion, c'est un peu un plagiat du Roi Léo, voyez-vous. Vous y allez cette année au Festival de Bande Dessinée, Roselyne?
16: Non, je n'y vais pas.
1: Non, là, maintenant, vous allez voir que ce que vous voulez, en fait.
16: Exactement.
1: C'est ça l'avantage.
16: Mais j'aime bien la BD, j'aime beaucoup la BD. Mon héros absolu en BD, c'est Bilal.
1: Ah, très bien. Ah ouais, ouais.
16: Mon auteur préféré.
15: Moi, ouais. C'est Bécassine.
1: Oui, ça nous étonne pas. Chacun son domaine.
16: Les rivières.
1: J'aurais hésité, voyez, entre Bécassine et Rentenplan, moi. Une question opéra pour faire plaisir à Madame Bachelot. Et cette question concerne quelqu'un sur qui il y aura un documentaire très bientôt là sur TV5 Monde. Retrouverez-vous le nom de cette cantatrice décédée d'ailleurs il n'y a pas si longtemps, quand même. Enfin, pas si longtemps, tout est relatif.
16: Hein. 2004.
1: Non, elle est partie.
16: Demande pas la date.
1: Elle est partie en 2020, cette cantatrice, dont le papa était professeur de musique au lycée Victor Schœlcher de Fort-de-France.
16: Christiane Hédapierre.
1: Christiane Hédapierre. Bonne réponse de Roselyne Bachelot. Et d'ailleurs, pardon, je viens de commettre une petite erreur avant que les auditeurs laissent un message sur...
16: Avant qu'ils m'assassinent.
17: Pour avoir une montre
1: oui. Oui, parce que c'est sa maman qui était professeure de musique au lycée Victor Schœlcher de Fort-de-France. Mmh. Son papa, lui, était journaliste au Courrier des Antilles. Et ouais, ça a été une des premières grandes cantatrices noires de l'opéra, Roselyne Bachelot.
16: Il y en a eu d'autres aux États-Unis, mais on se souvient de son rôle de l'ange dans l'opéra de Messiaen. Les ailes qu'on lui avait données étaient tellement lourdes qu'elle était obligée de les quitter à l'entracte.
1: Et il paraît qu'il y a un documentaire là, sur TV5 Monde.
16: Je l'ai connu.
1: Sur Mademoiselle Hedda Pierre. Oui, vous étiez en fonction d'ailleurs quand je crois. Et c'est vous qui avez fait le petit communiqué le jour de sa mort.
16: Voilà, exactement. C'est une femme remarquable. Voilà, donc, d'une modestie absolue et une très très grande artiste.
1: Et donc Christiane Hedda Pierre a le droit à tout un documentaire diffusé sur TV5 Monde. J'ai même un petit extrait où elle chante, si vous voulez, tiens.

0: Ça, c'est le jour où elle s'était pris le pied dans la commode. Hein.
1: Non, ça, c'est la flûte enchantée.
0: C'est beau quand même.
2: Ah, ça sert de test chez Audicast.
0: Et ben voilà, hommage à Christiane et Dapierre.
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0: Pouvez-vous me dire à quoi vous fait penser cette phrase « Portez ce vieux whisky au juge blond qui fume ».
5: Ah, c'est une contrepétrie ?
0: Non, portez ce vieux whisky au juge blond qui fume.
5: Tiré d'un film ?
0: Non.
5: Ce vieux whisky au... Oui, je sais ce que c'est !
0: Allez-y.
5: C'est la première ligne chez les opticiens.
0: Ah oui. Je sais pas chez quel opticien vous allez. Mais franchement...
5: C'est non. Pas PCVW...
0: Non, portez ce vieux whisky au juge blond qui fume.
6: PCVW...
7: C'est une façon de mémoriser quelque chose ?
0: Oui. Non.
8: Oui.
9: C'est pas mnémotechnique.
10: C'est un message codé.
0: Non plus.
5: Est-ce que c'est l'anagramme de quelque chose ?
10: L'anagramme.
5: Portez
0: ce... avec ça, non, pas du tout. C'est pas un anagramme. Oh.
5: Laurent, est-ce que c'est le nombre de mots qui compte ?
0: Non.
9: Ah, est-ce que c'est un
5: parce qu'il y en avait neuf. Je tenais à ce que vous le sachiez.
0: C'est intéressant, mais ça n'a rien à voir avec la réponse.
9: Est-ce que c'est un titre?
0: Un titre, non.
9: Mais pourquoi je le sais?
5: Est-ce que c'est extrait d'un film?
0: Non,
10: c'est une chanson.
5: Est-ce que cette phrase a
10: une
5: été...
10: chanson?
0: Pouvez-nous l'interpréter, ça nous ferait plaisir.
7: Quel enfoiré.
5: Ah oui, c'est Amy Winehouse. Portez ce vieux whisky au juge blanc qui fume. Portez ce vieux whisky au juge blanc qui fume. Ah, portez ce vieux whisky au juge blanc qui fume.
9: Avec ça, vie avec ça.
5: Oui.
10: Ah, est-ce que c'est la traduction de quelque chose, Laurent? Portez ce vieux whisky au juge blanc qui fume.
5: Portez ce vieux whisky au juge blond qui fume. Portez ce vieux whisky au juge blond, au juge blond, au juge blond qui fume.
0: Non, c'est pas ça, voyez.
8: C'est pas des paroles de chanson.
10: Portez ce vieux whisky, whisky.
8: C'est pas Amy Winehouse.
10: Au juge blond qui fume, au juge blond qui fume, fume, fume, fume.
8: Ouais, fume, fume, fume, fume, ouais, ouais, ouais.
7: C'est où là ? Y a que moi qui ai un peu peur là ou pas ?
0: C'est pourtant assez facile.
5: Laurent !
0: Oui,
5: Laurent,
0: Caroline.
5: Si c'est pas les initiales, est-ce que c'est une traduction ?
0: Non, non plus.
5: Est-ce que ça a été prononcé par quelqu'un de célèbre ?
0: Alors, on dit que c'est Georges Perec à qui on doit, évidemment, cette énigme amusante, porter ce vieux whisky au juge blond qui fume, mais il paraît que c'est attribué à tort à Georges Perec.
5: Est-ce que c'est pour se souvenir de quelque chose ou d'un ordre ?
0: Alors...
5: Ah, est-ce que ça... Ah, ok, d'accord.
0: Attention.
8: D'un ordre ? Okay. C'est d'un ordre ?
5: Alors... Alors je pense que le P c'est parce que, le C c'est pour comme, et après j'ai un doute.
7: Nous aussi, on a un gros doute là.
0: Rien à voir avec ça.
5: Est-ce que c'est un télégramme ?
0: Est-ce que vous avez écrit la phrase ?
5: Oui, oui, oui, j'ai écrit les initiales. Bah oui.
0: Portez ce vieux whisky au juge blond qui fume.
8: On peut intervertir les adjectifs, c'est sûr ?
0: C'est-à-dire ?
8: Bah, on peut dire que le whisky il est blond, et que le juge, que le vieux blond
10: oui,
8: aussi, et que le
10: oui, fume,
8: voilà.
5: Portez ce juge. Whisky blond au vieux juge.
10: Ah, oui. Portez ce whisky blond.
5: Oui, oui, portez ce whisky blond au vieux juge qui fume.
8: Voilà, c'est
9: ça. Et ben, c'est pas ça.
0: Bah non, alors et pourquoi pas aussi fumer ce vieux juge.
8: C'est ça. Mais c'est ça, on peut faire dans tous les sens.
5: Un vieux juge
8: qui pète.
0: Qui pète, à vous non, écoutez, franchement.
8: Ou comme dirait...
5: Bah non, on l'a écrit, je l'ai écrit. Ok, je l'ai écrit. Je l'ai écrit. Portez ce vieux whisky au juge blond qui fume.
0: Alors, ça devrait vous frapper aux yeux.
5: Alors, attendez, j'éloigne. Attendez.
7: Il y a toutes les lettres de l'alphabet dans cette expression.
0: C'est-à-dire ?
7: Il y a toutes les lettres de l'alphabet.
8: Il n'y a pas le Z.
7: Dans l'expression.
5: Mais non, il n'y a pas le Z en 12.
7: Vas-y, portez.
5: Portez, connard.
7: Il n'y a pas de A.
5: Mais c'était pas un A. Ça pouvait être porté ER.
0: Non, mais c'est porté EZ. Et la bonne réponse est signée Eric Logérien.
8: Bravo. C'est facile, hein.
0: C'est ce qu'on appelle un pangramme. C'est un exercice de dactylo. Ça permet d'utiliser sur une machine à écrire, ou même sur un ordinateur aujourd'hui, toutes les touches, toutes les lettres de l'alphabet.
6: Oui, c'est un pangramme.
11: Et à quoi ça sert de toucher toutes les touches?
0: Bah, pour voir si ça marche.
7: Eh ben, c'est Pérec, c'était le genre de jeu littéraire qui s'amusait. Il a écrit tout un roman sans le E.
0: Voilà, par exemple.
11: Je sais.
0: Sauf que là, vous avez toutes les lettres, effectivement, du A jusqu'au Z. Portez ce vieux whisky. Il y a même le W, le Y. Enfin, je vous en passe, hein. Portez ce vieux whisky au juge.
6: Donc, il y a 26 lettres.
0: Ah non, non.
7: Non, il y en a plus.
8: Bah oui.
0: Elle est con.
8: Bah si. Bah moi, je pense comme Caroline Diamant.
0: Mais non, parce qu'il y a plusieurs fois le I. Il y a plusieurs fois le E.
8: Ah oui, il y a plus, oui. Mais il y a les 26 lettres de l'alphabet.
6: Excusez-moi, j'aurais pu le faire aussi alors. Bah moi, ça se trouve, toutes les phrases qu'on prononce depuis le début de l'émission, il y a toutes les lettres de l'alphabet dedans.
7: Oui, mais s'il faut 1h15, c'est moins drôle que s'il faut 5 mots.
6: Bah excuse-moi, alors c'est pas un exploit.
0: Demandez le pangramme, demandez le pangramme.
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0: Hier ont eu lieu des obsèques qui étaient les vrais obsèques 34 ans après les répétitions. Car la personne qui a été enterrée hier s'était déjà fait enterrer, mais comme une répétition de ses propres obsèques, il y a 34 ans. C'était hier dans un petit village du Loiret qu'ont eu lieu ces vrais obsèques 34 ans après la répétition générale. Mais de qui s'agit-il ?
12: Alors on l'a déterré.
13: Un acteur ?
0: Qu'est-ce que vous dites ?
12: On l'a déterré.
0: On l'a pas laissé 34 ans dans le trou. Dans ces cas-là, on fait venir l'adjointe au maire de Saint-Dizier. Elle cherche le trou, elle la trouve.
13: Ah ouais.
7: Alors, attendez, on cherche quelqu'un. Mais Laurent, et pourquoi il y a 34 ans, alors il a fait une
0: répétition? Parce que comme ça, elle, c'est une dame, elle et son mari se sont amusés à assister à leurs propres obsèques, à leur enterrement il y a 34 ans. Lui d'ailleurs, il est mort entre-temps, il a rejoint le trou avant elle. Mais elle vient de nous quitter et elle avait envie comme ça de s'amuser il y a 34 ans en vivant ses propres obsèques. Et évidemment, 34 ans après, et là, ça devait arriver un jour, elle a eu ses vrais obsèques, c'était hier.
13: Une personne connue ?
0: Oui, et vous la connaissez, je le sais.
13: Moi ?
0: Oui.
13: Une miss, donc ?
0: Une miss. Ah, ça, c'est intéressant. Il y aurait eu un enterrement de miss hier, sans que vous soyez invité.
13: Bah, ça me semble bizarre, mais...
6: Elle va pas au Miss Mort.
0: Pardon ?
6: Elle va au Miss Monde, pas au Miss Mort.
13: Je la connais. Hein ? Alors, c'est pas une miss.
0: Ah, c'est pas une miss, non, okay. Non.
7: C'est une femme politique?
0: Une femme politique, non. Moi, je ne la connaissais pas, cette femme. En fait, j'ai appris son existence quand on nous a annoncé sa disparition. Et c'est vrai qu'elle a été enterrée hier, quelques jours, c'est souvent le cas, après sa mort, parce qu'avant, c'est indélicat. Et toujours est-il qu'il y a 34 ans, ça, alors je l'ignorais, c'est Libération qui a fait deux pages là-dessus hier. Libération nous raconte, effectivement, qu'il y a 34 ans, elle avait déjà assisté à ses propres obsèques, parce que ça l'amusait.
7: C'est une meuf marrante, alors.
0: Ouais, elle était plutôt manifestement...
7: C'est une auteure.
13: Il y a un lien...
7: Une auteure?
0: Une auteure,
13: il y a
0: oui.
13: Il y a un lien avec Tom Tom et Nana, ou pas?
0: Oui.
6: Ah oui, l'auteur de Tom et Nana.
13: Ah, c'est l'auteur de Tom Tom et Nana.
0: Alors, comment elle s'appelle?
13: Ah, je ne sais plus.
7: Bérénice?
0: Ah non.
7: Bénédicte?
0: Dominique? Non, mais je vais vous accorder la bonne réponse.
7: Ah.
0: Parce qu'effectivement, c'est Bernadette Després qui était l'auteur de Tom Tom et Nana. Bonne réponse de Sylvie Tellier.
13: Et on note que la blonde en a mis 3, ce que je dis.
0: Oui.
13: Quand même.
0: Cette dessinatrice était manifestement rigolote parce qu'elle avait avec son mari imaginé en 1990, il y a donc bien 34 ans, une cérémonie d'enterrement préparatoire.
7: Alors moi ça j'aimerais trop faire ça.
0: Ah oui.
7: Oh non.
0: Bon, bah si vous voulez on le fait. Hein.
6: Oui.
7: Mais on
0: Alors écoutez, je n'imite pas très bien Léon Zitrone, mais je peux essayer. Mesdames et messieurs, bonsoir. Ici l'enterrement de Roman de Duyck. La boîte à chaussures vient d'arriver. On vient de glisser le corps
7: des crevettes
0: dans la boîte à chaussures. On a fait 2 trous de chaque côté, mesdames et messieurs, bonsoir, pour passer les bras afin qu'il nous fasse rire une dernière fois. Et oui, le voici, le petit Roman de Duyck, un talent formidable, incroyable, et nous assistons à son enterrement. Sylvie Tellier, ex Miss Monde, Miss RTL, Miss TF1, Mystère pour certains, est ici en tête du cortège, suivi par l'ambassadeur de Tatalande, monsieur Jean-Philippe Janssen. Et on voit On voit la jointure mère de Saint-Dizier qui cherche le trou dans le cimetière.
12: Bravo.
0: Et voilà, il n'y a qu'à demander.
14: Magnifique. Oh là
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0: Une question pour Maxime Le Pendu qui habite Nevers dans la Nièvre. Oh là là. Une question ouais.
14: C'est dur. Hein.
0: Qui est assez étonnante. C'est surtout la réponse d'ailleurs qui l'est puisqu'il y a une chanteuse qui a sauté pour la première fois en parachute le 27 juillet.
7: Ah oui, c'est Isabelle Aubray.
0: Isabelle Aubray, bonne réponse.
7: Mais oui, mais. À partir d'un certain âge, tu risques plus rien.
14: Non, mais tu te dis, bon, au pire, je me loupe.
7: Non, mais c'est courageux, quand même.
0: Ah bah oui, quand même. Il paraît qu'elle a dit, maman, je t'aime.
7: Ah, elle allait peut-être la revoir.
0: En ce temps. Mais vous croyez pas si bien dire. C'est exactement pour ça qu'elle se trouvait dans les airs et elle a crié, si tu me vois, maman, je t'aime. C'est mignon,
7: quand même.
0: C'est
7: mignon.
9: Adorable. Oui, c'est très naïf. Ouais, c'est pas parce qu'il est là-haut que sa mère... Ouh, oh, bah tiens.
7: Oh, mais qu'est-ce qu'elle fout? Qu'est-ce que tu fous là?
12: Non, mais... C'est une poète.
7: Non, mais c'est mignon.
0: Moi, je l'adore, Isabelle Aubray.
9: Mais moi aussi, tout le monde l'aime, Isabelle
0: Aubray. Elle est venue ici parce qu'elle a pris sa retraite de la chanson, elle ne montera plus sur scène.
7: Ah, c'est bad.
0: Mais
7: elle n'a pas pris sa retraite de parachute.
0: Il faut rappeler qu'elle a été championne de France de gymnastique en 1952, Isabelle Aubray.
7: Ah non, mais c'était une sportive.
0: Mais oui, sûr. Et c'est comme ça.
7: Elle a eu pas mal d'accidents, là.
0: Oui, elle a eu accident de voiture et elle est tombée du trapèze aussi une
7: fois.
0: Quand
7: elle a fait le gala de l'Union, je crois.
0: Au gala de l'Union. Ouais. Mais c'est une casse-cou, en fait.
7: Ça n'a pas toujours bien marché, en plus, la pauvre.
0: Thérèse Coquerel, de son vrai nom, Isabelle Aubray, qu'on adore, qui a représenté la France au concours Eurovision de la chanson, qui a si bien chanté Brel ou Ferrat. Ben, en tout cas, bravo, elle a sauté en parachute à 85 ans, quand même.
7: Bravo Isabelle.
0: Une question géographique maintenant.
7: Oh,
0: après,
7: oh là là.
0: Isabelle Aubray pour Delphine Gauthier qui habite Argarien aux Mines. La Moselle est à l'honneur aujourd'hui. Et je vous emmène sur la rive du Danube. Alors là où le Danube se jette quasiment dans la mer Noire, puisque pendant 47 kilomètres, le Danube sépare deux pays avant de se jeter en mer Noire. Quels sont les deux pays que c'est
12: Roumanie.
0: La Roumanie.
15: La Bulgarie.
0: La Bulgarie, non. Qu'est-ce que.
15: À la Slovénie.
0: Non plus.
15: Non, j'ai... La Slovaquie.
0: C'est pourtant facile.
12: La Hongrie.
0: La Hongrie, non. Non.
9: C'est en I.
0: Eh ben même pas.
15: La République tchèque.
14: L'Ukraine. Non,
0: L'Ukraine, bonne réponse de Philippe Claudel. Mais oui. Eh oui, le Danube sépare la Roumanie de l'Ukraine sur 47 kilomètres avant de se jeter dans la mer Noire. Il faut dire que le Danube est un très très grand fleuve qui traverse de nombreux pays. Je peux vous donner la liste entière.
12: Allons-y.
7: Donnez-nous tous les pays.
9: Allez,
7: les pays.
12: Non mais là, fais pas trop de lèche quand même.
0: L'Allemagne pour commencer.
7: Ah, les pots Danube bleu, y'a.
0: L'Autriche, la Hongrie, la Hongrie, la Croatie, la Serbie, la Roumanie, la Bulgarie, la Moldavie et l'Ukraine. Évidemment, Poutine vous dirait ça fait qu'un seul pays, mais
7: c'est une question de vision.
0: Mais en fait, ça en fait plusieurs. Et bravo, c'est une excellente réponse de Philippe Claudel encore. Il brille.
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0: Bah tiens, je compte sur vous, monsieur Janssen, pour répondre à la question suivante. Une question d'actualité, étonnamment. mais à quelle actualité est ramené ce mot que j'ai découvert dans Libération hier? C'est une question pour Claire William, qui habite Pontivy. En effet, j'ai appris ce qu'était un flaperon. Mais qu'est-ce qu'un flaperon?
16: Un apron moche.
0: Voilà pourquoi il faisait déjà les grosses têtes il y a 30 ans.
7: Ça n'a rien à voir avec l'aérien.
0: Eh bien, évidemment que si.
7: Si, ah,
0: un flaperon. Qu'est-ce que vous avez comme d'autres domaines de culture que...
7: C'est un volet sur les ailes de l'avion.
0: C'est-à-dire donc c'est...
14: Un morceau d'aile.
0: Je vous accorde la bonne.
7: C'est un morceau d'aile, c'est un volet qui est... C'est des pièces détachées, vous savez. Et il y en a qui est abîmé, c'est ça, c'est par rapport à ça. Il y a un avion qui a volé et il est passé.
17: télévision vu qu'il manquait un morceau sur ce volet.
0: Non, c'est qu'on nous reparle dans la presse d'un flaperon, pas n'importe lequel, flaperon. Mais effectivement, moi, j'ignorais l'existence de ce mot. Un flaperon, c'est bien un morceau d'aile.
17: Il fallait me demander.
0: Hein. Alors maintenant, je vous demande pourquoi on parle d'un flaperon.
18: À cause d'un accident.
0: Ah, oui, mais lequel?
18: Ça suit du Rio.
0: Non, pas le Rio, mais c'est un anniversaire. Enfin, l'anniversaire, une célébration. Hein.
18: Ah, le Concorde.
0: Ah non, pas le Concorde.
19: Argentine.
0: Non plus. Ah, l'Argentine non plus. 10 ans de mystère.
20: Malaysian Airlines.
18: Le MA.
0: Malaysian Airlines. Bonne réponse. Ça fait une double réponse.
20: Hein. Alors, c'est carré. Hein.
0: Ah non, mais vous avez dit morceau d'aile, c'est vous qui l'avez dit.
20: C'est vrai, je l'ai spécifié.
18: Merci. Ah, il pensait à un poulet, lui.
0: Ah bah oui, c'est vrai, quand on... Ça, c'est pas bête ce que vous dites. Quand on vous proposera dans le poulet, quel morceau vous préférez?
18: Le flaperon.
0: On va dire le flaperon. Mais le flaperon, c'est un morceau de l'avion qui avait été récupéré 1 an après. Ouais. Alors, j'allais dire la catastrophe, on n'en sait rien. Parce
19: non,
0: que
19: mais c'est
18: pas. Non, voilà, ici, il manque un bout. L'avion,
20: on peut l'imaginer, ouais.
0: Eh bien,
20: on
0: va aller savoir, il vole peut-être toujours quelque part, cet avion.
19: Non, mais ça fait peur.
0: C'est,
19: hein.
0: C'est le vol MH370 qui avait effectivement disparu en mars 2014. Vous vous rendez compte? Ça fait 10 ans déjà. Hein.
17: Il y en a eu deux coup sur coup de MH.
0: Comment ça, deux?
17: Eh bien, il y a eu le premier MH370 et quelques mois plus tard, il y en a eu un autre qui a été abattu au sud de la Russie.
0: Ah oui, mais celui-là, on sait.
19: Si on savait
0: été...
17: Oui, mais ça fait quand même deux avions de la même compagnie en quelques mois. Donc, ça, ils ont mis la clé sous pinceau, normalement.
19: C'est vrai?
17: Bah, c'est terrible pour une compagnie d'accidents coup sur coup.
19: Il y a une confiance.
20: Surtout qu'on dit jamais 203.
0: Attendez que je comprenne. Le deuxième avion, on sait ce qui s'est passé.
19: Oui, mais ça quand même, ils n'ont pas de sens.
17: Mais c'est quand même mystérieux quand même, parce qu'on n'a pas les résultats de l'enquête. On a retrouvé la carcasse, l'avion, on sait que... Mais on ne sait pas exactement.
0: En gros, ce que vous êtes en train de me dire, là, c'est que pour mes prochaines vacances, je ne choisis pas Malaysian Airlines.
17: Non, surtout pas, je ne vous conseille pas. Non, oui. Moi, je l'ai répertorié dans ma liste noire, hein, oui.
0: Il y a des compagnies comme ça qu'il ne faut pas prendre, vous le savez, vous, monsieur Janssen. Donnez des conseils à tous nos auditeurs autant
17: mais
0: qu'on
17: je veux
0: en
17: bien,
0: profite.
17: Mais vous savez, je n'ai plus vraiment la légitimité de me prononcer sur l'aérien parce que je ne vole plus. Mais il y a quand même des listes qui sont éditées par le gouvernement pour les compagnies les plus fiables au monde.
0: Ah oui.
17: Voilà, donc on peut les consulter sur les sites dédiés. Voilà.
0: Air France, c'est bien Air France.
17: Oui.
19: Ah bah oui.
17: Oui. Ah si, par contre, il faut attention. On n'a pas toujours été bien classé, mais maintenant on est bien classé. Voilà.
19: Ils changeaient les flaperons à chaque fois.
17: Oui. Moi, je nettoyais tous les flaperons. Hein,
0: Non, mais il y a un truc que j'arrive pas à comprendre, c'est la nourriture. Comment vous arrivez à chauffer tout pour tout le monde?
19: Ah bah il y a des micros.
17: Il y a des fours, monsieur Ruquier.
0: Mais ils sont grands les micros. Pour...
17: Ah ben bah, non, il y a plusieurs. Il y a des séries de fours et c'est des cassolettes, c'est des systèmes de cassolettes. Donc c'est des à étage. Il doit y avoir 40 cassolettes par four.
19: Mais c'est
17: et il y a 7 fours à l'arrière, 2-3 au milieu et 2 à l'avant en première, oui.
18: Donc, au feu de bois.
17: On peut faire chauffer, on fait chauffer simultanément tous les plats, et après, il faut charger tous les plats dans les voitures.
18: Mais quand c'est, mais que c'est le pas des micro-ondes, parce que c'est de l'aluminium.
17: Ah non, c'est des fours à chaleur ventilée, monsieur Junio.
19: Et vous avez d'autres repas, vous? Vous mangez pas comme nous?
17: Non, ne mange pas comme les passagers. Par contre, les deux pilotes ne doivent pas manger la même chose.
19: Ah oui.
17: Voilà.
19: Parce que
17: si un atox, l'autre ne la fera pas. Parce que sinon, hein, vous vous rendez compte, s'ils ont une gastro avant d'atterrir, c'est compliqué.
19: Les toilettes sont juste derrière.
18: Une allergie.
17: Donc ça, c'est
18: ils gonflent comme un airbag.
17: Ah oui, ou des œdèmes de caque.
0: Comme Coluche dans Banzai.
20: Voilà, oui.
0: Vous vous souvenez, Valérie?
19: Oh, bah, je m'en souviens très bien.
17: C'est elle qui faisait le chameau.
19: C'était horrible.
0: Qu'est-ce qui était horrible?
19: Ben, sa tête.
0: Ah, comment ils ont fait d'ailleurs
19: pour... Oh, bah, c'était du maquillage.
0: Ah,
19: hein.
0: Oui.
20: Merci Valérie.
0: Il me fait toujours rire ce film.
17: Ah oui.
0: C'est vrai. Hein.
19: Ben, il n'y a pas que vous, il repasse au moins 2 fois par an.
17: Hein. Bah, et moi, pendant qu'on faisait la tournée théâtrale de votre pièce, monsieur Ruquier, une grande pièce, hein, quand même, couple magique, et ben, j'ai été étonné et ébahi à chaque fois. Les gamins. Donc, c'est-à-dire que ce film traverse toutes les générations, parce que les gamins qui connaissent pas Valérie, mais ils connaissent forcément Bonzaï et Valérie par rapport à Bonzaï. Et ben, je trouve ça magnifique de traverser les générations comme ça.
19: Non, mais ils me connaissent.
17: Ben non, mais ça, c'est dingue, ça.
19: Tu as raison.
17: Tu sois flatté, tu sais.
19: Je suis très flatté.
17: Pour les gens, tu restes une mythe. Non, un mythe.
0: En fait, c'est votre point commun où tous les deux, vous resterez une hôtesse de l'air jusqu'à la fin de votre vie.
19: Exactement.
0: Faut bien dire les choses. Vol MH370. 70, en tout cas 10 ans de mystère, parce que là, pour le coup, celui-là, on ne sait vraiment pas du tout ce que cet avion est devenu. Tiens, vous avez froid, Karine Le Marchand.
20: Je vous vois. Il a remis ses chinchillas.
1: Tu vois, c'est ça de ne pas avoir de chair. Ah, j'ai jamais froid.
19: Moi, j'ai tout le temps froid.
0: D'habitude, on voit votre petite fourrure, mais c'est parce que votre jupe. Mais c'est
18: génial.
20: C'était mieux avant.

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0: vous demande le nom de l'auteur du pont de la rivière Kouaï.
1: Oh, trop facile.
0: Ah, il est mort il y a 30 ans, hein, déjà.
2: C'était un livre avant d'être un film, donc.
0: Ah oui, ça c'était un livre avant d'être un film.
1: Jack London.
0: Et il est mort le 31 janvier. Demain, on célébrera les 30 ans de sa disparition, puisqu'il est mort le 31 janvier 1994.
1: Vous avez dit Jack London.
0: Jack London, non.
2: Dites donc, Laurent, il devait être très âgé.
0: Ah bah, il est mort, il avait 81 ans. Il l'a écrit en 1966, bah le pont de la rivière
3: Kouaï. Est-ce qu'il était britannique?
0: Non, il est français, c'est un
4: français. C'est Pierre Boulle.
0: Pardon?
4: Pierre Boulle.
0: Bonne réponse de Florian Gazan. Heureusement que Florian est là.
5: Ouais, c'est vrai.
0: Eh oui, Pierre Boulle. Voilà, je comprends pourquoi finalement Madame Mergaud vous admire. C'est pour votre culture, votre savoir, Florian.
3: Je peux faire ma dombale?
0: Oui.
2: Le pont de la rivière Kouaï, il est en Thaïlande.
0: Oui, mais le pont de la rivière Kouaï, c'est bien un livre au départ, écrit par Pierre Boulle, l'auteur aussi, vous avez raison, de La planète des singes. On oublie, on retient plus souvent d'ailleurs La planète des singes et on oublie que c'est aussi un auteur français, effectivement, Pierre Boulle, qui a écrit Le pont de la rivière Kouaï.
2: Ça s'écrit Boulle comme Boulle?
4: Avec deux L.
0: Avec deux L.
2: D'accord.
0: On parle beaucoup de la perche dans les journaux aujourd'hui. Pour quelle raison? C'est une question pour Michel Rodin qui habite Morestel.
5: La perche de rivière?
0: La perche de poisson, non.
2: Alors la perche, c'est pas la rivière qui coule dans le perche.
0: Non.
5: Pas est-ce que c'est un rapport
0: le soit la perche? Le soit la perche, non.
2: Est-ce que c'est une perche de film qui dépassait dans un plan?
0: On parle beaucoup de la perche dans les journaux. Pour
2: en
0: quelle
2: deux
0: raison
2: mots.
5: Est-ce que c'est géographique?
0: En un seul mot, la perche.
5: Est-ce que c'est géographique?
4: Alors, c'est une ville,
3: un nom de famille.
2: C'est une maladie.
0: C'est un nom de famille.
3: Et c'était pas un joueur, c'est sportif?
0: Et c'est sportif, mais c'est pas un joueur.
2: Ben oui, c'est le gardien de but de l'équipe.
5: L'entraîneur de l'équipe de handball.
0: Pas du tout.
6: Mais il n'y a pas de gardien de but dans le handball.
4: Ben si.
5: Ah bah si, quand même.
1: Si, quand même.
3: Non, c'est en fait part, les gens y passent. Ils
4: La cage, elle est vide.
3: La journée porte ouverte.
2: En tout cas, les mecs qui couchent avec toi, ils n'aiment pas les femmes intelligentes.
0: Bah bien sûr qu'il y a, même deux gardiens de but par match. Oui.
6: C'est le truc où on met dans le panier?
4: Non,
0: ça c'est le basketball.
4: Est-ce que le gardien de but au basket, il faut être...
0: De toute façon, c'est pas du hand.
2: Est-ce que ça nous aiderait de trouver le prénom de Monsieur Laperche?
0: Oh, je peux vous le donner, c'est Tom. Tom Laperche.
2: Est-ce que alors ça c'est plus précis.
0: Un sport collectif, non.
6: Du ski.
0: Ça peut arriver.
2: Oui,
0: mais
6: du ski.
0: En l'occurrence là, non.
2: C'est évident que Tom Laperche est un joueur de tennis.
0: Oui.
3: Ah, c'est pas lui au Kerfess qui donne la perche?
0: Non, pas du tout.
6: Et non, il fait du ski?
0: Il fait du ski, non, pas du tout.
6: Il fait de la voiture?
0: Non, il fait pas de la voiture,
5: Est-ce qu'il pratique un sport avec une balle?
0: Non.
5: Est-ce qu'il est sur Terre?
0: Non, il n'est pas sur Terre.
2: Il vient d'être...
6: Il n'est pas sur Terre.
0: Enfin, là, maintenant, il est sur Terre.
5: Ouais.
3: Est-ce que c'est de...
5: sur l'eau?
2: Mais qu'on est idiot. Mais oui. Il a gagné la route du Rhum.
0: Alors, on se rapproche.
2: Ben oui, forcément.
5: S'il
2: n'est pas sur Terre, c'est qu'il est sur mer.
5: Et
2: s'il est sur mer, il est navigateur. Donc, il participe à une course.
0: Oui.
2: Et voilà.
5: Alors, qu'est-ce qu'il y a comme
2: la Transat Jacques Vabre?
0: C'est pas la Transat Jacques Vabre.
2: Alors, c'est le tour du monde dans le sens inverse des vents contraires.
0: Non, ça c'est Maud Fontenoy.
2: Ouais.
6: Le Vendée Globe?
0: Non, mais écoutez, je vais vous accorder la bonne réponse. Qu'est-ce qui lui est arrivé à Monsieur Laperche?
2: Eh ben, il a dématé.
0: C'est le premier à renoncer, évidemment.
5: Oh.
0: C'est le nouveau Tour du Monde.
5: Toujours passé pour des coups.
0: Toujours dominé par Charles Caudrelier. C'est le leader actuellement. Il y a Thomas Coville, il y en a d'autres. Il y a le Armel Lecléache qui sont dans cette course. Et le premier à avoir abandonné, on l'a appris dans les journaux ce matin, mais c'est hier que l'information est tombée. Il faisait escale à Cape Town, donc en Afrique du Sud, et à cause d'une avarie, il ne repartira pas. Il a décidé de renoncer avec son trimaran, renoncer au Tour du Monde. Et c'était bien Tom Laperche, ce navigateur qui a renoncé. Je pensais quand même que vous suiviez cette course au Tour du Monde. On va quand même dire bonne réponse collective. Puisque vous avez parlé en bas,

0: Ouais,
1: ça, c'est sûr, ouais.
2: Oh la vache. Non, sachez qu'il y a eu un grand gardien en plus en hand qui s'appelait Thierry Omeyer, qui a été un des joueurs les plus récompensés avec l'équipe de hand, juste derrière d'ailleurs Nicolas Karabatic, qui lui vient de battre justement le record du nombre de trophées gagnés avec une équipe de handball, un palmarès insensé, puisqu'effectivement il a 11 titres en bleu, Karabatic, 3 titres olympiques, 4 titres mondiaux et désormais 4 titres européen, il est juste devant deux autres Français, Michaël Guigou et Thierry Omeyer. Et donc ma question, parce que quand même on parle des joueurs, on parle des gardiens grâce à Isabelle, et j'aimerais quand même qu'on ait retenu dans tout ça le nom du sélectionneur de l'équipe de handball.
3: Ah, Guillaume Gilles.
2: Guillaume Gilles, bonne réponse de Florian Gazan.
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2: Ah, une question intéressante pour Gauthier Legrand qui habite Cosne-Cours-sur-Loire. Question qui vous emmène dans les Côtes d'Armor, à Lannion précisément, à La Rochelle aussi, ou encore à Paris dans les 7e et 9e arrondissements, puisque c'est dans ces quatre endroits que, si vous allez à la poste, vous aurez une surprise. On est en train d'y tester quelque chose. Qu'est-ce qu'on teste dans les bureaux de poste de ces quatre endroits?
5: Ouvrir à l'heure.
2: Non.
6: Un sorte de photomaton.
2: Qu'est-ce que vous dites?
6: Un sorte de photomaton.
2: Alors là encore, c'est une passe décisive.
6: Ah,
2: mais ça n'est pas un photomaton.
6: Aujourd'hui,
2: mais...
6: appelez-moi Zizou.
7: Les timbres avec sa gueule dessus.
2: Ça pourrait y ressembler, mais ça n'est pas un photomaton. Mais c'est pas loin.
0: Un photocall.
2: Un photocall, non, mais ça y ressemble.
0: Ah, d'accord.
2: Franchement, quand j'ai vu ce titre dans Le Parisien, c'était samedi, et si vous n'avez pas lu Le Parisien samedi...
6: Ah, j'ai lu Le Parisien pourtant.
2: Ça va être difficile de répondre, parce que vraiment, c'est inattendu, et c'est la Poste qui a décidé de mettre ça dans quatre de leurs bureaux pour tester dans un premier temps. Après, il y en aura peut-être dans tous les autres bureaux. Pour l'instant, c'est uniquement à La Rochelle, à Lannion et dans deux postes parisiennes. Et c'est vrai que ça ressemble... On pourrait croire que c'est un photomaton, mais ça n'est pas un photomaton.
8: Alors, ça peut être deux choses. Ça peut être des papiers d'identité.
2: Non, non plus.
8: Et ça peut être des timbres sur mesure avec
2: la mais cherchez pas ça.
7: Non, ça n'a rien à voir avec la Poste. Ça n'a rien à voir avec la Poste.
2: Plus tôt on la fait taire, plus on gagne de temps.
9: Alors, ça, Laurent, ça se fait dans une cabine.
2: Ouais. Oui, effectivement, voilà. Puisque Monsieur Ramy vous a fait une nouvelle passe décisive.
8: Ah, des putes, des putes.
5: Mais ça va pas.
2: Effectivement, ça pourrait, on pourrait imaginer que ce soit un photomaton, mais ça n'est pas un photomaton.
8: Et est-ce qu'on rentre tout seul dans la cabine ou est-ce qu'on rentre à plusieurs?
2: Alors, a priori, tout seul.
8: Parce que photomaton peut rentrer à plusieurs.
2: Oui, est-ce là, tout seul.
0: Est-ce que ça serait pas un nouvel endroit où on pourra voter? C'est une urne.
2: Voter, non, mais c'est pas bête. C'est bravo, mais non.
5: C'est un isoloir.
7: C'est un service que la Poste propose, mais qui n'a rien à voir avec la Poste.
2: Alors, un service, c'est... Oui, on peut considérer que c'est une forme de service, mais ça a un lien avec la Poste tout de même.
5: C'est pour les colis.
2: Alors, ça a un lien avec les colis.
5: C'est pour ouvrir les
8: pour
5: colis discrètement
8: les
5: sans
8: colis.
5: Qu'on te voit.
2: Pas pour recevoir les colis.
5: Pour envoyer les colis.
2: Pas pour les envoyer.
5: Les colis.
2: Pas pour les colis.
0: Pour emballer les colis. Pour vérifier s'ils ne sont pas piégés.
2: Franchement, si vous ne savez pas, je vous jure qu'il faut avoir de l'imagination, parce que moi, j'aurais jamais pensé à ça.
5: Mais c'est en rapport avec les colis.
6: Les colis, envoyer la Poste, les toilettes.
9: Pour faire
6: colis,
9: faire gaffe.
2: Un emballage de papier
9: cadeau.
2: Non, il va falloir faire gaffe, effectivement, si vous allez dans cet endroit, que les gens ne rentrent pas pour vous pisser dessus. D'ailleurs, il y a une postière qui témoigne, là, dans les bureaux de poste où ça a été testé. Elle dit, l'autre jour, il y a même un client qui a voulu glisser son courrier dans la fente de la porte. Alors que ce n'est pas du tout fait pour ça.
8: Est-ce qu'on y reste longtemps?
2: Ça dépendra des personnes, mais ça peut durer 5 minutes, quoi.
8: Ah, et la porte est complètement fermée.
2: Ah, ça, il vaut mieux qu'on puisse la fermer, oui.
5: On retire des vêtements?
2: Oui.
5: C'est pour essayer les colis qu'on nous envoie.
2: Bonne réponse de Roman Doduic.
8: Parce qu'il
9: n'a
8: pas essayé,
9: celui-là. Quand on achète des vêtements...
2: Ce sont des cabines d'essayage que teste la Poste, c'est parce que beaucoup de gens qui reçoivent un colis, ils repartent chez eux avec le colis. Une fois arrivés chez eux, ils essaient les vêtements qu'ils ont commandés et ça ne leur va pas. Donc, ils sont obligés de retourner à la Poste pour renvoyer les colis. Et là, la Poste s'est dit, non, ils pourront faire ça sur place. On va leur mettre des cabines d'essayage. Et donc, désormais, si vous rentrez dans un photomaton et que vous trouvez quelqu'un à poil, c'est que c'est une cabine d'essayage. Vous voyez, dit Rami. Mais c'est une excellente réponse de Robert
5: Plaisir. La première de la saison.
2: Franchement, j'aurais jamais pensé qu'un jour on mettrait des cabines d'essayage.
5: Mais parce qu'aujourd'hui, il y a tellement ce truc, grâce à Vinted, l'application avec laquelle on envoie des vêtements. Tous mes amis, ils ont des comptes Vinted et à la seconde, on leur offre un cadeau de Noël. ils revendent immédiatement sur Vinted, et il y a ce, donc on envoie des

0: vêtements en permanence. En fait,
1: oui, hein, puis alors, Christine Bravo, par exemple, elle ne met pas forcément les tailles hein, sur ses trucs. Donc, quand vous recevez son paquet, il faut l'essayer.
0: Il va y avoir des gens qui vont faire des cochonneries là-dedans, c'est obligé.
2: Ah, vous croyez?
0: Ah, bah dans toutes les cabines d'essayage. Si vous êtes déjà allé dans une cabine d'essayage, dans un magasin qui a plus de 5 ans.
2: Remarquez, il y a certaines personnes, si vous les voyez à poil dans la cabine, il y aura des plis.
1: Oh là là là.
0: Ok. Non, là, je suis obligé de m'incliner. Là, on a... là, c'est du niveau.
2: La Poste teste les cabines d'essayage. Genre, oh, franchement, qui a eu cette idée incroyable?
3: Mais ça fait partie de l'évolution de la société, sachez-le. Hein. Non, mais c'est bien.
4: Notre
3: c'est bien
4: tous les gens
3: qui commandent des colis et qui rentrent à la maison, qui s'aperçoivent que ça leur va pas. Il faut retourner à la Poste, tu vois, c'est des contraignants. Là, t'es sur place, t'essayes le machin, si ça va pas, tu l'envoies direct.
2: C'est vrai. Voilà. Moi, déjà, même dans un grand magasin ou chez un couturier,
3: n'essayez pas.
2: Je n'aime pas. C'est bien un truc que je n'aime pas, c'est essayer. Je déteste essayer, mais je suis bien obligé de le faire. Mais qu'est-ce que c'est chiant d'essayer?
3: Ah oui, parce qu'il faut se déshabiller, c'est surtout ça.
2: C'est ça, moi je suis un peu pudique.
3: Oui, vous n'aimez pas en public, vous.
2: Hein. Vous non plus, vous n'aimez pas ça, Adil.
5: J'ai une histoire à vous raconter si vous voulez.
2: Allez-y, allez-y.
0: Tu l'as fait
5: on
0: dans
5: devait faire, on devait faire des tapis rouges à un moment donné avec Pamela. Et on est parti faire les magasins à Marseille. Je reviens une demi-heure après, je sais plus où j'étais. Et je vois le bill à payer. Je lui dis, mais attends, pourquoi t'as pris autant de tenues? Elle me dit, parce qu'il y a plein de tapis rouges et tout. Je lui dis, mais tu rigoles ou quoi? Enlève quelques robes, là, il y en a trop. Et elle m'a dit, bah non, tu t'amuses à me déshabiller le soir, maintenant il faut me rhabiller.
2: Mais vous n'alliez pas avec elle dans les cabines d'essayage, alors?
5: C'est déjà arrivé, je crois.
3: Il y a des gens qui s'organisent, c'est des fantasmes de beaucoup de gens de faire l'amour dans les cabines d'essayage.
2: Ah oui?
3: D'essayage,
0: ah ouais.
2: Oui,
3: un truc clandestin, on peut se faire surprendre.
4: Et dans
3: par
4: les toilettes de l'avion, ça arrive souvent, ça?
3: Oui, mais c'est moins propre que les cabines d'essayage. Hein.
2: Ça dépend. Ça dépend où, franchement.
3: Oui, c'est vrai.
2: En tout cas, voilà, vous pouvez à La Rochelle, à Lannion ou dans le 7e et le 9e arrondissement de Paris tester les cabines d'essayage de La Poste désormais quand vous recevrez un colis avec des vêtements à essayer.
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2: Une citation pour Catherine Pavé qui habite Tourcoing, qui a dit « J'ai dit à mon psychiatre que j'avais souvent l'impression d'être un chien. Il m'a ordonné de descendre de son canapé. »
8: Ah, c'est génial.
9: C'est mignon.
2: Non, c'est pas Pierre.
9: C'est américain.
2: C'est quelqu'un qui a fait une longue analyse, je dois dire.
4: Woody Allen. Gérard Miller.
2: Mais chez nous en France.
4: Une longue analyse en France.
2: Une longue analyse et chez nous en France. Enfin, il allait chez le psy, ça c'est sûr, moi je l'ai bien connu.
0: Ah bon, il est
4: Pierre Desproges.
2: Ah non.
0: Est-ce que c'est un humoriste déjà?
2: Oui, c'est un présentateur. Non, mais là on est en train de
4: Jean-Yann.
9: Ah non, c'est Fogiel.
4: Jacques Martin.
2: On est... Mais Jacques Martin, ah, bonne réponse. Bonne réponse de Christophe Beaugrand. Pour Stéphanie Marel, qui habite en Val, qui a dit « Les femmes sont plus chastes des oreilles que de tout le reste du corps. »
0: Sacha Guitry. C'est un tout petit peu misogyne, ça.
2: Ouais. Ah oui, mais c'est très vieux, pour tout vous dire.
0: Ah oui.
9: Ça fait 19e.
2: Oh, ça fait même avant.
0: 16e.
9: Ah oui,
2: un peu après.
0: 17.
2: Voilà.
0: Voilà.
10: Je dirais Molière.
2: Molière, bonne réponse de Monsieur Titoff. Comment vous avez fait pour deviner que c'était Molière?
9: Mais oui, c'est incroyable.
2: Vous avez joué du Molière déjà?
10: Évidemment, oui, oui.
2: Qu'est-ce que vous avez joué de Molière?
10: J'ai tout joué de Molière.
9: Les Misérables. Roméo Juliette.
10: La femme du boulanger, la fille du budgetier.
0: Ah, mais Molière avec l'accent de Marseille, ça doit être formidable.
2: Ça doit être quelque chose.
4: Et ma cassette, oh ma cassette.
10: Hein. Non, ça va, ça va.
4: Quoi?
10: Reste à l'accent belge, c'est beaucoup mieux.
4: Oh, bon, j'ai eu de grandes qualités. Hein.
2: Oh, ça doit être drôle, les Belges qui jouent du Molière.
4: Oh, oui, c'est très
2: ça fait comment alors?
4: Ma cassette. Alors, je n'ai plus le texte. Hein.
11: Bah oui.
4: Arpagon, là, dis donc.
10: Mais c'est difficile. Moi, j'ai appris à avoir l'accent neutre, mais le problème, c'est que parfois, tu...
2: Ah bon, vous avez appris à avoir l'accent neutre?
10: Oui, parce que dans certains films, j'ai moins l'accent qu'au naturel.
2: Ah oui, oui.
10: J'ai appris, mais sauf que parfois, tu fais une sortie de route.
2: Ah oui,
10: le pêcheur. Tu dis, bah ouais, oui, ça va, tu vas bien, chacun et autrui, et puis d'un coup, ça fait l'autre, tu vois.
4: Et ça va bien.
10: Et c'est pas évident.
9: En tout cas, parmi vous tous, il n'y en a qu'une qui sait réciter du Molière.
2: Alors, allez-y.
0: Alors attention.
2: Mais avec l'accent belge, on va dire.
9: Mon Dieu, que votre esprit est d'un étage bas, que vous jouez au monde un petit personnage, de vous claquemurer aux choses du ménage et de n'entrevoir point de plaisir plus touchant qu'un idole d'époux et des marmots d'enfants. Oh. Laissez aux gens grossiers, aux personnes vulgaires.
0: Elle va faire la pièce.
9: Les bas amusements de ces sortes d'affaires à de plus hauts plaisirs.
2: C'est quelle pièce de Molière?
9: Eh bien, c'est Les femmes savantes.
2: Oh.
9: Voilà.

0: C'est les femmes savantes de Marseille.
1: La bouche est bouclée, bravo Élie. Pour Céline Urbain, qui habite Blacé dans le Rhône, qui a dit un jour, j'ai coincé ma cravate dans un fax. Quelques minutes plus tard, je me suis retrouvé à Tokyo.
0: Ah, c'est génial. Oh. Ah,
2: c'est année 90.
1: Alors,
3: c'est américain.
1: Il est mort en 2006.
0: Ça peut pas être Molière.
3: Américain.
2: Robin Williams.
1: Non, c'est français.
3: Ah, c'est français.
1: Curieusement.
4: Un acteur.
2: Il n'est pas belge, plutôt.
1: C'est surréaliste, c'est français, il n'est pas belge.
3: Un humoriste.
1: Alors, il était humoriste. Le mot est fort, en tout cas acteur drôle, même s'il a fait du cabaret aussi.
0: Jean-Yann.
1: Pianiste.
2: Il avait un petit défaut de langue.
1: Absolument.
3: Darry Cole.
1: Darry Cole, bonne réponse
2: collective
1: de Christophe Beaugrand.
3: Et Titoff.
1: Christophe Beaugrand qui l'a piqué effectivement à Titoff. Ah, j'aime bien celle-ci pour Roselyne Hainaut, qui habite Bressay dans la Manche, qui a dit « Je n'ai aucun préjugé sur quiconque. Je déteste tout le monde de manière uniforme. »
2: Ça, c'est bien. Pierre Bénichoux.
1: Non.
3: Un Français.
1: Alors là, pour le coup, c'est américain.
3: Groucho Marx.
1: Quelqu'un qui est mort à 66 ans.
3: Il est mort jeune.
2: Robin Williams.
1: Dont, on va dire, les initiales sont très fréquentes dans différents lieux particuliers.
3: W.C. Fields.
1: Bonne réponse de Christophe Beaugrand.
5: Bravo, t'as une rapidité à retrouver les choses. Ah ben,
1: quand on dit WC, évidemment.
3: Oui, il est Vespasienne, c'est mon truc.
1: Il est habitué à fréquenter ces lieux.
3: Mais arrêtez de dire ça. Ces lieux, c'est quoi? Des lieux de toilettes?
1: Ces lieux d'aisance, voyez-vous.
3: Voilà. Pourquoi? Alors, pour vous, les toilettes, c'est un lieu érotique?
1: Pas du tout. Alors là, vraiment.
5: Alors, non, vraiment pas.
1: Ah non, vraiment pas. Ça m'est arrivé, comme tout le monde.
3: De quoi faire?
5: Ah non.
3: Ça vous est arrivé de quoi faire?
0: Bah, pas comme tout le monde.
3: De faire ses besoins. Vous avez fait l'amour dans des toilettes?
1: Oui, bien sûr.
5: Ah bon? Moi, pas.
1: Il y a parfois, on n'a pas le choix, voyez-vous.
3: Ah bah
4: on a toujours le choix, pardon. C'est quoi ça?
2: Autant tu peux pisser dehors, mais ça, tu peux pas le faire.
3: Remarquez, moi, j'ai...
1: Oui, puis au restaurant, ça arrive au restaurant.
3: Dans les toilettes du restaurant?
1: Bah oui.
5: Mais non, mais ça veut dire que si vous êtes deux à table, tout à coup, la table reste vide à bon moment.
3: Mais attends, c'est quand ils sont à plusieurs, c'est parfois quand il fait des dîners de potes, il s'en va 5 minutes et hop. Ceci dit, moi, je l'ai fait dans les toilettes de TF1 une fois.
1: Ah bah voilà, voyez.
3: Il y a très longtemps.
1: À mon avis, ça doit être avec le même.
3: Pardon, mais à mon avis, une Miss France, elle a dû faire des trucs.
2: Mais bien sûr.
4: Dans les toilettes, pardon. Mais un pied sur la cuvette et puis l'autre sur le porte-papier, là.
1: Ah, mais attendez, vous pouvez mimer encore, ça m'excite. Ça me rappelle des bons souvenirs.
3: Ah non, mais il faut choisir les toilettes handicapées. Il y a des poignées pour s'accrocher, c'est formidable. Ouais,
1: ouais. Alors voilà.
3: C'est plus large.
1: Alors voilà, déjà, effectivement.
3: Ah, vous avez, vous voyez. Hein.
1: Et vous, Ariel, je suis sûr que ça vous est arrivé aussi, avouez.
6: Bah, je dois avouer, et dans l'avion, et dans le train, et dans le restaurant, oui.
3: RTL,
6: non, mais quand on est...
1: Quel voyageur, ce BHL.
6: C'est vrai.
3: Attendez, c'est vrai qu'il voyage.
5: Elle est actrice.
1: Pardon.
6: Non, mais c'est vrai.
1: Et vous, Caroline, je suis surpris. Alors,
5: honnêtement, je vous dis
1: chose comme vous êtes.
3: Comme vous êtes.
5: Mais j'aime bien mon petit confort.
1: Ah oui.
5: Alors, jamais dans les toilettes, parce que je suis très fragile de la narine.
6: Et puis, moi, je n'ai déjà pas posé mon sac, alors imagine.
1: C'est pas dans le nez que je vous l'aurais mis.
0: Moi, c'était dans les toilettes d'un cinéma, mais j'avais pas vu qu'il y avait des caméras. Donc, les gars nous ont vus entrer et ils ont toqué à la porte. J'ai eu la honte de ma vie.
1: Ah oui, moi j'ai vu le film.
0: La honte de ma vie.
3: Ah oui. Ouais. Pardon, mais
1: c'était votre meilleur.
0: Ouais, bon, merci. Jamais plus j'irai au cinéma à Boulogne.
6: Mais en tout cas, dans les trains, c'est extraordinaire.
1: Ah oui, expliquez.
3: Parce que ça bouge. Bah,
6: c'est merveilleux.
1: Ah oui.
6: Avec l'odeur de la pastille la désinfectante.
3: Et surtout, t'imagines, en train, au moment de l'orgasme,
7: le train en provenance de...
4: Vous n'avez pas besoin de l'ambiance, de l'odeur.
6: Non, mais la passion, ça vous prend partout, voilà.
5: Non,
3: je peux comprendre. À un moment donné, il peut y avoir un truc qui s'impose.
6: Mais bien sûr.
3: Voilà, exactement.
5: Ah ben moi, ça s'impose dans un 5 étoiles en sortant, je peux te dire. Mais pas dans
1: les toilettes. Messieurs, vous savez combien ça va vous coûter?
3: Alors que pour Ariel, ce sera moins cher.
4: Alors que
3: les toilettes publiques.
1: Alors que Christophe et moi, on est pas regardant.
2: Il faut s'adapter. Hein. Non, ce qui peut être suspect, c'est si tu fais ça dans les toilettes, mais de chez toi.
1: Bah, quand on est tout seul.
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1: Pas trop intimidé entre Madame Bachelot et Monsieur Claudel.
12: Oh, que nenni, je tâche de survivre, mais l'ambiance est fort guillerette, donc très joviale.
13: Voilà. Tu veux venir du côté des tuches? Coucou, Monsieur Pop.
1: Ça vous plaît, guillerette, Monsieur Rami comme...
14: Il n'a pas compris.
1: L'ambiance, vous la trouvez guillerette, vous aussi?
14: Tout le monde sait courir au ralenti. Courir au ralenti, c'est marcher. Viens par ici, mon petit. Ah. Ici, c'est les tuches.
1: Vous faites l'accent des tuches.
14: Bah alors, j'aime beaucoup les tuches.
1: Ah oui.
14: Mais Guillaurette, c'est vrai que j'ai pas compris.
15: Monsieur Ruquier, moi, je me sens un peu entre deux mondes.
1: Est-ce que, monsieur Poe, vous pouvez expliquer l'adjectif guilleret et son féminin guilleurette à monsieur Rami?
12: Oh ben, en d'autres termes, un peu moins cérémonieux, je dirais.
14: Cérémonieux?
12: C'est peut-être ça, chacal.
1: Voilà. Non, mais rajoutez pas un mot qui comprend pas dans le... La question qui vient est une question contemporaine, là, vraiment à la portée de tout le monde. Ah ouais. Monsieur Rami, vous connaissez.
14: Non, mais aujourd'hui, il faut dire monsieur le Belge, parce qu'il a aucune bonne réponse. Moi, j'ai Coluche.
1: Ah oui, c'est vrai que vous avez eu Coluche
13: devant lui. C'est
1: vrai. Tout à l'heure. Mais là, je vais vous parler de Johnny Depp. Ça, tout le monde connaît. Johnny Depp.
13: Absolument.
1: Et Johnny Depp a eu pendant longtemps, d'ailleurs, il a toujours un tatouage, mais un tatouage qu'il a modifié. En effet, il était fou amoureux et il s'était fait tatouer sur le bras le nom d'une de ses femmes, compagne, maîtresse, pas Vanessa Paradis.
15: Non, c'était Kate Moss.
1: Non, c'était pas Kate Moss.
15: Amber Heard.
1: Non plus.
15: Non, c'est l'actrice américaine qui est revenue en force avec la série qui cartonne chez les ados, et c'est Winona Ryder.
1: Bravo, mais ça n'était pas la question.
13: Et Jocelyne à côté aujourd'hui.
1: Mais vous avez raison, c'est un bon départ, oui. Chère Caroline, puisqu'il avait effectivement fait tatouer sur son bras le nom de son amoureuse, Winona. Comment vous dites, Winona?
15: Je ne sais pas, Winona Forever.
1: Il avait tatoué effectivement Winona Forever.
12: Bien joué dans le dernier Beetlejuice qui est sorti au cinéma. D'ailleurs.
1: Exactement, Monsieur Poff, bravo. Mais
15: je crois qu'on fait une bonne
14: équipe. C'est pas la question non plus.
1: Mais il a fait modifier ce tatouage après leur séparation, évidemment. Quelles sont les deux lettres qu'il a enlevées sur son tatouage pour que son tatouage ait une autre signification?
13: Il a enlevé le W et le I pour faire Nona, la nonne, parce qu'il est religieux.
1: Non.
12: Moi, j'aurais dit que c'était le N-A, comme ça, ça fait Winno, qui est presque wine, l'alcool, est charmant.
1: Et c'est une bonne réponse que Monsieur Pas.
14: Alors là, je tombe des nues.
1: Effectivement, il a enlevé le na de Winona, ça donne Wino Forever, ce qui veut dire ivrogne pour toujours.
15: Il a tenu parole.
14: C'est surtout qu'il la déteste. T'imagines?
13: Oui. Mais il a tenu parole quand même.
1: Et effectivement, aujourd'hui, il a tatoué ivrogne pour toujours, Wino Forever, au lieu de Winona. C'est votre première bonne réponse.
14: Écoutez, paf. Voilà.
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1: Une question pour Monsieur Demaison, je sais qu'il aime bien.
13: C'est juste pour lui.
1: Ah oui,
13: on répond pas, nous.
1: Oui,
13: c'est
1: puisque
13: pour moi.
1: Ça concerne le vin, et là on va vérifier.
14: Mon Dieu,
15: l'alcoolique.
1: Son spectacle s'appelle Divin. Alors, voilà, j'essaie de tester ses connaissances. Quelle différence y a-t-il entre un vin qui a une capsule rouge et un vin qui a une capsule verte?
16: C'est tiré de la vigne bio, le vert?
1: Non.
14: C'est
1: non.
14: Sulfite et sans sulfite?
1: Non.
13: Est-ce que c'est lié au cépage?
1: Non.
13: Non, pas du tout. C'est une question de douane, non?
1: Non.
13: Est-ce que c'est lié à l'embouteillage?
14: C'est j'ai plus de capsule rouge, mais une verte.
1: Non.
16: Est-ce que c'est lié au tonneau? À la matière du tonneau?
1: Ah non, non.
3: Est-ce
1: non,
3: que c'est lié à la qualité du vin?
1: Alors, la qualité du vin, non.
16: Est-ce que c'est lié à la couleur?
1: Vous pouvez très bien en avoir de très bons avec une capsule verte et de très bons avec une capsule
11: rouge. C'est les vins italiens qui sont...
1: Non, non.
17: C'est les degrés, les degrés du vin.
16: C'est du vin blanc ou du vin rouge?
1: Ah, je suis content si je vous apprends quelque chose.
11: Bah oui, vous m'apprenez.
16: Quand même, quand j'ai parlé du tonneau, vous avez eu un petit air de trouver que c'était pas bête.
1: Oh, bête, quand je vous écoute, je trouve toujours que c'est pas bête.
11: Qu'il est faux cul.
1: Je trouve pas que c'est intelligent, mais...

0: pour pas que ce soit d'air.
1: Sur les vins jeunes, les vins primeurs.
2: Ceux qui sont en fût de chêne et ceux qui sont en fût en plastique. Non.
1: Les vins primeurs.
3: Non, mais monsieur de Maison, vous êtes producteur vous-même.
4: Mais oui, mais alors, là, je dois dire.
2: Ah, c'est les bouchons. Alors, les bouchons en liège.
3: De quelle couleur est votre capsule, Sylvain?
1: De quelle couleur est votre capsule? Écoutez, quand même.
5: Comme il y va. Vous êtes devant tout le monde comme ça.
2: Il a une capsule bicolore.
4: Bah écoutez, ma capsule, elle colle au fond et puis c'est tout.
5: Mais Laurent, est-ce que c'est lié, par exemple, est-ce que c'est un vin de garde ou un vin qu'il faut consommer?
3: Ah non, non, rien à voir avec ça.
4: C'est une question de législation, d'information légale.
1: Gueule de bois assuré.
3: Non, c'est lié au producteur du vin, vous voyez.
4: Ah, s'il est propriétaire récoltant.
3: C'est-à-dire?
4: Oui. C'est-à-dire que s'il est propriétaire récoltant, c'est rouge, si c'est vert, c'est du négoce.
1: Manipulateur. Oui, c'est mis au château.
3: Alors, voilà. Je vais vous accorder la bonne
2: comme
3: réponse.
2: Comme le champagne.
3: Même si c'est le contraire, en fait.
4: Oui, c'est ça. Le vert, c'est le propriétaire récoltant. C'est-à-dire que ce sont ses propres vignes. Et le rouge, c'est du négoce et ce sont c'est du raisin qu'il a acheté dans d'autres opérations.
3: Excellente réponse de François-Xavier de Maison.
4: Bravo.
3: Eh oui. Capsule verte, le producteur plante sa vigne, il la récolte et il la vinifie lui-même. Capsule rouge, le producteur a acheté le raisin à un viticulteur et il procède seulement à la vinification.
4: Voilà.
3: Alors, vous êtes capsule rouge ou capsule verte, vous?
4: Écoutez, ça dépend des jours. Non, j'ai des grandes cuvées, on est propriétaire récoltant. Et puis, on fait un peu de négoce sur les petites cuvées en agriculture biologique.
3: Donc, vous avez les deux capsules?
4: J'ai les deux capsules!
2: Et avec l'huile d'olive aussi, je crois qu'il y a des choses comme
0: absolument,
2: ça.
0: Absolument, avec l'huile d'olive aussi.
2: Mais pour les massages. Moi, j'aime bien le récoltant manipulant.
4: Ouais. Elle aime bien se faire manipuler.
6: Tu te fais masser à l'huile d'olive, toi?
4: Ouais, elle se fait masser à l'huile d'olive.
2: Je fais ce que je veux.
4: Après, c'est le poivre, tu fais le four et tu te régales.
1: Elle se fait masser.
2: On trouve le four.
3: Je vous conseille pas le micro-ondes. En tout cas, c'était une bonne réponse de monsieur de Maison.
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3: Tout le monde connaît évidemment
4: oui.
3: Monsieur Pluchart, mais sous un autre nom. Hein. Ça, c'était son nom d'origine. Il a pris un nom d'artiste.
0: Ah, c'est pas Sinatra ?
3: Non, c'est pas Frank Sinatra. Ben, vous croyez
2: c'est
3: pas.
0: C'est pas loin.
2: C'est pas épluché ?
3: Non, Monsieur Pluchart, il a quand même, justement, c'est pas Sinatra, mais il a quand même participé à plusieurs reprises au Ed Sullivan Show, qui était une émission américaine mythique.
2: Oui.
3: Alors, il y a longtemps hein, déjà, mais il était surnommé le bottin mondial de la chanson, Monsieur Pluchart. Mais je vous demande évidemment sous quel nom connaît-on mieux cet artiste. Artiste très souvent récompensé, qui a même animé des soirées à l'Empire State Building.
0: Des soirées quoi? Mais genre
6: d'origine française peut-être, mais qui avait un nom américain.
3: Ah non, non, il avait un nom bien français.
0: Mais quand vous dites des soirées, c'est genre un pot de départ en retraite?
3: Non. Il était internationalement reconnu. Et si j'en parle aujourd'hui, c'est parce qu'il y a une actualité plutôt triste qui le concerne indirectement, Monsieur Pluchart. Alors ce que je peux vous dire en tout cas, c'est que son nom d'artiste, même si vous ne le connaissez pas, on va dire pour ses qualités artistiques, est resté dans une expression qu'on utilise encore parfois aujourd'hui.
6: De qui s'agit-il? Un artiste américain.
3: Ah non, français. Français.
2: Maurice Chevalier.
3: Comment?
6: Maurice Chevalier.
3: Maurice Chevalier, non.
0: Est-ce que son nom, c'est juste un mot?
3: Oui, c'est juste
0: donc
3: un mot.
0: Donc c'est genre Zébulon ou...
3: Non. Un nom qui est un qualificatif et qui est souvent, quand on l'utilise dans une expression, on va dire l'inverse de ce que cela veut dire.
6: Aimable.
3: Aimable. Oui, oh, bonne réponse de Bruno Solo.
2: Aimable et son orchestre.
3: Et oui, quand quelqu'un n'est pas aimable, on dit souvent, bah lui, c'est aimable et son orchestre. Et aimable était un grand, grand accordéoniste.
0: Ah, Adil, tu rattrapes.
2: On a perdu Adil Rami, là.
3: Vous connaissez pas aimable?
4: Pas, ni ça, ni l'expression, ni rien.
0: Eh ben, mange des carottes, connard. Ça rend aimable.
3: L'expression aimable et son orchestre, ça veut dire vraiment, t'es pas aimable. Et ça vient effectivement du chanteur aimable, dont le prénom était vraiment aimable. Il s'appelait Aimable Pluchart, et Aimable Pluchart a été un accordéoniste internationalement reconnu. Si je vous en parle, c'est parce que le dernier fabricant d'accordéons a fermé ses portes à Tulle.
0: François Hollande, il peut pas mettre des sous
3: en François Hollande, il avait essayé de mettre des sous à un moment donné, puis ça n'a rien donné. Les espoirs d'une percée sur le marché chinois ont été déçus.
0: Maintenant, ils jouent au tennis, ils peuvent pas.
3: Ben oui, parce que les Chinois, ils avaient bien aimé ça, l'accordéon, et ils ont même essayé de se diversifier dans l'harmonica, cette entreprise qui s'appelle Mogin. C'est une famille corrézienne à Tulle. Les frères Jean-Antoine et Robert Mogin ont fermé des...
8: Mon Dieu, mais comment ils vont faire les gens qui jouent de l'accordéon maintenant?
0: Il n'y a plus personne qui joue.
1: Dans le métro.
3: Et ben justement, on les fabrique en Chine maintenant.
8: En Chine. Oh, quelle horreur. Ah, oui. Sur la muraille.
0: Il t'a jamais dit Mbappé, ça?
1: Non, jamais, non.
0: Parce que... Je le vois bien dire ça, Mbappé, pourtant.
3: Dire quoi?
0: Oh, l'autre, du chant, il fait la gueule, on dirait aimable et sur l'orchestre.
8: Mais parce que
0: vous avez raison, par contre, c'est tellement d'actualité comme
3: ça. Non, mais c'est une vieille expression, je
0: oui, mais bah alors, oui, mais il est pas vieux, Adil, on dirait pas comme ça, il a juste 80
1: ans. Bon, alors, monsieur Pluchard, là.
3: Monsieur Rami, rassurez-moi, vous voyez quand même ce que c'est qu'un accordéon.
1: Non, mais ça, oui.
3: Ah, bon, très bien.
1: Oui, machin, ok, d'accord.
8: Ça, c'est plus une guimbarde, ça.
3: Mais c'est normal que vous connaissez pas monsieur aimable, parce que pour les footballeurs, il y a corner.
8: Oh oui. Oh là là là là là là. Et même celle-là, faut lui expliquer. Et même celle-là, il ne l'a pas.
1: Mais si on joue à ce jeu-là, on va jamais avancer dans l'émission.
3: Il y a corner, il y a Yvette Horner. Il y a corner.
8: Yvette Horner.
0: Oh là là.
8: Essaye de faire un truc avec Verschuren pour voir, et là, il sera très fort.
3: Yvette Horner, la sœur de Tina Turner.
1: Ok.
8: Non, mais Yvette Horner.
1: Mais si. Non, mais attends, et penalty, à quoi? Il y a un rapport avec les penalty?
3: Pas du tout.
0: Si, René Coty. Faites un jeu de mots avec René Coty, patron, il va comprendre.
3: Non, mais c'est vrai qu'Yvette Horner, même. Vous voyez, même.
0: Elle a disparu.
1: Vous voulez pas qu'on fasse un jour les grosses têtes, mais qu'avec des footballeurs?
3: Chiche. Amenez vos
8: copains. Ce serait que du mime. Tu sais, ce serait que du mime. Il n'y aurait pas une parole.
3: Amenez Griezmann, quand même, qu'il y en ait un qui sache deux, trois trucs.
9: Ouais, mais vous verriez le public.
1: Est-ce que vous savez c'est qui le plus diplômé de l'équipe de France?
3: Non, allez-y.
0: Oui, c'est Pavard.
1: Non.
9: Maradona.
1: Griezmann. Allez, je prends la place de Laurent Wauquiez. Démerdez-vous maintenant.
3: Allez, attendez.
8: Il joue en ce moment? Il joue dans l'équipe de France? Il est titulaire?
3: Pendant la Coupe du Monde 98, vous voulez dire?
1: Non.
3: 2018?
1: Il y était.
0: Varane?
1: Non.
9: Carambeu?
1: Non.
3: Carambeu, il était plus là en 2018.
0: N'Golo Kanté?
1: C'est vrai que votre position, elle est bien.
3: Il est génial.
9: Il faut que tu nous donnes des indices.
3: Attendez,
1: mais là c'est trop facile.
3: Pavard, non.
0: Rabiot.
3: Pavard, non. Un des frères.
8: Samir Nasri.
3: Un des frères Hernandez. Non.
0: Ben Yedder.
1: Bon, on donnera 300 euros à un auditeur.
0: Attends, il était titulaire ou pas? Pas vraiment. Ah, c'est pas évident.
1: Ouais, quand même, c'est un buteur. Allez.
0: C'est un buteur.
8: Ah, c'est un team. Ben Arfa.
1: Non, il jouait pas en 2018.
9: Mbappé.
1: Non.
0: Un buteur.
8: D'origine. Hein?
1: Assez gaillard.
0: Costaud. Ah, un black.
1: Olivier Giroud.
0: Ah, Olivier Giroud.
3: Ah, c'est Giroud le plus diplômé?
1: Ouais.
3: Ah, bah.
0: Mais quoi, en théologie, il est
1: pas. Ça, je sais pas maintenant.
9: Il a fait un CAP quoi?
8: Ah oui, mais c'est lui qui t'a dit, tu l'as cru quoi.
0: Hé, Adil.
3: Je sais pas si c'est le plus diplômé, mais c'est le plus menteur.
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3: Ah, nous allons jouer à quelques exercices de langue, si j'ose dire, avec Monsieur Chanson. Bonjour Serge, je
12: l'adore. Bonjour mes amis.
3: Enfin, c'est pas nous d'ailleurs, c'est surtout les chanteurs que vous avez choisis qui se lancent, ou se sont lancés plutôt, parce qu'on va évidemment visiter le passé aussi, se sont lancés dans des exercices d'articulation.
12: Oui, c'est ça, c'est le fameux exercice du vire-langue, le fourche-langue que connaissent bien les comédiens, adapté à la chanson. Et je vous en propose un florilège.
3: Alors la première, c'est Gaston Ouvrard.
12: Gaston Ouvrard, la chanson date pas d'aujourd'hui, de 1937. Gaston Ouvrard, c'est celui qui chantait « J'ai la rate qui se dilate ». Voilà, là,
3: qui était déjà un exercice de diction, il faut
12: déjà,
3: dire.
12: Déjà, ça n'était pas, oui. Là, c'est une chanson intéressante, elle s'appelle « Le chien de Sacha », c'est dédié à Sacha Guitry. Écoutez plutôt.
13: C'est un chasseur français, sachant chasser sans chien, sachant chasser dans les branchages des séchés. C'est un chien sans chichi, et c'est le chien de Sacha. Sacha fait des chichis, mais son chien n'en fait pas. Ce chien de chasse, c'est chasser avec d'autres chiens, et Sacha chasse avec chichi et sans son chien. Il chasse à Chinon, ne Chinon pas quand il chasse à Chinon, car s'il chasse à Chinon, sachant que c'est sans son chien. Quand il chasse, sachez bien que son chien le chasse, qu'il chasse pas, n'en sait rien. Et s'il chassait, ce chien de chasse, sachez-le, ce n'est pas Sacha qui chasse, arrête, croyez-le.
3: C'est génial. Alors après, vous avez aussi un autre exemple qui date des années 40. C'est Charles Trenet et Francis Blanche.
12: C'est ça, c'est basé un peu sur le scat des chanteurs jazz. Dib, dib, dib, dib, dib, c'est le débit de l'eau, débit de lait.
14: Au débit d'eau, il y a le beau Bobby. 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Maison maudite. le long des bidons du débit d'autres Bobby.

0: Elle les envoie sur le dos de Bobby. 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
1: Le fameux débit de l'eau, débit de lait, ça c'est un joli choix aussi.
2: C'est bien ça.
1: Alors Bobby la pointe, là tout le monde connaît, oh. Takati t'a quitté, Serge.
3: Oui, elle date, bien sûr, elle date de 1964. Le refrain, c'est quand même un gros morceau. Hein. Rappelons quand même que Bobby la pointe était méconnu de son vivant. Il n'a connu la célébrité qu'à titre posthume grâce à un album qui avait été produit par Joe Dassin, son ami, dont il a souvent assuré la première partie en tournée.
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1: Roby Lapointe, c'est toujours sympa de le entendre. Quelqu'un qu'on connaît moins, et là on part dans les cabarets pour cette chanson suivante.
2: Voilà, là c'est une découverte, il s'appelait Mathieu, je l'ai vu moi au caveau de la République dans les années 70. La chanson s'intitule Le mari de ma sœur est ma sœur.
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1: alors la main du masseur a intéressé aussi Serge Gainsbourg.
2: Voilà, on ne sent pas. Gainsbourg a fait la musique et Pierre Louki, qui a écrit les paroles, l'interprète.
3: Des amis sont amis, m'a-t-on dit. 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
1: Quelque chose de plus moderne maintenant, monsieur Serge Liado.
2: Oui, bah, ça c'est dans le rap, c'était MC Solar en 1991. Il faut quand même dire que chez les rappeurs, il y a une spécialité, c'est la paronomase. Figure de rhétorique qui rapproche deux mots qui ont des sens différents, mais qui se prononcent presque pareil. Collusion, collision, éruption, irruption. Et il y a aussi les rimes équivoques. Il y a un exemple chez Nekfeu, c'est « Le peuple est endetté, mais ceux qui gèrent les banques, ils se font des couilles en or sur la tête pendant que la banquise fond. » Voilà.

0: voilà, voilà. Ça, c'est la génération Jean-Phi et Stevie. Ah, ils oui, connaissent.
1: Ah, oui, quand même.
0: Alors, moi, évidemment, je suis heureux parce que vous avez choisi une version d'une chanson qui fut créée par Pauline Carton dans les années 30, mais reprise très brillamment par Marie Laforêt. Avec, j'ai vu les images il n'y a pas longtemps avec un monsieur, alors improbable physiquement, qui s'appelle Alain Veil. Je ne sais pas qui c'était d'ailleurs.
2: Je ne sais pas. Je peux être un chanteur d'opérette. Il ressemble un peu à Alain Sachs, je trouve.
0: Alors, avec Marie Laforêt, donc, et la chanson s'appelle.
2: Les Palétuviers.
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0: Bravo, monsieur Chanson.
5: Bravo, Serge.
2: Merci
5: Serge.
2: À vous.
6: Oui.
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0: C'est une phrase terrible d'ailleurs, c'est quelqu'un qui à l'Assemblée a déclaré « La France s'ennuie, la France est une nation qui s'ennuie ». Quel député a eu cette célèbre phrase à l'Assemblée nationale ?
9: C'était sous la monarchie de Juillet.
0: On est en 1839.
9: Alors, oui, c'est ça. Donc.
10: Mais alors, plus précis, Juillet, quel
11: attends,
10: jour
11: tu veux nous donner le temps.
10: Quel jour, il nous fait la météo. Quel jour.
0: Ah bah oui, il fait un temps de monarchie de Juillet aujourd'hui.
9: Ouais, ouais, c'est... Alors ça aurait pu être Lamartine.
0: Et c'est Lamartine. Bonne réponse de Franck Ferrand.
9: Et là... Et oui. Même quand il t'accuse pas d'être bête dans son ton,
11: ouais, y a...
9: tu te sens accusé.
11: Ouais, ouais.
9: Ce entends... serait pas la monarchie de Juillet.
0: Bah oui, parce que c'est vrai qu'en dehors d'être un poète, romancier, dramaturge célèbre, Alphonse de Lamartine, il faut le rappeler, fut député.
12: Oui, et il a été candidat à l'élection présidentielle de 1848 et il a fait moins de 2%, ouais. Ce qui n'est pas oui. Formidable.
11: Oh, il a fait presque comme Anne Hidalgo.
9: Mais les gens dans les campagnes disaient, qui c'est cette Martine, là, Lamartine
0: c'est mais Lamartine, elle est à Lille, elle est pas à Paris. Florence Go espère un chèque RTL. Pour l'instant, on n'a rien donné à nos auditeurs encore. Peut-être y a un espoir, puisque la question qui vient concerne le monde du cheval. Et vous savez que Dari Boudboul,
9: quelle mauvaise idée.
0: N'en touche pas une. Alors,
9: elle était silencieuse, vous avez l'air.
11: Elle sait où est la tête, où sont les sabots.
0: Qu'en dit-on d'un cheval qui est zin? Z-A-I-N.
13: Ah, ça, c'est, je sais.
11: C'est les couleurs.
13: C'est, voilà, c'est une couleur zin. C'est quand il a pas. Il est tout noir, et qu'il n'y a pas du tout un petit poil marron, blanc, beige.
11: Bah, tout noir, quoi.
0: Alors, attendez, là.
13: Laurent, vous êtes de mauvaise foi, c'est ça. Je vois que vous grimacez. Parce que les auditeurs ne voient pas Laurent.
9: S'il est tout noir, il est zinzin. Voilà, les jeux de mots, ça ne marche pas. J'essaye, hein.
0: C'est elle qui est zinzin, c'est pas le cheval.
13: Mais c'est ça, zin, c'est
12: non,
13: que
12: non,
13: noir.
12: Non, ça veut dire qu'il est d'une robe sans aucun poil d'une autre couleur.
11: C'est ce que je viens de dire, franchement.
13: C'est noir.
12: C'est plus général.
13: Non, zin, il a aucun poil blanc.
0: Voilà, ça c'est la bonne définition, quelle que soit sa couleur.
11: Et
13: aucun poil blanc.
11: Et un cheval blanc alors, il est jamais zin.
13: Ça n'existe pas un cheval blanc.
9: C'est comment? Ah bon, comment
13: non,
9: ça?
13: Il n'y avait que celui d'Henri IV.
12: Mais et encore.
13: Et encore, voilà.
14: C'est des albinos, les chevaux blancs.
13: Voilà, ils sont roses.
11: Les chevaux,
13: roses et blancs.
0: Les chevaux blancs, les chevaux.
11: Mais il y a des chevaux, t'as laissé ton cerveau.
9: Parce que.
11: Mais non, elle penche au pinard.
9: T'as dit les chevaux.
0: C'est vrai que. Géronimo avait des chevaux blancs.
9: C'est-à-dire que quand il
0: et en revanche, et en revanche, et en revanche, si vous commandez un Jéroboam de cheval blanc, ça va vous coûter très cher.
14: Non, mais attendez, j'ai bu un coup avec Dari Boudboul avant, je suis crevée.
11: Non, non, mais à mon ami, ce que tu as pris pour de l'eau des viandes, c'était de la vodka.
0: En tout cas, un cheval zin, c'est un cheval qui n'a aucun poil blanc. Bonne réponse quand même,
11: enfin.
0: De Dari Boudboul.
11: Ouais.
0: Une question anniversaire pour Fabienne Julio qui habite Dax dans les Landes.
14: Bon, les femmes.
0: Ah bah c'est marrant que vous chantiez. Pourquoi vous chantez à cause de Julio, Fabienne Julio. Oui, très bien, parfait. Ah, il faut la suivre.
13: Non,
0: hein.
13: mais
9: elle a envie d'exister.
11: Elle est rapide. Attendez.
0: Mais justement, ça tombe bien parce que Julio a un lien avec la question qui vient.
11: Je l'adore.
0: Une question musicale.
13: Je croyais qu'il était mort.
0: Oh mais non, il n'est pas mort, Julio.
13: Ah bon
0: Pourquoi il serait mort? Il est au bout du Julio, mais il n'est pas mort.
11: Mais il est pas mort. Mais il est toujours zin.
1: Pourquoi vous, quand vous faites des jeux de mots, les gens y rient?
0: Bah parce que c'est drôle.
1: Il y a que quand vous les faites.
14: Au bout du rouleau, c'est drôle.
0: Parce qu'il faut les faire vivement et que ça soit voilà. À propos.
1: Il faut y croire.
0: Voilà. Il faut y croire. Puis
14: alors
0: tout,
14: que zin zin zin, non.
0: C'était
14: vois.
0: Pas précis. Il faut être précis. Il y a tout, c'est tout un art.
1: Oui, c'est le jeu de mots, c'est un art. C'est
0: ah
1: un
0: oui,
1: art.
0: C'est tout un art.
1: Je vais réessayer dans l'émission.
0: Je vous en prie. Pour Fabienne Julio, donc, ouais. Qui habite Dax dans les Landes, une question qui concerne le monde de la chanson, puisque Cathy Kirby, ou Kirby, je ne sais pas comment on prononçait à l'époque. Kirby, vous la connaissez?
5: Non.
0: Ah bon?
5: Je connais Vanessa Kirby.
0: C'est une chanteuse britannique. Bon, elle est morte en 2011, ça peu importe, puisque ce que je vais vous raconter s'est passé en 1965. C'est un anniversaire d'ailleurs, puisque ça s'est passé précisément le 20 mars 1965. Ce jour-là, Cathy Kirby a giflé quelqu'un. Qui a-t-elle giflé?
14: Une autre femme.
0: Une autre femme.
1: Une autre chanteuse.
0: Une autre chanteuse.
5: Oui, bah c'est évident.
14: Allez. Son nom ne me revient pas.
5: Une chanteuse de ABBA, sûrement.
0: Une chanteuse de ABBA, pourquoi alors?
5: Parce qu'elles étaient deux, donc ça fait deux possibilités que j'ai la bonne réponse.
0: C'est logique.
1: Oui, oui, c'est pas idiot, là. Pour le coup, c'est voilà. Pas idiot.
14: Mais 1965, il n'y avait pas ABBA.
0: Non, il n'y avait pas encore ABBA, bah effectivement. Voilà. Mais en revanche, il y a un lien avec ABBA et Caroline Diamant vous a mis sur
5: Une... Il y a l'Eurovision.
0: Le concours Eurovision, voilà pourquoi d'ailleurs il y avait aussi un lien avec Julio Iglesias, puisque Julio a aussi été candidat à l'Eurovision pour l'Espagne à une époque. Et là, Cathy Kirby, elle est anglaise. Alors, qui elle a giflé?
5: Elle a giflé la concurrente irlandaise.
0: Non.
1: Est-ce qu'elle a giflé une Française?
12: France Gall.
0: Une Française.
12: France Gall.
0: Et elle a giflé France Gall. Oh. Bonne réponse de Franck Ferrand.
1: Pourquoi elle a giflé?
0: Elle l'a giflé parce que France Gall a gagné cette année-là et que
5: bonne perdante
0: et que tout le monde pensait que c'était Cathy Kirby qui gagnerait. Qu'est-ce qu'il y a, monsieur?
12: Mais il faut que je vous raconte
0: monsieur Ferrand.
12: Une seconde, mais
5: il y était.
12: J'ai passé avec France Gall presque un an, qui était d'ailleurs tout à la fin de sa vie, pour faire un film sur elle. Bon, et quand vous avez raconté cette histoire, vous avez dit Cathy Kirby. Je vous promets que je me suis dit mais je connais ça, mais je ne savais plus du tout.
0: C'est-à-dire que maintenant vous faites même l'histoire des chanteuses. Ouais. Alors. Et effectivement, Cathy Kirby était la favorite du concours Eurovision de la chanson cette année-là. Ça se passait en Italie, ça se passait à Naples, mais c'est l'Angleterre qui était favorite et c'est la Française qui va gagner. France Gall, qui d'ailleurs ne représente pas la France, rappelons-le, elle représente RTL, le Luxembourg oui. Au concours Eurovision de la chanson, avec Poupée de cire, Poupée de son, une chanson de Serge Gainsbourg, une chanson qui va connaître un triomphe. Il y a même il faut dire des traductions incroyables. Das war eine schöne Partie, ça c'est la traduction allemande de la chanson.

0: Vous voulez la version italienne?
1: Oui.
0: Il y a eu la version italienne.
2: Oh, wow.
3: On fait toutes les versions fascistes.
0: Non mais c'est assez incroyable.
4: Et Laurent, c'est pas la même année, parce que si je me souviens bien, France Gall a été avec Claude François,
0: oui. Et
4: je
0: crois que j'allais y venir.
4: Ah, parce que je crois qu'il l'a quitté juste après.
5: Il était furieux.
0: Mais pas juste après. Je vais vous raconter.
4: Le soir même.
0: Oui, le soir même. Mais pire que le soir même, entre les deux chansons, puisque ce soir-là, France Gall va chanter une première fois son titre Poupée de cire, poupée de son, quand elle chante au même titre que toutes les autres candidates. Mais vous savez que la gagnante,
6: elle rechante
0: à la fin, rechante la chanson, puisque ça y est, elle est désignée gagnante et elle revient chanter. Et quand Claude François à France Gall au téléphone, eh bien Claude François n'est pas content de la première prestation de France Gall. Il apprend en plus qu'elle gagne. Il lui dit qu'elle a chanté comme un pied et il la quitte au téléphone avant qu'elle vienne chanter la deuxième fois sa chanson. C'est pour ça qu'elle revient. Elle revient en pleurant. Pas du tout parce qu'elle est heureuse d'avoir gagné. Elle revient en pleurant parce qu'elle vient de se faire larguer par Claude François au téléphone.
4: Elle s'est pris.
6: Mais elle a réussi à chanter.
4: Donc elle s'est pris une baffe dans la gueule. Après elle se fait quitter par Claude François.
0: Mais c'est ça.
4: Elle rencontre Franck Ferrand et elle meurt.
0: Non mais c'est incroyable.
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8: Moi, j'ai ma petite idée sur la guerre de 100 ans. Qu'est-ce... Si ça vous intéresse,
9: ah bah, bien analyse. Sûr. Allez-y.
8: Je pense que ça a duré 100 ans parce qu'à l'époque, il n'y avait pas de jumelles, pas de drones et tout. Et le temps qui se trouve, il
10: de
8: se trouve pas.
10: De drones.
8: T'as dit quoi?
9: Des drones.
11: Des drones.
8: Oui, drôme, parce
10: c'est un département.
8: C'est... Non, là, oui.
11: T'as pas des drones.
8: Ah, oh, merde.
11: C'est comme l'animal, c'est pas
8: et
11: un dronadaire.
8: Je pense qu'ils ne se... C'est... Ils se sont pas bagarrés pendant 100 ans, ils se cherchaient.
9: Bien sûr, c'était un Colin Maillard qui a un peu traîné.
8: Non, mais je crois, c'est vrai, que c'est pour ça que ça a duré aussi longtemps. C'est ma petite analyse.
9: Mais bien les sûr. Drones, tout ça. Dès que vous avez comme ça une petite information historique, n'hésitez pas.
10: Hein. C'était une guerre entre qui et qui, la guerre de 100 ans?
9: Entre les Anglais et les Français.
12: Ouais, sûr, les Français c'est... étaient divisés, les Bourguignons étaient avec les Anglais, les Armagnacs avec le roi de France.
13: Non, les Bourguignons étaient avec le bœuf, ils ne connaît rien.
8: T'es pas d'accord avec moi qu'ils se trouvaient pas? C'est pour ça
12: en fait, ils
8: se
12: sont quand même beaucoup trouvés, parce que Crécy, la bataille de Poitiers, 1346,
8: quand ils se trouvaient,
12: arrêtez de se foutre de la gueule.
8: Quand ils se trouvaient.
12: À Zincourt, 415.
8: Oui, quand ils se trouvaient.
11: Bah, ils avaient des cartes.
8: Ils se cherchaient la plupart du temps. Ils se trouvaient pas. C'est pour ça que ça.
11: Moi, je pense qu'il faut dire oui, qu'on passe à autre chose.
10: Voilà, ouais.
9: Ah oui, parce que là, vraiment, votre analyse, j'en ai. Dieu sait.
11: J'en ai entendu,
9: des, j'en ai entendu des trucs cons ici.
11: Non, mais c'est vrai.
8: Vous croyez qu'ils se sont bagarrés comme ça pendant 100 ans? Non,
11: bah
8: ils
11: non,
8: sont réfugiés.
9: Alors, ils faisaient des pauses. Il y avait la mi-temps pour les publicités, déjà. Mais.
8: Eh ben, s'il y a un historien qui m'écoute, qui l'appelle et qui dise que j'ai raison.
12: Ils ont surtout pris la peste de 1348. Alors là, ils se sont arrêtés pendant 20 ans. Là.
11: Ah ben, la peste de 1348, c'était elle.
9: La question concerne un acteur dont je vous demande de retrouver le nom. Acteur dont il serait évidemment difficile de vous donner le rôle le plus célèbre. Encore que, au théâtre, il a joué une femme. Ça, c'est assez rare dans la carrière d'un acteur. Il a joué Gladys dans Pas d'orchidée pour Miss Blandiche, sur un texte de Frédéric Dard.
12: C'est Jean-Marie Prolier.
9: Oh là là là là.
10: Bravo.
9: Alors là, bravo, Christophe Barbier. Alors c'est Jean-Marie Prolier.
11: C'est pas de l'à peu près. Hein.
9: Vous avez révisé les éphémérides du jour.
12: Toujours. Et puis, le rôle le plus célèbre, c'est Saul Carlus.
9: Comment vous savez
11: lui
9: ça?
11: Ah, mais oui.
12: Ah, c'est lui, la de pub. Johnson. Mais oui.
10: Ah, mais oui, là, et je le connais, parce que je le connaissais pas dans La Dame aux Camélias, mais dans Saul Carlus, je l'ai vu. Ouais.
9: Et oui, Saul Carlus avec Terra de Johnson. Nouveau savon à l'huile de lin. Je lave sans rincer mes sols carrelés et ils retrouvent leur beauté satinée.
10: Ah, bah oui.
9: C'est son meilleur texte à Jean-Marie Prolier. Et c'était dans une publicité, écoutez.
14: Saul Carlus, où mes sols carrelés sont beaux, où je te jette au lion.
15: Avec Terra de Johnson, nouveau savon à l'huile de lin, je lave sans rincer mes sols carrelés et ils retrouvent leur beauté satinée.
16: César, quel sol carrelé? C'est Saul Carlus.
14: Non, c'est Terra de Johnson.
8: Ah ouais.
9: Et vous vous souvenez de ça?
10: Ah oui, j'étais petit, je me souviens de cette pub.
9: Et ben voilà, Jean-Marie Prolier, il a fait aussi Norwich Union après comme publicité.
10: Ah oui, et il a fait des films sinon.
12: Je crois que c'est une pub signée Dino Risi. Hein.
9: Sûrement, en tout cas, c'est vrai que Jean-Marie Prolier a marqué la télévision des années 70-80. Oui. Il a fait quelques films quand même au cinéma avec Jean-Yann, on le voit dans Tout le monde, il est beau, Tout le monde, il est gentil.
12: Ah oui. Pierre Richard, La moutarde me montonnait.
9: Moi, il y en a vouloir des sous de Jean-Yann, Les Charlots en folie, La moutarde me montonnait, effectivement, La Coccinelle à Monte Carlo, et même dans Banzai avec Valérie Mérès et Coluche, il joue le businessman du Concorde dans Banzai, Jean-Marie Prolier. Et je sais que Monsieur Baffy a écrit ça aussi avec Jean-Marie Bigard. On lui doit aussi tout un livre sur les ultima verba, les derniers mots, les mots de la fin. Il avait été collectionneur de mots de la fin. C'est le dernier mot qu'on prononce avant de mourir.
13: Avant de mourir, mais c'est dur. Il y en a qui sont usurpés parce que c'est dur à vérifier ce genre de. Il y en a qu'on idéalise.
9: Ah oui, évidemment.
8: C'est apocryphe.
9: Qu'est-ce que vous dites?
8: C'est apocryphe.
10: Non, c'est hypocrite, on dit.
11: Attends, excuse-moi, tu vas nous garder cette énergie d'huître jusqu'à la fin de l'émission ou...
8: L'énergie d'huître? Ouais, tais-toi la gambasse. Hein.
10: Elles sont mauvaises, hein.
11: Mais non, mais elle est là, elle répond comme ça.
10: Elle est vexée.
9: Qu'est-ce qui vous arrive, Isabelle?
11: Mais oui.
8: Non, mais rien.
9: Elle a raison, Caroline, on vous sent boudeuse.
11: Mais oui.
8: Pas du tout. Ah non, moi je suis
11: chiant. Ah ouais.
8: Non.
13: Mais Laurent, on peut comprendre sa détresse, elle nous donne des infos historiques et on n'adhère pas.
11: Et nous

0: on fait comme si c'était pas important. Alors qu'on se posait la question, comment ils font pour se trouver?
1: Si vraiment c'est ça.
2: 100 ans!
1: C'était ça! Si vraiment, alors écoutez, bon, franchement, Isabelle, si vraiment ça vous fait. Ah, vous êtes d'accord tous. Si ça fait plaisir à Isabelle, c'est vrai que si ça a duré 100 ans, c'est parce qu'ils ont dû se chercher.
0: Mais oui!
1: Mais
0: oui,
1: il n'y avait pas Waze, il n'y avait pas le GPS. Alors ils étaient là, les Anglais, mais where are the French? Where are the French?
0: Mais il criait Where are the French?
2: Mais c'est évident!
1: Mais bien sûr!
2: Vous n'énervez pas, sinon je parle de Sim!
1: On est cons, il n'y a pas pensé plus tôt, mais oui, bien sûr!
3: Alain Decaux a écrit Mais où qui sont ces cons? Un ouvrage qu'il faut autoriser.
4: Ils
3: ne
4: pouvaient pas se chercher s'ils étaient anglais, qu'ils étaient en France, il y avait des Français partout.
2: Mais ils se cachaient dans le maquis, dans les. Il n'y avait pas autant de construction, ils se cachaient dans les bois!
1: Mais oui, dis-le!
4: Oui, Isabelle, oui!
2: Je suis sûr qu'il y a un historien qui m'écoute quelque part! Et qui
3: il s'est donné la mort!
2: Oh merde!
4: Si toi tu vas en Angleterre, tu trouves des Anglais!
2: Mais pourquoi t'es pas de mon côté, toi?
4: Oui! Ça, c'est bien!
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1: Qu'est-ce que vous allez faire pour Pâques, vous, alors, Chantal?
7: Eh bien, moi, on me fait une rose à mon nom, si vous voulez.
1: C'est-à-dire?
7: Chantal Latsou.
8: Mais ils font des roses fanées?
7: La rose Chantal. La rose Chantal Latsou.
1: Avec des vieilles tiges.
7: Et je n'écoute pas ce que vous dites. Elle pique, justement. Elle est très,
9: ah oui,
7: très,
9: ça y est,
7: très
9: elle est épine.
7: Très drue, ouais. Très, très droite.
1: Mais je pensais que vous l'aviez déjà, votre rose.
7: Oui, mais alors, c'est la fête de la rose à Bellegarde et on me
1: fait. C'est où ça, Bellegarde, d'abord?
7: C'est dans le Loiret.
1: Dans le Loiret.
7: Très connu, la fête de la rose. Il y a toutes sortes de roses.
1: Vous allez aller à Bellegarde ce week-end?
7: Dimanche. Je vous invite là-bas à Bellegarde pour fêter ma rose.
8: Et ouais. C'est quand le chrysanthème?
7: Qu'est-ce que ça? Ça te fait rire, Julie?
8: Ah oui, vraiment?
7: Alors,
8: oui.
7: Je suis pas très avant moi, en plus. Et hier, je suis allé voir Jérémy Ferrari, c'est fantastique.
1: Ah oui, oui.
7: Ah,
1: c'est j'y vais ce soir.
7: Ah, c'est très bon. Et alors, il y avait dans les coulisses, après, quand j'attendais pour le voir, Valérie Trier-Weller.
1: Ah oui?
7: Et donc, j'étais avec mon mari.
1: Oui.
7: Et donc, elle ne connaît pas mon mari. Et puis, j'ai eu un trou de mémoire. Je sais pas, je ne me souvenais plus de son nom.
8: À ton mari?
7: Et pour être bien élevé, j'ai dit, je te présente Julie Gaillet, mon mari.
8: C'est pas vrai.
9: Non, sérieux?
1: Bon, bah, je crois qu'il est temps qu'on démarre. On a trois blondes aujourd'hui à faire avec.
9: Ah, hein. Ouais. On en souffre.
1: Oh bah vous, alors dites donc.
8: Ouais. Oh, t'as été blonde, hein, Stevie.
9: Oui, bah je sais. Oui.
8: N'oublie
9: mais
8: pas.
9: Tu sais comment on connaît une blonde intelligente? C'est une brune décolorée quand même, hein.
8: Ah, ça c'est pas faux pour moi.
1: Ah, vous êtes décolorée depuis combien d'années, Julie?
8: Ouh là là.
1: C'était combien d'années avant ou après Julien Lepers?
8: Oh, mais là, oh. Oh.
4: Elle a eu Julien Lepers.
7: C'est vrai, t'as eu Julien Lepers.
8: Ah oui, Julien et Julie.
9: On en
8: bien.
9: A combien dans la liste là?
8: Ah, mais elle s'est tapée toutes les 7 jours. Hein.
1: C'est qu'elle a
2: mais
1: eu
2: mais
1: aussi.
2: T'as votre... couché avec Julien Lepers?
7: Et alors?
8: Mais c'est pas possible.
9: Mais hein. C'était pour le plaisir.
2: Non, mais attends.
8: Exactement.
1: Non, c'était dans moi. Une partouze, il s'en est fait 5 à la suite.
2: Non, mais attends, c'est un truc de ouf. Moi, on me fait passer pour une info alors que j'ai eu 2 mecs dans ma vie. L'autre, elle s'en est tapée 4492.
1: Vous avez eu 2 mecs dans votre 93. Vie la nuit dernière.
2: Non, mais... Et l'autre, elle, mine de rien, elle s'est tapée tout le monde.
7: Mais non, puis de toute façon,
1: c'est. Passer à une première citation.
2: On verra.
1: Est-ce que je peux passer à une première citation?
2: Yes, oui, ça dépend.
1: Le professeur Rollin s'impatiente et monsieur Gazan aussi souhaite répondre à des questions. Eux, voyez-vous.
2: Oh, oui, bah oui. Oh.
1: Pour monsieur Guérin de Sèvres, dans les Deux-Sèvres justement, qui a dit « Si Moïse avait été un politicien, il n'aurait pas eu les 10 commandements mais les 10 suggestions ».
8: Guy Bedos.
1: Ah, pas Guy Bedos.
8: C'est vivant?
1: Ah oui, un grand classique.
8: Coluche?
1: Pas Coluche.
8: Jacques Martin.
1: Alors, il est pas vivant.
7: Jean-Yann.
1: Qui a dit Jean-Yann?
7: Moi.
1: Eh ben, c'est une première bonne réponse.
8: Eh ben voilà, Chantal.
1: Oui, oh, ben, il n'y a pas de quoi non plus.
9: C'est bien.
1: Il n'y a pas de quoi non plus en faire un plat, hein, Chantal.
7: Ah si, pour une fois que j'en ai une, attendez, non.
1: Baptiste Biaison habite Bourbourg, dans le Nord. Il espère un chèque RTL. La deuxième citation est plus difficile, celle-là, qui a dit « Avec ceux que nous aimons, nous avons cessé de parler, et ce n'est pas du silence.
2: Oh. Ouh là là. Ah, c'est un écrivain, ça.
1: Ah oui, un écrivain.
9: Un français.
8: C'est pas tout jeune, hein.
1: C'est assez joli, quand même. Oui, joli,
2: c'est
1: pas tout jeune. C'est
2: 19e.
1: C'est quand même du 20e siècle. Ah,
7: Jean d'Ormesson.
1: Jean d'Ormesson, non. Avec ceux que nous aimons, nous avons cessé de parler et ce n'est pas pour autant du silence.
2: Oh. Est-ce que c'est un romancier qui a été plasticien aussi ?
1: Non, plasticien, non. Non, mais son nom irait bien avec notre amie Julie, pour vous aider un peu.
10: Alors, il y a du Leclerc dans, le, dans l'air,
8: Julie, non ? Julie Pietri ?
10: Julien quelque chose ?
1: Non, mais j'essaie de vous trouver des astuces.
9: Gérard ?
7: Julien Gracq.
1: Oui, bien sûr. Oui.
2: il a eu des prix ?
1: C'est pour vous, normalement, ce genre
2: est-ce
1: de questions, monsieur.
2: Oui, est-ce qu'il a eu des prix ?
10: Bah, oui, bah,
2: attendez,
1: monsieur Roland, c'est pas à vous que je m'adressais, ce cas-là.
9: Ah, le bestier cruel.
2: Pardon,
9: de notre côté, c'est pas nous le cerveau, c'est pas toi le cerveau ni moi, c'est François de notre côté.
10: Vous avez entendu ce que j'ai dit, Laurent?
1: Vous avez dit quoi?
10: Saint John Perse pour le Perse.
1: Ah non, rien à voir avec
10: lui. Bah, vous disiez qu'il y avait un indice.
7: Oh, il t'habite le Perse.
1: Il n'y a pas que Julien Le Perse dans votre vie, quand même.
10: Non.
8: Julien Topaloff.
1: Non, mais pensez à son mari actuel.
7: À qui et quel mari?
8: Gérard de Nerval.
10: Gérard
8: de Nerval.
1: Vous voulez des titres d'œuvres?
10: Oui.
1: Alors allons-y. Fureur et mystère, La parole en archipel, Le marteau 100 mètres.
7: Ça me dit rien.
1: Voilà, ouais, vous les avez, les œuvres.
11: René Char.
1: René Char. Bonne réponse. Ah, ben, Gérard.
10: Quel rapport? Mais c'est avec Céline Dion qu'il y a un rapport, René Charles.
1: Pardon?
10: C'est avec Céline Dion qu'il y a un rapport, René Charles.
2: Non, mais vous
10: pas
2: pourriez...
10: avec moi.
2: Non, mais moi, il fallait le dire.
1: Et les Charles Leclerc, vous en faites quoi?
10: Ah oui.
2: Non, mais attendez, Laurent.
1: Ils sont vraiment cons, hein. Non, mais...
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1: Qu'est-ce que vous pensez d'ailleurs de l'accent ridicule de Christophe Beaugrand quand il imite les Belges professeurs?
16: Ah bah non, moi ça me fait rire, monsieur. Mais je suis bon public. Hein,
17: ça me fait rire, mais je suis bon public. Ça n'est pas un accent, c'est la réalité, ça n'est pas une imitation.
18: Personnellement, moi j'ai à droite et à gauche la même chose.
17: Alors je suis un peu plus intelligent, moi, évidemment.
1: Si vous parlez de vos nibards, je vous confirme.
17: Ah non, c'est en haut et en bas.
18: Oh, dis donc, ils sont au même niveau. Dis donc, je vais te les mettre dans la tête.
17: Ah mais j'ai rien dit, moi.
18: Non, mais attends,
10: comme s'il était spécialiste en nichon.
17: C'est vrai, j'en ai peu vu, hein.
1: Vous êtes content d'être à côté de Caroline Diamant?
17: Oui, franchement.
14: Écoutez, c'est un homme bien élevé, c'est évident qu'il va vous répondre.
17: Ah, je pense qu'un physicien a des choses à dire.
1: Est-ce que vous pouvez montrer votre cartable à Caroline Diamant? Parce que voilà. Je crois que ça vaut votre sac à main, Caroline.
17: Regarde, il y a une règle qui dépasse.
19: Il y a une règle de 30 cm.
18: Moi aussi.
17: Mais c'est pas une règle, toi.
18: Mais regardez, c'est... Oula! Ça pèse un âne mort.
17: Attends, mais donne-le-moi, on va ouvrir, voir s'il y a dedans.
1: Qu'est-ce qu'il y a dans votre cartable, professeur?
17: Ah, il y a un
18: membre du coupé.
17: Alors on va ouvrir.
9: Ouais,
17: ce qu'il y a dans le sac du professeur.
9: Autre option.
18: Non, alors, ça se trouve, il a un slip
17: de
18: chambre. Comment
17: ça se trouve? Oui, j'ai un chose.
9: Alors
17: de... Oui, voilà, ça c'est parce que j'ai froid dans le train.
19: Là,
1: voilà. On fouille pas dans le sac de
18: professeur. Mais ça, je ne sais pas. Moi, je ne sais pas.
1: Monsieur Beaugrand.
17: C'est pour nettoyer mes lunettes. Comme ça, on saura tout. Je suis parti 5h du matin. J'ai le droit de prendre mes bazars avec, quand même.
1: De prendre quoi, vous dites?
17: Mes bazars.
1: Ah, vous prenez des bazars.
17: Avec ça, on peut prendre beaucoup de bazars. Je confirme.
1: Écoutez, on compte sur vous, professeur, pour monter un peu le niveau, si ce n'est culturel, en tout cas.
17: Merci.
1: Évidemment, physique, mathématiques, chimie aussi. Vous faites chimie aussi?
17: Je fais un peu de chimie, quand même.
1: Et vous connaissez M. Orlinski et ses sculptures?
17: Oui, ben je l'ai
1: admiré. La résine, c'est quelque chose qui...
17: Ah, ça, c'est quelque chose qui parle beaucoup aux physiciens chimistes, hein, parce que c'est quelque chose d'impressionnant comme structure
1: carbonée. Ça coûte cher, parce qu'au prix où il est vendu, je voudrais savoir.
17: À mon avis, ça n'a rien à voir avec le prix d'achat du matériau brut. Hein.
1: Non, c'est... Faut multiplier par combien, à peu près?
17: Ah, ça, j'ai pas fait les calculs, mais je préférais pas les faire.
10: Est-ce que vous diriez que c'est convexe?
17: Convexe?
1: Ici, il n'y a personne convexe.
4: Ah non, faut pas être susceptible.
11: Valérie, elle a voulu sortir un mot.
13: J'adore, il n'a rien compris à ce que je dis.
1: Non, mais toi non plus. Même. Bon, écoutez, on essaiera, cher professeur, d'utiliser vos compétences pendant l'émission. Mais on va commencer par une citation très simple sur le tennis de table, d'ailleurs, puisque les frères Lebrun continuent à triompher, à défendre nos couleurs françaises, qui a dit « Le tennis et le ping-pong, c'est pareil, sauf qu'au tennis, les joueurs sont debout sur la table. »
0: Coluche !
1: Coluche ! Bonne réponse de Caroline Diamant. Pour Valentin Michelet, qui habite Lausanne, qui a dit « Sur mes murs, j'ai mis des photos des pièces de l'étage du dessus, comme ça, j'ai pas besoin de monter. »
0: Pierre Légaré ?
1: Non.
0: Français ? Raymond DeVos ?
1: Ce n'est pas français.
0: Eh bien, c'est George Burns. Stephen Wright.
1: Stephen Wright. Bonne réponse de Caroline Diamant.
4: Elle est déchaînée.
1: Ouais, elle commence bien fort.
11: Bravo. Commence très fort.
1: Je sens que le professeur Buccella va adorer la citation suivante. Peut-être même il pourra nous l'expliquer. C'est pour Michel Laurin, qui habite Torrey-sur-Ouche, qui a dit « La vérité, c'est qu'il y a une quantité incroyable de gouttes qui ne font pas déborder le vase. »
13: C'est un fleuriste ?
1: Non.
4: C'est un Français ?
11: Un Français.
0: Boris Vian, je dirais.
1: Alors, un Français né à l'étranger, d'ailleurs.
0: Albert Cohen ?
1: Non.
0: Ok, alors je pense à Peter Ustinov.
1: Si je vous dis qu'il est né à Vilnius, ça peut...
11: Romain Gary.
1: Romain Gary, bonne réponse de Philippe Claudel. Alors, est-ce que vous pouvez quand même nous expliquer cette histoire de goutte d'eau qui fait déborder le vase et le fait que Romain Gary dit bah, « il y a quand même une quantité incroyable de gouttes qui ne font pas déborder le vase avant celle qui le fait déborder ».
17: Oui, mais c'est magnifique parce qu'en fait, c'est quelque part, c'est le contresens. Parce que bien sûr, pour faire déborder le vase, il faut le remplir d'un nombre incroyable de gouttes. Et ce n'est que la goutte ultime qui le fera déborder. C'est un peu comme quand on va en soirée et qu'on rentre en mal de tête le lendemain. On dit c'est le dernier verre. Oui, c'est le dernier. Mais s'il n'y avait pas eu l'avant-dernier, le dernier aurait été l'avant-dernier et on n'aurait pas eu mal de tête. Vous voyez ce que je dis? Oui.
11: Relis-tu encore une fois.
1: Attendez, je suis en train de l'avoir le mal de tête.
4: Oh, c'est quand même facile.
1: Mais ça s'appelle comment cette loi-là?
17: Ben, c'est une sorte de paradoxe Zeno, de Zeno sur les gouttes d'eau, quoi, où on joue un peu sur une sorte de paradoxe sur les infinis, quoi, quelque part. C'était la dernière goutte qui fait déborder le vase, mais la dernière goutte, elle n'est pas importante en tant que place dans un ordre, mais elle est en tant qu'importante en tant que
11: quantité.
4: Non, mais il a raison. Si la dernière goutte avait été la première, elle n'aurait pas fait déborder le vase. Ah ben voilà.
1: La dernière goutte, c'est pour le slip, n'est-ce pas?
4: C'est ce qu'on dit, oui.
11: Oh non.
4: Laurent, vous devriez avoir honte.
0: Oui.
13: En fait,
0: voilà, professeur.

0: Il y a au moins 6 ou 7 ans de
1: ah
0: ça.
1: Ah oui, d'accord. Oui, oui.
2: On cite rarement s'il a qu'une citation.
0: Oui, oui, oui. Mais il a fait pourtant des spectacles seul en scène à ses débuts, assez nombreux. Mais depuis, il fait surtout carrière au cinéma et au théâtre.
3: Est-ce qu'il est drôle?
0: Ah bah,
3: il joue dans des comédies aujourd'hui.
0: Il est plutôt drôle, poétique.
4: Écrivain.
0: Pardon?
4: Écrivain.
0: Ah, écrivain, non, non.
5: Michel Bouchelin.
2: Il aurait quel âge?
0: Enfin, écrivain, non. Il était l'auteur de ses spectacles à ses débuts, tout de même.
2: Non, mais là, il a quel âge?
0: Il est né en 42, dans le Puy-de-Dôme.
1: Il est vieux quand même.
2: Moi, je pense à Patrick Chenet.
0: Non, il a joué dans Le Fabuleux Destin d'Amélie Poulain.
5: Ah, Rufus.
0: C'est Rufus. Ah, bonne Rufus. Réponse bravo, de Valérie Mérès. C'est Rufus.
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0: Une question pour Serge Deschamps, qui habite le Kremlin-Bicêtre dans le Val-de-Marne.
7: Oh, c'est joli là-bas.
0: Alors ma question va être assez facile, puisque ça concerne un prénom qu'on peut lire dans la presse à plusieurs reprises aujourd'hui, un prénom dont on parle de moins en moins, parce qu'il est un peu moins à la mode.
7: Oussama que,
0: non, Eugène. C'est le prénom Eugène qu'on peut voir un peu partout dans la presse aujourd'hui, mais pour quelle raison?
8: Ah, est-ce que c'est le nom d'une pièce de théâtre?
0: Non, pas du tout.
9: C'est la Sainte-Eugène? C'est la Sainte-Eugène?
0: La Sainte-Eugène, non.
7: Est-ce que c'est un sportif?
0: Mais c'est pas bête, monsieur. Oui. Vous voyez, c'est simple, ça aurait été simple.
8: Ouais, c'est pas intelligent non plus, mais c'est pas bête.
7: Ah, il y a la guerre de stand-upers, là. Ah,
0: c'est le jour où je vais commencer à faire des questions aux grosses têtes sur quel est le saint du jour. C'est que vraiment, je serai au bout de mes questions.
5: Est-ce que Eugène Sue, à cause d'Eugène Sue?
0: Non, Eugène Sue, non.
7: Est-ce que c'est un sportif?
0: Alors, c'est lié au sport, en tout cas.
8: Au rugby?
0: Eugène, lui, n'était pas un sportif, non.
8: C'est lié au rugby?
0: Au rugby, non.
7: Au cyclisme?
0: Au cyclisme, non.
9: Au football?
0: Au football?
9: Au
0: JO? Non. Au JO, non.
7: Au Cluedo?
0: Au Cluedo, non.
7: Est-ce que
0: vous avez bien lu la presse du jour?
7: Ouais. Mais on n'est pas là pour ça.
0: Vous avez forcément vu ce prénom Eugène, ça vous a peut-être même surpris.
8: Ah ouais.
0: Et pour quelle raison?
7: Ah, c'est de l'athlétisme.
0: Alors, de l'athlétisme.
3: C'est une femme, c'est Eugène.
7: C'est un athlète russe qui est devenu une femme.
0: Ah non, pas du tout.
5: Non.
3: C'est ah pas bon un nom féminin, Eugène?
0: Comment vous le dites?
3: Eugène.
0: C'est vrai qu'on le lit Eugène,
3: oui,
0: et qu'on devrait le dire quand on le lit dans la presse, mais là, évidemment, c'était le petit piège de la question, devrait le lire Eugène. Mais bravo, monsieur Barbier, vous faites avancer le schmilblick.
3: Il y a de l'Eugène, il y a de
7: donc, elle n'est pas française. Non. C'est une femme qui n'est pas française.
0: Il n'y a pas de femme là-dedans.
9: Eugène, ça s'écrit comment? U plus loin?
0: E-U-G-E-N-E. Comme Eugène. Ça,
8: mais pourquoi on prononce Eugène alors?
0: Ben parce que, effectivement, ça se passe pas chez nous en France.
5: Ah, est-ce que
3: c'est une ville? C'est une ville américaine, Eugène.
7: Bah oui.
3: Il y a eu des championnats?
0: Ah, et bravo alors!
3: Oui, il y a eu des championnats d'athlétisme.
0: Et qu'est-ce qui s'est passé?
9: Il y a eu le record du saut à la perche à Eugène.
3: Ah oui, Armand Duplantis!
0: Bonne réponse de monsieur Haas. Aidé par Christophe Barbier. Et oui, le Suédois Duplantis qui a battu pour la 7e fois le record du monde de la perche en sautant 6m23.
8: C'est ses propres records qu'il bat à chaque fois?
0: Ouais, à chaque fois.
8: Ouais, il est tout seul.
5: Alors comment on prononce son nom en suédois?
0: Armand Duplantis.
5: Mais non, celui qui a gagné, le Eugène.
9: Mais non.
8: Oh la vache, c'est le nom de la ville.
0: Elle n'écoute rien. Vous étiez comme ça à l'école aussi? Vous n'écoutez
5: un peu,
0: rien.
5: Un peu. Si j'ai tout écouté, je peux tout vous redire.
0: Alors, allez-y, on vous écoute.
5: Eh bien, Eugene, c'est un endroit aux États-Unis où a eu lieu des Olympiades et le grand champion du saut à la perche, un Suédois qui ne s'appelle pas Eugene. Eugene, c'est le nom du village.
7: Elle a raison, elle a à peu près tout.
0: Ah, bravo, c'est un très bon résumé. Dans quel état américain ça se trouve, Eugene?
5: Dans le Ohio.
0: Non, dans l'Oregon.
7: Ah mais bon? Ça commence par la même lettre. Hein.
0: C'est dans l'Oregon.
7: Ah, c'est sur l'île?
0: Et effectivement, cette ville est la deuxième plus grande ville de l'Oregon aux États-Unis. On la connaît pas bien, je voulais dire, mais c'est là où il y avait le meeting d'athlétisme, le meeting d'Eugene, où Duplantis a battu son nouveau record. 6m23, il a sauté. Il faut savoir que cette ville s'appelle Eugene parce que c'est un certain Eugene Skinner, qui a fondé cette ville en 1846. Voilà, c'est pas un hasard si la ville porte finalement un prénom comme nom, Eugene, Eugène. Bravo, bonne réponse de Barbier de Haas.
5: Mais quelle est la longueur de la perche?
3: Elle est
0: variable.
3: Je
0: vous montre.
8: c'est une bonne question quand même.
5: Non mais c'est vrai. Parce que quand on commence tout petit, on se retrouve avec un bâton qui a quoi, 2 mètres, 2 mètres 50.
3: Non mais elle est variable en fonction de la hauteur de la barre. Il y a une règle qui permet d'avoir une perche plus ou moins longue. Mais le plus difficile quand elle est longue, c'est de la tordre. Parce que la difficulté...
5: La perche.

0: Moi, plus ça va, plus j'y arrive.
1: Après, c'est pas un sport passionnant quand même. Hein.
2: Pourquoi vous dites ça?
1: Je sais pas, j'ai jamais trouvé ça.
2: Par rapport au joker ici.
1: Ah, mais ça sert à rien dans la vie, je veux dire. Autant courir vite, lancer des poids. Enfin, il y a
2: alors,
1: un
2: va pas dire ça au clandestin à Lampedusa, toi. Je te jure que si ça allait sauter à la perche, je serais moins dans merde.
0: Il y a eu un athlète mondial, parce que vous avez cité que des Français, mais il faut se rappeler de Sergueï Boubka, quand même.
3: Ah ouais.
0: Boubka, qui, quand même, pendant des années, était le leader incontestable de cette compétition.
3: C'est même le premier homme à 6 mètres, je crois.
0: Sûrement,
4: mais
0: oui.
4: C'est Renaud Lavillenie qui a battu son record.
0: Effectivement, Renaud Lavillenie a battu Boubka, et maintenant Lavillenie est battu par son ex-copain. Il est blessé, Lavillenie.
3: Oui, mais il va revenir pour les Jeux Olympiques, vous allez voir.
0: Ah, c'est vrai, pensez qu'il peut battre.
3: Oh, il ne peut pas tolérer d'être supplanté par Duplantis.
0: Wow, quelle allitération.
1: Mais les records, ils sont très loin les uns des autres, ou ça se joue à 1 ou 2 centimètres?
0: Ah non, non, chaque fois c'est centimètre par centimètre.
1: Mais c'est ça aussi qui est pas...
3: On a mis quoi, 30 ans pour faire 6 mètres à 6 mètres 23?
4: Mais ce qui est fou, c'est que 6 mètres, ça a été dépassé il y a pas longtemps, et là, on est déjà à 23.
0: Mais tu t'y connais vachement, soit à la perche.
4: Ah ouais, mais j'adore ça.
5: Non, mais Jérémy, c'est très beau, hein. Moi, je trouve que ces athlètes qui se tordent comme ça, c'est extraordinaire. Un petit coup de rein et hop, ils ont gagné.
0: Je me demande si vous pourriez pas faire vous-même la perche.
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5: Laurent, pourquoi vous dites qu'elle a un QI de 130? Qui t'a dit que t'avais un QI de 130?
7: Non, mais c'est pas 130, c'est 128. C'est vrai.
5: D'où, où t'as fait ça, où? Sur Internet, là?
7: Tu m'as vraiment pris pour une idiote.
5: Non,
7: donc, j'ai fait des tests il y a des années, parce que je trouvais souvent...
5: Ah, il y a des années
7: que j'ai... Ça ne bouge pas.
5: D'accord, alors, au tapourin.
7: Contrairement au poids, ça ne bouge pas. Le QI, tu l'as une fois pour toutes.
0: Fais-vous le test, Isabelle Mergaux.
5: Ah, mais quand j'étais très jeune, je crois que j'étais en 7e.
0: Et alors?
5: J'ai eu 34.
1: Et j'ai fait mieux.
5: Mais vous savez quoi? Je suis trop émotive. Ah, parce que, A, B, C, c'est quoi la suite? Et pour moi, c'était D, évidemment. Mais je me dis, c'est trop facile. Donc, je cherchais un truc, une astuce. Enfin, bon, bref.
0: Quelle astuce vous avez mis après
5: ABC? Je me souviens plus. Attendez, je vous donne un exemple. Au hasard.
0: Parce qu'il faut vraiment être conne pour pas mettre D après ABC.
5: Oui, et ben je trouvais que c'était trop facile. Et donc voilà.
0: Elle a mis la culotte. ABC, la culotte, elle a mis.
5: C'est pour que
8: Je comprends tellement Isabelle, parce que moi-même, qui, vous le savez, suis d'une intelligence plutôt au-dessus de la moyenne, j'avais voulu faire un test de QI dans un magazine féminin, ma femme l'avait réussi brillamment, et j'ai calé à la première question, et donc on en a conclu que j'avais le QI d'une huître.
7: C'était quoi? Où est le lave-vaisselle?
8: Non, c'était des suites logiques.
0: Écoutez, les meilleurs tests de QI, ce sont encore les questions que je vais vous poser, et on commence. Vous connaissez certainement notre tradition, monsieur
5: j'avais
0: Vizorek.
5: J'avais encore plein de trucs à raconter.
0: Qu'est-ce que vous dites, vous?
5: J'avais encore plein de trucs à raconter, mais dès que je raconte une petite anecdote qui me concerne, on me coupe.
0: Qu'est-ce que vous aviez d'autre à raconter?
7: La question 2, quoi.
5: Eh ben, vous ne le saurez pas. Allez-y, posez vos questions.
8: Après, c'était EFG.
0: Une citation, donc, pour monsieur Lapenec, qui habite Neuilly, Crimolois, c'est en Côte d'Or, qui a dit « La liberté, c'est un mot qui a fait le tour du monde et qui n'en est jamais revenu. »
3: Politique.
0: C'est quelqu'un qui s'est mêlé de politique, mais on va dire que c'est un habitué de nos citations.
7: Oh, alors, ce serait pas Sacha Guitry?
0: Non.
8: C'est français.
5: Sinon, il aurait dit la liberté,
8: c'est pas Winston Churchill.
0: C'est un français dont on parle beaucoup depuis quelques jours, d'ailleurs. Tiens.
7: Nicolas Sarkozy.
0: Mais non.
5: Il est mort.
0: Oui, il est mort, Isabelle. Il est mort. Regardez, je vous regarde bien quand je vous réponds. Il est mort.
7: Il est mort de quoi?
1: Pourquoi est-ce qu'on en parle?
0: Il est mort. Regardez le gars qui facilite la tâche. Il est mort parce qu'il était à moto, il est rentré dans un camion. Si vous me demandez, je vous réponds. On va gagner du temps. Attention, plus difficile pour Katia Delgado, qui habite Nandry, en Seine-et-Marne, qui a dit « Si Dieu existait, on n'aurait pas besoin d'y croire. »
1: Woody Allen?
0: Woody Allen, non.
7: Alors c'est américain néanmoins.
0: Ce n'est pas américain.
7: Alors c'est britannique.
0: Ce n'est pas britannique.
7: Alors c'est peut-être français.
5: Un philosophe.
0: Alors un philosophe à sa façon, j'ai envie de dire.
7: Il était belge.
0: Il était belge.
7: Non. C'est Raymond Devos.
0: Non.
8: Il n'était pas belge. Ah non, alors c'est peut-être...
0: Il n'était pas belge, Raymond Devos.
9: Non, il est né à Moucron, mais il n'était pas belge.
8: Voilà, il a été belge pendant 2 jours et demi. Ah zut, c'est celui dont on ne retrouve jamais le nom, c'est ça?
0: Ah non, non, non, c'est quelqu'un que vous connaissez, qui d'ailleurs portait le même prénom que vous, mais c'est vrai qu'il était plus connu sous son pseudonyme, monsieur Gulli.
8: Illip,
0: le dessinateur Illip. Excellente réponse de Philippe Gueluc.
8: Mais c'est pas le meilleur dessinateur du monde, et je dis ça avec tout le respect que j'ai pour lui.
7: Pas.
8: Mais c'était, non, ses dessins étaient franchement assez moches. Bah, contrairement à d'autres qui font des dessins, qui font des dessins remarquables.
5: Bah, depuis le temps que tu fais le même, il peut être bien.
0: Puisque je tiens à notre Belgique, il est vraiment connu chez vous, monsieur Gueluc, monsieur Vizorek.
10: C'est une énorme imposture. C'est comme Alain Delon au Japon. En Belgique, personne sait qui c'est.
0: C'est vrai.
10: Non, mais par contre, Illip, on l'adore.
0: Pour Florent Barbera, qui habite Conches-en-Ouche, c'est dans l'Eure, qui, pendant un dîner mondain, dans un moment de silence, laissa échapper un P bruyant, se tourna alors vers une dame très collée montée qui était assise à côté de lui, et lui dit suffisamment fort pour être entendu de toute la table, « Ne vous inquiétez pas, madame, je dirais que c'est moi. »
8: Churchill.
0: Non, pas de Churchill.
8: Guitry.
0: Et c'est Sacha Guitry. Bonne réponse de Françoise Xavier de maison.
10: Je connaissais cette anecdote. Non,
8: mais moi, vous savez, il y a des citations de Sacha Guitry que je trouve que...
5: Mais quelle misogyne quand même.
0: Pardon.
5: C'est pas possible.
8: Non.
5: Même ses proutes, fallait qu'il les attribue à des femmes. C'est pas possible.
0: Bon, enfin, écoutez, c'est vrai que c'est toujours gênant quand on fait un P que les autres.
7: Oui, parce que c'est bien, vous trouvez, de faire croire que c'est votre voisine. Bah,
0: c'est plus rigolo, en tout cas.
7: Ah,
0: vous voyez.
7: Oui, elle a du beau courir, madame.
5: Au contraire, c'est d'une grande élégance. Parce qu'il a dit,
10: je crois qu'il a pas compris l'anecdote.
5: Si, j'ai compris que c'était lui qui avait pété et qu'il lui fait croire que c'est elle et que par élégance, il s'attribue ça à lui, donc une fausse élégance. J'ai bien compris ça.
7: Je comprends pourquoi t'as eu 35 au test de en fait.
8: Et je voudrais préciser, pour ceux qui en douteraient, que je n'ai rien à voir avec ChatGPT.
10: Non, je suis très inquiet parce que mes amis de France Inter vont m'appeler après.
0: Oui.
10: Et je vais leur dire, ils m'ont demandé qui a pété sur RTL. Je suis très inquiet.
0: Oh bah, ce qui a pété, c'est votre émission.
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0: Comment appelle-t-on les habitants de la Lune ?
10: Les Luneaux.
9: Les Sélénites.
0: Les Sélénites, ah, oui. Bravo !
5: Mais il n'y a personne sur la Lune.
10: Bah oui.
5: Il n'y a personne sur la Lune.
0: Non, mais c'est au cas où il y en aurait eu.
5: Ah. Franchement, donner un nom de personne qui n'est pas...
7: Comme les Martiens.
0: Oui, mais
7: comme
0: il y en aura peut-être un jour. Elon Musk ou d'autres rêvent d'aller vivre sur la Lune. Et un jour, il y aura peut-être des Sélénites. Et on a déjà prévu le mot, effectivement, qui désigne les habitants imaginaires pour l'instant de la Lune. Mais qui peut-être un jour seront réels.
10: Quand on aura fait une colonie sur la Lune.
0: Voilà.
14: C'était le nom d'un café-théâtre, le Sélénite.
0: Eh ben, vous voyez, les Sélénites sont bien les habitants imaginaires de la Lune. Une question pour Ségolène Ravon. Ah. Oui, Mme Ravon habite dans le Var. Et j'aimerais que vous me disiez comment on appelle l'insecte voisin de l'abeille à corps noir et aile bleutée.
10: Bourdon.
0: Non, appelé aussi parfois d'ailleurs abeille charpentière.
9: La mouche à c'est le xylocope.
0: Le xylocope, bonne réponse de Paul Elkarat.
10: Ah oui, alors là...
0: Ah, vous connaissiez pas les xylocopes?
15: Ah, l'abeille charpentière, c'est l'autre nom.
0: Ils creusent leur nid dans le bois.
16: Dans le bois,
17: oui, xylo, c'est
16: ah oui,
17: bois,
16: c'est en grec.
0: Vous qui êtes, je crois, un bon menuisier, monsieur.
15: Monsieur Boutbille.

0: bifle.
1: Non, mais c'est vrai que quand t'achètes un appartement, ils font un.
2: Il est fou. Mais si tu construisais toi-même,
3: on a construit des théâtres, mais vous très mal.
4: Mais le week-end, vous bricolez pas.
3: Ça m'arrive, mais.
4: Ah, bah, voyez.
1: Très mal. Ils poncent. Ils pioncent, par exemple. Ils ont une lettre près.
4: Donc, vous saviez pas ce qu'était que les xylocopes quand on bricole. On sait ce que sont les xylocopes parce qu'effectivement.
3: C'est les petits trous.
4: On les trouve dans le bois, vous voyez.
1: Les trous, les petits trous.
3: Mais c'est des vers.
2: Ils abîment le bois.
4: Ah, bah, ils abîment le bois. Ah, oui, ils font leur nid dedans.
2: Comme les termites, alors.
4: Ah, bah,
5: et alors, quel rapport avec les abeilles? Parce qu'elles font du miel aussi?
4: Qu'est-ce non. que je lui dis
2: Non, mais elle a pas tort, parce que vous avez dit quelle est la voisine de l'abeille. Moi, je connais pas toutes les adresses des abeilles.
3: C'est un miel un petit peu plus... C'est de la sueur, ce qu'on appelle.
4: Tiens, on va rester dans le domaine animalier pour Bertrand Montel, qui habite Telgruc-sur-Mer. C'est dans le Finistère. Comment appelle-t-on un jeune poisson utilisé pour repeupler un étang?
1: Alors, on le connaît,
6: ça.
1: Le repeupler alors, des étangs.
4: L'alvin,
1: c'est le bébé poisson.
2: Voilà,
5: toutes les races. Oui. C'est des
4: l'alvin existe aussi, vous avez raison.
2: L'alvin triste, hein. Il y en a.
4: Car le mot qu'on cherche est un alvin.
1: Alors, Laurent, est-ce que le mot que l'on
5: cherche. Un gardon.
1: Est-ce que le mot que l'on cherche est utilisé pour désigner quelque chose qui n'a rien à voir avec les animaux et les poissons?
4: Alors, ça existe aussi un autre animal. Et c'est vrai qu'on le connaît mieux sous le nom de cet autre animal que sous le nom du petit poisson qu'on met dans un
2: étang. Par exemple, une panthère, quoi.
4: Voilà.
1: Ça désigne aussi
6: un agneau.
1: Est-ce que c'est pas une totoche? Il est lourd, mais.
5: Est-ce que c'est le blanc d'amour?
4: Il est lourd, mais là, pour une fois, il a été drôle.
1: Merci, vous pouvez enlever le
2: Est-ce que c'est un animal poilu?
1: L'autre animal, est-ce que c'est un animal qui a des poils?
5: Une boule, mais il n'y a pas de poisson poilu.
3: Une paramécie?
4: Mais non. Elle dit il n'y a pas de poisson poilu, elle a raison.
3: Oui, bah. Si,
6: le barbu.
3: Le barbu.
6: Le blanchon.
1: Et la bout de boule quand elle se baigne.
2: Voilà. Et l'arrêt, comment veux-tu la faire?
1: Il arrive qu'il y ait des. J'ai déjà vu des raies poilues.
5: Alors, est-ce que c'est pas un petit poisson qui s'appelle le blanc d'amour?
1: Mais on te parle d'un animal poilu.
5: Oui, mais le blanc d'amour, il se transforme.
2: Je serais d'avis qu'on cherche l'autre animal qui a le. Voilà. Alors, est-ce que c'est un animal qu'on trouve. Je vous parle de l'autre animal. Qu'on trouve dans la jungle.
4: Cet autre animal, on ne le trouve pas dans la jungle et je veux dire qu'il a été popularisé grâce à la télévision. Mais
3: Shadok.
4: Non, mais
3: un ragondin.
4: Non, mais en tout cas, la première définition de ce mot, c'est bien du fretin, un petit poisson qu'on met dans un étang pour le repeupler.
1: Okay.
4: Et effectivement,
2: et ben vous
4: c'est
2: venez de le dire,
3: c'est fretin.
1: Du menu fretin.
4: Non, c'est un alvin, c'est un fretin et c'est un autre mot que je cherche et que je vous demande de me donner.
5: Et alors, est-ce que c'est un poisson herbivore ou insectivore?
2: Non, il n'y a pas
3: d'insectes dans la mer.
1: Un poisson herbivore.
4: Qu'est-ce qu'elle raconte?
1: Un poisson herbivore.
3: Il n'y a pas d'insectes sous l'eau.
5: Si, mais surtout, oui, dans les étangs, quand tu veux faire une mare. Moi, j'ai une mare à grenouilles.
1: Oh.
5: Eh bien, dans une mare
4: et
5: à grenouilles...
4: Et vous avez de l'eau jusqu'où?
2: Non, mais cherchons l'autre animal qui a été popularisé...
6: De quelle famille, l'autre
2: qui
6: animal?
2: Qui a été popularisé à part la télé.
4: C'est pas moi de vous donner la famille de l'animal.
1: Ah, il n'a pas de poils, il a des plumes.
5: Est-ce qu'il vole, l'autre animal?
4: Tout ce que je peux vous dire, que le même mot désigne à la fois...
1: Calimero.
4: Ce petit poisson fretin qu'on met dans un étang pour le repeupler, et un autre animal, attention, quand il est jeune, on le désigne ainsi.
1: Est-ce que c'est un animal qu'on a chez soi? Est-ce que c'est un animal? Est-ce que c'est un animal qu'on a chez soi?
4: Alors, vous pouvez en avoir chez vous parce qu'effectivement, par extension, on a donné ce nom aussi à un objet.
1: Un hérisson, non.
6: Une salamandre.
4: Et c'est d'ailleurs cet objet qui a popularisé ce mot à la télévision.
5: Une tête de loup.
1: Tête de tigre,
3: un schmilblick.
4: Non, cet objet n'est pas un œuf et un œuf ne fait pas de politique.
2: C'est plus ce qu'on cherche, un objet,
3: un animal.
5: Je suis perdu. Ménage.
3: Je suis perdu.
6: Et l'autre animal, vous...
4: Ah, je suis content, on va donner 300 euros.
1: Attendez, c'est un objet qui est en même temps un animal qui a été popularisé par la télé et qui est poilu.
5: Et qui fait ménage.
1: Et qui est aussi un bébé poisson.
4: Au départ, la première définition, je vous l'ai donnée.
3: C'est un fretin,
4: petit poisson qu'on met dans un étang pour le repeupler. Mais c'est vrai que c'est aussi dans l'élevage un jeune animal qui n'a rien à voir avec les poissons. Et ce jeune animal...

0: ce jeune animal qui n'a rien à voir avec les poissons a été popularisé par la télévision au point que ça a donné son nom à un objet que vous pouvez avoir à la maison. Je vais vous le dire.
1: Est-ce que c'est un objet à la maison qui sert pour nettoyer, par
0: Pas
1: exemple.
0: Du tout,
2: un
0: non.
2: Un poussin.
3: Oh non.
0: 300 euros pour Monsieur Montel qui habite Telgruc-sur-Mer. Est-ce que quelqu'un aurait une idée dans le public? Je ne pensais pas qu'on allait perdre un chèque RTL avec le nourrin. Un nourrin.
2: Ah, nourrin, bah oui. Maître Capello.
0: Maître Capello,
1: ah,
0: souvenez-vous.
1: Le cochon.
4: Dans les jeux de vin, il disait.
0: Nourrin disait, on va mettre 100 euros dans le nourrin.
2: On mettait les francs.
0: Un nourrin, effectivement, est un petit porc.
1: Un
0: jeune porc après le sevrage. C'est devenu une tirelire en forme de cochon grâce à l'émission effectivement des jeux de 20h. Mais au départ, un nourrin, c'est un petit poisson qu'on met dans un étang pour le repeupler. Voilà.
3: Oh non, je connais pas.
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0: Peut-être avez-vous vu dans Le Parisien, mais attention, fallait dire Le Parisien édition Hauts-de-Seine. Ah. Oui, dans les pages banlieues.
7: Mais on peut pas faire tous les départements pour des chinois.
0: Bah écoutez, au moins vous allez peut-être comme ça réfléchir et trouver la question, oui. Ne serait-ce que par
2: réponse, oui,
0: par jugeote et la réponse par jugeote. Merci de suivre, monsieur Toer.
2: C'est facile avec vous, patron. Tellement éclairant.
0: Pardon.
3: Non, je remarque, c'est pas vous critiquer, mais je remarque souvent vous confondez question et réponse.
0: Alors,
3: les deux mots.
0: Je note, Esteban. Trois passages en moins.
2: C'est que ça a commencé comme ça, Christine Bravo.
3: C'est vrai, Léo.
2: Non, mais je te le dis amicalement. Hein.
0: Jocelyne Dubois, donc, aujourd'hui, va réaliser un défi incroyable. Elle va monter les 42 étages de la tour CB21 Covivio. Ça, c'est le nom de la tour, vous pouvez l'oublier. Mais il y a quand même 977 marches pour ces 42 étages. Elle va tenter de les monter le plus vite possible. Alors, vous allez me dire, bon, jusque-là, c'est pas énorme, son défi. Tout le monde peut monter.
7: Elle a pas de jambes. 42... Elle s'appelle Jocelyne.
0: C'est quoi
2: son... la chanson. Quand je veux secouer la grosse Jocelyne, je suis sûr de tout lui mettre dedans. Je lui mets dans son petit volcan. Oh là là, oh qu'est-ce qu'elle prend.
0: Mais qu'est-ce que c'est
2: moi,
0: que ça.
2: Moi je lui en mets tellement la grosse Jocelyne qu'elle en aura plein les dents. Quand je veux secouer la grosse Jocelyne, je suis sûr de tout lui mettre dedans. Je lui mets dans son petit volcan.
0: Ariel, je vous interdis de rire à ça.
2: C'est Elmer Footbeat, vous vous rappelez ce groupe?
3: Ah c'est vrai, c'est une vraie chanson.
2: Mais oui, c'est une vraie chanson.
3: Je croyais que t'étais en impro et j'étais en train de t'admirer.
7: Ah bah non.
4: Elle dépasse l'entendement.
7: Ouais, on s'en fout d'entendre.
0: Bon, ma Jocelyne à moi, elle s'appelle Jocelyne Dubois. Enfin, ma Jocelyne à moi.
2: Vous connaissez la chanson? Quand je veux.
4: Bah non.
7: Moi, je connais quand je lâche la purée mousseline, mais.
2: Ah oui, c'est pas mal.
0: Alors, justement, quelle est la façon avec laquelle notre Jocelyne va grimper ses 42 étages?
2: Sur les mains.
0: Pas sur les
4: non,
0: mains.
4: Non, est-ce que c'est une personne.
3: Sur la tête.
0: Est-ce que sur la tête, non.
4: Une personne de petite taille.
0: Ah non, elle n'est pas de petite taille.
7: Avec des échasses.
0: Avec des échasses.
2: À l'envers.
0: Non.
2: Sur un drone.
0: Sur un drone.
7: Des patins à roulettes.
0: Des patins à roulettes, non.
7: Avec ses dents.
0: Oui, bien compris.
2: C'est... Ah, à dos de Rome.
0: Non.
7: Ah, en talon.
4: Les seins nus.
0: Mais les seins nus, qu'est-ce que ça change?
4: Eh ben, c'est pour.
3: Ah, ce sera un truc pour le cancer du sein, pour la prévention.
2: À reculons.
0: Non, le fait qu'elle le fasse de cette façon, que je vous demande d'identifier, rend le défi évidemment plus difficile.
3: Des talons hauts.
4: Non, en sautant.
3: Ah, et un petit doigt qui s'est levé.
2: Sur des rollers.
4: Non,
3: en talon de 20 cm.
0: Non, pas sur des talons hauts. Pas sur des escarpins.
7: On croque.
0: Mais on se rapproche.
7: En espadrille.
4: Des stilettos,
0: non.
8: Non, justement, des trucs compensés.
7: En sabots. En épéteaux, les ballerines de danseuses.
0: Non. On se rapproche.
2: Sur les pointes.
0: Bonne réponse de Gérard Jugnot.
3: Oh, la punition.
2: Il a de la juniote.
0: Eh oui. Ah,
4: c'est joli.
0: Et croyez-moi, la défense aux heures de pointe, c'est pas facile. Oh, elle a 57 ans. Elle ne va jamais poser le pied à plat et elle va monter. Alors, attention, le gagnant en 2019 a fait ça en 4 minutes et 55 secondes.
2: Ah, c'est tous les ans.
3: Ah,
2: ben,
3: c'est une course officielle.
0: Mais elle dit, moi, je vais quand même mettre 30 minutes sûrement, hein, pour effectivement
2: monter. Ah oui, c'est une femme.
0: Ben, c'est pas ça, mais sur les pointes.
8: Ne relevez même
2: chacun
8: pas.
2: Chacun son truc, ben nous c'est ça, et vous c'est la vaisselle.
0: Non mais la course Vertigo, c'est évidemment une épreuve solidaire, organisée par une ONG.
2: C'est pour une bonne... un peu comme le Téléthon.
0: Oui, c'est pour une bonne action. Oui. Et qui sait faire des pointes ici?
4: Moi je sais faire des pointes.
0: Ah ben voilà.
2: Avec les cheveux, avec les cheveux.
0: Montrez-nous là, comment vous faites des pointes.
3: Non mais je vais venir vous montrer. Non mais il faut les...
0: Alors là je veux voir ça.
3: Non mais il faut les chaussures.
2: Ah la vache. Attends, il faudrait une musique. Ariel, il faudrait une musique.
4: Bah oui.
2: Allez, un petit chanson. Un chant lyrique.
3: C'est de la demi-pointe. Non, il fait de la demi-pointe.
0: C'est la première fois que je vois un tira et une tapette en même temps.
4: C'est... Oui, c'était pas très très probant.
3: Non.
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2: Une question pour Monsieur Bouton, Andreas Bouton, qui habite Aix-sur-Vienne. À la Saint-Norbert, on attend plus de 6 millions de personnes. Mais où ça?
3: C'est en Irlande.
4: C'est en France?
2: En France, non.
4: Est-ce que c'est lié à la climatologie, c'est-à-dire qu'un phénomène...
2: Pas du tout.
3: C'est en Europe?
2: C'est en Europe.
5: C'est la Saint-Norbert, le patron, ou c'est une ville qui s'appelle Saint-Norbert?
2: C'est pas bête, ça, Monsieur Junior, comme
5: mais
2: question.
5: Non, mais c'est moi qui l'a
2: posé. Mais c'est bien le Saint-Patron, c'est le jour de la Saint-Norbert.
6: Est-ce que c'est une fête religieuse?
2: Une fête religieuse?
4: C'est lié au sport, à une activité, à une...
2: Le sport, non.
6: C'est une fête un peu rigolote, genre originale, c'est en Europe?
2: Pas vraiment rigolote.
6: C'est en Europe?
2: En Europe, oui.
3: Commémoration?
2: Commémoration.
7: En Espagne?
4: Ce ne seront pas 6 millions de personnes au même endroit, on va pas connecter.
3: C'est
6: 6 millions répartis dans le monde, la question n'a aucun intérêt.
4: Tu peux pas avoir 6 millions de personnes dans le monde.
2: Raison, madame.
4: Mais non, j'ai raison.
7: À Noël, t'as 6 millions de gens devant une dinde. Bon, bah c'est pas...
2: Ça s'appelle le concours Miss France.
7: Est-ce que c'est en Espagne?
2: En Espagne.
6: Est-ce que c'est vieux? Est-ce que c'est ancestral?
5: C'est funéraire?
6: Depuis longtemps?
2: Bah, c'est-à-dire que c'est
7: un
2: vrai.
7: Un carnaval.
2: Tous les 10 ans, ça a son importance, oui.
7: En Italie.
2: En Italie, non.
3: C'est lié à l'alcool.
6: Est-ce que on commémore un Norbert célèbre?
2: Ah non, pas du tout.
4: C'est pas lié au méridien de Greenwich ou au méridien de Greenwich?
2: Ah oui.
4: Peut-être il y a un changement de latitude ou un changement de non, c'est pas.
6: Bah, quand tu bouges, il y a un changement de latitude.
4: C'est pas lié à l'équateur.
2: Vous avez déjà donné rendez-vous à Nathalie dans un méridien ou dans un Mercure?
4: Ah, vous êtes très très fort. Non, on n'est pas hôtel du tout.
2: Ah, vous n'êtes pas
6: tu la fourres dans la rue.
7: Mais vous êtes...
6: Ah, mais c'est chouette, t'as raison.
5: Pourquoi pas un petit pas de porte.
6: Il a raison.
5: Il est en train de parquer.
4: Elle m'a posé une question extraordinaire parce que...
6: Arrêtez Laurent.
4: Elle m'a posé la question.
2: Et les juifs, alors ils font l'amour sous les portes cachères.
4: On l'a pas fait encore.
6: Non. Toujours pas.
7: Mais qu'est-ce que t'as... Mais...
3: Il vous appelle au
4: secours. J'ai pas envie de donner aujourd'hui.
6: J'ai pas envie de donner. Oh, mais... Ça va, Rothschild.
2: Dites-lui à elle, mais pas à nous.
4: Ouais, mais je suis très gênée.
7: Qu'est-ce qu'elle mange? Elle est
4: parce que le problème, c'est que je ne sais pas ce que je dois dire ou pas dire. J'ai envie de lui envoyer un texto.
6: Moi, je vais simplifier la vie pour toi. Attends, je vais te simplifier la vie, Johan. Tu préfères perdre ton boulot ou perdre ta meuf?
4: Ah, je préfère garder mon amour de ma vie.
6: Ah, d'accord.
4: Et personne n'applaudit dans le public. Non. Voilà le romantisme.
6: Et bah alors casse-toi.
2: Ça c'est une bonne nouvelle.
4: Quand on s'est vu récemment, en fait, j'ai fait une mise au vert, je me suis arrêté à l'hôtel parce que elle habite très très loin.
3: C'est quoi une mise au vert?
4: Je peux pas faire la route sans m'arrêter. Donc je me suis arrêté dans un petit hôtel, et je vous assure, et j'avais la boule au ventre, et je sais que c'est bon.
5: Et la gaule?
4: Parce que quand on,
6: non mais, ah oui.
7: J'ai non, la boule.
6: Bah, c'est lui la boule, hein.
4: Non mais est-ce que ça vous arrive encore à vous, franchement, d'avoir la boule au ventre, d'avoir le stress?
7: Ah oui, toi, quand tu parles, oui, je l'ai. Tu m'angoisses, en fait.
3: Johan, vous faites des rêves.
7: Elle habite où? Elle est pas con, elle habite très loin.
4: Elle habite très loin.
7: Elle a déménagé.
4: Ce qui est génial, c'est que je vous assure, en revanche, dès qu'on s'est vu, tout de suite, tout de suite, ça disparaît, ça y est, c'est...
6: Attends, mais c'est pas loin, Beauval. Je comprends pas, c'est pas le zoo de Beauval, c'est à côté, non, c'est à 3 heures.
4: Elle m'a dit qu'elle était vraiment... Elle tape mon istritore.
2: Oh, dis donc, on est en train de perdre 300
6: balles.
7: C'est pas honnête.
6: La vie amoureuse de Johan devrait être décomptée.
7: Quand vous parlez de vous, de vos anecdotes, vous arrêtez le compteur.
2: Oui, mais
7: là vous la faites, vous le faites parler et on n'arrête pas le compteur.
6: Ah, oui. Juste.
5: Mais je m'en fous, c'est le pognon d'RTL.
2: C'est fini, et tant mieux pour les 300 euros qu'on va donner à Monsieur Bouton, qui habite Aix-sur-Vienne, et sûrement 100 euros de plus dans la salle. Regardez.
6: Oh, il y a une dame, elle est motivée, madame.
2: Il y a une main qui se lève.
6: Avec une main levée aussi. Attendez, je vais passer par là.
8: Avec
6: alors,
8: autant d'énergie.
6: Attendez. Voilà, enlevez la prothèse. Poussez la canne. Dégagez le fauteuil. Enlevez la secrétaire médicale. Le défibrillateur, on s'en fout. Bonjour madame, bienvenue. Votre prénom, votre...

0: réponse d'après vous?
1: Je m'appelle Valérie et je pense que c'est pour le 6 juin 44.
0: Et bien sûr, ah oui. Le D-Day, 80e eh ben anniversaire bravo du débarquement. Valérie, c'est le jour de la Saint-Norbert, c'était mon piège. Bravo madame, vous gagnez 100 euros.
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0: On va commencer par une première pour David Jansèche qui habite Villette dans les Yvelines. Il s'agit de retrouver l'écrivain qui épousa Céleste Buisson de la Vigne en 1792. Elle est morte, Céleste, avant lui, pas longtemps, un an avant lui. Et d'ailleurs, il était très triste quand sa femme Céleste est morte. Il a même écrit « Je dois une tendre et éternelle reconnaissance à ma femme, dont l'attachement a été aussi touchant que profond et sincère ». Il faut dire qu'il l'avait pas mal trompé. Hein.
4: C'est Babar et Céleste.
0: C'est pas Babar. Non.
4: Ah oui.
0: Elle a rendu ma vie plus grave, plus noble, plus honorable, en m'inspirant toujours le respect, sinon toujours la force des devoirs.
5: Eh bien, moi, je vais vous répondre. Parce que je sais que cette question m'est destinée, donc c'est pour ça que je suis là pour vous répondre. Eh bien, c'est le duc de Saint-Simon.
0: Pas du tout.
6: C'est pas Montaigne.
0: Montaigne, non plus.
7: La Fontaine.
0: La Fontaine, non. Alors lui, il est mort en 1848, au 120 rue du Bac. Si jamais vous passez par là, il y a sûrement un panneau.
6: Chateaubriand.
0: Chateaubriand. Excellente réponse de Dominique Farrugia. C'est Chateaubriand.
6: C'est ma viande préférée.
4: Et Jean-Fi, c'est Tourne-d'eau.
0: C'est monsieur Pidorge, un secrétaire de monsieur de Chateaubriand qui confia effectivement que Chateaubriand, les dernières années, enfin surtout la dernière année de sa vie, une fois que sa femme était morte, était retombé un peu en enfance terrible, hein, comme un grand écrivain, un peu d'un seul coup, pour les derniers mois de sa vie, perdre sa lucidité. Il paraît qu'il n'avait plus que 2 ou 3 heures de lucidité par jour, Chateaubriand. Un peu comme vous, voyez, Galoff.
8: C'est pas mal, hein.
0: Et puis après, évidemment, ils ont transféré son corps à Saint-Malo, hein, ça va de soi.
7: Voilà, c'est mais, sa ville,
0: il
7: oui.
0: mais il est mort à Paris, rue du Bac, Chateaubriand. Bravo, monsieur Farrugia. Deuxième question littéraire, donc, puisque vous avez été brillant.
4: On va vite, hein.
0: Avec une question littéraire plus contemporaine pour Dany Valla, qui habite Crotté, dans l'Ain. Il s'agit de retrouver le nom de ce célèbre roman. Deuxième roman d'un écrivain non moins célèbre, qui raconte l'histoire de 2 demi-frères. L'un s'appelle Bruno, l'autre Michel. Alors Michel, lui, on va dire que il a connu le sexe un peu tard puisqu'il a perdu sa virginité à 30 ans.
4: C'est pas Jackie et Michel?
0: Non.
8: Ça va, 30 ans.
0: Tandis que Bruno, lui, son demi-frère, est obsédé par le sexe. À l'époque, il va même se connecter régulièrement sur les messageries roses du Minitel.
4: Ah oui.
0: Il en a même pour une facture de téléphone de 14 000 francs qu'il cache à sa femme. Il est totalement immergé dans, on va dire, le monde du plaisir, salon de massage, lingerie, Minitel rose, échangisme, partout, sex shop.
5: Voilà. Ah, c'est un roman de Michel Houellebecq, ça, non?
0: Oui, et c'est?
5: C'est pas les particules élémentaires.
0: Excellente réponse! Ah ben voilà, vous voyez.
4: Ah oui.
0: Là, vous vous rattrapez,
5: merci, Chakalov. Je cherche tellement à vous séduire.
0: Dès qu'il s'agit d'un écrivain avec qui vous avez pu coucher, là, vous trouvez.
4: C'est couché avec Houellebecq?
5: Je ne réponds pas.
4: T'as couché avec Houellebecq?
5: Sûrement, mais moi, je fais un énorme casting physique, ça peut pas être Houellebecq. Alors qu'il y a vraiment des bombes, dans les écrivains, mais j'ai pas, Houellebecq n'est pas sur
0: le... Ah oui, quels sont les écrivains qui vous plaisent?
5: Les bombes, François-Henri Désérable, je le trouve sublime.
0: Ah oui, il a d'où le nom? Très beaux yeux, Désérable.
5: Voilà, Désérable.
0: Ancien joueur de hockey.
5: Très baisable.
8: Ah bah oui, tiens.
5: Thomas Reverdy, vous voyez qui est Thomas Reverdy?
0: Ah non, lui je vois pas.
5: Il est assez séduisant, c'est un prof de français en banlieue et qui a eu l'Interallié il y a 2 ans, il est assez mignon. Ouais.
4: Moi je note tout à ce qu'elle dit. Hein.
0: C'est pas les écrivains qui l'intéressent.
4: Ah non, mais c'est vrai ce qu'elle dit, parce que moi une fois, je suis allé dans un salon du livre, ça s'appelait La Forêt des Livres, il y avait plein d'écrivains.
0: Que vous foutiez dans le salon du livre?
4: Ah ben je faisais la promotion de mon livre à moi.
7: Ah, La Forêt des Livres?
4: Oui, je suis écrivaine moi aussi.
0: Qu'est-ce que vous avez écrit comme livre, vous?
4: Carnet de vol, hein, c'est un beau livre que j'ai écrit.
0: Carnet de vol?
7: C'est pas Saint-Exupéry, ça?
4: Carnet de vol de Jean-Phi, mais si.
6: Viol de nuit, il a écrit.
5: Ah, oui. Viol de nuit.
4: Non, c'était un petit bouquin
0: de vos mémoires de Stewart.
4: Voilà, c'est ça, d'où t'es.
0: Vous avez eu monsieur Farrugia quand vous étiez Stewart?
4: Ah non, j'aurais bien voulu. J'ai eu Chantal Lobby, j'ai eu Chabot, mais vous, jamais. Je sais pas.
6: Parce que j'ai moins d'argent.
4: Ah oui, ils étaient en business.
6: Oui, j'ai beaucoup moins d'argent.
4: Ah oui, parce que.
6: J'ai été le moins payé de la bande.
4: Ah, c'est pour ça, parce que moi, je passe pas le rideau, je vais pas l'économie.
6: Quand vous fermiez le rideau, vous disiez aux gens, vous n'avez pas

0: travailler.
1: Non, avant le 11 septembre, parce que j'aimais bien faire, on peut plus, parce que le 11 septembre a tout changé, mais avant le 11 septembre, j'aimais bien ouvrir le rideau de la cabine écho, et je faisais un signe de croix et je refermais le rideau d'un coup. Mais là, on peut plus.
2: Vraiment, vous avez fait ça?
1: Ah oui. Et les gens disent, qu'est-ce qui se passe? Qu'est-ce qu'il y a?
3: C'est horrible. Moi, tu me mets... Le steward, il fait ça. Je suis dans un endroit, il me fait ça. À l'arrivée, je te tue, quoi.
1: Oui, ben...
2: Et les gens qui se lèvent trop tôt à l'arrivée, ça, c'est, ça devait être emmerdant hein, pour les stewards.
1: Ah, oh, c'est énervant, oui.
2: Ah oui,
1: oui. Oui,
2: je
1: oui.
2: remarque ça à chaque fois. Ils sont pas contents, les stewards.
1: Mais non, c'est jusqu'au point de stationnement, parce qu'il peut y avoir un coup de frein brutal. Et un avion, quand ça freine, c'est pas une voiture. Hein, ça... Et tout ce qui est à l'arrière va à l'avant, vous comprenez? C'est projeté.
2: Et alors, vous faisiez comment pour faire rasseoir les gens?
1: Ah, bah, ouais, avant. Prenez le micro, asseyez-vous, monsieur, s'il vous plaît, asseyez-vous. Oui, vas-y. Please remain seated.
4: Oula, faut
1: bah, oui, non, bah, bah, on est bilingue, madame.
5: Non, mais c'est chouette, je trouve ça joli de mêler l'accent du Nord et l'anglais. C'est oui. quelque chose d'étrange, mais.
1: Ladies and gentlemen,
2: il est ch'tilingue.
3: Il y a un gros trou d'air, t'as déjà eu? Vraiment,
1: ça, on ne dit pas un trou d'air. Ça n'existe pas, un trou d'air.
4: Qu'est-ce qu'on dit?
2: Qu'est-ce qu'on doit dire?
1: C'est le landau qui dit, c'est une turbulence. Il y a trou d'air. Il n'y a pas de trou dans l'air, hein. Enfin, voyons.
4: Ben si, parce que l'avion tombe d'un coup.
1: Non, non,
3: moi, j'ai en Égypte, au-dessus du désert.
1: Merci, c'est avec moi. Non. En fait, ce sont des masses d'air chaud, des masses d'air froide, qui s'affrontent. On dit, ça s'affronte.
3: Voilà.
1: Alors, et quand une masse d'air chaude rencontre une masse d'air froide, et ben, c'est.
3: Putain,
1: c'est...
3: il nous fait la météo aussi.
1: Ben oui, c'est ça. C'est une question de densité de l'air. Donc, l'avion, il suit. Ou alors, quand il y a les reliefs, quand on passe au-dessus des montagnes,
3: oui.
1: Le vent, quand il passe au-dessus des montagnes, il fait pas comme ça. Il suit les montagnes comme ça, comme ça.
3: Ah ouais.
1: Et si l'avion au-dessus, il fait comme ça aussi.
5: C'est chouette que la radio soit filmée.
2: Heureusement qu'on est sur Paris Première
4: oui,
2: aujourd'hui.
4: Ça tombe bien.
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2: Pour Aurélie Pan, Madame Pan habite Saint-Soul en Charente-Maritime et la question concerne l'échelle de Fujita. Mais que mesure l'échelle de Fujita?
4: La longueur du pinceau japonais?
2: Non, pas du tout.
3: Ah, c'est un
2: bravo. Quelle culture, Christine. Mais non, Monsieur Fujita, celui-là en tout cas n'est pas peintre.
7: Ah, est-ce que c'est lié à un phénomène climatique?
2: Alors un phénomène climatique, oui, on peut dire oui. Oui, ah. Oui. Monsieur Ted Fujita, c'est son nom hein, de l'université de Chicago, a inventé un système qui classe ce phénomène climatique.
7: Les cyclones?
2: Les cyclones, pas
7: les
2: tout
7: ouragans,
2: à fait.
7: Les ouragans?
4: Les tonnerres?
2: Alors, on est tout près.
7: Les tornades?
2: Les tornades. Bonne réponse collective
8: d'Esteban.
2: Les tornades, effectivement, et on les classe désormais, d'ailleurs, avec l'initiale de son nom, hein, Monsieur Fujita. Ouais. Vous pouvez avoir une tornade F0, ce qui veut dire que ça a soufflé, mais vous pouvez sortir de chez vous.
7: Un bébé tornade.
2: C'est pas bien méchant. Une tornade F5, en revanche, là, c'est un cauchemar. Les vents vont dépasser 320 km/h. Et savez-vous quel est l'état des États-Unis où il y a le plus de grosses tornades?
7: L'Oklahoma.
2: Comment vous savez ça?
7: Je sais que c'est dans le centre des États-Unis.
2: Et c'est l'Oklahoma. Bonne réponse de Christophe Beaugrand.
7: On voit des vaches qui s'envolent parfois.
2: Et c'est là pas vrai.
7: Je vous assure, c'est horrible.
4: Ben j'irai pas.
9: Et il paraît aussi que c'est l'endroit où il y a le plus de bovins et d'homosexuels.
4: Mais pourquoi tu dis ça, Christophe?
9: Ça n'a rien à voir, mais j'entendais quelqu'un qui disait ça.
3: Mais t'es sûr qu'il y a beaucoup d'homosexuels dans l'Oklahoma?
9: Oui, oui.
4: Eh ben d'ailleurs, ils vont faire l'amour et dans le pré uniquement. Pour les homos.
2: Peut-être.
3: À vérifier.
2: On ira
3: sur les vaches, je pense, mais...
4: On ira voir.
3: Oui. On va vérifier ça.
2: En coup de vent. Pour monsieur Dali, qui habite Pierre Dali, on reste aux États-Unis, puisque là-bas, monsieur Charles Francis Bruch a été le premier, en 1888, le premier à construire quelque chose qui fait florès hein, depuis. On est effectivement dans l'Ohio, et ça a surpris quand il a effectivement monté, construit une tour de 17 mètres de haut, mais qu'est-ce qu'on pouvait voir sur cette tour et qu'est-ce qu'il a quasiment inventé puisqu'il est le premier à avoir ainsi démontré que ça pouvait être utile un jour.
7: Une éolienne?
2: Une éolienne, encore une bonne réponse.
3: Voilà, bravo. Oui.
2: Eh oui, il a mis 144 pales en bois de cèdre qui tournaient avec le vent pour produire de l'électricité. Tout ça dans son champ, là-bas dans l'Ohio. Monsieur Charles Francis Brush.
7: Il paraît qu'il y a beaucoup de vaches et d'homosexuels dans l'Ohio.
2: Oui, mais ils viennent de l'Oklahoma
1: à cause des tornades.
2: Eh bien écoutez, parfait, bravo Beaugrand, vous connaissez bien les États-Unis.
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2: Il y a un biopic qui va sortir sur Enzo Ferrari. La vie d'Enzo Ferrari, réalisée par Michael Mann. C'est un grand réalisateur.
1: Ah bah oui, c'est Hit.
2: Voilà, Hit, génial, avec évidemment...
1: Ah ouais, puis Pacino et
2: De Niro. Al Pacino et Robert De Niro. Deux flics à Miami. Et alors justement, ma question est toute bête. Ce film de Michael Mann, consacré à Enzo Ferrari, un biopic. Mais qui joue Enzo Ferrari?
0: Est-ce que c'est un Français?
2: Là encore, un acteur contemporain, monsieur Haz.
9: Est-ce que c'est américain?
8: Un américain.
2: Un américain, oui, oui.
0: D'accord.
8: Du coup, il a quel âge?
0: C'est Chalamet, cette fois?
2: Pardon?
0: Timothée Chalamet?
2: Timothée Chalamet, non.
10: C'est un américain?
2: Américain.
8: Il est jeune?
2: Il est né en 83, alors ça lui fait 40
10: Bradley
2: ans.
10: Cooper.
8: Il a 40 ans.
2: Il va avoir 40 ans parce qu'il est né en novembre.
8: Il est très, très célèbre.
2: Ah oui, il est très
0: Orlando
2: célèbre.
0: Bloom.
2: Ah, Orlando Bloom, non.
8: Alors, un acteur...
2: Il tourne beaucoup, hein.
10: Il va avoir 40 ans.
2: Oui, il va avoir 40 ans.
8: Il joue dans...
9: Ryan Gosling?
2: Ryan Gosling, non.
8: Un peu plus vieux.
0: Il est passé dans Les Mystères de l'amour? Moi, je ne connais que comme acteur.
2: Non, mais je peux vous dire qu'il n'a pas toujours été acteur. Avant d'être acteur...
10: Ah, c'est pas celui qui jouait dans La Famille Stevens?
2: Comment qu'est-ce que vous appelez
8: personne à la réponse.
0: Il répond une question par une autre réponse.
2: Comment vous dites
10: Shia LaBeouf.
2: Ah non, non, non, non. Il a d'ailleurs déjà obtenu un Oscar du meilleur acteur. Hein.
0: Ah, c'est un black.
2: Pas, ah non.
8: Pour jouer Ferrari, va jouer oui, Ferrari
5: c'est,
8: ouais.
5: C'est audacieux, c'est un peu woke. Quoi, mais...
10: Et alors
9: Et qu'est-ce qu'on peut poser comme question?
2: Ah ben bah oui, ça, qu'est-ce qu'on peut
0: c'est
2: poser
0: quoi son
2: comme
0: nom
2: question.
10: Il a eu un Oscar pour quel film?
2: Je vais vous aider. Il a été nommé, pardon, aux Oscars.
4: Ah
2: il
4: non,
2: a
4: pas
10: quel film?
0: C'est le bordel.
8: Vous perdez.
2: Ah bah oui, mais enfin bon, c'est pareil.
0: Non, non, c'est pas pareil.
2: Il a même été
0: nommé... Moi, j'étais nommé aux Oscars, je l'ai pas eu, je m'en rappelle.
2: Il a même été nommé deux fois aux Oscars.
8: Il les a pas eu les deux fois?
4: Alors, pour quel film?
2: Il a même été nommé au César du meilleur acteur.
8: Bah, il rate tout, quoi.
2: Ah oui.
10: Mais il a fait dire qu'il a tourné dans un film français.
8: Bah oui, César.
10: Ou pour, le,
8: oui.
10: Ou pour le meilleur.
2: Oui.
0: C'est pas le fils de Clint Eastwood?
2: Non. Son nom, je vais vous dire, son nom était prédestiné pour jouer le rôle d'Enzo Ferrari.
8: Turbo.
2: Non.
8: Ah, on est reparti sur les marques de voitures, la vache. Allez, c'est reparti.
2: Non, c'est pas une marque de voiture.
9: Speedy Gonzalez.
0: Ah, José Vidange.
2: J'adore quand je fais ça parce que ça donne des trucs.
10: Bah oui. Ah, mais après, c'est bon.
8: Thierry Carbuche.
10: Mais c'était pour quel film qu'il a été nommé aux Oscars, si vous voulez.
2: Ah, vous voulez que je vous dise ça?
10: Est-ce qu'il a une tête d'Italien, le gars?
2: Non, mais il a joué dans un film important pour les Italiens.
10: Al Pacino?
2: Non, non, non, non, non.
0: Pourquoi c'est un film important pour les Italiens?
2: Ah, parce que le nombre de festivals dans lesquels il est nommé, alors c'est absolument hallucinant.
0: Mais il gagne jamais. C'est un peu le Alain Juppé du cinéma.
2: Ah, c'est vrai.
10: Mais vous voulez rien nous dire parce que vous lisez tout seul, là?
2: Non, je suis en train de chercher le film pour lequel, parce que je voudrais pas.
4: Il a été nommé aux Oscars.
2: Je voudrais pas vous. Parce qu'après, vous allez me dire, ah, mais non, mais c'est pas celui-là, je vous connais.
10: Est-ce qu'il a un nom avec une consonance française ou italienne?
2: Non, pas du tout.
10: Ah, c'est vraiment très américain.
2: Ah oui, oui, c'est américain.
10: Pourquoi il a été nommé au César?
2: Parce qu'il était dans un film français.
8: Mais du coup, ça devait être un grand rôle en...
2: Ah bah oui. Non, c'était meilleur acteur pour un second rôle.
9: Ah bah voilà.
8: Ah, mais
0: ah oui.
2: Pour
0: mais,
2: les Césars, hein, pas pour les Oscars.
8: Ça veut dire qu'il parle français?
2: Ah, il a peut-être été doublé.
4: Il baragouine.
10: Oui. Aston Kutcher?
2: En 2022. Oh, Aston Kutcher, il tourne plus depuis je sais pas combien de temps.
0: Oh si, il tourne encore. Oh. En rond.
5: Il a été doublé pour une Ferrari, c'est
2: en,
5: pas bon signe.
2: En 2022, il était dans... Ah, je vais vous dire, allez, je vais vous aider. Il a été nommé pour les Césars pour le film Annette.
0: Ah, ah, c'est le mec qui était dans Star Wars.
2: Exact. Oh,
0: le bras là, qui est vilain, mais tout le monde dit qu'il est beau. C'est Danny Love.
5: Bien sûr.
0: Adam Driver.
2: Bon.
9: Ouais.
0: Je t'ai aidé, hein.
4: Ah Ah oui.
11: Je dis le prénom.
0: Ah, il est vilain, on a l'impression qu'il est. C'est une crème fouettée, il est fondu. Et les meufs, elles font, ah, est trop beau. Alors lui, Pierre Ninet.
2: Adam Driver, effectivement, qui a joué dans Star Wars. Il a été aussi nommé pour.
0: Ah, c'est un super acteur.
2: Pour Black Huntsman aussi.
0: Ah oui.
2: Et Annette au César. Et effectivement, ah, voilà. Il a un nom. Alors, quand je vous ai dit, franchement.
12: Ouais, Driver.
0: Ah oui, ah, oui, ça vient de là.
2: Bah oui,
0: ah,
2: Driver, chauffeur.
4: Pour la formule.
7: Conducteur.
2: Je pouvais pas mieux vous donner.
0: Ah ouais, non, c'est non, peut-être non, pas mieux.
2: Comme indication, c'était le meilleur indice.
0: Vous devriez présenter l'émission, vous êtes incroyable.
2: Je crois, monsieur Haas, que je vais repartir sur des questions sur Louis XIV et Louis XV, parce que vous voyez.
0: Ah, j'ai trouvé, monsieur.
12: Non, mais parce que c'est des personnalités qui n'ont pas encore marqué leur époque.
0: Non, oh, non,
7: tu vois.
12: C'est pour ça que je ne les connais pas.
0: C'est un acteur majeur, quand même. Il est fort.
4: À propos d'acteur majeur, qu'est-ce qu'il est devenu, Schumacher?
12: Mais c'est pas du tout à propos d'acteur majeur.
13: On savait qu'on la perdait. À un moment donné, on savait qu'elle finirait par devenir folle.
0: Est-ce que quelqu'un peut faire le 15?
2: Vous parlez du gardien de l'équipe d'Allemagne ou du pilote de Formule 1?
4: Non, du pilote de Formule 1, puisque nous sommes dans la Formule 1 et qu'il était un super champion, et puis il a eu un accident, et puis on n'en entend plus parler.
12: Bah là, il repasse son permis en conduite accompagnée.
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2: Ah là là là. Qu'est-ce que vous avez à nous raconter
0: encore? Je suis content d'être là déjà. Je suis content.
2: Vraiment.
0: Ça va le public?
2: De revoir. Ouais.
0: On est content. En plus, c'est marrant. Il y a le retour de Stevie. Ça manquait de virilité dans l'émission. j'ai vu un super film hier soir. J'ai enfin vu Le Comte de Monte Cristo.
4: Mais moi aussi, je l'ai vu il y a deux jours.
0: Ah là là, mais qu'est-ce qu'il est beau. Il joue pas bien, mais qu'est-ce qu'il est beau. Dès le début, il est dans l'eau. Là, Pierre Ninet, il est à moitié à poil, mais il nage tellement bien. C'est Léon Marchand. Il va sauver une femme et tout le monde lui fait il va pas. Il fait non, je m'en fous. Oh, il est politiquement incorrect. J'adore. Il y a un problème dans le film. Je sais pas ce que t'en penses, Sylvie. Tu l'as vu il y a pas longtemps?
4: Je l'ai vu il y a deux jours.
0: Le film est très bien.
2: Moi, je l'ai vu il y a quelques semaines aussi.
0: Mais vous étiez invité. C'était gratos. Moi, j'ai payé.
2: Non, j'ai vu ça dans l'avion. Moi, je vois ça dans l'avion.
0: Bien sûr. Alors, les stewards surtout. Bref.
2: Il y a pas besoin, il y en a un problème au milieu.
0: Oui, il y en a un ici en même temps. Il y a un problème au milieu du film. Je sais pas ce que t'en penses.
4: C'est quand
0: il revient. En fait, c'est une vengeance. Vous savez, il s'était trahi et tout. Il revient 15 ans après. Il prend 15 ans quand même. C'était pas Retailleau à l'époque. Ouais. Il prend 15 ans, il revient et il veut donc se venger des gens qui l'ont trahi, qui le connaissent. Sauf qu'il a la même tête qu'il y a 15 ans. C'est pas vrai?
4: Ils lui ont fait une petite balade.
0: Tais-toi, la vilaine! Ils lui ont juste mis le faux nez Jean-Luc Reichmann sans la tache de vin. Oh. Tout le monde fait. Et personne fait, oh, c'est pas lui. Il a la même tête, la même coupe de cheveux. Il met un bob ou une casquette, au moins, je sais pas. Donc on n'y croit plus. Ouais. Sinon, le film est très bien.
2: Ça a attiré des dizaines de millions de spectateurs dans les salles. C'est quand même pas vous qui avez.
0: Oui, les Français sont pas cons, on voit pour qui ils votent. Et c'est marrant parce que j'ai regardé le film, il y a un pote qui m'a envoyé. C'est marrant parce que là, ça se passe au 19e siècle, c'est sur une vengeance. Mais si c'était passé maintenant, c'était sur, par exemple, sur les bitcoins, ça se serait appelé Le Comte de Monte Crypto.
12: Oh là là.
0: Ah oui, excusez-moi.
12: Mais celle-là.
0: J'ai un faible pour les jeux de mots.
2: Tout ça pour.
0: Ça va, vous, Manap?
2: Tout ça pour en arriver là. Alors là, vraiment.
12: Mais c'est vrai que la version de José Dayan était mieux, je trouve.
2: Ah oui, on va sûrement.
12: Ah oui, c'est bien. Aussi, le tour de Monte Cristo par José Dayan.
2: Elle fait dans la légèreté, elle, toujours. En plus.
0: Oh, c'est un beau mec quand même. C'est un très beau mec.
4: Oh. Oh, il a travaillé les pecs, hein, pour le.
0: Pianet, il est sublime. Ah, okay. On le voit à peine dans le film.
2: Et je vous conseille aussi Guillaume Canet dans le film qui vient.
0: Ad vitam.
4: Ah, moi j'ai pas aimé.
2: Le film qui vient de sortir sur Netflix, pareil. Donc il est bâti.
11: J'ai adoré.
4: Ah, moi j'ai pas aimé.
11: Ça m'a fait rêver, ces ambiances.
2: Vous avez dormi pendant le film?
0: Et puis c'est marrant, il joue un gendarme, un peu demeuré, ça lui ressemble pas?
4: Ah, moi j'ai pas aimé Ad Vitam, je trouvais que c'était du sous Tom Cruise.
2: Non, mais c'est pas pour les filles.
11: Toi t'es une soumise.
0: C'est sur le GIGN.
2: C'est pas pour les. C'est pour les mecs, ce genre de film.
11: C'est pour nous les hommes.
4: Pourquoi? Parce que vous bavez devant ces pecs, c'est ça?
0: Mais non, mais on y croit, il y a de l'action, il y a du rebondissement, c'est super. Il y a une cascade en ULM à la française.
2: Est-ce que
0: vous avez vu la cascade en ULM?
4: Non, mais attends, il est en ULM et tout d'un coup il arrive pile au service des urgences et il se tape dans la voiture.
2: Ça, c'est le moment.
0: Mais c'est un film!
4: C'est pas
0: une caméra cachée, ouais,
2: ça, c'est le moment un peu grotesque.
4: On est d'accord.
11: Mais non, ils sont entraînés au millimètre près. C'est GIGN, ils peuvent pas louper une cible.
2: C'est vrai qu'il y a une poursuite en ULM. Le gars, il arrive à suivre je sais pas combien de voitures et il arrive pile au moment où le type prend le revolver et il tombe dessus, dis donc.
0: Mais c'est Guillaume Canet!
11: C'est Guillaume Canet!
0: C'est c'est normal qu'il arrive au bon moment.
2: Oui.
0: Demandez à Marion Cotillard. Anne Roumanoff, applaudissements. Comment ça va, Anne?
3: Ah, l'autre.
16: Moi, ils me font pas fantasmer, Guillaume Canet. J'ai pris le petit-déj avec lui, mais on n'était pas à la même table. Mais...
13: ah, moi, j'ai fait une visite médicale avec Guillaume Canet.
0: Ah, bon, le proctologue. Oh, là, là.
2: Attendez, attendez. Pas tout le monde en même temps. Alors, d'abord, le petit-déjeuner avec Guillaume Canet.
16: Non, mais c'était dans un hôtel, il était à une autre table.
2: Ah oui.
16: Mais il m'a pas trop calculé, mais après, c'est normal. Je le trouve pas super chaleureux, quoi.
0: Mais t'as pas confondu avec Marion? Bizarre.
2: Non, mais il a fait les grosses têtes une fois ici avec nous.
3: Oui, ça, c'est sympathique.
2: Très bien passé. Oui, il est très sympathique, oui, Guillaume. Et le film est très bien. Advit.
0: Non, non, c'est Franck Dubos qui est un con.
1: Moi, je crois qu'il m'aimait
0: bien. Ça va, Jean-Fi, avec ma voix en plus. Sympa.
1: Non, moi, je crois qu'il m'aimait bien parce que j'avais fait une émission chez Drucker avec lui. Et ils étaient, c'est toute l'équipe des petits mouchoirs qui étaient sur le canapé. Il y avait Marion Cotillard. Et je crois qu'elle est jalouse de moi. Parce que vous voyez bien que lui, il me regardait.
2: Si vous avez monté dessus pour sauter une haie.
1: Il me regardait avec des yeux
13: de. Ah oui, il adore le cheval.
1: Et j'ai eu le malheur de. Je voyais bien qu'il me regardait. Et j'ai fait un bon mot parce que Marion Cotillard, sur ses réseaux sociaux, défend la saisonnalité des produits, qu'il faut manger les légumes à telle époque, machin. Et j'ai dit que oui, mais que son empreinte carbone n'était pas bonne parce que pour aller chercher son Oscar à Los Angeles, forcément, on s'en fout de la saison des légumes.
2: Oh,
1: elle m'a fait des yeux, mais de méchante. Et du coup, elle l'a empêché de me parler, lui. Vous voulez me
2: parler? Ah oui. Je veux voir en titre de Google demain Marion Cotillard jalouse de Jean-Philippe Janssen.
1: Oui, je suis un rival pour elle.
13: Oh, la pève est dans le pudding.
2: Bon, bah, après s'être fâché avec tout le cinéma français, il est temps de passer à la première citation du jour pour Marc Chiez, qui habite Vauréal, dans le Val d'Oise, qui a dit « La lune est habitée, la preuve, c'est allumée tous les soirs.
13: Ah. » Jean-Yann ?
2: Pas Jean-Yann.
0: Coluche.
2: C'est Coluche. Wow. Bonne réponse. Pour Florent Menoux, qui habite Conchornouche dans l'Eure, qui a dit « Il était si con que lorsqu'il disait quelque chose d'intelligent, il se retournait pour voir si c'était pas un autre.
0: » Alors, il parlait de qui, c'est ça,
2: c'est un dessinateur, humoriste.
0: Sampé,
1: Philippe Gueluc.
2: Non,
0: Cabu.
2: Non, pas Cabu, mais il est...
13: Sampé.
2: Il est hélas parti en même temps que Cabu.
13: Volinsky.
1: Volinsky.
2: Volinsky, Georges Volinsky. Bonne réponse de Stevie et Jean-Philippe. Ah, plus compliqué, plus loin peut-être pour Jean-Luc Picat qui habite Pau, tiens, ville à l'honneur en ce moment, la ville de Pau avec Monsieur Bayrou. Mais on va parler de Normandie plutôt, qui a dit Guillaume le Conquérant est le seul Normand qui n'ait jamais su prendre une décision.
16: Est-ce qu'il est du Havre ?
2: Non, mais non. C'est justement quelqu'un qui m'a engagé à mes débuts, tiens.
13: Si.
16: Jean Amadou.
2: Jean Amadou, bonne réponse d'Anne Roumanoff.
13: Il est mort, Jean Amadou ?
2: Ah oui, il est mort, Jean Amadou. Ah. J'étais à l'enterrement.
0: Mais non, il chante avec Mariam. Jean Amadou et Mariam, t'aimes bien,
2: hein ? Un dimanche à Bamako.
0: Un dimanche à Bamako, ouais. C'est le jour des grosses têtes.
1: Le jour de mariage.
2: Pour Mélanie Mazout.
0: Non. Ça commence bien.
2: Mme Mazout habite Gap, dans les Hautes-Alpes, qui a dit « Les Français m'agacent prodigieusement. Mais comme je ne connais aucune langue étrangère, je suis bien obligé de parler avec eux. »
0: Churchill.
2: Non.
13: C'est un Américain.
2: C'était un Français. Un
16: Philippe Bouvard.
2: Non, un scénariste, réalisateur, dialoguiste, vous avez dit.
16: Michel Audiard.
2: Bonne réponse d'Anne Roumanoff, c'est Michel Audiard.
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2: Vous nous avez manqué, Bernard.
3: Ah bah vous aussi.
2: Ah ben non, mais ça fait un sacré vide quand vous n'êtes pas là.
3: Ah oui. C'est gentil ça ou pas? Oui.
2: C'est gentil parce que vous m'avez réellement manqué.
3: C'est un double tranchant. Moi aussi.
2: Mais qu'est-ce que vous foutiez? Où est-ce que vous étiez? En tournée. En thalasso?
3: Non, en tournée. Je répétais une pièce de théâtre et c'est vachement dur.
2: Ah oui.
3: Oh, je savais pas que c'était aussi
2: difficile.
3: Ah,
2: vous allez jouer dans une pièce de théâtre.
3: Ça y est, on a démarré, oui.
2: Ah ça, alors comment ça s'appelle?
3: Le cake aux olives. Vous avez raison de vous.
5: marie, c'est très très drôle. Non,
2: il faut que ce soit alimentaire. Le cake aux olives.
5: Et ouais, c'est avec Philippe Chevalier.
2: Voilà. Ah oui, oui,
6: Maurice ça... Chevalier plutôt, non.
2: Non, Philippe, c'est son père. Philippe Chevalier, vous, mais il y a des actrices aussi.
5: Non, on est tous les deux.
8: Tu fais le cake ou les olives?
5: Les olives.
2: Alors, ça doit être bien, mais c'est où alors?
5: Ben là, on est en province, puis après, on arrive à Paris.
2: Oh non, parlez pas de malheur. Vous êtes content d'être en tournée?
5: Ah, j'adore.
2: C'est vrai?
5: Ah ben j'adore, parce qu'en plus, je tourne avec mon spectacle à moi.
2: Et les gens vous parlent des grosses têtes?
5: Ah, beaucoup.
2: Qu'est-ce
5: beaucoup,
2: qu'ils vous disent
5: beaucoup,
2: alors?
5: Beaucoup. Que je suis bon dans les grosses têtes. Et qu'il y a quelqu'un qui n'arrête pas de me taquiner. Non, ben, ils me disent que j'ai bon caractère.
2: Ah, ben bien sûr, ben, vous avez oui. Bon caractère. Ah, ben oui. Ça rebondit.
6: Le Saint-Bernard, même.
2: Ah ben, ça tombe bien, justement, pour Mélanie Harel, qui habite Danemarie, dans le Haut-Rhin. C'est pour vous, monsieur Mabille, cette citation.
10: Ah, c'est sur la nourriture?
2: C'est tout. Bah, on va dire, c'est tout l'inverse de Bernard. C'est quelqu'un qui a dit « J'étais si maigre quand j'étais enfant que chaque fois que j'allais à la plage, un chien m'enterrait dans le sable. »
6: Oh là là.
5: Oh, c'est Pierre Doris, ça, non?
2: Non, non, bah, il n'était pas maigre, Pierre
5: Doris.
2: Non,
5: mais ça aurait pu être lui.
8: Très maigre.
10: Sim.
2: C'est Sim. Max Goublil, c'est Sim. Pour monsieur Vieux, Michel Vieux, qui habite Douai en Anjou, qui a dit « Si la théorie de l'évolution était vraie, comment se fait-il que les mères de famille n'aient toujours que deux mains ?»
10: Ah, c'est joliment dit.
8: C'est une femme qui a dit ça ?
2: C'est une femme.
8: Ah, d'accord.
5: Morte.
2: Morte, non.
8: Humoriste.
2: Humoriste vivante.
8: Ah, d'accord.
6: Florence Foresti. Florence Foresti.
2: Florence Foresti. Bonne réponse. De Monsieur Bellamy. Ah ben, ça tombe bien, la prochaine est pour vous, Monsieur Bellamy, à l'attention de Grégory Romaric, qui a dit « Lorsque Beethoven devint sourd, son perroquet se dirigea vers le mime.
10: » Ah,
8: c'est un humoriste aussi.
2: Ce n'est pas un Français, quelqu'un qu'on cite rarement, mais...
10: Un Américain,
2: alors, américano-britannique.
8: Woody Allen.
5: Peter Ustinov.
2: Non, il a fait partie d'une troupe célèbre.
5: Monty Python.
6: Thierry Williams.
2: Comment vous dites?
8: Thierry Gilliam.
2: Bonne réponse de Valérie Mérès.
8: Ah oui,
2: c'est le prochain sera pour vous, Bernard Mabille, je pense.
5: Ah, je me demande si j'ai bien fait de revenir, parce que
2: à l'attention de Martine Canès, qui habite en Hombourg, qui a dit « L'administration, c'est un problème pour chacune de vos solutions. »
6: Coluche.
2: Non, c'était avant Coluche.
6: Courteline.
8: C'est Francis Blanche.
2: Courteline, non.
8: Courte-Manche,
2: non plus. Fédo, non.
5: Léon Campion.
2: Quelqu'un qui a un peu fait les grosses têtes, avec qui vous avez travaillé, Bernard Mabille, et moi aussi, d'ailleurs.
5: Jean Amadou.
2: Réponse de Bernard Mabille. Pour Sylviane Dupin, qui habite en Charente-Maritime, qui a dit « L'homme sage doit connaître ses limites. Moi, c'est simple, j'arrête de boire dès que je peux plus lire l'étiquette.
5: » C'est un poivreau.
8: C'est un poivreau.
2: Alors, un poivreau. Je n'irai pas jusque-là.
5: Borloo.
2: C'est quelqu'un qui a fait partie des grosses têtes pendant longtemps.
10: Christine Bravo.
2: Non.
10: Elle cochait toutes les cases.
2: Non, mais dans le bar d'à côté.
8: Jean-Jacques Perroni,
2: bonne réponse de Valérie Mérès, c'est Jean-Jacques Perroni. Allez, un dramaturge maintenant pour Claire William, qui habite Pontivy, qui a dit « Tout est drôle dès l'instant que ça arrive aux autres.
10: » C'est vrai.
5: Jean Anouilh.
2: Non, pas Jean Anouilh, mais on n'est pas loin.
10: Jean Amadou.
2: C'est de cette époque.
6: Ionesco.
2: Non, quelqu'un qui a écrit « La vie est belle », Jean de la Lune, Patate.
5: Marcel Achard.
2: Bonne réponse de Bernard Mabille. Celle-ci est pas mal, tiens, pour Freddy Proutot, une dernière pour la route. Monsieur Proutot habite à Réguigny dans le Morbihan, qui a dit « J'ai un ami qui est moitié portugais, moitié juif. Il est concierge, mais l'immeuble lui appartient.
8: » Ça doit être Guy Bedos, quelque chose comme ça, non?
10: Sébastien Thoen.
8: Ah, est-ce que c'est Michel Bougenard?
2: C'est pas Michel Bougenard.
10: C'est récent?
2: Alors, il est plus, j'ai envie de dire qu'il est plus portugais que juif.
5: Louis Rego.
2: Bonne réponse de Bernard Mabille.

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2: Comment je me suis intégré pour rester en France.
3: Mais c'est qu'on a reçu le chanteur de
4: C'est la petite culotte.
3: La petite culotte.
2: C'est
3: la première fois qu'on recevait la petite culotte dans ce sens-là, parce que d'habitude c'est de la petite culotte qu'on. Oh, et puis vous m'avez compris.
2: Vous voulez pas qu'on aille en week-end, on arrête tout là, tout de suite, on part.
3: Mais ce chanteur est assez, il est corse, je crois d'ailleurs, d'origine.
1: Ouais, très sympa.
3: La petite culotte, et il a fait un tabac avec cette chanson, mais ça n'a rien à voir avec cette belle Lolo là, si j'ose dire, puisqu'on est le 5 février 1651, voilà. Quand ce monsieur est tué lors d'un duel, un duel, je peux vous dire d'ailleurs le nom de l'autre duelliste, François Amagneux, seigneur d'Ambleville, chevalier, et ce duel, c'était pour les beaux yeux de Madame de Gondran, qu'on appelait la belle Lolo.
5: C'était pas un mathématicien avec qui il se battait?
3: Non.
5: C'était pas Molière?
3: Non, on est en 1651.
2: C'était pas au Puy du Fou, juste?
3: Non. Et tout ça a fait une veuve, donc, très célèbre, qui a perdu son mari alors qu'elle avait 25 ans seulement, et c'est elle dont je vous demande de retrouver...
1: Ah, c'était pas une embrouille de Bitcoin?
5: Est-ce qu'elle n'est pas devenue la maîtresse d'un roi?
3: Ah non.
2: C'est une écrivaine?
3: Alors, une écrivaine...
2: C'est Madame de Sévigné?
3: Et c'est Madame de Sévigné. Ouais. Bonne réponse de Christophe Barbier. Et je vous en parle évidemment parce qu'il y a un film qui est sorti sur les
1: écrans. Pourquoi il y a toujours des films qui sortent tous les 6 mois, un film historique.
3: Avec Karine Viard qui joue la marquise de Sévigné, car elle était marquise. Je ne sais pas si elle était vraiment marquise d'ailleurs. Hein. On dit qu'elle a été marquise
1: parce qu'elle a couché.
3: Non, mais enfin, vous voyez ce que je veux dire, quoi.
1: Par quoi alors?
2: Par quoi? Moi, j'ai pas lu.
3: Le marquisat.
2: Le marquisat, c'est lié à une terre.
5: Par complaisance. On lui a donné.
3: Par complaisance. Voilà.
5: On lui a donné ce titre-là.
2: Mais pourquoi?
5: Ça pouvait s'acheter. Comment ça, pourquoi? Parce que ça faisait bien d'être marquis de, etc.
2: Donc moi aussi, demain, je peux m'auto-proclamer marquise de Bois-Colombes.
4: Tu peux acheter.
1: Mais c'est pas le cas, déjà?
3: Elle a épousé Henri de Sévigné à 18 ans. La marquise, dont vous connaissez le vrai nom, je suis sûr, monsieur Barbier.
2: Corinne.
3: Non.
1: Monique.
3: Marie de Rabutin. Marie de Rabutin.
2: Ah, c'est plus classe Sévigné, quand même.
3: Voilà. Donc, elle épouse Henri de Sévigné. Il y a le film, hein, actuellement, sur les écrans, joué par Karine.
1: Racontez pas tout, alors.
3: Karine Viard, je vous dis, je suis pas sûr qu'il raconte ça dans le film, parce que...
2: Je suis pas sûr qu'on aille le voir. C'est surtout la relation avec sa fille, parce que les lettres de Madame de Sévigné,
3: voilà,
2: à la duchesse de Grignan.
3: Effectivement, ce sont les relations épistolières qui intéressent.
2: Comme Chauderneau de la Clos.
5: Épistolaire.
1: J'ai mis un B à la place du B.
2: Un épistolier a des relations épistolaires.
3: Voilà, exactement.
4: Et c'est qui la belle Lolo dans tout ça, alors?
2: Oh bah,
3: C'était Lola. Bon, alors donc, le mari de Madame, c'est ça moi que j'essaie de vous raconter, le mari de Madame de Sévigné, qu'elle épouse, qui n'est donc pas encore son mari quand elle a 18 ans, elle l'épouse en 1644, elle a 18 ans, Henri de Sévigné, et il est lui de vieille et de bonne noblesse bretonne, il possède le fief, je vais vous dire exactement le nom parce que je ne l'ai pas, c'est juste la grave, le fief de Sévigné, voilà, d'où le nom.
4: Oui, c'est à côté de Rennes, non?
3: Henri de Sévigné.
2: On s'en bat les couilles, hein.
3: Le mariage est célébré en l'église Saint-Gervais de Paris. Voilà pourquoi je vous dis que marquise, c'est pas sûr, c'est que les Sévigné n'ont pas de titre de noblesse, mais ont fini par sacrifier à l'usage en se faisant appeler baron. Et c'est Henri qui, le premier, a adopté le titre de marquis, et en l'épousant, Marie est devenue marquise par approximation plus que par usurpation. Wow. Voilà.
2: Et la Bretagne,
3: ça vous va comme explication?
2: La Bretagne s'était rattachée à la France très tardivement. Et donc, les titres de noblesse n'étaient pas...
5: On n'a rien dit parce que c'était le patron. On n'a rien dit parce que c'était le patron. Alors tu vas pas t'y mettre, toi, maintenant. Là, c'est bon. Alors, on a une acte dose, là.
3: Non, mais monsieur Barbier et moi, on a quand même le droit d'essayer d'élever le niveau de cette émission. Hein, Christophe?
2: Exactement. Et sa fille s'est installée à Grignan.
5: D'accord.
2: Où il y a un festival de la correspondance chaque année en hommage.
3: Ce que je ne comprends pas.
5: Ah non, mais si, moi, qu'est-ce que vous comprenez pas? Je vais vous expliquer.
2: Vous avez des questions sur Anne Hidalgo, les JO, tout ça?
3: J'aimerais que M. Barbier m'explique pourquoi, alors que M. de Sévigné a épousé cette jeune

0: femme de 18 ans, qui va devenir donc la marquise de Sévillé, pourquoi il se bat en duel pour une femme qui s'appelle la belle Lolo? Il avait une maîtresse officielle?
1: Oh bah bien sûr, le mariage, c'était simplement pour se rattacher à une famille assez noble ou assez riche d'habitude.
2: Oh,
1: il menait sa vie à côté. Et il est tombé sur un rival.
3: Mais pourquoi tu dis que c'est passé ça? C'est toujours le cas?
4: Bon, non, c'est pas le cas.
1: Un peu moins quand même, les nobles font un peu moins
2: la loi. Pourquoi on a couché pour aller aux grosses têtes, Marcella?
1: Sans doute qu'il y avait deux hommes pour une seule Lolo, alors que s'il y avait une paire de Lolo, ils auraient été contents.
5: Quatrième jeu de mots.
2: Bravo. Non, il est chaud, aujourd'hui. Est-ce qu'on peut féliciter Jean-Marie Bigard? Bravo.
5: Mais Christophe, vous prenez de plus en plus confiance, c'est beau à voir.
2: Ah ouais, c'est,
5: mais c'est vrai.
2: Par contre, il va se faire virer de BFM.
5: Au début, vous étiez discret.
0: Alors, je vais vous dire, monsieur Barbier, je vous aime beaucoup. Mais quand on commence par être félicité par Riou, c'est là où il faut commencer à s'inquiéter. Croyez-moi.
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0: Cette citation pour faire plaisir justement à monsieur Bellamy qui fréquente l'opéra.
8: Où j'ai eu peur.
2: Et les opérettes.
0: Pour Sophie Le Gaillard qui habite Saint-Martin-d'Hères.
2: La Gaillard, c'est féminin.
0: Qui a dit les ballerines sont toujours sur la pointe des pieds. Pourquoi est-ce qu'on n'en engage pas des plus grandes?
2: Sacha Guitry.
4: Ah non, c'est du Jean-Yann.
0: Non, c'est américain pour tout vous dire.
9: Woody Allen.
0: Non, après.
8: Robin Williams.
0: Oh. Bonne réponse d'Olivier Bellamy. Vous voyez que c'était pour vous. Ah bah tiens, on va rester aux États-Unis pour cette citation suivante. À l'attention de Pascaline Mignard, qui habite Villers-Excel, en Haute-Saône, qui a dit « Pourquoi est-ce que le sirop de citron est fait avec des produits chimiques, alors que le liquide pour laver la vaisselle est fait à base de vrai citron ?»
9: C'est bien.
8: Ah, c'est pas bête, ça.
2: Ça, c'est un cuistot, non?
0: Non, c'est un humoriste, c'est très drôle, et c'est tellement vrai, en plus.
4: Alors peut-être Dave LaChapelle.
0: Ah, Dave LaChapelle, non, mais...
10: C'est un Américain?
0: Un Américain, toujours vivant, lui, est né à Brooklyn en 1900.
2: Seinfeld.
0: Jerry Seinfeld, bonne réponse de monsieur Toer.
2: Bah, je l'aime pas, lui. Moi.
0: Pour Thierry Schneider, qui habite Fête-Bretagne, en Loire-Atlantique. On revient avec une citation française.
2: Ah, enfin.
0: Qui a dit, quand je n'ai pas de petite copine, je me rase une jambe, comme ça, quand je dors, j'ai l'impression d'être avec une femme.
2: Ah, bah, c'est Patrick Bruel.
0: Non.
2: Mais il a toujours une petite copine, en même temps.
9: C'est Coluche.
0: Et c'est Coluche.
2: Ah, oui.
0: Bonne réponse de sa fiancée des airs, Valérie Mérès.
2: Tu te l'es tapé, Coluche, Valérie?
9: Non.
2: Mais pourquoi?
9: Parce que je me tape que des beaux, t'as aucun espoir.
2: Hey, dommage pour Bellamy.
8: C'est pour ça que les cyclistes se rasent les jambes.
0: Ah, il est toujours sur la citation. Ah, ouais.
2: Lui, c'est l'émission, la culture.
8: Moi, j'ai l'esprit lent, excusez-moi.
0: Pour Hélène Mouix, qui habite Voiron dans l'Isère, qui a dit « Hier, j'ai déjeuné avec un champion d'échecs. Il a mis 20 minutes pour me passer le sel.
2: » Jean-Yann.
0: Pas Jean-Yann.
2: Jacques Martin.
0: Jacques Martin, ah. Bonne réponse de Sébastien Thoen.
2: Ah, je suis bon aujourd'hui. Je suis pas drôle, mais je suis bon.
0: Pour Mehdi Aziki, qui habite Pipriac, en Ille-et-Vilaine, qui a dit « Si la natation est bonne pour la ligne, pourquoi les baleines sont-elles si grosses ?»
2: De Kersozo ?
0: Non.
10: Thierry le Luron.
0: Ah non, c'est alors quelqu'un qui est mort, on n'est pas habitué à l'avoir dans nos citations, parce que, pour tout vous dire, ça n'est pas français, je vous aide un peu, mais c'est quelqu'un dont on a peu de citations, il faut bien dire.
4: Esther Williams.
0: Non, alors, c'est vrai qu'elle était nageuse, Esther Williams. C'est quelqu'un qu'on a peut-être vu nager, mais au cinéma, voyez-vous.
8: Ah. Johnny Weissmuller,
0: non.
9: C'est un acteur américain?
0: Un acteur américain, absolument.
2: Qui est mort, hein,
0: vous avez dit. Il est mort à Santa Barbara en 97.
4: Ah, c'est peut-être Jerry Lewis.
0: Jerry Lewis, non.
5: Robert Mitchum.
0: Et c'est Robert Mitchum.
5: Wow.
0: Encore une bonne réponse de Richard Orlinski.
2: Oh là là, là là.
0: Votre famille doit être fière parce que vous trouvez beaucoup de bonnes réponses. On a remarqué ça, on vous avait pas invité pour ça, vous.
11: Oui, mais je raconte beaucoup de conneries aussi.
0: Oui, d'accord, mais enfin, c'est vrai que c'est...
2: Alors
0: c'est...
2: qu'en poterie, t'es à l'ouest. Mais dès qu'il y a une question ciné, t'es bon, hein.
0: Encore une citation pour Pauline Clavry qui habitait Lincourt. Ce sera la dernière pour aujourd'hui avant qu'on passe évidemment aux questions d'actualité. Qui a dit si Michel-Ange avait été hétéro, il aurait peint le plafond de la chapelle Sixtine en blanc et au rouleau.
4: Ah, ça, c'est Woody Allen.
0: Pardon ?
2: C'est Jean-Yann.
0: Eh ben oui, ça, c'est Jean-Yann.
7: suivre.
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10: Éric Coquerel, l'un des responsables de la France Insoumise, a annoncé le dépôt d'une proposition de loi pour abroger la réforme des retraites et revenir à 62 ans. On sait que le RN veut faire la même chose. Dans le monde entier, les réformes des retraites se multiplient. C'est toute l'Europe qui se prépare au vieillissement avec des réformes. Toute l'Europe, sauf le petit village gaulois.
12: Bon, va falloir qu'on y pense en tout cas. C'est le sous-texte de votre chronique. Merci beaucoup, François.
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0: Vous êtes invité à l'Élysée.
13: Non, je n'ai pas encore été invité, mais j'espère que le président écoute l'émission.
0: Parce que quand il y a un dîner comme ça avec l'avenue du Roi, on invite tous les Belges célèbres de Paris, j'imagine, Roselyne, c'est comme
14: alors
0: ça.
14: Alors moi, j'ai été invité, mais pour la réception au Centre Pompidou avec le Roi des Belges.
0: Là, ces jours-ci, là.
14: Oui.
0: Quand c'est
14: je crois que c'est ce soir.
0: Ah ben, vous pouvez y aller. Allez, faites-nous plaisir, emmenez Christophe qu'on rigole.
14: Je vais pas y aller, j'ai mieux à faire.
0: Ah bon?
13: Ben parce qu'elle elle fait de la télé le soir.
14: Bah oui, je suis sur RTL pour On refait le monde.
13: Ah, de la radio, pardon.
14: Donc, j'ai renoncé au Roi des Belges pour RTL.
13: C'est bien. Elle aime la thune, hein, quand même. Hein.
0: Mais vous, Ariel, vous y allez au dîner
13: elle
0: des Belges?
13: Belge.
4: Non, non, maman.
15: Elle est gaulée comme une frite. Hein.
0: Elle est très belge.
13: Ah oui, c'est la plus belge. Ah, oui.
4: J'adore l'idée de gauler comme une frite. C'est comment, à votre avis, la frite?
0: Ça dépend de l'Afrique du Sud ou de l'Afrique du Nord.
4: C'est plutôt craquant.
13: C'est tout mince.
4: Ma marraine est belge.
0: Ah bon?
4: Oui, oui.
0: Ah,
4: oui.
2: Elle est toujours vivante.
0: C'est qui votre marraine?
13: Annie Cordy. C'est pour ça qu'elle s'est lancée dans la chanson. Hein.
0: C'est qui votre marraine?
4: Eh bien, ma marraine est une merveilleuse, élégante, délicieuse dame qui s'appelle...
2: J'ai l'impression qu'elle ne se rappelle plus du prénom.
13: Elle a oublié. Ça se sent, elle a oublié.
15: On est dans le maître du jeu.
4: Qui s'appelle Mimi Solvay. Et alors, ce qui est très chic, c'est que le pape faisait partie d'un de ses ouvriers dans les usines Solvay.
13: En Belgique?
4: Voilà, en Belgique.
12: Une usine de quoi?
13: De frites.
15: De frites. Chez Léonidas.
14: Solvay, c'est une puissance chimique.
4: Oui, oui, et c'est le grand Nobel de chimie aussi. Solvay.
15: On ne comprend rien, c'est les énigmes de la mère Fouras.
13: J'avoue, là, c'est très étrange. Hein,
0: moi, de toute façon, j'ai quitté depuis un moment. Une première citation pour Jérémy Corniaud. Monsieur Corniaud habite Molette, dans les Yvelines, qui a dit « La différence entre un optimiste et un pessimiste tient au fait que le pessimiste est habituellement mieux informé. »
13: C'est français, ça.
2: Surant.
0: Ça, c'est français. C'est pas surant, mais bravo, ça pourrait l'être.
4: Ça pourrait. De l'inconvénient d'être né.
0: Mais c'est quelqu'un qui vit encore, qui
13: romancier.
0: Journaliste, écrivain, romancier, chroniqueur littéraire, qui signe dans le Figaro Magazine toutes les semaines.
2: Frédéric Becbédé.
0: Joli retour de Monsieur Titoff.
2: Bravo.
13: Alors là, si Titoff se met à lire le Figaro, là, c'est qu'il a pris un coup de vieux.
15: Ou alors il est allé chez le médecin.
2: Non, mais, tu me connais, je connais tous les auteurs pessimistes. C'est vrai.
0: Pour Florian Schiappetta, qui habite Feuquières, dans l'Oise, qui a dit un homme qui dit... Quoi? Qu'est-ce qu'il y a?
13: Non, Feuquières, voilà. C'est un joli...
0: C'est Schiappetta qui vous a...
13: Bah les deux, Schiappetta et Feuquières.
15: Ça fait beaucoup. Hein.
13: Et souvent, ça arrive quand le... Enfin,
0: c'est-à-dire que Schiappetta, c'est deux passés simples qui vont pas ensemble.
15: Non, c'est où là où
2: oui, c'est mal conjugué.
15: C'est pas promis du dessert. Hein,
13: et parfois, c'est après...
0: Pardon, madame.
15: Je me suis dit, un peu pétillé.
2: Après, c'est où Schiappetta?
14: C'est comme bouffer épicé, c'est la même chose.
0: On a compris, oui, alors... Qui a dit un homme qui dit des obscénités à une femme, c'est du harcèlement sexuel. Une femme qui dit des obscénités à un homme, c'est 4 euros la minute.
13: C'est génial.
4: Pierre Bénichoux.
2: Jacques Martin.
0: Pas Jacques Martin.
13: Jean-Yann.
0: Jean-Yann, ah ouais. Évidemment. Ah. Bonne réponse de Christophe Beaugrand. Ah. Une citation qui a un lien avec les actualités présidentielles américaines pour Madame Tassou, qui habite Le Pertre en Ille-et-Vilaine, qui a dit « La moitié des Américains n'a jamais lu un journal. La moitié n'a jamais voté pour la présidentielle. Hélas, ce n'est pas la même moitié.
2: »
13: C'est drôle. C'est américain.
0: Oui, c'est américain.
13: Woody Allen.
0: Et c'est un... Non, pas Woody Allen.
2: Jerry Seinfeld.
0: Mais un présentateur télé.
15: Jimmy Fallon.
13: Letterman.
0: Non.
13: Jay Leno.
0: Jay Leno. Ouais. Bonne réponse de Christophe Beaugrand. Ah, pour Jean-Jacques Detrez, qui habite la Tesse-Morin dans l'Hérault, qui a dit « Après avoir fait une grosse connerie, le chat grimpe dans l'arbre, tandis que le fonctionnaire grimpe dans la hiérarchie.
4: Oh » Oh là là.
15: Philippe Deluc.
0: Alors c'est quelqu'un, c'est peut-être le truc le plus drôle qu'il ait dit. Hein. Je sais pas
15: qui. Parce qu'il est pas humoriste.
0: Je sais pas à qui il l'a piqué. Et
15: c'est quelqu'un qui pique des blagues.
0: Non, pas du tout. C'est quelqu'un qui n'était pas humoriste au départ. Fin non plus d'ailleurs.
4: C'est un homme politique. Olivier.
0: Mais c'est son anniversaire aujourd'hui. Je voulais lui faire un petit clin d'œil s'il nous écoute encore, même s'il est un peu aigri aujourd'hui.
15: Ah, Jean-Jacques Perroni.
0: Non, c'est un
16: journaliste.
0: Un journaliste.
16: Bruno Mazur.
0: Bruno Mazur. Oui. C'est marrant, journaliste aigri.
16: Direct.
0: C'est vrai. C'est bien Bruno Mazur. Bonne réponse de Karina Marimont. Ah, ça c'est plus difficile pour Françoise Brossard qui habite Strasbourg, qui a dit « Mes parents me détestaient tellement que je suis doublé sur les films de famille.
16: » Que c'est drôle.
15: C'est pas français ça.
0: Non, c'est pas français.
15: Américain.
0: C'est, américain. Effectivement, il est né à Washington, il vit encore. Acteur, réalisateur, producteur, roi du stand-up pour ceux qui en font.
17: Eddie Murphy ?
0: Pas Eddie Murphy.
16: Dave Chappelle ? Jerry Lewis ?
15: Dave Chappelle ?
0: Non. Et c'est vrai qu'il a un nom fait de deux consonnes, en quelque sorte.
17: Comment? Ah oui, comme DJ, oui.
0: Voilà, comme DJ, bravo.
4: Louis C.K.
0: Excellente réponse de Karina Marimont. Louis C.K.
4: Joli. Ah oui.
0: Pour Noémie Bailly, qui habite Saint-Hilaire-de-Riez, qui a dit « Un requiem est une musique composée pour quelqu'un qui ne peut pas l'entendre.
4: » C'est peut-être Pierre Desproges.
0: Non.
15: C'est très beau.
0: Et ça, c'est vivant.
15: Et c'est français?
0: C'est français, vivant, un habitué de l'émission d'ailleurs.
17: Jérémy Ferrari?
0: Non, c'est le même qui a écrit et donné cette définition de la prostate, organe masculin qui, passé un certain âge, nous fait pisser en morse.
15: Laurent Baffy.
0: C'est Laurent Baffy, bonne réponse de Christophe Beaugrand.
7: À suivre.
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0: L'auteur qu'il s'agit de retrouver maintenant a été prix Nobel de littérature. On n'en a pas tant que ça en France, car il est français. Prix Nobel de littérature a obtenu cette récompense?
17: Albert Cohen?
0: Non.
4: Sartre?
0: Non, en 2008, c'est récent.
17: Ah, récent.
0: Vous voyez?
17: Patrick Modiano?
0: Non.
16: Non, c'était en 2008.
18: Bah non, c'est Bob Dylan.
0: Bob Dylan, non, un français, Bob Dylan. Voilà.
18: Chante français maintenant, Bob Dylan.
0: Ah, bah, chante français. À mon avis, elle a dû coucher avec Hugo Frey.
18: Oh, mais non.
17: Ou Patrick Gérard et son grand chapeau.
0: Daniel Gérard.
18: Daniel Gérard.
17: Ah oui. Et t'as couché avec lui?
18: Mais non.
15: Avec qui t'as pas couché?
17: Ok, c'est la séquence, on dit tous avec qui on a couché dans le métier, ok?
18: Ils sont malades.
0: Faut quand même vous dire, regarde qu'on a là les deux plus grandes starfuckeuses.
15: Ah ouais, c'est incroyable.
0: Trois avec Joyce,
17: Elle est plus jeune, elle a eu moins de temps.
18: Délire, moi, complètement. Délire.
17: Bah, soit je suis pas assez star, soit j'ai raté le.
16: Soit tu es pas assez fucker.
17: T'es trop jeune surtout.
0: Elle dit des trucs en douce, Joyce Jonathan, mais elle les dit quand même.
17: Elle le dit vraiment d'une manière perverse et douce, c'est vrai.
18: Mais
17: t'as un œil très, très, très curieux.
15: Mais non, elle a raison.
17: Parce qu'on a aussi des dossiers sur toi, faut pas t'inquiéter.
0: Non, mais Julie, vous pouvez pas les connaître parce que
15: c'est la Troisième République.
0: C'est l'époque.
17: Les Français parlent de
0: Julie, c'est l'époque des yéyés, voyez-vous.
17: Ah bon,
18: non,
17: il n'y avait pas Georges Guettari. Elle s'est vraiment tapé tous les yéyés. Moi, je...
18: Bien ou quoi? Mais pas à l'école des yéyés, j'étais au lycée, qu'est-ce que vous racontez?
0: Moi, ma mère, c'était tous les yaya.
15: Bon, alors, j'aimerais savoir, qui a comme star à son tableau de chasse, vraiment?
0: Bon, dites mon prix Nobel.
15: Non, moi, ça m'intéresse pas, moi.
17: C'est quoi la question exactement?
18: Alors, non, le prix Nobel, c'est mieux.
4: Bon, 2008.
15: Non, mais il y a qui vraiment de célèbre?
0: Prix Nobel de littérature, on en reparlera tout à l'heure. Prix Nobel de littérature, 2008, on lui doit des livres comme Le Déluge, Les Géants.
17: Marek Alter.
0: Désert, Pawana, Ritournelle de la faim.
17: Pawana, c'est Papakana, justement. C'est encore un plat ton japonais.
0: Non, mais très connu.
17: Pokéball, Okawa.
0: Toujours vivant, hein, évidemment.
17: Toujours debout. Marek Alter, non. Il est encore en vie, vous avez dit, il a quel âge aujourd'hui?
0: Prix Renaudot aussi, avec Le Procès Verbal en 1960.
17: Jean-Marie Le Clésio.
0: Jean-Marie Le Clésio. Excellente réponse de Jean Benguigui.
17: Bravo. Et ce soir, ta femme n'aura pas la migraine.
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0: Une question historique pour faire plaisir à Christophe Barbier. Ah, vous faites A, vous aussi.
19: Ah oui, je vais enfin pouvoir briller.
0: Ah oui, je suis sûr.
20: Ah oui.
0: Bon, remarquez, c'est une phrase que tout le monde connaît, donc vraiment.
19: Est-ce que c'est dans Fort Boyard?
0: La réponse est à la portée de tout le monde. Non, alors là, on est un peu plus loin dans le temps pour tout vous dire. On est au 14e siècle.
19: Voilà. Ah, bon.
0: Ah oui. Ah.
19: Donc c'est avant-guerre.
0: Dans les années 1320. Et je vais même vous dire le nom du roi en question, hein, c'est Philippe VI de Valois. Il va tenter d'affronter... ça vous concerne, monsieur... comment il s'appelle, lui, là-bas?
19: Guillaume. Guillaume.
21: Ouais, bah, enchanté, Laurent. Comment il s'appelle, lui? Il fait partie de l'équipe depuis un an et demi. Là, pour l'anecdote, j'ai croisé Adil Rami sur une émission. Et oui. Il m'a dit, il faut absolument que je te dise un truc. J'ai dit, ah, ben, dis-moi. Il m'a dit, je te vois bien aux grosses têtes. Et je lui ai dit que j'étais arrivé avant lui.
19: Incroyable.
0: Alors, ma question concernant Philippe VI de Valois et donc les années 1320, avant que monsieur le roi déclare la guerre aux Flamands révoltés.
19: C'est avant le roi d'Agobert. Hein.
0: C'est après. Philippe VI de Valois, c'est après. Et Philippe VI, qu'on appelait le fortuné ou le catholique, a affronté donc les Flamands. Et là, il a eu, cette année-là, une phrase célèbre. On est en 1328, précisément. Quelle phrase célèbre fut prononcée par Philippe VI de Valois en 1328?
19: À l'attaque.
0: Non, mais on n'est pas
21: sûr.
0: Qui même me suivent. Bonne réponse de Christophe Barbier. Voilà, et c'est une phrase qu'on utilise encore.
20: Bah oui, mais c'est vrai. Il y avait ceux qui même prennent le train.
0: Ah oui, ça c'est Patrice Chéreau. Ouais. Mais effectivement...
21: Et il a gagné contre ces Flamands, on ne sait pas.
0: En tout cas, c'est une phrase qu'il prononce à Gaucher 5 de Châtillon. Je vous le dis pour votre information. Hein. Gaucher de Châtillon, qui quand même a 80 ans à cette époque-là, et qui dit au roi, quand il dit qu'il va avoir besoin de soldats pour affronter les Flamands, je le comprends, le pauvre Gaucher de Châtillon, qui a quand même 80 ans à ce moment-là, lui dit « Qui a bon cœur trouve toujours bon temps pour la guerre ». Et c'est à ces mots que Philippe VI de Valois prend le vieil homme dans ses bras et s'écrie « Qui m'aime, me suive ».
21: Il faut dire qu'à l'époque, on ne suivait pas le roi comme ça, il n'était pas le chef du pays. Les grands féodaux devaient être convaincus ou payés pour lever l'OST, O-S-T, c'est-à-dire le service militaire. Voilà, on faisait campagne.
0: Il n'y avait pas d'armée.
21: Il n'y avait pas d'armée, donc soit on payait, soit on devait les entraîner par de telles phrases.
22: Mais c'est une jolie phrase qui est restée. Hein. Moi, je dis histoire avant d'aller me coucher. Qui m'aime, me suive.
0: Et alors, il y a du monde.
22: Ça fait la queue à la porte.
0: Non, mais en tout cas, c'est une excellente réponse de Christophe Barbier. Qui m'aime, me suive. Bon, oh ben ça aussi, tiens, ça va être pour Monsieur Barbier. Et là, je pense qu'il n'y a que lui qui peut répondre. Pour Simon Pierrat, qui habite Mions, dans le Rhône, j'aimerais que vous me donniez l'auteur de Das Land der Schlechtens et Die Lustige Witwe.
20: Ah oui, d'accord.
19: C'est de l'espagnol.
0: Alors, c'est de l'allemand.
21: Donc, c'est de l'allemand, mais c'est une grande œuvre qui a été traduite en français.
0: Je vous donne deux œuvres qui, évidemment, ont été traduites en français. D'un côté, vous avez...
21: Ne me répondez pas avec ce petit ton-là, Laurent. J'essaye de participer à votre émission comme je peux.
0: Petit ton vous-même. Das Land des Schlechtens et die Lustige Witwe.
21: Alors, Das Land, le pays. Vous ne nous donnez pas les traductions, je suppose.
0: Non.
19: Ça serait pas très difficile. Donc, Das Land, c'est ce pays. Allez-y.
0: Das Land, le pays.
21: Il parle un peu néerlandais.
23: C'est
21: donc
23: un romancier ou c'est un religieux?
0: Ah non, ni l'un ni l'autre.
21: Un philosophe.
0: Quel est l'auteur de ces deux œuvres que je vous donne effectivement en langue originale? Die Lustige Witwe et Das Land des Schlechtens.
21: Die Lustige Witwe, c'est pas la veuve joyeuse?
0: Oui.
21: C'est Offenbach.
0: Non, c'est pas Offenbach.
20: Attendez,
21: la veuve joyeuse.
19: Marcel Pagnol.
20: La veuve joyeuse. Schubert.
0: Marcel Pagnol, la veuve joyeuse.
21: Compositeur.
20: Schubert, la veuve joyeuse.
0: Il s'agit évidemment d'un compositeur autrichien d'origine hongroise.
20: Et ben c'est.
21: C'est pas Schubert.
0: C'est pas Schubert.
20: Non. C'est pas Schubert.
24: Non, c'est la truite.
0: Et mais effectivement.
19: C'est la truite.
24: Non mais
20: oui, Schubert c'est la truite.
0: Bien sûr, mais elle a raison, oui. Schubert c'est la truite.
20: T'as raison.
0: Là c'est Die Lustige Witwe, ça c'est la veuve joyeuse. Et l'autre, je vais vous le traduire maintenant que vous avez trouvé la veuve joyeuse. L'autre c'est le pays du sourire, Das Land des Lächelns.
19: Ah, la Chine.
0: Donc qui est con?
19: Possible.
21: C'est vrai que je savais pas que c'était particulièrement con.
24: Il est aussi connu qu'Offenbach.
0: Ah bah quand même, il est assez connu.
21: La veuve joyeuse.
19: Offenbach, pour moi, c'est un DJ.
21: Moi aussi.
23: C'est Strauss.
0: Ah, Strauss. Pas du tout.
20: Ah non,
21: c'est pas Strauss. Ah, il m'a piégé. Alors, attendez, la veuve joyeuse.
1: autrichien.
0: Je me marre ici, mais je me marre.
20: C'est pas Strauss.
0: Non, c'est pas Strauss.
1: C'est pas Haydn.
0: Mais non, c'est non. pas Haydn.
24: Je vais dire une bêtise, ouais. je l'ai dit quand main. Même, on sait jamais.
0: Ce serait pas la première,
20: vous allez Mozart.
24: Wagner.
0: Ah, Wagner.
3: Oh, non,
1: c'est 19e ou c'est 20e?
0: Ah, et ta sœur. Ah non, on est effectivement fin 19e, début 20e.
3: Baden, Baden.
0: Non, il est mort. Il est mort en Autriche en 1948. Oh, il est mort dans des circonstances difficiles. Hein, parce qu'il souffrait de problèmes bilaires, rénaux, glandulaires et oculaires.
22: Et de faisait de la bile.
0: Et de pneumonie aussi.
3: Très constipé.
0: Avec ses femmes, ils ont passé les derniers mois de la guerre à Bad Ischl. Ils sont allés en Suisse pour un séjour qui leur ferait du bien, vous voyez, à Zurich. Mais la femme est morte là-bas, la pauvre.
3: Oh là là.
0: Alors, il a décidé de rentrer, hein, de mettre fin au séjour de 2 ans en Suisse. Et puis, il est revenu triomphalement chez lui. Et il a été nommé citoyen d'honneur, mais il est mort 1 an après son épouse, vous voyez. Ça, il n'a pas supporté.
1: C'est pas Meyerbeer.
0: Pardon.
1: Meyerbeer.
0: Oui, il n'a pas connu la Veuve Joyeuse, puisque sa femme est morte avant lui. Pour
3: bah
0: le coup.
3: Oui.
0: Mais c'est lui qui a composé La Veuve Joyeuse et Le Pays du Sourire.
20: Il s'est archi connu, en fait, La Veuve Joyeuse.
0: La Veuve Joyeuse, c'est ça. Vous connaissiez ça, monsieur Barbier.
1: C'est comme un anneau qui clait sur le.
24: En effet, elle est joyeuse.
0: Et Le Pays du Sourire, c'est ça, Le Pays du Sourire.
22: Ah, c'est gay.
3: The Small World à Disney.
0: Et c'est des opérettes très célèbres. Maintenant, effectivement, vous ne connaissez pas l'auteur de ces deux opérettes. Si Madame Bachelot était là,
22: là.
1: Mais elle n'est pas là, Laurent. Faites avec ce que vous avez. Voilà.
0: Je veux bien faire avec.
1: C'est pas Meya qui est à Lévis.
0: Non,
1: c'est pas eux.
0: Je veux bien faire avec ce que j'ai, mais normalement, Monsieur Barbier.
1: Bien sûr.
22: Mais il s'est mis à notre niveau, que voulez-vous.
20: Contemporain d'Offenbach.
0: Il s'arrache les cheveux, vous voyez.
1: C'est plus tardif qu'Offenbach. Enfin, c'est plus récent, c'est plus près de chez nous,
0: oui.
22: Il s'arrache les cheveux. Cela dit, j'ai une très bonne adresse pour les remettre, hein, monsieur.
0: Sa langue maternelle est le hongrois, vous voyez. Et là,
1: c'est pas Caudalie.
0: C'est pas. Mais je vous demande pas ce que c'est pas. Je vous demande ce que c'est.
1: Bien sûr. Platis pas qui gueule sur
22: Parquet. C'est pas Vivaldi.
0: Comment vous dites-vous?
22: Oui, mais je sais pas. On dit ce que c'est pas. C'est pas Vivaldi.
20: Vivaldi.
0: Un bel Autrichien, Vivaldi.
22: T'es pas loin.
1: Ah là, je suis pas en forme.
0: Alors, il a fait des tas d'autres opérettes. J'aurais peut-être dû vous aider en vous donnant les titres.
22: Voilà, Laurent.
0: Dermann mit den drei Frauen.
22: Le monsieur avec 80
1: balles. Sonnerie téléphone, tiens.
0: Siegenerliebe, Rosenstock und Edelweiss.
3: Oh là là, le Edelweiss.
24: Ah, Edelweiss,
22: Laurent.
0: Der Sterngucker.
22: Laurent continue à parler en allemand comme ça. On dirait le début d'un mauvais film porno.
0: Vaudilerschesingt, Frühling, die Gelsenschake.
22: Ah, da, Laurent, da.
0: Paganini, Clo-Clo.
22: My liebe, liebe petit garçon.
0: Bah écoutez, voilà, 300 euros qui s'en vont. Tant mieux pour notre auditeur, puisque Simon Pierrat va recevoir très vite un chèque RTL. Regardez, il y a une dame au premier rang. Trois autres personnes derrière.
3: Il y a beaucoup de monde qui sert.
0: Bravo, bravo.
22: Bonjour madame, comment vous appelez-vous?
0: Quatre ou cinq auditeurs. Bonjour Christine.
22: Marie-Christine, c'est ça. Et quelle est selon vous, Marie-Christine, la bonne réponse?
8: Je pense que c'est Franz Léard.
0: Et c'est Franz Léard. Bravo madame. Barbier s'en veut. Hein.
1: Je m'en veux d'autant plus que mon épouse m'a offert un autographe de Franz Léard. Je suis impardonnable. Je suis impardonnable. Il va pouvoir se taper ma mère. C'est comme étant en route, je l'avais sous le bout de la langue.
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0: Ah bah écoutez, ça a un rapport avec l'actualité, on s'en va pour Vichy maintenant. C'est Franck qui habite Vichy dans l'Allier, bonjour Franck.
25: Bonjour Laurent, bonjour les grosses têtes.
0: Bonjour.
25: C'est un bonheur d'être avec vous aujourd'hui.
0: Et puis vous avez vu, quelle assemblée en plus.
25: Oui, là je suis très impressionné. Là,
0: Ils sont très lettrés, des grosses têtes. Très cultivées, mais attention, néanmoins douées pour le mensonge. Parmi ces grosses têtes, 5 vont vous mentir. Une seule grosse tête va vous dire la vérité. Franck, vous faites quoi dans la vie, vous ?
25: Alors moi je suis commercial, je visite les cafés, restaurants, en fait, je vends du matériel.
0: Du matériel pour cafés, restaurants, et peut-être voilà. Vous pourrez pousser jusqu'au Sable d'Olonne si vous gagnez, puisque là-bas vous attend un bon pour passer 3 jours, 2 nuits avec la personne de votre choix dans un magnifique hôtel 4 étoiles, l'hôtel Côte Ouest Thalasso et Spa des Sables d'Olonne.
25: Oh, vous me faites rêver.
0: Ah hein, bah oui, une oasis entre mer et pinède, de grands espaces pour respirer, s'évader. 3 hectares de parc privé avec évidemment le loisir de vous balader au calme, buller, flâner, rêver, savourer, se détendre toujours face à la mer.
5: Vous qui habitez à Vichy, d'espace, ça va vous dépayser. Hein.
0: Oui, mais celui-là est au bord de la mer. Ah, quand même, ça change, ça fait du bien.
25: L'Allier sera remplacé par la mer, effectivement.
0: Eh oui, c'est marrant hein, que Vichy soit dans l'Allier. Mais enfin bon, c'est comme ça. C'est l'ironie de l'histoire.
8: Ah, oui, oui, c'est ça.
0: Franck,
25: c'est l'ironie de l'histoire, exactement.
0: Franck Ferrand va commencer. Attention, écoutez bien Franck, l'autre Franck, et puis les grosses têtes qui vont se succéder.
5: Violence à Dijon. Pour disperser les émeutiers, Christophe Castaner a autorisé l'utilisation du gaz moutarde.
0: Armel.
10: Justice. Il aura fallu un quart de siècle pour juger le financement illégal de la campagne d'Édouard Balladur à la présidentielle de 1995. En cas d'appel, un nouveau verdict sera rendu en 2045. Et alors, pourra commencer le procès d'Édouard Balladur lui-même de 2045 à 2090.
0: À peu près. Hein. À peu près.
11: Est-ce que c'est pas un petit peu du persiflage, ça?
0: François Rollin.
11: Eh bien, émeute, violence et guerre des gangs à Joinville-le-Pont, la chanson à Joinville-le-Pont.
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11: Tous deux nous irons.
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11: Regardez guincher.
12: Chez
11: Tchétchène. Eh bien, cette chanson sera désormais interdite dans les bals musettes.
0: Je passe maintenant la main à Roselyne Bachelot.
14: La commission d'enquête sur la gestion du coronavirus sera présidée par Madame Brigitte Bourguignon. Le ministre de l'Éducation, Jean-Michel Blanquette, a déclaré avoir hâte de la rencontrer.
0: Marcella Yacoub.
26: Moi, c'est toujours la plus courte parce qu'il a peur. Vous avez toujours peur que je n'arrive pas à lire.
0: Pas du tout. Pas du tout. C'est mal me connaître, mais bien vous connaître, vous.
26: Toujours vous êtes très petit parce qu'il imagine que j'ai parlé une langue qui n'est pas compréhensible par les auditeurs.
0: C'est un plaisir, ça fait 6 ans que vous êtes là quand même. Oui. J'aurais renoncé.
26: Allez pas me comprendre. 6 ans, on n'est pas à me comprendre.
0: Allez, vas-y.
26: Alors, 3 kilogrammes d'or ont été retrouvés dans un train en Suisse en octobre dernier. 8 mois plus tard, personne ne les a encore réclamés.
0: Marc Lambron pour terminer.
27: Un élevage de canards à col vert a été décimé en région parisienne. Un mot a été laissé par les vandales, citation, « Tant qu'on n'aura pas enlevé toutes les statues à Monsieur Colvert, on abattra aussi ses canards.
5: » Les statues à Monsieur Colvert.
0: Alors, qui a dit la vérité, Franck?
25: Alors là, les auteurs sont pleins d'imagination les citations de vos grosses têtes.
0: On vous remercie.
25: Donc, Marc Lambron, oui, c'est très gros hein, quand même. Là.
0: Les Colvert, vous n'y croyez pas.
8: C'est très gros. Voilà.
5: Vous ne connaissez pas la statue de Colvert devant l'Assemblée nationale?
25: Donc, je n'y crois pas, effectivement, à l'affirmation de Marc Lambron. L'affirmation de Monsieur Ferrand avec le gaz moutarde, effectivement, j'ai bien reconnu l'allusion que vous avez faite tout à l'heure à la guerre.
0: Oui, pourtant.
25: À Vichy. Oui.
5: Donc mais à Dijon, là, on l'a.
0: Alors on oublie le moutarde, la moutarde de Dijon, très bien.
25: Voilà. Armel, je n'y crois pas non plus.
11: Oui, ce sera bien plus tard que ça, le procès Balladur.
25: Oui,
0: c'est le nouveau scandale du Watergouatre.
25: L'affaire Pélican. Ensuite, je vais éliminer le professeur Rollin.
0: Très bien.
5: Allons bon.
0: Tchétchène, vous n'y croyez pas non plus.
5: Chantez bien, pourtant.
25: Tchétchène. Et je vais éliminer Madame la Ministre, Madame Bachelot.
8: Oui, Blanquette, ça vous...
25: Blanquette, oui.
8: Avec Bourguignon, ça vous plaît.
0: Et finalement, et vous avez très bien compris, alors... Cuisine, mais... Vous avez très bien compris, finalement, ce qu'a dit Marcella Yacoub.
25: Pour une fois, effectivement, je c'était la première fois. Hein, mais
0: eh bien oui, 3 kilos d'or ont été trouvés dans un train. Son propriétaire ne les a toujours pas récupérés. Et ces 3 kilos d'or vous permettent de partir au Sable d'Olonne dans l'hôtel Côte-Ouest. Franck, bravo pour votre perspicacité.
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0: Une question pour Jean-Pierre Pierron, qui habite Bonneuil-sur-Marne. Une question qui va nous permettre de parler de quelqu'un qu'on aimait bien. D'ailleurs, on a évoqué son nom l'autre jour quand on était au Lido, parce qu'on s'est rappelé qu'il avait joué ici à Paris la version française du Rocky Horror Show, qui se jouera bientôt au Lido. Une comédie musicale qui avait été adaptée au cinéma aussi sous le nom du Rocky Horror Picture Show. Et ce garçon dont je vous parle, c'est Tiki Olgado. Ah, oui. Alors lui, ça fait vraiment 20 ans qu'il nous a quittés. On est compte comme le temps passe. Il est mort le 22 janvier 2004, donc il y a pile 20 ans. Les plus jeunes ne se souviennent peut-être pas bien de Tiki Olgado. Mais effectivement, on le voit dans Amélie Poulain.
1: Nikita aussi.
0: Son dernier film, c'est Un long dimanche de fiançailles. Mmh. Il est dans Monsieur Batignol. Dans Une belle époque, dans Meilleur espoir féminin aussi d'ailleurs. Ouais. Isabelle, j'en parle puisque c'est vous qui avez écrit ce film. Plein de films tournés dans les années 90 essentiellement parce qu'il a eu une carrière tardive en tant qu'acteur, vu qu'au départ, il travaillait avec Claude François, hein, c'est bien ça.
1: Il était secrétaire de Claude François, il a été secrétaire de plusieurs artistes et chanteurs.
0: Ouais. Il a travaillé pour Johnny Hallyday, il a été manager du groupe Martin Circus, et puis un jour, comme ça, il s'est mis à jouer dans un film, on lui a proposé un rôle, et c'est Gérard Jugnot d'ailleurs surtout, qui l'a fait éclater grâce au film une époque formidable, et là, il n'a pas arrêté de tourner pendant toutes les années 90. Tiki Olgado, qu'est-ce que vous dites, vous ?
4: Je dis, vas-y, Isabelle, fais-moi éclater.
7: Éclater quoi ?
24: Éclater.
1: Ça peut être mal interprété. Hein.
4: Bah, attends.
7: J'avais pas compris. Titre.
0: Vous n'êtes pas un furon, vous non plus. Mais c'est vrai que Junio a fait éclater Tiki Olgado. Et que Tiki Olgado voilà, nous a quittés il y a 20 ans. Vous allez me dire, est-ce qu'il y a une question là-dedans ? Bah oui, j'ai quand même trouvé une question parce qu'il se trouve que Tiki Olgado, quand il est mort d'un cancer, d'ailleurs, il a eu une dernière phrase qu'il a prononcée devant les caméras de Claude Lelouch, parce qu'il avait demandé à Claude Lelouch de venir le filmer à l'hôpital, sur son lit d'hôpital, pour laisser un message posthume. Et quelle était cette phrase qu'a prononcée devant les caméras ?
24: Il était à l'hôpital ?
0: Oui, il était à l'hôpital, et un message qu'il adressait à tous ceux qu'il aimait.
4: C'est devenu une devise connue maintenant ?
0: Oh, c'est pas une devise, c'est plutôt un conseil.
1: Respirez,
7: soyez heureux.
24: Aimez la vie.
0: Mais c'est...
1: Prenez soin de vous.
0: Mieux que ça, plus précis que
4: Isabelle,
0: ça.
4: Isabelle, éclate-moi.
7: Oh, le message.
24: C'était un cancer de quoi ?
0: Ah bah justement. Voilà.
24: Arrêtez de fumer.
0: Et voilà, sa dernière phrase.
24: Moi, je ne l'ai pas entendu et c'est pour ça que je continue.
0: Sa dernière phrase à Tiki Olgado, ce message posthume devant les caméras de Claude Lelouch, c'était « Il faut dire aux gens qu'il faut complètement arrêter de fumer ».
24: En même temps, c'est pas un posthume, c'est entume.
1: C'est prétume.
7: Ou enclume ?
0: Non, c'est un message posthume parce que ce message, il a demandé à Claude Lelouch de le montrer une fois qu'il était mort.
24: Oui, mais l'enregistrer entume.
0: Oui, mais tout ce qui est posthume est fait de son vivant.
13: Non, mais t'es à 22, hein, ma pauvre.
7: À moins que tu reviennes en esprit pour passer un message.
1: Une œuvre posthume, c'est une œuvre qui est publiée après la mort. C'est pas une œuvre qui est écrite après la mort.
24: Prends ton guignol et Kirsch, et puis voilà.
7: Il y a que Yagel DJ qui peut donner des messages posthumes.
0: Oh, l'autre, il nous ressort, c'est voyant.
13: DJ, t'as dit ?
7: Yagel DJ, c'est pas celle qui parlait avec Marie-Antoinette ? Je sais pas qui
1: a... c'est pas Corabanne, ça.
7: Non, lui, c'était la station Mir.
0: Vous pourriez peut-être rendre un hommage à Tiki Olgado, Isabelle, en réalisant un film qu'il a toujours eu envie de concrétiser, qu'il n'a jamais fait. Il a, pendant longtemps, il n'a jamais pu le faire, eu pour projet de raconter l'histoire...
13: Oh mon Dieu!
1: Attention!
7: Oh là là,
24: qu'est-ce que c'est? Pour moi.
1: Ça sent le film sérieux. Ça pue le film d'auteur.
13: C'est la vie d'une prostituée.
0: Mais je vous dis ce qui est écrit, moi. Puis peut-être que monsieur.
4: Carrément, j'y vais droit au but, moi.
1: Là, tu peux percer, mon pote.
0: Il pourrait jouer là-dedans. Tiki Olgado n'a jamais eu le temps de concrétiser son projet de film racontant l'histoire d'un Toulousain parti en Chine ouvrir un restaurant de cassoulet.
1: Adil, je te vois dedans.
4: Ouais, je peux jouer ce rôle facile.
1: Ah ouais.
24: Alors, avec les moyens qu'on a maintenant au cinéma, ce sera pas en Chine,
1: ce sera à Belleville.
24: Voilà.
0: Dans le 13e.
1: Ouais.
0: Et puis, ça sera une choucroute. Bon. Stevie, je vous vois bien dans le rôle du Fayot.
7: Oh, Non, moi non.
2: Oh non.
7: Ah non, c'est plus élégant. Moi, je suis l'oignon.
6: La saucisse.
7: Ah moi, oui, ou le.
0: Un autre film, et là, c'est pour Monsieur Adil Rami. C'est la question Disney du jour. Puis c'est Adil Rami a une spécialité, c'est les films Walt Disney.
2: Bah, faut bien en avoir une spécialité, moi je dis. C'est bien.
0: Bah oui, c'est bien.
15: Bah, attends, t'as pas dormi avec moi encore.
7: Ah, fais-moi Alice au pays des merveilles.
0: Je crois qu'elle a pas envie de dormir, vous voyez, avec vous.
7: Oh là là.
2: C'est quoi la question?
0: Eh ben, la question nous permet de passer du cassoulet à Ratatouille, puisque j'ai choisi ce film qui est d'ailleurs pas Disney, mais un Pixar.
6: C'est les cousins.
0: Mais voilà, c'est quand même un film qui a très très bien marché. Ratatouille, tout le monde connaît évidemment le nom du jeune rat. Rémi, qui va devenir un grand chef. Mais comment s'appelle le restaurant dans Ratatouille?
15: Alors, c'est Linguini, c'est le machin, son ami, et le restaurant s'appelle... Ah putain.
0: Mais c'est vrai que le copain s'appelle...
15: C'est le nom du chef ou pas le restaurant Gusto?
0: Exactement, Auguste Gusto. Bonne réponse, Adil Rami. Ouais. Ben voyez, vous au moins, vous répondez aux questions qui sont dans votre domaine.
6: Oui. Bon, il est très limité, hein. On va pas faire 10 ans de questions de Disney, quoi.
16: Oh, bah, il y a suffisamment de Disney pour faire 200 ans de questions.
0: Et c'est Jean-Pierre Marielle qui, dans la version française, faisait la voix d'Auguste Gusto, le restaurateur à qui appartient ce restaurant, chef cuisinier étoilé, Auguste Gusto. Chez Gusto, c'est le nom du restaurant. Et effectivement, le jeune commis de cuisine s'appelle Alfredo Linguini. Bravo, vous connaissez votre ratatouille par cœur.
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0: Lucie est au téléphone. Bonjour Lucie.
19: Bonjour. Sympa de m'appeler.
0: Ah bah c'est sympa. Bah c'est vous qui nous avez laissé un message sur lesgrossetêtes@rtl.fr.
19: Mais il y a 3 jours et puis paf, vous m'appelez.
0: Ah bah voici comme ça, 3 jours. Bah, paf, je mets 3 jours à réagir. Je me dis à cette bonne Lucie qui attend là, il faut l'appeler Lucie. D'autant que je crois vous avez une tendresse particulière pour Bernard Mabie. C'est bien ça?
19: Mais il est touchant Bernard.
0: Vous dites qu'il y a une petite tendresse pour Marcella Yacoub, Florian Gazan et Bernard Mabille, ce qui me fait réaliser que j'aime visiblement les handicapés de la vie de couple.
19: Bon, en fait, je
21: dis ça, mais... Au revoir, Lucie.
19: J'ai bien compris, il a déjà bien œuvré, Bernard.
21: Bien œuvré.
19: Pour le réarmement démographique, comme dit l'autre.
0: Ah bah oui, c'est vrai. Combien d'enfants vous avez eu?
21: 6.
0: 6 enfants, bah
19: oui.
0: Et des, et des petits-enfants, vous en êtes où?
21: 5.
0: 5 petits, les arrière-petits-enfants.
21: Non, pas encore.
7: Et tout ça en copiant les textes de René Labranlet.
21: Bah, c'est ce qui m'inspire.
2: Bah oui, et en mangeant des raclettes.
0: Et vous, Lucie, faites quoi dans la vie alors?
19: Ben alors figurez-vous, j'ai entendu qu'il y a Monsieur Barbier. Ben oui. Je fais le même boulot que sa femme et j'ai chanté avec elle il y a pas si longtemps.
0: C'est pas vrai.
6: Ah, formidable ça.
19: Ben oui.
0: Ça alors.
6: C'était dans quel
19: ma collègue.
6: C'était dans quel opéra?
19: Alors on a chanté dans Colomba, qui était une création de Jean-Claude Petit à l'Opéra de Marseille. Mais vous ne connaissiez pas à l'époque
6: non,
19: encore.
6: Non, je l'ai rencontré après, mais elle m'a parlé de Colomba et de Jean-Claude Petit. Parce
0: Et de Lucie.
6: Mais les créations. Les créations pour des artistes lyriques, c'est toujours un événement, parce qu'on joue beaucoup d'opéras anciens.
19: Lucie, vous n'avez pas nous chanter.
0: Vous chantez un petit air, là, rien que pour nous.
19: Non, je ne suis pas Liane Folie, ça va pas à la zone.
2: Je ne sais pas,
21: Et je reste planté là.
19: Ça y est,
0: on adore Liane Folie. Ah oui. Oh bah oui, on n'est pas une vacherie près, même avec les amis, si c'est comment on est, Lucie. Et vous allez chanter quoi prochainement, alors, Lucie?
19: Eh bien, écoutez, je vais chanter du Bach, du Brahms et du Rossini.
0: Vous avancez dans l'alphabet, c'est parfait. Bon, on vous remercie, on vous embrasse très fort.
6: À bientôt, Lucie.
0: Paulette, maintenant.
2: Ah oui.
0: Bonjour Paulette.
2: Paulette.
0: Ah, ou peut-être ce n'est pas Paulette, mais c'est quelqu'un qui appelle pour sa mamie Paulette. Je comprends mieux, c'est bien ça? Allô? Ou alors c'est bien
3: Allô
0: Paulette. Ah non, alors c'est bien Paulette.
9: C'est Paulette, c'est
24: Paulette.
0: Allô, Paulette. C'est les grosses têtes à l'appareil. Laurent Ruquier. Oui.
3: Ah bon?
0: Oui, ah bah, ah bah oui, ah bon.
3: Eh bah bonjour.
0: Eh bah bonjour.
24: Bonjour, bonjour Paulette.
0: J'ai reçu un message qui me dit « Soyez chouette, offrez une montre RTL à Mamie Paulette, 91 ans. »
3: Oui, alors?
0: Bah, alors la question c'est, est-ce que c'est vous Mamie Paulette?
3: Je suis Mamie Paulette, alors soyez chouette.
0: Eh bah, ben je vous offre une montre RTL. Voilà. C'est mignon.
3: Alors,
0: oui.
3: Alors j'ai gagné?
0: Ah bah oui,
3: oui. Et qu'est-ce que j'ai gagné?
0: Une montre RTL.
3: Eh ben c'est très bien.
0: Eh ben voilà, comme aurait dit Guy Bedos à une époque, bonne fête Paulette. On vous envoie la montre RTL. On vous embrasse.
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0: Une question pour Mme Grulon, qui habite Chazé-Henri dans le Maine-et-Loire. Jeannine Grulon espère un chèque RTL. Et moi, je vous emmène en Italie, tiens, à Maranello, précisément. Oh. Est-ce que vous connaissez Maranello?
12: Ferrari.
0: Pardon?
12: Ferrari.
0: Quoi, Ferrari?
12: Bah, c'est là où sont fabriqués les Ferrari.
0: Excellente réponse.
24: Il y a même pas
0: François Berléand.
14: Bah, c'est trop facile.
20: Ah, c'est bizarre. Hein.
12: Ouais.
20: L'acteur milliardaire.
0: Il y a Berléand. Alors là, monsieur Toël, il y a Berléand, il vient de vous imiter. Ouais. Et il a très bien fait.
20: Non, mais moi, ce qui me fait marrer, c'est que dès qu'on lui demande à l'acteur milliardaire où est c'est les Ferrari, c'est, on lui aurait dit, elle est où? Elle est fait tout, la 205. Il aurait pas su.
24: À Sochaux.
12: À Sochaux.
20: La 205.
0: À Sochaux.
12: Sochaux.
0: Le journal L'Équipe consacre deux pages entières aujourd'hui à Maranello et à la fièvre rouge et au fameux, comment on dit, le cheval cabré, c'est
12: le
0: ça?
12: Cheval cabré,
20: ah, le cheval cabré.
0: Ah, voilà.
20: Ah, Guillaume Canet.
14: Et pourquoi il y a la fièvre rouge?
20: La question est,
14: est-ce qu'ils ont gagné bizarre, des courses?
12: Il y a une question où on a déjà donné la réponse.
0: Pardon?
12: Il y a une question où on a déjà donné la réponse, je ne sais plus qu'on en est là.
0: Eh bien la question bien sûr c'était, qu'est-ce qui se passe à Maranello? Et monsieur Ferrari, monsieur Berléand a brillamment répondu.
12: D'accord.
0: Voilà, parce que monsieur Berland, lui, il connaît la Formule 1, il sait que cette année, en F1,
20: l'hôtel aussi, hein.
0: Ferrari fait son grand retour.
20: Il y a des comédiennes qui peuvent témoigner, hein.
0: Grâce à Charles Leclerc.
12: Absolument.
24: Ah, Charles Leclerc, encore un Leclerc qui arrive.
12: Ouais, ouais.
0: Non, mais il a rien à voir avec vous. D'abord, il est pas français, Charles Leclerc. Il est monégasque.
12: Ouais. Ah, bah, oui.
20: Il est pas con.
12: Hein. Ah, non, mais lui, il est né là-bas. Il est né là-bas.
0: C'est un vrai monégasque.
20: Non.
12: Oui,
20: mais ça existe des vrais monégasques.
12: Ah oui, il y a encore, oui.
20: C'est fou, parce que c'est un rocher, c'est tout. Donc c'était quoi au début? Il était
0: oui, mais il y a...
24: Bah t'es une moule.
0: Il y a 800 Russes.
20: Elle a raison.
0: Valérie, si vous y mettez aussi.
24: Mais non, mais... Quand on est sur un rocher, on est une moule.
20: Ouais. Au mieux, une amende.
0: Non, mais vous avez, peut-être. Non, mais vous avez 800 Russes et 20 vrais monégasques à Monaco.
12: Oui,
20: ouais, et aucune pute. Hein. faut arrêter les légendes urbaines, ça se passe rien du tout. Et le prince Albert est quelqu'un de très bien.
0: Vous regardez la F1, vous, monsieur Janssen?
12: Non, le début et la fin.
0: Comment voilà. Ça, le début et la fin?
12: Ah ben, je regarde le départ quand il est lancé et je regarde la fin quand ils arrivent.
20: Il a raison, parce que ça n'a aucun
12: parce
20: intérêt.
12: Parce qu'entre deux, ça n'a
20: ça ne bouge pas. Entre les deux, c'est fini. Non, le côté non. Genre, il se bagarre comme il y avait peut-être Alési et Sténa.
12: Mon père, il regardait ça toute l'après-midi, je comprends.
20: Le premier, il reste premier tout le temps.
12: Ils sont devant la télé, regarde ça. Qu'est-ce qui se passe? Il se passe rien.
20: Il y a le ravitaillement.
12: Mais ça fait vut.
24: Ah bah c'est comme pour le tennis, hein.
12: Oh oui.
20: Enfin, c'est plus excitant les autotamponneuses même.
12: Ah oui, ben.
20: Il se passe plus de trucs à l'autotamponneuse qu'en Formule 1.
0: Quelle ville vient de changer de nom? C'est la question suivante pour Jocelyne Sapin. Mme Sapin habite dans le Cher à Grasset.
12: Quelle ville vient de changer de nom
0: et qu'on doit désormais appeler cette ville la grande cité des anges? C'est la traduction littérale. Si on utilise
14: Los Angeles,
0: la
14: Los
0: langue
14: Angeles.
0: Du pays. Non, bah Los Angeles, ça fait un moment que ça s'appelle Los Angeles. Là, en
20: c'est
0: revanche,
20: la cité des anges.
0: Là, effectivement, cette cité des anges.
14: C'est en Amérique du Sud?
0: Ce n'est pas en Amérique du Sud.
24: En Australie?
0: C'est une capitale en plus, mais une capitale qu'on ne doit plus appeler on l'appelait jusqu'à présent.
20: C'est là où ils tournent les anges à la télé-réalité?
0: Ah non, c'est tout nouveau et il y a quand même à peu près, il faut le dire, dans cette capitale, 9 millions, plus de 9 millions.
20: Ah, c'est pas c'est pas en Asie?
0: Oui, c'est en Asie.
20: C'est
0: oui.
20: pas genre Kuala Lumpur?
0: Alors non, non.
20: Genre Singapour.
5: Singapour.
0: Singapour, non.
20: Bangkok.
0: Bangkok. Bonne réponse.
24: C'est dommage de changer de nom.
0: Bangkok.
20: C'est bon, arrêtez.
0: Alors, je peux pas vous prononcer exactement comment on doit prononcer et dire Bangkok.
20: Comme dans la chanson, One Night in Bangkok.
5: Pourquoi qu'ils ont baptisé?
20: C'est pas compliqué, faut avoir de la culture, c'est tout.
0: Voilà, elle vient de changer de nom, là, en 2022. On ne doit plus désormais l'appeler Bangkok, mais officiellement, Kung Tepman Nakhon. Je dois mal prononcer.
20: Ils font chier avec leur langue.
0: Ce qui signifie en français la grande cité des anges, Kung Tepman Manakos en langue thaï.
5: C'est pas simple, hein, quand même.
0: En langue thaï. Ça, vous y êtes allé à Bangkok?
5: Plein de fois. J'ai compris que dit merci du Kapunka.
20: Kapunka.
5: Oui.

0: Je disais camping-car,
1: camping-car. Comment vous savez ça, vous aussi
2: camping-car.
1: Vous êtes allé à Bangkok.
3: Oh, bah, évidemment, il va faire des massages.
0: C'est le pays du sourire, hein, oui.
4: J'aime bien les ping-pong parties. Tu vois, quand elles mettent les boules de
0: ping-pong. Ping-pong show, oui. Des bouches de canettes de bière aussi.
4: C'est incroyable. Non, mais les femmes sont formidables.
1: Ah non, mais ça, c'est affreux. C'est le seul passage du spectacle de Jean-Philippe Janssen pendant lequel j'étais mal à l'aise.
4: C'était le seul parti, vous êtes sympa.
1: Parce qu'il raconte l'époque où il était steward. Alors, racontez-nous alors.
0: Je m'étais fait piéger. Je m'étais fait piéger parce que c'était l'équipage, il y avait des hétéros et que moi, je voulais pas faire ma tapette. Hein. Il dit, tu es avec nous, on va au ping-pong show. Je dis, ouais, je vais avec vous. Et je suis rentré dans le truc, j'étais curieux, je voulais aller voir. Et j'ai vu ça, j'ai vu des filles, elles mettaient des balles de ping-pong dans leurs nénettes et elles les envoyaient à 20 mètres, paf, comme ça.
4: Mais c'est pas l'émission, hein. Attends, mais c'est pas l'émission, la France a un incroyable talent, ça.
0: Il y en a une, elle avait un poisson, avec sa nénette, elle s'est assise sur un verre où il y avait un poisson, elle a aspiré le poisson. Ah oui, un combattant. Et je peux dire que tu as ressenti le poisson, il était plus combattant.
4: Tu sais qu'on l'a fait pour les 50 ans d'Alessandra Sublime. On a déliré.
5: Ça, on
6: mais
5: peut
6: moi,
5: dire
6: je suis allée à Bangkok, j'ai pas
5: bien
6: vu.
5: Musclé, hein.
6: J'ai pas vu tout ça, moi, à Bangkok.
1: Vous êtes sûr de ce que vous racontez là, monsieur?
4: C'est vrai,
0: bien sûr. C'était à Soy Cowboy.
4: Mais c'est super connu.
0: Et la rue où il y a tous les bars et tout ça. Non.
1: C'est pour ça qu'ils ont changé de nom, ils veulent pas qu'on les reconnaisse.
7: Il y a des yogis qui aspirent des litres avec leur verge.
0: Qu'est-ce qu'ils disent?
1: Que vous racontez, monsieur?
3: Alors, on est sur RTL, là.
4: Gérard, tes week-ends au Cap d'Agde, ça n'intéresse personne.
7: Ouais. C'est des yogis.
4: Ah, les yogis. Ah, les moines.
7: Oui.
4: D'accord.
7: Et le pétoman, il a découvert comme ça.
4: D'accord.
7: Il a vidé une bassine en prenant un bain.
3: Ah bon?
4: Mais non.
7: Il rejetait tout, il était payé une bougie à 1m20.
1: C'est chouette de voyager, hein.
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1: Ah, une question d'actualité à la portée de tout le monde. Là,
6: ouais,
1: pour
6: bah, grâce à Dieu.
1: Qui a sorti son journal intime en 2017
6: Louana
1: et dans l'actualité aujourd'hui, écrit même la polémique.
4: Écrit même la polémique, c'est quoi? C'est le nom de son dernier ouvrage.
6: Non, elle crée la polémique.
1: Qui crée la polémique à son corps défendant, bien sûr, actuellement, et a sorti son journal intime en 2017.
5: Une femme?
1: Une femme, oui.
6: Française?
1: Ouais. Française, alors française, oui.
10: C'est pas du tout lié au sport?
1: Alors, lié au sport...
10: Un petit peu.
1: Indirectement, j'ai envie de dire.
5: Actrice?
4: Ah, c'est
1: non.
4: Pas Zaya?
1: Non. Zaya, non.
10: Ah oui, c'est une sportive?
1: Non, pas du tout.
5: Mais c'est une dame qui est très âgée maintenant, qui parle sa jeunesse.
1: Oh non, elle est née en 95, donc vous voyez.
6: Oui, c'est pas Anne Frank, quoi.
1: Non, c'est pas Anne Frank.
10: Donc c'est pas du tout, c'est une artiste alors.
1: Pardon.
10: Une artiste.
1: Une artiste, oui.
4: Alizée,
1: non.
5: Une chanteuse.
1: Une chanteuse, oui.
10: Est-ce que son livre a eu un énorme succès, ce journal intime?
1: Qui a parlé de livre?
6: Ah, c'est un journal intime.
10: Ah oui, c'est Virgile Despentes. Non.
1: Non.
5: C'est un journal intime, mais un journal dit, pas écrit.
6: Audio.
1: Non plus.
10: Donc c'est un film.
6: C'est pas un livre. On peut pas l'acheter à la Fnac?
1: Si.
6: Alors c'est un livre.
10: Non, c'est un film.
4: C'est un disque.
1: C'est un disque.
4: Bah voilà.
5: Ah, bah alors c'est audio.
6: Bah, c'est le nom de son album, Journal Intime. C'est Ophie Winter.
1: C'était son premier album qui s'appelait Journal Intime.
10: Olivia Ruiz,
1: non.
6: Elle vient d'un télécrochet?
1: Ah non.
10: Et là, Laurent, elle est en plein cœur d'une polémique.
1: Ah oui, ça commence.
4: Ah, Miss Tinguette?
1: Non. Ça commence.
4: Arletty?
1: Ça commence à prendre la polémique.
5: Parce qu'elle parle avec quelqu'un.
1: Ah non, il parle avec
5: non,
1: personne.
5: Non, c'est le titre de son album, quoi, Journal donc Intime.
1: C'était le titre de son premier album.
5: Mais ça crée la polémique à cause de son contenu, à cause de ce qu'elle raconte.
1: Ah, ce n'est pas son premier album qui crée la polémique.
5: C'est le deuxième.
1: Non plus.
6: Je sais qui c'est.
1: Allez-y.
6: C'est Aya Nakamura.
1: Bonne réponse de Mela Bedia.
6: C'est son premier album. C'était pas très connu.
10: Parce que je crois que Macron veut qu'elle chante du Édith Piaf aux Jeux Olympiques, c'est ça, non?
1: Exactement.
4: Enfin, l'inverse est impossible, madame.
10: Et elle a répondu, c'est qui?
1: Faut voir.
4: Ah oui.
1: Est-ce qu'on est capable? Tiens, on va écouter le tube d'Aya Nakamura juste un peu. On voit si on peut la chanter façon Piaf.

0: Le président de la République sait qu'Ayana Kamura est une star internationale aujourd'hui, il faut quand même dire les choses. Et effectivement, certains pensent que ce n'est pas un bon choix que de choisir Ayana Kamura pour ouvrir...
1: Moi, j'aurais mis Sylvie Vartan. Qui chante du Ayana Kamura.
0: Alors, et en tout cas, le premier album d'Ayana Kamura s'appelait « D'où mon piège ». Ça s'appelait effectivement « Journal intime ah ». Ouais. Elle en a sorti d'autres depuis. Moi, je ne sais pas si c'est bien ou pas bien.
1: Le pourquoi ça ne serait pas bien.
2: Pourquoi ça ne serait pas bien, ouais.
3: Mais pourquoi il doit décider qu'il doit chanter quoi, lui, enfin...
4: Oui, bah, c'est parce qu'il est président de la République. Oh.
0: Elle a raison. Elle a raison.
4: Enfin, je dis ça. Je dis ça, je dis rien.
0: Tu penses à moi, mais je alors... pense à faire de l'argent. Je suis pas ta daronne. Je suis pas ta tata. Jean Katchana, baby. Oh, Jean. Je suis pas ta tata. Vous voyez que piaf. Piaf peut chanter.
1: Eh ben ça y est. Franchement, on peut dire adieu à Marc-Antoine Lebret.
0: Je ne suis pas ta daronne. Je te ferai pas la morale. Tu parles sur moi. Hier, crache encore hier. Tu voulais m'avoir. Tu savais pas comment faire.
1: Tais-toi, c'est idiot.
0: Il y a du piaf là-dedans. Il y a du piaf.
1: Donc, mais elle va le faire ou pas, alors, où ça craint?
0: Ah bon, c'est pas, vous savez ce que c'est, les polémiques, les machins.
1: Ah, elle veut pas, elle s'exprime.
0: Et certains
1: ou pas
0: disent qu'Emmanuel Macron fait n'importe quoi, que c'est pas une bonne idée. Oui. Monsieur Barbier, on veut votre avis. Oui.
5: D'abord, en effet, pourquoi c'est au président de la République de choisir la chanteuse?
3: Oh, mais tu
5: laissons le comité d'organisation
3: mais
5: des ouais. Jeux faire ça, il a pas à s'en mêler. Ensuite, soit on fait du La France éternelle et on fait venir un chanteur un peu comme on l'a fait pour
2: et
5: la Coupe du Monde de rugby, etc.
2: Coup,
5: et on s'endort. Soit on veut faire vraiment la jeunesse et on prend la vedette populaire du moment, même si elle sera oubliée dans quelques années. Le mélange des deux, avoir du Piaf et du Ayana Kamura,
1: voilà,
5: ça
1: semble...
3: Ça fait un peu cliché, tu vois, comme lui, comme Emmanuel Macron, la Tour Eiffel et tout ça. Tu vois, la France, c'est quelque chose comme ça pour touristes.
5: Voilà, il y a un peu de touristes.
1: Ou alors on reforme pas les Forbans, mais les Trois Cafés Gourmands.
0: On met les Trois Cafés Gourmands.
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0: Vous voulez qu'on démarre par une petite histoire pour faire rire Ariel Dombal, Jean-Marie?
8: Bah oui, c'est trois vampires. Ils sont au bar, il y en a, ils commandent un verre de sang chaud, et l'autre a un verre de sang froid. Et le troisième, il dit, moi je vais prendre juste un verre d'eau chaude. Et les deux autres, il dit, bah qu'est-ce qui t'arrive? Il dit, il sort un tampon de sa poche, et il dit, moi je préfère les infusions. C'est pour toi, Ariel.
9: Ah non, alors là, vraiment.
0: Je suis désolé, Ariel.
9: Ah oui, là.
0: Quand je pense qu'il n'y a pas 5 minutes, il me disait, j'aimerais bien que tu écrives une pièce pour Ariel et moi.
9: Ben si ça va être comme ça, bon.
8: Non, jamais de la vie, justement, c'est là qu'on va se reprendre.
0: Oui, ah oui, parce
9: vrai,
0: que si j'écrivais une pièce pour vous, je ferais dire à Ariel les pires cochonneries.
8: Ah oui, et moi je serais offusqué. Voilà.
0: Non mais écoutez, monsieur Bigard, j'espère que vous nous réservez des histoires un peu plus, comment dire, un peu plus...
10: Bah, raffinées.
0: Voilà. C'est vous qui allez donner le modèle. Heureusement qu'on a quand même monsieur Haas qui est là, qui est l'homme humoriste le plus élégant de Paris, n'est-ce pas?
11: Il y a un Cubain qui m'a arrêté dans la rue il y a 2 jours et qui m'a raconté une blague pour de vrai que je trouvais très bonne. C'est l'histoire d'une mère et son mari qui ont 3 filles qui sont maintenant très grandes et qui habitent toutes dans leur appartement. Et la mère décide d'aller visiter ses 3 filles. Donc elle va voir sa première fille, elle toque et sa première fille lui ouvre toute nue. Et elle lui dit, mais qu'est-ce que tu fais et tout? Elle lui dit, bah écoute, c'est comme ça maman, maintenant ça c'est la tenue de l'amour. Sa mère a dit, bon ok, elle comprend pas trop et tout. Elle part et elle va voir sa deuxième fille. Elle toque chez sa deuxième fille lui ouvre la porte.

0: Bon, bah écoutez, je crois qu'il est temps de passer aux premières citations.
1: Voilà.
0: On va attendre tout à l'heure le concours des histoires drôles avec un auditeur pour remettre ça. En attendant, j'ai une citation pour Gérard Stecker, qui habite Villejuif, qui a dit « Moi, je ne connais pas encore le Christ parce que ça fait pas longtemps que je suis dans le showbiz. »
2: Alors, est-ce que Coluche, c'est un Français?
0: C'est Coluche. Ah. Bonne réponse.
1: Ah bon.
0: De Monsieur Haas. Une autre citation pour Sabine Mortier, qui habite Aix-en-Provence, qui a dit « Le lotus, c'est une position qui nettoie la tête et le cul. »
1: Oh, des proches.
2: Jean-Marie Bigard.
0: Non, mais pas non. Loin.
3: Ah, Laurent Baffy.
0: Laurent Baffy, bonne réponse. De Jean-Philippe Janssen.
4: Ah, oui, je me souviens.
0: Pour Louise Duhaut, qui habite Saint-Omer, dans le Pas-de-Calais, qui a dit « Si Darwin avait raison, alors qu'il est, mon chien serait capable de se servir d'un ouvre-boîte.
5: » Woody Allen, non?
0: Non, non, non, mais c'est un humoriste... C'est
3: américain.
0: Alors, est-ce qu'il est américain ou britannique? Non, il est britannique au départ.
3: Mmh. Ah, oui.
6: Ricky Gervais?
0: Ricky Gervais, bonne réponse de Haas.
5: Et pourtant, il est né avant toi.
6: Eh oui.
0: Une citation maintenant pour Michael Lam, qui habite en Mayenne, qui a dit « Un académicien, c'est un type qui a un pied dans la tombe et qui écrit avec l'autre. »
1: Oh là là.
2: Dac, Pierre Dac.
0: C'est Pierre dur. Dac, non. C'est très méchant, c'est vrai, pour les académiciens.
2: Ah oui, peut-être
0: français.
2: C'est Jean-Yann, proche, non. Proche.
0: C'est pas Jean-Yann, mais on n'est pas loin.
4: Jacques Martin.
0: Jacques Martin, ouais. Bonne réponse de Jean-Marie Bigard. Plus difficile pour François de Fourny, qui habite Presles, en Belgique, qui a dit « C'est un extrême malheur d'être sujet à un maître duquel on ne peut jamais assurer qu'il soit bon, puisqu'il est toujours en sa puissance d'être mauvais quand il voudra. »
2: Oh, ah, ça c'est 18e ou 19e?
5: C'est La Fontaine?
2: Joseph de Maistre?
0: Non, c'est du 16e siècle.
5: Ah, c'est lui qui a écrit Gargantua?
0: Non, Rabelais, non.
2: Montaigne?
0: Alors on n'est pas loin.
5: La Boétie?
0: La Boétie, bonne réponse. Parce que c'était lui, parce que c'était moi,
5: et
0: c'est
5: voilà,
0: ça.
5: C'est trop beau.
0: Montaigne et la Boétie. Ils étaient pas un peu Montaigne,
1: oui,
0: et la Boétie?
1: Bah oui, mais je pense.
3: Ils couchent ensemble?
0: Ah, on sait pas.
1: On sait pas.
0: Pas.
1: Bon, ils étaient très proches.
0: Mais il n'y avait pas Grindr à l'époque et pourtant.
3: Ouais, mais tu vois, c'est vieux, l'homosexualité. On n'a rien inventé, nous.
0: Étienne de la Boétie, discours de la servitude volontaire.
5: Ah, oui, c'est magnifique.
0: Et c'est de là, évidemment, qu'est extrait ce texte. On comprend mieux. C'est un extrême malheur d'être sujet à un maître duquel on ne peut jamais s'assurer qu'il soit bon, puisqu'il est toujours en sa puissance d'être mauvais quand il voudra. J'imagine effectivement que c'est extrait du discours de la servitude volontaire. Oui. Et c'était bien Étienne de la Boétie. Bravo Rachel Kahn. Oui.
4: C'est comme nous ici, hein. On ne conteste pas l'autorité du chef.
0: Ah oui, on obéit, hein. Je vous fais peur, monsieur Bigard, vraiment.
4: Oui, parfois, oui.
3: Vous êtes craint, vous êtes craint.
0: Pardon,
4: je fais des cauchemars.
0: Je suis quoi?
3: Vous êtes craint.
0: Je suis craint.
3: Vas-y, oh, bah, on vous craint. Dans le monde du showbiz, vous êtes craint, on vous craint.
0: Ah bah, je suis craint.
3: Non, il n'a pas.
4: Ça vient de ça qu'il a une bite de cheval.
0: Bah écoutez, finalement, les deux me vont très bien.
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0: Pour Salomé Tiquet, qui habite Villejuif dans le Val-de-Marne. Je vais vous demander de retrouver le nom d'un écrivain qui était fou amoureux d'une ballerine qui s'appelait Carlotta Grisi. Il allait la voir à l'opéra. D'ailleurs, au début, il avait fait une critique un peu méchante sur elle. Et puis, plus ça avançait, plus finalement, il changeait d'avis. Et il l'a placée très vite au rang des plus grandes ballerines de son temps. Il a même écrit à propos de cette fameuse Carlotta. Elle rase le sol sans le toucher. On dirait une feuille de rose que la brise promet.
1: Ok, c'est 19e siècle, ça.
0: Oui, on est
9: c'est Prosper Mérimée?
0: Ah non, ce n'est pas
6: Théophile Gautier, non?
0: Et c'est Théophile Gautier. Bonne réponse d'Olivier Bellamy.
9: Alors là, bravo.
0: Mais alors, cette histoire d'amour est incroyable, faut que je vous raconte la suite. Parce qu'il s'extasie sur les pieds de la ballerine, Théophile Gautier, il écrit que ces pieds-là feraient le désespoir de n'importe quelle Andalouse. Il en tombe amoureux au point vraiment de faire tout pour la séduire et elle ne lui dira jamais oui dans un premier temps. Il faut voir ce qu'il écrit sur elle tellement il a...

0: amoureux. Son teint est d'une fraîcheur si pure qu'elle n'a jamais mis d'autre phare que son émotion. Ah, sauriez pas dire des trucs comme ça à une jeune femme.
1: J'ai rien compris déjà.
0: Et alors finalement, c'est ce qu'il va faire. Eh ben, il va épouser la sœur de cette cantatrice.
1: Pas bête.
0: Parce que comme il n'arrive pas à avoir Carlotta, il va épouser Ernesta, qui elle est cantatrice, l'autre est ballerine. Et puis finalement, une fois qu'il aura épousé la sœur, il aura pour maîtresse la ballerine.
2: Oh la vache.
3: C'est-à-dire que c'est
4: comme ça, il avait la paix.
0: Non, mais c'est quand même une belle histoire.
2: Ah oh bah tiens, oui, bien sûr, et ta sœur.
1: Bah, c'est l'amour absolu, je trouve.
0: Ma sœur, elle nous écoute et elle n'a rien à voir avec cette affaire-là.
3: Elle va bien.
0: Bah oui, pourquoi
3: elle y répondit ? Ça fait longtemps que je l'ai pas vue. Alors raconte.
1: Vous avez une sœur, Laurent ?
0: Bah oui, j'ai une sœur.
1: Est-ce que Laurent, vous confirmez que en général, plus on va haut et plus on est seul, c'est la solitude au sommet. Il y a très peu de gens qui arrivent au sommet.
3: C'est pas vrai.
2: Pour vous, le philosophe.
1: Regarde-toi,
0: je suis effondré, je veux dire. Qu'est-ce que vous voulez que je réponde
2: Donc votre sort va bien.
0: Mais oui. Et à l'autre andouille, et à l'autre crétin, franchement. Aïe, aïe, aïe, aïe, aïe.
2: Moi, j'aimais beaucoup votre sort.
0: Non.
2: Mais même. C'est votre mère que j'aimais pas.
0: Elle est plus là, ma mère. Laissez-la tranquille. Bah, elle est avec la vôtre.
2: Eh ben ouais, je sais.
0: Elle est morte il y a pas longtemps, la vôtre.
2: Bah ouais.
1: C'est vrai que tu nous avais raconté ici, ouais.
2: Non, j'ai pas. Oui, enfin bon, là, c'est difficile.
1: Oh, ça jette un froid.
2: Oui, ben on les regrette pas, quoi.
0: Je peux pas dire ça. Bon, je regrette ma mère.
2: Oh oui.
0: Je regrette d'avoir eu celle-là.
3: On est deux.
0: Mais non, c'est pas vrai.
3: C'est honteux.
0: Raymond, je t'aime. Là, hey. Je parle à l'au-delà maintenant. Je me prends pour Didier Van Kovelaert. Qui parle aux morts ici, hein? Qui parle aux morts?
2: Bah là, on est en train de le faire.
1: Ouais, j'ai très peur de la mort.
5: Ah moi, oui, je parle pas aux morts, mais quand je parle à une araignée.
2: Oh non, mais l'autre, elle est folle. Non, mais
0: c'est celle que vous avez au plafond ou...
5: Non, mais parce que je parle aux araignées.
0: Oui.
3: Bah, c'est normal.
5: Non, mais avant de les aspirer, je leur demande pardon.
0: Donc, comment ça, de les aspirer?
5: Bah, parce que dans une maison d'hôte, je peux pas laisser des araignées.
0: Oui.
5: Donc, je suis obligée avec l'aspirateur d'aspirer les araignées.
0: Ah, avec l'aspirateur, je pensais que vous les aspiriez.
5: Bah oui. Les araignées, c'est peut-être la réincarnation de la maman de Christine.
3: Oui, mais quand je connais.
0: Ah oui, celle avec des poils aux pattes.
3: Tu es malade.
0: Et vous, monsieur Rioux, vous avez peur de la mort. Pourquoi vous avez peur de la mort?
1: Depuis quelques temps, en fait, j'étais hyper solaire et tout.
2: Bah,
1: et depuis quelques mois, il y a le temps qui passe.
2: Mais comment tu peux le mettre dans un cercueil? Sur mesure.
1: Je traverse une phase un petit peu de réflexion.
0: C'est pas vrai.
1: Parce que j'ai toujours été dans l'action, à penser, à faire. Et maintenant, je commence à cogiter sur ma vie.
2: Mais t'as quel âge?
1: 45.
0: Mais j'ai quand même. Oui. Je pensais que vous étiez plus jeune que ça, moi.
1: C'est vrai.
5: Oui, mais parce qu'il a la peau très tendue. Donc, il y a absolument aucune ride et il fait plus jeune. Il y a un âge où il faut choisir entre sa tête et son cul. Hein.
1: Je pense jamais à mon cul.
0: Moi, je pense que vous allez finir en couple avec Dari Boudboul. Parce qu'il y a...
1: Je sais que depuis la...
5: Mais alors... moi, je l'aime beaucoup. Je suis sûre qu'il est moelleux.
1: Ouais, mais Dari, c'est la vérité. Franchement, dans l'absolu, oui, on pourrait sortir ensemble.
5: Mais oui.
1: Parce que j'aime beaucoup Dari.
5: Moi, je le trouve très attendrissant.
0: Alors, pourquoi dans l'absolu? Mais faites-le.
5: Parce que attendez, faut que ça mate.
1: Mais pas ici. On s'est encore écrit hier encore sur Instagram.
5: Moi, je le trouve très moelleux. Il doit être confortable et moelleux.
0: Qu'est-ce que vous lui avez...
5: Et il est très attendrissant.
0: Qu'est-ce que vous lui avez écrit sur Instagram hier?
1: Attendez, je retrouve. Alors, franchement, quand on se fait un petit resto, un dîner et tout.
5: Eh ben, quand tu veux.
1: Oh,
3: mais tu connais rien.
2: Si vous faites un monde, faudra le mettre à la poubelle.
5: On peut pas faire d'enfant. Avec donc on prendra un chien.
1: Pourquoi? Ce serait, imagine un petit peu.
2: En une
1: de Paris Match, Boudboul Rioux, le couple surprise.
0: On va dire ici Paris, soyez modeste.
3: Moi je me dirais même le courrier du centre-ouest.
1: Ou Paris Boum Boum.
5: Le Trigor.
0: Paris Truffe.
1: La jockey et le commentateur.
6: La jockey et le cochon.
1: Tiens, il viendrait faire un reportage chez nous et tout. Alors on montrera la chambre, on montrera la piscine, on montrera le salon, ce serait énorme quoi.
3: Il faut l'abattre, hein. Oui.
1: Et après, on passerait dans 50 minutes inside et tout, ce serait génial.
5: Bon, on va déjà commencer par se voir tranquillement, sans en parler à tout le monde.
0: Si vous voulez être 50 minutes inside, il faut pas être éjaculateur précoce. Hein.
1: Et je le suis.
5: Ah oui.
1: Non, en fait, la vérité, c'est que je suis l'inverse.
0: C'est-à-dire?
5: Ah bah c'est mieux.
1: Ça met du temps.
2: Non, écoute, on s'en fout.
0: Ah bah non. Vous voulez que je vous dise, non, on n'est pas pressé.
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0: La valise, 1069 euros et deux choses dans la valise. On vous la confie, chère Anne. Un numéro de 1 à 20 pour commencer.
8: 15.
0: Le 15. Alors, retenez bien. Vous allez appeler quelqu'un qui s'appelle Christine. Christine Bibot. Bon, le prénom suffira. Et Christine habite à Lunel. Lunel, c'est dans l'Hérault. Alors, évidemment, à chaque fois, j'explique à nos invités, mais vous, vous connaissez bien le principe. Quelqu'un décroche, vous vous présentez, vous expliquez où vous êtes. Et la question qu'il faudra retenir, au bout d'un moment, c'est quel est le contenu de la valise? Ça sonne déjà. Je vous laisse faire, Anne Roumanoff.
9: Je le sens. Ta promo en même temps.
8: Non, je la sens pas, cette Christine.
0: Ah ouais. Christine Bibot.
9: Oula.
8: Déjà, elle répond pas.
0: C'est la sœur de Justin Bieber.
10: Allô?
8: Allô, Christine?
10: Oui?
8: C'est Anne Roumanoff.
10: Oui?
0: Elle est pas plus surprise que ça.
8: Je vous appelle, je suis aux grosses têtes à RTL.
10: C'est une blague?
8: Bah non!
9: Non, c'est pas une blague. Non, t'aurais dit c'est Madonna, on t'aurait pas dit Romanoff. Hein. À la rigueur, Beyoncé, on t'aurait dit.
10: Ah non, parce que j'y crois pas, hein!
9: Vous il y a aussi là-dessous, quand
0: alors, vous écoutez RTL.
8: Vous écoutez RTL ou vous écoutez notre radio?
10: Depuis que je suis née!
8: Ah bah depuis que vous êtes née!
10: Je suis vieille!
11: Ça nous rajeunit pas.
8: Vous avez
11: pas.
8: Quel âge?
10: 63.
8: Et vous faites quoi? Vous faites rien?
10: Non, je fais plus rien, mais enfin, j'arrête pas de bosser, mais bon, je fais plus rien. Voilà.
9: Tu sais que c'est Philippe Bouvard qui présente toujours les grosses têtes.
12: Bonne réponse de Sébastien Thoen.
0: Donc, Christine, Anne Roumanoff a une question fatidique à vous poser, c'est parti.
10: Qui y a-t-il
8: dans la grosse tête?
10: Mais qui y a-t-il? Donc, dans ma tête, à moi, il n'y a rien.
8: Qui y a-t-il dans la valise, Christine?
10: Alors, moi, j'ai 1069, c'est coquin.
0: Oui.
10: J'ai deux places pour la pièce de Christina Reali, un tramway nommé Désir au Bouffe Parisien.
0: Oui.
9: Pas obligé d'y aller.
10: Et j'ai la réédition de l'album bleu des Beatles.
0: Ah oui, un triple vinyle, 38 titres
10: triple
0: des Beatles.
10: Vinyle, oui.
0: Et ce week-end, qu'est-ce que Vincent Perrault a ajouté?
10: Ah, ben j'ai rien.
9: Mais si, la cacouille
8: du gars. Mais non, mais c'est pas juste parce qu'elle écoute à peu près, quoi.
9: Bah oui. Ah bah oui.
0: Mais ce qui est bien, en revanche, c'est que Vincent Perrault, ce week-end, n'a rien ajouté.
10: Ah, j'avais bien, vous êtes un blagueur.
8: Mais j'ai pas compris. Elle a gagné 0,69, c'est
0: non,
8: quoi?
0: Non, 1069 euros.
10: Non, 0,69.
2: Oui. Tu veux dire qu'elle aura droit à aucun 69 dans
0: 1069 euros, deux places pour Christina Reali au Bouffe Parisien et l'album des Beatles, album bleu, triple vinyle, 38
9: ah ouais.
0: titres. Bravo! Alors franchement, c'est bien, Christine.
10: Ah bah j'écoute depuis que je suis née, mes parents m'ont mis RTL dans les oreilles depuis le début. Hein.
0: Et c'est la première fois que vous connaissez, que vous gagnez la valise RTL?
10: Oui.
0: Jamais vous n'avez rien gagné avec RTL?
10: Jamais, ni montre, ni bouquin.
9: Oh, c'est vraiment des salauds.
11: Hein. On l'a dit, ça n'arrive jamais.
0: En 60 ans, en 63 ans, vous n'avez rien gagné.
8: Et vous faisiez quoi comme métier avant?
10: Oh, de tout. J'ai beaucoup déménagé, j'ai fait un peu de tout. Mon métier premier, c'est secrétaire.
9: D'accord. Vous avez vendu du poisson aussi, non?
10: Oui, aussi, oui.
9: Ah, vous êtes très à l'aise quand vous parlez, c'est pour ça.
0: En 63 ans, elle n'a jamais rien
8: gagné.
0: Est-ce
8: que vous avez un mec?
10: Oui, malheureusement.
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0: Mais c'est à vous de jouer, Carole. Bonjour, Carole.
13: Bonjour.
14: Bonjour,
13: Carole.
14: Bonjour.
13: Bonjour.
14: Bonjour. Oui, madame, vous êtes énervée, Carole.
0: Voilà, elle est remontée, Carole.
13: Oh là là.

0: très contente avec vous.
1: Ah, qu'est-ce que vous faites dans la vie, Carole? Vous n'êtes pas très loin d'ailleurs, vous êtes dans le Val d'Oise.
0: Exactement, ben, je suis fonctionnaire.
1: Fonctionnaire, ah, ben, en plus l'indice vient d'être remonté lui aussi.
0: Ah ben, on attend encore.
2: Ah, bon, on vous a dégelé le point d'indice.
1: Ah, quand même, on vous a dégelé l'indice.
2: Alors, oui, ça fait du bien.
0: Oh, oh, oh, oh.
1: Trois coquillettes de plus à la fin du mois. Carole, vous allez devoir parier sur une de mes grosses têtes pour tenter de gagner. Alors là, attention, hein, c'est pas une promesse que je vous fais. C'est du, alors là, c'est du vrai, c'est du dur. C'est deux nuits.
2: Oh là là. Alors c'est pario, hein. Parce que lui, c'est du vrai, c'est du mou.
1: C'est deux nuits à Saint-Malo, l'hôtel Spa, le Nouveau Monde, la cité des corsaires et des grands navigateurs vous attend. Ah oui, l'hôtel Spa, le Nouveau Monde, c'est un enchantement à tous les étages. Piscine à jet sous-marin.
3: Ça veut dire que ça baise à tous les étages.
2: Il n'y a pas que le sexe, Bernard.
1: Solarium, spa avec piscine à jet, voilà. Restaurant des sept mers, le plaisir des papilles.
3: Et des mamies.
1: Le Nouveau Monde. Hôtel de Nouveau Monde.fr.
3: Oui, puisqu'il y a... C'est les papilles et les mamies.
2: Les papilles et les mamies.
3: Puisqu'il y a une piscine à jet.
0: Tout le monde est bien en forme.
1: Ah oui. Ah oui, Carole, il faut surtout trouver celui, pas celui qui est drôle, mais celui qui connaît mieux et qui suit mieux les noms qui font l'actualité.
4: Celui ou celle?
1: Oui, celle ou celui, ciel. Ciel,
2: ouais. Le yel, ouais, c'est ça.
1: Ciel qui saura le mieux répondre à mes questions, qui est qui fait quoi.
0: Oui.
1: Oui.
2: Je vous sens convaincu, hein.
1: Je vous sens hésitante.
0: Non, je vais miser sur Christophe Beaugrand.
1: C'est un bon choix, autant que bon choix.
5: Ça
1: c'est un bon choix.
5: Des jours, ouais.
1: On va tout de suite commencer par Bernard Mabie. Bernard, pouvez-vous me dire qui est Christiane Lambert?
3: Christiane Lambert, c'est l'agriculture.
1: C'est-à-dire?
3: C'est la patronne de la FNSEA.
1: Excellente réponse, Bernard. C'est normal qu'il ait retenu son nom.
3: Ah, oui.
1: C'est la semaine pendant laquelle il bouffe gratos.
2: Il y est en exposition. Hein.
1: Mademoiselle Tchakalov.
4: Oui, mon amour. Voilà.
1: Pouvez-vous dire qui est Max Verstappen?
4: Un joueur de rugby?
1: Ah, c'est un pilote.
4: Un apprenti?
1: Champion du monde de Formule 1 qui reprend du service
4: bon,
1: ce
4: c'est
1: week-end.
4: Pareil, c'est pareil.
1: C'est le Grand Prix à Bahreïn. Grand Prix, premier Grand Prix de la saison qui redémarre avec le duel que tout le monde va à nouveau suivre entre Lewis Hamilton.
4: Mais voyez.
1: Sœur Lewis Hamilton, car il a été anobli par la reine. On doit même donner maintenant le nom de la maman.
3: C'est
1: Hamilton.
3: Le fils de sœur Ursule?
1: Non. Gudule.
2: Il est à côté.
1: En tout cas, Max Verstappen vous élimine.
4: Oui, ben désolé, Ariel. Mais les auditeurs sont complices. Enfin, ils savent ce que vous faites. Ils savent bien que je ne connais rien au sport et que vous me posez une question de sport.
1: Monsieur Christophe Beaugrand, pouvez-vous me dire, cher Christophe Beaugrand, qui est Germain Louvet?
2: Alors, Germain Louvet, il est très bien connu.
1: C'est pas un sportif, hein, enfin,
2: il est en train de faire des signes bizarres, là. Germain Louvet fait du patinage artistique.
0: Non,
2: Germain Louvet est un danseur étoile. C'est ça. C'est le nouveau danseur étoile de l'Opéra de Paris.
1: Alors, je dois dire que je vais vous accorder le point. Je vais vous dire pourquoi je vais vous accorder le point. Parce que franchement, trouver un danseur étoile en voyant Loan Ryu, alors là, chapeau, fallait le faire.
2: En fait, mais on aurait dit l'hippopotame dans Fantasia. Vous savez.
6: Vous devez vous remercier, madame. Vous devez me remercier.
2: Oui, alors, Johan a tout donné.
1: Germain Louvet.
2: Merci d'accepter.
3: J'espère que la scène de l'opéra est solide.
1: Germain Louvet est un magnifique danseur étoile qui vient de publier des choses qui se dansent chez Fayard et qui va danser la Bayadère tout prochainement avec François Allu. D'ailleurs, ils seront.
2: François Allu, je connais.
1: L'un et l'autre sur la scène de l'opéra Bastille. Allez, vous êtes qualifié, mais c'est bien parce que j'ai envie de faire plaisir à notre auditrice Carole et que le mime de Rio était tellement introuvable.
2: Qu'il y avait
0: c'est
2: un exploit.
0: Pas
2: ah bah, vous êtes passé à côté d'un truc là.
1: Ariel Dombal, oui. Cher Ariel,
7: oui.
1: Pouvez-vous me dire, Ariel, qui est Patrice Evra?
7: Oui, Patrice Evra fait maintenant partie du gouvernement. Et c'est le nouveau secrétaire d'État auprès des dom-toms.
1: C'est un ex-footballeur qui a publié sa biographie il n'y a pas si longtemps. Et ce qui est étonnant, pourquoi on en reparle aujourd'hui, vous le savez, monsieur Rioux.
6: Il a fait un bouquin, non, il a fait un livre où il raconte.
3: La sextape.
6: Ah, j'ai pas vu ces dernières heures.
1: Il y a un mois. Non, il va faire un combat de boxe, Patrice Evra.
5: Ah non, je pensais
1: qu'il va boxer, il va affronter un youtubeur sur un ring.
2: Ah bon?
1: Oui.
2: Un youtubeur.
1: Le 30 avril prochain.
6: Comment il s'appelle ce youtubeur?
1: L'ancien footballeur Patrice Evra va disputer son premier combat de boxe.
2: Contre McFly et Carlito. Ça va être violent.
1: Contre le youtubeur Adam Salé, que je ne connais pas. C'est un Américain d'origine qui a 28 ans. Il est également chanteur et ils vont s'affronter sur un ring. Vous êtes éliminé.
7: Mais oui.
1: Ariel Dombal.
2: C'est du catch. Oui.
1: Monsieur Mouax.
8: Raison.
1: Pouvez-vous me dire qui est Louis Léopold de Boilly?
8: Oui, c'est l'homme qui était témoin de la défenestration de Mike Brandt.
1: D'où non, ça sort, ça?
7: Moi, je sais, Boilly.
1: Allez-y.
7: Eh bien, c'est un caricaturiste, un dessinateur qui a une exposition au musée
1: Cognac-Jay.
7: Ouais,
1: c'est dommage que c'était pas votre tour. Hein,
7: bah ouais.
1: Monsieur Mouax s'est éliminé.
7: Oui, oui.
2: Il y a un homme qui était témoin de la défenestration de Mike Brandt.
8: Lui.
2: Ah ouais.
1: Mais non, il est mort en 1845.
2: Ah, oui.
1: C'est jusque fin juin au musée Cognac-Jay, exposition Louis-Léopold Boilly. Seul un qualifié pour l'instant, sur qui vous avez misé,
2: non,
1: Carole.
2: Deux. Il a trouvé Bernard.
1: Ah oui, c'est vrai, j'avais oublié Bernard.
2: Il a trouvé la tête des soirs.
1: Alors il y en a deux.
2: Christiane Lambert.
3: Je sens le pâté, appelez-moi Inaf.
2: Inaf is Inaf.
1: Et il y a Rioux encore, Johan Rioux, pouvez-vous me dire, cher Johan, qui est...
6: Non, vous n'allez pas m'avoir.
1: Salomé Zourabichvili.
6: Une Ukrainienne. Alors, une Ukrainienne qui essaye de sauver son pays, qui se bat. Une Ukrainienne, une...
1: La présidente de la Géorgie, vous êtes éliminée.
2: Elle parle parfaitement français.
1: Un duel Mabille-Beaugrand. Je vais éliminer Mabille très très vite, vous allez voir. Ça va se faire.
2: Bien.
4: Il n'est pas facile à éliminer.
2: Il a le courage,
4: hein.
2: la vieille troupe.
1: Qui est Edith Jones?
3: Edith Jones, c'est la sœur d'Edith Piaf.
1: C'est un Australien qui est évidemment l'entraîneur-sélectionneur du 15 d'Angleterre. On va les affronter samedi, évidemment. Et attention, on va peut-être gagner le Grand Chelem samedi soir. Nous, les rugbymen français.
2: Ouais.
1: Nous, les bleus.
2: Et oui.
1: On sera devant notre...
2: Avec Antoine Dupont, poste. Avec lui, il est beau.
1: C'est Fabien Galthié qui est le sélectionneur français. Et c'est Edith Jones qui est le sélectionneur anglais, même s'il est australien d'origine. Christophe Beaugrand vous envoie, chère Carole, à Saint-Malo.
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2: Mercredi dernier, on a pu voir le célèbre joueur argentin, ex-joueur du Paris Saint-Germain, qui joue, ça peut vous aider peut-être, qui joue à l'Inter Miami aujourd'hui. Et on a vu Lionel Messi appuyer sur un bouton avec un ballon. Mais pour faire quoi ?
3: Appeler l'ascenseur ?
2: Appeler l'ascenseur, non.
4: Pour une association ?
2: Pour une association, non.
5: C'est lancer un événement ?
2: Oui, en quelque sorte,
6: c'est
2: on peut le dire.
6: C'est un buzzer ?
2: Un buzzer, c'est une forme de buzzer. D'habitude, ça se fait plus, j'ai envie de dire, plus naturellement, plus simplement.
3: Là, le doigt ?
2: Un peu plus compliqué.
6: Une inauguration ?
2: Une inauguration, on peut dire.
7: C'est pas
2: oui.
7: Les JMJ ?
2: Les JMJ, c'est quoi ça, les JMJ ?
7: Les Journées Mondiales de la Jeunesse ?
2: Ah non, non, non.
5: Est-ce que
8: c'est le pape, là.
4: Attends, mais c'est à Miami, ça se passe à Miami.
2: Ça se passait à Miami.
4: C'est un stade ?
2: Quoi ?
4: L'inauguration d'un stade ?
2: Un stade, non.
7: Un parc d'attractions ?
2: Un parc d'attractions.
6: Une plage ?
2: On se rapproche, une plage, on se rapproche.
7: Ah,
6: un parc d'attractions sur une plage.
2: On se rapproche encore
4: un
2: plus.
4: Festival,
6: Santa Monica Clarica,
2: un festival, non.
4: Qu'est-ce qui nous manque ? Le nom du parc ou le, la
2: c'est
4: désignation
2: pas un concept ? C'est pas un parc.
7: Un golf.
4: Un musée.
2: Mais on se rapproche.
6: Il y a des toboggans.
2: Ah, c'est oui, il y a des toboggans.
7: Un aquapark.
5: Un aquapark, oui.
2: Un aquapark, non.
5: Non, mais il n'y a pas le mot parc dedans.
2: Non, il n'y a pas le mot parc.
6: Il y a le mot land ?
2: Non plus.
7: Mais à quoi alors ?
5: Il y a à quoi ?
2: Ah non, mais vous avez sûrement vu ça.
7: Un centre de rétention ?
2: Non. Vous avez sûrement vu ça dans les journaux et c'est vrai qu'on ignore. Voilà, la preuve, je l'ai appris ce matin dans le Figaro Économique. Que c'était Lionel Messi qui avait inauguré avec un ballon en appuyant sur un bouton.
7: Est-ce que c'est logique que ce soit lui ? Genre c'est un combat qui...
2: Non, j'imagine que c'est parce que ça se passait à Miami qu'ils l'ont pris lui. Mais
5: c'est un genre de Fashion Week ?
2: Non, la Fashion Week, non.
5: Des toboggans ?
6: Bah, les toboggans.
5: Il y a on ne sait pas.
2: Il
5: hein.
2: Y a des toboggans.
5: Il y a de l'eau.
2: Il y a de l'eau, oui.
5: Bah, c'est au bord de la mer. C'est pour les enfants et les grands ?
2: Bah, les enfants, mais aussi les adultes.
5: D'accord.
7: C'est un cinéma ?
2: Il y a ça aussi.
5: C'est un genre d'aquaboulevard ?
6: Un centre commercial ?
2: Un centre commercial, il y a ça aussi.
8: Un aquarium géant.
6: Un hôtel.
7: Mais c'est une ville, tout simplement. Ville. C'est une nouvelle ville.
2: Alors oui, mais c'est quoi précisément ?
4: Une nouvelle ville.
7: Ah, il y a une
2: nouvelle ville, non.
4: Un mall, une tour.
2: Non, un mall, non. Une tour, non. Non une tour mall, non plus.
5: un Messi City.
6: Un aéroport.
2: Non plus.
7: Mais qu'est-ce que c'est que ça ?
2: Ah ben oui, mais vous êtes très loin.
7: Une gare
4: Miami.
2: Et c'est pourtant très facile et ça... prouve aussi que vous n'avez pas suivi l'actualité.
4: Ah, parce
2: que on a vu les images partout, ça fait peur.
6: Ah oui, je sais, un bateau géant.
5: Oui, le bateau.
6: Le Pacifique.
7: Oui. Ah, le plus grand bateau du monde.
2: Bonne réponse de Roman Dauduit et de Michel Bernier.
5: Espèce d'immeuble incroyable.
7: C'est monstrueux.
2: Le nouveau plus grand paquebot du monde.
6: Il y a 7 piscines, 20 restaurants.
2: Une quarantaine de bars et restaurants. 7600 passagers à bord.
4: Ça vous donne envie,
7: c'est un cauchemar.
2: 20 ponts, 2800 cabines.
6: Il y a un casino aussi.
2: Des toboggans, des cinémas, un casino.
7: On sort plus du bateau, on va même pas voir la mer.
5: Hein. Non. T'as pas besoin.
7: Tu sors même pas sur le pont, tu restes dans le bateau en fait.
2: Et en tout cas, c'est bien Lionel Messi qui est en appuyant. Alors, qu'est-ce qui s'est passé en fait ? Il a pris un ballon, avec le ballon, il a appuyé sur le bouton, ça a déclenché tout un mécanisme.
7: Avec le toboggan ?
2: Qui fait que là, il y a une bouteille de champagne qui est allée s'écraser.
7: Ah. Comme dans Pouic Pouic ?
2: Comme dans Pouic
7: Pouic. Et le bateau, il a coulé. Oh merde !
2: C'est pas dans Pouic Pouic, c'est
7: le
2: dans
7: petit
2: le petit
7: baigneur. Dans le petit baigneur, ça va.
4: Mais c'est la fameuse bouteille à la mer.
8: Vous connaissez la définition de la croisière ?
2: Allez-y.
8: C'est le moyen le plus cher et le plus lent pour aller d'un endroit où on s'emmerde à un endroit où on n'a rien à faire.
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2: Patrick Topalov et Julie, alors là, vraiment, on avait pensé à tous les chanteurs.
10: Ah oui.
2: Sauf à Topalov. D'ailleurs, c'est une chanson de Claude François, je crois. J'ai bien mangé, j'ai bien bu.
11: Il était en tout cas produit par Claude
2: François. Ouais, c'est Claude François qui a écrit J'ai bien mangé, j'ai bien bu pour Patrick Topalov.
11: Et d'ailleurs, le dimanche après-midi, on allait passer des
5: on veut pas savoir.
11: Des journées. Non, chez Claude François, au Moulin.
2: Ils ont coupé le troisième verre. J'ai bien mangé, j'ai bien bu, j'ai bien baisé avec Julie.
11: Non, on était souvent invités chez Claude François au Moulin.
2: Ah oui.
11: Et alors,
2: moi, je pense que Florian Gazan, qui était le filleul de Claude François, a peut-être vu dans le champ. Au loin, Julie Leclerc avec Topalov.
10: Bah avec la paille plein les cheveux.
2: Ah oui. Planquez-vous, Tchakalov.

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2: Ah, l'action se passe à Chamonix. C'est pas une histoire drôle que je vous raconte, moi. Ah bon, c'est une question pour Mélanie Millemand, qui habite Gap. Et ça se passe effectivement enfin, près de Chamonix, pour être très précis. La Villa des Argentières. On est le 7 janvier 1934. Des policiers rentrent dans ce chalet appelé le Vieux Logis et ils entendent des coups de feu qui retentissent et ils vont trouver un homme atteint de 2 balles dans la tête. Quel est cet homme ?
3: Stavisky.
2: Excellente réponse de Jean Benguigui.
4: Extraordinaire, Jean.
2: Alexandre Stavisky, vous pouvez rappeler pour ceux qui ne connaîtraient pas
3: Stavisky
2: cette histoire.
3: Un homme qui était très répandu dans Paris et sur la France, qui était surtout un escroc, qui a escroqué énormément de gens, et notamment le crédit municipal de Biarritz ou je ne sais où, dont il avait tiré des faux trucs, les gens étaient ruinés, et il a fini par se faire gauler. Et puis surtout, il avait beaucoup de secrets d'État avec lui, c'est pour ça que la presse de l'époque l'avait dit, c'était suicidé de 2 balles à bout portant.
2: Il y a eu un film évidemment célèbre, film d'Alain René avec Jean-Paul Belmondo qui jouait le rôle de Stavisky, et d'ailleurs plus récemment aussi, Thomas Sisley a joué Stavisky, l'escroc du siècle.
5: Ah, moins bien.
2: Oh, il joue bien, Thomas Sisley.
3: C'est un bon acteur, Thomas.
2: Dans l'escroc. Vous êtes jaloux, en fait, vous êtes jaloux.
5: Après Belmondo, de toute façon, tout le monde est mauvais.
2: Oui, puis là, c'était un téléfilm. Enfin, écoutez, l'autre datait des années 70, le film avec Belmondo. Là, c'était plus récent, c'était il y a quoi, allez, on va dire 6-7 ans, le film Stavisky, l'escroc du siècle, un téléfilm réalisé par Claude Michel Rome, alors que c'est vrai que le film de Belmondo était réalisé à l'époque par Alain Resnais. Une dernière question avant nos invités, Marc-Antoine Lebré et notre invité du jour. Là, je voudrais vous parler d'un renard. C'est pour Sylviane Cardozo qui habite Lauzet en Charente-Maritime. Qu'est-ce que fait un renard quand il mulotte ?
4: Mais il cherche des mulots ?
2: Non.
5: Il parle. Il accouche.
2: Ah non, il accouche pas.
3: Il
2: non.
3: fait des bruits ?
4: Alors, il mange ?
2: Quand vous dites il cherche des mulots... Vous n'êtes pas loin, évidemment.
4: Il les trouve.
6: Ah là là.
4: Il va dans les terriers.
2: Il les trouve.
4: Il va dans les terriers.
5: Il creuse.
7: Quand il drague.
4: Il creuse dans les terriers.
2: Non. C'est une technique, le mulotage.
7: C'est sexuel un petit peu ?
2: Ah non, pas du tout. Tout n'est pas sexuel, monsieur Rio.
7: C'est... Est-ce que ça, c'est nécessaire pour sa survie?
2: Alors, c'est quand? C'est vrai que muloter.
4: Toujours.
2: Et madame Boutboul.
4: Oui, parce que les teckels, ils mulotent aussi.
2: Oui, alors, les teckels mulotent peut-être. C'est vrai que muloter, ça peut vouloir dire aussi fouiller les caveaux d'un mulot pour se repaître du grain qui est amassé. Et par exemple, les sangliers.
4: Retourner la terre, mulotent. Voilà.
2: Mais moi, je vous ai demandé ce que fait un renard quand il mulote. Et le renard, quand il mulote, c'est pas ça qu'il fait.
4: Ah, c'est quand il va manger des poules, il en prend plein, il les mange pas toutes, il les ramène, il les stocke.
2: Non.
4: C'est quand il chasse. On est d'accord, c'est quand il chasse.
2: C'est une technique de chasse.
3: Avec
2: oui.
3: sa queue.
2: Non, pas avec sa queue.
3: Avec sa bouche.
4: Avec ses pattes.
2: Alors, qu'est-ce qu'il fait avec
4: il
2: ses
4: saute,
2: pattes?
4: Il saute, il gratte.
8: Il saute.
2: Mais c'est-à-dire comment il saute?
8: Eh ben, il saute, il secoue dans tous les sens.
3: Mais fais-le, montre-nous.
7: C'est quand il fait des bonds?
8: Il saute. Arrête, Stéphane.
2: Elle m'appelle par le prénom de son mari. C'est inquiétant, non?
5: Il fait des saltos.
8: Il
5: fait des saltos.
8: Il saute, il saute, il saute. Ça m'a fait penser à Stéphane.
5: Il est dans la salle en plus.
3: Il est là.
8: Alors, oui, il est là. Mais
5: il saute des poules. Il saute des poules.
8: Il est tout rouge, attends.
3: Vous vous rendez compte que ce garçon avec qui il vit?
4: Il guette le mulot.
8: Ah non.
4: Il s'immobilise. Et d'un seul coup, il fait des bonds énormes, le renard.
8: Oui, alors, il saute.
2: Oui, il saute.
8: Et vous n'allez pas lui accorder les bons et pas mon saut.
2: Il saute pour retomber. Bah, je vais vous
4: sur le mulot.
2: Il saute pour retomber patte en avant sur sa
4: proie.
2: Oui,
8: c'est ce que je disais. Tais-toi, toi. T'essayes de me piquer la réponse.
4: Mais j'ai dit mulot.
8: Je lui ai dit qu'il saute. Et toi, tu dis, il fait des bons. Et l'autre, il va dire oui.
7: Pour moi, c'est égalité.
2: Elle est en train de muloter sur la question. Hein. Muloter, c'est sauter pour retomber patte en avant sur sa proie. Pas forcément un mulot d'Harry Boutboul, vous voyez.
4: Une souris, noix de coco, le fait sur des poulets.
2: Le renard, ça chasse toutes sortes de choses. Vous voyez, généralement un rongeur, mais pas toujours un rongeur. Et effectivement, le renard mulotte.
8: Et oui, mon mari aussi.
2: Le renard mulotte quand il bondit sur sa proie. Bonne réponse collective.
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0: Une question pour Gabriel Leclerc, question liée à l'actualité aussi. Même Leclerc habite Galgon, en Gironde.
1: Très bon pour la machine. Oui.
2: Il a l'âge de plus longtemps avec Galgon.
3: Ça enlève tout le tartre.
4: Mais ça enlève le galguer.
2: Ça évite les dépôts de bactéries.
0: C'est Galgon, pas Calgon, oui, vous voyez. Même Leclerc habite Galgon, en Gironde. Et ma question concerne une Américaine. Une Américaine qui fut la première femme à faire la couverture du magazine Business Week. Et elle s'appelait Bronnie Wise, cette femme.
5: C'est quoi la question?
0: Ben la voici. La voici, monsieur.
2: Il a bout de nerfs.
4: elle est pas dans l'éphéméride.
3: Voilà, il a pas placé un truc dans l'éphéméride. Il est au bout du rouleau.
0: La voici, monsieur Buxy. Oui. C'est quelque part d'ailleurs un anniversaire parce qu'il y a 70 ans, elle faisait.
6: C'était aujourd'hui.
0: Il y a 70 ans, elle faisait la une du magazine Business Week. Première femme à faire la une de ce magazine, Bronnie Wise. Mais en effet, je vous demande.
5: Le New York Times.
0: Non.
4: Calme-toi.
0: Je vous demande pour quelle raison faisait-elle la une du magazine Business Week.
6: Elle a inventé
0: Week.
6: Quelque chose.
0: Alors en quelque sorte, inventée pas tout à fait, mais elle a été la première à faire quelque chose.
2: Une chaîne de restaurants.
5: Et le 20 septembre aussi.
0: Non, on se fout du jour.
4: C'est un truc que faisait ma mère.
5: Elle a été la première.
0: Pardon.
4: C'est quelque chose que faisait ma mère, dont j'ai beaucoup souffert quand j'étais jeune.
0: Allez-y.
4: Les réunions Tupperware.
0: La première réunion Tupperware. Bonne réponse.
3: Mais il paraît qu'il faut pas y
2: aller. Excusez-moi. Peut-on savoir pourquoi il a souffert de réunion de Tupperware? T'as plein de bonnes femmes qui débarquent à ta maison pendant que ta mère elle a préparé à bouffer pour tout le monde avec des recettes de merde.
3: Florian,
2: pour vendre des boîtes. Et puis moi je devais servir les tartes qu'on avait fait dans les Tupperware.
4: Le placard il y avait que des trucs en plastoc, le vinaigré, des trucs qui servaient à rien. En plus qui prenaient la
2: pétrière.
3: Il n'y avait pas de la vaisselle de chez Christophe.
5: Ça, ça a fait des grandes embrouilles dans les familles capverdiennes et martiniquaises.
0: Expliquez.
5: Elle a volé mon Tupperware. Elle a tous mes Tupperware chez elle. Ah ouais. Moi je me rappelle dans ma famille, ma mère, qu'est-ce qu'elle faisait? Elle mettait son nom, elle gravait son nom, elle mettait ses initiales. Elle allait chez mes tantes, elle allait revoir. Regardez, elle a mes Tupperware. Ça fait des grandes embrouilles de famille.
0: Vous avez raison, mais je suis absolument d'accord avec vous.
4: Bien sûr.
0: Parce que moi tout le temps, parce que moi je déteste transporter de la nourriture. Je sais pas pourquoi, d'où ça peut venir. Par exemple, quand j'étais objecteur de conscience, je gagnais pas ma vie. Et le week-end, qu'est-ce que je faisais? Je rentrais manger chez mes parents. Et évidemment, ma mère, elle me disait toujours, tiens, reprends ça, tu peux. Je n'avais pas envie de transporter dans le train de la bouffe. Et je sais pas d'où ça vient,
4: vous
0: ce traumatisme.
4: Peur que ça se renverse,
0: peut-être. Je sais pas, j'ai pas envie de transporter de la nourriture.
6: Mais c'est le traumatisme.
0: Et c'est encore vrai aujourd'hui. Et en revanche, quand on vient chez moi dîner, c'est vrai que j'aime pas perdre, j'aime pas le gâchis. Et souvent, je dis à des amis, ils ramènent jamais les tupperwares.
4: Mais c'est comme les DVD. C'est comme les DVD.
0: Les gens ramènent jamais les tupperwares.
2: Je crois que j'ai deux tupperwares à vous à la maison.
4: Eh ben voilà.
2: Je discutais en tant que femme de ménage.
0: Je comprends pas d'ailleurs qu'ils fassent faillite, parce que c'est ça l'actualité de Tupperware. Effectivement, la boîte fait faillite. Voilà
2: parce que
0: pourquoi.
2: Ça reste cher, c'est trop cher. Et puis la concurrence est arrivée avec des produits et les plans en verre.
3: Et puis
2: ils ont pas pu négocier leur avenir.
4: Et puis le plastique est pas trop à la
0: mode. C'est le plastique qui n'est plus à la mode.
2: Mais la technique de vente, c'était une idée de génie au départ.
0: Ah oui.
2: Le bouche à oreille de femme en femme.
0: Vous avez fait des réunions Tupperware, vous?
2: J'ai une tête à faire des réunions. D'abord, c'est pas ma génération.
4: Une tête à faire avec des réunions sextoy.
6: Les réunions sextoy étaient encore plus frustrantes pour les enfants.
4: Sauf les démonstrations.
7: J'en ai fait des réunions Tupperware. Effectivement, on remplit ses placards avec des trucs qui servent jamais, des soi-disant des poissonnières où on pourrait mettre le poisson dans l'eau chaude pour le cuire. Évidemment, le poisson.
2: Rosine, quand t'as eu le temps de faire ça,
7: j'étais pas ministre à l'époque, j'étais rien du tout.
0: Il aurait pu manquer qu'elle fasse des réunions Tupperware
4: au ministère
6: à la rue de Valois.
0: Au ministère de la culture.
4: T'imagines un peu. Oh, ça aurait été génial. Tu l'imagines
2: Huppert et Adjani avec leur Tupperware. C'est la ministre de la culture qui me donne.
4: J'arrive au conseil des ministres. Alors aujourd'hui j'ai reçu un assortiment de pots qui s'emboîtent.
0: Mais c'est génial les boîtes Tupperware.
7: Mais il paraît qu'ils font faillite.
0: Viens de le dire Roselyne.
4: La journée d'Alzheimer, c'est
3: on m'a proposé de faire... Attendez.

0: Attends, ne dis rien, comme j'aime.
1: Pas encore comme j'aime. Parce qu'ils sont quand même passés de vous à Adriana Carambo.
2: Mais la preuve, la preuve qu'ils...
0: Bah oui. Mais c'est normal, ils ont fait avant, après.
2: Bon bah tant pis, vous saurez pas.
3: Oh, si, ah si, on en
2: parle. Alors là, allez bien bouffer. Je nous tiens en haleine.
1: On ne terminera pas cette émission.
2: Ah si, vous allez la terminer, je vous le dis.
1: Vous ne sortirez pas d'ici.
0: Ah non, on va te coller.
4: Allez, Caroline, Caroline, c'est...
2: Ah non,
4: Caroline. Ça nous intéresse, Caroline, vas-y.
2: Non, non, c'était pas intéressant, c'était dans le mouvement. Alors, vous avez une autre question?
1: Oh, allez, allez.
2: Ah non, non, non.
1: Qu'est-ce qu'on vous apprend?
2: Ah non, vous saurez que quand je dis non, je dis non.
5: T'as fait l'amour dans la tupperware.
1: On vous a proposé d'être l'égérie de quelque chose, une marque.
2: Pas du tout.
0: Allez, on joue, non, pour, non. Allez, on joue pour 300 euros. Alors, français, mort.
4: Ah. Bah, elle est pas commode, hein, Caroline.
1: Mais l'autre qui en rajoute. Allez. Non, mais ici, c'est terrible. Hein. Personne n'a de pitié pour personne.
2: Hein.
1: Ah là là, heureusement, c'est bientôt le week-end. Et dans quelques instants, on reçoit l'invité du jour.
6: À suivre.
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1: Je vous le dis d'avance, Yoann Rioux va s'adresser à vous d'ici 30 secondes et à vous dire « Ah bien, c'est tout à fait comme moi, moi aussi j'étais au téléphone, puis c'est au téléphone que j'ai démarré dans cette émission. »
9: C'est vrai.
1: Et puis Laurent Ruquier m'a repéré au téléphone, puis allez voir, votre vie, elle va changer.
9: J'étais là en plus, j'étais là, que j'ai écouté votre prestation. Oui. Vous êtes extraordinaire, monsieur, ça a été 9 minutes 30.
1: Qu'est-ce que je disais ?
9: 9 minutes 30 de bonheur, monsieur. Et merci à votre maman de vous avoir fait naître le 11 décembre 1973 à Milan. À 5 ans et demi, vous avez rejoint la Belgique. Vous vous rendez compte, docteur en mathématiques, docteur en physique, et vous adorez le vin aussi. Vous avez découvert le vin à 14 ans, voyage scolaire en terminale.
4: Moi aussi, j'adore le vin, il n'y a pas besoin d'en faire.
9: Et vous êtes génial, et vous avez des statistiques extraordinaires. Par exemple, je crois que vous avez répondu à la question, quand on répond au pif à une question, combien de chances on a de répondre bien à la question?
1: Paf.
9: Ça, c'est une vraie question.
10: Ça, c'est une vraie question, ouais. Ça dépend le nombre de réponses, évidemment.
9: Ah oui, c'est vrai. Mais si on a 4 réponses possibles, si à QCM, ABCD, qu'est-ce qu'il faut répondre alors?
10: Bah, c'est une chance sur 4.
9: Ah, donc il n'y a pas plus.
11: Est-ce
9: alors
11: que vous pouvez lui transformer le cerveau?
1: Vous connaissez Yoann Rioux, professeur?
10: Non.
9: Tu parles, mais vous
10: voulez pas. Non, ne connaissez pas.
1: De réputation,
10: pas.
1: Vous voulez dire?
10: Oui, je sais pas, vous avez dit, oui.
1: Ah bah, de réputation. Il faut quand même expliquer que le professeur, hein, d'abord, pardon de vous dire ça, professeur, parce que j'avais vu une photo de vous, mais je pensais pas que vous faisiez professeur à ce point.
10: Ah ouais.
1: C'est-à-dire que vous avez vraiment une tête de professeur.
9: Je sais pas si c'est un compliment, mais.
3: C'est vrai que quand on dessinait des professeurs, on dessinait vraiment cette tête. J'ai l'impression que mon dessin de 8, quand j'avais 8 ans, a pris forme là devant moi. C'est un truc de fou, quoi.
11: Est-ce que c'est parce qu'on a le cerveau tellement plein que les cheveux en tombent?
1: Non, regardez Rioux. Non, mais il faut préciser que le professeur s'est assis et qu'il a installé son cartable à côté de lui. Et qu'est-ce qu'il y a dans son cartable?
4: Une règle.
1: Une règle.
4: Ça faisait longtemps que j'avais pas vu une règle.
1: Valérie non plus.
11: Il a osé.
4: C'est très drôle.
11: Je me serais pas permis. Hein.
4: Moi non plus, je ne serais pas.
1: Alors, pourquoi cette règle dans votre cartable?
10: Parce que je suis pas très très grand, et donc quand je dois montrer des choses au tableau, bah là j'ai 50 cm en plus pour ne pas passer vraiment pour trop petit, quoi.
1: Mais pensez qu'il y aurait un tableau ici pour nous montrer les
10: trucs? Non, mais elle est dans le cartable de manière systématique pour pas l'oublier, donc elle vit avec moi.
3: C'est vraiment un vrai prof, quoi. C'est pas une blague, quoi. C'est vraiment
1: Attendez, c'est pas une blague, ça on sait pas encore. J'ai déjà eu les Bogdanov ici, vous savez. Non, j'ai préparé des questions, évidemment, où on va faire appel, cher professeur, à votre science des mathématiques. C'est quoi votre vraie spécialité?
10: Bah, ma vraie spécialité, c'est la physique générale.

0: et effectivement les mathématiques de l'incertitude, donc une sorte de vision probabiliste.
1: Comme moi, c'est un truc de fou, on a la même spécialité. Oui.
2: Bah c'est sûr que c'est spécialité.
3: En vous, c'est plutôt la probabilité. Hein. Bon, professeur, bienvenue aux Grosses Têtes.
0: Bah, merci pour votre accueil, c'est pour l'invitation.
3: Voici une première citation pour Franck Carnot, qui habite en Gironde, qui a dit « Les technocrates, si on leur donnait le Sahara dans 5 ans, il faudrait qu'ils achètent du sable ailleurs. »
2: Coluche.
3: Et c'est Coluche. Première bonne réponse de Yoann Rioux. Pour Jérémy Poincelet, qui habite dans le Nord, qui a dit « Je n'aime pas être chez moi, à tel point que lorsque je vais chez quelqu'un et qu'il me dit « Vous êtes ici, chez vous », je rentre chez moi.
1: » C'est un Américain ?
3: Non.
4: Des proches ?
3: Et il est né en tout cas en Belgique.
0: Raymond Devos ?
3: Raymond Devos, c'est votre première bonne réponse.
0: Belgique.
3: Et d'ailleurs, c'est un autre Belge que je vais citer maintenant pour Violaine Donadieu, qui habite Ramatuelle, qui a dit « Chaque fois qu'il y a un type qui meurt, c'est jamais le même.
1: » C'est drôle, ça. François Damiens ?
3: Non.
0: Jean-Claude Van Damme ?
3: Ah, ça pourrait être Jean-Claude Van Damme. Vous avez raison.
5: Adamo. C'est vrai que Adamo.
3: Ça, c'est quelque chose qui, quand même, on va dire, est tout proche des probabilités et des statistiques. Ah, chaque fois qu'il y a un type qui meurt, c'est jamais le même, vous confirmez.
0: Ah oui, c'est une logique absurde.
3: Voilà. Alors, à qui doit-on...
2: Non, ça peut arriver, quelqu'un qui fait un truc de mort imminente et qui se réveille
0: et qui remeurt.
2: Bah, je suis là pour tout ce qui est intellectuel, c'est moi, hein, vous aurez compris.
3: Qu'est-ce que vous dites, vous?
1: Je demande si c'est un humoriste.
3: Alors, humoriste, il avait de l'humour, mais c'était surtout un poète, écrivain, surréaliste belge.
2: Ah, André Breton.
3: Pas André Breton.
0: Alphonse Allais.
3: Non, belge d'expression française.
1: Verlaine.
3: Non, non, non, non.
2: Oh, Verlaine.
1: Tu dis Verlaine en français, ça va passer. Je me dis peut-être qu'il y a un frère là-bas.
2: André Gide.
3: Non, non, non, non.
2: Benoît Poelvoorde.
1: C'est père.
4: Alors. Oh, non, Alex Vizorek.
3: Non, mais d'habitude.
5: Il est mort.
3: Ah, il est mort. Il est mort en 1900.
1: Alex Vizorek.
3: 87, il est mort à Bruxelles. Un surréaliste belge d'expression française qu'on cite régulièrement ici, mais alors évidemment, comme j'ai pas
5: Magritte.
3: Forcément... Non, Magritte.
0: Maeterlinck.
5: On sait rien, vous pouvez faire des blagues aussi. Ah oui, Maeterlinck, c'est vrai, Maeterlinck. Oui,
3: ah, Maurice Maeterlinck, c'est pas bête.
2: Ouais, merci, Laurent.
3: Qui a dit Maeterlinck?
2: C'est moi.
3: Comment ça se fait, ça?
2: Bah, parce que j'ai beaucoup de culture,
5: c'est un belge.
2: Oui, oui. Un belge. Ah, Maeterlinck.
3: Bravo, c'est pas bête.
2: Ouais, ouais, c'était pas moi qui l'avais dit. Ça, ça tellement
6: bien. C'est le professeur, c'est vous qui avez
2: dit. Non, c'est.
0: J'avais glissé, oui.
2: Il osait rien dire.
1: C'est un journaliste?
3: Un journaliste. Non, non, un poète, écrivain, surréaliste.
2: Un surréaliste qui faisait plutôt partie du mouvement dadaïste ou cubiste?
1: Paul-et-Loire.
3: Non, mais Paul-et-Loire est pas belge.
2: Il est pas belge, Paul-et-Loire.
1: C'est vrai qu'il était pas mort.
5: Qu'est-ce qu'il a dit déjà? On sait plus d'ailleurs.
2: Ouais, c'est quoi la citation?
5: C'est quoi son truc?
3: Qu'est-ce qu'il a dit? C'est lui qui a dit « Chaque fois qu'il y a un type qui meurt, c'est drôle, jamais le même.
5: Oui. » Verhaeven.
3: Si vous n'écoutez pas les Grosses Têtes, c'est pas demain. Ah, ça c'est bien aussi, Paul Verhaeven.
2: Ah, Verhoeven, le réalisateur?
3: Non, non, non, c'est un autre Belge, vous voyez.
1: Beethoven?
3: Beethoven. Non.
1: Je sais pas, je tends des trucs en veine, apparemment veine, c'est bien.
3: Non, on va donner 300 balles, et vous verrez que dans la salle, certains auditeurs qui sont des fidèles des Grosses Têtes auront retenu son nom, parce que ils sont effectivement plus souvent à l'écoute de l'émission que vous-même, qui venez ici prendre votre chèque et qui n'écoutez pas l'émission quand vous y passez pas.
2: Ça, c'est vrai, tout à fait vrai.
3: Ryu.
6: Non, c'est faux, c'est faux.
2: Ryu, il écoute tout, le faux.
6: Oui, j'ai écouté l'émission avec M. Bouchet, là.
1: Alors, mais qui met un smoking en pleine journée?
6: Un smoking? Parce que je suis heureux en ce moment. Alors, attendez. Ah,
2: comme un mec qui passe devant le juge, un peu.
6: Ah, ouais.
2: On dirait qu'il a
3: pourquoi
2: des
3: problèmes. Pourquoi vous avez un smoking,
6: fait.
3: C'est vrai?
6: Oui, parce que
5: une lettre.
6: J'avais envie d'être classe aujourd'hui.
1: Ah, mais ça fait pas classe du tout.
2: Non, ça fait vraiment mec qui va au tribunal.
6: C'est vrai, c'est beau quand même. Alors attendez, est-ce qu'il a percé en France?
3: Oui, on connaît son nom grâce aux Grosses Têtes, parce que ça fait à peu près un ou deux ans qu'on le cite régulièrement ici.
0: C'est pas Eddy Merckx?
3: Ah non, c'est pas... Ah non. C'est pas bête, Eddy Merckx, en même temps. Vous avez raison, faut tout tenter.
0: Faut tout tenter.
3: Vous avez bien compris le principe des Grosses Têtes, dire n'importe quoi très vite.
0: Marc Wilmots.
3: Allez-y, d'autres noms de Belges, alors.
5: Allez, allez, allez.
3: Baudouin. Baudouin, non. Non, non, bah écoutez, on va donner 300 balles. Est-ce que quelqu'un a le nom dans le public?
1: Voilà, vous voyez.
3: Une dame au premier rang qui va tenter quelque chose.
1: J'y crois pas du tout. Hein.
7: Votre prénom, madame?
8: Marie.
7: Alors, votre réponse, Marie.
8: Oh,
7: Marie.
8: Peut-être Raoul Ponchon?
3: Ah, Raoul Ponchon n'est pas belge, madame. Oui. Il était mon mari.
2: Oh, Raoul Ponchon. Alors, si c'est pour entendre des Raoul Ponchon, franchement.
4: Ah, bah Raoul Dufy, peut-être.
3: C'était Louis Scutener.
4: Ah, oh,
3: Vous connaissiez quand même.
0: Oui, j'ai deux recueils de lui, effectivement. Il est dans cette logique.
2: Et moi, trois recueils, c'est ça qui est dingue. Hein.
0: Alors, il vient de Liège, non?
3: Alors, non, de Bruxelles.
0: De Bruxelles.
3: De la province de Hainaut.

0: Oui, deux, oui, c'est ça, deux monstres.
1: Et vous avez deux recueils.
0: Deux recueils, mais que je n'ai pas ouvert depuis longtemps. Moi, qui prennent la poussière.
1: Ah ben, on vient de le constater. Merci, monsieur le professeur.
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1: Ah bah les gens ils se lèvent dans l'avion même quand,
4: tout le
1: même
4: temps,
1: quand on leur demande pas.
4: Ah oui, surtout quand on leur demande pas.
1: Bah ça, à chaque fois vous deviez leur dire on reste assis.
5: Oui, il y a des turbulences, il faut rester assis, c'est pour votre sécurité, c'est pas pour vous embêter.
1: Non mais même.
5: Il y a une dame qui dit oui mais j'ai pipi. Bah vous faites. Eh ben oui mais vous allez faire pipi au plafond sinon.
1: Non mais même à l'arrivée souvent les gens veulent se lever trop tôt.
5: Ils sont très pressés. Oui. Ah,
1: comment vous faisiez alors?
5: Ah bah mais tu faut gueuler, tu prends le micro, tu fais assis.
4: Oui mais non. Oui mais. T'as pas encore vu au théâtre, c'est des standing ovations.
5: Non mais ils sont tous pressés de sortir, ils ont tous une correspondance, la famille, machin.
6: Bah oui.
5: Je comprends, mais on ne peut se lever qu'après le dernier virage et quand on arrive au point de stationnement, c'est tout.
7: Mais alors maintenant ils plongent la cabine dans le noir pour que les gens restent assis voire allongés maintenant. C'est-à-dire que dans l'avion.
5: Qu'est-ce qu'il prend comme avion lui? Des avions allongés, ils vont pas.
7: Mais non, sur les longs courriers, ça fait 3-4 fois. Il fait beau, on est en plein jour et ils te collent dans le noir, comme ça ils se disent les gens vont pas circuler.
5: Non monsieur, c'est une interprétation. C'est pour que les gens soient apaisés,
7: voilà,
5: sereins,
7: ça, ouais.
5: Et on fait fermer les cachets parce qu'il y a des halos de lumière qui rentrent et qui empêchent les gens de dormir.
6: C'est vrai, c'est chiant.
5: On fait tout pour le bien-être, hein, désolé.
4: Moi je pense que si tout le monde restait assis, oui, on sortirait beaucoup plus vite.
1: Non mais je trouve que les gens sont plutôt respectueux, c'est rangé par rangé. Il y en a toujours un ou deux qui essaient de se glisser devant vous, de la rangée d'après, ouais, la rangée de devant, mais c'est de plus en plus rare.
5: Oui, hein. Maintenant ils se disciplinent les gens, ils font attention. Mais vous savez, ne serait-ce que le moment où on débarrassait les plateaux, quand les gens avaient mangé. Moi je sais que c'est désagréable d'avoir son plateau sur les genoux. Mais quand je débarrassais une rangée, ben, les trois rangées derrière, ils étaient déjà avec leur plateau comme
6: c'est
5: ça.
6: C'est vrai.
5: Et je leur disais, ma mère elle a pas fait d'amour avec une pieuvre. Hein.
1: Et faut voir en même temps. Bon, il est peut-être temps de décoller quand même pour
6: allez,
1: nous aussi.
6: Ah, oui,
1: avec une première citation. Tiens, une citation dont tout le monde connaît évidemment le sens et ça arrive qu'on l'entende. Mais on en a parfois oublié l'auteur. C'est pour Christine Garrigue qui habite en Haute-Garonne que je tente cette citation donc à 300 euros. À qui doit-on cette célèbre phrase? Puisque c'est mystère nous dépasse, feignons d'en être l'organisateur.
7: Ah, je crois que c'est Talleyrand.
1: Pas du tout.
5: Monsieur J, c'est tout, là.
7: Non, mais là où c'est horrible, c'est que je me rends compte que je l'ai souvent cité en disant « comme dit Talleyrand ».
8: Alors, les gens, ils n'osent pas te dire « mais c'est pas Talleyrand ».
6: Alors, est-ce que c'est un homme d'église ou un homme de pouvoir?
1: Alors, homme d'église, non.
6: Donc un décideur,
7: un écrivain,
1: un écrivain.
7: C'est Chateaubriand.
1: Chateaubriand.
7: Pascal.
1: Non, c'est après Chateaubriand, bien après Pascal.
5: Ah, oui.
1: C'est plus récent que ça,
6: Victor Hugo.
1: En fait. Puisque ces mystères nous dépassent, feignons d'en être l'organisateur.
7: Paul Valéry.
1: Pas Paul Valéry.
7: C'est la même époque.
1: Anatole France non plus.
8: C'est début du 20e.
1: Il est mort en 1963.
6: Ah oui.
7: Incroyable.
5: C'est pas l'autre là, comment ça s'appelle?
6: Il y a quelqu'un en 63 qui disait feignons.
8: Il est français?
5: C'est pas Jean-Paul Sartre.
1: Jean-Paul Sartre, non.
7: Un homme politique?
1: Un homme. Oh, quand normalement on dit mort en 63, ça devrait vous aider, hein.
5: Ah, Kennedy?
1: Non, non.
7: C'est bon.
1: C'est vrai.
4: C'est 62.
1: Non, mais 63, on parle de double mort souvent.
7: Ah, c'est Jean Cocteau.
1: Jean Cocteau. Ah. Bonne réponse de Franck Ferrand.
4: Ça pouvait pas être Edith Piaf.
1: Eh oui, parce qu'on sait que Piaf et Cocteau sont morts la même année et le même jour.
7: Le même jour, oui.
1: Enfin, pas tout à fait le même jour.
7: Non, à 24 heures d'écart.
1: Pour dire la réalité, puisqu'on a triché sur la date du décès d'Edith Piaf. Mais en tout cas, c'est bien Jean Cocteau à qui on doit, j'espère moi-même ne pas me tromper, monsieur Ferrand, mais j'ai mes sources là devant les yeux, qui est effectivement Cocteau qui aurait dit « Puisque ces mystères nous dépassent, Hélas, feignons d'en être l'organisateur. On lui doit aussi des phrases comme « Les miroirs feraient bien de réfléchir un peu avant de renvoyer les images.
4: » Moi, j'aimais bien aussi la superstition, c'est l'art de s'accorder avec les coïncidences.
1: Ah, ça, c'est très, très joli.
6: J'ai pas compris, mais c'est joli. Aussi une de ses citations célèbres, « Un cul connu n'est jamais perdu.
9: » C'est à quelle occasion qu'il a dit ça?
1: C'est de Cocteau, ça?
6: Je crois. Je sais,
1: je sais pas si c'est de Cocteau, mais on le dit.

0: souvent dans le marais. Une autre citation pour Joël Givret. Mme Givret habite Bandol, qui a dit « On ne prête qu'aux riches et on a bien raison parce que les autres remboursent difficilement. »
1: C'est bien.
2: C'est pas Talleyrand ?
0: Non, non.
2: C'est français ?
0: Ah, c'est français.
1: Il était aux grosses têtes.
3: C'est Jean-Yann.
0: Ouais. Oh, il aurait pu être aux grosses têtes.
1: Ah, il était pas.
0: S'il fut vivant à cette
4: Alphonse
0: époque. C'est un des plus célèbres vers
4: Tristan Bernard.
0: Tristan Bernard, bonne réponse. J'allais dire un des plus célèbres verbicrucistes.
5: Ah oui.
0: Pour Noémie Bailly, qui habite Saint-Hilaire-de-Riez, en Vendée, qui a dit « À Hollywood, il suffit que vous alliez aux toilettes pour qu'on vous oublie.
1: » Une femme ?
0: Non, un homme.
6: Woody Allen.
0: Non, mais un homme toujours vivant.
2: Un réalisateur ?
0: Alors, réalisateur. Oui, je crois qu'il a réalisé un ou deux films, mais c'est pas ce qu'il a fait de mieux. C'est surtout un acteur.
3: Un acteur. Drôle.
0: Oh, drôle.
3: Pas forcément.
0: Pas forcément. Non, il a joué dans...
6: Clint Eastwood.
0: Peu de films comiques, d'ailleurs.
4: Toujours vivant.
0: Quand j'y pense. Toujours vivant.
2: Kevin Costner.
0: Dans la fin de sa carrière, là, il a joué plus dans des comédies, mais au départ, c'était pas des comédies.
1: Ah, donc il est à la fin de sa carrière.
4: Schwarzenegger.
0: Schwarzenegger, non.
1: Et il faisait des westerns?
0: Des westerns. Il a fait ce qu'on appelle un nouveau genre de western. C'est même son premier succès.
4: Eastwood ?
0: Non, non, non, non. On va dire que ça a même marqué la fin des westerns américains.
3: Dustin Hoffman.
0: Bravo. Excellente réponse de Valérie Mérès.
1: 88 ans.
2: Il s'y vit
1: ça, Dustin Hoffman. Nous aussi, on vieillit en fait.
0: Et c'était évidemment Macadam Cowboy qui marquait la fin de ce qu'étaient les westerns et ce qui devenait d'un seul coup un cowboy urbain, évidemment. Macadam Cowboy, c'est un des premiers grands succès de Dustin Hoffman qui après a tellement enchaîné les tubes. C'est Tootsie, c'était une comédie très réussie, mais c'est vrai qu'il a joué plutôt des rôles dramatiques, que ce soit dans Rain Man, Kramer contre Kramer, Les Chiens de Paille, Papillon, Le Lauréat, Des Hommes d'Influence, et c'est vrai que plus récemment, il était plutôt drôle, ça c'est dans les fameuses comédies avec Ben Stiller, là, où il joue le beau-père.
1: C'est Robert De Niro.
0: Il y a les deux.
1: Oui, c'est vrai.
4: Absolument.
0: Pardon, mais il y a les deux. Quand vous voulez reprendre le chef, faites attention à ce que vous dites.
4: Dans le troisième.
0: Parce que, effectivement, il y a De Niro qui joue le beau-père de Ben Stiller. Mais le père de Ben Stiller.
1: Qui s'est tixé avait raison. C'est Laurent.
0: Et ben voilà.
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0: Ah, une question que j'avais gardée pour votre retour, monsieur Adil Rami. C'est pas du Disney, mais c'est une auditrice qui s'appelle Pauline Etchard à Talence, qui a remarqué, oui, parce qu'il est spécialiste des films de Disney.
4: Ah, ça m'étonne pas, moi. On l'appelle le bourriquet du football.
1: Et pourtant, il s'est passé une courge. T'as pas vu Cendrillon ?
5: Non.
0: Là, c'est une de vos autres.
8: C'est la seule question où il se fait pas miquer.
0: C'est une de vos autres spécialités.
5: La baise.
0: Et madame, madame Pauline Etchard a remarqué que vous aimiez ça. Alors, elle vous demande ce que sont que les okobos, les pichous, les baxa, les caliga et les carbatina.
4: C'est des animaux.
0: Des animaux, non.
4: Des végétaux.
0: Non.
8: Carba quoi ?
0: Des pichous, des okobos, des baxa, des caliga ou des...
4: Des pygmées, c'est des pygmées ?
1: Des bakugan.
0: Ou des carbatina.
8: Carbatina. C'est un truc de manga, non ?
5: Vous êtes toi qui me connaît ?
0: Ah, oui, elle vous connaît bien.
8: Pas des Pikachu, des trucs comme ça ?
5: Parce que j'aime, moi, je suis un geek. Est-ce que ça a à voir avec le monde du geek ?
0: Rien à voir avec le geek, mais c'est quelque chose pour lequel vous avez une vraie passion. Elle l'a entendu, vous l'avez dit, et moi, j'en suis témoin, je m'en rappelle très très bien.
8: Voilà, mais il dit tellement de conneries, Laurent.
4: C'est des noms de bêtes méchants.
5: Je sais pas grand chose, donc je sais pas beaucoup.
9: Le nom des bêtes et méchants. Non ?
8: Ça veut dire quoi, ça ?
9: Bêtes et méchants. Il y a les bêtes.
5: Ah, c'est des méchants.
8: Les mignons.
9: Oui, les méchants.
0: Non, pas du tout.
1: Alors, des prénoms de DJ.
0: Non plus.
5: Non, je suis pas.
1: Des bouteilles de vodka.
0: Non plus.
5: Non, je suis pas un alcoolique.
0: Qu'est-ce que vous aimez, monsieur Rami ?
8: Il aime le foot, c'est que les remplaçants.
5: Alors, qu'est-ce que j'aime ? J'aime les Disney.
0: Oui. Quand vous êtes avec une femme.
8: À part moi, Adil, qu'est-ce que tu aimes ?
5: Qu'est-ce que j'aime quand je suis avec une femme ?
0: Oui.
1: Des noms de petites culottes.
0: De petites culottes, non.
1: De soutien-gorge.
0: Non. Allez-y, laissez-le.
5: Elle est forte. Mais c'est vrai que je suis un petit peu fétichiste des pieds.
0: Alors c'est quoi ?
9: Des chaussettes.
0: C'est des chaussures. Bonne réponse.
1: Un fétichiste des pieds, encore.
4: Attends. Ça veut dire quoi ?
8: C'est très exigeant d'être fétichiste des pieds parce que la plupart des pieds sont moches, je trouve.

0: Ouais. Donc, ça demande beaucoup de recherche.
1: Je suis très très observateur.
2: Ouais. Pichou, c'est un mocassin porté par les Américains, les Indiens. Okobo, c'est une chaussure traditionnelle japonaise. Et les Baksa, Kaliga ou Karbatina, c'était des sandales à l'époque des Romains. Donc évidemment, uniquement des chaussures dont vous ne connaissiez pas le nom. Mais en revanche, Madame Pauline Etchar, vous connaissez bien.
1: Incroyable.
2: Parce qu'effectivement, vous aimez les pieds. Montrez vos pieds, Ziz.
3: Oui, voilà. Regardez, Cendrillon.
4: Ah, oh, c'est
3: Ballerine
4: beau.
3: Ballerine Chanel, collection.
4: Oh, bah c'est très beau,
1: regarde, je regarde souvent les pieds, parce que je sais pas, c'est là où on peut voir la personnalité de la personne. Aussi.
2: Dans les pieds.
0: Les mains, rien foutre aux grosses têtes.
1: Les mains
0: et
1: les pieds.
0: C'est les petits pieds que tu devrais faire.
5: Un pied bien entretenu, comme une main bien entretenue.
4: Ouais, un bon coup
5: signe de
1: bah ouais, c'est propre.
4: Un bon coup de pied au cul, ça marche.
1: C'est arrivé plusieurs fois de voir une très jolie fille, d'être avec elle, ça, et quand je vois les pieds, je peux pas.
2: Ah oui?
1: Ouais, je peux pas.
4: Ah à oui ce point?
1: Ah ouais.
4: Même un pied beau, tu peux t'aimes pas?
1: Un pied beau aussi.
4: C'est joli okay. Un pied beau.
1: Quoi, c'est propre. C'est quoi un pied propre. Beau? Un beau pied, tu veux dire?
5: Non. Oui.
0: Non, t'es un handicap. T'es un...
2: Alors, c'est un magicien. Alors, monsieur Rami, s'il y a une jeune femme qui vous dit j'ai deux pieds beaux, ne croyez pas qu'elle a des beaux pieds. Vous allez être déçu.
0: Ou surpris.
4: Ça va peut-être te plaire, mais là, c'est un autre délire. Là, ça mérite une consultation.
2: En plus, c'est très rare, deux pieds beaux. C'est un seul, généralement.
4: Ouais, bah, montre, Sylvie, montre.
5: Non, mais je t'en prie.
0: Déjà, un, t'es dans la merde.
4: Montre-lui, Sylvie, parce que c'est mon.
2: Une question pour Anthony Guérin, qui habite l'île Jourdain. Une question qui nous emmène en Belgique, où Guillermo Peixoto a fait un tabac. Il est portugais, Guillermo.
6: Oh là là, ça s'entend tout de suite.
2: Et il est DJ, mais ce n'est pas DJ comme les autres.
5: Padre Guillermo.
2: Expliquez.
5: Il a 1 million de followers.
2: Et expliquez qui c'est.
5: En fait, c'est un prêtre qui considère que pour attirer les jeunes, il faut être DJ. Et donc, il s'est mis aux platines et il mixe.
0: Ouais. Aux blondes platines.
3: Oui, j'ai lu ça, oui.
0: Ça m'étonnerait pas.
4: Et les enfants passent sous la table à DJ.
2: Effectivement, le curé qui enflamme les dance floors, c'était un papier dans le Parisien hier. Le Padre Guillermo est un curé portugais.
0: Je lui laisse pas 3 semaines.
2: Oui, parfois la notoriété, c'est ça pas que du bon.
0: Ça va très très
5: et
0: vite.
5: Et c'est pas là où on dit bonne réponse de Sylvie Tellier.
2: Ah, vous avez
5: parce
2: raison.
5: Que c'est rare.
2: Bonne réponse de Sylvie Tellier.
0: Ah, c'est son truc, les ecclésiastiques.
2: Il a commencé au bar de la paroisse. Le pape.
0: Ah, ça fait sérieux.
2: C'est le David Guetta du clergé, vous voyez.
4: David Guetta. David Guetta, c'est Jean-Philippe Janssen sans Botox. Moi, il est quand même pas mal.
2: Alors que lui, Guillermo Peixoto, c'est plutôt une sorte de Johan Riou avec un col.
0: Avec
2: un col romain.
4: Comment ça? Un curé qui est gros et chaud encore. Ça m'étonnerait.
2: Oui, un curé gros et chaud. Comme sur les camemberts, vous voyez.
4: Ouais, c'est ça,
0: oui, le vrai.
5: Bah,
0: mais
5: oui.
0: Il ferait plus de trucs comme ça, des curés Chippendale à la fin de la messe. Ils arrachent la. Mais ils le font, mais pas tant que
5: non.
0: On fait pas, ouais. Mais ça rassemblerait les brebis égarées, toutes les salopes iraient à la messe. Hein, ça, c'est.
5: Ah, c'est quand même bizarre, c'est que le même week-end, en fait, il y a un moine qui est DJ, puis il y a le pape qui canonise un mec qui a des positions assez particulières, quand même. Hein.
4: Wow, c'est quoi les positions?
5: Ça n'engage que moi.
4: Les positions du Kama Sutra, tu veux dire?
5: Non,
2: elle parle du roi Baudouin.
5: Bah oui, il va canoniser le roi Baudouin qui quand même, qui a fait semblant de ne plus être roi pendant 2 heures pour pas valider une loi.
1: Ne regarde pas, je connais personne.
2: Et elles deviennent politiques, les miss.
4: Mais ça va pas, Sylvie.
5: Non, c'est pas politique, c'est féministe.
0: Encore un trait.
2: Voilà. Moi, je croyais recevoir Sylvie Tellier, j'ai Sandrine Rousseau, dis donc.
5: Ah non, rien à voir. Mais bon, c'est vrai, aujourd'hui, si effectivement il faut que l'église s'ouvre un peu, moi je trouve.
4: Alors
5: que,
4: pas trop non plus.
5: Que prendre position contre l'IVG, c'est un truc qui est quand même hyper bizarre, quoi.
1: IVG, ça me parle, ça.
5: Ça te parle, ça?
0: C'est rien à voir avec le train à grande vitesse. Hein.
5: Non, mais.
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2: Il manque une grosse tête.
0: Ah,
2: je le dis pour les auditeurs.

0: Auteurs qui font les comptes, il nous manque Paul Aïcarat.
1: Notre fils adoptif.
0: Donc, profitez pour donner des bonnes réponses avant qu'il arrive, les uns et les autres.
2: C'est
0: le moment, oui. Enfin, vous, vous en donnez jamais de toute façon.
3: Oui, c'est vrai. Je parlais au nom de l'équipe, mais pas pour moi. C'est vrai.
0: Mais c'est vrai qu'avec Christophe Barbier, Philippe Claudel, Ariel Dombal, dont c'était l'anniversaire hier.
1: Hier.
3: Bon anniversaire.
1: Oui.
3: Oh là là.
1: 36 ans.
0: Et il se trouve que je l'ai croisé, le hasard a voulu que je l'ai croisé dans un grand restaurant parisien.
3: Elle était à poil sur la table.
1: Hier.
0: Elle était avec son mari.
3: Elle était au flunch.
2: Quel a été le cadeau de Bernard?
0: Alors oui, on veut connaître le cadeau, d'anniversaire.
3: Alors.
4: Eh bien, il est un poète.
0: Oui, oui.
4: Par conséquent.
0: Ça, c'est qu'il n'a rien offert.
4: Ce sont des mots d'amour.
3: Oh là,
0: bien sûr.
3: Le crevard.
0: Ça coûte pas cher.
3: Et puis avec lui, c'est votre anniversaire tous les jours.
1: Ah oui, une nuit d'amour avec BHL, c'est quand même le cadeau d'anniversaire quand même.
4: Exactement.
0: Comment vous le savez, vous?
1: Je l'ai.
2: C'est du vécu?
3: À part là, il y a...
2: C'est du fantasme.
1: Non, là, j'ai dit que je supputais.
0: Oui, ah oui, ça pour supputer, vous supputez. Bon, écoutez, on ne saura donc pas ce que Mademoiselle Dombal a eu pour ça. Cadeau d'anniversaire, et c'est, il faut quand même le rappeler, c'est un an.
4: Exactement.
0: Ah, vous avez...
4: Mais je crois qu'on a le même âge.
0: Oui, vous avez fêté hier, voilà.
4: Exactement.
0: Quoi, j'ai le même âge que vous, moi?
1: Non.
0: Ah, j'en ai connu des escrocs.
1: Moi, j'ai le même âge que Laurent.
0: Une deuxième menteuse.
1: Ah oui, Laurent, il est de 63.
0: Ah ben voilà.
1: Et moi, je suis de 62.
0: Ah oui, ben voilà.
1: Oui, mais Ariel, elle est de 85.
0: Je suis un petit jeune. Je suis...
3: Si vous êtes un petit jeune, mais je suis un petit spermatozoïde, moi.
1: Ah oui.
0: Oh bah vous en avez bien la tronche, tiens.
2: Oui, mais il manque la queue.
0: Avec le bonnet sur la tête, là. Il est temps de passer à une première citation pour Mademoiselle Bourges, Christelle Bourges, qui habite la Ciotat, qui a dit « Le karaté est un art martial qui nécessite des années d'apprentissage avant de pouvoir, grâce à ses pieds et ses mains, réaliser les plus mauvais films de l'histoire du cinéma. »
1: Oh.
2: C'est un jaloux, ça.
4: C'est un Américain, peut-être.
0: Non, c'est un Français, habitué des grosses têtes.
4: Jean-Yann.
0: Réalisateur lui-même. Jean-Yann, bonne réponse d'Ariel Dombal. Et regardez,
3: ben voilà.
0: Ariel, vous avez eu raison d'en profiter.
5: Paul, le Paul.
0: Parce que Paul Aïcarat est déjà là.
4: Voilà. Mais j'ai répondu avant lui.
0: On pensait avoir un répit un peu plus long, monsieur Aïcarat.
6: Jamais.
0: Ah ouais.
3: On peut connaître la raison du retard ou pas du tout?
0: Vous êtes proviseur, vous, maintenant.
3: Bah, j'aime bien avoir quelques précisions sur la raison pour laquelle on était à l'heure et pas lui.
0: Alors allons-y, monsieur Aïcarat. Est-ce que vous voulez bien répondre à l'autre couillon, là-bas?
6: Je sais pas si ça en vaut vraiment la peine, mais j'ai fait de mon mieux, quoi.
0: Qu'il a fait de son mieux.
3: Mais on le dit de pas prendre le métro. Les gens raquettent là-bas tout le temps.
6: Non, en plus, j'ai vu quelqu'un qui demandait de l'argent.
0: Ah bah, voilà.
3: Ça, c'est pas du racket, c'est de la mendicité. Ça n'a strictement rien à voir.
0: C'était pas un monsieur en chemise blanche qui disait pour le cadeau d'Ariel. Pour le cadeau d'Ariel. Alors, une autre citation pour Sarah Paturel, qui habite Sancy, c'est dans Lyon. Oui. Quelle actrice à qui on demandait pourquoi prenez-vous des bains de lait? Elle a dit parce que je n'ai pas trouvé de vache assez haute pour prendre des douches.
6: Cléopâtre?
0: Non, pas Cléopâtre.
2: Une actrice française?
0: Une actrice française.
1: Arletty? Sarah Bernard?
0: Alors, il faut la connaître parce que c'est pas récent.
1: Pauline Carton?
0: Pauline Carton, non.
4: Cécile Sorel?
0: Eh bien, c'est une bonne réponse, la deuxième.
3: Elle est en forme, hein.
2: Elle est dopée,
3: voilà.
2: Ariel. Hein.
3: Voilà, mais...
0: Vous prenez des bains de lait vous-même, cher Ariel?
4: Non, mais en revanche, j'adore les bains.
0: Ah oui,
4: c'est vraiment la chose que j'aime au monde.
0: Bien sûr.
4: Et j'ai essayé tous les parfums, toutes les huiles.
0: Et hier soir, BH, vous a embrassé sur la douche.
4: Non, mais je n'aime pas du tout les douches.
0: En tout cas, il fallait connaître Cécile Sorel. Bravo,
3: deuxième bonne réponse.
0: C'est une actrice qui est morte à Trouville-sur-Mer, d'ailleurs.
3: Enfin, c'est dommage de mourir là-bas, quand même.
0: Pourquoi?
3: Je sais pas.
0: Non, il y a déjà le trou.
1: C'est magnifique.
4: Non, mais elle disait une chose très jolie sur les miroirs.
0: Oui.
4: Elle se regardait dans le miroir comme ça. Mmh. Elle disait, oh, les miroirs ne sont plus ce qu'ils étaient.
0: Ah, on sent que c'était son anniversaire hier. Pour Valérie Lopez, qui habite dans les Ardennes, qui a dit, quand j'ai envie de lire un livre, j'en écris un. Puisque monsieur Paul Elkarat est arrivé un peu en retard, je vais quand même lui offrir son petit cadeau du jour.
7: Hein.
0: Alors, si je dis 1804-1881,
6: Blanqui?
0: On n'est pas sur du français. Hein.
6: C'est Benjamin Disraeli.
0: Et voilà, Benjamin Disraeli.
2: Bravo.
0: Ouais. Qui fut premier ministre du Royaume-Uni et aussi écrivain. Bravo, il fallait quand même le retrouver.
3: Ouais, mais il l'a retrouvé après deux fois. Enfin, il s'est trompé une première fois. C'est important de le souligner.
6: Non, parce que même, Blanqui, il a les mêmes années.
3: Ah ouais, mais bon, enfin, voilà, c'est pas, c'est important.
6: Voilà, voilà.
3: C'est bien quand même, hein, mais.
0: Vous laissez pas faire par Guillaume, vous voyez.
3: Bah, on se connaît bien.
0: Ah oui?
3: Bah oui, hein. C'est moi qui le raquette à la gare du Nord.
6: Ouais, il a ses running gags, il va s'endormir après.
0: Allez, une dernière citation, et cette fois, cette citation sera pour Thibault Laflèche. Monsieur Laflèche habite Gradignan, Gironde, qui a dit « Les femmes sont comme les cheveux. Quand ils ou elles ont décidé de nous quitter, rien ne peut les retenir. »
4: Oh, oh. C'est du Sacha Guitry.
0: Sacha Guitry. Non. Et
6: bah, c'est pas compliqué.
0: Non plus monsieur Guillaume qui doit être chauve sous son bonnet.
3: Ah bah pas du tout.
0: Ah bah pourquoi vous mettez un bonnet? C'est bien parce que vous êtes
3: chauve. Et d'ailleurs, je remercie mon partenaire principal qui s'appelle Turkish Protection Cheveux. Qui a fait un travail formidable. Je suis impatient de vous dévoiler le résultat.
8: Ah, ça repousse, c'est une serre alors.
3: C'est
8: ce
3: une
8: bonnet.
3: Serre.
1: Alors,
3: ouais.
1: Est-ce que c'est un homme ou une femme, Laurent?
6: C'est un français.
0: C'est un homme qui a dit ça, un français.
1: Les cheveux, bah c'est un mec
8: qui était chauve.
0: Alors, j'ignore. Ah oui, je regarde là, il y a une caricature, il manquait un peu de cheveux sur le dessus. C'est quelqu'un qu'on cite rarement, hein, autant vous dire. Les femmes sont comme les cheveux. Quand il ou elle ont décidé de nous quitter, rien ne peut les retenir.
2: C'est un écrivain, Laurent?
0: Alors, c'est un dramaturge, scénariste, réalisateur.
1: Maurice Barthélémy.
0: Je vais vous donner les dates. 1876-1957.
3: Paul.
6: Yves Mirande.
0: Yves Mirande.
3: Voilà.
2: Bravo.
0: Alors là, bravo, l'auteur de Tabouche. Une opérette, Tabouche. Bravo à Paul Elkarat, qui a bien fait de venir.
2: Il a bien fait de venir.
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0: Je suis en train d'apprendre pendant les pubs, j'ignorais,
7: bah oui,
0: que vous avez chauffé Caroline Diamant quand vous êtes arrivée ici.
7: Alors, mais après 2-3 émissions.
2: Il a chauffé toutes les filles de l'émission.
7: Après 2-3 émissions, sans que j'ai envoyé un Instagram qui n'avait l'air de rien, évidemment, c'était comment ça va et tout, bah. Mais si t'avais joué le jeu, bah, pourquoi pas. Oui,
11: comment non,
7: mais...
11: ça va, c'est bon pour
7: moi. Oui, mais j'avais pas.
2: Pardon, mais dire
1: j'avais
2: bonjour.
1: J'avais bien compris, c'est pour ça que j'ai répondu de manière.
7: Attends, je l'ai retrouvé.
1: Non, très élégante et à la voix très vague.
0: Elle avait vite compris,
7: hein. Mais j'aime beaucoup.
3: Attends, pour toi dire bonjour, c'est chauffé.
7: Non, mais parce que je voulais pas faire le relou, quoi. Mais...
2: Non, c'est pas le genre. Ah bah non.
1: Il a pas été relou. Malheureux, honnêtement, il a été délicat. Ah, j'ai compris ce qu'il voulait, mais il a été délicat.
4: Mais vous ne souvenez pas la première émission.
11: C'est marrant, tous les deux.
4: Vous ne souvenez pas la première émission, Laurent, que j'ai fait avec lui.
3: Qu'est-ce qu'il a fait?
7: C'est vrai.
4: Première émission avec lui, il dit: ah, tu trouves pas que je ressemble à François Hollande?
7: Je vous dis pas. Je vous dis pas ce que moi j'ai dit, mais je vais vous donner sa réponse.
3: Ah bah non, dis ce que t'as dit.
0: Ah non, on veut les deux,
7: Cher Yoann, tout d'abord,
3: dis ce que t'as envoyé.
0: D'abord ce que vous avez envoyé.
7: Dis ce que t'as envoyé. Parce que j'avais été contacté pour faire une émission où tu travaillais, et donc je te demandais des renseignements sur une émission d'amour, une émission de sexualité.
11: Ah, ça t'allait bien.
7: C'était génial. Cher Yoann, tout d'abord, nous pouvons nous tutoyer, please.
2: Ah, c'est elle qui l'a chauffé.
1: Mais regarde.
2: Oui, c'est elle qui l'a chauffé. Oh.
0: Tu devrais le voir.
2: Alors là, c'est toi qui as cherché.
11: Après, t'as couché avec n'importe qui.
2: Genre,
11: hein.
2: Vas-y,
7: attends,
2: fais-moi l'amour.
7: Quelques lignes après, c'est bien que vous vous rencontrez. Alors, c'est bien que vous vous rencontriez et tu verras, ce sont deux femmes très sympas. Bonne chance alors et bon week-end et peut-être à la rentrée à la télé, tu sais, avec le smiley d'amour. Bon. Et moi, je lui mets merci beaucoup, bon week-end. Bon. Et moi, le 17 juin 2019, bonjour Caroline, j'espère que vous avez retrouvé un moral fort. T'as vu, on se vous voyait. J'espère que vous avez retrouvé un moral formidable avec une santé au top. Bientôt les vacances, vous allez pouvoir.
0: Pourquoi elle avait pas le moral?
7: Parce que avait ses problèmes de dos, tu sais, là. C'est... Et puis un jour, je t'avais chopé après une émission, t'avais un problème avec un mec. Il y avait un mec qui te faisait chier, ça n'allait pas. Et donc, mais c'est vrai, en plus, et je t'avais.
12: Elle sourit, ça commence à la faire chier.
7: Et là, réponse le 17 juin 2019. Oh, merci, Johan, tellement mignon ce message, mais je t'en supplie, dis-moi.
12: Tu l'as
7: j'ai l'impression d'être ta grand-mère, sinon.
12: Dis-moi.

0: pas.
1: Ben la marque, enfin, c'est écrit sur
0: le Kawai.
2: C'est une marque de fermeture éclair, j'ai travaillé avec eux en plus, parce que je suis débile. YKK, c'est une marque de fermeture éclair.
3: Bonne réponse de Richard Orlaski, aidé par Valérie Trierweiler.
2: J'ai fait des blousons avec eux. Et qui est de bonne qualité d'ailleurs.
3: La plupart d'entre nous, il suffit de vérifier sa fermeture éclair.
4: Oui, bah
3: c'est
4: oui.
3: Écrit YKK. Pourtant, vous exactement. En avez vu, Caroline.
2: Non, moi, j'ai fait des blousons.
5: Pas du tout. Moi, j'ouvre surtout des jeans à boutons.
4: Ah oui, c'est YKK.
0: C'est bleu chic.
3: Non. Vérifiez vos fermetures éclair.
2: Ah non, mais c'est sûr. Moi,
6: attends,
2: j'ai fait des blousons.
6: Vous êtes, vous avez des sculptures avec des.
4: YKK.
5: Oui! C'est YKK sur la DZ.
3: Moi aussi j'ai vérifié ce matin, YKK, ça veut dire Yoshida Kogyo Kabushiki Kaisha, et ce sont trois lettres qu'on retrouve sur la moitié des fermetures éclairs du monde.
2: Exact.
3: 14 milliards de fermetures éclairs qu'on devrait d'ailleurs pas appeler fermetures. Gérard Jugnot est en train de montrer à Caroline.
5: C'est YKK.
3: Vous aussi Gérard.
6: Ouais.
3: Eh ben voyez.
5: C'est bon, j'en ai fait de côté caca.
3: C'est une société japonaise fondée en 1934, Yoshida Kogyo Kabushiki Kaisha, ça veut dire d'ailleurs Yoshida Société Anonyme, si on traduit, et on a tous donc marqué sur notre braguette.
6: Les concurrents de Éclair.
3: Alors justement, c'est pour ça qu'il ne faut pas dire fermeture Éclair, il faut parce que Éclair c'était une marque déposée par une entreprise française, il faut dire Zip, exactement, il faut dire Zip. C'est en 1891 qu'un Américain qui s'appelle Wiscom John qui en avait marre d'attacher les boutons de ses chaussures, qui a inventé le zip en quelque sorte. Il a mis deux bandes de tissu,
4: il
3: décroché
4: partout,
3: des œillets, une glissière pour fermer ses chaussures. Ensuite, évidemment, ça a été popularisé à travers le monde. Sauf que la fabrique japonaise Yoshida, donc Yoshida Kogyo Kabushiki Gaisha, fondée en 1934, est celle qui en fabrique le plus. Voilà pourquoi.
5: 7 milliards.
3: 7 ouais. milliards.
5: Rendez-vous compte.
2: Ils ont aussi inondé le marché parce que c'était beaucoup moins cher que les autres. À l'époque, c'était des Européens, des Italiens qui faisaient des choses de qualité. Ils sont venus avec un peu moins bonne qualité. Les années 30, 40, c'était un peu avant-guerre. Et ils ont inondé le marché avec des prix très attractifs et tout le monde.
3: Et qu'est-ce que vous avez foutu, vous, avec YKK?
2: J'ai fait des blousons. J'ai fait des blousons en série limitée.
4: Ah,
2: et donc,
4: oui
2: et donc, j'ai
4: fait tout. J'ai tout fait.
5: C'est un génie, il a raison.
4: Nous, tu étais des blousons.
3: Nous, les couillons, c'est pas faire fortune. On distribue nos montres gratuitement. Lui, il vend tout.
4: Ah oui, c'est incroyable.
3: Il vend sa braguette, tout.
2: Mais ils ont fait d'autres choses, les Japonais. Ils ont fait le nylon aussi.
4: Oui.
2: Vous connaissez le nylon?
3: Oui,
5: bien sûr. Et les Japonais?
2: Les Japonais, parce qu'en fait, non, c'est pas.
5: Je croyais que c'était du
2: non, non, non, non, désolé, là, c'est le contraire. C'est les Américains qui ont voulu, oui. avec la
6: vente. Now you lose all nippon.
2: Ouais, now you lose all nippon, ça veut dire, maintenant vous avez perdu vieux japonais, pour remplacer la soie, les Américains ont fait le nylon. Là, c'est le contraire. Voilà, mais bon, c'est intéressant quand même.
4: Là, là,
2: vous savez que nylon, ça veut dire now you lose all nippon. Maintenant, vous avez perdu vieux japonais.
4: Sculpteur et science, hein.
6: Ah, je savais pas ça. Voilà. Oh, est-ce que c'est vrai, ça?
2: Ah, si, c'est vrai, ça, j'ai regardé, il y a eu.
3: Et vous, alors, Valérie Trierweiler, vous avez regardez oui. si votre fermeture.
0: J'ai pas de fermeture.
3: Vous n'avez pas de fermeture.
0: Non, c'est un pantalon de yoga que j'ai, donc il n'y a pas de fermeture.
3: Un pantalon de yoga.
0: Oui.
2: C'est des nœuds.
3: En tout cas, voilà, YKK, ça veut dire vérifier à chacun sur votre fermeture.
5: Vous voulez que j'aille vérifier?
3: Il y en a dans le public qui diraient pas non, hein, je suis
4: oui,
3: sûr.
4: Bah oui.
3: Je vois quatre mains. En plus, c'est le salon de l'agriculture en ce moment. YKK, c'est bien une firme japonaise de fermeture éclair.
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3: Tiens, puisqu'Ariel Dombal découvre la cuisine,
0: oui.
3: voici une première citation pour monsieur Pierre Laurenti qui habite Guérande en Loire-Atlantique. Je vous préviens, elle est très misogyne, hein, cette citation qui a dit « Il faut améliorer la condition féminine. Par exemple, agrandir les cuisines, baisser les éviers et mieux isoler les manches des casseroles. »
9: Mais pourquoi baisser les éviers? C'est une cité de nains? Les femmes?
3: C'est vrai que vous êtes très grande, Ariel, surtout. Enfin, vous gardez pas vos talons en cuisine.
9: Ah si, si, si, je ne vais pas me mettre à plat.
3: Vous n'avez pas de pantoufles?
9: Ah non, non, non.
5: Ils en font pas chez le boutin.
4: C'est parce que c'est une pantoufles.
9: Non, non, je sais ce que c'est la charentaise. J'en ai vu dessiner.
3: Mais elle a dîné avec Ségolène Royal.
10: Tu n'as pas les mules.
9: Mais l'idée de traînailler comme ça, parce que soi-disant on fait la cuisine, on deviendrait tout à coup une espèce de magma.
3: Vous avez vu comment il fait?
4: Ouais. Tu t'es jamais mis en habit de confort, c'est un habit de confort pour ta maison.
9: J'aime pas.

0: l'idée du confort.
1: Mais tu peux rester chic et maquillé même pour tes casseroles, mais
2: non, mais c'est vrai que faire la cuisine en jogging, c'est désagréable.
0: Mais bien sûr.
2: Ouais, c'est vrai, on se sent un peu casse-couille, quoi.
0: Mais bien
3: sûr, c'est un contresens. De toute façon, c'est un contresens.
0: Oui.
3: C'est comme si vous alliez faire du sport avec un tablier de cuisine.
4: Oui, là, ouais, le jogging en cuisine que la cuisine en jogging.
0: Non, mais le tablier de cuisine, ceci dit, pour les hommes, est très sexy.
5: Il n'y a rien en dessous.
6: Oui. Alors, elle a pas compris pourquoi on rabaissait le plan de travail, mais moi, j'ai pas compris la queue des casseroles.
3: Il faut améliorer la condition féminine, agrandir les cuisines, baisser les éviers ou mieux isoler les manches des casseroles.
0: Mais c'est vrai, pourquoi le manche des casseroles? Qu'est-ce qu'on ferait avec?
3: Pour pas se brûler.
0: Ah bon, d'accord.
3: On voit vraiment qu'elles ont pas touché à une queue depuis longtemps.
1: Elles ont pas touché une casserole depuis un moment.
6: Excusez-moi, les queues qu'on touche, elles sont pas à 90 degrés.
5: Et surtout, maintenant, elles sont...
3: Vous voulez dire d'angle ou de... chaleur.
5: Parce que maintenant, en plus, elles sont amovibles sur les casseroles.
6: Alors, attendez.
3: Ah, c'est vrai, je les retrouve jamais, moi.
5: Bah oui.
0: Non, mais
3: je déteste les casseroles dont les queues sont amovibles.
5: Bah oui. Chérie, t'as pas vu la queue, ça craint quand même.
1: Ça ne marche jamais. Ça,
3: ah, quoi?
1: Ah, bah, moi, j'ai plein de séries de casseroles comme ça que t'achètes. Ah, ça va être pratique et je ne retrouve pas les queues, les machins.
0: Mais on ne dit pas que au dimanche.
1: Pour plusieurs casseroles. Si, c'est une queue pour plusieurs casseroles.
6: Oui. Ah oui, ah, c'est une
3: La France insoumise avec leur casserolade le 1er mai, ils ont perdu plein de casseroles qui se sont cassées la gueule par la fenêtre. On aurait cru des médecins russes.
6: Alors attendez.
2: Donc là on est en plein milieu d'un jeu, faut quand même deviner, c'est ça?
3: Ah pardon, vous revenez alors vous?
2: Oui, bah non, mais c'est moi.
3: Alors il se prend pour André Gaillard.
2: Je suis à nouveau, j'aime bien qu'on respecte les règles. Et puis là, je sens une sorte d'anarchie. Chacun il bat son petit lot, mes casseroles.
1: T'es peut-être habillé en panthère, mais t'as aucune fantaisie.
2: Ouais, mais non, mais excusez-moi, moi je voudrais répondre à des questions. Sacha Guitry. Ah ben voilà, j'ai pas compris la règle du jeu, c'est pour ça.
3: Non, ce n'est pas... Sacha Guitry ne tombe que quand Isabelle Mergo est là. Sachez-le autrement, il n'y a pas de Sacha Guitry.
6: Est-ce que c'est français?
5: C'est français.
3: C'est français.
5: C'est Mère Doris.
3: Et généralement, c'est quelqu'un dont, hélas, quand je donne la date de disparition, on retrouve tout de suite le nom.
5: Alors, Volinsky.
3: Georges Volinsky, qui nous a quittés évidemment lors des attentats du 7 janvier 2015. Bonne réponse de Florian Gazan. Une citation d'actualité encore pour Lucette Baudet, qui habite Bourg-en-Bresse, qui a dit « Ceux qui ne savent rien en savent toujours autant que ceux qui n'en savent pas plus qu'eux. »
0: Ah, ça c'est Socrate. Début du siècle, non?
3: Non, oh non.
0: Courteline.
3: C'est pas Socrate, mais il serait ravi qu'on le compare. Il aurait été ravi qu'on le compare à Socrate, parce que ses pensées sont très célèbres à lui aussi.
6: Pierre Dac, alors.
3: Pierre Dac, bonne réponse de Caroline Diamant. Une citation maintenant pour Johan Delcan, qui habite Terre de Bord, c'est dans l'Eure, qui a dit « C'est étrange comme les nouvelles de chaque jour sont en quantité telle que ça remplit exactement le journal.
5: » Ça, c'est Jerry Seinfeld.
6: Mignon, ça.
3: C'est Jerry Seinfeld. Bravo, monsieur Florian Gazan. Pour Intissar Abdelak, qui habite Paris 13e, qui a dit « Je suis en train de suivre une thérapie de couple. J'y vais tout seul, mais il y a deux thérapeutes.
5: » DSK.
4: Woody Allen.
3: Woody Allen. Franck Ferrand a mis le doigt dessus. Bravo. C'est Woody Allen. Pour Thomas Berry, qui habite Gerstheim dans le Bas-Rhin, qui a dit « Je déteste les sirènes d'ambulance. Ma femme m'ayant quitté pour un ambulancier, à chaque fois que j'en entends une, j'ai peur qu'il me la ramène. »
1: C'est français, ça?
3: Non, c'est pas français.
5: Ah, c'est américain?
3: C'est américain.
6: C'est Bob Hope?
3: Bob Hope, non.
6: Mais alors George Burns?
3: C'est plus... Non, George Burns, non.
5: C'est plus récent?
0: Thomas.
3: C'est plus contemporain.
5: Jimmy Fallon?
3: Jimmy Fallon, non.
6: Jimmy Kimmel.
3: Jimmy Kimmel, bonne réponse de Caroline Diamant. Allez, encore une citation, et cette fois ce sera pour Jackie Muller. C'est juste pour vérifier si vous avez de la mémoire les uns et les autres. Jackie Muller habite Châtel-sur-Moselle dans les Vosges, qui a dit « Je ne crois même pas que Dieu n'existe pas ».
6: Pourquoi vous nous demandez si on a de la mémoire?
3: Parce que c'est quelqu'un qui a failli nous coûter 300 euros il n'y a pas si longtemps.
5: Ah, donc il est très peu connu.
3: Il est connu, mais c'est quelqu'un qui revient de temps en temps au
2: groupe. Ophélie Grosse Winter.
3: Ah, Ophélie Winter, ça, je vous confirme qu'elle vient rarement dans les citations.
6: Oui, mais elle a chanté « Dieu me donnait le foie ».
1: Voilà, c'est ça.
5: Que... Et d'ailleurs, il lui a reprise, quand même.
3: D'où ça vous vient, ça, Ophélie Winter?
2: Justement, de Dieu m'a donné
3: Vous aimiez beaucoup Ophélie Winter?
2: J'aimais bien, oui. Elle se
6: Il était
2: souvent.
6: Bien, ce titre.
2: Oui, et puis elle se promenait au Bois de Boulogne, on la croisait parfois, et on était « Ah, Ophélie !» Et puis, en fait, elle nous saluait pas, en retour. Mais quand même, c'est ma petite anecdote avec Ophélie Winter.
3: Ah, mais c'est bien quand même de savoir.
2: Quand je promenais Java, mon petit Jacques Russell, qui est mort à 17

0: Tant à chien, quand même, je tiens à le signaler.
1: Ça alors,
0: ouais, c'est énorme.
1: Et mais il à avait cause Parkinson, d'Ophélie Winter.
0: Mais non, il avait Parkinson et il était aveugle. Et donc dès qu'il mangeait, en fait, il tombait son museau dans la gamelle et il pouvait plus se relever.
2: Oh, il s'était mis une quiche.
0: Et ma mère, elle a voulu le piquer, mais on l'a pas piqué.
3: Ah ben j'espère.
1: Votre mère.
4: J'ai hâte de lire ta biographie. Hein. Ouais, voilà.
1: Quelle histoire.
0: Il y a tout un chapitre sur Java. Java, mon petit Jack Russell, 17 ans.
1: Esteban, quand il nous gratifie de ses aventures.
5: Non, mais il
1: c'est pas une Diana Jones. Ça. Mais Java, ah, oui. C'est plutôt quand même un nom de chienne que de chien, pardon de vous dire.
0: Ah oui, c'est vrai, Java était une chienne, oui.
1: Ah, ah oui, ah, quand même.
5: Ah, oui. Ah, vous voyez, il y a un suspense à la fin.
0: Et une chienne lesbienne, parce que justement...
1: C'est mon côté, Sherlock Holmes.
2: Ah, c'est une chienne lesbienne.
0: Ouais, souvent, elle montait sur d'autres petits chiens. Eh ben, c'était mon petit chien.
4: Jack, là, on verra un bouquin de SAS, quoi. Java, chaîne lesbienne.
0: Oh, j'aurais jamais dû parler autant de Java.
2: Tel mec, tel chien. C'est vrai, en général, les chiens ressemblent à leur maître.
4: On dirait une panthère
0: lesbienne.
4: Alors
0: là, je vais pas relever.
2: Avec ta chaîne lesbienne.
3: Non, mais moi, j'ai jamais ressemblé à mon chien parce que j'avais un chien aztèque, le Chuan.
1: Vous êtes végétarienne.
3: Mais c'est vrai qu'il mangeait de la banane.
5: Mais elle aussi, elle adore la banane.
3: Non, mais c'est vrai, le Chorrosquinkle est un chien très rare, vous savez.
5: Le
3: Chorrosquinkle.
4: Ah, le Chorrosquinkle.
3: Le Chorrosquinkle, c'est les chiens sans poils.
5: C'est horrible.
4: Comme quoi, il te ressemble alors?
3: Peut-être sur ce plan-là, mais je lui mettais du Johnson Baby Oil et voilà.
2: Du Johnson Baby Oil. Voilà.
5: Mais Laurent, reposez votre question.
1: Oui. Je vous reste 30 secondes.
4: Non, mais c'est l'ami de Philippe Gueluc.
1: 30 secondes, pardon.
4: C'est l'ami de Philippe Gueluc.
1: Exact.
4: Mais c'est Louis et après j'ai pas le nom de famille.
1: Ah, c'est un Belge effectivement.
3: Ah oui.
1: Qui a dit je ne crois même pas que Dieu n'existe pas. Il s'agit de
4: Louis. Je vous laisse la suite avec grand plaisir.
1: Pardon.
0: Louis Siquet.
1: Louis Siquet. Non, c'est un Belge.
5: Oui, mais c'est un Belge. Louis Vander quelque chose.
1: Non, pas du tout. Non. Effectivement, écrivain, poète surréaliste belge qui Louis... nous a quitté en 87 et la dernière fois, on a dû faire appel à un ami, Philippe Gueluc, pour retrouver son nom. Gazan, ce n'est pas bien, monsieur Gazan.
4: Ah oui, déjà Louis, quand même.
1: Enfin, quand même, d'habitude, ça rentre.
4: Oui, hein. Mais là, c'est ressorti. Hein.
1: Eh bien, c'est 300 euros pour Jackie Muller et il s'agissait bien de Louis Scutener. Louis Scutener.
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1: Une question pour Marc Chaise, qui habite Vauréal, dans le Val d'Oise. Quel verbe a donné son nom à une paire de lunettes sans branche?
8: Alors, il y a le pinceler...
1: Une question, on ne peut plus...
8: L'ornier.
1: Et qui a donné...
8: L'ornion.
1: Bonne réponse d'Olivier Bellamy.
8: C'est ça.
1: Le verbe lorgner a donné son nom aux lunettes sans branche qui tiennent sur le nez grâce au pincement d'un ressort. C'est les vieilles lunettes qu'on appelait lorgnon, les monocles à monture aussi. Et pourquoi j'ai posé cette question? C'est que j'ai eu la chance de passer quelques jours au Brésil pendant les vacances d'hiver et j'ai été étonné de voir des magasins d'optique qui s'appelaient lorgnon au Brésil. Ah. Et je me suis dit, tiens, c'est marrant, voilà un mot qu'on n'utilise plus chez nous, lorgnon. Et effectivement, le mot lorgnon vient bien du verbe lorgner.
4: Le ministre Austen Chamberlain avait des lorgnons, le ministre britannique des années 30.
1: Mais je me suis dit ça tout de suite.
4: dès que je vais dire un truc, c'est bon. Hein.
0: Mais non.
4: Oh là là, il a eu le prix Nobel de la paix d'ailleurs.
1: Occupez-vous de vos lorgnons et puis...
4: j'en ai pas donc.
1: Pour Karine Lucon maintenant, qui habite Cergy dans le Val d'Oise, j'aimerais que vous retrouviez ce qu'a laissé à la postérité l'allemand Max Immelmann.
4: Immelmann.
1: Max Immelmann.
4: Ah, mais Max Immelmann, c'est un aviateur allemand.
1: Exact. Et qu'est-ce qu'il a laissé?
4: Il a laissé à postérité le...
9: Le bombardier.
4: Non. Non, le...
5: De tirer dans les hélices. La mitrailleuse qui tire entre les hélices.
4: Ça, c'est Roland Garros.
1: Alors ça, il en serait mort plutôt parce qu'il paraît que c'est à cause d'un dysfonctionnement de son système de synchronisation de tir à travers
4: l'hélice. C'est un as de la première guerre.
1: Que son avion a été abattu et qu'il est mort, effectivement, en 1916 au combat.
4: C'est pas le siège éjectable. C'est lui qui a inventé le siège éjectable.
1: C'est moi qui vais l'inventer.
5: À mon ami, comme ça, je pense que t'es assis. J'ai à moi
4: d'avenir, Laurent, me faites pas.
1: Ce serait génial. Ouais,
9: tu vas tout perdre en même temps.
1: J'appuie sur un bouton et hop.
9: Ça serait bien ça.
1: On voit Johan Rioux sauter.
5: Pas le parachute.
4: Donc, j'ai déjà avancé, je dis que c'est un as de l'aviation allemande.
5: Est-ce que c'est pas lui guerre.

0: Déborah Salman, qui habite Vezin-sur-Loire, qui a dit « Je n'arrive pas à me rendre compte si c'est votre fils qui fait des progrès en violon ou si c'est nous qui nous habituons. »
1: Ça, c'est français ou pas?
0: Ça, c'est très
1: américain,
0: mignon.
1: Américain,
0: ce n'est pas français, Woody même, Allen, même si c'est quelqu'un qui est né sur le territoire français, sans pour autant être... Tout à fait sur le territoire français.
1: Il était dans les dom-toms?
0: Non.
1: En Algérie?
0: Non.
1: Ou
2: en Alsace?
0: Non.
2: En Afrique?
1: Dans une ancienne colonie?
2: En Afrique?
0: Non. Il est né à Paris en plus.
1: Ah bon?
3: Mais dans une ambassade. Ouais.
0: Exactement.
4: Ah bah c'est Somerset Maugham.
3: Mogam.
0: Somerset Maugham. Bonne réponse de Paul Elkarat et Philippe Claudel. Ah, j'aime bien celle-ci pour Grégory Turpin, qui habite Saint-Gilles, en Ille-et-Vilaine, qui a dit « Le mec qui a inventé le correcteur automatique est un gros canard. »
2: Ah, c'est mignon, ça.
1: Ça, c'est presque poétique.
2: Ça, c'est très mignon.
1: C'est assez récent, forcément.
0: Ça, c'est très récent, évidemment. C'est
4: Olivier de Benoît?
0: Non.
1: Dans les grosses
2: humoriste?
0: On le cite rarement, on l'entend plutôt en fin d'émission, d'habitude.
4: Marc-Antoine Lebré?
0: Non, à travers Marc-Antoine Lebré.
1: Alors.
2: François Hollande?
4: Non, Bigard.
0: C'est pas du Bigard.
1: De Grotte.
0: Bigard, son correcteur, aurait fait le contraire. Oui. Il aurait mis connard à la place de canard.
5: Connard.
6: Pour nettoyer mes toilettes, j'utilise du connard WC.
4: Franck Dubosc?
2: François Cluzet?
0: Non, plus jeune.
4: Paul Mirabel?
0: Paul Mirabel, bonne réponse de Paul Elkarat.
1: Joli.
0: Pour Véronique Livio, qui habite le Perreux-sur-Marne, qui a dit « Je suis déçu par les connaissances en botanique de ma passagère qui, à bord de la voiture, criait freine alors qu'on se dirigeait vers un platane.
2: » Elle est tordue, celle-là.
1: C'est drôle. Ça, c'est assez ancien,
2: drôle.
1: Quand même.
0: C'est plutôt ancien. C'est quelqu'un que M. de Kersauzon connaît bien, avec qui...
4: Sim.
0: C'est Sim. Bonne réponse de Paul Elkarat.
1: Il est déchaîné.
0: Baya Salvani, qui habite Saint-Clair, dans le Calvados, qui a dit « Avant, les parents avaient 3 ou 4 enfants. Maintenant, les enfants ont 3 ou 4 parents. »
2: C'est très drôle.
3: C'est bien.
2: C'est une femme.
1: C'est aussi, c'est récent.
4: Muriel Robeux.
0: Elle vient ici de temps en temps.
4: Anne Roumanoff.
0: Bonne réponse de Paul Elkarat.
1: Eh ben.
0: Ah, j'aime bien celle-ci pour Didier Rotori, qui habite dans le Haut-Rhin, qui a dit « Lorsqu'un homme ouvre la portière d'une voiture pour sa femme, c'est soit une nouvelle voiture, soit une nouvelle femme.
1: » Elle est très bien, celle-là.
4: C'est un Français?
0: Non, ce n'est pas un Français.
2: Un Américain.
0: Alors, Américain, non. Il a failli mourir, centenaire, mais non, il est mort juste avant 100 ans, dites donc.
3: D'accord.
1: Ah, bah alors Paul.
0: Parce qu'il était né...
3: Non, pas de date.
2: Bah, genre, pas de date.
4: Burns.
0: En 1921.
1: Est-ce que ce monsieur écrivait? Est-ce qu'il faisait de la scène aussi?
0: Et il est mort en 2021. Mais comme il est né en juin 1921.
4: Ah, c'est Philippe d'Édimbourg?
0: C'est-à-dire?
4: Ben, le mari d'Elisabeth. Il est mort juste avant 100 ans.
0: Philippe Mountbatten, Philippe de Grèce, le prince consort.
1: Il a dit
0: le mari d'Elisabeth II. Bonne réponse de Paul Elkarat.
3: Bravo!
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0: Alors donc ma question sur le rugby pour Monsieur Berléand. Pardon François, on était en train d'essayer d'élever le niveau sportif
8: là, c'est pas possible.
0: De cette émission. Vous connaissez évidemment le fighting spirit cher aux Irlandais.
8: L'Irlandais bien sûr. L'esprit de combat.
0: Le fighting spirit, c'est pour l'Irlande. Mais de quoi parle-t-on quand on parle des Français et de la place laissée à l'imprévu, à l'inspiration, à l'ingéniosité?
8: French flair.
0: Bonne réponse de Sébastien Thoen.
8: Non, arrêtez, je déteste ça, arrêtez. Non, sérieux, arrêtez.
0: Une question politique, mais d'actualité contemporaine.
8: Ah, j'adore.
0: Je tiens à rassurer Christine O'Krent et Christine Bravo. Il s'agit de Nadine Morano. En effet.
8: Ah, une Miss Monde.
2: On élève le niveau,
8: on
2: là.
8: Jamais des Miss Monde, ça.
0: Quel était le nom de famille de Nadine Morano jusqu'à l'âge de 13 ans?
8: C'était pas
6: un nom connu?
0: Alors non, il faut savoir que son papa a fait changer, d'ailleurs c'est un décret qui a été signé par Chirac lui-même, le papa de Nadine Morano a changé une lettre dans son nom.
8: Morano.
0: Ah non, parce que Morano c'est le nom de son mari.
2: Eh voilà.
0: Et là, alors
2: le
0: voilà.
2: Pauvre.
5: Elle s'appelait Connard ou un truc

0: Eh ben oui, mais tu sais, les connards, ils changent une lettre pour s'appeler
1: oui,
0: canard.
1: Elle s'appelait
0: c'est con aussi de s'appeler canard, en tout cas.
2: Ah,
0: il est con, le mec.
3: Il y avait un acteur qui s'appelait canard.
0: Il change contre canard.
3: Ouais, c'est moi qui lui ai demandé. Il me dit non, moi je suis né connard, je resterai connard. Il voulait pas changer.
4: Non, je crois que son nom de famille, c'était genre un truc comme Amouk. Et du coup, ça faisait Nadine Amouk.
1: Non.
4: Non. C'était pas forcément une blague, hein, c'était vraiment une proposition de réponse.
1: Ce qui est intéressant, c'est qu'elle soit née à Nancy.
0: Oui,
1: et, et quand elle est née à Nancy, donc, elle s'appelait...
2: Nadine Metz.
1: Non.
3: Oh là ouais.
1: Non.
0: Est-ce que vous pouvez me dire si c'était un nom chiant à porter?
2: Mais d'après toi
1: Putain, mais votre c'est question dingue. Est idiote, puisque le papa a décidé de changer de nom.
2: Là, la prochaine fois, on l'appellera Sophie d'avant.
5: Bah, c'était un nom propre. Laurent,
1: si évidemment il a voulu changer de nom, c'est parce que c'était embêtant à porter.
0: Ah, c'était ridicule.
2: Bah c'est pareil.
5: Non, c'était un nom propre.
3: C'est un nom propre qui
1: non,
3: était gênant.
1: Non, pas un nom propre.
3: Un nom commun qui était insultant.
1: Un nom commun. Et
0: insultant.
1: Un nom commun qui est devenu aussi quasiment, pas un nom propre, mais en tout cas...
2: Nadine Fist.
1: Bosch, non.
4: Nadine Frigidaire.
1: Non.
3: Ordure.
1: Je vous ai donné une...
2: Nadine Mouillette.
1: Non.
5: Nancy, donc c'est un rapport avec Nancy.
1: Voilà, l'Est de la France en tout cas.
2: Nadine n'est soumise ?
0: Qu'est-ce qu'elle a aussi ?
1: Quand elle avait 13 ans, ça n'était pas ridicule.
2: Nadine à table ?
1: Mais ça aurait pu l'être après.
0: Parce qu'à 13 ans,
4: Vierge, on n'a pas
0: on
4: ses
0: est
4: règles.
0: Comme ça, vierge.
1: Pas loin.
2: Nadine Pucelle !
1: Pucelle ! Pucelle ! Bonne réponse ! Excellente réponse de Christine, bravo ! Eh oui, Nadine Pugel, enfin plutôt Nadine Pucel, est devenue Nadine Pugel.
3: Elle a perdu.
1: Parce que son papa a préféré.
5: Mais c'est pour ça qu'elle se prend pour Jeanne d'Arc.
1: C'est quand même incroyable.
6: Ah, parce que c'est vrai, c'est Dorémy, c'était à côté de Nancy.
1: Mais oui, bien sûr. Dorémy, c'est près de Nancy. Et effectivement, c'est son papa qui s'appelait Pucel, monsieur Pucel, qui a préféré, j'imagine pour ses enfants, peut-être pour sa fille.
5: Déjà pour l'épouse de monsieur Pucel, ça devait pas être...
6: Bah ouais, c'est
1: exactement. Exactement. Et donc, elle s'est appelée Pucel jusqu'à l'âge de 13 ans, puis Pugel par la suite, et enfin c'est Morano bizarre, hein. De son nom de femme. Excellente réponse collective.
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1: Notre ami Boudère nous a promis d'autres blagues. En plus, elles sont neuves, ces blagues. On les connaît pas.
6: Mais attendez.
1: Et d'où vous les sortez, vos blagues, d'ailleurs, Boudère?
6: Vous savez, les blagues n'appartiennent à personne. On nous les raconte dans des dîners, entre potes, et après, on s'est refait à notre sauce.
1: Alors, allons.
6: Ça se passe dans un mariage. Il y a la mariée qui rentre avec le mari. Il rentre, c'est la cérémonie. Et là, t'as deux personnes qui sont assises, ils se disent entre eux, oh là là, mais qu'est-ce qu'elle est moche, la mariée. Et l'autre, il dit, oh ouais, elle est dégueulasse. Et là, derrière, elle dit, oh, dis donc, je vous dérange pas, vous parlez de ma fille, là. Il dit, ah, pardon, vous êtes son père. Elle dit, non, je suis sa mère.
1: Encore une.
6: J'en voulais une autre, c'est vrai.
1: Ah oui, vraiment.
10: Très, très bon.
6: Mais c'est un mec qui passe devant le juge. Le juge, il dit, bon, monsieur, c'est quoi les faits qui vous ont reproché? Et d'écouter, c'est bientôt Noël et j'ai fait les courses de Noël un peu trop tôt. Il dit, un peu trop tôt, mais c'est pas puni par la loi. Mais qu'est-ce que vous avez appelé trop tôt? Il dit, le magasin était fermé.
1: Si elles sont bien, parce qu'en plus elles sont propres.
6: Ouais.
1: Elles sont propres. Elles sont drôles.
2: On peut les raconter dans une bar mitzvah.
1: Ah ouais.
6: Là, c'est une petite fille qui vient voir son papa. Il dit, papa, c'est quoi la beauté? Il dit, tu vois ta mère? Il dit, oui. Il dit, c'est pas ça du tout.
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1: Ah oui, vous ne connaissez pas encore tout le monde, monsieur Vizorek.
10: Et
1: vous
10: avez entendu... bien heureux.
1: Vous avez entendu parler de Johan Rioux, déjà.
10: J'ai déjà entendu parler de Johan Rioux, ce qui est encore pire, mais... mais oui, il a été commentateur de foot en Belgique.
1: Mais oui,
10: on est. Il a commenté, on a le même métier, en fait.
11: C'est
10: ça qui est génial.
11: Si, j'ai commencé.
5: Mais
11: dans
5: pas le même avenir.
12: Mais les gens, en général, les gens qui connaissent le mieux Johan Rioux sont des psychiatres.
10: Mais aujourd'hui, vous avez fait un truc vraiment par paire aujourd'hui.
1: C'est-à-dire.
10: Alors, on a deux Christine.
0: Ah non, je suis pas une paire. On a
1: deux Christine, deux gros.
10: Non, non, non, non.
1: Deux Belges.
10: On a... Oui, vous avez deviné, c'est ce que vous vouliez faire. On a deux anciennes stars des années 80 et 90 de la télé. On a deux commentateurs de foot.
0: C'est qui les anciennes stars?
10: Christine et Christine. On a le même cerveau, Laurent, parce que j'ai vraiment pensé à ça. Je me suis dit, mais
5: pas Ariel,
1: il a le même cerveau. Ne le dites pas à BFM. Vous croyez que je pense à tout ça, mon pauvre Rioux? Non, on regarde qui est libre, les agendas. On essaie de créer un équilibre, des gens drôles, des gens cultivés, des couillons, des têtes de turc. Vous, vous êtes dans la catégorie couillons, têtes de turc. Mais qui parle? Alors, si vous voulez, j'ai besoin de gens qui meublent, vous savez, dans cette émission. Alors, il y en a qui meublent avec élégance, comme Monsieur Wiesmann, par exemple.
12: Écoutez, moi, j'ai fait une formation de décorateur, je meuble très, très bien.
1: Il y a ceux qui meublent en racontant n'importe quoi, comme vous, monsieur Rioux, voyez-vous. Et puis, il y a les autres.
10: Mais est-ce que vous vous connaissez, les deux Belges? Vous vous connaissez, Christine et
12: moi,
10: et Alex?
12: Je connais Christine. Qui ne connaît pas Christine?
5: Et qui ne connaît pas Alex?
12: Vous êtes trop aimable. Mais vous vous êtes jamais
1: elle
12: croisé.
1: Elle a bien fait de retenir le prénom parce qu'elle n'avait pas le nom, dis donc. Et vous, monsieur Wiesmann, qu'avez-vous fait de vos vacances? Car nous ne nous sommes pas vus depuis...
12: Écoutez, j'étais dans un pays très singulier qui s'appelle l'Albanie, où il y a 200 000 bunkers. Donc, il est probable que s'il y a une guerre nucléaire grâce à un grand dictateur Enver Hoxha qui a dirigé l'Albanie pendant 40 ans, eh bien, les Albanais seront les seuls survivants. Et c'est des gens très sympathiques, des physiques un peu à la Bernard Mabille.
0: Oui, vous avez dit en coulisses, ils sont tous moches.
12: J'ai dit ça parce que je vais en vacances pour me reposer. Et quand vous avez un type qui a fait 4 heures de fitness qui passe devant vous avec sa nana qui sort de Beverly Hills, ben c'est pas reposant. Donc je suis allé dans un pays de moches, c'est tout.
1: Oui, c'est vrai, ben c'est pareil, il fait jamais à Mykonos, vous voyez.
12: Ah oui, vaut mieux pas.
1: Une première citation pour monsieur Verdun, tiens, qui habite Marseille, et non pas inversement. Il habite dans les Bouches-du-Rhône. Monsieur Verdun, il espère un premier chèque RTL. Il a peu de chance, hein. C'est une première citation assez facile, qui a dit « Zorro, visuellement, c'est le pape en négatif ».
0: Il est mort ?
1: Ah non, il est vivant. Il était encore
13: des
1: là
13: Français,
1: hier.
13: Des Français ? Gueluc !
1: Philippe Gueluc, oui. Bonne réponse de Bernard Mabille. Une citation maintenant pour monsieur Pignol, qui habite...
10: C'est un ami.
12: C'est bien parti. C'est bien.
10: Je l'ai rencontré ce matin.
1: Alors pour monsieur Germain Pignol, qui habite Massin dans l'Ariège, qui a dit au pays de Bocuse, McDonald's m'apparaît comme le moins utile des travailleurs immigrés.
12: Waouh!
5: Philippe Bouvin?
1: Non, mais on n'est pas loin.
10: Jacques Martin.
1: On est de cette génération.
0: C'est Sim.
1: Pas Jacques Martin, c'est pas Sim.
13: Jean-Yann.
1: C'est quelqu'un qui n'aime pas, vous l'aurez compris, la restauration rapide.
0: Bénichou.
1: Non, non, non.
13: Mais il vit toujours?
1: Il vit toujours.
0: Et il vit beaucoup.
1: Et quand vous saurez qu'il est né à Lyon.
0: Bah, est-ce qu'il vit debout?
10: Laurent Girard.
5: Bernard Pivot.
1: Bernard Pivot. Bonne réponse de Christine O'Crène. C'est Bernard Pivot. Une autre citation, et cette fois, ce sera pour Virginie. Qui a fait...
10: C'est Christine. C'est Christine.
12: Alors, en fait... Non, c'est le pâteau cher, là. Comment il s'appelle?
0: Je me lâche à Paris, parce qu'encore, si je fais ça, je me fais tirer dessus.
12: Je vous prête pour un sanglier.
13: Si tu fais ça,
12: oui,
0: c'est la saison finis, de la chasse.
12: Tu finis sur le capot avant de la bagnole.
1: Ouais. Franchement, Madame Bravo, c'est très agréable pour nos auditeurs de vous entendre.
0: Si, ça leur rappelle... leur jeunesse, quand ils me regardaient à froufrou. Si, moi, les gens aiment beaucoup.
1: Vous faisiez déjà ça dans froufrou.
0: J'ai toujours fait ça. C'est
13: t'as toujours été distingué.
1: Une dernière citation avant qu'on passe aux choses sérieuses pour Stéphanie Fargy. Attention, plus difficile, cette citation plus culturelle. Stéphanie Fargy habite Metz en Moselle qui a dit « S'il ne se passe rien, écrivez-le pour le dire. »
12: Oh, c'est oh. Beau. Très,
10: un intellectuel
1: alors,
13: oui.
12: Samuel Beckett.

0: époque, ce mot n'existait pas, voyez-vous.
1: Mao Tse-tung.
0: Non, on n'est pas du tout en Asie. On est non. On est plutôt
2: en Rome,
0: dans l'Antiquité romaine, bien sûr.
1: Cicéron.
0: Bonne réponse de Bernard Mabille. C'est Cicéron.
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0: Une question pour Philippe Giroux, qui habite Ramonville-Saint-Agne, en Haute-Garonne. Pourquoi connaît-on Monsieur Marie mieux d'ailleurs quand on utilise nos deux mains?
4: Quoi?
5: Attendez, Marie?
2: Attends, excuse-moi.
6: Est-ce qu'on peut faire le geste, Laurent? Il y a un geste particulier avec les deux mains?
0: Alors, je répète la question.
2: Donc, ça peut pas être ce à quoi on pense, parce qu'on prend qu'une main.
0: On connaît mieux Monsieur Marie quand on utilise les deux mains.
2: Applaudissements.
0: De qui s'agit-il?
2: C'est bravo, c'est ça.
7: C'est à voir avec un outil?
0: Aucun rapport
5: qu'est-ce
0: avec
5: qu'on cherche, là, qu'est-ce qu'on
6: par
5: cherche
6: par rapport à la corrida, à la corrida.
5: Qu'est-ce qu'on cherche là?
0: Je comprends même pas vos questions.
2: Mais moi, on comprend pas la vôtre non plus, hein.
8: Marie, ça s'écrit comment?
0: M-A-R-I.
2: C'est un mouvement qu'on cherche.
0: Oh.
2: On fait avec les deux mains.
0: Non, on peut laisser les mains. Il suffit de faire le bon mouvement, mais on peut laisser les mains.
6: Ah, peut-être que c'est un, comme ça, un mât qui rit. Le mât d'un bateau qui rigole.
5: On avait compris, hein.
2: Alors, Marie.
5: Marie 10.
0: Quoi, Marie 10?
5: Les deux mains. Je sais pas, je cherche des choses.
2: Il y a un piège, il y a un jeu de mots tordu.
0: Il n'y a aucun jeu de mots là-dedans. Simplement, il suffit d'avoir un peu de jugeote. Et d'ailleurs,
6: Laurent, je sais.
9: Quand on tricote,
0: allez-y.
9: C'est forcément un personnage historique ou avec c'est des lettres en. C'est l'alphabet, latin. Non. Et donc, M, peut-être que c'est. Mais si, vous savez, comme on dit les rois Louis XVI, avec le X, le 5 et le 1.
0: Vous allez chercher trop loin, car celui dont on parle vit encore. Il a à peu près, on va dire aujourd'hui, 33 ans.
2: C'est
7: un artiste de variété.
8: Quand on n'a qu'une main, c'est la veuve Poignet, et quand on en a deux, c'est le mari.
6: c'est pas le rappeur Jules. Jules, c'est ça, c'est Jules. Je sais que c'est Jules le Marseillais, comme ça. Comme
0: bonne
6: ça.
0: Réponse de Yohann Rioux. Eh oui. Ah, monsieur Haas, vous réclamez des questions contemporaines.
2: Et quand c'est j'en pas pose. Le geste. Il a mal fait le geste.
0: Et quand j'en pose des questions contemporaines, ça. Vous n'êtes pas capable d'y répondre.
5: Mais je m'y attendais pas, ça fait 2 heures qu'on est sur Jésus-Christ et tout d'un coup il y a Jules. En plein milieu, je m'y attendais même plus.
2: Parce que Jules, il s'appelle Marie?
0: Son vrai nom au rappeur Jules, c'est Julia Marie.
5: Et en fait, je fais ça avec les deux mains et ça fait Jules.
0: Et avec les deux mains, on fait le signe du chanteur, le signe de ralliement. Voilà. Montrez-moi comment on fait Jules.
8: À la radio, c'est très bien.
5: Très simple. Faites deux pistolets, c'est très simple.
0: Les jeunes auditeurs qui nous écoutent savent très bien le faire.
8: Oui. Et les vieux.
0: On n'y pense jamais aux vieux. Les vieux s'en foutent puisqu'ils ne savent pas qui c'est Jules.
2: Nous, on fait faire des petits cœurs.
9: Non, mais il a un succès. Je peux vous dire un truc incroyable. On a commenté un match de foot de bienfaisance il y a quelques mois où il y avait des grandes stars, des grands joueurs de foot. Au stade Vélodrome à Marseille, il y avait 25 000 personnes. Et dès que ce chanteur touchait le ballon, il était plus applaudi que Drogba, que des très très grands joueurs.
2: Tu peux parler. Attends, est-ce que tu peux m'expliquer vite, pourquoi dans les matchs de foot maintenant, il y a un joueur supplémentaire, un chanteur?
9: Mais j'adore, t'es tellement intelligente parce que c'était un match de bienfaisance.
7: Mais quel légende.
2: Il se fout de moi.
8: On se scorde de trop.
7: Ah là là.
9: Jamais de la vie, je vais
2: Mais tu vas jamais pécho, tu me pécho pas comme ça. Hein.
9: Tu sais que à Londres, j'avais le numéro de ta chambre, mais j'ai préféré être discret, j'y suis pas allé. On était dans le même étage. Bon, après l'étage.
2: Quelle horreur.
9: C'était un hôtel tellement incroyable, il faisait 200 mètres de long l'étage. Donc je pouvais même pas y aller, je me serais claqué.
0: J'ai préféré être discret, je suis pas venu. Ça, j'adore.
2: Ah oui.
7: Ah, le courage.
0: Jules chante par exemple.

0: Et je mets de la musique pour vous faire plaisir.
1: C'est exceptionnel, non, franchement, je suis très content. D'un coup, je sais pas, c'est...
0: Regardez, il revit le petit. Il reprend des couleurs.
1: Ah, mais c'est bien.
0: On en a une autre parce que c'est bien, mais
2: moi je finis ce journal. Ça m'a levé l'envie de zoner. Il y a des jours bien, des jours mal. Je côtoyais des bandes de pourriture. Je t'avoue, pour moi c'était dur.
0: La faille, ça s'appelle la faille.
1: J'ai vraiment l'impression d'être l'animateur qui ramène de la musique dans un EHPAD.
3: Jules, tu veux venir danser, Jules? Jules, ben c'est pas Jules, c'est Az.
1: Non, c'est bon, ça va aller.
4: Dans un EHPAD.
0: On en a une dernière, tropicale comme ça. Et après on arrête.

0: Oh, j'ai des questions pour vous aussi, hein, monsieur Bellamy, soyez rassurés.
1: Non, mais je suis bien, ça va. Hein.
2: Tu connaissais Jules, Olivier ?
1: De nom, oui.
2: Ouais, de nom, bien sûr.
1: J'aurais pas pu te chanter.
2: Pas le magasin de vêtements.
1: Hein. Comme tu connais Chopin.
0: Frédéric. Chacun son domaine, et je vais vous demander plutôt, monsieur Bellamy, de répondre à cette question-là pour Ghislain Orsay, qui habite Ormes, dans le Loiret. C'est un autre musicien, mais pas tout à fait le même que Jules. D'abord, lui, il est mort, puisque sur sa tombe, on peut voir sur sa pierre tombale graver les variations Goldberg. De quel musicien s'agit-il ?
1: Bah, c'est Jean-Sébastien Bach qui les a composées.
0: Oui, mais c'est pas sur la tombe de Bach qu'on peut lire les variations Goldberg, gravées sur la pierre tombale.
1: C'est un compositeur ou non,
3: c'est
1: un
3: pianiste clavecinistes.
0: Pardon.
3: C'est
1: Glenn Gould.
0: Pardon.
1: Glenn Gould.
0: Glenn Gould. Glenn Gould. Oui. Bonne réponse.
4: Bravo.
0: Ça c'est bien, monsieur Bellamy.
1: Bon, ça va.
0: Ça vous dit quelque chose, Glenn Gould?
2: Non, mais ça a cassé l'ambiance.
5: C'est formidable.
0: C'est le frère de Barbara. C'est une autre question pour vous, monsieur Bellamy. Puis après, ce sera fini, hein, je vous préviens.
1: Après, je pourrais dormir.
0: Non, là, il s'agit de trouver quelqu'un qui a obtenu la nationalité française en 1870 pour être nommé au Conservatoire de Paris, car il fallait être citoyen français pour devenir professeur d'orgue au Conservatoire.
3: Offenbach?
0: De qui s'agit-il?
3: Offenbach?
1: Non. César Franck.
0: César Franck. Encore une bonne réponse d'Olivier Bellamy. Ouh.
2: César Franck, n'importe quoi.
1: Mais c'est mon domaine, c'est facile.
2: Mais César, mais...
0: Expliquez-lui qui c'était César Franck. Faut pas laisser les jeunes au bord de la route.
1: Alors, César Franck, c'est un organiste, compositeur. Qu'est-ce que je pourrais te dire ?
2: Bah rien d'autre apparemment.
0: Belge au départ.
1: Belge au départ.
0: Puisqu'il a été naturalisé français, c'était la question. Autant donner effectivement sa nationalité d'origine, il était belge.
1: Voilà. Et il a écrit une très belle sonate pour piano et violon. Très belle.
0: Et pour Dari, je vous le dis, il jouait pas au foot non plus.
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0: Pour Madame Thor, une question culturelle qui pourrait...
9: Je m'appelle Michel, j'ai le cœur en Provence où j'ai laissé mes souvenirs.
10: Mon Dieu.
9: Aïe, aïe, aïe. Tous mes souvenirs.
10: Non, l'autre.
0: Même Michel Thor.
9: Emmène-moi danser ce soir, joue contre joue et serré dans le noir. Fais-moi la cour comme au premier instant, comme cette nuit où tu as pris mes 17 ans. J'en appelle à la tendresse. Ah, l'amour, s'il nous en reste.
11: Et Paris, c'est elle qui a inspiré la chanson des Beatles de McCartney. Oui, Michel, ma belle, il semblerait que ce soit elle.
0: Vraiment, vous pensez ça?
11: C'est ce qu'elle a dit, en tout cas, dans les interviews. Tu sais ça, Bobo?
10: Ça, j'avais pas.
0: On est à une époque où tout le monde croit Fabien Lecoeuvre. Alors...
11: Oui. Pas possible.
0: Pour Christelle Thor, donc.
10: Ah, c'est Christelle.
0: Une question culturelle qui pourrait nous coûter 300 euros, parce que là, c'est vrai que ça demande vraiment, on va dire, un savoir littéraire. Mais je vois bien une, deux ou trois personnes qui l'ont ici, sans citer de nom. Vous voyez Charles Dickens.
10: Oui, on voit.
0: Il est, et bah oui, il est mort, Charles Dickens, en 1870, mais il est né en 1812, et il est né, pourquoi je vous en parle aujourd'hui, il est né un 7 février, c'est aujourd'hui l'anniversaire de naissance de Dickens, à qui on doit évidemment Oliver Twist, David Copperfield. Ça, c'est les plus connus, hein, des œuvres de Dickens. Les Grandes Espérances, un peu moins connues, mais quand même. Mais quel était le titre du premier livre de Charles Dickens?
1: Facile.
0: Et là, on va rigoler.
1: Mais non, c'était...
10: C'est pas l'histoire de Noël, là. Au bout de la langue, c'est facile.
11: C'est pas sur Noël.
5: Christmas...
11: C'est pas ça, non?
10: Ils n'ont pas fait une pièce de théâtre aussi?
0: Ah non. Il y a quelqu'un qui avait un peu récupéré le nom du personnage principal de ce livre. Ah. Et c'est vrai que le nom du personnage principal est connu et il est d'ailleurs...
11: Est-ce que c'est le titre?
0: Il est d'ailleurs dans le titre.
1: Ah, c'est pas Oliver Jerk?
0: Non.
1: Alors il twist, il jerk.
11: Est-ce que c'est uniquement le nom et le prénom ou il y a une phrase entière?
0: Ah, il y a une phrase. Oh, je peux vous aider. C'est
11: ah oui.
0: Les aventures de. Et là derrière.
11: Huckleberry Finn.
0: Non,
11: c'est pas
0: non,
11: ça.
0: Non, non,
5: le
0: non.
5: Petit Lord Fauntleroy.
0: Non plus. Ah, les aventures de.
5: Tom Sawyer.
0: Tom Sawyer.
9: Tom Sawyer, c'est l'Amérique, le symbole de la liberté. Il est né sur les bords du fleuve Mississippi. Tom Sawyer, c'est pour nous tous un ami.
0: Et Tom Sawyer, c'est Mark Twain.
11: C'est pas le baron de Munchausen.
0: Non, non plus. Charles Dickens a écrit Oliver Twist. C'est vrai qu'on confond parfois Oliver Twist et Tom Sawyer.
10: Les aventures de Satanas et Diabolo.
4: C'est peu probable.
0: Ah, ça nous rappelle des souvenirs.
4: Mais c'était bien ça.
0: Avec la voix de Satanas, c'était génial.
11: Ça n'a pas donné lieu à un film des années plus tard. Et c'est pas un nom genre Tom Jones.
0: Ah non, c'est pas
4: ça. Sex bomb, sex bomb. Ouais, mais... You're my sex bomb.
0: Non, non, non, non.
11: Il y a un personnage ou deux.
0: Il y a plusieurs personnages, mais le rôle titre est, comme je viens de vous le dire, dans le titre. Alors les autres personnages.
10: Les aventures de Toto.
5: Huckleberry Finn.
0: Non, les autres personnages s'appellent Augustus Snodgrass, il y a Tracy Tupman, Samuel R., Alfred Jingle.
4: Ça a été adapté en dessin animé ou au cinéma?
0: Alors en dessin animé, je ne crois pas, mais.
11: Mais au cinéma, non?
0: Au cinéma, je pense.
4: Et c'est un nom qui a été récupéré par un autre artiste.
0: Oui, il y a un artiste, pas tout à fait, mais pas loin, voyez.
5: C'est Harry? Ah, Harry?
4: Laurent Wauquiez.
5: Ah, mais c'est un homme, hein?
0: Ah oui, c'est un homme. Ouais. C'est les aventures de.
5: Un petit garçon.
10: Bénil.
0: Bénil.
11: J'adorais.
4: Il y a cinq syllabes.
0: Non, il y a deux syllabes.
11: Peacock, dans... Mr. Peacock.
4: Ouais, Peacock.
0: On n'est pas loin.
11: Ouais, Peacock. Ça me dit quelque chose.
0: Les aventures.
5: Pee-wee.
11: Pee-wee Herman. Pee-wee.
0: Alors, mélangez les deux, là.
11: Peacock.
0: Bonne
11: réponse de la basse-cour.
0: Au milieu du poulailler, j'ai effectivement entendu pas pouic-pouic, hein, pic-pouic.
5: Non, j'ai dit pic-pouic, je l'ai dit plein de fois.
4: C'est le côté intello qui a répondu.
0: Les aventures de Mr. Pickwick. C'est le premier roman de Charles Dickens. Bravo, on y est arrivé.
4: Bravo.
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0: Oh, parce que c'est vrai, on me demande souvent, mais est-ce qu'il pense vraiment ce qu'il dit, Toed?
12: Ah, on vous parle de moi.
0: Ah oui, on vous
5: voit. Ou est-ce qu'il pense tout court?
0: Ah,
10: Oui, ça oui, mais.
5: C'est ça.
12: Qu'est-ce qu'elle a, Anne Sinclair? Ça y est,
0: Alors là, vous pouvez tout dire. Mais alors là, entre les deux, moi, mon choix est fait depuis longtemps.
12: C'est Strauss-Kahn.
0: Oh là là là là. Va falloir m'aider, les copains, parce qu'aujourd'hui, je suis.
12: Qu'est-ce qui se passe?
0: Je suis perturbé.
10: Ah, ben, oui, on dirait qu'il y a quelque chose qui vous.
0: Et je n'arrive pas à savoir pourquoi.
10: Oh, il y a sûrement.
12: Ah, ça, c'est la désintox.
10: Cherchez bien. Il y a forcément quelque chose qui l'a déclenché.
0: Vous ne croyez pas, si bien dit. Ça fait une semaine que je ne fume plus. Et...
12: De quoi, des clopes?
0: Oui, oui, oui.
12: Ah oui. forcément.
0: Pas grand chose d'autre.
12: Ah,
0: hein.
12: Oui. Vous êtes tendu, patron? Qu'est-ce qui se passe? Vous êtes tendu, patron?
0: Quand je vous vois surtout.
10: Mais ça, c'est les premiers jours quand tu arrêtes le tabac. Mais c'est pas 7 jours après, c'est pas une semaine. Il y a dû avoir un facteur déclencheur.
0: Bon, déjà, essayez d'articuler, je comprends rien.
10: Il y a eu un facteur déclencheur qui fait que vous n'êtes pas bien.
0: Facteur qui soit passé, j'aimerais bien. Mais il n'a pas déclenché quoi que ce soit, mon facteur, croyez-moi.
13: Non mais Laurent, faut vous faire percer, ça marche très bien.
0: Ah c'est vrai?
13: Oui, moi j'ai un ami qui s'est fait percer l'anus, bon, par un autre très bon ami à moi. Et ben il fume plus.
0: C'est toujours un ami, hein, c'est jamais soi-même dans ces cas-là, j'ai remarqué. Non,
13: pas devant Jean-Phi.
10: Moi, depuis le temps qu'on me perce, j'aurais dû arrêter de fumer 20 fois. Hein.
12: Non, mais on parle de la bouche, de la bouche.
10: Ah oui.
0: Oh là là là là là.
12: Ça commence bien.
5: Oh là là là là.
12: Ça va, Christine? C'est ton ambiance, c'est ton délire, ça. Le petit bar PMU, hein. Les deux hétéros curieux, c'est ton délire, ça.
0: On ne tutoie pas Christine au
10: crâne. Oui, enfin.
12: Mais Christine, j'ai grandi la regardant, moi.
10: C'est une institution.
12: Elle fait partie de la famille, Christine.
10: Enfin, quand même, non.
5: Elle présidait ton dîner.
12: Bah oui, c'est comme quand tu croises Loana, tu la tutoies.
0: Oh, la comparaison, écoutez, franchement.
12: Je veux dire, ça fait partie de la famille, c'est ça que je veux dire.
13: Qui était dans le loft, Christine ou...
12: Dans la piscine, Christine,
0: par contre. Monsieur Ferrand. Alors, on vous a pas entendu encore. Vous êtes en forme.
14: Je suis content parce qu'on a enlevé le décor qui m'était tombé dessus la dernière fois.
0: C'est vrai, c'est vrai. Ah bon, on l'a fait encadrer et tout. On l'a envoyé à Stéphane Bern. Il m'a dit, tu vois, ça n'a pas marché cette fois-là.
14: Non, ce sera pour la prochaine.
0: Une première citation, si vous voulez bien, pour Jérôme Fournier, qui habite Fontaine-la-Mallet, en Seine-Maritime, qui a dit, ce fut certes admirable de découvrir l'Amérique, mais il eût été plus encore de passer à côté.
5: Woody Allen. Christophe Colomb.
0: Pas Christophe Colomb, mais c'est un Américain qui a dit ça.
13: Woody Allen.
0: Ah oui. Woody Allen, non.
13: Groucho Marx.
0: Groucho Marx, non.
5: Magellan.
0: Encore avant ces deux-là.
14: Un politique.
0: Un politique, non.
13: Franklin. Beans.
0: C'est qui ça, Beans?
13: Bah, Mr. Beans.
0: Mais c'est qui,
14: Mark
0: Beans?
14: Twain.
0: Monsieur Ferrand a dit Mark Twain, et c'est lui qui a la bonne réponse. C'est Mark Twain. Pour Monsieur Bourse, qui habite Valenton, dans le Val-de-Marne, qui a dit « Un jour, à la télé, j'avais mis une vitre entre la caméra et moi. Et j'ai annoncé en direct « Bonjour, je vais nettoyer l'intérieur de votre écran. » Puis j'ai aspergé la vitre d'un produit spécial et j'ai passé un chiffon. Eh bien, j'ai reçu 600 lettres qui disaient « Merci, j'y vois bien mieux avec mon poste depuis que vous l'avez nettoyé de l'intérieur. »
14: Jean-Yann, Jacques non, Martin.
0: Jacques Martin, bonne réponse. C'est génial quand même. Encore une bonne réponse de Franck Ferrand. Ce sera maintenant pour Véronique Glanche, qui habite Cressevoy dans le Calvados, qui a dit « Vous avez toujours dans la vie un ami qui appelle régulièrement pour prendre de ses propres nouvelles.
13: Oh, » c'est vieux ça.
0: Non, justement pas.
12: Et c'est c'est Luchini ça.
0: Non, c'est quelqu'un qu'on aime bien ici d'ailleurs.
12: Ah, c'est pas Luchini.
5: Coluche.
0: Ah non.
14: Un habitué des grosses têtes.
0: Une grosse tête, oui.
12: Et Bernard Mabille.
0: Pas Bernard Mabille.
13: C'est une femme.
0: Une femme.
12: Ah, Christine Bravo.
0: Non.
5: Chantal Latsou.
0: Pas Chantal.
12: Amanda Lear.
0: Pas Amanda.
5: Ah, Michel Bernier.
0: Michel Bernier. Ah. Bonne réponse de Valérie Mérès. Une citation plus littéraire pour Marguerite Prempart, qui habite Saint-Brice-sous-Forêt dans le Val-d'Oise, qui a dit « Il faut travailler, sinon par goût, au moins par désespoir, puisque tout bien vérifié, travailler est moins ennuyeux que s'amuser. »
5: Woody Allen.
0: Non.
13: Boileau.
0: Oh, c'est plus vieux que ça. Alors, pas Boileau, mais on est
14: c'est
0: entre...
14: de cette époque.
0: On... Non, on est entre Boileau et Woody Allen, vous voyez, c'est large.
13: C'est large, oui.
14: C'est donc un romancier du 19e.
0: On est au 19e.
14: C'est Flaubert.
0: Et c'est un poète du 19e.
14: Ah, Lautréamont.
0: Non.
14: Non. C'est Baudelaire.
0: Baudelaire, Charles Baudelaire. Oh. Encore une bonne réponse de Monsieur Ferrand.
14: Au petit bonheur.
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6: Une question pour Thierry Defour, qui habite Villers-lès-Nancy en Meurthe-et-Moselle. Dans quel cas prend-on une rincette ?
4: Pour se rincer les doigts ?
6: Ah non,
7: est-ce que c'est quand il
8: ça
7: pleut ?
8: Se boit.
6: Ça se boit, une rincette, oui.
8: Entre deux plats ? C'est un alcool entre deux plats ?
9: C'est pour faire digérer.
6: Ah, vous pensez au trou normand ?
8: Oui, voilà, mais appelé autrement dans une autre région.
6: Alors effectivement, ça se rapproche, mais c'est plus précis.
8: Alors,
6: est-ce que
8: c'est après
7: est-ce que c'est la différence pour passer du poisson à la viande ?
6: Non, alors
4: non, j'ai une idée.
6: Ah,
4: c'est pour se rincer la bouche entre deux vins.
6: Pas du tout. Et vous avalez, vous, ce que... Enfin, je veux dire... quand vous rincez la bouche, vous avalez après. Alors,
4: ouais.
6: Je viens de dire que ça se buvait. Alors,
10: c'est pas à base d'alcool.
6: Alors, c'est à base d'alcool, mais
8: oui.
6: Ce n'est pas entre deux plats, justement.
8: Non, à la fin du repas.
6: Alors, mais précisément...
8: Avant le café.
6: Alors,
4: la digestion.
2: Avant la poire.
6: Pas avant le café.
10: Dans le verre de café chaud. Dans la tasse. Une fois qu'on a bu le café, dans la tasse à café, on met un petit peu d'alcool.
6: Et ça s'appelle la rincette. Ah, oui. Bonne réponse de Philippe Claudel.
7: Ah, mon grand-père faisait ça.
9: Non, moi, mon grand-père, il faisait chabreau.
10: Non, ah, chabreau, c'est autre chose. Oui, dans la soupe.
6: C'était pour
9: et alors, j'ai pas besoin. Et alors, je peux pas parler de moi.
4: Il faisait chabreau.
6: C'était pour vous. C'était pour vous tester sur votre prononciation, c'est tout.
9: Chabreau, c'est mettre du vin rouge dans la fin de ta soupe.
6: Alors que là, la rincette, c'est une petite dose d'eau de vie qu'on verse dans la tasse à café qu'on vient de vider. La seconde dose, c'est le pousse café. Mais la rincette, c'est juste après avoir bu le café dans la tasse encore chaude. Monsieur Claudel, spécialiste de la Mirabelle.
10: Exactement, j'allais vous le dire, avec la Mirabelle, c'est très très bon.
6: Vous m'avez apporté une bonne bouteille de Mirabelle.
10: Production personnelle.
6: Que j'ai peut-être prendre pour la grippe, c'est bien.
10: C'est bien, oui.
6: Vous avez la grippe. Oui, je vais prendre une petite Mirabelle. Alors,
2: pourquoi vous parlez de la rincette, ça revient à la mode ou alors c'est...
6: Mais pourquoi...
7: Il n'y a pas de raison.
2: Non, mais vous pourriez dire, c'est en ce moment, ça revient, je sais pas.
6: Je vous le dis, mais là c'est...
7: Là, c'est une
2: question... Je découvre l'émission, moi.
7: C'est une
2: j'essaie
7: question décorrélée de toute actualité.
2: D'accord.
8: Est-ce que récemment, Laurent, on vous a proposé une petite rincette?
2: Ouais, mais c'était dans un sous-sol avec trois personnes.
6: C'est vous qui me rincez, vous voyez que je me dise.
4: Ça, je peux comprendre.
6: Ah non, mais vraiment, Toen, alors. Mais qu'est-ce que vous préférez, d'ailleurs, comme petit alcool à la fin du repas, vous, Caroline?
11: Rien. Non, moi, je bois pas d'alcool.
6: Jamais. Même pas un petit limoncello, une chose comme ça.
11: Ah non, je déteste
7: une manzana,
11: ça.
7: Une manzana.
4: À la limite, quand c'est vraiment, je veux faire chic, et genre, la meuf qui sort, je prends un Cosmopolitan, comme dans Sex and the City.
10: Wow.
8: Démodé. Ouais.
9: Même pas ce que c'est.
10: T'as pas le sexe, mais t'as le Cosmopolitan.
4: Okay. T'en sais rien, j'ai peut-être plus de sexe que toi, toi t'es marié.
10: Justement.
6: Valérie, vous, qu'est-ce que vous prenez?
8: Alors, vous savez que moi, je m'appelle Trier Veller, et donc c'est aussi l'OG de Lorraine, hein, donc de Mirabelle.
6: Ah, Mirabelle aussi. Isabelle, qu'est-ce que vous prenez comme rincette?
9: Comme rincette, j'aime bien la Marie Brizard avec de la glace pilée.
6: Ah, parfait, Marie Brizard.
4: Facile.
6: Pour vous, monsieur Beaugrand?
12: Moi, je prends pas ce genre de truc, là. Champagne, moi, tout le temps.
2: Ouais, puis cocaïne, c'est tout.
6: Quelle horreur. Et vous, Toen, alors?
2: Moi, j'aime bien le véritable, vous savez, le jet 27 ou 31, là, la menthe.
6: Ah oui, ah, oui.
2: Voilà, qui est pas bon, parce que c'est très industriel. Mais le véritable jet est français, en fait. Ça s'appelle la menthe pastille, et ça vient d'Angers.
6: Ah oui.
2: C'est un pharmacien qui a créé ça. Et j'ai un pote d'Angers qui nous en ramène tout l'été. Et on se défonce la gueule avec des collégiennes et pardon. Je peux pas tout raconter non plus. Non mais la menthe pastille, c'est très très bon. Si vous aimez genre le jet, mais c'est beaucoup mieux, c'est le vrai, vrai truc.
6: Bah, je crois qu'on a bien fait le tour de la rincette.
7: Et avec modération, hein, je le rappelle quand même.
6: Évidemment, et on se retrouve sans modération après les infos de 17h.
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6: Une question pour Elisa Petit-Collat, qui habite Romorantin-Lanthenay. Là, c'est un anniversaire, puisque il y a pile 20 ans, le 14 décembre 2001, on posait la première pierre. Mais la première pierre de quoi ?
8: De la pyramide du Louvre ?
6: Ah, de la pyramide du Louvre.

0: Non, c'est bien avant.
1: C'est à Paris ?
0: Alors à Paris, non. 14 décembre
2: en France.
0: En France, oui. 14 décembre 2001. Et d'ailleurs, ce fut inauguré.
3: Ah, le Louvre-Lens.
0: Le Louvre-Lens, non.
1: Le Mucem à Marseille.
0: Le Mucem non plus.
2: C'est dans le sud de la France.
0: C'est dans le sud de la France. Et ce fut d'ailleurs.
2: Le pont d'Avignon.
0: Le pont d'Avignon. Sûrement. Non, mais on se rapproche.
4: Ah, c'est Avignon. Hein ?
0: Et ce fut inauguré par Jacques Chirac en 2004, il y a 17 ans donc.
3: Ah, c'est pas un TGV ?
0: Un TGV, non.
4: Une gare.
0: Une gare, non plus.
1: C'est un musée ? Un édifice public ?
0: Un édifice public, oui.
2: Un pont,
0: oui.
2: Mieux voilà.
0: Même qu'un pont.
3: Le
0: viaduc de Millau. Bonne réponse de Julie Leclerc. Eh oui. C'est pile il y a 20 ans que ce viaduc a été inauguré, enfin pas inauguré, première pierre hein, seulement, en 2001 et inauguré par le président Chirac 3 ans plus tard, en 2004. Et d'ailleurs, ils avaient choisi pareil, hein, le 14 décembre pour l'inauguration de l'ouvrage qui, en revanche, a été mis en service le 16 décembre 2004. Il y a donc effectivement 17 ans. Il y a eu 3 ans de construction pour ce fameux
1: viaduc. C'est là où je ne comprends pas, moi. Ils font un viaduc en 3 ans et ma salle de bain en 5. C'est, j'ai jamais compris pourquoi les mecs, quand ils travaillent à la maison, ils prennent un temps fou, ils redéfont, ils refont, ouais, pardonnez-moi.
2: C'est Monsieur Da Silva.
1: Comment c'est Monsieur Da Silva, oui.
2: Et
1: là, ils font un viaduc immense. J'ai jamais
2: ils ont fait la Tour Eiffel en 2 ans et 2 mois. Et
1: ouais, je sais. Et chez moi, pour avoir un truc aux normes, Weber.
4: Ah oui, moi, c'est pareil. Tout mon parquet, là, il part en vrille, là, ça m'énerve. Hein.
0: Qu'est-ce que vous avez fait sur votre
4: parquet? Mon appartement, il est tout neuf, là, j'ai fait des travaux.
1: Mais non.
4: Le vitrificateur, il s'en va ça fait comme des pellicules qui se.
3: Mais tu fais quoi sur ton parquet, en fait? On peut savoir, hein?
4: Mais rien.
1: Alors, moi, je peux passer un coup de vitrificateur, hein, si tu veux. Je passe à la maison, ça me fait plaisir.
5: C'est vrai. Je viens avec toi, Dominique.
1: Ah, tu viens?
5: Ouais, ouais,
1: on a le matos, en plus.
5: Ouais, on vient.
4: Vous savez faire ça? Vous savez,
5: tu marches avec des talons?
4: Non, j'ai des patins.
5: Ah bon? Et le vernis s'en va?
4: Il a des patins.
5: C'est très toxique en plus, ça fait gaffe, hein.
4: Mais non, mais du coup, c'est ça m'énerve, quoi. Je suis que depuis février, c'est pas normal que le parquet, il est déjà lancé tout à l'heure. Alors, eh bien, sur l'entrepreneur, il répond plus au téléphone.
0: Enfin, en même temps, si vous aviez pas acheté à Plaza aussi.
2: Oui, pourquoi t'as pas acheté sur le bon coin?
0: Au bon coin, quoi? T'aurais trouvé quelque chose? Au bon coin, quoi?
4: Et sûrement du vice caché, alors je comprends pas.
0: Non, mais fallait peut-être prendre l'architecte Norman Foster, parce que c'est le Britannique Norman Foster, qui a fait le viaduc de Millau.
4: Tu vois.
0: Bah oui, mais pas pris de bon architecte.
4: Non.
0: Et qu'est-ce que vous voulez faire dans votre salle de bain si c'est pas indiscret, monsieur Farouk?
1: Là, bon, c'est fini. Mais je voulais pouvoir aller dans la douche. Parce que souvent, on prévoit une douche pour handicapés.
0: Oui.
1: Et on met une marche.
4: Ah oui, c'était con.
1: Voilà. C'est un peu pas pratique. Voilà. Voilà. Mais on dit non, mais vous pouvez y aller, il y a juste une marche. Bah non. Voilà.
2: C'est comme les chiottes à la turque pour aveugles.
1: Ouais, il y a beaucoup d'accidents. Mais je peux dire, même pour moi, hein, c'est compliqué.
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0: Qu'est-ce qui est toujours autorisé au galop et qui depuis mardi est interdit au trot?
5: Dari Boutboul.
0: Non.
8: Manger un sandwich.
9: Non, c'est la cravache.
0: C'est-à-dire?
9: C'est dans le cadre du bien-être animal, on a interdit la cravache de.
5: C'est de Pardieu qui va être triste.
0: Effectivement, la cravache est désormais interdite au trot. On a encore le droit, pas nous, mais les jockeys ont encore le droit de l'utiliser pour le galop. Bonne réponse.
8: Mais si par exemple on aime bien faire des petits jeux coquins, c'est pas interdit la cravache?
0: C'est pour les chevaux. Non, d'ailleurs les cravaches qui sont désormais plus utilisées au trot auront été envoyées à Bétarame pour la suite de l'éducation.
5: Et les gens qui se sont plaints que les chevaux étaient maltraités.
0: Oui, bah c'est vrai que les chevaux, parfois il y a quelques jockeys qui vont un peu fort avec leur cravache.
4: Ouais.
0: Et en plus c'est pas unifié en Europe. Il y a des pays où on a le droit à 3 coups de cravache par course, d'autres où on a le droit à 6 coups de cravache. Chez nous, c'est 6 coups de cravache par course.
9: Mais dans les maisons spécialisées avec des femmes dominatrices, est-ce qu'on a encore le droit?
5: Oh, donc pas avec Pascal Praud. Arrêtez avec Pascal Praud,
0: il faut demander à Marc Menon, il y a que lui qui peut vous répondre. À Barbier.
5: Il n'ose pas le dire.
10: Pas jockey, mais jockey.
11: Il y a des infos que j'ai pas, mais qui m'excitent quand même.
0: Vous avez une cravache à la maison, vous ?
8: Mais pas qu'une.
9: Sébastien, il est là, il est dans
5: un dépressif.
8: Mais vous savez qu'on me demande très souvent d'être maîtresse SM. Ça et des photos de mes pieds. Ouais. Alors du coup, je me dis, j'ai le pied pute.
5: Putain, blonde dépressive et SM, la femme idéale.
0: Moi, je crois que la plus, comment dirais, la plus. Comment vous avez deviné que c'est de vous dont j'allais parler, Roselyne?
9: Je dis. Il se tourne vers moi avec un regard lubrique.
8: Ça veut dire que ça sent la bite.
5: Non! Non, c'est pas Elisabeth Borne non plus. Non, celui qui est chaud, c'est Barbier, l'écharpe, c'est pour faire quoi, d'après toi?
10: Pour rendre le mort aux dents.
0: Pour cacher la cravache. Non, mais c'est vrai que Mme Bachelot vous imagine bien un peu.
9: Comment dire, maîtresse Roselyne.
0: Ah oui, maîtresse Roselyne.
9: Ouais, c'est ça.
0: Tout en cuir.
11: J'ai trop envie d'en être.
5: Qu'est-ce qu'on se marre à droite? Vous savez, on se marre à droite.
0: En tout cas, sachez qu'il y a un film qui sort aujourd'hui qui s'appelle Lads, qui paraît-il est pas mal. Hein. La presse est bonne autour de l'histoire de cet apprenti jockey. Vous allez dire que
5: le jockey, le mec sur le cheval ou la crème?
0: Ah non, non, là, on parle du mec sur le cheval. C'est même un des fils d'un des grands cascadeurs équestres, Marco Luracci, qui joue le jeune fils de... Alors, ce qui est fou, c'est qu'il y a encore un bracelet électronique dans cette histoire-là. Parce qu'il a 17 ans. Dans le film, il est condamné à porter un bracelet électronique après avoir commis des vols de voitures. Il est engagé dans une écurie pour curer les boxes, nourrir les chevaux. Et finalement, la patronne, jouée par Jeanne Balibar, va finalement lui proposer d'être jockey et il va devenir un jockey.
5: Comment ça s'appelle ce film?
0: Ça s'appelle Lad. Lad au pluriel.
8: Laurent, oui. Je vous trouve extrêmement cultivé, je vous trouve beau, voilà. Mais c'est Mario Luracci, pas Marco.
0: Et j'ai dit Marco?
8: Ouais.
0: Oui, mais alors.
8: Et pour une fois que je sais quelque chose.
0: Non, parce que Marco est le fils de Mario.
8: Alors je m'excuse. Vraiment. Vraiment.
5: C'était la dernière émission de Constance.
9: On ne reprend pas le patron.
8: Je m'excuse.
0: Mario, c'est le célèbre. Vous avez raison, vous connaissez Mario Luracci, qui est le célèbre cascadeur et dresseur de chevaux du cinéma français depuis des années.
11: Putain, elle a contredit Laurent.
0: Mais bordel. Marco, c'est son fils. Et c'est lui qui joue le gamin de 17 ans dans le film.
11: Oui. Excuse-toi encore, Constance.
9: La faute.
8: Oui, mais vous m'admirez parce que je suis quand même très, très courageuse.
11: Ouais, mais là...
8: Parce que vous êtes tous des lèches-cuisses.
9: Ouais. Ouais, absolument. Ouais.
5: Et quand je pense à ce que disait Guillaume dans l'éloge sur le patron, franchement, t'as des couilles.
0: C'est un film belge et français, d'ailleurs.
11: Ça, c'est normal. Dès qu'il faut faire un peu d'économie, tout le monde va tourner en Belgique parce que le prix des locations, des figurants, tout est moins cher chez nous.
5: Bah oui, mais c'est moins bien, c'est normal.
10: Non, mais les Belges.
0: En tout cas. Ce film a de très bons papiers aujourd'hui dans la presse et Marco Luracci, cascadeur équestre et fils de Mario, incarne le jeune Ethan qui va devenir...
11: Si je puis me permettre, c'est Marco. Hein.
0: Et puisqu'on parle cinéma, rendons hommage à Val Kilmer, un acteur dont on a appris la disparition aujourd'hui. Val Kilmer, c'était Top Gun.
5: Les Doors.
0: Évidemment, le film Hit aussi, très bon film.
11: Très bon film. Ma cousine me prend pour une sucette, mais moins connue, mais il l'a fait aussi.
0: Avec Robert De Niro, Al Pacino, Batman.
5: Dans sa ménage, il est fou, là.
0: L'île du docteur Moreau. Et ma question, la voici. Car vous ne connaissez peut-être pas toute la filmographie de Val Kilmer. Quel rôle a-t-il partagé avec Roger Moore?
11: C'est pas Cordier
5: Jouet. Ah, c'est dans Top Secret?
0: Top Secret.
10: Le Saint.
0: Non.
10: Le Saint.
0: Mais comment il s'appelle, le Saint?
10: Comment il s'appelle, le Saint?
0: Ah, bah, c'est la question.
5: Roselyne. C'est pas Brett Sinclair, c'est l'autre.
0: Ah non, c'est pas Brett Sinclair. Le film s'appelle Le Saint parce que, c'est le film adapté de la série. Dans la série Le Saint, c'était Roger Moore. Le film, lui, a été joué par Val Kilmer. Mais Le Saint, c'est le titre du film.
11: Bon, allez, j'attends la question suivante.
0: Moi, ma question, c'était...
10: C'est le surnom du héros.
0: Quel rôle, le nom du personnage?
10: Batman et Bruce Wayne.
0: Quoi?
10: C'est comme Batman et Bruce Wayne.
0: Oui, voilà, exactement. Mais comment il s'appelle?
11: Le Saint... allons-y, lançons-nous. Bruno.
5: Bruno d'Agen.
8: Oh là là.
0: Non, mais franchement, vous m'auriez posé la question. Je suis désolé, j'aurais répondu.
5: Hein. Mais t'es fan de la série. série, elle n'est pas toute jeune. Mais la
9: vous,
5: série,
9: c'est vous le patron.
0: C'est connu quand même, le ça, c'est.
5: C'est une vieille série quand même.
0: Ah bah c'est une vieille série, c'est une
5: Parlez-nous
0: vieille
5: plutôt
0: série.
5: De Maggie.
0: Je suis désolé.
9: Alors c'est un nom anglais, à consonance anglaise.
0: Ah oui, enfin moi je le prononce à la française. Vous
11: ah, Georges.
0: Non, non, non, non, non.
9: Jean.
0: Oui, vous connaissez un barbier, je suis sûr que vous connaissez.
12: Oui, donc vous allez me le dire, ça va me revenir.
11: Ah bah oui. C'est pas le concept de l'émission.
12: Ah non.
8: Roger.
0: C'est sûr. C'est comme dans Amicalement Vôtre.
5: Oui, on a compris.
11: Oui, oui, oui, mais pas besoin de nous humilier.
0: Vous avez Danny Wilde et Brett Sinclair.
11: Oui, oui.
0: Voilà, bon, bah là,
9: alors, il s'appelle.
5: Et dans Dexter, il s'appelle Dexter.
11: C'est vrai, ça.
8: C'est son prénom, Dexter.
9: On va d'abord trouver son prénom. Donc, c'est pas Georges.
5: Jean-Louis.
9: C'est pas John. Robert.
11: Bob. Et il dit Laurent dit qu'il le prononce à la française. Donc.
12: Y compris le prénom?
9: C'est un prénom assez connu.
0: C'est un des 12 apôtres, d'ailleurs, je crois.
11: Ah, Marc.
5: Pierre. Non.
12: Jean, Pierre.
5: Paul.
12: Marc, Thomas.
0: Non.
5: Jocelyn.
0: Non.
9: Mathieu.
12: Non. Judas.
5: Mathéo.
0: Non.
11: Mathieu.
5: Louis. Louis.
12: Mathieu.
0: Non.
5: Jean.
0: Non, non, non. Je suis sûr que dans le public, quelqu'un va se rappeler du nom
12: ah
0: du
12: oui,
0: saint.
12: Ah oui, bien sûr.
5: Bah oui, mais ils ont que ça à foutre de mater la télé. Enfin...
0: On va donner 300 euros dans 30 secondes.
9: Une deuxième fois.
0: Ah oui, une deuxième fois. Et là, à mon avis, on va même donner un chèque supplémentaire dans le public.
11: Mathieu.
0: Non. Le saint est une série télévisée britannique qui date...
12: Simon Templar.
0: Oh, oh ça lui est revenu.
5: Alors là...
11: Alors là...
5: On vient de loin, hein.
11: Voilà. C'était vraiment... Allez.
5: S'il pouvait être aussi vif à BFM.
11: C'était vraiment les dernières gouttes du jet, quoi.
0: Roger Moore.
12: C'est curieux, la mémoire, quand même.
11: Oh là là,
12: pourquoi ça revient?
0: C'est Roger Moore et Val Kilmer. Roger Moore et Val Kilmer, l'un pour la télévision, l'autre pour le cinéma, ont effectivement joué Simon Templar dans Le Saint. Bravo, Christophe Barbier.
11: Il a entendu qu'il y avait 300 boules et hop là.
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0: Une question pour Jean-Luc Landreau qui habite Cyr-Denis en Charente-Maritime. Il y a une photo là dans le Figaro, mais dans les autres journaux aussi. Mais là, c'est une jolie photo. On voit Emmanuel Macron avec des Suzanniens. Mais qui sont les Suzanniens?
8: Suzanniens?
0: Oui.
13: Alors là, Suzanniens.
0: Suzannais, pardon. Oh, j'ai commis une erreur. Suzannais.
13: Ah, ils ont changé de nom aussi, comme les Indiens.
12: Suzannais, c'est un gentilé.
0: Ah, c'est un gentilé. Oui, d'accord. Absolument.
8: Ça veut dire quoi, gentilé?
12: Gentilé, c'est le nom des habitants d'une
0: Soisson,
12: ville. Ou de...
0: Soissons? Soissons, non, il n'était pas Soissons, monsieur Macron. Et effectivement, hier, il a fait lui aussi un déplacement pour la rentrée scolaire, où il a dit d'ailleurs qu'il fallait que les écoliers fassent plus de sport, de sport, parce qu'il n'y a, a pas assez de sport dans les écoles.
8: Mais pas avec les vêtements de Christine Bravo.
14: Il a dit que pour les élèves un petit peu à la traîne, il voulait les faire rentrer plus tôt.
8: Bah, il a raison.
14: Tu ouais, bien sûr,
12: bah oui. Imagines dans les d'accord. écoles.
14: Déjà, le mec, il aime pas l'école, tu vas le faire rentrer plus tôt que ses camarades.
0: Bah oui, comme vous d'ailleurs, pour les grosses têtes, l'année prochaine, vous rentrerez en juin.
8: Il y a des enfants qui aiment l'école, mais qui n'y arrivent pas. Hein.
13: Est-ce que le nom de la ville ressemble fortement au nom des habitants?
0: Alors, pas du tout, mais parce que ça, les Suzannais, ils n'habitent que rive gauche de cette ville.
12: Par rive gauche? Paris?
0: Non.
8: Ça veut dire que c'est traversé par un fleuve.
0: Parce que cette ville est effectivement.
15: Non, mais elle en a là-dedans. Hein.
12: Ah bah, ouais.
15: Elle n'est pas que belle. Hein.
8: Les lions.
0: Les Suzannais, en fait, ils sont de l'autre côté de la rive parce qu'il y a deux villes qui ont jumelé. Il y avait Sainte-Suzanne d'un côté qui a été en quelque sorte absorbée par.
12: Par qui? Par quoi?
0: Par la rive droite, en quelque sorte, vous voyez. Et voilà pourquoi on appelle ceux qui continuent à vivre rive gauche les Suzannais.
15: D'accord.
8: Mais c'est dans l'est.
0: Non, c'est pas dans
8: c'est
0: l'est.
8: C'est dans l'ouest.
0: Non, c'est dans l'est. Je peux vous dire
8: c'est le. Au nord.
0: Ah, oh, je vais vous dire le. C'est la région, c'est la Nouvelle-Aquitaine.
14: Mais voilà.
0: Le président était en Nouvelle-Aquitaine hier, et c'est une commune connue surtout. Je me demande, c'est pas pour le rugby ou le basket.
13: Comment ils choisissent leur déplacement?
12: Le rugby. Ça nous aide, ça. Le rugby, le basket ou alors le tennis de table, je sais plus bien.
0: Non, mais je vous jure, il y a une grande équipe de je crois que c'est de basket. Il y a aussi un grand club de rugby. Il y a les deux, en fait.
8: C'est une grande ville, quand même, genre Bordeaux?
0: Oh, une grande ville, genre Bordeaux, non.
8: Ou plutôt genre Tarbes?
0: Non.
15: Bayonne?
0: Non. On est plus du côté du Béarn, voyez-vous.
12: C'est sûrement pas Bayonne, parce que je pense que les habitants de Bayonne s'appellent les Bayonnais.
14: Dax.
0: Oui, mais les habitants de Bayonne pourraient s'appeler les Bayonnais. Et rive gauche,
15: et oui,
0: les Suzannais.
8: Voilà.
0: C'est le piège, monsieur.
12: Est-ce qu'il y a un fleuve à Bayonne?
0: Oui, oui, absolument. Il y a un pont, donc il y a un fleuve.
15: Toulouse,
0: ah, il y a une rivière, en tout cas.
15: C'est Toulouse, tes potes.
14: Plus bas, c'est
0: non,
14: plus
0: c'est
14: bas,
0: pas Toulouse.
8: Non, mais c'est une plus petite ville que Toulouse.
0: Ah oui, oui, je vais vous dire combien il y a d'habitants, à peu près. Il y a, allez, entre 10 et 12 000 habitants.
8: Ah ouais, c'est tout petit.
13: Selon les années, oui.
0: Comment je connais cette ville?
13: Alors, attendez, quand vous dites 12 000, c'est 6 000 d'un côté, 6 000 de l'autre.
14: Mais ils se détestent.
8: Comment ils connaissent cette ville?
0: Moi, comment je connais cette ville? Parce que d'abord, le président de la République y était hier en déplacement. Et ça, évidemment, moi, je suis tous les déplacements de tout le gouvernement. Voilà. Mme Borne et M. Attal étaient à Rennes. Et M. Macron, lui, hier, il a fait des nouvelles annonces concernant les écoles et la rentrée dans le Béarn.
15: On bouffe bien, là.
0: On dîne, madame. On bouffe pas.
8: Donc, c'est pas pot.
13: Est-ce qu'il y a une raison pour laquelle Macron a choisi cet endroit? Est-ce que quand on entend le nom de la ville, on se dit ah oui, c'est compréhensible qu'il soit allé là-bas?

0: Non, je sais pas pourquoi il est allé là-bas. Il s'est dit, tiens, je vais aller dans le Béarn.
1: Quel bise atterrissage.
2: Ah bah oui, mais c'est une bonne...
3: C'est un aéroport privé.
4: Ouais. Qu'est-ce qu'il y a comme grande ville à côté?
0: Ils se partagent les régions. Bah, on est dans le Béarn.
4: Moi, oui, mais qu'est-ce qu'il y a
0: monsieur... Pau, c'est à 47 voilà. km de Pau.
3: Moi, j'ai dit Dax. J'ai dit Dax.
0: Bah oui, tout ça, si vous voulez. Oui.
4: Tarbes. Je le sais. Je l'ai retrouvé.
0: Allez,
4: c'est Orthez.
0: Orthez. Bonne réponse de Christine Bravo. Non mais on peut se moquer de Christine, mais on lui doit beaucoup de bonnes réponses pendant cette émission.
4: Et on peut pas se moquer de Christine Bravo. Non.
0: Bon. Comment ça?
4: Foutez-moi la paix. Pourquoi vous voulez vous moquer de quelqu'un d'aussi brillant? Moquez-vous des nazes, mais moi
5: non,
4: quand même.
5: Non, mais c'est pas de toi, c'est de je veux dire. On parlait de l'uniforme obligatoire à l'école. J'espère que ce sera pas, ils seront pas tous habillés comme toi, j'imagine.
2: Bah, en fait, ils sont déjà tous habillés quand même.
0: Mais oui, à l'école, il y a beaucoup d'élèves en survêtement.
4: Bah oui. Mais oui, bah c'est bien, le survêtement, c'est jeune, ça maintient.
1: Ça dépend qui le porte.
3: Ça plaisait pas à notre Pedro, ça, hein, les gens en survêtement.
4: Oui, mais enfin, là, tu vois bien qu'il y a une harmonie.
3: Oui, le vert.
4: Aïe, aïe, j'ai une crampe. J'ai levé la guibole. Attends, je suis crampé.
3: Qu'est-ce qu'elle est souple.
4: Fais quelque chose, je suis crampé.
5: Attends, ça c'est la jambe artificielle ou l'autre?
3: Il y a une photo là, l'élégance de Michel Faux avec la de Christine Bravo.
0: Quand je pense que Michel Faux, il adore les artistes parce que elles pour lui, les artistes c'est le chic, l'élégance. Oui, voilà. Et on le fout à côté de Christine Bravo.
4: On le fout.
2: J'aime les créatures.
4: Mais voilà.
3: Ouais, il y en a une belle.
4: Je le fascine. Tu vois pas, il a le nez qui fronce quand il me regarde. Il est.
1: Non, mais ça, c'est l'odeur.
0: Ah non, mais je vous garantis, c'est vrai que vous êtes typiquement son type d'homme.
2: Surtout en survêtement.
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0: Une question pour monsieur Montel, Bernard Montel, qui habite...
8: Patrick.
0: Ni Bernard Montiel, ni Patrick Montel, mais Bertrand Montel, voilà.
8: Ils sont trois dans la famille. Il fait quoi, lui? Il y en a un qui a rien qu'animateur.
0: Écoutez, il habite à Telgruc sur mer, dans le Finistère. Et si vous allez à la Diane, c'est pour quelle raison?
8: Ah ben, c'est la salle.
9: On a très envie.
8: Les toilettes, oui.
9: Qu'on en a envie.
0: Ah non, la Diane, c'est pas
9: on
0: les toilettes.
9: On va pas se retenir.
8: C'est la chasse.
0: Ah non.
5: C'est un lieu.
0: Ah, c'est un lieu, la Diane.
5: C'est l'église?
0: Une église, non.
8: C'est la vieille de chevaux?
0: Non.
9: C'est des toilettes?
0: Non. C'est un acronyme, hein. Et d'ailleurs, tout récemment, quelqu'un est allé à la Diane, ça fait la une des journaux.
9: Alors, un acronyme. Alors, D pour...
10: Alors, est-ce que c'est la prison?
9: Mais attends, il faut trouver les D-I-A-N-E.
0: Exactement.
8: C'est interdit,
9: D comme département?
0: Même, d'ailleurs, le I, D-I est...
8: Direction internationale?
0: Non, il n'y a pas d'international là-dedans.
8: Direction interne?
0: Non, mais franchement, je vous jure...
8: Direction Unifugé?
0: Non.
11: Département?
0: Non plus.
8: Bah c'est quoi alors?
9: Doudou?
0: C'est bien, Isabelle, bien. Je peux même vous donner le D parce que...
5: Ah ouais.
9: Ouais, donnez-nous le D.
0: Ça vous donnera rien. Le D, c'est... Et le I, c'est division, voyez.
9: Ah, la
0: division.
9: Alors, division.
8: C'est le truc de...
9: Annuel.
5: C'est quelque chose d'État qui est régi par l'État?
0: Ah oui, ça c'est l'État.
8: Le A. La France?
9: Le A pour annuel.
0: Et d'ailleurs, il y a effectivement...
5: Une autoroute?
0: Pardon.
5: Les autoroutes?
0: Les autoroutes, non.
9: Il y a annuel.
0: Comment vous dites?
9: Annuel. Répondez une bonne fois pour toutes, parce que sinon je vais le. De toute façon, je le répéterai jusqu'à ce que vous me disiez oui ou merde.
0: Alors,
9: est-ce que A pour armée?
0: Non. Il y a d'ailleurs un équivalent américain. Hein. On peut évidemment employer une expression américaine plus répandue d'ailleurs que la Diane. Mais la Diane, c'est quoi?
8: Attendez, c'est en France, d'accord. C'est une division, c'est un service secret, c'est l'armée?
0: Alors, service secret, non.
8: C'est l'armée.
3: C'est policier?
0: C'est policier, oui.
3: Oui.
0: Dans quel cas?
3: Les douanes?
0: Alors, c'est pas les douanes, la Diane.
8: C'est la brigade des mœurs, le nouveau nom?
0: La brigade des mœurs, non.
8: C'est à Paris, la Diane?
0: Alors, la Diane, c'est à Paris.
8: C'est sur les bœufs carottes, en fait?
0: Non, ce ne sont pas les bœufs carottes. Et vous pouvez, évidemment, aller, j'imagine, en province aussi, voir la Diane, parce qu'il y a, j'imagine, plusieurs divisions en France.
9: Ça se voit.
0: Mais on y va dans un cas précis à la
8: changer de nom. Ah, c'est quand il y a l'alerte attentat.
0: Non.
8: Changer de nom, non.
9: C'est des pelotons d'exécution?
0: Non.
11: Ça n'existe plus, Ariel.
9: Ariel.
11: Je veux encore buter des gens.
9: Nostalgique.
0: On va vous la donner, votre dernière cigarette. cigarette, Ariel.
10: Laurent, alors, on est convoqué à la Diane ou on y va?
0: Alors, justement, non, on n'est pas convoqué, on y va parce qu'on a quelque chose à dire.
8: Ah, c'est pour balancer?
10: Dénoncer
8: c'est un voisin. C'est les impôts?
0: Non, c'est pas pour les impôts.
4: Est-ce que si on va à la Diane, après on est puni?
0: Bon. Ah non, non, non, pas du tout, non. Alors,
10: est-ce qu'on est récompensé, oui.
0: Récompensé, on n'ira pas jusque-là, mais en tout cas, ça peut faire...
4: Ils diront merci.
5: Est-ce que ça se substitue au commissariat?
0: Alors, c'est de toute façon policier, on l'a dit, la Diane.
10: C'est des objets trouvés?
0: Non, pas du tout.
8: Objets perdus?
0: Non plus. Non, il y a un équivalent, évidemment, américain très, très...
4: Le KGB.
0: Comment vous dites?
4: Le KGB.
0: Ah oui, c'est américain, le KGB, oui.
11: Le KGB, elle voulait
5: par
11: dire.
5: Rapport à la nourriture.
8: Ah, le FBI, c'est pas
4: le
8: rapport
4: CIA,
8: au FBI.
4: Le CIA.
0: Non
4: mais je veux dire FBI.
0: Ah non plus, non, non.
8: La SBA.
11: Un non, truc américain, non, non, c'est pour... Oui, c'est de l'adoption.
9: Il y a une série française, il y a une série américaine.
0: Ah oui, c'est vrai qu'il y a une série...
8: NCIS.
0: Il y a une série qui s'appelle comme ça.
10: Ah, sur les cas non résolus. Les cas non résolus.
0: Bonne réponse de Bernard Mabille. Aux États-Unis, on appelle ça les cold cases. Et la Diane, ça veut dire division des affaires non élucidées. D-I-A-N-E. Affaires non élucidées. Vous allez à la Diane quand vous voulez témoigner parce que d'un seul coup, vous vous rappelez avoir vu quelque chose qui peut faire avancer une affaire.
10: J'ai vu l'abbé Pierre dans le bois de Boulogne. Hop, je file à la Diane.
0: C'est vrai, Bernard?
10: Oui.
0: Il dit oui, parce qu'il m'a rien dit.
10: Prenez son chien. Bon.
0: Voilà, vous savez ce que c'est que la Diane, comme voilà. Ça, vous voyez.
4: Mais il paraît qu'il y a 80% des affaires non élucidées.
11: Selon Lacan.
4: Non, selon un préfet de police.
0: Pour Philippe Pinton, qui habite Donsnac, en Corrèze, j'enchaîne, hein, Ariel.
4: Oui, oui, mais penchez-vous sur la question.
0: Oui, oui, d'ailleurs, je me penche sur la prochaine question. Et là, je pense que le plus jeune d'entre nous, Jérémy Creudeville, je crois que c'est vous le plus jeune ici aujourd'hui, pourra sûrement répondre à ça, parce qu'on voit ça de plus en plus sur les réseaux sociaux, que ce soit TikTok, Instagram. Et moi, j'ignorais au départ ce que ça voulait dire.

0: oubliez personnel.
1: D'accord, j'oublie le personnel.
0: POV, ça veut dire point de vue, point of view.
2: C'est ça.
0: Voilà ce que ça veut dire.
3: Moi, je crois que c'était une insulte, pauvre gars.
1: Merde,
3: pauvre...
1: non.
3: Oui.
0: Mais vous avez vu ça souvent, POV. Ouais.
3: Mais oui, je croyais que ça voulait dire pauvre. Moi, on m'a répondu un truc comme ça, on m'a dit. J'ai bloqué le mec, ah, merde.
0: Oui, ça dépend.
1: Il voulait ton point de vue.
0: Ça dépend si vous avez écrit pauvre fille. Effectivement, là, c'est une insulte. Mais si c'est POV tout seul, ça veut dire POV.
4: Ça veut dire quoi alors?
0: Point de vue, voilà mon point de vue expliqué, Crédville.
1: Bah, c'est souvent ce que tu vois, toi, POV.
3: Bah, ton point de vue, ton point de vue.
1: Je vois Sébastien Toen.
0: Bah, voilà, on aura au moins appris, c'est pour les plus anciens qui nous écoutent. Les jeunes le savaient. Ce que veut dire POV, point of view, c'est un point de vue personnel, si vous voulez.
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6: Je ne termine jamais manger la banane.
7: Ben je prends mon temps.
6: Est-ce que c'est une vraie banane?
7: Demandez à Christophe, ça peut durer 2 heures.
0: Si, si, parce que il lui reste la banane, mais il a mangé la peau.
7: Mais qu'est-ce qui se passe? Je dois me dépêcher.
8: Ça lui fait bizarre de voir quelqu'un manger une banane.
7: Il y a votre chien affalé sur la table qui a cassé l'écran. Je ne fais aucune remarque, hein, moi.
8: Non, il est mignon, il dort. Ou alors elle est en train de mourir, je ne sais pas.
9: Qu'est-ce qu'il est? Qu'est-ce qu'il est laid? Mais qu'est-ce qu'il est laid?
8: Ça, c'est vrai que, on dirait pas un chien, on dirait un rat.
0: D'abord, c'est une petite fille, elle s'appelle Carlotta, et vous ne touchez pas à la fiancée de Tigane.
8: Votre chien est fiancé à ça?
0: Absolument.
8: Oh, franchement, votre chien mérite mieux.
6: Oh non, mais
8: faut que je lui présente ma chienne.
10: Elle aussi, elle a le cul rouge ou pas?
8: Non, mais il n'a pas vraiment fait l'amour avec votre chien.
6: Oui, mais.
8: Non!
9: Non,
7: écoute, tu le vois bien, elle est trop.
6: Comment dire, tu es trop normé, hétéronormé.
8: Oui, non, mais en termes de taille.
0: Oui, ça, c'est vrai que beau grand comme hétéronormé.
11: Vachement hétéronormé.
12: Non, mais franchement, c'est de la maltraitance.
9: Mais il n'est pas qu'on le tripote.
0: Qu'est-ce qui s'est passé?
9: Il lui soulève la queue, il a failli se faire mort.
8: J'ai voulu voir son trou de balle, elle a essayé de me mordre.
6: Mais comment tu as fait ça?
0: Mais qui, Marcella ou la chienne?
9: Ah, tu lui soulèves la queue, mais t'es malade.
8: Non, j'ai pas essayé de soulever la queue.
6: Elle a sa pudeur.
9: Non, t'as fait.
0: Elle a sa pudeur.
9: Oh là là là là là là.
0: Elle a sa pudeur, il y a quand même tout le premier rang qui se rince l'œil sur le cul de Carlotta depuis tout à l'heure. Enfin, vous voyez.
7: En tout cas, Philippe et moi, on attend une nouvelle question littéraire.
11: Merci Guillaume.
0: Ça tombe bien parce que je vais vous parler d'un écrivain français qui a d'ailleurs eu le prix Goncourt pour son livre. Et je vous demande de retrouver son nom. Il a 75 ans, hein. Il les a eu il y a quelques jours déjà. Qu'est-ce qu'on vieillit tous, ça, quand même. Il a eu 75 ans il y a 4 jours. Un écrivain qui a reçu le prix Goncourt avec son livre « Tous les hommes n'habitent pas le monde de la même façon ».
11: Dubois.
0: Pardon?
11: Dubois.
7: Le prénom, le prénom.
9: Olivier. Jean-Paul.
11: Jean-Paul Dubois.
0: Jean-Paul Dubois, bonne réponse. Mais il y avait quand même... Ça, je savais que ça allait vite venir, Jean-Paul Dubois. Donc, il y a quand même une petite question subsidiaire dans les thèmes récurrents de Jean-Paul Dubois dans ses différents romans, parce qu'il y en a d'autres qui ont eu d'énormes succès. Il y a quelque chose qui revient souvent, quelque chose dont il dit lui-même « J'aime et j'ai toujours aimé faire ça. C'est une de mes douces perversions. » Mais de quoi s'agit-il ?
8: Il mange ses crottes de nez ?
0: Non.
11: Passer la tondeuse à gazon.
0: Excellente réponse. Bravo Philippe Claudel.
8: C'est pas très pervers.
0: C'est curieux d'avoir cette passion de passer la tondeuse à gazon.
11: J'en ai jamais parlé avec lui, mais c'est vrai que j'ai noté ça. Et il s'en était expliqué d'ailleurs, et un de ses éditeurs étrangers lui avait fait livrer une magnifique tondeuse américaine qu'il décrivait comme on peut décrire une femme quand on est amoureux.
0: C'est quand même chiant de tondre le gazon. Vous tondez les gazons.
11: Je tonds le gazon et j'adore faire la vaisselle.
0: Ah oui.
11: C'est des choses qui me... Non, pas toujours.
8: Ah, c'est dangereux.
11: La suite.
8: Si elle est électrique, c'est dangereux.
11: Non, mais les travaux manuels, moi ça me passionne et ça me permet de me vider la tête.
0: Faut dire que moi elle n'était pas électrique, moi je me souviens que chez mes parents quand ils ont...
9: Attention, ce sont les misérables.
0: Justement, pas tout à fait, parce que quand mes parents ont eu la chance de quitter leur HLM et qu'ils ont vécu dans une petite maison, j'avais 15-16 ans à ce moment-là.
11: Sans chauffage.
0: Et c'est vrai que mon père me confiait de tondre la pelouse.
9: Enfin, il avait pas de lame.
11: Non.
0: Mais c'est pas ça, c'est que
7: c'était pas électrique.
0: C'est que c'était pas électrique. C'était pénible.
9: Il
0: fallait faire ça à la main.
11: Pourquoi vous êtes bien gaulé comme ça aujourd'hui?
0: Enfin, il y avait 5 cm² de...
12: C'est pour ça.
0: Il y avait 5 cm carrés d'herbe. Je mettais plus de temps à tondre ma moustache. Vous conseillez la lecture des romans de Jean-Paul Dubois?
7: C'est pas moi que vous posiez la question.
0: Non, c'est à monsieur Claudel.
11: Ah oui, c'est bien, c'est un bon romancier. Mais... C'est un auteur intéressant, ancien journaliste. Et c'est vrai qu'il y a toujours une forme de mélancolie, de douce mélancolie.
0: Il y a toujours une tondeuse à gazon.
11: Il y a une tondeuse à gazon.
0: Et vous, monsieur Beaugrand, vous tondez le gazon?
8: Oui.
0: Enfin, je veux dire.
8: Non, alors c'est mon
11: mari. Vous montez la pelouse?
8: C'est mon mari qui tond le gazon. Moi, je fais la vaisselle.
6: Tu n'as pas imaginé laver la vaisselle.
9: T'es mieux qu'une femme, finalement.
8: Disons que
9: pour mettre une femme à la vaisselle,
8: je suis multifonction.

0: Ah ouais.
1: Et je fais également. Ah, j'adore leur passage.
2: Ah oui.
1: Ah oui, oui.
0: Oh putain.
1: Je repasse en regardant les replays de Plus belle la vie. J'ai une vie passionnante.
0: Oh, en dehors de TF1, il travaille chez Shiva, tu sais. Il fait des
1: Ah non, mais j'aime beaucoup le repassage.
3: Alors que moi, je déteste ça. J'ai juré que je repasserai jamais.
1: Mais t'es pas une vraie femme.
3: Non.
2: Non. Mais alors, qui repasse chez vous, alors, Valérie?
3: Alors, quand j'ai besoin vraiment de repasser, il y a une dame qui vient pour le repassage aussi.
2: Mmh. Elle repasse.
1: Ah, elles sont riches, les comédiennes.
0: Quand elle va voir un mec.
4: Quand quelqu'un passe chez Valérie, il ne repasse jamais.
0: Oui, c'est ça, oui.
5: Non, mais il y a plus que moi qui vis chez ma mère, en fait, autour de la table.
2: Ah, vous vivez vraiment chez votre mère, vous, Guillaume?
5: Ah, ben, en tout cas, j'ai vécu très longtemps juste chez ma maman. Et là, je viens de prendre une petite maison dans la rue de chez ma maman. Comme ça, je continue à bénéficier.
4: Et comment tu vis l'inceste, alors?
5: Non, mais en Belgique, l'inceste est une religion normale.
1: Mais en revanche, elle repasse.
5: Ah oui, moi je ne fais absolument rien.
6: Mais pourquoi? C'est parce que tu es attaché à elle ou parce que c'est moins cher?
2: Ça, c'est une bonne question de Marseille.
1: Alors, c'est bien parce qu'elle écoute peut-être. Hein.
5: Non, c'est avant tout une attache à ma mère.
3: C'est parce qu'elle serait triste si tu lui donnais pas tes trucs à repasser, c'est ça?
5: C'est sûr que si elle n'avait pas mes caleçons, ma mère aurait. Non, c'est sûr que. Non, c'est une relation.
2: Vous êtes combien d'enfants dans la famille?
5: On est quatre.
2: Ah oui, quand même.
5: Je suis le petit dernier.
2: Et ils sont tous comme vous, je veux dire, physiquement?
5: Alors, physiquement, oui, on descend tous d'une grande lignée de mannequins et je suis la version finalisée.
1: Ah, le plus beau alors, c'est toi.
4: Les autres étaient des brouillons avant toi, c'est ça?
5: Oui, je suis vraiment le.
2: Mais moi, je vous trouve du charme, hein, monsieur Guillaume.
5: De plus en plus ou depuis le début?
2: Non, pas de plus en plus. Au début, en tout cas.
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2: Je vais vous raconter une histoire. À vous de me dire à quoi elle correspond, cette histoire. Philippe Veuly se réveille un matin dans une maison de santé en pleine possession de ses moyens, mais sans aucun souvenir des circonstances qui l'ont conduit à être interné dans cette maison de santé. En compagnie de son gardien, il fait le tour du propriétaire, il rencontre les autres pensionnaires de l'établissement et il tombe éperdument amoureux d'une jolie malade du bâtiment d'en face. Tout semble bien se passer jusqu'au moment où il commence à souffrir de troubles psychologiques et d'hallucinations. Komoun, un habitant de la planète Koukra, est venu chercher refuge dans le corps d'un terrien pour échapper aux dures conditions de la vie de son astre.
1: Vous avez pris de la drogue?
2: Non, je vous raconte l'histoire.
1: D'accord.
2: Et Philippe Veuly va donc devoir désormais partager son corps avec lui, avec Komoun, ou Kmoun, je ne sais pas comment prononcer, de la planète Toukra. Or, ce dernier personnage, cynique, dévergondé, voire même lubrique, est capable de prendre possession de la volonté de son hôte et de lui faire dire tout le contraire et tout ce qu'il veut. Quelle est cette histoire que je viens de vous raconter?
3: La guerre des étoiles.
2: Bon,
1: avec Philippe Veuly, bien sûr.
0: Alors, c'est Les Misérables, non?
2: Les Misérables.
1: Bon, c'est un livre.
2: C'est un livre.
4: De science-fiction.
2: Un livre de science-fiction. On va dire, oui, plusieurs.
1: C'est la soupe aux choux.
2: Ah non, c'est pas la soupe aux choux.
4: Américain.
2: Non.
4: Américain.
2: Non.
4: C'est pas du Jules Verne.
2: Ah non, c'est du roman français.
3: Est-ce que c'est de la littérature pour enfants?
2: Pas du tout.
4: Mais pardon, l'auteur est mort, Laurent?
2: Ah, l'auteur est mort.
4: Barjavel.
2: Barjavel.
1: Pardon, on connaît le titre de ce livre, mais manifestement, on ne connaît pas l'histoire, puisque ça ne nous rappelle. Alors, on ne la connaît pas, cette histoire.
2: Écoutez, je vous accorderai une bonne réponse, soit si vous me donnez le nom de l'auteur, soit si vous me donnez le titre du livre, parce que je dois reconnaître que c'est une question assez difficile.
1: Mais le titre est très connu.
2: Ah, je n'ai pas dit ça.
1: Ah non, d'accord.
3: Ce n'est pas Harry Potter.
1: Mais non, c'est
8: français. Donc, Laurent, vous nous donnez, pour nous résumer, vous nous racontez une histoire sans queue ni tête, à propos d'un livre dont personne ne connaît le titre et dont on ignore le nom de l'auteur.
0: C'est compliqué, hein. C'est ça.
2: Oui,
8: d'accord, mesdames et messieurs, le pognon va arriver.
2: Oui, mais ce livre a son importance, monsieur Gueluc.
1: Ah, c'est-à-dire?
3: C'est de là qu'on a tiré Dune?
2: Ah, pas du tout.
1: Non. Est-ce que ce livre a inspiré autre chose?
2: Non, pas spécialement. D'ailleurs, on dit même que ce livre aurait pu être inspiré du récit de Maupassant, le
4: Horla.
2: Le Horla, exactement.
1: Ah, il y avait un extraterrestre dans Maupassant?
2: Voilà.
4: Il y a une présence.
0: L'auteur
4: est très connu.
3: Est-ce que ça fait partie de la littérature fantastique?
0: C'est pas Boulle.
2: Vous me proposez Pierre Boulle, je vous entends, monsieur Berléand.
0: Oui, c'est pas ça.
2: Mais ce n'est pas Boulle.
3: Littérature fantastique.
2: Bah, un peu, quand même. Forcément, vous voyez, parce que

0: Alors, est-ce qu'il s'agirait de Tolkien ?
1: Non, on voit bien que le héros a quelques troubles psychiatriques dus à une présence manifestement que lui seul voit.
2: Est-ce qu'il est mort depuis longtemps, ce monsieur, qui a écrit le livre ?
1: Ah, celui qui a écrit le livre, il est mort en 1918.
3: Il a écrit un autre livre très connu, lui.
1: Non, je crois vraiment que c'est son livre le plus connu.
4: Est-ce que c'est un des deux,
5: Ronny ?
1: Non, mais c'est vrai que monsieur Claudel, je dois avouer que si je pose cette question aujourd'hui, c'est parce que je savais que votre présence nous aiderait forcément.
6: Est-ce qu'il a eu le Goncourt, le monsieur a eu le Goncourt ?
1: Le monsieur a eu le Goncourt.
3: Jean-Antoine Nau.
1: Pardon ?
3: Jean-Antoine Nau.
1: Et c'est ?
3: C'est le premier Goncourt.
1: Bonne réponse de Philippe Claudel.
3: Merci François.
2: Bravo.
3: Je confesse ne pas l'avoir lu.
2: Et comment s'appelle ce livre alors ?
1: Force Ennemie.
3: Ouais, Force Ennemie. Oh,
1: c'est le premier prix Goncourt qui fut décerné. Effectivement, Force Ennemie a obtenu le prix Goncourt en 1903, l'année du premier Goncourt. Ouais. Comme évidemment Philippe Claudel fait partie aujourd'hui de l'Académie Goncourt, je me suis permis de raconter cette histoire.
3: Quand même avec, vous l'avez résumé, avec une histoire assez culottée. C'est quand même un roman d'anticipation.
2: C'est curieux.
3: Pas fréquent à l'époque. Ouais.
1: Et effectivement, moi je ne connaissais pas bien non plus cet auteur. Bon. Jean-Antoine Nau. D'ailleurs, c'était un pseudonyme. Hein. Il s'appelait en fait Eugène Léon Édouard Torquet.
3: Ah, c'est moins bien.
6: On comprend.
1: Breton. Mais c'est qu'il était né à San Francisco quand même, cet écrivain.
3: Ah non, je savais pas.
6: C'est vrai, Breton de San Francisco.
2: Il a rajouté John.
1: Il était né en Californie. Voilà pourquoi il s'est fait appeler Jean-Antoine Nau. Même si effectivement sa famille était de Honfleur et du Havre.
6: Un cousin lointain.
1: C'est peut-être un cousin. Monsieur Nau, alors, John Antoine Nau ou Eugène Léon Édouard Torquet, qui fut en tout cas le premier prix Goncourt de l'histoire. Bravo à François Berléand et Philippe Claudel. Oh, une question toute bête maintenant. Si vous achetez des vitelottes, pour quelles raisons sont-elles particulièrement recherchées ?
2: Parce qu'elles sont des pommes de terre roses ou rouges.
1: Vous remplacez Juan Arbelès parfaitement aujourd'hui, parce que c'est une question que j'avais préparée pour lui.
2: C'est pas dur, ça.
1: Et des vitelottes.
0: Non, il paraît qu'il y a 18 espèces de pommes de terre différentes.
2: Espèces de patates.
3: 19 avec toi.
2: Espèces de patates.
3: Je pense qu'il y en a un peu plus, Ariel, même.
0: Non, mais c'est vrai, 18 espèces de pommes de terre.
6: Même plus que ça.
3: Beaucoup plus.
2: Il y a des chips vitelottes violettes.
3: As-tu jamais épluché une pomme de terre de ta vie, Ariel ?
0: Non, pas encore.
2: Mais c'est un projet.
0: Oui, c'est un projet.
2: C'est un projet de vie. Bah, par exemple, voilà, le grand projet 2025 d'Ariel, c'est d'éplucher une pomme de terre.
1: Elle attendait d'apprendre parce qu'elle estimait que c'était plus sûr.
3: Bravo. Mais fais attention, Ariel, quand tu éplucheras des pommes de terre, veille à ce qu'elles n'aient pas de germes. Parce que sinon, on dit qu'il faut enlever les yeux avant de les éplucher.
0: Mais quelle horreur.
3: Mais oui, n'enlève pas tes yeux, sinon tu trouves plus tes pommes de terre non plus.
0: Non, mais vous les épluchez avec quoi ? Le petit truc
2: un économe, ça s'appelle. Un économe.
0: Avec l'économe.
1: Il n'y en a pas d'économe à la maison.
7: Mais la vitelotte, c'est ravissant.
2: Ouais, c'est très joli.
1: Vous connaissiez, vous, les vitelottes ?
7: Ah, très bien, oui.
6: Moi aussi, je connais.
0: Alors, elle est rose.
2: Elle est rose-violette.
6: Oui. Rose-violette, elle est violette.
2: Pourpre,
6: à l'intérieur.
7: Quand on fait des chips de vitelotte, c'est très joli.
2: Oui, c'est vrai.
1: Autrefois appelée négresse ou truffe de Chine.
2: Ah non, on fait plus.
3: Ça, on peut plus.
6: On peut dire truffe de Chine. On peut dire truffe de Chine.
3: Ah oui, mais rose, déjà, on dit elle est rose, ça peut aussi.
1: Elle a une peau et une chair violette. Voilà.
6: Attention par rapport à tous les gens violets. Aussi, il faut faire attention.
3: Mais Laurent, quand elle est cuite, et pardon à tous les alcooliques qui nous écoutent,
1: la couleur se conserve à la cuisson.
3: Oui. Ah, c'est ça.
7: Mais oui, c'est ça pour l'intérêt.
0: Donc c'est un peu couleur betterave.
2: Oui, un peu.
6: Voilà. Justement, c'est un croisement de pommes de terre et de betterave.
0: Ah,
6: c'est
0: oui.
6: Ça qu'elle est.
0: Ah, voilà.
6: C'est pour ça.
7: Mais c'est parce qu'elles ont poussé dans le même champ. Donc
3: on
7: le
3: a fait
7: violet.
3: Une pomme de terre avec une betterave.
2: Je crois qu'il dit n'importe quoi.
3: Mais est-ce que la couleur
6: violette.
2: Ah, il dit n'importe quoi.
6: Oui, bien sûr.
2: Oui, mais il a l'air tellement sûr.
1: En tout cas, c'est une belle réponse collective.
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1: Quelle est la différence? C'est pour Nadège Marchand qui habite Vareil en Saône-et-Loire. Quelle est la différence évidente entre un chat et une chatte?
5: J'ai une idée. Oh,
3: bah j'ai envie de dire les couilles, mais ça va pas
7: être. Non, mais c'est la couleur, la couleur.
1: En dehors, évidemment, de son sexe.
7: La couleur.
5: Une chatte peut être tricolore et pas un chat.
1: Voilà. Non, non, non.
8: Bah si. C'est au moment où ils ont envie de s'accoupler, ils sont pas pareils.
1: Ah non.
3: La queue?
1: Non, non, non. Non, il y a un truc infaillible pour savoir si le chat que vous avez chez vous est un chat ou une chatte.
5: Bah alors, quand on l'achète, j'espère. Bah moi, j'ai pas de chat. Mais,
3: on a l'info, oui.
1: Oui, mais imaginez, par exemple, puisqu'il faut que je précise tout, vous avez plusieurs chats chez vous, vous voyez.
5: Ok.
1: Un troupeau de chats, je sais pas comment on dit.
5: Oui, oui.
3: Oui, j'ai bien un troupeau, c'est bien.
5: Je sais pas, je déteste les chats, mais ok.
1: Moi, si je peux pas, je suis allergique aux chats.
7: Une meute de chats?
5: Non, c'est pas un chat, vous.
1: Vous avez une dizaine de chats, vous voyez.
8: Ça s'appelle un chat.
1: Ils sont en haut de l'escalier. Vous arrivez chez vous, les chats sont en haut de l'escalier.
5: Ah oui, donc, alors attendez. J'habite avec donc 10 chats dans un manoir, puisque j'ai un escalier.
1: Enfin, il n'y a pas que dans les manoirs qu'il y a des escaliers.
5: Ah non, non, alors dans un duplex.
7: Alors, donc, c'est sa façon de déplacer, se déplacer.
3: C'est les oreilles?
7: C'est la queue en l'air ou pas?
1: Les chats sont tous sur le palier, les chats, les chattes. Ouais. Et là, d'un seul coup, quand ils vont venir vers vous, et vous allez vous rendre compte qui sont les chats, qui sont les chattes.
9: Les, les chattes, elles ne descendent pas les escaliers, elles ont peur.
1: Ah non,
7: elles ont un sac à main.
1: Ah, les chattes descendent pas.
10: Les chats, ils arrivent quand on les appelle.
7: Bah non, alors, c'est une façon de marquer.
1: Ah oui, alors que la chatte, elle reste au téléphone.
7: C'est une façon de marquer.
5: J'aime bien les clichés.
3: Est-ce que les mâles...
5: Elle a de l'eyeliner.
7: C'est une façon de marquer.
1: Oui.
3: Est-ce que les mâles marchent l'amble?
7: Pas que je le dis alors.
10: Non. Elle croise les pattes.
1: C'est pas tant une façon de marcher parce que les chats...
7: C'est la queue en l'air, elle va.
1: Les chats et les chattes marchent de la même façon, mais il y a un petit détail.
10: Oui, elle bouge ses fesses comme ça, elle avance comme ça. Non.
3: Le mâle, il a les griffes sorties?
1: Non.
5: Non. Il y en a une qui marche en croisant les pattes.
10: Oui.
5: Comme elle sur un défilé de mannequin.
1: Monsieur Boudère.
8: Excusez-moi, mais je sais pas si vous êtes au courant, mais c'est pas le même appareil génital. Est-ce que vous êtes au courant
1: de ça? Oui, mais je suis d'accord.
8: Ah, ça n'a rien à voir dans ça. Ah, d'accord.
1: Mais vous avez un troupeau.
5: C'est de loin.
8: Bah, par rapport à leur prénom, s'il s'appelle Eric, c'est un chat. Qu'est-ce qu'on va se prendre la tête pendant 2 jours, là?
10: Ah, quand les garçons avancent, ils baissent la tête et les filles, elles regardent
1: non
10: devant
1: plus.
10: Elles.
5: Ah, je sais.
1: Allez.
5: Vous êtes des salauds. Les mecs qui sont un peu bêtes, ils reculent. Quand on leur dit de venir.
3: C'est dans les yeux.
1: Ah là, je vais vous apprendre quelque chose, monsieur.
5: Ah ouais.
3: C'est dans la tête.
1: C'est dans le magazine Ça m'intéresse, le hors-série des savoirs inutiles. 582 savoirs inutiles dans Ça m'intéresse.
8: Ah, je crois que je sais.
1: Et là, on apprend qu'on peut distinguer les chats mâles des chats. Des chattes, des chats femelles, uniquement là, quand on les voit.
8: Oui,
7: quand on les voit marcher.
8: Bah je sais, je crois que c'est les femmes, les chattes, elles font ron ron, et les chats, ils font.
7: Non,
3: ils
8: sont un peu énervés.
3: C'est quand on les appelle, on leur dit viens, viens, Minet. Et
5: Minet, c'est un garçon.
3: Le mâle, il fait non, moi, ça me casse les couilles.
1: Non plus.
7: Non, mais c'est quand on les voit marcher, Laurent.
1: Alors.
8: Mais tu l'as déjà dit, il a dit non.
7: Oui, non, mais oui, mais comme il me répond pas, vous dites que des conneries, moi, je voudrais resserrer le.
1: Quand les chats et les chattes marchent, là, on voit plus la différence.
5: Donc c'est immobile.
10: Ah, c'est quand ils sont à l'arrêt.
7: C'est une façon de s'asseoir.
10: Eh ben oui.
1: C'est au début qu'on voit.
5: Ah oui. Il y en a qui s'allongent sur le côté comme Caligula et d'autres qui sont sur les fesses.
7: Non, c'est une façon de s'asseoir.
1: Non, pas une façon de s'asseoir.
3: C'est la queue qui les trahit.
1: Non plus.
9: Les chats courent.
7: Ah, si, c'est leur façon de se lever.
1: Non plus.
3: Ils mettent la patte droite. Ils sont droitiers les mâles.
1: Excellente réponse. Alors c'est l'inverse, mais c'est quand même une excellente réponse de monsieur Baffy.
3: Bon, on a plus vite fait de regarder les couilles, pardon.
1: Les chats sont gauchers, les chattes sont droitières.
3: Bah, je savais pas.
9: Mais alors elles mettent la patte de droite.
1: Exactement.
9: En avant.
1: Le chat mâle va mettre d'abord sa patte gauche pour descendre l'escalier.
5: Là vous avez mis votre patte droite.
8: On a dit mâle.
7: On a dit mâle.
1: Comment vous dire?
8: Vous avancez.
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1: Madame Bachelot devrait trouver réponse rapide.
16: Bah oui, parce qu'elle était ministre, tout ça.
1: Ah bah oui, vraiment, mais pas seulement, parce qu'on va parler d'un

0: sénateur, un sénateur qui continue à nier avoir fait quelque chose de façon intentionnelle. Il s'agit de Joël
1: Guerriot.
0: Mais comment vous savez ça?
1: Joël Guerriot, c'est l'homme qui est soupçonné d'avoir tenté de droguer une collègue députée pour tenter d'abuser d'elle.
2: Drogué, oui.
0: Excellente réponse de Christophe Beaugrand. Une députée de Loire-Atlantique, d'ailleurs, hein, députée Modem.
3: C'est Sandrine Josseau qui, avec la députée Aurore Berger, mène un combat pour inscrire la soumission chimique dans les...
0: Absolument.
3: Dans la violence sexuelle.
0: Vous croyez qu'il voulait deux consorts ou le sénateur Joël Guerriot, Roselyne Bachelot, qui dit « je ne l'ai pas fait exprès ».
3: Ah oui, c'est
4: pardon.
3: Ça.
4: Alors excusez-moi.
1: Non, mais le témoignage est un peu...
4: On va revenir en arrière. Qu'est-ce que c'est? J'ai versé une drogue dans ton verre.
1: Non, il a dit...
4: c'était pas intentionnel.
1: Il explique qu'il avait versé de la drogue dans un verre pour lui plus tard pour se détendre parce qu'il était un peu peiné parce que son chat était mort. Et qu'il était un peu déprimé.
4: Ok, alors je veux dire, s'il est peiné, il reste chez lui, il prend ses drogues. Si vraiment il exagère, il meurt, c'est pas grave.
1: Il dit qu'il a pris le mauvais verre pour lui verser. Voilà, je me dis que c'est vrai.
4: Quelle honte.
2: Quelle honte.
0: Un petit extasy dans une coupe de champagne.
1: Qui n'a jamais fait ça?
5: Hein, Bernard?
1: Bah, lui, mais il extasie dans la tisane.
5: Le met dans le rôti de bœuf, lui.
4: Je vous jure que
5: dans la choucroute.
1: Il y a des gens qui mettent de l'ail
5: dans sa choucroute.
2: Je ne viens plus jamais.
1: Il met des extas dans les petits pois, c'est compliqué. Bernard, je suis sûr qu'il a déjà pris des extasies.
5: T'avais pris des extas?
0: Bernard, à l'époque de Thierry Luron,
2: j'ai pris plein de trucs.
0: Vous avez dû vous droguer pas mal.
2: Oui.
1: Ah, alors?
2: Oui.
1: Quelqu'un t'a drogué pour abuser de toi?
2: C'était une époque où la cocaïne était en bol chez tous les gens chics chez qui nous passons.
1: Ah déjà?
2: C'est bah pas évidemment.
1: Dans les années 50.
2: Vous avez rien inventé les mecs.
4: Oh. Bah si, ils ont inventé
2: demain,
4: des
2: demain
4: trucs.
2: Je parlerai de mon homosexualité.
1: Vivement demain. Ah, il est en forme.
5: Ah, il est en forme.
2: Oh, les mecs, mais vous êtes des bébés à côté de nous.
0: Mais c'est vrai que Bernard, vous avez tout vu, tout connu. Ah oui. Vous avez fait toutes les boîtes de nuit avec le Luron.
2: Bien sûr.
1: Bien sûr qu'il a fait des rêves.
2: Et même sans le Luron, j'arrivais à sortir sans le Luron.
1: Ah, mais j'arrivais. Surtout, est-ce que t'arrivais à rentrer dans les boîtes?
0: Et vous étiez en cuir avec Yves Mourouzi.
2: Ah
1: ouais?
2: Ne me parlez pas d'Yves Mourouzi, c'était un type formidable.
0: Ah, mais je l'adorais.
2: Formidable.
0: J'ai connu, j'ai eu la chance de le connaître.
2: J'allais au Look, bien sûr.
1: Mais il était en cuir.
4: C'est quoi le Look?
0: Alors ça, je connais pas.
2: Ah, ça, c'était la boîte d'Yves Mourouzi au Hall.
4: Ah, je savais pas qu'il avait une boîte de nuit.
2: Ah, bah, elle est au courant de tout, mais c'est rien. Je ne savais pas qu'il y avait une boîte de nuit. C'est vrai.
1: Non, mais vrai qu'on imagine. Tu vois, on n'imagine pas. On voit un petit papier avec sa canne. Le gars, il se défonçait en boîte.
2: Et si la canne pouvait parler, on en a vu. Hein.
1: Non, mais c'est génial, on ne pouvait pas imaginer.
0: Moi, je ne vous imagine pas en cuir sur une moto
1: avec un harnais.
2: Mais même sans Yves Mourouzi, j'ai une moto, j'ai eu du cuir, des trucs.
4: Mais attends, mais alors, t'es très vieux, là, alors.
1: Bah oui, ça se voit.
2: Oui, c'était les années quoi, Yves Mourouzi?
1: 70, 80.
4: Non, mais moi, 70, je sortais pas, j'ai pas ton âge.
0: Et alors, donc, vous étiez en moto en cuir et faisiez les boîtes de...
2: J'ai une moto, j'ai une Honda, oui.
0: Une Honda?
1: Ah, une Honda.
4: Voilà, honte.
1: Et tu n'es
4: pas toujours Harley Davidson.
1: Et alors, des expériences homosexuelles, moi, c'est ça qui m'intéresse.
4: Bah, c'est les camionneurs. On en a parlé pendant des années.
1: Ah, c'est ça, c'est les camionneurs.
6: C'est une offre de service?
1: Non, mais je suis curieux.
4: Les aires d'autoroute.
1: Ah oui, il devait aller sur les aires d'autoroute et laisser des petits mots dans les toilettes.
2: J'ai fait l'inauguration du train.
1: J'ai cru qu'il y avait une Renault.
2: Moi aussi. Ah non.
1: Il est vraiment très vieux. Très très vieux.
2: Ah non. J'ai pas connu les horreurs de la guerre.
0: Oh. On embrasse Lynn qu'on adore.
2: On l'embrasse.
4: Elle nous entend.
0: Je la vois dimanche, Lynn.
4: Vous l'embrassez?
2: Elle va vous chanter des trucs peut-être, non?
0: Ah bah, c'est moi qui vais lui chanter son répertoire.
2: Qu'est-ce que vous allez lui chanter? Bah,
0: toi, ma petite folie.
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4: Pourquoi il y a que les homosexuels qui savent, qui connaissent la chanson?
1: Est-ce qu'elle va chanter Bananas Island?
0: Allez-y, Christophe.
1: Mais que font ces garçons tout bronzés qui se promènent sous les bananiers? Oh, mais que font ces garçons tout musclés? Ils vous attendent sous les bananiers. Oh, qu'est-ce qu'ils offrent aux touristes étrangers? Oh bah. Les fruits sauvages de leurs bananiers.
4: Oh non, mais c'est honteux.
1: Je vous jure, et elle attend la fin. Et tu crois que c'est bon à goûter? Ouvre la bouche et viens les goûter. Bananas, Bananas Island, C'est un pays magnifique.
0: Je vais pas faire pour dimanche.
1: Banana Island, c'est une chanson.
2: Est-ce que vous allez lui chanter?
5: Non, mais elle chantait vraiment.
2: Est-ce que vous allez lui chanter combien pour me faire faire la vitrine?
6: Ça, c'est ce que tu avais écrit pour.
0: Ça, c'est une parodie pour le Luron.
2: Pour le Luron.
0: Elle est fâchée contre vous, Lino.
2: Oui, pareil, je sais pas pourquoi, parce que moi, j'ai toujours trouvé sympathique.
0: Ah, bah si vous voulez, alors je vous emmène avec moi dimanche.
6: Ah, bah non, attendez. À mon avis, elle va pas.
2: Dimanche, je vais voir ma grand-mère à l'EHPAD.
6: S'il y a à manger, Bernard, il vient, hein, à mon avis. Hein.
8: Est-ce qu'on peut régler le casque sur jeune sur le...
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0: Avant de passer à la prochaine question, je ne sais pas si vous avez remarqué, mais Monsieur Rioux s'est calmé, ça y est. Hein.
4: Ah là là, oui.
8: Depuis deux questions, c'est bon. Deux questions,
6: Laurent.
8: Deux
6: questions, on était réveillé. Là,
4: on savourait. Mon matelot de tête était en train de tourner.
8: Vous remarquez tout.
4: Mon cœur avait repris son rythme.
0: Depuis qu'on l'a jeté dans le public, il n'y en a plus.
6: Allez, là je vais me rattraper. Oh non, mais vous l'avez réveillé.
4: Non, mais ce n'était pas un appel à reparler.
6: Parce qu'en fait, la phrase la plus terrible aux grosses têtes, c'est quand Laurent Ruquier, il dit, mais vous avez entendu la voix de Johan Rioux depuis... Il est là, Johan Rioux. Et ça m'est arrivé deux fois. Une fois à Strasbourg, c'était horrible.
0: Et ça sent le licenciement.
6: Il y avait 2500 personnes dans le public. J'avais pas dit un mot pendant 2h30. C'était un truc de dingue. J'étais bloqué. Je t'assure, il y a rien qui venait. J'avais aucune inspiration. C'était horrible.
1: Alors, il y a des trucs...
6: 2h30 sans dire un mot. T'imagines un peu?
4: Oh, le paradis.
0: Il y a deux déplacements prévus bientôt.
4: Ah oui.
0: Peut-être avec les grosses têtes.
4: Oh oui.
6: C'est où?
0: C'est à confirmer. On espère Versailles bientôt.
5: On va loin. Là, hein.
2: On part la veille, hein.
5: Ah ouais.
6: Et le deuxième endroit,
1: On ira chez Valérie Pécresse.
0: Et peut-être pour la toute fin de saison, la dernière émission, en plein air dans les arènes de Carcassonne.
5: Oh, ça, c'est génial.
6: Je m'inscris, Laurent.
5: Non, moi, j'adore. C'est Caroline à Marseille, c'est quelque chose.
0: Ah oui, pourquoi?
5: Ah bah, toutes les 5 minutes, elle croit qu'on va se faire tirer dessus toutes les 5 minutes. Mais c'est vrai ou pas, Caroline?
4: Je fais comme dans les films américains de mafieux. C'est-à-dire, je m'assois toujours dos au mur et voilà, face à l'entrée. Oui,
6: elle a une façon de...
4: Les mecs rentrés, s'ils sont armés.
1: Mais elle fait ça dans la rue aussi, dos au mur. Elle se frotte comme ça, c'est très étonnant.
6: Eh bien si on dort ensemble, je dormirai à côté de la porte. Je te protège d'un attentat, je te propose de... Franchement, on fait ça.
4: Tu veux que je te dise? Je préfère crever.
0: Alors la question, je vous ai promis une question pour Monsieur Tuvier de Grand-Quevilly.
6: Je suis heureux.
0: Oh, manquait plus que ça.
4: Ah, il aime qu'on lui parle.
6: C'est vrai.
5: Ça l'excite.
6: Mais Laurent, pourquoi on pose des questions? On est bien entre nous là, sans déconner. J'adore quand on raconte notre petite vie. J'ai dit, en fait, il nous arrive rien, mais on raconte tellement bien, on a l'impression qu'on est des super-héros.
5: Mais qu'est-ce qu'il dit?
1: Qu'est-ce qu'il raconte?
5: C'est un mec qui est resté 40 ans sans avoir d'amis, quoi.
1: Oui, c'est ça. Il découvre parler à quelqu'un ce que ça fait.
6: Ah, je suis heureux depuis 3 ans, c'est dingue. Ça a changé ma vie, le patron.
1: Mais avant, t'étais malheureux?
6: Non, j'étais super heureux. Ah, oui, moi j'ai décidé d'être heureux un jour.
5: Parce que tu nous as pas dit tout à l'heure, ça fait combien de temps que t'as pas fait l'amour?
6: 2019, Deauville. Dans une baignoire.
1: Tu m'avais raconté, elle est morte noyée.
6: En écoutant Jean-Jacques Goldman sur YouTube.
4: Mais non!
6: Elle est partie l'après-midi.
5: Tu pars.
6: C'était Jean-Jacques Goldman.
5: Je baise seul.
6: Elle m'a laissé mettre trop lourd, mais elle est partie.
4: C'est bizarre,
5: elle est partie me branler toute seule.
10: Et c'est bizarre parce que généralement, une loutre, elle reste. Hein.
1: Mais non, mais le pauvre, c'est pas qu'elle est partie, c'est qu'il l'a noyée.
5: Comment ça?
1: Il était dessus dans la baignoire.
4: Et pourtant, c'était pas la mer à boire.
6: J'arrive pas à lui lancer ces mots-là.
4: Le mec, il a pas de filtre, tout à coup, il fait ça sucré. Bah non, ça je vais pas.
10: Mais vas-y, on sait que t'es un beauf.
6: Mais non, mais c'est l'après-midi, il y a beaucoup de gens qui nous écoutent.
11: Et alors, vas-y.
5: Mais c'était tarifé ou c'était...
6: On peut couper le micro.
11: Vas-y.
1: Mais qu'est-ce que t'as envie de dire? Vas-y, dis-le.
6: Non, mais confie-toi, parce que je sais pas si je peux le dire, si c'est
11: du thé.
5: Pardon, parce que moi j'ai raté un passage. C'était une dame avec un zizi ou une dame...
6: Non, c'est une expression par rapport... Non,
1: elle était d'accord.
6: C'est une sensation que j'adore par rapport au... est-ce que je peux le dire dans ton oreille,
11: oui.
6: Sébastien?
11: Non, dans mon oreille.
5: Attends,
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10: Je veux bien que tu le dises, mais pas que tu le fasses.
12: Ah, vas-y, va l'écouter.
6: Non, mais je vais le dire.
10: Vas-y.
6: Non, mais merde. Alors,
12: ce qui. Attends, non, il arrive, non, il amène
6: si
12: son oreille.
6: Si vous êtes chez vous, si vous êtes chez vous.
10: Pousse les bras.
6: J'adore l'odeur du sperme.
10: Ça a l'odeur du Carolin.
6: Oui. Et puis il faut ouvrir les fenêtres.
0: Ah oui, oui. J'en ai même connu. J'ai connu Cacaro. Oh là là.

0: Mais non, mais c'est une odeur d'ammoniac. Mais
1: oui. Là où j'ai honte, c'est que
2: j'ai envie d'être chez moi.
1: J'ai honte parce que tout à l'heure, vous nous avez présenté une dame, sa maman et sa grand-mère.
0: Ouais,
1: et
0: la grand-mère... Qui pensait venir à un truc politique, une émission politique.
1: Et la grand-mère Jeanne, c'est celle qui rigole le plus à vos conneries. Alors là, je me dis.
3: Bien, ouais.
1: La Jeanne, elle est morte de rire, puis la petite fille, mais elle a honte.
4: Ah non, mais elle se marre aussi.
5: Mais pourquoi
6: et la fille et la maman, mais vous êtes exactement, mais c'est un truc de dingue, vous êtes pareil, c'est beau, franchement. Mais c'est dingue, c'est une gémellité quasiment.
3: Alors c'est beau quand les deux sont belles, parce que sinon.
6: Bah elles sont magnifiques. Bah,
1: les trois.
3: Mais c'est parce qu'elles sont belles, mais, mais sinon, quand elles ressemblent à ta mère et qu'elle est moche. C'est...
6: Non. Vous n'êtes pas moche.
0: Non, Jeanne, t'inquiète pas, tu vas te taper, Johan. C'est cadeau. Il n'y a pas de soucis, c'est cadeau.
6: Non, jamais.
0: Pour le reste, c'est mal exprimé.
6: Vous n'êtes pas moche.
0: Toutes les trois très belles, il n'y a pas de problème.
6: Non, mais il veut que de la tendresse.
0: Ah, c'est vrai.
6: Ça, vous faites
4: et
6: la tendresse.
4: Est-ce que tu as prévu bientôt de réitérer donc,
6: pas du tout, mais en fait, en ce moment, j'ai rien, j'ai aucun crush, j'ai rien. Ah, ouais, personne me drague, je drague
7: 2019,
6: personne.
7: 2019, on est en 2022.
4: 2022, hein, ouais.
7: Non, mais t'as raison, on prend ton temps.
6: Non, mais...
7: Donc quand tu as beaucoup d'émotions comme ça, il faut retomber tranquillement.
6: Il y a une dame qui m'a écrit cette nuit, mais elle m'a dit
0: allez à Salamé.
6: Comme je suis misogyne et cruelle, et ben je ne vais pas vers vous, mais sinon je vous épouserai.
7: Comme c'est vrai, je suis misogyne.
6: C'est une dame qui m'a écrit ça cette nuit. Il y a plein de femmes qui m'écrivent.
1: Une dame misogyne.
6: Oui, parce que je crois qu'elle aurait dû dire misandre.
0: Mais alors par rapport à ta chambre, à la clinique, elle était quelle chambre elle?
6: Ouais, mais je disais, est-ce que je peux dire un petit truc, Laurent?
3: Oui,
0: dis-le moi à l'oreille très fort.
1: Je crois que là au point où on en est.
7: Non, il va le dire. Hey, Sébastien.
6: Mais qu'est-ce qu'il fait? Il est parti en courant.
0: Reviens.
6: Il est parti en courant.
0: Redis-moi à l'oreille.
8: Attends,
6: qu'est-ce qu'il veut dire? Prends un micro.
0: Tu peux dire là.
6: T'es actif ou passif?
3: Mais à qui tu poses la question?
6: À Toen.
3: Mais Toen, il est hétérosexuel?
6: C'est vrai.
0: Oh le ringard, il est hétéro.
1: Pour Pascal Tuvier, qui habite Grand-Queville, en Seine-Maritime, pouvez-vous me dire quel duo de choc on va pouvoir revoir ce soir?
6: Gilles Boulot et Léa Salamé.
1: Non. Alors que déjà, près de 7 millions de téléspectateurs les avaient regardés lors d'une première diffusion.
6: Ah, c'est pas Isabelle Adjani et madame la fameuse inspectrice.
4: Capitaine Marlowe.
6: Capitaine Marlowe et,
1: Capitaine Marlowe face à Isabelle Adjani. Et oui. Moi, je savais pas. Je ne savais pas qu'Isabelle Adjani avait joué dans Capitaine Marlowe et ce soir on rediffuse cet épisode
0: ça
1: où effectivement
0: bien,
1: Corinne Maziero, c'est le nom de l'actrice Capitaine Marlowe.
0: C'est l'épisode sur la taxidermie, non?
1: Non, Corinne Maziero est face à Isabelle Adjani. C'est évidemment José Dayan qui a réussi à convaincre, j'imagine, Isabelle Adjani de jouer dans ce téléfilm. C'est incroyable quand même.
3: Écoutez, faudrait peut-être que je regarde. Je n'ai jamais vu un épisode de
6: c'est
3: Capitaine
6: génial.
3: Marlowe.
0: C'est exceptionnel.
1: C'est sur France 2, c'est forcément très bien.
4: Oui.
3: Ah oui, alors ça doit être génial.
0: Non, mais alors, autant,
6: moi, rien, moi.
0: Autant le parrain, ça m'a saoulé, mais alors Capitaine Marlowe, c'est du génie. Hein.
7: Oui, il était une fois en Amérique, pareil. C'est long.
1: Elle est sexy et tout. Enfin, bon.
6: Mais ils prennent beaucoup de guests. Si Laurent, on vous appelle, vous y allez ou pas?
1: Non, je suis pas acteur, moi, voyez-vous, monsieur.
6: Oui, mais il y avait Christophe de Chavannes qui l'a fait.
1: Oui, justement.
0: C'est vrai que... Mais c'est vrai qu'elle n'est quand même pas très sexy. Quand on la voit, la Capitaine Marlowe, on a quand même envie de prendre la contre-allée, quand même. C'est sûr.
6: Non, mais pardon, mais
0: c'est génial.
6: Navarro,
3: il n'était pas sexy. Il n'y a pas de raison
4: qu'une
3: femme soit plus sexy qu'un homme.
4: Roger Hanin?
7: Ouais.
3: Ah bon?
4: Ah, il était super, Roger.
0: Ah ouais.
7: Non, mais le gorille.
3: Mais arrêtez d'être méchant avec Corinne Maziero.
0: Non, mais il faut pas être méchant, mais c'est que Corinne Maziero, c'est un peu un punk à chien qui a avalé une gilet jaune, quand même. Donc. Et ça ne veut pas dire que c'est vilain. Mais c'est quand même un délire. D'accord, tu vois.
3: Moi, je ne suis pas dans cette émission, j'aimerais que mon nom soit rayé. Du...
1: Ouais. Bon, en tout cas, c'est pas demain qu'on va tourner dans Capitaine Marlowe, ça c'est sûr.
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1: Ah, ça c'est pas mal aussi. Je vais vous demander le nom d'un célèbre empereur romain. Et d'ailleurs, quand il est mort, cet empereur, il est mort curieusement en Angleterre. Enfin, à l'époque, on n'appelait pas ça l'Angleterre. Hein. On appelait ça la Bretagne.
2: Vous voyez.
1: Ah oui. Et oui, c'était comme ça. Il est mort le 4 février 211. Il avait 64 ans, cet empereur. Et il aurait même prononcé sur son lit de mort des mots qui seraient, je dis seraient parce que moi, je ne connaissais pas cette phrase, maintenez la concorde, enrichissez les soldats et moquez-vous du reste.
5: C'est pas commode.
1: Alors justement, c'est pas commode. Ça, c'est marrant que vous disiez ça parce que c'est tout sauf commode.
8: Ah, aimable.
4: Est-ce que ça serait
8: aimable?
1: Pas aimable. Mais c'est quelqu'un qui a succédé.
2: J'ai pas compris le mot commode.
1: Et parce que commode
8: parce
1: est
8: que
1: un
8: commode,
1: empereur.
8: C'est un empereur.
2: Ah, je croyais que c'était un meuble. Pardon.
8: Mais non.
2: Excusez-moi. Est-ce que premier degré?
1: Commode est mort en
8: Marc Aurèle.
2: Attendez, depuis quand commode est aussi célèbre que Jules César?
8: Mais on si, arrête, parce que si. dans Maximus, les gladiateurs là. Il parle de commode.
2: Ah mais je regarde pas, moi je regarde
1: pas les commodes, hein, commode.
8: Commode, oui, c'est pareil.
1: Il a été assassiné, Commode, le 31 décembre 192. Ça marque la fin de sa dynastie. Et dans l'année qui va suivre... Et de sa vie, oui, bien sûr. Et dans l'année qui va suivre, il y a 5 empereurs qui vont se succéder. Il y a Pertinax, Dudius Julianus, Pessinius, Claudius Albinus et le dernier.
2: Et Caius...
5: Jean-Michel Trou-de-Cus.
2: Caius...
1: Le dernier.
4: Est-ce que c'est Titus?
1: Titus, non.
2: Néron, Caligula...
1: Non.
4: Ça finit en us.
1: Ça finit pas en us.
4: Ah.
1: Et croyez-moi,
5: Vespasien.
1: Croyez-moi, c'est assez dingue d'imaginer que cet empereur ait pu effectivement succéder à l'empereur Commode.
2: Ah, armoire bretonne.
8: Buffet.
5: Dame de nuit.
2: Il est mort en Bretagne.
1: Et je vous rappelle que quand
4: c'est Cicéron, c'est pas carré.
1: Non. Je vous rappelle que quand Monsieur Baffy m'a demandé, est-ce que c'est Commode, qu'est-ce que je lui ai répondu?
2: C'est tout sauf Commode. C'est pas facile.
8: Poltron et
1: Non.
2: C'est compliqué.
1: Non, qu'est-ce que je lui ai répondu?
2: Vous l'avez dit, c'est tout sauf commode.
1: Exactement, voilà. Je dis, c'est pas commode.
2: Ah, c'est pas commode. C'est méchant.
8: Non, c'est complicus.
2: C'est Machiavel.
1: Alors, je peux donner son petit nom, hein. Son petit nom, c'était Septime.
4: Septime Sévère.
1: Sévère. Bonne réponse de Julie Leclerc. Eh oui.
8: Excusez-moi. Non, mais... Séverine Ferrer.
1: Non, pas Séverine Ferrer. Septime Sévère.
8: Ah d'accord, je pensais.
1: Et effectivement, un empereur sévère a succédé à un empereur commode. Ça paraît incroyable, mais c'est comme ça, effectivement. Jolie réponse collective, là encore. Et Julie Leclerc a fait fort.
2: Ah oui, bravo Julie.
8: Oui,
5: c'est joli.
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1: J'ai une autre question pour Julien Spatz qui habite Bindesheim dans le Bas-Rhin. Où trouve-t-on un chalumeau, une souche, deux bourdons et une poche?
5: Oula,
7: chalumeau c'est une paille?
11: Ah, dans une boulangerie.
1: Une boulangerie, non. Pourquoi dans une boulangerie?
11: Une poche, en général, quand on va dans une boulangerie, à la fin, on demande, est-ce que vous voulez une poche pour mettre les...
7: Ça, c'est dans le Nord.
11: Non, mais je suis sûr qu'à Paris,
7: c'est dans le Nord.
12: C'est un anus artificiel aussi, une poche. C'est sympa. Alors, est-ce que vous...
7: Voilà, ça va déraper, là.
11: Ça va déraper, ouais. Jean-Jacques, écarte-toi.
7: Tous les gars qui ont un anus artificiel sont abonnés à Télépoche. On va tout se faire.
1: Est-ce que c'est une... J'ai vu plus de faux culs que d'anus artificiel.
2: Oh,
12: c'est joli, ouais.
1: Où trouve-t-on un chalumeau, une poche, une souche et deux bourdons?
7: Ben, c'est pas dans une église, les bourdons.
12: Ah oui,
1: non,
12: bourdons.
1: Pas dans une église.
11: C'est sur un drapeau.
1: Sur un drapeau, non.
11: C'est dans un lieu précis.
1: Dans un lieu, non.
7: C'est une représentation graphique.
11: Un commerce,
1: non.
11: Dans une église.
7: C'est une représentation graphique.
1: Non, Gérard. Mais moi, je vous entends très bien, mon Gérard.
2: Gérard,
11: excusez-moi. J'affirme, c'est bien Gérard, si t'affirmes. C'est bien mon petit bonhomme.
12: Je te reconnais pas. Il a enfin compris.
11: I'm so excited.
8: Ah, non.
1: J'ai que des cinglés aujourd'hui.
8: Non, mais il a enfin compris que...
7: T'es sourde.
8: Mais non, que s'il pose pas des questions fortes, on lui répondra jamais. Et voilà.
5: Là, c'est mon cas. Parfois, je pose des questions très basses et il fait semblant qu'il n'entend pas.
1: Ah, j'ai tout entendu. Un chalumeau, une poche, une souche et deux bourdons.
8: C'est pas un drapeau.
11: Ce sont des parties d'un appareil.
1: Alors, ce sont des parties, oui.
7: Ah, c'est dans l'anatomie?
1: L'anatomie, non.
7: C'est un instrument?
1: Un instrument? Un instrument, oui.
11: Un violon?
1: En
11: musique? Une cornemuse?
1: C'est en musique.
11: Une cornemuse?
1: Dans une cornemuse. Ah, bah oui. Bonne réponse de Florian Gazan, qui trouve tout aujourd'hui. Hein.
7: Vous connaissez le truc? Qu'est-ce que la définition d'un gentleman? C'est quelqu'un qui sait jouer de la cornemuse, mais qui n'en joue pas.
11: On a l'impression qu'on peut jouer un seul air avec... On était allé au rugby avec Laurent.
1: Vous vous souvenez, c'était avant le confinement. Voilà, on a eu le dernier match de rugby du tournoi Destination, quand même.
11: Et il y avait des mecs...
1: France-Écosse.
11: Il y avait des mecs avec une cornemuse, ils ne jouaient qu'un seul air. Vous pouvez pas jouer autre chose.
7: Mais d'ailleurs, c'était une arme de guerre, puisque il y a des bataillons écossais qui partaient à l'assaut avec la cornemuse. Ça faisait fuir les ennemis.
11: Mais Gérard, vous ressemblez vachement, en fait, à
1: une cornemuse.
11: C'est l'écossais, là, comment il s'arrête?
1: Et on peut souffler dedans, hein.
11: C'est le docteur extraordinaire.
1: Sean Connery,
11: vous ressemblez à Sean Connery.
7: C'est mon père.
11: Non, mais c'est dingue. Mais là, je suis en train de me rendre compte.
5: Ah bon?
11: Mais pas.
5: Bah non, bah là, il y a de l'imagination.
7: J'ai échappé à Pierre Doris.
0: Qu'est-ce qu'il a fumé avant?
11: My name is Morin, Bernard Morin. Est-ce que vous auriez accepté de faire un James Bond? Si vous avez proposé, Gérard, vous auriez été génial.
7: Mon premier film, quand j'étais petit, ça s'appelait Jambon.
8: Tu peux répéter plus fort, j'ai pas entendu.
11: I'm so excited!
1: La mauvaise foi de cette fille, alors. Tiens, les jupons de l'histoire, là. Trouvez-moi plutôt la réponse à la question qui vient, puisque il s'agit d'une question historique. Gilbert du Motier est mort rue d'Anjou, dans le 8e arrondissement de Paris. Il avait 76 ans quand il est mort rue d'Anjou. Mais de qui s'agit-il?
8: Vous pouvez me répéter le nom?
1: Bien sûr, Gilbert du Motier est mort rue d'Anjou, dans le 8e arrondissement de Paris.
7: À quelle année?
1: D'ailleurs, à l'époque, c'était encore le premier arrondissement.
7: En quelle année?
1: Alors, en quelle année? Oh, si je donne l'année. Oh oui, je vais vous donner l'année.
8: Siècle.
1: 1834.
7: C'est pendant une révolution, une révolte,
1: alors,
7: une émeute.
1: Gilbert du Motier. Non, alors il est pas mort tué par la révolution du
8: c'est
1: tout.
8: C'est un duel.
1: Ah non, il est pas mort en duel.
11: Mort naturel ou
7: un accident?
1: Voilà, naturel. Alors est-ce que c'est une mort naturelle?
11: On l'a aidé, quoi.
1: Non, il est mort de maladie, hein, quand même. D'accord.
8: Mais c'est une mort naturelle.
1: Il avait 76 ans à l'époque, hein, donc.
0: Est-ce qu'on le connaît sous un autre nom?
1: Et évidemment, on connaît.
8: Ben oui.
7: Gilbert. C'est un auteur?
1: Ah, Gilbert du Motier n'est pas un auteur, mais voilà, il est mort.
8: C'est un curé.
1: Ah non, c'est pas un curé.
7: Un homme politique?
1: Non, c'est pas un homme.
7: Un acteur
1: politique.
8: C'est un écrivain, Laurent.
7: Un personnage imaginaire?
1: Ah non, c'est pas un personnage.
11: Son pseudonyme, c'est en un seul nom?
7: Un musicien?
1: Gilbert du Motier, c'est son nom. Mais c'est vrai qu'on
8: utilise. Il avait un pseudo.
1: On n'utilise pas.
7: C'était un gangster?
1: C'est pas qu'il avait un pseudo.
7: Genre Vidocq?
1: Mais on va dire qu'on l'appelait autrement, parce que Gilbert du Motier, c'était pas simplement son nom.
11: Est-ce qu'à l'école, on l'étudie aujourd'hui?
1: Lafayette? Vous avez dit?
7: Lafayette.
1: Lafayette! Bonne réponse de Gérard Jugnot. Eh oui, c'est Lafayette, évidemment.
8: J'ai entendu galerie.
1: Et c'est d'ailleurs quand on a commencé à l'enterrer que le fossoyeur a créé la première galerie Lafayette.
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1: C'est évidemment ce que c'est qu'une grolle ou une paire de grolles, ce sont des chaussures. Oui. Mais une grolle, ça sert aussi à dénommer un objet assez courant en Savoie, dans les Alpes. Ah, vous savez ce que c'est?
11: Bah oui, c'est dans les bronzés fonds du ski, c'est pour boire de l'alcool. C'est une sorte de coupelle avec plusieurs trous et qu'on soulève et on boit de l'alcool, la liqueur.
1: Effectivement, c'est, vous l'avez dit, une sorte de bol central avec plusieurs trous, avec des becs qui permettent de boire à plusieurs autour de
4: à ce... plusieurs?
1: Oui, à plusieurs.
11: Oui, parce qu'il y a des gens qui ont des amis et tout. Hein. Oui, tu sais.
4: Non, mais c'est un seul truc. Comment tu peux boire à plusieurs?
5: C'est une gourde à plusieurs trous.
11: Voilà. C'est ça.
1: On en connaît d'autres. Oui, une grolle. sol, il y a un trou central.
11: Pour mettre le liquide.
1: Orné d'un petit couvercle sculpté. Et autour, il y a plusieurs trous qu'on appelle des becs. La grolle est
13: orné. Oh là là là.
4: Franchement.
11: Dans quoi on est en train d'aller?
4: Concrètement, comment on fait ça pour boire à plusieurs?
7: Pour boire le jeune épouse.
4: Non, mais en comment fait, tu t'aimais comme une.
11: Comme dans un glory hall, tu t'assois et puis t'attends.
1: Chaque participant boit à son tour par un des becs avant de passer la coupe de l'amitié à son voisin et afin de ne pas en renverser en buvant par le bec choisi dans le sens inverse des aiguilles d'une montre. Voilà. Il convient alors de boucher les deux becs adjacents avec ses pouces.
11: Oui.
1: Là, parce qu'autrement, ça
11: coule. Sinon,
1: autrement, ça coule de tous les côtés.
11: C'est propre, en tout cas.
4: C'est pas
11: ça.
4: Covid. Hein. Mais c'est qui est dommage. Pourquoi tout le monde ne boit pas du même trou?
7: Ça s'appelle
11: l'inverse. C'est pas le même concept, quoi. C'est autre chose.
1: Et la coutume veut qu'on ne repose pas sur la table la coupe tant qu'elle n'est pas vide.
11: Oui.
1: Voilà le concept de la grolle. Et on y mélange du café, de la gnôle, du sucre. C'est dans la vallée d'Aoste. Hein, des oranges, du citron, si vous voulez. Enfin, tout ce que vous voulez. C'est un vase en bois qui possède effectivement plusieurs becs, plusieurs trous qu'on peut ainsi utiliser à plusieurs. Bonne réponse de Florian Gazan. À partir du 11 février prochain, et c'est une question pour monsieur Romain Pintier qui habite le Fenouillet en Vendée. À partir du 11 février, on trouvera de nouveaux billets en France en circulation. Mais quelle sera la particularité de ces nouveaux billets qui seront mauves d'ailleurs?
11: Ah bah il y aura un autre monument dessus du coup.
1: Non, ça on peut, je peux vous dire que le dessus ça concernera le débarquement parce qu'on célébrera à cette occasion, il faut le dire, l'anniversaire évidemment du débarquement. C'est aussi l'objet d'ailleurs de cette collection car c'est une collection de billets, on n'aura pas tant que ça. Il y aura 3000 exemplaires de ces billets.
4: Ah mais ça sera des billets d'argent?
1: Ah oui, des billets d'argent.
7: C'est pour le débarquement. Il n'y aura pas d'argent.
11: Ça vaudra 44 euros?
1: C'est-à-dire?
7: Ce sont des billets vierges.
1: C'est-à-dire?
7: Un peu de collection.
1: C'est-à-dire?
11: Bah, qui n'auront qu'une valeur.
7: Ça sera zéro.
11: C'est des billets de 0 euros.
1: Des billets de 0 euros. Bonne réponse de Bernard Mabille. Voilà. En hommage au débarquement en Normandie du 6 juin 44, bah oui, 1944, 2024, faites le compte.
11: Qui a eu cette idée quand même?
1: Vous-même.
4: Non, mais c'est une idée stupide.
11: Non, mais on se rend compte qu'il y a des gens qui sont dans un bureau.
14: C'est intéressant, ça crée de la valeur, c'est bien.
11: Mais non, c'est 0 euros, ça crée pas de valeur.
1: Oui.
14: C'est parce que ça va être collectionné, oui, ça va s'échanger à prix d'or.
1: Ah oui, parce que vous allez devoir les acheter. Ils seront vendus, ces billets.
11: Ça, c'est vrai. Ça, faut vraiment être un con. Acheter un billet de 0 euros, faut vraiment être un débile.
15: Surtout, ça coûte combien un billet de 0 euros?
1: Mais non, parce que comme il n'y en aura que 3000.
11: Bah, oui, voilà. D'accord. Mais
1: après, vous pourrez revendre votre billet de 0 euros plus cher que ce que vous l'avez acheté.
11: Non, mais la démarche, elle n'est pas possible.
15: Ouais, spéculation.
7: Ouais, c'est 3000.
4: Mais c'est Macron qui a eu l'idée?
11: C'est Macron.
1: Bah, oui, ça se vendra entre 5 et 10 euros, vous voyez, le billet.
15: Déjà, entre 5 et 10 euros,
11: non, mais nous, on ne pas deux fois.
1: Vous ne perdez pas grand-chose, vous voyez. Vous achetez un billet de 5 à 10 euros qui en vaut 0. Bon, c'est vrai que ça sent l'arnaque.
11: C'est vraiment débile.
7: Non mais c'est bien pour débile. Filer aux aveugles.
1: Parfait.
15: T'imagines, tu laisses ça en pourboire si t'es radin?
11: Non mais c'est vraiment stupide.
1: Écoutez, sur les 80 ans de la libération française, qu'il y a des jolis billets mauves vendus chez nous à partir du 11 février, vous n'êtes pas obligé de les acheter, mais croyez-moi, il y a beaucoup de collectionneurs qui seront ravis d'avoir ces billets de 0 euro. C'est comme ça. Ah, une question maintenant, une question concernant un pape, le pape Benoît IX. Alors attention, hein, là on est dans des temps évidemment très très anciens, puisque le pape Benoît IX a donné sa démission le 1er mai 1045. Mais qu'est-ce qu'il a fait? Pour quelle raison a-t-il donné sa démission le 1er mai 1045?
4: À cause des croisades?
1: Le pape Benoît IX.
15: C'était le jour de son mariage?
7: Il est amoureux, oui.
15: Il s'est marié?
1: Il voulait se marier. Bonne réponse de Florian Gazan. Et oui, Benoît IX a démissionné pour se marier. Mais il est redevenu pape après.
4: Il a divorcé.
1: Oui, parce qu'il a fait 3 pontificats, le pape Benoît IX. Mais il s'est marié entre temps, il a eu des enfants. Au moins, c'est fait, vous voyez.
15: Oui, c'est
1: fait.
15: Il a repeuplé le Vatican. Je repeuple le Vatican, il y retourne.
14: Oui, il a eu envie de. Oui.
1: Non, mais c'était à une époque où on n'était pas trop regardant.
15: Non, on ne l'est pas toujours non plus aujourd'hui. Hein.
13: Mais je crois que c'était même plutôt monnaie courante, des papes qui avaient des enfants,
1: ah
13: etc.
1: Ah non, monnaie courante, c'est 0 euro. Benoît IX, effectivement, s'est marié après son premier pontificat, puis il y en a eu un deuxième, un troisième. Attention, il y a eu d'autres papes qui ont eu des enfants, évidemment, c'est comme ça, qu'est-ce que vous voulez, c'est une époque où...
7: Puis 7.
1: Pardon? Au fond du couloir, ouais. Bernard. Il n'arrive même plus à faire une phrase.
13: Oh. Bah on est sur les derniers mois.
15: Ouais. C'est dur. J'avais l'impression qu'ils faisaient une partie de bataille navale au plein milieu de l'émission. J'avais l'impression qu'ils avaient touché.
14: C'est-à-dire, enfant de pape, ça doit être vraiment bizarre. Quoi, je présente.
1: Pardon.
14: Enfant de pape, ça doit être vraiment bizarre.
1: Je ah oui, c'est rare. Pape, hein,
14: c'est statut rare, quand même social. Rare,
16: ouais. Non, mais quelle hypocrisie, quoi.
4: Mais wow. Alors, qu'est-ce que tu as contre l'hypocrisie?
14: Ah oui.
16: Bah,
14: ah
16: enfin, c'est hypocrite. Il y en a, ils ont des enfants et ils disent il faut pas se marier, machin. Et puis, il se passe des choses épouvantables. Et sauvez-moi, là, je commence
15: c'est
16: à
15: bon,
16: penser
15: c'est bien.
16: Non, mais... dans un truc. Et...
1: Elle a bien fait de faire. Elle a bien fait de faire actrice, au moins, elle a un texte.
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1: J'ai une question intéressante, là. Vous savez, évidemment, que les noms qui sont le plus donnés aux rues, je parle de noms propres, sont ceux du général de Gaulle, Pasteur ou Victor Hugo. Mais il y a encore une rue qui est plus fréquente, pratiquement 8000 rues qui portent le même nom en France.
7: Principale.
1: Rue principale, non.
15: La on est... rue.
16: Donc
15: grand rue.
16: Un nom propre ou un
15: rue de l'Église.
1: Pardon.
15: Rue de l'Église.
1: Rue de l'Église. Bon, la réponse de Gérard Jugnot. C'est la rue de l'Église. Sinon, effectivement, pour les noms propres, c'est bien le général de Gaulle, Louis Pasteur.
7: Il n'y a pas eu une rue Laurent Ruquier.
1: Et Victor Hugo au Havre, pas encore. Il faudrait demander à monsieur Édouard Philippe.
16: Mais c'est quand vous serez mort, Laurent.
1: Ah oui.
7: Pas forcément.
16: Mais oui, c'est une fois qu'on est mort.
7: Non, pas forcément. Moment.
1: Écoutez, franchement, non, je préférerais que ce soit de mon vivant, comme ça, le jour de l'inauguration, je serai à côté de la plaque, vous voyez. Mais c'est vrai que le Havre pourrait faire un petit effort.
19: C'est vrai. Au moins un gymnase à votre nom.
1: Un gymnase, pourquoi un gymnase?
19: Bah parce que votre démarche svelte et sportive, ça m'inspire un gymnase quand je vous vois. Je dis, oh là il est là. Athlétique, monsieur Ruquier, vous savez, oui.
1: Monsieur Orlinski, vous avez carrément vos statuts dans toutes les villes.
19: Bah oui,
14: dans toutes les villes, puis j'ai bientôt un district qui va porter mon nom.
7: Chez moi.
1: Un quoi?
14: Un district.
1: Un district?
14: Ouais.
1: Comment ça?
14: Ben carrément, on est en train de construire une partie de ville. Dans
1: où ça?
14: À côté d'Abu Dhabi.
1: Ah oui,
19: ah ouais, bon.
14: Ça s'appelle Orlinski District.
19: Orlinski District.
20: Ouais. Mais alors ça les maisons seront, on habitera dans la bouche du singe.
19: Ah bah moi je choisis l'autre partie. Hein.
14: On va tout faire, une école, enfin, un musée. Enfin ça va être un truc assez
20: drôle. Attends mais moi je veux bien diriger.
16: Moi j'ai une ville à mon nom.
1: Trierweiler.
16: Oui. Au Luxembourg.
1: Ah hein. Oui. Voilà. Ça s'appelle Trierweiler.
16: Oui, ça veut dire genre petit village, un truc comme ça. Mais ouais, il y a une.
14: Moi,
16: ville,
14: c'est un grand village. Hein, mais...
1: Votre ex,
7: il a un pays.
1: Il a un pays. Voilà.
16: Mais d'ailleurs, pourquoi il va pas là-bas hein?
1: Et alors, il paraît que vos sculptures sont en chocolat maintenant, monsieur Orlinski?
14: Ah oui, tout à fait. Donc, il y a une très belle opération qu'on a fait hier avec un des plus grands chocolatiers français qui s'appelle Amaury Guichon. Je sais pas si vous connaissez.
1: Amaury comment?
14: Guichon.
1: Guichon.
19: Oui, je le suis.
14: Très connu, il a 100 millions.
19: Extraordinaire.
14: Voilà. Il a plus de 100 millions d'abonnés sur les réseaux, donc oui, il est une méga star. Il habite Las Vegas et en fait, il reproduit n'importe quoi. Vous pourrez reproduire Laurent, exactement.
19: Bah, c'est
14: le
19: pas
14: même
19: n'importe
14: Laurent
19: quoi,
14: Ruquier.
19: Laurent. Comment? C'est pas n'importe quoi, hein, monsieur Ruquier.
14: Oui, c'est vrai que c'est pas n'importe quoi.
1: Vous reproduire Laurent. Roger et Raymond aussi reproduit Laurent.
14: Oui. Non, mais là, l'identique, on a du mal à savoir quel est le vrai, quel est le faux. Et donc, il a les F1 Kong.
17: pour changer. Et du coup, c'est exactement le même. Et la vidéo, elle a déjà plusieurs dizaines de millions de vues.
1: Un congo en chocolat, alors.
17: Oh là oui, là, mais là, sauf oui. qu'il est, quand on met le vrai et le faux à côté, on ne sait pas que c'est en chocolat, on ne sait pas lequel en chocolat.
21: Il ne faut pas l'exposer au soleil.
17: C'est vraiment très, très beau et c'est incroyable. Quand on voit tout le truc se faire, c'est juste incroyable.
20: C'est des heures et des heures et
17: des heures de boulot. Mais
20: oui, c'est un moulage.
17: C'est vraiment magnifique. Et c'est très, très suivi. Et c'est un Français qui s'est exporté à Las Vegas et qui aujourd'hui, c'est une méga star.
20: Et il fait des autres packs aussi, non?
22: Il est même pas chocolatier, il est sculpteur. Parce que quand il vous fait un dinosaure, c'est pas le dinosaure, il a les yeux qui bougent.
17: T'as l'impression qu'il voit, c'est une voiture, t'as les roues, on dit en métal, tout en métal, en or, enfin vraiment c'est incroyable.
21: Bah, Ruquier aussi est un artiste.
22: oui, mais il construirait rien de ses mains.
1: Parlons plutôt du pape, ce sera la première question de l'actualité.
17: Les malades.
1: Pour monsieur Kermaria, qui habite Marseille, on parle effectivement du pape aujourd'hui dans tous les journaux. On nous dit même dans Le Parisien que le pape continue d'être apirétique. Mais qu'est-ce que cela veut
22: dire? Il n'a pas de fièvre.
1: Il n'a pas de fièvre. Bonne réponse de Gérard Jugnot. C'est ce que vous alliez dire, Mme Diamant.
22: Vous voulez que je sois honnête?
1: Oui.
22: Pas du tout.
1: Parce que le tambour...
22: Je me disais apiculture, api, abeille, il y a un rapport avec les abeilles. Voilà
17: ah
22: où
17: oui,
22: j'étais parti.
1: Alors, apirétique, ça veut dire qu'il n'a pas de fièvre, donc ça veut dire qu'il va mieux, en
23: oui,
1: fait.
23: Bah oui, il a repris ses activités.
1: Ah oui? Comment vous savez ça?
23: J'ai écouté la radio, j'ai écouté RTL, monsieur.
22: Il lève la main en l'air, à gauche, à droite, oui. Et il baisse.
20: À la place d'une hostie, mange un doliprane, c'est pareil.
22: Ils sont énormes, de plus en plus énormes, hein, les doliprane.
1: Ah oui?
20: Il faut les avaler, ah oui.
21: Ah ouais, ils sont énormes.
17: Gros, mais ils sont devenus durs à avaler. Hein.
22: C'est des steaks. Ah ouais, et Dieu sait que j'ai de la place.
17: Ah, moi, je suis obligé de les
1: Dieu sait
17: en deux.
1: Que vous en avez avalé.
17: L'isoliprane.
22: Rien qui m'ait calmé le mal de tête, je peux vous dire.
1: On est content s'il va mieux. Le pape, je savais pas qu'on lui avait enlevé un bout de tout.
22: Un bout de quoi?
20: On l'a envoyé au circoncis.
1: Un bout de poumon.
21: Un bout de poumon.
1: J'arrive pas à le dire.
22: Les juifs.
17: Il a enlevé le prépuce.
1: Non, un bout de poumon. À 21 ans, on lui a enlevé.
22: Merci pour la fraîcheur de vos infos.
1: Non, mais parce qu'on nous refait. Quel est con. Mais non, mais on nous refait un bilan de sa vie médicale. Ah oui. Et il faut savoir que dès 21 ans, il avait une pleurésie, inflammation de la membrane qui entoure les poumons. Donc, il a frôlé la mort à 21 ans. Ah oui. Et on lui a enlevé le lobe supérieur de son poumon droit. Et puis, alors, après, il a été opéré de la cataracte en 2018.
20: Et il n'a pas fait de cadeau, Jésus. Hein.
1: Une ablation du parti du côlon en 2021.
23: Ah ouais. Ah,
1: une intervention pour une hernie abdominale en 2023.
20: Et on se plaint qu'il n'a pas de fièvre, eh ben.
17: C'est bien la moindre des choses.
22: Mais il prie qui?
1: Ah, mais vous voyez, franchement.
23: Mais c'est beaucoup.
1: Ah ouais, le pauvre.
21: Il est très vieux.
1: Alors là, il faut le ventiler, hein, parce que.
21: Il a chaud.
1: Ah oui, il a chaud.
20: Oui,
1: il faut lui donner de l'oxygène pour qu'il ne s'étouffe pas.
20: Ah oui, il va se balader
22: qu'il a quel âge? Ce grand garçon.
17: 88. 90.
1: Oui, bah oui.
21: 88.
20: Il faut qu'il accroche les gants. Hein.
21: Bah, laissez les papes. Hein. Les papes, ils les font vieux. Hein.
1: Qu'est-ce que tu veux dire?
21: C'est toujours des vieux, les papes.
1: Ah, ça, c'est pas faux.
20: Pour les garder moins longtemps.
21: Ça serait bien, un jeune pape.
20: Eh oui.
22: Ça changerait
21: jeune
22: quoi
21: pape, oui, avec des 40 balais.
20: Un beau petit jeune pape. Toujours là, pape. Ouais. Tous les gardes du Vatican sont toujours magnifiques. Je sais pas comment ils les choisissent, mais ils sont toujours magnifiques.
1: Les Suisses.
20: Les gardes suisses. Ah oui. Ah oui. Avec le costume.
1: Ah bah, les curés, ils s'y connaissent en homme.
23: En jeune homme.
1: Il est choisi. Petit.
17: Ça va pas faire plaisir au Premier ministre.
1: Pourquoi? Monsieur Bayrou?
17: Oui.
1: Oh non, Monsieur Bayrou,
17: il est embêté en ce moment.
20: Bon. Ah bon?
1: Oh, il est embêté. Okay. Il a une excuse.
17: Laquelle?
1: Bah, c'est-à-dire que comme il termine pas ses phrases. il peut toujours dire je l'ai dit, mais vous n'êtes pas allé jusqu'au bout.
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1: Et Olivier, je compte énormément sur vous pour les questions littéraires qui vont venir maintenant. Je vois vous et Ariel pour répondre aujourd'hui.
21: Oula.
1: Ariel par miracle, vous par connaissance. En plus, écoutez, franchement, la première question est facile d'accès puisque elle concerne une fable de La Fontaine que vous connaissez tous normalement. Ce sera pour Monsieur Paul Charles qui habite Paris 5e arrondissement.
25: Le corbeau et le renard.
1: Non. la laitière et le pot au lait.
0: Oui.
2: Ah, Perrette.
1: Oh, Perrette.
0: Légère et courvectue, elle allait à grands pas, ayant mis ce jour-là, pour être plus agile, cotillon simple et souliers plats.
1: Ah, c'est pas mal, dites donc. Oui, effectivement, oui, c'est ça. Oui, c'est oui, le début, en tout cas, ah, oui, Ariel.
3: Oh là là.
1: Notre laitière ainsi troussée comptait déjà dans sa pensée tout le prix de son lait. En employait l'argent, achetait un 102, faisait triple couvée. Je vous passe quelques verres.

0: C'est qu'Olivier de
1: Kersauzon. Achève-le, Olivier, achève-le, on s'en branle.
2: Écrase-le.
0: Olivier de Kersauzon vient d'aboyer sur le chien. Et ça, c'est quand même terrible pour un chien, ça doit être surprenant.
3: C'est bizarre.
0: De vas-y, voir croque-le, croque-le. Tu aboies dessus.
2: Oh, il est mignon, ce chien.
1: Il faut le croquer, croquez-le.
4: Tu fais ton gros dur, toi, mais t'aimes bien les bêtes.
5: Ouais, j'aime bien, ça sera bon. C'est bon. numéro 38.
1: Larry, on va prendre deux rouleaux de printemps, s'il te plaît.
2: Vous êtes vraiment grave.
0: Mais vous avez raison quand même. C'est pas pour dire du mal, parce qu'on aime beaucoup nos auditeurs asiatiques. Mais c'est vrai que quand je promène mon chien, et ben je vous jure que c'est.
5: Ah oui, c'est vrai. Regarde, bonjour, Monsieur Cake.
0: Mais je vous jure que c'est vrai. Les personnes asiatiques le regardent bizarrement.
2: Oh, n'importe quoi.
0: Je jure que c'est vrai.
3: Ils ont l'impression. Ils ont.
0: Jure.
1: Non. Là, ils voient même l'UP.
5: Monsieur Ruquet, promène le bambou.
1: C'est pas possible.
2: Mais si. Mais si. Ma chaîne, on regarde pas un poulet.
3: Si, si, si.
0: Je vous ne parle pas de nos amis asiatiques qui vivent chez nous.
1: Normaux, pas les normaux.
0: Ils sont habitués. Mais je vous parle des touristes asiatiques.
5: Ah oui. On en regarde beaucoup. C'est un vieux monsieur dans le quartier Neuilly, il promène le menu.
3: Non, mais ils ont la
5: bête. Il est très gentil, il promène le menu.
1: Ils cherchent un restaurant, ils le trouvaient pas.
3: Non, ils ont l'impression qu'ils bossent chez Deliveroo.
5: Il n'y a pas la sauce. Il y a juste le monsieur et les chiens. Il n'y a pas la sauce, il n'y a pas les baguettes. Parce que Valérie, pour accompagner, il n'y a rien. C'est juste un petit sommet.
1: Mais oui, mais par contre, vous avez mis un post-it avec marqué menu là sur la queue aussi.
2: On va avoir des problèmes avec les ambassades.
5: C'est un peu l'apéritif. C'est un peu l'apéritif. C'est pour mettre en appétit quand ça va.
0: Non, mais mon labrador, je le promène sans laisse.
5: Oui, non, bah bien sûr, il n'a pas de laisse. C'est un menu libre.
3: C'est le jeu en plein air.
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11: Je tirerai les boules demain soir, sachez-le.
0: Ah, c'est vrai, c'est
1: dans quelle boîte? Dans quelle boîte?
11: Non, mais au loto.
0: L'euro million,
11: Le loto.
0: Ah, faites le loto, vous. Alors.
11: Et je fais les deux.
12: Ah, mais faites... pourquoi ils t'ont choisi alors que t'es pas beau?
3: Et alors, qu'est-ce que tu prêtes si tu gagnes au loto, Christophe?
0: Mais il peut pas gagner au loto, il tire.
11: Ah, on a le droit de jouer. C'est une loterie nationale, ça n'est pas un jeu télé, donc je peux moi-même me faire gagner.
1: Mais si, tu pourrais changer de sexe. Deviens un homme.
0: C'est la Saint-Christophe aujourd'hui.
1: Fais comme Marcella, ça lui va bien. Allez, monte-nous tes couilles, Marcella, qu'on rigole. Vas-y.
0: Marcella, moi je suis pas méchant avec elle, je suis gentil avec toi. Pourquoi t'as dit ça?
13: En plus, il est pas moche, on peut dire il est chiant. Il est débile. Il est con.
12: Moi j'ai pas dit qu'il était moche, j'ai dit qu'il n'était pas beau, mais il a plein d'autres qualités. Moi je l'adore, c'est comme une danseuse.
1: Mais quand il présente, on regarde les boules, on regarde pas lui.
3: Oui, c'est vrai que normalement ceux qui présentent le loto, c'est des nanas avec des gros nichons. Là, c'est
12: mais oui, c'est ça.
0: Non, il y a Jean-Pierre Foucault aussi.
1: C'est pas une nana avec des gros nichons, Foucault?
11: Non, il y a Karine Ferry qui sera là ce soir à l'Euro Million.
0: C'est pas vrai.
11: Qui effectivement a des gros nichons.
1: Elle est plus à Sciences Po.
14: Mais tu sais qu'on
1: peut très bien.
14: On peut très bien faire Sciences Po et avoir des gros nichons, espèce de crétin.
0: Enfin, ouais. C'est pas votre cas.
14: Mais non, parce que j'ai pas voulu.
0: Non.
15: Est-ce qu'il y a un directeur d'acteur pour le tirage du loto?
11: Ah ben, il y a un producteur, en tout cas, pour l'émission. Il y a un directeur artistique.
0: Vous répétez? L'autre jour, vous nous avez dit que vous répétiez.
11: Je répète, mais avec des boules de répétition.
1: Ah, on a pas... Ah, c'est marrant, comme Rocco Siffredi, tiens.
11: C'est vrai. On ne peut pas répéter avec les vraies boules qui sont gardées par un huissier de justice dans une valise scellée.
1: Un certain Stéphane Bern. Il garde les boules de tout le monde, lui.
11: Ah, mais c'est avec Stéphane Bern. Bern, j'ai fait le loto avec lui pour le patrimoine l'année dernière.
0: Oh, écoutez, on s'en fout.
11: On était en duo, c'était magnifique.
0: J'avais choisi une première citation pour monsieur Junior, ça tombe bien, la voici. Pour Florian Blot, qui habite Moléon, c'est dans les Deux-Sèvres, qui a dit les trois étapes de la vie d'un homme, c'est croire au Père Noël.

0: ne plus croire au Père Noël et puis finalement se déguiser en Père Noël.
1: Oh. C'est français ?
0: C'est pas français.
2: C'est américain ?
0: C'est américain.
3: Woody Allen.
4: C'est pas Woody Allen,
0: c'est
4: ça,
0: pas Woody Allen, on va dire son père en quelque
3: sorte.
0: Groucho Marx, bonne réponse de Gérard Jugnot et Christophe Beaugrand. Pour Nora Vedel, qui habite Les Touches, c'est en Loire-Atlantique.
3: Les Touches, c'est où film?
5: C'est un film qui est choupère, qui
4: chante. Le film qui chante.
5: Non, c'est la version X des Touches.
0: Alors, qui a dit, et c'est pour même Vedel des Touches, donc...
3: Cassez la voix. Oh,
0: les psychiatres, c'est très efficace. Avant, je pissais au lit, j'avais honte. Je suis allé voir un psychiatre, je suis guéri. Maintenant, je pisse au lit, mais j'en suis fier.
5: Ah bah ça, c'est
2: Jean-Yann, c'est Jean-Yann, ça.
0: Non, c'est votre ami.
2: Ah bah c'est Coluche.
0: C'est Coluche, bonne réponse de Valérie Mérès. Ah, j'aime bien ça pour M. Choquet de Versailles, Marie Choquet, qui a dit « Contre la mauvaise haleine, une seule solution, le téléphone. »
4: Ça, c'est français, ça.
0: Oui, d'ailleurs, c'est marrant parce que c'est pas du tout le style de...
5: C'est quelqu'un qui pue de la gueule ?
0: Non.
4: Ah bah si, c'est connu, il y a des people qui sentent de la bouche.
0: Lesquels ?
4: Ah bah non, mais je vais pas vous le dire, mais...
5: Ah oh, bah si, si,
4: mais
5: si.
4: Oui, mais il y en a, on n'aime pas les interviewer de trop près, quand même. Ah, ouais.
0: Alain Chamfort.
6: Est-ce que c'est un humoriste ?
0: Oui, c'était un grand humoriste.
6: Il est mort il y a longtemps.
0: Oh,
4: Fernand Reynaud ?
0: Il est mort. Alors, il est mort bien après Fernand Reynaud. Il est mort quand même au XXIe siècle, en 2006.
4: Raymond Devos ?
0: Et c'est Raymond Devos. Bonne réponse de Monsieur Beaugrand. Pour Romain Gélard, qui habite le Fenouillet, c'est en Vendée, le Fenouillet, qui a dit « Le lit est l'endroit le plus dangereux du monde. 99% des gens y meurent. »
4: Absolument. Il est mort depuis longtemps, ce monsieur.
0: Ah, il est mort, lui, depuis très longtemps.
2: Napoléon ?
0: Ah non, non, non.
4: Est-ce que c'est un écrivain ?
6: C'est au 19e siècle, en fait.
0: Alors, il est plutôt du 19e, même s'il est mort au 20e. Mais on va dire qu'il a fait...
3: Victor Hugo.
0: Il a fait 10 ans au 20e.
4: Victor Hugo, ouais.
0: Seulement. Non, il n'est pas français.
2: Oscar Wilde.
0: Alors, c'est pas Oscar Wilde.
5: Anglais.
0: Un Américain.
4: Un Américain.
3: Mark Twain.
0: Mark Twain. Bonne réponse de Gérard Jugnot.
5: Ah, mon grand-père.
0: J'aime bien cette citation, c'est la dernière citation. Qu'est-ce que vous avez dit, monsieur ?
5: J'ai dit mon grand-père, Mark Twain.
4: Twain.
0: Il ne faut pas confondre Toen et Twain. Mark Twain, rappelons.
4: A du talent.
0: Rappelons-le. Voilà. C'est surtout l'auteur de Tom Sawyer.
3: Tom Sawyer.
0: Oh, merde,
3: c'est l'Amérique. La liberté.
5: Vous le lancez.
3: Il est né sur le bord du fleuve Mississippi.
5: Tom Sawyer,
3: c'est pour nous tous un ami. Il n'a peur de rien, c'est un Américain.
0: Une dernière citation pour Mme Marceau, Sabine Marceau, qui habite Aix-en-Provence, qui a dit « Il y a toujours un moment dans leur vie où les gens s'aperçoivent qu'ils m'adorent. »
2: Ah,
4: ah c'est donc, une comédienne.
0: Non, pas un acteur, non, non.
5: Nicolas Bedos.
4: Quelqu'un qui se la pète.
0: Pardon.
4: Quelqu'un qui se la pète.
0: Alors, il était connu
4: Alain
0: pour...
4: Delon.
5: Français.
0: Il était connu pour son égocentrisme.
4: Alain Delon.
0: Non, pas Alain Delon.
5: Sacha Guitry.
0: Pas Sacha Guitry.
6: Il est mort en quelle année ?
0: Il est mort en 1989.
5: Emmanuel Macron ?
0: Non.
5: Le danseur Mondain.
4: Jacques Chazot.
5: Jacques Chazot ?
0: Non, lui, il était vraiment, on va dire, le parangon de l'égocentrisme.
5: Brialy.
2: Ah,
4: Serge Gainsbourg ?
0: Non.
6: Ah, mais c'était un comédien ?
0: Non, c'était pas un acteur.
6: Un musicien ?
0: Pas un musicien.
3: Un journaliste ?
0: Pas un journaliste.
4: Un homme politique.
0: Un homme politique,
6: un romancier.
5: Dali ?
0: Salvador Dali. Bonne réponse de Gérard Jugnot. Bravo Gérard. Mais oui, c'est Salvador Dali, évidemment.
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0: C'est vrai, Ariel, que vous êtes un peu Pénélope pour Bernard-Henri Lévy. Vous êtes là, j'imagine, à coudre la nuit pendant qu'il est à l'étranger en attendant qu'il revienne.
8: Voilà, Pénélope qui tricote et qui détricote sagement avec le cœur battant. Eh ben oui, c'est moi.
4: Le cœur battant, plus pour longtemps. Hein.
0: Elle va nous faire pleurer. Vous avez vu comment elle l'a dit ? Oh là là !
8: Ben oui.
4: Mais moi, j'avais entendu une émission, Ariel, où vous disiez que quand Bernard-Henri Lévy n'était pas là, vous regardiez la télé jusque très très tard dans la nuit.
8: Ah oui, ça c'est une vérité. Je ne l'éteins pas. Et même quand il n'y avait que du caviar sur l'écran,
4: vous avez des vidéos,
8: je regardais surtout toujours.
4: Les riches ont vraiment des programmes incroyables.
5: Elle regarde Téléfauchon.
4: Ça ne nous viendrait pas à l'esprit, nous, de regarder du caviar pendant 2 heures.
5: Nous, chez nous, c'est de la neige, vous voyez.
8: De la neige, d'accord.
0: Mais attendez, bon, comment il y a du caviar sur un écran?
4: Mais j'ai cru qu'il y avait vraiment du caviar.
8: Mais
4: c'est la vidéo de surveillance de la cave, c'est tout.
8: Non, mais en plus,

0: je n'ai goûté le caviar qu'une fois, le vrai.
1: Et oh, j'ai, autre chose.
2: Ça. Ah, on ne vous coupe pas.
3: Sinon, c'est du pain tiède et de l'eau, quoi.
4: Mais c'est quoi,
1: allez,
4: le faux caviar?
1: Allez, faites faire pauvre maintenant.
0: Non, mais dans le caviar, ce qui est bon, c'est le blinis avec la crème.
4: Ah, vous voyez, en fait, elle a su rester tellement simple. Vous voyez les pauvres.
2: Ça, c'est démagogique. Ça, n'achetez que les blinis, en fait.
1: Non. Mais qu'est-ce que vous appelez du caviar sur votre télé, quand même, qu'on
0: comprenne? Non, mais enfin, les petits trucs noirs et blancs, comme ça, qui restent et qui scintillent. Tu sais, quand il n'y a plus rien. Bon, non, non. Mais le fait est que maintenant, avant, à un moment donné, il y avait la mire.
1: Oui.
0: Et
1: oui,
0: j'aimais bien la mire. C'était un truc un peu hallucinatoire.
4: Donc en fait, quand tu regardes la télé, c'est soit la mire, soit la mire. En fait.
0: Oui, c'est
1: quand même un scoop. Ariel utilise mire.
0: Voilà, tout ça pour en arriver là. Exactement, exactement. Non, mais maintenant, comme il y a tellement de chaînes, etc., on peut regarder la télé toute la nuit avec des images.
1: Alors, par exemple, cette nuit, puisque BH est encore parti en Israël, après l'Ukraine.
0: Où est-ce que je suis allée cette nuit? Oui, je suis allée White Lotus.
4: Ah, la série.
0: Oui, oui.
4: La série sur Netflix.
0: Voilà, entre elles. Et j'ai trouvé ça assez rigolo, tout de même, toutes ces petites prostituées.
2: Oui, c'est très drôle, ça, les petites prostituées.
0: Non, mais... ah, ouais.
2: Quand on en voit, on rit beaucoup, ouais.
1: Mais c'est quoi, ça? Je connais pas White Lotus.
0: Ah, mais c'est très mal pensant, c'est incroyable, même, ah, oui, que ça passe. Mais oui, tout est tellement censuré, maintenant. Mais là...
1: Là, il y a des petites prostituées.
0: Oui.
4: C'est une série sur des gens très, très riches.
1: Ah oui.
4: Il y a plein d'épisodes différents. C'est une série sur des gens très très riches qui se retrouvent dans un endroit un peu paradisiaque.
0: Oui.
4: Et il y a effectivement toujours des problèmes, et c'est souvent des problèmes sexuels. Donc c'est le mari qui va aller voir des petites prostituées, comme le dit très bien Ariel.
1: Les petites, ça veut dire par l'âge ou par la taille?
0: Alors, les deux.
1: Comment ça, les deux? Des naines, des mineurs?
0: Non, mais c'est très politiquement incorrect, vraiment.
1: Ah oui, je vois.
0: Alors,
1: oui.
0: On voit les deux fameuses petites naines prostituées qui regardent.
4: Mais c'est pas
0: tout
4: des
0: ça.
4: Naines. C'est pas des naines, je l'ai vu la série. C'est pas des naines.
3: Mais non.
0: Non,
4: mais non, c'est pas des naines.
5: Je pense qu'il faut. Écoute, si Ariel dit que ce sont des naines, ce sont des naines.
0: Non, mais alors elle voit des vieux libidineux qui arrivent comme ça.
1: Ah, quand même.
0: Très friqués, et puis elles se disent lequel elle met. Oh non, celui-là, il est un peu moins. Ah non, mais celui-là, il a quelque chose quand même. Enfin, c'est très hot, quoi.
4: Bon.
0: C'est interdit à moins de 12 ans.
6: Mais tu regardes quand même.
1: Vous avez hésité, donc.
0: Non, mais voilà.
4: On dirait une série sur des mecs de 95 ans.
2: Parce que dès qu'on fume une cigarette, c'est interdit à moins de 12 ans. Hein, donc.
0: Ouais,
4: la série est un petit peu sexuelle. Bon, enfin, c'est pas des vieux qui couchent avec des prostituées naines.
0: Mais non, avoue qu'il y en a. Il y en a.
4: Il n'y a pas de prostituées.
1: Je crois qu'elle confond, elle a regardé Fort Boyard.
4: Oui. Elle a vu le père Poirot avec Passepartout.
2: Passepartout.
4: Partir dans une catacombe.
1: Une première citation. Ah, il est temps de passer à autre chose pour Aurélie Schindler, qui habite Courdemanche. C'est dans l'Eure, qui a dit « Être fidèle quand on n'a pas de proposition, c'est comme être honnête. Quand on ne fait pas de politique, on n'a aucun mérite. »
4: C'est Coluche, non?
1: Non.
2: C'est récent, ça.
1: Ah, c'est récent. Et c'est une humoriste qui a dit ça.
3: Anne Roumanoff, Foresti.
1: Qui a dit Anne Roumanoff?
3: Moi.
1: Eh bien, c'est une bonne réponse de Vincent Debienne. C'est Anne Roumanoff. Une citation plus misogyne, celle-là, je vous préviens d'avance, mais elle est très ancienne. Cela justifie le propos. Hein. On avait à cette époque, évidemment, pas de scrupules à dire ce genre de phrase pour Émilie Attier, qui habite Jeuf, en Meurthe-et-Moselle, qui avait dit « Verser une pension alimentaire, c'est comme donner du foin à un cheval mort.
0: Oh »
2: Jules Renard.
0: Oh, ça, c'est très cynique. Est-ce que ça, ce ne serait pas Pierre Desproges?
1: Non, ce n'est pas Desproges.
2: C'est Doris. C'est plus ancien.
4: Doris.
1: C'est plus ancien. Ce n'est pas français, pour tout vous dire.
4: Ah, c'est pas français.
6: Bernard Shaw.
1: Bernard Shaw, non.
4: C'est pas un politique, Churchill?
1: Non, non.
2: Groucho Marx,
1: évidemment. Bonne réponse de Philippe Claudel. Pour Stéphane Castillo, qui habite Cheverny dans le Loir-et-Cher, qui a dit « J'ai fini par m'apercevoir que je n'étais plus le seul à partager la fidélité de mon épouse.
4: » c'est récent, ça?
0: Ah oui.
1: C'est pas récent, non.
5: Guitry?
1: Guitry, non. Non, Guitry, mais c'est un dramaturge.
2: Français.
1: Un dramaturge français.
5: Fédo?
1: Du 19e. Fédo, non.
3: Courteline.
1: Labiche. Oui, monsieur Denier. Vous jouez à Labiche en ce moment. C'est Eugène Labiche.
4: C'est reparti.
1: Qu'est-ce qui est reparti?
4: C'est reparti à chaque fois qu'il y a Vincent Dedienne, on fait toute l'émission autour de lui à chaque fois.
7: Ah, ça y est, ça y est.
4: Vous avez déjà commencé en présentant les gens, vous n'aviez jamais fait ça avant. Alors Vincent, j'imagine que vous connaissez tout le monde.
7: Alors que Ariel, je connais personne.
4: Dombal. C'est incroyable, on fait tout le temps ça. On fait tout le temps ça.
6: Non, mais
4: la dernière
6: jaloux.
4: Fois, on a commencé l'émission à 11h parce que Monsieur Dedienne n'était pas libre avant. Est-ce qu'on va faire une pause dans l'émission cet après-midi qui puisse passer au Carrefour City?
1: Ça me fait plaisir que vous soyez jaloux. Voyez,
7: je le prends
1: comme une déclaration d'amour de votre part.
4: Il y en a une.
1: Eh bien oui, parce que ça me fait plaisir, ça me touche que vous déchirassiez pour moi l'un et l'autre. Oh.
0: Mais c'est tellement joli de s'appeler Eugène. Plus personne s'appelle Eugène.
2: Vous pouvez changer de prénom, Ariel.
0: Non, mais c'est vrai. Qui s'appelle Eugène? Il n'y en a plus.
4: Non.
1: Il y a Eugène. Ah, oui. Il y a eu Eugène Sue.
6: Eugène de la Croix.
1: Eugène de la Croix.
2: Eugène O'Neill.
0: Oui, mais ça se
6: En plus, ça veut dire bien né.
0: Oui. Ah oui, gène, générique, génital, oui, génital.
6: Du grec.
0: Oui. Ah oui.
1: Et puis ça nous permet de rappeler la chanson qui a longtemps été un hymne ici aux Grosses Têtes, chez Gégène.
7: À Joinville-le-Pont.
1: Exactement.
7: À Joinville-le-Pont.
1: Pont, pont.
7: Tous deux nous irons.
1: Ron, ron.
7: Nous irons guincher.
1: Chez
7: Gégène.
1: Ah
4: d'accord. Donc en fait... Vous et Vincent, vous répétez carrément des numéros avant l'émission, quoi.
1: Pas quand même, non.
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1: Quelque chose d'assez étonnant parce que c'est seulement il y a 20 ans que ça a été légalisé au Chili. Mais qu'est-ce qu'on peut faire depuis 20 ans seulement au Chili?
6: Avorter.
1: Avorter, non. Avorter, je pense que c'est depuis encore moins longtemps parce que quand vous saurez de quoi il s'agit...
0: À fumer de la marijuana. Oh.
7: Divorcer peut-être.
1: Divorcer, bonne réponse de Bruno Solo. Effectivement, le divorce a été légalisé au Chili il y a seulement 20 ans.
2: J'aurais été dans la merde au Chili.
1: En 2004, parce que vous en êtes à combien de divorces?
2: Deux et demi. Non, deux.
7: Et un en cours.
0: C'est quoi un demi-divorce?
2: Le demi, c'est que je vais être toujours sur le feu. Après,
1: mais pourquoi
2: pas
1: vous remariez à chaque fois?
2: Mais moi, je veux pas à chaque fois, mais j'ai la faiblesse de dire oui. Je me suis toujours marié pour des mauvaises raisons. La première, c'était pour les impôts. La deuxième, c'est pour faire plaisir à mon père qui était à l'Amérique et voulait me marier. Voilà.
7: À l'Amérique?
2: À la mairie.
7: Ah, d'accord.
2: Il avait l'écharpe.
0: Et la troisième?
2: La troisième, je cherche la raison, mais ça va.
1: Laurent, ma fille.
10: Moi, je t'ai marié trois fois et j'ai pas eu de chance. J'étais veuf trois fois. La première est morte après avoir mangé des champignons vénéneux. La deuxième, deux ans après, de quoi elle meurt? Champignons vénéneux. Devinez de quoi est morte la troisième? Non, c'est triple fracture du crâne. Elle voulait pas manger les champignons vénéneux.
1: Ça, c'est des histoires qu'on pouvait plus raconter en 2024. En 2025, on peut à nouveau les raconter. Mais je signale que vous envoyez vos courriers à Laurent Baffy directement. Moi, je prends pas les courriers. Alors attention, justement, c'est pour vous, Laurent, la question zoologique qui va venir. Je vais vous parler d'un animal un peu mystérieux qui s'appelle l'échidné. Je sais pas si vous connaissez.
10: Oui, c'est le seul monotrème qui, même genre, qui pond des œufs comme l'ornithorynque.
1: C'est une sorte d'ornithorynque, et oui, effectivement.
10: Ça semble intéressant.
1: L'échidné, mais ce n'est pas ce qu'il y a de plus étonnant chez cet animal. L'échidné a quatre, mais quatre quoi?
0: Quatre couilles.
10: Quatre oreilles.
1: On se rapproche.
2: Eh ben quatre anus.
10: Quatre sexes.
1: Alors, non, il n'a pas quatre sexes.
10: Quatre glands.
1: Quatre glands. Bonne réponse de Laurent Baffy.
0: Alors, moi, j'ai pas compris.
6: Mais je comprends pas comment il est.
1: Éloignez les enfants parce que je vais vous montrer une photo.
0: C'est quoi la différence entre un gland et un sexe?
1: Eh ben, le gland, c'est ce qu'il y a au bout du sexe. Là, l'ornithorynque.
7: Elle connaît que les chevaux, elle.
1: L'ornithorynque. En question. Alors, donc, soyons clairs, il s'agit d'un échidné. Ça s'écrit E-C-H-I-D-N-E, l'échidné. Et l'échidné, il a bien un seul sexe. Mais au bout de son sexe, regardez.
0: Ah, un peu comme une vache. Quatre pies.
2: Il a un sexe étoilé.
1: Regardez, il a... non, ne gardez pas la photo pour vous, Dari Boudboul. Mais effectivement, il a quatre glands au bout du sexe.
0: Ah, c'est étonnant. Ah, quelle horreur. Des quatre.
1: Oui.
0: Des quatre glands, il y a du sperme qui sort.
2: Oui, c'est un arrosage automatique, madame.
1: Une autre Quatre questions.
10: Et Laurent, faut préciser que les animaux sont les seuls au monde, c'est les seuls mammifères à pondre des œufs.
0: C'est ça.
10: L'ornithorynque et l'échidnée. C'est quand même incroyable.
0: Ouais. En tout cas, en 2025, selon le calendrier chinois, on est dans l'ère du serpent.
1: Voilà. Quel rapport?
9: Aucun, eh bien, comme d'habitude. Un rapport à la carotte, je veux dire. C'est quoi le rapport?
1: Moi, je suis mieux qu'un échidnée. Hein. J'ai 6 glands dans cette émission. Pour Florent Menoux. Une autre question zoologique. Monsieur Menoux habite Conches-en-Ouche, c'est dans l'Eure. Quel animal fait une chute de 2,50 m dès la naissance?
10: Le girafon.
1: Le girafon. Bonne réponse de Laurent Baffy. Expliquez alors, Laurent.
10: Bah, il tombe de la hauteur des pattes de sa mère, 2,50 m, et voilà, il s'en remet.
1: Elle ne peut pas s'agenouiller au moment où elle...
10: Elle n'est pas croyante.
11: Non mais par contre, mais il n'a pas de cordon ombilical parce que ce sera un saut à l'élastique dès la naissance. Ouais.
6: Il n'a pas de cordon ombilical.
1: Mais ils se font mal les petits girafons ou pas?
10: Un petit peu, mais pas tellement.
6: Mais en même temps, rien, tu leur as pas demandé.
1: En tout cas, le girafon effectivement tombe de 2,50 m dès l'accouchement. C'est tristouné quand même. Hein, ça,
6: ah
1: ça...
6: oui, commencer la vie comme ça, c'est dur.
10: Ah oui. Nous, quand on est, on nous met une grosse claque dans la gueule et sur le cul, c'est bon.
1: C'est pas faux en même temps. Ouais. Oui,
6: mais
1: c'est
6: pourquoi
1: vrai.
6: À qui on met... À toi, on a mis une claque, moi, on ne m'a pas mis.
1: Oui, parce que vous aviez dit un gros mot dès le premier jour. Une autre question, mais musicale. Cette fois, on quitte la zoologie. Il ne peut pas y en avoir que pour vous, monsieur Baffy. Encore
10: merci
1: que,
10: en tout cas, merci.
1: Encore que je compte sur la culture générale de chacun. Ça n'est pas si facile. Monsieur Bellamy est absent et je vais vous faire écouter, joué par un orchestre de chambre britannique, un célèbre morceau. À vous de retrouver ce morceau classique.
9: Ah, moi, je sais.
1: Allez-y.
0: Moi, je sais Pachelbel. C'est Pachelbel.
9: Non, c'est le canon de Pachelbel.
1: Le canon de Pachelbel. Bonne réponse de Bruno Solo.
0: Collective, je l'ai dit aussi.
9: C'est une des plus belles œuvres qui a jamais été écrite.
1: Je ne crois pas, Ariel, que vous ayez dit Pachelbel.
0: Non, j'ai dit Pachelbel.
1: Vous avez dit quoi?
0: Pachelbel.
6: Machiavel, qui a dit Machiavel?
11: Elle a dit la carotte de Pachelbel.
1: Vous avez dit Pachelbel,
0: oui.
1: Et quand je dis bonne réponse de Monsieur Solo, vous dites je l'ai dit aussi.
0: Oui, parce que c'est le canon de Pachelbel et tout le monde le connaît.
1: Mais non, c'est Pachelbel.
0: Oui, mais vous prononcez
10: ne
0: comme ça.
10: Ne contestez pas. On l'appelle Janine à peu près.
11: Il le prononce comme c'est écrit. Hein.
1: Mais non, mais à aucun moment c'est écrit Pachelbel. Comment vous dites, vous?
0: Pachelbel.
9: Pachelbel.
1: Non, alors là, vraiment, Ariel...
0: Et en italiano, c'est ecce et che. Et Pachelbel. Et alors?
9: Elle est formidable.
0: Est vero.
9: Vous savez quoi, Laurent?
0: Sinon,
9: je lui offre.
0: Ben trovato.
9: Je lui donne, c'est pour moi.
1: Ça s'écrit, cher Ariel.
0: Oui.
1: Et puis, il s'agit d'un Allemand né à Nuremberg.
11: Oui, mais il passait ses vacances en Italie aussi.
1: Il est né à Nuremberg. Voilà. Il est mort à Nuremberg. Voilà. Ça s'écrit P-A-C-H-E-L-B-E-L.
0: Mais il adorait l'Italie.
11: Mais par contre, Laurent, s'il est allemand...
9: Cannelloni, c'est Pachelbel.
11: S'il est allemand, ça se dit Pachelbel.
1: Exactement, ça pourrait se dire éventuellement Pachelbel, mais on dit en tout cas, ici en France, le canon de Pachelbel. Écoutez encore, c'est tellement joli.
0: Ah,
1: c'est
0: oui.
1: Une excellente réponse de Bruno Solo.
0: Collective. Collective.
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1: Demain ou la semaine prochaine, j'apporte les bonnets péruviens là. Ce que des petits gadgets pour vous faire plaisir.
10: C'est gentil, hein.
0: C'est très gentil.
1: Isabelle.
10: Vous êtes sympa, hein.
0: Alors le bonnet péruvien, il couvre les oreilles.
1: Oui, merci Ariel.
10: Comme tous les...
5: Non, c'est sympa, patron.
1: Sauf si c'est Beyrou qui le porte. Ça vous fait plaisir, Isabelle.
0: Ah oui, c'est très mignon. Non, ce qui est bien, c'est que ce soit des magnets. Et je vais le mettre sur mon frigidaire, s'il y a encore de la place.
5: Tu mets ça sur un frigidaire, toi?
0: Bah, tu le mets où, ton magnet?
11: Sur un réfrigérateur.
5: Eh ben, sur la cave à vin ou la boîte
0: j'ai
5: de la Gondave.
0: J'ai pas de cave à vin.
5: T'as pas de cave à vin?
0: Non.
5: T'as pas de... Ah bon?
0: Non, j'ai pas de cave
5: à vin. T'as une cave
0: à
5: cigare, au moins?
0: Non, je trouve ça trop...
5: T'as au moins une armoire à godes.
15: T'as au moins quoi?
5: L'armoire à God climatisée. Tu vois, chez Ikea, ils les font là.
16: Mais tu es malade.
5: T'as pas d'armoire? Mais j'en ai une, moi, j'en ai une. J'en ai une armoire à God. C'est mieux... jamais une soirée où tu t'ennuies, y'a pas de Cluedo, bah voilà.
17: C'est mieux quand c'est frais.
5: Ouais, y'a température. Le God, il doit être à 16 degrés, alors que le vin, c'est à 14.
1: Mais je voudrais repartir là-bas.
5: Bon, c'est mais quoi la question?
1: Faites-moi repartir au Pérou, mon Dieu.

0: qui est drôle d'ailleurs, quand j'ai posté quelques photos sur Instagram de mon voyage, à mon retour, il y a quelqu'un qui m'a envoyé un message qui m'a dit à cause de Toen, vous n'avez pas pu aller au Portugal. C'est le seul pays aussi loin que vous avez pu trouver.
1: C'est vrai. C'est vrai.
0: Dont Toen n'avait jamais parlé jusque-là.
1: Mais ça va venir, hein, ça va venir maintenant.
0: Non, mais c'est vrai que c'est pas facile à cause de vous. On est obligé de choisir ses destinations.
1: Il
0: n'y
1: a pas que le Portugal dans la vie. Ah,
0: quand même.
1: Il y a aussi le Val-de-Marne.
2: Personne vous a reconnu?
0: Oh, non, oui, bah non.
2: Ça fait bizarre.
0: Non, pas spécialement.
1: Mais même au camping, ils vous ont pas reconnu? Le mec du camping, non. Celui qui tient la barrière à l'entrée, oui. Il n'a pas reconnu.
0: Avec les tentes quechua.
1: Voilà.
0: Bon, dites, on peut passer à
3: oui,
0: autre
3: c'est
0: chose.
3: Quoi la question?
0: Merci, Roselyne.
1: Mais il y a quoi à voir au Pérou, ça? On n'a même pas parlé.
3: Mais t'es un casse-couille.
1: À part la main et les nains, il y a quoi à voir?
0: Bah, la ville est magnifique. Il y a des quartiers. Il y a le quartier de
1: C'est beau par rapport à Charleville-Mézières, c'est comment?
0: Barranco, par exemple. Il y a un quartier qui s'appelle Barranco.
1: Et on fait quoi à Barranco?
0: Très joli. C'est plein de petits restaurants. La gastronomie péruvienne est une des meilleures gastronomies au monde.
1: C'est bon, ça.
0: Les ceviches et autres. Il y a d'ailleurs des restaurants péruviens à Paris qui sont très réputés. C'est une des gastronomies mondiales les plus réputées.
2: Voilà, sont gentils?
0: Ah, les gens sont très très gentils.
4: C'est péruvien le ceviche?
0: Ah bah bien sûr.
1: Bien sûr, tu crois que c'était quoi toi?
4: Bah français.
2: Ah non, et non.
5: Est-ce que dans le métro au Pérou, il y a des Français qui jouent de l'accordéon pour chier les gens? Ou non?
0: Alors, je vais vous dire, j'ai pas vu de métro, je suis pas certain. Alors non, ce que je peux vous dire, en fait ça sert à ça aussi de voyager.
1: La coke est moins chère.
0: Non, c'est pas ça. Non, je vais vous dire à quoi ça sert. Ça sert à se rendre compte que la circulation dans Paris est très fluide.
2: Ah oui?
0: Parce que, croyez-moi, si vous allez à Lima, au Pérou, à Hidalgo, c'est une sainte à côté. Ah non, mais c'est même pas de la circulation, c'est inimaginable.
1: Ah oui?
0: Et d'ailleurs, c'est vrai dans toutes les capitales du monde. Voilà pourquoi je dis que c'est vrai qu'on a, les Français sont des vrais râleurs toujours à imaginer qu'il y a que nous ici au monde qui avons de la circulation dans une capitale.
2: Ah ben, ce matin, il y avait 400 kilomètres de bouchons à cause de la nouvelle loi covoiturage. C'est quoi la nouvelle
0: pourvu
2: loi?
0: Pourvu qu'il n'engage pas sur BFM, c'est la chute.
2: Mais en plus, c'est même pas
1: logique ce qu'elle dit, c'est ça qu'il faut.
2: Mais oui, c'est pas logique. Alors, pourquoi ça ferait des bouchons le collateur?
1: Parce qu'il y a une voie réservée.
2: Il y a une voie réservée. On n'a plus le droit d'être
4: ils
2: tout seul.
4: Ils ont réservé la voie de gauche sur le périph', voilà. pour des gens.
3: Alors, Sébastien a proposé, pour pas être emmerdé par les trucs qui regardent si on est bien deux dans la voiture, il a proposé d'acheter une poupée gonflable qui va installer sur le siège du passager.
1: Mais bien sûr, mais c'est une bonne idée. Comment on vérifie si t'es encore au voiturage ou pas? Il y a une caméra, on te suit?
2: Ben justement, ça fait 400 km de bouchons.
0: Oui, et ben écoutez, si vous étiez à Lima, vous diriez que ce genre de mesure est utile parce que franchement, je peux vous garantir que c'est hallucinant la circulation. Et c'est pareil dans toutes les grandes capitales du monde. C'est comme ça, mais on est râleur, faut toujours râler contre quelqu'un. Vous n'êtes pas d'accord, Vizorek?
5: Ah, mais bien sûr, mais à Bruxelles, c'est pire. Donc,
0: c'est vrai?
5: Oui, c'est
0: ben voilà,
5: c'est
0: voyez.
1: Oui, mais il va dire que les Belges, ils râlent pas. Ça vous dérange pas?
5: Ils râlent en flamand, c'est plus poétique.
1: Ouais. Mais le pire, c'est moi, j'étais à Dubaï avec Bernard Mabi, là. On allait voir des influenceurs, on se rencontre entre influenceurs. Et c'était l'enfer. Hein. L'enfer. Parce que la Bentley de Bernard, impossible de la garer. Non, mais sérieux, c'est vrai.
2: Mais en Normandie, ça roule bien.
0: Ça, c'est vrai. Et encore.
5: La question!
0: C'est quoi la question?
1: Et là, vous avez fait la mer ou la piscine? Non, parce que vous aimez pas
0: j'ai
1: la piscine.
0: J'ai fait le père.
1: Mais vous aimez pas la piscine, vous avez dit. Mais il y avait la mer pas loin.
0: On va pas au Pérou pour aller à la piscine. Enfin, écoutez, on va pour voyager, pour visiter les quartiers. J'ai fait quelques églises. Ça va vous plaire, vous qui travaillez.
1: Ça, j'aime bien.
0: Voilà,
1: ça.
0: Vous qui travaillez chez Bolloré. Ben voilà, j'ai fait 3-4 églises. Ça vous plaît,
1: d'accord,
0: ça?
1: Okay,
0: voilà.
1: C'est bien.
2: Est-ce que vous avez grimpé au cocotier?
0: Mais il n'y a pas de cocotier.
5: Non, c'est une métaphore, Laurent.
4: Est-ce que vous avez pris le péroférique?
1: Et vous avez vu des migrants, mais chez eux?
2: Et est-ce qu'ils jouent de la flûte? Vous savez, là, avec plein de...
1: Mais c'est leur langue, ils ne parlent pas.
2: Comment
1: ils
2: s'appelle?
1: Parlent en flûte. Ils parlent
2: comment
1: en flûte.
2: Ça
1: la
2: s'appelle
1: flûte de pan. La flûte de pan.
2: Ça s'appelle la flûte de pan? Oui. Quand il y en a plusieurs tuyaux? Oui. Ouais. D'accord. Ils jouent tous de la flûte de pan?
0: Oui. C'est mais c'est que ça, toute la journée.
1: Mais c'est même pas qui joue, c'est qui parle. Quand un mec fait tout, tout, tout, tout, ça veut dire bonjour. Tout, tout, tout, tout, tout, tout, tout, tout, ça va? Tout, tout, tout, tout, tout, et toi?
6: Les gens ne parlent pas, il faut que
0: je veux retourner là-bas, je veux retourner là-bas.
6: Mais ils parlent quelle langue,
0: mon
6: ça
0: Dieu, ramenez-moi là-bas.
4: Mais vous êtes allé vraiment pour le tourisme ou vous avez fait rendez-vous en terre inconnue avec Frédéric Lopez?
0: Ben non, j'y suis allé parce que j'aime voyager, que les voyages, ça ouvre l'esprit et puis ça évite d'entendre des conneries comme j'en entends ici.
6: Et ils parlent quelle langue au Pérou alors?
0: Espagnol.
6: Ah, oh. Mais espagnol courant ou espagnol un peu au dialecte?
0: Muchos gracias.
2: Muchas gracias.
0: Bon dia, muchas gracias.
6: Ah, d'accord, ouais, dialecte alors.
2: Non, mais vous n'avez pas grimpé le Machu Picchu.
3: Mais c'est pas au Pérou le Machu.
0: Ah si, si.
6: Le Machu Picchu.
0: Mais c'est le Machu Picchu, pas le Machu Picchu. Ah, bon.
2: Alors, le Machu Picchu, vous l'avez pas grimpé alors.
4: C'est quoi? Bah attends, mais ça m'intéresse parce que Roselyne, tu pensais que c'était où toi le Machu Picchu?
6: Et le lac?
3: Le Machu Picchu, je savais pas.
6: Et le lac préféré de Jean-Marie Bigard, la pipi caca, vous l'avez?
2: Le Machu Picchu, c'est.
0: Je vous emmènerai rien que pour le plaisir de réentendre.
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0: Une question pour Carla Moulineau qui habite. Qui habite Malakoff.
9: Oh, j'ai Malakoff.
5: Oh. Ah, encore une idée de week-end.
6: Qu'est-ce qui fait bien
5: Malakoff. C'est peut-être un peu loin pour Julie, Malakoff.
0: Carla Moulineau espère elle aussi un chèque RTL. Dans quel cas précise-t-on qu'on a choisi celle ou celui qui est zinzolin?
5: Zinzolin.
10: C'est un adjectif?
0: Alors, c'est un adjectif, zinzolin, oui.
11: On dit zinzoline au féminin.
0: En gros, la question, c'est évidemment qu'est-ce que veut dire le mot zinzolin?
5: Voilà, zinzolin, c'est un tissu.
0: On peut qualifier un tissu de zinzolin.
10: C'est lié à un motif.
0: Mais alors, dans quel cas?
6: C'est pas pour une fête, genre le carnaval de Dunkerque?
0: Non, mais vous avez raison, un tissu.
5: Oui, c'est un tissu qui peut être zinzolin.
0: Mais pas seulement les tissus, plusieurs choses.
5: C'est une couleur, c'est la colorie.
6: Est-ce qu'un visage?
0: C'est une couleur.
5: C'est la colorie.
0: Mais quelle couleur?
5: Verdâtre.
11: Le blanc.
0: Verdâtre, non.
5: Que c'est pas un peu rouge, coq de bruyère,
10: un peu violacé, comme ocre. Par exemple, Christine Bravo a le teint zinzolin.
0: Oui, ou un gland peut être zinzolin.
5: Ah oui, mais... On vit dans le slip du patron, on est content.
3: Mais Laurent,
5: mais ça va pas. On est content.
10: Il y a peut-être des enfants dans le public.
3: Et on s'est pas levé depuis 2 heures.
10: Mais pourquoi vous parlez de la couleur de votre gland, Laurent? Mais ça va pas.
5: On aura le scrotum à 18h.
10: Non mais.
5: Alors que le
10: parti comme c'est.
6: C'est le clito qui est rouge. Pas pour tout le monde.
10: Ah non mais vous êtes.
0: C'est pas rouge, c'est violacé.
10: Violacé.
0: Mauve.
10: Vous avez pété les
0: couilles. Monsieur Logérias est en train de me montrer son sexe.
5: Mais oui. Je savais pas dire le mot exact, c'est pour ça que je préfère vous montrer.
0: Alors voilà, donc j'ai bien obligé de dire ce qui est.
10: Violacé.
5: On dit zinzolin ou glandu.
10: Ça a l'air de dégoûter Caroline.
0: Violet, rougeâtre. Et c'est zinzolin ou gingolin d'ailleurs, on peut dire aussi.
12: Gingolin, ça c'est quand c'est Dominique Besnier qui en parle. Moi c'est le gland zinzolin. Ça il est tout violacé, ça c'est sûr.
6: C'est pas joli comme mot violacé.
0: C'est pour, vous voyez,
5: c'est plus joli.
0: Par exemple, comment il s'appelle notre ami
5: Prince
0: aurait pu chanter Zinzolin Reign.
5: Zinzolin Reign. Zinzolin Reign.
6: C'était mieux d'ailleurs que
5: la,
6: ça.
5: La couleur Zinzolin de Spielberg. Très
10: mais c'est mignon Zinzolin.
0: Alors évidemment, ça suge.
10: Mais Laurent.
5: Eh ben oui. Eh ben voilà.
0: Non. Ça se. Vous me fatiguez. Ça s'utilise moins qu'avant, évidemment.
5: Ah bah, pas du tout. Ah bah, t'as des souvenirs quand même.
0: C'est un peu vieilli. Mais en littérature, on utilise encore parfois la couleur Zinzolin.
3: Ah ouais, parce que dans
0: Et c'est vrai que des vêtements du vernis à ongles peut être zinzolin.
3: Écoutez, vous savez comme je suis fan de vernis à ongles.
0: Oui. Hein,
3: j'ai jamais entendu. Est-ce que vous pouvez me mettre un petit zinzolin
10: si, un petit vernis couleur gland.
3: Oui,
10: c'est sympa.
3: Bah ouais.
5: Mettez-moi donc un vernis gland.
10: Allez, pour une petite soirée.
6: Ça ne verra pas.
5: Ah oui, comme en plus elle a les mains poilues, ça fait cool, c'est bien.
10: Ça fait beaucoup.
5: Ça fait une belle soirée quoi.
3: Vous êtes bêtes. Ah, ils sont bêtes.
0: C'était une question franchement de français, de vocabulaire.
5: Oui, tout à fait.
0: Et qui permet quand même d'utiliser des mots un peu nouveaux plutôt que de dire mauve, violet, rougeâtre.
12: On dit zinzolin.
0: Ben voilà.
12: Voilà.
0: Vous pourrez dire zinzolin.
3: Moi, je trouve qu'il y a trop de mots pour dire rouge.
0: Maintenant,
3: finalement.
0: Je vous emmène dans la tribu pygmée des Haka en Afrique centrale. Et particulièrement, la question porte sur les hommes. Mmh. Et c'est pour Madame Sonia Huche, qui habite Nointel, dans l'Oise. Quelle particularité étonnante ont les hommes, enfin plutôt, qu'est-ce qu'ils font d'étonnant, les hommes de la tribu pygmée des Haka? en Afrique centrale.
10: Est-ce que c'est lié à leur truc zinzolin?
6: Ils se mettent zinzolin, les Tupéniens.
10: Est-ce que c'est lié au truc zinzolin qu'ils ont sous le pagne?
0: Que peu d'autres hommes font dans le monde.
10: Est-ce que c'est de la
9: vaisselle?
10: Est-ce que c'est de la souplesse?
0: Pas la vaisselle, mais voyez.

0: Et il y a...
1: Ils portent les enfants.
0: Alors, ils portent les enfants.
2: Ils nourrissent les enfants.
3: Ils allaitent les enfants.
1: Ils accouchent.
2: Nourrissent les enfants.
4: Ils allaitent les enfants.
5: Ils les allaitent.
3: Ils les allaitent.
0: Ils donnent le sein aux enfants. Bonne réponse.
1: Pardonnez-moi.
0: De Florian Gazan.
6: Mais il y a de lait, il y a du lait.
7: On a du lait. Alors, techniquement, normalement, quand on donne le sein, c'est pour donner du lait.
0: Oui, eh bien, oui. Ils peuvent donner du lait aussi.
1: Bien sûr. Ah bon. Et les hommes s'appellent Anso, Virginie, Nathalie.
3: Oui. Ce sont des yels.
1: Le truc, c'est qu'en fait, c'est pas le même.
6: Non, non, mais pardon, Laurent, non, mais... vous pouvez avoir du lait, vous sentir alors, dessus.
0: Alors, ça dépend des circonstances.
1: Comme si tu ne savais pas.
5: Oh, c'est des pygmées, hein, ils sont tout petits.
2: Ah bah.
6: Donc,
2: c'est pour ça.
6: Donc, tout est proche. Tout est proche. On pense qu'on tient sur le...
0: Non, écoutez, vous ne vous moquez pas des hakas, il y en a peut-être qui nous écoutent.
1: Oui, oui, oui.
0: Les hommes pourraient allaiter. Le seul problème, effectivement, c'est qu'il y a un processus pour allaiter, pour produire du lait. C'est évidemment très, très rare, mais ça arrive et ça peut arriver...
1: Chez les hakas.
0: Chez les hakas, effectivement.
6: Ah, c'est génétique, alors.
0: La création du lait a été constatée chez ces hommes qui donnent quotidiennement le sein aux nourrissons parce que, en effet, les hommes comme les femmes ont cette possibilité de créer du lait paternel. En effet, on a les appareils d'organes nécessaires à la création du lait, les tétines, les glandes mammaires, l'hypophyse. Mais il suffit effectivement d'activer.
7: Alors, je crois stimuler. Qu'effectivement, j'allais dire, en fait, il faut... Alors, je ne vais pas faire de gestes.
6: Si, si, vas-y, vas-y. Vas-y, c'est filmé. Vas-y.
7: C'est filmé.
5: Si, vas-y.
7: Mais je crois qu'effectivement, une glande mammaire, ça s'active.
6: Oui.
7: Et qu'à force de...
0: Absolument.
3: Mais regarde, Bernard Mabille, il fait de l'isio 4.
5: Mais alors, attends, ça s'active peut-être en prenant certains aliments.
0: Non, je vous explique.
7: En aspirant.
0: De façon purement physiologique, l'homme est au même titre que la femme doté d'un dispositif nourricier, des tétines, des glandes mammaires et une hypophyse. Ça, je vous l'ai dit.
6: D'accord.
0: La production de lait est déclenchée par une hormone appelée la prolactine.
7: Oui.
0: Les hommes seraient donc en théorie capables de produire du lait.
6: Ça veut dire qu'ils pourraient aspirer les tétines de votre mari toute la soirée pendant plusieurs années pour qu'il y ait du lait qui sorte.
0: Le problème, c'est que le mâle secrète également une quantité importante de dopamine, une hormone dite de plaisir qui stoppe la production de prolactine. Mais
6: il faut pas prendre du plaisir quand on vous tête le sein.
0: Et c'est à cause de la dopamine qu'on voit quasiment jamais de lait sortir des tétons masculins. Mais autrement, nous produirions nous aussi de la prolactine.
6: Ah ouais.
0: Et les papas haka, eux, parviennent cependant à déclencher eux-mêmes. Oui, les papas haka.
3: On dirait une chanson de Tromae. On dirait le dernier tube de haka. Papa, donne-moi du lait.
1: Mais en fait, Laurent, donc pendant que les pères, là, chez les AK, donnent le lait, quoi, les femmes, elles sont au bistrot, elles font les baby-foot.
5: Bah, évidemment.
1: Non, mais c'est ça.
2: Et bois du Riga, tu me déclopes.
1: Quelle chance elles ont.
0: Bon, où en était-on? Alors. C'est une bonne réponse, en tout cas.
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0: Mon pont en Bresse, ce samedi, il y aura un mariage qui fait beaucoup parler à Mon pont en Bresse en Saône-et-Loire. Pour quelle raison ce mariage fait-il beaucoup parler?
2: C'est Brad Pitt, non?
0: Ah non.
1: Ah, c'est pas Retailleau et Wauquiez?
0: Ah non.
3: C'est les people?
0: Ah non, c'est pas des people du tout.
1: Des animaux?
0: Je peux même vous dire que le maire du village, Montpont-en-Bresse, refusait dans un premier temps de faire ce mariage.
1: Ah, c'est des hétéros?
0: Finalement, il y sera. Ce sont des hétéros.
9: Moi, je refuse d'en parler.
0: Pardon?
9: Il y a un OQTF, non?
0: Alors. Effectivement, il y a...
9: Ou un fichier S.
0: Quelqu'un qui est sous le cul.
1: Sous le cou.
3: sous le cul.
0: Sous le cou d'une OQTF, vous avez raison.
1: Ah, c'est pas Marion Maréchal et Yacine Bellatar? Ils sont très amoureux, pareil.
0: Écoutez, vous n'êtes pas si loin.
1: Mais je sais que je suis pas loin, mais à chaque fois, je suis pas loin.
0: Je vais vous accorder la bonne réponse.
1: Mais non.
0: Mais oui. Parce que ce ne sont pas des gens connus, mais c'est justement pour ça que ça fait parler aussi. C'est assez incroyable à dire, puisque c'est une militante du Rassemblement National, qui d'ailleurs a été candidate à plusieurs reprises aux élections régionales, qui veut se marier avec un jeune Tunisien sans papier, sous le coup d'une OQTF. Alors vous pensez que tout le village n'en revient pas. Et elle dit comment on peut à la fois soutenir Marine.
1: Il y a plus beau que la nation et l'amour. Mais... Comme quoi, c'est peut-être ce qu'elle a dit. Ouais, si elle est vraiment amoureuse.
3: Si ça se trouve, pour le voyage de noces, elle prendra un aller-retour et lui un aller simple.
0: Ah, vous pensez que c'est un...
3: Mais oui.
0: Un

0: stratagème.
1: Mais bien sûr.
0: Ah, c'est une histoire quand même incroyable. Évidemment, le village est déconcerté, le maire est révolté. Voilà pourquoi il a refusé. Il faut dire qu'elle a 70 ans et lui, il a 30 ans, le jeune.
2: Attendez, il a le courage de descendre à la cave. On le respecte. On le respecte quand même.
3: C'est un brouteur.
2: Ouais, c'est dégueulasse. Il vient pour l'argent et les papiers. C'est lui qui a du courage.
0: Et l'affaire prend une dimension supplémentaire parce que la future mariée, effectivement, milite au Rassemblement National.
2: Comme tout le monde.
0: Et elle épouse un jeune Tunisien sans papier, sans travail, sans domicile fixe et sous le coup d'une OQTF.
4: Oui, d'accord.
0: Donc, évidemment, le maire dit c'est un mariage blanc.
2: Elle, c'est une responsable. Elle,
0: et elle, elle dit non, c'est un coup de foudre. Tout est prêt, la robe est achetée, mon bouquet aussi. Certes, je suis militante pour Marine Le Pen, mais moi, j'épouse un Tunisien sincère, franc et honnête.
1: Qui respecte la loi française et les valeurs de la République.
0: Et d'ailleurs, lui aussi aime Marine Le Pen, voilà ce qu'elle
2: mais
0: dit.
2: Mais c'est normal.
0: Donc, finalement, le maire va être obligé, puisque le mariage n'a pas été interdit par le procureur de la République. Donc, le mariage aura bien lieu ce samedi à Montpont-en-Bresse. Mme le maire, c'est une dame, s'exécutera à contre-cœur. J'irai à reculons et sans écharpe, a dit Mme Anne Trontin. C'est le
5: Il va faire chaud, de toute façon.
0: Sans son écharpe de maire.
5: Ah, d'accord.
0: Voilà, Isabelle.
2: D'accord. Il y a quand même des drôles d'union en ce moment. Hein. J'ai vu, là, il y a Mimi Mathy avec le basketteur, la français, là.
1: Wembanyama.
5: Attends, mais
1: Oui, mais c'est pas sa femme, c'est son porte-clés.
2: Ouais, voilà, ouais.
0: Mais on parle de plus en plus des histoires de différence d'âge. D'ailleurs, dans le magazine Elle, on nous dit que les écarts d'âge entre partenaires sont de plus en plus scrutés et font évidemment naître des tas de commentaires sur les réseaux sociaux.
5: Alors, surtout, c'est toujours dans un sens. Hein. C'est toujours quand la femme est plus vieille.
0: Détrompez-vous, c'est en train de changer, ça.
1: Eh oui.
2: Moi, j'ai vu un mec riche avec une moche.
0: Et à l'Élysée.
2: Hallucinant.
0: À l'Élysée, c'est quoi, à votre avis?
1: Eh oui.
5: Oui. Alors, justement, ça fait écrire. Hein.
0: Ah oui, et Cher, la chanteuse Cher qui a 78 ans, elle est avec un jeune homme de 38 ans.
4: Il n'y a pas Michel Thor.
0: Michel Thor.
2: Et Roselyne avec Jules. Personne n'en parle, ça.
1: Ouais.
0: Madonna, 66 ans, avec un garçon de 28. Maintenant, ça marche dans les deux sens, Isabelle. Ne croyez pas ça.
5: D'accord.
0: Ah non, je vous jure. Heidi Klum qui a 51 ans avec Tom Kaulitz qui en a 35. Bon, alors évidemment, il y a aussi ou même Florence, notre camarade Florence Forestier, avec un charmant humoriste plus jeune.
2: Cominec, super.
0: Plus jeune qu'elle. Bon, alors évidemment, il y a des écarts, effectivement, hommes-femmes aussi. Al Pacino, 84 ans avec Noor Al-Fallah, 31 ans.
2: Mais c'est Al Pacino.
0: Mais voilà, c'est Al Pacino. Avouez, Isabelle.
4: Parce qu'on bande mieux quand on est acteur.
0: Ah bah, demandez à François. Hein.
2: Et il refait encore avec. Bravo Roselyne.
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0: Patrick Ramou est au téléphone. Bonjour Patrick.
7: Bonjour Laurent, bonjour les Grosses Têtes.
5: Bonjour Patrick.
0: Vous êtes dans le Val-de-Marne, à Cachan, monsieur Ramou.
7: Exactement. On dit Ramout, s'il vous plaît, Laurent.
0: Ah, Ramout, c'est plus joli que Ramou, c'est
7: ça. Ouais, ouais.
0: Parce que des Ramous, on en voit passer dans Paris.
7: Ouais, même des durs.
0: Qu'est-ce que vous faites dans la vie, Patrick?
7: Je suis chargé de sécurité pour une grande entreprise française.
0: Et vous travaillez en ce moment ou pas? Vous êtes confiné?
7: Je suis ni confiné ni je travaille, je suis en arrêt maladie.
0: En arrêt maladie.
8: Bonjour, comment vous vous appelez?
5: Ramout.
8: Patrick, ça vous fait quoi de me parler?
7: Je suis fortement ému.
9: Et ça va, c'est pas trop grave la maladie? Non mais sérieusement.
7: C'est un accident début mars, un accident d'épaule et j'attends impatiemment une opération.
0: On commence par Jean-Phi.
10: La région des Hauts-de-France a appelé au patriotisme régional en invitant tout le monde à manger du maroilles. Le nouveau slogan, c'est « Manger du maroilles et les autres respecteront les 2 mètres de distance ».
0: Roselyne Bachelot.
11: L'armée durement touchée par le coronavirus. 1046 marins testés positifs au coronavirus à bord du porte-avions Charles de Gaulle et 668 chèvres au sein du 5e régiment de la Légion étrangère.
0: Alors, Isabelle Mergo.
5: Ménage à 3. Depuis qu'il a la barbe qui ressemble au pelage d'un panda, c'est Brigitte Macron qui nourrit elle-même le Premier ministre matin et soir.
0: Christine, bravo.
8: La recrudescence du nombre de médecins sur tous les plateaux TV a permis le grand retour de Philippe Douste-Blazy, qu'on pensait disparu. Le docteur Godard ne devrait pas tarder à revenir.
0: Karine Le Marchand.
9: Deux Italiennes ont été filmées en train de jouer au tennis et ont été applaudies malgré l'interdiction, car en fait, elles se sont renvoyées la balle en étant chacune sur deux toits d'immeubles différents, séparés par une rue.
0: Yoann Rioux pour terminer.
3: Les visites en EHPAD à nouveau autorisées, mais attention, sous conditions. Les enfants devront remplir préalablement une autorisation et les personnes âgées, leur testament.
0: Alors,
8: c'est assez facile.
0: Oui, oui, j'ai l'impression aussi.
7: Oui, il fallait suivre un peu l'actu ce week-end. Alors, j'enfile Maroual, mais tant pis, je retiens pas.
0: Même si c'est vrai que la région du Nord a invité tout le monde à manger du Maroual.
8: Oui, c'est vrai.
0: Ah, vous avez entendu
4: et
0: ça.
4: Et j'ai donné à Jean-Phil une recette de Maroual dans le...
10: Ah oui, ça a l'air bon.
4: Je me suis fait ça hier. Alors, une pâte feuilletée, un pot de crème fraîche, des pommes de terre, vous mettez du maroilles par-dessus, vous faites gratiner au four 45 minutes, une petite salade à l'ail, c'est extra.
9: Oh putain.
0: Un bel hommage à Jean-Pierre Maroilles qui nous a quittés l'année dernière.
8: Ah oui. Oh, c'est drôle,
5: pour rire, pour rire surtout.
8: Vous êtes tellement drôle, Patrick. J'avais oublié.
9: Moi, j'ai pas compris surtout.
0: Vous inquiétez pas.
8: C'est génial, c'est un jeu de mots génial. Jean-Pierre Marielle.
0: Non, Maroual.
10: Maroual.
5: Oui,
0: c'est, mais. Ah non, vous confondez pas, c'est celui. Moi, je parle. Moi, je vous parle de celui qui tournait avec Jean Roquefort.
8: Oh, qu'est-ce que vous êtes drôle, patron.
4: Et qui jouait dans le Sapeur Camembert.
0: Évidemment. Bon, alors.
4: Il n'a pas quitté les plateaux.
0: Patrick, ensuite.
7: Alors, ensuite, docteur Godard de Christine, je ne vais pas le retenir non plus.
0: Non, faites bien, faites bien, dites que des conneries.
7: Isabelle, j'aurais bien voulu la retenir, mais non.
5: Oh, je suis moche aujourd'hui. Oh putain, j'arrive
7: pas. Jamais, jamais, jamais.
4: Non. Et moi, mes chèvres, Patrick.
7: Mes chèvres. Ah bah, vos chèvres, je ne vais pas les retenir non plus, Roselyne.
5: Mes chèvres.
7: Les pattes de Johan, je lui laisse. Et je vais retenir la Nancéenne, puisque Nancéenne moi-même.
9: Ah
7: Karine, avec les deux tennismen qui jouent au tennis sur des toits.
0: Eh oui, deux Italiennes filmées en train de jouer au tennis, applaudies par tout le monde, malgré effectivement le confinement, parce qu'elles ont joué chacune depuis leur immeuble, depuis deux toits d'immeubles différents, génial, hein, séparés par la rue. C'est quand même pas mal.
5: Oui, mais alors si la balle tombe...
9: Oui, bah elle tombe.
5: Ah oui, mais le poids d'une balle avec la vitesse...
10: La
5: ah oui, et que ça tombe sur la tête de quelqu'un...
4: Ah mais bah, ça risque pas, tout le monde est confiné.
9: Mais oui.
5: Oui, mais imagine
9: le mec
5: quelqu'un qui doit
9: chien.
5: Sortir juste à ce moment-là, promène son chien, ou doit aller chercher des denrées indispensables, comme la bière. par exemple, reçoit cette balle, je te jure que ça fait mal. Quoi. Enfin, heureusement qu'elle jouait pas à la
9: c'est surtout
5: aux
9: urgences.
5: Dis donc, je t'ai connu plus drôle. Hein.
1: Ça aurait remis tes cheveux en ordre, au moins.
5: Oh là là. Ce mec hyper jaloux parce qu'il a rien, attends. Mes cheveux sont ils vivent.
4: Bravo, Patrick.
9: Mais alors, Patrick, il pourra y aller quand, en week-end?
5: Ah bah alors là, dans 3 ans.
0: Hein. Ah non, mais on garde de toute façon de côté les vouchers, comme on dit, pour pouvoir voyager. Bah oui. Et vous irez au château de 17 dès que c'est possible, tout simplement, Patrick. On vous embrasse très fort, merci.
9: Bravo,
0: restez fidèles à RTL.
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0: Je vous ai senti un peu jaloux sur le mannequin pâtissier, monsieur Adil Rami, parce que vous êtes un peu mannequin footballeur.
12: Oh, je ne suis pas mannequin, je n'étais pas jaloux. Ce qui m'a turlupiné...
13: On a senti un petit truc de jalousie.
12: Oui, ce qui m'a turlupiné, c'est qu'Ariel, elle veut nous piquer les cornes de gazelle pour des cookies. Je n'ai pas compris le délire.
0: Ah bah Ariel, non, mais
10: Ariel, elle vit dans son monde, tu sais.
9: Non.
0: Ariel ne sait pas trop ce qu'on lui donne à manger. Ariel, elle picore. Si vous la voyez un jour au restaurant, elle picore. C'est-à-dire, quoi que vous mangiez, elle prend un truc comme ça, mais elle ne mange rien. Vous voyez, elle picore à travers tous les plats, les assiettes, donc elle ne sait pas ce qu'elle mange. Donc pour elle, un tiramisu, effectivement, à du hareng mariné, c'est la même chose. Je n'ai pas totalement tort, Ariel.
14: Non, mais la corne de gazelle est quand même une chose délicieuse, comme pâtisserie orientale. Elle est au sommet. Et je me demandais où est-ce que l'appellation cookie s'arrêtait?
15: Oui, ou comment
5: c'est? Oui, c'est important, ça.
15: Mais c'est important.
10: Si, c'est pour trouver les, pour trouver l'étymologie.
5: Non, mais en ce moment, oui,
10: sûrement l'antiquité.
5: Toute l'Europe se pose la question.
10: Ben oui.
15: Non, mais c'est ça. Et surtout que le cookie s'arrête là où la corne de gazelle commence.
10: Oui.
14: C'est ça.
0: C'est-à-dire que quand t'es cookie, t'as tes corne de gazelle qui pousse. Cabaret, restons dans le domaine culinaire pour Jérémy Corniaud qui habite Molette dans les Yvelines. Comment appelle-t-on cette manière de faire cuire certaines viandes à l'étouffée dans un récipient fermé?
16: Le bake-off.
0: Non, c'est un mot français, évidemment, que vous connaissez
16: et
0: tous.
16: Alors, bake-off, c'est français, oui, alsacien.
0: Mais, oui, alsacien, alors.
5: À l'étouffée, vous avez dit.
14: À l'étouffée.
0: Oui, une manière de faire cuire certaines viandes à l'étouffée dans un récipient fermé.
12: Bah, le tagine, hein.
0: Quoi?
12: Le tagine, hein.
0: Ah, bah,
12: tu fermes avec le chapeau.
10: C'est pas du mijoté.
0: Bah, vous avez raison, hein, en quelque sorte. Mais c'est le tagine, version,
14: européenne.
0: D'ailleurs, ça vient de l'Espagne, pour tout vous dire, ce mot.
5: C'est pas une daube?
0: Et c'est une daube, bien sûr. Bonne réponse de Michel Bernier. Ça, vous connaissez, Ariel, la daube?
14: Eh bien, je croyais que c'était un poisson.
0: Non, la dorade.
5: Ah, la pêche à la daube. Alors là, je vais dire, on en a ramassé. Hein.
10: Grosse daube.
5: Ah, de la daube. On
10: en a mangé le bateau, la daube.
5: C'est ah bah c'était les daubes de la mer au départ.
0: Alors attention, de la daube, ça peut être aussi effectivement quelque chose qui est de mauvaise qualité. Tout peut être de la daube au fond.
14: Voilà, c'est ça.
0: Un mauvais poisson, vous pouvez dire ah bah c'est de la daube, parce que c'est pas très bon. Mais ça c'est le mot argotique. Voilà. Mais au départ, de la daube, c'est très bon puisque c'est effectivement une manière de faire cuire de la viande, du bœuf en daube, viande accommodée de cette manière, viande servie en daube, et ça vient de daube, D-O-2-B-E, qui veut dire en marinade ou adoba, et ça vient de l'espagnol.
16: Mais il faut réhabiliter la daube, parce que c'est excellent. C'est vrai que le sens secondaire a pris le devant maintenant. On a l'impression que c'est toujours péjoratif.
10: Ah bon, oui, le sens secondaire a pris le devant, oui.
14: Mais par exemple, un bœuf mirmiton, c'est de la daube.
16: Un bœuf comment? Un bœuf comment? Un mirmiton.
5: Mirliton. C'est pour vous dire à quel point le temps qu'elle passe dans la cuisine.
0: Ça n'existe pas, ça, Ariel.
5: Non, c'est le bœuf mironton.
0: Mironton.
14: Tu es sûr?
16: Oui.
0: Et d'ailleurs, je crois même que c'est miroton qui est devenu mironton, si ma mémoire est bonne.
15: Comme dans la chanson.
0: Mais les deux s'acceptent aujourd'hui, miroton ou mironton. Mais en tout cas, c'est pas mirmiton. Après, il y a un marmiton.
14: Ah, voilà.
0: Le marmiton est celui qui prépare le mironton.
14: Ah, d'accord.
5: Et après, tu as le mirliton, qui est un instrument de musique.
12: Et après, tu as le marathon.
16: La cuisine.
12: Et après, le mirliton, tu vas courir.
5: Après, tu as le téléton.
0: Ah, tu vas connaître ça. Belle équipe aujourd'hui.
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3: On va parler des voyages de Gulliver, de Jonathan Swift, paru au XVIIIe siècle.
4: Bien sûr.
3: Et dans les voyages de Gulliver, il y a une tribu d'humains dégénérés, un peu sales, même.
4: Oui.
3: Et même d'une saleté infecte, avec des coutumes même répugnantes. Et Gulliver trouve largement préférable la compagnie d'une autre tribu qui eux sont calmes, honnêtes, rationnels, plutôt que cette tribu d'humains dégénérés. Comment s'appelle-t-il?
5: Les ch'tis.
6: Alors c'est d'un mot anglais.
3: Alors c'est d'un mot anglais, absolument. Ah. Et si je vous pose la question, évidemment, c'est parce qu'aujourd'hui, tout le monde connaît le nom de cette tribu, même sans avoir lu Jonathan Swift.
5: Les Woke.
3: Les Woke, non, mais c'est pas bête.
5: Les Wokistes.
3: Les Wokistes,
5: non. Ewoks.
3: Les Ewoks, non.
7: Lié à un film qui sort aujourd'hui ou qui sort cette semaine?
3: Non, c'est pas lié à un film.
5: C'est, non, c'est lié à l'actualité générale.
3: On va dire que c'est lié à la société moderne.
6: Les Black Blocs.
3: À des mots qui sont apparus depuis maintenant quelques décennies.
8: Les emails.
3: Les emails, non.
5: Les followers.
3: Les followers, non.
7: Les blablacars.
3: Blablacars, non.
8: On s'éloigne. Je pense qu'on est dans l'ordinateur et dans les trucs comme ça.
3: Ouais,
8: voilà,
3: les GAFA.
8: Okay.
3: Les Intel.
8: Alors, est-ce qu'on le trouve sur le clavier de l'ordi?
3: Ah, on le trouve même sur son smartphone, on le trouve.
8: Copier-coller.
5: Arrobase.
3: Arrobase, non.
8: LinkedIn.
3: C'est beau d'être avec des modernes.
5: Ah oui.
7: Metaverse.
3: Non, mais c'est beaucoup plus répandu et simple que ça.
5: Les Uber Eats.
3: Ah non.
5: Deliveroo.
3: Non.
5: Je vois bien la tribu des Deliveroo.
7: Cancelled.
3: C'est pas bête, hein.
5: Mais vous désignez aussi quelque chose de sale et de crade.
3: Ah non, pas du tout. Pensez bien qu'une marque n'aurait jamais. Ouais. Évidemment, peu de gens.
8: C'est une marque.
3: Oui, c'est une marque. Peu de gens savent, évidemment, que ça vient d'une tribu qui était désignée, on va dire, un peu sale, un peu répugnante, dégénérée par Jonathan Swift.
6: Et même ceux qui ont déposé la marque ne le savent pas.
3: Bah, j'imagine qu'ils ne le savent pas.
5: Non, les incultes.
8: Ah ouais, dis donc.
7: Est-ce que Laurent, vous utilisez cette marque? Est-ce que Laurent, vous utilisez cette marque au quotidien?
3: Alors, parfois, ça vous arrive sans même que vous l'utilisiez.
7: C'était quoi? Tinder?
3: Tinder, non. On va donner 300 euros.
5: Messenger.
3: Il vous reste 30 secondes pour trouver le nom de cette tribu dans les voyages de Gulliver. Un mot que tout le monde connaît aujourd'hui grâce à la société moderne et grâce à vos smartphones.
5: Les cyber, non, c'est pas les cyber.
3: Non.
5: Cyberattaque.
3: Une marque. C'est pas lait quelque chose. Alors, si vous cherchez lait.
8: Apple, non.
3: FaceTime.
8: SMS. Uber.
3: Quoi?
5: Texto.
8: Uber.
5: Et moi, je traduis.
8: Uber.
3: Elle est comme Rio, elle a beaucoup perdu aussi. Hein.
5: On est sur Uber.
3: De mon Uber côté, ah non, pas Uber. Uber. Non. Non, bon, on va donner 300 euros et c'est tant mieux. Voilà un premier chèque qui s'en va pour Joseph François qui habite Chigny-les-Roses. Cette marque a été baptisée ainsi en clin d'œil aux créatures des voyages de Gulliver. Est-ce que quelqu'un aurait la réponse? Maintenant, vous pouvez lever la main si vous avez la réponse dans le public.
8: Ben,
3: personne.
6: Quelle bande de nuls.
5: Vous êtes un culte.
3: Quand je vais vous dire, c'était Yahoo tout simplement.
7: C'est trop vieux Yahoo maintenant.
3: Yahoo, 300 euros grâce à Yahoo.
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3: Ah, une question pour Chantal Lambert. Question musicale qui nous permettra d'ailleurs d'écouter ce morceau musical que tout le monde connaît,
10: qui fut
3: joué pour la première fois à Paris lors de l'exposition universelle de 1867.
10: Ah, la Lambada.
3: Non. Ce fut un triomphe majeur international, puisque c'était l'exposition universelle, tous les pays du monde étaient là. Plus de 20 rappels, et ensuite on a vendu plus d'un million de partitions dans le monde.
10: Mais non.
8: Est-ce que c'est un chant de Noël?
3: Un chant de Noël? Non.
10: C'est pas le canon de Pachelbel?
3: Non, mais c'est vrai que pendant les fêtes de fin d'année, on entend souvent ce célèbre air.
10: C'est pas Vive le Vent?
3: Vive le Vent, non.
10: Maréchal, nous voilà?
3: Ah non.
10: Ça a été composé.
5: Moi, je le chante tous les mois.
11: C'est une composition.
10: Donc, il y a bien un moment au mois de décembre où je le chante.
3: Ça fait comment, Maréchal, nous voilà?

0: peur de la France.
1: François, on l'a enchanté ensemble hier. Oui, c'est genre, il découvre l'autre.
2: C'est pas Marion Maréchal, nous voilà.
1: Marion Maréchal, nous voilà, évidemment. Devant toi, la
3: chanson. C'est une chanson.
4: Vous parlez c'est une composition.
3: Par un grand musicien connu.
2: Alors, il y a des paroles qui ont été mises sur
3: cette
2: air.
3: C'est le beau Danube bleu.
2: C'est le beau Danube bleu. Bonne réponse de François Berléand. On l'a, le beau Danube bleu, on l'a.
5: Moi je l'ai vu, le beau Danube, il est pas bleu du tout, il est pourri.
1: Il est pas bleu, il est pas beau.
5: Non, il est
6: mais c'est vrai que c'est tellement beau, mais c'est du Strauss.
2: Ah bien sûr, oui. C'est du Strauss.
6: Mais il y a père et fils.
2: Ah oui, mais ouais. c'est le fils, voilà. Johann Strauss fils, qui a composé le beau Danube bleu, c'est que vous beau. Pouvez peut-être nous interpréter avec la voix, cher Ariel.

0: Le ticket 22 du vestiaire est demandé.
1: Continuez, Ariel.
2: Non, mais moi, je trouve que c'est une musique qui vous emporte. Ah, ben, les vagues.
3: Alors, qui a posé des paroles sur cette musique?
4: Alors, il y a des paroles qui n'étaient pas très appréciées.
3: Ah bon?
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0: Voilà, de cet air qui reste mieux comme ça, vous voyez. Oui. Pa, pa, pa, pa, pa, pa.
1: Ah, vous le vendez bien.
2: Oui.
0: Ah, Ariel le fait mieux. Vous pouvez me le refaire encore une fois, Ariel?
3: Non, je vais vous faire les quatre, les derniers leads de Strauss, le quatrième lead de Strauss.
4: Non.

0: On va mettre des paroles là-dessus. Hein.
1: Non, mais c'est le quatrième livre de Strauss.
2: Allez, François. François, tu nous fais les quatre autres.
1: Non, mais d'après Strauss, il y a

0: plaisir fou. Tout y gardez-moi, puisque je suis à vous. Ah ouais. Oui. Oh.
1: Mais pardon, pardon Ariel. Parce que je suis en train de vérifier, ça n'a aucun rapport avec Strauss.
0: Non, ah non. Aucun.
2: Allez Gérard, tu nous chantes du Beyoncé ?
1: Non, parce que je la connais tellement, mon arrière.
3: Maintenant, vous vérifiez tout,
1: je suis allé vérifier, c'est Franz Léa.
0: Oui, mais enfin, c'est
1: une
0: valse.
1: Elle a passé un magasin.
0: Voilà, c'est une valse, c'est une valse.
1: Ah, d'accord, enfin bon, si c'est une valse, alors pourquoi pas du François Feldman, tant qu'on y est.
4: Eh ben oui.
1: Ah, vous voyez, les valses...
3: Les valses de Dienne.
4: Les valses de Dienne.
5: Oui, maintenant, que devienne, les valses de Dienne.
3: Jean-Sel, Bibi Boulet, elle est François Berléand.
1: Que devient Vincent de Dienne ? C'est vrai qu'on pourrait faire
4: oui.
1: Une très jolie
4: oui.
1: Parodie, vous avez raison.
4: Ah oui. Oh, que devienne. Les valses de Vienne, dis-moi, qu'est-ce qu'elles deviennent ?
1: On peut quitter Vienne, puisqu'on parle des rivières et du beau Danube bleu. Ça me fait penser à la Maritza. Peut-être que Sylvie Vartan pourrait chanter le beau Danube bleu. Ou...
6: Bonsoir, bonjour, au revoir. J'arrive de Los Angeles. Ariel, tu es magnifiquement habillée. Je te dis, j'adore tes bottes tout à l'heure. J'adore. Et je suis très heureuse d'être là avec ces messieurs si cultivés.
2: Tu sous-entends qu'elle est un peu chiante ?
6: Pas du tout, pas du tout. Qu'est-ce que vous vouliez que je chante quoi ?
1: Oh, bah, ce que vous voulez, moi, ici, on est là pour s'amuser. Hein.
6: Oui, et bah, une chanson qu'on aime bien de Sylvie Vincent va choisir.
3: Le zizi.
6: En tout, vous saurez tout sur le zizi. Le gras, le faux, le là, le beau, le dur, le mou, qu'un grand coup. Le grand touffu, le petit joufflu, le grand ridé, le montpelé. Tout, vous saurez tout, Laurent Ruquier.
1: Ben voilà, il n'y a qu'à demander.
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1: Pouvez-vous me dire quelle période a suivi le néolithique et a précédé l'âge de bronze ?
10: L'âge de pierre ?
1: L'âge de pierre, non.
10: L'âge de fer ?
11: L'âge de feu ?
1: L'âge de feu, non plus.
10: Le fer ?
1: Et ça a un lien avec l'actualité, autrement, évidemment.
11: Le conclave !
1: Pardon ?
11: Le conclave. Je sais pas, on entend conclave partout, j'ai l'impression que le pape est mort, alors.
1: Il y avait très peu de papes à l'ère préhistorique,
11: ouais.
1: Vous voyez.
11: Ah, oui, c'est pour ça que je comprenais pas, c'était surréaliste.
2: C'est pour ça que c'était le bordel, d'ailleurs. Bah oui, s'il y avait eu un pape, il n'y aurait pas le bordel, les dinosaures, ils seraient fait des bisous.
10: Ouais. Et ça s'appelle âge de quelque chose ?
1: Absolument, monsieur de Kersos.
12: L'âge, l'âge de glace. De
11: l'âge de la roue.
1: Pardon.
11: L'âge de la roue.
1: L'âge de la roue.
10: L'âge de la trouille.
1: Non, mais en tout cas, c'est...

0: Une page dans Le Parisien aujourd'hui.
1: Ah, hein.
0: Et c'est ça qui m'a donné... Ah, regardez,
1: je sais.
0: Dès que je lis Le Parisien, elle joue.
1: Il n'y a que ça que je lis, alors.
0: Allons-y.
1: Un rapport avec Astérix et Obélix.
0: Ah, mais pas du tout.
1: Oh, bah, bah.
0: Elle va me faire toutes les pages du Parisien.
1: Oui. Ah oui, donc c'est l'âge canonique, c'est ça?
2: Mais un rapport avec l'actualité avec française.
0: Ah, ça c'est joli, dites donc.
1: Oh, oui.
0: L'âge canonique, ça...
3: Exactement. Vous allez la féliciter à chaque fois qu'elle répond mal.
1: vous êtes
3: c'est quand même
1: jaloux.
3: L'autre, elle est complètement à l'ouest. Ouais. Lui, il fait « Ah, dommage !»« Ah, oh, c'est trop
0: c'est
3: beau !»
0: C'est vrai qu'en Wood, elle pourrait...
3: Mais non, mais c'est un scandale.
0: Elle va dire n'importe quoi.
3: C'est un scandale. Il y a du favoritisme.
0: Elle le dit avec un tel charme.
3: Offrez-lui des papiers, plutôt.
0: Il y a le néolithique.
4: Oui.
3: Est-ce que c'est antique?
0: Et puis après, il y a une période. Et puis encore après, il y a l'âge du bronze. Entre les deux, il y a quoi?
3: Est-ce que c'est un matériau?
0: Oui, absolument.
3: Donc c'est l'âge du...
0: Vous voyez, ça c'est une bonne question.
3: Mais je suis là pour ça, moi.
4: L'âge de la pierre.
5: Du cuivre?
4: L'âge du
5: cuivre.
4: Ah,
5: oui. Du cuivre.
0: L'âge du cuivre. Bonne réponse de Stevie. Hey.
1: Et vous pourriez pas filer un point supplémentaire et demander quel est le lien avec Le Parisien, parce que ça, je le sais.
0: Eh ben alors, allez-y, dites-le.
1: Ben parce qu'il y a plein de voleurs de cuivre et du coup, il y a pas d'ADSL ni d'internet dans le Nord, souvent.
0: Et
1: dans
0: pourquoi
1: régions.
0: Il n'est pas fait rapprochement avant?
1: Ben parce que le temps que je me fasse toutes les pages du Parisien, vous voyez, c'est du temps. C'était pas évident non
0: comme
1: plus.
0: Comme quoi, hein, les fils de cuivre, ça se retouche pas vite. Hein. Mais effectivement, le cuivre est un métal composé d'un seul type d'atome, je tiens à vous le dire.
3: C'est vrai.
0: Et il y a une de la préhistoire qui porte son nom, l'âge du cuivre.
3: L'âge du cuir, c'est quelle année?
0: Alors, l'âge du cuir, c'est plus tard, mais l'âge du cuivre suit le néolithique avant l'âge du bronze. Bravo à Stevie Boulet qui a...
1: Bravo.
0: Il faut le dire... des connaissances préhistoriques. Non, c'est vrai, vous aimez bien cette période.
5: Ben oui, ben, grâce à Alain Decaux.
0: Ah oui.
5: Mais quand j'étais gamin, je recevais les fiches d'Alain Decaux. Enfin, il faisait un livre et il y avait aussi des petites fiches.
0: Oui, il y avait les Saint-Lizette.
5: Et c'est grâce à ça que j'ai connu tous les rois, l'histoire. Je suis passionné.
0: Tous les rois de la préhistoire.
5: Non, mais les rois, l'histoire, etc. Mais vous rigolez, mais j'y passais des heures.
3: Bah, tu t'en sers jamais alors.
5: Oh, bah attends.
3: T'as de la chance, t'es intelligent,
5: mais
3: tu montres que t'es con à tout le monde. Pourquoi?
1: Moi, c'est comme ça que j'ai fini Miss, hein, parce que moi, je collectionnais les magnettes des pères d'Odu, vous savez, sur toutes les régions de France. Bah voilà. Ouais. Vous vous souvenez pas de ça?
5: Ah bah si, père d'Odu, j'en peux plus, bouffe-moi le...
1: Oh!
3: Quel parcours!
0: En tout cas, ce que je sais, c'est que l'âge des Lumières, c'est pas aujourd'hui. Non, écoutez, franchement, une autre question pour Madame Labani, ou Mademoiselle Christelle Labani, qui habite Lille, dans le Nord. Là encore, il y a un lien avec l'actualité. Cette fois, c'est vraiment l'actualité politique, puisque je vais vous demander quelle qualité attribue-t-on au peuple des sept feux? Et si je vous parle de cette qualité, c'est parce que on l'a attribué dans la presse aujourd'hui au Premier ministre François Bayrou.
3: Ah, le bégaiement?
0: Non.
1: La lenteur?
0: La lenteur, non.
1: Pardon.
0: C'est une qualité pour vous, la lenteur? En sexe, alors, peut-être.
1: Bah, c'est une qualité. C'est une qualité.
0: Vous aimez quand on prend son temps, c'est ça? Vous aimez les préliminaires, Angoune?
1: Oui,
0: bah, avec moi, vous allez être servi.
3: C'est bon, tout le monde.
0: Ça peut bien durer 10 ans.
4: Laurent, la mesure, la tempérance.
0: Ah, la mesure, la tempérance, on n'est pas loin, absolument. Et c'est une expression qu'utilise la presse aujourd'hui à propos de Monsieur Bayrou. Et voilà pourquoi j'ai eu envie de chercher d'où venait cette expression.
3: Éjaculateur précoce,
0: non,
3: cette qualité.
0: Non.
1: Comment on dit, c'est quoi cette qualité quand on grille les étapes?
0: Et d'ailleurs, je vous lis ce qu'écrit Valérie Acco, toujours dans Le Parisien d'ailleurs aujourd'hui. François Bayrou avait pourtant jusque-là fait preuve de... Alors, de quoi?
1: Ah, oui.
4: Mesure?
0: Non.
3: Fermeté?
0: Non.
1: Prudence?
4: Lenteur?
0: Non, pas la lenteur.
5: D'ouverture?
0: Non.
4: Vous avez dit que c'était pas loin de la tempérance.
1: Prudence? Hein.
3: Conviction?
1: Prudence?
0: Alors, prudence, alors c'est quoi le peuple en question?
1: Bah, les prudents.
5: Le peuple des prudents?
0: Mais non, mais effectivement, on va accorder une partie de la réponse à Sylvie Tellier qui vient de dire...
3: Pour une fois?
0: Qui vient de dire prudence.
1: Ah.
0: Mais ça ne nous dit pas pour autant quel est le peuple des sept feux.
3: La précaution.
4: C'était des fous furieux?
0: Mais non!
5: Péché?
0: La prudence, on l'attribue à qui d'habitude?
4: Je comprends pas la question. À qui attribue-t-on la prudence?
0: Écoutez, vous ne comprenez pas la question. Moi, je comprends pas vos réponses.
4: On est fait pour s'entendre.
1: C'est pas un peuple indien. Voilà.
4: Les Sioux.
0: Les Sioux. Ah, ah, ouais. Réponse. Ah ouais. connaissez les Scouts.
5: Ouais. Bah, ouh, mou, mou, mou. Ouais.
4: Ah, tu le fais bien.
6: Ah ouais, ça.
0: Vous connaissez quoi d'autre comme indien, Stevie, parce que
5: Geronimo.
0: Votre façon de faire, vous, parlez pas de Geronimo devant monsieur de Kersauzon. C'était le nom d'un de ses bateaux, ça, ouais. Geronimo.
5: Bah oui, mais c'était quand même un grand chef Sioux.
3: C'est pas Geronimo.
5: Ah, il était Sioux ou Apache?
0: Il était Cheyenne, non?
5: Ou Cheyenne, oui.
3: Non, c'est Angoune qui est Cheyenne. Angoune, quand je la regarde comme ça, elle l'a changé.
0: Il était quoi, Geronimo, monsieur de Kersauzon?
6: Je me souviens plus, je t'ai déjà dit, j'ai perdu la moitié de la mémoire.
0: Moi, non,
6: écoute, Bernard, quand je te dis ça, tu m'écoutes.
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0: Alors c'est un grand jour aujourd'hui pour notre ami Ariel Dombal. Son film sort aujourd'hui. C'est combien de mois, d'années de travail, un film pareil?
1: C'est
0: 15 jours, 15 jours.
1: Non, c'est 4 ans de travail.
0: 4 ans de travail.
1: On ne se rend pas compte.
3: Et de maquillage.
1: Et le maquillage aussi.
0: Oh, vous allez être surpris parce que vous n'avez pas vu le film, mais Ariel est très, très... C'est une mangeuse d'hommes dans ce film. Elle est très coquine, elle est très...
3: Ah ouais.
0: Je peux dire que vous vous caressez à un moment donné, Ariel.
1: Oh, c'est pas exactement ça.
0: Comment vous appelez ça,
1: mais
0: alors?
1: Je ne sais pas comment vous avez vu, mais non, je pleure sur une lettre d'amour.
0: Oui, oh.
8: Alors, dis donc.
9: C'est vraiment des larmes?
8: Elle se tartine le feuillu.
0: Qu'est-ce qu'elle
5: l'expression
0: dit?
5: Oh, l'expression des années 20.
0: J'ai pas entendu. Qu'est-ce qu'elle a dit?
5: Elle se tartine le feuillu. Oh, non, mais...
1: J'ai même pas compris.
8: Et quel est l'homme alors en face de toi?
0: Ah, il y en a plusieurs.
1: Ah, il y en a beaucoup.
0: Il y en a un qui est très très amoureux. Elle passe d'homme. D'abord, elle a besoin d'argent. Elle est un peu ruinée dans ce film, la princesse.
1: Je suis ruinée, décatie à l'aurore du crépuscule. Et je cherche l'amour. Ah, et j'y ai beaucoup.
0: Voilà. Pardonnez-moi, mais vous n'êtes pas du tout décatie. Je vous ai vu dans le film. Vous êtes notre princesse la plus belle.
8: Elle a très bon chef-op.
1: Exactement, c'est vrai que j'ai eu la chance d'avoir un très grand chef-op.
5: Ah, c'est le créateur d'Avatar.
1: J'étais caressée de lumière.
5: On dirait qu'elle a 22 ans dans le film. C'est incroyable.
3: Mais c'est vraiment chaud, genre on te voit à l'horizontale?
1: Non, pas du tout. Mais on ne me voit pas à l'horizontale. Oh. Je me roule par terre. Oh, bah,
0: Nuance. C'est vrai que c'est pas pareil. Bien, j'ai une première citation, et ce sera pour David Doucet, qui habite Villers-sur-Mer, dans le Calvados, qui a dit « Un homme est plus fort quand il avoue sa faiblesse ».
8: Oh, ça, c'est vrai, c'est vrai.
0: Avouez que c'est joli.
5: C'est pas moderne.
0: Ce n'est pas moderne.
1: Est-ce que c'est 19e siècle?
0: Alors, effectivement, on est en plein 19e. C'est quelqu'un qui est né en 1799 et qui est mort en 1850.
8: Montaigne.
6: Est-ce que c'est pas Balzac?
0: Non, c'est Honoré de Balzac. Ben, oui. Bonne réponse! Et de Christophe Barbier.
6: L'auteur de La Princesse de Cadignan, on l'a dit depuis le début.
0: On n'avait pas encore cité Balzac, voilà pourquoi j'ai commencé par cette citation.
3: Il est fort,
0: voilà.
3: Stéphane
8: Bern. Il va pas commencer à donner toutes les réponses.
0: Parce que le film d'Ariel Dombal, c'est effectivement adapté d'une nouvelle d'Honoré de Balzac. Voilà. Et c'est bien Balzac qui a dit cette très jolie phrase. Un homme est bien plus fort quand il avoue sa faiblesse. Une autre citation d'actualité pour Mathieu Truquet, qui habite dans l'Indre-et-Loire, qui a dit « Quand on va au cinéma, on lève la tête. Quand on regarde la télévision, on la baisse. »
1: Jean-Luc Godard.
0: Excellente réponse, Ariel Dombal. C'est vrai, ouais. Et vous savez pourquoi j'ai choisi une citation de Jean-Luc Godard aujourd'hui?
6: Parce qu'il est mort il y a un an aujourd'hui. Oui.
0: Exactement, pile il y a un an, Jean-Luc Godard
1: Décidé de mourir.
0: Comment ça, a décidé de mourir?
6: Il est allé en Suisse.
1: Parce qu'il est allé en Suisse et
5: il est des Suisses.
1: Il ne voulait pas.
0: Il avait de la Suisse dans les idées.
1: Non, mais il ne voulait pas rater sa mort. Et donc il fallait la décider.
3: Et, et c'est Jean-Luc Godard qui disait quand on va au cinéma X, on lève la queue. C'est Barbier qui me l'a raconté tout à l'heure.
0: Non, franchement. Une autre citation pour Mathilde Castambla. Je pense que monsieur Barbier aura peut-être la réponse plus rapidement que les autres. Et pour l'instant, je dois dire qu'il brille, il faut le dire, monsieur Barbier. Oui. Pour Mathilde Castin, qui habite Aix-en-Provence. Vous connaissez tous, évidemment, cette phrase. Qui veut aller loin ménage sa monture. Mais qui en est l'auteur? Et dans quelle œuvre?
1: Alors, c'est ou Montaigne ou peut-être
9: La Fontaine.
10: Alexandre Dumas, non ?
0: Ou Montaigne, ou La Fontaine.
9: C'est Montaigne. Oui, c'est Montaigne.
0: Eh bien, c'est ni l'un ni l'autre. Ah, bah,
11: alors, on sait un auteur dramaturge.
10: Est-ce que c'est pas
11: un dramaturge ?
0: Un dramaturge.
10: Molière. Alexandre Dumas ?
0: Non.
10: Courteline ?
11: Shakespeare ?
0: Shakespeare, non.
10: Racine ?
0: Racine, c'est Jean Racine, mais dans quelle pièce ?
10: Les plaideurs.
0: Dans Les plaideurs, on y est arrivé.
10: Joli.
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0: Et je vais vous parler pour le coup d'un bar. Un bar à 11 millions d'euros, c'est le Figaro qui nous l'a annoncé ce week-end. Quel bar a été vendu 11 millions d'euros ?
14: Un poisson ?
0: Un poisson, non.
14: C'est un vrai bar, un bistrot, ça existe vraiment ?
0: Pas un vrai bar.
14: Ah, c'est une peinture d'un café ?
0: Pas une peinture.
14: Une sculpture ?
0: Une sculpture.
14: Ah. La sculpture d'un bar ?
0: Oui.
15: Alors,
14: qu'est-ce que c'est ?
0: Alors là, évidemment, si on avait ici un sculpteur...
15: Oui, bah oui, un vrai sculpteur. L'artiste est américain.
14: Franchement, Laurent, le bar, c'est le seul animal qui fait pas. Il fait le gorille, il fait la panthère.
0: Ah, mais là...
9: Non, on parle d'un vrai bar.
0: Le bar n'est pas un animal.
14: Ah, c'est un bistrot, là.
0: Même s'il y a deux animaux, d'ailleurs.
15: Est-ce que c'est pas de Damien Hirst ?
0: Non, ce n'est pas de Damien Hirst.
9: Est-ce que c'est un bar qu'on peut voir en peinture et qui a été reproduit en sculpture ?
0: Non, c'est une sculpture et c'est un nouveau record chez Sotheby's à Paris avec cette sculpture adjugée quand même 11 millions d'euros.
15: C'est pas mal. Un artiste français.
16: C'est beaucoup 11 millions d'euros.
0: Un artiste français.
15: César.
0: Je peux même vous donner d'ailleurs le nom de l'artiste.
14: Ah oui.
9: Ah oui.
0: C'est François-Xavier Lalanne.
16: Ah oui, Lalanne. Donc, ouais. Il est spécialiste des animaux. De l'art animalier. Et donc, il a fait donc, les moutons, par exemple. Mmh. Il a fait l'hippopotame, etc.
14: Et là, il a fait des bêtes dans un bar.
0: Alors, c'est pas dans un bar.
16: Alors, on cherche quoi, l'hippopotame.
9: Excusez-moi, Laurent. On sait le prix. On sait où ça s'est vendu et on sait le nom du sculpteur et on sait que c'est un bar. Qu'est-ce que vous voulez en fait?
14: Alors c'est un bar, c'est vrai.
16: C'est un bar en bronze.
0: Le titre de l'œuvre qui va vous expliquer évidemment après ce que représente l'œuvre. En tout cas, moi je pourrais vous l'expliquer, mais c'est un bar au quelque chose.
9: Il y a un jeu de mots.
0: Ah non, il y a pas.
9: Ah, c'est un dromadaire.
16: Est-ce que c'est un animal?
9: Un dromadaire.
0: Alors, il y a deux animaux dans cette
16: Alors, c'est un rhinocéros.
0: Alors, ce sont pas deux rhinocéros.
14: Est-ce que ce sont des animaux de la jungle?
0: Non.
11: Des vaches. Non.
9: Sont-ce deux animaux
14: des
9: différents?
14: Des poules.
0: Pardon.
9: Sont-ce deux animaux différents?
0: Non, c'est les deux mêmes animaux.
14: Est-ce que ce sont des poules?
9: C'est la des mère poules. Et le père?
0: Alors, non.
9: Ils sont...
17: C'est peut-être comme quand on a des serre-livres. Il y en a deux de chaque côté.
0: Oui, exactement.
16: Il fait toujours ça, là, Noé.
0: Jean-Fils serait là, d'ailleurs, il vous trouverait tout de suite.
9: Les phoques.
15: Et le nom
9: les
15: du bar.
9: Les phoques. Pardon.
15: Et le nom du bar, c'est le nom de bar aux animaux. Avec le nom de l'animal.
0: Le bar aux
9: éléphants.
0: Pas aux éléphants.
9: Aux baleines.
15: Aux hippopotames.
0: Aux hippopotames, non.
9: Pourquoi Jean-Fils trouverait? Parce qu'il en a vu en avion.
14: Aux autruches.
0: Le bar aux autruches. Bonne réponse.
14: Parce qu'il était déguisé en autruche dans Masked Singer.
0: Une autre question, et cette fois c'est pour Paul Lehu. Là, il ne s'agit pas d'une sculpture, mais de quelque chose en fourrure. Une fourrure bleue. Mais quand même, hein, ça mesure 4 mètres de haut.
9: Facile.
0: Et on peut voir ça au Grand Rex actuellement.
9: Ah, mais oui. La poufoune de la Schtroumpfette. Mais non. Mais non, c'est Stitch.
16: C'est Stitch
9: géant.
16: Ouais.
9: Du film.
17: Lilo et Stitch.
0: Excellente réponse de Christophe Beaugrand.
9: Ouais, c'est moins rigolo.
14: Ça n'est pas une foufoune.
0: Le meilleur démarrage du cinéma de l'année. Moi, je ne connaissais pas cette
14: petite... Ah, Lilo et Stitch, c'est rigolo.
0: Ce petit animal, c'est un extraterrestre.
14: Oui,
0: c'est
14: il est violet.
0: Ouais, violet, bleu, j'en sais rien.
16: C'est un animal phare de Disney.
0: Et ça cartonne, ça.
16: C'est
0: alors.
16: Un carton. Moi, pas typiquement, je vais refaire cet animal-là pour Disney, en sculpture.
0: C'est pas
16: ouais. Ouais, on le sort très prochainement.
0: Il va y avoir un Stitch Orlin Stitch.
16: Exactement. On le sort là, on l'a déjà fait, là, on va le sortir.
14: Un Orlin Stitch.
16: Un Orlin Stitch. Oh, pas mal.
0: Ah, attention, déposez vite.
14: T'as raison, ça peut me rapporter ça.
9: Non, à mon avis, ça peut te coûter un procès.
0: Comme quoi, on peut passer à côté d'un énorme succès. Il paraît que c'est L'ami imaginaire rêvé pour les enfants.
14: Il est rigolo, le dessin animé.
0: Votre fils a un Stitch.
14: Non, alors je ne sais pas pourquoi il n'aime pas Stitch. Moi, j'aime bien.
0: Je vous sens largué sur cette affaire-là. Professeur.
14: Pas tout maîtrisé. J'essaie de suivre. J'essaie de suivre. Très modestement. Vous, professeur, vous croyez que les extraterrestres existent?
18: Qu'il y a une vie au-delà de la Terre?
14: Oui, oui, moi, ça, j'en suis convaincu. Un extraterrestre rigolo avec des petites...
18: moi, je pense qu'il y a sans doute des formes de vie, mais peut-être des formes de vie qu'on n'imagine pas dans des autres formes de vie que celles qu'on imagine basées sur le carbone et l'oxygène.
17: Oui, mais qui sont dans l'infini.
10: C'est un paradoxe. C'est un paradoxe.
17: Mais il t'a rien fait, ce pauvre monsieur.
15: Il y a d'autres beaux grands dans l'univers?
18: À mon avis...
0: Mon Dieu, pour
15: que... N'est-ce que non?
9: Moi, j'espère. Il y a peut-être, comme on dit, le négatif de Beaugrand.
15: Ou la version améliorée.
16: Ou le positif.
0: Le négatif de Beaugrand, c'est un pléonasme.
18: La version réussie. Plus on envoie des télescopes dans l'espace, et chaque fois on découvre des nouvelles choses. Donc, à mon avis, c'est impossible.
14: Mais l'espace, c'est une
18: forme de vie. Mais ça peut être des champignons, ça peut être. Oui, c'est pas forcément une forme de vie qui a réussi à fabriquer des armes pour tuer.
14: Ah non, mais alors, si jamais il faut faire des millions de kilomètres pour tomber sur un champignon, c'est pas très intéressant. On veut voir des petits hommes verts rigolos avec des soucoupes volantes.
9: Il suffit d'ouvrir son slip.
0: Ça serait à combien de kilomètres alors cette forme de vie, professeur?
18: Peut-être que demain on va se rendre compte qu'il y a des formes de vie sur des planètes du système solaire. On va peut-être se rendre compte qu'il y a eu de la vie sur Mars ou sur Vénus. C'est pas interdit. Hein. On est aujourd'hui toujours en train de découvrir de nouvelles choses. Peut-être qu'on va découvrir demain qu'il y a eu de l'eau sur la Lune, alors que pendant des années on nous a dit qu'il n'y avait pas eu de l'eau. Vous voyez ce que je veux dire?
0: Il paraît qu'il y a de la vie à Charleroi, vraiment.
15: Surtout la nuit.
9: Il est fascinant parce qu'il est très prof. Il a un stylo bleu, un stylo rouge et un stylo vert sur son, comme
0: si parce que c'est un inventeur, mais il sait pas qu'on a inventé le 4 couleurs.
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0: Ah, Christine, bravo. Montrez-moi votre téléphone portable, Christine.
19: Non, mais vous m'accusez de tricher.
0: Je vous accuse de rien, on a les images d'hier. Vous avez été filmé.
9: Mais non.
19: Oui, je sais. J'ai été filmé. Je regarde mon portable pendant toutes les missions.
0: Ouais. C'est marrant, vous les regardez surtout avant les questions littéraires et les réponses.
19: Non, je réfute.
0: On a les noms. Alors, je vais vous dire.
19: On recommence.
0: Christine, bravo. Nous avons les noms de tous les auditeurs à qui vous avez fait perdre 300 euros. Vous devrez envoyer par chèque 12 300 euros. On a fait le calcul depuis que vous trichez.
19: Vous avez
0: 12 300 euros à tous les auditeurs qui ont perdu à cause de vous.
20: Non mais moi, au moins elle répond bien. Valérie, elle utilise son portable mais elle répond mal. Faut le faire quand même.
15: Ok, non mais je m'interroge.
0: Avouez, Christine, vous pouvez avouer.
19: Non, je n'avoue rien. J'ai regardé hier ma tenue de mariée pendant
0: l'émission. Il y a un truc qu'on peut faire, par exemple. Je viens près de vous, là, Christine. Puis on regarde ensemble, on tape Google. Et on regarde recherche précédente.
19: Oh là là.
0: Oh,
19: alors, vous voulez le faire?
0: Je veux le faire.
19: Eh ben, vous allez le faire.
0: Alors, allez-y.
20: Alors, non, mais attends, mais regarde, il y a une photo de Flavie Flamand sur ton téléphone. Ah non, c'est toi, il y a 25 ans. Elle a mis une photo d'elle il y a 25 ans.
19: Alors, comment tu le sais?
20: Je vois d'ici.
0: Elle est en train d'effacer l'historique, non, là, regarde. Allez, venez, qu'on rigole deux secondes. Allez, venez ici.
20: Moi qui pensais que Christine savait des trucs.
0: Alors, attendez.
20: Attends, je suis déçu.
21: Il n'y a pas un jeune dans la salle qui peut les aider, les deux vieux, là?
15: Même moi, je peux regarder.
20: Attends, gros sexe Mozambique, c'est quoi, ça?
0: Bon, en tout cas, votre téléphone, vous le mettez devant votre pupitre. Vous n'êtes pas viré pour cette fois, mais...
20: Attends.
19: Ouais. Et pour tout vous dire, hier, il me manquait un hussard. Et j'ai regardé qui c'était.
0: Bah, vous venez quand même d'admettre, déjà...
19: Ah, bah parce que je suis honnête.
0: Heureusement qu'elle est drôle, là. Ça la sauve. Une première citation. Tiens, puisque vous allez
20: Je me dis, comment elle répond aussi bien à chaque fois? C'est quand même une animatrice télé, elle doit savoir rien, quoi.
19: Arrête.
0: Ah non, mais vous allez voir que là, maintenant, elle va moins répondre.
19: Je vais bien vous faire chier. Je vais arrêter de répondre.
15: C'est vrai que... Oui, pardon, vas-y.
19: C'est vrai que pour hier, quoi.
15: Non, c'est vrai que pour hier, c'est injuste pour auditeur parce que Kléber, il ne serait pas revenu du tout, donc il aurait pu avoir 300, mais bon, c'est pas.
19: Oui, bien sûr.
15: Mais je te jure, il ne serait pas revenu.
20: Et c'est un auditeur, il lui manquait 300 euros pour sa greffe, une greffe et tout. C'est terrible comme histoire. coup, tu fais Christine, c'est pas bien.
21: On a une autre tricheuse. Je lui dis, tu me prêteras tes lunettes pour lire la news, là? Et elle me dit, mais mes lunettes, c'est des fakes.
0: C'est des fausses lunettes que vous avez, Liane Folie?
2: C'est en fait, je suis en train de, j'attends mes carreaux.
20: Ah, d'accord.
2: À ma mesure que
20: mais,
2: je viens de.
20: Mais Liane, rassure-nous, tes couilles, c'est des vraies.
2: Ouais. Ah, ça, je peux te dire,
0: c'est j'ai une équipe ici, mais j'ai une équipe. La première citation pour Azedine Labani qui habite Saint-Brieuc, et c'est pour votre mariage que j'ai choisi cette citation, Christine Bravo, qui a dit « Se marier, c'est partager à deux des problèmes qu'on n'aurait pas eu tout seul. »
20: C'est Jean-Yann.
21: Jean-Yann.
2: Non.
20: C'est quoi,
2: Sacha Guitry.
0: C'est Sacha Guitry. Bonne réponse de Liane Folie. Pour Annie Debloc, qui habite Trolley-Breuil dans l'Oise, qui a dit « Dieu a créé l'homme à son image, et puis l'homme a évolué. Dieu, lui, on ne sait pas. »
21: Je ne sais pas qui c'est, mais moi, ça, j'en suis sûr.
0: De quoi donc ?
21: Ah ben, que l'homme peut évoluer.
4: Pierre Desproges.
0: Pierre Desproges, non.
20: Est-ce que c'est mort ?
0: Ah non, c'est un vivant, un francophone.
20: Gueluc.
0: Philippe Gueluc, bonne réponse de Paul Aycarat. Pour Olivier Salou, qui habite Comte, c'est dans les Alpes-Maritimes, qui a dit « Il faut collectionner les pierres qu'on vous jette, c'est le début d'un piédestal. »
4: Jésus-Christ.
0: Wow. Ah non, non. Ah,
17: Francis Blanche.
0: Non, c'est joli, avouez.
21: C'est très beau. Alors là.
17: C'est genre Francis Blanche ?
0: Non, c'est pas genre Francis Blanche.
20: C'est mort,
0: Francis
20: c'est Blanche. Vivant, c'est français, c'est
0: pas Francis Blanche.
20: Blanche.
0: Pierre Dac non plus. Non, non, on est bien plus ancien que tout ça. Il faut collectionner les pierres qu'on vous jette, c'est le début d'un piédestal.
4: Socrate ?
0: Non, pas quand même.
21: Victor Hugo ?
0: Non, on est au 19e siècle.
20: C'est quoi les couleurs ? C'est
0: mais
20: blanc ?
0: Ça n'est pas
4: Théophile Gautier.
0: Pardon.
4: Théophile Gautier.
0: Non, ce n'est pas un écrivain qu'on cherche.
20: Ah, mais c'est un poète.
0: Il a écrit aussi, mais c'est pas pour ça qu'on le connaît. Un homme politique, non. Fait quoi, on va s'en débarrasser, je vais vous donner les dates, Elkarat. Il est né le 11 décembre 1803.
4: Ah, ben c'est Hector Berlioz.
0: Hector Berlioz, bonne réponse de Paul Elkarat.
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2: Famille, hein.
3: Réunion pourtant. Ah, on s'est dit, les admirateurs, c'est tout.
2: Ah non, non, non, il y a de la famille. Je sens qu'il y a des ch'tis dans la salle.
3: Mais vous savez, dans
2: quand
3: le...
2: vous êtes rentré, je veux dire, on a quand même un champion du monde. On a un académicien Goncourt.
3: Ben oui.
2: On a une grande actrice, une grande chanteuse, une grande athlète, écrivaine, romancière, ce que vous voulez. Bon, les gens ont applaudi à peu près convenablement,
3: normalement.
2: Vous arrivez, vous êtes Stewart. Et les gens font.
3: Non.
2: Les gens applaudissent comme si on venait d'atterrir convenablement.
3: On dit pas, déjà, on dit pas Stewart, on dit ambassadrice du chic français à l'étranger. Voilà.
2: Eh ben voilà.
3: C'est
2: voilà.
3: Pour ça.
2: Non, il y a des gens du Nord, c'est obligé.
4: Ouais.
2: Mais vous êtes ch'ti aussi.
5: Moi,
2: vous...
5: je suis un peu ch'ti, hein.
2: Mais oui, bien sûr.
3: Ah, hein, c'est pour ça. Mais tu sais, oui. On a, dans le Nord, on couche tous ensemble, si tu veux.
5: Non, moi, je suis arrivé à la fin. Moi, je suis arrivé à la fin quand tout le monde dort.
2: Ah, mais franchement, il faut dire que Monsieur Rami a fait une entrée fracassante aux Grosses Têtes, tout comme Monsieur Claudel, d'ailleurs, mais dans deux genres différents,
6: ah oui.
2: On va
6: ah
2: dire.
6: Oui, c'est vrai. Ah, ouais.
5: Bah oui. Là, on le voit juste à la tenue. Moi, je suis au fond de la classe avec mon petit survêt pour pécho. Lui, petit chemisier, petit pull.
7: Ah, chemisier. Ah oui, d'accord. J'avais pas. Je me suis trompé dans la penderie ce matin. Là. Ouais. J'ai emprunté à ma femme.
2: Enfin, j'ai appris aussi qu'il y avait une love story entre Michel Bernier et Adil Rami.
8: Oh, ah, bah, oui. Ça fait longtemps maintenant.
5: Bah, depuis le premier jour.
2: Ah oui,
8: ça.
2: Bah,
5: bien
8: bah,
5: sûr.
2: Ah oui, oui.
5: Ouais, mais là, j'ai appris il y a pas longtemps qu'elle avait une fille.
2: Ah oui, ah oui, alors.
5: Ah oui, je pense, bah, que tu vas descendre d'étage.
3: D'étage.
8: Après, bon, tu sais, c'est dans les vieux pots qu'on fait la bonne soupe. Hein.
6: Oui.
8: Mais avec des carottes nouvelles, comme disait ma grand-mère.
2: Ah bah tiens, voilà, ça tombe bien. Une question pour Monsieur Boudin, qui habite Tréhuerca, dans le Finistère. Paul Boudin, qui a dit, si vous avez besoin de quelque chose, appelez-moi, je vous dirai comment vous en passez.
8: Ah. C'est Coluche.
2: Oui, c'est Coluche. Ouais. Bravo, Michel. Bonne réponse de Michel Bernier. Pour Anthony Vasseur, qui habite l'île Jourdain, qui a dit, pour un être modeste comme moi, les applaudissements, c'est très embarrassant, surtout après l'amour.
8: Oh,
7: c'est vrai. C'est
2: bon, ça. Non, mais c'est quelqu'un qui a été Grosse Tête pendant quelques années ici.
8: Une femme
2: sur la fin de sa vie, d'ailleurs, plutôt.
8: Une femme sur la fin de sa vie.
2: Un homme. Un comédien, un acteur, plutôt marrant, hein, faut bien dire.
8: Sim.
2: Non, pas Sim. Ah, non, Sim, il a été très longtemps Grosse Tête. Lui, il est plutôt venu au début des années 2000.
9: Ah, alors Philippe Bouvard.
2: Ah non, bah Philippe Bouvard.
7: Ça commence.
2: Racontez, ça commence. Dans ça Ariel. Commence.
8: Alors,
2: est-ce que aujourd'hui,
8: depuis le début,
2: est-ce qu'exceptionnellement aujourd'hui vous pourriez être un peu précise?
8: Est-ce que c'était comique, un acteur?
2: Un acteur comique, oui, bien sûr. Ouais. Même s'il a joué parfois des rôles dramatiques, mais bon, enfin, il était à 98% un acteur comique.
3: Ah, c'était pas Galabru.
2: Et c'est Michel Galabru. Ah. Bonne réponse. L'honneur. Bonne réponse de Monsieur Janssen. Pour Julie Vidalin, qui habite Nantes, qui a dit « Moi, la mort, ça me dérange tout de même. » C'est ce que m'a dit une vieille dame qui est morte depuis. Elle a dit « La mort me dérange parce que je n'aime pas changer mes habitudes. » C'est joli, avoué.
9: Oui.
10: C'est un humoriste.
2: Alors, humoriste, plutôt journaliste, critique littéraire, traducteur français.
5: C'est un homme.
2: Un homme qu'on cite de temps en temps.
8: Yvan Audouard?
2: Yvan Audouard, non. Non, lui, il était plutôt du côté de Clermont-Ferrand, pour tout vous dire.
3: Ah, Michelin? Pouf.
2: Non, mais vous voyez, il écrivait pour
7: Il écrivait pour la montagne.
2: Voilà, exactement. Mmh. Et là vous êtes en train de chercher dans votre mémoire.
7: Alexandre.
2: On lui doit Batling, le ténébreux, la mue périlleuse, les fruits du Congo.
5: Ah, vous parlez
8: Alexandre.
5: De... Voilà. Vous avez vraiment cru que j'allais sortir la bonne réponse?
2: Ses initiales sont AV.
7: Oui.
8: Allez, Alexandre.
2: AV.
7: C'est un Alexandre, non?
3: Antoine.
2: Alexandre.
8: Alexandre Varga.
2: Comment vous dites?
8: Varga.
2: Varga, non. Ah, c'est quand même dommage qu'on perde 300 balles.
8: Alexandre Viagra.
7: Non, Vialat.
9: Vialat.
7: Merci.

0: Merci.
1: Et ben grâce au Viagra, on arrive à Alexandre Vialat.
2: Merci Michel.
3: Je t'en prie. Tu veux un peu de Viagra.
1: Vous voyez, Michel Bernier, vous avez redressé Monsieur Jovel.
3: J'en ai grand besoin. J'ai pas l'air comme ça, mais juste ce qu'il faut, vous savez.
4: Oui, c'est pour ça que Monsieur Rami, il aime bien Michel.
3: Évidemment.
4: J'ai compris.
3: Oui, oui. Ça le remonte.
4: Ah oui, voilà.
1: Est-ce que j'ai une citation que vous pourriez trouver? Je regarde. Oh.
5: J'ai réussi à surprendre. Hein. Dernière fois, j'ai surpris avec George Best.
1: Ah, exact. Ah. Ah oui, avec le footballeur George Best.
5: C'est bizarre parce que quand j'ai eu ma bonne réponse, il y a eu une minute de silence. Je ne sais pas pourquoi.
1: Là, c'est une question pour Guillaume Cac. Dernière citation du jour. Monsieur Cac habite Paris 17e, qui a dit « L'amour, ça commence par la tête et ça finit par trois petites gouttes dans le tuyau du pipi. »
0: Oh. Alors, c'est du Jean-Yann.
3: Moi, je pense que c'est quelqu'un de très romantique.
1: Ouais. Non, mais c'est un grand génie. Attention, qui a dit
3: Einstein,
1: ça.
3: Einstein, qui a dit ça.
1: Pas Einstein.
2: Adil Rami.
1: Adil Rami.
5: Oh,
1: non.
5: T'es pas un génie, moi.
3: alors, un écrivain.
0: Est-ce que c'est un écrivain étranger?
1: Écrivain, non. Étranger, oui. Ah. Mais qu'on avait adopté, qui vivait chez nous en France, pour tout vous dire. Et ça, je sais que ça va aider Ariel Dombal. Il vivait à l'hôtel Meurice à Paris.
0: Ah, oui. Salvatore Dalí.
1: Et c'est Salvatore Dalí. Oh. Bonne réponse d'Ariel Dombal. Je vais un peu offert sur un plateau, hein, cette réponse.
3: Oh, pourquoi?
1: Ah bah si, quand même, vous connaissez rien à la peinture, mais vous connaissez tous les palaces parisiens.
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1: Allez, je vous emmène à Angers. On
2: oh,
1: est
2: chouette.
1: Oui, on est en 1849.
7: Ah non, non, non.
1: Ça existe en 1849.
7: On est en 2021.
1: C'est
7: Laurent.
1: Une question pour David Munch, qui habite Plumeur, dans le Morbihan. Et en 1849, rue Saint-Aubin, à Angers, Adolphe et son frère Édouard vont lancer une marque encore célèbre aujourd'hui à travers le monde. Et cette marque porte leur nom. Voilà évidemment pourquoi je n'ai donné que leur prénom à Adolphe et Édouard.
7: Et alors, attendez, c'est
5: fond, la fond.
7: C'est connu dans le monde entier, ça vient d'Angers.
1: Exactement.
7: Est-ce que ça se mange?
1: Ça ne se mange.
7: Est-ce que ça se suce?
2: Les Durex?
3: Ça se porte. Est-ce qu'ils sont frères, les deux?
1: Oui, ils étaient frères.
5: Petit c'est bateau, pas Truffaut. Petit bateau.
1: Truffaut, non.
3: Pas Jardiland.
7: Non. Est-ce que ce sont des vêtements?
2: C'est mécanique.
3: Et donc, ça s'appelait les frères machin.
1: Ah, c'était les frères machin, comme vous dites.
2: C'est mécanique, Laurent.
5: Vous en avez chez vous, Laurent?
1: Alors, je crois, oui, que j'en ai. Faut, je recherche.
7: Est-ce qu'il y en a dans la salle de bain, genre? Ou dans la cuisine?
1: Dans la salle de bain, non. Dans la cuisine, oui.
3: Et la marque, c'était les frères?
1: Ou la salle à manger, bien sûr.
2: C'est un ustensile,
3: la marque,
2: Laurent.
3: La marque, c'est les frères quelque chose.
1: Ah non, non, c'est leur nom de famille.
7: C'est de la vaisselle.
5: C'est Duralex.
1: C'est pas Duralex.
7: Est-ce que c'est de la vaisselle?
2: Christophe. Arcopal.
3: Christophe. Ah, c'est pas Villeroy et Bosch.
1: Ah, c'est pas de la vaisselle.
2: Arcopal.
1: Ce n'est pas de.
7: Rénal et Roquelaure.
1: Non plus.
5: Ah, non. Ah, parce que Adolphe, c'est du linge de maison.
0: C'est des meubles. C'est
1: meubles, linge de maison.
7: Est-ce que
1: non.
7: Ce sont des. Est-ce que c'est de la vaisselle?
1: De la vaisselle, non.
2: Des bougies.
5: Des coquetiers.
1: Des coquetiers.
7: Ça se mange.
1: Ça ne se mange pas.
7: Ça s'avale.
2: Ça se passe en machine.
7: Ça se boit. Ça se boit.
1: Ça se boit.
7: Ça se boit.
2: Ah, c'est un alcool.
7: C'est de la suze.
3: Ah, c'est du GHB.
5: Non. Le quinquina.
2: Les Saint-Anneaux.
5: Le Saint-Anneau.
7: C'est de l'alcool.
1: C'est de l'alcool.
5: Les Saint-Anneaux. Ah, Cointreau.
1: Les Cointreau.
5: Oui.
1: La réponse.
5: Oui. Bravo. Et si. Et vous savez que je le sais parce qu'ils sont hyper fiers près d'Angers. Moi, j'ai mon pote Denis là. C'est le chauve là. Alain de Racondin, tout ça. Oui, oui, quoi qu'on l'appelle. Il a un golf à Beauger et à chaque fois, il disait hey, je vais te faire boire mon Cointreau, c'est de chez nous. Ils aiment bien.
1: Ah oui, c'est vrai.
5: Bah oui,
1: c'est...
5: ils aiment bien. Ils aiment
1: parce qu'on connaît plus le nom de Rémy Cointreau, qui est évidemment un héritier d'Édouard et Adolphe. Mais au départ, c'est bien Édouard Cointreau et Adolphe Cointreau qui ont fondé cette marque. Ils ont commencé par un petit guignolet alcool de cerise, dont la recette avait été oubliée. Et puis, fort du succès de leur guignolet, ils sont lancés dans, on va dire, une nouvelle liqueur. Et c'est devenu ce fameux Cointreau qu'on achète à travers le monde. Il faut quand même le dire.
0: C'est marrant. Comme mais ce prénom s'est un peu perdu, Adolphe, hein, ouais, depuis quelques
2: jours. Je on
0: a l'impression
2: pourquoi
0: que ça peut revenir. Faut oui, faire
5: ça
0: peut
5: revenir. Ça va revenir en même.
7: Tu sais, c'est la vie est un éternel recommencement.
2: Oui.
1: C'est quoi votre petite liqueur préférée, vous, Charlotte?
3: Moi, c'est la Suze.
5: Ah, oh, avec un Z.
3: Suze.
1: Ça s'achète encore, ça, la Suze.
5: Bah oui.
3: Ça s'achète quand on est très branché, mon petit vieux.
1: Ah oui, oui. Et vous, Valérie, alors, votre liqueur?
0: Bah alors, moi, je suis pas très liqueur, mais bon, si je dois en prendre, si on me force, je prends du limon. Chez l'eau.
1: Ah oui, très bien.
5: Ouais, dans tous les restaurants, pas moins, ils te le proposent à la fin. Ouais.
1: Ça, c'est vrai.
5: C'est vrai. Hein. Non, moi, ils le proposent. C'est sympa. Ouais. Ou le jet.
7: Ou du
5: jet,
7: la manzana.

0: Ouais,
1: t'as vraiment l'impression que tu finis
2: du produit citron.
1: Le produit vaisselle.
2: Ah, c'est du pec-citron.
1: Et vous alors, monsieur Beaugrand, votre, avec modération, votre liqueur préférée?
3: Ah, moi, je bois pas de liqueur, je suis trop vite bourré.
1: Ah oui, c'est
3: alors,
1: vrai.
3: Un peu de champagne, c'est tout.
1: Ah, bah, très bien.
4: Bon, écoutez. Oui, bah, c'est pareil.
3: Quelques bulles.
1: Et vous, monsieur Gazan?
5: Bah, moi, j'avoue que je suis assez liqueur de monde, mais Jet 27, c'est pas mal quand même.
2: Ah, ouais, avec ouais, des glaces,
5: Jet 27, c'est du chewing gum, en fait. Il y a le 50.
3: Le Jet 20, non, le Jet 27, c'est bien parce que quand tu te fais arrêter par les flics, les gens pensent que tu n'es pas ivre.
5: Exactement.
2: Est-ce que tu sens la menthe?
3: Tu as une bonne haleine.
6: Tu fais partie des gens qui prennent des Jet Coca, parce qu'alors là je trouve ça dégueulasse.
5: Mais non, mais pas Jet Coca.
2: Ah non.
6: Jet
2: non,
6: Coca.
2: Non, c'est Jet. Tu confonds avec Gin.
6: Non, Jet Coca, Jet Coca, je te dis. Il y a Gin Tonic et Jet Coca.
2: C'est vrai. Ouais, ça c'est ouais, immonde.
1: Donc, Jet Coca. Il y a un joli bar dans votre gîte rural. Parce qu'elle tient.
6: Ce n'est pas un gîte. On n'a pas un camping.
7: C'est un Airbnb.
6: C'est une maison d'hôte.
1: Oh. Vous avez un bar dans votre maison d'hôte.
6: Oui, il y a un bar, mais on sert pas de la piquette.
2: C'est où? C'est à Cognac?
6: Non, c'est en Provence, c'est dans les Alpilles.
3: Et alors, c'est vous, Charlotte, qui préparez le petit déjeuner le matin pour les
6: oui,
3: gens?
6: Oui, nu, en général.
3: Ah, ah oui, ça donne envie d'y aller.
7: C'est pas intérêt à ouvrir les volets. Hein.
5: Elle dit qu'elle le sert nu pour que les gens aillent en salle.
3: Mince alors.
1: Au moins, les gens pensent avoir du lait.
3: Directement sous la mer.
5: Ah, ouais.
6: Oh là là là là!
2: Mais bien sûr! On avait dit pas être vrai!
1: Et vous, Bernard, votre petite liqueur préférée?
7: Je pensais que vous m'aviez oublié. Moi, c'est l'eau de vie qui va avec les cerises.
1: Ah oui, ah bah c'est normal. L'eau de vie avant l'au-delà.
3: profite!
7: Vous applaudissez pas ça, quoi.
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1: Question suivante, à destination de M. Leguet, qui habite Busigny.
2: Ah bah tiens, lui aussi.
6: Bonjour.
1: Guillaume,
6: bonjour Guillaume.
1: Il habite dans le Nord. Et oui. Enfin écoutez, c'est pas vous, Beaugrand, qui allez faire des caricatures.
3: Mais si, justement, je peux me permettre.
1: Mais non, c'est idiot, enfin.
3: C'est idiot,
1: écoutez, soyez viril, nom de Dieu.
9: Quoi? C'est quoi le problème? Pas me laisser emmerder par un présentateur, là, comme ça. Bon.
1: Alors je vous emmène dans le
2: Finistère. Florence, on string à Gérard.
6: Ça lui va très bien.
1: Je vous emmène dans le Finistère pour cette question.
3: J'entends le loup, le renard. Et la belette, j'entends le loup et le renard chanter. La jumeur de Michaud et son petit poulain rencontrent dans le pré, on mangeait tout le coin.
1: Je ne sais pas si vous connaissez la commune de Sker, dans le département du Finistère.
3: Sker.
1: C'est une commune très vallonnée, sur 65 mètres d'altitude. Alors, c'est pas non plus une montagne, mais quand même, c'est à l'est du Morbihan.
2: Le massif armoricain.
1: Et c'est tout près de Quimper, Sker. Et dans la commune de Sker, aujourd'hui, tout le monde parle de l'appartement.
3: Ah, mais oui, l'appartement.
1: Kathleen, pour quelle raison?
3: Parce qu'il a été loué par Airbnb à un couple de gens qui faisaient du vélotourisme, et quelle ne fut pas sa surprise quand elle a ouvert la porte de voir que le monsieur du couple, c'était Jean-Jacques Goldman.
1: Bonne réponse de Christophe Beaugrand.
6: Ah oui.
3: C'était la femme de Jean-Jacques Goldman qui avait réservé à son nom le Airbnb, et du coup, c'était en fait Jean-Jacques
1: Goldman.
3: Elle
1: l'a pas reconnu tout de suite,
3: bah
1: d'ailleurs.
3: Non. Hein. Bah, elle s'y attendait pas.
1: Ah oui, c'est quand elle a vu la femme de Jean-Jacques Goldman donner du pain aux oiseaux sur son balcon.
3: Pour attirer les moineaux et les pigeons, effectivement. Non, elle s'est dit, il se passe un truc.
1: Non, mais c'est quand même dingue. T'as un appartement, tu le loues en Airbnb, et tu vois sonner à ta porte Jean-Jacques Goldman.
3: Ah, des gens qui font du cyclotourisme, t'imagines pas forcément, tu vois.
1: Bah, c'est surtout que je sais pas, moi, je suis Jean-Jacques Goldman, je gagne ma vie, je vais à Tahiti, à Bora Bora.
2: Mais il était peut-être la semaine avant, vous savez.
3: Ouais, mais on s'en lasse.
1: Je vais pas.
3: On préfère Sker après.
1: Dans le Finistère, vous vous rendez compte? C'est ça qui rend humain, Jean-Jacques
4: peut-être
1: Goldman.
4: Peut-être il aime le froid.
1: C'est ça qui fait qu'il est numéro un dans le cœur des Français, Jean-Jacques Goldman.
2: Mais pourquoi il est numéro un? Ça fait 20 ans par faire du vélo, il fait quoi?
1: Eh ben, il fait du porte-à-porte. Par Airbnb. Non, mais c'est quand même génial. Vous le connaissez, vous, Jean-Jacques?
7: Ouais. Oui, il a toujours été comme ça.
1: Il est comme ça, il est resté très simple. Alors voilà,
3: ouais.
1: Il
3: sonne. Ou alors radin. Ça, on ne sait pas.
2: Moi, on m'a dit énorme que tard. Même Mathieu, il y est passé.
1: Oh non.
2: C'est Gérard qui me l'a dit. Si, dans les enfoirés, tu me l'as dit.
1: Non, mais je peux vous dire qu'une des grosses têtes féminines ici présentes a flirté avec Gigi G.
2: Oh.
1: Regardez comme elle plonge dans son...
2: Elle ne serait pas la belle bouquine du théâtre?
3: C'est pas possible. C'est à l'époque de Banzai.
2: Est-ce qu'il t'a dit?
4: Mais ma vie privée ne te regarde pas.
2: Est-ce qu'il t'a dit, je te donne, j'arrive?
3: Non, quand il s'est réveillé, il a fait encore un matin.
1: Oh, vous le connaissez, Jean-Jacques Goldman,
0: mais
1: j'imagine.
0: Mais ça fait longtemps, je ne l'ai pas vu.
1: Eh bien, vous saviez ça, comme ça, qu'il louait des appartements en Airbnb dans le Finistère?
0: Absolument pas.
1: C'est fou. Tu sais quoi, d'abord, du cyclotourisme? C'est faire du vélo.
4: Il est en vélo.
2: Avec des sacoches.
3: C'est-à-dire qu'il va d'un endroit à un autre en vélo, il s'arrête à certaines étapes, et justement, il prévoit généralement, au dernier moment, en fonction de l'endroit où il s'arrête, là où ils vont passer la nuit. C'est ce qui est arrivé. C'était pas prévu à l'avance, ce Airbnb.
1: Vous le connaissez, vous, Ariel, Jean-Jacques?
10: Oui.
1: Peut-être
10: oui.
1: que vous pourriez nous chanter. On a quand même 3 chanteuses aujourd'hui. 4 avec Beaugrand.
3: Oui, merci.
1: Peut-être que vous pourriez nous chanter ensemble un des succès de Jean-Jacques Goldman, Angoune. Je suis sûr que vous avez...
10: Il suffirait d'un signe.
11: Un matin.
10: Oula.
11: Un matin tout tranquille. Et serein.
10: Quelque chose d'intime.
0: Voilà, je vais les laisser.
12: Si la musique est bonne.
13: Si j'étais né en 17 à Leidenstadt.
1: Comme toi, moi j'adore Comme toi. Elle est tellement jolie comme toi.
11: Comme toi.
1: Comme toi. Comme toi. Ariel, vous en avez une?
10: Comme toi qui parles tout bas. Je te promets le ciel.
3: C'est Johnny ça. C'est Johnny Hallyday.
10: Mais c'est lui qui l'a écrit, non?
1: Oui,
3: sans doute.
1: C'est Goldman qui l'a écrit pour Johnny. Elle a raison, Ariel.
3: Oui, elle a toujours raison, de toute façon.
10: Elle met du pain sur son balcon pour attirer les oiseaux, les pigeons.
3: Ah ouais.
10: Et puis après, je sais plus.
11: Elle a fait un bébé toute seule.
2: On la connaît tous.
11: Elle a fait un bébé toute seule.
0: Ah, on dirait vraiment lui.
1: Je marche seul aussi.
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3: Ça fait 1, 2, 3, petit mama, 4, 5, 6.
1: Ah, bah ça, c'est du Airbnb.
10: Et aujourd'hui,
11: on n'a plus le droit ni d'avoir faim, ni d'avoir froid.
1: Gérard pourrait la chanter, c'est un vrai enfoiré. Il peut vraiment.
3: Ça, c'est un vrai enfoiré.
1: Non, mais c'est vrai, Gérard. Vous la connaissez, j'imagine, par cœur.
2: Non.
3: Il a dû la chanter déguisée en spermatozoïde avec des trucs comme ça, c'est bien.
12: Ni d'avoir faim, ni d'avoir froid. Et il paraîtrait que. Quand Johnny était venu chanter ça, le réalisateur, quand il enregistrait le son, il faisait le mixage et il y avait un truc bizarre. Il réécoute toutes les voix et il entend Johnny qui chantait lui « Aujourd'hui, on n'a plus le droit ni d'avoir faim, ni d'avoir soif.
1: » Bah oui, mais c'est aussi pour ça qu'on l'aime, Johnny.
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10: J'ai rencontré Az dans la rue.
14: On s'est croisés dans la rue hier.
1: C'est pas vrai, vous fréquentez les mêmes quartiers.
14: Eh oui, ça se voit pas. Eh oui.
1: Enfin, Ariel, qu'est-ce que vous foutiez dans un kebab? Où est-ce que vous êtes rencontrés?
14: En bas des Champs-Élysées.
10: Voilà, en bas des Champs-Élysées.
1: Ah oui, quand même.
14: Voilà, moi, je rentrais vers le sud et elle a remonté vers les Champs.
1: C'est un beau roman, c'est une belle histoire.
14: Mais elle marche seule, Ariel, dans Paris.
2: Ah oui. Ouais, mais avec son sac à main, t'as vu, elle le fait tourner. Il était quoi, 1h du matin? Oh, ça va, faut bien qu'elle bosse un peu à côté quand même.
10: Non, mais c'est vrai que mon sac à main me sert d'armure. Et oui, je me souviens une fois, en sortant du cinéma, on m'a donné une tape sur les fesses.
1: Ah oui?
10: Et ben j'ai pris mon sac à main et paf.
2: Ouais, mais tu l'as épousé depuis. Sacré BHL, toujours
1: là. Allez, je crois qu'il est temps de passer à une première citation, on ne change pas les bonnes habitudes. Pour Christine Tonio, qui habite Malmort, dans les Bouches-du-Rhône, qui a dit « La tortue est le seul animal qui peut faire l'amour avec un hérisson, mais elle en a rarement envie.
2: » Coluche?
1: Non, non.
2: C'est un humoriste?
1: C'est français? Alors, quelqu'un qui était drôle, français, oui.
2: Il était drôle? Élie Semoun.
1: D'origine étrangère. Quelqu'un qui est mort en 2014.
3: À d'origine étrangère?
1: Oui, mais...
10: Ah, Gueluc.
1: Non, non, non, il est pas mort.
2: Si. La dernière émission, il était...
1: Non, mais il avait un point commun avec Gueluc.
3: Il était belge.
2: Il est belge.
1: Belge, non.
3: Ah, il était chauve.
2: Dessinateur.
1: Dessinateur, oui, monsieur.
2: Il était impuissant.
3: Donc c'est un dessinateur d'origine étrangère, mais qui vivait en France.
1: Eh ben oui, bien sûr.
2: Volinsky.
1: Non, pas Volinsky.
3: Ilip.
1: Non, Ilip, non.
2: Reiser,
1: non.
2: Hergé,
1: non.
3: Dessinateur de presse.
2: Bah, Sempé.
1: Dessinateur de presse, oui.
2: C'est pas Sempé.
1: Dans les Sempé, non.
3: Dans quel journal, Laurent?
15: Faisant. Ah non, il était français.
3: Écoutez, c'est à deviner.
1: C'est un des créateurs d'un journal que...
10: De Tintin.
14: Mais non.
2: Du Canard Enchaîné.
1: Mais non.
2: Wapiti.
10: De Pif Lagaffe.
3: Pif la gueule.
1: Mais Stevie sort de ce corps. Un des cofondateurs, créateurs.
2: De quoi?
14: De Charlie Hebdo.
1: Charlie Hebdo. Et Charlie Hebdo.

0: Et la chocolaterie?
1: Ah non, ça y est, je sais, Paris Boum Boum.
2: Mais non, mais quels sont les deux grands magazines satiriques des années 60?
3: Harakiri, Choron.
2: Voilà, Harakiri. Alors, c'est pas Choron.
3: Cavana.
2: Cavana, ah, François Cavana.
3: Il est arrivé.
2: Quand vous y mettez à plusieurs, vous y arrivez. Tiens, puisqu'il y a un record de saut à la perche qui a été à nouveau battu ce week-end, j'ai ressorti cette citation pour Claude Jardin, qui habite Foucheron dans le Jura, qui a dit « Un grand qui saute arrive toujours plus haut qu'un petit qui saute.
1: » Ah, il faut dire ça.
3: C'est français?
2: Ah, français, oui.
4: Francis Blanche.
2: Plus français que ça, tu me...
3: Jean-Yann.
2: Francis Blanche.
4: Anatole France.
5: Non. Jean-Marie Le Pen.
2: Non, mais posez des questions.
3: Alors, il est mort?
2: Il n'est pas mort.
1: Est-ce que ce serait par hasard... Monsieur Sarkozy.
2: Monsieur Sarkozy. Ah oui, il aurait pu dire un grand qui saute arrive toujours plus haut qu'un grand qui saute.
4: Jean-Benguigui.
5: C'est un politique, c'est un politique.
2: Un politique, non, non, non, non.
3: Et il n'a jamais fait de politique.
2: Ah oui, non, il n'a jamais fait de politique.
3: Est-ce qu'il faisait du théâtre?
2: On a dû lui proposer du théâtre, non, non, non, non.
3: Du cinéma?
2: Du cinéma, non.
5: Un écrivain?
2: Non, non. Un grand qui saute arrive toujours plus haut qu'un petit qui saute.
4: Est-ce que c'est un sportif?
2: Oui, alors sportif, en tout cas. Oui, il s'est occupé de sport.
4: C'est pas Galfione?
2: Pas Galfione.
6: Un ministre des sports.
2: Pas, rien à voir avec la perche. Cette citation n'a rien à voir avec la perche.
4: Donc c'est un sportif qui a quand même un peu d'esprit.
2: De l'esprit, il était marrant. De l'esprit, on n'ira pas jusque-là.
3: Un journaliste sportif.
2: Oui, c'est vrai, de l'esprit, mais il était marrant surtout.
5: Ah, il est mort?
4: Il était marrant, mais il n'est pas mort.
2: Non, mais il est moins en activité, il est un peu à la retraite, vous voyez.
3: Ah, Pierre Ménès.
2: Pierre Ménès, non.
5: Patrick Montiel?
2: Patrick, c'est Montel, vous voulez dire.
5: Non, c'est Montiel.
6: Bernard.
2: Non, c'est Bernard Montiel et Patrick Montel.
5: Ah, mais moi, je parle de Patrick Montiel, moi.
2: Mais c'est qui celui-là, alors?
5: Un pote à moi.
1: Alors, ce fut un grand sauteur et maintenant, c'est un petit sauteur.
4: Non. Voilà. Ah, DSK, DSK.
2: Non.
3: Et c'est, non. Il était journaliste?
2: Alors, journaliste, non, il a été consultant après avoir fait sa carrière dans le sport.
5: C'est un footballeur.
2: Et on l'adore, en plus.
3: Henri Lecomte.
2: Mais non, non.
4: Pierre Albaladizo. Ah, est-ce que c'est le patineur artistique Candeloro?
2: Non. Non, non, moins con que ça.
4: Moins con que ça.
6: Est-ce que c'est un rugbyman?
3: Ah, bah juste en dessous, il y a David Douillet. Il demeurait, pareil. Hein.
5: Il est
3: pas beaucoup, pas tant que ça.
5: C'était un footballeur avant?
2: Oui, voilà, il était dans le football, absolument.
3: Ah. Thierry Roland.
6: Mais Éric Cantona.
2: On l'a moins connu comme footballeur que comme...
5: Entraîneur. Gérard Rouillet.
4: Giroud.
2: Giroud. Bonne réponse de Jérémy Ferrari. Eh oui.
4: Moi, j'ai joué avec Giroud.
2: C'est pas vrai.
4: Ouais, j'étais au Marrakech du Rien. Jamel nous propose de faire un match de foot caritatif pour les enfants, je sais pas quoi. Et donc, il avait mélangé des...
2: Les enfants du roi.
4: Voilà, les enfants du roi. Et donc, on va faire un match de foot. Et moi, j'ai jamais joué au foot. Enfin, vraiment, j'y connais absolument rien au foot. Et il avait mélangé des joueurs de foot très connus, donc que je ne connais pas parce que je regarde pas le foot. Et puis, des stars, mais entre guillemets, parce qu'au Marrakech du Rien, il y a des gens pas très connus qui sont considérés comme des stars. Donc, je me retrouve avec dans l'équipe de Giroud. Et à côté de moi, à 5-10 mètres, je vois un grand black, donc je sais pas si c'est un joueur de foot ou si c'est un humoriste ou je sais pas qui c'est, moi.
5: Ou un vigile.
4: Et donc je lui dis, ou un vigile. Et donc je lui dis, excusez-moi, est-ce que tu sais jouer au foot? Parce que je voulais qu'il m'explique les règles. Et il m'a dit, je suis Marcel Desailly, je suis champion du monde.
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2: Ah bah les gens ils se lèvent dans l'avion même quand on leur demande pas.
8: Ah oui, surtout quand on leur demande pas.
2: Ça, à chaque fois vous deviez leur dire on reste assis.
8: Oui, il y a des turbulences, il faut rester assis, c'est pour votre sécurité, c'est pas pour vous embêter.
2: Non mais même
8: il y a une dame qui dit oui mais j'ai pipi. Bah vous faites eh ben oui mais vous allez faire pipi au plafond sinon.
2: Non mais même à l'arrivée souvent les gens veulent se lever trop tôt.
8: Ils sont très pressés. Mais...
2: Ah, comment vous faisiez alors?
8: Faut gueuler, tu prends le micro, tu fais assis.
9: Oui mais non. Oui mais t'as pas encore vu au théâtre, c'est des standing ovations.
8: Non mais ils sont tous pressés de sortir, ils ont tous une correspondance, la famille, machin.
1: Bah oui.
8: Je comprends, mais on ne peut se lever qu'après le dernier virage et quand on arrive au point de stationnement, c'est tout.
10: Mais alors maintenant ils plongent la cabine dans le noir pour que les gens restent assis voire allongés maintenant. C'est-à-dire que on dans l'avion.
8: Qu'est-ce qu'il prend comme avion lui? Des avions allongés, ils vont pas.
10: Mais
8: bien,
10: non, sur les longs courriers, ça fait 3-4 fois. Il fait beau, on est en plein jour et ils te collent dans le noir. Comme ça, ils se disent, les gens vont pas circuler.
8: Non, monsieur, c'est une interprétation. C'est pour que les gens soient apaisés,
10: voilà,
8: sereins.
10: Ça, ouais.
8: Et on fait fermer les cachets bleus parce qu'il y a des halos de lumière qui rentrent et qui empêchent les gens de dormir.
1: C'est vrai, c'est chiant.
8: On fait tout pour le bien-être. Hein, désolé.
9: Moi, je pense que si tout le monde restait assis, oui. On sentirait beaucoup plus.

0: Non, mais je trouve que les gens sont plutôt respectueux. C'est rangé par rangé. Il y en a toujours un ou deux qui essaient hâte de se glisser devant vous, de la rangée d'après, ouais, à la rangée de devant. Mais c'est de plus en plus rare.
1: Oui, hein. Maintenant, ils se disciplinent, les gens. Ils font attention. Mais vous savez, ne serait-ce que le moment où on débarrassait les plateaux, quand les gens avaient mangé. Moi, je sais que c'est désagréable d'avoir son plateau sur les genoux. Mais quand je débarrassais une rangée, ben, les trois rangées derrière, ils étaient déjà avec leur plateau comme
2: c'est
1: ça.
2: C'est vrai.
1: Et je leur disais, ma mère, elle n'a pas fait d'amour avec une pieuvre.
0: Et faut voir en même temps. Bon, il est peut-être temps de décoller quand même pour nous aussi.
2: Oui.
0: Avec une première citation. Tiens, une citation dont tout le monde connaît évidemment le sens, et ça arrive qu'on l'entende, mais on en a parfois oublié l'auteur. C'est pour Christine Garrigue, qui habite en Haute-Garonne, que je tente cette citation, donc à 300 €. À qui doit-on cette célèbre phrase ? Puisque ces mystères nous dépassent, feignons d'en être l'organisateur.
3: Ah, je crois que c'est Talleyrand.
0: Pas du tout.
1: Monsieur Jus, c'est tout, là.
3: Non, mais là où c'est horrible, c'est que je me rends compte que je l'ai souvent cité en disant « comme dit Talleyrand ».
4: Les gens, ils osent pas te dire « mais c'est pas Talleyrand ».
2: Alors, est-ce que c'est un homme d'église ou un homme de pouvoir ?
0: Alors, homme d'église, non.
2: Donc, un décideur,
3: un écrivain,
0: un écrivain.
3: C'est Chateaubriand.
0: Chateaubriand,
3: Pascal.
0: Non, c'est après Chateaubriand, bien après Pascal.
1: Ah, oui.
0: C'est plus récent que
2: Victor
0: ça,
2: Hugo,
0: en fait. Puisque ces mystères nous dépassent, feignons d'en être l'organisateur.
3: Paul Valéry.
0: Pas Paul Valéry.
3: C'est la même époque.
0: Anatole France non plus.
4: C'est début du 20e.
0: Il est mort en 1963.
2: Ah, oui.
3: Incroyable.
1: C'est pas l'autre, là, comment ça s'appelle ?
2: Il y a quelqu'un en 63 qui disait feignons.
4: Il est français.
1: C'est pas Jean-Paul Sartre.
0: Jean-Paul Sartre, non.
3: Un homme politique.
0: Un homme. Oh, quand normalement on dit mort en 63, ça devrait vous aider, hein.
1: Ah, Kennedy.
0: Non, non.
5: C'est bon.
0: C'est vrai.
3: C'est 62.
0: Non, mais 63, on parle de double mort souvent.
3: Ah, c'est Jean Cocteau.
0: Jean Cocteau. Ah. Bonne réponse de Franck Ferrand.
6: Ça pouvait pas être Edith Piaf.
0: Eh oui, puisqu'on sait que Piaf et Cocteau sont morts la même année. Le même jour.
3: Le même jour, oui.
0: Enfin, pas tout à fait le même jour.
3: Non, à 24 heures d'écart.
0: Pour dire la réalité, puisqu'on a triché sur la date du décès d'Edith Piaf. Mais en tout cas, c'est bien Jean Cocteau à qui on doit, j'espère moi-même ne pas me tromper, monsieur Ferrand, mais j'ai mes sources là devant les yeux, qui est effectivement Cocteau qui aurait dit « Puisque ces mystères nous dépassent, feignons d'en être l'organisateur ». On lui doit aussi des phrases comme « les miroirs feraient bien de réfléchir un peu avant de renvoyer les images ».
6: Moi, j'aimais bien aussi la superstition, c'est l'art de s'accorder avec les coïncidences.
0: Ah, ça c'est très très joli.
2: Moi, j'aimais bien aussi une de ces citations célèbres, « un cul connu n'est jamais perdu
5: ». C'est à quelle occasion qu'il a dit
0: c'est
5: ça?
0: C'est de Cocteau,
2: c'est ça? Je crois. Je
0: sais pas si c'est de Cocteau, mais on le dit souvent dans le Marais. Une autre citation pour Joël Givray. Mme Givray habite Bandol, qui a dit « On ne prête qu'aux riches et on a bien raison parce que les autres remboursent difficilement. »
2: C'est bien.
1: C'est pas Talleyrand?
0: Non, non.
6: C'est français?
0: Ah, c'est français.
2: Il était aux grosses têtes.
4: C'est Jean-Yann.
0: Ouais. Oh, il aurait pu être aux grosses têtes.
2: Ah, il était pas.
0: S'il fut vivant à cette
6: Alphonse
0: époque.
6: Alphonse
0: C'est un des plus célèbres vers
6: Tristan Bernard.
0: Tristan Bernard, bonne réponse. J'allais dire un des plus célèbres verbicrucistes.
3: Ah oui.
0: Pour Noémie Bailly, qui habite Saint-Hilaire-de-Riez en Vendée, qui a dit à Hollywood, il suffit que vous alliez aux toilettes pour qu'on vous oublie.
2: Une femme ?
0: Non, un homme.
3: Woody Allen.
0: Non, mais un homme toujours vivant.
1: Un réalisateur ?
0: Alors, réalisateur. Oui, je crois qu'il a réalisé un ou deux films, mais c'est pas ce qu'il a fait de mieux. C'est surtout un acteur.
2: Un acteur. Drôle.
0: Oh, drôle.
2: Pas forcément.
0: Pas forcément. Non, il a joué dans.
3: Clint Eastwood.
0: Peu de films comiques, d'ailleurs.
6: Toujours vivant?
0: Quand j'y pense. Toujours vivant.
1: Kevin Costner.
0: Dans la fin de sa carrière, là, il a joué plus dans des comédies, mais au départ, c'était pas des comédies.
2: Ah, donc il est à la fin de sa carrière.
0: Schwarzenegger, non.
2: Et il faisait des westerns?
0: Des westerns. Il a fait ce qu'on appelle un nouveau genre de western. femme, c'est même son premier succès.
6: Eastwood ?
0: Non, non, non, non. On va dire que ça a même marqué la fin des westerns américains.
4: Dustin Hoffman ?
0: Dustin Hoffman. Excellente réponse de Valérie Mérès.
2: 88 ans.
1: Ouais, il vieux que ça de ce
2: nous aussi on vieillit en fait.
5: C'était Macadam Cowboy.
0: Et c'était évidemment Macadam Cowboy qui marquait la fin de ce qu'étaient les westerns et ce qui devenait d'un seul coup un cowboy urbain. Évidemment, Macadam Cowboy, c'est un des premiers grands succès de Dustin Hoffman qui après a tellement enchaîné les tubes. Si Tootsie, c'était une comédie très réussie, mais c'est vrai que il a joué plutôt des rôles dramatiques, que ce soit dans Rain Man, Kramer contre Kramer, Les chiens de paille, Papillon, Le Lauréat, Des hommes d'influence. Et c'est vrai que plus récemment, il était plutôt drôle. Ça, c'est dans les fameuses comédies avec Ben Stiller, là, où il joue le beau-père.
2: C'est Robert De Niro.
0: Il y a les deux.
2: Oui, c'est vrai.
6: Absolument.
0: Pardon, mais il y a les deux. Quand vous voulez reprendre le chef, faites attention à ce que vous dites.
6: Dans le troisième.
0: Parce que, effectivement, il y a De Niro qui joue le beau-père de Ben Stiller. Mais le père de Ben Stiller.
1: Pardon.
0: Qui c'est XR? Qui c'est qui avait raison?
4: C'est Laurent.
0: Et ben voilà.
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2: Et Laurent, vous savez qu'il y a une Miss Beaujolais ?
0: Comment ça, il y a une Miss Beaujolais ?
2: Oui, il y a une Miss Beaujolais et elle gagne son poids en vin.
0: C'est pas cool. Vrai. Ouais.
1: Mais
0: elle est présente au concours Miss France.
2: Ah bah non, c'est une sélection pour Miss Rhône-Alpes.
0: Miss Rhône-Alpes. Ah, c'est-à-dire qu'on est d'abord Miss Beaujolais, ensuite Miss Rhône-Alpes, et si on est sage à l'école, Miss France.
2: Exact.
1: Et on finit Miss Tonneau.
2: Non mais ça, c'est quelques années après.
11: Et Miss Beaujolais, c'est pas Martine Aubry, elle picole. C'était son surnom, Aléna, c'était son surnom, Miss Beaujolais, il l'appelait.
12: Oui, mais le Beaujolais vaut de
11: l'or. Elle devient quoi, Martine Aubry ? Elle est où ? Il paraît qu'elle vend du fromage. Aubry, t'as compris, Bellamy ? Réveille-toi, Bellamy, on a besoin de mecs comme toi. Comment se passe ta transition, Bellamy, alors ?
0: Qui a vraiment goûté le Beaujolais nouveau ? Ah, c'est ce
4: soir ? Pourquoi vous en parlez ?
1: C'est ce soir.
0: Pourquoi j'en parle l'autre ? J'en parle parce que c'est le jeudi du Beaujolais nouveau.
1: Un événement.
4: Oui. Je ne suis pas le Beaujolais nouveau.
12: L'actualité du vin ?
0: Même si vous y allez d'habitude goûter le Beaujolais nouveau.
4: Jamais.
0: C'est fini ?
4: Non. Oui. Non, mais c'est dégueulasse, le Beaujolais.

0: oubliez les blagues.
1: Mais non, mais je suis pas là pour ça, mais donc je me concentrerai sur la culture, mais pour l'instant c'est le début de...
2: Mais c'était une très bonne blague, mon petit.
3: Bon, en plus, elle est
4: moi,
3: bien.
4: Je l'ai pas entendu.
3: En plus, non, toi, ça fait plaisir parce que tu as un ami là qui boit souvent du Beaujolais. Il en a encore sur le nez. Jean-Luc Reichmann.
1: Oui.
3: Joyeux Noël! Joyeux Noël, un mois en avance!
0: Mais justement, la première citation, elle concerne le Beaujolais, c'est pour Amir Jourdain, qui habite Montfort-sur-Meux, en Ille-et-Vilaine, qui avait dit « Le Beaujolais nouveau est arrivé, vivement qu'il reparte
1: !» Jean-Yann?
0: Non, pas Jean-Yann.
4: Jean Carmet?
0: Non, pas Jean Carmet. Ah oui.
4: Un alcoolique?
1: Jacques Martin?
0: Quelqu'un qui, en plus, était un peu de ce coin-là, parce que Bourgoin-Jallieu, hein, c'est pas si loin, dans l'Isère, d'ailleurs.
1: Ah bah oui, oui, oui.
3: Attendez, c'est en Isère?
0: Si je donne la date, et comme ça, ça va nous éviter.
3: Si c'est en Isère, c'est un tueur en série, Nordal-Hollandais.
4: Non, Bourgoin-Jallieu, c'est pas...
3: Il n'y a que les tueurs en série en Isère. Je ne sais pas ce qui se passe.
0: Ah non, il y a Paul
3: Elcarat. Non, mais il n'y a que ça là-bas.
1: Je ne suis pas Bourgoin-Jallieu, mais...
0: Vous êtes bien de l'Isère.
1: Ah oui, oui, bien sûr.
3: Bon, je disais bien des tueurs en série, j'avais raison.
0: Donc, qui est né à Bourgoin-Jallieu en 1921?
1: Frédéric Dard.
0: Frédéric Dard. Pour Valérie Le Guluche, qui habite dans le Rhône, qui a dit « Quand on me parle d'une femme cultivée, je l'imagine avec des carottes dans les oreilles et du cerfeuil entre les doigts de pied. »
4: Ça peut pas être l'amiral.
5: Sacha Guitry.
0: Sacha Guitry. Qui a dit pour Monsieur Trouvet, qui habite Lesgore, « Lorsqu'un avion traverse une zone de turbulence, l'athéisme devient une notion abstraite. » C'est pas Jean-Philippe Janssen.
3: C'est pas un des gars qui était dans l'avion en septembre, là?
0: Non.
1: Saint-Exupéry?
0: Ah non, c'est quelqu'un qui a fait les grosses têtes très très souvent. Un des piliers, peut-être même on lui doit le succès des grosses têtes.
1: Jacques Martin.
0: Jacques Martin, bonne réponse de Paul Elcarat. Lorsqu'un avion traverse une zone de turbulence, l'athéisme devient une notion abstraite. Vous avez vu des gens faire leur signe de croix souvent?
2: Oui, et puis il y a des cultures, enfin des pays plus que d'autres. Par exemple, au Brésil, forcément, avant le décollage, ils ont une espèce de scapulaire. Tout le monde, c'est une médaille devant, une médaille derrière. Il y a le Christ et la Vierge. Et avant, ils l'embrassent, ils font des prières. Quand ça commence à bouger, ils voient, ils égrènent les chapelets. C'est le moi, je le fais exprès, je me mets à côté du siège, je fais, c'est pas normal ce bruit-là.
0: Ah, vous faites peur aux passagers?
2: Oui.
0: C'est pas sympa, ça.
2: Comme ça, après, je peux les maîtriser, je les contrôle.
0: Mais il y a beaucoup de... Non, mais alors, sérieusement, il y a beaucoup de gens qui prient combien, à peu près?
2: À peu près 20% des gens.
0: En cas de turbulence.
2: Qui prient. Et après, il y a ceux qui prient secrètement. Voilà. Oui. Les hommes d'affaires qui sont dans la maîtrise, tout ça, eux, ça se traduit par de l'agressivité. Parce qu'ils maîtrisent pas leur milieu, ils sont pas contents, donc ils gueulent. Donc il faut déceler la peur chez les gens.
0: Moi, je fais toujours un petit... Et pourtant, je n'ai pas peur en avion, moi.
2: Mais vous faites une petite prière, un petit souhait?
0: Non. Au moment du décollage et au moment de l'atterrissage, je croise mes doigts toujours, mais caché, vous voyez, personne ne le voit.
2: Ah,
0: mais je croise toujours mes doigts avant que l'avion décolle et au moment de l'atterrissage.
2: Ah, bah, voyez.
3: Et vous les mettez où après? Moi, j'ai pris un avion.
0: Jean-Philippe n'est pas toujours là.
3: Oui, c'est ça, ouais. Parfois, il y a Beaugrand, ouais. Merci. Moi, j'étais sur un avion de Qatar Airways et on a flippé, il y a des turbulences de dingue, on a eu peur et du coup, tout le monde s'enculait. Parce que, ils ont pas le droit dans leur pays. Donc, ils sont ici, on meurt, on meurt.
1: C'est dans quelle compagnie, ça?
0: Une citation pour Gauthier Poisse. Monsieur Poisse habite Auche, dans le Gers, qui a dit « La plupart des bons mots sont des redites ».
3: Oh. Mmh. Ah bah c'est Gad Elmaleh.
2: Et ça c'est vrai.
0: Et croyez-moi c'est non, c'est pas Gad Elmaleh.
3: Ah bah si, il l'a prouvé plus d'une fois.
0: Et ça aurait été un bon argument pour son avocat effectivement, d'autant qu'elle n'est pas jeune cette phrase.
1: Beaumarchais.
0: Pas Beaumarchais, la plupart des bons mots sont des redites.
1: La Rochefoucauld.
0: C'est quelqu'un dont c'est l'anniversaire aujourd'hui.
1: Voltaire.
2: Voltaire, oui.
0: Et c'est Voltaire, bonne réponse. Ah, vous avez révisé.
2: Hey.
0: Vous avez révisé vos éphémérides. Il a dit quand même des choses formidables, hein, Voltaire.
3: Avec
0: il
3: faut bien dire. Beaucoup de conneries aussi.
0: Non, quand même, j'avais oublié que c'était lui aussi à qui on devait cette fameuse phrase. Il vaut mieux hasarder de sauver un coupable que de condamner un innocent. Ça, c'est quand même une très jolie phrase de Voltaire et aussi.
1: Et c'est à propos de l'affaire Calas, sûrement.
0: Absolument.
1: Voilà.
0: Et toujours du plaisir n'est pas du plaisir.
2: Voilà. Parce qu'on s'habitue trop au plaisir, c'est ça?
0: Mais c'est ça.
2: Après, on n'arrive plus à l'apprécier, c'est ça.
0: Exactement.
2: Oui. Ouais. C'est pour ça que je fais l'amour tous les jours, moi.
0: Pardon.
2: C'est pour ça que je fais pas l'amour tous les jours, parce qu'après on n'apprécie plus.
5: Mais c'est pas que le plaisir sexuel, c'est le plaisir.
0: Oui, mais lui, il pense qu'à ça. C'est pas de sa faute.
6: À suivre.
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0: Pour Jeanne Petitjean, qui habite Saint-Cyr-l'École, un papier trouvé dans

0: le magazine Elle cette semaine. Je ne suis pas sûr qu'il y ait qui que ce soit qui soit concerné aujourd'hui par cet article, mais quand même c'est Alix Giraud-Delain qui fait deux pages sur ce phénomène, un phénomène intéressant. C'est ce qu'on peut appeler, j'ai pris d'ailleurs la définition exacte, des beaux mecs pas très futés. Car c'est la mode des beaux mecs pas très futés. C'est la mode, on en a déjà parlé ici, vous savez, de ce comédien Jeremy Allen White qui fait de la pub pour les caleçons Calvin Klein et qu'on voit un peu partout. Il y en a un autre qui s'appelle Paul Mescal qu'on voit en photo un peu partout en mini short. Il y a aussi évidemment et il a fait un triomphe aux Oscars avec sa chanson sur Ken, Ryan Gosling, mais aussi le mec de Taylor Swift, pareil, qui est
1: un footballeur américain.
0: Et voilà, les journalistes de Elle disent que ça renverse les stéréotypes que désormais les femmes ont aussi leurs hommes objets. Mais comment?
2: Les toy boys.
0: Comment vous dites?
2: Les toy boys.
0: Toy boys, non.
3: Des poupées barbues?
0: Non plus. Mais ça a un nom, justement.
3: Il y a une connotation vraiment péjorative dans le mot ou pas? Est-ce qu'on sent le côté péjoratif?
0: Il y a un côté beau mec, pas très futé. On va dire que c'est la version masculine de ce qu'on connaissait avant chez les femmes.
2: Ah ouais. Le mot est en anglais.
0: Le mot est en anglais, mais on le trouve là.
3: Pain bêche,
0: non, non.
4: Il y a
0: non,
4: guy
0: non.
4: dans l'expression guy.
0: Non, non plus. Non, il suffit de prendre le mot féminin et de le mettre version masculine.
3: D'ailleurs, c'est quoi le mot féminin d'ailleurs pour dire
5: quelqu'un? Imblonde.
0: C'est un peu ma question, vous voyez, ça. Monsieur Rion.
3: Lazy boy.
2: Une
4: branleuse.
0: Comment vous dites-vous?
3: Une branleuse.
0: Bienvenue Nathalie.
3: Quand on dit c'est une branleuse.
6: Est-ce qu'il y a nanana branleuse?
0: Non. Effectivement, ça renverse les stéréotypes puisque jusque-là, on parlait beaucoup de femmes objets dans la publicité et c'est vrai que depuis quelques mois, quelques années même, on voit aussi des hommes objets et Alix Giraud-Delain nous dit voilà, dans les pubs, dans les séries, sur les réseaux sociaux, l'homme objet est le nouvel accessoire des post-féministes branchés. Est-ce que c'est sexiste? Est-ce que c'est fun? Sois beau et tais-toi. Comment appelle-t-on ce genre d'homme? Moi, je connaissais pas le terme. Et effectivement, c'est logique. Ce terme est le dérivé masculin d'un mot qu'on connaissait au féminin.
3: Est-ce que c'est pas un lien avec pin-up?
0: Non, pin-up, non.
2: Je viens de le dire. Non.
3: Ah, pardon, j'ai pas entendu.
5: Non, mais c'est.
2: Il me vole mes réponses.
5: Est-ce que c'est un anglais, les mots, ou un français?
2: À la base, c'est en anglais.
0: Au début, effectivement. D'ailleurs, c'était pas, je crois, de l'anglais au départ. Ça devait être latino plutôt.
4: Ah bon?
5: Latino.
2: Alors.
3: Un bombo latino?
0: Non.
4: Un bimbo?
5: Un con.
0: Comment vous dites?
2: Un bimbo. Un bimbo.
4: Alors, un bimboy.
0: Alors, là, ça y est, vous brûlez tous les deux.
2: Un bimboy?
0: Ah non.
2: Un.
0: Bimbo, c'était pour une femme.
6: Oui. Un bimba.
3: Un bimba?
0: Alors non.
2: Un bimbo.
3: Non. Un bimbo?
4: Un bombi.
3: Un bimbo?
6: Un bambimbo.
3: Un bumbumbo?
0: Une bimbo, c'est pour une femme.
4: Pour une femme, oui.
0: Alors, pour un homme.
6: Un bimba?
3: Un bimbo?
0: Non. Non.
6: Un bimboquet?
2: Un bimbe?
3: Un burnba?
0: Non.
5: Mais les mots, ça ressemble à bimbo.
0: Ah bah oui, bien sûr. Alors.
6: Peut-être que ça commence pas par bim, par contre, peut-être. Peut-être que c'est un...
0: Il est plus malin que les autres.
2: Ah ouais.
6: Alors, par contre, j'ai toujours pas la réponse.
3: Un boibo?
0: Non.
3: Un dumbo?
4: Mimbo?
0: Non.
6: Un mambo?
0: Non.
6: Mambo.
3: Un tata. Un kimbo?
0: Non.
2: Jimbo,
0: non.
3: Un jimbi?
0: Jimbi, non.
3: Un limbo?
0: Limbo, non.
6: Un zimbo?
0: Zimbo, non.
6: Un rimbo?
0: Non plus.
6: Un humbo?
3: Un rambo?
6: Non.
2: Un jimbar?
0: Bon, ben, je vois qu'il y en a pas ici, en tout cas.
4: Un dumbo?
0: Oh, dumbo, un c'est l'éléphant. Dumbo, c'est ce que Nathalie va voir arriver cet après-midi.
2: Rimbo.
0: Comment vous avez dit?
2: Rimbo.
0: Non.
6: Un dimbo?
5: C'est pas avec.
6: Un dimbo?
0: Dimbo, non.
5: C'est avec un Z.
6: Un rimbo?
3: J'ai l'impression d'être chez l'orthophoniste.
6: Un rambo?
3: On se croirait chez l'orthophoniste.
2: Timbo?
0: Non.
3: Un pimbo?
0: Non plus.
5: Combo.
3: Un pinbo?
6: Oh, c'est simple, on va faire toutes les alphabets. Ambo, bimbo,
2: timbo,
6: dimbo,
2: limbo,
6: limbo,
2: timbo,
6: umbo, dimbo,
3: gimbo,
6: dimbo, nem sushi, dimbo,
3: timbo. Mon épastisse,
0: vous m'énervez, je vais vous donner la réponse.
2: Un umbo.
0: Parce que je sens que quand je vais aller, vous allez dire, on l'a dit. Parce que là, vous m'en avez toujours dit. Je suis même pas sûr que vous l'ayez dit.
2: Wimbo.
0: Non. himbo avec un H, comme homme évidemment. Un himbo, une bimbo, un himbo. Un mec pas très futé, c'est un himbo.
2: Bon, bon, je pense que c'est naze.
3: Moi, je suis un himbo. Moi, je suis un himbo. Pardon, je suis un himbo. Je suis un beau gosse pas très futé.
6: Non, toi, t'es l'inverse.
4: Non, toi, t'es himbo. Toi, t'es himbo.
0: Pas très futé, oui. Beau gosse. Faut qu'on en reparle.
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0: Je ne connaissais pas la traduction du mot Trump. Laissez-moi poser la question avant de répondre, parce que je vois Monsieur Barbier et Mme O'Krent déjà là, en train de sortir leurs ergots, prêts à répondre. Mais non, si vous regardez dans un dictionnaire français-anglais ce que veut dire le mot Trump, il y a deux sens au mot Trump.
8: Ah, oui.
0: Un sens, on va dire, plutôt favorable, et un sens péjoratif. Que veut dire le mot Trump en français ?
4: Trump ?
0: Non, pas du tout.
4: Si on regarde sa gueule, c'est vraiment péjoratif, hein, de toute façon.
0: Vous lancez dans l'analyse politique, vous, maintenant.
4: Non, je... Bah non, quand on voit...
0: Tout ça parce qu'il veut plus que deux sexes, alors que vous, vous en voulez 10.
9: Est-ce que ça veut dire duper, induire quelqu'un en erreur?
0: Alors, tromper. Tout Trump, effectivement, ouais. Vous avez raison, monsieur Barbier, tout Trump veut dire falsifier.
9: Ça, c'est le sens négatif.
0: Ça, c'est le verbe.
10: C'est le vrai sens du terme.
0: Voilà, tout Trump veut dire falsifier.
10: Un escroc. Surtout s'agissant du personnage en question.
0: Mais... Trump.
10: Magicien aussi.
0: The Trump. Ou E Trump. Le mot Trump.
10: Une trompe.
0: Non, pas du tout.
4: Tout Trump son biscuit.
0: Bon. Alors, il y a. Ah, je suis surpris que vous n'ayez jamais regardé.
10: Ah oui, absolument.
0: La traduction du mot Trump.
10: Je suis surprise et déçue.
0: Christophe. Alors, parce que quand vous allez savoir, c'est assez marrant, hein, parce qu'il y a deux sens à Trump. Un sens. Plutôt agréable et un sens un peu péjoratif.
9: La supériorité ?
0: Pardon ?
9: La supériorité ?
0: La supériorité, non.
11: Est-ce que vous pouvez donner des synonymes ?
10: Des synonymes de ce mot.
9: Ou l'exemple de quelqu'un qui serait un Trump.
10: Est-ce qu'il y en a un Trump ici?
0: Je souhaite à personne. Je vais vous dire, en tout cas, c'est un sujet qui, ces derniers temps, m'a beaucoup intéressé. Là, je parle de l'aspect péjoratif du mot Trump.
10: Est-ce qu'on peut dire un menteur, quelque chose.
0: Dans les deux cas, c'est masculin.
9: C'est un harceleur.
10: Dans les deux cas.
0: On va donner 300 balles.
9: Un harceleur, c'est un violeur.
0: Ah non, pas du tout.
10: Usurpateur.
0: Non.
9: Un fraudeur.
10: C'est un truc-enteur.
0: Ah non, c'est pas un truc-enteur.
10: Un masque.
11: Et vous pouvez pas donner des synonymes?
0: Comment ça?
11: Du mot qu'on cherche,
0: ça serait trop facile.
9: Pourquoi ça vous a beaucoup préoccupé ces derniers temps?
0: J'ai pas dit préoccupé, j'ai dit occupé.
9: Occupé.
10: Occupé. Un chat? Un chien?
9: Lors d'un voyage?
10: Non.
9: La trahison, le traître.
0: Non plus.
10: Le coiffeur?
0: Le coiffeur, non. Non, mais on va donner 300 balles. À moins qu'il y ait une prof d'anglais dans la salle, peut-être on va donner seulement 300 balles. 400 si quelqu'un a la réponse, mais... Le mot Trump a deux significations en français. Est-ce que quelqu'un a les deux significations? Personne ne parle couramment.
10: Pour une fois, j'ai le micro.
0: D'ailleurs, je suis un peu surpris parce que Mme O'Krent, je pensais...
10: Oui, j'attendais la vanne.
0: Je pensais que vous parliez couramment anglais.
10: Mais c'est le cas.
0: Vous, vous qui me reprenez régulièrement sur mon accent...
10: Ah, mais je vais continuer.
0: vous savez pas ce que veut dire Trump.
10: Mais c'est un mot qu'on emploie souvent. Alors... C'est fini. quand il y a la cloche, quand il y a la cloche, voilà. Ding.
0: Alors, on va dire le sens favorable de Trump, c'est quand vous jouez aux cartes Trump, c'est un atout. C'est l'atout. C'est plutôt agréable. C'est un atout aux cartes. Et le sens péjoratif, vous n'allez pas en revenir, mais Trump, ça veut dire P, un P.
9: Et pourquoi ça vous a beaucoup occupé
0: Je viens d'écrire une pièce de théâtre sur le pétomane. Et donc, effectivement, je me suis intéressé beaucoup au P.
10: Et elle est déjà traduite.
0: Mais enfin, c'est quand même fou de s'appeler P, vous voyez. Prout, si vous préférez.
10: Non, mais c'est très curieux que les journalistes...
12: Oui, n'en parlent pas.
10: Américains, et il y en a quand même beaucoup
9: sur les deux côtes qui haïssent Trump, il faut bien le dire, ne l'aient pas relevé.
4: Ils sont à la prison de Rikers.
0: Et j'ai des tas d'exemples. Hein. Trump a tout. I didn't have a Trump so hard to pay a club. Là, c'est évidemment quand on joue aux cartes qu'on peut employer cette phrase. Je n'avais pas d'atout, alors j'ai joué un trèfle. Ou alors, effectivement, dans le sens Trump qui veut dire paix, the dog let out a massive Trump, ce qui veut dire que le chien a...
4: a lâché une caisse.
0: Le chien a lâché une caisse. Ce qui arrive souvent aux chiens, d'ailleurs.
4: Oui, oui.
9: Atout, c'est pas un mot qu'on emploie toutes les quatre matins, mais Trump, est-ce que quand on joue aux cartes...
0: Et pas seulement quand on joue aux cartes, quand on veut rester faire partie des grosses têtes, et c'est ce que je vous souhaite, chère Ariane Massenet, il vaut mieux avoir quelques atouts, n'est-ce pas?
9: Oui. Quelques Trump, absolument. Méfiez-vous que je ne confonde pas avec l'autre mot.
0: Ah non, ça on a déjà Chantal là-dessous.
9: Ah bon? Ah bon? Elle a des petits problèmes?
0: Oh, c'est une lâcheuse.
9: Ah bon? Ah, je vais plus la regarder de la même façon.
0: En tout cas, Trump veut bien dire ou à tout quand on joue aux cartes, ou paix, prout, quand on a une flatulence. Ça paraît incroyable, mais c'est vrai. Oui. Voilà le double sens du mot en français.
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3: Qu'est-ce que la famille Granier a été la première à exploiter à partir de 1863 ?
4: Un minerai,
3: pas tout à fait.
5: C'est sous terre ?
3: Pardon, je retarde un peu parce que on va dire que Napoléon III a favorisé la fortune de la famille Granier, mais ils ont commencé à exploiter ce qu'ils ont exploité dès 1841.
6: Ah ouais.
3: Je ne voudrais pas vous tromper dans les dates.
4: Les pavés.
6: Tout ce qui nous emmerde le dimanche, les vides Granier.
3: Non.
7: Est-ce que c'est de la pierre, un matériau de construction ?
3: Non, ça se passe à Vergès.
4: Perrier.
3: Bonne réponse de Monsieur Mabille.
7: Oui. C'est vrai que Napoléon III aimait beaucoup les villes de cure, puisqu'il a développé
4: son épouse, Biarritz,
7: Plombières, son épouse, Eugénie.
4: Quand tu vois ce qu'il y a dans la Perrier aujourd'hui, c'est dramatique.
3: Ah oui, dites donc, vous vous rendez compte.
4: Des matières fécales, il paraît.
3: Ben oui.
4: Ah. Imagine quand tu commandes un Perrier rondelle.
3: Mais c'est vrai qu'aujourd'hui, les autres Perrier ont un peu de soucis, faut bien dire.
4: Alors, ils ont changé la marque, ça s'appelle maintenant Maison Perrier.
3: Ah oui.
4: Mais c'est la même... c'est l'eau du robinet.
3: Vous allez en cure, vous, régulièrement, Bernard?
4: Je vais en cure, c'est-à-dire... Non, je voulais dire chez les curés, je vais chez les curés.
3: Est-ce que vous allez dans des...
4: Ah ben, je vais en thalasso,
3: des stations thermales.
4: Ah ben, oui,
6: donne pas l'endroit, parce que c'est pas une bonne pub. Hein.
4: Non, mais je vais de temps en temps, oui.
3: Oui, ah oui.
4: Mais des stations avec de l'eau de mer.
3: Ah, très bien. Voilà. Alors, où est-ce que vous allez? On peut avoir vos adresses?
4: Pléneuf, Saint-Malo. Je suis allé à Pornic l'autre jour. Magnifique à Pornic.
3: Ah oui.
4: Magnifique.
3: Vous êtes allé à Pornic dans un espoir que le
4: oui,
3: nom.
4: Oui. J'étais avec ma mère. Pornic ta mère. Oui, d'accord. Oh, c'est drôle. Mais Laurent, vous êtes trop, trop drôle.
8: Il y a une de ces villes d'eau qui est en train de créer un festival du Second Empire à cause de ça, d'ailleurs. C'est Bagnères-de-Luchon.
3: Très bien. On va se sortir.
8: Merci.
3: Il faut que ce genre de discussion ait un terme.
4: Oh, bravo.
3: Il est temps de passer à une autre question pour Eva Debel, qui habite Saint-Brie-le-Vineux. Et c'est dans Lyon, cette fois. J'aimerais savoir dans quel cas on va, en janvier prochain, passer de B1 à B2.
8: C'est pour le permis de conduire ?
3: Pour le permis de conduire.
7: Non, c'est pour la nationalité, acquérir la nationalité française, c'est le niveau de langue qui est requis. B1, c'est la conversation banale, demander sa route, demander l'heure. B2, c'est déjà une conversation plus raffinée.
4: Ah,
7: si vous voulez être naturalisé, faudra passer le TCF, le test de connaissance français. B2 et non B1.
3: Excellente réponse de Christophe Barbier.
4: Il faudrait qu'il parle le français couramment.
7: Ah oui, c'est pas tellement couramment, parce qu'il faut déjà à B1 le parler couramment, c'est les sujets qu'on aborde. Par exemple, parler d'histoire avec Franck Ferrand, c'est plutôt B8.
4: Ah bah oui.
3: Avec Stevie, c'est bébête.
4: Ça va être formidable sur les champs.
5: Elle est truquée, c'est BBQ.
3: On a 300 000 mots dans la langue française et un francophone moyen, écoutez bien, n'en utilise que 3 000 à 5 000 régulièrement.
4: C'est déjà un gros francophone. Hein.
3: Ah, vous trouvez ?
4: Ah bah oui,
3: vous utilisez moins de 3 000 mots ?
4: Deux, trois mots.
3: Ouais.
4: À faim, j'ai faim.
3: Quand est-ce qu'on mange ? A plus faim, j'ai pété. Monsieur Ferrand, vous devez utiliser les 300 000 mots, vous connais.
8: Disons que j'essaie d'en connaître le plus possible, mais on en découvre toujours.
6: Oui, mais il faut rencontrer des gens qui connaissent aussi les mots que tu vas connaître. Et il y en a de moins en moins, donc ça sert à rien.
8: Sinon, ça s'appelle parler une langue morte.
3: C'est pour ça que j'ai fait venir Christophe Barbier, c'est pour qu'ils se comprennent aujourd'hui, les deux, vous voyez. Non, mais c'est vrai, vous êtes tout à fait l'un et l'autre avec un vocabulaire un peu plus châtié que...
6: Oh, bah ça va, moi aussi.
4: C'est quand même vachement désagréable.
6: Mais c'est pas parce que j'ai pas la connaissance de Barbier et de Ferrand.
3: Ah, vous voyez.
8: Voilà.
3: Vous voyez, vous n'avez pas la fin de la phrase.